0: Donc, faut pas se faire du souci à ce moment-là. Faut continuer simplement à faire des prières. On sait.
1: Qu'est-ce que je fais de la petite fourmi ?
0: La petite fourmi, vous la jetez dehors. Qu'est-ce que vous voulez en faire ?
1: Je ne sais pas. Il n'y a pas de rituel.
0: Vous récitez des mantras. Vous lui soufflez dessus.
1: Oui. Elle va s'envoler.
0: Ah non, mais vous la gardez dans votre main. Vous lui soufflez dessus pour qu'elle ait une bonne renaissance.
1: Non, pas des dômes. Pas des dômes. Non, pas des dômes. Allô ?
0: Oui.
1: Elle bouge.
0: Ah, elle est peut-être pas morte, alors.
1: On n'est pas morte.
0: Ah, vous voyez, tout va bien.
1: Elle n'était pas morte. Je vais faire comme vous dites. Il faut qu'elle continue son cycle, hein, c'est
0: voilà.
1: Ça ? Donc, il faut que je la tue, alors, hein ?
0: Non, vous la tuez pas.
1: Voilà, c'est fini. J'ai apaisé son cycle de souffrance.
0: Ah, c'était peut-être pas l'idéal, mais...
1: j'ai compris comment faire.
0: Non, vous ne faites pas ça. Dans le futur, vous ne les tuez pas. Hein. C'est pas le...
1: Attendez, où est-ce
0: c'est pas ce qu'on cherche à faire.
1: Je vois une autre fourmi.
0: Pardon ?
1: Voilà.
0: Ah.
1: Je suis en train de les tuer, comme vous m'avez dit.
0: Ah non, je vous ai pas dit ça, madame.
1: Il y en a deux qui sont mortes, là.
0: Non, alors donc, je vous répète, l'idée, c'est pas de les tuer. Vous les tuez pas. Vous comprenez ?
1: Oui, j'ai compris. Trois !
0: Ouais, Bon.
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4: Allô ?
5: Bonjour, madame.
4: Oui.
5: C'est la halte garderie.
4: Oui.
5: Bonjour, madame. C'est le Père Noël à l'appareil.
4: Oui.
5: Nous appelons toutes les crèches et les haltes garderies de la région aujourd'hui.
4: Oui.
5: Pour faire la grande opération Papa Noël téléphone. Voilà. Et donc, nous vous demandons de nous passer deux ou trois petits-enfants.
4: Bon, viens, il y a le Père Noël au téléphone. Alexandra et ma...
5: Voilà.
4: Bon, viens, ma chérie. Allô ?
5: Oui.
4: Je vous la passe, hein.
5: Restez à côté d'elle, hein.
4: Ok, d'accord.
5: Bon, bien écouté.
4: Au revoir, Père Noël.
5: À tout à l'heure, madame.
6: Allô, Père Noël ?
5: Bonjour, comment tu t'appelles ?
6: France.
5: France, quel âge as-tu, ma chérie ?
6: 5 ans.
5: 5 ans. Est-ce que tu sais lire ?
6: Je sais pas.
5: Tu sais pas lire encore ?
6: Non.
5: Eh ben, dis-moi, va falloir apprendre. Et c'est pour ça que je t'appelle aujourd'hui, puisque je suis le Papa Noël de la CGT. Et figure-toi que nous te proposons aujourd'hui pour t'apprendre à lire les œuvres complètes de Karl Marx, reliées et cartonnées, pour 235 francs. Frais de port compris.
6: D'accord.
5: Tu vas demander ça à tes parents à Noël ?
6: Oui.
5: Eh bien, écoute, je te souhaite un très bon Noël et puis je veux bien parler à ton ami.
4: Allô ?
5: Oui.
4: Oui. François parlait ?
5: Oui.
4: Un peu intimidée, hein.
5: Oui, elle est un peu intimidée. Ouais. On va voir si la deuxième l'est moins.
4: Alexandra, tu viens dire bonjour au Père Noël, ma chérie ? Tu veux même pas lui dire bonjour ?
5: Mais si, elle veut
4: alors bien... que lui, il pense à vous, là, bientôt.
5: Ah oui ?
4: Dis, Alexandra.
5: Je suis en train de préparer leur cadeau.
4: Bah, tu vois, il me dit qu'il est en train de préparer vos cadeaux, le Père Noël. Tu viens lui dire bonjour ?
5: Ce sont des beaux livres pour apprendre à lire.
4: À lire ? Tu viens, Alexandra ? Je viens lui faire un gros bisou.
5: Je suis le Père Noël de la CGT.
4: Un bisou ? Non, elle écoute, mais elle est intimidée aussi.
5: Eh ben, on ne va pas notre beurre aujourd'hui, chez vous.
4: Voilà, écoutez, merci beaucoup.
5: Oui, je vous en prie, c'est normal, parce que ce n'est pas dans votre crèche aujourd'hui qu'on fera notre beurre, parce que je suis le Père Noël de la CGT.
4: Ah bon,
5: voilà. Et oui. Nous essayons de savoir, évidemment, ce qu'elles aiment. Alors, il y en a une, la première, qui m'a dit qu'elle voulait les œuvres complètes de Karl Marx, et ça tombe bien, parce que nous les vendons 235 francs de TTC. Et c'est un très bel ouvrage qui
4: oui,
5: est relié...
4: Non, moi, ça ne m'intéresse pas. Hein.
5: Non, je sais bien, vous non, parce que vous les avez déjà lus, forcément, mais la petite, oui. Alors,
4: ouais.
5: il faut qu'on envoie ça à quelle adresse ?
4: Comment ça ? Attendez, je ne vous suis pas, là.
5: Oui, non, en fait, si vous voulez, je suis le Père Noël de la CGT.
4: Oui.
5: Et nous vendons un très beau livre pour les enfants,
4: oui.
5: Qui s'appelle Le Capital.
4: Oui, non, mais je suis d'accord avec vous, mais enfin, votre prospection, à ce moment-là, vous la faites autrement.
5: Oui, mais enfin, je suis le Père Noël, quand même.
4: Ah, oui, non, je suis désolée. Non,
5: bon, écoutez...
4: C'est un peu décevant, ça, par contre, vous voyez,
5: non,
4: tout à fait.
5: Non, mais attendez.
4: Oui.
5: Vous savez ce qu'on va faire ?
4: Oui.
5: On va chanter une petite chanson avec eux. Vous allez chanter avec moi, vous allez voir, ils vont adorer. Vous êtes prêts ?
4: Non, je vous passe France et vous allez chanter avec
5: elle.
4: Hein, je te passe France, ma chérie.
5: Voilà.
4: Tu
5: vas chanter
4: avec
5: le Père Noël. Bonjour, France. Quel âge as-tu ?
6: 5 ans.
5: Eh bien, c'est bien, t'es en âge de lire les œuvres complètes de Karl Marx, mais avant, je dois te chanter une petite chanson. Tu es prête ?
6: Oui.
5: Tu vas chanter avec moi ?
6: Oui.
5: 1, 2, 3. C'est de la lutte finale.
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4: Allô ?
7: Bonjour, monsieur.
4: Non, madame.
7: Si vous voulez, je suis bien chez l'apicultivateur.
4: Oui.
7: Monsieur Martin, les miels Martin.
4: Oui.
7: On fabrique du miel sans abeilles. En gros, c'est un mélange de sucre et de cire d'oreille.
4: Oui.
7: Mais vu que les clients sont pas encore habitués à ce nouveau produit, on a mis vos étiquettes sur les pots.
4: Nos étiquettes, lesquelles ?
7: Celles que vous mettez sur votre miel à vous.
4: Attendez, vous mettez des étiquettes à nous sur du miel.

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2: Et voilà, alors on essaye d'aider les gens à être un peu modernes avec du miel d'oreille.
3: Non, mais attendez, je vois pas de quel droit vous nous faites de la pub. Vous n'avez pas le droit d'utiliser des étiquettes du moment où vous n'avez pas l'autorisation de la personne qui a déposé la marque.
2: Ah non, mais j'ai fait gaffe, j'ai rajouté un deuxième L à la fin de miel. M-I-E-L. Elle.
3: Non.
2: Mais si, comme ça, c'est pas du miel, c'est du miel.
3: J'appelle la gendarmerie de suite, c'est compris?
2: D'accord. Et pour les étiquettes, vous me les laissez dans une enveloppe ou...
3: On ne vous laisse rien du tout, nulle part.
2: Ah, et si je le dis en allemand alors? Ich récupère das Etikett.
3: Non mais vous êtes con ou vous foutez de ma gueule?
2: Alors, très honnêtement, je dirais les deux.
4: Attendez, monsieur.
2: Bonjour madame, j'étais en train de voir avec votre collègue pour m'envoyer des étiquettes.
4: Je vous envoie rien du tout.
2: Ok, donc c'est moi qui passe chez vous.
4: Non mais attendez, si je chope qui que ce soit à utiliser notre nom sans mon avis, vous allez en prendre plein la gueule, je vous le dis.
2: Oh non, j'y crois pas à ça.
4: Comment ça? Attendez, nous on a déposé à l'INPI. L'INPI va vous tomber dessus.
2: Oula, d'accord. Alors je m'excuse, mais vous mélangez tout, hein.
4: Non, je mélange rien, attendez.
2: Bah attendez, vous me parlez de compteur électrique.
4: Je vous parle pas de compteur électrique, je vous parle de l'INPI.
2: Voilà, c'est ça, le compteur l'INPI. Bah, je connais.
4: Mais non, l'INPI.
2: Ouais, mon beau-frère, il en a un. Il est mitigé quand même.
4: Hein. Mais je vous parle pas de votre compteur, je vous parle de l'INPI.
2: C'est ça. Alors, il m'a dit quand même qu'on captait mieux la 5G avec le l'INPI.
4: Non, non, l'INPI, c'est le dépôt des marques.
2: Bon, vous inventez, non?
4: Ah ben, qu'est-ce que vous imaginez que vous pouvez utiliser mon nom comme ça? Ah ben, je vous fais un procès, c'est évident.
2: Ah oui. Alors, dans ce cas, si moi je vous apporte mon miel d'oreille.
4: J'en ai rien à foutre.
2: Bah, si, comme ça vous le mélangez avec votre miel à vous et on partage 50-50.
4: Et si je vous chope. Je vous jure que je vous arracherai les couilles au minimum.
2: Alors, je préfère éviter parce que j'ai prévu de m'en servir encore un petit peu.
4: Non, mais vous rigolez, vous?
2: Ah, bah moi je rigole. Ah, ah, ah, ah. Et vous? Ah, bah ça me rassure, j'avais peur qu'on soit fâché.
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5: Allô?
6: Oui, bonjour madame, c'est la compagnie républicaine de sécurité à l'appareil.
5: Oui?
6: Est-ce que vous avez vu quelque chose de bizarre dans votre coin, là, aujourd'hui?
5: Ma foi, non.
6: Non, rien. Non. On n'a pas entendu des gros bruits suspects dehors?
5: Non, du tout.
6: Bon, parce que là, on vient d'avoir une communication de la part du zoo de Sansergue. Le zoo qui a des animaux préhistoriques et tout ça, là.
5: Oui.
6: Il y a un dragon qui s'est échappé du zoo.
5: Ah bon?
6: Et oui, et le problème, c'est que...
5: Oh là là, oui.
6: Ben oui, ça fait des dégâts parce que quand il s'envole, il crache du feu.
5: Oui. Oui.
6: Et donc, il y a des terres entières qui ont été brûlées.
5: Oh là, oui, en effet.
6: Et apparemment, c'est une femelle et elle est partie, elle s'est échappée parce qu'elle a répondu et on cherche son œuf activement dans tout le département.
5: Oh là là.
6: Donc, on prévient tout le monde.
5: Oui.
6: Nous, on est mobilisés. Vous êtes chez vous, là, actuellement?
5: Ben, encore une heure, oui.
6: Vous avez un tuyau d'arrosage, éventuellement, ou...
5: Oui.
6: D'accord. Mais il est dans votre jardin?
5: Non, il est sur la terrasse, là, oui. À côté. Hein.
6: À côté. Votre téléphone va jusque-là, non?
5: Ah oui, oui, oui.
6: Ah, ah ben alors on va pouvoir faire. Prenez votre téléphone, allez jusqu'à votre terrasse, je vais vous expliquer quoi faire si vous le voyez. Hein.
5: Oui, d'accord. Oui?
6: Oui, madame, vous m'entendez?
5: Oui, oui, je vous entends, je suis dehors, là.
6: Vous êtes sur la terrasse?
5: Oui.
6: Est-ce que vous le voyez d'abord dans le ciel, le dragon, là?
5: Ben, pas du tout, non.
6: D'accord.
5: Oui.
6: Comment on essaie d'établir un relais? Est-ce que vous connaissez madame Lamolle?
5: Non.
6: On demande à chaque habitant de bien vouloir communiquer avec un autre habitant pour pouvoir...
5: Lamolle, ça me dit rien.
6: Ça vous dit rien?
5: Non. Ah non, je connais pas cette dame-là, moi, non.
6: Bon. Si ça vous embête pas, on va vous mettre en liaison téléphonique avec elle.
5: Oui.
6: Expliquez-lui bien ce que c'est, s'il vous plaît, nous, le temps qu'on arrive chez elle.
5: D'accord. Okay.
6: Merci beaucoup, madame. À
5: de
6: plus
5: rien.
6: Tard.
7: Allô?
5: Oui, madame Lamolle?
7: Oui.
5: Oui. Est-ce que les gendarmes vous ont appelé?
7: Non. Pourquoi? Qu'est-ce qu'il y a? Il y a une mauvaise nouvelle?
5: Non, ils disent qu'il y a un dragon qui est dans le quartier, quoi. Et...
7: Attendez, quittez pas, parce que, excusez-moi, j'ai trouvé quelque chose dans mon jardin. J'ai trouvé un objet bizarre, alors.
5: Ah bon?
7: J'ai apporté dans ma cuisine.
5: Et qu'est-ce que c'est?
7: Oh, bah, écoutez, c'est... Je sais pas comment je vais le casser pour faire une omelette avec, parce que j'ai jamais vu ça. C'est un œuf énorme.
5: Eh ben, c'est ça. C'est ça qu'ils recherchent.
7: Mon Dieu, où est-ce qu'il est le marteau?
5: Allô? Ah non, mais faut pas le casser, madame. Hein.
7: Ben, c'est un œuf.
5: Mais oui, mais c'est un œuf de dragon.
7: Oh, mon Dieu!
5: Alors, donc, il faut pas le casser. La sécurité va venir chez vous, parce qu'ils vont le récupérer, eux.
7: Attendez.
5: Oui, mais il faut pas... Allez, vous l'avez ramené dans votre cuisine?
7: Ah oui?
5: Eh bien, vous le laissez dans la cuisine.
7: Oui, il est lourd, hein? Oh!
5: Pardon?

0: Oui.
1: Il est tombé.
0: Il est tombé?
1: Oui.
0: Oh!
1: Oh, il y a une bête dedans.
0: Mais il fallait pas le casser. Oh là là, il est tombé.
1: C'est une grosse bête dedans, avec des ailes.
0: Oh là là là là, il fallait pas...
2: Allô?
0: Oui. Alors, elle me dit qu'elle a un œuf énorme dans son jardin.
2: Alors, vous lui avez dit, madame?
0: Oui, oui, mais elle vient de me dire qu'elle l'a fait tomber, l'œuf.
2: Et
0: donc, il y a une bête énorme dedans.
2: Ah bah oui, c'est le dragonnet, c'est le petit dragon.
0: Ben voilà.
2: Oh là là là là là.
0: Alors, elle est complètement désemparée. Hein.
2: Qu'elle se prépare déjà des casseroles d'eau et tout, le temps qu'on arrive. Hein.
0: Oui, des casseroles d'eau.
2: Le temps qu'on arrive.
0: Oui, ben je lui ai dit, oui. Allô?
1: Allô?
0: Allô, madame? Eh ben, préparez des casseroles d'eau.
1: Allô?
0: Oui, allô?
1: C'est une drôle de bête avec des ailes, elle crasse le feu.
0: Mais donc, il faut préparer des casseroles d'eau.
1: Mais oui, mais il met le feu dans ma cuisine.
0: Moi, je sais plus quoi faire. Il faut en mettre de l'eau pour éteindre le feu, essayer de...
2: Allô?
0: Oui?
2: Oui, alors on arrive, mais oui. C'est bizarre, on voit de la fumée chez elle.
0: Oui, parce qu'elle m'a dit qu'il crachait le feu, hein.
2: Oh là là.
0: Oui.
2: Qu'elle dégage tout ce qu'il y a dans son frigo et qu'elle s'enferme dans le frigo.
0: Ah oui, mais vous croyez qu'elle va pouvoir? Allô, madame?
1: Oh, mon Dieu.
0: Oui. Allô, madame?
1: Il me court après.
0: Mettez-vous dans le... Ils ont dit de vous mettre dans le frigidaire.
1: J'ai le feu à ma gaine de maintien. Oui, crache des flammes. Il y a ma gaine de maintien qui est en flammes.
0: Essayez de vous mettre dans le frigidaire, si vous pouvez.
1: J'ai ma culotte qui est en flammes, là.
0: Oh là là là là là là.
2: Allô?
0: Oui.
2: Allô?
0: Oui. Elle a sa gaine de maintien qui est complètement enflammée, alors...
2: Elle n'est pas encore dans le frigidaire?
0: Ben, je lui ai dit, mais...
1: Allô?
0: Oui.
1: J'ouvre la porte du réfrigérateur.
0: Oui, mettez-vous dans le frigidaire, madame.
1: Faut que je retire tout ce que j'ai dans le frigidaire.
0: Ben, bien sûr, oui, c'est ça, c'est pas facile, hein. Ben...
1: Oh, mon Dieu, il me regarde avec ses petits yeux rouges, là.
0: Ben, oui.
1: Il avance vers moi. Allô?
0: Oui.
1: Il avance vers moi. Ah, ça y est, je rentre dans le réfrigérateur. Oh mon Dieu.
0: Essayez de...
3: Allô?
0: Oui?
3: Vous m'attendez?
0: Oui?
3: Je suis dans le frigidaire. Qu'est-ce que je fais maintenant?
0: Et lui, il est où, le dragon, là?
3: L'huile? Ah ben lui, il n'est pas dans le réfrigérateur.
0: Non, mais il est où, dans la cuisine?
3: Ah, le dragon?
0: Il est dans la cuisine?
3: Oui, attendez, j'ouvre la porte pour regarder. Allô?
0: Oui?
3: Oh mon Dieu.
0: Qu'est-ce que tu fais?
3: Il est en train d'ouvrir, vous savez, les boîtes de conserve, là.
0: C'est pas vrai.
3: Mais si, parce qu'il a des griffes à ses pattes.
0: Mmh.
3: Et alors, il ouvre des boîtes de conserve. Oh non, ma boîte de thon à l'huile d'olive.
0: Oh
3: non, je l'ai gardée pour ce soir.
0: Ah. Oh.
3: Il a mangé ma boîte de thon.
0: Il l'a mangée?
3: Oui. Il a mangé mon thon à l'huile d'olive.
0: Oh là là là là.
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5: Allô?
6: Bonjour monsieur, c'est bien là, la station service?
5: Non, bonjour madame.
6: Écoutez, si ça vous fait plaisir. J'ai un problème avec votre éthanol E85.
5: Dites-moi.
6: J'ai fait le plein avec, ça marche pas.
5: Alors ça marche pas.
6: Dans le sens où ça m'a tout encrassé mon moteur.
5: Oui.
6: Donc je suis chez le garagiste qui m'a changé les filtres et tout le bazar.
5: Oui.
6: Et il me faudrait votre nom pour qu'il puisse vous envoyer la facture.
5: Vous voulez que moi je règle vos réparations?
6: Voilà, c'est ça.
5: Non mais attendez, c'est vous qui avez demandé le carburant, on est bien d'accord.
6: Oui, mais parce que je pensais qu'il marchait.
5: Pardon? C'est vous qui vous trompez de carburant et c'est moi qui devrais payer votre facture?
6: Non mais. Votre carburant étant défectueux.
5: Mais c'est pas mon carburant qui est défectueux, c'est vous.
6: Comment ça? Vous dites que moi je suis défectueux?
5: Non mais vous écoutez pas ce que je vous dis, je vous ai jamais dit que vous étiez défectueux. Vous allez m'écouter, c'est vous qui vous êtes trompé de carburant, oh!
6: Ah oui, alors ça pour traiter les gens de défectueux, ça y va, et puis après...
5: Non, c'est vous! J'avais des témoins à côté de moi, jeune homme,
6: Moi aussi? Moi j'ai le garagiste qui est à côté de moi.
5: Oui, ben non.
6: Excusez-moi, je lui demande quand même.
5: Mais que vous lui demandez quoi? Il n'était pas à côté de moi, votre mécano! Comment il le sait que je vous ai incité?
6: Pardon?
5: Non mais je te jure, il doit se droguer.
7: Mais qui vient, parce que moi je vais l'attendre. Il s'invente des insultes, il se les garde.
6: Allô?
8: Oui, bonjour, je suis l'adjoint.
6: Oui, bonjour madame.
8: Comment ça marche pas?
6: Ah bah vous êtes au courant en plus, très bien.
8: Comment ça marche pas?
6: Donc je note, reconnais que ça ne marche pas.
8: Je vous pose la question, pourquoi ça marche pas? Je vous ai pas dit que je confirmais que ça marchait pas. Pour mettre de l'éthanol du E85, monsieur, il faut être équipé. Vous mettez de l'eau, vous mettez de l'huile de friture aussi, vous avez envie. Hein. Non mais attendez.
6: Comme vous m'avez vendu cette essence frelatée.
8: Mais comment ça, on vous a vendu frelatée? C'est pas à nous de régler votre facture parce que vous êtes trompé de carburant, monsieur, attendez.
6: Oh bah tiens.
8: Bah tiens. Quoi, bah tiens? Attendez, faites pas le malin. Hein. Venez en station, on va vous expliquer mieux.
6: Oui, non, puis je vais arriver, vous aurez tout fermé.
8: Tout fermé de quoi? On est ouvert 24 heures sur 24.
6: Non, mais c'est que vous allez changer la pompe. pompe, vous allez mettre le...
8: Mais rien du tout. La cuve, c'est une cuve de 30 000. Le carburant, il fonctionne très bien.
6: Oui.
8: Bah, n'importe quoi.
6: Non, mais jurez-le.
8: De quoi jurez-le? Mais bien sûr que je le jure. Vous savez ce que c'est, l'éthanol? C'est de l'alcool de bête orave et de tournesol.
6: C'est de la contrebande, quoi. C'est ça que vous êtes en train de me dire.
8: La contrebande. Mais renseignez-vous, monsieur. Attendez. Mais vous croyez où, là?
6: Ça, je vais le dire à mon garagiste parce qu'il va quand même rigoler, hein. Le gars fait de l'essence de contrebande?
8: Mais n'importe quoi, monsieur. Venez en station.
6: Non, alors il met de l'essence de moutarde.
8: Mais est-ce que j'ai dit de la moutarde? Mais vous foutez de ma gueule. Donnez-moi le garagiste au téléphone, abruti.
6: Il y a la dame de la station qui veut vous parler. Oui, allô?
8: Oui, bonjour.
6: Bonjour, madame.
8: Déjà, c'est pas une dame, hein. C'est quoi ce client que vous avez, là? La facturiste la garde, il se la carre et...
6: Oui, non, enfin, excusez-moi, vous lui vendez de l'essence de moutarde.
8: C'est pas de l'essence de moutarde, mais arrêtez. C'est de l'éthanol. De l'éthanol. Vous savez ce que c'est, de l'éthanol? Amenez-nous les douanes, amenez-nous les flics, venez en station, renseignez-vous et nous cassez plus les couilles.
6: Ah non, mais excusez-moi, mais contrebandisme d'huile de moutarde.
9: Là... Bonjour, je suis la responsable, moi.
6: Eh ben, bonjour, monsieur.
9: C'est pas de l'essence de moutarde, c'est pas de la moutarde, le 85.
6: Ah, bah, on est bien d'accord, donc c'est que vous l'avez coupée à la moutarde.
9: Mais elle est pas coupée à la moutarde.
6: Vous vous rendez compte que là, s'il y a les douanes qui débarquent.
9: Mais faites envoyer, mais envoyez qui vous voulez, les douanes, moi je suis en règle. Vous voyez bien que le mec, il a voulu mettre le prix.
6: Moi, j'ai un gendarme qui est là, justement.
9: Eh
6: qui
9: ben,
6: est passé...
9: Mais faites-le venir.
6: Ah, mais je vous le passe.
9: Non, vous me passez plus personne.
6: Ah, mais j'insiste. Monsieur le gendarme? Oui.
9: Je n'ai pas le temps, mon monsieur.
6: Il y a le monsieur de la station qui veut vous parler. D'accord, passez-le moi.
9: C'est truc de fou, ça. Oh.
6: Allô?
9: Oui, allô.
6: Bonjour, monsieur. Caporal colonel Martin, à l'appareil.
9: Oui.
6: On me signale à l'instant que vous contrebandez de l'essence de moutarde.
9: Oui, bien sûr, c'est ça. La moutarde, elle montonnait. Il y a les cornichons, on a des navets, on peut faire un pot-au-feu même avec. Il m'a gonflé.
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10: Allô?
11: Bonjour, monsieur.
10: Bonjour, monsieur.
11: Madame Ledoux, à l'appareil.
10: Oui.
11: Vous êtes détective?
10: Oui.
11: Ah, très bien. Bonjour, je suis Madame Ledoux, la femme de Monsieur Robert Ledoux, de l'Académie française.
10: Oui.
11: Vous devez connaître mon mari.
10: J'avoue que non, madame. Je ne sais pas. Excusez-moi. Voilà.
11: Je vous en prie. Je vous appelle parce que mon mari est accusé d'avoir provoqué un accident de voiture le 3 février à 15h, à Angers.
10: Mm-hmm.
11: Or, le 3 février à 15h, mon mari ne pouvait pas être dans sa voiture, car il était aux putes.
10: Il était où, vous me disiez?
11: Aux putes.
10: Aux putes, c'est... Attendez, aux putes, j'ai le trou de mémoire encore là. Ça se trouve...
11: Comment?
10: C'est où?
11: Ah ben, je ne sais pas, vous savez, c'est... Il m'a dit, je pars aux putes. Il a emprunté 400 francs à mon fils, et il lui a dit qu'il allait aux putes.
10: Oui.
11: Il est parti aux putes, et apparemment, ça doit être un endroit charmant, parce qu'il y va tous les jours en ce moment.
10: Ah, oui.
11: Vous connaissez, non?
10: Non, mais enfin bon. Gros pute. Bon, mais de toute façon, lui, qu'est-ce qu'il dit de cet accident? Il le nie ou quoi?
11: Mais oui, parce que voyez-vous, le groupe d'assurance qui l'attaque prétend qu'il était dans sa voiture avec une dame.
10: Mm-hmm.
11: Alors comment voulez-vous qu'il soit avec une femme dans sa voiture alors qu'il est aux putes.
10: Mm-hmm. Aux putes.
11: J'ai confiance en mon mari. S'il me dit qu'il va aux putes, il va aux putes. Hein. Vous comprenez? Alors écoutez, monsieur, je vais être franche avec vous. Je vous propose d'aller aux putes avec mon mari.
10: Je pense que c'est ça qu'il faut faire.
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12: Bonjour.
6: Bonjour, monsieur. C'est bien le magasin de chaussuriste?
12: Oui.
6: J'ai acheté chez vous une paire de chaussures.
12: Oui.
6: Qui, soi-disant, étaient avec des semelles en crêpe.
12: Ouais.
6: Moi, j'ai mon beau-frère, qui lui est d'origine en plus bretonniste, qui m'a dit que c'est pas des vraies crêpes que vous avez mis sous la chaussure.
12: Vous les avez portées ou pas?
6: On les a portées, et puis on a essayé de découper la semelle, là, pour voir si c'était vraiment de la crêpe.
12: Attendez, monsieur, moi, je veux bien, mais il y a des limites, quoi.
6: Et effectivement, on voit bien sur le bout qu'on a coupé que c'est pas de la vraie crêpe bretonne, c'est plus une espèce de plastique.
12: Mais avoir la vraie semelle crêpe bretonne, vous êtes dans le Pas-de-Calais, vous n'êtes pas en Bretagne.
6: Enfin, ça vous empêche pas de faire des crêpes, hein. C'est quand même des œufs, du lait, de la farine, c'est pas grand chose.
12: Mais par contre, si vous avez découpé la semelle et que ça se voit, ça je la reprendrai pas.
6: Bah, on a voulu manger cette crêpe, on a essayé de la réchauffer au micro-ondes, vous voyez.
12: Vous ne pouvez pas faire ça, c'est impossible.
6: Bah, on n'allait pas manger la crêpe froide.
12: Mais vous n'avez pas à faire ça, enfin, parce qu'on ne passe pas une chaussure en micro-ondes. Vous vous rendez compte là, monsieur? Enfin, ça fait 25 ans que je travaille ici, je n'ai jamais entendu quelqu'un qui a mis une chaussure en micro-ondes.
6: Enfin, excusez-moi, nous on voulait juste réchauffer cette semelle.
13: Oui.
6: Allô?
13: Oui, bonjour.
6: Ah, bonjour, monsieur.
13: Non, mais ça va plus. Mettre des chaussures dans un micro-ondes.
6: Bah, excusez-moi, moi, j'ai mon beau-frère. Lui, il a tenu en plus une crêperie, parce qu'il est d'origine bretonniste. Donc, il m'a dit, les crêpes, tu peux les faire chauffer soit à la poêle, soit au micro-ondes.
13: Ah non, ça fait 55 ans que je vends des chaussures, vous allez quand même pas m'apprendre mon métier.
6: Bah, à partir du moment...
13: Non.
6: Non, mais c'est
13: non,
6: quand
13: même... je regrette, monsieur.
6: Moi, en plus, j'ai mon gamin qui a essayé d'en manger un bout.
13: Bah, qui c'est qui vous a dit de manger des chaussures?
6: Non, mais juste les crêpes, juste la partie
13: crêpes. Des crêpes à manger, c'est pas du crêpe à chaussures quand même.
6: Vous reconnaissez qu'il m'avait flûté sur les crêpes?
13: Non, mais picore quoi? Non, je reconnais rien du tout. C'est vous qui faites l'erreur et c'est moi qui dois vous les changer. Non, mais il faut arrêter, on mange pas des semelles en crêpes.
6: Donc du coup...
13: Bah, vous pouvez me les rapporter, mais je ne vous les changerai pas.
6: Ou contre des semelles gaufres, si vous avez...
13: Non. Non, j'ai pas de semelles gaufres.
6: Ou des semelles galettes, peut-être, alors?
13: Depuis 55 ans, j'ai jamais vu ça. Hein.
6: Non, mais galettes, je veux dire galettes sarrasin, vous voyez ce que je veux dire?
13: Non, mais ça va pas, non.
6: Alors passez-moi le responsable, s'il vous plaît.
13: C'est moi la responsable.
6: Normalement, c'était une dame, moi, on m'avait dit la responsable. Hein.
13: Ah bah, je suis une dame, hein, je suis pas monsieur. De toute façon, c'est vous qui avez mis en micro-ondes.
6: Bah, j'ai testé avec des vraies crêpes.
13: Non, arrêtez de dire des vraies crêpes.
6: Et ça marche très bien,
13: gaufres. Arrêtez avec vos gaufres et vos crêpes. Non, mais
6: je... Du coup, moi je viens, vous me les changez, vous me mettez les semelles gaufres.
13: Ah non.
6: Ah bah, c'est à nouveau le monsieur d'avant.
13: Moi, avant de dire quoi que ce soit, je veux voir la chaussure avec le ticket de caisse.
6: Est-ce que vous pouvez pas passer plutôt?
13: Ah non, moi je passe pas. Moi, je suis pas payée pour passer chez les clients, moi.
6: À défaut de passer chez les clients, vous pouvez peut-être passer à la radio.
13: Je m'en doutais. Sur quelle radio je suis en train de passer?
6: Alors, devinez.
13: Énergie?
6: Non.
13: Contact?
6: Non.
13: C'est pas Chérie FM?
6: Non.
13: Rire et chanson?
6: Ah voilà, bravo.
13: Alors, dans ce cas-là, si vous me ramenez la pâte et tout, je vous ferai une crêpe rien que pour vous.
6: Super, merci beaucoup.
13: Allez, bonne journée, au revoir.
6: Merci, merci, au revoir.
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15: Allô?
16: Oui, bonjour madame.
15: Oui?
16: C'est la comptabilité à l'appareil, la comptabilité de la mairie.
15: Oui, bonjour.
16: Monsieur Gendron à l'appareil.
15: Ah oui, monsieur.
16: Je vous appelle parce que, bon, les impôts locaux vont être fortement augmentés.
15: Hmm?
16: Les frais de monsieur le maire ont augmenté cette année de manière considérable.
15: Ah, bon. Alors, c'est une très mauvaise nouvelle que vous m'annoncez, là. Hein?
16: Bah, vous savez, monsieur le maire a eu des frais. Il s'est rendu à plusieurs reprises à Paris.
15: Hmm?
16: Et on est en train d'éplucher sa comptabilité et on découvre des choses...
15: Ah bon?
16: Oui.
15: Ah bon? Mais c'est pas très réjouissant, là.
16: Les frais de bouche, vous voyez.
15: Ah, en effet. Alors là, oui, c'est tout de même un petit peu ennuyeux, là.
16: Et
15: alors, naturellement, c'est l'habitant qui va supporter.
16: Voilà.
15: Hein, voilà.
16: On ne peut pas faire autrement.
15: Ah, oui. Et alors, c'est de l'ordre de combien, cette augmentation?
16: On est dans une fourchette qui va se situer du double au triple. Hein.
15: C'est pas vrai? Oh! Au triple?
16: Oui.
15: Une mauvaise gestion.
16: Non, pas du tout, au contraire.
15: Pas du tout, ah bon.
16: Vous savez, c'est très difficile pour les élus locaux de séjourner à Paris, seuls, dans les chambres d'hôtel.
15: Ah oui.
16: Vous voyez, bon, même si monsieur le maire est logé au Carlton...
15: Ah bon, alors oui, en effet, là, ce sont quand même des frais assez considérables, alors, en effet.
16: Bah, là, on est à 1800 euros la suite par
15: an. Oh là là là là là là. Eh bien, dis donc, on ne se refuse rien, voilà. Hein? Mais là, vous ne faites pas une réunion un peu spéciale, non?
16: Si, c'est pour ça.
15: Comme ça.
16: On est en cellule de crise et c'est pour ça qu'on prévient tout le monde pour être sûr que.
15: Oui, eh ben, c'est simple. Hein. Il va falloir payer, c'est ça.
16: Hein? Sinon, il va en prison. Hein.
15: Ben, oui, mais écoutez, quand on fait des malversations, en général, ça peut s'appeler comme ça, je pense.
16: Ouais,
15: hein?
16: Enfin, les gens ont voté pour lui aussi, donc bon.
15: Oui, pas moi, parce que je ne suis pas d'ici. Hein.
16: Ah bon?
15: Ah ben non, hein, j'habite la Champagne. Moi, c'est une maison secondaire. Hein.
16: Bon. Là, il y a abus de confiance quand même, il y a abus de biens sociaux, vous voyez, on a compté quand même, hein, sur l'année, il y a 500 kilos de caviar, vous voyez un peu.
15: Oh non, mais c'est pas possible, écoutez, alors là, à ce moment-là,
16: voilà.
15: Mon Dieu.
16: On peut parler en toute confiance, je pense.
15: Ah mais tout à fait.
16: Si les habitants savaient que M. le maire avait eu recours à un réseau de prostitution internationale dans son hôtel à Paris...
15: Comment? Qu'est-ce que vous êtes en train de me dire, là? Alors, on ne peut plus faire confiance aux élus, maintenant, alors, hein?
16: Bah, si, elles lui ont fait confiance, puisqu'il a payé rubis
15: sur... Ben, oui, mais là, quand ça arrive, non, la confiance...
16: Il y a 15 000 euros de prostitution par nuit.
15: Oh, non, mais écoutez, non, mais c'est impensable. Bon, enfin c'est tout. Ce qu'il y a, c'est que moi, en maison secondaire, alors là... Hein,
16: non, on espère que les habitants pourront conserver leur maison.
15: Comment? Ah bon?
16: En fait, vous, les habitants, hein,
15: oui.
16: Vous avez donc mangé cette année 400 kilos de caviar, beluga.
15: Oh bah oui, mais écoutez, alors à ce moment-là...
16: La note hein, pour la prostitution, rien que pour lui, hein,
15: mm-hmm.
16: 1 813 000 euros.
15: 1 813 000 euros. Oh, non, mais c'est pas possible.
16: Bah oui, mais vous savez, il a un grand appétit. C'est comme tous les hommes de pouvoir. Il faut qu'il se rassasie, bon.
15: Mon Dieu.
16: C'est pour ça que, si vous voulez, avec toutes ces femmes, il a eu besoin de beaucoup de cocaïne pour tenir le coup.
15: Ah bon, oui, parce qu'en plus, c'est toujours très onéreux, hein, je pense.
16: Ben, la cocaïne, oui.
15: Oui, enfin, j'en ai jamais abusé ni usé, hein, mais enfin, je pense que ça doit être ça. Hein. Mon Dieu, c'est effrayant. Hein.
16: Et sa défense est de dire qu'en fait, la cocaïne, c'était pour tous les habitants.
15: Mais n'importe quoi, là.
16: La prostitution, pareil.
15: Ah ben oui, alors, non, mais vraiment, alors là... Hein, ou il n'est pas bien du tout dans sa tête, ou alors vraiment, hein, peut-être qu'il est bon à interner, là, non hein?
16: On va faire estimer le patrimoine de la commune,
15: hein, mm-hmm.
16: de tous les habitants.
15: Il y a pourtant une si belle petite commune hein, qui est vraiment bien... C'est vrai, c'est joli, là, maintenant. Hein?
16: Quand on pense qu'on va être obligé de raser tout ça...
15: Hein? C'est pas vrai. Oh ah oui, non, mais vraiment, c'est quelque chose de désolant, hein, parce que, bon...
16: Tout le patrimoine va être vendu sur eBay, normalement.
15: Oui, mais enfin, nos maisons, non.
16: Faut être franc avec vous, on a déjà vendu l'église. Le cimetière est vendu aussi, il y a une option.
15: Oh.
16: Bon, enfin... Vous n'étiez pas obligé non plus de consommer toute cette cocaïne.
15: Hein?
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17: Oui, bonjour.
18: Oui, bonjour monsieur, je suis bien au syndicat des taxis.
17: Oui.
18: Voilà, je vous appelle parce que moi-même j'ai monté un syndicat pour les VTC, Uber et compagnie.
17: Oui.
18: On compte organiser des manifestations prochainement. On voulait savoir si vous pouviez nous envoyer du monde à nos manifs.
17: Vous savez que vous êtes au syndicat des taxis, là.
18: Oui, oui, bah oui, c'est pour ça que je vous appelle, entre collègues.
17: Et vous voulez qu'on vous envoie des collègues taxis?
18: Voilà, s'il vous plaît.
17: Je comprends pas la démarche. C'est-à-dire manifester auprès de vous?
18: Non, mais tu vois, entre camarades, je veux dire, on peut peut-être...
17: Non, mais attendez, vous avez compris qu'on était vos concurrents?
18: Si tu peux faire tourner le mot un petit peu, comme quoi...
17: Non, non, non, moi je fais rien tourner du tout, monsieur. Et arrêtez de me tutoyer parce que moi je ne tutoie pas les gens.
18: C'est comme tu veux.
17: Non, c'est pas comme je veux, c'est comme vous voulez.
18: D'accord, si tu veux.
17: Voilà, vous me respectez, merci. Hein?
18: Parce que j'ai donné ce numéro justement aux gens qui voulaient rejoindre les manifestations. Comme nous, on n'a pas encore de numéro fixe. Vous allez peut-être avoir des appels pour moi.
17: Mais ne donnez pas notre numéro de téléphone, c'est pas la peine, hein.
18: Bah, oui, mais parce que moi, sinon, les gens vont devoir appeler sur mon portable, c'est mon perso, donc c'est pour ça que je préfère donner le numéro.
17: Mais vous plaisantez ou quoi? Mais vous nous prenez pour quoi? Pour votre secrétariat?
18: Non, mais entre camarades.
17: Non, il n'y a pas de camarades, là.
18: Dans ce cas, moi, je peux venir pour décrocher le téléphone.
17: Non, mais attendez, mais vous réfléchissez ce que vous dites.
18: Non, mais comme ça, ça...
17: Mais vous, non, mais attendez, mais c'est complètement... Je comprends pas comment vous fonctionnez, vous, dans votre tête.
18: Non, mais ce que je veux dire, c'est comme ça te décharge des appels. Moi, je prends les...
17: Mais moi, vous n'avez pas à venir chez moi.
18: On fait 50-50, on prend un appel sur deux. T'en prends un, j'en prends un.
17: Non, non.
18: Avec les collègues, on a une réunion qui est prévue à 17h. Est-ce qu'on peut venir, du coup, un petit peu avant?
17: Mais où vous voulez venir?
18: Eh ben, au syndicat.
17: Monsieur, je suis en train de vous expliquer que vous êtes au syndicat des taxis.
18: Bah oui, mais moi, on n'a pas de local encore, donc c'est pour ça...
17: Mais moi, c'est pas mon souci. D'abord, vous allez me donner votre nom et votre téléphone, monsieur.
18: Alors, je peux pas vous donner mon téléphone parce que je m'en sers actuellement pour vous appeler.
17: Bon, eh ben alors je raccroche. Et
18: non,
17: vous êtes incohérent dans ce que vous me racontez. Écoutez, non, mais attendez. On est le syndicat des taxis.
18: Voilà.
17: T-A-X-I. D'accord? Taxi. OK? Les taxis. Vous savez ce que c'est, un taxi?
18: Oui, taxi, c'est comme les VTC, tous ces trucs-là, quoi.
17: Non, ça n'a rien à voir. On a une réglementation, vous avez la vôtre.
18: Bah, alors nous, justement, apparemment, dernière nouvelle, je serais obligé de passer mon permis maintenant pour conduire les gens. Enfin, vous voyez, on marche sur la tête, quoi.
17: Ah oui, vous marchez sur la tête. Et nous, les taxis, ils passent pas d'examen, peut-être?
18: Ah, vous passez pas d'examen, vous? Ah, bah, ça, c'est dégueulasse. Hein.
17: Oui, si. On passe un examen. Non, mais attendez, vous êtes en train de vous foutre de ma gueule ou quoi, là? Vous êtes qui, monsieur? S'il vous plaît, donnez-moi votre nom, votre prénom.
18: Alors, Martin.
17: Martin, je m'en rappellerai, parce qu'un prénom comme ça, en plus, ça vous va très bien. Martin de quoi?
18: Alors, Martin de quoi? D-E-Q-U.
17: Non, votre nom de famille, monsieur.
18: Oui, de quoi? D-E-Q-U.
17: Non, bien sûr, de quoi? Vous foutez encore de ma gueule?
18: De quoi?
17: Vous arrêtez maintenant.
18: Non, mais Martin...
17: C'est bon, là, vos conneries?
18: Non, mais Martin, c'est
17: clair. Vous n'avez rien à faire d'autre dans la journée? Vous n'avez rien à faire d'autre de votre journée?
18: Là, vraiment?
17: Non, vraiment, non. Vous n'avez rien d'autre à faire?
18: Non.
17: Vous êtes un pauvre con, monsieur.
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19: Allô? Oui, bonjour madame. Madame Prout.
20: Oui.
19: Oui, bonjour madame. Les services de la voirie à la mairie.
20: La voirie, oui.
19: Oui, dites-moi madame Prout, les services de la voirie me signalent une odeur en provenance du 17.
20: Une odeur?
19: Oui, madame Prout, est-ce que vous avez senti quelque chose, vous?
20: Bah non.
19: Ah.
20: Qu'est-ce qui vous signale ça?
19: Le service de la voirie, je vais vous passer les ouvriers, vous allez voir avec eux, hein.
20: Ouais.
19: Ouais, je suis avec madame Prout, là.
20: Ouais.
19: Oui, non, non, mais elle sent rien, elle. Non.
20: Du tout, moi je suis chez moi, j'ai aucune odeur.
19: Madame Prout n'a pas d'odeur, là.
20: C'est le service de la voirie.
19: Allô?
20: Allô, qui est-ce?
19: Je suis avec les ouvriers, ils me disent qu'il y a une odeur chez vous, madame Prout, hein.
20: Ils sont où, eux?
19: Ouais, ils sont dans les canalisations de madame Prout.
20: Ah bah ça, c'est pas possible.
19: Ah bah si.
20: Parce que nous, c'est une maison particulière.
19: Mais vous avez une canalisation, madame.
20: Ah oui, mais alors ils sont dans la rue.
19: Ah non, attendez, on va faire les essais. Est-ce que vous pouvez me dire si vous sentez quelque chose, madame Prout?
20: Ah bah à l'intérieur, non. Hein, Claude?
19: Non, je suis avec madame Prout, elle me dit qu'elle est sans rien.
20: Attendez, je vais faire toutes les pièces, mais... Inquiétez pas. Hein.
19: Mais souvent, on s'habitue. Hein. Oui, c'est ça. C'est ça, le doux, oui. Je vais vous passer, madame Prout. Vous allez voir avec elle.
20: Allô?
19: Oui?
20: Le gaz, je ne sens pas le gaz à l'intérieur.
19: Je vais vous passer les ouvriers, vous allez leur dire que votre gaz ne sent pas, madame Prout. Hein.
20: Oui, je sais que ça a une fuite...
21: Allô?
20: Allô, j'écoute.
21: C'est madame Prout.
20: Oui?
21: Oui, bonjour, madame. Est-ce que votre gaz sent, madame Prout?
20: Non, moi, chez moi, il ne sent pas.
21: Bon, mais vous avez pété quelque chose ou pas?
20: J'ai rien pété du tout.
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23: Allô?
18: Bonjour monsieur, pardon, c'est bien la boucherie?
23: Oui.
18: Monsieur Martin à l'appareil, les poissonneurs de Martinville.
23: Oui.
18: Je vous appelle rapport au limitage de la consommation de viande et de charcuterie. Vous savez, c'est le gouvernement qui l'a déclaré.
23: Oh, ça c'est tout des conneries. Hein. De toute façon, on en vend comme d'habitude. Alors.
18: Ah bah des conneries qu'ils l'ont quand même dit à la télé.
23: Bah oui, mais tout qu'est-ce qu'on dit à la télé, hein. C'est pas évangile. Hein.
18: Cela dit, vous êtes tranquille puisque je vous apporte du poisson.
23: Bah nous c'est dans une boucherie. Hein.
18: Je sais, l'idée c'est que vous allez mélanger du poisson dans vos viandes, comme ça fait baisser le pourcentage viandiste dans vos produits.
23: De la viande avec du poisson, ça ne s'arrange pas du tout. Hein. C'est pas les mêmes odeurs. Hein. Je regrette. Hein.
18: Et bah, ce que vous faites, c'est que vous désodorifiez d'abord le poisson avant de le mélanger dans vos viandes.
23: C'est pas moi qui s'occupe de ça. On a déjà assez de boulot qu'on s'en sort pas.
18: Si c'est pas vous qui s'occupe de ça, vous compliquez pas. Vous tartinez juste du poisson sur la viande et puis vous les vendez comme ça.
23: C'est pas marchande de poisson. Premièrement, il faut une formation pour faire du poisson.
18: Ah oui, c'est vrai. Sans la formation poissonniste, évidemment, vous pourrez pas les vendre.
23: Ah bah, je m'en fiche. Comme ça, je me reposerai.
18: Bah non.
23: Bah si.
18: Bah non, parce que coup de chance, mon beau-frère étant lui-même poissonniste, il peut vous formater.
23: Non, ça ne m'intéresse absolument pas.
18: Ah oui, mais alors comment vous faites pour vendre vos charcuteries aux poissons dans ce cas?
23: Ça ne vous regarde pas, qu'est-ce qu'on fait?
18: Ah mais attendez, on va faire plus simple. Je vais vous livrer du surimix.
24: C'est quoi ça?
25: Oui, allô?
18: Bonjour madame, en fait, vous compliquez pas avec la formation poissonniste, je vais vous mettre du surimix.
24: Surimix, c'est quoi ça?
18: Le surimix, ce sont des restes de surimi qui sont hachés très fins comme une purée.
24: Surimi haché? C'est la poissonnerie, ça, du surimi. Ici, c'est pas une poissonnerie, c'est une boucherie.
18: Je sais, mais comme l'État a dit qu'il faut manger moins de viande, ça vous permet de contourner.
25: On s'en fout de ce que l'État ils disent, nous, c'est que de la viande.
18: Oula, faites gaffe, parce que si l'État vous entend, l'État va pas être content.
25: Mais nous, on s'en fout de l'État de ce qu'ils disent. C'est quand de la faute des p***ins de véganes de merde, ça.
18: Exactement, oui. D'ailleurs, je fais partie de l'association des...
25: Rien de foutre. Vous faites pas chier avec votre merde.
18: Vous savez quoi? Je vous mets quand même une palette de surimix pour tester.
23: Non, c'est bon, faites pas chier, merde.
18: Ah, c'est le patron derrière.
25: Oui, allô.
18: Oh, bah passez-le moi.
25: Je vous le passe.
26: Oui, allô?
18: Eh, bonjour, madame.
26: Vous êtes qui, d'ailleurs? Je vous connais pas, moi. C'est quoi, vos machins, là?
18: Le surimix. Ce sont des restes de surimi qu'on recycle en les passant au hachoir.
26: Hein? Mais j'ai pas commandé de surimix.
18: Vous inquiétez pas, je vous la fais, moi, la commande de surimix.
26: Non, mais vous avez que ça qu'à foutre?
18: Ah oui? Ah bah, vous avez de la chance. Il se trouve que, justement, aujourd'hui, j'ai que ça qu'à foutre.
26: Bon, je vais tomber écouter vos conneries tout le temps, là.
18: Juste, vous avez la formation poissonniste ou pas?
26: Allez, vous emmerdez, allez, dégage.
18: Ouais, mais... Attendez, vous m'avez pas répondu pour la formation.
26: Non!
18: Ah, ça faisait longtemps, mais est-ce que ce serait pas un nom qui veut dire oui, ça?
26: Non! J'ai dit non!
18: Bon, je mets peut-être.
27: Bonne nuit!
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29: Allô?
19: Oui, bonjour monsieur.
29: Bonjour monsieur.
19: France Télécom Arcachon à l'appareil.
29: Oui, oui.
19: Voilà, nous avons un petit problème de centrale.
29: Oui.
19: Avec un faisceau de ligne donc qui a été perturbé.
29: Oui.
19: Nous devons réparer.
29: Oui.
19: Vous allez recevoir pendant quelques minutes un certain nombre de communications téléphoniques en provenance d'Arcachon.
29: Oui.
19: Ces coups de fil ne vous sont pas adressés.
29: Oui.
19: Tout ce qu'on vous demande, c'est de relayer la sonnerie.
29: Oui.
19: C'est-à-dire que ça va sonner chez vous.
29: Oui.
19: Vous décrochez.
29: Oui.
19: Vous ne dites pas allô.
29: Non.
19: Vous ne vous présentez pas.
29: Oui.
19: Mais vous relayez la sonnerie.
29: Ça veut dire quoi?
19: Vous faites la sonnerie avec des fréquences vocales, les vôtres.
29: Oui.
19: C'est-à-dire que vous faites tout.
29: Ah ouais.
19: Tout.
29: Ouais, d'accord.
19: Hein?
29: Ouais, d'accord.
19: Jusqu'à ce que l'autre personne ait raccroché.
29: Bon, d'accord.
19: Nous sommes d'accord?
29: Oui.
19: Voilà, je vous remercie, monsieur.
29: Je raccroche là.
0: Oui, il y en a pour quelques minutes. Hein.
1: Voilà, merci.
0: Merci, au revoir.
21: Je dois être sur le répondeur, là. Bon, ben, je vais laisser un message. Hélène, mon amour, je voulais te dire que je t'aime. Cette nuit a été pour moi une révélation. J'ai aimé tout ce que nous avons fait. J'ai aimé ton corps sur les draps de soie et de satin mélangés que j'ai achetés chez Tati. J'ai aimé tes cheveux, ta bouche, tes seins, ton ventre et tes longues jambes brillantes. J'aime tes fesses, j'aime tes cuisses blanches, longues et galbées. Et j'aime aussi celles de ta sœur, celles de ta mère. J'aime le corps de toutes les femmes de ta famille. Voilà, Hélène. J'espère que vous aurez ce message et qu'ensemble, nous pourrons cette nuit, dans votre grand lit, poursuivre toutes nos cochonneries. J'espère vous entendre crier dans la nuit, mordre la descente de lit, oh, mes cochons, comme je vous aime. Allô?
2: Oui.
0: Oui, monsieur, c'est France Télécom, là.
2: Oui.
0: Ça y est, c'est fini, hein? Vous avez eu des appels?
2: Oui.
0: D'accord, hein?
2: Mais alors, attention, hein? C'était un peu cru.
0: Ah, c'était un peu cru?
2: Oh, oui, oui.
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3: Allô?
5: Bonjour, monsieur, c'est bien le salon de coiffure?
3: Oui, c'est moi-même.
5: Monsieur Martin, à l'appareil?
3: Oui.
5: À ce qu'on m'a dit, vous utilisez le motif pour votre salon.
3: Le motif? Quel motif?
5: Non, le mot TIF, T-I-F.
3: Oui?
5: Eh oui, et ça, vous m'en avez pas averti.
3: Je vous ai pas averti.
5: Bah parce que je viens d'ouvrir le même salon pas loin de chez vous et j'ai le même nom.
3: Pardon?
5: Eh oui, ce qui veut dire que vous utilisez mon nom.
3: Attendez, ça fait 32 ans, monsieur, que je suis installé, donc que j'utilise pas votre nom.
5: Non, mais c'est pas grave, il suffit que vous changez de nom.
3: Ah bah non, je changerai pas de nom, monsieur.
5: Si, alors j'ai regardé, vous pouvez vous appeler Capillarité Coiffure.
3: Capillarité Coiffure?
5: Ouais, ça personne n'utilise, donc je me suis permis de vous faire une demande d'échange. Changisme de nom.
3: Non, rien du tout, monsieur. Vous n'allez pas changer mon nom à mon insu. C'est nouveau, ça.
5: Oui, et ce qui va être nouveau aussi, c'est votre enseigne. Parce que, bonne nouvelle, je vous en ai fait une.
3: Mais je ne veux pas d'enseigne, monsieur. Je veux rien du tout.
5: D'ailleurs, est-ce que vous pourriez déjà démonter votre enseigne actuelle?
3: Mais vous êtes pas net.
5: Comment ça, pas net? Je suis flou.
7: Oh là là là là, vous êtes qui, vous?
5: Ah, bonjour, monsieur. Monsieur Martin, à l'appareil.
7: Mais moi, j'ai rien demandé, moi. Pourquoi que vous me changeriez mon nom?
5: Pourquoi que? Parce que j'ouvre un salon avec le même nom que le vôtre, donc forcément, faut bien en changer un.
7: Oh bah, non, mais puis quoi encore?
5: Puis quoi encore que, comme j'expliquais, je vais vous changer votre enseigne.
7: Moi, j'ai rien demandé qu'on me pose une enseigne, moi. Mais qu'est-ce que c'est que ce truc-là?
5: Bah, une enseigne, c'est le panneau, vous savez, qu'on met au-dessus de la porte.
7: Non, mais vous comprenez rien ou quoi? Pourquoi vous voulez me foutre un panneau? J'ai besoin de rien, moi.
5: Bah, parce que sinon, on aura le même nom.
7: Non, mais vous...
5: En plus, l'enseigne, elle est prête. J'ai fait marquer Capillarité Coiffure, Mécanique Générale.
7: Mais je fais pas de mécanique générale. Non, mais il n'y a pas de garage ici.
5: Pour le moment, mais grâce à la nouvelle enseigne, vous pourrez faire coiffure et garage.
7: Mais vous comprenez pas. Je suis une dame qui n'a jamais eu de garage.
5: Ouais, mais au moins, ça évite que vous preniez le nom de mon nouveau salon de coiffure.
7: Non, mais c'est moi qui l'avais en premier à l'époque. On passait par je sais plus quel organisme, la CIE, donc je sais plus.
5: Bon, là, vous inventez.
7: Non, j'invente pas.
5: Bon, attendez. Vous me dites que vous faites partie de la CIA.
7: Non, pas la CIA.
5: Je m'excuse, mais CIA, c'est des espions américains.
7: Oui, bah, je sais.
5: Alors, pourquoi il y aurait des espions américains dans votre salon de coiffure?
7: Mais non, je vous parle pas de ça, c'est parce que ma langue a furché.
5: Le coup de la langue qui a furché, comme par hasard.
7: Non.
5: Vous me dites que vous êtes à la CIA, moi je connais au FBI, je sais comment ça se passe.
7: Non, je vous ai jamais dit ça, j'ai jamais dit CIA.
5: Ah tiens, et là ce serait pas un espion américain que j'entendrais derrière.
7: Oui, c'est ça, un espion américain, oui.
5: Eh ben voilà, je le savais.
7: Non, vous comprenez rien.
5: Si, j'ai très bien compris, vous travaillez undercover.
8: Si, allô?
5: Eh bonjour monsieur, ou devrais-je dire hello Mr. The American Spy?
8: Moi, ça va pas, non? Vous rigolez?
5: Ah, vous croyez que c'est mon genre?
8: Bah, et pourquoi vous me faites changer de nom?
5: Oh là, vous suivez pas. pour qu'on n'ait pas le même. En plus, moi, j'ai rien à voir avec les Américains.
1: Il est con.
5: Vous avez dit que j'étais con.
1: Ah bah, un petit peu, oui.
5: Tout ça parce que je refuse d'être associé à la CIA qui visiblement finance votre établissement en sous-marin. Vraiment, je vois pas.
1: C'est une blague.
5: Alors oui, it's a blague.
1: Oui.
5: Ah, au parleur. Donc, c'est une blague au téléphone, ça pourrait passer où ?
1: Sur une radio.
5: Bien, et laquelle ?
1: Le rire, je sais plus comment ça s'appelle. Rire et chanson.
5: Ah bah, merci à l'espionne américaine qui a soufflé.
1: Merci.
6: Bonne journée.
1: Et bah, très bonne journée à vous.
5: Eh bah, très bonne journée à vous aussi, monsieur, madame.
6: Oh, monsieur, madame.
1: Au revoir, rire et chanson.
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10: Allô?
16: Oui, bonjour, je suis bien au presbytère.
10: Oui.
16: De la cathédrale.
10: Oui.
16: Je voudrais parler à monsieur le curé, s'il vous plaît.
10: C'est de la part de qui, s'il vous plaît?
16: C'est de la part de Su, Michel Su, la mairie.
10: Ah, d'accord.
11: Allô?
16: Oui, bonjour mon père.
11: Oui, bonjour monsieur, oui.
16: C'est Michel Su, la mairie à l'appareil.
11: Oui.
16: Dites-moi, vous savez que...
11: Quel service?
16: Alors, je vous explique, service santé de la mairie.
11: Oui.
16: Nous avons reçu la liste des gens qui ne sont pas du tout à jour de leur vaccin.
11: Oui.
16: Les rappels.
11: Oui.
16: Ce qui est votre cas.
11: Comment ça, mon cas ?
16: Vous avez 17 vaccins en retard.
11: Oui.
16: Vaccins et rappels.
11: Oui.
16: Alors, donc, je vous propose un rendez-vous pour vendredi.
11: Ah non. Je suis désolé, vendredi, je ne peux pas.
16: D'accord. Alors, mardi.
11: On va à quelle heure, monsieur ?
16: Alors, mardi, 9h.
11: Non, moi, j'ai la messe à célébrer le matin.
16: D'accord. Donc, mardi après-midi, 15h30.
11: 15h30.
16: Alors, il y a donc 17 vaccins et rappels. On vous fait tout d'un seul coup. Hein.
11: Ah bon ? Mais je trouve ça extraordinaire. C'est la première fois que j'entends parler de ça.
16: Bon, écoutez, mon père, je peux me permettre d'être indiscret ?
11: Oui.
16: Ah, merci.
11: Ben, vous pouvez, oui, au point où nous en sommes.
16: Oui. Vous n'auriez pas peur des piqûres, par hasard ?
11: Ah non, je n'ai pas peur des piqûres, absolument pas. Non, alors là, c'est vraiment pas... Mais 17... Ah non, monsieur, excusez-moi. Non, j'ai pas peur des piqûres. Le problème n'est pas là.
16: Vous avez
11: je
16: peur
11: n'aime
16: des piqûres.
11: Pas de tout ce procédé.
16: Vous avez peur des piqûres ?
11: Non, je n'ai pas peur des piqûres. Mais je n'irai pas, je trouve ce procédé un peu étonnant.
16: Mais vous ne seriez pas un peu anarchiste, mon père ?
11: Eh bien, écoutez, vous le prenez comme vous voulez, mais monsieur, je n'irai pas.
16: Bien.
11: Bien.
16: Donc, je note qu'une infirmière diplômée passera à votre presbytère mardi 15h30.
11: Eh bien, je ne suis pas obligé de la recevoir. Au revoir. Allô ?
12: Allô ?
11: Allô ?
12: Oui, bonjour, c'est monsieur le curé.
11: Oui, bonjour madame, oui.
12: Ah, bonjour, madame Lamolle à l'appareil. Je suis
11: madame ?
12: Lamolle, je suis l'infirmière diplômée pour mardi.
11: Oui. Ah non, mais moi je refuse ce procédé.
12: Oui, c'est ce qu'on m'a dit à la mairie.
11: Ah non,
12: m'a
11: je
12: dit.
11: Trouve ça complètement inacceptable.
12: Mais oui, vous êtes douillé, pareil.
11: Non, mais qu'est-ce que c'est que cette histoire ? Je suis douillé, n'importe quoi. Mais madame, je vous permets pas, vous êtes comme le monsieur qui raconte des piqûres, j'en ai déjà eu. Alors madame, ça suffit. Mais c'est quoi ça ? C'est n'importe quoi. Allons.
12: Monsieur le curé, écoutez, ça fait 40 ans que je travaille dans tous les établissements scolaires et autres de la ville.
11: Oui, mais madame, n'insistez pas, s'il vous plaît, c'est tout.
12: Je n'insiste pas. Je tenais juste à ce que vous sachiez,
11: oui.
12: Monsieur le curé,
11: oui.
12: Que des enfants douillets...
11: Mais écoutez, arrêtez,
12: j'en
11: madame,
12: ai vu.
11: Le oui. problème n'est pas là.
12: Mais bien
11: je
12: sûr que
11: si. Je trouve ce procédé inacceptable.
12: Oui, on trouve toujours des bonnes excuses.
11: Mais non, madame, arrêtez, ça suffit comme ça. Je refuse d'en savoir plus sur cette question.
12: Non, c'est pas
11: c'est
12: ça.
11: C'est vraiment n'importe quoi.
12: Permettez-moi de vous dire quand même, monsieur le curé, qu'à votre âge, avoir peur de deux...
11: Bah, écoutez, madame, arrêtez,
12: aiguille.
11: Ça suffit comme ça.
12: Oh.
10: Allô ?
16: Oui, bonjour, madame. Monsieur Deapio à l'appareil. L'adjoint au maire.
10: L'adjoint au maire.
16: Oui, Deapio. Passez-moi, monsieur le curé.
10: Oui.
11: Allô ?
16: Monsieur le curé, des hommes douillets.
11: Mais monsieur, arrêtez, ça suffit comme ça. Je refuse, vous pouvez pas m'y obliger.
12: Peureux.
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6: Oui, bonjour.
5: Bonjour madame, c'est bien le contrôle technique ?
6: Ah, c'est pas madame, là, c'est monsieur.
5: Admettons, monsieur Martin, chambre des métiers de Martinville.
6: Oui.
5: J'ai fait une demande pour modifier vos horaires d'ouverture, mais il faut me la signer.
6: Oula. Alors moi, je suis qu'un ouvrier, il faut avoir le patron pour ça.
5: Oh bah non, vous compliquez pas, je note que l'ouvrier a validé les nouveaux horaires.
6: Mais c'est pas moi, monsieur, j'ai pas le droit d'aller modifier quoi que ce soit.
5: Ah non, c'est moi qui fais la modification.
6: C'est vous qui faites la modification, vous êtes qui ?
5: Monsieur Martin,
6: monsieur...
5: chambre des métiers de Martinville.
6: Ok, alors, un numéro de téléphone où on peut vous joindre, s'il vous plaît.
5: Avec plaisir. Oui, c'est le 06.
6: Oui.
5: 06.
6: Deux fois.
5: 06.
6: Trois fois.
5: 06.
6: Quatre fois 0. Ouais.
5: Et 06.
6: Alors, votre numéro, c'est 06.
4: 06 06 06 06.
18: Tout à fait.
4: Et vous êtes monsieur Martin de la chambre des métiers de Martinville.
18: Exactement.
4: Bon.
18: Donc moi je note que vous avez validé.
4: Pas du tout monsieur.
18: Ah bon?
13: Allô?
18: Bonjour monsieur.
13: Qu'est-ce que vous avez besoin de m'appeler pour que j'aille vous signer un papier sur mes horaires d'ouverture?
18: C'est parce que mon beau-frère ouvre un contrôle technique juste à côté du vôtre.
13: Mais je fais ce que je veux, votre beau-frère il ouvre son contrôle technique, il se démerde, qu'est-ce que j'ai à voir là-dedans?
18: Bah c'est qu'il faudrait pas que ça fasse de la concurrence, donc vous allez vous mettre en horaire alternatif.
13: Non mais vous foutez de ma gueule ou quoi?
18: Oui non mais c'est simple, en fait chacun d'entre vous ouvre pendant une heure chacun son tour.
13: Bah je fais quoi? J'ouvre de 9h à 10h, vous ouvrez de 10h à midi.
18: Eh ben bah, voilà, vous avez tout compris.
13: Non mais vous foutez du monde, occupez-vous de vos fesses et puis après le reste on verra. Non,
18: non, je vais d'abord m'occuper de vos affaires et ensuite de mes soeurs.
13: Mais monsieur, je vous ai rien demandé.
18: Non, mais comme la mairie, ils veulent votre signature pour valider.
13: Eh ben alors, qu'est-ce que vous voulez que j'aille valider un papier à la mairie pour votre beau-frère? Vous vous foutez de ma poire ou vous le faites exprès?
18: Bon, je dirais les deux.
13: Mais depuis quand? Non, mais votre beau-frère, il veut ouvrir un contrôle technique. Eh ben, vous savez quoi? Démerdez-vous.
18: Oui, c'est ce que je fais. D'où la modification de vos horaires.
13: Mais la modification de quoi? Mais vous êtes complètement sonné ou vous le faites exprès?
18: Oh, bah, toujours les deux.
13: Eh monsieur, je suis ouvert à mes horaires d'ouverture et parce que votre beau-frère à la con, là, il a décider d'ouvrir un contrôle technique, vous voulez que j'aille dire qu'à partir de maintenant, mes horaires vont se modifier?
18: Bah oui, parce que si on n'arrive pas à trouver un accord, c'est passage en force, hein.
13: Et je ne serai... Bah je fais passer en force.
18: Attention, n'insistez pas, sinon j'applique le 49-3.
13: Vous foutez de ma gueule, là, vraiment?
18: Ah, mais vraiment? En tant que Premier ministre de la Chambre des métiers...
13: Bon, écoutez, monsieur, vous voulez que je porte plainte?
18: Ah non, mais si vous préférez, on vote.
14: Allô?
18: Bonjour madame.
14: Non monsieur.
18: Oui, je vous écoute.
14: Allez-y, bah je sais pas, c'est vous qui m'appelez.
18: Ah oui, c'est vrai. Donc, je propose qu'on vote pour la modification.
14: Ouais, t'as raison. Et pourquoi je changerai mes horaires de boulot?
18: Bah parce que ça arrange mon beau-frère.
14: Ah ouais?
18: Bah ouais.
14: Non mais ce que vous allez faire là, vous allez me dire au revoir monsieur, excusez-moi de vous avoir dérangé, puis vous allez raccrocher.
18: Bah non.
14: Bah oui.
18: Bah non, parce qu'on a toujours pas validé.
14: Parce que tu crois que je vais valider un truc que je connais même pas ce que ça veut dire?
18: Oui, mais que c'est un truc que je vous explique.
14: Ah en fait, je t'ai changé tes horaires, vas-y, tu valides.
18: Ah bah tu valides. Super.
14: Mais t'es parti où mon garçon?
18: Moi je suis encore à Martinville, mais je vais passer. Je peux venir quand?
14: Bah écoute, moi j'ai une date, c'est Saint-Glinglin.
18: À la Saint-Martin?
14: La Saint-Glinglin.
18: Ah, alors je note Saint-Glinglin.
14: À la Saint-Glinglin, et on se donne rendez-vous à Tataouine.
18: Ah non, Tataouine, je peux pas.
14: Pourquoi?
18: Je suis interdit de séjour là-bas.
14: Bah
18: ouais, parce qu'avec Martine, on avait fêté notre anniversaire de mariage, ça avait un peu dégénéré.
14: Ça fait 32 ans que je suis installé, hein, tout va bien. Alors des farfelus comme toi, j'en ai jamais rencontré.
18: Merci.
14: J'ai déjà vu des gens qui voulaient me baiser, me prendre du pognon, mais là, vraiment là, c'est le Graal.
18: Super. Donc quoi, on vote?
14: Si tu veux vraiment changer mes horaires, tu viens à mon centre de contrôle.
18: Parfait, ah bah attends-moi, j'arrive tout de suite.
14: Quand tu veux. Et il y en a vraiment qui ont que ça à foutre.
18: Ah ouais? Et puis il y en a vraiment qui ont un problème pour accrocher leur téléphone.
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15: La poste de Brive, madame Primo, j'écoute.
17: Oui, bonjour madame, c'est la poste de Brive.
15: Oui.
17: Oui, bonjour. Je ne sais pas si vous m'entendez bien parce que j'ai un téléphone portatif.
15: Non, c'est bon. Bon. C'est bon.
17: Je vous appelle, je suis étudiant à l'IUT de gestion.
15: Oui.
17: Et on est en examen, alors j'ai pris un téléphone portatif.
15: Mmh.
17: Voilà, on me pose une question sur le courrier et l'entreprise.
15: Oui.
17: Et la question, il me reste 5 minutes hein, pour rendre la copie. La question, c'est quel est le tarif à 5 francs près d'un paquet pesant 1 kg destination New York?
15: Là, là, attendez, je prends mon tarif tout de suite.
20: Posez les copies sur le bureau.
15: Oh mince.
20: Et vous sortez calmement. De la place, c'est quoi ce téléphone, là?
17: Ben, je suis avec ma mère, là. Allô?
15: Oui,
17: je
15: oui.
17: Je me suis repéré.
15: Oui, j'ai entendu. Bon, mais écoutez, je peux pas vous le donner
20: téléphone.
15: Comme ça.
20: Allô?
15: Oui.
20: Bonjour, madame.
15: Bonjour, madame. Monsieur.
20: Madame de la place.
15: Oui.
20: Vous êtes la maman de Jean-Baptiste.
15: Bien sûr, bien sûr.
20: Ah, c'est un bon élève, hein?
15: Ah ben j'espère hein.
20: Mais vous savez quand même qu'il est en examen aujourd'hui.
15: Ben je voulais savoir comment ça se passait, je pensais que c'était terminé.
20: Ah non.
15: Ah alors excusez-moi d'avoir dérangé hein.
17: Vous avez appelé votre mère pourquoi Jean-Baptiste? Ben c'est-à-dire que c'est à propos de tonton Lulu hein, qui peut pas venir, c'est ça
15: Oui.
17: Samedi?
15: Oui.
20: Allô?
15: Oui.
20: Qu'est-ce qui est arrivé à votre oncle, c'est pas grave?
15: Non, c'est une petite intervention chirurgicale.
20: Ah, il a été opéré?
15: Oui.
20: De quoi?
15: Il a été opéré de la prostate.
20: Ah, ben je comprends mieux, Jean-Baptiste, vous auriez pu me l'expliquer.
17: Ben oui, mais c'était pas facile, quoi, hein, maman?
15: Ben oui.
17: Et alors, les nouvelles, alors, comment il va?
15: Ben écoute, ça s'est bien passé, on attend qu'il se réveille, là, maintenant.
20: Allô?
15: Oui.
20: Il est à l'hôpital?
15: Oui, l'hôpital de Brive, oui.
20: Ah, bon, il est dans quel service?
15: Ben, dans le service d'opération pour la prostate, je sais pas le service, vous savez, on a attendu toute la matinée.
20: Ah oui, évidemment, vous devez être sous le choc.
15: Un petit peu, oui.
20: Oui. Et c'est un monsieur de la place aussi, son nom, alors?
15: Oui, c'est ça, de la place.
0: Lucien, alors, puisqu'il parle de tonton Lulu.
19: Voilà.
0: Ah, d'accord.
19: Voilà.
0: Parce que j'ai un ami qui opère à l'hôpital, justement. Attendez. Ah. Si vous voulez, ne quittez pas. Hein. Je vais prendre mon téléphone aussi. Je vais essayer de vous donner des nouvelles plus fraîches.
19: Ah.
17: Allô?
19: Oui.
17: Il part à son bureau.
19: Ah oui?
17: Dis donc, je vous remercie parce que... Vous avez été formidable, hein, mais... Cette histoire de tonton Lulu, moi j'étais mal. J'ai trouvé que ça.
19: C'est n'importe quoi. Hein.
0: Allô?
19: Oui?
0: Oui, excusez-moi. Bon, alors, j'ai appelé mon ami à l'hôpital.
19: Oui?
0: Il ne connaît pas de Lucien de la Place, hein?
19: Comment ça, il ne connaît pas de Lucien de la Place?
0: Il n'y a pas de Lucien de la Place au service de chirurgie.
19: Oh, bah alors là, ça c'est un peu fort, ça. Écoutez, il vient de se faire opérer ce matin, je rêve pas quand même.
0: Au service du professeur?
19: Bah, écoutez, moi, j'ai pas retenu le nom du professeur, hein. J'ai aucune mémoire pour les noms, en plus.
0: Hein. Attendez, hein.
19: C'est ce bazar.
17: Mais il est en train d'appeler l'hôpital. Apparemment, il a un collègue qui est professeur en chirurgie.
19: Ah ouais, bah, il tombe mal parce que alors, moi, les professeurs, les machins, les trucs, je les connais pas du tout. Hein.
0: Allô?
19: Oui?
0: Bon, je viens de rappeler.
19: Oui?
0: Alors, il y a un Lucien de la Place.
19: Ah.
0: Oui, mais alors, madame, excusez-moi, Jean-Baptiste, c'est peut-être pas la circonstance. Hein. Il n'est pas en service de chirurgie.
19: Ah bon?
0: Il a été transféré, madame, excusez-moi, à l'Institut médico-légal ce matin.
19: Ouais.
17: Oh, c'est pas vrai.
19: Eh oui, qu'est-ce que tu veux? Je voulais pas te le dire, hein.
0: Pas tonton Lulu.
19: Eh ben oui, mais mon petit...
0: Maman.
19: Oui. écoute, on se retrouve pour manger à midi. On va manger à midi et puis on en parlera. Tu sais, c'est pas grave.
0: Je suis désolée, madame.
19: Ben oui, mais... Oui, mais enfin, vous auriez pu attendre pour lui dire, quoi. Il est en plein examen, là.
0: Tonton Lulu.
19: Oh, mais mon petit, t'as mis pas dans tous ces états, tu sais.
0: Ah non, là, c'est bon, le doyen, là, c'est Robert Ledoux.
19: Voilà. Bon, mais écoutez, monsieur, excusez-nous notre émotion, mais je vais récupérer mon fils, hein.
0: Bien, ben, madame, je vous remercie, je vous le repasse.
19: Voilà, excusez-nous, hein.
17: Allô, maman?
19: Oui, ça va?
17: Tu m'entends, maman?
19: Oui.
17: On a échappé belle. Surtout que c'était une blague pour la radio.
19: Oh l'horreur! 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
23: Bonjour.
24: Bonjour monsieur, c'est bien la fromagerie?
23: Oui.
24: Monsieur Martin à l'appareil, les débarrasseurs Martin.
23: Oui.
24: Il faut que je vienne pour vous débarrasser.
23: Mais vous voulez débarrasser quoi exactement?
24: Ah bah tout, c'est un débarrassage total, donc on prend tout ce qu'il y a à l'intérieur.
23: C'est un magasin monsieur.
24: Je sais, mais j'ai déclaré que j'avais fait un débarrassage de magasin chez vous, et là, pim, j'ai un contrôle fiscaliste.
23: Oui.
24: Donc, je vais venir débarrasser votre magasin au cas où il y aurait un inspecteur qui viendrait vérifier que j'ai bien fait le boulot chez vous.
23: Mais non, vous oubliez ça monsieur. Vous allez frauder un truc. Je vais pas rentrer dans vos combines.
24: Bon, combine.
23: Bah, combine. Vous avez déclaré un truc qui est pas vrai, monsieur. Donc, c'est une combine.
24: Ouais, à la limite, une combinette. Et encore.
23: Non, mais vous êtes en plein rêve.
24: En tout cas, si l'inspecteur arrive avant que je vous ai débarrassé, surtout, vous ne le laissez pas rentrer.
23: Mais, je suis un magasin. Donc, s'il vient en tant que client aux horaires d'ouverture, vous voulez que je fasse quoi?
24: Bah, c'est très simple. Vous ne faites entrer que les habitués.
23: Non.
24: Vous filtrez à l'entrée, et quand c'est un client que vous connaissez pas, vous le refusez.
23: Mais j'ai autre chose à faire que de filtrer la clientèle, monsieur. Le samedi, on a 230 clients, et même s'il y a un client que je ne connais pas qui veut rentrer chez moi, et bien sûr qu'il est bienvenu.
24: Ah oui? Et alors si c'est l'inspecteur, on fait quoi?
23: Mais est-ce que c'est mon problème?
24: Disons que comme mon problème est un petit peu votre problème, on peut dire que oui.
23: Ah bah non, c'est votre problème.
24: Ouais, si vous préférez, disons notre problème.
23: Et puis donc, oui, ok, le monsieur qui rentre dit « Ouais, je suis l'inspecteur », vous allez faire quoi?
24: Eh bah vous lui dites que c'est fermé.
23: Mais pourquoi j'irais dire ça? Sous quel prétexte? Je vous connais pas, monsieur.
24: Je sais, mais comme on a déclaré un débarrassage chez vous.
23: Oui, mais vous avez voulu faire des choses qui sont pas légales, bah va falloir assumer.
24: Bah oui, mais enfin, ce serait quand même vachement plus simple pour moi.
23: Mais je vais pas fermer un magasin pour vous.
24: Ah, vous voulez pas fermer, d'accord, je comprends. Vous me demandez de vous trouver un local pendant que le magasin est vide.
23: Mais non, vous me trouvez rien du tout.
24: Eh, vous avez du bol, je suis un peu dans l'immobilier aussi, donc je peux vous trouver un truc, un bout de hangar, quelque chose.
23: Mais vous allez me trouver un hangar, mais vous vous rendez pas compte?
24: Bon, je vois pas ce que vous avez contre les hangars, c'est très bien le hangar.
23: Mais vous êtes à côté de vos pompes, hein. C'est pas possible. Hein.
24: Pardon, mais pourquoi vous voulez que j'enlève mes chaussures?
23: Vous enleviez vos chaussures?
24: Oui, pardon, si je dois enlever mes pompes à chaque fois que je rentre dans une fromagerie, vous vous rendez compte?
23: Alors attendez.
24: Oui.
1: Non mais n'importe quoi, monsieur. Enfin, vous faites n'importe quoi, là.
24: Eh ben, bonjour, monsieur. Vous êtes le responsable?
1: Oui, et donc?
24: Et donc, votre collègue me fait toute une histoire pour un simple débarrassage.
1: Non mais vous vous rendez compte de ce que c'est, une fromagerie? Demandez à quelqu'un d'autre. Ailleurs, je sais pas, il n'y a pas un garage.
24: Ah bah justement, vous faites bien de m'en parler du garage, parce que j'ai débarrassé une casse automobile hier, et comme c'est plein chez moi, je vais venir stocker quelques pièces auto dans votre fromagerie.
1: Non mais vous rigolez ou quoi? Vous pensez que j'ai que ça qu'à faire?
24: Vous, je sais pas, mais moi, vous inquiétez pas, justement, j'ai que ça qu'à faire.
1: C'est un brocanteur, parce qu'en fait, il a un contrôle de je sais pas quoi, parce qu'il a mal fait son boulot, ça ne voit à rien encore.
24: Ah bah ça, c'est cadeau.
1: Et vous me déposez des trucs dans ma boutique pour éviter le contrôle.
24: Pardon, si vous voulez, j'appelle l'inspecteur travailliste et je lui dis que j'ai vu avec vous rapport au débarrassage.
1: Non, vous dites pas que vous avez vu avec moi, vous dites que vous n'avez pas déclaré ce que vous deviez déclarer.
24: Oula, beaucoup trop compliqué, non, on va garder mon système.
1: Vous êtes un brocanteur, vous me faites chier au téléphone.
24: Comment, pardon, moi je suis un brocanteur? Non mais attendez, brocanteur vous-même?
1: Vous pensez qu'on est des brocanteurs? J'en ai rien à foutre, moi.
24: Bah pardon, moi je suis débarrasseur, on ne mélange pas les brocanteurs et les débarrasseurs.
1: Si, non.
24: Je m'excuse, mais c'est la première fois qu'on ose me traiter de brocanteur.
1: Moi aussi.
24: Ouais, me le dites pas deux fois, hein.
1: Vous êtes un brocanteur.
24: Et allez, ça recommence à brocanter.
1: Allez brocanter ailleurs.
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2: Mairie de Chouze, bonjour.
16: Oui, bonjour, c'est la mairie.
2: Oui, la mairie de Chouze.
16: Bonjour, c'est la mairie de Strasbourg, là, pareil.
2: Oui.
16: Est-ce qu'il y a quelqu'un du service de protection des mineurs chez vous, là, actuellement?
2: Non, et c'était à quel sujet?
16: Alors, c'est simple, c'est parce que nous sommes l'association de protection des mineurs contre la tabagie et pour l'alcoolisme.
2: Oui.
16: Et donc, samedi, nous organisons une grande manifestation à travers tout notre département. Contre la tabagie pour l'alcoolisme, et donc nous souhaitons vous associer, évidemment, associer toutes les mairies.
2: Oui.
16: Pour que les jeunes qui s'adonnent au tabac passent une soirée sans fumer, tout en continuant à boire abondamment.
2: Oui.
16: Et plus que la coutume. Donc nous aimerions savoir si vous associez pleinement à notre manifestation.
2: Oui, bien sûr. Mais alors, est-ce que moi je peux vous donner l'accord ou pas?
16: Oui, bien sûr. Sinon vous ne seriez pas là, madame. Moi je garantis l'antenne de toute la région et celle du département. Alors, nous envoyons des verges et des pas mûrs à longueur de bite et forcément, ça, nous avons l'habitude. Hein.
2: Oui, bah, écoutez, si vous me dites, moi je suis tout à fait pour, donc moi je peux que vous répondre positivement.
16: D'accord, donc vous êtes d'accord pour que les jeunes samedi soir, donc, ne s'adonnent pas à la tabagie.
2: Exactement.
16: Et continue à consommer de l'alcool abondamment et plus que la coutume.
2: Ah oui, oui, tout à fait.
16: Parce que ça, c'est très important.
2: Ah oui, bah écoutez, là, il n'y a pas de problème.
16: Il faut vraiment même... Nous, on a parlé de doubler les doses en alcoolémie, s'ils peuvent, bien entendu. Et par contre, de ne fumer pas la moindre cigarette.
2: Oui.
16: Je pense que c'est intéressant.
2: Oui, ben j'espère,
16: Je pense.
2: Ils sont à votre écoute.
16: Et j'espère aussi que...
2: Le message passera.
16: Oui, parce que c'est la seule manière que nous avons de dédoubler le tissu anal, vous savez, de la jeunesse actuellement. Je ne sais pas si vous avez vu la circulaire 531 passer, non?
2: Non.
16: Non.
2: Non, écoutez pas, moi-même, non.
16: Non, vous ne l'avez pas vu.
2: Bah, non. Écoute,
16: les faits sont là, c'est édifiant. Le tissu anal de la jeunesse est dilaté deux fois plus que la coutume. Je ne sais pas si vous réalisez ce que ça fait.
2: Oui, ben écoutez, moi-même si, en tant que maman, de toute façon. Donc,
16: Ah, vous aussi, votre tissu anal a été dédoublé également?
2: Oui, ben écoutez, je pense que tout le monde, oui, je ne sais pas.
16: Oui, on leur met beaucoup en ce moment, quand même.
2: Oui, voilà.
16: On s'est aperçu que tout le monde l'avait dans le fion depuis à peu près 2 ans. C'est terrible.
2: Oui, c'est un petit peu partout, je veux dire, c'est dans tout le département, un petit peu, partout. Donc,
16: Il faut rétrécir les rondelles, je crois.
2: Oui.
16: Mais comment faire?
2: Voilà, exactement.
16: Ah, c'est ça,
2: Oui.
16: Bon, bah, écoutez, je vois que nous sommes d'accord.
2: Oui. Donc, vous voulez parler au secrétaire général?
16: Non, vous lui transmettez. C'est pas la peine, je pense, de l'avaler. Ça va aller tout seul.
2: D'accord.
16: Je vous remercie, madame.
2: Je vous en prie, au revoir.
16: Au revoir, madame.
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3: Unicis, bonjour.
7: Oui, bonjour madame, c'est l'agence matrimoniale?
3: Oui, tout à fait.
7: Oui, bonjour madame, je voudrais le service après-vente de l'agence matrimoniale, s'il vous plaît.
3: Vous êtes monsieur?
7: Robert Ledoux.
3: Eh bien, c'est le service après-vente, c'est madame.
7: Écoutez madame, je suis désolé, j'ai acheté une femme chez vous il y a quelque temps, Je ne suis pas du tout content de ses performances au lit et je voudrais savoir si on peut la changer.
5: Bah, de toute façon, nous, on ne sait pas les performances au lit des gens. Hein. Ça, c'est rentre dans des détails intimes qu'on ne peut pas savoir. Hein.
7: Bah, écoutez, madame, vous me vendez une femme. Vous savez quand même, vous avez fait un dossier, vous avez affiché, vous connaissez ses performances.
5: Ah bah, tout à fait, bon, mais nous ne connaissons pas au niveau sexuel. Nous n'allons pas jusque-là. Hein.
7: Écoutez, madame...
5: Nous ne demandons pas jusque-là des détails. Hein.
7: Enfin, quand même, madame, vous vendez un produit... Il faut quand même...
5: Ben, on vend pas un produit quand même. On n'est pas des bêtes. On est quand même une personne. On est quand même quelqu'un.
7: Mais madame,
5: vous vous entendez causer là? Moi, je ne sais pas, mais vous avez une drôle de façon de parler des femmes, hein.
7: Mais madame, c'est moi le cochon de client. J'ai acheté une bonne femme chez vous.
5: Ma vie.
7: Ce produit-là arrive chez moi, s'installe, bon. Et hop, je l'essaye, normal. Dès le début, je me dis, tiens, elle est pas... Je me dis, ça va peut-être venir. Vous savez, c'est comme les voitures font un rodage, quoi. Hein, vous comprenez, hein. Mais maintenant, ça fait quand même un certain temps. Ses capacités, ses performances sont très limitées.
5: Écoutez, quand même, c'est des détails intimes qu'on n'a pas le droit de demander.
7: Mais enfin, madame, quand...
5: C'est personne, enfin.
7: Mais enfin, quand même, quand un garagiste voit une voiture, il sait très bien...
5: Oh, ben, c'est quand même entre une voiture et une femme, il y a quand même une différence, monsieur.
7: Mais madame, c'est vous qui l'avez vendue. C'est vous, le garage.
5: Oh bah dites donc, vous nous considérez vraiment bizarrement, vous, hein. Vous avez une drôle de manière de parler des femmes, hein.
7: Bah c'est vous qui les vendez, les femmes, c'est pas moi.
5: On les vend pas.
7: Oh, j'ai payé.
5: Mais la dame aussi a payé pour vous rencontrer, de toute façon, on les vend pas.
7: Écoutez, madame.
5: Enfin.
7: Moi, j'avais fait un plan d'épargne pour acheter une grosse. Mais enfin, attendez, si j'avais vu que le modèle que j'ai choisi ne fonctionnait qu'à l'horizontale, j'aurais pas pris.
5: Bah écoutez, je comprends pas votre mentalité, hein. La personne est comme elle est, point final.
7: Madame, c'est quand même pas comme quand on va voir des prostituées. Une prostituée, ça coûte 500 balles. Là, ça m'a coûté 10 000 balles.
5: Vous nous traitez comme des moins que rien et tout. Alors là, j'arrive pas à vous comprendre, hein.
7: Si vous me changez pas la bonne femme que j'ai en ce moment contre une autre, neuve et plus performante, alors là, je porte plainte.
5: Bah, de toute façon, porter plainte, pourquoi?
7: C'est un modèle usé.
5: Ah, pas du tout.
7: Oh, bah, dites donc, hein, c'est pas vous qui l'avez dans votre plumard, hein.
5: Non, mais vous entendez parler, vous parlez d'une dame, vous la parlez comme une voiture.
7: Mais madame, il y a de très belles voitures. Arrêtez de dire du mal des voitures, enfin, quand même, c'est scandaleux, ça.
5: Une femme, c'est quand même pas une voiture, il y a une différence, je regrette.
7: Eh ben, il y a des voitures qui valent bien des occasions de bonnes femmes, comme celle que vous m'avez vendue.
5: De toute façon, on n'est pas un concessionnaire de voitures, monsieur.
7: Attendez, je comprends pas, là, c'est pas le garage habite.
5: Ah, vous êtes pas du tout au garage habite, je regrette. Vous êtes dans une agence matrimoniale.
7: Ben, une agence matrimoniale, c'est un garage habite.
5: Mais dites donc, qu'est-ce que vous êtes vulgaire?
7: Oh
5: ben écoutez, vous vous entendez causer un garage habite. Non mais qu'est-ce que c'est que ça? Moi je n'ai jamais entendu ce terme-là. Moi je regrette, vous me choquez énormément.
7: Je me fais refiler une occasion pourrie, lamentable pour 10 000 balles. Hein, une nana qui tient pas la route. Et c'est moi qui... Ah non ben attendez.
5: Ah là, vous êtes d'une vulgarité pas possible.
7: Vous faites quoi ce soir, madame?
5: Comment? Mais vous me prenez pour qui? Écoutez, moi, je vais porter plainte contre vous.
7: Bah, écoutez, vous n'avez pas porté plainte contre monsieur le préfet de région.
5: Parce que vous êtes pressé?
7: Oui, madame.
5: Eh ben, dites donc, bonjour le langage pour un pressé, hein.
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8: Allô?
24: Bonjour monsieur, c'est bien la station service?
8: Oui.
24: Monsieur Martin à l'appareil, établissement Martin Bricolage.
8: Oui.
24: Je vais venir installer un stand bidoniste devant la station.
8: Mais vous voulez installer quoi?
24: Un stand bidoniste, parce que je vais venir vendre des bidons et des jerrycans pour vos clients.
8: Mais vous n'allez pas installer un truc sans qu'on se soit vu avant?
24: Non, mais on se met juste sur un coin du parking, on installe le matos.
8: Non, mais je m'en fiche, on vient se présenter avant d'amener du matériel.
24: Ah oui, de toute façon, je serai là 10 minutes avant la livraison, il faut que je réceptionne.
8: Non, vous venez pas 10 minutes avant votre installation, vous me dire bonjour, je m'appelle monsieur Martin et je m'installe dans 10 minutes.
24: Pardon, pourquoi vous me dites bonjour, je suis monsieur Martin?
8: Non, c'est vous monsieur Martin.
24: C'est ça, donc je peux venir demain, comme ça on démarre.
8: Allô?
24: Bonjour monsieur.
8: Alors, juste comme ça, si jamais demain matin vous venez, vous mettez quoi que ce soit sur le parking.
24: Demain matin? Alors attendez, je regarde si je suis dispo le matin.
8: Non, j'étais en train de vous dire que si demain matin vous vous pointez à la station de service, j'appellerai le 17.
24: Le 17? Ça nous fait 4 jours ça, le 17, parce que si c'est un mercredi.
10: Allô?
24: Et bonjour madame.
10: Bonjour, vous êtes?
24: Bah, au téléphone.
10: Non, mais qu'est-ce que vous voulez faire là?
24: Je dois installer mon stand bidoniste, donc votre collègue propose que je passe le 17.
10: Non, le 17, c'est la police.
24: Ok, bah dans ce cas, je peux passer le 18.
10: Non, vous avez rien compris.
24: Bah, c'est vous, dites-moi quand ça vous arrange, hein. Moi, je peux venir dès maintenant.
10: Eh bien, ce qu'on fait, vous venez l'installer.
24: Ah, bah, super.
10: Moi, j'ai le tractopelle à côté, comme ça, une fois que vous avez fini l'installation.
24: Oh, non, pas besoin de tractopeller, mais enfin, c'est gentil de proposer votre aide.
4: Oui, allô?
24: Ah, alors là, je suis plus. Ça, c'est le monsieur d'avant?
4: Je suis la gérante du garage. Je fais ce que je veux. Je suis chez moi.
24: Bah non, c'est le patron qui fait ce qu'il veut.
4: Mais c'est moi la patronne. Qu'est-ce que vous faites chier?
24: Pardon, mais vos clients qui vont en Espagne pour chercher de l'essence, ils seront bien contents.
4: Non, ils y vont pas en Espagne, mes clients.
24: Ah, d'accord. Bah, prévenez-les que c'est quand même beaucoup moins cher en Espagne.
4: Oui, non, mais bien sûr, je vais leur dire que c'est moins cher en Espagne. Alors, comment je vends du carburant? Mais vous êtes con ou quoi?
24: Ouais, et je vous ai pas tout dit. En vrai, les jerrycans, ils sont déjà pleins d'essence.
4: Non, mais je m'en fous, je n'en veux pas. Je vous ai dit non. Qu'est-ce que vous comprenez pas dans le nom?
24: Bah, je comprends déjà que vous parlez un peu fort.
4: Je m'en fous. Je ne veux pas.
24: Non, mais on s'arrange. Moi, je vous revends l'essence espagnoliste qui est dans les jerrycans.
4: Alors, je vais vous dénoncer au truc des fraudes. Voilà, ça va être vite fait.
24: Ah, bah non. Sinon, à tous les coups, les fraudes, ils vont vouloir savoir pourquoi je paye pas les taxes.
4: Ah, mais oui, mais voilà. Alors, arrêtez de me faire chier.
24: D'accord. Donc, on fait que les jerrycans vides. Vous avez raison, c'est plus sûr.
4: Rien du tout. Je ne veux pas vous voir dans mon garage.
24: Ok, je me mettrai derrière le garage. Comme ça, vous me verrez pas.
4: Vous ne serez ni devant ni derrière le garage.
24: Ah, bah, c'est reparti. Allô?
6: Allô?
24: Et voilà, ils m'ont mis en attente, y a plus personne.
6: Si, si, je suis là, moi, j'attends, hein.
24: Tu vas voir qu'ils sont partis se prendre un petit café à la machine peinard.
6: J'attends après vous.
24: C'est dingue, moi je travaille quand même.
6: Plutôt que raconter des conneries, il faudrait mettre le téléphone à l'oreille, parce que j'attends, hein.
24: Ah, y a quelqu'un?
6: Ouais.
24: Bonjour madame, j'étais en train de vous attendre.
6: Non, non, c'est moi qui attends après vous, que vous êtes en train de dire que j'ai dû aller prendre un café.
24: Oh, pas du tout.
6: Si, si.
24: Oh, bah, j'aurais jamais dit ça, je me serais pas permis.
6: Ouais, ouais, bien sûr, ouais.
24: Donc, comme j'expliquais, je vous apporte les jerrycans.
6: Eh bien, ça tombe très bien, j'en ai en vente. En boutique, moi.
24: Oh, bah, faut pas se gêner. Pardon, je suis distributeur exclusif bidon et jerrycan sur toute la région. Et vous, tranquille.
6: Mais qu'est-ce que vous me racontez, là? En tant que station-service, moi qui paye des impôts en France, j'ai pas le droit de vendre de jerrycan.
24: Je m'excuse, mais là, vous me faites carrément concurrence déloyaleuse.
6: C'est moi qui fais une concurrence déloyaleuse.

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3: C'est un monsieur de petite taille.
4: Oui.
3: Elles sont comment vos boîtes aux lettres? Elles sont encastrées?
4: Elles sont encastrées.
3: Ah merde.
4: Et.
3: Il n'y a pas moyen de les descendre de 50 cm de... Notre facteur, il fait 1m16. Hein.
4: Parce que le haut de la boîte aux lettres tout en haut doit être, je crois que c'est 1m80.
3: Ouais, il pourra pas. On va mettre un escabeau alors.
4: Ouais, un d'une. Vous savez, les petits là, de marche.
3: Oui. Bon, deuxième problème.
4: Ouais.
3: Ce monsieur nous vient de Chili.
4: Ouais.
3: Bon, on a eu des petits problèmes avec lui sur ses tournées parce qu'il a beau être de petite taille, il est très très chaud.
4: Ah.
3: Ouais, on sait pas ce que c'est un problème hormonal et quoi.
4: Mm-hmm.
3: On va dire entre vous et moi, hein, c'est pas la peine.
4: Ouais, ouais.
3: Mais je préfère prévenir. Il saute sur tout ce qui bouge.
4: Oh.
3: Ouais.
4: Ouais, non, et
3: alors,
4: ici, je peux vous dire qu'il faudra pas.
3: Ben oui, alors justement, à Chili, j'ai eu des informations de la part de mon collègue l'Eurosport.
4: Mm-hmm.
3: Ils avaient trouvé des commerçants qui avaient été assez coopératifs pour éviter ce genre de problème.
4: Mm-hmm.
3: Quand il arrive sur les tournées dans certains endroits, mm-hmm. ils avaient fabriqué, vous savez, des boîtes à chaussures, des cartons de chaussures, là.
4: Oui.
3: Ils avaient fait carrément un trou dedans et ils avaient mis de la boîte à l'intérieur.
4: Du quoi?
3: De la boîte, dans la boîte aux chaussures.
4: La boîte, c'est du coton?
3: Oui.
4: Oui.
3: Comme ça, il avait un trou dans la boîte. Et il pouvait, oui. Est-ce que c'est possible de faire ça, préparer ça?
4: Et on la mettrait où, cette boîte à chaussures?
3: Au pied des boîtes aux lettres, alors.
4: À toutes les cages d'escalier? Moi, j'ai 14 cages d'escalier, hein.
3: Bah oui. Bah oui, mais c'est le seul moyen d'éviter un problème.
4: On est compte, il fait ça dans les cages d'escalier, c'est... Vous allez avoir des appels à non plus finir. Hein. Moi, je dis ça pour vous. Hein. Mais bon, moi, je veux bien les mettre au pied des boîtes aux lettres.
3: Est-ce que ça vous embête si on lui dit, voilà, il y a une boîte à chaussures chez le gardien?
4: Ah ben moi, chez le gardien, je peux pas.
3: Pourquoi?
4: Parce que moi, je vais à la loge qu'à partir de 5h jusqu'à 19h.
3: Oui, mais au moins, s'il peut se soulager, voilà, dans sa boîte à chaussures, au moins une fois...
4: Il passerait vers quelle heure?
3: 8h.
4: À ce moment-là, je peux essayer de mettre une boîte à chaussures dans un local conteneur.
3: Ah bah voilà, à poubelle quoi.
4: Ouais. Et il viendrait quand?
3: Lundi. Bah lundi il commence.
4: Ouais, moi il faut que je trouve une boîte des chaussures d'ici lundi. Parce que moi j'en ai pas chez moi là.
3: Bon, éventuellement je peux vous en faire livrer 14.
4: Moi je lui mets dans un local. Et tous les matins, s'ils ont envie d'aller se soulager, lui laisse le local ouvert, il va se soulager. Mais à mon avis, il ne faut pas faire ça dans les halls. Hein.
3: Éventuellement, on ne peut pas demander aux gens de l'accueillir.
4: Non, non. Non, moi, je peux vous faire ça. On met une boîte à chaussures avec un trou dans un local conteneur. Et quand il a envie de faire, il va dans le local se soulager. Hein.
3: À ce moment-là, on mettrait sur la boîte, on écrirait « réservé au facteur ».
4: Bah, même pas. Il n'y a que moi et le gars du ménage qui a la clé. Je lui dirais « je mets une boîte à chaussures, tu la touches pas ».
3: Et vous avez ce qu'il faut pour faire le trou?
4: Un tuteur ou un tournevis.
3: Ouais.
4: Ou des ciseaux.
3: D'accord.
4: Ça doit suffire, ça, pour faire un trou.
3: Ouais. Et c'est insonorisé, votre local?
4: Pourquoi il crie?
3: Ah bah oui.
4: Non, parce que c'est pas insonorisé. C'est des trappes qui donnent sur l'extérieur.
3: Ah, oula!
4: Et ça, il est à ce point-là, le gars?
3: Ouais, il crie, il hurle même.
4: Hein. Oh, les gens, ils vont se demander ce qui se passe. Hein. Tout le quartier va l'entendre. Alors, si en plus de ça, on mettait ça dans les halls, imaginez-vous si vous me dites qu'il crie ou qu'il hurle.
3: Pendant 2 heures, puisqu'il fait ça pendant 2 heures, quand même.
4: Ah, ça serait pendant 2 heures, en plus?
3: Oui.
4: Oh, punaise! Ouais, non, attendez, pendant 2 heures, il fait ça... Déjà, je vais me faire engueuler parce que j'ai laissé la porte ouverte.
3: Mais on peut pas l'enfermer?
4: Derrière lui?
3: Oui.
4: Bah, il faut que je sois là quand il le fait.
3: Ah ben, bah, il va venir vous voir, de toute façon. Avant et après. Parce que après, il faut qu'il vous ramène la boîte.
4: Bah non, la boîte, il allait dans le local.
3: Ah bah non, ouais.
4: Pourquoi?
3: Ah bah, il faut récupérer quand même ce qu'il y a à l'intérieur.
4: Comment ça, il faut récupérer ce qu'il y a à l'intérieur?
3: Comment?
4: Moi, je vais pas récupérer ça.
3: Ah bah si.
4: Ah non.
3: Ah bah si.
4: Ah bah non.
3: Ah si.
4: Non, vous venez le chercher si vous voulez, mais moi...

0: je récupère pas.
1: Ah si.
0: Je vous certifie que non.
1: Ah, je vous jure que oui.
0: Moi, je récupère pas des trucs comme ça.
1: Ah si.
0: Le tout, c'est d'avoir une boîte à chaussures pour lundi, et ça, j'en ai pas. 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
2: Oui.
3: Bonjour monsieur, c'est bien le magasin de vêtements ?
2: Oui.
3: C'est monsieur Martin à l'appareil. Vous savez pourquoi je vous appelle ?
2: Comment ?
3: Bah je vous appelle pour jouer à la tonton, pour jouer à la bobo, pour jouer à la...
2: Le bintobola, je sais pas, non ?
3: La tombola Martin, c'est exactement ça, bravo ! Tombola Martin, tombola Martin,
2: pas, je vais pas vous parler.
3: Tu t'es inscrit sur internet.
2: Je suis inscrit sur internet pour jouer à la tombola Martin.
3: Ah, et bah voilà, vous vous en souvenez en plus, super.
2: Non, je me suis jamais inscrit sur internet pour jouer à aucune.
3: Aujourd'hui,
2: tombola.
3: Dans la tombola Martin, on joue au qui perd gagne. Je vous écoute pour le chiffre du jour.
2: Attendez, excusez-moi, je veux...
3: Ah.
2: V8, voilà.
3: Le chiffre V8, très bien, j'enregistre votre participage.
2: Oui, allô ?
3: Oui, donc vous avez choisi la case V8, c'est bien ça ?
2: Oui.
3: Aïe ! Aïe !
2: Comment ?
3: Vous venez de tomber sur la case plus 100 euros.
2: Oui.
3: Mais comme c'est le qui perd gagne, vous savez ce que ça veut dire ? Eh ben, ça veut dire que vous nous devez 100 euros, malheureusement.
2: Ah, non.
3: Alors, on peut les débiter directement sur votre compte.
2: Non, je me suis jamais inscrit à une tombola, je n'allais pas me débiter 100 euros comme ça, non, mais ça va pas.
3: Bah, vous m'avez dit V8, donc,
2: Non, V8, c'est parce que j'étais avec une cliente et je lui donnais son colis qui s'appelle V8.
3: Oh, vous inventez.
2: Pas du tout.
3: Bah, si, un colis qui s'appelle V8.
2: Alors là, pas du tout. Alors là, j'ai la cliente à côté de moi, je suis en train de lui donner son colis. Alors arrêtez de me prendre la tête.
3: Est-ce que ce serait pas un peu une cliente imaginaire, quand même ?
2: Non, du tout, la cliente est à côté de moi.
3: Oh, bah, passez-la moi.
2: Ben, voilà. Allô ?
3: Oui, allô ?
2: Oui, donc je suis la cliente.
3: Non, c'est la même voix, j'en étais sûr, c'est la même personne.
2: Non, c'est pas la même voix, non. Je pense que vous pouvez faire la différence entre deux voix différentes.
3: Non, mais vous n'allez pas me faire à moi le coup de la même voix, pardon.
2: Ce n'est pas la même voix. Écoutez, vous êtes bourré ou quoi ? Vous pouvez faire la différence entre deux voix de femmes, quand même, j'espère, pour vous.
3: De femmes ? Bon, en plus des femmes, bien sûr.
2: Non, parce qu'on est des hommes maintenant.
3: Bah, c'est le même monsieur, c'est toujours.
2: C'est le même monsieur, oui, bah, je pense que, à mon avis, c'est une arnaque, madame.
3: Non, mais vous inquiétez pas, on va débiter directement. Ah, là, c'est un autre monsieur, d'accord.
2: Débiter de quoi, monsieur?
3: Bah, oh là là là là, vous débitez les 100 balles que votre collègue vient de perdre.
2: Non, il n'y a personne qui... Attendez, t'as participé à un truc, une corbeau-là sur Internet? Bah, j'ai un téléphone, ça va, il va y avoir 100 euros de débité sur ton compte. Bah, t'as participé à une corbeau-là, moi, j'ai rien.
3: Ah, ça doit être la dame que j'entends derrière qui a fait l'inscription, non?
2: Non, c'est mon mari et je lui demande. Et il me dit qu'on n'a pas participé, rien du tout. Qu'est-ce que c'est que cette arnaque-là?
3: Ah oui, mais dans ce cas, fallait pas jouer.
2: Ah non, on n'a pas joué, monsieur. Au regret, moi, j'ai rien fait du tout, c'est vous qui me demandez un numéro.
3: Bah oui, alors l'autre monsieur me dit V8, on tombe sur la case 100 balles.
2: Non, moi, je suis désolée, monsieur, je vous interdis de débiter sur mon compte les 100 euros. Hein. Moi, je n'ai participé à aucune tombola.
3: Non, mais tout n'est pas perdu, puisque je vous propose le kit au double.
2: Ah non.
3: Allez, on y va, c'est parti.
2: Ah non, je l'ai pas. Non, partez les.
3: C'est le kit au double, c'est le kit au double. T'as déjà perdu 100 euros.
2: Non, monsieur, non.
3: Si.
2: C'est quoi comme arnaque?
3: Maintenant, on joue pour 200 balles.
2: Non, moi je n'ai pas. Vous avez beau chanter, monsieur, je fais opposition aux 100 euros.
4: Il faut aller à la banque, hein. Ouais, mais faut bouger, hein.
3: Pas besoin d'aller à la banque, je débite.
4: Allô.
3: Dis. Bonjour madame.
0: Et de quoi vous parlez là déjà exactement?
3: Je vous parle de la tombola Martin. Tombola Martin.
0: Ouais, mais qu'est-ce que Martin? Mais qu'est-ce que vous faites vous? Qu'est-ce que?
3: Ah, moi, ce que je fais, c'est une tombola Martin. Tombola Martin.
0: Ouais, mais tombola au bout, il y a quelque chose quand même.
3: Oui, aujourd'hui, c'est donc le qui perd gagne. Donc, ce sont les gagnants qui nous donnent de l'argent.
0: Non mais et puis demain, ça va être combien?
3: Alors, demain, je peux vous rappeler pour un autre jeu. Ce sera le qui perd perd.
0: Ouais, bah tiens, coca-cola, bois de l'eau.
3: Ah, désolé, mais je ne bois jamais d'eau, je ne bois jamais d'eau.
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7: Mairie de Venem ?
8: Allô, c'est la mairie.
7: Oui ?
8: Oui, bonjour madame.
7: Bonjour.
8: Excusez-moi de vous déranger.
7: Oh, je vous en prie.
8: Madame Ledoux à l'appareil. Je vous appelle pour vous dire que mon mari est parti vous rendre visite à la mairie.
7: Oui.
8: Est-ce qu'il est arrivé ?
7: Non.
8: Ah, bon. Parce que c'est un monsieur âgé, il est distrait. Et il est tellement distrait que je l'ai vu partir par la fenêtre ce matin. Il est parti avec sa veste et sa chemise et sa cravate, mais il n'a pas mis de pantalon. Et je n'arrive pas à le joindre sur son téléphone portable. Est-ce que ça serait possible que je fasse un transfert d'appel pour voir si vous arrivez, vous, à le joindre ?
7: Oui, il faudrait que je fasse quoi?
8: Eh ben, écoutez, demandez-lui de rentrer évidemment à la maison parce qu'il n'a pas de pantalon. Alors attendez, je vais faire le numéro, quittez pas.
9: Oui, allô?
7: Allô?
9: Oui, bonjour, madame qui est à l'appareil.
7: Oui, vous êtes monsieur Ledoux?
9: Oui.
7: Oui, j'ai votre femme souhaiterait que vous rentriez chez vous.
9: Qu'est-ce qui se passe?
7: Je sais pas, elle me téléphone. En me disant que vous êtes sortie sans pantalon.
9: Attendez, madame. Vous appelez sur le portable de monsieur le préfet de région. Je suis en réunion avec mon administration et je dois rentrer chez moi mettre un pantalon.
7: Bah, je comprends pas. Il y a une dame qui m'a téléphoné mais qui m'a transféré sur votre numéro.
9: Attendez, je peux parler. C'est monsieur le maire qui est derrière ?
7: C'est monsieur... Attendez, je vous le passe.
1: Oui, monsieur, excusez. Bon, je pense qu'on peut s'excuser, mais j'étais à côté donc de la secrétaire de mairie qui téléphonait avec une dame qui a transféré donc l'appel et elle retombe sur vous. Alors, je pense que c'est une plaisanterie qui est tout à fait regrettable.
9: Non, mais attendez.
1: Oui.
9: Vous rendez compte à qui vous parlez, quand même. Mais,
1: écoutez, monsieur le préfet, ne le prenez pas comme ça. Moi, je suis conseiller municipal à Venelle.
9: Oui.
1: C'est une histoire complètement abracadabrante. Cette dame téléphonait à la secrétaire de mairie pour dire qu'il fallait qu'elle rappelle son mari qui était sorti sans pantalon. Voilà. C'est complètement idiot.
9: Vous permettez une seconde. Je vais mettre l'amplificateur pour que...
1: Oui, oh, bah, de toute façon, parce je pense que ça... pas que ça va intéresser beaucoup de monde.
9: Oh, mais... je pense que si.
1: Oh, ben vous savez, mais c'est plutôt comique, je dirais.
9: Oui,
1: hein.
9: Ben moi, ça me dérange. Hein.
1: Oui, non, mais j'entends bien, monsieur. Bon,
9: attendez.
1: Écoutez.
9: Attendez, vous permettez.
1: Oui.
9: Voilà. Alors, écoutez, nous sommes avec la mairie de Venelle qui vient de me demander de rentrer chez moi pour mettre un pantalon. C'est bien ça, monsieur.
1: Monsieur le préfet, est-ce que je peux me permettre de vous faire comprendre que nous avons eu votre numéro de téléphone.
9: J'ai bien un pantalon,
1: à suite,
9: monsieur.
1: À la suite, écoutez-moi.
9: Allô,
1: suite,
9: allô allô.
1: Oui.
9: Oui, bonjour, monsieur.
1: Oui, je vous reçois très bien.
9: Je suis l'assistant de monsieur le préfet.
1: Oui.
9: Je peux vous assurer que monsieur le préfet a bel et bien un pantalon, hein.
1: Non, mais attendez, monsieur, mais attendez. Comprenez bien
9: qu'est-ce
1: ce qu'on
9: c'est que
1: vous
9: cette
1: explique.
9: Histoire.
1: Sincèrement, c'est tout à fait, je dirais, c'est dramatico-comique, en quelque sorte, parce que...
9: Comique.
1: Sérieusement, non, mais attendez, pour nous... Je peux vous dire que c'est quand même un peu dramatique, parce qu'on se trouve avec le préfet de région, mais nous n'y sommes pour rien.
9: Bah.
1: Hein. Alors, la seule chose que je peux vous dire, personnellement, en mon nom, mais aussi au nom de la secrétaire de mairie, c'est qu'on est vraiment navré de vous avoir embêté, mais croyez-moi que pour nous, c'est pas mieux.
9: Bah.
1: Voilà.
9: Eh bien, écoutez, hein, je vous remercie. J'ai voilà compris. Transmettez mes voeux à votre secrétaire.
1: Je vous remercie d'avoir
9: je compris. Reprends ma conversation, je vous rassure. Tout j'ai bel fait et bien un pantalon sur
1: oui,
9: moi
1: non,
9: ce matin.
1: J'en ai jamais douté, de toute évidence. Mais
9: je
1: c'est vraiment abracadabrant quand même. Hein.
9: Bon, transmettez puis, bon, mes amitiés au maire de Venelle, que je ne connais pas d'ailleurs.
1: Eh bien, écoutez, je vous remercie, je le lui transmettrai. Au revoir, monsieur le
9: au revoir,
1: préfet,
9: monsieur.
1: Et bonne journée.
9: Je vous en prie.
1: Allô, oui.
8: Allô.
1: Oui.
8: Bonjour, monsieur.
1: Oui, bonjour, madame.
8: Madame Ledoux, à l'appareil.
1: C'est madame Ledoux, oui.
8: Oui.
1: Bon, alors, je vous écoute.
8: Ben, écoutez, on fait des plaisanteries avec des amis et c'est mon anniversaire aujourd'hui.
1: Oui.
8: Et je vous ai transféré.
1: Oui, vous m'avez transféré le préfet de région. Je vous remercie, c'est très gentil de votre part.
8: Comment bon ça a marché?
1: Ben, le préfet de région, c'était super, hein, entre nous, soit dit. Hein.
8: Ah.
1: Ah oui, oui, très bien. Non, mais il était très content. Bon. Il nous a dit que son pantalon était bien sur ses fesses, si j'ose dire. Voilà, ça vous fait rire.
8: Attendez, je vais informer mes amis.
1: Oui, eh bien, informez-les.
8: Ça a marché. Ils ont eu le préfet.
1: Oui.
8: Et le préfet s'est amusé.
1: Mais enfin, c'est une plaisanterie qui est un peu forte, quand même. Hein.
9: Oui.
1: On l'a vraiment dérangé en pleine... Il a mis le haut-parleur, et ensuite, il a passé son secrétaire, et puis il a terminé en nous souhaitant, effectivement, une bonne journée.
8: Attendez, quittez pas. Mmh. Appelle-le, la préfecture, et puis on va faire un transfert d'appel.
1: Ah non, plus maintenant, hein. Arrêtez, non. Ne faites plus de transfert d'appel, maintenant. Hein.
8: Monsieur le préfet, oui, bonjour.
1: Ah bon?
8: Voilà, je vous appelle. C'est la mairie de Venelle, à l'appareil.
1: Ah non, recommencez pas.
8: Il paraît que vous avez fait caca dans votre pantalon.
1: Ah non, là, vous exagérez. Hein.
8: Il a raccroché, il était furieux.
1: Bah oui, je me doute. Non, là, vous exagérez. Hein. Allez, je vous souhaite un bon anniversaire.
8: Au revoir, monsieur.
1: Et au revoir. Oui, mairie de Venelle, j'écoute.
9: Oui, la préfecture à Paris. Je vous passe, monsieur le préfet.
1: Ah oui, je vous remercie.
9: Merci.
1: Monsieur le préfet.
9: Oui, monsieur, excusez-moi.
1: Oui.
9: J'ai fait quoi exactement dans mon pantalon?
1: Bon, alors écoutez, j'ai réussi à avoir, parce qu'il a la personne qui fait les plaisanteries...
9: Vous venez de m'appeler à l'instant.
1: Non, c'est pas moi, monsieur, c'est lui.
9: Vous m'avez dit, j'ai fait...
1: Caca dans votre pantalon.
9: Oui, et vous le redites.
1: Ben oui, ben bien évidemment, je le redis, puisque je l'ai entendu.
9: Non, mais attendez.
1: Écoutez, moi, alors là, j'arrête, hein. Ça fait fort, hein.
9: Parce que non seulement, monsieur, évidemment, en préfecture, j'ai un pantalon...
1: Oui, mais attendez, mais je le sais, j'ai bien compris.
9: Et en
1: vous
9: plus...
1: Vous avez un pantalon et vous n'avez pas fait caca dans votre pantalon, ça, j'en ai jamais douté, croyez-moi.
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11: Bonjour.
10: Bonjour.
3: Bonjour monsieur, c'est bien la jardinerie ?
10: Oui, c'est ça.
3: Monsieur Martin, société Martin Entretien ?
10: Oui.
3: On nous a signalé la présence de végétaux devant chez vous, donc on va venir vous en débarrasser avant qu'il y en ait partout.
10: Des végétaux ? Mais des végétaux de quoi ?
3: Des végétaux de fleurs apparemment, qui sont juste devant votre vitrine.
10: Pardon ?
3: Oui, et des pots aussi, donc on va tout virer.
10: Mais ça c'est des plantes qu'on vend.
3: Ah, parce que moi j'ai prévu de désherbifier.
10: Mais qu'est-ce que vous voulez désherber ? Je comprends rien du tout.
3: Bah, les plantes qui poussent devant votre magasin.
10: Mais oui, mais c'est nos plantes.
11: Ça rase rien du tout.
3: Ah, c'est le patron que j'entends derrière ?
10: Non,
11: rien compris ou quoi ?
10: Vous comprenez rien.
3: Oh, j'ai très bien compris, on essaye de faire barrage patroniste.
10: Oui, mais c'est...
3: Ah, c'est moi ce monsieur.
10: Et vous êtes tordu, monsieur, ou quoi ?
3: Donc là, c'est le...
10: C'est une autre personne.
3: D'accord, bonjour monsieur, vous inquiétez pas, je m'occupe de virer toutes les plantes.
10: Mais nous, il n'y a rien à s'occuper.
3: Bah si, il faut que je me s'occupe de vous désherbager.
10: Ah, certainement pas, vous ne mettez pas les pieds ici.
3: Ah oui, puis après ça va pousser partout, je vais avoir les voisins sur le dos.
10: Mais non, ça pousse pas, monsieur, c'est des plantes, des décompositions qu'on met dehors.
3: Ah, bah alors, les trucs en décomposition, je vais vous les compostifier.
10: Mais alors, non, ici, il n'y a rien en décomposition. Vous comprenez le français ? Il y a des plantes en exposition qui sont à vendre pour des clients.
3: Ouais, mais vous allez pas leur vendre ceux qui sont en décomposition.
10: Il y en a pas.
3: D'accord, bon bah je prendrai déjà.
10: Il y a rien à prendre, vous pointez pas le bout de votre nez.
3: Pardon, mais je vais pas vous désherbiser à distance non plus.
10: Mais vous avez rien à désherber, vous savez même pas de quoi vous parlez. C'est des plantes dans des coupes de plantes, c'est pas en pleine terre.
3: Bon, sinon je vous dépose des bidons de glyphosate.
10: Certainement pas.
3: Vous aurez plus qu'à arroser vos plantes avec.
10: Bon, moi j'appelle les flics. Allez, j'appelle les flics.
3: Oh bah tiens, hop, moi j'appelle les flics.
10: Oui, appelez-les, ouais, aucun souci.
3: Ah mais bougez pas, je compose le numéro du commissariat des flics de Martinville.
10: Ouais, c'est ça.
3: Oui, je suis en train de composer la ligne directe des flics.
12: Non, attendez.
3: Bonjour madame, pardon, mais moi on m'a signalé qu'il y avait des plantes chez vous.
12: Écoutez, c'est quand même clair ce bordel. Ou vous comprenez que dalle.
3: Je peux dire les deux ?
12: Non, pas du tout.
3: Ah, alors là c'est pas facile.
12: Putain, mais il est con ce mec ou quoi ?
3: Oh bah oui, il est con, allons-y.
12: Ah, c'est terrible.
3: Non mais vous savez quoi, je suis même trop con.
12: Ouais, c'est ce qu'on dit.
3: Oh merci, bah tiens, allons-y jusqu'au bout, c'est même la radio qui vous appelle.
12: Ouais, c'est quelle radio ?
3: Attendez, je me souviens plus du nom de ma radio.
12: Ah non. Je suis de la radio, mais je sais plus, je bosse.
3: Mais c'est moi, vous savez, monsieur, madame, tout ça, rire...
12: Rire et chanson.
3: Ah, bah j'allais le dire, voilà, c'est ça, c'est moi. Ah,
12: non, mais pas du tout.
13: Il y a un mec qui se fait appeler monsieur Martin pour énerver les gens, mais ça doit
3: être... Comment ça ? Attendez, vous êtes avec monsieur Martin ?
12: Non, c'est pas monsieur Martin qui est derrière moi, c'est la patronne du magasin qui est derrière moi.
3: Je connais hyper bien monsieur Martin, je suis son beau-frère.
14: Enfin, quand même.
3: Oh, je l'ai entendu.
12: Bah oui, bah elle est là.
3: Bon, je reconnais la voix, quand même, le gars de Martinville.
12: Le gars de...
14: Mais enfin, quand même.
3: Ah, et là, c'était pas lui, peut-être ?
14: Non, mais ça va.
3: Ah, qu'est-ce que je disais ? Monsieur Martin.
14: Pardon ?
3: Oh si, t'es le gars de la radio.
14: Non, mais c'est bon, hein ? Ah, c'est bon.
3: Ah, attends, t'es en train de me faire Martine Martin ?
14: Non.
3: Si. Ah, ça, je sais aussi. Ça, c'est Martino Martin, le beau-frère pétomane.
14: Mais vous êtes con, quoi.
12: Mais il est fou, Judith.
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17: Ah oui, allô ?
18: Oui, bonjour madame.
17: Bonjour monsieur.
18: Vous êtes paysagiste ?
17: Oui.
18: Ah, très bien. Alors, je vous appelle en fait parce que j'ai un grand terrain de 2 hectares 7.
17: C'est beaucoup.
18: Et à mon âge, c'est...
17: Et qu'est-ce que vous rechercheriez ? Ce sont que des idées ou il y aurait réellement derrière une amélioration et une conception, une réalisation ?
18: Oui, tout, un peu tout ça. En fait, je voudrais apporter un peu d'originalité et de la profondeur.
17: D'accord.
18: Parce que je jardine, hein, évidemment.
17: Alors écoutez, je vais vous prendre un rendez-vous.
18: Oui, parce que...
17: Et ce sera pas maintenant, de toute façon, tout ce qui est modification ou même éventuelle plantation, ça va être un petit peu plus décalé dans le temps maintenant.
18: Ah non, je vous rassure tout de suite, il s'agit pas de planter. Je voudrais éviter d'avoir sans arrêt à faire la navette entre le jardin et la maison. Donc je souhaiterais qu'on creuse un trou au fond du jardin pour que je puisse chier. Juste pour que je chie, quoi. Parce que s'il faut à chaque fois... Que je fasse aller-retour entre la maison et le jardin, c'est trop loin.
17: D'accord. Et vous voudriez scier quoi ?
18: Comment ?
17: Vous voudriez scier quoi ?
18: Ah non. Un trou pour chier.
17: Ah bon ?
18: Voilà. Avec, évidemment, un contrat d'entretien. Ça, c'est sûr.
17: C'est-à-dire ?
18: Ben, que toutes les semaines, ils viennent pour nettoyer le trou.
17: Oh bon, non, monsieur. On peut pas. Faut pas. On n'est pas amené à faire ce genre de travaux, hein.
18: Attendez, je comprends pas. Vous êtes paysagiste.
17: Mais oui, mais attendez, je vais pas aller nettoyer un trou de caca, c'est pas possible.
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17: Bonjour.
3: Bonjour monsieur, c'est bien le bureau de tabac ?
17: Oui.
3: Monsieur Martin, des Transports Martin ?
17: Oui.
3: Juste pour vous prévenir, j'ai une livraison étrangère qui va arriver pour vous demain.
17: Parce qu'il y a une livraison étrangère qui va arriver demain.
3: Voilà, oui. Bah, vous pouvez prévenir que ce sont des cigarettes qui arrivent de Chine.
17: Ah, c'est des cigarettes de Chine.
11: Vous dites que c'est quoi?
3: Alors, ce sont des paquets de 18 fabriqués en Chine.
11: Des paquets de 18.
3: Voilà, et vu que le prix va augmenter avec l'inflation, ça vous permettra de vendre des paquets de 18 au prix des paquets de 20.
11: Attendez, je vous passe une patronne.
3: Merci, monsieur.
11: Allô?
3: Bonjour, monsieur.
11: Nous, on n'a pas commandé... Oui, bonjour, on n'a pas commandé une cigarette de Chine, là.
3: Non, c'est moi qui vous les ai commandées parce que ça vous permet de lutter contre l'inflation tabacologiste.
11: Non, mais vous me dites, vous vendez des clubs de Chine, que c'est par rapport au tabac parce que ça veut avoir de l'inflation?
3: Eh ben, c'est exactement ça. Je vends des clubs de Chine, que c'est par rapport au tabac de l'inflation. Très bon résumé.
11: Bravo. Non, mais moi, je vends que des paquets de cigarettes que c'est le groupe Logista qui me vend. Je vais pas vendre des cigarettes qui sortent du camion, monsieur.
3: Non, elles sortent pas du camion, elles sortent du bateau. On les a fait passer par la mer, rapport aux douanes.
11: Non, mais elles sortent d'où, les cigarettes?
3: Ah, je les ai commandées sur Internet secret, là, le Dark Web.
11: Moi, j'ai pas de problème. Moi, je suis un bureau de tabac légal. Je vais pas avoir des conneries pour un con qui a commandé sur le Dark Web et puis qui a mis sur mon dos. Non.
3: Vous inquiétez pas, on vous les dépose devant le tabac.
11: Ah non, mais vous me déposez pas des cigarettes illégales devant chez moi, je vous préviens.
3: Pas de problème. Donc, on vous les dépose derrière le tabac, dans ce cas.
11: Non, il y a pas de devant, il y a pas de derrière. Je n'ai pas commandé ça. Vous me ramenez pas des cigarettes illégales chez moi.
3: Et si on les dépose sur le côté?
11: Non.
3: Alors, de l'autre côté.
11: Quelqu'un a commandé un truc à notre adresse et ça vient du Dark Web, il veut mettre chez nous.
15: Ah, quelqu'un a commandé à notre adresse.
19: Oui, allô.
3: C'est madame. Bonjour.
19: Là, je suis un bureau de tabac.
3: Oui, je sais que vous êtes tabaciste et c'est pour ça que je vous ai mis la commande.
19: Je peux pas avoir commandé des cigarettes de Chine.
3: Eh, entre nous, vous n'êtes pas non plus obligé de le dire.
19: Non mais vous foutez de ma gueule.
3: Oui, bien sûr. Oui.
19: Mais je suis un bureau de tabac.
3: D'accord. Et donc?
19: J'achète mes cigarettes aux douanes françaises. J'achète pas mes cigarettes en Chine.
3: Ah oui, non mais là c'est quasiment pareil. En fait, c'est la douane chinoise qui nous les vend au black. Et c'est encore monsieur.
11: On va pas prendre des clubs qu'on n'a pas le droit de vendre.
3: Bon, après, vous pouvez les garder pour vous si vous préférez, mais il y a quand même 2000 cartouches.
11: Moi, je vous dis, c'est pas possible. Il n'y a pas de clubs qui viennent de Chine.
3: Et en plus, franchement, on voit pas la différence avec les clubs françaises.
11: Mais c'est quoi comme cigarette?
3: Ah, ce sont exactement les mêmes que chez nous, mais en paquet de 18.
11: Non, mais.
3: Et puis, effectivement, c'est écrit en chinois sur le paquet, mais à part ça.
11: C'est écrit en chinois sur le paquet, mais c'est exactement les mêmes clubs qui disent.
19: Oh, écoute, t'as dit que le livreur devait passer demain, donc tu...
3: Ah, salut, écoute, c'est super, je confirme le livreur pour demain.
19: Moi, je prends pas de cigarette de Chine, donc maintenant, t'envoies ton chauffeur demain, si tu veux, et c'est tout, mais je prendrai pas de cigarette de quoi que ce soit. Donc maintenant, on arrête là.
3: Excuse, mais c'est quand même un petit peu normal de vouloir livrer des cigarettes à un cigarettiste.
19: Mais non, en fait, tu sais même pas comment fonctionne un bureau de tabac, donc essaye d'arnaquer quelqu'un d'autre, mais pas moi.
3: Bon, ok, on va s'arranger, t'inquiète, ce qu'on va faire. C'est que toi, tu récupères mes clubs chinoises à ton nom.
19: Mais je m'en fous, je ne veux pas ta livraison, donc me prends pas la tête avec ta livraison.
3: Non mais ensuite, tu vas les réexpédifier chez moi contre un remboursage.
19: Oh,
3: dis-toi, c'est enculé, moi. Oh là là là là, alors là, pardon, mais je suis obligé de brancher le gromomètre.
20: Écoute, monsieur.
3: Oui, bonjour, monsieur. Sachez que cette conversation est désormais analysée par un gromomètre.
20: Vous allez m'écouter maintenant, ça suffit.
3: Gromomètre activé.
20: Ça suffit.
3: Ah non, mais pardon, il y a eu gros mot, donc.
20: Arrêtez vos conneries, je m'en fous.
3: Et allez, deux de plus. Ah bah oui, pardon, on ne rigole pas avec la technologie, excusez-moi.
20: Merde.
3: Celui-là aussi, on l'a entendu, hein.
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21: Bonjour.
22: Allô?
21: Oui.
22: Oui, bonjour madame. C'est la société Intérim?
21: Oui.
22: Bonjour, je vous appelle parce que je cherche un job.
21: Oui.
22: Et je voudrais savoir si vous aviez un job à me proposer.
21: Un quoi?
22: N'importe quelle dimension.
21: Quelle est votre qualification?
22: Disons que ça fait longtemps que je n'ai pas eu de job.
21: Vous êtes inscrit chez nous?
22: Mais pourquoi faire ça?
21: Pourquoi faire? Pour pouvoir vous vendre.
22: Mais moi, je veux pas de travail, je cherche un job.
21: Et vous cherchez quoi?
22: Un job?
21: Oui, j'ai bien compris.
22: Ah. C'est pas un travail.
21: Et c'est quoi alors?
22: Un job. Un zobie.
21: Oui, mais ça veut dire quoi?
22: Et quand même, vous êtes une femme, vous savez ce que c'est qu'un job.
21: Mais si je vous pose la question, c'est que je sais pas.
22: Un zob, une teubie, vous voyez ce que c'est?
21: Non. Et c'est parce qu'il a des problèmes de ce côté-là qui se permet d'en parler comme ça.
22: Comment?
21: Ça, c'est ma collègue qui vous parle. Oui, bonjour, monsieur.
22: Bonjour, madame.
21: Écoutez, je ne sais pas ce que vous lui dites, mais apparemment, moi, j'ai mis le haut-parleur à partir d'un moment où vous lui parlez de votre organe sexuel. Donc, écoutez, je ne sais pas exactement ce que vous recherchez en appelant chez nous. Nous sommes une agence de travail temporaire. Si vous êtes quelqu'un de sérieux et motivé...
22: Mais madame, oui.
21: D'accord.
22: Je cherche un zob.
21: D'accord. Écoutez, dans ce cas-là, vous venez vous inscrire.
22: Mais pour faire quoi?
21: Pour qu'on vous fasse travailler, monsieur. Il faut.
22: Mais je veux pas travailler, madame. Je cherche un zob.
21: Alors expliquez-moi ce que vous recherchez, parce que là, je ne vois pas du tout. Moi, dans mon...
22: Un zob. Une bite.
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0: J'écoute.
3: Bonjour madame, c'est bien la police?
0: Oui, bonjour.
3: Monsieur Martin, à l'appareil?
0: Oui.
3: Je me suis fait contrôler en voiture et j'ai eu un PV parce que j'avais pas mon permis sur moi.
0: Ouais.
3: Mais je l'avais dématérialisé sur mon téléphone.
0: Ok, pas de souci.
3: Donc vos collègues m'ont dit, montrez-nous votre téléphone.
0: Ouais, ouais, ok.
3: Et c'est là qu'il y a problème.
0: Et il est où le problème? On vous demande de présenter justificatif et
3: bah oui, mais j'allais pas leur sortir mon téléphone, donc évidemment j'ai refusé.
0: Mais moi je vois pas pourquoi vous avez refusé de présenter votre téléphone à l'agent pour vérifier si oui ou non vous aviez votre permis de conduire dessus.
3: Bah j'ai vu venir le truc. Si je sortais mon téléphone, pim, je prenais un PV pour téléphone en voiture.
0: Bah mais bien sûr que non. Évidemment qu'on va pas vous verbaliser parce que vous avez le téléphone portable dans la main.
3: Ah oui, mais en attendant, moi j'ai eu un PV parce que soi-disant j'avais pas de permis.
0: Bah forcément, vous avez pas présenté le téléphone pour montrer le permis.
3: Alors le téléphone non, mais j'avais le permis papier de mon beau-frère.
0: Bah on conduit pas avec le permis de conduire de son beau-frère.
3: Bah vu que c'est mon beau-frère, c'est le même nom de famille, donc.
0: Non mais tant bien même que c'est le même nom de famille. Va falloir revoir un peu tout le cadre légal, hein, parce que là vous êtes pas bon du tout.
3: Enfin en attendant, faudrait déjà voir comment on fait sauter mon PV.
0: Bah non mais alors attendez.
2: Oui, bonjour.
3: Ah, bonjour monsieur.
2: Madame.
3: C'est-à-dire?
2: Je suis une dame.
3: Ah bah je savais pas.
2: Enfin l'intonation de la voix, mais bon, peu importe, c'est pas bien grave, vous avez dit bonjour, c'est déjà bien.
3: Comment ça j'ai déjà dit bonjour? Ah non, c'est la première fois que j'appelle.
2: Non, vous me confondez avec un homme.
3: Oui, c'est vrai qu'il m'arrive de me tromper.
2: Bon, bref.
3: Oui, bref, pour mon PV.
2: Bon.
3: Moi, mon permis, je l'ai.
2: Et vous l'avez présenté?
3: Bah non, c'est ce que je disais. Je me suis pas fait avoir avec le coup du téléphone.
2: Enfin, monsieur, quand vous vous faites arrêter et qu'il vous demande de présenter votre permis de conduire et que vous l'avez dans votre téléphone, vous devez bien vous douter que l'agent, il va pas vous verbaliser parce que vous lui présentez le téléphone avec le permis de conduire dessus.
3: Ah, mais justement, je me suis dit, oula, ça sent le piège, c'est sûrement un test.
2: Vous croyez que les policiers sont là pour vous tester?
3: Oui, je pense que votre collègue a voulu voir si je respectais le truc du téléphone.
2: Et vous avez affaire, je sais même pas qui vous a verbalisé, monsieur.
3: Alors, je peux vous le dire, c'était un policier.
2: Là, c'est marqué quoi? Le matricule.
3: Ça, j'en sais rien. En revanche, il portait un uniforme.
2: Bah, on a tous un uniforme, monsieur.
3: Oui, mais le sien, il y avait marqué police dessus.
2: Bon, je vous passe mon adjoint parce que je pense que j'ai du mal à vous comprendre.
3: D'accord, merci, monsieur.
4: Oui, bonjour.
3: Et bonjour, madame.
4: Bonjour qui?
3: Bah, bonjour, madame.
4: Non, là, c'est un collègue, mais je pense que niveau voix, je pense pas qu'elle soit aiguë, ma voix, monsieur.
3: Ah non, je n'ai pas dit ça.
4: Ouais, allez, je vous écoute.
3: Ouais, donc je voulais voir avec votre chef pour qu'il m'annule mon PV.
4: Mais pourquoi? C'est pas le cas verbalisé.
3: Bah oui, mais si ça vient du chef.
4: Oui, mais bon, hey, c'est l'agent verbalisateur. C'est vrai que si moi, je vous verbalise avec mon matricule.
3: Hein? Quoi?
4: Moi, par exemple, si je vous verbalise.
3: Ah bah voilà, hop, je prends un deuxième PV en plus.
4: Et vous comprenez français ou vous comprenez? Je vous donne un exemple. Je vous dis pas que je.
3: Non, mais pardon, je savais même pas qu'on pouvait prendre des PV par téléphone.
4: Oh non, mais apparemment, vous comprenez pas. Alors déjà, vous avez une différence de distinguer entre ce qu'est un homme ou une femme.
3: Bon, attendez deux secondes, je me gare parce que là, je comprends plus rien.
4: Et en plus, vous téléphonez en conduisant?
3: Non, pourquoi?
4: Vous avez le téléphone à la main, là?
3: Non.
4: Bah me dites pas non, je vous vois la caméra.
3: Ah oula, vous avez des caméras?
4: Vous hésitez là.
3: Quoi? Moi j'hésite?
4: Oui.
3: Non, mais je voulais dire, je vais à la gare.
4: D'accord.
3: Oui, pardon, je me suis trompé.
4: En tout cas, voilà, nous on a rien à voir.
3: Hop, deux secondes, attendez, je reprends l'appareil tout de suite, bougez pas. Allô?
4: Oui.
3: Excusez-moi, il y a vos collègues qui viennent de passer en voiture, je me suis dit, si je reprends encore un PV.
4: D'accord, donc là, faut me pas prendre pour un con, vous avez le téléphone à la main, monsieur.
3: Je n'ai pas dit ça.
4: Si, mes collègues sont passés à côté, vous me dites, attendez, ça veut dire que vous avez baissé le téléphone, vous avez mis à côté de vous.
3: Oui, c'est parce que je captais pas bien, je cherchais du réseau.
4: Ah, sûrement que vous voyez la voiture qui passe à côté de vous et vous posez le téléphone, là c'est prendre un peu les gens pour des cons.
3: Ah non, déjà faut pas inverser, le con c'est moi.
4: Donc maintenant, votre PV, si vous voulez contester, vous écrivez, vous dites...
3: Super, est-ce que je peux dire que je viens de votre part quand même?
4: Non, maintenant j'ai autre chose à faire.
3: Non mais si vous pouvez me faire un petit mot comme quoi il y a une erreur.
4: Mais non, il y a un moment, vous êtes un homme, donc il y a un moment, faut peut-être assumer ce qu'on a dans le pantalon.
3: Alors justement, ça c'est un autre problème, c'est que je n'ai pas de pantalon, mais je peux vous expliquer. Non, mais la prochaine fois.
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23: Allô?
24: Oui, bonjour madame.
23: Bonjour.
24: France Télécom, à l'appareil. Bien, nous avons une bonne nouvelle parce que nous avons remarqué que vous ne consommiez pas beaucoup.
23: Oui.
24: Sur votre abonnement téléphonique, hein.
23: Non.
24: J'imagine que vous devez avoir des portables.
23: Oui.
24: Voilà. On manque de numéros dans le département. Et il y a donc de nouveaux abonnés qui, eux, ont besoin de téléphone fixe. Donc on va vous couper le téléphone là tout à l'heure.
23: Oui, mais je voudrais conserver quand même mon téléphone.
24: Ah non, mais de toute façon, il ne vous sert à rien puisque vous avez un téléphone portable.
23: Si, moi, on s'en sert quand même.
24: Oh, très peu, hein. On a regardé votre consommation, ça ne sert à rien, quoi, que vous utilisiez un téléphone fixe alors qu'il y a des
23: parce
24: gens...
23: Parce que disons qu'on a changé il n'y a pas longtemps, parce qu'on avait pris par Internet, quoi.
24: Voilà, c'est ça. Mais si vous voulez, vous consommez pas, donc vous ne rapportez pas beaucoup. Vous voyez, alors que là, on a une personne qui a un cabinet médical qui a besoin d'un numéro, donc on va lui attribuer le vôtre.
23: Oui, mais bon, c'est normal, ça.
24: Ah oui, bien sûr.
23: Bah, ce numéro, on m'appelle sous ce numéro, moi, alors...
24: Oui, mais rendez compte, un cabinet médical, lui, il va dépenser dans les 400 euros. Hein.
23: Oui, bien sûr, oui, d'accord, oui, bon, je savais pas...
24: C'est tout bénef pour nous aussi, quoi. Faut penser un peu à nous, quoi.
23: Oui, d'accord, donc ça va, je donne mon numéro d'Internet, en fait.
24: Ah, mais il n'y aura plus de numéro d'Internet.
23: Parce que...
24: Bah, si je vous coupe, on vous coupe l'abonnement téléphonique, madame, vous n'avez plus d'internet.
23: Mais disons que moi, si on m'appelle sur mon numéro, on m'appelle sur le fixe.
24: Bah là, on vous appellera plus, comme ça, vous aurez la paix déjà, ne serait-ce que ça, hein. Parce que c'est quand même dérangeant quand on est chez soi, on aime bien être tranquille, puis là, d'un seul coup, le téléphone sonne et hop là.
23: J'en parle quand même avec mon mari et mes enfants.
24: Ah oui, mais ce soir, c'est trop tard parce qu'on va couper dans une heure là.
23: Bah oui, mais bon, je voudrais quand même conserver mon numéro, tout le monde a mon numéro.
24: Mais attendez. Madame, j'imagine que votre ligne téléphonique, c'est de votre ligne téléphonique que dépend Internet.
23: Mais non, mais moi je conserve Internet, parce que moi j'ai pris en plus avec la télé et tout.
24: Qu'est-ce que vous voulez faire avec Internet, à votre âge?
23: Mais comment ça... Mais je...
24: Si vous étiez jeune encore, bon, pour télécharger tout ça, je comprends, mais bon...
23: Je suis pas la retraite, moi, attendez, j'ai que 40 ans.
24: Oui, mais voilà, 40 ans, vous appelez ça jeune.
23: Bah, mais pourquoi vous voulez... Mais je comprends pas trop, là. Est-ce que moi, j'ai des enfants à la maison aussi encore?
24: Eh bien, justement, ça sera l'occasion un peu de les sevrer. Comme ça, ils iront moins sur Internet, ils iront chez les amis ou à l'école, et puis voilà.
23: Mais moi, je suis pas de... Non, mais moi, je conserve Internet.
24: Ah ben non.
23: Mais qu'est-ce que c'est que cette histoire-là?
24: Ah ben, on peut pas faire autrement.
23: Mais moi, je conserve Internet, puisque j'ai la télé prise dessus et tout.
24: Ah ben, en plus, vous avez la télé en 2009, c'est quand même une drogue dure, ça, madame. À votre âge, vous auriez dû comprendre ça depuis le temps, non?
23: Mais qu'est-ce que vous me racontez, là?
24: Ben, le téléphone, c'est une drogue, d'accord? Internet, c'est une drogue, la télévision aussi. Là, d'un seul coup, en vous coupant le numéro, vous allez être sevré, vous allez revivre, vous allez pouvoir aller vous promener, faire des voyages.
23: Mais pourquoi vous voulez me couper mon numéro de téléphone? J'en ai besoin. Mais qu'est-ce que c'est que ces histoires, là?
24: Ben, madame, écoutez, tous les jours, on a des gens comme
23: j'en
24: vous.
23: J'ai besoin d'Internet, moi, parce que je travaille dessus.
24: Oh, madame, excusez-moi, mais là, vous m'embêtez, pour pas dire...
23: Mais prenez quelqu'un d'autre qui consomme pas beaucoup de téléphone.
24: Alors donnez-moi un nom de quelqu'un qui consomme.
23: Non, je vais pas vous donner de nom.
24: Mais si, comme ça. Attendez, moi je suis en week-end dans 5 minutes là. Alors vite fait, il faut que je trouve une ligne. Aidez-moi.
23: Oui, mais moi c'est pas mes affaires, moi c'est pas.
24: Ah tiens, il y a un salon de coiffure. Avenue Victor Hugo, vous connaissez lui?
23: Non.
24: Peut-être pas besoin du téléphone, lui, le coiffeur, si.
23: Bah moi je sais pas, je connais personne. Donc, moi je ne regarde pas, c'est pas à moi de vous dire, c'est à vous de voir.
24: Attendez, j'ai trouvé. La paroisse.
23: Bah voilà.
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6: Vous êtes en communication avec la gendarmerie nationale. Veuillez...
7: Gendarmerie.
3: Bonjour madame, c'est bien la gendarmerie?
7: Oui.
3: J'ai vu la pub dans le journal pour devenir gendarme.
7: Ouais.
3: Du coup, je voulais savoir si c'était possible avant la fin du mois.
7: Avant la fin du mois, devenir gendarme?
3: Ouais, parce que c'est assez pressé là en fait.
7: Oh non, c'est pas possible ce que vous me dites là.
3: Si vous déclarez que comme quoi je suis en stage chez vous par exemple.
7: Okay. Vous dites quoi là monsieur? On peut pas faire des choses comme ça monsieur, vous parlez à la gendarmerie, on est gendarme là, attention hein, on fait pas de faux nous hein.
3: Non mais si vous voulez, le truc c'est que moi ça m'arrange pas de...
7: Ben, ça vous arrange ou que ça vous arrange pas, c'est comme ça, c'est pas autrement. Déjà vous faites un faux quand vous faites ça.
3: Bah oui mais enfin, vous voyez, c'est...
8: Oui, bonjour.
3: Ah, bonjour, madame.
8: Oui, c'est un monsieur.
3: Voilà, alors je sais pas si votre collègue vous a expliqué.
8: Oui, monsieur, vous avez pas l'impression que vos questions sont un petit peu hors sujet, là? Vous demandez, en attendant, je vais vous faire un petit statut, moi, gendarme. Non, mais vous plaisantez ou quoi?
3: Oui, non, mais ce que je veux dire, c'est que moi, ça m'arrangerait, si vous voulez.
8: Non, mais c'est pas... Monsieur, vous pouvez pas avoir le statut, on n'est pas à la NPE, c'est un concours. C'est quoi cette affaire, là?
3: Non, mais
8: vous
3: alors...
8: pas non plus que je vous fasse un papier en disant, bah tiens, ce monsieur est gendarme, c'est bon, ou il va être gendarme un jour. Non, mais on va où, là? Qu'est-ce que c'est que ce délire, là?
3: Vous mettez pas gendarme dans ce cas, mais je sais, apprenti.
8: Bien sûr, ouais, vous avez vu, c'est marqué aussi SNCF à l'entrée. Là.
3: Dans ce cas, est-ce que je peux passer peut-être à la gendarmerie?
8: Ouais, enfin, si vous passez et que vous n'avez rien compris, je pense que moi, ça va pas passer.
3: Bah, c'est parce que, comme je vais être gendarme...
8: Comme vous allez être gendarme, parce que vous savez déjà que vous allez avoir un concours.
3: Bah oui, enfin, je pense que c'est...
8: Ah ouais? En plus, vous êtes en train de m'expliquer que vous voulez faire un faux, etc., etc. Non, mais vous avez totalement raison, là, on est sur la bonne voie. Là.
3: Non, mais ce que je veux dire, c'est que...
8: Non, mais vous êtes en train de m'expliquer que vous faites un faux, et en plus, vous m'annoncez que vous êtes gendarme. Mais vous respectez, monsieur, la base pour être gendarme, c'est déjà de commencer par respecter la loi.
3: Non, mais on peut discuter entre collègues.
8: Ouais, non, monsieur, là, on va arrêter le délire. Vous vous présentez à la gendarmerie et on verra le problème à ce moment-là.
3: Non, mais excusez-moi, non, mais je veux dire de collègue à collègue. On peut peut-être.
9: Bonjour, oui.
3: Ah ben, encore une autre dame, bonjour.
9: Non, c'est monsieur déjà.
3: Voilà, comme j'expliquais à votre collègue, j'aurais besoin assez rapidement de devenir gendarme.
9: Non, mais je vais pas faire une attestation, monsieur, alors que vous n'êtes pas gendarme. Vous comprenez bien quand même.
3: Non, mais comme quoi je vais être gendarme, vous dites.
9: Mais vous n'avez même pas réussi le concours, j'ai pas fait un papier alors que vous n'avez pas réussi le concours.
3: Bah, à la limite, vous n'êtes pas forcément censé être au courant pour le concours que je.
9: Non, mais vous. Monsieur, je peux pas vous faire une attestation pour dire que vous allez devenir gendarme. Vous ne l'êtes pas, vous n'êtes même pas inscrit pour le concours, monsieur. C'est pourquoi vous voulez un papier alors?
3: Moi, j'ai mon beau-frère qui s'est fait flasher.
9: Oui.
3: Et je lui ai dit, bah écoute, mec, c'est moi qui étais au volant. Comme je vais être gendarme, je me débrouillerai, je le ferai sauter.
9: Ah alors... non, mais vous croyez qu'on fait sauter les amendes comme ça? Vous avez qu'à faire le papier, comme quoi c'était vous qui conduisez, et l'amende vous la payez, et vous assumez les points. Hein.
3: Ah bah non, en tant que gendarme.
9: En tant que gendarme. Non, mais monsieur, j'ai autre chose à faire que vous parler avec vous, d'accord?
3: Non, mais ce que je veux dire, c'est que dans ce cas, comment je fais pour ce PV? Parce que du coup, lui, il a marqué.
9: Mais ce PV, vous l'assumez
19: assumez, monsieur. Vous dites que c'est vous qui conduisez, vous assumez les points, vous payez l'amende.
3: Ah bah non.
19: Ah bah non.
3: Bah pas en tant que gendarme.
19: Moi je paye mes amendes comme tout le monde et je suis gendarme.
3: Ah bah du coup vous voulez pas prendre celle de mon beau-frère ?
19: Non mais vous rigolez j'espère là, monsieur, quand vous dites ça.
3: Ça veut dire non ?
19: Allez.
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1: Allô ?
5: Allô ?
1: Oui.
5: Oui, bonjour. C'est Anne-Marie ?
1: Oui.
5: Anne-Marie, tu peux baisser ta télé, là, j'entends rien.
1: Qu'est-ce que c'est ?
5: Merci, Anne-Marie. Au revoir.
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10: Oui, bonjour.
3: Bonjour, madame, c'est bien la fromagerie ?
10: Oui, monsieur.
3: Le fromage que j'ai acheté chez vous est totalement défectueux.
10: Je ne sais pas de quoi vous parlez, mais quel fromage c'était, monsieur ?
3: C'était de l'emmental.
10: Donc, si je comprends bien, vous êtes venu acheter un morceau d'emmental.
3: Voilà, et là, j'ouvre le paquet à la maison, pim ! Je vous le donne dans le mille, plein de trous. Des trous partout, plein de fromage.
10: Mais monsieur, dans l'emmental, il y a des trous.
3: Ah oui, on est d'accord qu'il y a un problème, en effet.
10: Mais c'est pas un problème, monsieur. L'emmental, il y a des trous dans l'emmental. Arrêtez de dire que je suis d'accord.
3: Bon, on est d'accord ou on n'est pas d'accord ?
10: Non, on n'est pas d'accord.
3: Ah, on n'est plus d'accord, parce que vous avez quand même reconnu.
10: Il y a des trous dans l'emmental. Mais c'est normal qu'il y a des trous dans l'emmental, sinon, j'en vendrais pas, monsieur.
3: Ah, donc en plus, vous le saviez ?
10: Non, non, mais.
3: Excusez-moi, mais ça n'a pas l'air très sérieux quand même.
10: Attendez, monsieur, vous êtes en train de. Attendez, monsieur, n'allez pas trop loin non plus. Hein.
3: Bon, bah, excusez-moi, je me fais quand même arnaquer.
10: Vous me traitez de quoi ? D'arnaqueur, c'est ça ?
3: Non, alors je dirais plutôt arnaquiste.
10: Qu'est-ce que vous venez de dire ?
3: Je viens de dire arnaquiste, oui, parfaitement. Ah, allô ?
13: Oui.
3: Ah, bonjour, monsieur.
13: Ah, c'est madame.
3: Vous êtes sûr ?
13: Je sais, je suis enrhumée, j'ai peut-être une voix d'homme.
3: Oui, quand même, oui.
13: Alors qu'est-ce que vous avez comme problème sur les mentales ?
3: Bah, c'est ce que je disais à votre dame, il est complètement plein de trous.
13: Non, mais vous êtes en train de vous foutre de moi, là.
3: Alors, je peux vous jurer sur la tête de mon beau-frère et du beau-frère de mon beau-frère que votre emmental est absolument troué.
13: L'emmental, il y a des trous dans l'emmental. Mais vous plaisantez, mais c'est comme ça, l'emmental.
3: Oui, oh non, mais je vois, on essaye de courir son complice.
13: Non, non, mais arrêtez. L'emmental, il y a des trous, moi, je peux rien faire pour vous, monsieur.
3: Bien sûr que si, vous allez me le détrouer. Et c'est pas la peine de faire semblant de pleurer pour m'attendrir.
13: Non, mais bon, je peux rien faire pour vous, monsieur, je suis désolée. Ah bah,
3: si, vous allez me reboucher les trous.
13: Pas vous reboucher les trous, moi.
3: Ah, bien sûr que vous allez me reboucher les trous, oui. Ouais,
13: j'ai du monde dans la boutique.
3: Bah, excusez-moi, mais à un moment, il va falloir prendre 5 minutes pour me reboucher les trous, quand même. Hein.
13: Ah, ben, je peux pas vous reboucher les trous.
3: Ah, ben, il y a peut-être une cliente ou quelqu'un qui peut me reboucher les trous.
13: Ah, ben, je sais pas, les clientes, vous êtes d'accord de reboucher les trous ? Elles veulent pas non plus.
3: Dites que c'est pour monsieur Martin.
13: Mais non, mais personne peut boucher les trous de monsieur Martin.
3: Bon, eh ben, je garde mes trous débouchés, alors.
13: Eh ben, vous gardez vos trous débouchés. Vous habitez où ?
3: J'habite à Martinville, pourquoi ?
13: Ah oui, à Martinville. Ah non, mais c'est Rire et Chanson.
3: Comment ça, c'est Rire et Chanson ?
13: Bah non, parce que Rire et Chanson, il y a quelqu'un qui fait des blagues comme ça.
3: Ah bah c'est un sacré con à mon avis, excusez-moi.
13: Hein, Mais si, ça c'est Rire et Chanson. Si, j'en reconnais.
3: Comment ça, vous en reconnaissez ?
13: J'écoute Rire et Chanson et je reconnais votre voix. Et souvent vous dites d'ailleurs bonjour monsieur pour madame.
3: Ah certainement pas monsieur, alors là je pense que vous...
13: Si, si.
3: Ah non monsieur.
13: Si, je vous reconnais.
3: Non, alors non, c'est pas moi.
13: Vraiment, je me suis dit, mais c'est qui ce client ? Quand je vais dire ça à mon mari, parce qu'en fait...
3: Ah, c'est votre mari qui bouche les trous ?
13: Bah, ça lui arrive.
3: Bravo !
13: Voilà. Alors, ça va pas passer, ça, vous allez pas...
3: Ah bah, je vais me gêner, tiens.
13: Oh bah, super.
3: Bon, bah écoutez, embrassez le bouche-trou pour moi.
13: Oui.
3: Au revoir, monsieur.
13: Eh bien, au revoir, madame.
3: Merci.
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14: Presbytère de Gentilly, bonjour.
25: Bonjour madame, c'est le presbytère.
14: Oui.
25: Bonjour, c'est le guide Gomillot des relais châteaux et églises de France.
14: Oui.
25: Monsieur le curé est...
14: Non, il est absent aujourd'hui.
25: Ah, parce que notre guide sort demain.
14: Mmh.
25: Et figurez-vous donc qu'il va être content, je pense. La paroisse de Jonstic reçoit une étoile.
14: La paroisse ?
25: Oui, absolument.
14: Oh.
25: Elle est plébiscitée donc pour son accueil,
14: oui.
25: Son vin de messe et ses excellentes hosties.
14: Ah bon, d'accord. Alors vous m'avez dit une étoile pour son vin de messe, son oui. Accueil, pardon ?
25: Son accueil.
14: Accueil.
25: Vin de messe.
14: Vin de messe.
25: Et hostie.
14: Et hostie.
25: Je vais vous passer M. Gomillot lui-même, puisque c'est lui qui se fait un plaisir d'annoncer à tous les heureux nominés de chaque année.
14: Bien, merci.
25: M. Gomillot, merci. Allô ?
14: Oui.
25: Bonjour, madame.
14: Bonjour, monsieur.
25: Eh bien, M. Gomillot à l'appareil.
14: Oui, enchanté.
25: Éditeur et auteur du guide Gomillot.
14: Oui.
25: Nous passerons à l'occasion remettre l'hostie de platine 2009 à monsieur le curé.
14: D'accord.
25: Vous pensez qu'il sera là quand?
14: Alors là, je sais pas.
25: Il prend des vacances?
14: Je pense qu'il va en prendre, oui.
25: Au Cap d'Agde?
14: Oh, je pense pas, non.
25: Ah bon? Parce que souvent, les prêtres vont en vacances au Cap d'Agde, on ne sait pas pourquoi.
14: Ah bon?
25: Vous savez, au guide Gomillot, on a nos...
14: Ah, vous avez vos sources.
25: Oui, nos sources thermales, mm-hmm. et puis aussi nos collaborateurs qui, nous...
14: ouais.
25: qui sont un peu partout.
14: Mm-hmm.
25: En France,
14: mm-hmm.
25: en Suisse,
14: mm-hmm.
25: en Belgique,
14: mm-hmm.
25: au Québec,
14: mm-hmm.
25: à Bornéo,
14: mm-hmm.
25: à Sumatra,
14: mm-hmm.
25: en Islande,
14: mm-hmm.
25: en Finlande,
14: oui.
25: aux États-Unis.
14: Dans tout le monde, quoi.
25: Ah, pas tout, non. Attendez, je vais vous donner la liste.
14: Ah bon?
25: En Inde, en Arménie, en Géorgie.
14: Oh là là.
25: J'ai eu un correspondant, malheureusement, il a disparu dernièrement dans un tremblement de terre à Java,
14: mm-hmm.
25: à Borobudur. Il était allé chercher des pierres de lave, voyez-vous, pour la pierre ponce, justement, pour un relais château.
14: Ah oui.
25: Il est tombé. Il chut et il échoua. Comme une anchois à marée basse.
14: Oh mince.
25: Bon, où en étions-nous? Excusez-moi, c'est...
14: Les hosties, je...
25: Ah oui. Alors, je suis fier de vous annoncer que vous faites partie des trois églises qui reçoivent cette année dans le guide Gomillot des relais châteaux et églises de France une étoile.
14: D'accord. Mais écoutez, je suis très heureuse pour la paroisse, mais moi je ne savais même pas que ça existait.
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11: Oui, bonjour.
3: Oui, bonjour madame, c'est bien le garage?
11: Oui.
3: J'ai acheté des pneus chez vous l'année dernière.
11: Oui.
3: Et là, je les ai dégonflés et ça m'a tout bousillé la voiture.
11: Vous avez dégonflé pour quoi faire?
3: Pour rouler sans air.
11: Et pourquoi vous roulez sans air?
3: Parce que à la radio, ils disent que maintenant, on peut rouler avec les pneus sans air. Les vôtres, ils m'ont surtout tout pété.
11: C'est logique, ça peut pas marcher. Quand on a des pneus normaux, on peut pas rouler sans air.
3: Ah, donc vous m'avez mis des pneus pas normaux?
11: Si, c'est des pneus normaux.
3: Non, un pneu normaux, il doit pouvoir rouler sans air.
11: Non, les pneus, ils sont foutus. Je vous ai dit que c'est des pneus qu'il fallait qu'ils roulent avec de l'air.
3: Donc fallait me dire attention.
11: Vous dire, moi, c'est pour moi qui écoute la radio et puis qui écoute les conneries des journalistes. Quoi, c'est cet après-midi, je vous dis entre deux yeux ce que je viens de vous dire, et puis voilà.
3: Si on se voit entre deux yeux, déjà, c'est qu'on est borgne. Et surtout...
12: Allô.
3: Bonjour madame.
12: Non, attendez, vous avez dégonflé les pneus?
3: Oui, mais je vous rassure, j'ai les factures.
12: Non, mais attendez, monsieur, il n'y a même pas de facture à voir. On roule avec des pneus dégonflés, on bousille les pneus, c'est logique.
3: Et pourquoi ils le disent aux informations?
12: Attendez, aux informations, ils ont dit qu'on roulait avec des pneus dégonflés?
3: Oui, et ils ont rajouté, méfiez-vous des garagistes, ils vont vous dire le contraire, mais c'est faux.
12: Mais c'est impossible, monsieur, on n'a pas le droit de rouler avec des pneus dégonflés. Aux informations de vous, entendu ça?
3: Eh j'ai entendu ça sur Rire et Chanson. A priori, c'était le sujet du jour dans l'appel pro con. Donc, c'est la preuve que vous m'avez vendu soit des faux pneus, soit des vieux pneus.
12: Vous me donnez tout de suite votre numéro de téléphone, parce que là, vous savez tout ce que vous m'avez dit.
3: Ouais.
12: Ça a été enregistré?
3: Non.
12: Je remonte ça à mon truc juridique.
3: Voilà, au service spécialité d'écoutage, oui, normal.
12: Parce qu'il me faut tout de suite à l'écran tout ce que vous me dites depuis un moment. Tout est enregistré.
3: Ah ouais, dingue.
12: Parce qu'attention, là, c'est grave, parce que vous m'avez dit, j'ai dégonflé les pneus ce week-end.
3: Non.
12: J'ai roulé sans air.
3: C'est moi qui les ai dégonflés, c'est pas vous.
12: Hein?
3: Oula. N'essayez pas d'inverser.
12: Vous m'avez dit, c'est vous qui avez dégonflé les roues.
3: Ah non, c'est pas vous qui avez dégonflé les roues.
12: Qui c'est qui a dégonflé les roues?
3: C'est moi qui ai dégonflé les roues.
12: Eh ben, c'est ce que j'ai dit.
3: Ah non, vous avez dit que c'était vous.
12: Non, vous avez...
3: On change la version.
12: Et monsieur, attendez, vous avez dégonflé les roues.
3: Oui, j'ai dégonflé les roues, pas vous.
12: Eh ben, c'est ce que je viens de vous dire, j'ai dit vous.
3: Vous me dites vous, c'est pas vous, c'est moi.
12: Hein?
3: Oui, vous c'est pas moi, et moi c'est pas vous non plus.
12: Mais j'ai dit que c'était vous qui avez... Je vous ai changé les pneus il y a un an, monsieur.
3: Alors, vous m'avez changé les pneus.
12: Mais j'en sais rien, mais il faut que je retrouve votre facture déjà.
3: Non, mais c'est pas la peine de dire que j'ai changé les pneus si c'est vous.
12: Non, stop.
3: Attendez, on va simplifier, on va prendre des pseudos. Donc moi, je suis la victime.
12: Attention, parce que là, ça va aller loin. Donnez-moi l'immatriculation de la voiture.
3: De quelle voiture?
12: De la voiture, j'ai changé les pneus.
3: Comment ça, j'ai changé les pneus? Donc vous avez changé les pneus.
12: Hein?
3: Vous essayez de me piéger, mais je vous vois venir.
12: Donnez-moi l'immatriculation du véhicule que j'ai travaillé dessus, monsieur.
3: Et alors ça dépend. Le véhicule que vous avez travaillé vous ou que j'ai travaillé moi?
12: Putain, mais arrêtez vos conneries.
3: Non, mais dites les choses clairement parce que.
12: Attendez, c'est une question de bon sens.
3: Et c'est madame, bonjour.
12: Vous faites jamais la pression de vos pneus?
3: Non, parce que s'il n'y a pas d'air, il n'y a pas de pression.
12: Attendez, ça fait un an que les pneus sont montés.
3: Voilà, là je viens de les dégonfler.
12: Pourquoi?
3: Pour rouler sans air.
12: Mais n'importe quoi.
3: Pas du tout.
12: Mais si, monsieur.
3: Donc je vous facture la réparation directement au nom du garage.
12: Alors là vous rêvez, hein. Depuis quand je dois payer une facture parce que vous avez retiré l'air de vos pneus? Vous savez pas qu'on peut pas rouler avec des pneus sans air?
3: Vous me l'avez pas dit.
12: Je vous l'ai pas dit, mais monsieur, retournez passer votre permis de conduire. On apprend aux jeunes à faire la pression des pneus sur leur voiture.
3: Quel permis de conduire?
12: Vous avez pas de permis de conduire?
3: Non, pas du tout, non.
15: Oui, allô.
3: Bonjour madame.
15: Amenez-moi les factures et puis on va s'expliquer.
3: Il y a rien à expliquer, faudra juste me les payer.
15: Mais bien sûr que je vais vous les payer.
3: Ah bah enfin, on devient raisonnable, merci.
15: Avec des coups de pompe dans le cul, je vais vous les payer, ok?
3: Des écus? Oula non, filez-moi des euros, hein, c'est très bien.
15: Non, je vais vous les payer votre facture avec des coups de pompe dans le
3: cul. Super, eh ben à tout à l'heure, bisous.
15: Ouais, bisous, allez.
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17: Bien-être, bonjour.
18: Oui, bonjour monsieur, c'est le restaurant?
17: Oui.
18: Ah, bon, je vous entends pas bien là, vous
17: pouvez... Bah, non, moi non plus.
18: Il y a du monde là, c'est en plein service là. Il y a du monde aujourd'hui?
17: Oui, il y a du monde, oui.
18: Oui, alors évidemment pour vous c'est le coup de bourre, hein?
17: Oui.
18: Il y a combien de personnes?
17: Qu'est-ce que vous vouliez monsieur? Vous voulez prendre une réservation?
18: Non, il y a combien de personnes là, actuellement à table là chez vous? À peu près.
17: J'en sais rien, monsieur, écoutez.
18: Ah bon?
17: Qu'est-ce que vous vouliez? Vous nous appelez pourquoi?
18: Parce que j'adore emmerder les restaurateurs le midi quand ils sont en train de...
17: Ah, bah, c'est gentil.
18: Voilà.
17: Bah, alors, voilà.
18: Y a combien de personnes, à peu près?
17: Bon, mais, monsieur, si c'est pour me parler comme ça, c'est pas la peine, je raccroche. Merci, au revoir. Oui, restaurant du Bien-être, bonjour.
18: Oui, non, je vous ai fait une blague, c'est pas du tout pour vous déranger, c'était pour une réservation, excusez-moi.
17: Ah oui, non, mais là, vraiment.
18: Voilà. Alors, est-ce qu'on peut réserver?
17: Oui, bien sûr. Pour quand?
18: Pour ce soir.
17: Oui, pour combien de personnes?
18: Alors, nous sommes 17.
17: Combien?
18: 17.
17: Oui. À quel nom?
18: Alors, l'association.
17: L'association?
18: Oui.
17: Oui.
18: Des vieux.
17: Oui.
18: Qui font chier les restaurateurs au moment des coups de bourre.
17: Bon, c'est très bien. 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
3: Bonjour. Bonjour monsieur, c'est bien la pizzeria?
20: Oui.
3: Monsieur Martin à l'appareil, association des allergiques anonymes.
20: Oui.
3: Je vais vous basculer en pizzeria sans gluten.
20: Ah, mais non, je suis pas sans gluten.
3: Eh, hey, je sais bien, mais alors, à partir de maintenant, rassurez-vous, ça va changer.
20: Non, vous m'inscrivez pas ce truc-là, hein. De quel droit en plus?
3: Bah, du droit du travail sans gluten.
20: Bah non, mais de toute façon, je peux pas, tous mes produits, il y a du gluten, hein. Moi, je suis ma pâte moi-même, hein. Moi, ça.
3: Alors,
20: c'est...
3: déjà, pour la pâte à pizza, vous pouvez la remplacer par des tortillas de maïs, mais c'est sans gluten.
20: Je vais pas faire mes pizzas avec des tortillas, ça veut, non.
3: Sinon, avant de cuire votre pâte, vous retirez le gluten.
20: C'est la farine de blé, donc du coup...
3: Oh là là, du blé. Non, bah, alors bravo, ah bah, faut tout virer.
20: Ah ouais, non, c'est hors de question.
3: Vous inquiétez pas, je vais vous débarrasser de tous vos trucs toxiques.
20: Non, mais vous me mettez pas là-dedans, mais c'est quand même, c'est mon entreprise, je fais ce que j'ai envie, non.
3: Bah ça change pas, vous faites ce que vous avez envie, mais sans gluten.
20: Non, mais...
3: Donc, je vous ai prévu des produits de substantification pour remplacer les vôtres.
20: C'est à qui l'entreprise? À vous, à moi?
3: Alors, si ça vous arrange, on peut faire 50-50. Je m'occupe.
20: Non, c'est pas la peine, vous me mettez pas là-dedans. Mais c'est quand même terrible ça.
3: En plus, c'est vrai que ça simplifie les démarches quand je commande des trucs à votre place.
20: Ouais, bah c'est ça, ouais.
3: Bah c'est quand même plus simple.
20: Non, hors de question, vous m'enlevez de l'or.
3: Et puis surtout, c'est pratique.
20: Oui, bah c'est pas pris.
3: C'est quand même vachement Patrick, comme vous dites.
20: Déjà, avant de faire des trucs comme ça, peut-être demander au propriétaire, non?
3: Non, bah j'ai demandé à mon responsable, je trouvais ça plus Patrick.
20: Oui, mais votre responsable, je le connais pas moi.
3: Bah c'est monsieur Martin.
20: Ouais, bah je m'en fous, c'est monsieur Martin, vous m'enlevez de ce truc là.
3: Je peux pas, j'ai déjà une livraison qui est en route.
20: Non, mais et de quoi? Une livraison de quoi? Mais je vous ai jamais rien commandé, mais ça c'est la meilleure alors.
3: Pour les nouilles de riz?
20: Mais je veux pas de votre riz. Moi je vais pas faire mes pizzas avec du riz, à la farine de riz, c'est hors de question.
3: Non, alors non, là c'est pas pour les pizzas, c'est pour les pâtes. Vous aurez des pâtes de riz chinoises.
20: Mais je ne veux pas votre truc, mais d'où c'est que vous emmenez des livraisons sans qu'on vous commande quoi que ce soit, vous?
3: Bah c'est d'où que c'est que j'ai passé la commande au nom du restaurant.
20: Mais vous avez passé, mais pourquoi? Vous êtes le chef de cette entreprise?
3: Oh non, je me permettrai pas. Non, je me suis déclaré comme co-chef.
20: Co-chef, mais ça va pas, hein, chez vous, hein.
3: Bah fallait bien que je déclare un truc, sinon les commandes elles passaient pas.
20: Bah vous déclarez, vous n'aurez rien du tout, moi je vous. Ça c'est sûr que la commande est refusée. Mais de quel droit vous commandez des choses pour les gens comme ça? Ça va pas mieux? Et du sang gluten dans une pizzeria? Mais moi je travaille quand même le menu du coin. Je vais pas lâcher de la farine de riz chinoise.
3: Oh là là, vous mélangez tout.
20: Bah mais non, mais je m'en fous.
3: Pour remplacer les pâtes, vous aurez des nouilles chinoises. Et pour remplacer les pizzas, vous aurez des tortillas mexicaines.
20: Des tortillas? Mais je vais pas faire mes pizzas à base de tortillas. Moi, je fais de la pizza traditionnelle, pas de la merde. Hein.
3: Oh pardon, mais au Mexique, c'est hyper traditionnel de faire sa pizza avec une tortilla.
20: Oui, bah au Mexique, mais moi je m'en fous, moi, cher Carnot. J'ai des pâtes, je fais ma pâte moi-même.
3: Oui, alors ça, je vais vous en débarrasser.
20: Non, mais vous m'enlevez de cette association, mais... qui vous a demandé de faire quoi que ce soit?
3: Eh, attendez, en plus, on vous a mis président d'honneur des allergiques anonymes.
20: Président d'honneur, mais vous êtes pas bien. Hein.
3: Ah, non, l'avantage, c'est qu'en tant que président d'honneur, vous pourrez en plus nous faire des donations.
20: Je m'en fous.
3: Excusez-moi, monsieur le président.
20: Monsieur le président, ça va pas mieux. Hein. Alors, ça, vous avez fait un arbre ou quoi?
3: Bah, vous êtes président. C'est normal que je vous appelle président, monsieur le président.
20: Mais je m'en fous.
3: Or, en revanche, il faudra faire un petit effort de vocabulaire.
20: Ouais, vous allez arrêter de m'emmerder parce que j'ai autre chose à foutre.
3: Oh, monsieur le président.
20: Oui,
3: fuite vous-même, monsieur le président.
20: Allez, hop.
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22: Allô?
25: Oui, bonjour, madame.
0: Monsieur.
25: Je voudrais parler, s'il vous plaît, à la responsable de la cantine de l'établissement scolaire.
0: Oui, allez-y.
25: C'est le ministère de l'Environnement, là, pareil.
0: Oui.
25: Monsieur Lamolle, le directeur de l'antenne Nutrition Environnement Scolaire. Vous avez reçu, je pense, la directive 953-C1 ?
0: Non, je sais pas.
25: Bon, nous avons des problèmes écologiques, vous le savez, en France actuellement, en particulier la forêt. Donc, trop d'arbres abattus dans le département. La cause principale, c'est une directive qui est environnementale qui a fait qu'on a réintroduit le castor dans le département. Vous êtes au courant de ça ?
0: Non.
25: Bon, les castors, vous savez comment ils fonctionnent ? Ils abattent des arbres pour construire des ponts et aménager.
0: Oui,
25: un...
0: oui, oui.
25: Donc, nous avons un grave problème environnemental et nous avons donc envisagé de réintroduire le castor dans les menus des cantines scolaires.
0: Oui.
25: Voilà. Est-ce que ça vous va une tonne dans un premier temps ou...
0: Alors là, je peux pas vous dire, monsieur. Ce qui serait mieux, hein, moi, ce que je peux...
25: Non, parce que si on veut sauver des arbres, il faut qu'on fasse vite.
0: Oui,
25: faut...
0: non, mais je vous comprends, monsieur. Alors moi, ce que je vous conseille, parce que moi, je suis responsable de la cantine et tout, appelez carrément la mairesse qui va vous répondre.
25: C'est fait.
0: Alors, qu'est-ce que vous a dit la mairesse ?
25: Alors, nous nous sommes mis d'accord, nous bénéficions de toute son aide. Simplement, maintenant, il faut qu'on voit avec vous. L'urgence, c'est de sauver des arbres, parce que sinon, on va avoir un vrai problème pulmonaire, on va dire, entre guillemets.
0: Ouais, avec... ouais.
25: Donc, en gros, il faudrait que vous puissiez, vous, écouler une tonne de viande de castor sous vide, mais le plus rapidement possible.
0: Alors là, je peux pas vous dire. Moi,
25: combien d'élèves vous avez ?
0: Alors, nous avons entre 85 enfants et 90.
25: Ça leur ferait 560 grammes de castor par repas le midi.
0: Tous les jours ?
25: Oui, absolument.
0: Oh.
25: C'est le thème de la campagne. Hein.
0: Ouais.
25: Sauvons les arbres, abattons les castors.
0: Oui.
25: Bien compris. Alors, au ratio, je me suis trompé. Hein. C'est pas 460 grammes. Combien je vous ai dit ? 460 grammes de castor par jour ?
0: Oui, ouais, c'est pour ça.
25: Oui, c'est un peu léger. Hein. C'est 773.
0: Et vous incorporez ça dans les...
25: Alors, hachis parmentier.
0: Oui.
25: Pâtes.
0: Oui.
25: Omelette.
0: Ah oui, d'accord. C'est-à-dire, vous metteriez ça dans le hachis parmentier.
25: Voilà.
0: Vous feriez des beefsteaks comme des beefsteaks hachés style castor.
25: Oui.
0: Vous feriez aussi, attendez, je vous dis ce qu'on a, des petites boulettes.
25: Voilà, des boulettes de castor, oui.
0: Ouais.
25: Alors, on va faire le tableau si vous voulez bien. Vous avez de quoi noter ?
0: Ouais, allez-y. Alors pour le castor, hein, on a dit.
25: Alors, steak haché.
0: Oui, ça leur dit steak haché.
25: De castor.
0: Oui.
25: Ensuite, hachis parmentier.
0: Alors, du hachis parmentier.
25: De castor.
0: Oui.
25: Ensuite, blanquette.
0: De la blanquette.
25: De castor. Là, ça va, c'est assez varié, non ?
0: Pour mon compte personnel, oui. Mais il en faut quand même du poisson. Hein.
25: De castor.
0: Et le vendredi, on a des quenelles de veau.
25: Bon, voilà, facilement remplaçable par les quenelles de castor.
0: Oui.
25: Maintenant, le plus important, madame. Il faut donner envie aux enfants de manger du castor.
0: Oui, mais il faut
25: l'avouer. Donc, nous allons donc attribuer le collier de castor chaque fin de semaine. C'est-à-dire que l'enfant qui aura mangé le plus de castor, se va remettre le collier de castor, donc constitué avec les dents du castor. Oui. Hein, comme les Indiens, vous voyez. Bon, maintenant, le plus important. Combien d'heures par semaine pouvez-vous consacrer à aller donc sur le terrain pour l'abattage des castors?
0: Ah non, ça nous on n'a pas le temps. Hein.
25: Non, mais c'est le week-end. Hein.
0: Non.
25: On fournit les fusils.
0: Non, ça c'est hors de question, monsieur. Moi, le week-end, je le garde pour moi.
25: Madame.
0: Non.
25: Madame, toute la tenue est fournie.
0: Non.
25: Les casquettes, les bottes, le fusil.
0: Non. J'ai un mari qui est chasseur déjà.
25: Ah, voilà. Donc vous êtes deux, hein, à pouvoir chasser.
0: Non. Alors là, c'est pas la peine.
25: Et les instituteurs et tout le monde.
0: Non, monsieur. Écoutez, moi, je vous dis honnêtement.
25: Vous voulez rien faire pour sauver les arbres ?
0: Non.
25: Attendez, madame.
0: Non, monsieur.
25: Mais pourquoi vous voulez pas aller chasser des
0: castors ? Non, monsieur, parce que oui. Ça t'intéresse d'aller à la chasse ? Non, monsieur. Moi, c'est non. Ce qui concerne la chasse du castor, moi, mes week-ends, ils sont pris. Je vais pas m'amuser à aller avec un fusil, un machin.
25: Mais madame, c'est juste de passer le week-end à tirer sur des castors, c'est pas méchant.
0: Non.
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2: Allô?
4: Allô?
2: Oui?
4: Monsieur...
2: Oui, bonjour, madame Moisan.
4: Ah, comment ça va?
2: Ça va bien, et vous?
4: Ça va bien. Et vous?
2: Moi, ça va, très bien. Quand on est en congé, ça va toujours.
4: Vous êtes engorgé?
2: En congé, en vacances.
4: Mais d'où ça, vous êtes engorgé?
2: Pas engorgé, en vacances.
4: Ah, ça y est, vous êtes en congé.
2: Voilà.
4: Ah, c'est bien. Après, c'est les vacances?
2: Non, après, j'embarque.
4: Qu'est-ce qu'il a, Jean-Marc?
2: Jean-Marc? Mais non, j'ai pas dit Jean-Marc.
4: Attendez, je remets mon appareil.
2: Ah, bah, c'est bien, là,
4: allô?
2: Ouais, allô, madame Moisan?
4: Oui.
2: Vous m'entendez mieux, là?
4: Ah, ça y est.
2: Vous m'entendez mieux?
4: J'ai mis l'appareil.
2: Bon, bah, c'est bien.
4: Ça marche.
2: Bon.
4: Alors, ça se passe bien?
2: Très bien.
4: Qu'est-ce que vous avez fait?
2: On a été à Dunkerque.
4: Oh, les pauvres.
2: Hein?
4: Qu'est-ce qui s'est passé? Un accident?
2: Non, non, non, non, pas du tout. Je vous disais qu'on est allé à Dunkerque.
4: Comment?
2: On est allé. Qu'est-ce que c'est qui siffle comme ça?
4: Il n'y a rien qui siffle.
2: On a été à Dunkerque chez ma mère.
4: Votre mère? C'est pas grave?
2: Non.
4: Oh, je vais appeler tout de suite alors.
2: Non, non.
4: Mon Dieu! Qu'est-ce qu'elle a?
2: Rien.
4: Un rein?
2: Non. Elle a rien. Tout va bien.
4: Oh, la pauvre.
2: Elle est beurrée. Tiens, prends là, j'ai mon machin sur le gaz.
21: Mais non, il est pas dessus. Le beurre,
4: il va... Allô?
21: Oui. Allô, c'est Annie.
4: Ah.
21: Oui.
4: Bonjour, Annie.
21: Bonjour, madame Moisan.
4: Comment ça va?
21: Ça va bien.
4: Pour votre belle maman, j'ai su.
21: Oh, mais vous vous trompez, madame Moisan.
4: La pauvre.
21: Vous vous trompez.
4: Le nez aussi.
21: Non. Vous vous trompez.
4: Ils l'ont opéré.
21: Non. Il n'y a pas de problème.
4: Elle était blême.
21: Oh. Non.
4: Ben, il y a de quoi.
21: Vous, ne vous inquiétez pas.
4: Mais elle est dans le commun.
21: Mais non. Tout va bien, madame Moisan.
4: Comment?
21: Tout va bien.
4: Oui, j'ai compris. Les reins.
21: Non. Il n'y a pas eu d'accident.
4: Oui, je sais.
21: Ah bon?
4: Les dents.
21: Non.
4: Les dents aussi.
21: Non, madame Moisan, non, non. Tout va bien.
4: Oui, je sais, en plus des reins.
21: Oh.
4: S'il faut une greffe.
21: Non, il ne faut pas de greffe.
4: Pour ses reins.
21: Non, il ne faut pas de greffe pour ses reins.
4: Écoutez, je vais lui faire envoyer des fleurs. Elle est à quel hôpital?
21: Mais non, madame Moisan. Oh, c'est épouvantable.
4: Qu'est-ce qu'ils lui ont fait?
21: Rien, il n'y a personne de malade.
4: Un don d'organe?
21: Non, il n'y a pas... Il n'y a pas eu de don d'organe. Il n'y a pas eu de don d'organe, non. Oh, c'est affreux, hein. C'est vraiment pénible.
4: Oui, je comprends que vous pleuriez.
21: Mais non, ça va. C'est terrible. Ça va durer combien de temps?
4: Comment?
21: Ça va durer combien de temps?
4: Elle en a plus pour longtemps.
21: Oui.
4: Hein?
21: Si.
4: La pauvre.
21: Mais pleurez pas.
4: Oh mon Dieu.
21: Ça devient catastrophique.
4: Je vais prévenir tout le monde, hein.
21: Oh, ben, ne prévenez personne.
4: Pour prévenir pour l'enterrement.
21: Mais il n'y a pas d'enterrement.
4: C'est quand la cérémonie?
21: Mais elle n'est pas morte.
4: Je vais venir vous voir tout de suite. Comme ça, je vous aiderai pour la veillée.
21: Mais il n'y a pas de veillée, il n'y a personne de mort. Là, qui veut venir pour la veillée?
4: Je vais préparer des sandwichs.
21: Mais ne préparez pas de sandwichs.
4: J'imagine que vous avez pas la tête à ça.
21: C'est pas possible. Oh, c'est pas possible.
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6: Allô ?
3: Bonjour monsieur, c'est bien le marchand de chaussures ?
6: Oui.
3: Monsieur Martin à l'appareil, association des commerçants indépendantistes de Martinville.
6: Oui.
3: Avec les membres de l'association, on vous a désigné garantisseur pour l'ensemble des commerçants.
6: Qu'est-ce que c'est un garantisseur ?
3: Un garantisseur, bah c'est celui qui s'occupe du garantissage quand il y a des petits soucis de trésorerie.
6: Qu'est-ce que c'est ça ? Je comprends rien.
3: En clair, si vous avez un collègue qui est un peu juste pour payer ses impôts, vous le garantissagez en avançant les sous.
6: Ouais, d'accord.
3: D'accord, donc je valide.
6: Ah non. Vous validez rien du tout, hein ?
3: Bah, vous m'avez dit d'accord.
6: Oui, non, j'ai compris ce que vous me disiez, mais je valide pas, je vais pas payer pour quelqu'un d'autre.
3: Hein. Cela dit, pas besoin de valider puisqu'on vous a déjà désigné.
6: Ah non.
7: Allô ?
3: Bonjour madame.
7: Monsieur.
3: Si vous voulez.
7: Ouais.
3: Donc c'est bon, pas besoin de valider.
7: Mais on me met dans un truc que ça m'intéresse pas.
3: Non mais que ça vous intéresse pas, mais
7: y'a
3: que...
7: Y'a pas de nom mais, je suis nulle part.
3: Bah oui, mais qu'on a voté pour vous.
7: Mais on a voté, moi je me suis pas présenté.
3: Oui, alors justement, on ne vote que pour des gens qui ne se présentent pas parce que personne veut faire garantisseur.
7: Mais je m'en fous que vous ayez voté, moi j'ai rien demandé, donc vous m'enlevez de cette connerie, moi.

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3: Supérieur.
4: Ouais, bien sûr, ouais. Alors là, vous, mon supérieur, il manquait plus que ça. Hein. Ça fait 10 ans que j'ai la société, l'association des commerçants, je n'ai jamais entendu parler, et là, d'un coup, vous arrivez au bout de 10 ans, et vous me dites, je suis votre supérieur.
3: Voilà, on est bien d'accord.
4: Non, que ce soit Blanquer. Hein.
3: Comment ça, que ce soit Blanquer?
4: Que ce soit bien clair.
3: Dans ce cas, je vous mets juste pour la moitié du garantissage.
4: Y a pas de la moitié, mais oh, vous comprenez pas ou quoi quand je vous parle?
3: Non, mais je vous mets juste demi-garantisseur.
4: Il existe.
3: Oh, c'est pas son genre.
4: Il a rien compris, il faut peut-être y parler chinois, je crois.
3: Tiens, comment ça, chinois?
4: Mais je parle français, vous comprenez pas depuis tout à l'heure. Alors, est-ce qu'il faut que je vous parle chinois pour que vous compreniez?
3: Oh non, mais c'est bon, ça y est, j'ai compris.
4: Ah, donc je vous dis quoi depuis tout à l'heure?
3: Bah, vous me dites que vous êtes un commerçant chinois.
4: Mais j'avais compris.
3: Oh bah si, déjà avec l'accent, j'aurais dû me douter.
4: Ah oui, il est con celui-là, effectivement.
3: Il est con, mais il vous entend quand même.
4: Mais moi, je m'en fous, moi. C'est quoi votre nom, vous?
3: Monsieur Martin.
4: Martin comment?
3: Martin.
4: Martin comment?
3: Bah, Martin.
4: Non, mais Martin comment?
3: Bah, Martin, Martin.
4: Martin comment?
3: Martin, Martin.
4: Ouais, il est même pas capable de dire son nom.
3: Ah, je viens de récupérer les chiffres pour la hausse d'impôts qui arrive, là.
4: Non, mais je m'en fous.
3: Au pire du pire, vous devrez avancer 30 milliards d'euros.
4: Ah, je m'en bats les couilles de 30 milliards. Il est fou, lui.
3: Et puis en plus, comme vous êtes demi-garantisseur,
4: non.
3: Pour vous, au pire, c'est 15 milliards.
4: Vous me mettez pour rien du tout.
3: Si ça vous arrange, vous nous donnez 5 milliards d'euros tout de suite et on fait les 10 milliards qui restent à la fin du mois.
4: Bon, allez.
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5: Bonjour. Allô, oui, merci.
6: Allô.
5: De me laisser votre message.
6: Allô.
5: Le bip sonore. À bientôt. Allô, oui.
6: Allô.
5: Oui, qui est à l'appareil?
6: Oui, bonjour, monsieur. C'est la mairie à l'appareil.
5: La mairie?
6: Oui, le service d'état civil. Bon, dites-moi, nous avons eu un problème informatique. Tous les noms propres de la ville, des habitants de la ville, ont subi malheureusement un petit problème, ce qu'on appelle un virus informatique.
5: Oui.
6: Votre nom, il y aura une faute d'orthographe. Pendant un mois, tous vos papiers qui vont arriver, comme les impôts et tout ça, il y aura une faute d'orthographe.
5: Oui.
6: Mais vous n'en tenez pas compte.
5: Moi, c'est Monsieur Lair, donc Lair, L-A-I-R.
6: Voilà, mais là, il y aura un Q devant.
5: Pardon? Un quoi donc, hein?
6: Un Q, la lettre Q.
5: Ah bon?
6: Pendant un mois, ils ont mis un Q devant.
5: Oui.
6: Vous allez avoir le Q à l'air.
5: D'accord. Bon, bah, de toute façon, je pense que le facteur et tout ça sera informé.
6: Oui.
5: D'accord.
6: Voilà, c'est malheureux, mais c'est comme ça.
5: Bon, ça y est, j'ai compris, ça y est, ok.
6: Merci.
5: Merci.
6: Au revoir.
5: Au revoir. Allô, oui?
7: Oui, bonjour, monsieur.
5: Bonjour, monsieur.
7: Adjudant Ledoux à l'appareil. On vient de recevoir une information écrite nous disant qu'il paraît que vous aviez le cul à l'air.
5: Oui.
7: Qu'est-ce que c'est que cette histoire?
5: Vous êtes qui, vous?
7: Gendarmerie.
5: Ah, la gendarmerie. On vient de me téléphoner il y a quelques instants, justement de la mairie, venant de me signaler que, justement, c'est une erreur d'informatique pour m'expliquer la raison pour laquelle il y a un Q devant mon nom.
7: Nous, on a reçu une information nous disant que vous aviez le Q à l'air.
5: Oui. Ah ben, je vous dis, il faut voir. Ben, c'est... Enfin, là, c'est une erreur. Enfin, on m'a expliqué que c'était une erreur d'informatique. Oui.
7: Ben, voyons.
5: Écoutez.
7: Ah, écoutez, monsieur. Vous vous promenez le Q à l'air et vous me dites que c'est une erreur d'informatique.
5: Ah ben, écoutez, c'est ce qu'on vient de me dire.
7: Oh.
5: C'est vraiment n'importe quoi, mais qu'est-ce que vous voulez que j'y fasse, moi?
7: Vous vous promenez pas le cul à l'air.
5: Ben non, écoutez.
7: Parce que la seule recommandation qu'on peut vous faire, évidemment, hein, si vous vous promenez le cul à l'air, nous, on vous demande juste de mettre un slip, hein.
5: Pardon?
7: Vous mettez un slip, hein.
5: Je suis habillé normalement comme tout le monde, et je ne me promène jamais nu.
7: Vous vous promenez jamais nu, poil au cul, à l'air.
5: Je pense que c'est que cette histoire de fou, là. C'est une erreur d'informatique. Je m'appelle toujours Lair, L-A-I-R, point.
7: Pas. Je ne...
5: C'est pas parce qu'il y a une erreur d'informatique, qu'il y a un cul devant mon nom, et que je me balade à poil.
7: Excusez-nous, monsieur.
5: Merde, alors.
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8: Oui, bonjour.
9: Oui, bonjour, monsieur. Je suis bien chez l'élevageur d'animal.
8: Oui, c'est pourquoi, monsieur?
9: Je vous ai inscrit pour une adoption d'animal, rapport à la journée des espèces menacées.
8: Pardon? Mais je ne veux pas récupérer d'animaux menacés, monsieur. Mais attendez, c'est dit n'importe quoi. Nous sommes éleveurs, dresseurs de chiens de chasse.
9: Bah, en tant qu'élevageur, vous avez l'habitude des animaux.
8: Mais en tant que quoi? Élevageur?
9: Bah oui, vous élevagez, donc un élevageur.
8: Pas français, pas. Éleveur, on dit. Déjà, donc, vous allez me supprimer ça, monsieur.
9: Alors, je vous ai fait réserver un couple de pandas, qui est quand même...
8: N'importe quoi, mais qu'est-ce que je vais faire avec un couple de pandas, monsieur? Non, mais c'est du délire, là. Je suis pas équipé pour avoir des pandas. Attendez.
9: Alors, dans ce cas, je peux faire une demande.

0: pour changer.
1: Oui, oui, vous faites la demande pour changer.
0: Du coup, à la place des pandas, je peux vous mettre une petite meute de sangliers nains.
1: Non.
2: Allô ?
0: Ah, c'est un autre monsieur.
2: Bah, mais, on n'inscrit pas les gens sans leur accord, c'est quoi cette affaire-là ? C'est n'importe quoi, ça. Je vais commander un hippopotame, je peux pas le recevoir, je vais dire, bah tiens, ma voisine.
0: Alors, je sais pas ce qu'ils vous ont dit, mais c'est pas un hippopotame.
2: Non, enfin, peu importe.
3: Il peut s'envoyer, il en veut, c'est lui.
2: Comment ? Non, attendez, vous me dites que vous avez signé pour accueillir des pandas, vous êtes qui, vous êtes de où ?
0: En fait, j'ai dit que je représentais votre élevagisme.
2: Mais pourquoi vous avez dit que vous représentiez notre élevage ? D'abord, on n'a pas besoin de représentants, mais nous, on va porter plainte, c'est quoi cette affaire ?
0: Ah non, mais alors, passez-moi le patron, s'il vous plaît.
2: Parce que même là, c'est... le patron.
3: Bon, monsieur, ça commence à me gonfler. Si vous êtes dans les espèces protégé. J'ai un asile d'aliénés à côté de chez moi. On peut vous placer, ils en recherchent. Hein? Alors, bon, vous allez jouer avec les enfants de votre rue. Le jour où j'aurai besoin d'un connard pour représenter mon élevage, je ferai appel à vous.
0: Ah, excusez-moi, pourquoi vous me parlez de canard? Je vois pas le rapport avec...
3: Je parle pas de connard.
0: Non, pas un canard.
3: Et là, vous êtes naturel ou vous vous forcez pour être aussi con?
0: Oh, bah, c'est plutôt naturel.
2: Je sais pas en quelle langue il faut vous dire.
0: Ah, c'est un nouveau monsieur.
2: On n'est pas du tout concerné.
0: Non mais excusez-moi parce que ce monsieur me parle de canard.
2: Je vous ai pas parlé de canard. Il a dit si j'ai besoin d'un connard.
0: Oh.
2: D'abord moi quand je n'ai rien à cacher, je ne téléphone pas en numéro privé.
0: Bah parce que je suis au travail. Excusez-moi, c'est pas ma faute ça.
2: Ah oui bien sûr. Ah bravo, il doit être content votre patron.
0: Ah hein? Bah je lui dis pas.
2: Ah bah non. Ah vous lui dites pas. Ouais d'accord.
0: Bah non. Mais... Alors, excusez-moi, mais alors si vous le prenez comme ça, moi je vais appeler la police, puis ça va.
2: Bah, pas... C'est moi qui les ai déjà prévenus, la gendarmerie, figurez-vous.
0: Ah, bah non, moi d'abord.
2: Bah, je vous en prie, faites.
0: Ah, bah ne quittez pas, je vais transférer l'appel.
2: Ah, bah moi j'aurais des choses à leur dire à la gendarmerie, figurez-vous.
0: Ça faisait longtemps en plus que j'avais pas transféré un appel, ne quittez pas.
2: Non, mais vous êtes malade, hein.
0: Attendez, transférification en cours, n'inquiétez pas.
2: Mais ça commence à bien faire, vous allez m'écouter. Je n'ai rien à faire de vous, d'accord?
0: Non, mais je vous passe la gendarmerie, là, c'est parce que là,
2: mais
0: c'est...
2: Mais passez-moi la gendarmerie, mais n'importe quoi. Non, mais vous êtes malade. C'est moi qui vais devoir m'expliquer, non,
0: ah
2: mais
0: bah, attendez.
2: Vous, là.
0: Alors.
2: Oh, c'est ça. Arrêtez vos conneries, s'il vous plaît.
0: Ah bah attendez, je suis en train de transférer.
2: Transférer en faisant tu. Ça, je sais le faire aussi, hein.
0: Ah bah oui, mais j'étais prompt.
2: Mais vous étiez prompt, mais vous êtes malade, c'est grave, là, hein.
0: Alors.
2: Bon, maintenant, vous arrêtez.
0: On reprend. On en était à tut, d'accord? Non mais on en était à tut, on en était.
2: Non mais vous êtes complètement fou.
0: Vous arrêtez pas de m'interrompre, donc je ne sais plus où j'en étais la transférence.
2: Je vous interromps parce que je veux garder ma ligne pour mes amis et je ne veux pas être importuné par un con que votre espèce.
0: Non mais alors considérez-moi comme un ami dans ce cas si vous voulez.
2: Bah je ne vous considère pas comme un ami.
0: Ah bah top transfert, tiens, hop, vous l'aurez voulu.
2: Top transfert, c'est ça. Oh, oui, arrête. Ça suffit maintenant.
0: Bon pour le panda du coup, comment on fait?
2: Bon, non mais vous le mettez où je pense.
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6: Mairie de Notrier ?
7: Oui, bonjour, monsieur.
8: C'est oui, la bonjour, mairie ?
6: Monsieur. Oui, monsieur.
7: Oui, bonjour, monsieur. Robert Ledoux à l'appareil, champion du monde de coup de fil le plus court. Alors, ça fait combien de... Ah, ben là, je crois que j'ai gagné.
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9: Bonjour.
10: Bonjour monsieur, c'est bien le magasin de bricolage?
9: Oui.
10: Monsieur Martin à l'appareil, les lunetteurs Martin.
9: Oui.
10: C'est pour vous prévenir que j'ai fait des lunettes à votre nom.
9: Ah ben ouais, mais c'est pas moi.
10: Je sais, c'est parce que j'avais un client qui avait plus de forfait, donc je l'ai fait passer sur votre dossier de sécurité socialiste.
9: Bah ouais, mais moi c'est comment ça me pénalise?
10: Pas du tout. Si vous voulez des lunettes, vous venez me voir et je vous bascule sur le forfait sécu de quelqu'un d'autre.
9: Ouais, mais enfin c'est pas normal. Vous me dites que vous pouvez mettre n'importe quel nom et puis.
10: Ah oui, chez les lunetteurs c'est quelque chose qu'on fait tout le temps, ouais.
9: Ah bah oui, non mais. Je veux bien croire, mais enfin, je dois...
10: Et puis, sinon, il suffit d'attendre 3 ans et vous pourrez faire des lunettes à votre nom.
9: Bah oui, mais enfin, étant donné que j'ai 53 ans, si je dois attendre 56 ans pour...
10: Non, vous devez attendre que 3 ans.
9: Eh bah oui, mais...
10: Eh, vous vous rendez compte, s'il fallait attendre 56 ans, ça veut dire qu'il faudrait que vous attendiez jusqu'à 109 ans.
9: Mais non, soyez pas bêtes, je vous ai dit, j'ai 53 ans.
10: C'est ça, plus 56, ça fait donc 109.
9: Non.
10: Ah bah, prenez une calculette.
9: Non, j'ai dit 56 ans.
10: Voilà, donc écrivez 56... Plus.
9: Oui,
11: allô?
10: Bonjour, monsieur.
11: Ah bah, attendez, c'est quoi cette magouille?
10: Bon, cette magouille, non, c'est une optimisation forfaitiste. Comment ça?
11: Ah non, je vais pas demander à mon opticien qu'il mette sur le forfait de quelqu'un d'autre ou quoi que ce soit.
10: Bah si, si vous voulez, je peux même vous filer les noms des gens qui n'ont pas encore utilisé leur forfait lunettes.
11: Ah bah bien sûr. Eh, vous croyez à quoi là? Vous avez pas compris?
10: Si, j'ai très bien compris.
11: Eh, vous me donnez vos coordonnées, point barre.
10: Donc, les lunetteurs Martin.
11: Donc, les lunetteurs Martin, l'adresse?
10: L'adresse, c'est...
11: Comment?
10: Ah, vous m'entendez?
11: Oui, je vous écoute.
10: Ok, donc l'adresse c'est...
11: On n'entend plus.
10: Ah, Est-ce que là, vous m'entendez mieux?
11: Oui, là, je vous entends.
10: On fait aussi des prothèses auditives, si vous voulez.
11: Non, mais c'est pas ça que je vous dis.
10: Est-ce que vous avez déjà un forfait pour l'auditionnage?
11: Eh, vous me cassez les couilles.
10: Les oreilles, ça, vous inquiétez pas, oui, je m'en occupe.
12: Il s'est servi de mon forfait pour que vous soyez remboursé.
13: Allô?
10: Bonjour, madame, pardon, mais alors, avec votre collègue, quand on rien du tout.
13: Vous prenez le forfait, mon forfait de lunettes, pour donner à une autre personne.
10: Voilà, tout simplement.
13: Non, mais c'est complètement débile, ce que vous êtes en train de me dire.
10: Ah, non, c'est passé. Il faudra juste me régler la part mutuelle, en revanche.
13: Je vous règle rien, monsieur.
10: Ah bah merci, parce que sinon c'est pour ma poche.
13: Bah je m'en fous.
10: Ok, super sympa.
13: Vous êtes qui, monsieur?
10: Toujours monsieur Martin, les lunetteurs Martin.
13: Les lunetteurs Martin.
10: Voilà.
13: Je vais venir vous voir quand même.
10: Ok, bah je vous attends. À tout à l'heure.
13: Non mais donnez-moi l'adresse exacte, monsieur, s'il vous plaît.
10: Ah oui, c'est vrai. Je suis au 1 rue Martin.
13: Ouais.
10: À Martinville.
13: Ah, c'est monsieur Martin, rue Martin, lunetteur Martin.
10: Pas du tout, non. Lunetteur Martin.
13: Lunetteur Martin. Et moi c'est Jean-Paul Durand-Schwartz.
10: Jean-Paul Durand-Schwartz? Ah bah je voulais vous appeler, vos lunettes sont prêtes.
13: Vous prenez vraiment pour des cons, vous. Hein.
10: Ah non, c'est moi le con.
13: Allez, monsieur, au revoir.
10: Non mais JP, attends.
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15: Secrétariat des touches à tout, Laurence, bonjour.
16: Oui, bonjour. Je suis bien à la garderie d'enfants, là.
15: Vous êtes au secrétariat de la crèche, oui.
16: Ah voilà, bonjour, c'est monsieur le curé à l'appareil.
15: Oui.
16: Je voulais savoir si vous étiez complet en ce moment. Ou est-ce qu'il y a encore des places?
15: Oui, non, en ce moment, on est au complet. À l'Halte Garderie, il y a encore un petit peu de place.
16: Ah, voilà, parce que je viens d'avoir deux jumeaux.
15: Oui.
16: Et c'était pas prévu.
15: Oui.
16: On pensait n'en avoir qu'un, évidemment. Et ça a été une grande surprise pour la maman et moi-même.
15: Oui.
16: Et donc, j'ai besoin d'avoir deux places à la crèche, quoi.
15: Ah, est-ce que vous aviez fait une préinscription avant la naissance des enfants?
16: Non, parce que, voyez-vous, moi, en tant que prêtre, évidemment, je n'ai pas vocation à m'immiscer dans les affaires civiles.
15: D'accord. Donc, il faudrait que la maman vienne faire une inscription, déjà.
16: Oui, mais là, elle est au couvent, actuellement.
15: D'accord.
16: Comment faire?
15: Alors, c'est un petit peu compliqué. Un instant, s'il vous plaît. Je vais voir avec la directrice.
16: Merci.
17: Allô?
16: Oui, bonjour, madame.
17: Oui, bonjour, monsieur, oui.
16: Oui, monsieur le curé, à l'appareil.
17: Oui, de Brignol?
16: Non, je suis de Gaulin, mais je préfère placer mes enfants dans une crèche qui n'est pas forcément à côté de Brignol.
17: D'accord.
16: Si vous comprenez.
17: D'accord.
16: Pour plus de discrétion, n'est-ce pas?
17: Bon, d'accord.
16: Voilà. Alors, nous avons eu des jumeaux.
17: Oui.
16: Et évidemment, on n'avait pas imaginé ça. Et c'est une grande surprise. Malheureusement, ça pose des problèmes d'intendance.
17: Oui.
16: Parce que, vous savez, en sacristie, là, ça ferait beaucoup, quoi. Autant un enfant peut passer inaperçu, autant deux enfants, bon.
17: Oui.
16: Donc, je suis obligé de les mettre en garderie. Et le problème, c'est que comme leur maman est au couvent, évidemment, ça pose un problème. Elle ne peut pas se déplacer pour faire l'inscription.
17: Elle est religieuse ou...
16: Oui, oui.
17: D'accord. À Gaulin aussi?
16: Oui.
17: Mm-hmm. D'accord. Alors, Vous avez la possibilité d'héberger, de vous occuper des enfants le matin et le soir. Comment ça se passe?
16: Oui, nous avons un de nos prêtres qui est lui-même papa, mais en lui, il en a sept. Alors
17: oui.
16: Ça, c'est pas la même chose. Il m'a dit très clairement, bon, 9 ou 7, c'est pareil, monsieur le curé, donc il peut les prendre.
17: D'accord. Ils ont quel âge, ces enfants?
16: Alors, 2 ans.
17: Et jusqu'à maintenant, ils ont été accueillis où?
16: Au couvent.
17: D'accord. Et c'est plus possible maintenant?
16: Ben, ça commence à éveiller un peu les soupçons, parce que moi, j'en suis à mon... Enfin, là, ce sont mes 23e et 24e enfants, quand même. Vous imaginez?
17: Oui. Non.
16: Rien que dans ce couvent-là.
17: Bon. Alors, vous pouvez me donner votre nom ou pas?
16: Oui, bien sûr.
17: Oui.
16: Donc, c'est le père Bernard.
17: Oui.
16: Est-ce que vous auriez 2 places éventuellement?
17: Quand est-ce que vous pouvez venir me voir? Mercredi après-midi?
16: Mercredi après-midi, je suis au couvent. On visite tous les mercredis.
17: Et jusqu'à quelle heure vous êtes pris?
16: Ça dépend en fait, c'est variable, ça dépend du tempérament de la religieuse que je visite en ce moment. Mais disons 17h, 17h30, 18h, ça dépend.
17: Mm-hmm. On peut prendre un mercredi à 18h, 17h30.
16: D'accord. Et dans quel hôtel nous retrouvons-nous?
17: Comment ça, l'hôtel? Au bureau.
16: Oh.
17: De la crèche.
16: J'ai besoin de discrétion.
17: Oui, mais enfin, bon, vous pouvez venir au bureau, hein, personne ne vous identifiera.
16: D'accord. Bon, pour moi, c'est réglé. Passons au triplé de l'évêque, si vous voulez bien.
17: Au quoi?
16: Au triplé de l'évêque.
17: C'est quoi, ça?
16: Ben, l'évêque a eu des triplés.
17: Comment vous dire?
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19: Bonjour.
0: Oui, bonjour monsieur. C'est
19: bien. Je suis une dame.
0: Vous êtes bien la société pour le gardiennage?
19: Oui, donc là les bureaux sont fermés, donc il faut appeler après 14h.
0: D'accord. Donc j'aurais besoin d'un gardien en fait.
19: Oui, donc les bureaux sont fermés.
0: Je suis sur un répondeur?
19: Non, vous n'êtes pas sur un répondeur.
0: J'entends le bip.
19: Bah, je vous ai dit que c'était pas le répondeur, monsieur.
0: Bonjour, je vous laisse ce message, je suis monsieur Martin.
19: Non monsieur, je ne suis pas le répondeur, j'ai dit.
0: Bon bah écoutez, passez-moi quelqu'un qui n'est pas le répondeur.
19: D'accord, pas de souci.
20: Oui, allô, bonjour, j'ai repris l'appel, monsieur, je vous écoute.
0: Ah, comme j'expliquais, moi, il me faut un gardien de but.
20: Oui, mais attendez, en fait, le souci, c'est que vous appelez dans une société de sécurité privée.
0: Ah, non.
20: Ah, si, si.
0: Ah, bah non, moi, on m'a dit gardiennage.
20: Non, mais monsieur, on sait ce qu'on fait ici, et du gardiennage, c'est pas du gardien de but.
0: Bon, enfin, excusez-moi,
20: je me permets d'être poli avec vous, mais vous prenez un dictionnaire, vous regardez,
0: excusez-moi.
20: C'est du gardiennage, monsieur.
0: Je suis entraîneur depuis quelques années déjà, je sais ce que c'est qu'un gardien de but. Vous allez pas m'apprendre. Allô?
21: Oui, bonjour. Je comprends pas votre demande, en fait, monsieur. Pour un gardien, mais pour quel type de prestation?
0: Pour un gardien de but.
21: Non, mais vous le faites exprès ou comment ça se passe? Vous me demandez un gardien de but?
0: Non, mais excusez-moi, j'ai compris que vous faisiez des gardiens. Je cherche à en recruter un, c'est ce que je vous dis, un goal, si vous préférez.
21: Non, mais. Non, mais c'est dans quel but, en fait?
0: Alors, puisque vous me parlez de but, justement, c'est pour un gardien.
21: Non, mais on va pas y retourner, non, c'est bon, vous cherchez un goal, c'est bon.
0: Mais ben oui, vous me demandez dans quel but?
21: Oh non mais c'est bon,
0: moi ce que je veux c'est juste que le gardien soit devant ce but comme vous dites.
21: Ne quittez pas, je vais vous passer la personne qui s'occupe.
0: Merci.
22: Oui monsieur, bonjour.
0: Oui bonjour.
22: D'accord, donc vous cherchez un gardien pour le foot?
0: Bah oui, pas pour les poules.
22: Oui, alors là on a des gardiens qui gardent avec un chien, qui garde avec une matraque, qui garde.
0: Ah mais non, ça c'est pas possible, il peut pas amener son chien sur le terrain.
22: Non, il peut pas amener son chien sur le terrain.
0: Bah non.
22: Non, mais nous sommes des gardiens, ça s'écrit en deux mots, il y a gardien.
0: J'ai bien compris que vous étiez gardien, c'est ce que je cherche.
22: Attendez, oui, il y a deux sortes de gardiens.
0: Oui, il y a le bon gardien, il y a le mauvais gardien.
22: Non,
0: c'est pas ça. Ah
22: bah si. C'est pas ça. Il y a le gardien qui joue dans la cage pour attraper le ballon.
0: Voilà, et il y a le gardien qui joue dans la cage mais qui n'attrape pas le ballon.
22: Qui n'attrape pas le ballon, ouais.
0: Donc le bon gardien, le mauvais gardien.
22: Oui. Non, excuse-moi. Non, chérie. Non, monsieur.
0: Comment? Allô?
22: Oui, d'accord. Alors, c'est pour quelle équipe, d'abord?
0: C'est pour le Sporting RSC.
22: Ça marche.
0: RSC comme Rire et Chanson, bien sûr.
22: Oui, et Chanson, oui.
0: La radio.
22: La radio.
0: Que vous avez au téléphone.
22: Le téléphone.
0: Voilà.
22: C'est un vrai radio ou c'est un vrai radio?
0: C'est une vraie radio, ouais.
22: Très bien. Vous avez tout ce qu'il faut. Un chien, un gardien avec un chien et un chien avec le gardien.
0: Super, ben merci.
22: Merci, au revoir.
21: C'est une blague. C'est ça, c'est Rire et Chanson, c'est... Ouais.
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23: Allô, j'écoute.
24: Oui, bonjour madame.
23: Bonjour monsieur.
24: Je suis bien au domicile du docteur... Il est gastro quelque chose, je crois. Hein.
23: Ah oui, il est gastro quelque chose, comme vous
24: bon,
23: dites.
24: Je voudrais un rendez-vous, c'est possible. Il est là, non?
23: Non, il n'est pas là tout de suite, il sera là tout à l'heure. Alors le problème, monsieur, c'est que comme il s'en va demain pour une dizaine de jours...
24: Oh là là.
23: Et oui, c'est ça le problème. Écoutez, c'est comme vous voulez, monsieur. Je peux éventuellement encore vous donner un rendez-vous entre deux personnes si vous tenez absolument à venir. Enfin, bon, je vous ai prévenu, monsieur, vous ne tomberez pas de haut si je vous dis que vous êtes adressé à un professeur et non pas à un gastro-entérologue de quartier.
24: C'est-à-dire, ça coûte combien?
23: C'est-à-dire, la consultation est de 650.
24: Pardon?
23: 650.
24: C'est pas vrai.
23: Mais si, c'est vrai. Bien. Bon, je vous ai tout expliqué, monsieur.
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1: Bonjour.
10: Bonjour monsieur, c'est bien le magasin de vêtements ?
1: Oui.
10: Monsieur Martin à l'appareil, chef régionaliste de la plateforme March In, vous devez connaître ?
1: Ouais, non, je connais pas.
10: Bah, on vend des vêtements pas chers sur internet, c'est tout fabriqué en Chine.
1: Mmh.
10: Et bonne nouvelle, je vous ai inscrit pour faire une collabo entre votre marque et mon site chinois.
1: Une collaboration ? Oui.
10: C'est ça, dans le milieu des influenceurs, on dit une collabo.
1: Oui, mais il faut que les produits correspondent parce que moi je vends pas des produits chinois.
10: Vous inquiétez pas pour ça, je vais venir prendre en photo tous vos modèles, comme ça je vous refais les mêmes.
1: Bah, vous allez refaire quoi les mêmes ? J'ai pas envie de vendre des contrefaçons.
10: Oh, c'est pas vraiment du contrefaçonnage, on refait juste les mêmes modèles avec le même logo.
1: Ah bah non, c'est pas de la contrefaçon, vous refaites la même chose avec la marque écrite dessus.
10: Ouais, mais vous y gagnez grave parce que c'est 47 fois moins cher.
1: Mais y a pas à gagner, vous rendez compte ? C'est de la copie, c'est honteux.
10: Non, c'est pas honteux, c'est chinois. Et peut-être un peu nord-coréen aussi, mais bon, ça je suis pas sûr.
1: Mais en plus, vous savez même pas de quoi vous parlez.
10: Ouais, vous avez qu'à faire moitié-moitié dans la boutique. Vous vendez moitié marque française, moitié marque française de Chine.
1: Mais non, j'ai pas envie, écoutez. J'explique comment moi, que je vends des faux dans ma boutique.
10: Ah bah non, faut pas leur dire, parce que là...
1: Bah, faut pas leur dire, mais vous croyez quoi ? Ça se passe pas comme ça dans le commerce. Ils viennent nous voir, les commerciaux. Moi, je suis carré.
10: Alors, quand il y a un commerciaux de votre marque qui vient dans le magasin,
1: oui.
10: Vous mettez les vrais vêtements sur le dessus de la pile, et en dessous, vous bourrez tous les vêtements chinois.
1: Mais je mets rien que je ne trouve pas sur les réseaux des choses qui nous associent, parce que ça va pas le faire du tout.
10: Ah, parce que je vous ai pas parlé des bons d'achat encore.
1: Des bons d'achat de quoi ?
10: Bah, j'ai mis en vente des bons d'achat sur le site March In. Comme ça, les gens peuvent venir les dépenser chez vous.
1: Il est hors de question. Moi, je vous dis non tout de suite.
10: Ah, parce que je vous cache pas que j'en ai déjà vendu un petit paquet.
1: Bah oui, mais je m'en fous.
10: Non, mais si vous avez des clients March In, vous prenez les bons cadeaux et après on vous les échange en dollars chinois.
1: Échanger des bons d'achat en dollars chinois ?
10: C'est ça. Ensuite, vous nous envoyez les dollars chinois en Chine.
1: Encore moins.
10: Et quand on a reçu les dollars chinois, on vous renvoie la moitié en euros français.
1: Mais encore moins, pas question.
10: Non, mais vu qu'on est en collabo tous les deux, tout ce que vous avez à faire.
1: Y'a rien à faire. Je vous demande de pas me faire de collab.
10: Ah ouais, bah dites-le aux chinois, tiens, qu'on annule la collabo.
1: Je sais même pas d'où vous sortez. Vous vous présentez comme un plouc.
10: Non. Malheureusement, monsieur Plouc est en RTT. C'est moi qui le remplace.
1: Le site, je sais pas ce que c'est, je veux pas être associé à des trucs chinois.
10: Bah, le site, je vous ai dit, c'est March In.
1: Oui, bah oui.
10: Sans me vanter, c'est moi qui ai trouvé le nom. Moitié Martin, moitié Chine.
1: C'est nul.
10: Quoi, c'est nul ?
1: Bah oui, oui, excusez-moi, c'est nul.
10: Oh, vous seriez pas un peu jaloux, vous ?
1: Mais.
10: Vous voulez me piquer le nom ?
2: Allô ?
10: Bonjour, monsieur, vous êtes le patron ?
2: Oui, mais moi, je me travaille pas avec Chine, monsieur.
10: Ah non, c'est pas Chine, c'est March In.
2: C'est quoi ?
10: En fait, c'est comme Chine, mais en moins bonne qualité et avec des prix plus chers.
2: Ça m'intéresse pas.
10: Bah, pardon, mais ça va vous ramener un paquet de clients chinois.
2: Non, non, ça va me faire fuir ma clientèle, c'est non.
10: Non, mais vous inquiétez pas, j'ai dit aux clients chinois de venir discrètement chez vous, comme ça, ils feront pas fuir les autres.
2: Non, y a pas de discrètement ni rien, c'est non.
10: Si, si, je leur ai demandé de parler sans accent chinois quand ils sont dans la boutique.
2: Non, pas de chinois.
10: Ah ouais, mais si je dis ça au patron.
2: Oui, non, mais vous m'envoyez votre responsable, à la boutique, je veux voir monsieur en face.
10: Alors, monsieur en face n'est pas là non plus, mais je peux vous passer mon autre responsable, monsieur Martin.
2: Je vous en prie, monsieur, oui.
10: N'hésitez pas. Monsieur Martin, je vous passe le patron de la boutique. Oui, allô ?
2: Oui.
10: Bonjour, monsieur. Monsieur Martin à l'appareil, je suis le patron chinois.
2: Oui, bonjour, monsieur.
10: Vous étiez avec mon sous-fifre, monsieur Martin.
2: Oui.
10: Qui me confirme que vous êtes OK sur la collabo.
2: Non.
10: Comment ça, non ? Monsieur Martin ?
2: Non, ça m'intéresse pas.
10: Ouais, c'est bon, ils sont très intéressés.
2: Non.
10: Si. En plus, le monsieur accepte les dollars chinois.
2: Non, monsieur.
10: Ah, bah, c'est super. Au nom de toute la chinoisie, je vous dis merci.
2: C'est non, tout ce qui est Chine, chinois, tout, c'est niette.
10: Ah bah non, c'est niette, c'est russe.
2: Au revoir.
10: Non, en chinois, ça se dit non.
2: Au revoir.
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18: Allô ?
25: Allô ?
18: C'est l'ambassade du Japon, bonjour.
25: L'ambassade du Japon ?
18: Oui.
25: Oui, bonjour monsieur.
18: Bonjour. Mais maintenant, c'est fermé.
25: Il n'y a personne là ?
18: Il n'y a personne, oui.
25: Il y a personne là.
18: Après 15 heures, s'il vous plaît.
25: Vous croyez ?
18: Hein ?
25: Vous croyez ?
18: Oui, non. Oui.
25: pour le moment, là, il n'y a personne.
18: Oui. Il y a une personne, le japonais.
25: C'est pas vrai.
18: Oui, je ne peux pas parler français, merci.
25: Ah bon?
18: Oui. Pardon, moi.
25: Alors,
18: après 15 heures. Oui. Non.
25: Non, c'est parce qu'on a trouvé un appareil de photo.
18: Appareil de photo?
25: Oui. Appareil de photo, clac-clac.
18: Clac-clac.
25: Clac-clac.
18: Clac-clac.
25: Clac-clac.
18: Clac-clac.
25: Clac-clac. Clac-clac.
18: Ah-ha.
25: Eh oui.
18: Ah-ha. Non, vous ne trouvez pas. Mais après à 15h.
25: À 15h ?
18: Oui, s'il vous plaît. Merci.
5: 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Oui, bonjour.
0: Oui, bonjour monsieur. C'est bien la boulangerie ?
5: Oui.
0: J'ai acheté des pains au lait chez vous.
5: Oui.
0: Et alors, il n'y a pas de lait dedans ?
5: Bah, si.
0: Ah non ?
5: Bah, attendez.
0: J'ai ouvert, il n'y avait que de la mie à l'intérieur.
5: S'il n'y avait pas de lait, ce serait du pain.
0: Ah bah, donc c'est du pain. Donc vous m'avez vendu du pain ?
5: Non.
0: Vous êtes dit, il ne va pas faire gaffe, il ne va pas se rendre compte qu'il n'y a pas de lait à l'intérieur. Et...
5: Bah, bien sûr, on va faire ça, monsieur. Comme si, quand on va faire ça, quand même, réfléchissez un peu. Comme par hasard, bien sûr.
0: Dans le pain au chocolat, il y a une barre de chocolat.
5: Oui, bah, c'est normal.
0: Et bah, dans le pain au lait, il n'y avait pas la barre de lait.
5: Il n'y a pas de barre de lait dedans.
0: Ah bah oui, ah bah, on est d'accord. Ah bah voilà, c'est bien ce que je disais.
5: Bah non, mais c'est vous qui comprenez pas.
0: Ah bah, j'ai très bien compris que vous gardez toutes les barres de lait.
5: Mais non, c'est vous comprenez pas. Pain au lait, on vous a donné des pains au lait nature.
0: C'est-à-dire des pains au lait sans lait, donc des pains.
5: Non, mais il n'y a pas de barre de lait dans les pains au lait.
0: Écoutez, c'est bien de reconnaître que vous...
5: Mais non, c'est vous qui reconnaissez rien.
6: Il comprend rien du tout.
5: Oui.
0: Un autre monsieur. Bonjour monsieur.
7: Ouais, non, vous savez, j'ai 40 ans de métier. J'ai déjà entendu des vertes et des pas mûres, mais il n'y a pas de lait dans du pain au lait.
0: Ah.
7: Ça suffit, hein.
0: C'est bien déjà de reconnaître vos torts. Maintenant.
7: Non, je ne vais pas reconnaître mes torts. Le pain au lait, c'est la brioche qui est au lait.
0: Ah, mais je ne vois pas de lait.
7: Mais vous ne pouvez pas voir du lait. Comment voulez-vous voir du lait ?
0: Bah, parce qu'il suffit que si vous aviez mis la barre de lait comme vous le prétendez.
7: N'importe quoi. Il n'a jamais été question de mettre une barre de lait dedans. Qu'est-ce que c'est qu'une barre de lait ? J'ai jamais entendu parler d'une barre de lait.
0: C'est comme une barre de chocolat dans le pain au chocolat, sauf que c'est une barre de lait dans le pain au lait.
7: Mais n'importe quoi. Vous voulez quoi ?
0: Ah bah, je voudrais un remboursage. Rapport.
7: Non, mais n'importe quoi.
0: Excusez-moi, il y a quand même eu trompisme sur la marchandise.
7: Non, une barre de lait, c'est pas une barre de chocolat. Hein.
0: Non, mais effectivement, une barre de lait, c'est pas une barre de chocolat parce que c'est une barre de...
7: Une barre de quoi ?
0: Bah, c'est une barre de lait.
7: Une barre de lait. Moi, j'ai jamais entendu parler de ça. C'est du lait, c'est liquide.
0: Ah bah, c'était pas liquide du tout. Moi, c'était que de la mie sèche hein, à l'intérieur du.
7: Non, n'importe quoi.
0: Ah bah, je vais vous le rapporter parce que j'en ai quand même un plein sac.
7: Plein sac. Vous en avez pris combien ?
0: J'en avais pris une douzaine.
7: Non, des pains au lait, j'en fais 6 par jour. Hein. Vous n'en avez pas pris 12. Hein.
0: Ah bah c'était il y a quelques semaines, je me souviens très bien.
7: Ah, en plus, il y a quelques semaines, vous allez me les rapporter aujourd'hui.
0: Bah c'est parce que je suis parti en vacances entre-temps. Donc...
7: Oh, écoutez, monsieur, je vous attends tout de suite, monsieur.
0: Non, mais alors, je vois le truc. Vous allez planquer toutes les barres de lait. Quand j'arriverai, hop, il n'y aura plus une barre de lait dans le magasin.
7: N'importe quoi, mais ça va vraiment pas la tête, parce que j'ai du temps à perdre.
0: Non, puis il n'y a pas que ça, c'est que j'ai eu du problème sur un pain cuit au feu de bois, soi-disant.
7: Non, mais vous voulez rire, non ?
0: Alors, oui, il est cuit, mais il n'y a ni feu, ni bois dedans. Hein.
7: Ah !
0: Rien du tout.
7: En plus ! N'importe quoi.
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9: Allô ?
11: Oui, allô, Hélène, c'est Michel.
9: Michel.
11: Ça, c'est bizarre, je ne reconnais pas votre voix. C'est pas possible, vous n'êtes pas Hélène Rall.
9: Ah, bah si, c'est pourtant moi.
11: Mais qu'est-ce que c'est que cette histoire ? Alors écoutez, madame, je me présente, je suis l'animateur des Alcooliques Anonymes à Bourges.
9: Oui.
11: Et nous avons une dame qui a votre identité et qui se fait passer pour vous, alors je vois pas.
9: Ah, ben non, moi je suis bien Hélène Rall, moi.
11: Ben oui, ben c'est pas vous, parce que je reconnais pas votre voix. Donc il y a une dame qui prétend être Hélène Rall.
9: Oui.
11: Et ce n'est pas vous.
9: Ah ben non, c'est pas moi. Hein.
11: Vous n'êtes pas aux Alcooliques Anonymes, vous.
9: Non, ben pas ouais. Fort, non.
11: Bon, attendez, on va voir si on n'a pas un autre numéro de téléphone de cette dame. Quittez pas.
9: Oui.
11: Tu me regardes parce qu'apparemment, elle a donné une fausse identité. T'as un autre numéro, là ? Ah d'accord. Allô ?
9: Allô ?
11: Oui, alors madame, restez en ligne, on va l'appeler, on a un autre numéro qu'elle nous avait laissé. On va entendre ce qu'elle va nous dire. Attendez, quittez pas. Vas-y.
26: Allô ?
11: Oui, allô, bonjour, je souhaiterais parler à Hélène.
26: Oui, c'est moi.
9: Eh ben...
11: Hélène, c'est Michel.
26: Ah, bonjour, mon petit Michel. Oui, j'ai pas pu venir à la réunion ce midi.
11: Oui, mais c'est pas pour ça que je vous appelle, en fait. Il y a quelqu'un qui voudrait vous parler.
26: Ah bon, qui ça ?
11: Oui, madame, je vous laisse en ligne avec elle. Hein.
9: Oui.
26: Allô ?
9: Allô ?
26: Oui, bonjour.
9: Bonjour.
26: Ah, qui est à l'appareil ?
9: Hélène Rall.
26: Comment ?
9: Hélène Rall.
26: À ce moment-là, la musique du drame arriva. C'en fut fait. La posture était terminée. Allô, Hélène ?
9: Oui ?
26: Oui, je suis désolé. Mon téléphone portable a sonné alors que j'aurais dû l'éteindre lors de l'enregistrement.
9: Oui.
26: Excusez-moi, tout ça se passe en direct avec vous. Je suis confondu, j'ai oublié d'éteindre mon portable.
9: Oui.
26: Je sais que les techniciens me regardent effondrés de l'autre côté de la vitre, évidemment, et le public aussi se dit, mon Dieu, mais il est distrait, ce gars-là. Bon. Je suis désolé. Hélène, j'ai pris votre identité.
9: Oui.
26: Vous m'entendez ? Et la musique se remit à sonner. Le drame, pourtant, n'était pas achevé. Excusez-moi, je suis en ligne avec quelqu'un que je suis en train d'apposter. Veuillez me rappeler plus tard vers 19h. Merci.
9: Allô ?
26: Hélène ?
9: Oui ?
26: Vous êtes la vraie Hélène ?
9: Oui.
23: Ah ben moi je suis la vraie, oui.
26: Je suis la fausse Hélène, voyez-vous, car je suis inscrite aux alcooliques anonymes en tant qu'alcoolique.
23: Ah oui, ah ben, c'est pas moi, hein.
26: Non, je sais, c'est
23: moi. Oui.
26: Le suspense m'avait plongé dans les abîmes. Je ne savais plus du tout quelle voix utiliser. Je ne savais plus du tout ce qu'il fallait que j'invente comme connerie.
23: Ah bah.
26: Je suis en imposture, je suis en train de faire un canular au téléphone pour la radio Rire et Chanson avec Hélène. Tu sais, celle qui boit, là, Hélène.
23: Ah non.
26: Allô?
23: Allô?
26: Attendez, je comprends plus, je suis noyé dans cette histoire.
23: Ah bon, ben... oui, mais moi, je veux pas rentrer dans toute espèce de truc, là. Non.
26: Écoutez, le journal des alcooliques anonymes va sortir. Or, Hélène, on a mis votre nom en... Oh non...
23: Ah ben non, moi je veux pas passer pour une alcoolique, hein.
26: Au moment précis, où le drame se nouait, se corsait, le téléphone se mit encore une nouvelle fois à sonner. Ne quittez pas, Hélène, hein. On est presque arrivé à la fin de l'imposture. Ouf, voilà, merci, oui. Hélène, ce qu'il va falloir faire, c'est qu'on a... le journal, avec en première page, donc, votre nom. Hein.
23: Ah ben non, j'ai jamais bu.
26: Ah oui, mais... Et voilà. Oui. C'est pas possible.
23: Moi, j'ai jamais bu, alors je vais pas arrêter de boire.
26: La musique...
23: Je bois de l'eau tous les jours, moi. Non, je bois pas.
26: La musique venait mettre un peu plus de suspense. Déjà qu'on n'en manquait pas, hein, Hélène?
23: Oui.
26: Vous m'entendez?
23: Pourquoi vous avez donné mon nom?
26: Ben parce que je voulais prétendre le mien.
23: Ah ben oui, mais enfin, vous auriez pu prendre un autre nom que le mien, hein?
26: Attendez, Hélène, une seconde, il faut que...
23: Ah ben non, ben je veux pas pour ça, moi, hein?
26: Non, attendez, on renforce le suspense, hein? La musique arrive bien pour ça. Parce que là, je suis en... Alors, Hélène, vous m'entendez? Je suis en panne de chute. Quand j'ai recours à un stratagème, j'utilise la musique. Je voudrais bien terminer l'imposture, Hélène, vous m'entendez?
23: Moi, j'aimerais bien aussi que ça passe, ça, parce que...
26: Bah oui. Mais le problème, c'est que, comme je suis en rade, que j'arrive pas à trouver une chute, si vous voulez, je demande à notre ami Ben, qui fait l'enregistrement, d'envoyer la... Vous savez, de me téléphoner sur mon portable pour dramatiser. Voilà. Vous voyez ce que je veux dire?
23: Bah, je vois pas, hein. Moi, je connais pas tout ça, hein.
26: Ouais. En fait, ça maintient le suspense, ça l'amène très haut, là-haut. Alors, Hélène, ça vous embête pas?
23: Si j'ai pas
26: d'ennui. Non, vous n'aurez pas d'ennui. J'aurai juste votre nom en première page en disant, moi, Hélène, j'ai arrêté de boire, etc. Vous voyez?
23: Ah ben, mais moi, je veux pas prendre ça, moi.
26: Ah, enfin, la fin de l'imposture est très heureuse parce que je vous assure que j'ai ramé. Hein.
23: Ben, je suppose, oui. Mais moi, je veux pas avoir d'ennui, non? Oui.
26: Est-ce que vous pouvez, s'il vous plaît, dire le mot fin? Bingo.
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12: Allô, oui.
13: Bonjour monsieur, c'est bien le garage?
12: Oui.
13: Monsieur Martin, société Martin Immobilier, j'organise des visites pour des clients qui voudraient racheter votre garage.
12: Bah, on vend pas le garage.
13: Je sais, mais si vous voulez, moi j'ai des clients qui cherchent un garage, donc je leur ai fait croire que vous vendiez.
12: Oh là, bah dis donc, alors là on n'est pas d'accord sur le principe, hein. Dites, attendez, c'est grave ce que vous faites là.
13: Bah, j'ai juste fait une annonce immobilière comme quoi vous vendez le garage, vous voyez.
12: Bah non, mais attendez, nous on n'a pas rentré dans cette chose là.
13: Déjà, je vais venir poser la pancarte garage à vendre.
12: Ah non, puis on n'accepte pas qu'il y ait une pancarte à vendre et n'importe quoi. Attendez, on est maître chez nous, hein.
13: C'est quand même un truc que j'ai fait aux dimensions exactes.
12: Mais on s'en fout! Si vous le posez, il sera arraché. Ça fera retour à l'expéditeur.
13: Je veux bien, mais là, ça va vous compter les frais de retour expéditeur.
12: Oh, puis facturer encore en plus! C'est grave ce que vous faites. Alors là, on n'est pas d'accord, sinon moi, je fais venir la police quand vous allez passer.
13: Bah non, parce que sinon, j'ai l'air de quoi, moi?
12: Eh ben, tant pis pour vous, monsieur, mais attendez, prenez vos responsabilités. Attendez, c'est trop facile.
13: Non, mais attention! Si je vends, je vous laisse un pourcentage.
12: Mais on s'en fout de votre pourcentage. Pour l'instant, on n'est pas vendeur. Vous n'avez pas le droit de décider d'un bien d'autrui et puis vendre l'affaire.
13: Bien sûr que si. Article 47.3 du droit des agents immobilistes.
12: Ben pensez-vous, non mais attendez.
13: En plus, ce serait crétin de passer à côté de l'affaire.
12: Ah ben crétin, mais c'est vous qui êtes crétin. Et attendez, non mais sans blague. Et attendez, là c'est l'escroquerie ce que vous nous faites. Qu'est-ce que c'est que ce truc?
13: Ah, un autre monsieur.
12: Je demande pas à vendre mon garage quand même.
13: Vous ferez comme si, vous voyez, ça
12: non,
13: c'est...
12: Non monsieur, non, je fais pas comme si monsieur.
13: Alors vous faites comme ça?
12: Non.
13: Comme ce... Ou comme ceci?
12: Non.
13: Comme cela?
12: Non.
13: Comme ceci, cela?
12: Non.
13: Comme ça?
12: Non monsieur.
13: Comme ça, ce?
12: Non. Non et non.
13: Non plus.
12: Non.
13: Oui, non, mais essayez au moins de faire un petit effort.
12: Mais attendez,
15: venez, tenez, je vais vous passer mon mari. Vous allez voir comme je vais faire un petit effort.
0: Ah bah oui, non, mais s'il vous plaît.
15: Voilà, un petit effort.
16: Une agence immobilière pour faire visiter ton garage avant où on vient. C'est bon.
17: Ah oui, bonjour.
0: Oui, bah bonjour madame.
17: Mais c'est pas, attendez, c'est complètement débile votre truc, c'est pas à vendre. Alors,
0: c'est pas à vendre, sauf si on fait croire au client que justement vous êtes vendiste.
17: Eh, sans déconner.
0: Bah oui.
17: Je vous repasse ma femme, vous allez bien me l'énerver pour la semaine et puis c'est tout.
0: Ah, alors écoutez, si je peux rendre service en plus.
15: Oui.
0: Oui, donc j'ai vu avec votre collègue qui lui me valide.
15: Non, attendez monsieur, arrêtez vos conneries, on veut pas vous voir sinon on vous fiche dehors, d'accord?
0: Ah oui, mais alors là, excusez-moi, ça va vous faire des frais parce
15: bah,
0: que...
15: Bien sûr que ça va nous faire des frais, on vous a rien demandé, vous passez des annonces comme vous voulez. Non mais
0: c'est ce que je disais tout à l'heure, les frais de retour pancarte.
15: Mais, qui l'a commandé cette pancarte?
0: Ah bah c'est moi qui l'ai auto-commandé.
15: Ah bon? Vous montrez le bon de commande?
0: Oui.
15: Non, attendez.
0: Je l'ai là, vous le voyez pas peut-être?
15: Non, je le vois pas moi.
0: Ah, attendez, je bouge un peu, et là? C'est mieux, non?
15: Non, vous êtes au téléphone, monsieur.
0: Ah bah attendez, j'active la visioconférence. Et là, c'est bon, là?
15: Non, mais monsieur, j'ai un simple téléphone, je suis un garage, attendez.
0: Alors attendez, je vous le faxe.
15: Qu'est-ce que vous me passez?
0: Non, je vous faxe le bon de commande.
15: Ah, pas du tout, hein? Non, j'ai pas de fax à ce numéro.
0: Alors, attention,
15: hein.
0: Top fax.
15: Vous pouvez pas, monsieur. Mais non, c'est pas mon numéro de fax. C'est pas mon... Bah,
0: attendez, j'essaye de le passer en téléx. Top téléx.
15: Arrêtez vos mabilles, d'accord?
0: Vous préférez un télégramme?
15: Non, mais c'est la télé, là, ou quoi, là? Oh là là, n'importe quoi. Je sais pas ce que c'est que cette connerie.
0: La connerie, elle vous entend, elle est toujours là. Hein.
15: Oh.
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21: L'office de tourisme de Concarneau, bonjour.
22: Oui, bonjour collègue. Excusez-moi madame, mais je suis l'office de tourisme de Paris 8.
21: Ah, d'accord.
22: Voilà.
21: Oui.
22: C'est l'office de tourisme de Concarneau.
21: Tout à fait, oui.
22: Écoutez, je vous appelle parce qu'on a un petit problème avec une dame là.
21: Ah.
22: Qui va vous poser des problèmes si elle vient chez vous.
21: C'est... Ah bon.
22: Ouais, j'ai dans mon bureau une dame qui veut partir à Concarneau en vacances du 14 juillet au 15 août.
21: 14 juillet au 15 août, oui.
22: L'année dernière, on l'a envoyée à Saint-Tropez.
21: Oui.
22: Il y a eu plein de problèmes.
21: Oui.
22: Ça nous est retombé dessus parce que bon, c'est une dame qui a un comportement plutôt spécial en vacances.
21: Oui, je vois le genre, oui.
22: Voilà, donc je vais vous la passer.
21: Oui.
22: Mais si je peux me permettre de vous donner un conseil utile.
21: Oui.
22: Faites attention à ce que vous lui dites.
21: Oui, oui, tout à fait.
22: C'est-à-dire que j'avertis à chaque fois qu'elle vient à notre office de tourisme et j'avertis les stations.
21: Oui.
22: Et je leur explique que c'est peut-être pas la peine de vanter les mérites de la station, au contraire, quoi.
21: Ah bon, c'est à ce point.
22: Ah bah oui.
21: Ah oui.
22: Parce que vous, vous êtes un port charmant.
21: Oui, tout à fait. Hein. Là, des choses à voir, là, des fêtes l'été en plus.
22: Eh ben là, vous n'avez pas intérêt à lui dire ça, quoi.
21: Oui, oui.
22: Vous permettez, je vais vous la passer. Hein.
21: Vaut mieux, mais attendez.
22: Allez, je vous passe l'office de tourisme de Concarneau.
27: Merci. Allô?
21: Oui, bonjour.
27: Bonjour, madame. C'est l'office de tourisme de Concarneau.
21: Oui, tout à fait.
27: Ah, très bien. Je viens vous voir du 14 juillet au 15 août.
21: Oui.
27: Hein? On m'a dit que c'était très beau chez vous.
21: Ah, bah ça dépend. S'il a le temps qu'il est avec nous, oui. Autrement, donc, ça dépend, hein, parce que la Bretagne est réputée pour la pluie.
27: Ah bon?
21: Ah oui, parce que l'été dernier, on a eu un temps détestable.
27: Ah bon? Oui, mais au moins, on m'a dit qu'il n'y avait pas de moustiques.
21: Comment?
27: Il n'y a pas de moustiques.
21: Ah si, il y a des moustiques, hein, surtout en temps orageux.
27: Mais c'est embêtant, parce que moi, j'aurais bien voulu aller sur la plage, voyez-vous, au bord de l'eau. Hein.
21: Vous avez entendu ça où?
27: Que...
21: Qu'il y avait des plages à Concarneau.
27: Ah bah je sais pas, je sais plus qui m'a dit ça. Pourquoi il y en a pas?
21: Ah non. Il n'y a pas de mer à Concarneau.
27: Ah c'est pas au bord de la mer?
21: Ah pas vraiment, non.
27: Ah mais vous êtes où alors? Oh bah qu'est-ce qu'on m'a dit?
21: Peut-être que vous confondez avec une autre ville peut-être.
27: Mais vous êtes où en Bretagne alors?
21: Ah, on n'est pas très loin de la mer, mais on n'est pas au bord de la mer.
27: Mais la route, ça doit aller vite, non? Il n'y a pas d'embouteillage.
21: Vous avez une voiture?
27: Oui.
21: À l'été, je vous assure qu'elle a beaucoup d'embouteillages. Hein.
27: Oh ben mince alors.
21: Parce qu'à Concarneau, je vous assure que pour pouvoir se garer, ce n'est pas évident. Hein.
27: Oh ben mince. Est-ce qu'il y a des hommes?
21: Comment?
27: Des hommes. J'aime beaucoup la chair fraîche.
21: Ah, vous aimez la chair fraîche. Donc c'est plutôt les jeunes que vous recherchez alors?
27: Voilà.
21: Non. C'est plutôt des vieux. Hein. Parce que vous savez, Concarneau, c'est pas une ville de jeunes. Hein. À Concarneau, il y a énormément de maisons de retraite. Et comme généralement, ils n'ont pas vraiment le droit de sortir. Hein.
27: Mais ça m'intéresse quand même parce que je ne connais pas votre ville et on m'a dit que l'air était très sain.
21: Ah non, pas du tout. On a des usines et je vous assure qu'on se bat parce que vraiment, ça sent pas très bon.
27: Ah bon?
21: Non.
27: Bah mince alors.
21: Ah oui. Vous savez, avec le temps qu'on a, hein, parce que il fait pas beau du tout, plus les mauvaises odeurs, hein. Allô?
27: Mais il pleut.
21: Comment? Ah oui, il pleut, oui, il pleut.
27: Mais en ce moment-là, ils ont annoncé qu'il y avait du beau temps sur la Bretagne.
21: C'est faux. Il pleut.
27: Il va pas pleuvoir tout l'été, quand même.
21: Ben, ça fait 2 ans qu'on a un été pourri.
27: Ah ben, il y a peut-être une chance cette année.
21: Ça, je sais pas, parce que vu comment c'est parti, ça fait 2 ans, donc on dit jamais 203, hein. Étant donné qu'on n'a pas du tout de beau temps actuellement, hein, on a des orages, de la pluie, des tempêtes de grêle, c'est pas la joie.
27: Mais Concarneau, c'est bien Concarneau en Bretagne.
21: Pas vraiment, madame, hein.
27: Ah bon?
21: Non, ça n'est pas vraiment partie de la Bretagne.
27: C'est où?
21: C'est juste à la limite.
27: Mais c'est où alors?
21: En Lorraine, madame.
27: Où ça?
21: En Lorraine.
27: Ah, Concarneau, c'est en Lorraine?
21: Oui.
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1: Allô, oui.
13: Bonjour madame.
1: Monsieur.
13: Si vous voulez, c'est bien la brocante?
1: Oui.
13: Je vous appelle parce qu'on est en train de poser un dérivage électrifique sur votre compteur EDF.
1: Mais qui êtes-vous là?
13: Monsieur Martin, j'habite juste à côté, donc je vais me brancher sur votre compteur pour faire un partage d'électricité.
1: Mais c'est pas possible, vous allez pas me piquer mon électricité quand même.
13: C'est pas grand-chose, hein, y a juste un fil à rajouter.
1: Mais enfin monsieur, vous allez pas brancher un nouveau fil sur mon compteur?
13: Bah si, comme ça, ça m'évite de payer un abonnement.
1: Non mais ça va aller, ouais. Vous n'avez pas le droit de faire ça enfin.
13: Vous inquiétez pas, mon beau-frère est sur le coup, il est électrifieur, il est en train de vous poser ce qu'on appelle dans le jargon un sous-compteur.
1: Mais je veux pas de sous-compteur.
13: Ah, pas de problème. Dans ce cas, il le branche dans l'autre sens. Ça vous fera un sur-compteur.
1: Mais y a pas de sur-compteur non plus. Y a pas de sous.
13: Bon, en attendant, on va devoir couper un peu.
1: Non, vous coupez pas mon compteur.
13: Non, mais on le remet demain.
1: Hello?
13: Ah, une autre dame.
1: Non, c'est monsieur.
13: Eh ben, décidément.
1: Non, mais vous êtes pas chier les mecs quand même. Vous votez sur une ligne, moi je paye l'abonnement, puis vous que dalle, quoi.
13: En même temps, on va pas payer deux fois l'abonnement.
1: Ah, pourquoi je paierai pour vous à ce moment-là?
13: Bah, parce que c'est le vôtre.
1: Bah, non, mais attendez, vous êtes un peu nano, quoi.
13: Alors, je dirais pas nono, je dirais plutôt bricoliste.
1: Ouais, ça fait marrer, moi, des mecs comme ça.
13: Vous. Eh ben, on est deux. Ouais. Et puis, sur la consommation, je vous filerai un petit dédommageage.
1: Ouais, non, mais moi je suis pas à manouche, monsieur. Hein,
13: ah oui, je peux vous apporter des babouches, par exemple.
1: Non, attendez, venez vous rencontrer un petit peu, ouais, c'est expliqué de face à face. Attention, ouais, ça va chier, hein. Je vous préviens que ça va chier, moi j'ai des gars qui bossent ici avec des machines.
13: Bon, enfin, en même temps, c'est des antiquités, donc.
1: Non, je suis ébéniste antiquaire. C'est-à-dire qu'il y a des machines à boîte, vous n'allez pas emmerder le monde avec un petit particulier qui a cassé les couilles de l'entreprise, quand même.
13: Ouais, bah, vous allez pas me dire qu'il vous faut de l'électricité pour mettre des coups de silex dans des bouts de bois.
1: Ouais, mais encore un abruti qui. Bon, allez, écoute, nana, arrête de me parler parce que là, je commence à vraiment à me faire chauffer, là.
13: Et voilà, on essaye d'économiser les ressources planétaires.
1: Tiens, je vous passe ma femme.
13: Merci, madame.
2: Non, mais attendez.
13: Bonjour, monsieur.
2: C'est vous qui êtes en train de me dire, je ne veux pas payer un abonnement EDF, et donc je me pique sur votre compteur pour éviter de payer un abonnement.
13: Ah, bah voilà, c'est ça, vous avez compris.
2: Ah, mais oui.
13: Quand même, on y arrive.
2: Ah, mais il est hors de question.
13: Non, mais c'était pas compliqué.
2: Non, mais il est hors de question.
13: Oh là là, j'ai cru qu'on n'allait pas se mettre d'accord.
2: Non, mais je crois que vous n'avez pas très bien compris, là.
13: Vous inquiétez pas, mon beau-frère est professionnel.
2: Ah, non, mais je m'inquiète pas, là, je vais prévenir EDF.
13: Ah, non, surtout pas.
2: Ah, bah si, je suis désolé.
13: Bah, dans ce cas, dites-leur que c'est vous qui avez demandé à partager votre électricité.
2: Ah, mais non.
13: Bah si.
2: Mais monsieur, prenez un abonnement EDF.
13: Bah non, avec le vôtre, ça nous en ferait deux, vous allez pas payer deux abonnements.
2: Bah, il manquerait plus que ça encore. On va arrêter de rigoler, là.
13: Pas tout de suite, parce qu'il faut aussi que je vous prévienne de pas trop consommer pendant la journée.
2: Pardon?
13: Ouais, parce que je fais tourner mon lave-vaisselle et mon lave-linge l'après-midi.
2: Bah, donc... c'est ça. Alors, votre numéro de téléphone?
13: Non, je vais vous donner votre numéro de téléphone.
2: Mon numéro de téléphone, je le connais quand même, hein. Merci.
13: Oui, mais comme j'ai aussi dérivé ma ligne depuis la vôtre.
2: Ah, parce que pour le téléphone, vous avez fait ça aussi?
13: Eh oui, ça me permet d'économiser aussi l'abonnement téléphoniste.
2: Bon, alors, donnez-moi votre nom.
13: Monsieur Martin.
2: Martin, comme banane.
13: Oh, bah, merci.
2: Votre prénom?
13: Martin.
2: Votre prénom?
13: Oui, Martin.
2: Martin.
13: Voilà.
2: C'est ça, votre adresse?
13: Alors, 1.
2: Oui.
13: Rue Martin.
2: Bon, quand vous aurez foutu de ma gueule, vous me le direz.
13: Comment ça? Moi, j'aurais foutu de votre gueule?
2: Oui.
13: Alors, ça dépend. Vous voulez une réponse sincère?
2: Bon, allez, c'est bon. Allez, hop.
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10: Allô?
11: Ouais, de toute façon, on verra après. Oui, on va voir après ce que ça. Allô?
10: Oui.
11: Bonjour, madame. C'est la mairie à l'appareil.
10: Oui.
11: Vous êtes bien madame Gadec?
10: Oui.
11: Ah d'accord. Bon, je suis en ligne avec les services des égouttiers, ils sont dans les canalisations là.
10: Oui.
11: Dans Toutaigout qui est juste en dessous de chez vous.
10: Oui.
11: Et il y a un truc qui les dérange, donc je vais vous les passer et ils vont vous dire ce qui se passe.
10: D'accord.
11: Je bascule la communication, vous allez les avoir, ils vont vous expliquer. Ne quittez pas.
10: Oui.
27: Allô?
10: Oui.
27: Ah bonjour madame. Oui, on est dans les égouts là.
10: Oui.
27: Juste en dessous de chez vous.
10: Ah, attendez, je vais regarder par la fenêtre.
27: Alors. Non, mais vous nous voyez pas, on n'est pas sur le trottoir, on est dedans.
10: Ah,
27: on est
10: d'accord.
27: Dans les égouts.
10: Oui.
27: Parce que dans votre arrivée, là, qui descend de chez vous, il y a un saumon qui remonte par les tuyaux, les canalisations qui arrivent chez vous.
10: Oh.
27: On ne sait pas quoi faire parce qu'il va boucher les canalisations.
10: Oui.
27: Il faudrait que vous le fassiez remonter. Alors, vous allez pouvoir nous aider. Est-ce que vous êtes loin des toilettes, là?
10: Non.
27: Bon, vous prenez votre téléphone à la main.
5: Oui.
27: Et vous allez jusqu'aux toilettes.
5: Et qu'est-ce que je fais, alors?
27: Alors, juste on vérifie que c'est bien votre canalisation. Attends, passe-moi la... Oui, la clé de 12, là, vas-y. Attends. Quittez pas, madame, hein?
5: Oui, oui.
27: Ouais, c'est ça. Allô?
5: Oui.
27: Bon, est-ce que vous auriez un morceau de pain?
5: Un morceau de pain? Oui, bien sûr.
27: Allez chercher un morceau de pain. On va essayer de le faire remonter. Il n'y a pas de...
5: Oui. Attendez, je prends le morceau de pain. Attendez, c'est le téléphone. Ça y est, j'ai pris mon morceau de pain.
27: Voilà. Et il faudrait une épuisette ou...
5: Pourquoi? Parce qu'il va remonter?
27: Ben oui.
5: Il est gros?
27: Oh, il fait 2 kilos quand même. Hein.
5: Oh, attendez, alors je vais appeler un voisin là. Parce que...
27: Non, mais c'est rien. Hein.
5: Je vais appeler quelqu'un parce que je ne serais pas capable.
27: Allô?
5: Oui, attendez, je suis en train de me demander si je vois quelqu'un là. Oh, il n'y a personne.
27: Dans l'immeuble?
5: Dans la rue.
27: Oui, si vous voyez quelqu'un dans la rue qui pourrait vous aider à monter le saumon, ça serait pas mal, oui.
5: Oui, oui, oui.
27: Allô?
5: Oui, attendez, j'essaye de trouver quelqu'un pour m'aider, là. Oh, ben, il y a 3 gars qui arrivent, là. Attendez, je vais en paquet.
27: Ils ont une épuisette, eux?
5: Monsieur? C'est un petit jeune, là, qui vient.
27: Il va vous aider.
5: Ils sont à 3. Une épuisette? Non, j'ai pas un. Attendez, qu'est-ce que je peux trouver autrement?
27: Bon, ils vont l'attraper avec les mains.
5: Venez m'aider, vous serez bien gentil. Il y a un monsieur qui dégoûte. Il y a un saumon qui remonte dans les toilettes. Il faut que je donne le pain. Et qu'est-ce que je fais avec le pain? Allô?
27: Oui, alors vous allez mettre le pain.
5: Le pain, je fais quoi?
27: Amenez le petit jeune dans vos toilettes déjà.
5: Oui, attendez, je l'amène. Ils vont venez voir. Il y a un saumon qui remonte des égouts. Et il fait combien de kilos?
27: Oh, ben environ 2.
5: 2 kilos. On vous invitera à manger.
27: Ils peuvent vous aider?
5: Oui, ils sont à 3, là, ils ont l'air bien gentils. On arrive, hein. Rentrez, monsieur. Oh, écoutez, tenez, venez voir. Les water sont là, il faut mettre un morceau de pain?
27: Oui.
5: Attendez, je vous passe le garçon?
27: Oui.
5: Tenez.
6: Allô?
27: Allô?
6: Oui.
27: Oui, c'est les égouttiers, là.
6: Oui.
27: Bon, il est dans les égouts de la dame, là, il remonte.
6: Ouais.
27: Vous avez une épuisette?
6: On n'a pas d'épuisette, non. De toute façon, une épuisette, ça ne rentrera pas dans les toilettes, donc...
27: Ah, mais une petite...
5: Des gants,
27: non? Ah, si vous avez des gants?
6: Avec des gants, peut-être,
5: des gants,
6: ouais.
5: Pour ne pas qu'ils glissent, je vous donne ça, parce qu'il paraît qu'il faut mettre ça dans les toilettes.
6: Il faut mettre le pain dans les toilettes, c'est ça?
27: Voilà.
6: Le monsieur va vous dire. Ok. Elle va chercher des gants.
27: Voilà.
6: Ouais, tu peux me tenir le... Ah,
5: il faut mettre des gants, pas de...
6: Allez voir ça, les gars, ça va être...
5: Il faut qu'il y ait un chemin. 2 kilos.
6: 2 kilos. Comment il y a fait pour vous monter, je vous...
5: Ça y est, le petit gars a mis le morceau de pain dedans.
27: Est-ce que... Alors, attendez, on est en train de pousser, nous, le saumon par en dessous, là, dans les... Est-ce que vous voyez sa gueule?
5: Oui, sa gueule. La gueule du saumon.
27: Normalement, vous devez voir sa tête, là.
5: Normalement, on devrait voir sa tête. Non, on voit pas.
27: Les petits jeunes ne voient pas non plus?
5: Les petits jeunes ne voient pas non plus.
27: Tirez la sasse d'eau pour voir.
5: Tirez la sasse d'eau.
6: Avec le pain dedans?
5: Avec le pain dedans?
27: Ben oui.
5: Oui.
27: Allô?
5: Oui.
27: Ça y est, le pain est parti.
5: Oui.
27: Merci, madame.
5: Merci, madame.
27: Ben oui, parce que on est dans les égouts, nous, on vit dans les égouts, on n'avait pas de pain pour notre repas, là, ce soir.
5: Quoi? Ça, c'est la dernière, alors. Il avait besoin de pain. Merci, madame, qui me dit. Oh, on vit dans les égouts. Aïe, j'aime mieux ça, hein.
6: Bon, merci, les gars.
5: Ah, ben, je vais vous inviter, mais on n'aurait pas mangé, quand même. Merci. Allô?
27: Allô?
5: Oui.
27: Ah, dites-moi, madame, est-ce que vous pourriez nous faire passer une bouteille de vin?
5: Non, allez, ça suffit, j'arrête, hein.
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3: Oui, SPA, bonjour.
0: Bonjour monsieur, c'est bien la SPA?
3: C'est bien ça, oui.
0: D'accord, super, parce que j'ai monté une association de chasseurs, je vous ai déclaré comme siège de l'association. J'ai mis votre numéro et je voulais...
3: Vous avez, pour mettre notre siège, vous avez qui vous a donné cette autorisation?
0: Ah bah c'est moi, parce que c'est moi le président de la société de chasse.
3: Oui, mais enfin, là je vais prendre vos coordonnées, puis là il va falloir voir ça avec la directrice, hein, monsieur. Donc monsieur...
0: Monsieur Martin.
3: Alors monsieur Martin, votre numéro de téléphone?
0: Alors mon numéro c'est le vôtre, étant donné que je l'ai déposé comme étant le mien.
3: Ah oui, non mais il faut que la directrice puisse vous joindre, hein, monsieur.
0: Eh ben, elle peut me laisser un message à votre numéro.
3: Non, monsieur, attendez.
0: Bon, écoutez, en attendant, je vais déjà passer pour poser mon enseigne.
3: Non, mais vous n'avez pas... Mais monsieur, il veut poser ça où?
0: Bah, c'est une enseigne marquée amicale de la chasse.
3: À l'entrée de notre refuge.
0: Voilà, oui.
3: Je crois pas que ça va se faire, monsieur, non.
0: Non, mais parce que moi, je l'ai fait livrer, là.
3: Non, vous n'avez rien à faire livrer, monsieur. Attention, ça va aller loin, monsieur, si vous continuez ainsi, hein.
0: Bah, pourquoi?
3: Bah, attendez, parce que vous venez d'où? Enfin, attendez un instant.
7: Non, mais
0: mon
7: numéro de téléphone, il donne le nom.
0: Allô?
7: Oui, allô?
0: Ah, un autre monsieur.
7: Je vais reprendre vos coordonnées. Votre numéro?
0: Bah, c'est le vôtre.
7: Mais non, votre numéro pour que je puisse vous appeler.
0: Alors, c'est ce que je disais. Comme votre numéro, c'est mon numéro, il faut que vous m'appeliez sur votre numéro pour me laisser un message.
7: Monsieur, là, vous m'appelez pas avec mon téléphone à moi, vous appelez avec le vôtre.
0: Avec mon téléphone, mais sur votre numéro où vous pouvez me laisser un message.
7: Je vais pas me laisser un message, monsieur, si c'est le vôtre. C'est quoi ce truc? Je comprends rien.
0: C'est simple. Vous laissez un message à mon intention que vous notez pour me le transmettre.
7: Imaginez que j'ai des messages. Vous êtes d'accord? Je vous appelle comment, moi?
0: Ah bah, vous me les transmettez dans mon bureau.
7: Bah, il est où votre bureau?
0: Ah bah, alors justement, c'est pour ça qu'il faudrait que je vienne pour voir où je vais m'installer.
7: Mais non, mais nous, on a un siège derrière. Vous pouvez pas prendre notre bâtiment comme ça. Enfin, je sais pas, faut pas être bête pour pas comprendre. Ça, c'est interdit. C'est comme si que moi, je vais faire un papier, puis je me dis, bon, je vais aller vivre chez vous pendant autant de temps.
0: C'est surtout comme si que j'ai eu l'idée avant et que j'ai déjà fait tous les faux papiers nécessaires, et donc.
7: Vous pouvez pas, monsieur, faire des faux papiers du siège. Vous pouvez pas faire des faux papiers du siège comme ça.
0: Ah bah, c'est pas compliqué, hein. Il suffit d'imprimer un papier avec l'ordinateur.
7: Pas faire des faux.
0: Ce qu'il y a, c'est que sinon, ils voulaient pas changer dans les annuaires, ils voulaient pas changer votre nom.
7: Et pourquoi vous avez changé notre nom dans l'annuaire?
0: Eh ben, pour ajouter Amicale des Chasseurs.
7: Amicale des Chasseurs, mais c'est pas possible.
0: Bah si, maintenant vous vous appelez la SPADC, c'est-à-dire Société Protectrice de l'Amicale des Chasseurs.
7: Mais Société Protectrice et Amicale des Chasseurs. Mais c'est impossible, vous vous rendez compte que l'image que vous allez donner à la SPA? La SPA, on est là pour aider les animaux, pour aider les personnes aussi en difficulté.
0: Eh ben, considérez qu'on est des chasseurs en difficulté.
7: Bah non, vous n'êtes pas des chasseurs en difficulté, vous. Voilà. Quittez pas.
8: Bonjour.
0: Oui, bonjour monsieur.
8: De quoi? Pourquoi vous déclarez ça le propre chef? Vous demandez l'autorisation à qui, vous? Je suis pas d'accord. Moi, je suis la directrice, donc vous m'enlevez ça tout de suite.
0: Oui, mais alors là, vous êtes sympa, parce que si je dois tout refaire maintenant...
8: Non, vous rendez... ou quoi, là, sans déconner? Vous venez pas me faire chier ici avec vos collègues de chasse, etc. Vous venez pas ici, c'est tout.
0: Bon, enfin, mes collègues de chasse étant un petit peu vos collègues de chasse aussi...
8: Vous n'êtes pas collègues, vous m'apparentez pas à vous. J'ai rien à voir avec vous, ni de près, ni de loin. D'autres choses à foutre.
7: Ah non,
0: mais
7: ça nous embêter, celui-là. Vous passez la police, c'est tout ce qu'on va gagner, hein.
0: Allô?
7: Si, ça n'appartient pas à la message des chasseurs, point.
0: Vous n'avez pas raccroché. Ça faisait longtemps.
7: Connard.
0: Alors, le connard vous fait dire qu'il vous entend.
7: Si, c'est la SPA, c'est pas la peine de vous présenter.
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19: Commissaire Brest, j'écoute.
27: Allô?
19: Oui, le commissariat de Brest, madame.
27: Bonjour, monsieur.
19: Bonjour, madame.
27: C'est le commissariat...
19: De Brest, madame.
27: Oui, bonjour, monsieur.
19: Bonjour, madame. Qu'est-ce que je peux faire pour vous?
27: Je voudrais parler à... Comment il s'appelle, là, le policier, là? Oh, excusez-moi, j'ai pas la mémoire des noms parce que j'ai 92 ans.
19: Oui, et qu'est-ce qu'il fait, ce monsieur?
27: C'est un monsieur du commissariat. Oh, comment il est, là? Il est un peu gros...
19: Ah, oh, madame, moi, je peux pas... Si vous me donnez pas le nom, madame, je peux pas vous dire, moi.
27: Aïe.
19: Qu'est-ce qu'il fait, ce monsieur-là?
27: Mais il a les dents un peu jaunes.
19: Ah, oh, mais...
27: Avec les... Vous savez, il a des cheveux gras, avec des pellicules aussi, j'ai remarqué.
19: Ah, mais là, je peux pas vous dire qui c'est, hein. Il y en a, vous savez, des gros ici, des... Hein, des...
27: Mais il a des cheveux gras, avec des pellicules sur sa veste, hein.
19: Ah oui, mais madame, écoutez, mais... Mettez-vous à ma place, moi je peux pas savoir qui est-ce qui a des pellicules, madame, ou qui est-ce qui en a pas.
27: Attendez, je vais essayer de me souvenir, vous permettez?
19: Mais bien sûr.
27: Alors, il est très gros, hein, il a un peu d'embonpoint.
19: Oui.
27: Il a des dents très jaunes, les cheveux gras, avec des pellicules... Et il a des boutons sur le visage, il a les ongles noirs aussi.
19: Oh, alors là... d'après la description que vous me donnez sommairement, là, hein... C'est pas monsieur Kell?
27: Comment?
19: Kell.
27: Voilà.
19: Bon, Kell, il travaille, attendez voir, il travaille demain après-midi.
27: Ah, c'est lui. Mmh. Je me souviens, évidemment, il sentait très fort des pieds, il avait une mauvaise haleine aussi.
19: Eh bien, ça doit être lui.
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4: Oui, allô.
13: Bonjour madame, c'est bien la boucherie ?
4: Oui.
13: Monsieur Martin à l'appareil, bureau anti-caniculeur de la mairie de Martinville.
4: Oui.
13: Je vous appelle parce qu'on déclenche le plan anti-caniculeur pour les commerces alimentaires.
4: Ouais.
13: Vous avez dû recevoir notre courrier d'ailleurs, vous êtes sûrement au courant.
4: Ouais, mais là, en fin de compte, c'est mon père, le patron, il est en vacances, donc moi j'ai pas fait gaffe au courrier, en fin de compte.
13: Ah bah, en fin de compte, je vous explique.
4: Ouais.
13: C'est qu'en fin de compte, pour éviter de se faire trop caniculer,
4: oui,
13: vous pourrez en fin de compte mettre la clim dans le magasin uniquement entre 23h et 6h du matin.
4: Ah, puis la journée, on va pouvoir la mettre.
13: Non, sinon ça provoque des chocs thermistes. Donc vous la mettez que la nuit.
4: Oui.
13: Le matin, vous la coupez, et à partir de ce moment-là, vous n'ouvrez plus la porte d'entrée jusqu'à 23h.
4: Les clients, ils rentrent, monsieur, c'est une boucherie, c'est un magasin.
13: Ah, vous avez des clients? Ils rentrent par où?
4: Par la porte.
13: Ah bah non, pas possible, sinon ça fait rentrer du chaud.
4: Je vais pas les faire passer par la fenêtre. Hein.
13: Bah non, s'ils passent par la fenêtre, c'est pareil.
4: Vous êtes pas bien, monsieur, vous rendez compte de ce que vous dites?
13: Ouais, plus ou moins.
4: Les groupes des frigos sont dans le magasin. Moi, la clim, je suis obligé de la laisser, la journée, j'ai pas le choix.
13: Ah, parce que vous avez des frigos en plus?
4: Oui.
13: Ah oui, donc les frigos, vous avez le droit de les laisser tourner en journée, mais à maximum 5 degrés en dessous de la température extérieure.
4: Donc, il faut laisser les frigos à 35.
13: Ouais, c'est ça, entre 35 et 40, idéalement.
4: 35, on peut pas mettre les frigos à 35 degrés, monsieur.
13: Bah si, comme ça, votre viande est au frigo, mais à température ambiante.
4: Et puis, on met tout à la poubelle, comme ça.
13: Non, non, vous la vendez comme ça.
4: Oh là là, c'est bon.
13: Bon, bah, il suffit que vous déclariez que c'est de la viande semi-fraîche.
4: Bah ouais, c'est bien, ça, les frigos, faut les mettre à 35 degrés, Fredo.
9: D'accord, ouais.
13: Et bonjour, madame.
9: Ouais, je suis pas madame, c'est monsieur, déjà.
13: Admettons.
9: C'est qui, l'appareil?
13: C'est monsieur Martin, du bureau anti-caniculeur de la mairie de Martinville. Donc, comme je disais à l'autre dame, on lance des mesures pour ne pas se faire caniculer.
9: Bah, moi, j'ai pas de problème de froid, hein.
13: Ah, bah si. Apparemment, vos frigos, ils sont pas à température ambiante.
9: Mais ils sont à température, ça régule tout seul. Je vais pas éteindre mes chambres froides, ma viande, je la mets où, moi?
13: Oh non! Je vous demande pas d'éteindre vos chambres froides.
9: Ah, bah voilà.
13: Enfin, non, je me permettrai pas, vous rendez compte?
9: Ah, bien sûr, bah heureusement.
13: Mais bon, je vais quand même faire un petit réglage.
9: Mais tout va bien, tout est réglé.
13: Ouais, mais apparemment, c'est très mal réglé, donc je vais vous plafonner vos chambres froides.
9: Mais plafonner à quoi les chambres froides?
13: Eh bah, ben, pour limiter le surconsommage en période caniculeuse, vous avez le droit de frigorifier jusqu'à 5 degrés en dessous de la température de dehors, c'est ce que je
9: mais
13: disais.
9: 5 degrés, mais ma viande, mais avec les températures.
13: C'est ce que j'expliquais, elle sera quand même semi-fraîche.
9: 5 degrés dehors, il fait 35 degrés. Mes chambres froides, je vais mettre à combien de degrés?
13: Pour 35 dehors, moi, je vous recommande de mettre les chambres froides entre 30 et 35 degrés.
9: Ah bah, si vous avez une chambre froide à 35 degrés, changez de métier, je vous le dis.
13: Oh bah, pardon de vous faire économiser de l'énergie en plus.
9: Mais 30-35 avec de la viande fraîche, la viande, elle va être cuite, non?
13: Mais non, si vous gardez le magasin à 30 degrés, la viande, elle est tiède, mais elle ne cuit pas, en principe.
9: Mais 30 degrés, il n'y a pas de 30 degrés dans ma boucherie.
13: Pas encore, mais je suis sur le dossier, vous inquiétez pas, je m'en occupe.
9: Qu'est-ce que vous allez faire, vous, par téléphone? Rien.
13: Non, alors je passerai ce soir, parce que là, je préfère rester dans mon bureau climatifié à la mairie.
9: Bah, restez dans vos bureaux, vous êtes bien climatisé chez vous, hein.
13: Bah oui, mais justement, si on remonte pas la température chez vous, on n'aura plus le droit de la baisser chez nous.
9: Hein?
13: Ouais, parce que nous, on met la clim à 19 degrés toute la journée dans la mairie. Donc si vous, vous faites pas un effort pour équilibrer, merci l'empreinte carbone de la commune.
9: Là, je vais dire, tu me regardes plus, tu t'oublies mon numéro, ok?
13: Pardon, mais je sais pas si t'as déjà essayé de faire la sieste dans un bureau où il fait plus de 20 degrés.
9: Allez,
13: hey. Ouais, si tu veux venir faire une petite sieste à la mairie, en revanche, y a pas de problème.
9: Ferme ta gueule.
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11: Oui, bonjour madame, c'est la Société Protectrice des Animaux à l'appareil.
12: Oui.
11: Dites-moi, est-ce qu'on peut savoir ce que vous faisiez cette nuit?
12: Ah, j'étais chez moi, monsieur. J'étais dans mon lit.
11: Vous n'êtes pas sorti?
12: Ah non, pourquoi? Qu'est-ce qui vous arrive?
11: Ben écoutez, on a une plainte là, hein, sur un animal. Vous voyez, monsieur...
12: Oui.
11: Il a une poule, ce monsieur.
12: Il a une poule?
11: Oui.
12: Oui.
11: Et elle a été sodomisée. Violé par quelqu'un qui est venu avec un balai.
12: Un viol sur une poule?
11: Oui, avec un balai.
12: Ah ben alors, écoutez, je ne veux pas être méchant, mais faire ça à une poule, il faut quand même être pas vicieux, mais méchant.
11: Un peu vicieux, quand même.
12: Un peu sur les bords.
11: Et alors, figurez-vous qu'il y a une dame qui prétend vous avoir vu cette nuit rentrer chez vous à 3h10 ce matin, un balai à la main.
12: Oh.
11: Est-ce que vous avez un balai?
12: Un balai long, oui.
11: Un balai long?
12: Oui.
11: Voilà.
12: C'est avec un balai comme ça?
11: Oui.
12: Avec le manche?
11: Oui.
12: Eh ben, moi, je peux vous dire que c'est ni mon mari ni moi, pour la bonne raison que nous étions dans notre lit.
11: Alors, attendez.
12: Oh non, écoutez, je vous assure que ça m'horrifie.
11: Ceci dit, madame, quand vous voyez un œuf, la taille d'un œuf...
12: Oui.
11: On peut comprendre que le balai passe, hein, par le...
12: Oui, mais c'est pas la même chose, monsieur. Parce que je trouve qu'une poule, si elle fait un œuf, il s'ouvre tout seul en sortant l'œuf. Que si c'est quelqu'un avec un pied de balai, il force automatiquement... Et ça esquinte la poule.
11: Ben là, ça l'a esquinté.
12: Alors, je peux vous affirmer, monsieur, que je ne sais pas qui c'est cette dame qui a pu m'accuser, mais c'est une chose que je ne ferai jamais de mal à un animal.
11: Même avec un balai?
12: Pas plus qu'avec un balai qu'avec un petit bouchon. Ah non, pas... Ah non, là, c'est...
11: Pas plus avec un balai qu'un tire-bouchon?
12: Ah non, oh, bah, mais ça va pas, non? Pourquoi un tire-bouchon? Mais ça va encore autre chose.
11: Parce que ça, ça a été fait.
12: Avec un tire-bouchon?
11: Oui, sur un canard.
12: Oh mon Dieu, ben moi je l'ai pas vu, j'ai beau dans le journal tous les jours, mais je l'ai pas vu. Oh mon Dieu.
11: Figurez-vous que ils ont violé un canard avec un...
12: Un tire-bouchon. Ah ben je ne sais pas dans quel état il doit être, il a été le canard. Hein.
11: Et le tire-bouchon ne fonctionne plus non plus.
12: M'en doute.
11: Alors je repense, pardonnez-moi, je reviens sur la poule parce
12: oui,
11: que...
12: Oui, bien sûr.
11: En fait, ça a été assez atroce pour la pauvre bête parce que...
12: Non, sûrement.
11: Quand la dame lui a mis le balai, là, l'œuf qui était en train de se former dans le croupion de la poule...
12: Oui.
11: ...a été poussé.
12: Oh là là.
11: Et elle l'a sorti par le bec.
12: Oh mon Dieu, la pauvre bête.
11: Le pauvre bec, c'est au masculin.
12: La pauvre bête, que
11: ah,
12: je
11: oui,
12: dis.
11: Ah oui, pardon, oui.
12: Parce que ah non.
11: Le bec, c'est au masculin. Hein.
12: Mm-hmm.
11: Et donc, le bec a tenu, c'est ouvert. Et ben figurez-vous que la poule n'a pas lâché l'œuf.
12: Ah ben, dis donc. Oui, alors là, c'est, on peut dire que c'est une martyre.
11: Vous vous rendez compte qu'un poussin va venir de cet œuf et qu'il ne saura jamais ce que sa mère a enduré.
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12: 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Toujours avec un balai?
11: Toujours.
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3: Oula, c'est-à-dire, non mais...
4: Bah, c'est-à-dire que vous avez débranché quelle prise?
3: Ben, la prise du téléphone, la prise beige, là.
4: Ah, attendez, vous avez une prise belge?
3: Non, beige.
4: Oh là là.
3: De couleur beige.
4: Alors attendez, parce que les prises belges, c'est pas comme les françaises.
3: Non, je vous dis pas belge, je vous dis...
4: Ah non, mais tout s'explique, je suis sûr que vous avez tout le temps des coupures.
3: Non,
4: vous devez avoir des correspondants qui vous entendent plus subitement.
3: Non, non, pas du tout.
4: Comment? Allô?
3: Vous m'entendez, là?
4: Ah bah tiens, qu'est-ce que je disais, tiens? Non, je vous entends pas.
3: Vous m'entendez?
4: Bah non, sinon je vous le dirai.
3: Allô?
4: Ah, vous revoilà. Bon bah ça, c'est le fil belge, hein. Cherchez pas plus loin.
3: Non, pas belge, B-E-I-G-E.
4: Ah non, B-E-I-G-E, ça fait beige, comme la couleur beige.
3: Eh bien, c'est bien ce que je vous dis depuis un quart d'heure.
4: Ah bah dites-le, oui.
3: Eh ben non, mais c'est bon, hein?
4: Eh ben, si vous aviez pas débranché le mauvais fil aussi...
3: Ben, si vous m'aviez pas dit qu'il fallait le faire, je l'aurais pas fait.
4: Écoutez, c'est pas grave, à mon top, et surtout pas avant, hein, vous allez rebrancher le fil belge que vous avez débranché.
3: Ah mais il est déjà rebranché, le fil que j'ai débranché.
4: Quoi?
3: Ben, je l'ai déjà rebranché, vous vous en êtes pas rendu compte?
4: Oh hein?
3: Et comment ça?
4: Ah oh, bah voilà, bah je comprends tout.
3: Pardi.
4: Oh bah de mieux en mieux.
3: Mais le téléphone ne marchait pas, je ne vous entendais pas, hein.
4: Est-ce que je vous ai dit rebrancher le fil?
3: Vous pouviez pas me le dire, parce que quand je le débranche, je ne vous entends pas.
4: Résultat, merci, mais vous avez tout court-circuitifié.
3: Pardon?
4: Bah c'est grillé, donc on va vous couper le téléphone plus internet maintenant.
3: Ah non non, mais moi je veux pas qu'on nous coupe le téléphone et internet, ça c'est négatif.
4: Non mais en attendant, on vous rebascule sur l'ancien réseau, donc on va vous livrer un Minitel.
3: Non mais le Minitel, non mais... Non, on revient à l'âge de pierre là.
4: Oui bah ça remplacera vos ordinateurs, vous verrez pas la différence.
3: Franchement,
4: hein.
3: Là ça commence à me gonfler, mais sérieux quoi. Hein.
5: Le mec il veut brancher un Minitel en attendant ceci et cela, non mais attends...
6: Oui allô?
4: Bonjour madame.
6: Attendez, vous allez pas couper internet.
4: Écoutez, on peut tenter une dernière manip, mais vous faites pas n'importe quoi comme l'autre.
6: Attendez, je mets le haut-parleur. Là.
4: Donc, il va falloir débrancher le câble que votre collègue a rebranché n'importe comment.
6: Attendez, j'y vais. Alors, le câble, il faut débrancher.
4: Voilà, et après, ça devrait marcher nickel.
6: Alors, attendez.
5: Le câble du téléphone, hein?
6: Le câble, attendez.
4: Deux fois, je rappelle.
6: Oui, allô?
4: Mais qu'est-ce que vous m'avez encore fait?
6: C'est vous qui avez demandé qu'on débranche.
4: Oh, je n'ai jamais dit ça.
6: Ah, vous nous avez dit débrancher.
4: Oh, certainement pas, je m'en souviendrai.
6: Vous êtes complètement déconnecté.
4: Ah oui, alors ça, je peux vous déconnecter. Attendez, je coupe tout.
7: Coupage de la ligne activée.
6: Vous avez coupé, là, ça y est.
4: Ben, c'est vous m'avez dit de déconnecter.
6: Mais bravo, alors là, vous nous mettez dans une merde, mais...
4: Mais non, puisque je vous dépose un Minitel.
6: Mais qui?
5: Non, vous déposez pas de Minitel, vous nous mettez comme c'était avant, c'est tout. Vous l'avez enlevé, vous le remettez.
4: Bah oui, mais avec vos fausses manips, forcément, ça vous a validé le Minitel.
6: Mais qu'est-ce que vous a validé? Mais je rêve, là, ou quoi?
4: Attendez, je vous envoie le bon de commande tout de suite par Telex.
5: Hein? Non, mais je reçois pas, moi, de Telex.
7: Activationnage du Telex.
6: Je crois vivre un truc irréel, là.
4: C'est bon, vous avez reçu?
6: Vous avez envoyé le message en faisant tu.
4: Ah non, pas du tout, c'était tu.
6: Bon, qui vous êtes là?
4: Alors, un indice, c'est la radio.
6: Et c'est quelle radio alors?
4: Alors, un deuxième indice, il y a Rire et Chanson dans le nom.
6: Rire et Chanson.
4: Bravo.
6: Eh bien, je vous remercie pour ce petit moment de détente.
4: Ah, mais c'est moi, merci, et au revoir, madame.
5: Au revoir.
6: Elle vous a dit au revoir.
4: Ah non, mais je parlais pas au monsieur derrière vous, c'est pour vous.
6: Ah, oui, eh bien, au revoir, madame.
4: Merci, et au revoir au monsieur derrière quand même.
6: Au revoir.
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8: Zambon Immobilier, Véronique, bonjour.
9: Oui, bonjour, madame. C'est bien l'établissement Zambon?
8: Oui.
9: Oui, bonjour, c'est le commissariat central pour un petit renseignement.
8: Oui.
9: Est-ce que par hasard, monsieur Zambon se serait fait prendre en sandwich avec un monsieur Cornichon cette nuit à Laval?
8: Oh non, je crois pas.
9: Parce que là, on a monsieur Cornichon là, en audition, là.
8: Hein. Non, monsieur Zambon était chez lui, non.
9: Attendez, parce que là, j'ai monsieur Cornichon, donc je vais vous confronter, hein.
8: Mais, allô?
10: Merci. Allô?
8: Oui, bonjour monsieur.
10: Bonjour madame. Madame Zambon?
8: Non, je suis la collaboratrice de monsieur Zambon Pierre.
10: Voilà. Je suis monsieur Cornichon et j'ai été pris en sandwich cette nuit par un monsieur Zambon.
8: Mais monsieur Zambon Pierre?
10: Ah, il m'a pas dit son prénom.
8: Parce que il y a monsieur Zambon Père aussi, hein.
10: Ah non, il y en avait qu'un.
8: Non, mais je veux dire, il y a deux Zambons à Laval. Il y a monsieur Zambon Pierre et monsieur Zambon Gérard, son père.
10: Ah, écoutez, il m'a pas dit. Moi, je m'appelle monsieur Cornichon Robert.
8: Ah oui, mais je peux vous affirmer que monsieur Zambon n'était pas à Laval hier, hein. Enfin cette nuit. Hein.
10: Il s'est pas fait prendre en sandwich avec moi?
8: Non.
10: Bon, je vous repasse le commissaire, alors.
8: Oui.
9: Merci. Allô?
8: Oui.
9: Oui, excusez-moi.
8: Oui, je vous en prie. Par contre, je me permets de vous demander une chose. Il n'a pas le prénom de ce monsieur, parce qu'il y a monsieur Zambon Gérard aussi, son père. Alors, je ne sais pas...
9: C'était un Zambon comment?
8: Mais ça, il sait pas le petit monsieur.
9: Nature. Nature.
8: Zambon Nature.
9: C'est ce qu'il me dit, oui.
8: Bah, écoutez, je suis désolée, mais là, je peux pas éclairer vos chandelles. Hein. Là, je sais pas du tout. Zambon Nature. C'est bizarre.
9: Oui, mais il a dû prendre un coup de...

0: rouge avec, non?
1: Qui donc? Monsieur Cornichon?
0: Oui.
1: Ben, je sais pas. À quelle heure ça s'est produit?
0: Attendez, je vous le passe, vous allez voir avec lui.
1: Oui, merci, monsieur.
2: Merci. Allô?
1: Oui.
2: Oui, monsieur Cornichon, à l'appareil.
1: Oui, à quelle heure ça s'est... Vous avez eu un petit accrochage avec monsieur Zambon?
2: Ben, il m'a pris en sandwich à 20h45, avec un ballon de rouge.
1: Avec un ballon de rouge?
2: C'était un monsieur Zambon Fromage.
1: Pardon?
2: Je me souviens, Zambon Fromage.
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4: Bonjour.
5: Bonjour monsieur, c'est bien la pizzeria?
4: Oui.
5: Monsieur Martin, association Martin pour la durabilité énergétique.
4: Oui.
5: Je vais venir vous démonter le four.
4: De quoi vous me parlez? Vous venez démonter quoi?
5: Le four à pizza.
4: Bah.
5: Dans le cadre de la transition électroboiseuse, on remplace l'électrique par le bois.
4: Mais qu'est-ce que c'est la transition? Mais je vous ai rien demandé monsieur.
5: Pas besoin, je m'occupe de tout. On remplace le four électrique par un four à bois.
4: Mais vous êtes fou monsieur ou quoi? Mais de quel droit vous faites ça? Mais vous rêvez non?
5: Vous inquiétez pas, j'ai tout prévu. Pour le chauffage, je vais vous installer des braseros.
4: Braseros? Non mais vous êtes fou non?
5: Bah à partir du moment où vous aurez un four à bois, de toute façon.
4: Non mais oh, arrêtez là.
6: Allô?
5: Bonjour madame.
6: Qui, pourquoi, qui vous êtes?
5: Association Martin pour la durabilité énergétique.
6: De quoi?
5: Donc, je vais vous installer votre four à bois.
6: Qu'est-ce que vous me racontez là? Moi, j'ai eu aucune intention de passer au four à bois. Hein. Ça fait 24 ans que je travaille en électrique.
5: Ah, ben 24 ans, effectivement, il est temps, non?
6: Comment ça, il est temps? Mais vous rigolez ou quoi? Vous imaginez ce que ça veut dire le bois? Je travaille en électrique depuis 25 ans, je vois pas pourquoi vous me le retirez aujourd'hui, c'est un bon four. Qu'est-ce que c'est cette histoire?
5: Alors, j'ai pas tout compris dans cette phrase, mais sachez que ça fait 26 ans que j'installe des fours à bois. Et si le gouvernement dit qu'il faut économiser l'électricité.
6: Non, non, mais le gouvernement, il va pas m'imposer de mettre un four à bois alors que je travaille en électrique depuis des années.
5: Bah, à partir du moment où vous avez fait une demande de transition.
6: J'ai pas fait de demande, j'ai rien fait de demande du tout, mon
5: oui,
6: monsieur.
5: Oui, pardon, alors à partir du moment, effectivement, où nous avons fait la demande pour vous...
6: Qui a fait la demande?
5: Bah moi.
6: Vous n'allez pas décider pour moi ce que je dois faire? Vous me laissez ça tranquille, le froid bois, vous le ramenez, vous faites ce que vous voulez avec.
5: Bah je le ramène, il est à votre nom.
6: Comment ça, il est à mon nom? J'ai rien demandé, moi.
5: Non, mais c'était plus simple que je le mette directement à votre nom.
6: Non mais me cassez pas les couilles là. Qu'est-ce que vous me foutez en four à bois? J'ai jamais demandé de four à bois. Allez vous faire foutre avec votre four à bois. Moi j'ai jamais demandé de four à bois là. C'est quoi cette histoire là? D'abord j'ai pas de bois. Comment je fais?
5: Ah non mais vous aurez du bois livré avec votre four, c'est prévu.
6: Mais je veux pas de four, j'ai jamais commandé de four moi.
5: En plus ça vous servira aussi pour les braseros.
7: J'en ai rien à faire. Je suis la gérante de là, vous ne mettriez dans la pizzeria.
5: Bonjour monsieur, pardon, mais vu que vous renoncez à l'électrique.
7: Mais je renonce pas à l'électrique, c'est quoi ces conneries?
5: Bah, c'est ce que je dis depuis tout à l'heure. Vu que vous êtes en transition électroboiseuse.
7: Mais je dis pas du tout à ça. J'ai commandé un four, je viens de l'acheter hier à 4000 euros, je n'ai rien commandé d'autre.
5: Ah, et bah celui-là, vous pouvez le revendre.
7: Non.
5: Monsieur, profitez-en pour vous débarrasser de votre vieux four.
7: Non, non, mais c'est pas vieux four, il est d'hier.
5: Oui, bah vous m'avez dit quoi, 4000 euros? Si vous voulez, je le reprends à 400.
7: Mais, oh, vous m'écoutez, ça, je vous parle.
5: Pardon, mais vu les économies d'énergie que vous allez faire.
7: J'en ai rien à foutre des économies d'énergie, c'est moi qui paye ça. J'en ai qui? J'en ai rien à foutre d'avoir ce four à bois, moi. J'ai même pas allumé le feu. Je suis en électrique, tout est en électrique chez moi.
5: Alors, tout, sauf le four à bois.
7: Non, non.
5: Le chauffage au brasero aussi.
7: J'en veux pas.
5: Alors, je précise qu'avec les braseros, le charbon est offert.
7: Non, mais j'en ai rien à foutre que le charbon soit offert. Hein. Je travaille pas à la mine, monsieur. Je fais des pizzas.
5: Et pour chauffer la salle, vous faites comment?
7: Stop! Arrêtez de me casser les couilles. J'en ai rien à foutre du four. En fait, je suis pas amoureuse de four. Vous le savez, ça? Ça sert à rien. Là, vous êtes en train de m'agacer. Donc, il vient de même pas livrer le four parce qu'il va prendre la porte et j'appelle le flic. C'est clair?
5: D'accord, mais ça me dit pas ce qu'on fait de vos braseros.
7: Mais j'en ai rien à foutre de vos braseros. J'ai pas de terrasse. Là. Vous voulez que j'avais tout, vos braseros?
5: Ah, mais à l'intérieur, c'est pour chauffer à l'intérieur.
7: Mais bien sûr, mais bien sûr. Et puis quoi encore?
5: Alors, et puis quoi encore? Pour la lumière, je vais vous mettre des bougies.
7: Oui, bien sûr. Des bougies, je vais faire un feu de camp aussi. Non,
5: le feu de camp en intérieur, c'est pas recommandé.
7: Je veux rien, je veux pas votre merde, est-ce que c'est clair?
5: En revanche, je peux vous mettre une éolienne dans la pizzeria.
7: T'en ai rien à foutre, mais bien sûr, une éolienne et mon pied au cul, tu le veux aussi?
5: Ouais, voilà, alors on essaye de dépanner les gens.
7: Rien du tout! Vous dépannez rien du tout, vous êtes des ardasses, vous me faites chier! Ça commence à me gonfler là.
5: Pardon, hein, mais quand on veut un minimum faire des efforts pour la planète.
7: Mais j'en ai rien à foutre, j'ai pas besoin de vous, avec le charbon, non mais bien sûr.
5: Hein. Vous mets les bougies quand même?
7: Non, non, je vous mettais rien du tout.
5: Vous savez quoi, je vous les mets quand même, c'est pour moi, c'est cadeau.
7: Vous me cassez les couilles, vous êtes un brûleur!
5: Un brûleur, alors ça, faut que je vérifie si
7: je. Oui, vous êtes un brûleur, Benal, vous venez là, y a pas de soucis, c'est le flic, je vais m'occuper de vous, c'est clair?
5: Pardon, mais la dame que j'avais juste avant vous était quand même vachement plus sympa. Hein.
6: Allez vous faire foutre!
5: Ah, pardon, j'ai rien dit.
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9: Mairie de Loire-Boulesse, bonjour.
2: Ah non, c'est le commissariat.
9: Non, c'est la mairie.
2: Oh mon Dieu, j'ai fait une erreur, madame. Mais vous pouvez peut-être m'aider.
9: Oui.
2: Madame Lamolle, à l'appareil, rue du Rhin, j'habite là.
9: Oui.
2: Parce que j'ai fait un pas en arrière dans l'escalier parce que j'avais fait tomber quelque chose de mon sac. Et en reculant, je me suis assis en tombant sur le facteur, le monsieur de petite taille, là, vous savez?
9: Je connais pas.
2: Vous connaissez pas le facteur? Attendez, parce que il est coincé. Je suis assis sur lui, puis il est coincé. Et attendez, je vais essayer d'approcher le téléphone de sa bouche, parce que... Attendez.
9: Mais il est coincé où?
0: Allô?
9: Oui?
10: Allô ?
11: Bonjour.
10: Oui, bonjour, Gaspilla, l'appareil. Vous m'entendez, là ?
11: Oui.
10: La dame, elle est quand même âgée et elle est assise sur moi, là, sur mon nez. Et je suis coincé avec mon nez qui est donc mal placé, quoi, on va dire, hein, sous la robe de madame.
11: Et vous ne pouvez pas vous relever ?
10: Ah, bah, j'ai mon nez qui est coincé dans le postérieur de madame, avec tout le respect que je lui dois, mais là, je sais pas quoi faire, hein.
11: Ah mince, c'est où ? Vous êtes où ?
10: Ah ben là, ben c'est son postérieur, quoi, dans l'arrêt des fesses, quoi.
11: Non, mais je veux dire où ? C'est à quelle adresse ?
10: Eh ben, c'est rue du Rhin.
11: Mais quel numéro ?
10: Ah, au 33.
11: 33, rue du Rhin.
10: Elle a des flatulences, en plus.
11: Aïe, aïe, aïe. Écoutez, j'appelle tout de suite les pompiers, que quelqu'un vienne très, très vite.
10: Oh. Non, n'appelez pas les pompiers, parce que c'est embarrassant pour moi, hein.
11: Nous, on peut pas envoyer quelqu'un d'autre. Qui c'est que vous voulez que j'envoie ?
10: Non, mais si vous pouvez me dire comment je peux faire pour sortir de là, parce que la dame, comme je vous ai dit, avec la chaleur, là, j'ai rien contre les dames, hein.
11: Non, mais
10: avec la chaleur, ça cocotte, hein, quand même, là-dedans, hein.
11: Mais écoutez, quelqu'un doit venir vous dégager.
10: Et je peux vous passer la dame ? Vous pouvez lui demander si elle peut contrôler un peu ses flatulences, si c'est possible, hein,
11: Mais moi, je peux pas le lui dire, vous rendez compte ?
10: Ben, si, vous pouvez lui dire. Attendez, je vous la passe, hein.
11: Il veut que moi je lui dise à la dame qu'elle contrôle ses flatulences.
2: Allô ?
11: Oui ?
2: Oui.
11: Écoutez, j'appelle tout de suite les pompiers, on vient vous dégager, hein ?
2: N'appelez pas les pompiers parce que je veux pas qu'on me voie comme ça, j'ai certain âge, hein ?
11: Elle veut pas qu'on la voie comme ça. Mais qu'est-ce que vous voulez qu'on fasse alors ?
2: Attendez, je vous passe le facteur.
11: Mais c'est...
10: Allô ?
11: Oui.
10: Oh non, hein, non, il faut lui dire quand même parce que c'est insupportable. Hein.
11: Mais monsieur...
10: Oh, attendez. Levez-vous, madame, comme ça. Attendez, se lève un peu. Ça y est, j'arrive. Attendez. Oh, ça y est. Vous m'entendez ?
11: Oui.
10: Attendez, il est sorti. Je vous le passe. Allô ?
11: C'est bon, vous êtes dégagé ?
10: Oh oui, vous savez pas d'où je sors, là. Oh là. Attendez, j'ai un truc sur le nez. Qu'est-ce que c'est que ça ? Oh, ben, un supposé. J'ai un suppositoire sur le nez ?
11: Non.
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12: Bonjour.
13: Bonjour monsieur, c'est bien le petit supermarché ?
12: Oui, c'est madame.
13: Comment ça ?
12: Non, vous m'avez dit bonjour monsieur.
13: Ah, pas
12: je
13: du
12: suis
13: tout.
12: Une madame. Ah bon, pardon.
13: Oh non. Vous serez rendu compte quand même ? Non.
12: Excusez-moi, j'ai mal entendu alors.
13: C'est pas grave, ça arrive. Monsieur Martin, à l'appareil.
12: Oui.
13: Établissement Martin Office.
12: Oui.
13: Vous savez, on s'occupe de tout ce qui est matériel bureautistique.
12: Oui, tout à fait.
13: Vous connaissez la maison ?
12: Tout à fait.
13: Bien sûr. Je vous appelle rapport à la disparition des tickets de caisse.
12: Oui.
13: On vous a commandé des nouvelles caisses enregistreuses pour remplacer les vôtres.
12: D'accord.
13: Comme elles sont équipées Wi-Fi, les tickets sont directement télétransmis chez moi,
12: oui.
13: Et je peux vous les imprimer si besoin.
12: Attendez, je comprends pas. Vous les imprimez, mais ils sortent où ? Ils sortent pas chez moi ?
13: Non, s'ils vous font un ticket, vous me passez un coup de fil et je vous l'imprimente.
12: Comment je fais, moi ? Parce que j'ai des clients qui veulent leur ticket, je vais pas vous appeler à chaque fois.
13: Dans ce cas, vous m'envoyez vos clients pour qu'ils viennent chercher leur ticket chez moi.
12: Non, mais pour un ticket de caisse, il faut aller les chercher.
13: Bah oui, comme ça évite de gâcher du papier.
12: Vous êtes où ?
13: Moi, je suis à Martinville, mais la plateforme d'imprimantage se trouve dans le Pas-de-Calais.
12: Non, enfin, moi, je suis en Creuse, on va pas monter dans le Pas-de-Calais pour un ticket de caisse. Le client, il le veut tout de suite, son ticket.
13: Ah, mais il peut venir la chercher tout de suite.
12: Non, mais dans le Pas-de-Calais, on est en Creuse.
13: Oui.
12: Bah, il doit y avoir 600 km.
13: Bah, ça me laisse le temps d'imprimer le ticket de caisse.
12: Non, mais vous vous rendez pas compte.
14: Non, mais c'est quoi le délire ?
13: Ah, allô ?
14: Non, mais vous êtes où, là ?
13: Bonjour, monsieur. Donc, comme je disais, moi, je suis à Martinville.
14: Je comprends pas ce que vous dites, moi. Attendez. Expliquez-moi, on fait comment ?
13: Oh là là, je vous entends plus.
14: Vous m'entendez ou pas ?
13: Non.
14: Ah, putain. Là, vous m'entendez ?
13: Non, toujours pas.
14: Non. Là, vous m'entendez ?
13: Ah, allô ?
14: Oui ?
13: Ah, bah non, je vous entends toujours pas.
14: Et moi, et là, vous m'entendez ?
13: Bah, déjà, vous m'entendez ?
14: Oui.
13: Et bah, moi, je vous entends pas.
14: Ah, et vous pouvez pas me rappeler ?
13: Bah non, comme je vous entends pas, comment voulez-vous que je vous rappelle ?
14: Oh, mince.
13: Bah, mince, oui, comme vous dites.
14: Ah, mince, que je comprends pas. Là, vous m'entendez quand je parle ?
13: Non.
14: Non ?
13: Ah non, mais pas du tout.
14: Bah, si vous me répondez, c'est que vous m'entendez.
13: Ah, bah, ça y est, oui, c'est revenu. Allô ?
14: Oui.
13: Oui, alors, surtout, vous ne touchez plus à rien. Hein.
14: Ah, d'accord.
13: Donc, je vais vous mettre les nouvelles caisses.
14: Vous allez donc commander les nouvelles caisses ?
13: Voilà, mais d'abord, il faut qu'on embarque vos vieilles caisses.
14: Vous allez faire ça quand ?
13: Bah, maintenant.
14: Maintenant, là ? Vous avez combien de temps pour faire ça ?
13: Pour embarquer vos caisses, bah, il y en a pour 5 minutes.
14: Non, mais pour mettre les autres en route.
13: Bah, les autres, elles seront livrées sous 8 à 10 jours ouvragés. Donc,
14: non, mais attendez, si vous prenez nos caisses. Comment on fait pour encaisser ?
13: On va vous laisser des petits calepins.
14: Ah, carrément ?
13: Voilà, comme ça, vous n'aurez plus qu'à prendre un crayon, vous notez les additions dedans.
14: Non, mais attendez, mais vous croyez quoi ? On va pas pouvoir, on a de la clientèle constamment. Comment on fait ?
13: En attendant, ce serait sympa si vous pouviez déjà me sortir vos caisses sur le trottoir, comme ça, on perd pas de temps.
14: Je peux pas sortir mes caisses, monsieur ! Attendez, je vous passe mon mari.
13: Merci, monsieur.
15: Oui ?
13: Bonjour, madame Marie, pourrais-je parler au responsable ?
15: C'est moi le responsable.
13: Ah, super, parce que votre collègue ne comprend rien.
15: C'est pas mon collègue, c'est ma femme.
13: Oui, bon, on peut être collègue et femme.
15: Ouais, mais de toute façon, on a une société qui s'occupe de notre caisse.
13: Non, alors plus maintenant, vu que je vous remets aux nouvelles normes.
15: Mais on s'en fout des nouvelles
13: et
15: normes.
13: Et puis pour tout vous dire, en plus, j'ai déjà revendu vos vieilles caisses.
15: Ah, vous avez déjà vendu ?
13: Ouais, j'ai un collègue à vous qui me les rachète.
15: Non, j'appelle les flics.
13: Oh, bah, allez-y, mon beau frère est commissaire.
15: Eh ben, si votre frère est commissaire.
13: Bah, parfaitement, mon frère aussi. Et en plus, il est à côté de moi.
15: Oui.
13: Et je vais même vous le passer.
15: Ouais.
13: Commissaire Martin, je te passe la dame. Oui, allô?
16: Oui.
13: Commissaire Martin à l'appareil, on voulait me parler?
16: Mais je vous connais pas, monsieur.
13: Alors, pardon, mais on dérange le commissaire Martin alors que j'étais en pleine enquête.
16: Mais je m'en fous du commissaire Martin, moi, je connais pas de commissaire Martin.
13: Ah, mais c'est moi, merci, bravo le respect de l'uniformitude.
16: Ah, mais vous arrêtez de me casser les pieds, j'ai pas que ça à faire, monsieur.
13: Bon, écoute, Coco, moi je suis en pleine filature.
16: Écoute, pardon, vous me tutoyez en plus?
13: Oh, pardon, déformation professionnelle.
16: Non, mais vous prenez pour qui, là?
13: Non, mais c'est une technique d'interrogatoire pour déstabiliser les suspects.
16: Non, mais n'importe quoi.
13: Bref, on y retourne. Alors, t'étais où la nuit du 17 au 23 août?
16: On s'en fout.
13: Alors, je note. Le suspect s'en fout.
16: Mais vous rigolez ou quoi?
13: Oh, mais bien sûr.
16: Hein?
13: Et je rajoute, le suspect dit...
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18: SPA, bonjour.
2: Allô, c'est la SPA?
18: Oui.
2: Oui, bonjour, madame. Madame Ledoux, à l'appareil.
18: Oui.
2: Je vous appelle parce que j'ai un gros souci avec mon petit chien, là.
18: Quel genre de souci?
2: Ben, mon mari, voyez-vous, il est devenu complètement fou. On a un petit chien de 3 ans.
18: Oui.
2: Et mon mari appartient au club de boule de La Rochelle. Là, vous savez, hier, oui, il était à La Rochelle. Et puis, il est revenu avec des médicaments que des collègues à lui lui ont donnés. Il a 80 ans, mon mari. Ils lui ont donné du Viagra, je crois, ça s'appelle.
18: Oui.
2: Du Viagra, vous savez ce que c'est, non?
18: Oui, oui.
2: Et moi, je ne connais pas ce truc-là. Il a essayé de me faire faire la chose. Moi, je n'ai pas fait depuis 20 ans. Donc, vous voyez, je n'ai pas voulu. Oui. Hop, il est là. Il est en train de courir après le chien dans la maison.
18: Il veut faire ça au chien?
2: Oui.
18: Vous pouvez pas essayer d'attraper le chien, vous?
2: Oh là, attendez, je vais essayer. Mais oui, mais une fois que j'attrape le chien, qu'est-ce que je fais? Viens là, du tout. Ça y est, j'ai attrapé. Viens. Lâche le chien. Non, la dame ne veut pas.
18: Monsieur Ledoux.
2: Toutou, viens là.
18: Allô, monsieur?
2: Allô?
18: Monsieur Ledoux?
2: Oui, madame.
18: Il ne faut pas s'en prendre au chien, monsieur.
2: Mais il n'a pas dit non.
18: Ah oui, mais nous, on n'est pas d'accord.
2: Ah bah écoutez, quand même, il ne dit pas non, il s'est caressé déjà.
18: Oui, mais il ne faut pas le faire au chien, monsieur.
2: Mais c'est pour son bien.
18: Non.
2: Il n'a jamais connu ça avec...
18: Non, monsieur, parce que ça... si vous faites ça au chien, vous allez avoir des problèmes.
2: Gynécologique?
18: Même au niveau justice. Hein.
2: Mais depuis quand les hommes n'ont plus le droit de faire du bien à leur animal?
18: Pas comme ça. Vous ne lui faites rien.
2: Mais il se laisse faire.
18: Non, monsieur Ledoux.
2: C'est lui qui m'a allumé.
18: Sinon, moi, je fais venir le président.
2: Monsieur Chirac?
18: Non, le président de la SPA. Pour vous interdire de faire ce que vous voulez faire.
2: Germaine?
18: Non, jamais.
2: Non, je dis Germaine, j'appelle ma femme.
18: Écoutez, je sais pas, vous vous mettez dans une pièce, vous faites comme vous pouvez, vous vous soulagez tout seul. Mais vous ne touchez pas ce chien.
2: Mais je suis sûr qu'il a envie dans son forêt.
18: Non, monsieur Ledoux.
2: Il n'a pas dit non.
18: Il n'a pas dit oui.
2: Mais comment veux-tu qu'il dise non? C'est un animal.
18: Vous avez pris combien de pilules de Viagra?
2: Ben, j'en ai pris 2.
18: C'est beaucoup de trop.
2: Ah bon?
18: Vous avez été voir votre médecin pour les prendre?
2: Ben non, c'est des collègues au jeu de boules, là, qui
18: ben
2: m'ont...
18: Oui, mais c'est, ça peut être dangereux pour votre santé, ça.
2: Oh, attendez, vous avez raison, j'aurais dû en prendre qu'une.
18: Et encore, il faut l'autorisation du médecin pour en prendre une.
2: Attendez, je vais en prendre, mais une seule, cette fois-ci.
18: Non, vous n'en prenez plus.
2: Oh non, touche pas à ça.
18: Monsieur Ledoux, non. Non, monsieur Ledoux, arrêtez.
2: Il en prend, non.
18: Monsieur Ledoux.
2: Ah, c'est dur à avaler, quand même.
18: Ah non, monsieur Ledoux, là, c'est trop.
2: Ah, là, je suis en forme, là. Il est où, le hamster?
18: Non, mais ça va pas, monsieur Ledoux, vous allez arrêter.
2: Va me chercher le hamster de Caroline.
18: Non, monsieur Ledoux.
2: Allô?
18: Madame Ledoux?
2: Il veut se faire le hamster.
18: Oh, c'est pas vrai.
2: Oh non!
18: Oui.
2: Il a pris le hamster.
18: Posez le téléphone, essayez de lui enlever le hamster des mains.
2: Il est mort.
18: Quoi?
2: Oui.
18: Oh, c'est pas vrai.
2: Il l'a défoncé.
18: Oh, c'est pas possible.
2: Ah, oh, le salaud, il est nul, hein. Allô?
18: Monsieur Ledoux, venez, oui, au téléphone tout de suite.
2: Le hamster, c'est nul.
18: Non, mais monsieur Ledoux, ça va pas, vous avez tué un animal.
2: Mais oui, mais je pensais...
18: Vous avez tué un animal, monsieur Ledoux. Monsieur Ledoux.
2: Je pensais lui faire du bien.
18: Vous avez quand même pas fait ce que j'ai entendu.
2: Va me chercher la cage, amène-moi les seringues.
18: Monsieur Ledoux, vous arrêtez maintenant.
2: Allô?
18: Madame Ledoux?
2: Il veut les seringues, il veut se faire les seringues.
18: Oh, c'est pas vrai, non, c'est pas possible, ça.
2: Tu vas pas te faire de mal aux oiseaux.
18: Madame Ledoux?
2: Il est... Oh non, mes canaris.
18: Oh non.
2: Nous n'avons plus que 2 canaris.
18: Alors, un hamster, 2 canaris. Donc, il y en a 3 de morts, quoi.
2: Oh non, mon balai! Il a cassé mon balai!
18: Oh, c'est pas possible, ça.
2: Bon, ben, toi, maintenant, tu viens là.
18: Il fait quoi, là, maintenant?
2: Il me saute dessus.
18: Ah, non.
2: Tiens, ma gaine! Allô?
18: Oui.
2: Il m'arrache ma gaine de main, tiens.
18: Oh, c'est pas vrai, c'est pas possible, non. Défendez-vous, Madame Ledoux.
10: Ça y est, ça commence à être un peu plus calme.
18: Vous allez arrêter. Vous avez tué un hamster, deux canaris.
10: Comment ?
18: J'ai noté que vous aviez défoncé le hamster et les canaris, ainsi que le balai.
10: Oh mon Dieu !
18: Bon, le balai, Madame Ledoux, c'est moins grave. Hein ?
10: Oui, et...
18: Vous avez déchiré la gaine de votre femme.
10: Oui. Oh, ça y est, ça va mieux.
18: Alors moi, maintenant, je téléphone au flic et à mon président.
10: Oh non.
18: Si, Monsieur Ledoux.
10: Non, Madame, à genoux, je vous en supplie.
18: Non.
10: Si.
18: Là, vous venez de tuer un hamster, deux canaris, j'ai tout entendu, Monsieur Ledoux. Je suis désolée.
10: J'ai pas fait que ça.
18: Qu'est-ce que vous avez fait d'autre, Monsieur Ledoux ?
10: Ben, j'ose pas dire.
18: Allez-y.
10: Un écureuil, je me suis fait.
18: Un écureuil ?
10: Oui.
18: Et puis, on continue.
10: Le jardinier.
18: Le jardinier ?
10: Je me suis fait le jardinier.
18: Le jardinier ?
10: Oui, madame.
18: C'est un homme ?
10: Oui.
18: Il n'a rien dit, le jardinier ?
10: Il a fait oui et puis c'était...
18: Moi, je suis désolée, mais là, moi, je suis obligée de prévenir. Hein.
10: S'il vous plaît.
18: Passez-moi votre femme.
10: Oui. Allô ?
18: Allô, Madame Ledoux ?
10: Excusez-moi, j'étais en train de réconforter le jardinier. Je ne sais pas ce qu'il y avait. Il est arrivé avec son pantalon baissé. Je n'ai pas compris.
18: Il m'a dit qu'il s'était fait jardinier.
10: Mon Dieu, attendez, je vais vous le passer. Venez là, Jérôme. Allô ?
18: Allô, monsieur le jardinier ?
10: Oui.
18: SPA.
10: C'est une grande douleur. Hein.
18: Vous pouvez m'expliquer ce qui se passe dans la maison, là ?
10: Ben, j'en sais rien. Moi, j'étais dans le jardin en train de miner. D'un seul coup, il est sorti, il m'a attrapé et...
18: Et vous n'avez rien dit ?
10: J'ai dit oui.
18: Madame Ledoux ?
10: Oui.
18: Est-ce que c'est vrai tout ce qui s'est passé ?
10: Ben, heureusement que non.
18: Oh, c'est pas vrai !
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20: Allô ? Bonjour, madame. C'est bien le bureau de tabac ?
21: Oui.
20: J'ai acheté des cigarettes chez vous.
21: Oui.
20: Vous y allez un peu fort, quand même. Vous avez vu les images qu'il y a dessus ?
21: Ah, comment ?
20: Excusez-moi, mais alors là, c'est dégoûtant, hein.
21: Ben, je sais bien, mais c'est pas nous qu'on fait les images.
20: Comment ça, c'est pas vous qu'on fait les images, c'est quand même vous qu'on les vendez ?
21: C'est nous qu'on les vend, mais c'est fait par les cigarettiers.
20: C'est vous qu'on les vend ou c'est pas vous qu'on les vend ?
22: Allô, oui.
20: Oui, ah, bonjour, madame.
22: C'est pas nous qu'on choisit les photos, hein.
20: Ah, bah, c'est pas vous qu'on choisit. Excusez-moi, c'est quand même vous qu'on les vend, donc c'est vous qu'on les choisit.
22: Non, non, c'est pas nous qu'on choisit les photos, monsieur.
20: Ah, bah, moi, j'ai l'impression que c'est vous qu'on choisit, quand même, hein.
22: Allô?
20: Ah, bah, c'est monsieur.
22: Vous savez, je regarde pas que les images que sur le paquet, hein. C'est pas nous qu'on y peut quelque chose.
20: Excusez-moi, mais je pense que c'est vous qu'on y pouvait quelque chose.
22: Ah, ouais, mais c'est pas nous qu'on les met, les images.
20: Ah, bah, comment ça, c'est pas vous qu'on les met?
22: Bah, attendez, monsieur, où est-ce que vous allez, là?
20: Ah, bah, moi, je vais au bureau de tabac.
22: Bah, comment voulez-vous que je prenne tous les paquets de cigarettes puis que c'est moi qui colle les images?
20: Ah, donc c'est vous?
22: Mais non, mais je vous dis, comment voulez-vous que c'est moi qui colle les images dessus?
20: Non, mais je comprends, c'est peut-être des photos que vous avez fait vous-même et ça vous fait plaisir de les mettre.
22: Non, allons, monsieur. C'est pas nous qu'on met les images, allons, monsieur.
20: Bon, moi, j'ai l'impression que c'est vous qu'on met les images.
22: Bah, réfléchissez un petit peu. S'il faudrait que je prenne tout à chaque paquet puis que je me dis je colle des images dessus, ben j'ai pas fini.
20: Non mais si vous avez pas fini, c'est bien que vous êtes en train de le faire.
22: Bah non.
20: Bah vous dites que vous avez pas fini de le faire.
22: Ouais, mais c'est une façon de parler. Vous pouvez arriver tout de suite ou bien dans 5 minutes ou bien dans 1 heure et je vous donnerai A plus B que c'est pas nous qu'on le fait. Le paquet de cigarettes est emballé dans du cellophane. Moi j'ai pas de machine pour mettre du cellophane.
20: Jurez-le.
22: Bah je vous jure que j'ai pas de machine pour mettre du cellophane.
20: Oui mais peut-être vous glissez l'image sous le cellophane.
22: Attendez, mais là c'est du n'importe quoi. Je trouve ça tellement aberrant que vous imaginez que chez les buralistes qui s'amusent à mettre des images sur leur paquet de cigarettes...
20: Ah, moi, je dis que c'est pas les buralistes. Je pense que ce sont plutôt les buraliers des bureaux de tabac.
22: Les quoi ?
20: Bah, les buraliers.
22: Bah, un qui vend du tabac, ça s'appelle un buraliste.
20: Ah non, c'est un tabaciste, ça.
22: Un quoi ? Non, ça s'appelle un buraliste, monsieur.
20: Non, buraliste, c'est celui qui vend des bureaux.
22: Non, mais un buraliste, c'est aussi, c'est un tabac. Les tabacs, c'est des buralistes.
20: Bon, écoutez, je vais venir...
23: Et vous avez que ça qu'à faire.
20: Ah, notre monsieur.
23: Vous êtes malade, monsieur, hein, pour vous faire soigner.
20: Non, mais excusez-moi, mais moi, je vais vous rapporter ce paquet, parce que là, si vous voulez,
23: je... Bah, moi, j'en veux pas de votre paquet, vous l'avez acheté.
20: Faudrait que je passe en fin de... Là, je suis au travail, mais...
23: Eh ben, raconte plus que vous travaillez sur votre lieu de travail. Alors là, franchement, vous avez un bon patron, et vous le méritez pas.
20: Alors, je vous rassure, je ne travaille pas toujours sur mon lieu de travail, hein.
23: Ah, vous travaillez pas. Ça va pas, là, monsieur, hein. Faudrait peut-être consulter, hein.
21: Monsieur.
20: Ah, une autre dame.
21: Bah non, bah attendez, qu'est-ce que vous racontez là ?
20: Bah enfin, excusez-moi, c'est qui le patron là dans l'établissement ?
21: Bah c'est moi.
20: Je pense que si vous étiez le patron, vous feriez un minimum respecter.
21: Bah respecter quoi ? Bah vous pouvez regarder toutes les marques, il y a n'importe quelle photo, c'est dégueulasse partout, hein. Pourquoi vous allez me rapporter, pourquoi faire ?
20: Bah pour que vous me mettiez un truc à la place.
21: Mais on rajoute pas de photos. Qu'est-ce que vous racontez là ? Bah vous avez un problème, mon co, là.
20: Non mais vous vous rendez compte pour les enfants, c'est quand même.
21: Bah oui, bah faut pas faire voir aux enfants, c'est tout.
20: Mettez des trucs que les enfants aiment bien.
21: Mais non, mais on fait pas ce qu'on veut.
20: Si vous mettez des animaux, des petits animaux.
21: Ouais, des animaux, bien sûr.
20: Des lapins, je sais pas, des écureuils.
21: Ouais, des lapins, puis des cigognes, et puis des poupées gonflables.
20: Voilà, eh ben voilà.
21: Allez, d'accord.
20: Non, allô ? Ah, m'a raccroché. Je vous entends, hein. Allô ?
24: Votre faute.
20: Ah bah merci, madame.
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24: Oui ?
10: Bonjour, monsieur.
24: Bonjour.
10: Monsieur Poirot ?
24: Oui.
10: Oui, bonjour, France Télécom à l'appareil.
24: Monsieur ?
10: France Télécom.
24: Oui.
1: Nous vous appelons parce que nous venons d'apprendre que vous n'aviez pas le téléphone chez vous.
4: Si.
1: Ah ben non.
4: Bien sûr que si, mais qu'est-ce que c'est que vos histoires? Je vais vous raconter des conneries, excusez-moi. Écoutez, vous voyez bien, vous avez bien réussi à m'appeler, hein.
1: Comment ça?
4: Ben, vous venez de m'appeler.
1: Déjà, vous n'avez pas de poste de téléphone, alors je vois pas comment vous pouvez faire, hein.
4: Ben, vous racontez des conneries.
1: Quoi?
4: Ben, qu'est-ce que vous voulez? Actuellement, vous me téléphonez, j'ai bien le téléphone, non?
1: Mais monsieur, je suis France Télécom, je sais ce que je fais, c'est mon métier, monsieur.
4: Oui. Et ben, vous venez à la maison, puis vous venez constater qu'on a le téléphone.
1: Mais en attendant, il faut qu'on prenne rendez-vous.
4: Écoutez, je prends rendez-vous, j'irai à France Télécom, rue Aubert, et puis on en reparlera. N'est-ce pas? Puis je vous apporterai les preuves que j'ai bien le téléphone et puis que je le paye.
1: Je préfère que vous veniez parce que nous, si on vient chez vous, on est obligé de prendre un rendez-vous.
4: Oui.
1: Et donc, on va le prendre par téléphone.
4: Oui.
1: Comment voulez-vous qu'on le prenne puisque vous n'avez pas le téléphone?
4: Comment?
1: Alors, quand vous viendrez à la boutique de France Télécom,
4: oui,
1: on va à ce moment-là vous donner un kit.
4: Oui.
1: Hein, c'est-à-dire un appareil téléphonique, un combiné de téléphone. Et il y a un mode d'emploi pour apprendre à téléphoner.
4: Parce que je ne sais pas téléphoner.
1: Ben non, monsieur, comment voulez-vous savoir téléphoner puisque vous n'avez pas le téléphone?
4: Oh là là.
1: Sinon, l'idéal aurait été que vous alliez dans une cabine téléphonique pour prendre rendez-vous, peut-être pour...
4: Non, je vous téléphonerai. Et puis...
1: Vous avez une cabine téléphonique à côté, non?
4: Non.
1: Ben comment vous allez faire?
4: Eh ben, puisque je peux téléphoner depuis chez moi.
1: Mais non, monsieur.
4: Ah là là là là, vraiment, ça va pas. Hein.
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13: Bonjour monsieur, c'est bien l'éleveur de vaches?
6: Oui.
13: Monsieur Martin, à l'appareil, je vais venir chez vous demain parce que je fais visiter l'exploitation des touristes.
6: Oh, mais attendez, je pense qu'il y a un problème là. Expliquez-moi ce que vous voulez.
13: C'est ce que je disais, j'organise des séjours qui incluent un visitage de ferme pour toucher les vaches, voir les fermistes et inversement.
6: Attendez, je vous passe mon fils.
13: Ah d'accord, bah, ou sinon passez-moi votre fils.
7: Oui,
13: bonjour madame.
7: Ben, j'ai pas de visite prévue, moi, non.
13: Non, mais alors je m'en occupe.
7: Oui, non, mais moi je veux pas faire visiter ma ferme. Je veux pas que personne rentre chez moi, que ce soit moi ou pas moi qui le fasse, je ne veux pas faire visiter ma ferme.
13: Je m'excuse, mais j'ai quand même réservé un autocar pour venir demain.
7: Non, mais vous débarquez chez les gens, vous faudrez vous accueillir comme ça, vous dites on vous arrive avec un car.
13: Voilà, et puis on va venir aussi avant parce qu'il faut que j'installe un stand pour vendre du fromage de la ferme.
7: Ah, mais le déposez pas trop près parce que je pense que je lui passe un coup de tracteur dedans.
13: Ah, bah non, parce que là vous risquez de le péter.
7: Non, mais attendez, et moi je me suis pas inscrit à nulle part.
13: Vous n'êtes pas obligé de venir, hein, en même temps.
7: Et de venir où? Quand même, je suis chez moi, je pense que.
13: Non, je sais pas, profitez-en pour aller faire les courses.
7: Non, mais vous avez rien... Non, mais attendez, vous avez gonflé quand même, là.
13: Ou alors, visitez la ville, vous avez déjà visité une ville?
7: Non, mais je veux pas faire ça, non, mais arrêtez vos conneries, on n'est pas sauvages.
13: En attendant, vous êtes en train de tout ruiner mon business.
7: Mais que j'en ai à foutre votre business, moi.
13: Oh, mais attendez, je comprends, vous voulez me piquer mon boulot?
7: Mais qu'est-ce que j'en ai à foutre votre boulot? Moi, je vous pique pas votre boulot, j'ai pas été vous appeler, c'est bien vous qui m'appelez.
13: Alors ça, celle-là, elle est raide quand même, hein, ça.
7: Elle est raide quoi, qu'elle est raide?
13: Bah, je vais arriver, vous aurez fait votre propre stand de fromage.
7: J'en ai à foutre votre stand, non? Je le mettais pas parce que ça va tout voler sur la route.
13: Excusez-moi, mais j'ai l'impression que c'est pas votre truc, le tourisme. Parce que si vous mettez le stand sur la route...
7: Mais qu'est-ce que j'en ai à foutre? Moi, je suis pas dans le tourisme. C'est complètement stupide. Moi, nous, on n'a pas de vaches à lait, on ne fait pas de fromage.
13: Bah, vous avez des vaches.
7: Bah, bien sûr. Les vaches vont faire du fromage. Et des vaches à viande, elles vont faire du fromage. Mais
13: bah,
7: vous...
13: ça peut être des vaches à fromage, on n'en sait rien. Hein.
7: Oui, mais vous prenez les gens pour des cons, oui. Vous, ce que vous regardez, c'est votre business, mais les autres, vous les enflez, là, et puis terminé.
13: Bon, écoutez, on réglera ça quand je passerai tout à l'heure.
7: Mais non, ne venez pas, hein. Je vous dis, hein, je vous fous dehors. Hein. On vous débarquez pas comme ça.
13: Ah, bah si, justement.
7: Vous sortez d'où, vous, là?
13: Alors, je sors de Martinville à l'instant.
7: J'en ai rien à foutre.
6: Allô?
13: Ah. C'est monsieur.
6: Ah là, mais de ça, je comprends pas trop, là. Moi, et si vous avez pas demandé mon avis?
13: Quel ami?
6: Mon avis?
13: Si vous, alors, vous voulez venir avec un ami?
6: Non, mais vous avez pas compris. Moi, vous.
13: Alors,
6: venez,
13: attendez, je rajoute.
6: Non, mais vous avez pas compris ce que je viens de dire.
13: Attendez, je vous inscris plus un. Je vais prendre votre nom.
6: Non, mais vous prenez pas du tout mon nom.
13: Bah, non, mais si, comme ça, je vous mets sur la liste pour vous et votre ami. Allô. Bonjour madame.
25: Qu'est-ce qui se passe? Expliquez-moi là, parce que je n'ai pas tout compris encore là.
13: Vous êtes l'ami du monsieur?
25: Non, c'est ma femme. Moi, je suis le mari.
13: Madame Marie, alors vous me dites.
25: Pardon?
13: Donc je note Madame Marie.
25: Pardon? Madame Marie, c'est quoi ce bordel? Pas du tout, j'ai dit c'est ma femme. Moi, je suis son mari.
13: Ah, et bah articulé, parce que là, excusez-moi.
25: Je vais vous faire articuler, moi. Mais vous voulez quoi là? Expliquez-moi. Présentez-vous déjà. Vous êtes qui là?
13: Alors, monsieur Martin, Voyage Martin, c'est ce que je disais à votre ami.
25: Voyage Martin, mais qu'est-ce que vous avez.
13: Donc demain, on fait la visite.
25: Quelle visite? Non, mais attendez. Vous visitez quoi là? Je suis chez moi, vous avez pas visité ma ferme, c'est quoi ce bordel là?
13: Bah, visitez les vaches!
25: Vous dégagez vite fait!
13: Ah bah non! Parce que moi c'est.
25: Mais si, mais j'attendais! Vous avez pas. Non mais c'est quoi ce bordel là? Je suis encore chez moi? C'est moi qui. Non mais vous avez pas visité ma ferme, c'est quoi ce bordel là?
13: Ah bah alors c'est juste que moi, si vous voulez, ça me permet de vendre des faux fromages.
25: Vous dégagez! Vous avez pas compris encore?
13: Bah c'est pas ça, c'est que vous n'avez pas besoin d'être présent, c'est ce que je disais, moi je vais faire la visite.
25: Mais vous avez pas posé les pieds dans ma ferme!
13: Bah excusez-moi, mais alors comment on va faire pour la visiter sans les pieds? Ça m'a l'air un petit peu compliqué.
25: Mais de quel droit vous allez visiter ma ferme?
20: Comment, pardon ?
25: De quel droit vous avez visité ma ferme ?
20: Excusez-moi, est-ce que vous pouvez parler un peu plus fort parce que...
25: Connard.
20: Alors non, vous confondez, moi c'est Monsieur Trocon.
25: Non.
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8: Allô ?
2: Bonjour madame.
8: Bonjour madame.
2: Madame Ledoux à l'appareil.
8: Oui.
2: C'est bien vous qui vous occupez de la SPA.
8: Oui, à quel endroit vous êtes madame ?
2: Ben, je vous appelle de Morgat.
8: Oui.
2: Parce que figurez-vous que j'ai perdu mon petit toutou.
8: Oh.
2: Oh oui.
8: Et comment ?
2: C'est un petit caniche, c'est une femelle, elle s'appelle Coupe Rose.
8: Oh.
2: Et oui, parce que cette nuit on est allé se promener sur la plage.
8: Oui.
2: Et puis je l'ai mis sur le trampoline parce que ça lui fait du bien de sauter un petit peu en l'air.
8: Oui.
2: Et elle a fait un bond sur le trampoline, j'ai jamais vu ça, je l'ai perdu, je l'ai regardé s'envoler, hop.
8: Oh.
2: Oh oui, comme vous dites, ah. Je vous jure, c'est pas une vie, la vie
8: qu'on
2: vit.
8: Elle a quel âge ?
2: Elle a 4 ans.
8: 4 ans.
2: Mais elle en paraît 3.
8: Oui. Elle est tatouée ?
2: Oui, elle est à moi.
8: Elle est tatouée ?
2: Oui, elle est à moi.
8: Bien. Oui, mais il n'aurait pas fallu le mettre là-dessus, madame.
2: Mais oui, mais elle est championne de France des caniches sur trampoline, vous savez. Les...
8: Ah bon ?
2: C'est là-bas. Oui, elle a gagné déjà 2 concours quand même.
8: Bon, alors, écoutez, on va voir hein, si on la trouve à Morgat, hein.
2: Oui, pourrais-je vous dire quelque chose quand
8: oui,
2: même ?
8: Oui, bien sûr.
2: C'est un petit chien très important.
8: Oui.
2: Parce que c'est un caniche bleu, unique en son genre.
8: Oui.
2: Oui, je l'ai fait colorer en bleu pour le faire distinguer des autres.
8: Bon, alors, cherchez-le, madame, hein.
2: Ben oui, vous savez, j'ai commencé depuis ce matin, mais j'ai trouvé que des bigorneaux, alors vous parlez.
8: Non, mais laissez les bigorneaux pour une autre fois, cherchez votre petit chien, hein.
2: Oui, dites-moi, les bigorneaux, là, que j'ai trouvés.
8: Oui.
2: Vous pensez que je peux les mettre sur le trampoline ?
8: Oh non, ils vont s'étouffer avec ça.
2: Ah, vous croyez ?
8: Oh oui, oui, oui, non, non, cherchez-la, appelez-la, hein. D'accord. Et continuez à la chercher là où elle est partie, hein.
2: Ah ben, j'ai une idée.
8: Oui.
2: Si je me mets sur le trampoline comme elle hier soir.
8: Oui.
2: Et que je saute comme elle a fait dans la même direction.
8: Oui.
2: En atterrissant, je vais atterrir.
8: Oui.
2: Je vais peut-être la chercher là-bas.
8: Mais bien sûr, alors faites ça tout de suite, hein. Dépêchez-vous même.
2: Coupe rose ! Coupe rose !
8: Allô ?
9: Oui, bonjour madame.
8: Bonjour monsieur.
9: C'est la SPA ?
8: Oui.
9: Oui, bonjour madame, monsieur de la place à l'appareil. Je vous appelle de la plage de la Palue.
8: Oui.
9: Voilà, on a loué une petite maison à la Palue.
8: Oui.
9: Et figurez-vous que cette nuit, on a eu un problème, on a entendu un gros bruit, on s'est précipité dans le grenier.
8: Oui.
9: Et il y avait un trou dans le grenier, quoi, hein, oui. Dans le toit. Et on a trouvé un petit chien.
8: Oui.
9: Qui a atterri, on ne sait pas comment, en l'air, quoi. Hein. Un caniche bleu.
8: Ah oui, ça y est, la dame. Oui, la dame vient de me téléphoner.
9: C'est-à-dire ?
8: Ah oui, c'est une dame qui a l'air bizarre. Hein. Elle m'a dit, j'éteins mon chien en bleu pour ne pas qu'il soit comme les autres.
9: Oui.
8: Et alors, elle a mis sur le trampoline...
9: Bah oui, mais madame, comment voulez-vous qu'un chien traverse mon toit ?
8: Eh oui, c'est le champion, monsieur, unique au monde, un champion de trampoline.
9: Ah, ben d'accord.
8: C'est un champion, c'est un chien qui va dans les airs. C'est un cascadeur, il est unique au monde. C'est le champion des trampolines.
9: Ah, d'accord.
8: Oui.
9: Ah, mais c'est pour ça qu'il a une médaille. Attendez, bougez pas.
8: Il a une médaille, il a un tas de trucs.
9: Champion du monde de trampoline 1989.
8: Voilà, c'est ça, oui, oui. Il fait des bonds en l'air comme un avion.
9: Ah, d'accord.
8: Oui, c'est un champion de trampoline.
9: Ah, ben...
8: Il est bleu.
9: Ah, d'accord. Attendez, parce que... Qu'est-ce qui tombe là par la fenêtre ?
8: Allô ?
9: Mais c'est pas possible, qu'est-ce que c'est que ça ?
8: Quoi ?
9: Il y a des bigorneaux qui rentrent par la fenêtre maintenant ?
8: C'est la dame qui doit être là, alors.
9: Attendez, vous pouvez me répéter ça ?
8: Oui, elle m'a dit, mon chien est parti par le trampoline. Je vais mettre des bigorneaux et peut-être ils vont rejoindre le chien.
9: Ah ben c'est ça alors ?
8: Ah oui, oui, oui.
9: Ah ben écoutez madame, c'est incroyable parce qu'il y en a 6 là.
8: Oui, oui, ben je n'ai pas pris, vous allez en voir encore autre chose. Et peut-être même la bonne femme aussi, elle m'a dit, je vais aller...
9: Attendez, ah ! Qu'est-ce que c'est que ça ?
8: Oui.
9: Allô, ben il y a une dame qui vient d'arriver par la fenêtre.
8: Oui, oui, c'est elle, elle est championne de trampoline aussi.
2: Madame Ledoux, championne de trampoline, je vous prie, mon chien...
8: Oh, si, voilà.
2: Ah, ben bon, bonjour, madame, c'est où, j'en prie.
9: Allô ?
8: Allô ?
9: Ben écoutez, je vous la passe. Hein.
8: Oui.
2: Allô ?
8: Voilà, vous avez récupéré votre chien, madame.
2: Ben vous savez ce que j'ai fait, je me suis mis sur le trampoline.
8: Oui.
2: Et puis je suis arrivé sur la place de la Palue.
8: Oui.
2: Et puis là, j'ai trouvé mon chien, c'est le monsieur.
8: Mon Dieu.
2: Et j'ai fait un bond de... Ça fait combien, la Palue, à la distance de la place de Morgat ?
8: 10 kilomètres, 9-10.
2: 10 kilomètres ?
8: Au moins, oui.
2: J'ai battu mon record.
8: Bon Dieu, bravo!
2: Merci, madame.
8: Vous êtes championne.
2: Ben oui.
8: Allez, récupérez votre chien, hein.
2: Merci, madame.
8: Au revoir, hein.
2: Au revoir, madame.
8: Au revoir.
2: Au revoir.
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11: Allô ?
20: Bonjour monsieur, je suis bien à l'exploitation agricole.
11: Oui ?
20: Je vous appelle, est-ce que j'aurais besoin que vous me remplissiez un papier comme quoi vous m'avez licencié ?
11: Attendez, mais qu'est-ce que vous racontez là ?
20: Je disais, il faudrait me remplir un papier comme quoi vous m'avez licencié pour que je puisse toucher...
11: Mais on vous a licencié de quoi ?
20: Ah bah de chez vous, comme ça me permet de toucher le chômage.
11: Mais,
23: Vous avez jamais travaillé pour moi.
20: Ah ben non, bien sûr. Mais enfin, ce qu'il voulait, moi, j'ai dit à Pôle emploi que je travaillais chez vous quand même depuis quelques années. Donc,
23: Non, mais ça va pas, la tête.
20: Bah, sinon, je touche pas le chômage, vous voyez.
23: Moi, je n'ai rien à foutre, moi.
20: Ah oh, bah merci.
23: Bah, moi, vous croyez que j'ai touché le chômage?
20: Ah bah, moi, si vous voulez, je vous fais un papier aussi, hein, si c'est ça qui vous...
23: Non, mais vous êtes pas bien. Il y en a pas assez, des chômeurs.
20: Bah, justement, comme là, il y a à peu près 10%, je me suis dit, vous voyez, un de plus, un de moins, on n'est pas à ça près, quoi.
23: Non, donc... mais vous êtes pas bien. Ah non, là, il n'en est pas question. Vous avez qu'à travailler, hein. Comme moi, moi, je travaille.
20: Bah oui, mais enfin, c'est quand même plus simple de toucher juste le chômage, vous voyez.
23: Non, mais vous êtes pas bien. Bah, moi, je vais vous faire rattraper, hein.
20: Non, mais vous mettez que je suis agriculturiste chez vous.
23: Mais il n'en est pas question. Vous êtes qui? Votre nom?
20: Monsieur Martin. Donc, vous mettez je sous-signé.
23: Non, non, non, je sous-signe rien du tout.
20: Ah bah, faudrait que vous sous-signifiez quand même, parce que...
23: Vous habitez où?
20: Je me suis domicilié chez vous, justement, vis-à-vis de Pôle emploi, c'était quand même beaucoup plus simple.
23: Non, mais ce n'est pas question que vous domiciliez chez moi.
20: Non, mais pas pour de vrai, hein, mais vous voyez, c'est-à-dire
23: mais
20: que...
23: Mais j'en ai rien à foutre.
20: À la limite, je peux passer, au moins...
23: Non, pour... non, il n'est pas question que vous passiez.
20: Non, mais pour mes indemnités de licenciement.
23: Non, mais je vous dois rien.
20: Non, mais c'est plus crédible si vous me donnez des indemnités.
23: Mais je m'en fous, je m'en fous. Donnez-moi votre numéro de téléphone.
20: Alors, moi, comme je suis domicilié chez vous, le mieux, c'est que je vous donne votre propre numéro de téléphone.
3: Allô?
20: Oui, bonjour madame, excusez-moi.
3: Non, mais attendez, là, vous croyez quoi, vous? C'est de la fraude, ça?
20: Est-ce que je pourrais passer, quand même, pour toucher mon solde de tout compte?
3: Bah, non, N-O-N, c'est N-O-N, c'est trois lettres.
20: Comment ça, c'est O-N? Vous me traitez de con?
3: Non, j'ai pas dit con, j'ai dit non. Non, j'ai dit non.
20: Bah, alors ça?
3: Oh, moi, j'ai dit non, j'ai pas dit l'autre mot.
23: C'est moi qui l'ai dit con.
20: Ah!
23: Allô?
20: Oui, bonjour monsieur.
23: Je viens d'appeler la gendarmerie, je transmets votre numéro à la gendarmerie. Ça, c'est n'importe quoi. Moi, je comprends pourquoi on vous fait un truc que vous avez pas travaillé chez nous. Ça, c'est débile. C'est ce que j'ai expliqué à la gendarmerie. La gendarmerie appelle Pôle emploi, et puis vous allez avoir, un procès. Voilà.
20: Mais non, mais alors, je vous demande pas.
23: Ah, mais je veux pas le savoir, moi, c'est comme ça, et c'est tout. Vous avez qu'à chercher du boulot, et puis c'est tout, hein. Vous bougez le cul, et puis c'est tout, hein.
20: Ah, bah oui, mais non, mais s'il faut travailler, vous vous rendez compte.
23: Mais non, c'est pas la peine. Je vous dis, n'insistez pas, c'est pas la peine. Vous trouvez quelqu'un d'autre, c'est tout.
20: Non, mais en tant que mon employeur, vous avez pas le droit de me parler comme ça.
23: Et je vous êtes pas employeur. On vous a jamais embauché.
20: Ah bah alors, je vais dire qu'il y a licenciement abusif.
23: Ah bah oui, sûrement. Donc on vous a jamais embauché. Vous êtes pas menteur un peu, non?
20: Menteur, je sais. Je dirais plutôt enjoliveur de réalité. Vous voyez.
23: Non, non, non, non. De toute façon, la gendarmerie, ils viennent.
20: Ah, ils arrivent là direct.
23: Voilà, ils arrivent. Donc,
20: ah bah
23: voilà.
20: ils sont rapides.
23: Ah bah oui, on habite à côté, donc.
20: Ah bah oui, oui, bien sûr, oui.
23: Oui, moi... j'étais à côté. Et alors, écoutez, mon petit monsieur, vous lavez les oreilles comme il faut, c'est bon. Vous savez quoi? Je vais appeler Pôle emploi.
20: Ah, alors dans ce cas, vous leur dites que je vais bientôt toucher mes indemnités.
23: Oui, bien sûr. Donc on a appelé les gendarmes. Ils nous ont mis sur écoute pour savoir d'où vient ce numéro de téléphone.
20: Ah bah moi aussi, j'ai un gendarme qui nous écoute. Il est juste derrière moi.
23: Ah non, mais c'est bon, nous, c'est bon, c'est fait.
20: Ah bah moi aussi, moi, il vous écoute là. Monsieur le gendarme, vous pouvez témoigner?
23: Non mais vous foutez de moi là.
12: Oui, je suis le gendarme, je vous écoute.
23: Ah ouais, vous foutez de moi là. Il est con, celui-là.
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16: Allô?
2: Allô? Oui, bonjour madame.
16: Bonjour. Oui, qui êtes-vous?
2: Bonjour, je suis Mme Ledoux à l'appareil.
16: Madame?
2: Ledoux.
16: Oui.
2: J'habite deux places de la République, à côté de la mairie.
16: Ah, oui.
2: Voilà.
16: Alors,
2: ben écoutez, ça va?
16: Oui.
2: Mais, enfin... Ça va, vous savez, comme ça peut.
16: Oui, d'accord.
2: Voyez.
16: Oui, je vois ce que vous voulez dire. Oui.
2: On fait ce qu'on peut.
16: Oh oui, on n'est pas, on fait pas ce qu'on veut, hein.
2: On fait pas ce qu'on veut.
16: Ben non.
2: Et on n'a pas ce qu'on
16: voudrait.
2: Ce qu'on voudrait.
16: Voilà.
2: Et alors, on est aussi pas tout à fait complètement ce qu'on devrait.
16: Ben oui, d'accord.
2: Et alors, une fois qu'on a eu ce qu'on voulait...
16: Ah ben sûrement, hein.
2: Ben, on n'était pas complètement ce qu'on aura.
16: Ah, oh, là, là, mon Dieu, tout ça.
2: Et vous, c'est pareil?
16: Ben, je vais, je viens. Hein.
2: Ah ben oui.
16: Mais vous marchez encore?
2: Je marche sur mes fesses, hein. Vous avez su ce qui s'est passé, non?
16: Qu'est-ce qu'il y a eu?
2: Ah, oh, vous n'êtes pas au courant?
16: Non.
2: Je suis tombé donc, sur les fesses de l'escabeau.
16: Oh.
2: Oui, et mais j'ai fait un angle droit.
16: Oh mince.
2: Non, pas mince, 90 degrés.
16: Ah oui, d'accord.
2: Et mes jambes se sont redressées.
16: Ah d'accord. Vous
2: voyez?
16: Oh. Oh là là.
2: Donc je suis plié en deux.
16: Oh mon Dieu.
2: Comme une crevette.
16: Oh mon Dieu.
2: Alors je me déplace sur les mains.
16: Oh là là là là là là là.
2: Avec la tête en haut.
16: Oh mon Dieu.
2: Et les pieds en haut.
16: Oh là là. Oh, ma pauvre madame. Oh, je ne savais pas.
2: Ben, moi non plus.
16: Oh, aïe. Mon Dieu.
2: Oui, mon Dieu. Aïe.
16: Ah, vous m'avez téléphoné, c'est gentil.
10: Mais je pensais que ça vous ferait du bien d'entendre toutes mes misères.
16: Oh mon Dieu, c'est pas vrai. Qu'est-ce qui vous arrive toujours?
10: Aïe, aïe, aïe, mon Dieu, aïe, aïe.
16: Aïe.
10: Oh, oh.
16: Où c'est que vous habitez, vous me dites? Près de la mairie?
10: Oui, aux Trois.
16: Aux Trois?
10: Oh, oui.
16: Ah bon, d'accord. Ben, je ferai attention, là, je regarderai.
10: Oui, hein? Ben, vous verrez, je vous ferai un coucou par la fenêtre avec mes pieds.
16: Hein? Avec tes pieds?
10: Ben oui.
16: Oh mon Dieu. Oh non, non, non, non, non, non, non.
10: Ça me fait mal, oui.
16: Oui, d'accord.
10: Parce que je suis tombée l'autre jour. Hein,
16: oh mon Dieu.
10: Par la fenêtre.
16: Oh! Oh, aïe, aïe, aïe, aïe.
10: Ah oui, ça m'a fait mal.
16: Oh ma pauvre madame.
10: Le doux.
16: Oui, oh là là là là là là.
10: Aïe, aïe, aïe. Je suis tombée sur la tête.
16: Aïe, aïe, aïe.
10: Oh, oh. En faisant coucou à comment qu'il s'appelle, monsieur... Monsieur Marek.
16: Ah oui, d'accord.
10: Je faisais coucou avec mes pieds. Je me suis monté sur les mains par-dessus la fenêtre. Vous savez, la petite barre, là.
16: Oui.
10: Je suis passé par-dessus.
16: Oh mon Dieu, c'est pas vrai.
10: Du premier étage.
16: Oh là là là là là là.
10: Je suis tombé dans le landau.
16: Dans le...
10: Je suis tombé dans le landau, là, qui était avec sa nounou qui passait par là.
16: Oui.
10: Eh ben, moi, je suis tombé donc sur la tête dans le landau.
16: Ah, d'accord.
10: Sur le bébé.
16: Sur le bébé?
10: Oui.
16: Et il n'a pas été blessé?
10: C'est sa couche qui l'a protégé.
16: Ah, oui, d'accord.
10: La couche a amorti ma tête.
16: Oui, d'accord, j'ai compris. Oui.
10: Alors là, j'ai roulé, j'ai traversé la rue et je suis passé sous le camion.
16: Hein?
10: Oui.
16: Oh, c'est pas vrai.
10: Sous le camion de l'électricien, là, vous savez.
16: Oui.
10: Je suis passé dessous.
16: Mais il était arrêté.
10: Non.
16: Il roulait?
10: Oui.
16: Oh, aïe, aïe, aïe, aïe. Alors, vous avez été blessé?
10: Non.
16: Oh.
10: Un miracle.
16: Oh, c'est un miracle, oui, comme vous dites.
10: Oh, mon Dieu. Et je suis arrivé en roulant jusque à la maison de la presse, là, sur le
16: port. Oh, mon Dieu.
10: Sur le port.
16: Oh,
10: et là, j'ai pris mon journal et j'ai vu tout ce qui se passait dans le monde.
16: Oh, yeah, yeah.
10: Et je me suis dit, ben, ma pauvre Germaine, il n'y a plus malheureuse que toi.
16: Oh, oui, mais quand même, hein, c'est pas rien. Hein. Oh, yeah, yeah.
10: Oui, oui, oui, oui, oui.
16: Oh là là là là.
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21: Bonjour.
13: Bonjour monsieur, c'est bien la société de travail intérimaire?
21: Oui.
13: Monsieur Martin à l'appareil, je cherche actuellement un poste de responsable et je voulais savoir s'il y en avait déjà un chez vous.
21: Oui, oui, oui.
13: Ah, bon bah je vais vous déposer mon CV.
21: Oui.
13: Parce que ça m'arrangerait de récupérer son poste au niveau professionnel.
21: Attendez, ne quittez pas, s'il vous plaît.
13: Merci monsieur.
21: Merci. Oui, je vous écoute, bonjour.
13: Bonjour monsieur, monsieur Martin à l'appareil.
21: Ah, vous êtes revenu.
13: Vous êtes le responsable.
21: Ah, oui, non, non, vous êtes au standard, je vous mets en relation, ne quittez pas s'il vous
13: ah,
21: plaît monsieur.
13: Merci monsieur.
21: Merci. Bon,
13: bonjour monsieur, monsieur Martin à l'appareil.
21: Et vous êtes revenu au standard.
13: Ah non, parce que j'étais avec un monsieur à l'instant.
21: Je suis une femme, pas un monsieur.
13: D'accord, vous êtes la responsable, pardon.
21: Je ne suis pas la responsable, je suis la standardiste.
13: Et alors pourquoi vous décrochez dans le bureau du responsable?
21: Je ne décroche pas dans son bureau, vous êtes revenu au standard.
13: Bah non, puisque c'est eux qui m'ont transféré.
21: Ne quittez pas parce que j'ai des lignes qui sonnent.
13: Merci monsieur.
21: Bonjour.
13: Bonjour monsieur, le standardiste m'a dit de voir avec vous.
21: Ah bah pour... c'est moi, je suis la standardiste.
13: Mais qu'est-ce que vous faites là?
21: Je décroche le téléphone pour dispatcher les appels.
13: Bah non, puisque le standardiste, je l'ai eu, il est dans le bureau du responsable en ce moment.
21: Si, je vous confirme, je suis la standardiste, vous m'avez eu au moins 3-4 fois maintenant.
13: Ok, bah dans ce cas, repassez-moi la supérieure, je lui ai parlé à l'instant.
21: Mais non, c'était moi.
13: Oh là là, pardon, mais si en plus vous changez de voix tout le temps.
21: Mais je change pas de voix. 3 fois vous m'avez dit bonjour monsieur, j'ai pas une voix de mosse d'homme.
13: Donc vous, vous êtes le supérieur.
21: Je suis pas le supérieur, je suis la standardiste et vous êtes.
13: Comment ça, il comprend rien? Qui ça?
22: Allô?
13: Ah!
22: Oui, la personne.
13: Pardon? Vous avez encore changé votre voix?
22: Bah, c'est une autre personne.
13: D'accord, vous êtes le responsable.
22: Non, moi je suis la standardiste.
13: Alors, impossible, parce que la standardiste, je viens de la voir.
22: Non, on est 2 standardistes.
13: Ah bah non, vous êtes 4?
22: Bah non.
13: Bah si, j'en ai déjà eu 3 avant vous, plus un responsable, plus.
22: Non, mais vous avez eu que des standardistes, on est que 2.
13: Alors, où sont passés les autres? Parce que si vous êtes que 2, il manque de personnes.
22: Non, il manque pas de.
13: C'est quand même louche.
24: Bonjour.
13: Bonjour monsieur, je voulais parler au responsable, mais apparemment.
24: Moi-même.
13: Ah non, je crois pas.
24: Je suis la responsable.
13: Non mais sérieux, si vous pouvez me la passer 2 secondes.
24: Bah, c'est moi la responsable, monsieur. Je vais pas vous passer quelqu'un d'autre, c'est moi la responsable ici.
13: Alors j'entends bien que vous essayez encore de changer de voix, mais là...
24: Bah, j'essaye pas de changer de voix, monsieur.
13: Bah si, vous faites la voix de monsieur le responsable.
24: Bah, y a pas pas de monsieur, c'est moi le responsable, c'est madame.
13: Ah bah passez-moi madame, oh là là, on va pas y arriver hein.
24: Bon, écoutez, je sais pas à qui j'ai affaire.
13: Ah oui, pardon, monsieur Martin à l'appareil, je cherche un emploi de responsable en ce moment, et apparemment la personne qui travaille chez vous est pas top.
24: Monsieur, quand vous me dites la personne qui travaille chez moi qui...
13: Non mais pardon, je dis pas ça pour les standardistes, je parle du responsable.
24: Bah c'est moi la responsable, alors vous êtes bouché ou quoi?
13: Écoutez, je vous dépose mon CV.
24: Non, c'est pas la peine du tout, je vous le dis franchement.
13: Non mais vous le faites passer à votre supérieur.
24: Pour quelqu'un qui cherche du boulot.
13: Ah bah vous avez encore changé de voix.
24: Je suis désolée, mais il faudrait peut-être vous activer.
13: Vous savez quoi? Je vais venir faire une période d'essai.
24: J'ai appelé les flics, d'accord?
13: Ah bah justement, mon beau-frère est flic.
24: Ah bah c'est bien alors.
13: Oh, et puis ça tombe bien, il est juste à côté de moi.
24: Ah bah ça tombe bien alors.
13: Ah bah oui, hein. Tiens, je vous le passe.
24: Ah bah oui, je vois oui.
13: Martin, fais-lui croire que t'es le commissaire, comme ça il te passera le responsable.
24: Oui. Vous croyez que c'est que ça à faire? J'ai un métier, monsieur, je vous ressemble pas. Au revoir.
13: Bonjour, monsieur, commissaire Martin à l'appareil.
24: Ouais, bon, bah, ça commence à bien faire, monsieur, hein.
13: Monsieur qui?
24: Ça commence à bien faire, hein, je vous le dis, hein.
13: Oui, non, mais si juste vous pouvez me dire monsieur le commissaire, par rapport à que je suis flic de la police.
24: Ça va un moment, mais là, ça commence à m'énerver.
13: Ça commence à m'énerver. Monsieur le commissaire, ce serait quand
24: ouais,
13: même.
24: Ouais, bah, monsieur le commissaire, oui, d'accord?
13: Merci, monsieur. Donc, mon beau-frère me dit que vous voulez l'embaucher.
24: Franchement, vous me saoulez.
13: Ah, bah, vous avez du bol, il est aussi barman. Attendez, je vous le repasse.
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1: Allô?
4: Allô?
1: Oui.
4: Bonjour madame.
1: Bonjour monsieur.
4: Comité d'entreprise des PTT à l'appareil.
1: Oui.
4: Nous faisons un petit pot aujourd'hui pour la mise à la retraite d'un ami qui travaille au PTT.
1: Oui.
4: Alors le problème c'est qu'on avait invité un dresseur d'animaux, monsieur Robert Ledoux, qui est venu dresser, faire un numéro de dressage de rats. Et le problème, c'est que la bête est partie dans le standard téléphonique et qu'apparemment, d'après nos recherches, elle serait dans votre coin.
1: Ah bon?
4: Oui. Est-ce que vous voyez le câble de votre téléphone, là?
1: Oui.
4: Il n'y a aucun endroit où il serait plus gros?
1: Bah non, je ne remarque rien qui est anormal, en tout cas.
4: Monsieur Doux, vous permettez, je vous passer le dresseur, hein?
1: Oui.
5: Très bien, je vous remercie. Allô?
1: Allô, monsieur?
5: Bonjour, madame.
1: Bonjour, monsieur.
5: Monsieur Robert Ledoux à l'appareil, dresseur pour rats pour le comité d'entreprise du PTT. Oui, alors, est-ce que vous avez entendu un petit bruit très, très aigu?
1: Bah, non, je remarque rien. Qu'est-ce que j'ai déjà dit au monsieur? Je ne remarque rien d'anormal. Ah, il y a un petit sifflement, là.
5: Ah.
1: Oui, il y a un sifflement, oui.
5: Oui, oui, bah, c'est lui, hein. C'est
1: deux fois, ça, la première fois très fort, la deuxième fois, voyez. Oh, oui, là, c'est beaucoup, hein. Voilà, ouais. Oui, oui.
5: Bon, alors attendez. Donc ça veut dire qu'il est dans votre combiné téléphonique. Essayez de regarder dans les petits trous de, normalement liés dans votre combiné. Vous avez des petits trous, là?
1: Oui, oui, il y a des... Oui, vous savez que je parle, il y a des petits trous.
5: Voilà.
1: Mais je vois pas grand-chose, hein.
5: C'est un rat tout gris, hein, avec des tout petits yeux rouges. S'il a les yeux rouges...
1: Ah, c'est... oui, ben, je vois deux petits points rouges à travers mon truc, là.
5: Attendez, vous le voyez, là?
1: Mais je sais pas, je vois deux petits points très brillants.
5: Oui, ben, c'est ses yeux.
1: Très brillant.
5: Eh ben, il est dans votre téléphone. Il doit être mort de peur, hein.
1: Ben oui, c'est ce que je compte aussi, parce que...
5: Essayez de le rassurer.
1: Oui, n'aie pas peur, on va venir te chercher.
5: Il s'appelle Amadou.
1: N'aie pas peur, Amadou, hein.
5: Est-ce que vous avez un petit bout de fromage, peut-être, pour lui?
1: Oui, mais ça pourra passer à travers votre...
5: Ah oui, ça va passer.
1: Ce petit trou, là, Minus?
5: Oui.
1: Ben, je lui mets peut-être un peu de râpé, c'est ce qui est peut-être plus facile.
5: Voilà.
1: Ouais.
5: Eh, chers auditeurs, nous sommes donc avec une auditrice de Belfort qui va nourrir mon rat avec donc du fromage râpé et elle va le mettre dans les petits trous du téléphone. Allô?
1: Oui, allô, je suis en train d'essayer d'y mettre des petits bouts de fromage.
5: Oui, on entend ça.
1: Ça va à travers d'un combiné, c'est pas facile à donner quelque chose.
5: Oui. Vas-y, Amadou, tu peux le manger. Vas-y, mon petit.
1: Allez, mange. Sois rassurée, je suis en train de te donner à manger. Hein, tu es gentil, hein? Oui, tu es rassurée, ça va? Ça va? Oui. Oh, il me parle, là.
5: Il a l'air content ou pas?
1: Oh, bah, je sais pas, monsieur. Il fait des petits sifflements aigus. Hein, je connais pas leur langage. Hein. Oh, mais oui. Tu en veux encore? Tu en veux encore? Oui? Eh ben, je t'en donne. Eh ben, prends. Oui, t'as l'air bien malheureux, hein.
5: Allez, maintenant, viens, reviens au standard du téléphone.
1: Va faire ton maître au standard, allez, va vite. Ben, bien sûr, il t'attend. Allez, ben, va.
5: Ah, ça y est.
1: Il est revenu.
5: T'as bien mangé? Qu'est-ce que tu as mangé?
1: j'ai dit de rappeler. Il est content, alors.
2: Il est content, oui.
1: Ah,
2: bah,
1: c'est bien.
2: Je vais vous le passer, il va vous remercier.
1: Ah, bah, de rien.
2: Viens là, mon petit, viens. Dis merci à la dame.
1: Ben, je suis bien content, je suis très touchée. Ben, merci. Oh, ben, t'as une bonne bête. Oui, t'es très gentil et très poli.
2: À qui vous dites ça?
1: Ben, au
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0: Oui, allô?
6: Oui, allô?
0: Bonjour.
6: Oui, bonjour. C'est service informatique de la mairie à l'appareil. C'est au centre de coiffure?
0: Oui.
6: Dites-moi, on a des documents à vous faire parvenir. On aurait besoin de votre adresse email.
0: On n'a pas de... Pour l'instant, on n'est pas...
6: Attendez, c'est...
0: Enfin, ça sera bientôt fait.
6: Non, attendez. Vous n'avez pas de modem
0: Ah non, pas du tout.
6: Ni à 56 000 bits ou même pas de KRM 65 000?
0: Ah non.
6: C'est pas vrai. Eh les gars, je suis avec le centre de coiffure. Ouais, ils n'ont pas de madame, ils n'ont pas d'email. C'est pas vrai.
0: Ben si.
6: Attendez, je vous passe le chef de service, il est mort. Qu'est-ce que c'est que ce travail? Allô?
0: Allô?
6: Oui.
0: Oui, bonjour, monsieur.
6: Bonjour, monsieur. Qu'est-ce qu'on me dit, là? Vous n'avez pas de madame?
0: Ben non, pas. Pourquoi vous rigolez?
6: Vous n'avez pas d'email?
0: Mais non.
6: Mais c'est pas vrai, ça.
0: Pourquoi?
6: Mais. Alors. Vous pouvez. Vous pouvez pas nous envoyer un email?
0: Mais non. Non, mais attendez, là. À qui j'ai affaire, là?
6: C'est le service informatique de la mairie, monsieur.
0: Mais peut-être, oui, mais. Moi, je suis désolé, mais je suis pas relié à Internet, moi. Qu'est-ce que vous me dites, là?
6: Mais c'est pas vrai!
0: Mais pourquoi? Mais si c'est vrai, monsieur. Bon, écoutez, qu'est-ce que vous voulez exactement?
6: Mais on a besoin de votre adresse email!
0: Mais on n'en a pas, monsieur. Bon, écoutez, moi j'ai autre chose à faire. Écoutez, qu'est-ce que vous voulez exactement?
6: Bon, c'est pas grave. Donnez-nous le nom de votre serveur.
0: Mais on n'a pas de serveur.
6: Mais votre provider!
0: Mais on n'a rien de tout ça. Ah bon, ok, d'accord. Moi, c'est pas ça à faire, hein. Ok? Voilà.
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7: Bonjour.
20: Bonjour madame, je suis bien chez le brasseur.
7: Oui.
20: Monsieur Martin à l'appareil, établissement Martin Boisson.
7: Martin Boisson.
20: Oui, on a un stock de canettes de bière périmée à vous livrer.
7: C'est Martin Boisson qui nous ramène des canettes périmées.
20: Exactement.
7: C'est quoi cette histoire?
20: Cette histoire, c'est que comme on peut plus les vendre en canettes aux particuliers vu qu'elles sont périmées, on vous les revend à vous.
7: Ah ouais, bah non, nous on peut pas reprendre la marchandise comme ça, hein. On n'a pas le droit. Hein.
20: De toute façon, vous les revendez derrière, voyez, donc au final.
7: Ah non, nous on revend pas derrière de la marchandise des autres. Bon, la commande, je la refuse. Au niveau des douanes, ça passe pas.
20: Ah mais ça, il suffit de changer les étiquettes.
7: Ah non, bah oui.
20: Eh ben oui, tout simplement.
7: Non, ça marche pas comme ça.
20: De toute façon, le transporteur est en route.
7: C'est qui le nom du transporteur?
20: C'est mon beau-frère, monsieur Martin, des établissements Martin Transport.
7: Monsieur Martin, c'est votre beau-frère?
20: Bah oui. Oui, je confirme.
7: Y a qui à côté de vous?
20: Ah, ça c'est monsieur Martin, c'est mon responsable.
7: Passez-le moi.
20: Et pourquoi?
7: Parce que je veux lui parler.
20: Ah, d'accord. Monsieur Martin! Oui, monsieur Martin! La dame veut vous parler!
7: La dame.
20: Bonjour madame, monsieur Martin à l'appareil, le responsable de monsieur Martin.
7: Vous êtes de où, vous?
20: Je suis de Martinville.
7: Vous êtes de Martinville, et c'est se trouve où, Martinville?
20: Oh, c'est entre Bourg-sur-Martin et Saint-Martin-les-Glandes.
7: Alors attendez, je vais taper sur internet. Alors, Martinville.
20: Ah, message de monsieur Martin le chauffeur, vos bières arrivent.
7: Oh bah, nous, c'est même pas question, nous les accepte pas.
20: C'est pas grave, je lui dis de vous les laisser devant la porte.
9: Oulala.
20: Allô?
9: Allô?
20: Oui, bonjour monsieur.
9: Mais on fait pas des choses comme ça, on fabrique de la bière ici, c'est pas possible.
20: Eh bah, vous reversez les vieilles canettes dans vos fûts, c'est pas compliqué.
9: Mais non, on ne peut pas prendre des bières qui ne sont pas à nous pour les reverser dans des fûts.
20: Eh bah, vous remettez une nouvelle étiquette, ni vu ni connu.
9: Mais on ne peut pas remettre des étiquettes, on est contrôlé et puis c'est pas nos produits.
20: Bon, vous savez quoi, je m'en occupe. Je vous fais un devis étiquette tout de suite.
9: Mais je ne veux pas de devis étiquette.
20: Non mais comme ça, vous aurez plus qu'à les recoller sur les vieilles canettes.
9: Oh, pas, non, n'importe quoi.
7: Allô?
20: Et c'est madame.
7: Ouais, bah ouais, puis on les met dans des fûts, puis on va les vendre aux gens, puis...
20: Ah, merci! Ah bah, enfin un qui comprend!
7: Non, mais non!
20: Ah tiens, justement, message des établissements, Martin étiquette, vos étiquettes sont prêtes!
7: Bah, vous avez demandé l'autorisation à qui pour faire des étiquettes à notre nom?
20: Bah, je viens de voir avec votre collègue à l'instant.
7: Alors, ma collègue, vous l'avez eu, elle vous a demandé de faire des étiquettes, vous avez déjà fait, bah punaise, impressionnant, vous êtes rapide.
20: Ah, nouveau message, les étiquettes sont collées, ça y est, on va pouvoir vous livrer vos bières.
7: Non, mais vous déposez rien du tout.
20: Pardon, il y a quand même votre nom sur l'étiquette.
7: Bah, mais c'est vous qui l'avez mis!
20: Oui, bah, on dira que c'est vous, comme ça reste entre nous.
7: Non, bah,
3: reste entre nous. On appelle qui de droit, hein, moi je...
13: Ah tiens, ah bah passez-le-moi ce monsieur.
3: Qui ça?
13: Bah, monsieur Guy de droit.
3: Non, qui de droit?
13: Oui, eh bah passez-le-moi ce Guy.
3: Mais non, je vous passe personne.
13: J'insiste, passez-moi monsieur de droit.
3: Non, mais lui, il n'existe pas, lui.
13: Oh tiens, il n'existe plus.
3: Mais non, mais...
13: Comme par hasard.
3: Il s'appelle pas Guy de droit, non.
8: Oui, monsieur Martin.
13: Ah, monsieur de droit.
8: Bah, je comprends pas que vous me livriez des bières alors que j'en fabrique moi-même.
13: Non, vous avez pas besoin d'en fabriquer puisqu'on vous en apporte.
8: Qu'est-ce que...
13: Donc, mon beau-frère est en route.
8: Et c'est monsieur Martin, c'est ça?
13: Absolument.
8: Ok. Et votre chef, c'est monsieur Martin aussi?
13: Ah, vous le connaissez?
8: Ah, très bien. J'écoute souvent. D'ailleurs, vous le saluerez.
13: Ah, mais je vous le passe. Monsieur Martin, il y a la dame qui veut vous parler. Bonjour, chef Martin à l'appareil.
8: Oui, oui, bonjour, monsieur Martin. Je viens d'avoir monsieur Martin.
13: Je vous passe ma femme, elle veut vous faire une bise.
8: D'accord, c'est parfait.
13: Martine, viens faire une bise à la dame. Bonjour, c'est Martine Martin.
8: Oui, bonjour, madame Martin. Bon, on vous attend avec plaisir.
13: Oh, bougez pas, il y a le petit qui veut vous faire coucou.
8: D'accord.
13: Le petit Martin. Je viens dire bonjour à la dame. Bonjour, madame, c'est le petit Martin.
8: Bonjour.
13: Ah, bah, ça me fait plaisir de vous parler, hein.
8: Moi aussi.
13: Ah, bah, d'ailleurs, il y a tonton qui veut vous parler. Tonton Martin.
8: Oui.
13: Oui, bonjour, c'est tonton Martin.
8: Bonjour, tonton Martin.
13: Ça va?
8: Très, très bien.
13: Il y a justement tata Martine qui demandait de tes nouvelles.
8: Ok. Allez, bon courage à vous.
13: Ah, bah, non, attends.
8: Oui.
13: Je te la passe. Tata Martine.
8: Oh, au revoir.
13: Ah, bah, non, attends, c'est tata Martine. Bonjour, ça va?
8: Au revoir, monsieur Martin.
13: Ah, attends, il y a aussi Rex Martin qui te dit bonjour. Bonjour.
8: À bientôt. Bon.
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18: Laboratoire, bonjour.
25: Oui, bonjour madame. C'est le laboratoire d'analyse.
18: Oui.
25: Je voulais savoir si vous avez eu mes résultats.
18: Vous êtes monsieur?
25: Lamol.
18: L-A-M-O-L.
25: Oui.
18: C'est d'aujourd'hui?
25: Oui, ce matin. Vous n'étiez pas ouvert, donc je les ai déposés juste devant chez vous, là, devant la porte.
18: Moi, j'ai rien, là. Hein.
25: Ah, il n'y a
18: Est-ce
25: rien?
18: Est-ce que c'était une analyse d'urine?
25: Oui.
18: Mais vous les avez déposées où, vos urines, ce matin?
25: Eh bien, devant votre porte.
18: Devant notre porte?
25: Oui.
18: Il n'y a rien, là, devant la porte. Il n'y avait rien ce matin devant la porte.
25: Ah, bah si, il y avait mes urines. Alors là, si.
18: Mais ça ne se fait pas de déposer comme ça devant la porte. Par terre, vous les avez mises?
25: Oui.
18: Oh, ça ne se fait pas.
25: Mais pourquoi?
18: Et parce qu'apparemment, ils ont disparu, vos urines.
25: J'ai laissé ma carte de visite avec.
18: Un petit ou un grand flacon?
25: Ah, il n'y avait pas de flacon, hein.
18: Mais qu'est-ce que vous avez déposé, alors?
25: Bah, mes urines.
18: Et vos urines, vous les avez mises dans quoi?
25: Ben, je ne comprends pas.
18: Vous me dites que vous avez déposé des urines ce matin.
25: Oui.
18: Mais dans un flacon comment?
25: Mais pas dans un flacon. Moi, j'ai pas de flacon comme ça. Je suis un particulier, moi.
18: Et alors, comment vous avez fait pour recueillir des urines?
25: Ben, j'ai uriné.
18: Vous avez uriné où?
25: Ben, devant votre laboratoire, devant la porte. Et j'ai laissé ma carte de visite en disant si vous pouvez faire un prélèvement. Alors, est-ce que vous avez fait des prélèvements? Est-ce que vous avez les résultats?
18: Vous avez uriné où?
25: Sur la porte et par terre, devant la porte.
18: Vous avez uriné sur la porte du laboratoire?
25: Mais oui, vous n'étiez pas ouvert.
18: Et vous voulez qu'on fasse des analyses d'urine sur quel prélèvement? Sur la porte?
25: Ben oui. Moi, j'ai des analyses à faire, donc je voudrais avoir les résultats, s'il vous plaît.
18: Ne quittez pas, je vous passe ma collègue. Oui, qu'est-ce que vous voulez, monsieur?
25: Ben, avoir mes résultats.
18: Mais comment vous avez pu vous expliquer à ma collègue que vous avez uriné sur la porte?
25: Oui.
18: Mais vous imaginez bien qu'en urinant sur une porte, on ne peut décemment pas faire d'analyse d'urine.
25: Écoutez, je peux être franc avec vous, vous en avez vu d'autres dans la profession,
18: non,
25: j'imagine.
18: Non, écoutez, c'est la première fois, là j'ai mes collègues qui sont à côté de moi, j'ai une collègue qui est là depuis 35 ans, c'est pas normal, hein, vous imaginez uriner sur une porte pour qu'on fasse des analyses d'urine? C'est inimaginable.
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26: Auto-école, bonjour.
20: Bonjour monsieur, c'est bien l'auto-école?
26: Oui.
20: J'aurais besoin de vous déposer des dossiers de candidats pour les enregistrer à la préfecture. Quand est-ce que je peux passer?
26: Déposer des dossiers?
20: Voilà, c'est ça. C'est que moi, j'ai enregistré une trentaine de candidatures sur mon auto-école sur Internet, si vous voulez, que j'ai monté.
26: Et... Ah, mais alors, je suis quand même pas obligée d'apporter vos dossiers en préfecture. J'amène les dossiers pour mes élèves inscrits dans mon auto-école.
20: Voilà, bah, vu que vous y allez, c'est ce que je me disais.
26: Ah, non, mais c'est pas la peine de passer. Moi, je les apporterai pas, vos dossiers.
20: Bah, excusez-moi, mais enfin, si vous les déposez pas, ils vont pas se valider tout seuls.
26: Mais ça, c'est votre problème. Moi, je m'en fiche que vos dossiers soient pas enregistrés.
20: Ah, bah, sympa.
26: Je le ferai pas, je vous dis.
20: Enfin, de quel droit, excusez-moi?
26: De quel droit? Mais c'est vous. D'abord, on pose une question, on donne pas un ordre.
20: Alors, justement, question, quand est-ce que je peux les récupérer? Parce que moi, il faut que je donne un délai, voyez.
26: Vous me donnez un délai? Mais c'est une blague! Je vais dire ça à mon patron, ça m'étonnerait que ça lui plaise. Hein.
20: Ah bah, passez-le moi.
26: Ouais.
10: Allô, oui, bonjour.
20: Ah, bonjour, monsieur. On devait me passer le responsable.
10: C'est mon fils, mais là, il n'est pas là, donc c'est moi.
20: Je peux passer déjà vous déposer les dossiers?
10: Mais non. Attendez, quel est votre mail?
20: Alors, Martin.
10: Oui.
20: @.
10: Oui.
20: Permis Martin.
10: Et après?
20: @.
10: De nouveau?
20: Oui.
10: Deux fois @?
20: Voilà.
10: Et après?
20: Martin, encore.
10: Ah bon? Oui.
20: Voilà. @.
10: Oui.
20: Permis.
10: Mm-hmm.
20: @Martin.
10: Il y a quatre fois @?
20: Non, normalement il y en a cinq. Vous avez quoi vous là?
10: Alors j'ai Martin, @permismartin, @martin, @permis_martin.
20: Ah, il manque un @.
10: Bon écoutez, on reprend à zéro, on recommence.
20: Alors @.
10: Arrobase.
20: Donc A-R-O.
10: Ah mais ça s'écrit @.

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2: Une heure, si je n'ai pas envie d'amener vos dossiers, je ne les amènerai pas.
3: Dans une heure? Oula!
2: Mais vous écoutez ce que je dis?
3: Non, mais ce que vous me dites dans une heure.
2: Non, mais c'est un exemple, je n'y vais pas dans une heure. Mais qu'est-ce que vous racontez là? Ça fait deux fois, vous comprenez pas?
3: Martin, il y a le monsieur de l'auto-école qui va aller déposer les dossiers dans une heure, donc faut les imprimer tout de suite.
2: Il n'y a pas d'imprimer des dossiers, vous n'avez pas intérêt de m'amener des dossiers, je vous l'ai dit. Hein, parce que ça va aller vite, les dossiers là. Hein.
3: Dans ce cas, est-ce que vous pourriez passer les récupérer?
2: Avec plaisir, vous êtes où?
3: Rue Boileau.
2: Oui.
3: Bâtiment Rire et Chanson.
2: Oh, c'est une blague?
3: Ah bah c'est Rire et Chanson, oui, c'est une blague.
2: Oh putain, quelle honte. J'ai honte, je vais aller me calmer, je vais aller prendre l'air, je crois.
3: Ah bah alors, si vous prenez l'air, est-ce que vous pouvez passer chercher mes dossiers?
2: Oui, voilà, oui. Il me tarde d'aller voir ces dossiers de merde, là, je vous le dis. Oh putain.
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4: Oui,
5: bonjour madame.
4: Oui.
5: Vous êtes bien madame...
4: Oui.
5: Oui, bonjour madame, c'est la CFLP à l'appareil, ravalement d'immeubles, nous venons de la part de la mairie, vous savez qu'on va faire le ravalement.
4: Oui.
5: Donc un ouvrier va venir cet après-midi.
4: Bon.
5: Hein, je suis monsieur Sanfranc, je vais vous passer monsieur Lapipe qui est le conducteur des travaux, qui va vous expliquer ce qu'on attend de vous. Hein.
4: Attendez, je m'excuse là, mais vous êtes qui là?
5: Monsieur Sanfranc, hein?
4: Oui.
5: Voilà, donc je vous passe monsieur Lapipe qui va vous expliquer. Hein.
4: D'accord, très bien.
6: Oui, merci. Allô?
4: Oui, bonjour, monsieur.
6: Bonjour, madame, monsieur Lapipe, à l'appareil. Oui. Donc, vous allez avoir un ouvrier cet après-midi qui va vous expliquer un peu les travaux.
4: D'accord.
6: Donc, on va mettre un panneau sur la façade de l'immeuble.
4: Oui.
6: Donc, pour indiquer la nature des travaux.
4: Oui.
6: Donc, ça va être marqué, ici, on ravale.
4: Oui.
6: 100 francs la pipe.
4: Ici, on ravale.
6: 100 francs la pipe, c'est le nom des associés, donc, qui conduisent les travaux.
4: D'accord.
6: Mais ce qu'on voudrait, si c'était possible, c'était que, comme on va être pressé là, est-ce que vous pouvez déjà mettre un bout de papier quand même sur la façade donc extérieure de votre habitation,
4: oui,
6: indiquant la nature des travaux?
4: Ici, on ravale.
6: Ici, on ravale et dessous le nom du chantier. Hein,
4: d'accord.
6: Et la date d'aujourd'hui.
4: Ok.
6: Redisez-moi que je sois d'accord au moins.
4: Alors attendez, 100 francs la pipe. Ici, on ravale.
6: Oui.
4: 100 francs la pipe. Et en dessous, il faut mettre la date.
6: Oui, parce qu'on ne peut pas vous laisser le choix dans la date, madame.
4: Ben, on va voir ça tout de suite. Hein.
6: Très bien, je vous remercie, madame.
4: Voilà, je vous en prie.
6: Au revoir, madame.
4: Au revoir, monsieur.
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7: Allô?
3: Bonjour, monsieur, c'est bien l'agence de voyage?
7: Oui.
3: Monsieur Martin, à l'appareil, le relais Martin.
7: Le relais Martin? C'est pourquoi?
3: J'ai une réservation à votre nom.
7: Et on a réservé quoi?
3: Bah pour le dîner, ce soir, une table pour 12.
7: Ah, c'est un restaurant. Personne n'a réservé un restaurant.
8: Bah, non.
7: Non, c'est pas chez nous. Hein.
3: Alors si, justement, c'est chez vous.
7: Mais nous n'avons pas fait de réservation.
3: Non, c'est nous qui avons fait la réservation, mais à votre nom.
7: Ah?
3: Ouais, c'est une idée du patron. On fait des fausses réservations, mais avec des vrais noms.
7: Qu'est-ce que c'est que ça?
3: Comme ça, on fait croire que la salle est pleine et ça nous remonte dans les classements Internet.
7: D'accord.
3: En revanche, soyez pas surpris, il y a des frais si vous réservez sans vous présenter, évidemment.
7: Bah, vous rigolez, monsieur. Pourquoi vous voulez que je paye un truc que j'ai jamais demandé à personne?
3: Bah, c'est la règle, hein. Ceux qui se présentent pas sans annuler, forcément.
7: Non, mais vous me dites que c'est votre direction qui crée pour remplir la carte, je sais pas quoi, j'ai rien compris.
3: Pour remplir la salle, oui. Je trouve que c'est une super idée du patron, d'ailleurs.
7: Bah, alors, bah, vous allez voir votre direction. Et puis vous leur dites de m'appeler.
3: D'accord, mais qui a la direction? Parce qu'il y a le responsable Martin, il y a le patron Martin, il y a le chef Martin.
7: Eh ben, je m'en fous, moi je connais pas tout votre personnel, donc vous l'appelez, vous lui dites, bah écoute, t'as fait une connerie.
3: Ah bah tiens, il y a justement le chef Martin qui est là.
7: Appelez le chef Martin, vous lui dites d'appeler madame.
3: Non, attendez, je vous le passe.
7: Voilà.
3: Chef Martin.
9: C'est quoi ce délire là? Non mais.
3: J'ai le monsieur qui a fait la réservation.
9: Le monsieur qui a fait la réservation.
3: Devinez quoi? Il a changé d'avis.
9: Non mais c'est quoi cette connerie? J'ai changé d'avis apparemment.
3: Oui, allô?
9: Oui, bonjour.
3: Bonjour monsieur, chef Martin à l'appareil. Vous voulez me parler?
9: Bah écoutez, je sais pas, mais attendez. Je vais vous passer.
10: Non, mais c'est moi la gérante.
3: Eh ben, bonjour monsieur, chef Martin à l'appareil.
10: Je sais pas qui c'est que vous essayez d'appeler, mais ce n'est pas nous.
3: Ah si, c'est vous. Je vous ai fait moi-même la réservation, attendez. Au nom de monsieur Martineau.
10: Il n'y a pas de monsieur Martineau chez nous.
3: Comment ça? C'est pas vous, Martineau?
10: Non.
3: D'accord, eh ben, passez-moi Martineau.
10: Vous êtes buté. Il n'y a pas de Martineau chez nous.
3: Ah, mais attendez. Je crois qu'en fait, il n'y a pas de monsieur Martineau chez vous.
10: C'est ce que je me tue à vous dire.
3: C'est pas grave. Donnez-moi votre nom, comme ça, je vais vous faire un compte à la place de celui de Martineau.
10: Mais je ne veux pas de compte chez vous.
3: Bah si, parce que sinon, vous pourrez pas nous mettre le petit commentaire 5 étoiles sur Internet.
10: Non, mais c'est n'importe quoi chez vous. Si je mets un commentaire, ça va être tout sauf ça.
3: Non, mais vous compliquez pas. Vous mettez, c'est super.
10: Non.
3: Les Martins sont des gens très sympas.
11: Non, mais on est dans quel monde?
3: Ah, bah c'est madame.
11: Non, monsieur, que ce soit clair net. À ce heure-ci, vous êtes en train de me dire qu'il y a quelqu'un qui, à l'heure d'aujourd'hui, va m'envoyer les factures parce qu'on n'est pas venu.
3: Voilà, pour résumer, au jour de cette heure-ci, on est d'accord.
11: On a des services juridiques du top de top de top, bah, surtout qu'ils essayent.
3: Non, mais vous inquiétez pas, j'annule Martineau.
11: Non, mais je m'en fous, je suis pas monsieur Martineau, vous voulez me réserver?
3: Non, mais Martineau, je vous donne sa place.
11: Non, mais je m'en fous de sa place.
12: Allô?
3: Ah, Martineau.
12: Ah, on n'a pas de Martineau ici, nous. Hein.
3: Toujours pas. Bon, bah, chef Martin à l'appareil.
12: Ouais, je m'en branle. Moi, je suis chef aussi, je suis chef de mon truc, moi aussi.
3: Ah,
12: c'est pareil.
3: Super, on va enfin pouvoir se parler entre chefs.
12: Ah, voilà, entre chefs, on va se parler. Donc, tu m'envoies une facture. Si tu m'envoies une facture, je viendrai voir ta gueule. Tu comprends? Tu vois ce que je veux dire? T'as compris?
3: Bah, pardon, chef, mais non, c'est pas très clair.
12: Sinon, tu sais où se trouve le tribunal de commerce, non?
3: Ah, bah oui, parce que j'ai mon avocat qui est

0: justement à côté de moi.
1: Donc il n'y a aucun souci, il suffira après d'aller voir le tribunal de commerce pour aller s'expliquer devant le juge.
0: Ah bah attendez, si vous voulez, je vous passe direct mon avocat.
1: Ça me dérange pas, moi.
0: Ok, bougez pas. Maître Martin.
1: Ouais.
0: Bonjour, Maître Martin à l'appareil.
1: C'est la même voix que l'autre, hein, de toute façon.
0: Ah, pas du tout.
1: C'est le même mec qui parle.
0: Non, c'est pas moi.
1: Et puis on va raccrocher parce que ça commence à me casser les bonbons. Donc, voilà.
0: Ah bah ça tombe bien parce que j'ai justement le bonbonnier Martin à côté de moi. Alors, coup de bol.
1: Ouais, bien sûr, ouais,
0: attendez, je vous le passe.
1: Oh, c'est pas la peine.
0: Si, il va pouvoir vous aider en plus.
1: Ouais, c'est ça, ouais.
0: Pardon, mais pour réparer les bonbons cassés, vous trouverez pas mieux.
1: C'est un gag ou quoi?
0: Oh bah vous savez quoi, je dirais oui.
1: Ah.
0: Je dirais même que vous passez à la...
1: À la radio? Non.
0: Ah si, à la radio. Ah, je l'ai entendu.
1: Vous avez chanson, vous pensez?
0: Ah bah je pense même que je confirme. Donc je compte sur vous, on se voit ce soir au Relais Martin.
1: Voilà, sans problème.
0: Parfait. Salut Martino.
1: Au revoir.
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4: Oui, allô?
5: Oui, bonjour.
4: Oui, c'est de la part de qui?
5: Oui, c'est ça.
4: C'est quoi ça?
5: Ah, madame de Tremble.
4: Attendez, je suis sa voisine. Je vous la passe, hein?
5: Non, c'est la voisine?
4: Oui. Ah, elle était dehors, là, tout de suite avec moi.
5: Ah, d'accord.
4: C'est quelqu'un. Bon, allô? Et puis je reviens, hein?
5: Oui,
4: allô?
5: Allô?
4: Je vous laisse.
6: Bonjour, vous avez demandé?
5: Oui, on doit la voisine.
6: Eh bien, ma voisine, elle vient de partir.
5: Vous pouvez la rattraper?
6: Ah, mais oui, bien sûr.
4: Maria?
7: Oui?
4: C'est pour vous.
6: Oui, bonjour.
5: Ah oui, bonjour madame. Vous m'entendez là?
6: Je vous entends très bien, mais je suis vers ma voisine parce que je suis venue vers elle et puis c'est moi qui ai pris l'appel de chez elle.
5: Madame Dutremble, s'il vous plaît.
4: Oui, je vous la passe alors.
5: Allô?
4: Oui, je vous la passe, vous avez dit que vous vouliez alors. Je vous passe madame Dutremble.
6: Bon, qu'est-ce que c'est, monsieur, s'il vous plaît?
5: Vous êtes la voisine.
6: Oui.
5: On voudrait parler à madame Dutremble.
6: Eh bien, je suis madame Dutremble.
5: Ah, bonjour, madame Dutremble. Est-ce que votre voisine est là?
6: Elle est là, oui.
5: On peut lui parler, s'il vous plaît?
6: Eh bien, oui. Mais à quel honneur vous l'appelez chez moi?
5: C'est la mairie.
6: Ah, c'est la mairie.
4: Ah, oui.
5: Allô?
4: Oui.
5: Est-ce que c'est la voisine?
4: Ben oui, je suis la voisine. Écoutez-moi, au revoir.
5: Parce qu'on vous a...
4: Ailleurs,
5: hein? On vous a appelé chez vous, mais ça ne répond pas.
4: Ben, je vais y aller chez moi, alors on verra. Vous m'appelez.
5: Madame Dutremble, est-ce que vous m'entendez?
6: Comment?
5: Est-ce que vous pouvez nous passer madame Dutremble, s'il vous plaît?
6: Eh ben, je suis madame Dutremble.
5: Ah, bonjour. Rebonjour. Votre voisine est là?
6: Elle n'est plus là, non? Elle est partie chez elle.
5: Mais il fallait surtout pas qu'elle parte, puisqu'on a besoin de lui parler.
6: Eh ben, écoutez, téléphonez-lui chez elle.
5: Est-ce que vous pouvez lui transmettre un message?
6: Oui.
5: Est-ce que vous pouvez lui demander quand vous la voyez?
6: Mais je la verrai peut-être que demain ou je sais pas quand.
5: Si la voisine voit madame Dutremble.
6: Je suis madame Dutremble.
5: Bon, alors écoutez madame, vous dites bien à votre voisine qu'on va l'appeler pour qu'elle nous passe madame Dutremble. On a un message à lui passer.
6: Eh ben passez-le puisque je suis là.
5: Ah, bah alors madame Dutremble, c'est très simple. Vous dites bien à votre voisine quand vous la voyez. Hein, qu'elle dise à madame Dutremble, c'est-à-dire vous-même, qu'on va l'appeler.
6: Bon, d'accord.
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8: Bonjour.
0: Bonjour monsieur, c'est bien le bar PMU?
8: Oui, c'est ça.
0: Monsieur Martin, à l'appareil?
8: Oui.
0: J'ai fait un loto chez vous l'autre jour.
8: Ouais.
0: Mais comment on fait pour encaisser les gains quand on joue sans ticket?
8: Quand vous avez pas de ticket?
0: Bah non, rapport à la nouvelle loi, il faut plus prendre les tickets.
8: Mais bien sûr que si.
0: Ah non, ils ont dit aux actualités que les tickets, il fallait plus les imprimer.
8: Mais bien sûr que si. Vous faites un loto, un canot, un euro million, on n'a pas le choix que de lui donner son ticket.
0: Oui, mais maintenant on choisit si on le prend ou si on le prend pas.
8: Mais non, on n'a pas le choix.
9: Oui, les tickets de caisse, pas les tickets de loto.
0: Oula, allô?
8: Oui.
0: Ah bah il y a une double voix.
9: Oui.
0: Ah, c'est une autre dame.
9: Si vous faites un loto, vous avez automatiquement votre ticket.
0: Alors bonjour, mais non.
9: Automatiquement, quand vous faites un loto.
0: Oui, automatiquement.
9: On vous donne le récépissé, automatiquement.
0: D'accord, mais ça je le prends pas.
9: Bah si.
0: Mais non, c'est interdit.
9: Non, attendez. Si vous prenez pas votre récépissé de loto, automatiquement on vous le donnera.
0: Bah aussi bien, automatiquement cette fois-ci, vous me l'avez automatiquement pas donné.
9: Automatiquement ils vous l'ont donné parce que ce récépissé là.
0: Oui.
9: Donc quand on il va sortir automatiquement, qui va vous être demandé pour toucher vos gains.
0: Mais ça, c'est automatiquement.
9: Automatiquement. Vous passez vos tickets, on vous donne vos tickets.
0: Mais automatiquement.
9: Mais automatiquement.
0: Ok, mais après, je peux jeter le petit récépissé.
9: Eh ben non, pas le petit récépissé.
0: C'est pas grave. Je vais repasser et vous me réimprimentez le petit récépissé.
9: Eh ben si vous l'avez pas, moi, je vais pas vous le réimprimer. Comment vous voulez que je le fasse?
0: Bah, mes numéros, ils sont enregistrés dans l'ordinateur du loto.
9: Ah non, non, attention. Ça, c'est envoyé directement sur un gros ordinateur où c'est géré à la Française des Jeux à Vitrolles. D'accord?
0: Eh ben, ce gros ordinateur, vous fouillez dedans et vous allez forcément retrouver mon ticket.
9: Mais je ne peux pas.
0: Bah, vous êtes obligé.
9: Non.
0: Ah si, si le client demande son ticket, vous êtes obligé de me l'imprimer.
9: On ne peut pas.
0: Ah oui, donc refus d'imprimantage, super.
9: Mais alors, vous êtes bête ou vous êtes pas bête?
0: Oh, pff, alors ça, vous dire en deux secondes.
9: Mais vous êtes vraiment idiot. Y a rien à faire. Vous êtes vraiment un idiot.
0: Vous savez quoi? Je passe, vous me remboursez, on en parle plus.
9: Non, mais je ne vous rembourse rien du tout.
0: À part mon ticket.
9: Non. Mais vous...
1: Oui, allô?
0: Ah, bah, bonjour, madame.
1: Vous avez fait quand le jeu?
0: Ouf, je sais pas, il y a peut-être 15 jours.
1: FDJ, vous faites votre ticket, vous prenez votre ticket, vous partez avec, vous faites valider. Maintenant, vous voulez que je réimprime d'un jeu d'il y a 15 jours?
0: Oui, sinon vous me réimprimentez la feuille de jeu.
1: Vous faites un jeu, vous prenez pas votre ticket, vous voulez que je réimprime. Un ticket gagnant de quoi?
0: C'est un loto. Donc, ce qu'on va faire, c'est que je vais rejouer les mêmes numéros.
1: Mais j'ai pas la main, je peux pas refaire le jeu, moi, c'est pas possible.
0: Non, moi, je refais le jeu, vous changez juste la date.
1: Mais vous pouvez pas, si vous le faites aujourd'hui, c'est un jeu d'aujourd'hui, c'est pas le jeu d'il y a 15 jours. Ça sort automatiquement de la machine.
0: Oui, mais si après, automatiquement, on raye et on change la date.
1: Mais je peux pas changer la date, c'est imprimé directement avec la machine. Je peux pas vous mettre un coup de crayon dessus, moi. J'ai pas la main dessus, monsieur, c'est pas un ordinateur comme chez vous, vous changez les dates.
0: Dans ce cas, on fait croire à la machine qu'on est il y a 15 jours.
1: C'est lunaire, votre truc, là. Vous pouvez pas changer les dates, qu'est-ce que vous racontez?
0: Mais si, on va carrément, nous, revenir 2 semaines en arrière.
1: Mais vous parlez de quoi, là?
0: Je vous parle d'un voyage spatio-temporaliste, tout simplement.
1: Mais vous êtes pas en train de m'essayer de m'arnaquer la gueule, là?
0: Ah, pas du tout. Nous allons revenir dans le passé grâce à cette liaison téléphoniste.
1: Mais vous pouvez pas.
0: Ah non, mais ne bougez pas, c'est parti.
1: Allez, au revoir, monsieur, parce que là, j'ai dû bouger.
0: Allô, bonjour, madame. Monsieur Martin, à l'appareil. C'est bien le PMU?
1: Qu'est-ce que vous racontez?
0: Oh, vous avez vu? On vient de remonter 3 minutes dans le temps.
1: Hein?
0: Eh non, mais c'est déjà pas mal.
1: Allez, arrêtez de me saouler.
0: Ah, parce qu'on peut même plus saouler les gens dans les bars.
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7: Allô?
10: Allô, c'est l'électroménager.
7: L'électroménager? Non.
10: Oh, madame, ne quittez pas parce que j'ai fait une bêtise, vous m'entendez?
7: Oui.
10: Je suis tombé dans ma machine à laver, vous m'entendez?
7: Vous êtes tombé dans votre machine à laver?
10: Oui.
7: Qui est-ce qui au téléphone? C'est une dame qui est tombée à sa machine à laver, une très grande machine à laver.
11: Allô?
10: Allô, c'est le magasin d'électroménager.
11: Non.
10: Oh, madame, vous pouvez peut-être m'aider. Bonjour, madame. Vous m'entendez bien?
11: Oui.
10: J'habite au 3 rue Romain Rolland.
11: Oui.
10: Je suis une dame âgée.
11: Oui.
10: Je suis montée ce matin, là, tout à l'heure, il y a une heure, sur une chaise, pour attraper un paquet de lessive, vous savez, qui était sur une étagère.
11: Oui.
10: Et je suis tombée dans la machine à laver.
11: Oui.
10: Et heureusement, j'ai mon téléphone portable dans la poche de ma blouse.
11: Oui.
10: Et là, je vous appelle parce que je suis coincée dans la machine à laver et la porte s'est fermée.
11: Et comment vous respirez, là?
10: Ben, ça va, et je respire parce que je pense que l'air passe à travers les joints en caoutchouc, hein.
11: Oh.
10: Il y a 3 boutons à l'intérieur de la machine.
11: Oui, non, mais moi, qu'est-ce qu'il y a de marqué?
10: Alors, c'est marqué, il y a un bouton bleu, un bouton jaune, un bouton rouge. Et c'est marqué « Open », « Exit » et « On ». Lequel j'appuie?
11: C'est que je ne sais pas, moi, parce que...
10: Attendez,
11: bon, surtout pas sur « On », mais...
10: Exit... Ah, « On », vous m'avez dit?
11: Non.
10: Ça y est.
11: Non.
10: Oh!
11: Non.
10: Allô?
11: Non, surtout pas, n'appuyez pas sur « On », je vous ai dit.
10: La machine tourne!
11: Je vous ai dit de pas appuyer sur « On ».
10: Oh!
11: Je vous ai dit de pas appuyer sur On.
10: Oh!
11: Je vous ai dit de pas appuyer sur On.
10: Oh! Oh,
11: entends ça, elle crie au téléphone, elle a appuyé sur On, la machine tourne. N'appuyez pas, surtout pas sur On.
10: Vous m'entendez?
11: N'appuyez surtout pas sur On, je vous ai dit. Écoutez, je m'habille, je vais voir le réparateur et on vient vous voir.
10: Je suis en train de tourner à toute vitesse.
11: Oh, je suis en train de tourner à toute vitesse, mais qu'est-ce que c'est que ça? J'arrive, je vais voir le réparateur.
10: Non, attendez. Je suis en train de tourner à toute vitesse et c'est très désagréable.
11: Oh, mais écoutez, mais qu'est-ce que c'est que ça? C'est une histoire de fou, ça. Je sais où est le réparateur, je perds pas de temps.
10: Écoutez-moi, allô, ça s'arrête.
11: Ça, écoutez.
10: Allez, ça s'arrête.
11: Ça s'arrête, je vais voir.
5: arrêtez, ça y est, ça s'arrête, c'est bon.
11: Bon, ben je vais voir le réparateur.
5: Ah, ben il y a mon mari qui arrive.
11: Mais son mari vient d'arriver.
5: Qu'est-ce que tu fais là-dedans, toi?
11: Mais qu'est-ce que... Vous êtes là, monsieur?
10: Allô?
11: Oui.
10: Bonjour, madame, excusez-moi, je prends le téléphone parce qu'il y a ma femme qui est toute retournée, ses cheveux qui sont complètement retournés, elle sort de la machine à laver.
11: Mais oui, elle m'a téléphoné, je sais pas comment elle a atterri chez moi, comme quoi elle était tombée dans la machine à laver. Elle est sortie?
10: Elle est en train de sortir, mais elle a un caleçon sur le nez.
11: Elle a un caleçon sur le nez?
10: Ben oui, comment ça se fait?
11: Mais écoutez, je sais pas, mais c'est une histoire de fou, ça!
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12: Bonjour.
0: Bonjour monsieur, c'est bien le magasin de vêtements?
12: Madame.
0: Bah non, pourquoi madame?
12: Je suis madame, je suis pas monsieur.
0: Ah, alors là il y a un problème, pardon, je me suis pas présenté.
12: Oui.
0: Monsieur Martin, service de recensage de la population française en milieu professionnaliste.
12: Oui.
0: Selon mon fichier, il y a que des hommes chez vous, donc vous êtes nouveau j'imagine?
12: Non, moi ça fait 27 ans que je suis ici.
0: D'accord, donc avant vous étiez un monsieur, et entre temps vous avez changé, maintenant vous êtes une dame.
12: Oui mais moi j'ai jamais été un monsieur, j'ai toujours été une madame. Hein.
0: Ah bah c'est marqué dans mon fichier de recensage, avant vous étiez un monsieur.
12: Ah bah le monsieur s'appelait comment alors, dites-moi?
0: Alors maintenant, je sais pas, mais avant, on vous appelait Bernard.
12: Moi, j'ai toujours été une femme depuis que je suis née. Excusez-moi de dire ça.
0: Non, mais vous inquiétez pas, monsieur Bernard, ça reste entre nous.
12: Bon.
13: Allô?
0: Bonjour, monsieur.
13: Bah, je suis une femme. Hein.
0: Ah bah non, pas deux fois, vous êtes un homme.
13: Mais non, je suis une femme. On a un problème avec votre téléphone?
0: Bah non, déjà, le premier problème, c'est votre collègue, monsieur Bernard.
13: Non, c'était une femme aussi.
0: Admettons. Et alors, le patron, c'est un homme?
13: C'est un homme et une femme.
0: D'accord, moitié homme, moitié femme, donc c'est un patron-patronne.
13: Bah non, c'est un homme et une femme.
0: Bah non, moitié-moitié, donc il est ambidextre, c'est-à-dire qu'il est entre les deux.
13: Mais non, c'est une dame avec son mari.
0: Ok, pardon, j'avais rien compris. Une dame et sa femme, mari.
13: Non, et son mari. Ils sont mariés, c'est une femme, elle est mariée avec un homme.
0: Ah d'accord, parce que maintenant on peut se marier entre hommes et femmes.
13: Ah bah oui.
0: Pardon, je veux bien être moderne, mais là...
13: Mais enfin, c'est quoi de vos conneries là?
0: Eh bah bonjour monsieur, mes conneries c'est que selon mon fichier de recensage de la population, il y a que des hommes qui sont déclarés chez vous.
13: Il y a que des hommes qui sont déclarés chez vous? Oui, il y a mon homme, le gérant, et sa mère, la vendeuse.
0: Alors attendez, la mère du gérant c'est un homme, c'est le monsieur que j'ai eu avant, non?
13: Non, ma belle-mère c'est pas un homme, et arrêtez de vous taper des fumes. C'est quoi de vos questionnaires à la con là?
0: Je m'excuse, j'essaye de remettre tous les trucs dans l'ordre, parce que vous mélangez tous les monsieur, madame.
13: Les trucs dans l'ordre.
0: Donc on reprend. Vous êtes le patron.
13: Non, je suis la femme du patron. Je suis conjointe collaborateur.
0: Ah bah non, collaborateur, c'est monsieur. Donc.
13: Bah, et je suis conjointe collaboratrice, c'est moi la femme du patron.
0: Ok, et celui que j'entends derrière, c'est le patron qui est donc votre belle-mère.
13: Vous entendez derrière, c'est la vendeuse.
0: Alors oui, mais laquelle? Bernard ou son collègue?
13: Moi, je vais appeler les gendarmes.
0: Oh, bah ça, c'est marrant, parce que justement, ma belle-sœur est gendarmeuse.
13: Ah ouais?
0: Bah oui, en plus, vous avez du bol, elle est justement à côté de moi.
13: Eh bah, passez-moi votre belle-sœur.
0: Oh, mais avec plaisir.
13: Ouais.
0: Martine, il y a le monsieur qui veut te parler.
13: Martine, il y a un monsieur qui veut te parler. Je sens que c'est une belle connerie encore.
0: Oh, mais complètement. Allô?
13: Oui.
0: Bonjour, monsieur, c'est la gendarmeuse Martine à l'appareil.
13: Ouais, espèce de connard.
0: Comment ça, espèce de Bernard? Oh, bah repassez-le moi.
13: Eh ouais, vous êtes au cirque ou quoi?
0: Moi non, mais alors vous allez rire, justement, la belle-sœur de ma belle-sœur travaille dans un cirque.
13: Espèce de bouffon, vous.
0: Bah non, bouffonne, parce que c'est une dame.
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14: Bonjour.
10: Oui, bonjour monsieur. C'est le salon de coiffure?
14: Oui.
10: Dites-moi, est-ce que vous faites des permanentes?
14: Oui.
10: Des balayages, là aussi?
14: Oui.
10: Ah, vous faites des balayages?
14: Également, oui.
10: Parce que je suis juste à côté de vous, là, au 5, moi.
14: Oui.
10: Vous êtes au 3.
14: Oui, c'est ça.
10: Si vous faites des balayages, vous pouvez pas venir devant chez moi?
14: Venir devant chez vous?
10: Parce qu'il y a un chien qui a fait une grosse merde devant la maison.
14: Ah non, je suis désolé, je suis tout seul cet après-midi.
10: Vous venez de me dire que vous faisiez des balayages?
14: Mais c'est un salon de coiffure, ici.
10: Mais oui, mais...
14: Je suis tout seul cet après-midi.
10: Mais vous venez maintenant.
14: Mais enfin, c'est pas mon travail, je vais quand même pas aller balayer devant votre porte.
10: Mais monsieur, il y a une merde de chien qui trône devant l'entrée.
14: Bon, écoutez, je suis désolé, mais je ne peux pas.
10: Écoutez, nous, on a une raclette, si ça peut vous aider.
14: Non, j'ai du travail.
10: J'appelle la police.
14: Et c'est ça. Coiffure, bonjour.
15: Oui, bonjour monsieur, adjudant de la place gendarmerie nationale.
14: Oui.
15: C'est le salon de coiffure qui se trouve aux 3 rue du Port.
14: Oui, c'est cela.
15: Oui, bonjour, on vient d'être appelé par monsieur Ledoux qui se trouve être votre voisin situé au 5.
14: Oui, il m'a appelé pour aller balayer devant la porte.
15: Il paraît que vous avez un chien et que ce chien aurait fait un étron juste devant la porte empêchant ce monsieur et sa femme de sortir de chez eux.
14: Oui, il m'a demandé d'aller balayer, seulement je ne peux pas cet après-midi, je suis tout seul.
15: Mais je comprends, mais bon, ces deux personnes sont âgées, elles doivent aller, elles ont des rendez-vous à des clubs d'anciens, donc...
14: Oui.
15: Je leur dis de vous rappeler, hein.
14: Oui.
15: Merci.
14: Au revoir. Coiffure, bonjour.
10: Oui, c'est encore nous.
14: J'arrive, hein.
10: Ah, vous voulez bien le faire?
14: Ben oui, j'ai pas le choix, la gendarmerie vient d'appeler, donc j'arrive.
10: Ah, ben écoutez, c'est gentil. Ils vous ont dit aussi pour le petit service en plus, non?
14: Quel service en plus? Écoutez, je suis tout seul.
10: Non, mais il y en a pour 2 minutes. C'est pour la vaisselle.
14: La vaisselle?
10: Oui.
14: Non, mais c'est une plaisanterie ou quoi?
10: Pardon?
14: Mais, on est un salon de coiffure, pourquoi j'irais faire la vaisselle? Je vais aller voir la mère de chien, c'est déjà très gentil de ma part.
10: Voilà.
14: Attendez, moi je suis coiffeur, je fais pas la vaisselle des voisins, ou j'en ai rien à faire, moi.
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14: Allô?
0: Bonjour madame, c'est bien le magasin de miel?
14: Oui.
0: Monsieur Martin à l'appareil, j'ai acheté un pot de miel chez vous l'autre jour.
14: Oui.
0: Eh ben il ne marche pas du tout.
14: Mais de quoi vous parlez? Vous avez acheté un pot de miel et il marche pas?
0: C'est ça, je pense que vous avez oublié de mettre le pollen dans le miel.
14: Mais on met pas de pollen dans le miel, monsieur.
0: Ah si, le miel c'est avec du pollen.
14: Ah non, mais il y a toujours un peu de pollen qui se mélange dans le miel, mais le miel c'est pas du pollen. Hein.
0: Ouh là là, d'accord, donc je vais vous rapporter le pot.
14: Non mais vous allez me rapporter un pot de miel?
0: Bah oui, il faut me rajouter le pollen vu que vous avez oublié de le mettre.
14: Mais monsieur, on ne met pas de miel dans le pollen.
0: Ah non, mais moi je veux pas du miel dans mon pollen, je veux du pollen dans mon miel.
14: On ne paye pas de pollen dans le miel, j'ai jamais vu ça.
0: Dans ce cas, vous m'échangez le pot de miel contre un pot de pollen?
14: Je ne vous échangerai pas un pot de miel, monsieur.
0: Et pourquoi, madame?
14: Vous avez ouvert le pot et peut-être trempé le doigt dedans, c'est pas hygiénique.
0: Alors oui, on a pris quelques doigts de miel, mais il suffit de remettre à niveau, il manque pas grand-chose.
14: Oui, bah bien sûr, je vais faire ça.
0: Bah oui, vous raclez un fond de miel sur un autre pot.
14: Ah bah, vous plaisantez. Bah,
0: à votre avis.
14: J'ai jamais vu ça, moi.
0: Et puis pardon, moi à la base, j'avais acheté le miel pour filer du pollen en douce à ma belle-mère, donc là, il ne sert à rien.
14: Mais qu'est-ce que vous vouliez faire avec votre belle-mère?
0: Parce qu'elle, dès que c'est le printemps et qu'il y a du pollen, ça lui fait des allergismes.
14: Oui.
0: Et comme en ce moment, elle squatte chez moi à Martinville, je me suis dit, si je lui file du pollen, elle va croire qu'elle est allergique à ma maison.
14: Et vous vouliez empoisonner votre belle-mère, en fait?
0: Oh, empoisonner, non, je dirais plutôt allergifier, comme ça, ça lui fait le nez qui coule, et hop, elle rentre chez elle.
14: Ah, d'accord.
0: Bah oui, tout simplement.
14: D'accord.
0: Mais maintenant, comment on fait?
14: Écoutez, je peux rien pour vous, monsieur. Hein.
0: Ok, donc ça veut dire qu'il faut que je passe pour le remboursage.
14: Ben oui, non, mais vous pouvez toujours venir.
0: Super.
14: Je vous rembourserai rien du tout. Hein.
0: Bah, je vais pas venir pour me faire non rembourser mon miel.
14: Mais
0: je vois pas
14: l'intérêt. Imaginez si tous les clients viennent le ramener parce que ça leur plaît pas. Non, mais vous avez vu ça où, vous?
0: Ouais, mais enfin, moi, j'ai quand même une bonne raison.
14: Ah bah oui, vous avez pas pu empoisonner votre belle-mère avec. Alors bien sûr, c'est embêtant.
0: Empoisonner, non. Disons indisposifié, à la limite.
16: Oui, allô?
0: Ah, ça c'est le patron, non?
16: Vous, attendez, vous avez acheté un pot de miel pour que votre belle-mère soit allergique et reparte?
0: Voilà, ça c'était le projet, mais votre collègue, il aimait pas trop du sien pour qu'on trouve une solution.
16: Vous avez acheté du miel pour faire fuir votre belle-mère, moi ça me regarde pas.
0: Ouais, donc c'est bien ce qu'on disait, remboursage.
16: Ah mais de toute façon, moi je vous le rembourserai pas parce, alors qu'il a été consommé parce qu'il a pas fait fuir votre belle-mère. Enfin, on rembourse pas les choses qui sont ouvertes.
0: Ah non, mais je le referme, attendez. Voilà.
16: Non mais oui, mais vous l'avez utilisé, vous l'avez consommé, donc moi je vous le rembourse.
0: En même temps, c'est pas moi qui ai consommé, c'est ma belle-mère.
16: Oui, mais vous lui en avez donné, donc je ne vous le rembourserai pas, juste parce que ça l'a pas rendu allergique.
0: Alors sinon, je garde le pot, mais c'est vous qui récupérez ma belle-mère.
16: Oui, bon, écoutez, je. Allô.
0: Ah tiens, allô.
16: Allô.
0: Oh là là, flûte alors, je crois que le monsieur ne m'entend plus.
16: Allô, je vous entends pas.
0: Ah oui, c'est ça, pas de bol, dis donc. Allô.
16: Allô.
0: Oui, pardon, donc là on est d'accord, vous m'entendez plus du tout.
16: Ah bah oui.
0: Ah bah oui, la preuve.
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17: Allô, taxi, bonjour.
18: Allô.
17: Oui, allô.
18: Oui, bonjour, c'est le taxi.
17: Oui.
18: Oh, dites-moi, vous pouvez venir me chercher? Je suis monsieur Lamolle.
17: Il faut venir vous chercher où?
18: Alors là, je suis chez la Georgette.
17: La Georgette qui?
18: Ben, je sais pas qui c'est, moi c'est la dame que j'ai rencontrée hier soir, on l'appelle la Georgette.
17: Ah, et puis elle habite où cette Georgette?
18: À Lèves.
17: Elle habite à Lèves, la Georgette.
18: Oui, c'est tout ce dont je me souviens.
17: Et c'est quoi ton nom de famille, vous savez pas?
18: Ah non, puis là je peux... Là, elle est tellement saoule que je peux pas la réveiller, alors ça fait un quart d'heure.
17: Ah, et puis vous êtes où à Lèves, vous savez pas?
18: Ben non, c'est une maison un peu isolée.
17: Une maison un peu isolée?
18: C'est pour m'amener chez moi à la guiche.
17: Ben moi je veux bien venir vous chercher, mais il faut plus d'explications que ça.
18: Je voulais que je vous la décrive.
17: Ben non, moi je voudrais savoir où c'est que vous êtes. Qu'est-ce qu'il y a autour de chez vous là?
18: Il y a un champ là, enfin moi je suis chez elle. Hein.
17: Oui, oui, ben qu'est-ce qu'il y a là-bas autour?
18: Il y a un champ, il y a un enclos là, il y a la route devant là, pas loin.
17: Ouais.
18: C'est une dame, attendez, je vais, attendez.
17: Vous n'avez pas un papier d'identité? Vous n'avez rien?
18: Vous vous réveillez là-haut? Je dois partir, moi, il faut que j'ai votre adresse.
17: T'as le temps d'aller à la guiche?
18: Réveillez-vous. Oui,
17: il est avec une femme qui est bourrée, il ne sait pas comment elle s'appelle.
18: Et réveillez-vous là.
17: Vous en avez au moins pour 60-70 euros, hein, monsieur?
18: Bah, c'est pas un problème, hein. J'ai fait des économies de prostituée cette nuit, je peux me payer ça.
17: Hein. Ah bon? Bah ouais, mais moi, il me faut une adresse. Elle a pas un sac à main? Elle a pas une adresse? Regardez voir dans son sac à main.
18: Oh non, j'ai jamais fait ça, hein.
17: Secouez-la!
18: Ah, c'est une bonne idée, je vais la secouer, oui.
17: Allez, pas lui faire du mal.
18: Allez, réveille-toi, réveille-toi.
17: Ça marche?
18: Réveille-toi, bon Dieu, allez.
17: Elle bouge pas?
18: Ah, mon Dieu! Allô?
17: Oui, oui, je vous entends, mais elle est réveillée, là?
18: Elle commence à bouger.
17: Ah, ça y est, ça fait de l'effet?
18: Ah, oh, mon Dieu. Ben alors, la Georgette, attendez, je vais vous la passer.
17: Où c'est qu'elle habite?
18: Je vous la passe, hein?
17: Ouais.
18: Ben, dis donc, t'aurais pu te réveiller avant, j'ai... Attends, j'ai... Allô?
17: Oui, bonjour, madame.
18: Oui, bonjour, madame.
17: Mais dites donc, monsieur, vous vous foutez de moi ou quoi, là?
18: Comment?
17: Vous êtes le monsieur, vous n'êtes pas la dame, là.
18: Ah, pas du tout.
17: C'est elle qui parle?
18: Ben oui, c'est elle, hein, c'est pas moi, hein, moi je suis à côté d'elle, hein.
17: Ouais, ouais, non, mais ça va pas, là, je reconnais votre voix, vous la transformez en femme, là.
19: Ah, oui.
17: Ouais, vous êtes qui?
19: C'est Jean-Yves Lafesse de la radio Rire et Chanson, à l'appareil.
17: Oh putain, vous êtes con, hein.
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17: Oui, allô?
0: Bonjour monsieur, c'est bien le producteur de canards du Sud-Ouest?
17: Oui.
0: Monsieur Martin à l'appareil, les conserveries Martin.
17: Je ne sais pas qui vous êtes en fait.
0: C'est normal, c'est parce qu'on n'a pas encore travaillé ensemble, mais je dois vous apporter des conserves de canards.
17: Mais pourquoi vous me déposez des conserves de canards?
0: Parce que c'est du canard du Sud-Ouest, mais du Sud-Ouest de la Belgique.
17: Du Sud-Ouest de la Belgique. Ah, c'est bien, comme canard du Sud-Ouest.
0: Bah c'est ce que je disais, c'est le Sud-Ouest belge.
17: Ah oui.
0: Si on précise pas le pays, ça passe.
17: Oui, bien sûr.
0: Donc moi, je vous les apporte.
17: Oui, mais je m'en fiche, ça vient de Belgique, ça doit être écrit en fait sur la boîte.
0: Alors, je vous rassure, c'est écrit, c'est juste que c'est pas lisible.
17: Ah bah on est encore mieux.
0: En fait, il y a écrit canard du Sud-Ouest de la Belgique.
17: Ah oui.
0: Mais de la Belgique, on l'a écrit en blanc sur fond blanc, donc ça se voit pas.
17: Mais vous vous rendez compte que vous êtes en train de me dire que vous écrivez la provenance de votre produit en blanc sur du fond blanc pour que les clients ne puissent pas le voir et que vous puissiez leur faire croire que c'est du canard du Sud-Ouest de la France.
0: Bah voilà, c'est exactement ça, bravo.
17: Bah oui, voilà, c'est bien, vous avouez en plus. Mais vous vous rendez compte que c'est de la fraude que vous faites là?
0: Bon, ou de la fraude tout de suite.
17: Mais bien sûr.
0: Non, ce serait de la fraude si je le marquais pas du tout.
17: Mais vous avez dit conserverie Martin?
0: Absolument, c'est une société familiale qu'on se transmet de beau-frère en beau-frère. Ah, allô?
20: Oui, bonjour.
0: Bonjour, monsieur. Donc, c'est avec vous que je vois pour les conserves?
20: Mais c'est pour que nous, on vende chez nous.
0: Ah, bah, si vous voulez les vendre vous-même, oui, avec plaisir.
20: Ah, non.
0: Ah, mais super.
20: Je crois pas, non.
0: Attendez, je préviens les collègues. Les gars, ouais, ils veulent vendre eux-mêmes le foie gras belge.
20: Mais non, j'ai pas dit ça, monsieur.
0: Ouais, ils viennent de me dire ça.
20: Non, mais allô?
0: Ah, bah, j'ai le gars au téléphone, il insiste pour les vendre.
20: Non.
0: Donc, on annule toutes les autres livraisons.
20: Mais non, ils sont fous, les gens.
0: Oh là là, très bonne nouvelle.
20: Non, pas bonne nouvelle.
0: Tu sais quoi? Mets directement leur nom sur les conserves, ça ira plus vite.
20: Mais qu'est-ce que c'est ce bordel? Ah non, mais moi je... Allô?
0: Oui, allô?
20: Oui, non, mais qu'est-ce que... Excusez-moi.
0: Merci beaucoup, hein.
20: Non, mais j'ai pas dit que j'allais...
0: Ah non, mais c'est super.
20: J'ai pas dit que j'allais vous vendre vos pâtés, mais pas n'importe quoi.
0: Les collègues sont comme des fous.
20: Non, mais vous...
0: Ouh, on est comme des fous.
20: Ah non, vous arrêtez ça de suite.
0: Non, mais je vous explique. Le plan, à la base, c'est que vous me les achetez, et après, moi, je vous les rachète.
20: Mais pourquoi vous voulez me laisser des conserves? Je comprends pas.
0: Parce que quand il arrive chez vous, c'est du canard belge.
20: Non, je veux pas, monsieur.
0: Mais quand je le rachète, hop, ça devient du canard français.
20: Mais je m'en fous. Je garde pas vos conserves pour qu'après, vous me dites que le canard, il est français.
0: Vous inquiétez pas pour les étiquettes, on les fait nous-mêmes.
20: Pour les étiquettes? Non, j'en veux pas de vos étiquettes. Hein.
0: Bah, comme il y a votre nom dessus, autant en profiter.
20: Ah, mais vous n'avez pas le droit d'avoir fait des étiquettes sur un produit que je n'ai pas goûté, que je ne connais pas. Mais c'est quoi cette histoire-là?
0: Ah, mais vous pourrez goûter dès que je vous les aurai déposées.
20: Mais je veux pas goûter.
0: Ah oui, mais si vous goûtez pas, comment vous faites pour les vendre?
20: Mais non, mais je veux pas goûter vos canards. Je sais pas où ils sont. Je veux pas le vendre et je ne veux pas l'acheter.
0: Vous me demandez un échantillon gratuit, d'accord?
20: Mais non, je veux pas un échantillon gratuit non plus, monsieur. Arrêtez de la mauvaise foi de ne pas comprendre ce que je vous explique.
0: En plus, pour tout vous dire, j'en vends au salon de l'agriculture en ce moment.
20: Non.
0: Ah si, et depuis que j'ai mis l'étiquette avec votre nom dessus, ça part hyper bien.
20: Ah ben en plus, vous mettez pas la ferme au salon de l'agriculture, moi je vous envoie les fraudes.
0: Eh, comme ça vous fait de la pub chez tous les professionnels du salon.
20: Mais j'en veux pas de votre pub, hein.
0: En plus, je vous la fais gratos.
20: Eh mais j'en veux gratuit ou pas gratuit.
0: Ah non, mais je vous demande pas un rond, ça me fait plaisir.
20: Mais je veux pas un rond et je veux pas que vous utilisez mon nom. Je raccroche maintenant, ça suffit.
0: Ah bah ok, super.
20: C'est bon, j'arrête.
0: Mais alors juste, pardon.
20: Oui.
0: Pour ceux que vous voulez m'acheter pour les revendre vous-même.
20: Je ne vous achète rien du tout, monsieur. Mais vous vous foutez de ma gueule, hein?
0: Possible, mais est-ce que vous pouvez crier un peu plus près de votre téléphone, s'il vous plaît?
20: Non.
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21: Allô, oui?
19: Oui, bonjour, monsieur. C'est bien l'Académie d'art lyrique?
21: Oui, monsieur. Oui.
19: Oui, bonjour, la préfecture, là, pareil.
21: Oui, bonjour, monsieur.
19: Dites-moi, est-ce que vous avez un professeur parmi vous de chant ou un chanteur? Je vous explique pourquoi je vous appelle. Monsieur le préfet de région a 65 ans aujourd'hui.
21: Oui.
19: Donc nous lui souhaitons à tour de rôle, chaque administration ou chaque école lui souhaite un joyeux anniversaire, oui, à la manière de l'enseignement qu'elle procure.
4: Oui.
19: C'est pour ça qu'on vous appelle, pour savoir si vous auriez eu un professeur de chant sous la main, entre guillemets.
4: Et ça serait pour quelle date ?
19: Ah, c'est, non, non, mais c'est au téléphone, hein, c'est simplement au téléphone. C'est des surprises qu'on lui fait depuis ce matin.
4: Ah oui.
19: Vous ne chantez pas, vous ?
4: Malheureusement, si, je chante, mais j'ai aucune technique.
19: Non, mais ça n'est pas très grave, c'est pour lui chanter joyeux anniversaire, vous voyez, c'est tout. Hein.
4: Ah oui ?
19: Hein ?
4: Joyeux anniversaire.
19: Voilà, c'est parfait. Hein. Je vais vous l'appeler dans le bureau d'à côté, je vais vous passer sa ligne. Donc, oui, dès que vous l'entendez, hein, vous lui souhaitez un joyeux anniversaire. Hein.
4: Entendu.
19: Je vous remercie.
4: Je vous en prie.
19: Vous pouvez me basculer la ligne de Monsieur le Préfet dans son bureau, s'il vous plaît, Jeanine. Merci.
10: Allô ?
4: Allô ? Joyeux anniversaire, joyeux anniversaire de la part de l'Académie internationale d'art lyrique et dramatique. Meilleurs vœux, Monsieur le Préfet.
19: Oui, je vous remercie, monsieur, mais malheureusement, ce n'est pas le moment. Je viens d'apprendre le décès de mon épouse.
4: Alors, excusez-moi, monsieur. Excusez-moi. Oui, ça, c'est... Eh oui. Je vous présente, l'Académie vous présente ses plus sincères condoléances et pense beaucoup avec vous dans ces moments si difficiles. Voilà. Monsieur le Préfet, mes hommages, mes respects.
19: Ah, mais attendez, moi je disais ça pour déconner, hein, évidemment. C'était, je croyais que c'était mon copain Pierrot qui m'appelait du musée.
4: Pas du tout.
19: Ah, pardon. Non, non, ma femme n'est pas morte du tout, hein. Alors, vous me souhaitiez un bon anniversaire ?
4: Mais oui, monsieur le Préfet.
19: Ah, ben, je vous écoute, alors.
4: Bon anniversaire, monsieur le Préfet, et que nos voeux vous accompagnent.
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22: Oui ?
0: Bonjour, monsieur, c'est bien l'élevage de vaches ?
22: Oui.
0: Monsieur Martin, à l'appareil, Association Martin pour l'environnementation, je vais vous déposer des croquettes anti-flatulence.
22: Des croquettes anti ?
0: Anti-flatulence, c'est pour limiter les gaz de type proutiste, comme on les appelle dans le milieu scientifique.
22: Ouh, c'est pas pour nous, ça.
0: Ah non, c'est pour vos vaches. Ah. Bah oui, en flatulant moins, forcément, elles préservent la couche d'ozone.
23: Des croquettes ? Quoi comme croquettes ?
0: Bonjour madame, c'est ce que je disais, ce sont des croquettes anti-flatulence.
23: Des croquettes flocculences, c'est quoi ça ?
0: Non, anti-flatulence, pour limiter les gaz de vos vaches.
23: Pour aller où ?
0: Bah pour aller dans vos vaches.
23: Mais pourquoi faire ?
0: Parce que comme vos vaches sont particulièrement proutistes,
23: ouais,
0: je vous ai commandé des croquettes à base d'huile essentielle qui aident à la digestion.
23: Mais oui, mais j'ai rien commandé moi.
0: Vous inquiétez pas, ça je m'en suis occupé.
23: Oui, mais je m'en suis occupé, mais c'est pas vous qui allez me dire, il faut mettre des croquettes à mes vaches.
0: Alors nous, ce ne sont pas des croquettes à vaches, ce sont des croquettes à vaches.
23: Bah à mes vaches.
0: Je le dis, ça marche pour les deux, hein. Vous pouvez en donner aux vaches.
23: Attends, vous allez commander chez moi. Ça commence à me gonfler, tout le monde vient commander.
0: Bah oui, mais vu que tout le monde peut commander chez vous, je me suis permis.
23: Ouais, mais commander, et puis à quel prix ?
0: Alors, bonne nouvelle, je vous ai mis au prix Club Premium.
23: Non, j'ai rien commandé de croquettes, moi.
0: Oui, mais enfin, si tout le monde peut commander chez vous, je vois pas pourquoi...
23: Non, mais tu veux commander pour moi ?
0: Bah oui.
23: Bah oui, mais enfin, tu commandes pour moi, mais pour le moment, c'est encore moi qui paye.
0: Oui, comme ça répartit les tâches. Moi, je commande, vous payez.
23: Oui, mais moi, j'ai rien commandé, moi. Bon, on voit surtout pas de facture, rien du tout.
0: Ah oui, mais si on fait rien, pardon, mais vos vaches, elles vont continuer à flatuler la couche d'ozone.
23: Mais qu'est-ce que tu me raconte comme charabia, là.
0: En clair, elles vont émettre des gaz dits péteux.
23: Ils vont émettre, bah ils vont péter comme moi.
0: Oh bah plus. Enfin, je vous connais pas, mais je pense...
23: Ouais, attends...
0: Cela dit, n'hésitez pas à prendre une ou deux croquettes le matin, je vais vous en mettre un peu plus pour vous.
23: Ah mais...
0: Dites-vous que vous faites un bon geste pour l'environnementation.
23: L'environnementation? Mais tu sors d'où, toi?
0: Je sors quand même de l'Association pour l'environnementation de Martinville.
23: Environnement, je suis agriculteur. Qu'est-ce que tu viens? Tu vas commander pour moi, maintenant? Non, mais ça va pas le faire, ça.
0: Bon, moi, je fais ça pour te simplifier, hein.
23: Attends, vas-y. Tu vas me simplifier quoi ?
0: Alors, facile. Toutes les 30 minutes, tu fais manger une croquette à chaque vache. Et comme ça, elles seront beaucoup moins ballonnées.
23: Sont ballonnées ? Tu y es pas, t'es ballonné.
0: Ah non, plus depuis que je prends des croquettes.
23: Eh non, mais tu y es pas ballonné.
0: Bah écoute, je vais venir, tu vas pouvoir constater toi-même.
23: Ah mais tu peux venir, je veux dire que tu vas être bien accueilli.
0: Oh, super gentil, merci.
23: Ah bah oui, non, mais viens pas tantôt parce que ça va pas aller pour toi.
0: Ah bah faudra savoir.
23: Non mais...
0: Sinon, si c'est comme ça, moi j'annule les croquettes, hein.
23: Sinon, mais tu vas annuler quoi ? J'ai signé aucun bon de commande.
0: Non mais je désigne le bon de commande, je gomme.
23: Oui.
0: Et à la place, je vais vous inscrire pour un bouchonnage.
23: Un bouchonnage de quoi ? Non mais c'est que tu sors, toi.
0: Bah un bouchonnage des vaches. On leur met un bouchon anti-flatulage.
23: Non.
0: Si, parce que vos vaches, elles sont souvent dehors.
23: Mais qu'est-ce que ça peut te foutre ?
0: Eh bah parce que avant de sortir les vaches, vous leur bouchonnez les fesses.
23: Oh non mais arrête tes conneries.
0: Comme ça, tant qu'elle est dehors, la vache garde ses gaz.
23: Arrête tes conneries.
0: Et quand vous rentrez les vaches, hop, vous enlevez les bouchons.
23: Arrête tes conneries.
0: En revanche, je vous conseille de pas rester à proximité quand vous débouchonnez.
23: Oui bah je vais te bouchonner quelque chose tout à l'heure, tu vas voir.
0: Malheureusement, c'est pas la bonne taille. Cela dit, si vous êtes intéressé, je vous prendrai des échantillons, vous pourrez tester.
23: Viens pas te traîner dans ma cour, tu vas prendre une pancarte.
0: Je prends ça pour un oui.
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6: SPA, bonjour.
8: Oui, c'est la SPA.
6: Oui, monsieur, bonjour.
8: Bonjour, madame. Comment allez-vous?
6: Ça va, monsieur.
8: Ah, c'est monsieur Le Duret, l'appareil.
6: Oui, bonjour, monsieur. Bonjour.
8: Je vous appelle parce que nous organisons tous les week-ends des sorties où nous rencontrons des animaux.
6: Oui, et alors?
8: Alors, on voulait un conseil.
6: Oui, je vous écoute.
8: Nous organisons avec des amis ce que nous appelons des rodéos cochons.
6: Oui.
8: Nous arrivons donc de manière inopinée. Dans des cours de ferme, là où il y a des porcheries en stabulation libre, où les cochons sont en liberté. Nous avons des gros 4x4. Et donc, nous traversons les cours de ferme, très vite, évidemment, parce que l'éleveur ne doit pas être au courant.
6: Et, ah bon?
8: Bah oui, c'est celui qui poque le plus de cochons.
6: Qui
8: poque.
6: Qu'est-ce que ça veut dire poquer?
8: Qui tue, qui boum, qui écrase le plus de cochons.
6: Non mais vous plaisantez monsieur ou quoi? Vous appelez la SPA pour me raconter des conneries pareilles?
8: Dites-moi madame, c'est quand même un sport. Hein?
6: C'est un sport? Non mais attendez, mais vous êtes fou ou vous êtes innocent? Alors monsieur, je n'ai rien à répondre à votre bêtise. Veuillez raccrocher s'il vous plaît immédiatement.
8: Ben je fais ce que je veux.
9: SPA, bonjour.
8: Allô?
9: Oui.
8: Oui, j'ai appelé une dame et elle m'a raccroché au nez.
9: Elle vous a raccroché au nez, elle est encore complètement scandalisée parce que vous lui avez raconté.
8: Attendez quand même, dites-moi madame, j'appelle gentiment la SPA pour avoir un renseignement.
9: Je vous repasse la dame que vous aviez
8: tout à l'heure. Ah oui, ça serait gentil quand même, moi j'étais...
9: Alors je vous écoute, quel renseignement voulez-vous?
8: Ah, rebonjour madame, je ne sais pas ce qui s'est passé, le téléphone a coupé.
9: Le téléphone a coupé, vous ne savez pas ce qui s'est passé. Alors ça s'appelle comment ce que vous faites là?
8: Ben ça s'appelle le rodéo cochon.
9: Le rodéo cochon, le cochon je crois que c'est vous d'abord.
8: Non madame.
9: Si monsieur.
8: Si vous voulez bien m'écouter...
9: Alors je vous écoute, allez-y.
8: Je vous demandais juste un petit conseil parce que vous connaissez bien les animaux.
9: Oui, je connais les animaux, oui.
8: Voilà.
9: Je les préfère aux hommes d'ailleurs.
8: Oui, moi...
9: Alors après?
8: Souvent, c'est vrai.
9: Après, après.
8: Alors bon, et donc nous, comme je vous l'ai dit, c'est celui qui poque le plus de cochons qui gagne.
9: Oui.
8: Et je voudrais savoir quel est le modèle de 4x4 qui serait le plus à même de percuter des cochons sans...
9: Vous voulez savoir quel est le modèle de 4x4 qu'il faut prendre pour culbuter le plus de cochons?
8: Sans leur faire de mal.
9: Sans leur faire de mal.
8: C'est-à-dire qui abrégera
9: leur souffrance.
8: Voilà, voilà.
9: C'est qui abrégera leur souffrance. Voilà. Mais vous vous foutez de ma gueule ou quoi? Monsieur, on est la société protectrice des animaux, nous on n'est pas l'abattoir de Bordeaux, hein?
8: Madame, c'est un sport.
9: C'est un sport, vous et faites autre chose comme sport, parce qu'il y a du vélo à faire. On n'a qu'à aller faire du vélo.
8: Mais madame, je vous signale, enfin, excusez-moi, mais passé un certain âge, les sports mécaniques quand même permettent de...
9: Eh bien alors monsieur, non seulement si vous avez un certain âge, vous êtes un cochon, mais vous êtes un vieux cochon.
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21: Bonjour.
0: Bonjour monsieur, c'est bien le bar?
21: Oui.
0: Monsieur Martin à l'appareil, société Les Martinettes Électriques.
21: Oui.
0: On va installer des bornes de recharge devant votre établissement pour nos martinettes, qui sont les nouvelles générations de trottinettes.
21: Oui.
0: Donc, est-ce que vous vendez de l'alcool par hasard?
21: Bah, on dans un bar, on vend de l'alcool monsieur.
0: D'accord, donc ça il faudrait arrêter parce que sinon on pourra pas installer nos martinettes.
21: Vous allez installer un truc et on va plus vendre d'alcool, non mais
0: vous inquiétez pas, je me suis engagé pour vous à ne plus servir de boissons alcoolifiées.
21: Vous êtes engagé pour nous comme quoi on servait plus l'alcool, non mais c'est quoi?
0: Bah, oui, parce que ça évite que les conducteurs de martinettes picolent avant de prendre la route.
21: Il y a un monsieur qui m'appelle en disant qu'il va mettre une borne électrique et qu'on doit arrêter de servir de l'alcool. Allô?
0: Bonjour monsieur.
21: On vend de l'alcool, hein, monsieur. Je ne veux pas non plus vendre de bière par rapport à des bornes.
0: Non, mais les bières, vous pouvez les remplacer discrètement par des bières sans alcool.
21: Non, mais attendez, il ne faut pas prendre les gens pour des cons, hein, monsieur. Une personne qui veut une lèpre, je ne vais pas lui donner une lèpre sans alcool. Hein, vous allez où?
0: Bon, moi je note déjà que la patronne est d'accord.
21: Non, mais moi je ne suis pas la patronne, monsieur, je suis l'employé.
0: C'est vous qui le dites.
21: Attendez, mais prenez un coup ce truc au téléphone, non, parce qu'il m'énerve le bonhomme. Là. Il paraît qu'on peut pas vendre d'alcool.
24: Oui, bonjour monsieur.
0: Oui, bonjour madame.
24: Alors, je vous arrête tout de suite. Moi, je vendrai de l'alcool.
0: Eh, ça va vous ramener du monde en plus.
24: J'en ai rien à foutre, j'ai du monde, je suis déjà plein. Vous croyez où? Il y a hors de question que je ferme de vendre de l'alcool pour vous, monsieur.
0: Mais non, vous fermez pas. C'est ce que je disais. Il suffit que vous remplaciez l'alcool par du sans-alcool, ni vu ni connu. Et
24: mais
0: là...
24: bien sûr que non, monsieur. C'est interdit par la loi. Il y a hors de question que je fasse ça pour quelqu'un que je ne connais pas.
0: Non, mais comptez sur moi, ça restera entre nous.
24: Hein. Bah, ça restera rien entre nous du tout, monsieur, on se connaît pas.
0: Ah non, mais je vais pas vous balancer, je sais.
24: Bah, c'est pas une question de balancer ou pas. Je vais pas mettre mon commerce en péril pour quelqu'un comme vous, monsieur.
0: Ah oui. Et c'est maintenant que vous me le dites.
24: Mais vous n'êtes pas venu vers moi, monsieur.
0: Bah oui, mais enfin vous non plus, vous n'êtes pas venu vers moi, pardon.
24: Mais moi, je n'ai pas à venir vers vous, c'est vous qui proposez.
0: En plus, on s'occupe de tout, on a même fait les démarches pour l'électricité, là, pour votre compteur.
24: Pour l'électricité?
0: Oui, mon beau-frère est sur le coup, vous inquiétez pas.
21: Et qui prend le téléphone?
25: Ah, papa.
0: C'est reparti.
21: C'est pas bien. Ils vont nous mettre des bornes pour les trottinettes dangereuses. Et puis, on peut pas vendre d'alcool. Vous allez où, vous?
0: Allô?
21: Allô? Ne quittez pas, je passe sur...
0: Merci, monsieur.
24: Allô ?
0: Ah, une autre patronne.
24: Non, non, il y en a quatre patrons, c'est moi.
0: Enfin, vous, plus celui que j'avais juste avant.
24: Bah, c'était une dame.
0: Ah, donc c'est avec qui que je vois pour le contrat EDF ?
24: Mais EDF, y'a rien à voir avec lui, frère. Vous êtes...
0: Oula, pardon, frère, mais si.
24: Non, mais attendez, on va aller au ralenti, je comprends pas.
0: Oui, bah j'ai l'impression qu'on consomme pas que de l'électricité.
24: Bah, allez-y,
0: Oui, oh, bah c'est simple, il suffit de ne plus vendre d'alcool.
24: Quoi, pas vendre d'alcool, Alors, je comprends pas ce que vous êtes en train de me dire. Vous savez que j'ai une licence 4.
0: Oh oui, là, je vous crois sur parole.
24: Non, non, mais vous voulez m'amener à une borne à trottinette pour, arrêter de servir mon verre, c'est une priorité.
0: Non, mais à la place de l'alcool, vous pourrez vendre d'autres trucs.
24: Ouais, je vais faire un sex shop avec ma verre ou quoi.
0: Ah bah, par exemple, oui, ça va être joyeux.
24: Non, mais vous rigolez ou quoi?
0: Bien sûr, oui, mais moi, je pensais plutôt à des accessoires de cyclotourisme pour équiper mes martinettes.
24: Ah, vous allez pas prendre un mec comme lui qui fait 31 ans de beurre que je vais vendre des bazar de trottinettes à la place? Non, mais vous avez joué dans quel film?
0: Rassurez-vous, mon grossiste vous fera un prix sur les coudières et les genouillères.
24: Eh ben, votre grossiste vous dirait qu'il va se gratter ailleurs. Vos trottinettes, vous les installez...
0: Bah, après l'apéro, si ça vous va.
24: Bah, écoutez, vous m'excuserez, j'ai un métier. Hein, je vais vous raccrocher, puis si vous avez besoin de boire, venez me boire, vous verrez.
0: Comment ça, si j'ai besoin de boire?
24: Non, si vous voulez me boire.
0: Pourquoi vous voulez me faire boire?
24: Me boire.
0: Non, alors, c'est gentil, mais perso, j'essaye d'arrêter. Ah, alors j'ai pas tout compris ce qu'elle a dit, mais dites à Madame Moncu que je l'embrasse.
24: Non mais
21: c'est pas bien.
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21: Oui, allô.
5: Oui, bonjour madame.
21: Bonjour monsieur.
5: C'est Cher FM, la radio à l'appareil.
21: Oui.
5: Vous êtes Madame Denise.
21: Oui.
5: Eh bien madame, ça tombe bien.
21: Parce que...
5: Eh bien, nous sommes Cher FM, la radio. C'est Super Gérard de la place à l'appareil.
21: Ah non, je connais pas.
5: C'est moi. Voilà. Bon. Et vous êtes en direct sur Cher FM. Bonjour Denise, puisque c'est votre prénom, je vois.
21: Ben oui.
5: Voilà. Alors, qu'est-ce que ça vous fait?
21: Ben écoutez, je ne sais pas parce que je...
5: Vous êtes très émue?
21: Voilà. Alors, je ne peux pas répondre. Je ne sais pas ce que vous voulez me demander.
5: Ben écoutez, c'est notre grand jeu concours, vous le savez. Aujourd'hui, nous sommes solidaires d'une association. Il s'agit des manchots du département. Vous le savez que notre département compte beaucoup de manchots. Je pense que vous êtes au courant.
21: Des manchots.
5: Des manchots des deux bras, oui. Des personnes qui sont privées de l'usage.
21: Oui, mais enfin, sur la région Saint-Amand.
5: Non, pas sur Saint-Amand, hein, sur le département. Hein.
21: Le département, oui.
5: Ouais, un peu partout, Vierzon jusqu'à Vierzon. De nombreux manchots des deux bras. Et donc, c'est avec eux que nous lançons notre grand jeu concours. Alors, Denise, nous allons vous demander de faire un petit effort pour notre concours.
21: Oui, je vous écoute.
5: Nous allons raccrocher, vous allez être rappelé.
21: Oui.
5: Et vous allez imaginer pendant 10 secondes que vous êtes manchot, c'est-à-dire que vous n'avez pas de bras.
21: Oui.
5: Vous allez décrocher le téléphone.
21: Et comment faire ?
5: Sans les bras.
21: Voilà.
5: Et vous allez pouvoir illustrer en direct à l'antenne de Cher FM les difficultés qu'éprouvent les manchots à décrocher le téléphone chez eux.
21: Oui.
5: Sans leurs bras.
21: Oui, ben je vous comprends.
5: Hein ? Mmh. Et donc je pense que vous pouvez réaliser cet exploit en vous aidant évidemment de tout ce que comporte le visage, c'est-à-dire les yeux. Et
21: ouais,
5: la bouche.
21: Ouais. Hein. Alors, sans les bras, il faut que je décroche mon téléphone.
5: Absolument, madame.
21: Bon, j'ai une amie qui est là, et bien, elle va le vérifier.
5: Elle ne peut pas...
21: Elle ne peut pas me servir de témoin.
5: Si, mais elle ne peut pas vous aider. Hein.
21: Ah oui, d'accord, monsieur, je vous comprends.
5: D'accord.
21: Oui. D'accord.
5: Alors, attention, Denise, est-ce que vous êtes prête?
21: Oui, d'accord, alors je raccroche.
5: Attention.
21: Oui.
5: C'est parti. Denise doit avoir le téléphone dans la bouche.
7: C'est ça.
5: Denise, vous m'entendez?
7: Oui.
5: Oui. Le téléphone, vous l'avez où, là?
7: Dans la bouche.
5: Comment? Dans la?
7: Dans la bouche.
5: Dans la bouche.
7: Ouais.
5: Et vous m'entendez par où?
7: Par maman.
5: Vous m'entendez par maman, hein?
7: Comme les chiens, hein?
5: D'accord. Vous voyez un peu le calvaire qu'endurent les manchots des deux bras dans le département. Comment?
7: Ça sent, hein.
5: Oui. D'accord. Qu'est-ce que vous pouvez dire aux manchots des deux bras qui ne peuvent pas nous écouter malheureusement puisque vous le savez, comme ils n'ont pas de bras, ils n'ont pas pu allumer le poste.
7: Ça sent, moi. Ah ben, c'est
1: vrai. 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
11: Bonjour.
0: Oui, bonjour monsieur, je vous appelle parce que j'aurais besoin d'un teinturier.
11: Oui, pour teindre quoi?
0: C'est pour reteindre les murs et le plafond de mon salon.
11: Oui, nous on fait de la teinture sur toile, monsieur.
0: Oui, alors moi je n'y connais rien, je sais qu'il y a teinture acrylique, on m'a dit, teinture à eau.
11: Oui, mais enfin monsieur, vous avez rien compris de ce que je vous ai dit. C'est pas de la peinture, c'est de la teinture.
0: Voilà.
11: Teinture, voilà, avec un
0: c'est
11: T.
0: Ça. C'est-à-dire que vous employez des teintres.
11: Mais non.
0: Vous êtes teintre vous-même ou pas?
11: Non, pas du tout, monsieur.
0: Ah bah peut-être que je pourrais parler avec un teintre.
11: Un instant.
0: Merci.
11: Oui, bonjour monsieur.
0: Oui, bonjour monsieur.
11: Nous ne sommes pas peintres, nous sommes teinturiers.
0: Excusez-moi, je me permets de vous reprendre, vous dites peintre avec un P,
11: non.
0: C'est teintre avec un T.
11: Ah non, nous teignons du tissu en rouleau ou en palette.
0: Ah, au rouleau, vous teignez avec des rouleaux en fait.
11: Non.
0: Non, parce que moi les ouvriers...
11: Attendez, je voulais vous passer quelqu'un parce que vous n'avez pas l'air de comprendre.
12: Allô, allô, allô, oui. Moi je suis le responsable de production, qu'est-ce que vous cherchez exactement?
0: Alors, c'est que moi je voudrais embaucher un teintre.
12: Non. Nous on n'est pas les rois Merlin ni Caston.
0: Comment ça les rois mages?
11: Le roi Merlin.
12: Non, c'est pas ça. Non, pas ça, monsieur. Non, c'est pas ça.
11: Monsieur, nous ne pouvons pas subvenir à vos besoins, nous ne sommes pas peintres.
0: Alors?
11: Je ne vous parle même plus que vous ne comprenez rien.
0: Là, vous ne me parlez pas.
11: Parce que ça commence à me chauffer, vous comprenez rien. C'est pas possible.
0: Ah bah ça va être moi qui comprends pas en plus.
11: Bah oui, c'est vous que vous ne comprenez pas.
0: Ah bah c'est la meilleure, celle-là.
11: Oui, c'est la meilleure.
0: Ah bah ça va être ma faute.
11: Vous êtes con ou quoi? Je m'excuse, mais vous êtes un rude connard. Si on vous dit qu'on peut pas vous le faire, on peut pas vous le faire.
13: N'importe quoi.
0: Comment?
13: N'importe quoi. Vous êtes fou, hein. C'est pas possible.
0: Allô?
13: Allô?
0: Oui, allô?
13: Vous savez ce que c'est un teinturier?
0: Bah, c'est quelqu'un qui fait de la teinture sur les murs et sur les plafonds, oui, qui met de, avec.
13: C'est un peintre, ça, n'importe quoi. Ça n'a rien à voir avec les plafonds, monsieur. Bah, faut arrêter vos conneries, non?
0: J'ai mon beau-frère qui est teintre en bâtiment.
13: Je m'en fous de votre vie, je ne fais pas, point barre.
0: Non, mais est-ce
13: merde
0: que.
13: Merde alors!
0: Non, mais vous n'avez pas compris.
13: Mais merde alors!
0: Non, mais.
13: Je ne fais pas appeler un artisan!
0: Non, mais
13: je m'en fous de votre histoire de peinture, merde alors!
0: Écoutez, on va remettre les compteurs à zéro, on va effacer l'ardoise, on va repartir sur une bonne base.
13: Mais je vais pas venir, hein. J'en fais pas. Comment voulez-vous que je vous le dise?
0: Ah, mais je ne sais pas. Peut-être vous envoyez quelqu'un. Moi,
13: j'en fais pas.
0: Et alors, peut-être que.
13: Si... Mais arrêtez, mais donnez-moi votre numéro de téléphone, je porte plainte.
0: Il faudrait aussi, effectivement, reteindre les plaintes. Parce que si on fait les murs et qu'on fait pas les plaintes.
13: Mais je vous ai jamais dit ça, n'importe quoi.
0: Vous me parliez de reteindre mes plaintes.
13: Je porte plainte.
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11: Allô?
18: Oui, bonjour madame.
11: Bonjour monsieur.
18: C'est l'école scolaire?
11: Oui, Notre-Dame.
18: Ah oui, c'est ça. Dites-moi, monsieur Lamolle à l'appareil, je vous appelle pour présenter mes excuses pour ce qui s'est passé hier à la sortie de l'école, là, sur le trottoir.
11: Ah, je suis pas au courant, moi, désolée.
18: On vous a pas dit?
11: Non.
18: Ah, je suis venu, comme je viens de temps en temps à la sortie des écoles pour sortir mon sgeg.
11: Oui.
18: Et malheureusement, en exhibant mon sgeg, il y a mon pantalon qui a craqué. Et il y avait des nounous qui étaient devant, vous savez, comme tous les soirs.
11: Oui.
18: Et elles ont vu, je pense, mon postérieur, comme mon pantalon a craqué, quoi. Et je tenais à présenter mes excuses aux personnes de l'établissement, parce que franchement, j'y suis pour rien.
11: D'accord, ben je le ferai.
18: Hein? Si ça vous dérange pas, c'est pas la première fois que je viens exhiber mon sgeg à la sortie de l'école. C'est pas ça, c'est juste mon pantalon qui a craqué, voilà.
11: D'accord.
18: Demain soir, est-ce que je peux quand même venir représenter mon sgeg, si ça vous dérange pas, sans faire craquer mon pantalon, hein? J'aurais fait une retouche demain.
11: Ben, je pense que ça va être délicat, hein.
18: Pourquoi?
11: Ben, c'est quand même une école.
18: Oui. Non, mais mon pantalon, il va être refait, il va être cousu.
11: Oui, mais si votre pantalon est recousu, d'accord, mais votre sgeg, vous allez le sortir quand même.
18: Ben, évidemment.
11: Donc, il va y avoir le problème.
18: Pourquoi? Il n'y en a jamais eu.
11: Ben...
18: Et nounou, elles adorent, hein.
11: Ah, vous croyez?
18: Je viens vous le montrer et puis vous jugerez sur place et vous me direz si je peux revenir.
11: Non, c'est pas la peine.
18: Bah, pourquoi?
11: Bah, parce que moi j'ai autre chose à faire que de regarder les sgeg des hommes.
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15: Allô, oui.
25: Oui, Mike?
15: Oui.
25: Je m'en veux pas te parler parce que j'ai un herpès sur la bouche.
15: Tu dis?
25: Attends, c'est bien Mike?
15: Bah oui.
25: Bah Mike, alors que...
15: C'est pas Jack Starling.
25: Voilà.
15: Ah, bah dis donc, bah, dis, ça fait des ans, je crois que t'étais mort, moi.
25: Mais tu te souviens de moi?
15: Bah, t'étais bien Jack Starling.
25: Bah, oui, Mike.
15: Bah, évidemment, je me souviens de toi, comment je t'aurais oublié, tu rigoles ou quoi? Qu'est-ce que tu deviens?
25: Toujours dans le jazz?
15: Bah oui.
25: On va voir, quel instrument je jouais?
15: Du piano.
25: Et comment je jouais? Comme un
15: dieu.
25: Ouais, ah. T'as pas oublié, hein?
15: Bah dis, merde, on a quand même joué ensemble, non?
25: Ouais, salut Mike.
15: Salut.
25: C'est Jack. Oh, sacré Mike.
5: Ça fait plaisir de t'entendre.
15: Ah oui, bien sûr. Ouais.
5: Bon, alors, let's jazz.
15: Always, man.
5: Mike, t'es prêt?
15: Ouais.
5: 3, 4, et 3, 4.
15: Oh,
5: vas-y, je suis avec toi, Mike. Oh, oh,
15: Rip to be. Ça va le mon coup. Dis, tu m'appelles, vous, que je chante dans le téléphone à 3h de l'après-midi, toi?
5: Rip to be,
15: abedobedoura.
5: Hey, Mac.
15: Ouais.
5: Ça fait du bien, hein?
15: Ça dégage. Mais je vois toujours pas qui tu es, hein?
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16: Hello.
0: Bonjour madame, c'est bien le bar?
16: Oui.
0: Monsieur Martin, à l'appareil, les enseigneurs Martin.
16: Oui.
0: Je vais vous poser une nouvelle enseigne.
16: Qu'est-ce que c'est que cette enseigne là?
0: C'est que moi, en tant qu'enseigneur, je fabrique des enseignes pour les magasins.
16: Oui.
0: Et là, on a un barbier, un barbeur, qui nous a fait une commande.
16: Mm-hmm.
0: Mais problème, à l'atelier, on a mélangé barbier et barbeur, et au final, sur l'enseigne, il y a marqué barbière.
16: Oui.
0: Et je me suis dit, vu que vous êtes un bar et que vous vendez de la bière, je vous pose l'enseigne barbière.
16: Et combien ça coûte ça?
0: Ah bah c'est là que c'est top. Ça va rien vous coûter parce que vous allez vous faire rembourser par votre assurance.
16: Non mais j'ai pas d'assurance. C'est quoi cette histoire là?
0: Ah oui, mais si vous êtes pas assuré aussi.
16: Bien sûr que je suis assuré, mais pas pour les trucs que j'ai pas commandés.
0: Ah mais vous inquiétez pas, moi je vous facture l'enseigne, comme ça vous avez plus qu'à déclarer à l'assurance que vous l'avez pété en la faisant tomber par exemple.
16: Non mais vous rigolez ou quoi?
0: Bien sûr.
16: J'ai pas passé de commande, vous voulez me poser un truc et que je me fasse rembourser par mon assurance après, mais c'est n'importe quoi votre truc.
0: Bah pardon, c'est une idée de mon patron. Il m'a dit, il suffit de trouver un pigeon pour lui refourguer l'enseigne.
16: Bah, votre patron, je l'emmerde, voilà, c'est clair ça.
0: Ouais, alors mon patron m'avait prévenu qu'il y aurait peut-être des gros mots aussi.
16: Oui, bah votre patron, vous lui dites qu'il m'appelle directement ou qu'il vienne me voir, je vais me faire un plaisir de le recevoir.
0: Ah bah ça tombe bien, il est juste à côté. Vous voulez que je vous le passe?
16: Ouais, passez-moi le patron, ouais.
0: Monsieur Martin, je vous passe la dame du bar. Oui, allô?
16: Oui, bonjour.
0: Bonjour, madame.
16: Non, c'est monsieur.
0: Si vous voulez.
16: Ah ouais.
0: Monsieur Martin, le patron à l'appareil.
16: Non, mais franchement, cherchez d'autres pigeons, comme me le disait votre collègue, là.
0: Ah, j'en déduis que c'est vous qui récupérez l'enseigne barbière.
16: Mais absolument pas, je suis pas au courant de votre truc, là.
0: Oh, pourtant, le secrétaire Martin, avec qui vous étiez à l'instant, me dit que vous êtes d'accord. Ah oui, elle est d'accord.
16: Non, mais d'accord de quoi? C'est du grand n'importe quoi. Le mec, il appelle il y a 30 secondes en disant qu'il vient poser une enseigne chez moi, que je suis pas au courant. Il me dit que j'ai donné mon accord. Mais c'est quoi cette arnaque?
0: Arnaque, non, c'est juste une petite combine. Je sais pas si vous avez expliqué pour l'assurance.
16: Non, mais il m'a expliqué, je m'en fous de votre explication. Il me dit qu'il me pose un truc, faut que j'appelle mon assurance pour me faire rembourser d'un truc qui est tombé.
0: C'est ça, vous allez dire que vous avez pété l'enseigne en essayant de la bricoler.
16: Mais ça va pas bien dans votre tête là. C'est quoi votre numéro de téléphone?
0: Alors, nous n'avons pas le téléphone malheureusement.
16: Vous avez pas de téléphone, vous m'appelez, vous avez pas de téléphone.
0: Bah non, c'est parce qu'on est une société moderne.
16: Ah oui, c'est une société moderne, vous êtes des arnaqueurs, oui, c'est tout ce que vous êtes.
0: Pas du tout, non, c'est parce qu'on fonctionne exclusivement par fax.
16: C'est grand n'importe quoi votre histoire là. Je vais quand même signaler votre appel à la gendarmerie.
0: Oh bah ça je peux le faire, vous embêtez pas.
16: D'ailleurs, vous voulez un gendarme, j'en ai un juste à côté de moi là.
0: Non.
16: Mais bien sûr que si.
0: Bon, il est pas gendarme.
16: Il est pas gendarme?
0: Bah non, s'il y avait un gendarme, j'aurais entendu un pimpon de gendarme.
16: Ah tiens, mais je vous le passe.
0: Oh bah oui.
16: Tiens, j'allais se trouver au téléphone là. Allô?
0: Ah bah voilà, le vieux coup de la même personne qui change même pas de voix.
16: Vas-y, parle en même temps. Qu'est-ce qu'il dit le monsieur là?
17: Oui, oui, on est deux.
16: Mais c'est vraiment des escrocs, les mecs, il a même pas le numéro de téléphone, sans déconner.
0: Le mec vous entend, hein? Allô?
16: Oui.
0: Ouais, donc c'est bon, je pense qu'on s'est mis d'accord sur tout.
16: Non, mais je me suis mis d'accord de rien du tout, vous vous asseyez dessus, je veux pas de votre truc. C'est pas possible, ça, vous êtes con ou quoi?
0: Ah bah oui, ou alors j'aurais mal compris un truc, mais ça m'étonnerait.
16: Ah oui, vous avez très mal compris, franchement, vous comprenez
24: rien. Je peux vous dire que si jamais il y en a un qui se pointe sur ma vitrine et puis qui commence à me poser un truc, il va dégager rapidos.
0: Ah bah voilà, là j'ai compris. Vous voulez bien que quelqu'un se pointe, mais seulement s'il vient rapidos.
24: Je vous ai rien demandé, je vous ai pas demandé que ça se pointe.
0: Bah vous me dites qu'il vous faut quelqu'un en rapidos. Moi je peux vous passer en formule rapidos, mais c'est plus cher.
24: Même pas s'ils sont en rapidos, je n'en veux pas.
0: Ah mais si vous en voulez pas, il suffit de dire non, hein, c'est pas compliqué.
24: Je vous ai dit non, vous êtes con ou quoi? Vous avez pas de téléphone, vous avez pas de mémoire non plus.
0: Ah bah je peux vous dire que moi si c'est non, c'est non, hein, y a pas à discuter.
24: Mais c'est non, mais c'est un non, mais.
0: Après, vous avez le droit de changer d'avis.
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17: Franck Finition, bonjour.
19: Bonjour madame, je suis au magasin de couture.
17: Oui.
19: C'est le professeur Chéroux à l'appareil du CHU.
17: Oui.
19: Dites-moi, est-ce que vous faites des retouches?
17: Sur quoi monsieur?
19: Là, il s'agit juste de faire un ourlet, en fait, parce que c'est un patient qui souffre donc d'une hypercroissance, vous voyez, de la peau, ça arrive. Hein. C'est un problème qu'ont souvent les hommes, je ne sais pas si vous avez déjà remarqué ça, ils ont souvent trop de peau sous les testicules.
17: Oui, j'ai eu l'occasion de voir quand même, oui.
19: Hein, il a 8 à 10 cm de trop sur les testicules, on voudrait faire un ourlet.
17: Faire où ça? Sur le patient?
19: Oui.
17: Bah, attendez, là, vous n'êtes pas au bon numéro, monsieur.
19: Mais je croyais que vous étiez un atelier de couture.
17: Écoutez, moi, j'ai jamais fait ça.
19: Ben c'est rien du tout, monsieur, avec vous, je vous montre, c'est très simple. Hein.
17: Mm-hmm.
19: On prend la peau des testicules qu'on tend, la plie en deux, on fait juste un ourlet.
17: Ah.
19: C'est une machine industrielle que vous avez ou c'est une...
17: Ben, on est équipé en machine industrielle, oui.
19: Oui, ben c'est ça, il n'y a aucun souci.
17: Mais comment vous passez ça sur la machine? C'est ça que je vois pas du tout, là.
19: Quand vous avez un tissu,
17: oui.
19: Vous le tendez.
17: Oui, on le tend, oui.
19: Vous le tendez. Bon, là, c'est la même chose. On tend la peau qu'il a en trop, en dessous des testicules, on la tend.
17: Mais non, mais ça peut pas passer sur la machine, techniquement, c'est pas possible.
19: Ah si, madame, si, bien
17: sûr. Pourquoi vous faites ça à la machine à coudre? Pourquoi vous faites pas ça des points?
19: Parce que c'est plus régulier. Vous posez la peau des testicules donc du patient, vous tirez dessus, vous, hein, pour l'amener sous votre aiguille, et puis paf, vous enclenchez, et l'ourlet se fait comme ça.
17: Oui, mais sur une piqueuse plate, je vois pas, moi, passer le patient sous ma machine.
19: Comment ça? Je pense que vous savez comment on manipule des testicules.
17: Oui.
19: Ça vous posera pas de problème quand même.
17: Non.
19: Voilà.
17: Je pense pas.
19: Donc, nous, on tend la peau des testicules. Vous rabattez son sexe vers le haut pour quand même pas...
17: quand même.
19: Et pendant que vous tenez le sexe dans la main, vous piquez avec la plate.
17: Bon, bah, écoutez, si vous le dites, hein. Moi, je veux bien.
19: Eh ben, voilà.
17: Si vraiment vous êtes embêté, vous n'avez personne d'autre, pourquoi pas? Ah, mais je vais être quand même novice dans l'affaire, hein. Je vous l'annonce. Hein.
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24: Allô?
0: Bonjour madame, c'est bien la boucherie?
24: Oui, bonjour.
0: Monsieur Martin, l'appareil, les aménageurs Martin?
24: Oui.
0: Je vais venir vous installer un fauteuil monte-escalier.
24: Mais j'ai pas de monte-escalier, moi.
0: Bah, je sais, oui, c'est pour ça que je viens vous en installer un.
24: Mais j'en ai pas besoin. Qu'est-ce que je ferais avec ça, moi?
0: Bah, avec ça, vous pouvez monter l'escalier.
24: Oh, non, vous comprenez pas ou quoi? C'est une boucherie ici.
0: Oui, bah, par exemple, quand vous avez un morceau de viande un peu lourd.
24: Là, c'est quelqu'un qui... ça va pas.
20: Oui, allô?
0: Bonjour, madame.
20: Non, mais nous, on n'a pas besoin de mode escalier. Pourquoi faire? Il n'y a pas d'escalier.
0: Ah, vous n'avez pas d'escalier?
20: Ben, on n'a pas d'escalier, non?
0: Bon, eh ben, écoutez, je vous mets aussi un escalier.
20: Ah, mais arrêtez, là, vous allez où, là?
0: Non, mais je vous en prête un, juste le temps d'installer votre monte-escalier.
20: Pourquoi faire un monte-escalier? On n'a jamais demandé ça.
0: Vous inquiétez pas, j'ai fait une demande pour vous à la Sécu, et comme j'ai déclaré que vous aviez plus de 70 ans, vous avez le droit.
20: Non, mais j'ai pas 70 ans, hein.
0: Oui, je sais, mais enfin, si l'assurance maladie vous pose la question, il faudra dire 87.
20: Bah, bien sûr, non, mais on va où, là?
0: Non mais comme ça je récupère votre subvention financière.
20: Non mais attendez, je vais... Ouais. Hop.
0: Allô?
22: Allô? Ouais, pardon. Allô? Ouais, c'est moi qui prends la relève, ouais.
0: OK, bonjour madame.
22: Ouais, dis-moi.
0: Donc,
22: bonjour madame.
0: Oui, je vous ai dit bonjour, oui.
22: Bonjour madame.
0: Oui, je viens de vous le dire. Bonjour madame.
22: Non mais oui, bonjour madame. Un homme vous dites bonjour madame?
0: Bah non, à un homme je dis bonjour monsieur.
22: Bah là c'est qui est au téléphone? C'est un homme ou c'est une femme?
0: Bah dites-moi.
22: Bah, c'est un homme, je crois.
0: OK, en même temps, je pouvais pas deviner non plus.
22: Ah bon, bah si, à la voix on entend.
0: Oui, enfin pour les gens qui vous connaissent sûrement.
22: Ouais, mais c'est quoi cette histoire de monte-escalier?
0: Alors oui, le fauteuil monte-escalier.
22: Donc en fait, je fais un monte-escalier dans une boucherie où il y a pas d'escalier, quoi.
0: Ah bah voilà, c'est ça. Donc vous êtes au courant. Parfait.
22: Mais non, je suis pas au courant.
0: Donc moi je vous prête mon escalier le temps de faire les travaux et après je le reprends.
22: Ah oui, bah du coup il y aura plus de monte-escalier. Si vous récupérez l'escalier qui sera fictif, bah du coup il y aura plus rien.
0: Ah non, le monte-escalier je vous le laisse parce qu'il sera fixé dans votre mur. Moi je reprends que l'escalier.
22: Ah, il est fixé, un monte-escalier qui est fixé au mur, mais il y a plus d'escalier, quoi.
0: Eh oui, d'où l'utilité du monte-escalier, sinon vous pouvez pas monter du tout.
22: Oh. Vous êtes payé à quoi? Vous êtes payé à vendre n'importe quoi aux gens?
0: Oui, alors c'est un peu ça, mais je vous rassure, c'est votre sécu qui paye au final.
22: Ah ouais, donc en fait c'est une fraude à la sécu qu'on va faire, non?
0: Mais oui, tout simplement.
22: Oh, il y a pas cette fraude avec la sécu, avec tout ça, et vous rajoutez une couche. En fait, je crois que vous êtes un sketch à vous tout seul, je crois.
0: Oh, bah merci.
22: Ah bah ouais, non mais vous êtes vraiment... En vrai, vous êtes con, vous êtes bête, vous êtes quoi?
0: Alors ça, je me pose souvent la question.
22: Oh, dommage que c'est pas enregistré, que les clients qui sont là, ils vous entendent pas parce que c'est à mourir de rire ce que vous racontez.
0: Ah bah encore une fois merci, ça me touche vraiment.
22: Bah oui, là vous allez frauder à la sécurité sociale, vous allez toucher de l'argent pour un monte-escalier qui n'existe pas, donc ça c'est intelligent ça.
0: Ouais, je sais, mais bon, revenons à notre business.
22: Eh bah, je m'en fous.
0: Bah il faut qu'on voit quand même quand je peux passer.
22: Mais vous passez jamais.
0: Bah il faut au moins que je passe pour récupérer la compte avant les travaux.
22: Là vous passez, mais non mais vous êtes dingo, il veut passer pour la compte carrément.
0: Ouais, parce que la sécu rembourse 2% du monte-escalier, après c'est selon votre mutuelle.
2: Oui, allô ?
0: Ah, donc ça rechange, c'est monsieur ?
2: Oui, donc votre truc de merde, on s'en cogne, je m'en bats les reins total.
0: Pardon, mais l'avantage, c'est que vous pourrez vous en cogner tout en étant confortablement installé dans le fauteuil
2: mou. J'en ai rien à faire, mon patron vous a dit que c'était pas nécessaire, on n'a pas de putain d'escalier, on en a strictement rien à foutre, alors maintenant arrête tout de suite.
0: D'accord, vous pouvez quand même me repasser le patron.
2: C'est pire qu'une mythe, ma parole.
0: Ah, bah c'est la première fois que je me fais traiter de mythe.
2: On s'en cogne.
0: D'accord, et pour le patron, donc je...
2: Mais non, il est occupé, il a pas que ça à foutre de t'avoir au téléphone.
0: Ah ouais, ah bah si tu peux juste lui dire qu'il me prépare un chèque dans ce cas.
2: Mais il a pas besoin de te faire de chèque, t'as qu'à aller demander un chèque à ta

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3: Ouais, moi, je suis à l'écoute, enfin.
4: On attend toujours que ça sonne.
3: Oh.
4: Dès que nous entendons mort aux vaches.
3: Ben, je vous dis mort aux vaches, moi.
4: Pour le moment.
3: Ah, ben non. Coule pas, j'ai décroché, moi, j'entends, alors. Je sais que ça.
4: Toujours rien, Régie.
3: Mort aux vaches, mort aux vaches.
4: Encore 40 secondes.
3: Mais moi, je vous dis mort aux vaches, hein. Moi, ça, c'est qu'ils ne m'entendent pas, je comprends pas, là. Aussi
4: il y avait quand même un tracteur à gagner.
3: Oui.
4: Et nous n'entendons toujours pas.
3: Oh, mort aux vaches, mort aux vaches.
4: Attendez, nous entendons quelque chose.
3: Oui, mort aux vaches, mort aux vaches.
5: Allô?
3: Oui.
4: Ah, nous entendons quelqu'un, il y a quelqu'un. Monsieur Villosset?
3: Non, c'est Villalard.
5: Oui, c'est monsieur Villosset.
3: Oh non, c'est pas Villosset, c'est Villalard.
4: Oui, bonjour monsieur.
3: Vous êtes
4: donc en direct sur Radio 104.7.
3: Il y a 10 fois que je réponds. Quand même.
4: Alors, est-ce que vous connaissez le mot de passe?
5: Et quel mot de passe?
3: Ah ah, mort aux vaches, mort aux vaches. Ah ah, moi je le sais.
4: Eh bien attention, monsieur Villosset, vous avez écouté l'émission. C'est dommage, ça sonne toujours chez Villalarme, mais il n'y a personne qui répond.
3: Mais si je réponds! Oh!
5: Et c'est le mot de passe d'hier ou le mot de passe d'aujourd'hui?
3: Ah!
4: Ah ben c'est le mot de passe, vous devez le connaître.
3: Ben c'est mort aux vaches, voilà.
4: Qu'est-ce qu'on dit, monsieur Villosset, comme insulte aux policiers?
3: Oh, non, c'est pas vrai, ça.
5: Ben, on dit qu'ils ont des cornes, je ne sais pas.
4: Non, pas du tout. Et ça sonne toujours chez Villalard.
3: Oui, je réponds. Mort aux vaches, mort aux vaches.
5: Chez RSSS.
3: Oh là.
4: Pas du tout, ça n'est pas ça du tout. Et c'est dommage que ça ne réponde pas.
3: Mais si ça répond. Villalard répond. Mort aux vaches, mort aux vaches. Tout de même, qu'est-ce qui se passe? Mon téléphone n'est pas bien ou quoi?
4: Monsieur Villosset, dernière réponse?
3: Oh non,
5: je ne sais pas, moi, mort aux vaches.
4: Qu'est-ce que vous avez dit là?
3: Oui, il m'a entendu, c'est tout. Oh non.
5: Mort aux vaches, mort aux vaches.
3: Ben voilà, il m'a entendu.
4: Est-ce que vous êtes certain de votre réponse?
3: Moi? Monsieur Villalard, ah oui.
4: Est-ce que vous en êtes sûr?
3: Oui, ben absolument.
5: Oui. Ah oui, j'en suis certain.
3: Et moi, je ne le dis plus puisqu'il m'a encore entendu.
4: Attention.
3: Je comprends pas, moi, parce que c'est moi qui ai dit la première. Non.
5: Mort aux vaches.
4: Vous avez gagné.
3: C'est moi qui ai dit la première réponse, hein, ce n'est pas juste. C'est pour ça que le monsieur vous a répondu, c'est parce qu'il m'a entendu.
4: Monsieur Villosset.
3: C'est moi qui ai dit la première.
4: Alors donc, monsieur Villosset a gagné un tracteur?
3: Je suis pas contente.
4: Et madame Villalard a gagné un pins.
3: Ah oui, mais non, je me fous pas mal du pins. Moi, je devais avoir gagné le tracteur, normalement.
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6: Charcuterie, bonjour.
7: Bonjour madame, c'est bien la charcuterie?
6: Oui, bonjour monsieur.
7: Monsieur Martin à l'appareil, j'ai acheté des rillettes de porc chez vous, elles sont pas du tout conformes.
6: Vous me parlez de quoi là?
7: Je vous parle de vos rillettes qui ne contiennent absolument pas de poisson.
6: Bah bien sûr, c'est de la rillette de porc, comment vous voulez qu'il y ait du poisson dans de la rillette de porc? Heureusement qu'il n'y a pas de poisson dedans.
7: Bah si ça vient du porc, c'est bien que c'est du poisson.
6: Mais non, viande de cochon, porc.
7: La viande qui vient du porc, que je sache, c'est du poisson.
6: Non, il y a marqué viande de porc.
7: Le porc, c'est là où il y a les pêcheurs.
6: Non, viande de porc, quand on parle d'un porc, c'est PORC monsieur.
7: Ah, je comprends. Vous avez fait une faute. Porc, ça s'écrit P-O-R-T.
6: Mais vous écoutez ce que je vous dis. Si je vais dans un garage pour acheter une voiture et que je me trompe...
7: Hop, j'ai rien à voir avec vos problèmes de voiture, merci.
6: Mais je ne parle pas de problème de voiture, monsieur, je compare la situation. C'est comme si vous me dites, marquez pas volaille, marquez poulpe, parce que vous connaissez pas le mot volaille.
7: Alors pardon, mais poulpe, c'est bien qu'il y a un problème, parce qu'effectivement, le poulpe, il vient du porc.
6: Mais je vous ai pas parlé de poulpe, vous avez mal entendu, je vous ai dit poule.
7: Bon, peu importe, l'essentiel.
6: Mais peu importe, c'est vous qui me faites chier avec tout ça, vous me dites que c'est mal orthographié alors que c'est pas vrai.
7: Vous inquiétez pas, de toute façon, j'ai demandé un contrôlage.
6: Pardon?
7: Oui, ils vont venir pour contrôlager vos rillettes de porc.
6: Mais qui, vous m'envoyez qui, là?
7: Alors là, tenez-vous bien, je vous envoie les laboratoires Martin.
6: Mais je veux pas du laboratoire Martin qui fait des analyses.
7: Attendez, vous connaissez quand même les laboratoires Martin?
6: Mais pas du tout, mais à quelle heure?
7: Bon, vous avez sûrement vu la pub à la radio, non?
6: Mais vous rigolez ou quoi? Vous croyez que j'ai autre chose à foutre?
7: Mais si, les labos Martin.
6: C'est ridicule, votre histoire.
7: C'est des labos super bien.
6: Ridicule.
7: Les labos Martin.
6: Mais
7: t'as vu la pub à la radio?
6: Mais sérieux, c'est quoi votre délire?
7: Je vous fais la pub.
6: Attendez.
8: Oui, allô?
7: Ah, bonjour monsieur.
8: Attendez. Vous allez faire venir quelqu'un pour m'enlever toute ma rillette parce que vous avez cru que c'était des fruits de mer?
7: Alors, il n'y a pas de poisson, mais c'est vrai qu'il n'y a pas non plus de fruits de mer dans vos rillettes, en effet.
8: Dans la rillette de porc, il n'y a jamais eu des fruits de mer, monsieur. Ça va pas, non? Vous avez acheté de la rillette de porc. La rillette de porc, c'est de la viande, c'est pas des fruits de mer.
7: Pardon, si vous prévenez pas qu'effectivement vous remplacez les fruits de mer par de la viande.
8: Monsieur, la rillette de porc, le cochon.
7: Comment?
8: Bah, le porc, c'est du cochon.
7: Bah, pas du tout.
8: Bah, si, c'est.
7: Bouffon.
8: La rillette de porc.
7: Quel rapport avec le porc?
8: Bah, le cochon.
7: Bon, rien à voir.
8: Le porc, c'est le

0: cochon.
1: Non, le port, c'est l'endroit où il y a les pêcheurs.
0: Non, le port, mais...
1: Après, je dis pas que vous avez fait exprès, c'est peut-être une erreur, ça arrive.
0: Mais c'est même pas une erreur.
1: Ah, donc c'est fait exprès.
0: Mais...
1: Bravo.
0: Mais l'arrière de port, c'est forcément du cochon, monsieur.
1: Et comment je peux le deviner?
0: Vous avez pas vu sur l'étiquette?
1: Ah si, il y a écrit rillettes de port de pêche.
0: Non, le port de pêche, ça s'écrit pas comme ça. Hein.
1: Alors, vous l'écrivez comment?
0: Bon, je vais vous passer le responsable, et puis là, on va sûrement...
1: Ah oui, on va sûrement...
2: Allô?
1: Bonjour, madame.
2: Oulala. Eh, allô?
1: Oui, où? Allô?
2: Vous êtes conscient de ce que vous êtes en train de faire ou pas?
1: Bon, je ne vois absolument pas le problème.
2: Eh, hey, monsieur, vous êtes dans une charcuterie, rillettes de porc.
1: Eh, ok, et alors?
2: Mais je sais pas si vous comprenez bien, là. Je crois que vous avez un problème.
1: Eh voilà, ça va encore être ma faute, tu vas voir.
2: Oui, c'est monsieur Martin.
1: Ah,
2: c'est Fun Radio, Rire et Chanson.
1: Alors, il faut en choisir une.
2: Monsieur Martin, Rire et Chanson.
1: Ah bah bravo, c'est la bonne.
2: Oh la taille! Bonjour, madame, bonjour, messieurs, dames.
1: Bah bonjour, mesdemoiselles.
2: Oh la pêche! Excellent! Oh punaise! Oh, je dis, mais il est tordu celui-là, c'est qui celui-là qui a jeté des rillettes de porc dans du porc et tout?
1: Bon, bah je vous souhaite une bonne journée alors!
2: Allez, bonne journée à vous!
1: Au revoir, madame!
2: Eh ben, au revoir, messieurs, dames!
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4: Oui, allô?
5: Monsieur Ro.
4: Oui, lui-même.
5: Bonjour, monsieur Robert Lamolle, à l'appareil.
4: Oui?
5: On ne se connaît pas, monsieur, mais.
4: Je pense pas, non?
5: Non, on ne se connaît pas. J'habite à Périgueux.
4: Oui.
5: Je suis venu en voiture l'autre jour, je passais et je vous ai vu.
4: Ah bon? Oui, ben...
5: Monsieur Ro.
4: Oui.
5: Mon cœur s'est mis à battre comme il n'avait jamais battu.
4: Ah bon?
5: Oui. Je sais que ça ne se fait pas, mais moi, à mon âge...
4: Mais quel âge avez-vous?
5: 89 ans. Mais il n'est jamais trop tard. Vous savez, quand on aime, on ne compte pas.
4: Oui.
5: Est-ce que ça vous embêterait si je passais vous voir, vous prendre en voiture et partir avec moi en week-end vendredi?
4: Pourquoi faire, hein?
5: Je vous amène à Venise.
4: Non, merci, ça ne m'intéresse pas, non, du tout.
5: Attendez, ne refusez pas ma proposition. Ne me déchirez pas le cœur. Ces moments trop poignants peuvent me blesser à jamais.
4: Pour oui, mais...
5: Je peux vous appeler Robert?
4: Ah, bien sûr, si vous voulez, ça ne dérange pas, hein.
5: Écoutez, Robert...
4: Mais comment vous avez eu mon nom?
5: J'ai demandé, mais qui est ce bel homme? Et on m'a dit, c'est Monsieur Ro.
4: Mais vous savez où j'habite?
5: Oui, bien sûr. Je vous ai fait suivre et depuis un détective privé sur vos talons.
4: Ah.
5: Il est mes oreilles et quelque part un peu l'expression de mon cœur, Robert. Je ne dors plus, Robert.
4: Ah. Faut prendre des cachets, alors, peut-être, pour dormir.
5: Non, Robert, on ne peut rien faire contre le mal de cœur, vous le savez. Attendez, vous permettez.
4: Je vous en prie.
5: Le facteur qui m'amène à recommander, je reviens tout de suite, je suis à vous.
4: Oui. Monique.
6: Oui.
4: Tu es là, écoute.
5: Allô.
4: Allô.
5: Excusez-moi, mon petit Robert, mais...
4: Je vous en prie.
5: Écoutez, mon petit Robert, est-ce que ça ennuierait votre femme si je vous invitais avec moi à partir vendredi à Venise?
6: Quittez ce mec.
4: Non, là, je peux pas. Non, du tout, non.
5: Mais pourquoi?
4: Parce que j'ai pas envie, puis si je vous connais pas, puis je ne peux pas partir à Venise. Mais...
5: C'était un week-end romantique auquel je vous conviais. Robert.
4: Oui.
5: Mon ordonnance passera cet après-midi, vous livrer une bague.
4: Je veux pas de bague du tout. Non, écoutez, on va arrêter cette communication. Hein.
5: Robert.
4: Non, je ne m'intéresse pas du tout. Alors, écoutez,
5: attendez.
4: Bonjour, monsieur, et bonne continuation.
5: Attendez, Robert. Écoutez-moi bien.
4: Oui.
5: Si vous venez avec moi à Venise, vendredi, nous pouvons passer la soirée de dimanche en amoureux à Paris.
4: Bon, écoutez, au revoir et à bientôt.
6: Allô?
5: Robert? Ah non.
6: Non, écoutez, je suis ça, Madame Rose. Hein. Moi, mon mari, laissez-le tranquille. On n'a rien à faire avec vous, on ne vous connaît pas.
5: Écoutez, madame.
6: Oui, mais il n'y a pas d'écouter.
5: Je ne veux pas parler aux femmes, je parle à votre mari.
6: Oui, mais ce n'est pas d'importance. Mon mari ne veut pas parler avec vous.
5: Vous n'avez pas brisé le cœur d'un homme.
6: Mais le cœur, s'il est brisé, mon mari, ça ne lui brise pas le cœur. Si c'est votre cœur est brisé, allez voir quelqu'un d'autre.
5: Mais
6: écoutez, non, mais qu'est-ce que c'est cette histoire? Qu'est-ce que c'est cette comédie? Non, mais alors, vous perdez la tête, non?
5: Mais je suis amoureux de votre mari.
6: Si vous êtes amoureux de mon mari, mon mari ne vous connaît pas, il n'est pas amoureux de vous. Et puis, il n'a pas envie d'être amoureux d'un homme, non? Mais ça ne va pas, non? Qu'est-ce que c'est que cette histoire? Alors, non, mais vous tombez de quoi?
5: S'il vous plaît, madame, j'ai 89 ans.
6: Ah, ben, si vous avez 89 ans, ça suffit. Si c'est maintenant que vous êtes amoureux de mon mari, il vous a jamais vu, il vous connaît pas. Je comprends justement. Pas comment... Eh ben, justement, comment voulez-vous c'est... qu'il soit amoureux de vous?
5: Mais pas simplement en prenant le train de nuit avec moi pour Venise.
6: Mais vendre... Venise, il n'a rien à foutre de Venise. Venise, il n'en a rien à faire de Venise. Qu'est-ce que vous voulez qu'il aille faire à Venise? Non, avec un homme de 89 ans, non, mais ça va pas. Et qu'est-ce que vous voulez qu'il fasse avec vous et les amoureux à Paris? Non, mais il y a quelque chose qui ne tourne pas rond chez vous. Non, mais alors, écoutez, non, vous n'avez pas besoin de mon mari, non? Enfin.
5: Si, je l'aime.
6: Mais non, allez au bois ailleurs. Hein.
5: Oui, dîner avec votre mari en tête-à-tête aux chandelles ce soir.
6: Mais non, il n'a pas dîner en tête-à-tête avec vous. Non, mais il n'a rien à faire avec... Et ce sera encore une fille de 20 ans, d'accord, mais avec un bonhomme de 89 ans qui n'en a rien à faire devant vous.
5: Je viendrai avec ma secrétaire qui a 20 ans.
6: Oh, ben la secrétaire, elle n'a qu'à se débrouiller avec vous. Il n'a pas besoin de votre secrétaire, il trouvera ailleurs. Et il a sa femme, il a des enfants, il n'a pas besoin de vous. Non, mais...
5: J'ai un diamant. Pour lui.
6: Ah ben le diamant, vous le donnez à votre secrétaire.
5: Je l'ai fait tailler pour lui, pour
6: son
5: doigt.
6: Si vous l'avez fait tailler, ben oui, il n'en veut pas des diamants. Qu'est-ce qu'il en a à foutre d'un diamant? Alors, non, mais dit. Oh ben, alors, ça va pas, non? Qu'est-ce que c'est cette histoire-là? Mais enfin...
5: Est-ce qu'il a des préservatifs?
6: Mais le préservatif, il n'a pas besoin de préservatif, non? Avec un homme comme vous, non, mais ça va pas.
5: Je ne veux pas faire d'enfant avec votre mari.
6: Mais ben, je comprends qu'il ne veut pas... De toute façon, avec mon mari, il aura du mal à faire des enfants, hein. Mais c'est pas vrai, vous êtes complètement barjo, c'est pas possible.
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8: Oui.
1: Bonjour monsieur, je suis bien chez le plombier.
8: Ah oui.
1: Monsieur Martin à l'appareil, je m'occupe de recruter là pour le service national universel.
8: Oui.
1: Comme normalement ce sont des volontaires mais qu'on en a pas assez, je me suis permis de faire un dossier comme quoi vous étiez volontaire pour le service national.
8: Ah oui, mais attendez, mon mari il a 60 ans. Là faudrait peut-être voir ça avec lui parce que là...
1: Ah ben c'est tout vu puisque j'ai envoyé le dossier. Ah oui.
8: Ah ouais, parce que là il va pas pouvoir s'absenter comme ça.
1: Ah ben c'est-à-dire que si, puisqu'il part le mi-juin là.
8: Je sais pas comment il va prendre la chose.
1: Il y en a pour 6 semaines à peu près.
8: Ah. Mais écoutez, moi, l'entreprise, qui c'est qui va la faire tourner?
1: Si vous voulez, moi, je fais du recrutement, donc je peux vous trouver un intérimaire dans ce cas pour le remplacer.
8: Ah ouais, mais non, mais un intérimaire, mais vous rigolez, moi, mon mari, c'est le patron.
1: J'enregistre donc votre demande pour remplacer votre...
8: Ah non, mais attendez, vous ne faites rien du tout. Vous avertissez mon mari, vous voyez ça avec lui, hein. Vous lui expliquez qu'il faut qu'il parte 6 semaines et tout, parce que moi, je me mets pas là-dedans, hein.
1: Ah non, mais vous partez pas.
8: Mais je sais bien, mais mon mari, c'est pas sûr qu'il va vouloir partir, hein.
1: Ah, parce que vous voudriez, attendez, alors, vous voudriez que je vous fasse un dossier à votre nom aussi?
8: Ah non, mais moi, je pars pas. Moi, je veux pas partir, hein. C'est hors de question, moi.
1: Ah bah oui, mais alors si vous m'annulez maintenant votre demande, je viens de l'envoyer, là.
8: La demande à moi?
1: Bah oui.
8: Mais vous rigolez ou quoi, là?
1: Bah, excusez-moi, vous me dites je veux partir.
8: Mais non, je vous ai dit, je ne veux pas partir, moi. Mais attendez, mais vous plaisantez, là, c'est quoi votre bordel?
1: Oh bah, excusez-moi, alors là, on essaye de faire son boulot correctement, et là...
8: Ah oui, mais attendez, vous envoyez les gens comme ça, vous nous connaissez même pas. On vous a pas dit qu'on voulait partir, nous, attendez. C'est quoi votre truc, là?
1: Vous m'avez quand même demandé.
8: Non, je ne vous ai rien dit du tout.
1: Moi, je suis bien gentil, je vous fais passer votre dossier en express,
8: non,
1: en plus.
8: Non, moi, j'ai 57 ans, je vais avoir 58 ans.
1: Je vais mettre un peu moins sur l'âge du dossier, j'ai mis 15.
8: Mais de toute façon, c'est hors de question, je reçois un dossier, je vais déposer une plainte contre vous, j'aime autant vous le dire, hein.
1: Alors, dans ce cas, ce qu'il faudrait, c'est que vous changiez de nationalité.
8: Mais attendez, mais vous rigolez, là, ou quoi?
1: Bah, parce que si vous n'êtes plus de nationalité française, à ce moment-là, ils pourront plus vous embarquer
8: au
1: service.
8: Mais n'importe quoi, là, mais attendez.
1: Mais non, mais si je vous fais une demande de double nationalité.
8: Non, mais vous arrêtez vos conneries! Je vous dis que non!
1: Vous inquiétez pas, je vais mettre par exemple que vous êtes belgeoise.
8: Mais écoutez, mais c'est quoi votre bordel, là?
1: Bah, je vous déclare citoyenne de Belgique.
8: Non! Vous ne déclarez rien du tout! Non, mais vous rigolez ou quoi?
9: Quoi, ça?
1: Si on met...
8: Attends, je vous passe mon mari.
1: Ah.
8: Attends, c'est un bonhomme, il nous a inscrit pour partir 6 semaines en...
9: Oui,
1: bonjour madame, excusez-moi.
9: C'est monsieur. Mais c'est quoi votre truc, là? Non, mais vous savez quel âge j'ai? J'arrive à la retraite, moi. Je croyais que j'allais au service national, moi.
1: Oui, alors c'est très bien, bravo, j'admire votre engagement.
9: Mais j'ai pas d'engagement du tout.
1: Ah ben moi, je vous ai engagé, c'est ce que je vous dis, je vous ai déclaré.
9: Non, mais vous rigolez ou quoi, monsieur? Vous croyez que ça fout, je suis artisan, moi.
1: Écoutez, si en plus vous avez que ça à foutre, comme vous dites, ça tombe très bien.
9: Non, mais j'ai pas que ça à foutre, je suis artisan, moi.
1: Ah bah, faudrait savoir.
9: Non, mais non, je vous dis ça dans le. Comme si j'avais que ça à foutre d'aller me promener pendant 6 semaines.
1: Donc on est d'accord, vous avez.
9: Bon, écoutez, monsieur, je sais pas qui vous soyez, bref.
1: Écoutez, moi je soigne monsieur Martin.
9: Écoutez, je mets mon téléphone sur écoute.
1: Eh ben alors, je mets le mien sur contre-écoute.
9: En général, écoutez-moi. Là, vous êtes sur écoute, monsieur, alors allez-y, je vous écoute. Arrêtez de me casser les couilles, parce que vous êtes sur écoute.
1: Écoutez, j'ai le responsable du recrutage, le sergent-chef Martin, qui vient d'arriver.
9: Mais ça me casse, vous me casser les couilles. Vous... dans deux mois, je suis en retraite. Vous voyez, je vais faire une... non, mais
1: vous... Ah bah alors justement, vous aurez le temps, ça tombe bien.
9: C'est ça, vous avez raison. Écoutez, j'ai autre chose à foutre.
1: Attention, il y a le sergent-chef Martin qui est à côté de moi qui vous écoute.
9: C'est bon.
1: Je vous écoute. La preuve.
9: Monsieur, rien à bon niveau de chef.
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10: Gendarmerie, bonjour.
11: Oui, bonjour, monsieur. C'est la gendarmerie.
10: Oui, c'est bien la gendarmerie, monsieur.
11: Oui, je vous entends mal parce que je suis le téléphone de la voiture, là.
10: Oui.
11: Bon, dites-moi, je suis le chauffeur de monsieur le député. Nous avons un petit problème, nous sommes tombés en panne d'essence. Il y a une voiture qui est garée non loin de là, il n'y a personne dedans, mais c'est une vieille voiture. Je pense qu'on doit pouvoir prendre de l'essence là, avec un tube. Je vais vous passer, monsieur le député, parce que nous ne savons pas le faire. Hein. Monsieur le député, la gendarmerie. Merci. Allô ?
10: Oui, merci, monsieur le député.
11: Bonjour, monsieur Robert Ledoux, député à l'appareil. Oui. Nous avons un problème, nous sommes en panne d'essence, on vous l'a dit.
10: Oui.
11: Et mon chauffeur va donc prendre de l'essence dans la voiture à côté de laquelle nous sommes garés.
10: Oui.
11: Comment ça se passe pour siphonner ? Donc, c'est bien le mot, je crois, hein, prendre
10: oui,
11: de l'essence.
10: Oui.
11: Est-ce que vous pouvez nous expliquer comment faire ? Parce qu'il ne l'a jamais fait.
10: Il faut prendre un tuyau, mettre dans le réservoir de la voiture.
11: Attendez, parce qu'on est juste à côté, là, là. Tu prends le... Oui, Bernard, voilà. Quelle longueur, le tuyau ?
10: Bah, la longueur de quoi que ça plonge à l'intérieur du réservoir pour pouvoir ressortir après le une longueur assez grande.
11: Ah, ça fait 80, ça doit aller, non ?
10: 80 cm, oui, ça devrait aller, oui.
11: Ah, vas-y.
10: Les gens, ils aspirent l'essence, puis après, ça coule.
11: Aspire bien fort, Bernard.
10: Puis après, l'essence, ça devrait arriver après.
11: J'aspire, d'un seul coup, l'essence arrive. Voilà, ça y est. Ça arrive. Alors là, il met où là ? Voilà, ça coule là. Oui, ça coule.
10: Ça coule, bah faut mettre dans votre réservoir. Et
11: voilà, tu peux verser. Bah tu prends le maximum, évidemment. On peut faire le plein ?
10: Oui, vous pouvez faire le plein. Jusqu'à temps qu'il n'y ait plus d'essence dans le réservoir que vous siphonnez.
11: Voilà, fais le plein. On a de la chance, il n'y a personne à côté.
10: Il n'y a personne aux alentours, c'est une... Elle se trouve où cette voiture, monsieur le député ?
11: Voilà, très bien.
10: Elle se trouve où exactement la voiture ?
11: Nous sommes à 3 km après Livaro.
10: Parce qu'il faudra quand même laisser un petit mot sur le pare-brise, comme quoi vous avez...
11: Oh là, allô ?
10: Oui ?
11: Il y a un type qui arrive en courant, là.
10: Ouais.
11: Oh merde.
10: C'est parce qu'il y a une personne qui a dû voir que vous êtes en train de chiffonner.
11: Bien là, dépêche-toi. Dépêche-toi, il y a le gars qui arrive là-bas.
10: Peut-être le propriétaire de la voiture ou quelqu'un...
11: Oui, bonjour, monsieur. Alors, mais ça va pas dans là-haut, c'est ma bagnole, ça. Ah oui, monsieur, excusez-moi, mais je suis le député de la circonscription. Ah ouais, moi, j'en ai rien à faire, moi, monsieur. C'est la gendarmerie qui nous a dit qu'on pouvait siphonner.
10: Non, mais moi, je suis... Une...
11: La gendarmerie, ça m'étonnerait. Allô ?
10: Allô ?
11: Oui, bonjour, monsieur.
10: Oui.
11: Je sais pas qui j'ai l'honneur au téléphone, là.
10: Oui, bah, là, vous êtes à la gendarmerie.
11: Non, mais attendez, c'est une plaisanterie, là. Je suis avec un gars qui est en train de siphonner ma bagnole, là.
10: Oui. C'est, d'après cette personne, c'est un député.
11: Oui, alors ?
10: En principe, il n'aurait pas dû avoir le droit de siphonner.
11: Attendez, vous êtes vraiment gendarme, monsieur ?
10: Oui, mais...
11: Attendez, c'est vous qui avez donné autorisation au député de...
10: Bah, il m'a demandé comment qu'il fallait faire, donc j'ai expliqué comment qu'on pouvait faire, mais j'ai pas dit qu'il avait le droit de le faire.
11: Gendarme, je suis monsieur le sous-préfet.
10: Oui, monsieur le sous-préfet.
11: Et j'ai un député de circonscription qui pompe ma voiture. Et tout ça, aidé, je crois, par la gendarmerie nationale.
10: Non, mais...
11: C'est pas normal, quand même.
10: Non.
11: Bon. Alors, je vous repasse, monsieur le député. Je vais tout de suite régler ça avec son chauffeur.
10: Oui.
11: Merci. Allô ?
10: Allô, monsieur le sous-préfet ?
11: Non, c'est le député, là.
10: Non, monsieur le député, oui.
11: On est dans la...
10: Oui, et puis, pour vous, moi aussi, je suis plus...
11: Hein ?
10: Moi aussi.
11: Ben non, c'est moi qui suis mal.
10: Oui, non, mais pour moi, c'est encore plus grave.
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12: Oui, bonjour.
1: Bonjour monsieur, c'est bien la maison de retraite ?
12: Oui.
1: J'ai fait un faux dossier comme quoi je suis retraité chez vous, donc il faudrait me le tamponner pour que je puisse toucher ma fausse retraite.
12: Ah ben moi je vous mettrai rien du tout monsieur. Je vais pas vous mettre à coup de cachet pour que vous touchiez quoi que ce soit hein.
1: Ah bah si, il faudrait parce que sinon la banque elle me paye pas.
12: C'est pas mon problème, je vais pas être complice d'une fausse déclaration.
1: Oui, mais enfin ça m'arrangerait.
12: Non monsieur.
1: Oh oui, mais alors si on peut plus magouiller peinard.
12: Comme si que vous allez magouiller.
1: Oui, le magouillage il est fait, il y a pas de souci.
12: Attention monsieur.
1: Non mais si je vous emprunte le tampon 30 secondes.
13: Oui, bonjour monsieur.
14: Oui, bonjour monsieur, excusez-moi, comme j'ai expliqué à votre collègue.
13: Vous avez fait un faux monsieur.
14: Voilà, donc vous avez plus qu'à le valider.
13: Non mais vous rendez compte de ce que vous me demandez là? Donnez-moi votre nom et votre adresse.
14: Alors, monsieur Martin.
13: Votre prénom c'est quoi?
14: Martin.
13: Votre prénom?
14: Oui, Martin.
13: Et votre nom de famille?
14: Bah, Martin aussi, oui.
13: Ah, c'est Martin.
14: Voilà.
13: Et votre adresse?
14: Alors, je suis au 1 rue Martin.
13: Oui.
14: À Martinville.
13: Monsieur Martin, 1 rue Martin à Martinville.
14: Voilà, absolument.
13: Et c'est quel code postal?
14: Alors, le code postal MAR.
13: Non, le code postal.
14: Oui, c'est parce que c'est un code postal électrique avec des lettres.
13: Oui.
14: M comme Martin. A-R-T-I-N.
13: Ouais, vous foutez de moi, quoi.
14: Mais pourquoi?
13: Écoutez, monsieur, moi, je n'ai pas de temps à perdre avec vous.
14: Oh, ben moi non plus.
13: D'accord, bon.
14: Oh, bah passez-moi le patron.
13: Le patron?
14: Passez-le moi.
13: Voilà. Hein.
14: Merci.
13: Allô?
14: Bonjour, monsieur.
13: Bonjour, monsieur, c'est madame. C'est comment votre nom? Vous êtes monsieur Martin?
14: Oui, voilà.
13: Mais monsieur, vous n'êtes pas résident à la maison de retraite. Qu'est-ce que vous me sortez là?
14: Ça, on le sait entre nous, si vous voulez, mais pour mon banquier...
13: Non, monsieur, vous êtes en train de usurper des droits, monsieur. Vous n'êtes pas résident, c'est du délire que vous êtes en train de m'annoncer, hein.
14: Bon, alors, plan B, je viens, je me mets dans un lit et vous me prenez en photo.
13: Non, monsieur, je ne vous ferai pas de photo dans un lit.
14: Non, mais c'est pas vous qui êtes dans le lit, c'est moi.
13: Bah, je sais que c'est vous dans le lit, mais en aucun cas, je me permettrai de vous faire des photos dans le lit.
14: Bah si, c'est pour mettre dans le dossier pour mon banquier.
13: Non, monsieur, je ne veux pas de votre banquier.
14: Et puis, rassurez-vous, en plus, je serai déguisé en retraité.
13: Vous serez déguisé, bah moi, je le serai aussi, en gendarme.
14: Pour là, vraiment, vous y mettez pas du vôtre, hein.
13: Ah non, j'en mettrai certainement pas.
14: Peut-être, je peux voir avec votre collègue d'avant qui était plus sympa, quand même.
13: Oui, bien sûr, et vous voulez pas... Non, mais attendez.
14: Super, merci beaucoup.
13: Oui, allô?
14: Bonjour, monsieur, votre patron me disait que c'est vous qui me validez le faux dossier.
13: Ah non, mais je signe rien du tout, monsieur.
14: Ouh, ça, c'est un nom qui veut dire oui.
13: Non, on passe ce jeu-là.
14: Oh, si, je vois.
13: Non, mais n'insistez pas, monsieur.
14: Bon, je n'insiste pas, mais...
13: Non, monsieur, c'est tout.
14: Oh, mais attendez, je comprends.
13: Quoi? Vous comprenez quoi?
14: Bon, imaginons que dans le document que je vous remets, il y ait par inadvertance un petit billet qui se soit glissé.
13: Non, mais vous rigolez ou quoi? Mais j'hallucine, là.
14: Non, vous ne rêvez pas. Imaginez un billet de 5 euros.
13: Oui, allô?
14: Ah, tiens, on reprend les négociations. Bonjour, monsieur.
13: C'est quoi cette histoire, là? Mais vous êtes qui, là? Vous prenez pour qui, là?
14: Écoutez, je double la mise. 10 euros.
13: Alors là, c'est pire encore, non? Vous voulez pas que je couche avec vous, non?
14: Oh là, non, alors attends. Excusez-moi, mais je crois que vous vous emballez un petit peu.
13: Attendez, vous me payez, mais vous me prenez pour qui, là? Et vous me prenez pour qui? Mais c'est du n'importe quoi, je suis au travail, monsieur. Je ne vais sûrement pas aller dans votre sens à me faire payer pour un tampon, mais c'est quoi cette histoire, là?
14: Oui, enfin, de là à me faire des propositions indécifiantes, franchement.
13: Vous voulez que je vous passe mon mari, non? Vous allez peut-être comprendre entre mecs, ça ira peut-être mieux, non?
14: Alors, en principe, entre mecs, je fais pas, mais si vous insistez, je...
13: Mais si c'est la meilleure, alors j'en ai déjà entendu, mais...
14: Bon, écoutez, je triple la mise. Un billet de 15 euros pour vous.
13: Bon, écoutez, c'est bon.
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17: Allô?
18: Allô?
17: Bonjour.
18: Bonjour, comment ça va?
17: Ça va.
18: Bon, je suis en route là, je suis déjà parti. Donc j'arrive. Tu me dis ce qu'il faut que je prenne donc pour le dîner?
17: Pour le dîner? Qui que ça qui vient?
18: Ben, hey, c'est Robert Lamolle.
17: Robert, je connais pas.
18: Mais ça fait 3 semaines qu'on correspond sur Internet.
17: Ah hein?
18: Et tu m'as dit que ce soir, enfin, je pouvais venir te voir et que nos vœux allaient se réaliser.
17: Bah, parce que je me rappelle peut-être pas ou je ne sais pas.
18: Bah, hier soir, tu m'as écrit donc sur Internet, dans notre site de rencontre.
17: Ah bah, c'est pas moi alors.
18: Ah bah si.
17: Ah bah non, moi j'ai pas de ça.
18: T'as pas de ça quoi?
17: Bah, des machins d'Internet, comme vous dites, un truc...
18: T'as pas d'Internet?
17: Bah non, j'ai pas ces trucs-là.
18: Ah bah, tu sais que moi j'en ai eu partout dans mes poutres, hein.
17: Ah.
18: Moi, j'ai eu des ternettes partout dans mes poutres. Hein. Ça m'a coûté cher, hein. Ça bouffe le bois, ces saloperies-là. Ça fait des copeaux, après ça fait de la poussière, dis donc.
17: Ah bon?
18: Je suis parti de Colmar ce matin.
17: De Colmar? Ben, dis donc, je ne connais pas.
18: Ben, de Colmar en voiture, en Alsace.
17: Ah! En Alsace?
18: Ben oui, j'ai pris la route ce matin à 5 heures d'Alsace.
17: Oh!
18: Et là, je suis là dans une heure à peu près. Hein.
17: Ah bon?
18: Ben...
17: Eh ben bon, une belle surprise alors, vous voyez, hein?
18: Ah ben ça va faire une belle surprise, puisque tu m'as dit enfin que tu étais prête à me recevoir, qu'on allait pouvoir dîner ensemble et que tu m'hébergeais et qu'on verrait bien après.
17: Houhou! Qu'est-ce que c'est que ça?
18: Ah ben j'ai reçu ça avec ton adresse.
17: Oh, ben dis donc, ça c'est quelqu'un qui fait un tour alors, je sais pas.
18: Ah ben non.
17: Oh!
18: Tu m'as même dit qu'il fallait que je passe par la pharmacie et tout ça sur la route.
17: Hein? Eh ben j'ai jamais parlé de ça.
18: Ah ben si.
17: Ah non, je m'excuse, ça, jamais j'ai parlé de pharmacie, de tout ça, hein.
18: Bah dis donc, mais moi, qu'est-ce que je fais? Faut que je fasse marche arrière, alors?
17: Bon, je ne sais pas. Je vous verrai bien quand vous arriverez.
18: Ah, bon. Donc on peut se voir.
17: Alors, vous pouvez me dire, mais je ne sais pas qui vous vous êtes.
18: Ben, c'est pas grave, on fera comme si on se connaissait.
17: Ouais, ben, c'est pas grave, hein.
18: Bon, alors, qu'est-ce que je prends pour le dîner?
17: Oh, ben, je mettrai un pot-au-feu, tant pis, j'ai fait des petits pot-au-feu, mais tant pis.
18: Ah, ben, très bien. Alors, un pot-au-feu, je vais passer prendre du vin, là, chez un bon caviste.
17: Bon.
18: Hein?
17: Comme vous voulez.
18: Voilà.
17: Eh ben, on va vous voir tout à l'heure, alors, si c'est ça, si vous arrivez.
18: Après, on ira au lit, puis on verra bien ce qui se passe, hein.
17: Je vous connais pas, mais on verra bien, vous connaissez, je sais pas qui c'est.
18: Dis-moi, est-ce qu'il faut que je prenne des draps?
17: Mais des draps pour quoi faire?
18: Ben, pour niquer.
17: Hein? Ah, ben, c'est une sacrée surprise, hein.
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16: Oui.
14: Bonjour monsieur, Salma Hayek monsieur, comme on dit au Marocain. Je suis bien à l'épicerie.
16: Oui.
14: J'ai acheté des feuilles de briques chez vous.
16: Oui.
14: Parce que j'avais des travaux à faire à la maison.
16: Des feuilles de briques pour faire des travaux?
14: Oui, et alors le problème c'est qu'à mon avis ce sont des fausses.
16: Ben, c'est de l'alimentaire les feuilles de briques.
14: Alors passez-moi ce monsieur Menter.
16: Il n'y a pas de monsieur Menter quand même, vous êtes dans une alimentation là monsieur.
14: Et alors pourquoi vous me parlez de ce monsieur alimentaire?
16: Mais il n'y a pas de monsieur Ali.
14: Allô?
16: Je suis mort de rire sur vous parce que moi je vends des feuilles de briques, mais des feuilles de briques.
14: Ah ah, voilà, vous avouez.
16: Mais pour faire à manger les feuilles de briques, vous faites de la maçonnerie.
14: Bah évidemment je fais de la maçonnerie, qu'est-ce que vous voulez que je fasse avec?
16: Mais je sais c'est quoi une feuille de briques quand même, ça va pas ou quoi dans votre tête?
14: Non bah enfin excusez-moi, c'est quand même gonflé, alors que vous m'avez vendu vous-même de la fausse marchandise.
16: Mais comment on peut vendre de la fausse marchandise? Mais vous racontez n'importe quoi, je vends pas des habits, y'a pas de vrai, y'a pas de fausse, mais qu'est-ce que vous me racontez là?
14: Ah bah dans le sens où c'est pas de la pierre.
16: Quelle pierre? Je vends pas des pierres, je vends de la brique. Et on fait pas des pierres dans la brique, vous devenez fou ou quoi, ben?
14: Bon, écoutez, passez-moi ce monsieur Ali.
19: Allô?
14: Ah, vous êtes monsieur Menter, alimentaire?
19: Feuilles de briques, ça marche pas?
14: Ah bah, en plus, vous êtes au courant?
19: Non, pourquoi je suis au courant? Au courant de quoi, monsieur? C'est quoi les feuilles de briques qui marchent pas? Je comprends pas ce que vous dites.
14: Oh, oui.
19: Les feuilles de briques qu'on vend en paquet, pourquoi ça marche pas? Je comprends pas.
14: Ah, bah, on fait celle qui comprend pas, tiens, comme par hasard.
19: Mais monsieur, les feuilles de briques, qu'est-ce qu'ils ont, les feuilles de briques, monsieur?
14: Eh bah, elles marchent pas.
19: Oh là là, c'est moi que vous le dites, c'est vous que vous le dites. Moi, je l'ai pas dit. Vous êtes en train de dire, moi, ce que moi, j'ai pas dit.
14: Non, c'est vous qui êtes en train de pas dire ce que moi, j'ai dit.
19: Voilà, c'est ça que vous voulez dire. Que moi, j'ai rien dit, et vous dites que moi, j'ai rien dit non plus, là aussi.
14: Alors, moi, je pense que moi, j'ai dit ce que vous avez pas dit. Parce que vous n'avez pas dit ce que j'ai dit.
19: Oh là là, vous avez dit ce que vous n'avez pas dit. Alors, la marchandise, quand on vous l'a vendue, elle est en bon état, monsieur.
14: Bon, bah alors ça, alors passez-moi le responsable, s'il vous plaît.
19: Ouais.
14: Allô?
20: Allô?
14: Bonjour, monsieur. Salma Hayek, monsieur.
20: Moi, je suis une femme, hein, pas un monsieur.
14: Ah bon? Mais vous n'êtes pas monsieur Ali?
20: C'est pas Ali, là. C'est pas Ali, monsieur. Je suis sa collègue du travail.
14: Vous êtes la collègue d'alimentaire?
20: Oui.
14: Vous êtes madame Menter?
20: Non, non, on travaille dans l'alimentaire, monsieur. Vous faites une erreur, vous comprenez ou non?
14: Ah bah, je comprends que vous m'avez arnaquifié parce que vous êtes dit c'est un touriste.
20: Quelle arnaque, monsieur? Vous mélangez tout, qu'est-ce que vous avez?
14: Ah bah, excusez-moi, mais enfin, parce que moi, on vend de la fausse brique, qui est même pas de la pierre.
20: Non, nous, on fait pas de la pierre, messieurs. Mais qu'est-ce que vous cherchez exact?
14: Bah, à la limite, mettez-moi des feuilles de ciment à la place.
20: On fait ni ciment ni rien, monsieur. Vous êtes dans un magasin de semoule.
14: Alors, il se trouve que j'ai eu la chance de rencontrer Elie Semoun, en effet.
20: Écoute-moi, vous êtes dans un magasin de semoule.
14: Oui, ah bah, je vous le fais pas dire, j'adore Elie Semoun.
20: Non, j'ai rien dit, moi. Est-ce que vous comprenez ou vous faites exprès?
14: Bon, repassez-moi, monsieur Menter.
20: Non, il n'y a pas monsieur Menter. On travaille ensemble, on est.
14: Oui, bah, repassez-moi, monsieur Ali, alors.
20: Vous rigolez des gens ou quoi?
14: Oh bah, merci. Choucroute, comme on dit chez vous.
20: Arrêtez parce que je vais appeler la police.
14: Dans ce cas, c'est moi qui appelle la police tout de suite, excusez-moi.
20: Allez-y, allez-y, appelez.
14: Ne se quittez pas, je vous les passe.
20: Allô? Ah. Vous travaillez avec la radio?
14: Quelle radio?
20: Je ne sais pas, mais parce que vous plaisantez.
14: Ah bah oui.
20: Tout ça, c'est pour le plaisir. Mais quelle radio?
14: Alors devinez, ça commence par rire.
20: Rire sans crème fraîche.
14: Très bonne idée. Mais non.
20: Je ne sais pas.
14: Rire et...
20: Rire et chanson.
14: Bravo, bravo. Et bonne journée, monsieur Menter.
20: Alors, bonne journée, au revoir.
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22: Allô?
23: Allô?
22: Oui.
23: Bonjour, madame.
22: Bonjour.
23: Oui, comment allez-vous?
22: De qui s'agit-il, s'il vous plaît?
23: Ah, attendez, excusez-nous, madame, là, c'est le service téléphonique, là. Hein. On a des clients en attente, hein. On vous prend après, hein.
22: Oui.
23: Non, madame, c'est pas à vous qu'on parle, hein, excusez-moi. Là, pour une seconde, hein. Vous avez un problème en ce moment, madame, hein?
22: De quoi s'agit-il?
23: Oui, bah écoutez, on va essayer de faire au plus vite, hein, parce que là, j'ai des abonnés qui attendent. Allô?
22: Oui, bonjour.
23: Bonjour, madame Picolet?
22: Non, je suis la babysitter de madame Picolet.
23: Oui, vous ne quittez pas, madame, hein, il y en a pour une seconde, hein.
22: Bon, alors écoutez, vous venez m'appeler, alors dites-moi ce qu'il y a.
23: Très bien, madame, merci, au revoir.
22: Oh, c'est pas vrai.
23: Tu peux prendre, s'il te plaît, parce que je peux plus. Madame Picolet. Allô?
22: Allô, bonjour.
23: Oui, bonjour.
22: C'est pas vrai.
23: Oh oui, il va falloir rappeler là parce qu'on est débordé, hein. Merci. Allô?
22: Oui.
23: Oui, je suis à vous, hein, excusez-moi, mais vous savez, il y a 50 lignes qui décrochent en même temps.
22: Oui, je comprends, mais enfin, appelez directement les personnes.
23: Ce soir, il n'y aura pas de problème. Ben, je vous remercie de bien vouloir comprendre. Hein. Allô? Allô?
22: C'est à moi que vous vous adressez.
23: Ben oui, madame, mais il faut répondre quand on vous parle. Hein.
22: Mais écoutez, j'ai reçu vous appelez, vous vous adressez à d'autres personnes, moi j'attends bêtement au téléphone. Donc j'aimerais que vous m'expliquiez tout de même, au lieu de me demander d'attendre.
23: 16h30, 16h40, hein, parce que là on est débordé. Hein.
22: Oh, mais c'est pas vrai.
23: Allô?
22: Oui, je suis la baby-sœur de l'Olympique Collet.
23: Oui, bonjour monsieur.
22: Allô?
23: D'accord. Pas de problème, merci. Allô?
22: Allô, oui.
23: Oui, bonjour, madame.
22: Bonjour, je suis la babysitter de Madame Picolet. Ça fait un moment que j'attends.
23: Oh, ça va pas durer. Non, non, je vous rassure. Hein. Merci, au revoir.
22: Mais,
23: Allô?
22: Allô?
23: Oui, bonjour, madame.
22: Bonjour, monsieur.
23: Oui, qui est appareil?
22: La babysitter de Madame Picolet.
23: Ah, mais on est passé chez vous ce matin, hein?
22: Vous êtes... Ah bon?
23: Ah bah oui. Vous êtes Madame Muller?
22: Non, absolument pas.
23: Oui. Oh. Bah, ça doit marcher, hein, Madame Muller, maintenant. Il n'y a pas de problème, hein. Allô?
22: Allô?
23: Oui, bonjour madame.
22: Bonjour monsieur.
23: À qui ai-je l'honneur?
22: La babysitter de madame Picolet.
23: Elle a arrêté?
22: Pardon? Arrêté quoi?
23: D'accord, bah c'est mieux. Hein. Merci.
22: Oh, c'est pas vrai.
23: Allô?
22: S'il vous plaît monsieur, est-ce que je pourrais savoir ce qui se passe? Ça fait un moment que je prends au téléphone bêtement.
23: Ok, on s'en occupe. Merci.
22: C'est pas vrai.
23: Allô?
22: Allô, bonjour monsieur.
23: Oui, bonjour madame. C'est à quel sujet?
22: C'est à quel sujet? Ça fait un moment que j'attends au téléphone, j'aimerais savoir ce qui se passe.
23: Ben, on va vous expliquer, c'est simple.
22: Alors, je vous écoute.
23: Eh bien, figurez-vous qu'il y a une panne depuis ce matin.
22: Mais une panne de quoi?
23: Une panne de téléphone.
22: Il fonctionne, mon téléphone.
23: Bon, ben, écoutez, on va faire le nécessaire.
22: C'est-à-dire?
23: Très bien, Madame Houdin, merci. Oui, oh. Oui. Allô?
22: Oui, bonjour, monsieur.
23: Oui, bonjour, madame, à qui est-ce l'honneur?
22: À la babysitter de Madame Picolet.
23: Ah, vous êtes encore là, vous?
22: C'est pas vrai.
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4: Oui.
14: Bonjour monsieur, c'est bien la droguerie?
4: Oui.
14: J'avais acheté un anti-fourmi chez vous.
4: Oui.
14: Et alors il me fait des plaques rouges sur toute la jambe.
4: Vous l'avez mis sur vous?
14: Bah sur les jambes, oui, parce que en fait...
4: On n'est pas une pharmacie monsieur. Les anti-fourmis c'est fait pour mettre au sol sur les fourmis.
14: Bah moi les fourmis je les ai dans les jambes, je les ai pas au sol.
4: Non monsieur, bon je crois que c'est une arnaque.
14: Ah bah ça effectivement, j'ai l'impression qu'il y a arnaquisme.
4: Ah bah non, faut pas exagérer.
14: Allô?
21: Oui, bonjour monsieur.
14: Ah, bonjour madame. Comme j'expliquais au monsieur.
21: C'est pas pour mettre sur le corps l'antifourmi. C'est du miel empoisonné. Vous avez pas pu le mettre sur le corps.
14: Bah, c'est ça, je me suis étalé ça sur les jambes.
21: Bon.
14: Et alors maintenant, le truc, ça me fait des plaques partout.
21: Ah, ouais, forcément, c'est pas fait pour s'enduire dans le corps, allons.
14: Ah, bah ça marche pas, oui, c'est ce que je dis.
21: Ouais, mais moi, il m'a pris l'antifourmi, il m'a pas dit pour ce que c'était faire. Sinon, j'aurais dit halte là.
14: Ah, bah halte là, c'est facile de dire halte après, parce que là, il vous dit qu'il s'en est mis sur les jambes.
21: Il m'a rien dit. Il m'a pris les pièges.
14: Ah, bah excusez-moi, mais enfin, il vous dit quand même qu'il a les jambes toutes irritées, là. Hein.
21: Bah, ouais, mais moi, je pouvais pas le deviner que c'était pour mettre sur vos jambes, allons, quoi.
14: Bah, enfin, allons, si on vous prend de l'antifourmi, c'est pourquoi votre.
21: L'antifourmi, c'est fait pour mettre dans les pièces, allons. C'est pas fait pour se mettre sur les jambes, allons.
14: Non, mais allons, excusez-moi, mais allons, je n'ai pas de fourmis dans les pièces, moi j'ai des fourmis dans les jambes.
21: Eh ben oui, mais moi je le savais pas, moi, il m'a rien dit.
14: Alors maintenant il vous appelle et vous faites celui qui n'est pas au courant.
21: Ah bah non, je suis pas au courant, forcément, il me l'a pas dit, alors. Je comprends pas.
14: Allô?
21: Oui, bonjour.
14: Ah, bonjour madame.
21: Oui, bonjour monsieur.
14: Voilà, comme j'explique.
21: Vous n'avez pas mis sur vous l'antifourmi?
14: Bah si, sur les jambes.
21: Sur vos jambes?
14: Bah oui.
21: Je suis pas pharmacien monsieur, moi. Je prends pas des produits pour la peau, hein.
14: Bah alors pourquoi vous vendez l'antifourmi? Alors ça
21: mais
14: c'est.
21: Mais non, mais monsieur, c'est des fourmis, des insectes. Vous connaissez l'insecte, la fourmi. C'est d'une évidence, en 30 ans de temps, c'est la première fois que j'entends ça.
14: Écoutez, hein. Je vais passer. Comme ça, je vais vous rapporter le.
21: Moi, j'ai pas besoin du pot, hein monsieur. Hein.
14: Ah bah vous devez quand même me le rembourser.
21: Oh bah si vous voulez, je vous rembourserai, je vous redonnerai 1,30€. Je crois, ou je sais plus.
14: Plus la facture du vétérinaire, quand même, que j'ai dû aller consulter.
21: Ah, bah ça, c'est hors de question.
14: Bah, excusez-moi, mais enfin, c'est quand même votre produit qui m'a bousillé les jambes.
21: Ah, là. Bah non, monsieur. Alors là, je ne vous rembourserai certainement pas la note du vétérinaire. Alors ça.
14: Ah, bah moi, j'étais obligé de consulter un vétérinaire pour mes fourmis, forcément.
21: Mais attendez, mais j'ai dans une droguerie, monsieur, vous comprenez? Une droguerie.
14: Le vétérinaire a regardé mes jambes et il m'a dit déjà, les fourmis, elles sont revenues.
21: Bah écoutez, je vous donnerai, je sais plus combien.
14: C'était 153€, je crois.
21: De quoi?
14: 153€.
21: C'est quoi ça? 153€. Ça vaut 1,50€.
14: C'est ce que je vous dis. Il y a le prix du vétérinaire en plus.
21: Bah, ça, c'est votre problème, monsieur.
24: Qu'est-ce que je veux faire?
14: Allô?
24: Oui, allô?
14: Ah, bah, c'était encore une autre dame.
24: Non, mais c'est pourquoi j'entendais discuter là pour des fourmis? Qu'est-ce qui se passe, monsieur?
14: Ah, bah, ce qui se passe, c'est que votre collègue me disait que je pouvais passer, du coup.
24: Vous passez, puis on s'arrangera. Ça me fait, excusez-moi, je vais pas me foutre de vous, mais ça me fait sourire.
14: Ah, bah, merci.
24: Vous êtes venu ici pour vous soigner les jambes parce que vous avez des fourmis dans les jambes.
14: Voilà, c'est ça. Et alors ça.
24: Je travaille depuis l'âge de 20 ans dans le boutique, c'est l'homme l'a jamais fait. J'ai vu des trucs marrants. Mais des trucs comme ça, je n'ai jamais vu.
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2: Allô?
18: Oui, bonjour, madame.
2: Bonjour, monsieur.
18: C'est votre voisin.
2: Oui.
18: Vous allez bien?
2: Monsieur Loisel?
18: Voilà.
2: Oui, bonjour, monsieur.
18: Comment ça va?
2: Ça va, je vous remercie, vous-même.
18: Bah, écoutez, ça va, un peu des crampes.
2: Oh!
18: Bah, vous savez, à force de pédaler dans le garage pour...
2: Oui, mais oui. Et madame va bien?
18: Oui, très bon. Bien. Oui, enfin...
2: Oui.
18: Elle est toujours un peu chiante, mais...
2: Comment?
18: Bah, disons qu'elle a son caractère. Hein.
2: Ah, bah écoutez, on l'a tous. Hein. Moi, maintenant, je risque pas de me disputer avec personne. Je n'ai même plus mon chat.
18: Oh.
2: Eh oui.
18: Vous l'avez mangé?
2: Oh non, non. Il était malade. J'ai dû prendre la décision de le faire euthanasier.
18: Euthanasier.
2: Je l'ai fait euthanasier.
18: C'est quoi ça? C'est des... anasier. Des ananas?
2: Euthanasier, je l'ai... Et il a fallu le faire piquer pour parce qu'il ne pouvait plus vivre.
18: Oui.
2: Voilà.
18: Et donc là, avec la piqûre, maintenant, il peut vivre.
2: Non, je n'ai plus. Je ne l'ai plus, il est mort.
18: Le vétérinaire?
2: Comment?
18: Le vétérinaire est mort.
2: Non, mon chat.
18: Votre chat a sauté sur le vétérinaire, il l'a tué.
2: Mon chat est mort parce que j'ai dû le faire euthanasier, le faire piquer par le vétérinaire.
18: Il faut le mettre en prison, cet homme-là.
2: Ben oui, n'est-ce pas? Enfin, bon, c'est comme ça.
18: Enfin, les femmes ont toujours ça de formidable, c'est qu'elles font faire le sale boulot par les hommes. Quoi.
2: Ben oui, comme vous dites, mais enfin, il y a des femmes qui le font aussi, hein.
18: Oui, très mal.
2: Le sale boulot.
18: Parce que moi, j'avais un rat avant.
2: Ah bon? Oh, quelle horreur.
18: J'ai voulu le faire euthanasier.
2: Oui.
18: Et c'était une vétérinaire qui l'a piqué. Et oui. En fait, c'est moi qui tenais mon rat.
2: Ah oui.
18: Et ben, elle m'a piqué.
2: Ah oui.
18: Et j'ai fait 5 jours de coma.
2: Oh.
18: Et mon rat est parti.
2: Ah ben.
18: 5 jours de coma à cause d'une... D'une vétérinaire, alors. Bon.
2: Oui, c'est une horreur.
18: Elle a confondu la patte de mon rat avec mon petit doigt.
2: Eh ben, dites donc. Oh là là, mais vous avez dû la poursuivre, cette vétérinaire.
18: Ah, je pouvais pas, j'étais en coma.
2: Oh, quelle horreur. Eh ben, dites donc. Oui, ben, vous avez failli passer à la place du rat.
18: Je l'ai rattrapé après mon coma.
2: Ah oui, parce qu'il s'était sauvé.
18: Ah ben oui, vous rendez compte?
2: Ah oui.
18: Enfin. Bon, pourquoi je vous appelais déjà?
2: Ouais.
18: Ah oui, c'est ça. Est-ce que vous auriez du sel?
2: Du sel? Oh oui, je veux avoir ça, pourquoi?
18: Je voulais vous inviter à partager mon rat en croûte de sel.
2: Pardon? Oh là là, quelle horreur!
18: Si vous insistez, je vous le fais à la framboise, mais bon...
2: Non, j'en veux pas de votre rat.
18: Mais pourquoi?
2: Oh, quand même, quelle honte!
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6: Bonjour.
14: Bonjour monsieur, c'est bien le garage?
6: Oui.
14: Monsieur Martin à l'appareil, j'aurais besoin de vous emprunter une plaque d'immatriculation.
6: Une plaque d'immatriculation?
14: Ouais, parce que je me suis fait flasher avec ma voiture.
6: Oui.
14: Donc il faudrait mettre une plaque d'une voiture à vous sur ma voiture à moi.
6: Mais on va pas vous mettre une plaque à nous.
14: Bah si, comme ça je retourne au même endroit, je me refais flasher avec ma voiture, mais cette fois-ci avec vos plaques.
6: Oui, et ben ça fera 2 flashs.
14: Non, quand c'est 2 fois le même flash, ça annule le premier et donc ils retiennent que celui avec vos plaques.
6: Oui, mais nous sommes obligés de dénoncer le conducteur.
14: Dans ce cas, vous dites que je travaille au garage et que j'étais en train de tester la voiture pour vous.
6: Mais vous travaillez pas au garage?
14: Non, mais il suffit de m'embaucher pendant quoi? 30 minutes, le temps que je fasse l'aller-retour au flash?
6: Non, mais alors là, vous verrez ça avec le patron. Hein.
14: Ah oui, bonne idée. Comme c'est le patron, évidemment, il paye pas.
6: Non, lui, quand il se fait flasher, il paye. Hein.
14: Comment ça, il paye?
6: Bah bien sûr.
14: Genre, un patron garageur, il se fait flasher, il paye.
6: Bah bien sûr, je sais pas qui
14: vous... Oh bah c'est nouveau ça.
6: Ah bah non, c'est pas nouveau, monsieur. Quand on se fait flasher, on paye, monsieur.
14: Ouais, sauf quand on est garageur.
6: Mais non.
14: Allez.
6: Je vous dis que non, maintenant, nous sommes obligés de dénoncer.
14: D'accord, vous dénoncez quelqu'un et en échange vous payez pas.
6: Mais si on paye...
14: Pardon? Vous dénoncez gratuitement en plus?
6: Bah, mon patron, s'il se fait flasher et que c'est lui au volant...
14: Il paye pas, ça d'accord, j'ai compris.
6: Mais si, il paye!
14: Mais non!
6: Bah bien sûr, voyons.
14: D'accord, dans ce cas, on va mettre que c'est vous qui conduisez ma voiture.
6: Non, bon, bah sûrement pas. Alors là...
14: Bah, vu que vous êtes pas patron...
6: Moi, si je prends une voiture du garage, si je me fais flasher, c'est moi qui paye l'amende.
14: Sauf, arrêtez-moi si je me trompe, si vous dites que vous connaissez le patron.
6: Mais non, ça se passe plus comme ça, monsieur. C'est terminé, ça.
14: D'accord, donc il faut qu'on trouve quelqu'un d'autre à dénoncer.
6: Pourquoi on va aller dénoncer quelqu'un d'autre si on a été flasher, nous?
14: Bah, pour pas payer l'amende.
6: Ben non, mais c'est l'autre personne qui va payer, monsieur.
14: Eh, vous avez qu'à mettre les coordonnées d'un de vos clients.
6: Mais pourquoi on ferait ça, déjà, de une? Mais on vous connaît même pas.
14: Bah, comme ça, ni vous ni moi, on doit payer quoi que ce soit.
6: Mais pourquoi vous... vous voulez pas tout simplement payer votre amende?
14: Parce que, pardon, mais moi si je paye une amende, ça me coûte de l'argent.
6: Eh ben, que ça soit comme ça ou de l'autre côté, c'est pareil, monsieur. Vous la payerez.
14: Bah non, justement, c'est mieux si c'est quelqu'un d'autre qui la paye.
6: Bah, quelqu'un d'autre qui la paye, non, mais ça va pas, non. Pourquoi vous voulez pas payer votre amende?
14: Bah, pardon, pourquoi vous voulez pas payer mon amende?
6: Mais pourquoi je paierais votre amende, monsieur?
14: Ah, vous voyez, vous non plus, vous voulez pas la payer.
6: Non.
14: Vous savez quoi? On va faire équitable, on la joue à pile ou face.
6: Bah, ouais.
14: J'ai une pièce, pile je paye, face c'est vous.
6: Non.
14: Non, alors face je paye pas, pile vous payez.
6: Mais non.
14: Attention.
6: Non mais,
14: c'est... Oh bah c'est pile.
6: Mais...
14: Désolé, pas de bol, c'est pour vous.
6: Mais bien sûr.
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9: Oui.
10: Oui, bonjour madame.
9: Bonjour.
10: Je suis bien à l'école.
9: Oui.
10: Oui, bonjour madame. Monsieur de la place à l'appareil, inspection d'académie. Est-ce qu'on peut avoir la direction?
9: C'est moi.
10: Ah bah très bien, bonjour. Un inspecteur d'académie est venu vous voir, je ne sais pas si vous l'avez vu.
9: Non, je ne l'ai pas vu.
10: Il n'est pas arrivé encore, est-ce que s'il arrive, vous pouvez lui demander de nous rappeler d'urgence à Toulouse?
9: Qui rappelle,
10: absolument. Monsieur de la place à l'inspection d'académie. Hein.
9: Oui.
10: Alors l'inspecteur d'académie s'appelle monsieur Moncu. Oui. M-O-N-C-U-L.
9: Oui, d'accord.
10: Ah, attendez, parce que...
11: Il est arrivé, non?
10: Bah non, apparemment il n'est pas arrivé.
11: Allô?
9: Oui.
11: Bonjour madame.
9: Bonjour monsieur.
11: Vous l'avez vu, non?
9: Mais.
11: Vous l'avez vu?
9: Mais qui?
11: Mon cul.
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9: Allô? Oui?
14: Bonjour monsieur, c'est bien la boulangerie?
9: Oui, bonjour.
14: C'est pour un remboursage, je voulais savoir quand je pouvais passer.
9: À quoi? Vous parlez de remboursage, c'est quoi?
14: J'ai trouvé des croissants moins chers chez un de vos concurrents, donc c'était pour rembourser la différence.
9: Ah, je ne fais pas cette opération-là.
14: Bah écoutez, il le disait à la radio, boulanger rembourse la différence.
9: Non. Le boulanger, c'est peut-être voilà. Boulanger, l'entreprise boulanger.
14: Oui, bah vous êtes une entreprise de boulangerie.
9: Non.
14: Ah, bah tiens, vous n'êtes plus boulanger.
9: Ah. Il m'énerve celui-là, c'est pas possible.
14: Non, mais enfin, excusez-moi, mais là c'est un petit peu gros quand même. Vous essayez de me faire croire que vous n'êtes plus boulanger.
9: Non, vous nous racontez n'importe quoi déjà.
14: Donc vous n'êtes pas boulanger.
9: C'est pas possible. Des gens comme ça, c'est pas possible.
14: Allô?
9: Les croissants moins chers ailleurs, on les rembourse.
14: Allô?
9: Allô?
14: Oui, bonjour monsieur.
9: Eh ben boulanger, c'est pas les marques Darty, machin et tout ça? Ça, c'est la marque boulanger, ça. Je suis désolée, ça ne fonctionne pas comme ça dans les petits commerces. Hein.
14: Je suis désolée, mais.
9: Non, merci. Non, il est hors de question.
14: Vous l'avez dit à la radio en plus, hein?
9: Non, je suis désolée, on n'est même pas passé à la radio aujourd'hui, alors.
14: Bien sûr, bah tiens.
9: C'est moi qui réponds au téléphone et mon mari n'était pas là ce matin.
14: Comme par hasard, votre mari s'est absenté au moment du passage à la radio.
9: Bah, il livrait la maison de retraite.
14: Je pense qu'il n'était pas là parce qu'il était à la radio en train de dire boulanger rembourse la
9: vie. Mais mon mari n'a pas de téléphone. Il a même pas de portable.
14: Oui, bah parce qu'il l'a coupé pour être à la radio, pour pas que ça
9: fasse... Mais non, il n'a pas de portable, mon mari. Ça existe des gens qui n'ont pas de portable. Mon mari en fait partie.
14: C'est pour ça, comme il n'a pas de téléphone, il est obligé d'aller jusqu'à la radio pour le dire directement dans le
9: micro. Mais non, il a autre chose à faire que de courir jusqu'à la radio. Qu'est-ce que vous croyez? On bosse, nous?
14: Alors dans ce cas, il y a publicité mensongiste, hein, dans le sens
9: où... Eh ben, c'est bon, hein.
25: Oui, bonjour.
14: Ah, bonjour madame.
25: Surtout ne revenez pas, ce sera très bien comme ça.
14: Non mais à partir du moment où vous dites que vous remboursez la différence, vous voyez...
25: Mais non, j'ai rien dit de ça, moi, je rembourse pas la différence.
14: C'est vous la remboursez plus.
25: Mais vous rigolez, non? Qui fait ça?
14: C'est mon beau-frère qui m'a dit qu'il l'avait entendu lui aussi, en plus.
25: Ah, ton beau-frère a entendu que ceci, que cela. Mais bonhomme, mais faut te réveiller, hein, prendre les infos par toi-même et puis...
14: Non mais je crois que je comprends.
25: Tu comprends quoi? Tu comprends rien du tout, mon grand.
14: Non mais vous n'êtes pas vraiment boulanger, en fait, c'est ça le...
25: Ah, je suis pas vraiment boulanger. Ah ouais, bah bien sûr. Bah viens voir dans mon labo, là.
14: Non mais je...
25: Tout de suite, bah si, t'as de la gueule, mais t'as pas de couilles.
14: Ah bah je vais venir, oui, bien sûr, oui.
25: Ah mais viens, et tout de suite, parce que là je suis bien, là, je suis chaud, comme il faut.
14: Non mais excusez-moi, mais vous faites une publicité mensongiste.
25: Non, mais c'est pas nous qui faisons cette pub. Putain, vous êtes des tocards, c'est pas possible d'avoir ça. C'est que les oreilles, c'est comme le cul, ça se lave.
14: Pardon, je ne comprends pas. Vous me dites les orteils, c'est...
25: Mais vous allez arrêter un peu, ouais.
14: Non mais excusez-moi, mais alors qu'est-ce que vous dites sur mes orteils déjà?
25: Non, c'est toi qui est ridicule, je viens de t'expliquer trois fois ce que...
14: On est bien d'accord que c'est vous qui avez parlé mes doigts de pied.
25: Non, pas du tout. Ouais, pas du tout. Retourne pour les choses, hein. Dis donc, il est grand temps de consulter un ORL, hein.
14: Une tourterelle? Et pourquoi j'irai voir une tourterelle?
25: Ça y est, à l'hôpital, ça, c'est pas possible. Tu comprends rien de ce qu'on me dit.
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26: Mérite Taon, bonjour.
10: Allô?
26: Oui, bonjour, oui, monsieur.
10: Bonjour, madame. Je suis bien à la mairie.
26: Oui, vous êtes à la mairie de Taon-les-Vosges.
10: Voilà, c'est ça. Mm-hmm. C'est ce qu'on m'avait dit, en fait, hein, parce que...
26: Oui,
10: Non, c'est...
26: Donc, oui, la mairie que vous voulez?
10: Non. En fait, pas tout à fait.
26: Ah bon, ben non.
10: Voilà. Mmh. Je suis bien la mairie de Taon-les-Vosges.
26: Oui, de Taon-les-Vosges. Oui.
10: Ah, c'est ça. D'accord. Très bien.
26: Oui, alors.
10: Oui, parce qu'on m'avait donné votre numéro, vous savez.
26: Donc, vous voulez quoi, monsieur?
10: La personne à qui j'ai demandé, justement, au préalable, si je pouvais vous joindre, m'a donné votre numéro de téléphone.
26: Oui, ben oui, donc vous êtes à la mairie. Donc, vous voulez quel service?
23: Ah oui, c'est normal parce qu'on m'a donné votre numéro de
26: oui,
23: téléphone.
26: Oui, bah oui, d'accord, mais je voudrais bien savoir ce que vous voulez.
23: Voilà. En fait, savoir si la mairie est ouverte actuellement.
26: Oui, elle est ouverte jusqu'à 18h.
23: Ah bon, vous êtes sûr?
26: Je suis sûr. Pourquoi?
23: Ben, parce que je veux pas venir et puis qu'elle soit fermée, hein.
26: Ben oui, pourquoi je suis sûr? Je travaille à la mairie, je sais que les bureaux sont ouverts jusqu'à 18h.
23: Ah mais vous y êtes, là?
26: Eh ben oui, je suis au standard.
23: Ah.
26: Eh ben oui, je comprends pas trop ce que vous voulez.
23: Parce qu'on m'a donné votre numéro de téléphone.
26: Eh ben oui, j'ai bien compris. On vous a donné notre numéro de téléphone. 39...
23: Ah non, pas le mien, hein, le vôtre.
26: Oui, ben oui, j'ai bien compris. Vous êtes à la mairie.
23: D'accord.
26: Voilà, donc vous pouvez venir avant 18h.
23: Jusqu'à quelle heure?
26: Jusqu'à 18h.
23: Ah, pas plus.
26: Écoutez, je vous entends mal, je raccroche.
23: Je vous entends, madame, allô?
26: Méritant, bonjour.
23: Ah, oui, parce qu'on a été coupé.
26: Attendez, là, je reprends le standard, là. C'est pourquoi, monsieur?
23: C'est pour savoir si je suis où, là?
26: Bah, méritant les Vosges, monsieur.
23: Ah, c'est pas vous que j'ai eu tout de suite, là?
26: Non.
23: Ah, d'accord. Tant les Vosges.
26: Voilà, tant les Vosges.
23: Ah, c'est Tahan ou Tahan?
26: Mais vous n'êtes pas de Tahan?
23: Ah bah, pas du tout, non.
26: Vous appelez d'où, là?
23: La préfecture, Saint-Dié.
26: Ah bon?
23: Vous comprenez?
26: Oui, je comprends bien, oui.
23: Ah,
26: oui.
23: D'accord, oui, parce que juste avant, la dame que j'avais avant, elle n'était pas... Elle comprenait pas du tout.
26: Ah bon? Alors, vous voulez quoi, là? Simplement les renseignements? Vous êtes bien à la ville de Tahan-les-Vosges?
23: Oui, c'est ça. Ça existe depuis longtemps?
26: Quoi?
23: Les Vosges.
26: Ah bah, bien sûr, oui.
23: Ah, d'accord.
26: Oui, parce qu'il y a Tahan dans le Calvados, mais Tahan tout seul. Alors... Hein, c'est dans le 14, mais c'est une autre commune.
23: Tahan-les-Calvados. Ah oui, mais c'est pas ça. Moi, j'ai demandé Tahan-les-Vosges.
26: Oui, bah, vous êtes bien Tahan-les-Vosges.
23: Bah, vous venez de me dire que...
26: Il existe un autre Tahan tout seul, puisque vous me dites que les Vosges, est-ce que ça fait longtemps que ça existe? Oui, je vous ai répondu. Et Tahan tout seul, sans les Vosges à la suite, c'est dans le Calvados.
23: Oula, attendez, j'ai pas compris. Je suis stagiaire, je débarque de l'ENA et de Sciences Po, donc j'ai besoin de comprendre. Alors,
26: et vous voulez comprendre quoi, monsieur?
23: Tahan. À quoi ça correspond et surtout à quoi ça sert?
26: Tahan les Vosges, à quoi ça correspond et à quoi ça sert?
23: À quoi ça sert, oui.
26: Ben, c'est une ville, hein, comme Épinal, comme Saint-Dié, comme c'est une ville.
23: Oui, mais elle sert à quoi, madame?
26: Qui?
23: Ben, votre ville.
26: Elle sert à quoi, notre ville? Qu'est-ce que vous entendez par ce qu'elle elle sert à quoi?
23: Est-ce que vous pouvez me passer la précédente standardiste? Parce que j'ai l'impression que vous ne comprenez pas...
26: Ben, faut dire que c'est difficile à vous comprendre, monsieur. Hein.
23: Comment?
26: Je ne sais pas ce que vous voulez. Vous me demandez le temps les Vosges, qu'est-ce que c'est? Ben, c'est une ville. Hein. Moi, je ne peux pas vous dire autre chose. Hein.
23: Ah, je ne vous ai pas demandé ça.
26: Écoutez, je vais vous passer la directrice générale.
23: Non, non, non, je vous ai demandé à quoi ça servait.
1: Allô?
23: Oui, bonjour, madame.
1: Bonjour, monsieur.
23: Bernard Lamolle, je suis l'assistant de monsieur le préfet. Je viens d'être nommé à Saint-Dié, je sors de l'ENA.
1: Oui.
23: Et je travaille sur un plan de réforme des standards de mairie actuellement.
1: Oui.
23: Et donc j'ai appelé votre standard, je suis tombé sur deux standardistes. Et effectivement, il est urgent de réformer ça, hein. Si je peux me permettre, hein.
1: Oui, alors quel est le but de votre appel, là?
23: De vérifier les compétences de chacun au standard, hein.
1: D'accord.
23: Alors madame, vous êtes bien sur temps, vous aussi?
1: Tahan-les-Vosges.
23: Donc c'est une ville.
1: Oui.
23: Et à quoi ça sert, madame?
1: Une ville? Eh bien, être administré tous ses habitants.
23: Une ville, ça sert à administrer les habitants. Non, ça c'est la mairie, madame. La ville. À quoi sert votre ville?
1: Ben, à quoi ma ville, elle sert? À plein de choses.
23: Oui. Combien de choses? À peu près, hein. À 100 près.
1: À 100 près?
23: Oui, madame.
1: Ben,
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17: Mairie de... Bonjour.
19: Allô, c'est la mairie.
17: Oui.
19: Oui, bonjour, madame.
17: Bonjour.
19: Madame Ledoux à l'appareil.
17: Pardon, madame Ledoux.
19: Oui, excusez-moi, je suis la grand-mère de mon petit-fils.
17: Oui.
19: Et je suis en train de lui donner à manger, là, mais c'est pas facile, hein.
17: Ah oui.
19: Vous savez, il a 18 mois, hein.
17: Ah oui.
19: Il a intérêt à manger, hein, parce que sinon, vous savez, moi, je lui fais peur. Enfin, je lui dis, s'il mange pas, c'est monsieur le maire qui va le faire manger. Et on ne sait pas pourquoi avec mon fils, mais ça, ça lui fait peur et d'un seul coup, il mange.
4: Ah, bah ça va alors.
19: Ah oui.
4: Quand on trouve un moyen, c'est bien.
19: Oui, mais alors là, aujourd'hui, hein, depuis midi, j'essaie de le faire manger sa purée de carottes, il n'y a rien à faire.
4: Ah, oui. Il fait un caprice.
19: Oh, il fait un caprice, oui, alors là... Hein. C'est pas facile, hein?
4: Ah non.
19: Hein, vous travaillez à la mairie, vous?
4: Oui.
19: Ah ben justement, tiens, attendez, je vais brancher l'amplificateur, vous allez pouvoir m'aider. Hein? Voilà.
4: Oh, il est pas gentil, hein?
19: Si tu veux pas manger celle-là, c'est monsieur le maire qui va te donner à manger avec ses doigts jaunes.
4: Ah ouais.
19: Eh ben, il veut pas, hein?
4: Ah ouais, ben je l'ai entendu.
19: Écoute, la dame, c'est une fée, la dame.
4: Ah oui.
19: La dame, elle est très gentille, hein, madame la fée?
4: Ah oui, mais il faut manger, hein, sinon oui. C'est monsieur le maire qui va venir.
19: Voilà, puis qu'est-ce... Oh. Monsieur le maire avec ses doigts tout jaunes.
4: Ah oui.
19: Puis qu'est-ce qu'il va lui montrer, monsieur le maire, s'il mange pas, le petit Pierre?
4: Oh, il va lui montrer son gros nez poilu.
19: Écoute, Pierre.
4: Ah oui, Pierre, il faut manger, hein, sinon monsieur le maire, il va venir te donner à manger, hein. Puis il va te montrer son gros nez tout poilu si tu manges pas. Il est un petit peu chagrinou, non? J'ai entendu un petit peu ronchonner.
19: Oui.
4: Alors, petit Pierre, il faut manger, hein? Bien, moi, je vais prévenir monsieur le maire. Attention, hein, je travaille à la mairie, je vais prévenir monsieur le maire. Hein. Puis il va venir, hein, il va venir chez toi. Ah, il faut manger, hein?
19: Il va venir te montrer ses dents, hein, madame?
4: Ah oui, c'est vrai, hein?
19: Puis comment elles sont, ses dents?
4: Oh, elles sont pas belles, elles sont toutes jaunes.
19: Et elles sont toutes creuses aussi.
4: Ah ouais, puis toutes crochues. Puis il est là en plus.
19: Oui.
4: Il est à côté de moi.
19: Ouais, il est à côté de vous.
4: Waouh.
19: Ah oui. Son haleine, hein, quand il ouvre la bouche, monsieur le maire.
4: Oh là là. Ça sent pas bon, puis on a peur. Waouh, pas bon.
19: Et puis quand on enlève ses cheveux.
4: Oh, ben il n'y a plus rien.
19: Le maire, Pierre, si tu ne manges pas.
4: Ah, hein, il va lui parler, hein.
19: Oui, et puis.
4: Ah oui, hein.
19: Il va lui montrer son mouchoir.
4: Ah oui.
19: Et puis qu'est-ce qu'il y a dans son mouchoir?
4: Oh, il y a des grosses bébêtes.
19: C'est des bébêtes comment?
4: Oh là là, elles sont énormes.
19: Il va te montrer sa femme, monsieur le maire. Hein? Et comment elle est, hein, madame?
4: Ah, oh, c'est une sorcière.
19: C'est une sorcière, oui. Elle n'est pas belle.
4: Oh non, mon Dieu.
19: Elle est moche comment?
4: Oh là, elle a un gros nez, puis elle a un gros bouton dessus.
19: Hein, voilà, Pierre, t'as entendu? Alors là, il commence à manger, hein?
4: Oui.
19: Et puis, attention, parce que monsieur le maire, hein, si t'es pas gentil, Pierre, et si tu manges pas, il va te montrer sa queue, hein,
4: ah,
19: madame?
4: Ah oui, oh là là.
19: C'est une... Elle est énorme, hein, madame?
4: Ah oui.
19: Elle est comment, sa queue?
4: Elle est grande, et puis il y a plein de piquants dessus.
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15: Hello.
20: Bonjour monsieur, c'est bien la boucherie?
15: Oui.
20: J'ai changé vos horaires d'ouverture, comme ça maintenant vous serez ouvert 7 jours sur 7.
15: Attendez, je comprends pas, c'est pourquoi?
20: C'est suite aux annonces du gouvernement qui disent qu'il faut bosser plus.
15: Ah non, non, non, là j'ai pas besoin.
20: Ah si, ils ont dit que pour relancer l'employé.
15: Ouais, mais l'État dit ce qu'il veut et moi je fais ce que je veux. Samedi et dimanche, on n'est pas ouvert nous.
20: Ah bah maintenant si.
15: Mais jusqu'alors c'est moi qui paye mes charges, c'est pas le gouvernement qui me les paye.
20: Ah non, mais ça change pas, c'est juste que vous travaillerez plus.
15: Ah non.
20: Ah si.
15: Ah non.
20: Ah si.
15: Non, non, non, non, non.
20: Si.
15: Mais non.
20: Bah si.
15: Non, mais ne cherchez pas. Vous n'avez rien à lancer sans mon accord.
20: Vous me l'accorderez après, c'est
15: non,
20: pas grave.
15: Non, non, non. Mon horaire d'ouverture reste du lundi au vendredi.
20: Plus du samedi au dimanche.
15: Non.
20: Si.
15: Non.
20: Si.
15: Mais écoutez, mais non, mais c'est quelque chose, ça. De quoi vous vous mêlez?
20: Je me mêle qu'en plus, trop sympa, je vous ai fait une enseigne pour annoncer les nouveaux horaires.
15: Non, je n'en veux pas.
20: Il y a votre nom dessus.
15: Non, je ne veux pas de votre enseigne. Mais de quoi je me mêle? Mon magasin a mon enseigne. Je n'ai pas besoin de vos enseignes.
20: Bah oui, mais comment les gens ils vont savoir que vous êtes ouvert 7 jours sur 7?
15: Mais je ne serai jamais ouvert 7 jours sur 7.
20: Oui, enfin, pas avant la semaine prochaine, ça j'ai compris.
15: Mais écoutez, mais de quel droit? Donnez-moi votre numéro de téléphone.
20: Alors, je vais vous donner le numéro de la plateforme.
15: Allez-y.
20: 08 08.
15: Ah oui, donc c'est une plateforme, donc c'est encore la grosse arnaque du siècle.
20: Ah non, pas du tout. Non,
15: si,
20: non.
15: Si.
20: Non, c'est que en fait, j'habite sur une plateforme pétrolière.
15: Oui. Mais faites ce que vous voulez.
20: Ah, bah, très bien. Donc, je viens installer votre nouvelle enseigne.
15: Ah, certainement pas. Essayez de venir chez moi mettre une enseigne devant une façade et je vous assure que vous allez tomber de votre escabeau. Je vous préviens tout de suite, franchement.
20: Ah oui, mais alors si vous la vouliez pas, excusez-moi, il fallait le dire avant.
15: Ben, avant quoi?
20: Bah, avant que je vous appelle.
15: Mais, moi, j'ai rien à voir avec vous. Moi, je vous connais pas. Je vous ai jamais vu.
20: Ah, ben si c'est que ça, pas de problème. J'active la visioconférence.
15: Visioconférence, j'ai pas de visio.
20: Voilà. Là, vous me voyez?
15: Ben, moi, j'ai pas de visio, j'ai un téléphone fixe.
20: Coucou, je suis là, regardez.
15: Mais je peux pas vous regarder, c'est un téléphone fixe. Et vous sortez de où?
20: Ben, de Martinville.
15: Vous êtes même pas au courant de rien sur un téléphone fixe, vous avez déjà vu une visio, vous.
20: Essayez de regarder dans le combiné, peut-être que...
15: Allô?
20: Bonjour, monsieur. Il y a votre collègue qui n'arrive pas à activer sa visio.
15: Oui, non, mais attendez,
0: monsieur. On n'a rien demandé, on n'a rien signé, donc on va quand même rien accepter, c'est clair et net.
14: Ah oui, super, donc j'ai fait l'enseigne pour rien.
0: Déjà, vous savez même pas nos horaires. Nos horaires n'ont pas changé, on n'a rien demandé.
14: Ah bah si.
0: Pas qui... Ah non.
14: Ah si, c'est le président qui a dit qu'il faut travailler.
0: On s'en fout du président, c'est le président qui a signé pour que vous veniez aujourd'hui poser une enseigne.
14: Tout à fait, oui, j'ai la signature du président Martin.
0: Mais...
14: qui m'autorise, moi, monsieur Martin.
0: Mais non, mais on veut rien. On n'a rien demandé.
14: Oh là là, vous compliquez tout, hein, vraiment.
2: Allô.
14: Ah, bonjour madame.
2: Non, ben, c'est que moi, j'ai pas besoin de vos panneaux, j'ai besoin de rien, ok?
14: Oui, bah on va plutôt considérifier que vous en avez besoin.
2: À quelle heure? Mais à quelle heure que c'est vous qui allez me commander? C'est mon établissement.
14: Bah, à quelle heure que si vous voulez que je vous donne un coup de main?
2: Oh, écoute-moi bien. Vas-y, je t'attends. Tu viens cet après-midi, tu vas prendre un grand bourre-pif, ok?
14: Alors, c'est très gentil de me proposer de boire un coup, mais...
2: De boire un coup?
14: Ah oui, mais non, jamais pendant le boulot.
2: Non, je t'ai proposé que j'allais te foutre un bourre-pif.
14: Encore une fois, merci pour la proposition.
2: Attends, mon gars, attends, un bourre-pif, tu sais pas ce que c'est qu'un bourre-pif?
14: Si, je sais, du pif, c'est du pinard, du vin, quoi.
2: Un grand coup de poing dans ta gueule, t'as compris, là?
14: Ah, bah alors merci, mais non plus.
2: Ok, au revoir.
14: Cela dit, tant que je vous tiens, est-ce qu'on peut...
2: Au revoir, ok? Au revoir.
14: Alors d'accord, mais juste avant...
2: Au revoir.
14: Oui, alors au revoir aussi, mais...
2: Au revoir, j'ai dit.
14: Oui, non, mais j'avais entendu, vous inquiétez pas.
2: N'insistez pas.
14: Ah non, alors ça, je suis pas du genre à insister, mais pour cette enseigne...
2: Tu comprends pas le français ou bien?
14: Si, si, señor, yo comprendo.
2: Me casse plus les couilles, hein.
14: Comment ça, un bol de nouilles?
2: Hop.
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21: Allô?
19: Oui, bonjour madame.
21: Bonjour.
19: C'est la mairie.
21: Oui.
19: Ah bonjour, je vous appelle. Je suis la nouvelle femme de ménage de monsieur le maire.
21: Oui.
19: Et je suis en train de faire le linge. Là, je voudrais savoir où il met ses produits.
21: La femme de ménage de monsieur le maire.
19: Oui.
21: Ah bah écoutez, là je peux pas vous dire, monsieur le maire n'est pas en mairie alors, je peux pas vous dire.
19: Si jamais il vous appelait.
21: Oui.
19: Pouvez-vous lui transmettre le message?
21: Oui.
19: Hein, qu'il appelle donc Mireille.
21: Oui.
19: Chez lui, à la maison.
21: Mm-hmm.
19: Et lui, pour lui dire où sont les produits, parce que là je suis en train de faire le linge.
21: Oui.
19: Il y a des taches dans les slips que j'arrive pas à rattraper.
21: Bon, bah écoutez, moi je lui laisserai la commission.
19: La grosse, c'est pas la peine parce que il l'a déjà faite. Hein.
21: Pardon?
19: Il l'a déjà faite.
21: Il a déjà fait quoi?
19: La commission.
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22: Oui, bonjour.
14: Bonjour monsieur, c'est bien la poissonnerie?
22: Madame.
14: Oh oui, possible. Monsieur Martin, Société Martin Productions.
22: Oui.
14: On va venir filmer votre questionnaire dans la poissonnerie.
22: Pourquoi vous voulez poser des questions par rapport à quoi?
14: Alors là, l'idée, c'est de faire votre portrait de poissonnier célibataire.
22: Qui, moi, poissonnier célibataire?
14: Voilà, vous voyez quel type de relation vous cherchez,
22: je suis mariée, monsieur.
14: Comment ça, vous êtes mariée? Ah bah merci, mais on vous a mis dans les célibataires.
22: Attends, non.
14: Oui, parce que là, je lance une émission de rencontre dans le milieu des poissonniers, comme l'amour est dans le pré, sauf que c'est dans la poissonnerie.
22: Qui c'est qui m'a inscrit?
14: Bah c'est moi, parce qu'il me manquait un candidat.
22: Non, mais c'est tombé. De toute façon, je suis pas célibataire.
14: C'est pas grave, ça faudra juste éviter de le dire, évidemment, devant les caméras.
22: Non, alors, certainement pas. Alors là, non, ça sert de question.
14: Et puis, vous n'êtes pas obligé non plus de vous engager avec les personnes que vous allez rencontrer, hein.
22: Ça
14: peut être juste une petite histoire comme ça.
24: Oui, allô.
14: Ah, bonjour madame.
24: Ouais.
14: Ah bah vous, je vous ai inscrit aussi d'ailleurs.
24: Attendez, alors vous êtes...
14: Bah au téléphone.
24: Vous êtes qui vous?
14: Ah pardon, Martin Productions, on lance une émission de télé de rencontres amoureuses dans les poissonneries.
24: Mais monsieur, vous n'allez pas venir filmer une émission chez moi pour un truc de célibataire alors que je ne suis pas célibataire, ça va pas le faire.
14: Non mais c'est ce que je disais, vous n'êtes pas obligé de le dire.
24: De quoi je suis pas obligé de le dire? Attendez, vous rigolez ou quoi? Non mais vous êtes sérieux vous?
14: Bon, ça m'arrive parfois,
24: je
14: oui.
24: Je suis pas célibataire, c'est clair, c'est net, c'est précis. Vous ne déplacez pas, vous allez dépenser du carburant pour rien et en ce moment c'est compliqué d'en avoir.
14: Ah oui, mais là vous nous plantez le tournage.
24: Mais je vous plante pas. Attendez.
14: Ah si vous refusez qu'on vienne, c'est considéré comme plantation de tournage.
24: Ah bah ouais, mais venez demain matin.
14: Ah super, alors prévoyez une tenue chic et décontractée.
24: Bah, non mais attendez, on va être clair, venez demain matin, mais par contre vous filmez rien.
14: Bah si.
24: Mais non.
14: Bon, faudrait savoir, parce qu'un coup...
24: Non mais c'est même pas la peine, non mais je plaisante quand dites vous venez demain matin, moi c'est dehors, hein, je vous le dis clairement. Hein.
14: Oui, alors c'est prévu, on commencera par la séquence rencontre dans la rue.
24: Mais monsieur, attendez.
14: Oui.
24: Donc vous m'appelez en me disant que vous allez venir demain.
14: Eh bah voilà, on est d'accord.
24: Non, attendez, laissez-moi finir.
14: Allez-y.
24: Vous me dites que vous allez venir demain.
14: Ah bah voilà, on est d'accord.
24: Putain, laissez-moi finir.
14: Ah bah je croyais que c'était...
24: Non mais pointez-vous demain.
14: Ah bah voilà, donc on est bien d'accord, c'est fou ça, on dit la même chose en fait.
24: Sans déconner, alors là je vais être clair et net, j'espère que c'est une plaisanterie parce que là je suis en train de m'énerver.
14: Oui bien sûr, c'est complètement une plaisanterie.
24: Non mais, pointez-vous demain.
14: Parfait.
24: Et vous allez voir comment vous allez être reçu, hein. Clairement. Hein.
14: Écoutez, c'est très gentil, toute l'équipe vous remercie d'ailleurs, merci.
24: Non mais
14: merci.
24: Vous allez voir comment vous allez être reçu. Vous n'allez pas être reçu avec du café, ça je vous le dis clairement.
20: D'accord, donc je prévois des thermos.
24: C'est un sketch, c'est pas possible.
20: Bien sûr,
24: non,
20: oui.
24: Mais sans déconner. Sérieux, c'est un sketch. Sans déconner, j'ai mon fils qui est à côté de moi, il est mort de rire.
20: Ah bah très bien, tiens, je vais l'inscrire aussi.
24: Bah non, attendez, mon fils n'est pas célibataire non plus. Je vais pas lui dire d'appeler sa copine et lui dire, bah écoute, tu la dégages parce qu'il y a un mec qui va faire l'émission.
20: Alors si sa copine est poissonnière, elle peut participer à l'émission.
24: Sans déconner, appelez Karine Le Marchand et demandez-lui. Elle se met une perruque sur sa tête.
20: Impossible. J'ai un gros souci avec Karine Le Marchand.
24: Ouais.
20: Oui, elle nous accuse de plagiat rapport au titre de l'émission.
24: Ah.
20: Comme c'est spécial poissonnier, on a appelé ça L'amour est dans l'arrêt. Et je pense qu'elle est jalouse du titre.
24: Mais attendez. L'amour est dans l'arrêt. C'est une plaisanterie, là.
20: Franchement.
24: Ouais.
20: Oh, bah, je dirais qu'on est en plein canular.
24: Ah ouais.
20: Et d'ailleurs, c'est quelle radio?
24: Alors, attends, parce que là, je vais avoir un truc à gagner, je le sens.
20: Alors, attention. Vous n'avez droit qu'à une réponse.
24: Alors, quelle radio ça peut être?
20: Karine, attention. Rien à gagner.
24: Ah putain, et en plus j'ai rien gagné, t'en déconnes.
20: Ah oui, parce qu'on est une radio pauvre, mais super drôle.
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20: Ah bah bravo.
24: Ah bah hé.
20: Oh bah hé, au revoir madame.
24: Eh ben, au revoir mademoiselle.
20: Merci.
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9: Bienvenue.
11: Allô.
18: Allô.
11: C'est le dispensaire pour les animaux.
18: Oui.
11: Bonjour madame.
18: Bonjour.
11: Monsieur le baron Ledoux, j'habite boulevard Saint-Germain.
18: Oui.
11: Et j'ai un grand malheur avec mon perroquet.
18: Oui.
11: Oh mon Dieu, il est originaire de la Libye.
18: La Libye, oui.
11: Voilà. Et hier soir à la télé, ils ont montré la guerre entre le

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3: Coucou, viens là.
4: Écoute, je suis morte de rire.
3: Allô?
4: Oui?
3: Bon, ça y est, attendez, je mets la tête à côté de l'appareil. Allez-y.
4: Coco, bonjour.
3: Saloperie!
4: Coco.
3: Saloperie!
4: Mais tu m'avais pas dit ça tout à l'heure.
3: Pas vite. Allô?
4: Oui?
3: Oh, madame?
4: Oui?
3: Vous savez le chinois pour passer le thé?
4: Oui.
3: Le chinois, le petit filtre pour passer
4: oui.
3: le thé. Il l'a mis sur sa tête comme un casque.
4: Ah bon?
3: Oh non, Coco, reviens ici!
4: Écoutez, vous êtes où, monsieur?
3: Madame, il a une fourchette dans le bec, il vient vers moi!
4: Non, c'est pas vrai?
3: Non!
4: Monsieur! Olivier! Écoute, tu sais, il vient de me dire que son porquier, il a mis une fourchette dans le bec, il est venu vers lui, et après, j'entends plus rien. Mais j'entends plus rien, ça tombe, il a foutu un coup de fourchette. Allô? Coco!
3: Saloperie!
4: Coco, t'exagères, hein? Qu'est-ce que t'as fait à ton maître?
3: Vive la Libye! Vive la Libye!
4: Mais t'es dingue! Pourquoi vive la Libye? Coco!
3: Kadhafi!
4: Mais qu'est-ce qu'il a, Kadhafi? Hein? Coco? Coco, t'as le combiné, là? Qu'est-ce que t'as fait à ton maître?
3: Ta gueule!
4: Quoi, ta gueule? Je t'en prie, hein. Je peux te dire ta gueule aussi, moi.
3: Ta gueule, saloperie!
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5: Allô, oui.
6: Oui, bonjour, monsieur. C'est bien la boulangerie?
5: Ouais.
6: J'ai ma fille qui était passée la semaine dernière pour acheter une flûte chez vous.
5: Oui.
6: Et j'ai l'impression qu'elle s'est fait arnaquer.
5: Pourquoi?
6: Bah, parce que, si vous voulez, elle en avait besoin pour son cours de musique, là, au collège. Elle est revenue du collège, elle a eu un zéro, quand même.
5: Une flûte.
6: Ça n'a rien à voir avec l'instrument de musique.
5: Bah oui, une flûte, pour nous, c'est du pain, ici, hein.
6: Comment ça, du pain?
5: Bah, nous, on est une boulangerie, on vend que du pain, mais on vend des flûtes, oui.
6: Alors, excusez-moi, parce que la flûte, je l'ai là. Je sais pas si vous entendez, là, je la tape contre la table.
5: Elle est venue chercher ça quand?
6: Vendredi.
5: Ah bah oui, vendredi, aujourd'hui, elle doit être dure, c'est normal. Hein.
6: Alors là, je souffle.
5: Mais monsieur, on vend pas de flûte, on vend des flûtes campagne.
6: Excusez-moi, j'essaie de jouer un truc.
5: Mais on ne vend pas de flûte en bois pour jouer de la musique, nous. Hein.
6: Je vais vous faire Au clair de la lune, vous allez voir.
5: Écoutez, monsieur, on vend des flûtes en bois.
6: Ah bah non.
5: Bah, on ne vend pas de flûte, on est une boulangerie.
6: Ah bah alors pourquoi vous lui avez vendu une flûte? C'est un petit peu facile de changer maintenant en disant tiens, on vend...
5: Attendez monsieur, je suis à la caisse, hein. Je suis la boulangère, j'ai pas vendu de flûte. On n'a pas de flûte à musique ici, hein. Je suis désolée.
6: Non, mais vous avez profité parce que c'est une jeune fille, vous êtes dit tiens, elle va y voir que du feu, elle demande une flûte.
5: Non, monsieur, je ne vais pas voir que du feu, je vends pas de flûte.
6: Essayez de faire croire une pauvre jeune fille que...
5: Bah dites-lui qu'elle vient à la boulangerie, la pauvre jeune fille, avec lui, venez, là, je suis là, moi, avec la flûte.
6: Ah bah je vais vous rapporter la flûte, et puis en plus elle a eu un zéro, une heure de colle, ça vous allez me les rembourser, hein.
5: On paye pas une heure de colle à l'école.
6: Ah bah si, bah, elle est dans le privé, en fait, il facture les heures de colle 50 balles.
5: Monsieur, venez, j'appelle la gendarmerie parce que...
6: Ah bah écoutez, passez-moi le boulangiste.
7: Oui, allô?
6: Oui, bonjour madame. Voilà, comme j'expliquais, j'ai un problème avec...
7: Attendez, c'est une boulangerie, hein.
6: Oui, ah bah alors, pourquoi vous dites que vous vendez des flûtes?
7: Je vends pas de flûtes, hein.
6: Ah, on change la version.
7: C'est quoi ce système-là?
6: Bon bah c'est très clair, c'est que vous avez essayé de l'arnaquifier. Bon bah j'ai démasqué le petit jeu, comme on dit. Donc du
7: le
6: coup...
7: Le petit jeu, non mais faut arrêter tes conneries, là.
6: Pardon?
7: Hein? D'accord? T'avais qu'à te déplacer à la boulangerie, hein.
6: Ah bah je vais venir, parce que figurez-vous qu'elle a quand même eu une heure de colle et un zéro à cause de ce truc-là.
7: Non mais... C'est ma faute, non mais ça va, tu délires un peu là ou quoi?
6: Ah bah excuse-moi, puisqu'on se tutoie, si tu veux, son prof de musique s'est dit, bon bah elle se fiche de
7: si
6: moi.
7: Si tu sais pas ce que c'est qu'une flûte ou une baguette, c'est un grand...
6: Ah bah excuse-moi, mais alors la flûte, soi-disant, hein, ce que tu prétends être une flûte, puisqu'on se tutoie donc encore.
7: Ouais.
6: Je l'ai là, alors je vais te faire, j'ai du bon tabac dans ma tabatière.
7: Non mais ouais, hey, d'accord.
6: Alors, hein? On est d'accord?
7: Je t'emmerde, d'accord?
6: Ah non?
7: C'est fini tes petites conneries, d'accord?
6: Enfin, forcément, c'est moi qui serais venu acheter la flûte, je suis sûr que vous m'auriez donné une vraie flûte.
7: Mais t'es un peu con ou quoi? Je vends de la baguette.
6: Bah oui, non mais ce que je veux dire, c'est qu'on se dit...
7: Alors si t'es pas capable de venir, d'aller acheter une flûte à ta fille, hein, bah c'est pas mon problème, d'accord?
6: Je crois que c'est vous qui êtes en train de me flûter.
7: Merci, au revoir.
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8: Allô?
9: Oui, bonjour madame.
8: Bonjour monsieur.
9: Madame Cofteau.
8: Oui.
9: Bonjour madame et félicitations. Ici c'est Radio Drôme 91.3. Vous avez été sélectionnée pour soutenir aujourd'hui madame Le Duret. Est-ce que vous avez lu le journal? Est-ce que vous avez le journal devant vous?
8: Non, j'écoute tous les matins Radio Drôme, mais je n'ai pas le journal.
9: Eh bien figurez-vous que madame Le Duret est entrée dans le livre, dans le Guinness.

0: Book des Records, vous savez, le livre des records, hein.
1: Oui.
0: Parce qu'elle a la particularité de pouvoir gober 24 petits pois en moins de 2 minutes. Vous vous rendez compte? Et c'est extraordinaire. Donc, il y a 17 personnes qui sont actuellement avec nous au téléphone pour la soutenir et l'encourager, car elle va tenter en direct sur Radio Drôme ce matin de battre son record avec le soutien des habitants.
1: D'accord.
0: À chaque petit pois qu'elle va gober, nous vous demandons d'affirmer votre soutien haut et fort pour l'encourager à battre son record. Est-ce que vous êtes là tous à Loriol-sur-Drôme?
1: Oui.
0: Bravo, n'hésitez pas à crier, à l'encourager. Attention, Madame Le Duret.
2: Merci. Je tiens tout d'abord à dire bonjour à Loriol-sur-Drôme.
1: Bonjour, bonjour, et bon courage.
0: Attention, le top chrono, 3, 2, 1, partez.
1: Bravo, bravo, bravo, bravo. Allez, courage, courage, courage, Madame Le Duret, courage.
0: 3, petit pois. 4.
1: Allez.
0: 5.
1: Courage, courage.
0: Allez, tout le monde est en forme, tout le monde l'encourage.
1: Ah oui, tout le monde, tout le monde. Allez-y, allez-y, allez-y.
0: 8.
1: Encouragez-la, encouragez-la. Allez, Germaine, allez, Germaine, allez.
0: Allez,
1: Germaine, allez, Germaine, allez. Allez, Germaine,
0: 13.
1: Allez.
0: Ça va très vite.
1: Allez, Germaine, allez.
0: 18.
1: Germaine, allez, Germaine, allez.
0: 19.
1: Oh, ben dis, j'en ai marre,
2: hein. Là, je faiblis un peu.
1: Ah.
0: Apparemment, le petit pois ne passe pas. Attention, Germaine.
1: Bravo, Germaine. Bravo, bravo, bravo.
0: Aïe, aïe, aïe, qu'est-ce qui se passe?
1: Allez.
0: Mince, il y a un malaise. Excusez-nous, ne quittez pas, hein.
1: Bravo, bravo, bravo.
0: Allô?
1: Oui?
0: Là, les ambulanciers se précipitent. Apparemment, il est en train de s'étouffer avec le petit pois.
1: Allez, Germaine. Bravo, bravo, bravo.
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4: Oui.
5: Bonjour monsieur, c'est bien le magasin bio?
4: Oui.
5: Je vous appelle parce que j'ai eu un contrôle positif au dopage en vélo.
4: Oui.
5: Donc, il faudrait me faire une attestation comme quoi vous m'avez vendu un produit dopifiant.
4: Je vois pas pourquoi je ferais une attestation dans ce sens. Je suis un magasin bio qui vend des produits naturels.
5: Bah parce que comme ça, vous déclarez que vous vendez aussi des produits naturistes de dopage?
4: Non, pas du tout. C'est pas du dopage, rien du tout.
5: Si, parce que comme j'ai dit que vous étiez fourni par un laboratoire belge.
4: Non, mais ça va pas la tête, non. Vous racontez n'importe quoi.
5: Non, mais j'ai dit qu'il vous avait filé des échantillons.
4: Non.
5: Si.
4: Non.
5: Si.
4: Non.
5: Si.
4: Non.
5: Si.
4: Non.
5: Si. Non, mais vous avez qu'à dire que c'est un truc que vous vendez au black pour arrondir les fins de mois.
4: Bah oui, sûrement.
5: Bah oui, comme ça, moi, je suis peinard.
4: Non, mais je vous dis qu'il en est pas question. Vous êtes bouché ou quoi?
5: Non, pas du tout. Je suis coureur cyclique.
4: Dites.
5: En plus, quand il me restait une boîte, je l'ai planquée dans votre magasin. Comme ça, s'il y a un contrôle, ce sera plus crédible.
4: Allô?
5: Ah, bonjour. Vous devez être
4: mais qu'est-ce que c'est comme produit que vous avez mis en magasin?
5: C'est un truc que j'ai acheté en Belgique parce que c'est pas légal en France.
4: Ah, mais vous mettez des produits dans mon magasin?
5: Oui, comme ça, ça colle avec ce que j'ai déclaré.
4: Bah non, mais nous, on vend pas de trucs illégaux, donc je vois pas pourquoi je cautionnerais un truc.
5: Officiellement, si, vu que c'est ce que vous dites dans votre attestation.
4: Quelle attestation?
5: Bah, l'attestation que j'ai fait en votre nom.
4: Mais ouais, mais je suis pas d'accord non plus. Bah, enfin.
5: Ah oui, mais alors là, merci, j'ai tout fait, je l'ai là.
6: Allô?
5: Bonjour, madame.
6: Vous croyez que je vais m'amuser à vous raconter des trucs pareils?
5: Non, mais vous dites que c'est une contrebande belge que vous récupérez à la frontière?
6: Bah non, vous plaisantez.
5: Bah, pourquoi?
6: Non, mais vous me dites, c'est un truc que j'ai eu en contrebande à la frontière belge. Mais moi, j'ai pas le droit de vendre des produits de contrebande.
5: Vous êtes sûr?
6: Bah. Attendez.
5: Oui, bah c'est pas grave, vous direz que vous avez pas fait exprès.
6: Ah, bah attendez, moi, c'est mon magasin qui est responsable.
5: Voilà, bah très bien, bah mettez ça sur l'eau du magasin, oui, très bonne idée.
6: Mais non, mais c'est moi le magasin non plus. C'est moi le patron du magasin, c'est moi le gérant, c'est mon chiffre d'affaires qui part.
5: Vous le faites passer dans les frais après, j'imagine, c'est un truc.
6: Non, bah vous croyez. Non.
5: À la limite, vous dites que vous dealez un peu des produits belges.
6: Bah oui, mais bien sûr, vous croyez que je vais aller dire ça aux gens que je deal des produits. Non, non, bah attendez.
5: Non, mais c'est rien, c'est juste un cocktail à base d'hormones de taureau et de phoque.
6: Ah, bah c'est quand même pas moi qui vais être responsable.
5: Bah, c'est-à-dire que je préfère quand même que ce soit vous qui preniez
6: compte. Non, je suis pas d'accord, ça va pas du tout, hein.
5: Rassurez-vous, comme j'expliquais, il m'en restait, donc j'ai tout planqué dans le magasin.
6: Mais moi, j'en veux pas de votre cochonnerie.
5: Bah, si, parce que si jamais il y a une fouille, il faut bien.
6: Ah, mais non, bah attendez, moi, il y a une fouille. Non, vous allez vous démerder avec votre saloperie, hein.
5: Oh, saloperie, non, quand on aime les animaux.
6: Bah, vous venez de me dire que c'est un produit avec des hormones de taureau. J'ai pas ça du tout, moi, je dis.
5: Dans ce cas, ce que je vais faire, c'est que, parce que là, je dois retourner en Belgique.
6: Ouais.
5: Donc, je vais vous prendre un petit stock de. Effectivement.
6: Non, j'en veux pas, non, mais bah, vous plaisantez. Je veux pas d'un stock de vos produits, s'ils sont interdits de vendre en France.
5: T'inquiète, le transport est pour moi, hein.
6: Mais je ne veux pas du transport, je ne veux pas de votre produit. Vous n'allez pas me mettre un produit au cul que je ne veux pas. Attendez, vous allez où, là?
5: Alors, je vais d'abord en Belgique, et après, je viens vous déposer les hormones.
6: Mais j'en veux pas, moi, de vos hormones. Je ne vends pas de ces saloperies-là.
5: Parce que vous aimez pas les animaux.
6: J'ai pas dit que j'aimais pas les animaux. Vous démerdez, attendez, vous allez où?
5: Vous, c'est pas grave, voyez, au pire.
6: Ah, bah non, bah moi, c'est pas grave, vous en foutez complètement de ma gueule.
5: Ah, bah merci la solidarité, hein.
6: Bah, attendez, ça va pas aller comme ça, attendez. Moi, sinon, je fais descendre la gendarmerie, hein.
5: Ouh là là là là, très mauvaise idée. Si les gendarmes y viennent, ils vont se demander pourquoi vous vendez des hormones.
6: Ils vends pas d'hormones.
5: Ah, vous n'en vendez plus?
6: Mais j'en ai jamais vendu. Vous êtes taré.
5: Alors non, je ne suis pas du tout à Ray. Je suis à Martinville, madame.
6: Non, j'ai jamais passé de commande.
5: Ah, mal raccroché.
7: En plein délire.
5: Je vous entends, hein.
7: Vous sortez d'un asile ou quoi?
5: Basile. Alors, pardon, mais qui est ce monsieur Basile?
7: Ça suffit, hein.
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9: Allô?
2: Oui, bonjour madame.
9: Bonjour.
2: C'est la mairie.
9: Oui.
2: Ah bonjour, je vous appelle, je suis la nouvelle femme de ménage de monsieur le maire.
9: Oui.
2: Et je suis en train de faire le linge, là, je voudrais savoir où il met ses produits.
9: La femme de ménage de monsieur le maire?
2: Oui.
9: Ah bah écoutez, là je peux pas vous dire, monsieur le maire n'est pas dans mairie alors, je peux pas vous dire.
2: Si jamais il vous appelait,
9: oui.
2: Pouvez-vous lui transmettre le message?
9: Oui.
2: Hein, qu'il appelle donc Mireille.
9: Oui.
2: Chez lui, à la maison.
9: Mm-hmm.
2: Et lui, pour lui dire où sont les produits, parce que là, je suis en train de faire le linge.
9: Oui.
2: Il y a des taches dans les slips que j'arrive pas à rattraper.
9: Bon, mais écoutez, moi, je vous laisserai la commission.
2: La grosse, c'est pas la peine parce qu'il l'a déjà faite. Hein.
9: Pardon?
2: Il l'a déjà faite.
9: Il a déjà fait quoi?
2: La commission.
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11: Bonjour.
5: Bonjour monsieur, c'est bien l'entreprise de matériaux et bricolage?
11: Oui.
5: Monsieur Martin, établissement Martin, on va attaquer le ravalage de votre façade.
11: Bah attendez, vous appelez de la part de qui?
5: Bah de mon responsable, monsieur Martin.
11: Bah attendez, moi je suis en location, c'est pas chez moi ici. Vous allez venir faire les travaux sans que le propriétaire ne m'ait prévenu?
5: Bah moi je vous préviens.
11: Ah.
5: En plus, vous participez au chantier.
11: Non, je participe pas, je suis locataire.
5: Bah si, parce qu'on vous a mis le tarif participatiste.
11: Ah non, attendez monsieur, attendez.
5: Donc ça implique que vous faites une partie du boulot?
11: Non, mais moi je ne veux pas. Ne me faites pas faire des choses que je ne veux pas.
5: En parlant de ça, est-ce que vous savez poser du crépi?
11: Non, mais attendez, il n'y a pas de crépi, c'est uniquement de la vitrine.
5: Ah, parce que nous, on a prévu du crépi, donc c'est pas grave, on le mettra dessus.
11: Ah non, mais je ne prends rien, vous allez venir, je ne veux pas vous ouvrir, mais c'est ce que vous comprenez pas, monsieur.
5: Bah non, puisque c'est à l'extérieur, surtout laisser la porte fermée,
11: mais
5: oui.
11: Mais c'est pas possible, ça. Est-ce que c'est une obligation?
5: Bah maintenant, oui.
11: Alors, je vais aller voir tout de suite le propriétaire qui est juste à deux pas de mon bureau, qui m'explique un petit peu, il aurait pu quand même me prévenir un petit peu quand même, je suis locataire de ces locaux.
5: Ah bah passez-le moi.
11: Non, attendez, vous êtes monsieur Martin, je sais pas quoi, là.
5: Établissement Martin.
11: Attendez, établissement Martin.
5: Voilà.
12: Allô?
5: Oui, bonjour madame.
12: Non, c'est un monsieur.
5: Si vous voulez. Donc, pour le crépi, on va vous montrer.
12: Attendez. Arrêtez de vous enflammer. Je suis le directeur de la société. Je suis pas au courant de cette histoire.
5: C'est pour ça que je vous le dis, oui. C'est comme ça, vous êtes au courant.
12: Bah non, mais, oui, non.
5: Mais, bah oui.
12: Ouais, mais vous m'avez rien dit du tout. Je suis pas au courant. Point.
5: Je viens de vous le dire.
12: Mais putain, j'ai rien signé.
5: Non,
12: donc.
5: Mais pardon, je vous l'ai dit ou je vous l'ai pas dit?
12: Je ne suis pas au courant.
5: Non, mais parce que vous me dites que je vous l'ai pas dit alors que je viens de vous le dire.
12: Mais je vous passe quelqu'un.
5: Oui, non, parce que ce que je voulais dire, c'est que moi, comme ça.
12: Non, mais je m'en fous. Je vous passe quelqu'un. Moi, je suis pas au courant. Point.
5: D'accord. Donc, je dis à la personne que vous êtes au courant et que j'ai vu avec vous.
12: Mais vous avez rien vu avec moi. Vous avez vu qui pour nettoyer une façade? Vous avez vu avec qui?
5: Bah, avec mon responsable, monsieur Martin.
12: Mais putain, vous comprenez rien. Vous avez vu avec qui chez nous, chez moi, dans ma société? Vous avez vu avec qui?
5: Ah bah là, je vois avec vous, oui.
12: Non, mais vous voyez rien. Oh là là là. On vous a signé un devis?
5: Alors, le devis, je vous l'ai pré-signé.
12: Vous l'avez pré-signé, le devis? Non, mais moi, est-ce que je vous l'ai rendu signé?
5: Bah, vous me le rendrez tout à l'heure quand je vous l'apporterai.
12: Moi, j'ai rien signé. Je vous passe à une personne qui a peut-être signé le devis. Deux secondes.
5: Non, mais
12: deux
5: parce
12: secondes.
5: Que vous voyez.
12: Non, deux secondes.
13: Oui, allô?
5: Oui, bonjour monsieur.
13: Madame, oui.
5: Donc il paraît que c'est vous qui me signez le devis.
13: Mais non, mais c'est pas possible. Vous n'avez encore pas compris.
5: De toute façon, je vous dépose le devis en même temps que les fournitures.
13: Mais quelle fourniture? Je vous ai rien demandé.
5: Bah, les matériaux pour le ravalage.
13: D'abord, on dit plutôt ravalement, non?
5: Bah non, dans le métier, nous, on dit ravalage.
13: Bon, ravalage?
5: Oui.
13: Quel ravalage? Je vous ai rien demandé.
5: Peut-être, mais bonne nouvelle, j'ai tout calé.
13: Mais tout calé avec qui? Vous téléphonez aux gens? Vous amenez des matériaux?
5: Ah, pardon. Vous préférez qu'on prenne vos matériaux à vous, c'est ça?
13: Oh, mais non, mais vous comprenez rien ou quoi? Non, mais c'est un vrai sketch, hein, vous, là.
5: Oui, bah bien sûr, je suis Muriel Robin.
13: Non, mais c'est...
5: Pourquoi pas rire et chanson, tant qu'on y
13: mais
5: est?
13: Mais non, mais attendez.
5: Bref, pour la partie du chantier en distanciel, il faut qu'on s'organise.
13: Mais en distanciel, comment ça, en distanciel?
5: Vous avez un vidéo téléphone?
13: Un vidéo téléphone? Non, mais je vais pas.
5: Non,
13: encore...
5: mais comme ça, on pourra vous guider en visioconférence pour trouver des solutions quand.
13: Mais quelle solution à quoi? Je vous ai rien demandé.
5: Bah oui, mais une fois qu'on aura installé vos échafaudages.
13: Vous n'installez rien du tout!
5: Alors, si c'est vous qui l'installez et qu'on vous guide en.
13: Je n'installe moi-même rien du tout!
5: Sauf si on vous guide en visio.
13: Non! Je ne veux rien faire!
5: Et en vidéo par téléphone?
13: Non!
5: Ou alors en conversation filmée?
13: Non!
5: Bon, bah dans ce cas, par visiofax.
13: Non, mais vous avez bu là ou quoi? Vous êtes shooté ou quoi? Vous comprenez ce que je vous dis ou pas?
5: Non, mais vous voyez, par exemple, quand vous allez poser le crépi.
13: Mais c'est pas possible.
5: Mais si, c'est possible. On va vous aider. Vous allez voir, c'est pas si compliqué.
13: Bon, écoutez, merde, ne.
5: Alors non, merde, vous confondez avec le torchis. Là, on serait plutôt sur un crépi.
13: Bon.
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17: Allô ?
18: Madame.
17: Oui ?
18: Bonjour madame, c'est Corrèze FM à l'appareil, la radio.
17: La radio.
18: Oui, la radio FM, Corrèze.
17: Ah, d'accord, oui.
18: Voilà.
17: Oui.
18: Nous vous appelons parce qu'aujourd'hui, c'est notre émission, le Tonton Lulu. Je ne sais pas si vous connaissez l'émission du Tonton Lulu.
17: Ben écoutez, s'il y a quelqu'un qui peut connaître, c'est mon mari, parce qu'il a souvent sa radio à côté de lui.
18: Ah.
17: Je vais demander à mon mari.
18: Oui.
17: Tu connais Tonton Lulu, l'émission FM? Non, il connaît pas.
18: Eh ben, c'est un grand jeu, madame. Hein. Alors, figurez-vous que nous avons dans nos studios...
17: Oui.
18: ...quelqu'un de votre famille...
17: Ah.
18: Qui est assis à côté de moi.
17: Ah.
18: Nous bon. Allons trafiquer sa voix.
17: Oui.
18: Et c'est à vous de la reconnaître.
17: Ah bon.
18: D'accord.
17: Oui.
18: Alors, votre prénom.
17: Anne-Marie.
18: Anne-Marie.
17: C'est ça.
18: Votre mari, c'est
17: Jean.
18: Jean. Alors attention, est-ce que vous êtes prêt?
17: Oui.
18: Le tonton Lulu d'aujourd'hui, chers auditeurs, auditrices, fait partie de la famille de monsieur et madame.
17: Oui.
18: À vous de le reconnaître.
17: D'accord.
18: Merci.
2: Allô.
17: Oui.
2: Bonjour, c'est Anne-Marie.
17: Oui.
2: Bonjour Anne-Marie.
17: C'est pas Jean-Louis.
2: Non.
17: C'est pas Jean-Louis. Ah ben, je vois pas. Tu viens de Paris, là?
2: Non.
17: Non, pas de Paris.
2: Non.
17: Alors, de la Corrèze?
2: Non.
17: C'est pas ça. Eh ben, je regrette, mais je vois pas qui c'est. Tiens. J'en viens un petit peu là, voir si tu reconnais la voix.
19: Est-ce que c'est pas le mari à Nadine?
2: Ah!
19: Oui.
2: Bonjour Jean.
19: Bonjour.
2: Comment ça va?
19: Est-ce que c'est tu n'es pas le mari à Nadine?
2: Non, mais pas loin.
19: Ah, c'est ce que je pensais. Mais alors c'est peut-être Jean-Pierre.
2: Non.
19: Le frère à Nadine.
2: Non, Nadine elle a un frère.
19: Oui.
2: Elle a également un mari.
19: Oui.
2: Mais elle a aussi un...
19: Un beau-frère.
2: Oui, un beau-frère, mais elle a autre chose. Elle a
19: un amant.
2: Comment elle a dit, Anne-Marie?
19: Un amant?
2: Oui. Oui.
17: Quel amant? Elle n'a pas un amant, Nadine.
18: Allô?
17: Oui.
18: Toujours sur Corrèze FM, donc avec Super Gérard de la Place. Nadine, c'est qui exactement pour vous?
17: Une nièce.
18: Voilà, c'est ce que nous avait dit donc Robert Ledoux, qui est l'amant de Nadine.
17: Oh, monsieur, tout de même.
18: Est-ce qu'on peut dire que Robert Ledoux, l'amant de Nadine, qui est votre nièce, fait partie de votre famille?
17: Non.
18: Pourquoi?
17: Parce que je ne connais pas cet amant. Je connais son mari, mais pas l'amant.
2: Ah, vous ne me connaissez pas?
17: Non.
2: Nadine?
17: Parce que c'est vous qui êtes l'amant?
2: Comment?
17: C'est vous qui êtes l'amant?
2: Oui, Robert Ledoux à l'appareil, l'amant de Nadine.
17: Ah bon?
2: Oui, comment allez-vous?
17: Eh ben, écoutez, moi, ça va. À peu près, quoi.
2: Vous avez quelque chose à lui dire, non? Je la vois cet après-midi.
17: Eh bien, vous lui dites que quand on vient de se marier, on prend pas un amant.
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20: Bonjour.
5: Bonjour monsieur, c'est bien le bureau de tabac?
20: Oui, bonjour.
5: Monsieur Martin à l'appareil, société d'importisme-exportisme Martin.
20: Oui.
5: Je vais venir remplacer vos cigarettes jetables.
20: Quelles cigarettes jetables?
5: Toutes celles qui contiennent du tabac, celles qui sont vendues en paquet, vous voyez.
20: Hein?
5: Celles-là, je vous les change toutes.
20: Toutes les marques de cigarettes?
5: Exactement.
20: Mais elles sont pas jetables.
5: Bah si, parce qu'une fois qu'elles sont fumées, vos cigarettes avec du tabac, vous pouvez pas les refumer, donc elles sont jetables.
20: Et vous m'échangez contre quoi?
5: Contre des cigarettes non jetables à base de tabac ignifugifié. C'est un tabac qui résiste au feu.
20: Qu'est-ce que c'est cette histoire?
5: C'est un truc que j'ai trouvé sur un site chinois. Le tabac ne brûle pas, donc la cigarette ne s'allume pas.
20: Non.
5: Si, je crois que c'est un mélange de tabac et d'amiante.
20: Non, on veut pas ça.
5: Ah, mais c'est impressionnant. Vous pouvez passer une clope au chalumeau, elle ne bouge pas.
20: Non, mais c'est du n'importe quoi.
5: Donc, je vais vous les apporter.
20: Alors,
5: voilà, c'est ça. Donc, vous voulez que je passe quand?
20: Alors, attendez.
5: Merci, monsieur.
20: Allô?
5: Bonjour monsieur, votre collègue vous a expliqué pour le remplaçage de vos cigarettes jetables.
20: Mais vous me racontez quoi? Je comprends pas. Dans ce cas, ça s'appelle des cigarettes électroniques, ce que vous me parlez. Des puffs.
5: Ah non, les puffs électroniques, ça fait déjà longtemps que c'est interdit. Là, je vous parle de vos vraies cigarettes.
20: Non, mais pas du tout monsieur. Là, en fait, vous comprenez pas.
5: Vous savez quoi? Je vais déjà valider l'échangisme de vos cigarettes.
20: Non, mais vous validez rien du tout, parce qu'en fait, y a rien que vous allez venir récupérer ici, hein.
5: Bah si.
20: Bah non.
5: Bah si, vos cigarettes que vous avez pas le droit de vendre.
20: Mais qu'est-ce que vous appelez ces cigarettes qu'on doit pas vendre là?
5: Ils l'ont dit aux actualités, toutes celles qui sont pareilles réutilisables, elles sont interdites.
20: Mais c'est quoi qui est pas réutilisable? Vous êtes vraiment niaise, il y a un problème. Vous me donnez votre nom et votre prénom, s'il vous plaît.
5: Bien sûr, monsieur Martin. Martin.
20: D'accord, monsieur Martin de où? Des douanes, je pense pas, parce que je le connais bien, monsieur Martin des douanes, hein. C'est pas vous, hein.
5: Oula, monsieur Martin Redouane. Passez-moi ce monsieur Redouane.
20: Non, pas Redouane, des douanes. Bien, en plus, vous êtes Miro, vous avez un problème d'oreille, en plus.
5: Je crois pas, vous êtes le premier à me dire que je suis Miro des oreilles, ça c'est nouveau.
20: Ah ouais? Mais...
5: Ah ouais, que je suis sourd des yeux à la limite, mais miro des oreilles, non.
20: Mais...
5: Enfin, vous inquiétez pas, j'ai vos nouvelles cigarettes,
20: Mais quelle cigarette?
5: Bah, le nouveau modèle en tabac ignifugifié, impossible à allumer, c'est ce que
20: vous
5: je disais.
20: Vous allez m'apprendre à moi que là, il y a des nouvelles cigarettes qui vont arriver, vous êtes complètement ravagés, hein.
5: Oh bah pardon de vous faire partager le progrès.
20: Si, si, vous mettez même pas un pied ici, je vous le dis de suite, vous mettez pas un pied dans mon tabac, je vous le dis.
5: Ah oui, et comment je viens récupérer vos cigarettes sans mes pieds?
20: Eh ben, tant pis, on vendra des cigarettes illégales, parce qu'ici, vous prendrez pas un paquet, en fait, monsieur.
5: Ah non, je vous rassure, je vous prends tous les paquets.
20: Restez bien au téléphone, 5 minutes 30 et je vous mets depuis tout à l'heure sur activation. Il n'y a pas de souci.
5: Comment ça sur activation?
20: Ah voilà.
5: Ne me dites pas que vous m'avez mis sur activation.
20: Bah, vous savez que maintenant les buralistes on a un nouveau truc.
5: Oh oui, je connais, bien sûr, mais enfin rappelez-moi ce que c'est pour qu'on vérifie que je pense bien à la même chose.
20: Bah non, je vais quand même pas vous expliquer des choses qui sont faites exprès pour les arnaqueurs.
5: Ah, bien joué.
20: Ouais.
5: Donc là en clair, je suis sur activation.
20: Oui, vous inquiétez pas, vous êtes sur activation.
5: Ok, monsieur Martin. Oui, monsieur Martin. Activez la contre-activation, s'il vous plaît. Ah, on nous a mis sur activation.
20: Oui, passez-moi la personne qui est à côté de vous.
5: Bien sûr, oui, je vous passe la personne.
20: Merci.
5: Monsieur Martin, le monsieur du tabac veut vous parler.
20: Mais je crois que c'est vous, monsieur Martin.
5: Oui, aussi. Mais là, je vous passe monsieur Martin, mon beau-frère, le responsable de la contre-activation.
20: Vous êtes que des monsieur Martin.
5: Ah oh bah, vous suivez toujours pas. C'est mon beau-frère. Donc forcément, on a le même nom.
20: Oh, dis donc.
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0: Habita, bonjour.
21: Oui, bonjour, madame.
0: Bonjour.
21: Je suis bien chez le plombier.
0: Oui, c'est ça, oui. On fait bien de la plomberie.
21: Je vous appelle parce qu'on m'a dit que vous étiez... le moins escroc de tous les plombiers du coin.
0: Ah, en effet, là, c'est très flatteur. Il faudrait que je le dise au plombier.
21: Oui. Enfin, il n'a pas ajouté de loin, mais quand même, ça peut compter.
0: Ah oui, c'est vrai.
21: C'est le moins escroc de tous.
0: Ah bon, eh bien,
21: j'ai entendu ça deux fois déjà.
0: D'accord.
21: En 20 ans.
0: Si les gens le disent, c'est que ça doit être vrai.
21: Alors voilà, donc je voudrais savoir comment je peux faire pour être dépanné.
0: Oui, alors dites-moi, dépanné pourquoi?
21: Un robinet.
0: Vous voulez le changer, le réparer?
21: Ben, ce qui coûtera le moins cher.
0: Qu'est-ce qu'il a, votre robinet? Il marche mal et il fuit?
21: Non, c'est pas ça. C'est que je suis obligé d'aller le vidanger à peu près toutes les deux heures aux toilettes.
0: Ah.
21: Vous voyez, il faut juste le sortir, quoi, je pense, le robinet. Hein.
0: Mm-hmm.
21: Le sortir, le prendre dans la main, évidemment. Hein.
0: Oui.
21: Le tendre un peu, je pense. Hein.
0: Mm-hmm.
21: Et puis donc, le faire couler.
0: Oui.
21: Ensuite, donc, le secouer.
0: Mm-hmm.
21: Et ensuite, le remettre à sa place.
0: D'accord, ça c'est pour le vidanger.
21: Oui, c'est toutes les deux heures à peu près. Ça dépend ce que j'ai bu, quoi.
0: Ok, et en fait, vous voudrez que vous vidangez pas tous les deux heures? Que ce soit moins fréquent?
21: Ben oui, si c'était possible. Mais c'est surtout que je voudrais ne plus avoir à le faire moi-même.
0: Ah, qu'il se fasse automatiquement, tout seul?
21: Oh non, je préférerais pas, parce que sinon, ça serait direct dans mon pantalon. Vous vous mettez à ma place, quand même. Je suis le président du comité des fêtes. Hein.
0: D'accord.
21: Je suis souvent en public. Non, ce serait mieux que ce soit le plombier qui vienne me le vider de temps en temps. Quand il peut, toutes les deux heures.
0: Ah oui, alors là, je sais pas s'il pourra tous les deux heures. Hein.
21: Et vous?
0: Oui.
21: Vous pourriez, vous, venir me faire ça ou pas?
0: Moi, personnellement?
21: Oui.
0: Ah ben non, moi je travaille, monsieur.
21: Ah oui, non, mais je paye, hein.
0: Ben écoutez, je sais pas, vous me... Enfin...
21: C'est quoi vos tarifs?
0: Ah, je ne sais pas, par contre, là, les tarifs, je peux pas vous en parler. Mais déjà, il faut enlever le robinet.
21: Faut le sortir, hein?
0: Oui, le sortir, il faudrait le secouer, enfin, le vidanger l'eau qu'il y a dedans, enfin, sur s'il y en a.
21: Ah, c'est pas de l'eau, hein?
0: C'est quoi?
21: Ben, c'est du pipi, madame, hein?
0: Ah, d'accord, j'avais pas compris. D'accord, alors attendez, je vais le noter. Et ensuite, le remettre.
21: Dans mon pantalon, enfin, dans mon caleçon, quoi.
0: Non, attendez, mais là, je suis pas. Excusez-moi, je comprends pas. Vous me parlez d'un robinet, vous me parlez de le mettre dans votre caleçon. Excusez-moi, mais je vois pas le...
21: Bah, c'est mon robinet à moi.
0: Ben oui, votre robinet que vous avez chez vous. Excusez-moi, mais je comprends pas.
21: Ah, moi, je croyais que vous parliez de mon robinet à moi, de mon zizi, quoi.
0: Ah, ah ben non, pas du tout. Excusez-moi, monsieur, mais pas du tout. Hein.
21: Ben, on s'est mal compris, tous les deux.
0: Oui, un peu, oui. Excusez-moi, mais je parle... Enfin, je vois pas...
21: C'est pour ça que je vous ai demandé si vous pouviez venir le faire vous-même.
0: Oui, mais non, pas du tout. Excusez-moi, mais je vous trouve très mal poli.
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1: allô, oui.
5: Oui, bonjour monsieur, c'est bien le garage?
1: Non, c'est une dame, mais c'est pas grave, oui, bonjour monsieur.
5: C'est juste pour savoir, quand est-ce que je peux passer pour récupérer vos postes téléphoniques?
1: Mais parce que vous êtes qui?
5: Ah, monsieur Martin, je suis un particulier, si vous voulez. J'ai fait la démarche pour faire la demande de clôture de ligne.
1: Mais à quel titre vous avez fait ça?
5: Ça me permet de recycler les postes qui vont plus vous servir.
1: Ah ouais, non.
5: Non, mais excusez-moi, j'ai quand même fait la...
1: La démarche pour supprimer notre ligne téléphonique.
4: Oui, bonjour.
5: Oui, bonjour madame.
4: Ouais, mais pourquoi vous avez supprimé la ligne? On va faire comment? On s'en sert.
5: Bah, je sais pas, vous avez pas des portables?
4: Bah, non, mais de quoi vous êtes mêlé à couper la ligne?
5: Non, mais de toute façon, tôt ou tard, ça va s'arrêter. C'est ce qu'il disait aux infos. C'est que les fixes, là, c'est.
4: Non, mais aux informations ou pas, vous avez pas coupé les lignes des gens comme ça? Non, mais je vous ai demandé quoi? Rien du tout, monsieur. Vous rigolez ou quoi?
5: Vous avez quand même mâché le travail, hein, dans le sens où.
4: Non, vous m'avez pas mâché le travail. Arrêtez de me parler de ça. Je vous ai rien demandé. C'est illégal ce que vous faites. C'est interdit.
5: Ah, bah, excusez-moi, mais enfin, c'est quand même moi qui ai fait les démarches
4: en votre. Il n'y a pas de souci, on va vous recevoir. Mercredi ou plus tard.
5: Alors, mercredi ou plus tard? Ben, alors, disons jeudi dans ce cas.
4: Non, mercredi ou plus tard, c'est pas jeudi.
5: Oui, mercredi ou plus tard, j'ai bien compris. Donc, plus tard.
4: Non, c'est... mercredi ou plus tard, ça veut dire que c'est avant mercredi. C'est mercredi ou plus tard.
5: Alors, plus tard.
4: Non, vous comprenez pas très bien. Alors
5: vendredi dans ce cas.
4: Au plus tard, c'est mercredi pour se voir.
5: Ben, moi, ça m'arrangerait plutôt avant mercredi, parce que là, vous me dites plus tard.
4: Non, c'est vous, on peut bon, aller laisser tomber.
5: Dimanche matin, dans ce cas, vers 7h.
4: Non, est-ce que vous comprenez ce que je vous dis ou pas? Parce qu'apparemment, il y a un petit problème de compréhension chez vous. C'est soit vous venez au garage.
5: Ben, ou sinon, vous me les envoyez.
4: Non, je vous envoie rien du tout.
5: Allô?
4: C'est ce qui vient d'annoncer, le gars.
5: Je vous entends, hein. Allô?
22: Ouais.
5: Oui, ah, bonjour madame.
22: Pourquoi vous les récupérez mes postes téléphoniques? Je ne pas ils vous, moi.
5: Non, mais comme ils vont plus vous servir, forcément.
22: Et pourquoi ils ne me serviront plus mes postes?
5: Bah, à rapport à votre ligne qui est suspendue, que j'ai fait la demande.
22: Mais je m'en fous, moi, de ça. C'est, moi, j'ai pas fait de demande de suspension de ligne.
5: Bah non, puisque c'est moi qui l'ai fait. C'est dingue.
22: Pourquoi
5: ça.
22: Vous les faites si vous n'avez pas de demande de moi?
5: Bah, parce que vous l'avez pas faite.
22: Mais vous êtes grave, je peux pas suspendre ma ligne, moi, je suis en activité.
5: Bah, vous pouvez pas la resuspendre dans le sens où, comme je l'ai déjà suspendue, vous n'avez pas la sursuspendre.
22: Non, mais attendez. Là, ça va pas du tout. Là, vous êtes sur notre planète, monsieur. Moi, je suis garagiste, j'ai pas suspendu de ligne. Donc si j'ai pas suspendu une ligne, pourquoi vous en suspendez une à ma place?
5: Eh ben parce que justement, si vous le faites pas, qui c'est qui va le faire?
22: Mais pourquoi vous voulez suspendre ma ligne?
5: Eh ben parce que ça me permet de récupérer vos postes, vous voyez, c'est ce
22: mais
5: que...
22: pourquoi vous voulez récupérer mon poste?
5: Eh ben parce que moi je vais recyclager après vos postes.
22: Non, alors là, moi j'appelle Télécom cet après-midi. J'ai pas besoin de vous, moi je travaille avec Télécom.
5: Oui, non mais je vois, on essaye de me doubler.
22: Ouais, vous commencez à m'emmerder.
5: Oh!
22: Donc là, moi je vais porter plainte à la mairie.
5: Oh!
22: Attendez, monsieur.
5: Non, mais,
22: Là, maintenant vous allez me donner votre numéro de téléphone, votre adresse. Moi j'ai commencé à appeler la gendarmerie.
5: Moi j'ai quand même bossé pour vous, dans le sens.
22: Je vous ai rien demandé, moi, ok?
5: Bah oui, mais alors si vous changez d'avis.
22: Je ne vous ai rien demandé!
5: Voilà, maintenant merci, parce que j'ai quand même fait tout le boulot.
22: Vous avez fait le boulot de quoi? Mais je vous ai rien demandé, vous êtes grave!
5: Bah, j'ai fait le boulot de, dans le sens où j'ai demandé la suspensification à votre place,
22: vous
5: voyez?
22: Oui, vous êtes complètement toc-toc, vous êtes tombé sur la tête. Donnez-moi votre numéro, je vais appeler la gendarmerie. Donnez-moi votre numéro de téléphone.
5: 06.
22: Donnez-moi votre numéro de téléphone.
5: Bah, c'est ce que je fais, oui, donc 06.
22: Non, c'est bon. Numéro de téléphone 06, il m'en manque, hein.
5: Donc 06.
22: Alors, allez-y.
5: 06.
22: Alors, 06.
5: 06.
22: Ah, c'est que des 06 chez vous?
5: Oui.
22: Ah ouais, 06. Non mais, vous me prenez pour un con, quoi.
5: Tiens, je me permettrai, bien sûr.
22: Il est avec des numéros 06. C'est bon, franchement, vous foutez de ma gueule.
5: Non mais, je passe quand même pour récupérer les...
22: Moi, j'ai affaire à Télécom. Maintenant, c'est Télécom.
5: Madame, s'il vous plaît. Madame.
22: Je m'en fous.
5: Madame.
22: C'est pas madame, c'est monsieur.
5: Non,
22: alors maintenant, vous me foutez la paix.
5: Non mais, alors, allô?
22: Vous me foutez la paix.
5: Non mais, madame.
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24: Allô?
25: Oui?
24: Oui, bonjour madame.
25: Bonjour monsieur.
24: Je me permets de vous appeler, c'est un ami qui m'a donné votre numéro.
25: Oui?
24: Il m'a dit tu ferais bien de les appeler, ils peuvent peut-être t'aider.
25: Qu'est-ce qui se passe monsieur?
24: Ah, bah ça va très bien.
25: Ah bon, mais pourquoi votre ami vous a donné ce numéro de téléphone?
24: Comment vous avez deviné mon numéro de téléphone?
25: Ah, je ne l'ai pas deviné monsieur, c'est vous qui m'avez téléphoné.
24: Mais vous m'avez appelé André.
25: Ah non, du tout.
24: Vous m'avez pas dit André.
25: Qui vous a conseillé de nous appeler exactement?
24: C'est un ami que je vais voir à peu près une fois par semaine.
25: Oui.
24: Mais c'est un ami bizarre, il faut que je le paye.
25: Ah, d'accord.
24: C'est un...
25: C'est un docteur?
24: Je sais pas, il me donne des petits machins à avaler pour manger.
25: Mm-hmm.
24: Mais attendez.
25: Oui.
24: Mon ami, il est médecin.
25: Ben, je suppose qu'il vous donne des petites choses à manger.
24: Mais je suis un oiseau, madame. Il me donne des petites graines, moi.
25: Ah bon?
24: Ben oui, comme ça après...
25: Et pourquoi il vous a dit de nous appeler alors? Je comprends pas, puisque vous allez si bien.
24: Parce que ce soir, il m'a dit, ce soir, je peux pas vous faire la cuisine, quoi.
25: Il est dans un... Vous le voyez où exactement, cet ami?
24: Dans ma cage, madame.
25: Dans votre cage?
24: Oui.
25: Mais écoutez, je peux prendre votre adresse et votre nom et puis je vais vous envoyer quelqu'un qui va vous amener à manger pour ce soir.
24: Mais je peux venir vous voir si vous voulez.
25: Mais non, ça c'est pas possible.
24: Mais moi je suis un oiseau et je me déplace aussi chez les gens, mais ils ont fermé la cage ce matin.
25: Mais vous pouvez peut-être l'ouvrir pour si je vous envoie quelqu'un, vous ouvrez juste 5 minutes.
24: Oui, mais alors c'est un truc, alors attendez, parce que...
25: Faites attention de ne pas vous échapper.
24: Non, non, le problème... Attendez, je vais essayer d'ouvrir la porte, quoi. Mais la cage, elle est bloquée. Hein.
25: Allô?
24: Je vais essayer, madame.
25: Pardon?
24: Je vais essayer d'ouvrir la porte.
25: Allez-y, essayez.
24: C'est fermé! Ma cage est fermée!
25: Allô, monsieur, revenez, on va trouver une solution. On va appeler un serrurier. Allô?
24: Allô?
25: Oui, mais vous inquiétez pas, ça, une porte, ça s'ouvre toujours. S'il faut, on appellera un serrurier, on appellera quelqu'un comme ça qui est spécialiste pour ouvrir les portes.
24: Attendez, je m'envole, je change de branche.
25: Allô? Vous êtes sur une autre branche?
24: Allô?
25: Oui?
24: Je suis tout en haut de l'arbre.
25: C'est beau de là-haut.
24: Je trouve plus mon nid. Et qu'est-ce que je fais?
25: Ben écoutez, monsieur l'oiseau, on va vous aider, monsieur. Ne vous inquiétez surtout pas.
24: Et attendez.
25: Oui, il est où votre arbre?
24: Attendez, je vais essayer de m'envoler encore plus haut.
25: Oh là là. C'est peut-être pas la peine d'aller plus haut.
24: Attention, j'y vais.
25: Allô?
24: Oh mon Dieu. Allô?
25: Oui, vous me donnez votre nom et votre adresse, monsieur, d'accord? Et puis on va venir vous aider.
24: J'ai cassé mon bec.
25: Ben oui, justement, on va venir vous le réparer.
24: Oh, mon Dieu, j'ai cassé mon bec.
25: Bon.
24: Attends.
25: Comment vous vous appelez? Vous avez bien un nom.
24: Oui, qui c'est qui est là? Qui c'est qui a frappé? Ah, bonjour, Dumoulin.
25: Ah, là, quelqu'un.
24: Entrez.
25: André?
24: Je suis avec votre femme au téléphone, rentrez.
25: Allô, André?
24: C'est votre femme, je vais vous la passer.
25: Quand oui, passez-moi là.
6: La femme, qu'est-ce qu'elle fout là? Allô, Simone?
25: Non, non, c'est une erreur. Urgence psychiatrie à l'appareil. Est-ce que vous pouvez me donner le nom et le prénom de ce monsieur et son adresse? Je crois qu'il a besoin de soins.
6: Quel monsieur?
25: Le monsieur, monsieur André?
6: Il n'y a pas de monsieur ici, madame.
25: Ah.
6: Il y a un oiseau.
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8: Oui, allô?
5: Bonjour madame, c'est bien le camping?
8: Oui, c'est ça, ouais.
5: Monsieur Martin, à l'appareil, les travaux routiers Martin?
8: Oui, alors?
5: Et alors, je bosse actuellement sur un projet d'autoroute. C'est comme une route, mais en plus large. Je sais pas si vous voyez.
8: Oui!
5: Voilà. Mais je viens de faire les calculs. En fait, il faudrait décaler votre terrain.
8: Décaler mon terrain? Quel terrain? Le camping?
5: Oui, c'est ça. Vous avez quoi dessus?
8: Camping, il y a des mobilhomes, il y a tout dedans, ouais.
5: Ok, donc ça, il faudrait juste tout reculer de 5 mètres pour que je puisse élargir la route devant chez vous.
8: Bah, pas élargir la route de 5 mètres, là, sur le...
5: Si, justement, parce que 5 mètres, ça me permet de déclarer un chantier autoroute.
8: Mais je m'en fous de ça. C'est une route communale, je suis à la commune.
5: Oui, mais si je déclare que c'est une autoroute communale, je récupère plus de subventionnage.
8: Bah, ça, je m'en fous, moi.
5: Oh, bah, sympa.
8: Mais moi, je peux pas déplacer mon camping.
5: Ah non, mais ça, je peux le faire. Je vais hélico-treuillager vos mobilhomes.
8: Mais vous rigolez, ouais, mais allez, c'est bon.
5: Vous inquiétez pas, je vais tout soulever. Et je repose 5 mètres plus loin.
8: Oui, moi aussi je vais me faire soulever. Ouais.
5: Non, alors d'ailleurs il faudrait vider les mobilhomes.
8: Oui, bonjour.
5: Ah, c'est plus la même.
8: Non, là c'est le chef là.
5: Oui, bonjour madame, comme je disais.
8: Bonjour madame, je suis pas efféminé quand même.
5: Comment ça vous fulminez?
8: C'est un monsieur, pour l'instant je suis monsieur, moi je suis pas madame, hein, mais bon, de toute façon, ça commence bien.
5: Bah ça commence bien, pardon, mais j'ai l'impression que vous fulminez pour pas grand chose.
8: Bah, vous dites bonjour madame.
5: D'accord, mais enfin vous dites que ça vous fait fulminer, ça me semble un petit peu exact.
8: Bah je suis pas efféminé, j'ai une voix de mec. Hein. Bon, de toute façon, allez, c'était pourquoi?
5: Ah, vous avez pas suivi.
8: Vous voulez rentrer dans le camping?
5: Non, vous allez juste reculer votre camping de 5 mètres.
8: Ah oui, non, mais moi, si je veux pas reculer le camping, vous reculerez pas, ok?
5: Bah, l'avantage, c'est que si on décale tout, ça vous évite de perdre de la place.
8: Non, c'est pas au téléphone qu'on explique ça, parce que j'ai jamais vu ça.
5: D'accord, dans ce cas, on fait comment? Je vous note dans l'agenda?
8: Eh ben, on va convenir d'un rendez-vous, et puis vous allez m'expliquer.
5: Ok, parfait, donc je mets rendez-vous. On dit quoi? Vous êtes d'accord pour la semaine prochaine?
8: Oui.
5: Ok, donc d'accord pour déplacer les mobiles.
8: Ah non. L'accord pour se voir, oui.
5: Ah oui, non, mais on se voit, oui, bien sûr.
8: Oui, pour se voir, oui, voilà, pour se voir.
5: On est d'accord.
8: Bon, bah voilà.
5: Voilà. Et pour reculer les mobilhomes.
8: Mais non.
3: je veux vous rencontrer. Vous avez compris ce que je veux dire?
5: Ah oui, non, mais on va se rencontrer.
3: Je vais pas vous donner ma réponse, mais
5: Pardon, mais vous me l'avez déjà donné, votre réponse.
3: Ah non, non, non, non. Ah bah alors, vous allez quand même pas me dire que...
5: Attendez, me dites pas que vous avez changé d'avis.
3: De quoi?
5: Bah, vous venez d'accepter...
3: Et j'ai accepté quoi?
5: L'élargissage de la route.
3: Ah, j'ai jamais accepté l'élargissage... vous allez me montrer les papiers que j'ai signés ou quoi que ce soit, je n'ai jamais accepté. Alors,
5: non, vous avez fait un acceptage vocal.
3: Ah non, non, non, mais vous rigolez, non?
5: Oh bah, c'est pas mon genre.
3: Allez, c'est bon. Allez, au revoir, monsieur.
5: Enfin, pardon, j'ai quand même l'enregistrement de votre acceptage vocal.
3: Ah oui, non, un enregistrement maintenant.
5: Ah bah attendez deux secondes, je rembobine mon enregistreur.
3: Mais vous faites...
9: Bonjour, ceci est mon acceptage vocal.
3: Alors, c'est l'escroquerie, là.
5: Ah, c'est pas votre voix, ça, peut-être?
3: Mais non, mais vous rigolez, non? Allez, à bientôt.
5: Comment ça, à bientôt?
3: Mais bon, allez.
5: Ah, vous voulez que je vous rappelle?
3: Ah non, non, non.
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11: Bonjour.
24: Oui, bonjour madame. Est-ce que vous vendez des prothèses mammaires?
11: Oui madame, bien sûr.
24: Ah très bien. Neuve ou...
11: Neuve, oui madame, c'est à usage unique.
24: Ah, bon.
11: Parce que, dites-moi.
24: Il se trouve que la nature m'a pourvu de poitrine fort généreuse puisque je fais du 145.
11: Ah.
24: B.
11: 145B?
24: Oui. Et en fait, c'est donc pour savoir si éventuellement je peux les vendre, quoi.
11: Pour les vendre?
24: Oui.
11: Oh là, vous pourrez pas, madame.
24: Pourquoi?
11: Mais elles sont neuves ou d'occasion?
24: Les miennes?
11: Oui.
24: Ah bah, c'est du neuf, hein.
11: Elles ont pas servi?
24: Bah, enfin, moi, c'est les miennes. C'est... Moi, je vous parle de mes seins, hein.
11: Vous parlez de prothèses, madame.
24: Ah non, pas du tout. Je voulais savoir si vous rachetiez des seins d'occasion.
11: Des quoi d'occasion?
24: Des seins. Mes seins, moi.
11: Vos seins, on les rachèterait d'occasion. Mais pourquoi? Ça n'existe pas, ça, madame.
24: On m'a dit que si.
11: Mais vous avez... Votre poitrine, elle est attachée à votre corps. C'est pas des prothèses que vous avez.
24: Non, ce sont mes seins.
11: On va pas vous enlever vos seins et les vendre, madame.
24: Mais je suis prêt à faire un prix. C'est combien le prix au kilo?
11: Mais ça...
24: Parce que là, j'en ai pour 13 kilos 650.
11: Oui.
24: Donc je fais, si c'est possible, 28,13 € le kilo.
11: Bah écoutez, madame, mais on n'a jamais...
24: Attendez, il y a le facteur. Vous permettez, je vais ouvrir?
11: Oui, je vous en prie.
24: Merci.
12: Elle a une poitrine de 145B et elle doit en vivre. À 28,13 €.
24: Allô?
11: Oui.
24: Il est parti.
11: Ah bon? Oui, mais moi, comme je vous disais, madame, ça ne se fait pas, ces choses-là.
24: Mais et si on n'en vend qu'un?
11: Mais qu'un ou deux, ça ne se fait pas, madame, je vous assure. Qui vous a mis une idée comme ça dans la tête?
24: C'est mon mari.
11: Mais ça ne se fait pas, madame.
24: Mais est-ce que vous pouvez lui dire? Parce que lui, c'est lui qui est responsable de ça. Je vous le passe.
21: Merci.
11: Allô?
21: Oui, bonjour, madame.
11: Oui, bonjour, monsieur.
21: Sans d'abord à l'appareil.
11: Oui, bonjour, monsieur.
21: Ma femme me dit que vous voulez me parler. C'est à quel sujet?
11: Pourquoi vous voulez qu'on rachète des seins? On n'a jamais fait une chose pareille, monsieur.
21: Non, mais on ne peut plus appeler ça des seins. Hein. C'est de la barbaque, voyez-vous. Il y a un moment où ça devient ridicule, quoi.
11: La barbaque.
21: C'est un tas de graisse. Et bon, et qu'est-ce qu'on va faire avec?
11: Oui, monsieur, mais bon...
21: Même à 28 € le kilo, vous ne pouvez pas en prendre 2 ou 3 kilos.
11: Mais monsieur, on n'achète pas... C'est pas des pommes de terre qu'on vous achète.
21: Écoutez, madame.
11: Oui.
21: Est-ce qu'on peut faire l'essai simplement avec une tranche de 1 kilo? Ça sent quand même une livre.
11: Qu'est-ce que c'est que cette histoire, monsieur? Mais vous vous trompez d'adresse, parce qu'ici, il n'y a pas ce genre de choses.
21: Bon, alors rien pour les seins. Bon, tant pis pour elle. Et alors, et pour ma bite?
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26: Oui, bonjour.
5: Oui, bonjour monsieur, je suis bien au service des inscriptions?
26: Oui.
5: J'aurais besoin d'un dossier d'inscription pour la fac.
26: Votre boîte mail, dites-moi.
5: Alors?
26: En petit, bien sûr.
5: En petit?
26: En écriture tout petit, c'est pas en majuscule.
5: Bah, moi, en général, je le mets en taille 8.
26: Oui, mais c'est en petit, je veux dire, c'est pas...
5: Oui, enfin, oui, parce que j'avais écrit une fois en 6,5 et c'était trop petit.
26: Non, mais moi, ce que je me comprends dans mon... quand on écrit une boîte mail...
5: Attendez, mais vous croyez que je ne sais pas écrire une boîte mail?
26: Si, ben si, bien sûr, bien sûr.
5: Alors,
26: écoute, monsieur.
5: Il faut que je vous dise une boîte mail.
26: Bah, votre boîte mail.
5: Alors, donc, V-O-T-R-E.
26: Alors, R-E.
5: Plus loin, boîte, B-O-I. T-E.
26: Ah bah non, non, non, c'est tout en minuscule, monsieur. Vous n'avez pas l'air de comprendre.
5: Non, petite boîte.
26: Faut pas d'espace ni rien.
5: Ah bah alors, dans ce cas, vous mettez sans espace. Alors, boîte B-O-I, accent circonflexe.
26: Sans accent aussi.
5: Ah, boîte B-O-I-T-E.
26: T-E.
5: Mail, M-A-I-L.
26: Ouais,
5: voilà.
26: Arrobase.
5: Comment ça, arrobase?
26: Mais...
5: Arrobase, A-R-O.
26: Non, mais non, mais non, mais non.
5: Bah, vous me demandez arrobase.
26: Oui, mais je vous...
5: Donc c'est A.
26: A.
5: R-O-B.
26: R-O-B.
5: A-S-E.
26: A-S-E.
5: Voilà, arrobase.
26: Mais non, c'est pas ça. Je sais pas, moi, je vais vous dire mon adresse mail. C'est ba@mail.fr.
5: Alors, ba, B-E-A.
26: Mais non, ça c'est la mienne.
5: Bah, pourquoi vous écrivez pas mon adresse dans ce cas?
26: Bah, c'est ça que je vous demande depuis tout à l'heure. Alors, je t'écoute.
5: Alors, M-O-N.
26: M-O-N.
5: A-D-R-E.
26: A-D-R-E.
5: 2-S-E.
26: Ça, c'est mon adresse.
5: Non, ah non, ça, c'est la mienne.
26: Ah, c'est votre adresse.
5: Non, c'est mon adresse.
26: Bah, je vous dis, monsieur, de me donner votre adresse à vous,
5: ah bah
26: personnel.
5: Voilà. Alors, maintenant, c'est votre adresse. Bon, alors, V-O.
26: V-O.
5: T-R-E.
26: Oui.
5: A-D-R.
26: Mais non.
5: Ou moi, je vous donne mon numéro, sinon.
26: Ah, bah, allez-y, donnez-moi votre numéro.
5: Alors, M-O-N. Mon.
26: Mais j'ai...
5: N-U-M, E accent aigu.
26: Votre numéro de téléphone. Bah, non, non, non, non, votre numéro de téléphone.
5: Alors, votre numéro, donc V-O-T-R-E.
26: Mais non, mais depuis tout à l'heure, depuis tout à
5: alors,
26: l'heure.
5: Alors, 02.
26: Mais, oui.
5: 43, 0.
26: Ouais, 75.
5: Oui, c'est ça, oui.
26: Oui, c'est le mien.
5: Bah oui, vous me donnez votre numéro.
26: Non, vous me donnez rien du tout, parce que vous mettez votre numéro, mon numéro. Je suis loin d'être idiote, hein, quand même.
5: Alors, idiote, I-D-I-O-T-E.
26: Non, non, non, non, non, non.
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14: Allô, oui.
17: Oui, bonjour, monsieur.
14: Oui, bonjour, monsieur.
17: Monsieur Robert Van Antuk, ambassadeur du Vietnam à Paris, de passage dans votre ville.
14: Oui.
17: Vous aurez une nuit réservée ce soir au restaurant vietnamien.
14: Oui.
17: Pour 147 personnes.
14: J'ai pas la place, moi.
17: Bon, ben, est-ce que les gens peuvent se serrer un peu?
14: Ah oui, mais on peut monter à 80 personnes.
17: Oh non, ça va pas.
14: C'est pour quand, monsieur?
17: Alors, c'est pour ce soir. Hein?
14: Ce soir.
17: Alors, vous avez de quoi noter?
14: Oui, je note, oui.
17: Vous avez noté de quoi noter?
14: Oui, oui.
17: Passez-moi la liste.
14: Oui, mais monsieur, je vous dis, monsieur, je ne peux pas vous mettre, je n'ai pas la place.
17: Alors là, il y en a combien? J'essaie de réduire, monsieur, hein, mon cher
14: oui,
17: monsieur.
14: Oui, vous prenez deux restaurants, quoi.
17: Alors, on commence, hein. Famille récipient. Six personnes.
14: Récipient.
17: Six personnes.
14: Six personnes.
17: Famille peu du gland. Trois personnes.
14: Petit gland, trois personnes. Récipient, trois, six personnes.
17: Famille. Non, c'est récipient.
14: Récipient.
17: Trois personnes. Valise en carton.
14: Oui.
17: Six personnes.
14: Valise 100 personnes, six personnes. 12 personnes. 17 personnes.
17: Qu'est-ce que vous avez? Récipient.
14: Récipient, six personnes. Petit gland, trois personnes.
17: Trois personnes, c'est ça.
14: Récipient. 17 personnes.
17: Phonétiquement.
14: Oh, monsieur, je vous passe ma femme.
17: Non, attendez.
14: Oh, non, non, non, non, je comprends pas. Je comprends pas le vietnamien, je comprends pas.
26: Allô?
17: Oui.
26: Vous parlez le vietnamien?
17: Oh, pas du tout, non, je suis Berisong.
26: Ah, c'est papa qui parle le vietnamien?
17: Non.
26: Oui.
17: Non.
26: Oui.
17: Moi, je dis comme dong.
26: Oui.
17: Il n'est pas là, votre mari?
26: Oui, mais il ne comprend pas.
17: Non, mais il ne va plus noter les noms maintenant. On va noter les chiffres.
26: Noter les chiffres.
14: Allô?
17: Oui, on a fini. Hein? Vous avez noté?
14: Oui, j'ai noté, oui.
17: Je vous écoute.
14: Monsieur, je suis incapable de vous relire la liste, monsieur. Je ne peux pas. Ce n'est pas...
17: Je vous écoute.
14: Monsieur, je vais venir vous voir.
17: Monsieur, nous partons immédiatement.
14: Bon, j'ai une table de 6.
17: À quel nom? À quel nom?
14: Récipient.
17: Oui.
14: Six personnes.
17: Récipient, six personnes.
14: Judith Gros, trois personnes.
17: Oui. Celle-là, vous n'avez pas dû bien noter, parce que je ne vois pas ce que c'est, mon frère. Ensuite?
14: Brutus Néland, sept personnes.
17: Oui.
14: 23 personnes.
17: À quel nom?
14: Jus.
17: Quoi?
14: Jus.
17: Oh non, c'est pas ça.
14: Trois personnes.
17: À quel nom?
14: Pismi,
17: Bismi.
0: Oui.
17: C'est pas vietnamien, ça.
0: Ben non, je marquais comme ça.
17: Ah, c'est famille Pudugland.
0: Pudugland, voilà. Trois personnes.
17: Et de la bite.
0: Comment?
17: Et de la bite.
0: Oui.
17: Six personnes.
0: Vous pouvez m'en donner d'autres, j'ai de la place. Hein.
17: Famille Mekoy.
0: Oui.
17: Ça, c'est des Grecs.
0: Combien?
17: 17. Alors, on va reprendre. Hein.
0: Oui.
17: Je vous écoute.
0: Six personnes.
17: À quel nom?
0: Récipient.
17: Oui.
0: Trois personnes. Judy.
17: Oui.
0: Sept personnes. Bru, Tess, Nelly.
17: British Leyland.
0: Oui. Six personnes. Megan.
17: Oui.
0: Six personnes. Culabit.
17: Oui.
0: 17 personnes. Mec.
17: Mec quoi?
0: Ouille.
17: Non, c'est Vokouille.
0: Vokouille. Vokouille.
17: Vokouille?
0: Oui. Oh, monsieur, arrêtez, hein. Mes couilles.
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10: Bonjour.
5: Bonjour monsieur, je suis bien à la ferme.
10: Oui, bonjour.
5: J'organise un week-end porte ouverte chez vous, on va venir s'installer.
10: Non mais attendez, à la ferme?
5: Oui c'est ça, donc j'ai mon beau-frère qui est en route, il va vous déposer ses vaches.
10: Non mais il peut pas les amener là, il va les mettre où ses vaches?
5: Oh bah vous les gardez dans un coin.
10: Non, alors moi je suis la tante, ce n'est pas moi qui décide de ça.
5: On va pas se compliquer, on va dire que c'est vous qui décidez de ça.
10: Oh bah non, mais je sais pas qui vous êtes, moi je sais pas, moi c'est pas à moi de décider. Moi je suis que l'employé, vous allez pas me déposer des vaches.
5: Non mais ce sera mieux si vous dites...
10: Oh, Non. Alors attendez voir, hein.
5: Pou, d'accord monsieur.
10: Incroyable.
16: Oui allô.
5: Bonjour madame.
16: Bah si nous on n'est pas au courant, on va pas accepter quelqu'un.
5: Quelques-uns, parce qu'on a un car qui doit venir à 8h.
16: Bah c'est encore pire, faut arrêter là, et vous faites quoi là?
5: Pardon?
16: Bah si vous emmenez un bus, ça veut pas aller, hein.
5: Bah si, parce que le bus circulera dans la ferme pour faire visiter.
16: Non. Regardez, vous faites quoi là? Non.
5: En plus on a des pneus cross, donc on peut rouler dans les champs sans problème, ça craint rien.
16: Ouais, c'est encore pire, bah vous n'êtes pas, hein. Vous avez prévenu qui?
5: Bah votre collègue que j'avais avant vous.
16: Oui, mais sûrement, oui.
5: Oui, il était très réceptif.
16: Ah bah non, je crois pas, non.
5: Si, il trouve que c'est une super initiative.
16: Bah. C'est ma mère, c'est ce qu'elle dit ma mère quand même, hein.
5: Oui, bah elle m'a dit qu'il vous fallait des vaches, donc nous on s'est arrangé pour vous les trouver.
16: Et bien sûr, parce qu'on veut rien du tout, on va appeler les flics, là, vous allez voir.
5: Pas de panique, tout est organisé.
16: Bah c'est vous qui organisez, nous on n'est pas au courant.
5: Ah, mais c'est pas grave.
16: Bah si, justement, c'est grave.
5: Mais non, vous, il faut juste que vous fassiez semblant d'agriculturer pendant qu'il y a les visiteurs.
16: Mais bien sûr, on va faire semblant, c'est notre métier, vous êtes bête un peu ou quoi?
5: Eh bah parfait, vous ferez semblant de le faire pour de vrai.
16: Oui, mais bien sûr, oui, on a que ça à foutre.
5: Ah bah si, en plus vous avez que ça à foutre, avouez que ça tombe bien.
10: Ah.
16: Ah oui, on va appeler les flics, oui. Parce que normalement, une manifestation, on doit se déclarer à la mairie.
5: Oui, bah parfait, bah la manifestation, vous allez la déclarer vous-même à la mairie, et pendant ce temps, j'arrive.
16: Bah on va rien déclarer du tout, c'est vous qui faites la manifestation, c'est pas nous.
5: Bah c'est normal que ce soit moi qui fasse la manifestation, puisque c'est mon métier d'organiser des manifestations.
16: Ah bah on est au courant de qui c'est qui. Non, on est pas au courant, nous.
5: Ah bah là, vous êtes au courant.
16: Non, bah, du jour, une heure avant que vous arrivez, on est au courant, vachement, oui.
5: Ah bah en parlant des vaches, justement, faudrait prévoir un peu de foin.
16: Non, on prévoit rien du tout, vous allez voir les flics sur la course, c'est tout ce que vous allez voir.
5: Bah peut-être que vous pouvez leur demander de prendre du foin.
10: Oui, allô?
5: Ah, c'est un monsieur.
10: Ah non, je suis la patronne, moi.
5: Admettons, donc pour les vaches, il faudrait quand même prévoir...
10: Non, mais attendez, vous n'avez aucune autorisation de la mairie ni rien. Je ne fais pas rentrer de vaches, moi.
5: Non, mais c'est bon, je me suis arrangé avec votre collègue, elle m'a tout validé.
10: C'est pas ma collègue, c'est pas... D'abord, ma tante ne valide pas sans mon accord.
5: Voilà, donc comme elle m'a dit que vous étiez d'accord, moi, forcément...
10: Non, elle n'a pas dit que vous étiez d'accord, puisqu'elle m'a reparlé.
5: Ah, et si on met les vaches chez vous, à l'intérieur?
10: Mais non, j'ai pas de place pour mettre des vaches à l'intérieur. J'ai des escaliers.
5: Pourquoi, il y a un étage?
10: Mais oui.
5: Eh ben, on met les vaches à l'étage.
10: Non,
5: si on les met à l'étage, elles vous dérangeront pas, voyez.
10: Mais
5: vous
10: à l'étage, je ne peux pas. Il y a des gens qui habitent.
5: Ou une cave.
10: Je n'ai pas de cave.
5: Parce que ça aurait été pratique, sinon on aurait mis les vaches à la cave, effectivement.
10: Non, mais il n'y a pas de vaches qui vont à la cave. Il n'y a rien du tout. Vous ne pouvez pas les mettre là. Elles vont mettre des bouses de partout. Je n'ai pas de paille, j'ai rien du tout.
5: Ah oui, mais les vaches vont être déçues. Elles étaient super contentes de venir.
10: Je m'en fiche. Si vous déboulez ici, je vous assure qu'il y a la police qui vous accueilleront.
5: Non, parce que je leur ai promis qu'elles faisaient le week-end porte ouverte.
10: Je vous interdis de venir avec vos vaches devant.
5: Oui, bah vous leur dites vous-même. Tiens, je vous les passe.
10: Non, mais je m'en fiche.
5: Bougez pas. Martinette. Allô.
10: Pardon.
5: Vous demandez pardon.
10: Non, il n'y a pas de pardon.
16: Vous n'avez rien déclaré, bordel.
10: Non, mais vous commencez à me gonfler.
5: Rebonjour, monsieur.
10: Non.
5: C'est la vache, Martinette.
10: Au revoir.
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18: Allô?
17: Oui, bonjour monsieur.
18: Non, mais je vais vous le penser tout de suite.
17: Non, bah attendez monsieur, c'est Europe 1 l'appareil, la radio, pour notre grand jeu. Écoutez, de toute façon, ce qui compte, c'est que vous soyez là, puisque nous sommes là, hein.
18: Ah oui, mais on n'a rien écouté, alors.
17: Non, mais vous inquiétez pas, justement, ça va venir. Vous allez recevoir un appel téléphonique dans quelques instants. Le mot de passe, vous avez de quoi noter?
18: Oui.
1: Le mot de passe. Hey, va te faire voir chez les Grecs. Cette expression, monsieur, vous devrez la prononcer à votre prochain interlocuteur téléphonique.
18: Ouais, d'accord.
1: Nous sommes bien d'accord ?
18: Va te faire voir chez les Grecs, ouais.
1: Très bien, monsieur. Alors donc, attention, vous allez être...
18: On n'a rien à perdre avec ça, là ?
1: Ah bah, vous avez tout à gagner, vous voulez dire ?
18: Et qu'est-ce qu'on gagne ?
1: Ah bah, vous le découvrirez, monsieur, à l'annonce des résultats, hein. Alors attention, monsieur, je vais raccrocher. Dès que j'ai raccroché, le prochain appel, c'est pour vous, et c'est donc le mot de passe. Attention.
18: Je raccroche, moi ?
1: Nous raccrochons tout de suite, monsieur, en attendant le prochain appel. Hein. Merci, monsieur.
18: Allô ?
4: Oui, bonjour, monsieur.
18: Oui ?
4: Je suis bien au couet.
18: C'est bien ça, oui.
4: Ah, très bien.
18: Va te faire voir chez les Grecs.
4: Pardon, monsieur ?
18: Va te faire voir chez les Grecs.
4: Oui, monsieur, je suis monsieur Robert Ledoux à l'appareil, direction des impôts de Rennes. Vous pouvez me redire ce que vous venez de me dire, là ?
18: Ben, ah ouais, mais... Non, mais là, c'est...
4: Passez-moi le dossier. J'étais sur votre dossier, en plus. Hein.
18: Non.
4: Non, parce que ce monsieur vient de me dire, va te faire voir, je ne sais plus quoi.
18: Ouais, chez les Grecs. Non, mais c'est-à-dire, attendez, je vais vous expliquer. On vient d'avoir un coup de téléphone.
4: Oui.
18: Et donc, cette personne, elle m'a dit de... sitôt que il a raccroché lui et ils disent ils nous disent, c'est pour ça j'ai toujours peur à ces bêtises là parce qu'ils nous disent bon, vous allez prendre ce mot de passe et moi j'ai raccroché qu'il a dit la personne qui était au bout et par rapport au prochain coup d'appel qu'il va y avoir, vous allez décrocher et vous allez dire le mot de passe, vous comprenez?
4: Pas du tout, monsieur, hein.
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15: Oui, bonjour.
19: Bonjour, monsieur. C'est bien le lycée ?
15: Oui.
19: Monsieur Martin à l'appareil, les cours correspondentiels Martin ?
15: Oui.
19: Je fais des cours à domicile et cette année, j'ai proposé une formule tout compris avec passage du bac à domicile.
15: Oui.
19: Donc, il faut que je vous dépose les copies de mes élèves.
15: C'est les copies ?
19: Bah, ce sont les copies de leurs épreuves du bac, mais qu'ils ont faites chez eux.
15: Ah ouais ?
19: Et ouais, donc ça reste entre nous, mais normalement, ils devaient passer leur bac au lycée.
15: Ah ouais, d'accord.
19: Et ouais, donc vous allez récupérer les copies de mes clients.
15: Ah.
19: Et vous allez discrètement les envoyer avec les autres copies du bac.
15: Ah, je sais pas, mais moi, je sais pas si je peux faire ça.
19: Mais si, vous dites que c'est une pile qui est restée à l'accueil et que vous venez de les retrouver.
15: Bah, ça va être embêtant parce qu'ils vont me dire, il y a des copies qui sont restées à l'accueil.
19: Bah oui, mais moi, les élèves, ils me payent pour pouvoir passer le bac chez eux, ils me filent 100 balles par épreuve.
15: Ouais, c'est bien, oui, je sais.
19: Comment ça, vous savez? Ah, vous aussi, vous vendez des épreuves?
15: Non, je sais pas, c'est vous qui me dites ça, j'en sais rien, moi.
19: Ah, non, mais pardon, j'ai compris. Vous me demandez un petit bifton?
15: Non, sûrement pas.
19: Ouais. Je peux vous laisser un petit billet de 5 pour chaque copie passée.
15: Non.
19: Aussi.
15: Non.
19: Oh bah si, vous faites quand même une partie du boulot.
15: Non, je peux pas.
19: Allez, un petit billet de 10 balles alors.
15: Non, je ne les prends pas.
19: 15 balles alors, un billet de 15 balles.
15: Non, monsieur, je prends pas les copies ici, là, c'est impossible.
19: Bon, vous savez quoi? Dites-moi votre chiffre.
15: Non, je dis rien du tout. Faut que je demande la permission avant.
19: Ah bah oui, c'est vrai, il suffit de demander la permission, évidemment. Il faut demander à qui?
15: Bah, la principale adjointe.
19: Ah bah, passez-moi la principale adjointe.
15: Ouais, je vais voir, mais là...
19: Merci, monsieur.
20: Ne quittez pas, nous allons vous répondre.
19: Eh bien, normal.
22: Oui, allô?
19: Bonjour, monsieur. Votre collègue me dit qu'il faut voir avec vous pour déposer des copies du bac supplémentaire.
22: On ne nous a jamais informé que quelqu'un de l'extérieur devait nous déposer des copies.
19: Bah si, moi je vous informationne, justement, je vais vous déposer mes copies.
22: Ah mais c'est pas possible.
19: Mais si, suffit de dire que vous avez oublié de les envoyer.
22: Ah mais non, ça ne fonctionne pas comme ça, c'est pas un oubli de notre côté.
19: En vrai, non, mais officiellement, si vous dites que c'est un oubli...
22: Non, officiellement, ça ne fonctionne pas comme ça. On ne peut pas se permettre de scanner des copies qui ne nous ont pas été données à la base. Nous, on a un certain nombre de candidats qui nous sont donnés, on ne peut pas ajouter d'autres personnes.
19: Eh ben dans ce cas, il suffit de retirer des copies à vous, puis de rajouter les miennes.
22: Ah non, on peut pas ne pas scanner nos copies.
19: Mais si, puisqu'à la place, vous scannez mes copies, donc au final, ça vous en fait autant.
22: Mais nos élèves ont tous passé les épreuves, on peut pas ne pas scanner les copies de nos élèves.
19: Non, mais pas tous, vous en virez quelques-uns.
22: Ah oui, et puis nos élèves, comme ça, ils ont pas leurs copies.
19: Non, mais vous prenez que les nuls, comme ça, vous risquez rien.
22: On ne peut pas faire comme ça, monsieur.
19: Ah oui, et alors comment on fait ?
22: Eh ben, fallait pas vous avancer sur le fait que vous pouvez passer leurs épreuves à domicile.
19: Bon, bah, vous compliquez pas, je vais passer, je les ferai moi-même, les scans.
22: Non, vous ne passez pas, ce n'est pas possible, monsieur. Vous entendez quand même, ce n'est pas réalisable. Nous ne pouvons pas scanner vos copies. Point. Ça s'arrête là.
19: Sauf si on dit que vous m'avez recruté en tant qu'agent scanneriste.
22: Non, il n'y a pas de magouille à faire. C'est comme ça, c'est pas autrement.
19: Bah oui, mais c'est pas pratique.
22: Non, ce n'est pas pratique. C'est quelque chose de légal, monsieur. On est sur un examen national.
19: Après, vous n'allez pas me dire qu'il compte non plus à la copie près.
22: Mais si.
19: Bon, s'il y en a 50 de plus, 50 de moins, il doit y avoir des quotas, ça passe.
22: Mais monsieur, vous vous rendez compte quand même? Les élèves, là, normalement, doivent passer dans un centre d'examen.
19: Ah oui, non, mais vous déclarez que mes élèves ont passé le bac chez vous, évidemment. évidemment.
22: Et au niveau de la fraude, on fait comment? Ils l'ont passé à domicile, c'est juste pas possible de faire comme ça.
19: Ah oui, non, mais ça reste entre nous, on s'arrange.
22: Non, ça sert à rien de négocier, de toute façon, les copies, on ne les prendra pas.
19: Attention, je sais pas si votre collègue vous a précisé, mais il y a quand même un billet de 15 balles en jeu.
22: Non, mais vous...
19: Si vous prenez l'échec, je peux monter à 20 euros.
22: Non, c'est bon.
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6: Magasin de Chaleur République, bonjour.
7: Allô?
6: Oui?
7: C'est le magasin des surgelés.
6: Oui?
7: Bonjour, madame.
6: Bonjour.
7: Je dois faire mes commissions, vous savez, parce que je vais être un peu malade et on m'a dit de prendre mes promissions, pour la semaine, voyez-vous?
6: Oui.
7: Je voudrais savoir, est-ce que vous avez des haricots?
6: Oui, bien sûr.
7: Ah, alors, haricots, je note. Des arottes.
6: Des
7: arottes.
6: Des carottes?
7: Oui.
6: Oui.
7: Ah bon, très bien. Je vais essayer de tout prendre chez vous. Comment s'appelle les... Topinambour, non, c'est pas besoin, c'est trop dur, puis c'est pas surgelé.
6: Alors ça, par contre, j'ai la purée de topinambour.
7: Ah. Est-ce que vous avez des poireaux?
6: Des poireaux, oui.
7: D'accord. Des tomates?
6: Oui, des tomates aussi, oui.
7: Très bien. Des hommes?
6: Pardon?
7: Des hommes.
6: Vous avez demandé quoi?
7: Des hommes.
6: Des pommes?
7: Oui.
6: Ah non, la pomme, ça ne se congèle pas du tout.
7: Ah voilà. Alors, pas de hommes, mais est-ce que vous avez des oires?
6: Non plus.
7: Ah bon? Ça
6: non.
7: Se congèle pas non plus?
6: Non.
7: Pour faire les oires au chocolat?
6: Non, on n'a pas de poire, non.
7: Bon. Et est-ce que vous avez des haillassons?
6: Non plus, madame.
7: Vous n'avez pas d'haillassons?
6: Non.
7: Bon. Alors, j'allais oublier le plus important, parce que je vais rester quand même, essayer de ne pas sortir de chez moi, et ça, il m'en faut, si je dois passer l'hiver toute seule à la maison. Est-ce que vous auriez des aubes?
6: Alors, des aubes, c'est-à-dire?
7: Vous savez, les aubes... avec les ouilles. On mélange ça avec les ouilles.
6: Non, je vois pas de quoi vous me parlez.
7: Vous savez, c'est un fruit. Il y a trois fruits en un fruit.
6: Non, ça me dit rien du tout.
7: Aux Seychelles, il y en a beaucoup. C'est-à-dire que vous avez à la base du zob. Il y a toujours deux ouilles.
6: Alors là, je vois pas du tout. Hein. Bah, puis tout ce qui est fruits exotiques, je pense que ça doit...
7: Parce que, voyez-vous, ils font quelque chose avec ce fruit-là, avec le zob là, et les ouilles, voyez-vous, ils arrivent à faire un jus avec.
6: À faire un jus, d'accord.
7: Qui est congelé.
6: D'accord. Non, mais j'ai pas, hein, non.
7: Ah ben non, celui-là, on le trouve qu'à la banque du sperme.
6: Non, mais n'importe quoi, hein. Non, mais je vois pas le rapport avec les surgelés, madame.
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8: Allô?
19: Bonjour, monsieur, c'est bien l'exploitation agricole?
8: Oui.
19: Monsieur Martin à l'appareil, service de démaraboutage téléphoniste.
8: Oui.
19: Je vous appelle au sujet du marabout Martin qui est soupçonné d'escroquisme. Enfin, j'imagine que vous êtes déjà au courant.
8: Alors là, non, je suis pas du tout au courant de cette histoire-là.
19: Ah, parce qu'il vient de nous dire que vous travaillez ensemble.
8: Alors là, sûrement pas.
19: Je vais vérifier. Apparemment, votre ligne téléphonique est maraboutée.
8: Oh, c'est quoi cette histoire? Et vous faites partie de quel machin, vous?
19: Service de démaraboutage téléphoniste. Donc je vais démarabouter votre ligne.
8: Et ça veut dire quoi, démarabouter, s'il vous plaît?
19: Ça veut dire que pour être sûr que vous n'utilisez pas cette ligne pour marabouter les gens, je la démaraboute, tout simplement.
8: Oh là là. Alors là, je ne sais pas où je m'en vais, alors. Hein.
19: Non, alors, vous n'allez nulle part, vous restez là.
8: Oh là là, ça me paraît très suspect, cette histoire.
19: Oh là là, on est bien d'accord. Bon, je lance la démarabouterie.
8: Non. Bah, attendez.
9: Initiage du démaraboutisme de la ligne.
12: Qu'est-ce que c'est que ça? Impossible.
19: Ah, allô?
25: Je ne sais pas, il y a un problème avec un marabout.
12: Oui, allô?
19: Bonjour, madame, pourriez-vous me passer le responsable, s'il vous plaît?
12: C'est moi-même.
19: Enchanté, monsieur Martin, service de démaraboutage.
12: Qu'est-ce que c'est que cette histoire-là, là?
19: Eh bien, je suis avec le marabout Martin qui vient de me dire que votre ligne servait à marabouter.
12: Non, mais là vous allez mettre ça, c'est un truc sur le dos que je n'ai jamais fait de ma vie. J'ai jamais fait de marabout.
19: Tiens, pourquoi vous me parlez de marabout?
12: Bah, c'est parce que là, c'est vous qui me le dites.
19: Ouais, c'est pas faux.
12: Je suis agriculteur. Bah, je suis pas marabout.
19: Enfin, vous pouvez très bien être agriculteur le jour et marabout la nuit.
12: Ah non, pas du tout. Alors là,
19: et puis surtout, il y a votre ligne téléphoniste.
12: Ma ligne, qu'est-ce qu'elle a encore à faire là-dedans?
19: Bah, comme par hasard, votre ligne est maraboutée.
12: Ah bah, j'ai été piraté, hein. C'est pas possible.
19: Oui, vous allez me dire que vous n'étiez pas au courant?
12: Ah non!
19: Comme par hasard.
12: Non! C'est vous qui me l'apprenez! C'est vous qui parlez de marabout!
19: Pardon, mais le marabout Martin est avec moi, il est formel. Ah oui, je suis le marabout Martin, je suis formel!
12: Bah, Non, mais là, ce coup-ci, il va accuser tout le monde, lui.
19: Comment ça, tout le monde?
12: Bah, s'il dit que c'est moi, c'est que j'ai jamais été marabout.
19: Ah, parce qu'il y en a d'autres dans la combine.
12: Bah, j'en sais rien, moi.
19: Oui, vous me dites tout le monde, vous pensez à qui?
12: Bah, je sais pas à qui.
19: Non, mais moi, je sais. Vous pensez au client que vous lui avez présenté.
12: Ah, j'ai pas présenté le client.
19: Ah, si, c'est même lui qui m'a présenté Paul Pogba.
12: Ah, non, pas du tout. Je le connais pas, ce monsieur-là.
3: Qui c'est ça?
19: Bonjour, monsieur. Donc, visiblement, vous avez présenté Paul Pogba au marabout Martin.
3: Bah, c'est qui, Paul Pogba?
19: Bah, Paul Pogba, le footballeur.
3: C'est que cette histoire.
12: Eh ben, qu'est-ce que je vais faire avec un footballeur?
19: Apparemment, vous auriez maraboutagé Kylian Mbappé pour qu'il rate un pénalty.
12: Ah, bah, ce coup-ci, c'est un footballeur, mais faut pas arrêter quand même.
19: Vous allez me dire que vous n'avez jamais maraboutifié Mbappé?
12: Personne! Comment voulez-vous que je suis même pas capable que je fais le marabout?
19: On dit qu'on n'est pas capable qu'on ait le marabout, et puis dès que je vais raccrocher, je vois le truc, vous allez ressortir tous vos gris-gris.
12: Oh, j'ai des potes gris-gris, de toute façon.
19: Oui, ou égorger un poulet, je sais pas.
12: J'ai pas de poulet, j'ai pas rien.
19: Oh, tiens, comme par hasard, qu'est-ce que j'entends?
12: Non, mais là, vous allez quand même pas mettre des choses que je n'ai jamais fait, quand même. Merde, alors.
19: J'avoue tout, cette dame est mon complice.
12: Ah bah non, ah non, excusez-moi, moi je...
19: Ah ah.
12: Parce que là, non.
19: Ah bah voilà, l'affaire est dans le sac, j'ai les aveux du marabout, Martin.
12: Ah, c'est faux, monsieur.
19: Ah bah, vous savez quoi, je vous le passe.
12: Non, j'ai rien fait que de marabout.
19: Ah, et si je lui dis de passer vous voir directement?
12: Je veux pas le voir.
19: Dans ce cas, il passe vous...

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3: Oui, bonjour madame, c'est monsieur le maire à l'appareil.
4: Qui c'est qui est à l'appareil?
3: Monsieur le maire à l'appareil.
4: Comment?
3: Monsieur le maire.
4: Enfin, vous me le direz.
3: Non.
4: Vous me le direz en venant.
3: Non, je suis monsieur le maire.
4: Voilà.
3: Non, le maire, allô?
4: À tout à l'heure?
3: Non, attendez, c'est le maire à l'appareil.
4: Comment?
3: Le maire, vous savez, le maire de la ville.
4: Oh, c'est malheureux d'être sourd, hein?
3: Oui, mais je suis pas sourd.
4: Hein? Vous n'êtes pas sûr?
3: Non, je suis pas sourd.
4: Ben oui. C'est moi qui suis sourde.
3: Ah bon?
4: Alors, si j'ai un appareil, mais je suis obligée de l'enlever pour téléphoner.
3: Ah oui.
4: Alors,
3: Bon.
4: C'est comme si j'avais rien.
3: Oui.
4: Voilà.
3: Dites-moi.
4: Bon, ben alors, je vais peut-être vous voir tout à l'heure.
3: Comment?
4: Bon, au
3: non.
4: revoir.
3: Non, allô.
4: Oui. Allô?
3: Oui, vous m'attendez?
4: Comment?
3: Vous m'attendez?
4: Mais qu'est-ce que c'est? C'est quelque chose que vous me donnez?
3: Oui, non, c'est, je suis monsieur le maire.
4: Comment?
3: Je suis monsieur le maire.
4: Vous êtes le maire?
3: Voilà.
4: Ah, je suis contente que vous me le disiez parce que je me demandais qui c'était qui pouvait sonner à la porte ou des trucs comme ça. Hein?
3: Ah, mais personne ne voulait venir.
4: Alors, faudrait demander peut-être au gardien.
3: Oui.
4: Vous voulez que je vous donne leur numéro au téléphone?
3: Non.
4: Bon, d'accord. Bon, ben, je vous remercie.
3: Oui, je vous en prie.
4: Au revoir.
3: Allô?
4: Allô?
3: Oui. Vous m'entendez?
4: Hein?
3: C'est pas la mairie, là. Hein?
4: Ah, c'est pas la mairie?
3: Non.
4: C'est qui?
3: C'est la radio.
4: La radio?
3: Oui.
4: Alors, qu'est-ce qu'elle veut, la radio?
3: C'était une blague.
4: Comment?
3: Une blague.
4: Une place?
3: Non, une blague.
4: Mais j'ai pas de place, moi.
3: Non, une blague.
4: Écoutez, je comprends rien.
3: Non, c'est
4: téléphonez au gardien, vous verrez.
3: Non, c'était une blague, une histoire drôle.
4: Je commence à croire que c'est une farce.
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5: Bonjour.
6: Bonjour monsieur, je suis bien chez le locataire de voiture.
5: Oui.
6: J'ai mon beau-frère qui a loué une voiture chez vous.
5: Oui.
6: Moi-même je suis garagiste, comme il avait crevé, il m'a confié la voiture pour que je change le pneu.
5: C'était une voiture de quoi? De location?
6: C'est ça, il l'avait loué il y a un mois ou deux.
5: Et donc du coup quand il nous a rendu le véhicule de location, il y avait déjà un nouveau pneu dessus.
6: C'est ça, mais moi j'ai toujours la roue de secours, donc je voulais savoir si vous voulez la récupérer.
5: Mais attendez, parce que nous dans nos véhicules de location, il n'y a pas de roue de secours, c'est tout des kits normalement des compresseurs.
6: Oui, c'est pour ça, comme il n'y en avait pas, moi je vous en ai commandé une, donc là je l'ai reçue.
5: Non, on met pas de roue de secours. Enfin,
6: en plus, j'ai dû faire la vidange parce que c'était un petit peu limite. Donc...
5: Vous avez fait la vidange aussi?
6: Oui, mais je vais vous faire un forfait.
5: Bon, alors, attendez, je vous passe personne, quittez pas.
6: Comment ça, vous me passez personne?
5: Non, mais je vous passe la personne.
6: Oh, bah pas gêné, on me passe personne.
5: Non, je vous passe quelqu'un, je vous passe la personne.
6: Ah, bah oui, je préfère
5: quittez
6: ça.
5: Quittez pas.
7: Quelques instants.
8: Bonjour.
6: Bonjour madame, excusez-moi, comme j'expliquais à votre collègue, j'ai la facture.
8: Attends. Vous avez fait des frais sur mes véhicules à moi? Pourquoi?
6: J'ai commandé une roue de secours parce qu'en plus vous n'en aviez
8: mais
6: pas.
8: Non, vous n'avez pas à faire des frais sur mes véhicules.
6: Excusez-moi, mais s'ils étaient mieux entretenus, j'aurais pas besoin d'interventionner.
8: Attendez, une crevaison, moi j'y peux rien. C'est quoi ce délire? Je fais aucun frais sur mes véhicules. Vous ne faites pas des frais que je suis pas au courant?
6: Ah bah que vous êtes au courant que je vous le dis.
8: Non, mais moi je refuse.
6: Parce que moi j'ai une vidange, un pneu.
8: Et vous n'avez pas besoin de faire des vidanges? Vous mettez pas les pièces appropriées? Vous avez mis quoi comme filtre à lune? Par exemple.
6: Bah, j'en avais un d'occasion, si vous voulez.
8: Eh ben non, justement, vous n'avez pas à prendre ces décisions-là. Je vous rembourserai rien que ce soit.
6: Ah bah pardon, mais alors maintenant que j'ai tout fait, comme par hasard, hop là.
8: Attendez, le propriétaire, c'est moi, monsieur.
6: Vous voulez venir? Vous préférez me payer en liquide?
8: Il est hors de question de vous payer en liquide. Je ne paye rien du tout, monsieur, vous n'avez pas compris?
6: Bah si c'est ça, je viens et je reprends ma roue. Hein.
8: Reprenez ce que vous voulez, venez ici.
6: Ah bah je vais me gêner, et puis je vais aussi dévidanger la voiture.
8: Bah vous avez un ordre de réparation cinéma part?
6: Oui, je l'ai fait.
8: Ah non, c'est pas possible.
6: Ah si?
8: Non, alors, dans ces cas-là, vous me l'envoyez par mail ou par fax?
6: Alors, je vous écoute.
8: Donc, le par mail, c'est contact, C-O-N-C-A-C-T.
6: Alors, contact?
8: Contact.
6: Bah non, vous me dites C-O-N-C-A-C-T.
8: Oui, ben ça fait contact, C-O-N-C-A-C-T.
6: Non, ça fait contact.
8: Contact.
6: Ou alors consact, si c'est un CCDI.
8: C-O-N-C-A-C-T, ça fait contact.
6: Ah non, C-O-N-C-A-C-T, ça fait contact.
8: Bah c'est contact.
6: Non.
8: Contact, arrobase.
6: Alors, arrobase, A.
8: R-O. Bah pas arrobase, c'est le sigle arrobase.
6: Oui, A-R-O.
8: Non, pas R-O, le sigle arrobase.
6: Comment ça?
8: Bah le chiffre de l'internet, le arrobase.
6: Le chiffre, quel chiffre alors?
8: Le A, le at.
6: Alors, atrobase, A-T-R-O.
8: Non, vous avez la touche 0, le petit A avec un accent, et il y a le arrobase qui est là.
6: Ah, alors, A, accent, R-O.
8: Non, pas accent R-O. Bon. C'est un sigle, le arrobase.
6: Excusez-moi, vous savez vraiment de quoi vous parlez là? Parce que j'ai l'impression que...
8: Oui, je fais de l'informatique, monsieur, je sais de quoi je parle.
6: Bon, admettons. Donc.
8: Alors, vous m'envoyez ça par fax, ce sera plus facile.
6: Alors, attendez, je branche le fax. Ça passe, là?
8: Non, vous allez prendre le numéro de fax.
6: Comment ça? Bah, je suis en train de vous l'envoyer, là.
8: Non, c'est pas ce numéro-là.
6: Ça passe?
8: Non, vous vous foutez de moi ou quoi?
6: Ah bah, excusez-moi, mais là, il me dit que la ligne ne passe pas.
8: Non, mais je suis en train de vous donner le numéro pour envoyer le fax.
6: Ah bah, il passe pas?
8: Mais je vous ai pas encore donné le numéro.
6: Attendez, je réessaye.
8: C'est pas mon numéro de téléphone, monsieur, ça fait 5.

0: fois je vous le répète.
1: Eh ben non, échec.
0: Et vous avez de quoi noter mon numéro?
1: Pardon, mais alors, est-ce que vous êtes sûr aussi que vous savez faire fonctionner le fax? Parce que là,
0: je... Non, je...
1: Attendez, bougez pas, je renclenche.
0: Allô?
1: Ah, là c'est passé, non?
0: Eh, vous foutez vraiment de ma gueule, monsieur, là. En plus, vous faites les pipipip.
1: Comment ça, je fais pipipip? Pas du tout.
0: Donc vous foutez vraiment de ma gueule?
2: Un petit peu quand même.
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5: Allô, docteur.
6: Oui.
5: Ah, bonjour, docteur. Excusez-moi de vous déranger. J'ai 37,8, là.
6: Comment?
5: J'ai 37,8.
6: Oui, 37,8 de fièvre.
5: Oui. Est-ce que vous pouvez venir m'enlever le thermomètre?
6: Comment? Je sais pas ce que vous voulez me dire.
5: C'est bien le docteur.
6: Oui, docteur. Ah, je suis pas docteur.
5: Comment ça?
6: Je m'appelle docteur. Comme vous appelez Martinez ou je sais pas. Je suis pas docteur.
5: J'ai essayé avec la pointe de mon parapluie,
6: oh.
5: Mais j'arrive pas.
6: Oh, ma pauvre. Il n'y a pas une infirmière par là?
5: Attendez, je demande, inquiétez pas. Ouais. Infirmier!
6: Personne.
5: Ah bah attendez, j'ai appelé infirmier par la fenêtre et puis il y a un monsieur qui arrive là.
6: Ah bah oui, vous avez raison.
5: Quittez pas, docteur.
6: Je ne suis pas docteur, hein. Je m'appelle docteur, mais je suis pas docteur. C'est comme vous, par exemple, Martinez ou Jiménez, ou... Moi, c'est docteur.
5: Bonjour, monsieur.
7: Bonjour, madame. Qu'est-ce qui vous arrive?
5: Je suis avec le docteur qui est en ligne. Elle va vous expliquer.
7: Merci. Allô?
6: Allô?
7: Oui, bonjour, docteur.
6: Je suis pas docteur, hein. Mon nom, c'est docteur. Comme vous diriez, vous, Martinez ou Jiménez, moi, c'est docteur.
7: Ah, c'est votre nom?
6: Oui, c'est mon nom, docteur.
7: Comme quelqu'un s'appellerait...
6: Martinez, Jiménez, Sanchez. Moi, je m'appelle docteur.
7: Bon, je sais pas comment on va faire pour l'aider.
5: Mais demandez au docteur.
7: Oui, docteur.
6: Oui.
7: Si vous pouvez...
6: C'est madame docteur, c'est pas docteur, hein.
7: Ah.
6: Mais je suis pas docteur, c'est comme mon nom Martinez ou Jiménez ou... Vous voyez, c'est notre ami.
7: Sanchez.
6: Oui. Moi, c'est docteur. Comme vous, votre famille, c'est quoi?
7: Martinez.
6: Eh ben voilà, comme vous, Martinez, moi, c'est docteur.
7: Ah, mais vous, vous vous appelez docteur, c'est votre nom comme...
6: Moi, c'est... oui, mon nom de famille. Comme vous, Martinez, Jiménez, Jossan Sèche.
7: Ah, d'accord.
6: Tout ça, c'est pareil.
7: Attendez, parce que là, il faut que je m'en aille, je peux pas aider la dame, attendez. Je vous laisse avec la dame, parce que là, j'ai pas le temps, il faut que je m'en aille.
6: Ah ouais.
5: Merci, monsieur. Il s'en va. Attendez, il y a un autre monsieur qui arrive.
8: Bonjour, monsieur.
9: Qu'est-ce qui vous arrive? J'ai entendu appeler infirmier là-dehors.
5: Demandez au docteur, je suis avec le téléphone, là, avec le docteur.
9: Allô?
6: Allô?
9: Oui, bonjour, docteur.
6: Mais non, je ne suis pas docteur. C'est mon nom de famille. Comme vous, par exemple, si vous appuyez Gilbert Martinez ou Louis Martinez, vous voyez?
5: Michel Martinez?
6: Non, je dis, par exemple. C'est un exemple que je vous donne.
5: Vous n'êtes pas médecin?
6: Et je ne suis pas docteur. Je m'appelle docteur, comme vous, Martinez, ou Jiménez, ou Sanchez.
5: C'est votre nom de famille, quoi.
6: Voilà, comme vous, par exemple. Vous êtes comment, votre nom de famille?
5: Martinez.
6: Eh bien, Martinez, moi, je suis docteur.
5: Alors, vous êtes le docteur Martinez.
6: Ouais.
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10: Bonjour.
1: Bonjour monsieur, c'est bien l'agence de voyage?
10: Oui.
1: Monsieur Martin à l'appareil, établissement Martin Télécom.
10: Oui.
1: Vous n'avez pas activé le filtre anti-arnaque pour filtrer vos mails?
10: Non.
1: Ok, donc je vais vous l'activer à distance.
10: D'accord.
1: Comme ça, les mails d'arnaque seront automatiquement bloqués.
10: D'accord.
1: En revanche, juste un détail.
10: Ouais.
1: Pour que vos mails à vous soient pas considérés comme arnaquistes, il faut plus mettre de chiffres dedans.
10: Ouais, mais nous on travaille avec des chiffres quand on envoie des prix, etc.
1: Ah bah non, les prix c'est du chiffre, ça passe direct en mail arnaquiste.
10: D'accord, ok. Et des horaires, tout ça, on peut même pas écrire.
1: Bah les horaires c'est du chiffre aussi, donc surtout pas.
10: Waouh, c'est quoi ces mails bizarres là?
1: Ah, il y a un autre monsieur.
11: Oui.
1: Bah c'est ce que je disais, tant qu'il n'y a pas de chiffre dans vos mails, aucun souci.
11: Bah on fait comment pour envoyer un devis sans chiffre?
1: Non, mais vous pouvez envoyer un devis.
11: Mmh.
1: Il faut juste rayer tous les chiffres.
11: Bah on peut plus envoyer de mail au final.
1: Alors si, sinon plan B, vous pouvez écrire les chiffres en lettres.
11: Bah. Ah, ok.
1: En revanche, dans ce cas, évidemment, il faut pas écrire les voyelles.
11: Oh, c'est quoi ce bazar?
1: Bah oui, par exemple, au lieu d'écrire 8, vous écrivez juste HT.
11: Bah, HT, c'est hors texte pour nous.
1: Ah non, maintenant c'est 8.
11: Ah non, on va pas envoyer ça au client. Ça fait pas sérieux d'envoyer des trucs comme ça.
1: Mais si, regardez, par exemple, si je vous dis 36, ça veut dire 36.
11: Mais moi, on a des clients, ils vont rien comprendre.
1: Question d'habitude. Il faut qu'on voit aussi pour le filtre téléphone tant qu'on y est.
11: Et du coup, ça va faire quoi ça?
1: Ah, mais c'est pareil. Quand vous faites un numéro de téléphone,
11: mais non, mais...
1: il faut pas faire de chiffres.
11: Mais faut éviter les chiffres sur un numéro de téléphone. Ben, ça fait quoi sinon?
1: Sinon, vous êtes classé numéro arnaquiste.
11: Ouais, ben, va falloir qu'on s'arrange autrement.
1: Dans ce cas, plan C,
11: ouais.
1: Le filtrage retardationneur.
11: Mmh.
1: Vous pouvez mettre des chiffres dans vos mails, mais ils sont d'abord vérifiés, puis envoyés le lendemain.
11: Oula! Bon, ben, je vais le voir avec ma supérieure.
1: Oh, bah, passez-la moi.
11: Ah, voilà.
1: Merci, monsieur.
10: Oui.
1: Bonjour, monsieur.
10: Bah, c'est tous les mails, ça va être comme ça.
1: Ah oui, tous les mails, vous inquiétez pas.
10: C'est nul.
1: Bon, je dirais plutôt que c'est moderne.
10: Ah ouais, bah, c'est nul.
1: Oh, bah, merci.
10: J'imagine que c'est quelqu'un de ma hiérarchie qui vous a demandé de faire ça.
1: Bah. Comment ça, un mariachi? Pourquoi vous me parlez de mariachi?
10: Non, je vous parle pas de mariachi. Je vous ai parlé de ma hiérarchie.
1: Oui, bah merci, je sais quand même ce que c'est qu'un musicien mexicain.
10: Non, mais vous comprenez rien, en fait. C'est affligeant, je suis désolée.
1: Et qui c'est qui m'a parlé de mariachi?
10: Non, je vous ai pas parlé de mariachi.
1: Oui, bah passez-moi le mariachi, je vais voir avec lui.
12: Allô?
1: Bonjour madame, on devait me passer le mariachi.
12: Bah, et puis alors, vous mettez plus de date à un mail, vous pouvez plus rien mettre à un mail.
1: Ah bah vous avez suivi, c'est bien.
12: Ah ouais, non, bah, attendez.
1: Donc vous pouvez mettre tout ce que vous voulez tant que c'est pas des chiffres.
12: Bah on peut plus mettre de chiffres à un mail. Aujourd'hui en France, on peut plus mettre de chiffres à un mail.
1: Oui mais c'est ce que je disais, vous remplacez les chiffres par des lettres.
12: Oui mais si on remplit les chiffres par des lettres, je suis d'accord avec vous mais...
1: Vous pouvez faire simple, vous avez qu'à dire que le 1 c'est le A. Le 2, c'est le T. Le 3, c'est le G.
12: Ah, c'est même pas marqué comme ça. C'est A, c'est O, B.
1: Alors non, 1, c'est pas O. 1, c'est A.
12: Ouais, bon, allez, c'est bon.
1: Et O, par exemple, c'est 37,2.
12: Allez.
10: Oui, bonjour. Je vous dis tout de suite, c'est non.
1: Bonjour, monsieur. Alors, le problème, c'est que moi, je vous ai déjà inscrit volontaire d'office.
10: Ah bah, vous m'avez... Donc, vous nous mettez d'office volontaire?
1: Ouais, parce que sinon, personne voulait tester les filtres.
10: Non, vous me donnez votre nom. Vous êtes monsieur...
1: Monsieur Martin.
10: Martin, votre prénom.
1: Martin.
10: Votre prénom.
1: Bah, Martin aussi.
10: Martin.
1: C'est ça, oui.
10: Votre téléphone.
1: Ah, ça, malheureusement, je peux pas vous le donner.
10: Ah, bah, pourquoi? Vous savez pas avec quoi vous téléphonez?
1: Bah, c'est pas ça, c'est que mon numéro, il comporte des chiffres.
10: Parce que même par téléphone, on peut plus raisonner en chiffres.
1: Bah, non. Sinon, je vais être considéré comme numéro arnaquiste.
10: Ah, ouais, bien.
1: Non, mais je vous rassure, je vais vous l'appeler.
10: Non.
1: Donc, vous pouvez noter, c'est.
10: Non, mais même.
1: Non, mais vous rajouterez les voyelles après.
10: Non, mais vous vous foutez du monde.
1: Franchement.
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14: Allô?
7: Oui, bonjour monsieur. Monsieur.
14: Oui.
7: Oui, bonjour, c'est la mairie à l'appareil.
14: Oui.
7: La délégation du commerce international. Mais je vous entends mal, c'est la télévision qui est si forte, hein?
14: Oui, ça va.
7: C'est la télévision qu'on entend?
14: Ah ben, j'ai mis des informations.
7: Écoutez monsieur, on vous appelle parce que les gens trouvent que vous écoutez la télévision trop fort.
14: Ah ben, et pourtant, je mets doucement, je ne vois pas qui se plaint.
7: Tout le monde, hein? Là, vous l'écoutez doucement, là.
14: Oui, voilà.
7: Vous pouvez la mettre un peu plus fort, s'il vous plaît?
14: N'écoutez pas.
7: S'il vous plaît, oui. Encore plus fort. Allô?
14: Voilà, c'est plus fort. Je suis à fond, là.
7: Vous êtes à fond?
14: Oui.
7: Bon, je vous passe, monsieur le maire. Hein? Merci. Allô?
14: Oui.
7: Bonjour, monsieur.
14: Bonjour.
7: Monsieur le maire, l'appareil.
14: Comment?
7: On va vous demander de laisser la télévision très très fort.
14: Ah ben oui, mais là je peux pas plus. Hein.
7: Vous pouvez absolument pas mettre plus fort.
14: Comment?
7: Vous pouvez pas mettre plus fort là?
14: Non, je peux pas, je suis à fond là. Alors vous voyez que je peux pas dépasser le son.
7: Alors, vous m'entendez là?
14: Comment?
7: Est-ce que vous pouvez aller chercher votre voisin?
14: Et pourquoi faire?
7: Vous lui dites que c'est le maire qui veut lui parler. Laissez bien la télévision comme c'est, à fond, hein.
14: Comment?
7: Laissez bien la télévision très fort et allez chercher votre voisin.
14: Voilà, et le voisin, pourquoi faire?
7: Parce que je veux lui demander quelque chose.
14: Attendez, je vais voir s'il est là.
7: Merci, monsieur.
15: Bonjour, regardez tout de suite, comme d'habitude, les prévisions météo de Catherine Laborde. Quelques flocons encore cet après-midi.
7: Ah. Allô.
16: Allô.
7: Oui, bonjour monsieur.
16: Bonjour.
7: De la place, attaché culturel à la mairie.
16: Oui.
7: Nous sommes avec monsieur le maire. Vous pouvez demander à monsieur Casamata, s'il vous plaît, de remettre le son de la télévision à fond comme il l'avait auparavant.
16: Ah, parce qu'il a baissé.
7: Oui.
16: Bah écoutez, moi j'habite juste à côté. Hein. J'ai le mur qui vraiment donne à côté dans la pièce.
7: Oui.
16: Bon, oui, ça arrive qu'on entende un peu la télé, mais enfin, c'est pas...
7: Bon, parce qu'il vient de nous expliquer qu'il était obligé de le mettre très fort parce qu'il vous entendait la nuit, vous voyez ce que je veux dire, pousser des cris, etc.
16: Ah non, ça m'étonnerait parce qu'à côté, c'est notre salon, on dort pas à côté, donc...
7: Bah, c'est ce qu'il nous dit. Hein.
16: Ah bon?
7: Est-ce que vous pouvez lui demander gentiment, bien entendu, de faire une expérience là, de mettre sa télévision à fond?
17: Oui. Vous pouvez mettre à fond la télévision pour voir?
18: C'est à fond.
17: Là, c'est à fond. Vous nous entendez pas, vous? Vous nous entendez la nuit ou des fois ou... Quand il y a des matchs de foot ou quoi vous... Non. Bon, il n'entend rien, monsieur.
19: Bon, alors écoutez, je vais vous demander de faire un effort pour qu'il vous entende. Je vais vous expliquer pourquoi. C'est parce que, bon, on peut parler franchement.
17: Là, je vous écoute.
19: Il voudrait bien profiter de la nuit, ce que, bon, vous voyez ce que je veux dire, quoi.
17: Oui, d'accord. Mais écoutez, enfin, même s'il nous entendait, ça serait pas possible, parce que nous, on, à côté, c'est un salon. Il y a même,
19: vous pouvez pas faire ça dans le salon.
17: Il y a une cloison, c'est vrai que c'est notre salon de l'autre côté. Mais nous, on dort dans la chambre qui est à l'autre bout de l'appartement.
19: Et vous pouvez pas le faire.
17: Si on faisait des cris la nuit, ce serait dans notre chambre, donc.
19: Mais est-ce que vous pouvez pas le faire dans votre salon?
17: Oh, ça peut arriver, mais enfin, c'est rare, quoi.
19: Mais là, il faudrait le faire pour lui.
17: Mais je comprends pas le but de votre démarche, en fait.
19: Il nous a demandé s'il pouvait vous entendre la nuit avec votre femme.
17: Attendez, non mais. Attendez, là, je comprends pas bien.
19: Bah, demandez-lui, il va vous expliquer. C'est nous appeler pour ça, nous.
17: Ah, il vous a appelé pour ça?
19: Bah oui.
17: Ah, bah écoutez, je sais pas quoi vous dire. Moi, je vais pas. Si vous voulez, je vais faire une vidéo. À ce moment-là, je vais la donner à monsieur, mais.
19: Non, mais faut pas, peut-être pas exagérer, on vous demande pas. Mais...
17: Ah. Bah écoutez, je sais pas. Monsieur, vous voulez nous entendre la nuit avec ma femme?
18: Non,
17: mais
18: non,
17: alors
18: ça,
17: il nous
18: voit pas.
17: Non, j'hallucine.
18: Voilà une soirée. Allô?
19: Allô?
18: Oh là là, mais qu'est-ce que c'est cette histoire aujourd'hui?
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21: Oui.
1: Oui, bonjour monsieur, c'est bien l'agence matrimoniale?
21: Oui, je suis pas monsieur, je suis madame, mais c'est pas grave.
1: J'ai rencontré ma femme par le biais de votre agence il y a quelques temps déjà.
21: Ah bon?
1: J'ai entendu aux informations que les gens qui avaient payé pour rencontrer des femmes allaient être taxés, ouais, par la justice.
21: Non, pas du tout, c'est pas du tout ça.
1: Mesure phare de la proposition de loi renforçant la lutte contre la prostitution.
21: Moi, c'est pas de la prostitution, attention, je veux pas tout mélanger, hein.
1: En fait, il faut que je fasse une déclaration sur l'honneur, comme quoi c'est vous qui m'avez vendu la femme sans
21: j'ai
1: me prévenir.
21: J'ai pas vendu de femme, attention, je n'ai pas vendu de femme. Même quelqu'un qui est marié, la femme n'appartient pas à son mari, je suis désolée.
1: Enfin, c'est quand même ma femme, vous voyez,
21: ça
1: c'est pas...
21: pas... Oui, non, mais je suis d'accord, c'est peut-être votre femme.
1: Attendez, vous êtes en train de dire que c'est pas ma femme?
21: Non, j'ai pas dit ça. Elle pourrait dire, j'ai acheté mon mari.
1: Ah bah non, là, c'est pas pareil.
21: Ah bah pourquoi c'est pas pareil? Je vois pas pourquoi ça irait dans un sens et pas dans l'autre.
1: Bah, on achète une femme, mais on n'achète pas un homme.
21: Mais je ne fais pas de la prostitution, moi. C'est ça que vous voulez pas mettre dans votre tête.
1: Alors, excusez-moi, j'ai pas dit vous, hein, je me permettrai pas. Mais je veux dire, au niveau des femmes que vous vendez.
21: Je ne vends pas de femmes.
1: Pardon, en tout cas, en ce qui concerne les femmes que vous louez, si vous préférez.
21: Mais attendez, mais est-ce que vous vous entendez ce que vous dites? Moi, les gens qui viennent me voir, ils m'appartiennent pas, hein.
1: Bah non, puisqu'après vous les revendez à d'autres.
21: Mais je les vends pas, puisqu'ils m'appartiennent pas. Je peux pas vendre quelque chose qui m'appartient pas.
1: Ça veut dire vous vendez des trucs qui sont même pas à vous.
21: Mais je vends pas. Je ne vends pas. Comment je peux vous le dire autrement?
1: Non mais attendez, parce que là ça remet tout en cause. Dans ce cas, ça veut dire que ma femme, c'est pas vraiment ma femme.
21: Mais vous comprenez rien, hein. C'est du n'importe quoi. Votre femme n'était pas une prostituée. Moi, j'en ai rien à voir, ni
1: pardon
21: l'un ni l'autre.
1: Qu'est-ce que vous sous-entendez sur ma femme?
21: Non, mais vous me dites, parce que vous me parlez de prostitution. Ça
1: qu'est-ce
21: n'a
1: que ça
21: rien
1: veut dire? C'est un aveu que vous me faites?
21: Non, c'est pas un aveu.
1: Non, mais moi, si c'est ça, je préfère la rapporter, hein.
21: Non, mais vous vous rendez compte? Eh ben, merci pour elle, hein. Je comprends. Ben, je la place. Vous la prenez pour un objet. Bien. Bravo.
1: Je passe en fin de semaine et comme ça, je vous redépose ma femme et on n'en parle plus.
21: Non, mais ça va vraiment pas, hein.
1: Elle est en très bon état encore, vous voyez.
21: Non, mais je sais pas si vous vous entendez de ce que vous dites sur votre épouse en disant que je vous la rapporte comme si c'était un objet. Je sais pas, elle a peut-être son mot à dire, elle aussi, non?
1: Enfin, c'est quand même moi qui ai payé dans l'histoire, hein, donc.
21: Non, mais.
1: Hey. Écoutez, moi je vous la dépose, hein, vous me faites une reprise.
21: Non, pas du tout, non, mais ça va pas. Hein.
1: Là, je regarde sur internet pour ma femme, là, je suis en train de regarder sa cote Argus.
21: Vous divaguez complètement, monsieur. Excusez-moi, bah, mais.
1: Non, elle est encore, hein, très bien cotée, hein.
21: Non, mais est-ce que vous entendez ce que vous dites? Est-ce que vous entendez ce que vous dites? Est-ce que vous avez une cote aussi? Non, mais vous êtes en train de parler de votre épouse comme une voiture, elle cote ça. Non, mais est-ce que vous entendez ce que vous dites?
1: Non, mais excusez-moi.
21: Bon,
1: mais...
21: écoutez, ça commence à m'énerver, hein.
1: Si vous allez sur l'Argus des femmes, vous regardez
21: Mais l'Argus des femmes, mais ça ne me concerne pas, ok?
1: Excusez-moi, mais.
21: Non,
1: moi...
21: mais écoutez, c'est. Non, mais attendez.
1: En fonction des options que j'ai, avec Airbag.
21: Non, mais ça va pas, hein, la tête. Ça va pas, hein. Alors arrêtez, maintenant c'est bon.
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0: École esthétique et coiffure. Bonjour.
19: Oui, bonjour.
0: Bonjour, monsieur.
19: Air France à l'appareil.
0: Oui.
19: Nous vous informons que vous avez gagné 16 500 miles.
0: C'est-à-dire ?
19: Air France tient à votre disposition 16 500 miles gratuits.
0: Mais ça correspond à quoi ? Je ne sais pas ce que c'est.
19: Les heures de vol. Vous savez, quand vous avez un certain nombre d'heures de vol,
0: d'accord,
19: vous avez des miles gratuits.
0: D'accord. Alors, qu'est-ce qu'il faut que l'on...
19: Ben, il faut continuer comme ça. Plus vous avez d'heures de vol, vos esthéticiennes et vos coiffeuses, hein, plus elles ont d'heures de vol et plus vous avez des miles gratuits.
0: Et qu'est-ce qu'il faut faire si...
19: Il faut continuer. Il faut pas arrêter. Il faut augmenter vos heures de vol. Mais enfin, en général, dans les écoles de coiffure et d'esthétique, vous avez rapidement un certain nombre d'heures de vol. Hein.
0: D'accord.
19: Qu'est-ce qu'on dit?
0: oui, je vous dis merci alors.
19: Voilà, merci qui?
0: Merci Air France.
19: Eh ben de rien.
0: Merci monsieur.
19: Au revoir madame.
0: Au revoir.
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2: Bonjour.
1: Bonjour monsieur, c'est bien la société de transportage routier ?
2: Oui.
1: Monsieur Martin à l'appareil de la maison Martin du gastéropode.
2: Oui.
1: Je vais vous apporter vos escargots, vous serez là cet après-midi ?
2: Des escargots à manger ?
1: Exactement, oui. Donc il y en a 200 pièces, il faudra les mettre au frais.
2: Ben en fait, on n'a pas un grand frigo quoi.
1: Ah, alors il faudra les mesurer dans ce cas ?
2: Ben non, mais pas des frigos professionnels.
1: Ah oui, d'accord. Bah attendez, bougez pas, je vous mets en attente. Monsieur Martin, jeune monsieur, là, il voudrait qu'on lui mette un frigo professionnel avec ses escargots.
2: Mais non, on n'a pas besoin de frigo professionnel.
1: Ouais, c'est dingue, ça. Les gens commandent des centaines d'escargots. Et après, ça se demande si c'est un frigo assez grand.
2: Non, mais il comprend rien.
1: Bon, je le reprends en ligne. Oui, allô, merci d'avoir patienté.
2: Alors, je vous ai entendu parler. Déjà, c'est pas monsieur, c'est madame.
1: Ah non, vous n'avez pas pu m'entendre parce que je vous avais mis en attente.
2: J'ai tout entendu. Vous pensiez que j'étais en mute, mais non, j'étais pas en mute.
1: Oh là là, qu'est-ce que vous me dites, pardon?
2: Bah ouais, vous pensez que j'ai
1: mais pourquoi donc, qu'est-ce que vous me dites que vous êtes en jupe?
2: J'ai pas dit en jupe. J'ai dit en mute.
1: Oh là là là, d'autant plus que ça ne me regarde pas du tout.
2: Oh non, mais vous comprenez pas en fait quand je vous parle.
1: Je vous appelle pour vous livrer des escargots, vous me dites je suis en jupe, pardon, mais je ne vois pas le rapport.
2: Mais non, j'ai pas dit en jupe, j'ai dit en mute, quand vous bloquez quelqu'un et que l'autre peut pas entendre.
1: Ah, donc vous entendiez pas?
2: Bah si, j'ai tout entendu ce que vous avez dit.
1: Ah oui, mais ça c'est pas normal.
2: Bon, bref, je ne vous ai pas dit qu'il me fallait des frigos, je vous ai demandé...
1: Attendez, je vais quand même vérifier. Voilà, là, il m'entend plus.
2: Moi, je vous entends.
1: Ah, flûte, ça marche pas.
2: Bon, bref, peu importe. Combien de places ça prend ?
1: Attendez, j'essaye un autre truc.
2: Non, mais je voulais juste savoir.
1: Voilà, là, vous m'entendez plus.
2: Bon, monsieur, j'ai pas que ça à faire. Vous devez livrer des escargots pour qui ?
1: Ah, mais vous entendez toujours ?
2: Bon, écoutez, je vous passe mon responsable.
1: Oh, attendez, bougez pas.
22: Allô ?
1: Voilà, là, il m'entend plus.
22: Si, si, je vous entends. Qu'est-ce que vous voulez, monsieur ?
1: Bonjour, madame. Vous m'entendez toujours, là ?
22: Oui, je vous entends, monsieur.
1: Vous êtes sûr ?
22: Ah oui, je vous entends.
1: Ah, attendez, j'essaie un autre bouton.
22: Monsieur, qu'est-ce que vous voulez ? Qu'est-ce que je peux faire pour vous ?
1: Ah bah, il y a un problème, c'est que je sais pas ce qu'affiche votre collègue, mais mon attente ne marche plus.
22: Quel collègue, monsieur ?
1: Le monsieur que j'avais avant.
22: Un monsieur ou une dame ?
1: Oui, c'est ça, oui.
22: Un monsieur ou une dame ?
1: Ah, bah, je sais plus, en fait.
22: Vous vous souvenez pas si c'est un monsieur ou une dame que vous venez d'avoir ?
1: C'est-à-dire qu'il m'a pas dit non plus.
22: Non, mais.
23: Les gens, ils commandent des escargots et ils ont pas les frigos.
1: Oui, voilà, je l'entends. C'est lui qui m'a pété mon téléphone en commandant les escargots.
23: C'est ça, foutre, commander des escargots.
1: Bon, vous savez quoi ? Je vous mets des frigos avec.
23: On s'en fout des frigos.
24: Non, mais 220 escargots, s'il te plaît.
1: Non, allô ?
23: Allô ?
1: Oui, quand je disais 200 pièces, c'était 212 douzaines, évidemment.
23: 212 douzaines d'escargots ?
1: C'est ça, ça vous fait 2400 bestioles.
23: Monsieur, c'est pas du tout chez nous. Hein.
1: Écoutez, moi je livre, après vous en faites ce que vous voulez.
23: Mais qui va vous payer ? Vous me dites, vous en faites ce que vous voulez, je vais pas vous payer 212 douzaines d'escargots que j'ai pas commandé.
1: Alors pardon, mais aux informations, ils disent partout que vous organisez une opération escargot, et quand on vous livre le matériel...
23: Opération escargot ?
1: Ah, tiens, j'ai l'impression que la mémoire vous revient.
23: Et écoutez, il y a une opération escargot à cause des prix du gasoil. Ça n'a rien à voir avec vos escargots à manger.
1: Nous y voilà, vous organisez donc bien une journée de l'escargot.
23: Mais on n'organise rien, mais vous avez deux neurones ou quoi ?
1: Ah, il y a une opération bulot aussi qui est prévue la semaine prochaine. Je vous inscris.
23: Oh là là là.
1: Profitez-en, on vous fait une tonne achetée, une tonne offerte.
23: Non mais il est sérieux, lui. Allez.
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19: Allô ?
25: Oui, allô ?
19: Oui, bonjour.
25: Bonjour.
19: Adjudant de la place, gendarmerie nationale, pareil.
25: Oui, d'accord.
19: Oui, d'accord, qui ?
25: Monsieur Toulis.
19: D'accord. Très bien.
25: Monsieur Toulis Bernard.
19: Oui, Bernard, hein, B-E-R-N-A-R-D.
25: D'accord, oui.
19: C'est-à-dire B-E-R.
25: Comme Bernard, N-A-R-D.
19: Non, D.
25: Hein ?
19: D.
25: Non, D.
19: D.
25: Bah si je vous dis que c'est un T que mon prénom y porte, c'est que je sais quand même écrire mon prénom quand même. C'est
19: attends.
25: Pas un T, c'est un D.
19: B E R
25: N A R D.
19: N A R T.
25: Bah Ben moi, je vous dis que mon prénom, c'est B-E-R-N-A-R-D.
19: En deux mots?
25: Non, en un seul mot.
19: Attendez, moi, je suis adjudant, quand même, je connais, hein.
25: Ben, moi, je suis peut-être que simple citoyen, mais je sais écrire mon prénom, quand même.
19: Alors, Bernard, c'est pas votre prénom?
25: Ben, Bernard, si, c'est mon prénom, mais ça s'écrit pas comme vous me le prononcez. Ça s'écrit B-E-R-N-A-R-T.
19: Ah, il y a un T, voilà.
25: Un D. Un D.
19: D comme Théodore, hein?
25: Non, D comme démunis.
19: Comme des menuisiers?
25: Démunis, pas des menuisiers, démunis.
19: Démunis.
25: Voilà.
19: Démunis. D-E-S?
25: Oui, mais enfin, c'est à quel sujet, là, s'il vous plaît?
19: Je vous passe le capitaine, hein?
25: D'accord.
19: Le capitaine, on a le citoyen. Termar, c'est ça votre prénom?
25: Non, Bernard.
19: Alors, excusez-moi, capitaine Ledoux à l'appareil.
25: Oui, bonjour, monsieur.
19: Bonjour, monsieur. Monsieur?
25: Bernard, Toulis, Bernard.
19: Alors, Bernard, Toulis, Bernard.
25: Bernard, oui, voilà.
19: Deux fois Bernard.
25: Mais non. Toulis, Bernard. Toulis, T-H-O-U-L-I-2-S-E. Bernard, B-E-R-N-A-R-D.
19: T-E-A?
25: Oh, là, là, là, là, là, là. B-E-R-N-A-R-D.
19: T?
25: Non, D.
19: B?
25: D.
19: B comme Bernard?
25: Oui, Bernard. B-E-R-N-A-R-B. Non, D.
19: D, André.
25: Non, un D, comme démuni ou autre chose.
19: Démenuisier.
25: Voilà, comme démuni, oui.
19: Alors, monsieur Toulis.
25: Oui.
19: Termer.
25: Bernard.
19: T-S-E-R-M-A-R-P.
25: Oh là là là là là là. B-E-R.
19: V comme Vincent.
25: B comme, comme blouson. E. Comme Émilie.
19: Alors, R, attendez, comme Rémi. Doucement. Vous portez plainte parce que le blouson de Toulis, Émilie...
25: J'ai pas de plainte de porter. Moi, j'ai pas eu de blouson de voler.
19: Non, le blouson de votre fille, Émilie.
25: J'ai pas de fille non plus. Ma fille, elle s'appelle Fabienne. Elle s'appelle pas Émilie. Puis elle habite à Poitiers.
19: Bah, attendez, on va tout reprendre. Hein.
25: Ah bah oui, ça je veux bien, parce que jusqu'à maintenant, je comprends rien du tout à votre histoire, là. Hein.
19: Alors, monsieur Toulis.
25: Voilà.
19: Vermert.
25: Bernard, B-E-R-N-A-R-D.
19: R-T.
25: R-D.
19: Écoutez, on va vous appeler Nanar, hein.
25: Voilà, ben si vous voulez. Alors, je comprendrai mieux, d'accord.
19: Monsieur Toulos Vermert, porte plainte pour le vol du blouson de sa fille, Émilie, que vous auriez dérobé à Poitiers. Vous auriez des remords, c'est ça?
25: Mais j'ai rien dérobé.
19: Allez le chercher, une fourgonnette.
25: Mais qui c'est qui est au bout du fil, là?
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6: Allô?
8: Bonjour madame, je voudrais parler à Emmanuel Macron, s'il vous plaît.
6: Ah, monsieur Macron?
8: Oui, s'il vous plaît.
6: Non, il n'y a pas monsieur Macron, vous êtes au garage. J'ai pas de monsieur Macron ici.
8: On vous a demandé de pas le passer, j'imagine bien.
6: Non, non, j'ai pas de monsieur Macron. Attendez, je vais vous passer le patron, vous allez voir.
8: Non, mais je me permets d'insister parce que.
6: Non, mais monsieur, là, vous me prenez de où, là, tout de suite, là.
8: Non, mais je comprends bien.
6: Non, mais j'ai pas qu'on me prenne de où comme ça, tout de suite, là.
8: Ah, vous dites que je vous prends de où?
6: Non, mais vous êtes en train de m'accuser que je suis des appels et puis là, attention, hein. J'ai pas de monsieur Macron, je peux pas vous le passer.
8: Vous ne pouvez pas ou vous ne voulez pas?
6: J'ai pas de monsieur Macron, mais vous êtes pénible.
8: Non, mais excusez-moi, j'ai acheté ce numéro sur internet, je sais quand même où j'appelle.
6: Vous avez acheté quoi?
8: J'ai quand même payé pour avoir le numéro de monsieur Macron, si vous voulez.
6: Vous avez payé pour avoir le numéro de monsieur Macron. C'est nouveau, ça. Vous payez un numéro de téléphone, c'est nouveau. Vous êtes qui?
8: Ah bah, une autre dame.
6: Ah non, vous êtes au garage.
8: Bon, tiens.
6: Voilà, si je vous le dis.
9: Je suis garage.
8: Vous faites barrage?
9: Bah, je suis garagiste, moi.
8: Vous vous faites passer pour un garagiste pour me faire croire que monsieur Macron n'est pas là?
6: Vous avez du mal à comprendre, apparemment. Monsieur Macron, c'est le président.
8: Ah bah, je sais bien.
6: C'est du grand n'importe quoi. Monsieur Macron, c'est à Paris. Est-ce que vous vous rendrez compte de votre bêtise, quand même? Allô?
8: Ah, monsieur Macron? Monsieur le président?
6: Monsieur, alors, c'est quoi votre numéro de téléphone? Je vais vous appeler, vous allez comprendre. Ou je vais faire appeler la gendarmerie, comme ça vous allez comprendre que c'est un garage automobile ici. Et que vous êtes en train d'embêter votre monde avec un numéro masqué, en plus.
8: Non, non, mais excusez-moi, je comprends bien que vous cherchez à protéger le président, parce que
6: mais c'est... Mais monsieur, je n'ai rien à foutre du président. Vous comprenez ça? Moi, j'ai certainement pas voté pour lui. Je vous le dis franchement, parce que quand je vois la merde qu'il fout, et puis derrière, avoir des gens qui me cassent les couilles. Parce que, il veut, monsieur Macron, je sais pas où on va, là, hein. Il faut arrêter, monsieur. Alors, donnez-moi votre numéro de téléphone, je vais appeler la gendarmerie, et comme ça, vous allez comprendre que c'est un garage automobile.
8: Ah, bah, c'est moi qui vais vous les passer. Alors, attendez, ne quittez pas.
6: Allez-y. Passez-moi la gendarmerie, qu'on rigole 5 minutes, et que vous compreniez votre connerie. Et après, je déposerai plainte contre vous, parce que vous êtes vraiment un rue de casse-couille.
8: Ah, bah, moi d'abord. Alors, ne quittez pas. J'active le transfert.
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3: Et en plus, il fait du cirque, tu sais. Il va se faire passer pour un gendarme, il fait un numéro de téléphone, tu sais, avec sa bouche, tu sais, le garçon.
8: Allô?
3: Oui?
8: Oui, j'ai presque fini. Mais allô?
3: Ouais. Gendarmerie nationale, bonjour.
8: Ah non, c'est moi la gendarmerie.
3: Ah, c'est vous la gendarmerie?
8: Ah oui. Bon.
3: Alors, je veux votre grade, je veux tout, monsieur. Est-ce que je vais appeler quelqu'un de gradé? Parce que là...
8: Alors, je suis sergent-chef Martin.
3: Alors, répétez-moi.
8: Alors, sergent, S-E-R.
3: Ouais, sergent, ça je connais, hein, mais...
8: Voilà. Chef, C-H-E-F.
3: C-H-E-F.
8: Voilà, sergent-chef Martin.
3: Ouais. Martin.
8: Voilà.
3: Alors.
8: Amiral de cavalerie.
3: Amiral de la cavalerie.
8: Oui.
3: Sergent-chef Martin, amiral de la cavalerie. Et après, il va me sortir quoi encore, celui-là?
8: Et contre-colonel de l'infanterie mobile.
3: C'est ça. Vous appelez quelle gendarmerie, monsieur?
8: Alors, c'est la gendarmerie secrète d'Emmanuel Macron.
3: C'est la gendarmerie secrète de Madame Macron, maintenant. Alors, pourquoi c'est une gendarmerie secrète? J'ai jamais vu ça de ma vie, monsieur. Mais il y en a, ils ont vraiment que ça.
8: Non, mais je compte sur vous pour pas les bruiter, hein.
3: Pour pas les bruiter. Ah ouais, bien sûr.
8: Merci et vive la France.
3: Ouais, vive la France, ouais, c'est ça.
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11: Allô?
19: Oui, bonjour, madame.
11: Bonjour.
19: Vous êtes bien, madame?
11: Oui.
19: Bonjour, madame. Le Centre d'Observation Spatiale Français à l'appareil en Guyane. Vous nous entendez bien?
11: Oui, très bien.
19: Nous vous appelons. Est-ce que vous avez un jardin?
11: Pourquoi?
19: Parce que figurez-vous que vous êtes situé à 186 de latitude et 33 de longitude, à la perpendiculaire de l'orbite actuellement d'un satellite français. Donc nous allons vous demander, le toit est en quoi?
11: Attendez là.
12: Oui, allô?
19: Oui, bonjour monsieur.
12: Ouais.
19: Monsieur...
12: Ouais.
19: Oui, bonjour. Quelle est la nature du toit de votre habitation?
12: Pourquoi? Qu'est-ce qui se passe?
19: C'est l'Agence Spatiale Européenne qui vous appelle.
12: Ouais, bah ouais. Et vous êtes basé où, là?
19: Nous sommes en Guyane, à Kourou.
12: Ah, d'accord, ok, ouais.
19: Bon, nous ouvrons dans quelques minutes le SAS contenant les déjections des trois spationautes qui sont actuellement en orbite géostationnaire. Et vous êtes situé à 114 de longitude sur 176 de latitude.
12: Ouais,
19: donc,
12: alors...
19: ça va être pile à la perpendiculaire de chez vous. Si vous êtes bien, monsieur...
12: Ouais, tout à fait.
19: C'est
12: ouais.
19: Ça. Donc, la fosse sceptique du satellite va s'ouvrir et 3 tonnes d'éjection, ce qui correspond à une année, vont être projetées, si vous voulez, traverser l'atmosphère et risquent de tomber à proximité de chez vous.
12: Ouais.
19: En particulier, normalement, si tous nos calculs sont exacts, sur votre toit.
12: Ouais.
19: Alors, on a besoin de connaître la nature de votre toit.
12: C'est un toit avec des tuiles, hein.
19: D'accord, donc ça devrait résister.
12: Mais j'espère, parce que sinon ça...
19: Donc, on va prendre des dispositions. Tout d'abord, je vais vous demander si vous avez une cheminée.
12: Attendez, bon moi je peux pas monter dans ma cheminée, hein. Elle non. est à 15 mètres, hein.
19: Non, vous montez pas, mais au sol, vous mettez un sac plastique à l'intérieur de votre cheminée, un grand sac poubelle si vous avez, hein.
12: Mais ça doit tomber à quelle heure, ça?
19: 14h18, dans 3 minutes.
12: Bon, écoutez, dans ce cas-là, ok, je vais le faire. Je vais le faire.
19: Alors, on patiente avec vous, monsieur.
12: Attendez, il faut peut-être que je rentre les voitures aussi. Hein.
19: Vous avez 3 minutes, vous n'avez pas le temps de rentrer les voitures.
12: Ah si, de toute façon, j'ai une bagnole neuve, je vais la rentrer.
19: Non mais monsieur, vous n'avez pas le temps de rentrer votre voiture. Les kilos d'excréments de ces astronautes vont vous tomber sur le toit, vous n'avez pas le temps d'entrer votre voiture. Le plus important, c'est véritablement, monsieur, de mettre un sac poubelle à l'intérieur de votre cheminée. Parce que si ça passe par la cheminée, vous allez être envahi par les excréments. Hein, donc... Déployez juste un sac poubelle à l'intérieur de la cheminée, s'il vous plaît.
12: Non, mais j'en ai 3, hein.
19: Bon, vous inversez les turbos. Vous mettez en double propulsion les paraflex latéraux. Allô?
12: On va voir, là.
19: Bien, alors...
12: Mais vous pouvez pas larguer ça au niveau de la mer?
19: Attendez, monsieur, excusez-moi d'être vulgaire, hein, mais c'est quand même de la merde. On va pas balancer de la merde dans la mer.
12: Ouais, mais bon, vous me la balancez à la limite chez moi, quoi.
19: Non, mais monsieur, vous, c'est pas grave, parce que vous pouvez nettoyer, mais la mer, ça pollue...
12: Non, moi, je nettoie rien du tout, c'est vous qui allez nettoyer.
19: Pardon?
12: C'est vous qui allez nettoyer, moi, je nettoie rien du tout, hein.
19: On est en Guyane.
12: Mais je m'en fous, c'est vous qui allez nettoyer.
19: Bah, je dirais aux spationautes de venir nettoyer, mais...
12: Non, mais je m'en fous.
19: Ah ouais, mais ils seront pas sur Terre avant maintenant une semaine, hein.
12: Et c'est vous qui allez nettoyer, ça je vous prie de croire.
19: Allô? Vous m'entendez là?
12: Oui, je vous entends.
19: J'entends un moteur.
12: Je suis en train de rentrer la voiture dans le garage. C'est tout, hein. J'ai une bagnole neuve et je voudrais pas qu'elle traîne quelque chose, hein.
19: Ouais, mais monsieur, il est 14h17 là, hein. Il va falloir faire vite.
12: Non, mais j'en ai rien à foutre. Merci.
7: Mais j'ai rentré la bagnole de toute façon. Celle-là, je l'ai rentrée parce que bon, elle est neuve. Hein.
19: Vous vous rendez compte, 3 tonnes de merde et...
7: Et après, bon, moi, je suis dans la merde aussi, après.
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15: Oui.
1: Bonjour monsieur, c'est bien le marchand de fruits et légumes?
15: Oui.
1: Monsieur Martin, bureau de l'équilibrage alimentaire de Martinville.
15: Oui.
1: Je vous appelle rapport au nouveau dispositif pour aider les gens à mieux manger.
15: C'est quoi ce dispositif, monsieur?
1: Bah c'est le chèque sucre, vous êtes pas au courant?
15: Ah non, je suis pas au courant du tout, non?
1: Ah, bah je vous explique. Pour que les gens mangent plus de fruits et légumes,
15: oui,
1: ils peuvent maintenant vous payer avec du sucre à la place de l'argent.
15: On va devoir récupérer du sucre à la place d'être payé.
1: Vous serez payé, mais en sucre.
15: Ah bah non, j'ai pas envie de faire ça.
1: En plus, vous y gagnez aussi, parce qu'avec le sucre que vous récupérez, vous pouvez faire des confitures.
15: Monsieur, on a notre travail, on va pas s'amuser à faire des confitures, on va pas s'amuser à payer en machin, on est en argent, un point c'est tout.
1: Alors disons plutôt un point virgule, parce que...
16: Et allô ?
1: Eh bonjour madame.
16: Ça a l'air d'être une arnaque votre truc. Hein.
1: Oh bah direct, merci.
16: Les gens vont venir avec du sucre et vont m'échanger du sucre contre mes fruits et légumes, parce que c'est bien, parce qu'ils vont bien manger, d'accord ?
1: Voilà, on est d'accord, très bien.
16: Ouais mais c'est quoi le but ?
1: Le but c'est que les gens ont moins de sucre et plus de légumes.
16: Bah je suis perdant, t'es encore les commerçants qui triment quoi.
1: Oh bah non, vous prenez un kilo de sucre pour un kilo de légumes, vous pouvez facile vous faire dans les 500 kilos de sucre par jour.
16: Complètement con, je vous jure que...
1: Pardon, mais grâce au chèque sucre, vous allez vendre beaucoup plus de fruits et légumes.
16: Oui, mais je les vends contre de l'argent ou je les vends contre du sucre?
1: Bah, vous les vendez contre du sucre.
16: Mais mes fruits et légumes, moi, je les paye de base.
1: Eh ben, vous les payez aussi en sucre.
16: Et je vais les payer en sucre. Vous croyez vraiment que vos fournisseurs, ils vont accepter du sucre?
1: Les fournisseurs, non, mais il suffit que vous alliez acheter chez un autre primeur.
16: Les achètes, c'est un autre primeur, je vais les payer deux fois plus cher.
1: Oui, mais après, vous multipliez votre prix à vous par 4.
16: Ah ouais, oh là là.
1: Mais ouais, au final, tout le monde y gagne.
16: Et du coup, je vais avec 300 kilos de sucre chez un autre primeur, il va accepter.
1: Ah bah, il est obligé.
16: Obligé.
1: Bah oui, grâce au chèque sucre.
16: Oh putain. Oh là là, ça c'est quoi ce pays, franchement. On oblige les gens, quoi. Oh là là.
1: Bah oui, mais sinon personne veut jamais rien faire.
16: Ah ouais, non, mais de toute façon, je vais prendre aucun papier, je vous le dis direct. Hein. Quelqu'un qui arrive et me dit j'ai un chèque sucre ou j'ai un truc du genre ou machin, je le prends même pas, en fait.
1: Non, mais y a pas de papier, on a fait simple. Vous aurez juste à peser le sucre.
16: Ah ouais, non, mais vous en faites pas, de toute façon, je le prendrai pas, donc.
1: Bah oui, mais vu qu'à partir de maintenant, vous ne prenez que les paiements en sucre.
16: Alors là, à partir de maintenant, je prends plus que les paiements en sucre et plus aucun paiement en argent.
1: Eh oui, grâce au chèque sucre.
16: Oh là là.
1: Bah quoi ? Oh là là là là.
16: Ah, c'est complètement con, je suis désolé.
1: Non mais je vous rassure, il y a une ruse, je vous explique.
16: D'accord, ok.
1: Le client vient, il prend ses légumes, il vous paye.
16: En sucre, ouais, du coup.
1: Voilà, et ensuite, vous lui revendez son sucre contre de l'argent.
16: C'est encore plus débile que vous venez de me dire, vous auriez même pas dû me le dire. Je suis désolé, mais c'est encore plus débile, sérieux.
1: Ah bah merci, j'ai bossé 10 ans sur ce projet.
16: Vous voulez vendre ? Mais je viens... Il va donner du sucre et après je vais devoir lui dire bon bah voilà vous me rachetez mon sucre.
1: Oui bah je vois pas le.
16: Le client va arriver, il va me dire bon bah voilà c'est la journée du sucre, je vais vous acheter des produits contre du sucre. Ok d'accord, vas-y, y'a pas de soucis.
1: Pardon, c'était la voix d'un client ça?
16: Oui c'était la voix d'un client.
1: Non, alors pas du tout, j'ai très bien reconnu, c'est vous qui avez fait une fausse voix de client.
16: Bah non mais c'est juste parce que c'est absurde, du coup je prends une voix de débile.
1: Ouais, enfin c'est quand même vous qui vous êtes inscrit pour pouvoir être payé en sucre.
16: Non, pas du tout.
1: Comment ça pas du tout? Vous êtes sur ma liste?
16: L'entreprise que vous avez sur votre papier c'est quoi?
1: Fruits et légumes Martin, ne me dites pas que c'est pas vous quand même.
16: Non, vous êtes au mauvais endroit.
1: Oh là là là là, alors ça c'est dingue, c'est pas vous du tout en fait.
16: Je suis pas dans votre liste.
1: Malheureusement non, mais je peux vous rajouter...
16: Alléluia!
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26: Tourisme Vermobile, bonjour.
27: Oui, bonjour madame.
26: Bonjour monsieur.
27: C'est l'agence de tourisme.
26: Oui monsieur.
27: Ah, bonjour, madame Ledoux à l'appareil.
26: Oui, qu'est-ce que je peux vous faire pour vous rendre service madame?
27: J'aurais voulu un billet de train.
26: Oui.
27: Pour Avranches, Lourdes.
26: Alors attendez, je note.
27: Mais vous avez de quoi noter?
26: Quelle date vous auriez voulu madame?
27: Oh ben vous avez l'air plaisant, vous avez l'air de vous distraire et de vous amuser.
26: Bah tant qu'à faire pour travailler, autant travailler dans la bonne humeur, hein.
27: Oui, parce que vous savez, moi à mon âge, hein, j'ai peu l'occasion de rire.
26: Vous regardez par là, dans la rue, il y a plein d'occasions de rire, vous savez.
27: Je ne peux pas sortir, monsieur, je suis handicapé à 85%.
26: Ben vous regardez par la fenêtre.
27: Je suis non-voyante.
26: Ah, excusez-moi madame, je vous m'excuser. Alors, vous êtes non-voyante? Handicapé à 85%.
27: Oui.
26: Et vous aimeriez partir d'Avranches pour aller à Lourdes.
27: Voilà.
26: C'est ça, madame.
27: Évidemment, en place handicapée, avec les réductions, pour l'aller.
26: Oui.
27: Et pour le retour, par contre, Lourdes-Avranches.
26: Oui.
27: Non handicapé, quoi.
26: Monsieur, vous croyez au miracle?
27: Pardon, monsieur.
26: Excusez-moi. Alors. À quelle date vous auriez aimé, madame?
27: Écoutez, j'aimerais partir début juillet.
26: Début juillet.
27: Monsieur, c'est ma dernière chance, hein?
26: Air-sense.
27: Ma dernière chance.
26: Ah, votre... votre dernière chance. Excusez-moi, j'avais pas compris. Bon, alors... Alors, à l'aller, c'est la place handicapée et au retour, bien sûr, tarif plein, c'est ça?
27: Voilà.
26: D'accord. Ah oui, vous m'avez pas dit la date du retour.
27: Vous savez, un miracle, on ne peut pas savoir, hein.
26: En fait, vous attendrez là-bas?
27: Oui.
26: Et si ça prend longtemps?
27: Mais qu'est-ce que vous voulez que je fasse?
26: Des distractions à Lourdes, il n'y en a pas beaucoup, hein.
27: Ah, monsieur, vous savez, à mon âge, qu'est-ce que vous voulez que je fasse comme distraction?
26: Je sais pas, moi, le bridge, les cartes...
27: Je suis non-voyante,
26: hein? Ah oui, c'est vrai. Oui. Le cinéma, il n'y en a pas à Lourdes, hein.
27: Je suis non-voyante, hein?
26: Ah ben oui, je sais pas, je peux pas vous dire. Je vois pas, en fait, je vois
27: oui,
26: pas.
27: Oui, moi non plus. Non. Comment?
26: Non, excusez-moi. Oh, ben décidément...
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2: Allô?
1: Bonjour monsieur, c'est bien la station service?
2: C'est madame, bonjour.
1: Si vous voulez.
2: Oui.
1: Monsieur Martin, excusez-moi, oui. J'ai utilisé un petit subterfuge rapport à un problème de voiture.
2: Oui.
1: Parce que vu le prix de l'essence, je roule avec un mélange moitié essence, moitié huile de tournesol.
2: Oh là.
1: Mais ça m'a complètement bousillé mon moteur.
2: Oui, mais c'est quoi du coup le...
1: Alors le subterfuge, c'est que pour éviter de repayer une bagnole neuve, j'ai déclaré que c'est vous qui m'avez dit de mettre de l'huile de tournesol dans mon essence.
2: Mais non, mais on fait pas ça monsieur. Pourquoi vous avez été dire que c'est nous qui vous avez dit ça?
1: Parce que sinon l'assurance elle marchait pas.
2: Mais on dit pas des choses comme ça sans nous prévenir. Enfin attendez deux secondes, s'il vous plaît.
1: Non mais je vous préviens. Je vais venir justement avec des bidons d'huile.
2: Mais moi je veux pas.
1: Si, parce qu'il faut que je prenne des photos.
2: Qu'est-ce que vous voulez faire avec vos photos et vos bidons?
1: C'est pour l'assurance, pour montrer que c'est vous qui vendez les bidons d'huile de tournesol à côté.
2: Non, c'est hors de question. Point à la ligne.
1: Disons point à la ligne, virgule. Vous vous mettez à côté des bidons, on prend trois photos vite fait.
2: Je ne cautionne pas. Point.
1: Point, virgule.
18: Allô?
1: Bonjour madame, comme je disais, il y en a pour deux minutes, hein. On fait
18: non,
1: quelques
18: mais,
1: photos.
18: Monsieur. Non.
1: De toute façon, c'est votre assurance qui va payer, vous inquiétez
18: non,
1: pas.
18: Non, mais non, il est pas question, monsieur. Déjà, je vous connais pas et vous voulez que je fasse marcher mon assurance?
1: Non, non, alors ça, elle va marcher toute seule, l'assurance, vous avez
18: mais
1: pas
18: non, mais monsieur, elle va pas marcher toute seule, c'est mon assurance qui va prendre en charge les dégâts que vous avez faits sur votre véhicule.
1: Voilà, vous avez tout compris.
18: Ah, voilà, mais non, mais vous rigolez ou quoi?
1: Mais bien sûr.
18: C'est pas à l'assurance de payer des dégâts que vous avez faits vous-même. Vous demandez à mon assurance de participer pour un problème que vous avez eu, mais vous rigolez, monsieur.
1: Ah, mais je rigole à fond, oui.
18: Non, on va pas faire ça, monsieur, c'est non. Moi, je crois que quelqu'un dans la rue comme ça, j'ai un dégât sur ma voiture, je dis monsieur, venez, on va dire qu'on a eu un accident.
1: Ah bah si vous vous le faites, je vois pas pourquoi moi je
18: mais
1: le ferais pas.
18: Je le fais pas justement.
1: Bah si vous le faites pour les accidents, vous venez de me le dire.
18: Non, je dis imaginez, c'est comme si je faisais ça dans la rue, mais c'est pas correct de faire ça.
1: Eh, entre nous.
18: Oui, bah entre nous quoi.
1: Entre nous, on ferme les yeux, on laisse faire l'assurance.
18: Je vous ai mis sur le parleur, il y a le gérant qui va entendre ce que vous dites là. Il a commencé à mettre de l'huile de tournesol avec son essence dans son véhicule. Et il veut venir ici envoyer les bidons disant que c'était nous qui avions le truc.
1: Ah voilà, très bien résumé, bravo.
18: Mais monsieur, vous cherchez des problèmes.
1: Non mais c'est vrai, vous avez tout compris.
18: Vous cherchez des problèmes.
1: Ah non, mais sérieux, nickel.
18: Vous cherchez des problèmes.
1: J'aurais pas dit mieux, moi, donc.
18: Vous cherchez des problèmes.
1: Non, mais ce que je veux dire,
18: alors,
1: c'est...
18: Alors,
1: je vous dépose l'huile de tournesol.
18: Bah alors, non, monsieur, là, vous me faites perdre mon temps. Vous voulez arnaquer une assurance?
1: Non, mais...
18: Non.
1: Si.
18: Ah bah alors.
1: Eh bah, ou alors, vous m'enregistrez une vidéo.
18: Ah non, y a pas de ou alors. Je suis pas, assistante sociale. Je sais comment marche un véhicule et j'aurais jamais conseillé à quelqu'un de mettre de l'huile de tournesol dedans, c'est compris?
1: Ok, dans ce cas...
18: C'est compris.
1: Non, mais vous dites que vous vous êtes trompé.
18: Non, je dis rien du tout. Et là, vous commencez à m'énerver. Si vous me donnez pas votre nom, j'appelle la gendarmerie, monsieur.
1: Et si je vous donne mon nom?
18: Bah, j'appelle la gendarmerie.
1: Ah, bah oui, bah donc ça sert à rien.
18: Bah alors.
1: Bon, alors merci.
18: Ouais, bah non, c'est pas merci.
1: Ah, bah si, merci.
18: Allô?
1: Non, mais station service, tu parles.
18: Allô?
1: Station peut-être, mais alors
18: monsieur,
1: service.
18: Monsieur, c'est moi, je suis le gérant, là. Ça commence à bien faire. Écoutez, ces histoires-là, c'est vous qui avez pris la décision de mettre. Eh ben, vous vous débrouillez, d'accord?
1: D'accord, donc faut que je prenne les photos tout seul, quoi.
18: Non, vous prenez ni photos, ni rien du tout. C'est pas nous, on a jamais dit ça, monsieur.
1: Vous non, mais votre collègue, juste avant, a reconnu qu'il me l'avait dit.
18: Non, certainement pas, vous êtes sur le parleur, j'ai jamais dit ça.
1: Vous êtes sûr?
18: Oui, on a enregistré l'appel, monsieur. Tout ce que vous dites là, c'est enregistré sur une bande magnétique, là, actuellement.
1: Une bande magnétique?
18: Oui, voilà.
1: Vous l'aurez voulu, j'enclenche mon brouilleur antimagnétique.
18: Mais, non.
1: Mais bien sûr que si. Brouillage activé.
18: Non, absolument pas. C'est de l'arnaque.
1: Voilà, vous ne reconnaissez plus du tout ma voix, c'est normal, elle est brouillée.
18: Absolument pas, ça ne fonctionne pas, monsieur.
1: Ah oui, attendez, problème de réglage.
18: C'est une arnaque.
1: Voilà, maintenant ma voix est totalement brouillée, vous ne sauriez pas la reconnaître.
18: Oui, bah c'est parfait.
1: Merci, madame.
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21: Bonjour.
22: Oui, allô, bonjour, c'est la SP1.
21: Non, on n'est pas SP1.
22: Ah.
21: On n'est pas SPA, on est en refuge animalier.
22: Ouais, le problème, c'est qu'on n'arrive pas à trouver. Il y a une urgence et j'arrive pas à trouver le numéro de la SPA. Peut-être que vous pouvez m'aider.
21: C'est par rapport à quoi?
22: On est à Biarritz, là. Moi, je suis en cure thalasso.
21: Oui.
22: Et je vois une dame, là, on voit une dame parce que toute la plage est affolée. Au bout de la plage, là, vous voyez la grande plage, là, devant la thalasso à Biarritz, là.
21: Oui.
22: Il y a une dame qui est en train de manger une mouette crue.
21: Pardon? Qu'est-ce qu'on avait dit, là?
22: Une dame qui est en train de manger une mouette. Ben, si je vous le dis, c'est pour ça que j'appelle la Société Protectrice des Animaux, mais j'ai eu votre numéro par les renseignements téléphoniques. Alors.
4: Je vous donne le numéro de téléphone hein, qui s'occupe des oiseaux justement protégés.
22: Oui.
4: Le 06.
22: D'accord.
4: Voilà.
22: Parce que apparemment la mouette était encore vivante.
4: Mais n'importe quoi.
22: Elle est en train de
4: la.
22: Elle
4: ouais, bah, rigueur, faut appeler la police directement, oui.
22: Mais il y a deux policiers là. Hein. Imaginez la plage, tout le monde est à l'arrêt, elle est au bout ah, de la plage.
4: C'est n'importe quoi, c'est horrible.
22: Elle tient la mouette par les ailes. Tout le monde la regarde. Là, moi, je suis à peu près à 30 mètres d'elle, là, vous voyez.
4: Et... attendez, je me renseigne mon collègue. Attendez, la mouette.
22: J'ai donné à ma femme et elle a donné aux policiers qui sont en train d'appeler parce que
4: ouais.
22: Y a une centaine de personnes qui restent à distance de cette dame, une vieille dame, une dame âgée, hein, qui brandit à bout de bras la mouette, je sais pas si vous imaginez.
4: Mais elle dérangeait cette dame ou quoi
22: les... Non, non, apparemment elle est connue. Hein, et, non, non, c'est une grande. Elle a une bijouterie, je crois, à Biarritz. Hein.
4: Elle a pété un plomb, c'est pas possible. Hein.
22: Et elle la mange comme ça, vivante, et on entend la mouette qui laisse des barres et crie, enfin c'est horrible. Je sais pas si vous entendez les cris de la mouette, non?
4: Non, non, j'ai trop de bruit autour.
22: Attendez, je vais essayer d'approcher, hein, quittez pas. Hein.
4: Ah oui, j'entends. Hein. C'est hallucinant. Hein. La mouette, elle est encore vivante. Elle s'est fait bouffer par la femme.
6: Il ne peut pas arrêter la mouette?
4: Oui, une dame, oui, une dame. Il y a la mouette, non? Il y a Rick. Il y a les policiers déjà sur place.
6: Alors, qu'est-ce qu'ils font, les flics?
4: Bah, apparemment, ils bougent pas, les flics.
6: Mais elle est une femme d'asile, elle
4: s'est trouvée d'asile. Non, apparemment, elle est connue de certains. Elle bijouterie tout ça là-bas.
6: Elle bijouterie?
4: C'est hallucinant. Hein. J'entends la mouette?
6: Non. Mais elle a mangé.
4: Oui?
6: Mais attends, mais il y a personne qui bouge, mais ils sont.
22: Allô?
4: Oui?
22: Attendez, ce que je peux faire peut-être, c'est passer le téléphone à la dame.
4: Enfin, ça, c'est pas pour autant que. Bah, non, non, elle va pas.
22: Tenez, madame. Il y a quelqu'un qui veut vous parler, là.
27: Allô?
4: Allô?
27: Oui.
4: Bonjour, madame.
27: Bonjour, monsieur.
4: Qu'est-ce que vous faites?
27: Je déjeune.
4: Vous déjeunez? Vous déjeunez quoi?
27: Comment?
4: Vous déjeunez quoi?
27: Une mouette. Une mouette fraîche, oui.
4: Fraîche? C'est connerie, c'est pas possible.
6: Parle, madame, là.
27: Excusez-moi, j'aime pas parler la bouche pleine, hein.
6: Allô?
27: Oui, allô?
6: Oui, madame, il ne faut pas manger la mouette!
27: Ah, oh, bah c'est trop tard, hein!
6: C'est trop tard? Vous l'avez mangé, la mouette?
27: Oui, il reste que le bec!
6: Ah, il reste que le bec! Et les pattes, vous les avez mangées aussi?
27: Non, je vais me les garder pour me curer les oreilles!
6: Ah, vous allez garder les pattes pour me curer les oreilles?
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20: Campus?
19: Ah, mais il va pas décrocher, c'est imbécile de moniteur d'auto-école.
20: Mais allons, eh ben c'est gentil,
19: ah,
20: ça fait un moment que je réponds.
19: Ah, le feignant, il est encore parti s'arsouiller au café d'ivrogne, allô?
20: Vous êtes con ou quoi?
19: Allô?
20: Oui, j'écoute.
19: Allô?
20: Oui, j'écoute.
19: Il va pas décrocher, l'ivrogne.
20: Ton connard. Ça va pas, non?
19: Ah, le feignant.
20: Oui.
19: Allô?
20: J'écoute, oui.
19: Et dis donc, le feignant, là. Quand tu seras sorti des toilettes où t'es en train de vomir ta bile, là, tu décrocheras le téléphone?
20: Dis donc, un petit peu connard, hein. Ça commence à bien faire maintenant, espèce d'enfoiré.
19: Et tous les moniteurs des taux école, tous des poivrons. Mais alors celui-là, il est con comme un balai, il va pas décrocher.
20: Écoutez, vous êtes con ou quoi?
19: Allô?
20: Hein?
19: Y a quelqu'un?
20: Non, y a personne, connard.
19: Ah, ça y est, je vous entends. Bonjour, madame.
20: Oui, bonjour, monsieur.
19: Ah, bonjour, madame. C'est le moniteur de taux école.
20: Écoutez, pourquoi vous m'insultez comme ça?
19: Comment?
20: Ça va pas, non? D'insulter les gens comme ça.
19: Non, mais dites donc, eh oh, je vous ai pas insulté, moi.
20: Oui, ben, connard, va.
19: Et dis donc, eh oh, oh, oh, oh, j'appelle pour prendre des cours d'auto-école.
20: Oui, ça suffit maintenant avec vos conneries.
19: Mais je crois qu'il y a une erreur, madame, vous confondez.
20: Oui, je confonds, mais mes fêtes, je confonds.
19: Écoutez, j'étais en train d'appeler à un auto-école.
20: Oui, et qu'est-ce que vous voulez, finalement?
19: Je vous appelle parce qu'on vient de me retirer mon permis.
20: Oh, Eh ben écoutez, c'est pas la peine d'appeler, hein, espèce de connard.
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5: Allô.
1: Bonjour madame, c'est bien la cordonnerie?
5: Bah oui, c'est moi.

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2: Avant de partir, donc j'ai pas tellement le temps.
3: Ah oui, c'est les impôts en ce moment.
2: Oui, voilà, c'est pour ça.
3: Tabadapapa.
2: Voilà. Bonne journée, au revoir. Allô?
4: Allô?
3: Si vous pouvez en mettre la musique, s'il vous plaît.
4: Je sais pas, vous venez d'avoir ma collègue, elle vous a dit qu'elle savait pas comment faire, donc...
3: Continuez à se battre, il faut garder le rythme, il y a plus...
4: Ouais, mais vous allez pas nous appeler comme ça tout le temps, parce que on est un cabinet d'expertise comptable, vous allez nous bloquer notre ligne, là.
3: Ouais, mais madame, moi, mon problème, c'est que j'ai des cours jusqu'à 18h, hein.
4: Oh, ben, vous allez pas appeler jusqu'à 18h, j'espère.
3: Pour que vous raccrochiez, et je vais rappeler moi pour avoir la musique.
4: Bah ça va, vous gênez pas surtout, hein. Vous bloquez la ligne d'un professionnel et puis ça vous paraît tout à fait normal. Et c'est quoi ces manières?
3: Vous n'aimez pas la musique peut-être, hein?
4: Bah si, j'aime la musique, mais vous allez pas nous bloquer notre activité parce que vous avez décidé de vous utiliser notre musique. C'est grave ça.
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5: Allô?
6: Bonjour madame, je suis bien au domaine vigneropicole.
5: Alors c'est moi-même, dites-moi tout.
6: Monsieur Martin à l'appareil, les travaux agricoles Martin.
5: Oui.
6: C'est juste pour vous prévenir, j'ai déclaré que j'avais arraché des vignes chez vous.
5: Mais pourquoi vous avez déclaré des vignes arrachées sur mon domaine?
6: Parce que ça me permet de récupérer votre prime d'arrachage.
5: Oui mais moi j'en ai déclaré d'arrachées donc...
6: Ouh là là, vous les avez pas déclarées j'espère?
5: Bah bien sûr que ça se déclare.
6: Ah bah dites que vous vous êtes trompé parce que moi aussi j'ai déclaré.
5: Et pourquoi moi je me serais trompé alors que c'est vous qui voulez en bénéficier?
6: En plus à tous les coups, vous allez me dire que vous avez mis les vignes à votre nom?
5: Bah bien sûr.
6: Ah oui, donc vous allez récupérer ma prime, quoi.
5: Pourquoi vous faites ça sur les vignes d'autres personnes, sans les prévenir?
6: Parce que si on prévient, en général, les gens refusent.
5: Vous êtes quand même gonflé sans prévenir les gens.
6: En même temps, vous aussi, vous auriez pu nous prévenir avant d'arracher vos vignes.
5: Mais attendez, vous arrachez des vignes, c'est moi et je dois vous prévenir?
6: Oui, un petit coup de fil, quand même.
5: Je vais pas prévenir la France entière.
6: Au moins les entreprises de jardinage et d'agriculturage.
5: Mais vous arrachez des vignes sur des... En fait, des travaux que vous faites même pas, mais vous les déclarez pour toucher des primes.
6: Vous savez quoi? Vous allez prendre des photos des vignes que vous avez arrachées.
5: Bah voyons.
6: Vous me les envoyez et je dis que j'ai fait le boulot.
5: Mais vous êtes un doux rêveur.
6: Un mou gréveur.
5: Vous êtes un doux rêveur.
6: Ça veut rien dire, un mou gréveur.
5: Un doux rêveur.
6: Un roux videur.
5: Vous risquez de vous en prendre une brune, hein, je vous garantis. Hein.
6: Bah, je voudrais surtout me prendre une brune prime.
5: Attendez, je vais vous mettre sur écouteur, s'il vous plaît. Hein. Je vais enregistrer la conversation.
6: Sur écouteur? Eh bah, puisque c'est comme ça, je vais brancher, moi, mon contre-écouteur de ce pas.
5: Mais vous pouvez, monsieur.
6: Ah, je vais pas me gêner.
5: Allez-y.
6: Contre-écouteur activagé. Voilà.
5: Oui?
6: Bah voilà, le contre-écouteur vous contre-enregistre.
5: Alors?
6: Alors, vous étiez en train de me dire que c'est moi qui ai arraché vos vignes.
5: Oui. Bah, ils arrachent des vignes chez nous pour toucher la prime et après ils nous engueulent parce qu'on les a pas prévenus. Voilà. Allô?
6: Bonjour madame, dites donc, votre collègue me dit qu'il a arraché des vignes.
7: Oui, c'est nos vignes, c'est pas les vôtres, qu'est-ce que vous me racontez?
6: Ah non, mais je touche pas aux vignes, je prends juste la prime.
7: Mais j'en ai rien à secouer, moi, de votre prime, je m'en fous.
6: Après, si ça vous rassure, je peux toujours en arracher 2-3 pour vous faire une preuve.
7: Ah ouais, mais vous êtes complètement à la masse, vous êtes vraiment débile.
6: Ah mais non, j'ai tout prévu, on les replante après.
7: Mais j'en ai rien à secouer.
6: Si ça se trouve, vous pouvez même demander une prime de replantage.
8: Mais c'est du n'importe quoi ce que vous faites là, c'est quoi ce bazar là?
6: Bonjour monsieur, je dirais pas bazar, je dirais arrangement professionnel plutôt.
8: Mais qu'est-ce que vous racontez?
6: Bah on fait 50-50, vous arrachez la vigne, je touche la prime.
8: Mais c'est interdit monsieur.
6: Mais ou alors vous voulez me piquer mon idée, oui?
8: Bah, mais bien sûr.
6: Ah oui, bien sûr, le temps que j'arrive, vous allez arracher toutes vos vignes.
8: Non bah sûrement, non mais ça va bien la tête, vous rêvez vous?
6: Oh, qu'est-ce que j'entends?
8: Ça va pas, non, mais c'est quoi ce bins, là? On touche pas de prime. Qu'est-ce que vous racontez, là, comme connerie?
6: Vous êtes en train d'arracher les vignes.
8: Non, mais ça va pas bien, la tête.
6: Et encore une vigne, allez.
8: Mais...
6: Je vous entends, hein.
9: Oui.
6: Bonjour, madame, je sais très bien ce que vous faites. Hein.
9: Non, non.
6: Ah, si, si.
9: Non, mais c'est des conneries.
6: Oh, mais bien sûr que oui.
9: Non, mais vous êtes qui?
6: Monsieur Martin.
9: Bon, écoutez, madame Martin, je vous connais bien. Vous êtes de Martinville.
6: Exactement, ben on se connaît.
9: Mais je vous écoute tous les matins.
6: Mais vous m'écoutez où?
9: Eh ben, la radio.
6: Et laquelle?
9: Eh ben, Rire et Chanson.
6: Ah, ben, bravo, madame.
9: Eh ben, bonne journée, madame.
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10: Bienvenue.
11: Oui, bonjour madame.
12: Bonjour monsieur.
11: Monsieur le maire est-il en mairie?
12: Vous êtes monsieur?
11: C'est monsieur de la place à l'appareil, la
12: oui.
11: Préfecture.
12: Il est en ligne actuellement, monsieur le maire.
11: Ah.
12: Je peux vous le passer, là, il vient juste d'avoir terminé. Ne quittez
11: pas. Je vous remercie, madame.
13: Oui, j'écoute.
11: Oui, bonjour monsieur, la préfecture à l'appareil.
13: Bonjour monsieur.
11: De la place. Dites-moi, nous faisons une tournée avec la chambre de commerce actuellement dans la région et l'ambassadeur du Japon.
13: Ah.
11: Et donc nous informons évidemment nos collègues de la chambre de commerce japonaise.
13: Ouais.
11: Que nous mettons à leur disposition aujourd'hui des manuels de franco-japonais un peu simplifiés.

0: Et pour toutes les secrétaires de mairie, les offices de tourisme, enfin vous voyez.
1: Oui.
0: Ah, vous connaissez quelques mots en japonais, non?
1: Oh là là, non.
0: Ah, alors écoutez, je vais vous le passer. Il parle français, lui, hein.
1: Oui.
0: Mais il apprécie, évidemment, dans le texte, qu'on glisse quelques mots, vous voyez, de manière récurrente, quoi. Hein.
1: Oui.
0: Donc, pour dire oui en japonais, c'est ok.
1: Ok.
0: Ok.
1: Ok.
0: Ouya.
1: Ok, ouya.
0: Et donc, pour dire non, donc c'est as. So.
1: Non.
0: So.
1: So.
0: Voilà.
1: Oui.
0: Dormir.
1: Lolololola. Ils sont dormis, oui. Alors, pour dire bonjour, pour dire bonjour.
0: Bonjour, c'est Ohio. Ouais. Ohio.
1: Ohio.
0: Je vous le passe, hein. Ohio.
1: Bonjour, Ohio. Ohio. Bonjour, Ohio.
2: Bonjour, monsieur le maire.
1: Bonjour, monsieur l'ambassadeur. Où are
2: Ohio.
1: Où are
2: Ohio.
1: Où are
2: bonjour, monsieur.
1: Bonjour, monsieur l'ambassadeur. Merci beaucoup de m'appeler. Ça me fait beaucoup plaisir. J'en suis très flatté et très honoré.
2: Vous avez utilisé le manuel de franco-japonais.
1: Oui, j'ai entendu parler, oui, effectivement.
2: Alors, combien d'habitants

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3: Très flatté, très honoré.
4: Il ne ressemble pas aux villes du Sud.
3: Non. Oh, oui. Non, non, je dirais... Non,
4: Voilà. Mais vous l'aimez.
3: Bien sûr, monsieur...
4: Vous l'aimez.
3: Oui.
4: Vous l'aimez beaucoup.
3: Oui.
4: Vous y êtes
3: né. Je suis né, oui.
4: Ah, tous les gens qui habitent avec vous sont nés là. Vous êtes fier d'eux.
3: Oui.
4: D'accord. Ils votent tous pour vous.
3: Sodomie.
4: Mais vous êtes quand même bien élu.
3: Oui.
4: Depuis combien d'années?
3: 1977.
4: Ça fait du travail.
3: Ça fait beaucoup de travail.
4: Ça fait du travail.
3: Beaucoup de travail.
4: Ça fait du travail.
3: Oui.
4: Très bien, monsieur le maire, voyez, c'est facile.
3: Oui.
4: Maintenant, je vais vous expliquer un mot qui veut dire au revoir.
3: Oui.
4: Donc, nous disons Ronk.
3: Ronk.
4: Ronk.
3: Ronk.
4: Voilà, à s'inspirer.
3: Ronk.
4: Oul.
3: Ronk, oul. Ronk, oul.
4: Un peu plus inspiré.
3: Ronk, oul. Comme ça.
4: Voilà. À la fin, n'oubliez pas le « et ». Ronk, oulé. Et.
3: Ronk, oulé.
4: Plus fort à la fin.
3: Ronk, oulé. Ça va? Non.
4: Inspirez un peu plus.
3: Ronk, oulé.
4: Nous allons donc prendre congé de vous.
3: Oui.
4: Je ne vous ai pas trop retardé.
3: Sodom-i.
4: Bon. Alors, monsieur le maire, au revoir.
3: Ronk, oulé.
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5: Oui.
6: Bonjour monsieur, c'est bien le collège ?
5: Oui, bonjour monsieur.
6: Je propose un nouveau service aux collégiens qui ne peuvent plus utiliser leur portable en cours.
5: Oui.
6: Je renvoie toutes leurs lignes de portable sur la ligne de votre standard.
5: Vous rendez compte, il y en a une centaine par jour ?
6: Une centaine ? Non, on devrait être plus dans les 2000-2500 appels jour.
5: Oh là là, oui, attends.
6: Oula, bah oui.
5: On va être complètement saturé. Ça va être ingérable, ça.
6: Oh bah, c'est pas grand-chose, hein. Vous prenez un petit bout de papier, vous notez les noms.
5: Oh bah non, moi, je vais pas noter les appels des élèves qu'ils ont sur leur portable.
6: Ah bah si, les appels qu'ils ont sur leur portable, il faudra...
5: Ça, je vous passe la direction. Moi, je peux pas accepter. Ne quittez pas.
7: Je vais comprendre les messages. C'est vous, de vous-même, qui a décidé que les messages des élèves seraient...
6: Ah bah, c'est moi qui a décidé que vous va prendre les messages.
7: Ah ouais. Non, moi, je prends pas de message du tout, monsieur. Ça va pas être possible.
6: Bah, excusez-moi, mais alors, dans ce cas, il y a arnaque, hein.
7: Oui, bah, écoutez, moi, je suis pas leur standardiste, hein. Je suis désolée, hein. Donc, les messages des élèves...
6: Bah, mais non, mais vous notez juste sur un petit bout de...
7: Ah
6: sur...
7: non, mais moi, j'ai pas le temps de noter pour les élèves. Je suis désolée. Enfin, j'ai pas que ça à faire. Enfin, faut arrêter, non?
8: C'est quoi ce truc là? Oui, bonjour monsieur. Ah, mais attendez, on parle de quoi là?
6: Oui, bonjour madame.
8: De quoi on parle?
6: Alors, on parle de renvoyage d'appel.
8: Ah bah non, mais moi je suis désolé, ma secrétaire elle décrochera pas. Hein.
6: Ah si?
8: Ah bah non.
6: Ah bah si.
8: Bah non.
6: Bah si.
8: L'interdiction des téléphones portables, je sais pas comment vous avez interprété la loi.
6: Ah bah ils l'ont dit.
8: Non, laissez-moi finir.
6: Non mais ils l'ont dit aux infos.
8: Non, non, c'est les infos, faut pas les regarder à la télé. On déborde pas ça sur un standard d'établissement public, cher monsieur. Ça va pas le faire. Hein.
6: Comment ça?
8: Bah quoi, comment ça? Vous êtes en train de me dire que tous les numéros de portable des élèves vont être débordés sur mon standard.
6: Ah bah voilà, vous avez compris.
8: Bah oui, j'ai compris. Et ça, je vous le dis, c'est d'entrée, c'est niette. De toute la journée, on décrochera pas le téléphone. Parce que ça va sonner tout le temps.
6: Je vais quand même vous recruter 2-3 standardeurs en plus.
8: Mais moi, je recrute personne en plus. Attendez.
9: Bonjour monsieur.
6: Bonjour monsieur.
9: On va commencer par le début, je suis chef d'établissement. Moi, je refuse que ce service soit activé.
6: Ah bah, c'est trop tard.
9: Je ne veux pas.
6: Comment ça, vous voulez pas?
9: Je ne veux pas. Je veux pas répondre au téléphone des portables. Ça va pas, non?
6: Oh bah, vous me le dites maintenant, vous vous rendez compte? Moi, j'ai tout activé.
9: Mais moi, je m'en moque, vous m'avez demandé mon autorisation avant.
6: Alors, disons que pour dépanner, je peux éventuellement venir travailler chez vous.
9: Non, mais une question.
6: Vous êtes sûr?
9: Et j'appelle le rectorat, ça va, je vais déposer plainte. Il n'est pas question de faire des bascules.
6: Vous n'êtes pas téléphoniste non plus, voyez.
9: Je veux pas savoir. J'ai dit non. C'est non. Et si on a le moindre appel, de toute façon, je le signale immédiatement au rectorat qu'on a des soucis avec vous.
6: Non mais vous, de toute façon, vous êtes là autant que ça sert.
9: Je vous dis non, monsieur.
6: Oui, mais quand vous dites non, est-ce que vraiment vous
9: quand
6: pensez...
9: Quand c'est non, c'est non.
6: Oui, enfin, il y a aussi des noms qui veulent dire oui, vous voyez.
9: C'est non.
6: Franchement.
9: C'est non.
6: Allez.
9: Je vous donne pas l'autorisation, c'est clair.
6: Ah, là, vous avez pas dit non.
9: J'ai dit non.
6: Bon, oui, mais enfin, on peut négocier un petit peu, j'imagine.
9: Vous négociez, quand je dis non, c'est non. Il n'y a pas de négociation possible.
6: Ah, bah alors là, excusez-moi, mais il y a un problème.
9: Ah, mais je m'en moque de vos problèmes, c'est pas le mien. Je dépose plainte parce que vous basculez des choses privées sur notre ligne de collège. Je dépose plainte et je suis en train d'envoyer un mail au rectorat pour le signaler, c'est inacceptable.
6: À la limite, si ça peut vous arranger, je
9: mais
6: peux
9: rien
6: venir...
9: m'arrange. Enfin, c'est quoi ça? C'est complètement...
6: Si je viens pour vous aider à décrocher les appels, vous voyez?
9: Oui, mais c'est cela. Non, mais vous êtes fou, monsieur.
6: Il y aurait plutôt que j'ai le sens des affaires.
9: Au revoir, monsieur.
6: Ah non, moi, c'est madame.
9: Oui, n'importe quoi.
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1: MS, bonjour.
2: Allô?
1: Oui.
2: Bonjour, monsieur.
1: Bonjour.
2: J'ai vu dans le bulletin téléphonique que vous faisiez des massages gratuits.
1: Des ramassages gratuits.
2: Des massages, voilà, c'est ça, des massages gratuits.
1: Massages gratuits? Non, on fait des enlèvements gratuits à domicile, monsieur.
2: Ah, c'est à domicile?
1: Non, c'est si vous avez des meubles à donner, c'est Emmaüs.
2: De l'anus?
1: Non, des ramassages, on reprend des meubles, des vêtements et des choses comme ça.
2: Ah, sans les vêtements? Bah oui, si c'est un massage, oui.
1: Non, monsieur, vous trompez d'adresse, là, je pense. Hein.
2: Les fesses?
1: Non, mais monsieur, vous trompez, on fait pas de massage, nous. Hein.
2: Comment?
1: On est Emmaüs, nous.
2: De l'anus.
1: Emmaüs.
2: Oui, j'ai compris. De l'anus.
1: Non,
2: comment?
1: Vous vous trompez de numéro.
2: Donc le dos.
1: Non.
2: Et l'anus.
1: Quoi? J'en peux plus, là.
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4: Bonjour, monsieur. C'est bien la mairie?
5: Oui, monsieur.
4: J'ai besoin de déposer un sac d'affaires. Quand est-ce que je peux passer?
5: Un sac d'affaires? Oui, mais nous, on peut pas accepter vos affaires, monsieur.
4: Bah si, parce que moi, j'ai dit que j'habitais chez vous.
5: Bah c'est pas possible. Il y a personne qui reste chez nous.
4: J'ai dit aux impôts que j'habitais chez vous.
5: C'est quoi de cette affaire-là?
4: Oui.
5: Attendez, quittez-vous.
6: N'hésitez pas à consulter notre site internet sur mairie.
7: Allô?
4: Oui, bonjour, monsieur.
7: Pourquoi vous voudriez déposer un sac avec des habits?
4: Eh ben, rapport à ce que je me suis domicilifié chez vous.
7: Non, mais vous savez que c'est interdit? Je comprends pas.
4: Parce que si je déclare mon adresse à moi,
7: oui,
4: les impôts, ils m'envoient une taxe d'habitation.
7: Non, mais c'est de la fraude.
4: Comment ça, c'est de la fraude? Bah, non.
7: Mais bien sûr que si. Vous avez un domicile, vous devez payer une taxe d'habitation.
4: Sauf?
7: Non, il y a pas de sauf, monsieur.
4: Bah, si, sauf.
7: Sauf quoi?
4: Bah, sauf si, justement, je suis domicilifié à la mairie, c'est ce que j'explique.
7: Vous venez de me dire que vous avez un domicile.
4: Non, mais admettons que je me suis trompé.
7: Non, il y a pas de admettons, monsieur, je suis désolé.
4: Je ne
7: vais pas vous aider à frauder. Ça sort de où, cette idée?
4: C'est aux infos qu'ils ont dit ça.
7: Aux infos? Non, mais vous êtes pas bien, enfin.
4: Ils ont dit que c'était les mairies qui allaient prendre en charge la taxe d'habitation.
7: Ah là, vous mélangez tout. Vous parlez d'une réforme qui aura lieu l'année prochaine.
4: Voilà.
7: Mais il n'y a aucune raison que vous ameniez votre nécessaire de toilette à la mairie. C'est n'importe quoi ce que vous êtes en train de me raconter.
4: Mais si, parce que comprenez bien que s'il y a un contrôle et qu'il n'y a pas d'affaire à moi chez vous, eh ben ils vont trouver ça louche.
7: Non.
4: Ah bah si.
7: Non. Vous êtes en train de dire aux impôts que vous êtes domicilié à la mairie, mais n'importe quoi.
4: Non mais si, mettons, je passe quelques jours par mois, par exemple, sur place.
7: Non mais vous êtes.
4: Il suffit que je dorme, mettons, un week-end par mois.
7: Non, certainement pas. Vous êtes pas bien, mais c'est pas un hôtel.
4: Vous avez bien des appartements sur place, vous avez...
7: Bien sûr que non. Et dites n'importe quoi, on n'a pas de logement de fonction, rien du tout ici, hein. C'est des bureaux administratifs, hein.
4: Bon, et vous allez me dire que vous payez votre taxe d'habitation?
7: Mais bien sûr que je paye ma taxe d'habitation, enfin, monsieur.
4: Non, mais entre nous, si vous
7: voulez... Non, il n'y a pas de entre nous. Bien sûr que je paye ma taxe d'habitation et ma taxe foncière comme tout le monde.
4: Bon,
7: non, mais...
4: en tant que mairiste, vous allez pas me dire...
7: Non, mais vous êtes pas bien.
8: Allô.
4: Oui,
8: bonjour. Je suis le maire.
4: Bonjour madame. Voilà, comme j'ai expliqué.
8: Bonjour monsieur.
4: Oui, ce que je disais, bonjour madame. J'ai juste besoin de déposer un petit sac.
8: C'est quoi cette histoire là? Non mais vous foutez de qui là? Vous arrêtez votre cinéma là? Moi, il y a personne qui habite ici.
4: Non mais ça, vous le savez.
8: Non, attendez, vos affaires, ça va vite être fait parce que moi, je vais tout balancer dehors.
4: Ah bah merci.
8: Non mais arrêtez un peu votre cinéma. Non mais vous croyez où là?
4: Non mais ce que je veux dire,
8: c'est... Attendez, si tout le monde y fait ça, tout le monde y va amener ses affaires à la mairie pour pas payer la taxe d'habitation.
4: Effectivement, c'est une solution.
8: Non, attendez monsieur.
4: C'est juste pour faire comme si, vous voyez.
8: Non mais il y a pas de comme si. Moi, il y a personne qui habite à la mairie. Alors voilà.
4: Alors monsieur. Ce que je vais faire, c'est que je vais juste passer. Allô?
7: Alors je vais.
4: Ah, encore le monsieur?
7: Oui, j'appelle les gendarmes, ils seront là pour vous
4: accueillir. C'est moi qui vais les appeler, les gendarmes.
7: Oui, mais bien sûr, faites.
4: Ne quittez pas, je voulais passer sur la deuxième ligne.
7: Vas-y.
4: Je compose le numéro un instant.
7: Attendez, mais c'est une blague, je sais pas. Ça commence à me faire rire là.
4: J'entends ça.
7: Vous m'avez eu quand même.
4: Allô?
7: Oui.
4: Bonjour monsieur, c'est la gendarmeristerie.
7: Oui, bien sûr. Je vous souhaite une bonne journée.
4: Au revoir monsieur.
7: Au revoir.
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9: Autoroute Information, bonjour.
2: Bonjour madame.
9: Vous ne quittez pas un instant.
2: Non. Ça fait du bruit par où ça passe, ça, dis donc.
9: Allô?
2: Oui, ça fait du bruit chez vous.
9: Oui.
2: Bonjour, madame.
9: Bonjour, monsieur.
2: Monsieur Ledoux à l'appareil.
9: Oui.
2: Vous êtes bien le centre d'information sur les autoroutes?
9: Oui, monsieur.
2: Bien, je pars en vacances en Espagne, là.
9: Oui.
2: Avec ma femme, mon petit-neveu Georges et mon chien.
9: Oui.
2: Voilà. On a un problème, on est en train de charger la voiture et tout. Enfin, on a déjà fait quelques kilomètres, mais on est en train de changer les valises de place parce qu'avec le Kléber, les valises, elles n'ont plus de place dans le coffre, vous voyez?
9: Ah oui, d'accord.
2: Alors, donc on a des problèmes, quoi, évidemment. Alors, on voudrait savoir s'il y avait une forêt sur le bord de la route qui mène en Espagne.
9: Une forêt?
2: Oui.
9: À quel niveau?
2: Oh ben, pas trop loin, quoi. C'est parce que ma femme n'arrive pas à dormir avec le clébard qu'elle boit tout le temps parce qu'il étouffe dans le coffre, quoi.
9: Ouais.
2: Alors, on se disait qu'on pouvait peut-être... Enfin, juste pendant un mois, quoi. Laisser le chien, bon, dans la forêt, au bord de la route, pour qu'on puisse le reprendre après, vous voyez, quoi.
9: Ah non, mais vous n'allez pas abandonner votre chien pendant un mois ?
2: Trois semaines et demie.
9: Trois semaines et demie dans la forêt, vous voulez abandonner votre chien ?
2: Non, pas abandonner. C'est-à-dire qu'on pensait que, vous voyez, en plus, les forêts dans le sud de la France, c'est dangereux.
9: Oui.
2: En été, il y a des incendies de forêt.
9: Oui.
2: Alors justement, nous, l'opticien, il pourrait peut-être vous aider dans la lutte contre les incendies de forêt, parce qu'il passe son temps à pisser sur les arbres. Vous voyez ?
9: Mais comment il va vivre pendant trois semaines ?
2: Mais il peut surveiller les arbres, il peut protéger les champignons, quoi.
9: Mais non, mais vous pouvez pas faire ça.
2: Mais bon, on rentrera au bout de trois semaines, alors. Vous savez, les chiens, ils font ami-ami avec les écureuils, ils ont chacun une truffe, ils se frottent la truffe, ils aiment bien ça, les chiens. Les écureuils, ils leur apportent des glands.
9: Les écureuils, ils leur apportent des glands aux chiens ?
2: Ah bah bien sûr, madame.
9: Mais c'est pas possible, monsieur, ses amis les écureuils, ils vont pas le nourrir.
2: Si.
9: Ils vont pas le nourrir assez, c'est pas avec des glands qu'il va se nourrir.
2: Mais si, le chien, ça mange n'importe quoi.
9: Mais non, dans une SPA, à la SPA, il va être nourri normalement.
2: Mais nous, on l'a entraîné à bouffer des glands depuis trois semaines, et ben il se porte bien.
9: Votre chien, il va pas rester pendant trois semaines au même endroit. Hein.
2: Mais on va l'attacher à l'arbre.
9: Ah oh bah oui, bah c'est très malin. Ah, hein. Mais il va être malheureux, le chien va pas pouvoir bouger, vous rendez pas compte.
2: Mais il aime bien pas bouger, c'est un feignant, c'est un gros feignant, ce chien-là. Je vous dis, il fait rien.
10: Allô ?
2: Oui.
10: Mais monsieur, excusez-moi, mais vous êtes sûr que vous êtes très normal ?
2: Madame, je vous...
10: Non, mais je me permets de vous demander ça, monsieur, parce que là, vraiment, d'abord, est-ce que vous savez où vous êtes ici ?
2: Je pense que je suis chez des gens sympathiques.
10: C'est-à-dire ?
2: Honnêtes. Plaisant, que j'aurais bien aimé rencontrer dans ma vie, avec qui j'aurais aimé me lier d'amitié, pourquoi pas.
10: Non mais monsieur, vous vous rendez compte de ce que vous dites ? Est-ce que vous avez déjà vu, je sais pas qui vous êtes, qu'est-ce que vous
2: monsieur,
10: faites dans la vie,
2: monsieur ? Monsieur Bernard Ledoux, retraité des PTT.
10: Je suis bien heureuse de le savoir. Alors dans les PTT, on est comme ça ?
2: Comment ça, on est comme ça ?
10: Ben, écoutez monsieur, vous avez pris un chien. Moi, je sais pas, j'ai quatre chiens, monsieur. Et croyez-moi, je pars aussi en vacances, quand ça m'arrive de temps en temps, et je laisse pas mes chiens au bord d'une forêt. Hein.
2: Mais je veux pas les laisser au bord de la forêt.
10: Non, vous voulez l'attacher à un arbre, alors c'est encore pire. Hein.
2: Mais oui, mais je veux pas le laisser au bord de la forêt. S'il faut le mettre au milieu de la forêt, je l'attache au milieu de la forêt.
10: Non, mais enfin, monsieur, et il mangera comment, votre chien ? Vous rêvez ou quoi ?
2: J'ai expliqué à la dame que les écureuils leur apportent des glands.
10: Non, mais vous plaisantez, mais un non. Chien, ça mange des glands. Moi, mes chiens, ils mangent de la viande, monsieur.
2: Moi, ça fait trois semaines qu'on entraîne. Oui. Mon chien a bouffé des glands.
10: Vous l'entraînez à manger des glands. Vous en mangez, vous, des glands ?
2: Et j'ai essayé.
10: Oui, et c'est bon ?
2: Ben écoutez, à mon avis, c'est bon pour le chien.
10: Ah, c'est bon pour le chien, ça, bien sûr. Mais pourquoi pas ? C'est peut-être bon pour les écureuils, mais ça m'étonnerait que ce soit bon pour un chien.
2: Eh ben, il en bouffe. Hein.
10: Il en bouffe.
2: Eh ben, d'ailleurs, on a déjà une cargaison. En plus, le temps que...
10: Cargaison.
2: Mais oui, parce qu'on a pensé à tout. Le temps que les écureuils fassent ami-ami avec lui, on va lui mettre un petit panier à côté de sa laisse, puisqu'on va le mettre avec la laisse à l'arbre.
10: C'est ça, oui.
2: Alors, vous êtes un ami des chiens.
10: Ah oui, monsieur, oui.
2: Alors, à quel arbre croyez-vous qui sera le mieux ? Un sapin, un hêtre ou un bouleau ?
10: Non,
2: quoi.
10: Mais monsieur, est-ce que vous plaisantez là où...
2: On part dans une demi-heure, madame.
10: Partez dans une demi-heure. Bon, mais écoutez-moi, d'abord, premièrement, si vous avez un problème, c'est à la SPA qu'il faut vous adresser, à la Société Protectrice des Animaux, et non pas à un service autoroute.
2: Mais ils n'en veulent pas de mon chien à la SPA.
10: Comment ça, ils n'en veulent pas de votre chien ? Ça m'étonne, à la SPA, on accepte les chiens.
2: Non, la dame m'a dit qu'ils n'en voulaient pas.
10: Et pour quelle raison ?
2: Parce que c'est un éjaculateur précoce.
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11: Bonjour.
4: Salut bonhomme, je suis bien à la mercerie.
11: Oui.
4: C'est monsieur Martin à l'appareil.
11: Oui.
4: Bonne nouvelle, c'est le retour de la tombola Martin. Tombola Martin.
11: C'est quoi ça
4: C'est la première tombola téléphonistique et aujourd'hui tu vas jouer avec nous à la roulette à cadeaux.
11: Oui.
4: Je fais tourner la roulette, tu me dis stop et on voit si tu as gagné.
11: Oui.
4: Top roue, c'est parti.
11: Stop.
4: Tout, bingo. Ah, Allô?
12: Oui.
4: 100 euros.
12: Ah.
4: Mais c'est une case rouge.
12: Ah.
4: Tu sais ce que ça veut dire?
12: Non.
4: Ça veut dire que la somme est inversifiée, c'est donc toi qui nous dois 100 euros.
12: Ah non, bah, je vous dois rien du tout, j'ai rien demandé, moi.
4: Je te rassure, on va rejouer tout de suite.
12: Ah non.
4: Est-ce qu'on tente le kit ou pas kit?
12: Non, on va...
4: C'est simple, soit c'est kit, soit c'est pas kit.
12: Oui, allô?
4: Ah, on joue en équipe. Bonjour monsieur, il me faut une réponse, kit, pas kit.
12: Et ça consiste en quoi ça?
4: Bah, kit, on reste à 100 euros, pas kit, vous nous devez 200.
12: Je me suis inscrite nulle part, je suis à mon travail, je reçois des clients, donc foutez-moi la paix.
4: Pas de problème, je vais prélever les 100 balles sur ta ligne téléphonique.
12: Bon, ben, osez faire ça. Alors là, je vais aller porter plainte directement.
4: Est-ce que dans ce cas, tu veux tenter le double ou pas double?
12: Déjà, je vous ai jamais permis de me tutoyer.
4: Oh, tu sais, la tombola Martin, c'est un peu la tombola des copains.
12: Ouais, c'est ça. Je vais porter plainte.
4: Tu bluffes.
12: Si je vais porter plainte, vous allez débiter des choses sur mon forfait téléphonique, vous venez me le dire.
4: Bah oui, mais fallait pas jouer aussi.
12: Je suis à mon travail, je bats.
4: Bon, je peux te proposer un triple ou pas triple.
12: Je n'ai jamais rien demandé, je ne veux jouer à rien. Votre jeu à la con, vous la mettez dans le cul.
4: On parle quand même d'une roulette à cadeaux d'un mètre de diamètre. Je sais pas si tu te
12: rends compte. J'en ai rien à foutre, putain, je te jure.
4: Admettons que je n'ai rien entendu. Est-ce que tu veux tenter?
12: Non, mais si t'as entendu quelque chose, parce que là, à un moment donné.
4: Pardon, c'est pas moi qui ai misé 100 balles dans l'histoire.
12: Je n'ai absolument rien misé. Tu as tout fait tout seul. Donc, ton jeu à la con, tu te le mets dans le cul bien profond.
4: Ok, bougez pas, je vous passe le chef en attendant. Chef Martin, je vous passe la communication. Il faut que je me mette la roulette à cadeaux dans les fesses.
12: Allô?
4: Oui, bonjour, chef Martin à l'appareil, le responsable de monsieur Martin. Qu'est-ce qui se passe?
12: J'ai jamais dit que je voulais jouer. Il a fait son jeu tout seul. Je suis en train de recevoir des clients et il vient m'emmerder avec un jeu à la con sur lequel je me suis jamais inscrite.
4: D'accord, mais alors pourquoi j'ai monsieur Martin qui est en train d'enlever son pantalon à côté de la roulette à cadeaux?
12: Ah bah, je lui ai dit de mettre son jeu dans le cul, oui.
4: Ah oui, alors c'est bien gentil de faire des propositions, mais moi, qu'est-ce que je fais?
12: Oui, c'est une proposition, mais il le met lui-même, hein. Je vais pas lui mettre, hein.
4: Ah oui, mais en plus, il est dans mon bureau. Imaginez si un collègue arrive.
12: Eh ben, je m'en fous, il avait qu'à pas m'emmerder. Déjà, c'est son jeu à lui, donc il fait ce qu'il veut avec.
4: Non, justement, c'est ma roulette à cadeaux, donc s'il me la pète, c'est votre faute, hein.
12: C'est à moi de gérer les conséquences, non, mais c'est une blague.
4: Ou alors, il a peut-être mal compris.
12: Et oui, je vous le dis, je lui ai dit de mettre le jeu dans son cul.
4: Non, monsieur Martin!
12: Parce que moi,
4: non.
12: Je n'ai jamais voulu jouer à rien.
4: Oh là là, attendez, maintenant il essaye de s'asseoir sur la roulette.
12: Eh ben, il fait ce qu'il veut, c'est son derrière.
4: Oui, bah, c'est son derrière, mais c'est surtout ma roulette à cadeaux, merci.
12: Non, mais c'est une blague. Alors là, vous êtes en train de m'accuser, alors qu'il est en train de m'appeler, et qu'il me dérange, alors que je suis sur mon lieu de travail. Je suis une boutique, je reçois des clients, je me suis inscrite à rien du tout, et c'est à moi de gérer les conséquences.
4: Mais excusez-moi, je suis dans mon bureau, j'ai un type qui essaye de se mettre une roulette à cadeaux dans le cul, comme vous dites.
12: Eh ben, il fait ce qu'il veut, et si vous voulez gérer, vous le gérez. Moi, j'ai pas à gérer ça.
4: Ah bah, c'est votre idée à vous.
12: En même temps.
4: D'ailleurs, je vous le repasse.
12: Non, mais c'est quoi la blague là?
4: Oui, allô?
12: Quoi?
4: C'est à nouveau monsieur Martin, on va laisser tomber le double ou pas double, hein?
12: Connard!
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13: Allô?
2: Allô? Oui, bonsoir madame.
13: Bonsoir madame.
2: C'est madame.
13: Oui?
2: Ah, bonsoir.
13: La femme à Pierre.
2: C'est la femme à Pierre. Comment qu'il va, mon petit sou?
13: Il est parti en installation. C'est pourquoi?
2: Il est toujours dépanneur télé.
13: Ah oui.
2: Bon, ben écoutez. Est-ce qu'il peut passer, alors?
13: Oui, ben vous allez me dire votre nom, s'il vous plaît.
2: Voilà. Madame Ledoux.
13: Ledoux.
2: Germaine. À Gredizan.
13: À Gredizan.
2: Oui.
13: Bon. Parce que vous avez plus de télé du tout.
2: Non.
13: Bon.
2: J'en ai plus du tout, hein, de télé. Hein.
13: Oui.
2: Il n'est plus là, le poste. Hein.
13: Ah, vous ne l'avez pas?
2: Ben, je ne le vois plus, c'est ça le problème. Je le trouve plus. J'ai regardé la télé hier soir et ce matin, plus de poste.
13: On vous a volé?
2: Vous croyez?
13: Ben, et si vous me dites que vous avez plus de poste?
2: Oui.
13: Et c'est plutôt les gendarmes qu'il faut appeler.
2: Ben oui, je les ai appelés.
13: Vous avez appelé les gendarmes?
2: Oui, il n'y avait personne là.
13: Puis vous ne les avez pas rappelés de nouveau?
2: Attendez, vous permettez?
13: Oui.
2: Je vais les appeler avec mon poste?
13: Oui.
2: Comme j'ai un dédoublement d'appel?
13: Ah, voilà.
2: C'est peut-être vous qui allez les avoir, hein?
13: Voilà.
2: Quittez pas.
13: Non, je raccroche pas.
14: Gendarmerie de Dole, j'écoute.
13: Bonjour, monsieur.
14: Oui, bonjour, madame.
13: Je suis madame... On tient un magasin de télévision.
14: C'est bien, oui.
13: Et je ne sais pas ce qui... Et vous êtes les gendarmes de Dole?
14: Oui, la brigade, oui.
13: Bon, voilà. Il y a une dame qui nous téléphone. C'est madame Ledoux de Gredizan. Alors... Cette dame, elle nous téléphone. Elle dit, écoutez, je voudrais bien voir votre mari. Ben, je dis, oui, mais pourquoi? Ben, elle dit, hier soir, j'ai regardé ma télé. Et ce matin, en me levant, j'ai plus de télé.
14: Oui.
13: Ah, ben, j'ai dit, appelez les gendarmes. Bon, ben, elle me dit, je les ai appelés, ça n'a pas répondu.
14: Ah, ben oui, parce que nous sommes en alerte générale.
13: Oui.
14: Est-ce que je peux compter sur votre discrétion?
13: Oui, Oui.
14: Les radars de l'aviation ont signalé la présence d'extraterrestres au-dessus d'une petite ville qui s'appelle Gredizan.
13: Eh bien oui, puis cette dame, elle est là. Elle habite à Gredizan.
14: Ah, c'est pas possible, madame. On a fait évacuer tout le monde ce matin. C'est impossible qu'il reste quelqu'un.
13: Ben, elle me dit que si. Madame Ledoux, Germaine...
14: À Gredizan ?
13: Ben oui, oui.
14: Attendez, quittez pas, hein.
13: Oui.
14: Allô, où est la brigade, là ? Dis-moi, on me signale qu'il y aura encore quelqu'un, là, sur Gredizan. Vous avez... Tout le monde est rassemblé, là ? Il manque une dame ?
13: Ah.
14: Madame Ledoux. Allô ?
13: Oui.
14: C'est pas Madame Ledoux, par hasard ?
13: Si, je vous dis, Madame Ledoux, Germaine, à Gredizan.
14: Écoutez, madame, c'est la seule personne qui manque à l'appel. On a fait évacuer tout le village. Vous savez ce que c'est que des ovnis ?
13: Ah oui, moi, j'y crois pas, mais enfin...
14: Si, madame, il y a deux ovnis, absolument. Ah. Mais ce que je vous dis, c'est confidentiel défense.
13: Oui,
14: surtout,
13: oui.
14: Ça reste entre nous. Hein.
13: Oui.
14: Les extraterrestres sont posés cette nuit sur Gredizan.
13: Oui.
14: Et ils ont, pour le moment, ils se sont attaqués à toutes les lignes électriques. Ils dévorent l'acier.
13: Oh là là.
14: Ils se nourrissent avec de l'acier. Ils ont mangé des antennes de télé sur les toits des maisons. Et ils dévorent des télévisions.
13: Ben oui, parce qu'il me dit... Et madame, je vous assure qu'hier soir, j'ai regardé ma télé. Ce matin, je me lève pour mettre ma télé, plus de télévision.
14: Bon, ok, donc c'est ça. Bon, alors ça veut dire qu'elle a des extraterrestres chez elle, madame.
13: Oh là là.
14: Écoutez.
13: Essayez d'aller la sauver, cette pauvre femme.
14: Troisième brigade, vous foncez sur Gredizan. Vous allez chez madame Ledoux, vous la récupérez. Bon, madame, est-ce que vous pouvez lui expliquer la situation, sans lui faire peur, évidemment. Nous, on arrive.
13: Bon, ben, je vais essayer.
14: Essayez d'en savoir un peu plus, on reste en liaison avec vous, madame. Hein.
13: Bien, très bien. Allô ?
2: Allô ?
13: Bon, vous êtes toute seule chez vous ?
2: Oh là là, oui, enfin, écoutez, j'ai l'impression qu'il se passe quelque chose de bizarre. Hein. Sortie, là, je suis regardée sur le toit, il n'y a plus d'antenne de télé.
13: Écoutez, n'ayez pas peur. De toute façon, hein, vous restez chez vous, ne vous en faites pas. Allô ?
2: Il y a une espèce de grosse grenouille verte qui rentre chez moi.
13: Oui, eh bien, écoutez...
2: Il y a une énorme grenouille verte qui rentre chez moi.
13: Oui.
2: Et qui est en train de manger ma machine à laver.
13: Oui, ça fait rien. N'ayez pas peur.
2: Lâchez ça.
13: Laissez-la.
2: Lâchez ça.
13: Non, laissez-la. Répondez-moi.
2: Attendez, je vais chercher mon balai.
13: Non, répondez-moi.
2: Oh, mon Dieu.
13: Allô ? Madame Ledoux.
2: Oui.
13: Madame Ledoux,
2: oui.
13: Écoutez-moi, vous ne risquez rien, ne bougez pas, restez au téléphone.
2: Il y a une deuxième grenouille verte.
13: Ça fait rien, écoutez-moi.
2: Ils sont en train de manger ma voiture.
13: Mais ça fait rien, laissez-les faire, c'est des extraterrestres, ils ne vous feront pas de mal à vous, vous m'entendez ?
2: C'est quoi ?
13: Des extraterrestres, c'est des êtres... C'est une sorte d'être humain, mais ils mangent que de la ferraille. Ils veulent pas vous faire de mal. Les touchez pas, ces bêtes-là. Les touchez pas, restez au téléphone. Je vous tiens au téléphone pour vous tenir compagnie. Vous m'entendez ?
2: Oh, mon Dieu !
13: Vous m'entendez, Madame Ledoux ?
2: Ils sont en train de manger la poubelle.
13: Mais ça fait rien.
2: Oh,
13: mais
2: mon
13: n'ayez
2: Dieu.
13: Pas peur.
2: Non, mais j'ai pas peur.
13: Bon, les gendarmes, ils sont en conversation avec nous. Madame Ledoux.
2: Mais c'est pas vrai, hein.
13: Madame Ledoux.
2: Ils sont gonflés, ils sont en train de bouffer tout, hein.
13: Écoutez,
2: non,
13: écoutez.
2: Mon cesse-linge, vous savez...
13: Oui, Madame Ledoux.
2: Oui.
13: Écoutez-moi.
2: Mais qu'est-ce que c'est que ces grenouilles ?
13: Écoutez-moi voir.
2: Qu'est-ce que c'est que ces grenouilles-là ?
13: Ben, c'est des extraterrestres, ils sont très gentils avec les humains. Vous avez pas des bottes de conserve ?
2: Ah.
13: Ils mangent tout ce qui est en acier, en ferraille... Ils mangent tout ça. Donnez-leur des boîtes de conserve. Ils vont être contents.
2: Vous croyez ?
13: Oui. Parlez-leur. Vous leur dites que vous allez leur donner des boîtes de conserve. Vous verrez, ils seront contents.
2: Bonjour, messieurs. Je leur dis messieurs ou...
13: Oui, si vous voulez.
2: Bonjour, messieurs.
13: Je vais vous donner des boîtes de conserve.
2: Ils me parlent.
13: Oui, parce qu'ils sont contents. Donnez-leur à manger quelque chose.
2: Vous avez faim ?
13: Ben, voilà, ils ont faim. Veulent manger. Donnez-leur à manger.
2: Qu'est-ce qui vous ferait plaisir ?
13: Ben, donnez-leur des boîtes de conserve. Des petits pois, des haricots, des tout ce que vous avez.
2: Ils me tendent la main.
13: Eh ben, donnez-leur.
2: Ils sont contents.
13: Ils sont contents.
2: Ils sont en train de la gober.
13: Oui. Vous n'avez rien d'autre à leur donner ?
2: Il a fait un rond.
13: Voilà, j'ai entendu, j'ai entendu. Vous n'avez pas une casserole sous la main, une petite casserole?
2: Ah oui.
13: Donnez-leur une casserole, ils seront contents.
2: Tenez.
13: Voilà, ils sont heureux.
2: Il l'a gobé.
13: Il l'a gobé. Eh mais ils sont contents. Vous allez voir, tout va s'arranger.
2: Vous voulez une deuxième, non?
13: Ben, donnez-leur une deuxième casserole.
2: Une casserole pour Tata Suzanne.
13: Voilà.
2: Bop. Une casserole pour Tonton Lulu.
13: Bop. Voilà. Et puis autrement, ben ma foi, il faut leur causer qu'ils sont gentils. Dites-leur qu'ils sont gentils.
2: Vous êtes gentils.
13: Ah, ils sont gentils.
2: Bop. Bop.
13: Voilà. Écoutez, allez chez le voisin. Dites-leur d'aller chez le voisin.
2: Vous pouvez aller chez le voisin.
13: Il y a du matériel à manger.
15: On a déjà tout mangé chez le voisin.
2: Il m'a parlé.
13: Il vous a tout mangé. Vous avez déjà tout mangé? Oh, ben la dame, elle est bien gentille avec vous. Ah. Essayez, elle va vous redonner encore une casserole si elle a.
2: Je vous les passe, hein? Allô?
13: Allô?
15: Oui, bonjour, madame.
13: Bonjour, monsieur.
15: Bon, premier à l'appareil, je suis le chef de la planète acier.
13: Ah, eh bien, enchanté de faire votre connaissance et puis de pouvoir bavarder avec vous, parce que vous parlez très bien le français.
15: On a des convertisseurs de langage.
13: Ah, c'est pour ça que vous parlez si bien le français.
15: Nous arrivons de 353 milliards de kilomètres.
13: Ah.
15: Nous vivons sur une planète en acier.
13: Oui.
15: Et malheureusement, comme nous mangeons de l'acier, nous avons fini de manger notre planète.
13: Et puis vous n'avez plus rien.
15: Ben, on est tombé.
13: Ah, vous êtes tombé. Puis vous êtes nombreux?
15: Ah oui, nous sommes 43 756 millions.
13: Oh, ben
15: alors. Nous sommes en train d'envahir la planète Terre, évidemment.
13: Oui.
15: Vous voyez, et le problème, c'est quand on est arrivé ici, on a mangé nos ovnis.
13: Ah, puis vous ne pouvez plus repartir à nulle part.
15: Voilà.
13: Ah, j'ai bien compris ce que vous me dites maintenant. Oui, mais enfin... c'est sûr que vous avez faim, mais vous mangez souvent.
15: Nous mangeons tout le temps.
13: Ah, vous mangez tout le temps.
2: Il est en train de becquer le téléphone, là.
13: Ah ben, mangez pas le téléphone, on pourra plus causer. Vous avez pas une casserole, Madame Ledoux?
2: Ah oui, je vais en chercher une autre.
13: Donnez-lui une autre. Monsieur?
15: C'est bon, le téléphone, hein?
13: Oui, mais laissez-le qu'on puisse causer. On pourra plus causer après. Voilà.
15: Merci, madame.
13: Voilà, elle est bien aimable, cette dame.
15: Ah, la poignée de la casserole est en plastique, Madame Ledoux.
13: Ah ben oui, mais nous, chez nous, sur notre planète, les queues de casserole, c'est en plastique.
15: Comment?
13: Chez nous, en France, sur la planète France. Vous comprenez?
15: Oui.
13: Bon, les queues de casserole, elles sont en plastique.
15: Mais pourquoi faire?
13: Pour pouvoir l'empoigner, parce que nous, nos casseroles, on les mange pas. On fait cuire de la marchandise dedans.
15: Cuire?
13: Oui, cuire.
15: Et vous faites cuire sur quoi?
13: Une cuisinière.
15: Ah, la cuisinière, c'est en métal?
13: C'est de la fonte.
15: Ah, ben, je vais aller goûter ça.
2: Ah, ben non, laissez-moi ma cuisinière quand même.
13: Non, Madame Ledoux.
2: Oui.
13: Laissez-les faire. Ils ont faim, ils ont plus rien. Chez eux, ils n'ont plus rien du tout à manger.
2: Mais d'où c'est qu'ils viennent?
13: Je ne sais pas, d'une planète, dans le ciel. Allô, les gendarmes?
15: Oui, d'accord. Allô?
13: Allô?
15: Gendarmerie, oui.
13: Vous avez entendu?
15: Non.
13: Bon, il y a une grosse grenouille. Pour elle, elle c'est une grosse grenouille. Elle lui a mangé sa machine à laver. Elle n'a plus d'antenne de télé. Elle me raconte des choses, c'est abominable. Moi, je peux pas, comment faire?
15: Ce sont les extraterrestres, madame.
13: Oui, ils m'ont parlé.
15: Ah, vous les avez eus?
13: Ah oui, le monsieur, enfin, moi, je l'ai appelé monsieur, il m'a dit bonjour, madame. Tout ça, il parle très bien. Il voulait manger le téléphone, je dis, ne nous mangez pas le téléphone. C'est bon pourtant, le téléphone. Mais je dis, laissez-nous le téléphone qu'on puisse vous parler. Moi, je dis, je suis enchantée de vous connaître. On ne pourra plus parler si vous mangez le téléphone. Bon, ben, il est encore bien obéi. Mais ils sont des millions et des millions qui ont atterri sur la France. Et puis, de toute façon, ils vont tout détruire partout.
15: Oh, merde.
13: Je suis assise. Je serai debout. Je me dirais, c'est une histoire à pas tenir debout.
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16: Oui.
4: Bonjour monsieur, c'est bien l'établissement surnommé La Boulangerie.
16: Oui, c'est ça.
4: Monsieur Martin à l'appareil.
16: Oui.
4: Bureau de vérification des horaires en milieu professionnaliste. Le BVMHP.
16: Oui.
4: Excusez-moi, mais vous êtes ouvert là?
16: Bah oui, on est ouvert.
4: Ah bah non.
16: Ah si.
4: Ah non.
16: Bah si, on est ouvert du mardi au dimanche.
4: Alors déjà, problème. En tant qu'établissement de nuit, vous ne devez être ouvert que le week-end.
16: Mais on est une boulangerie, monsieur.
4: Non mais ça, c'est le nom de l'établissement. Mais en vrai, vous n'êtes pas une vraie boulangerie.
16: Ah si.
4: Ah non, vous êtes une discothèque.
16: Non, on n'est pas une discothèque, hein, monsieur.
4: Ah si, c'est noté dans mon registre.
16: Bah non, vous voulez que je vous passe mon patron?
4: Ah bah allons-y, oui, s'il vous plaît.
17: On n'est pas une discothèque, tiens.
18: Oui, allô?
4: Bonjour madame, on devait me passer le responsable, s'il vous plaît.
18: Mais vous croyez être dans quel commerce, monsieur, là?
4: Bah dans une discothèque, ça je sais.
18: Ah mais on est une boulangerie, monsieur.
4: Ah non, pas du tout. Vous êtes noté club discothèque dans mon registre.
18: Mais bien sûr.
4: Voilà, donc en tant que discothèque, vous devez pas ouvrir...
18: Mais je ne suis pas une discothèque, monsieur. Je suis un boulanger-pâtissier.
4: Oui, un boulanger-pâtissier qui met de la musique un peu fort pour accueillir des gens qui viennent danser et boire des coups.
18: Non mais, attendez, là, je crois qu'il y a une grosse méprise, là.
4: Ah bah, j'ai bien l'impression, oui.
18: Ouais, et bah, à ce moment-là, envoyez quelqu'un rue...
4: Oui, c'est une fausse adresse.
18: Comment?
4: Bah, vous me donnez une fausse adresse, je connais le truc.
18: Mais bien sûr, j'ai que ça à faire.
4: Non mais vous allez m'envoyer dans une vraie boulangerie pour me faire croire que c'est pas un disco club.
18: Mais bien sûr. Eh bah, déplacez-vous. Et vous allez bien voir que c'est une boulangerie-pâtisserie.
4: Oh, alors je m'excuse, mais le coup de la boulangerie-pâtisserie-discothèque.
18: Non mais,
4: vous êtes pas le premier à me le faire.
18: Bah, vous regardez sur Facebook, hein. On a un compte.
4: Oh là là, Facebook. Non merci, c'est terre platiste et complotage et compagnie.
18: Et bah, vous venez, et puis quand vous rentrerez, bah, vous verrez s'il y a des enceintes, s'il y a un DJ, s'il y a un bar, et puis, on fera même le tour d'établissement ensemble, si vous voulez.
4: Je m'excuse, mais s'il y a des enceintes, un DJ et un bar, je sais pas comment vous appelez ça, mais pour moi, c'est un disco club.
18: Ouais, d'accord. Ouais, c'est bien. Vous venez quand vous voulez.
4: Bah, c'est surtout qu'il faudrait changer vos horaires, déjà.
18: Bah, mais moi, je reste ouvert jusqu'à 13h30, et je réouvre à 15h30, comme une boulangerie normale.
4: Ah non, en tant qu'établissement de nuit, vous devez ouvrir de 21h à 5h
18: du matin. Mais je ne suis pas un établissement de nuit.
4: Ah bah, tu vas voir que c'est moi qui comprends pas.
18: Ouais, je crois que vous déraillez complètement, là.
4: À la limite, vous fermez maintenant.
19: Oui, allô?
4: Ah, bonjour monsieur.
19: Pourquoi je serais fermée?
4: Ben pour respecter les horaires de disco club, c'est ce que je
19: bonjour.
4: Disais. Bah, pourquoi vous me redites bonjour?
19: Non, mais j'ai des clients qui rentrent, je dis bonjour.
4: Ah, parce qu'en plus, il y a des clients?
19: Bah oui.
4: D'accord, donc il faudrait que vous leur demandiez de sortir avant de fermer, sinon ils seront bloqués.
19: Bah non, mais je veux pas les mettre dehors non plus, enfin c'est...
4: Bah, déjà, vous êtes en horaire illégaliste.
19: Mais on est ouvert depuis des années, monsieur.
4: Alors, pardon monsieur, je veux bien fermer les yeux sur les dernières années.
19: Alors, c'est Rire et Chanson, là, c'est monsieur Martin, l'appel trop con.
4: Ah bah tiens, il manquerait plus que ça.
19: Non, je sais pas.
4: Ah non, mais là, ce serait le pompon.
19: Non. Mais je sais pas, j'écoute le matin et j'ai l'impression de reconnaître la voix.
4: Il s'appelle comment, vous dites?
19: Monsieur Martin.
4: Ah bah comme moi en plus.
19: Ouais oui, c'est pour ça.
4: Oh, c'est dingue ça. Il fait quoi?
19: Il fait des canulars au téléphone.
4: Mais il est sympa ou pas?
19: Il est sympa.
4: Ah, alors dans ce cas d'accord, c'est moi.
19: Ah bah voilà, vous me rassurez.
4: Ah bah quand je peux rendre service.
19: Je me dis c'est pas possible. Ah, trop fort.
4: Bon, en tout cas, vous pouvez garder vos clients.
19: D'accord, super. En plus, ça m'aurait vraiment embêté. Bon, bah, vive Rire et Chanson, alors. Hein.
4: Merci, et au revoir qui?
19: Au revoir, madame.
4: Au revoir, monsieur.
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20: Allô?
21: Allô? Oui, bonjour, madame.
20: Bonjour.
21: Je suis à l'animalerie, là.
20: Oui.
21: Oui, bonjour. Je souhaiterais savoir si vous aviez des muselières.
20: Oui.
21: Mais alors, est-ce que ce sont des petites muselières ou est-ce qu'il y en a des plus grandes?
20: Bah, il y en a toutes les tailles, monsieur.
21: La largeur de la muselière, ça fait combien?
20: Bah, le problème, c'est que il y en a toutes les dimensions, monsieur. Il y en a pour gros chien, il y en a pour petit chien, il y en a pour...
21: C'est pas pour chien.
20: C'est pour quoi?
21: C'est pour ma femme, qui m'emmerde. Il n'y a pas d'autre mot, excusez-moi. Hein. Et je voudrais bien qu'elle ferme sa gueule.
20: Ah, donc, ouais, mais là, vous allez pas pouvoir y mettre une muselière, monsieur.
21: Pourquoi?
20: Bah, c'est pour les chiens, c'est pas pour...
21: Ben, c'est pour ça que je vous appelle. Si je lui mets une muselière, elle va la fermer.
20: Non, mais vous allez pas, je vous assure, vous allez pas pouvoir lui mettre son menton dedans.
21: Pourquoi?
20: Bah, parce que là, si vous voulez, c'est le nez. Donc vous, comment vous allez faire pour le mettre au niveau de sa bouche?
21: Est-ce que ça vous embêterait d'essayer? Juste pour me dire, et comme ça, je passe la prendre tout de suite.
20: Bah, faudrait venir voir... Ça dépend ce qu'elle fait comme dimension. Moi, je peux pas enfiler...
21: Ma femme envisage 37 de haut, 14 de large.
20: 37 de haut.
21: Oui, vous pouvez essayer sur vous pour voir si ça rentre ou pas.
20: Ah non, je peux pas. Non.
21: Bon, est-ce que je peux venir avec ma femme?
20: Bah, bien sûr que vous pouvez venir avec votre femme.
21: Et on pourra essayer.
20: On peut essayer, mais pourquoi vous voulez la faire taire?
21: Attendez, tu vas venir avec moi, on va aller au... La dame est très gentille et elle m'a dit qu'on allait faire un essai.
2: Mais c'est quoi?
21: Je te la passe, madame.
2: Allô?
20: Allô, madame?
2: Oui, bonjour, madame.
20: Oui?
2: Alors, mon mari me dit qu'il faut que je vienne avec lui pour essayer je sais pas quoi.
20: Bah, votre mari veut vous mettre une muselière.
2: Ah oui?
20: Pour vous faire taire, en fait.
2: Et ça marche, ça?
20: Bah, écoutez, moi, je pense pas. Je vois pas du tout comment vous allez faire pour enfiler ça. Hein.
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5: Bonjour.
4: Oui, bonjour madame, c'est bien le locataire de voiture?
5: C'est un monsieur.
4: Oui, c'est un monsieur au téléphone, oui, bonjour.
5: Non, mais moi...
4: voilà, je voudrais passer déposer un constat.
5: Ouais, c'est par rapport à quelle voiture?
4: C'est par rapport à ma voiture pour dire que vous m'êtes rentré dedans.
5: Oula, alors oui. Attendez, expliquez-moi un peu le topo là.
4: Hier, j'ai reculé dans un poteau bêtement avec ma voiture.
5: Ouais.
4: Donc, il faudrait qu'on dise que c'est vous qui m'êtes rentré dedans avec une de vos voitures.
5: Ah non, mais je sais pas ça, mon monsieur. Hein. Non, il est hors de question que je fais un constat bidon pour que vous touchez l'assurance.
4: Non, mais moi je l'ai rempli le truc, hein. J'ai pris une de vos plaques d'immatriculation. Donc du coup,
5: mais attendez, mais c'est n'importe quoi ce que vous faites, monsieur, là.
4: Comprenez le côté pratique des choses, c'est que...
5: Le côté pratique pour moi, c'est quoi? C'est que je vais avoir un malus au niveau de mon assurance. Mais monsieur, mais c'est n'importe quoi, là.
4: Non, mais vous imaginez que c'est moi qui paye, sinon, hein.
5: Bah, c'est votre problème, monsieur.
4: Voilà, j'ai rempli, si vous voulez, déjà votre partie du constat.
5: Non. Moi, je fais pas de la combine comme ça. Non, hors de question, monsieur.
4: La combine, tout de suite, les grands mots.
5: Ah, monsieur, c'est quoi? Vous vous rendez pas compte de ce que vous me faites, là?
4: Si vous voulez, je passe. Je vous ai déjà tout rempli, hein. Il faudrait juste votre nom, en revanche.
5: Je prends votre numéro de téléphone, monsieur. Je vais appeler les flics, et puis voilà, ça va être vite et bien fait, moi.
4: Alors non, faut pas les flics, justement. Parce que eux, ils vont se rendre compte qu'il y a une.
5: Non, monsieur, c'est n'importe quoi, là.
4: Ou sinon, peut-être, je peux vous mettre délit de fuite. Comme ça vous évite d'avoir à remplir.
5: Attendez, vous n'êtes pas passé à l'agence.
4: Ah, c'est une autre personne.
5: Oui.
4: Oui, bonjour madame. Donc, ce que je disais à votre...
5: Attendez, vous appelez comment, monsieur?
4: Martin.
5: Martin.
4: Il me faudrait votre nom, d'ailleurs, à vous aussi.
5: Mais j'ai hors de question que je vous donne mon nom.
4: Bah si, parce qu'il faut que je mette un nom sur le constat.
5: Mais, monsieur, ma voiture, elle n'a pas emplafonné votre voiture, d'accord?
4: Ça, on le sait tous les deux, officieusement. Mais enfin, officiellement, on va dire que c'est comme si vous m'étiez rentré dedans, vous voyez.
5: Mais non, il est hors de question.
4: Là, votre collègue que j'avais juste avant me disait qu'il n'y avait pas de problème, visiblement.
5: Non, mon collègue est à côté de moi et vous a jamais dit qu'il n'y a pas de problème, c'est faux, monsieur.
4: Ah, vous êtes
5: c'est entièrement faux.
4: Ah, bah j'ai du mal à comprendre parce qu'il me semble.
5: Ah, bah vous avez absolument mal compris.
4: Redemandez-lui parce que moi, il me semble qu'il était d'accord. Hein.
5: Mais monsieur, vous rigolez ou quoi? J'étais à côté de lui.
4: Vous
5: a mis en haut-parleur, on a enregistré votre conversation au téléphone avec un iPhone.
4: Vous avez enregistré ma conversation?
5: Bah, bien sûr.
4: Oh, vous n'êtes pas gêné?
5: Bah, attendez, vous n'êtes pas gêné, vous êtes gêné, vous ou quoi? Vous rigolez ou quoi?
4: Bah, oui, bien sûr.
5: Vous avez donné votre numéro de téléphone, monsieur.
4: Alors, 06.
5: 06.
4: 06.
5: 06.
4: 06.
5: 06.
4: 06.
5: 06.
4: 06.
5: 06.
4: 06.
5: Mais attendez, c'est quoi cette histoire?
22: Bon, c'est... Allô?
4: Ah bah, c'est encore une autre dame, bonjour.
22: Non, mais c'est incroyable, j'ai jamais entendu depuis 30 ans, 5 ans que je fais le métier, j'ai jamais entendu une chose pareille.
4: À la limite, si vous voulez, je peux vous le pré-remplir et je passe, vous aurez juste à signer, vous voyez.
22: Mais il n'est pas question de ça, monsieur, vous êtes fou ou quoi?
4: Sinon, vous me tamponifiez le papier.
22: Bon, c'est terminé, vous raccrochez ou pas? Moi, je travaille, monsieur, vous m'arrêtez de m'emmerder.
4: Bah, raccrochez-vous d'abord.
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23: ELC, bonjour.
2: Bonjour, monsieur. Monsieur Robert Ledoux de Villers à l'appareil.
23: Oui.
2: C'est la chérie?
23: Oui.
2: Oui, très bien. Est-ce que je peux parler à un chien, s'il vous plaît?
23: Lequel?
2: N'importe lequel, c'est un problème d'affûtage. Hein.
23: Ah, un moment. Allô?
2: Oui, bonjour, monsieur.
23: Monsieur?
2: Monsieur Robert Ledoux de Villers à l'appareil.
23: Oui.
2: J'ai une scierie à Schafferhoff, hein.
23: Oui.
2: Vous êtes sûr vous-même?
23: Oui.
2: Ah, très bien. Oui. Excusez-moi de vous déranger pendant votre travail. J'espère que vous n'étiez pas en train de chier, non?
23: Oui, où est le problème?
2: Eh ben, c'est un problème d'affûtage sur une lame.
23: Écoutez, je ne sais pas si vous vous adressez à la bonne adresse, là.
2: Comment ça se
23: Vous êtes à Schafferhoff?
2: Oui, mais c'est bien la scierie.
23: Oui, j'ai une scierie, oui, d'accord.
2: Bon. Et vous êtes sûr vous-même?
23: Oui.
2: Bon, ben.
23: Mais vous avez des collègues autour de vous, là-bas, où. Comment qu'il s'appelle, là?
2: Weber,
23: le B.I. Weber et tous ces gens-là.
2: Weber est pas là, il est, quand je l'ai appelé, il est en train de chier. Il chie, il
23: est... Et vous avez le plus grand, notre président du syndicat, monsieur...
2: Mais c'est pas un chieur, lui.
23: Mais c'est quoi, alors? Il faut bien qu'il scie.
2: Ah bah oui, bien sûr.
23: Mais dites, moi, c'est pareil. Moi, personnellement, je ne scie pas. Hein?
2: Vous êtes chieur.
23: Ben oui, mais... chieur, c'est-à-dire j'ai une scierie. Mais je ne scie pas, je n'ai jamais été derrière un châssis.
2: Ah, vous ne chiez pas vous-même?
23: Ah ben non.
2: Mais qui est-ce qui chie pour vous?
23: Ben, ce sont mes employés.
2: Ah, d'accord. Ah ben, c'est pas pareil.
23: Ah ben non.
2: Bon, est-ce que vous pouvez me passer quelqu'un qui est en train de chier, là, qui pourrait me donner le renseignement?
23: Ben écoutez, là, je regrette, parce que là, je ne peux pas l'appeler au téléphone, maintenant.
2: Qu'est-ce qu'ils font?
23: Ben, ils scient.
2: Ah là, ils sont en train de chier.
23: Eh ben oui.
2: Bon, écoutez, moi, je vais retourner chier, parce que j'ai du travail.
23: Oui, moi aussi.
2: Vous retournez chier, vous aussi?
23: Oh oui.
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6: Oui, allô ?
4: Bonjour madame, excusez-moi de déranger. Je vous appelle parce que ma télévision est cassée. Du coup, je voulais savoir pour le foot.
6: Oui.
4: Pour que vous m'enregistriez les matchs.
6: Ouais, bah, il faut un disque dur enregistreur.
4: Vous avez ça, vous ? Comme ça, vous me l'enregistrez.
6: Vous voulez que je vous l'enregistre pour vous ?
4: Bah voilà. Donc.
6: Non, c'est pas possible, ça, monsieur, mais je travaille. Hein. J'enregistre pas les trucs sur les. Enfin, c'est pas possible. Je peux pas utiliser un de mes techniciens à enregistrer un match de foot à la place de travailler. C'est pas possible, ça.
4: Bah si, c'est possible.
6: Non, mais j'enregistre rien.
4: Non, mais on s'est mal compris.
6: Moi, je vous ai compris tout de suite. J'enregistre pas les matchs des gens. On est là pour travailler.
4: Alors, dans ce cas, si c'est plus simple, je peux venir regarder le match.
6: Oulala là là là là là. Comment ?
4: Je disais, dans ce cas, je peux juste venir regarder le match, hein, si vous voulez pas enregistrer.
6: Bien sûr, et je pense que vous devriez venir tout de suite.
4: Alors, il n'y a pas le.
6: Venez tout de suite, non, donnez-moi votre adresse, j'arrive.
4: Ah, mais non, mais c'est.
6: Là, j'allais vous réparer votre télé tout de suite, moi. Donnez-moi votre adresse.
4: Ah, bah, c'est très gentil, mais moi, j'ai pas les chaînes, donc c'est pour
6: ah
4: ça.
6: Ah, mais c'est pas grave, vous inquiétez pas, je vous en mets une de chaîne, moi.
4: Non, mais dans ce cas, moi, je viens, c'est plus simple.
6: Ah, bah, venez tout de suite.
4: Vous voulez que je prenne un truc
6: Ouais, donne-moi ton nom.
4: Ah, on se tutoie.
6: Ouais, vas-y, donne-moi ton nom.
4: Alors, Martin.
6: Martin.
4: Voilà. Et du coup, je peux prendre des cahuètes, quelque chose.
6: Ouais, donne-moi l'adresse. Parce que t'es tombé sur le mauvais numéro, mec.
4: D'accord.
6: T'es vraiment tombé sur le mauvais numéro.
4: D'accord.
6: Je t'assure.
4: Mais.
6: Parce que maintenant, je vais te retrouver.
4: D'accord.
6: T'as compris ? Est-ce que t'as bien compris ?
4: Non, alors j'ai pas.
6: Est-ce que tu as bien compris ?
4: Non, j'ai pas compris.
6: Parce que sur le 09 que tu utilises, c'est un téléphone IP. Et quand le téléphone IP, j'ai qu'à retenir le serveur.
4: Excusez-moi.
6: Ouais, qu'un téléphone IP, on va retrouver le numéro.
4: Oui.
6: Donc maintenant, je n'aurai pas besoin du commissariat. Je vais venir te voir tout de suite et je vais t'expliquer comment ça marche.
4: D'accord.
6: Toi, je vais te mettre une nouvelle télé, moi.
4: Ah, mais c'est très gentil.
6: T'as bien compris ?
4: Bah,
6: je vais te mettre une nouvelle télé.
4: Merci, monsieur. C'est très, très
6: gentil. Okay ?
4: C'est fort.
6: Je vais te retrouver, t'inquiète. T'es tombé vraiment sur le mauvais numéro et la mauvaise entreprise.
4: C'est très urbain de votre part. Hein.
6: D'accord ?
4: Ah, bah, je vous remercie. Hein. Je ne sais comment.
6: Oui, fais le malin, t'inquiète, tu auras mes nouvelles.
4: D'accord.
6: T'inquiète.
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9: Allô ?
24: Oui, allô, je suis bien à la syphilis.
9: Ah non, pas du tout, vous êtes à la mairie de la Gripperie.
24: À la Gripperie ? Ah oui, mais la Gripperie va s'appeler maintenant la syphilis dans le plan de réforme des communes et des régions.
9: Et écoutez, c'est. Je vous dis pas le contraire, mais franchement, ça n'est pas arrivé jusqu'à nous encore.
24: Ah bah écoutez, je suis à la préfecture, donc j'ai vu ça sur les réformes, c'est le 337, qu'est-ce que c'est que ça ? Daumier ?
9: Bah écoutez, moi je suis la secrétaire.
24: Daumier.
9: Monsieur le maire ne m'a rien dit, ça m'étonnerait quand même qu'il ne me l'ait pas dit.
24: Bon, je vous passe monsieur Daumier, c'est le chef du service de monsieur le préfet. Hein.
9: Entendu.
24: Ne quittez pas.
25: Allô ?
9: Oui, bonjour monsieur.
25: Bonjour madame, monsieur Daumier à l'appareil.
9: Oui.
25: Je suis à la mairie de Gripperie.
9: Oui.
25: Ah bah oui, c'est ça, oui, vous n'avez pas reçu le courrier.
9: Ben non.
25: Ah. Normalement, vous auriez dû recevoir la circulaire qui est en application de la réforme des communes et des régions.
9: Mmh.
25: Et donc, qui fait que votre commune va être débaptisée ainsi que 1621 communes françaises.
9: Ah.
25: On vous a informé peut-être du nom de votre...
9: Eh bien, on vient de me le dire, mais si vous voulez bien me le redire quand même, là, parce que j'avoue que j'ai pas bien entendu toutes les syllabes.
25: Alors, votre commune, la Gripperie...
9: Mmh.
25: Devient donc officiellement, à partir du 1er janvier 2010,
9: oui.
25: La syphilis.
9: Oh. Bon.
25: Donc, vous devenez donc, pour les hommes, les syphilitiques. Oui.
9: Oui.
25: Et les syphilitiques.
9: Oui.
25: Sur chancre.
9: Sur centre ?
25: Non, sur chancre.
9: Oui.
25: Nous avons hésité longtemps entre vous appeler donc la commune de la syphilis avec blénorragie. Il y a eu des hésitations en préfecture avec le ministère.
9: Bon, heureusement que je suis assise, quoi.
25: Sinon, vous seriez tombée ?
9: Ouais, je serais tombée, oui.
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9: Allô ?
4: Bonjour monsieur, je suis bien chez le serruriste.
9: Oui ?
4: C'était juste pour dire que j'arrive là, je viens vous déposer une douzaine de vieilles portes.
9: Et vous nous les déposez pourquoi ?
4: Pour que vous me les rachetiez.
9: Et c'est vu avec qui ça monsieur ?
4: Avec mon beau-frère monsieur Martin, vu qu'il est avec moi. Présent.
10: Oui, mais votre beau-frère, il a vu ça avec qui? Parce que
4: alors,
10: vous,
4: lui, il a vu avec moi, vu que je suis avec lui.
10: Et vous voulez quoi, de l'argent en contrepartie?
4: Oui, ah bah pour racheter, le principe, c'est contre de l'argent, oui.
10: Ah bah oui, mais vous a rien demandé, monsieur, donc c'est pas la peine de passer, merci.
4: Ah oui, mais là, on est en route.
11: Qu'est-ce que c'est que cette histoire-là?
4: Ah, c'est madame.
11: On n'y a personne qui est au courant, ni ma collègue, ni moi. Il y a un problème quelque part.
4: Oui, mais alors, justement.
11: Non, il n'y a pas de justement.
4: Si, il y a justement que je vous dépose mes 12 portes.
11: Non, vous arrivez. Je vous préviens, si vous venez ici avec vos 12 portes, moi j'appelle les flics, que vous verrez bien. Parce que vous commencez à m'énerver sérieusement, parce que vous voulez pas comprendre non plus. On n'est pas obligé de savoir.
10: Non, monsieur, il va falloir vous le dire en quelle langue.
4: Rebonjour, monsieur.
10: C'est n'importe quoi, on n'a pas besoin. Elles viennent de où ces portes?
4: C'est des trucs qu'on a récupérés à droite à gauche, vous voyez, c'est de la récup. Hein.
10: Moi, c'est
11: du vol alors.
10: Donc en fait, vous avez piqué des portes que vous voulez qu'on vous reprenne, bien sûr.
4: Non, mais après, vous mettez un coup de peinture.
10: Non, mais vous êtes gentil, vous savez.
11: Et c'est qui vous a dit venir livrer 12 portes ici?
4: C'est moi, monsieur Martin.
11: On connaît pas monsieur Martin, nous.
4: Vous connaissez mon beau-frère quand même.
11: Qui c'est votre beau-frère?
4: Monsieur Martin.
11: Comment?
4: Vu que je suis monsieur Martin et que c'est mon beau-frère, forcément, il s'appelle monsieur Martin.
11: Eh ben, passez-le, votre
10: beau-frère. Passez-le, nous. On va avoir des explications.
11: Allez.
10: Monsieur, peut-être un peu plus clair.
4: C'était pas. Martin! Oui, Martin! Je te passe les serruristes. Allô?
10: Oui?
4: Oui, monsieur Martin, à l'appareil, vous voulez me parler?
10: Bah oui, on voudrait avoir des explications, monsieur, parce qu'on a du mal à suivre, hein. En plus, vous avez la même voix que l'autre monsieur, donc c'est bizarre.
4: Oh, bah, entre monsieur Martin, c'est normal. On est beau-frère, on se ressemble.
10: Ah, vous êtes beau! Vraiment de notre gueule.
11: Oui, quittez pas, hein.
10: Oui, allô?
4: Ah, tiens, un autre monsieur.
10: Oh, monsieur, je vous coupe, on veut pas vos portes. On n'est pas ferrailleurs, vous allez dans une ferraille, vous débarrassez de vos portes.
4: Ah bah non, parce que vous me les rachetez, je préfère vous
10: oh,
4: les
10: rachetez. Oui, bah bien sûr, vous rêvez, vous. Je vous passe, monsieur, mon mari.
4: Bon, allons-y, bien sûr, suivant.
11: Mais...
4: Ah, retour du haut-parleur.
11: Non, mais il est pas bien, lui.
4: Enfin, bonjour madame, donc c'est vous la racheteuse de portes?
11: Mais c'est quoi cette histoire? J'ai jamais acheté de porte de ma vie. Vous m'avez pas contacté pour savoir si j'achetais des portes. J'achète pas de portes, moi. Pourquoi j'achèterais des portes?
4: Bah, je sais que vous achetez des portes. C'est parce que vous achetez des portes que je vous vends des portes. Sinon, je vous vendrais pas de portes si vous achetez
11: pas
4: de portes.
11: Mais sérieux, mais faut t'arrêter, grand, là. Hein. Je sais ce que je fais quand même comme boulot. J'achète pas de portes, je te dis. J'en ai jamais acheté de ma vie. Tu vas avec à la déchetterie si t'as des portes, ok?
4: Vous êtes quand même obligé de me les racheter.
11: Mais pourquoi? Je suis obligé de te reprendre des portes, mais ça va pas ou quoi? T'as vu ça où?
4: Alors, article 17 du règlement du métier de serruriste.
11: Le règlement du métier, mais tu rêves ou quoi?
4: Je cite, le serruriste également appelé portier.
11: Non, mais ça va pas ou quoi? Donc t'apprends le vocabulaire, puis ça ira mieux, ok?
4: Je vous ai quand même fait la moitié du boulot en les chargeant déjà moi-même.
11: J'ai fait la moitié du boulot, c'est pas mon boulot, qu'est-ce que tu veux que j'y fasse?
4: Allez, sympa, je vous fais la livraison offerte.
11: Faut que ça s'arrête ta connerie là, tout de suite, ok?
4: Oh bah voilà, alors moi je fais ça pour être sympa avec le petit commerce.
11: Non, mais hé, tu te prends pour qui mon bonhomme là? Tu te prends pour qui?
4: Alors, puisqu'on tutoie, je crois que tu t'emportes.
11: J'en ai rien à branler de tes portes, je t'ai dit.
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14: Fédération.
2: Oui, bonjour, monsieur. C'est quelle fédération?
14: Du bâtiment.
2: Ah, d'accord. Dites-moi, monsieur, c'est le baron de la Floranale à l'appareil. Cuir.
14: Allô?
2: Oui, je vous pose une question.
14: Oui.
2: Cuir.
14: Mais quoi, cuir?
2: Vous êtes cuir vous-même, non?
14: Vous voulez la fédération des cuirs et peaux, c'est ça?
2: Non, je prospecte. Disons que je recherche des gens qui seraient cuir.
14: Ah, je ne vous comprends pas, je suis désolé. Qu'est-ce que vous entendez par là, cuir?
2: Est-ce que vous êtes cuir?
14: Non, je ne crois pas, non.
2: Vous êtes sûr?
14: Ah, je ne sais pas.
2: Bon, attendez, bougez pas, je vous passe le responsable.
24: Allô?
14: Oui, bonjour, monsieur.
24: Oui, bonjour, monsieur. C'est la fédération?
14: Oui.
24: Cuir?
14: Ah non, c'était la fédération du bâtiment, là.
24: Non, mais... vous?
14: Quoi, moi?
24: Cuir?
14: Non.
24: Sûr?
14: Non.
24: Doute?
14: Oui.
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15: Allô?
4: Bonjour madame, c'est bien le restaurant?
15: Ouais.
4: Monsieur Martin à l'appareil, ce serait pour réserver pour les repas gratuits.
15: Mais quel repas gratuit?
4: Bah ils l'ont dit à la radio, du 1er au 15 juin, au resto, il y a un repas acheté, un repas offert.
15: Bah non, on fait payer le repas au prix normal.
4: Ah ouais, donc là si on vient manger chez vous, on paye?
15: Bah bien sûr, ouais.
4: Oulolo,
15: c'est comme ça le resto. Y a pas une loi qui dit qu'on doit forcément du 1er au 15 vous faire moitié prix, hein?
4: Ah bah je crois que si.
15: Mais non.
4: En plus, on est venu déjeuner chez vous, c'était il y a 4 mois, on était 4, on avait payé les 4 repas.
15: Bah ouais, normal.
4: Ce qui veut dire que là, si on revient à 4, on qu'on paye pas.
15: Et pourquoi?
4: Parce qu'on avait déjà payé 4 repas la dernière fois. Donc
15: et
4: là...
15: alors, enfin, mais on va se calmer là, 2 secondes. Ça veut pas dire que si vous avez bouffé là il y a 4 mois, on va vous faire 4 repas gratuits. Hein.
4: Ah ouais, donc on a payé 4 repas en trop, quoi.
15: Mais vous n'avez rien payé en trop. Arrêtez de rêver, là.
4: Bah si, parce que si on
15: écoutez-moi 2 secondes. C'est pas rétroactif sur ce que vous avez mangé il y a 4 mois, monsieur.
4: Voilà, bah ça, si vous me l'aviez dit il y a 4 mois, j'aurais compris.
15: Mais personne n'était au courant il y a 4 mois qu'il allait y avoir ça.
4: Non, mais parce que là, si j'avais su, je vous aurais payé que la moitié il y a 4 mois.
15: Mais qu'est-ce que vous me racontez? Bon, vas-y, c'est bon, là.
4: Bah vous comprenez, vu qu'il y a un HP.
15: Non, je comprends pas.
4: Ah, bah alors, prenez une calculette, je vais vous expliquer.
15: Mais il n'y a pas à prendre des calculettes, vas-y.
4: Mais si, non, vous faites 4 divisé par 2.
15: Mais on s'en fout de votre 4 divisé par 2.
4: Bon, bah je vous le donne, ça fait 2.
15: Oh, on va arrêter là. Vous avez qu'à venir voir les patrons, ils vont vous l'expliquer.
4: Non, vous savez quoi, on va faire simple. Vous me remboursez les 4 repas.
15: Oula.
0: Bah, allô?
4: Bonjour, monsieur.
0: Bah, je vous rembourse rien du tout, enfin, je suis pas l'armée du salut, hein.
4: Ah, bah oui, mais il fallait prévenir, parce que...
0: Il fallait prévenir, mais c'est n'importe quoi, enfin.
4: Bah oui, mais enfin, vous inquiétez pas, je vais passer pour le remboursage.
0: Bah, le remboursage, oui, le remboursage, déjà. On dit pas ça, le remboursage. C'est pas français.
4: Si, le remboursage, c'est quand on rend l'argent.
0: Oui, non, le remboursage, c'est quand on rend l'argent. Non, le remboursage, ça n'existe pas. C'est le remboursement. Voilà.
4: Bah, non.
0: Donc, déjà, quand vous apprendrez à parler, et puis...
4: Je m'excuse, mais remboursement, je crois pas, hein.
0: Bah, remboursement, je crois pas, non, mais...
4: Bah, ma grand-mère est prof de français, donc je sais.
0: Votre grand-mère est prof de français, bah, vous devriez retourner la voir.
4: Je peux pas, elle est en cours, là.
0: Bon.
4: Ou alors, vous me faites un reconnaissage de dette alimentaire.
3: Bah, non, mais ne comptez pas ce que je vous rembourse, hein.
4: Et bonjour, madame.
3: Alors, c'est pas bonjour, madame, bonjour, monsieur.
4: Admettons.
3: Bon, attendez, monsieur, vous êtes venu manger quand? Il y a 4 mois.
4: On est d'accord.
3: Vous êtes venu manger, vous avez payé 4 repas.
4: Voilà, donc cela, il faut les rembourser.
3: Mais je ne vais pas vous rembourser des repas que vous avez pas pris.
4: Ah si, il y a 4 mois, on les a pris, des repas.
3: Oui, mais vous avez mangé, monsieur.
4: Ouais, mais comme vous nous avez pas prévenu que vous feriez pas les repas gratuits 4 mois plus
3: mais
4: tard...
3: Monsieur, je n'ai pas à vous dire je fais des repas gratuits.
4: Bah non, au contraire, vous auriez dû me dire que vous faisiez pas les repas gratuits.
3: Et à qui vous avez parlé en payant l'addition que vous alliez revenir pour manger gratuitement?
4: Oh bah à personne.
3: Ah mais à personne?
4: Bah oui, ça me semblait logique qu'on allait revenir.
3: Et alors, ben on va pas vous rembourser 4 repas.
4: Non, d'ailleurs ça fait 8 repas en tout.
3: Mais quoi, 8 repas?
4: Bah les 4 achetés plus les 4 non offerts.
3: Bon, je vous passe mon épouse parce que je voilà.
4: D'accord, donc ça c'est le monsieur que j'avais avant, c'est ça?
16: Oui.
4: Ah bah rebonjour monsieur.
16: Vous avez un papier, vous avez quelque chose qui prouve que vous avez des repas gratuits?
4: Oui.
16: Non. Oui, alors venez avec votre papier comme quoi vous avez des repas gratuits.
4: Donc je marque quoi? Je marque 4 repas gratuits.
16: Ah non non, vous marquez rien du tout. Vous venez avec un papier qui prouve.
4: Non, mais je vous le fais le papier. Dites-moi ce qu'il faut écrire.
16: Ah ben vous pouvez le faire, mais si c'est pas nous qui l'avons fait, qu'on prenez bien monsieur, qu'on s'en fout.
4: Ah, alors dans ce cas, vous prenez un papier et moi je vous dis ce qu'il faut écrire.
16: Non mais.
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19: Solarium, bonjour.
26: Bonjour, madame. C'est l'Institut de bronzage?
19: Oui.
26: Ah, bonjour. C'est bien là qu'on fait des UV?
19: Oui.
26: Ah, très bien. Je vous appelle pour prendre rendez-vous.
19: Ah, on ne prend pas de rendez-vous, madame. On vient quand on veut, à n'importe quel moment de la journée, du lundi au samedi, de 9h à 20h.
26: Oh, bah, c'est très bien comme ça.
19: Voilà.
26: Parce que mon dermatologue m'a dit que ça me ferait du bien pour ce que j'avais.
19: Ah ben alors, vous venez, et puis voilà.
26: Voilà. Oui, parce que en fait, je malheureusement, à mon âge, vous savez, on a souvent des furoncles.
19: Oui.
26: Et j'en ai un qui est très mal placé.
19: Ah oui.
26: Voilà, qui est dans l'arrêt des fesses, en bas, quoi. Et il m'a dit, là, ça c'est les UV, ça va vous faire du bien.
19: Ah ben, je sais pas, hein, je pense que oui, hein.
26: D'accord.
19: Voilà.
26: Bon, ben, je vais l'appeler tout de suite.
19: Voilà.
26: Et puis, je viens vous voir en fonction de ce qu'il va me dire, alors.
19: Voilà, il n'y a pas de souci. De toute façon, moi, je suis ouvert, comme je vous ai dit, du lundi au samedi, de 9h à 20h sans interruption.
26: Eh ben, moi, donc, je serai ouverte quand je pourrai.
19: Voilà, il n'y a pas de souci, madame.
26: À tout à l'heure.
19: À tout à l'heure. Bonjour.
27: Oui, bonjour madame, professeur de la place dermatologue à Metz. Je vous appelle au sujet d'une de mes patientes qui vient de m'appeler à l'instant.
19: Oui.
27: Une dame Ledoux, vous l'avez eu peut-être?
19: Oui.
27: Oui, parce que je lui ai prescrit 10 séances d'UV.
19: Oui.
27: Pour son furoncle, donc, qui est situé sous la 32e.
19: Oui.
27: C'est-à-dire juste à la base du 10 cm du coccyx, au-dessus de l'anus, hein, vous avez expliqué ça.
19: Oui.
27: Donc, ce que je voudrais, hein, ce qu'on fait d'habitude, c'est très simple. Donc, elle est sur le ventre, hein, dans vos cabines, hein. Et il faut qu'elle ait donc les jambes écartées.
19: Oui.
27: Et que vous teniez avec vos deux mains, vous savez, à plat,
19: ouais,
27: les fesses écartées.
19: Oui. Je ne sais pas si je pourrais le faire.
27: Oh, si, c'est très simple. Hein. Il suffit juste de tenir les deux fesses écartées de la dame, hein, de la patiente. Vous le tenez écartées pendant... Moi, j'ai prescrit de 12 à 15 minutes, hein, à peu près.
19: Mmh.
27: Et vous lui tenez les fesses écartées, très écartées, pour que ce furoncle soit exposé au rayon, c'est tout. Hein.
19: Mais attendez, mais moi, je ne la touche pas. Hein.
27: Non, mais juste le furoncle.
19: Mais je ne touche rien du tout. Je ne touche absolument rien.
27: Vous inquiétez pas, hein. C'est juste très simple. Ouais. Vous tenez les fesses de la dame écartées. Mm-hmm. D'accord ? Vous sortez le furon qui est à l'intérieur de l'anus.
1: Oui.
27: Et vous le tenez entre le pouce et l'index pendant les 12 minutes.
1: Je dois encore le sortir.
27: Bah oui.
1: Bah attendez, comme vous me dites, en écartant déjà, ça devrait le faire sortir, non ?
27: Ah non, il est à l'intérieur.
1: Ah mais moi je croyais qu'il fallait juste écarter.
27: Oui, oui. Avant de sortir le furoncle, oui, il faut juste écarter.
1: Ah ouais, mais moi j'arriverai pas, hein.
27: Si, si. C'est un geste très simple à faire, hein.
1: Ah, funeste pour vous, parce que vous êtes médecin.
27: Si vous faites ce que je lui ai prescrit, je vous enverrai tous les autres patients, hein. Vous avez tout à gagner, vous allez devenir spécialiste du furoncle anal.
1: Ah ben non, non, non. Non, non, non.
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6: Allô.
4: Bonjour monsieur, c'est bien le tabac ?
6: Bonjour monsieur.
4: Bonjour monsieur, oui, c'est ce que je disais.
6: Non, bonjour madame.
4: Non, c'est monsieur à l'appareil, hein. C'est pas grave. C'est pour vous prévenir, je me suis permis de vous faire de la publicité sur internet.
6: Oui.
4: Il y a de moins en moins de jeunes qui fument, donc j'ai lancé une campagne publicitariste pour réinciter les jeunes à fumer. Il vous suffit d'offrir des cigarettes aux jeunes qui se présentent.
6: On donne pas des paquets de cigarettes comme ça, mais de où ça sort ça ? Vous savez que ça peut aller loin ce que vous faites là ?
4: Ah bah ça peut vous rapporter du monde, ça c'est sûr, hein.
6: Ça... Non, non, ça va pas rien rapporter du tout.
4: Et alors comment ils vont se mettre à fumer les jeunes si vous les aidez pas un petit peu au départ ?
6: Non, justement les jeunes normalement, on fume pas.
4: Bah, c'est bien ça le problème. C'est pour ça que moi, je me suis dit, je lance le mois du tabac pour que les jeunes se mettent à fumer.
6: Mais je sais pas, c'est du jamais vu. Moi, ça fait 16 ans que je suis là, j'ai jamais vu ça de ma vie. Hein.
4: Non, bah, il y a un début à tout, vous voyez.
6: Oui, non, mais il n'y a pas de début à rien du tout.
4: Moi, je vous fais quand même la publicité gratuitement.
6: Non, il n'y a pas de pub. Ça me saoule.
17: Ils nous ont mis sur un site.
4: Allô
17: pour qu'on offre un paquet de clopes aux jeunes. Tiens, tiens, prends-le.
20: Oui.
4: Bonjour madame.
20: Non mais vous rigolez. Vous croyez quand même pas que je vais offrir un paquet de cigarettes.
4: Non mais juste aux jeunes. Hein.
20: Ah ben je m'en tape. Offrir un paquet de cigarettes aux jeunes. Non mais vous arrêtez de fumer quoi. À un moment faut arrêter. Mais vous plaisantez. Vous croyez quand même pas que tous les jeunes ils vont venir. Je veux piquer un paquet de cigarettes.
4: Bon écoutez déjà je vais passer parce que je voudrais récupérer des paquets pour les distribuer en fait.
20: Vous croyez quand même pas que je vais vous donner des paquets de cigarettes quand même gratuitement.
4: Bah c'est pas pour moi hein. C'est pour les sorties d'école
20: non, mais,
4: en fait.
20: Non mais monsieur mais sur quelle planète vous vivez. Mais vous rigolez ou quoi. Mais vous venez même pas monsieur. Mais vous venez même pas.
4: Vous me lâchez 2-3 cartouches que je puisse les distribuer à la sortie de l'école.
20: Non mais et puis vous voulez pas ma carte bleue et ma voiture aussi tant que vous y êtes. Comme ça vous balancez des paquets de clubs dans la rue.
4: Alors c'est très gentil de proposer
20: ouais,
4: mais
20: non.
4: Dans ce cas est-ce que vous pouvez mettre directement des cigarettes dans le coffre ?
20: Aucun problème, et ma carte bleue comme ça vous allez chez mes collègues et vous dépensez.
4: Ah bah c'est très gentil.
20: Mais vous comprenez quelque chose ou pas là ?
6: Non mais ils viendront, on les enverra balader. Bon c'est bon.
4: Ah, allô ?
6: Oui.
4: Ah bah c'est à nouveau le monsieur.
6: Mais non, alors attendez, vous voulez que je porte plainte ? Vous faites des choses qu'on n'a rien demandé. Je ne veux pas. Point.
4: Ce que je veux dire, c'est que moi, je vous...
6: Non, ce que vous voulez dire, vous faites ce que vous voulez. Vous n'avez pas lieu de faire des choses derrière mon dos.
4: Non, mais j'essaye de rendre service, vous voyez. C'est
6: non,
4: quand même...
6: rendre service, on n'a pas besoin de vous. Mais on n'a pas besoin de vous. Mais d'un coup, là, vous nous avez mis sur un site. Mon nom, vous le retirez. J'ai rien demandé, moi. J'en veux pas.
4: Non, mais...
6: Je n'en veux pas.
4: Non, mais...
6: On est d'accord ? J'ai appelé les douanes.
4: Redouane ? Qui est ce Redouane ?
6: Les douanes sont au courant et là, je porte...
4: Comment ça, Redouane ?
6: J'en ai rien à faire. Parce que, vous savez, nous, on a des connaissances. Hein. J'ai donné votre nom, donc maintenant, vous êtes suspect. Ça va aller loin.
4: Ah oui ?
6: Voilà. Appelle Laurent, appelle-le.
4: Ah bah j'appelle Laurent tout de suite. Laurent ?
6: Non, on appelle un flic qui est client ici.
4: Bah écoutez, moi aussi j'appelle Laurent. Laurent !
6: Vous allez pas m'emmerder, je
4: Laurent ! Laurent !
6: Venez pas nous faire chier.
4: Bah, Laurent ne répond pas, j'essaye d'appeler Redouane.
6: Attendez.
4: Redouane ! Oui, c'est Martin, tu peux prendre le monsieur ?
6: Non.
4: Bien sûr. Bonjour monsieur Redouane à l'appareil.
6: Non, c'est pas du tout ça. Non. J'ai appelé les douanes.
4: Bah je suis monsieur Redouane, oui.
6: Ça m'étonnerait, parce que c'est pas monsieur des douanes qu'on a.
4: Ah bah tiens, attendez. Martin, oui, comment je m'appelle ? Redouane. Ah, la preuve.
6: Vous foutez de ma gueule là, ou quoi ? Bon, écoutez, j'ai prévenu les flics, ils vous ont pisté.
4: Ah non, attendez. Laurent, Redouane, oui ? Oui, on est repéré. Planquez-vous.
6: Ras-le-bol. Au revoir.
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22: Les dépannages, j'écoute.
2: Bonjour, monsieur.
22: Bonjour, monsieur.
2: C'est bien les DF dépannage ?
22: Oui.
2: Oui, bonjour, monsieur Robert Ledoux à l'appareil.
22: Oui.
2: Je vous appelle pour un petit dépannage, hein, parce que j'ai un problème, figurez-vous. Je suis un peu bricoleur, comme on dit, quoi, hein ?
22: Oui.
2: Alors, j'ai un peu bricolé le compteur d'électricité. Et je l'ai amené par un petit fil, comme vous connaissez, quoi, hein, sur le compteur de mon voisin de palier. Comme ça, que c'est qui paye, pour moi, l'électricité.
22: Vous êtes branché sur le compteur du voisin ?
2: Voilà, et c'est lui qui paye.
22: Mais c'est interdit, hein ?
2: Comment ça ?
22: Bah, allons.
2: Bah, dites-moi, moi, je consomme beaucoup, monsieur.
22: Ça n'a rien à voir, hein, monsieur.
2: Pourquoi ?
22: C'est interdit, hein ?
2: Ah bon ?
22: Bah oui, votre voisin n'a rien à voir avec vous, hein.
2: Mais si, parce que lui, il n'en consomme pas.
22: Il n'a rien à voir, Sylvie, il s'en sert pas. Il est libre d'avoir du courant chez lui, mais vous n'avez pas le droit de vous brancher sur le compteur du voisin.
2: Mais il n'a rien dit.
22: Est-ce qu'il est au courant ?
2: Ah bah non !
22: Ah bah non ! Ah bah sûr, je m'en doute, hein.
2: On veut lui faire la surprise.
22: Bah évidemment, c'est lui qui va recevoir les factures.
26: Bah ça fait 2 ans déjà.
22: Mais écoutez-moi, moi je vois qu'une chose, c'est que vous volez du courant à un voisin.
26: Oh non, lui emprunte, c'est pas pareil.
22: Ah bon, et qu'on veut lui payer alors?
26: Bah on lui a payé l'apéro il y a 3 ans.
22: Bah non, ça n'a aucun rapport ça, monsieur.
26: Vous croyez?
22: Ah non, hein. Mais là, il y a viol de la loi, hein.
26: Vous croyez?
22: Ah bah sûr, hein.
26: Oh mon Dieu, vous me faites peur, là.
22: Ah non, non, moi je vous rassure tout de suite, hein.
26: Ah bon, si vous me rassurez, ça va mieux. Bon, alors je voudrais pas vous déranger longtemps, parce que c'est lui qui paye le téléphone déjà, parce
22: en
26: que...
22: plus. Eh ben, ça ben, va, c'est complet.
26: On a mis le téléphone sur son... Vous voyez, quoi, on a fait bifurquer avec les 2 petits fils, là.
22: Ouais.
26: Donc c'est lui qui paye le téléphone, alors faut pas que je fasse trop de factures.
22: Ouais.
26: Alors, mon dérangement vient du problème de gaz. Parce que je me suis branché sur son compteur à gaz.
22: En plus. Eh ben voyons.
26: Mais pour le gaz, je suis quand même surpris, vu que je ne paye pas, de trouver l'abonnement que je devrais payer.

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3: Vous croyez ?
4: Ah oui, monsieur.
3: Ben, remarquez, ça fait 5 ans qu'on a piraté. Vous savez, on a une boîte aux lettres, nous, hein ?
4: Oui.
3: Notre nom, c'est Edvi. E-D-F et avec un I à la fin.
4: Ouais.
3: Bon, et donc, on est voisins de vous. Ce qui fait qu'il y a beaucoup, beaucoup de lettres qui arrivent, on n'a plus qu'à rajouter un I, voyez-vous ?
4: Ouais.
3: Et hop, on encaisse les chèques pour vous.
4: Ouh là là là là. Ça va faire mal, hein, monsieur, hein ? En plus, vous encaissez des chèques adressés à EDF, mais là, vous voyez ce qui est gros, moi, je vous le dis, hein ?
3: Oh ben non !
4: Ah ben si, hein !
3: Oh ben non ! Et on a récupéré que 8 millions de francs.
4: Ah, vous n'avez récupéré que 8 millions de francs ?
3: En 2 ans.
4: En 2 ans, c'est déjà pas mal, hein ?
3: Ben oui, on part aux Bahamas, où c'est qu'on a acheté un terrain avec mon gendre.
4: Ah ben vous partez aux Bahamas, vous pouvez vous permettre, hein ?
3: Vous pensez ?
4: Ben, je pense bien, oui.
3: Alors, cet après-midi, on va prendre la voiture EDF, là, nous, hein ?
4: Prenez la voiture EDF ?
3: Oui, on vous la ramène à quelle heure ?
4: Quelle voiture EDF ?
3: Ben, les voitures de service.
4: Vous prenez une voiture de service, en plus ?
3: Mais oui, on a des clés que mon fils, il a fait fabriquer.
4: Mais vous prenez pas des voitures EDF, quand même ?
3: Mais on les ramène !
4: Mais il n'y a pas de les ramener ! Mais c'est pas possible, monsieur, hein ?
3: Pourquoi ?
4: Mais qu'est-ce que cette histoire ? Non, mais c'est pas possible ! Vous prenez nos voitures de service, vous trouvez nos chèques ! Mais c'est fou, cette histoire !
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5: Allô ?
6: Bonjour monsieur, c'est bien la société de transport routier ?
5: Oui.
6: Monsieur Martin à l'appareil, les transports Martin ?
5: Oui.
6: J'ai fait faire des cartes grises pour mes véhicules professionnels à la préfecture, et alors vous allez rire ?
5: Ouais, ouais.
6: Ouais, parce que à la place de mes coordonnées, ils ont mis les vôtres.
5: D'accord.
6: Donc ça veut dire que c'est vous qui allez avoir les PV de mes véhicules.
5: Ah.
6: Vous avez déjà reçu des PV à moi ?
5: Non.
6: Ok, bon bah c'était juste pour vous prévenir de toute façon.
5: Ben...
6: Et puis je vous souhaite une bonne journée.
5: Une fois que je vais recevoir le PV, je fais quoi ?
6: Ah bah vous le payez.
5: Je ne vais pas payer quelque chose dont je ne suis pas responsable.
6: Ouais, mais faites gaffe parce que sinon après ils vont vous le majorer.
5: Non mais attendez monsieur, je crois rêver là. Vous allez les faire refaire les cartes grises.
6: Ouh, surtout pas ! S'ils les remettent à mon adresse, c'est moi qui vais recevoir mes PV.
5: Bien sûr.
6: Ah bah ça m'arrange pas.
5: Ben non mais j'ai jamais vu ça. Vous faites des cartes grises avec des fausses adresses ?
6: Ah non non, c'est une vraie adresse.
5: Ah bah oui, ça je sais bien, c'est la mienne.
6: Eh oui, donc pas de problème.
5: Mais non mais c'est une usurpation d'identité monsieur.
6: Mais non, puisque c'est aussi votre vraie identité.
5: Il y en a combien de cartes grises ?
6: Bon, 60.
5: Pardon ?
6: Oui, enfin entre 60 et 80.
5: Combien vous m'avez dit ?
6: Bon, à tout casser, il y en a 100.
5: Et elles sont toutes en notre nom ?
6: Oui, je trouve que c'est plus pratique pour tout le monde en plus.
5: Je crois pas, non. Quittez pas.
7: Allô ?
6: Bonjour madame, comme je disais, vous inquiétez
7: mais
6: pas.
7: C'est vos camions, c'est pas mes camions. Donc je vais pas payer vos PV, non mais c'est alors c'est tout le monde va mettre mon adresse.
6: Ah non mais il y a une ruse, rassurez-vous. Il suffit que vous mettiez le PV sur le dos d'un de vos chauffeurs, comme ça c'est lui qui paye.
7: Mais non mais moi je veux pas que mes chauffeurs payent vos camions.
6: Alors ça j'y avais pas pensé, mais effectivement, vu que mes camions sont à votre nom, vous pourriez participer au prix d'achat, c'est pas faux.
7: Mais quoi ? Mais non mais je vais pas payer vos camions, non mais vous croyez où ça ?
6: Ok, bah moi juste les PV, ça me va déjà très bien.
7: Mais non mais je vais pas payer vos PV.
6: C'est même pas vous qui payez, c'est ce que je vous dis.
7: Ouais, c'est mon chauffeur, allez.
6: Bah oui, moi je voulais juste vous prévenir, je trouvais ça normal.
7: Non, je trouvais ça normal, mais non, mais vous sortez d'où ? C'est normal que vous me prévenez que je vais payer vos PV ?
6: Oh bah c'est la moindre des choses, oui.
7: Mais non, mais c'est la moindre des choses, mais ça va pas du tout. Vous croyez où que je vais payer vos PV ? Moi je vais vous retrouver vos camions, si je dois payer un PV, je vais chercher le camion. C'est quoi, c'est le transport Martin d'où ?
6: Oh non, je vous dis pas, sinon je vous vois venir, vous allez mettre vos véhicules à mon nom pour que je paye vos PV.
7: Mais vous croyez que je vais mettre mes véhicules à votre nom. Mais vous êtes taré ou quoi ?
6: Ah mais ça, je le vois venir gros comme un camion, ouais.
7: Mais c'est dément.
6: Oui, oui, vous voulez contre-transférer votre adresse sur la mienne.
7: Alors là, j'en ai eu. Et honnêtement, j'en ai eu des bonnes, là. Mais là, quand même, là, vous êtes champion.
6: Ah, merci. Donc, pour les PV, on fait comme on a dit.
7: Je n'ai rien à foutre. Moi, je suis droit dans mes baskets. Vous essayez de m'agouiller ?
6: Pas du tout. En plus, si vous payez mes PV, j'ai prévu une petite compensation, évidemment.
7: Je m'en fous, non ?
6: Ah, mais attendez. Je vous ai mis de côté un stock de poterie savoyarde.
7: Moi, je m'en fous, moi, des trucs savoyardes, moi.
6: Ah, bah, elles sont fabriquées main dans une usine du Bangladesh.
7: Mais je m'en branle complet, moi, de ça.
6: Oui, bon, après, si vous êtes contre les savoyards du Bangladesh, c'est pas ma faute.
7: Je suis contre les gars qui sont pas honnêtes. J'ai autre chose à branler que casser les couilles, là.
6: Ouh, ça fait beaucoup de manipulations en même temps.
7: Vous retrouverez, vous inquiétez pas.
6: Eh ben, pour ça, je peux vous donner mon adresse, ça peut vous aider.
7: Eh ben, donnez-moi votre adresse.
6: Vous avez de quoi noter ?
7: Ouais.
6: Donc, rire, R-I-R-E,
7: okay.
6: Et E-T,
7: ouais.
6: Chanson.
7: Rire et chanson.
6: C'est ça, bienvenue.
7: Alors là, c'est très fort. Oh non.
6: Ah si.
7: Alors là, vous l'avez fait bonne.
6: Eh ben, merci pour tout, bonne journée, et au revoir, madame.
7: Allez, au revoir.
6: Au revoir qui ?
7: À madame Martin, pardon.
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8: Allô ?
9: Oui, bonjour madame.
8: Bonjour.
9: Madame La Truffe ?
8: Oui.
9: Oui, bonjour, c'est la mairie à l'appareil.
8: Oui.
9: Le service de l'état civil.
8: Oui.

0: Je disais à monsieur le maire qu'il y avait une madame Latruffe qui habitait au 6 rue Gange.
1: Oui, c'est moi.
0: Voilà, et monsieur le maire ne voulait pas me croire.
1: Et alors ?
0: Bah parce que vous savez, monsieur le maire a beaucoup de travail, il est toujours sous pression. Alors on essaie toujours de le faire un peu rire.
1: Hein. Ah bon ?
0: Évidemment, quand il a su qu'il y avait une madame Latruffe, ça lui a fait du bien parce qu'il riait, mais aux anges. On aurait dit un bébé.
1: Ah bon ?
0: Voilà, je vais vous le passer. Monsieur le maire, c'est madame Latruffe. Oh, mais non, ça n'est pas possible. Ça n'existe pas. Allô ?
1: Allô, bonjour, monsieur le maire.
0: Bonjour, madame. Je ne vous dérange pas ?
1: Non, non, du tout.
0: Alors, comment vous appelez-vous ?
1: Je m'appelle madame Latruffe. L-A-T-R-U-2-F-E. Mais ça vous fait rire ?
0: Il est plié de rire.
1: Oui.
0: Il est en train de s'étouffer, là.
1: Ah bon, il s'étouffe ?
0: Arrêtez, monsieur le maire.
1: Bon,
0: monsieur
1: allez.
0: Le maire, attention, attention, monsieur le maire, parce que là, vous allez vous faire mal.
1: Allô ?
0: Il a fait un malaise.
1: Hein ? Il a fait un malaise ?
0: Il a fait un malaise à cause de vous, madame.
1: Comment ?
0: Il a fait un malaise à cause de vous.
1: Ah ben, je m'en fous, moi, qu'il ait fait un malaise. Pour savoir comment je m'appelle, bon ben, je m'appelle madame Latruffe, et c'est tout, hein.
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3: Oui, allô ?
4: Bonjour, madame. C'est bien la boucherie ?
3: Madame, non, c'est monsieur.
4: Oui, si vous voulez. Je vous appelle rapport aux vitrines réfrigérifiantes, là, qu'on doit vous livrer cet après-midi.
3: Attendez, j'ai pas combien de vitrines ?
4: Ah, bah si.
3: Qu'est-ce que vous racontez, là ?
4: Moi, j'ai le livreur qui est en route, que je peux appeler, comme ça je vais voir où il est.
5: Allô ?
3: Oui, allô ?
5: C'est le livreur, c'est monsieur Dos Santos.
3: Attendez, j'ai pas commandé de vitrine réfrigérée. Vous êtes un peu de ma poire ou quoi, là ? Attendez, j'ai rien commandé.
5: Bah, moi non plus, j'ai rien commandé. Moi, à ce moment-là, vous voyez ça directement avec monsieur Martin pour vos commandes, hein.
3: Mais c'est qui ? Mais quelle société ? Mais qu'est-ce que vous racontez, là ?
5: Moi, je suis monsieur Dos Santos.
3: Mais je m'en fous, monsieur Dos Santos. Mais non, allez, attendez.
5: Je sais pas ce que vous êtes en train de me faire, mais c'est pas net.
3: Et tu te fous pas de ma gueule ou quoi, toi ? Juste ce que je vais faire. Viens, ça va aller vite.
5: Là, vous commencez à me foutre dans la merde, excusez-moi. Alors, je vous repasse monsieur Martin.
3: Ouais, bah...
4: Monsieur Martin, à nouveau, dites donc, il y a un problème avec mon livreur, là.
3: Écoutez, arrêtez, monsieur, j'ai jamais conduit de vitrine, mais qui êtes-vous, nom de Dieu ?
4: Bah, monsieur Martin, établissement Martin.
3: Martin d'où ? Vous commencez à m'emmerder, vous, hein.
4: À partir du moment où vous avez commandé un truc, après, s'il y a des hystages...
3: Mais vous rigolez, non, mais j'ai jamais signé. De toute façon,
6: C'est quoi qui va livrer des vitrines ?
4: Ah, c'est une autre dame.
6: Oui, bonsoir, monsieur.
4: Alors, on a 5 vitrines, 4 chaises de bureau.
6: 5 vitrines, 4 chaises de bureau.
4: Voilà. Ah, des caissons de basse, vous faites discothèque aussi, non ?
6: Bah, non, pas du tout. Bah, le problème, c'est que Bertrand n'est pas là et nous, on est même pas au courant de rien. Donc, attendez, on va appeler Bertrand tout de suite sur son portable. Moi, ouais.
4: Attendez, j'ai mon livreur qui veut vous parler, à vous aussi.
5: Allô ?
6: Oui.
5: C'est monsieur Dos Santos.
6: Oui.
5: Vous avez eu, Bébert ?
6: Attendez, là, on l'a au téléphone, ça va pas tout de suite. Le courant des vitrines réfrigérées ? Ils sont de basse et je fais 4 chaises de bureau.
3: Oui, allô ? Je viens d'avoir Bertrand au téléphone.
5: D'accord.
3: Il n'y a rien commandé du tout.
5: C'est quoi ces conneries, là ? D'abord, vous me commandez, après, vous me décommandez. Le Bertrand, je peux dire que tu vas lui chauffer dans les bronches.
3: Si vous êtes dans une boucherie.
5: Là, la sauce, elle commence à monter, excusez-moi. Non, attends. Quoi ? On est sur 2 camions. Le gars me dit, j'ai Bertrand, qui me dit, c'est OK. Et t'as l'autre, Guignol, qui dit que c'est pas la bonne adresse. Ah, écoutez, alors moi,
4: plaît,
5: je suis emmerdé.
4: Je sais bien.
3: Écoutez, moi, je suis un employé, donc vos insultes...
5: Oui, bah moi aussi, je suis un employé, monsieur. Alors, je vous prierai de respecter la particularité, OK ?
3: De toute façon, mon patron m'a demandé de vous donner ses coordonnées, de l'appeler directement.
4: Excusez-moi, c'est monsieur Martin, là, donnez-moi le numéro parce que monsieur Dos Santos il va tout péter là.
3: 1140.
4: Très bien, merci madame. Ok, donc maintenant on appelle le patron sur son portable.
7: Allô, oui.
5: Oui, Bertrand ?
7: Oui, bonjour, oui.
5: Pardon de te déranger, c'est monsieur Dos Santos.
7: Oui, bonjour.
5: Là, il y a tout un bins là. Ouais, on n'a pas commandé, il n'y a pas de bon de commande, etc. etc.
7: Oui, mais monsieur, arrête, monsieur, écoutez-moi. Quelle entreprise représentez-vous ? Vous livrez pour qui ?
5: Alors, moi je livre pour vous.
7: Je vous parle du fournisseur, pas du client.
5: Ah, pardon, excusez-moi. Les établissements Martin.
7: Martin, mais c'est aucune commande passée.
5: Il y a 5 vitrines réfrigérées, 4 chaises de bureau et du matériel apparemment de musique.
7: On est boucher artisan, nous. On n'a rien commandé de tout ça. On n'est pas concerné par cette commande-là.
5: Mettez-vous à ma place. Parce que ça pèse pas rien, hein, ces vitrines réfrigérées, là. De merde.
7: Aucun bon de commande signé de notre main. Je vois pas pourquoi j'aurais...
5: Moi, j'ai vu un bon de commande signé Bertrand. Moi, je suis pas graphologue. Si vous voulez, ouais.
7: C'est incroyable. C'est une aberration.
5: Je vais vous faire un double ligne. Je vais vous passer monsieur Martin, d'accord ?
7: Là, faut trouver une solution parce que...
4: Oui, allô ?
7: Allô ?
4: Oui ?
7: On n'a rien commandé, monsieur. Qui vous a passé une commande pour nous ?
4: Ah bah, c'est mon beau-frère.
7: Votre beau-frère ? Mais comment il s'appelle, votre beau-frère ?
4: Ah bah, monsieur Martin, puisque c'est mon beau-frère.
7: Mais là, on marche sur la tête, monsieur. J'ai monsieur de Santos qui veut me livrer.
4: Ah bah écoutez, c'est super, je vais lui confirmer. Ne quittez pas, je lui confirme.
7: Pas du tout.
5: Monsieur Dos Santos. Allô, oui.
7: Dos Santos, ne faites rien partir du tout, je ne réceptionnerai pas la marchandise. Monsieur Dos Santos, dites à Monsieur Martin que son beau-frère qui a pris la commande prenne contact avec moi. Il faut lisser le poulet. Là, on marche sur la tête parce que moi, je vais rien réceptionner du tout.
5: Ouais, mais là, on est emmerdé, là. Pardon, je suis en train de péter un câble, là.
7: Ouais, non, mais calmez-vous, Monsieur Dos Santos.
5: Moi, si j'ai des commandes de merde comme ça, je coule, Monsieur Bertrand.
7: Mais calmez-vous.
5: Vous en avez pris pour 15 000 balles.
7: Mais non, Monsieur Martin, il va vous reprendre la marchandise. Rassurez-vous, vous êtes en bonne santé.
5: Si vous avez pas vu la gueule du beau-frère, hein.
7: Ah, mais je connais pas le beau-frère de Monsieur Martin.
5: C'est le beau-frère, il est costaud, hein. Je sais pas ce qu'il trafique, les mecs. Je sais pas s'ils prennent en bas des camions ou quoi que ce soit. Ah, mais... Je veux pas le savoir. Je sais pas si vous mouillez avec eux. Mais en tout cas, je suis dans la merde.
7: Ils ont fait une erreur, à mon avis, ils ont fait une erreur.
5: Mais je veux dire que le Martin, il va passer un sale quart d'heure, je peux vous le dire.
7: Alors, réglez ça avec lui.
5: Je vais régler ça avec lui. Je vais lui en mettre plein la gueule. Excusez-moi, je vous le repasse parce que je pète un câble, là. Merde!
7: Oh, calmez-vous, Monsieur Dos Santos, calmez-vous.
4: Oui, allô?
7: Oui, Monsieur Martin.
4: Oui.
7: Il y a un petit litige avec Monsieur Dos Santos entre vous. Il faut un petit peu de perdre les pédales, là.
4: Apparemment, il me dit que vous lui annulez la commande, là. Donc, forcément.
7: Monsieur, j'annule pas la commande. Je n'ai jamais commandé, j'ai rien à annuler.
4: Ah, bah alors, faudrait savoir.
7: Non, mais la commande n'a jamais été passée. Je vais pas annuler une commande fictive.
4: Vous n'annulez pas? Ah, bah alors, écoutez, je vais le dire à Monsieur Dos Santos, il va être soulagé parce qu'il avait compris que vous annuliez la commande. Monsieur Dos Santos.
7: Non, mais, monsieur.
5: Oui.
4: C'est pas annulé, hein.
5: Ah, putain, je respire.
7: Oui. Je ne sais pas si c'est pour une radio, mais en tout cas, n'envoyez pas de marchandises et on en reste là.
4: Et si Monsieur Dos Santos vous offre son nouveau DVD en plus?
7: Ah, Monsieur Dos Santos est musicien en plus.
5: Non. Ah non, je ne suis pas musicien, monsieur, je suis Elie Semoun.
7: Ah, il me semblait, j'avais cru reconnaître la voix.
5: vous avez reconnu ma voix?
7: Ah bah écoutez, il y a des intonations, mais vous êtes de quelle radio?
5: Rire et chanson, enfin.
7: Rire et chanson.
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9: Allô, oui?
10: Oui, bonjour, madame.
9: Oui?
10: Oui, bonjour, c'est Nicolas Hulot à l'appareil. Vous connaissez l'émission Il est choix, il tue? Très bien, vous nous avez déjà regardé. Vous connaissez alors la séquence frisson, d'accord? Nous sommes dans les canalisations d'eau de votre immeuble avec un caméraman et un ingénieur du son. Oui. Et alors le problème que nous avons, c'est que nous essayons de remonter à la surface tous les trois. Mais je ne sais pas si vous avez déjà vu vos canalisations d'eau.
9: Ah non, pas du tout.
10: Bien, disons que les parois sont plutôt rêches. Je voudrais savoir si pour cette séquence frisson, vous pourriez faire couler un peu d'eau avec du savon ou un liquide vaisselle qui nous permettrait de remonter plus facilement à la surface et de nous dégager de ce conduit.
9: Bon, ben écoutez, alors je vais aller à la cuisine.
10: Je vous remercie.
9: Je vais tout de suite et je ne raccroche pas.
10: Hein, ne raccrochez pas, voilà, vous êtes gentil. Chers téléspectateurs, vous êtes au cœur de Il est choix et il chue. Et oui, c'est en effet la grande séquence frisson. Ah, séquence frisson avec Nicolas Hulot. Allô?
9: Voilà, j'ai fait couler avec de l'eau avec du produit de vaisselle.
10: Eh bien écoutez madame, je vois en effet l'eau qui arrive vers nous. Nous tentons effectivement de nous dégager, de remonter vers le conduit. Les parois semblent plus humides, je vous remercie beaucoup.
9: Est-ce que vous voulez que je remette encore?
10: Écoutez, dès que j'aurai raccroché, vous en remettrez un petit peu. Vous m'entendez là?
9: Oui, je vous entends très bien moi.
10: Ah, le signal est moins bon, je ne sais pas si vous m'entendez.
9: Oui, je vous entends très bien Nicolas et Jo.
10: Eh bien écoutez, je vous remercie car les parois sont humides et nous glissons le long des tuyaux de vos canalisations d'eau. Comment vous remercier?
9: Oh bah j'en sais rien.
10: Écoutez...
9: En venant me voir.
10: D'accord, bah écoutez, nous allons essayer d'arriver chez vous par vos WC. Hein, donc
9: comment vous allez passer par le petit trou des WC?
10: Non, mais on va juste vous faire un petit signe de la main, on ne pourra pas passer le corps. Hein.
9: Ah bon?
10: Et on continuera l'escalade jusqu'en haut, donc. Hein,
9: d'accord.
10: Pour la séquence frisson, donc vous nous regardez par les WC. Je vais essayer de sortir la main et de vous faire un petit bonjour. Avec la caméra, ce que vous pouvez faire, c'est nous faire un grand sourire à ce moment-là au-dessus de vos WC ou pas?
9: Oui, si vous voulez, mais dans combien de temps?
10: Écoutez, il nous faut à peu près une minute pour arriver jusqu'à vous.
9: D'accord.
10: À tout de suite.
9: À tout de suite. Allô?
11: Allô? Oui, bonjour madame, c'est votre voisin. Oui, juste à côté, là, l'immeuble à côté. Dites-moi, je comprends pas, j'étais au WC et j'ai vu une main qui se tendait.
9: Ben oui, c'est Nicolas Hulot.
11: C'est pas vrai. Il m'a donné un message pour vous avec un décalcomanie de l'émission « Il est choix, il sue ».
9: Ben, vous êtes à côté?
11: Oui.
9: Ben, vous, attendez, je viens.
11: D'accord. Mais c'est qui, vous dites?
9: Nicolas Hulot.
11: Mais
9: qui fait l'émission « Choix ».
11: Il est choix, il sue, c'est lui?
9: C'est lui.
11: C'est pas possible.
9: Oui, c'est une émission qui fait les frissons.
11: Ah, mais je suis passé dans la séquence frisson?
9: Ben oui.
11: Parce que j'étais juste assis sur mon trône et j'ai vu un bras qui se tendait. Vous vous rendez compte? Alors, qu'est-ce que je fais?
9: Ben, attendez, j'arrive.
11: Ça y est, il remonte. Attendez, il veut...
9: Allô?
11: Oui, il veut vous parler, je vous le passe.
9: Attendez.
10: Allô?
9: Allô?
10: Oui, c'est Nicolas.
9: Ben oui, alors... j'attendais aux toilettes, mais moi, je savais pas que c'était à côté.
10: Écoutez, je me suis complètement trompé. J'espère que vous m'en voulez pas, je suis sorti chez votre voisin. Écoutez, vous avez été formidable. Et j'espère que vous appréciez la séquence frisson.
9: Ah oui, toujours, bien
10: d'accord.
9: Sûr.
10: C'était Nicolas Hulot pour la séquence frisson. Bravo Nicolas, j'espère que j'étais bon.
9: Oui, très bon.
10: Et la semaine prochaine, ma chère Françoise, j'espère que vous nous regarderez.
9: J'espère aussi, oui.
10: Nous tenterons l'escalade du radiateur de ma voiture 4x4. C'était Nicolas Hulot, à bientôt.
9: À bientôt.
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12: Oui.
4: Bonjour monsieur, c'est bien le magasin de vêtements?
12: Oui.
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12: Oui.
4: Ah, vous connaissez déjà le SGEG?
12: Non.
4: Vous avez dû recevoir notre courrier?
12: Bah non, ça me parle pas, c'est un courrier postal.
4: Exactement, oui, c'est une brochure qu'on a envoyée à tous les commerçants de France pour leur expliquer les économies de papier.
12: Ah. Oui.
4: Vous savez, rapport aux nouvelles normes.
12: Les nouvelles normes, ouais.
4: Donc à partir de maintenant, pour réduire encore plus la consommation, quand un client demande son ticket, vous lui donnez que la moitié du ticket.
12: Eh ben là, je vois pas comment on peut faire une moitié de ticket.
4: Eh ben vous le déchirez en deux, tout simplement.
12: Mais je peux pas donner en haut, il y a le nom de l'entreprise et en bas, il y a le montant.
4: Ah non, mais le client, il peut choisir la moitié qu'il veut. S'il veut le bas, vous lui donnez le bas, peu importe.
12: Ben oui, mais le haut, je le jette.
4: Ah ben non, le haut, vous le gardez puisque vous allez le réutiliser pour refaire un autre demi-ticket.
12: Mais je peux pas, moi, j'ai un rouleau.
4: Justement. Vous gardez tous les demi-tickets.
12: Oui.
4: Après, vous les scotchez tous ensemble. Et hop, un rouleau presque neuf.
12: Mais le scotcher avec un...
4: Bah, le scotcher avec du scotch.
12: Bah oui, mais du scotch dans ma machine, ça passe pas.
4: Ah.
13: Bonjour.
4: Bonjour monsieur, vous êtes sans doute le responsable.
13: Oui.
4: Monsieur Martin du SGEG.
13: Alors ça me dit rien, mais dites-moi.
4: Ah, vous non plus, vous ne connaissez pas le SGEG?
13: Pas du tout.
4: Bah, on est chargé d'applicationner les nouvelles normes d'économie de tickets de caisse.
13: Oui.
4: Donc, comme j'expliquais, maintenant vous filez que des demi-tickets.
13: Ça veut dire que la caissière, pendant 2 heures, elle va se faire chier à faire des rouleaux de caisse.
4: Exactement, comme ça après vous le retournez et vous pouvez imprimanter sur l'autre face.
13: Ouais, mais vous vous rendez compte, le temps à refaire un rouleau, à rescotcher tous les bouts de papier ensemble. Et puis en plus, il n'y a qu'une face, nous, sur nos rouleaux, il n'y a pas deux faces. La face derrière, elle est imprimée.
4: C'est quoi? C'est de l'imprimante. Thermique.
13: Bah sûrement, mais il y a déjà des trucs décrits derrière.
4: Non, parce que je vous explique, la thermique, elle imprimante en chauffant le papier.
13: Oui, non mais ça je suis au courant.
4: Donc, si vous mettez les demi-tickets au congélateur, ça va les effacer.
13: Vous êtes sérieux?
4: Comment, pardon?
13: Vous êtes sérieux?
4: Attendez, vous êtes en train de me demander si le SGEG est sérieux?
13: Ah mais si, mais bien sûr, mais moi je vais pas faire ce que vous êtes en train de dire.
4: Non, pas vous déléguez.
13: Il y a aucun commerçant qui va vous dire oui, j'ai que ça à faire de ma journée de refaire un rouleau de caisse avec 15 000 bouts de tickets.
4: Je vous rassure, on a calculé que déjà avec 7 000 bouts de scotch et 7 000 demi-tickets, vous pouvez refaire un petit rouleau.
13: Et le gâchis de scotch, on en parle ou pas?
4: Ah ça c'est pas grave, nous on est là pour économiser le papier, donc le scotch ça nous regarde pas.
13: Donc en fait on économise du papier pour niquer du scotch.
4: Voilà, comme on dit dans le milieu, on ken du chosco.
13: Vous pensez que c'est mieux pour la planète?
4: Non, entre nous évidemment que c'est bien pire.
13: Ah quand même, merci.
4: Ah oui, bien sûr, mais l'essentiel c'est qu'on pourra dire qu'on a divisé par deux votre consommation de papier.
13: Moi je le ferai pas, je vous dis que je le ferai pas.
4: Ah non, mais pas vous demandez un sous-fifre.
13: Non, mais il y a pas de sous-fifre chez moi en fait.
4: Alors j'ai justement mon beau-frère qui a une agence d'intérimaire sous-fifre.
13: Mais non.
4: Si, je lui demandais de vous trouver quelqu'un.
13: Mais je vais pas embaucher quelqu'un pour faire ça, c'est hors de question.
4: Mais si, vous récupérez un sous-fifre scotcheur en intérim.
13: Non, mais non, bien sûr que...
4: Bon, ça vous coûtera pas grand-chose.
13: Mais bien sûr que si, ça va me coûter une personne. Vous êtes sérieux, le SMIC ça coûte cher.
4: Alors le SMIC, je sais pas, mais pour un sous-fifre scotcheur, le tarif de base c'est 30 000 par mois.
13: Mais non, mais arrêtez de rire, vous plaisantez, j'espère.
4: Franchement.
13: Franchement.
4: Alors oui, franchement, oui.
13: Mais vous êtes qui du coup?
4: Eh ben c'est Rire et Chanson, bienvenue. Et merci.
13: Je vous en prie. Bonne journée.
4: Bonne journée. Au revoir, monsieur.
13: Merci. Au revoir, madame.
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14: Allô?
0: Oui, bonjour, madame. C'est bien la maison de retraite.
14: On n'est pas une maison de retraite, c'est des appartements.
0: Oui, mais enfin, bon.
14: Oui.
0: Bonjour, madame. C'est France 3, région.
14: D'accord.
0: Voilà.
14: Ouais, c'est France 3. Oui.
0: Nous vous appelons dans le cadre d'un reportage que nous faisons, une enquête concernant les traitements infligés aux personnes âgées dans les maisons de retraite.
14: Mmh.
0: Et votre établissement a été cité à de nombreuses reprises.
12: Bah, bien sûr.
0: Voilà. Vous savez pourquoi, je pense. Hein.
12: Oui.
0: Donc, nous voudrions avoir vos réactions, votre réaction. Parce qu'il apparaît donc en troisième position. Hein.
12: Ah ouais, quand même.
0: Voilà, oui. Alors, meilleur lieu de détention. Vous êtes en troisième position, c'est pas mal.
12: D'accord, ah ouais, c'est pas mal.
0: C'est pas mal, hein. Donc, privation, vous êtes en seconde position.
12: D'accord.
0: Ce qui est aussi, je pense, assez honorable dans le classement. Hein. Supplice, séquestration donc des personnes âgées, vous êtes simplement en cinquième position.
12: Ben...
0: Vous pensez que vous pouvez faire mieux dans les prochains mois ou...
12: Ah, mais c'est certain.
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15: Bonjour.
4: Bonjour madame, c'est bien le collège ?
15: Oui, c'est exact.
4: Je voudrais venir installer des prises téléphoniques dans les salles de classe.
15: Non monsieur, je vais vous passer la gestionnaire, hein, parce que là vous êtes à l'accueil.
4: Non, pas du tout. Non, là je suis dans mon bureau actuellement.
15: Non mais moi, vous êtes à l'accueil monsieur au collège.
4: Excusez-moi, je ne suis pas à l'accueil du tout. Hein.
15: Non mais vous êtes à l'accueil du collège.
4: Ah certainement pas, je me permets de m'inscrire en falsification.
15: Oui mais monsieur, moi, ce que j'essaie de vous expliquer, c'est que vous êtes à l'accueil du collège.
4: Ma femme Martine Martin est justement venue me voir au bureau, elle est à côté, je lui ai demandé.
15: Non, vous
4: Martine, oui, je suis où là ? Ah bah tu es dans ton bureau chérie. Ah merci. Voilà, vous avez entendu la preuve ?
15: Non, moi, je suis en train de vous dire que vous êtes à l'accueil du collège.
4: Non !
15: Et que je vais vous passer un responsable.
4: Ça suffit, je sais très bien quand même où je suis.
15: Oui, bonjour monsieur.
4: Oui, bonjour monsieur. Ah, je dois venir pour installer des prises téléphoniques dans les salles de classe pour que les élèves...
15: Vous êtes envoyé par qui ?
4: Je suis auto-envoyé.
15: Pardon ?
4: En tant qu'auto-entrepreneur, je me suis auto-envoyé chez vous.
15: Bah, on ne vient pas installer comme ça des prises téléphoniques dans un établissement sans qu'il y ait une commande au préalable.
4: J'ai fait moi-même une auto-commande.
15: Bah, je ne vous ai rien commandé.
4: Bah non, puisque c'est moi qui l'ai auto-fait.
15: Non mais quand on vient installer quelque chose, monsieur, dans un établissement scolaire, soit qu'on est habilité par le conseil départemental...
4: Soit qu'on est auto-habilité par soi-même.
15: Mais vous ne faites rien du tout ? Vous ne ferez pas d'installation.
4: Ah bah alors passez-moi la responsable, s'il vous plaît, parce que là...
16: Bonjour monsieur.
4: Voilà, comme j'expliquais...
16: Madame, si vous voulez bien.
4: Non, je préfère pas. En revanche, je vais venir installer les lignes pour les élèves dans les salles de classe.
16: Eh bah bien sûr que non, monsieur. Vous ne pouvez pas prendre des commandes au nom du collège sans pour autant que nous soyons d'accord pour les travaux que vous voulez faire.
4: Ah bah écoutez, c'est gentil de me donner votre accord, oui, ça.
16: Non, je ne vous le donne pas, monsieur. Alors, vous m'appelez monsieur, vous dites le contraire de ce que je viens de dire...
4: Allô ?
16: Je n'ai pas besoin d'installation de prise de téléphone.
4: Ah, bah il est parti.
16: Ah bah si, je suis là. Vous entendez quand même.
4: C'est dingue ça, il part au milieu de la conversation.
16: Je vous écoute, monsieur. Alors merci de bien vouloir répondre maintenant.
4: Quel sans-gêne.
16: Bon, alors je vous écoute, monsieur.
4: Ah, vous revoilà.
16: Alors, ce bon de commande, il est signé par qui ?
4: Alors j'ai signé PO pour le principal du collège.
16: Vous avez mis PO pour le principal du collège, donc vous signez à ma place sur un document que vous vous adressez à vous-même. Ben non, monsieur, c'est pas comme ça que ça marche.
4: Ah bah si.
16: Ah non, je ne vous ai rien commandé, monsieur.
4: Ah bah c'est marqué PO.
16: Bah bien sûr c'est vous qui l'avez écrit, vous venez de me le dire.
4: Oublions ça, disons que c'est vous qui l'avez écrit.
16: Ah non, ce n'est pas moi qui l'ai écrit, je ne donne pas mon pour ordre à n'importe qui.
4: On peut faire comme si vous l'aviez donné, vous voyez, ça c'est
16: non, pas... Non, on va pas faire comme si vous me l'aviez donné.
4: Ah, oh, ça arrangerait tout le monde.
16: On m'a fait chier, lui.
4: Ah, allô ?
16: Non, mais il faut de la gamme.
4: Je vous entends, hein.
16: Non, mais il prend pas un moment.
4: Allô, vous n'avez pas raccroché.
16: Et alors ?
4: J'ai tout entendu.
16: Bah c'est bien, ça me fait une belle jambe.
4: Attention, je pourrais attaquer pour calomnisation.
16: Bah où c'est qu'il va, lui ? Non mais...
4: Ah bah lui, il vous dit qu'il va au collège, justement. Oh, écoutez, repassez-moi la grande chef, ou le petit chef,
16: La petite chef, la petite chef, là.
17: Bon, écoutez, monsieur, c'est la principale, la petite chef. Vous savez comment je m'appelle ? Si on avait un contrat ensemble, vous seriez mon nom.
4: Bah, monsieur la principale, moi j'ai un contrat au nom...
17: Monsieur la principale, c'est parfait.
16: Elle m'énerve. De toute façon, ici, on aura tout.
4: Je voudrais pas insister, mais vous avez toujours pas raccroché, hein.
16: Merde alors.
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18: Allô ?
10: Monsieur...
18: Oui, monsieur.
10: Oui, bonjour, monsieur. Excusez-moi de vous déranger, c'est votre voisin à l'appareil.
18: Bonjour, monsieur.
10: Bonjour, vous allez bien ?
18: Mon voisin ?
10: Oui, j'habite en face de chez vous. Mais pas dans le même immeuble, hein, de l'autre côté.
18: Ah, au premier ?
10: Voilà. Dites-moi, je vous appelle parce que j'ai un petit problème. Enfin bon, ça peut s'arranger. Je suis turfiste. Un après-midi, je vais jouer aux courses.
18: Oui.
10: Donc, je suis équipé de jumelles, évidemment. Bon.
18: Oui.
10: Le soir, voilà, je vous précise que j'ai une vue sur votre fenêtre.
18: Ah.
10: Voilà.
18: Oui.
10: Et donc, je voudrais vous savoir, enfin, bon, ça peut-être vous arranger. J'aime bien regarder ce qui se passe par ma fenêtre avec mes jumelles. Et en particulier, j'aime bien voir les gens un peu déshabillés, quoi. Hein.
18: Ouais.
10: Bon, je suis un peu de tempérament voyeur. Bon, est-ce que vous accepteriez entre 22h et 22h15 de vous exhiber pour moi ?
18: Non, mais vous n'êtes pas bien, non ?
10: Non, attendez, je suis prêt à vous dédommager. 200
18: non,
10: francs.
18: Mais ça va pas, vous êtes un vicieux.
10: Non, pas du tout.
18: Je trouve bah ça va comme ça. Hein.
10: Attendez, monsieur, je suis prêt à vous dédommager.
18: Mais il n'y a pas de dédommagement, vous nous foutez la paix et puis c'est tout.
10: Non, mais vous-même, hein, pas vous seul.
18: Oui.
10: Oui, monsieur, excusez-moi, c'est mal entendu, ça a été coupé.
18: Oui.
10: Bon, est-ce que vous accepterez pour 200 francs quand même de...
18: Non, écoutez, vous êtes l'ancien prothèse, là?
10: Oui.
18: L'ancien ou un qui vient comme ça de temps en temps?
10: C'est moi qui viens de temps en temps.
18: Ah, vous venez de temps en temps. Bah, c'est vous qui pissiez à la fenêtre, là, au lavabo, hier.
10: Oui, c'est vrai.
18: Ouais, bah, vous êtes un beau salaud. Alors, comptez pas sur nous, hein.
10: Non, mais attendez. Salut. Attendez, je nettoie.
18: Allô?
10: Oui, bonjour, monsieur l'inspecteur Ledoux, commissaire central du 17e arrondissement.
18: Pardon?
10: Nous sommes les centrales écoute téléphonique. Dites-moi, monsieur, vous venez de recevoir plusieurs appels que nous avons mis sur table d'écoute d'un individu qui vous demandait de vous exhiber.
18: Oui.
10: C'est celui qui, je crois, il a uriné l'autre jour, il paraît dans l'immeuble.
18: C'est ça, oui.
10: Bon, vous l'avez
18: c'est
10: dit.
18: C'est au premier, sur le bâtiment du devant.
10: Voilà, c'est lui-même.
18: Oui.
10: Donc, alors, vous l'avez déjà vu?
18: Bah, j'ai vu par inadvertance hier.
10: Bah, nous voudrions le coincer, figurez-vous.
18: Oui.
10: Bon, alors, ce soir... Nous allons donc venir et mettre en place tout ce que pour le confondre, donc des appareils de prise de vue, hein, à visée infrarouge.
18: Oui, mais vous les mettez où?
10: Eh bien justement, on va les mettre à un endroit où on peut le voir avec ses jumelles.
18: Oui.
10: Ce qu'il faudrait.
18: Oui.
10: C'est que vous vous mettiez à votre fenêtre ce soir.
18: Oui.
10: Et pour qu'on puisse le coincer.
18: Oui.
10: Vers 22h.
18: Oui, mais pas à poil quand même.
10: Mais si, monsieur.
18: Ah non, non, non.
10: Ben oui, mais il faut qu'on le coince.
18: Oui, d'accord.
10: Voilà, il faut que vous ayez l'air d'être à poil, quoi.
18: Ah, oui.
10: Comment on peut faire ça?
18: Bah, je peux me mettre en pyjama ou en slip, au besoin.
10: Voilà.
18: Hein?
10: Mettez-vous en slip à partir de 22h.
18: Oui.
10: Et il faudrait qu'ils puissent croire que vous êtes nu.
18: Oh, bah alors là, vous savez, on peut mettre un slip blanc, c'est tout.
10: Bon, mettez un slip comme ça se verra pas la nuit, avec quelque chose qui dépasserait, quoi. Qu'est-ce qu'on pourrait mettre?
18: Là, vous allez un peu fort.
10: Ben oui, mais il faut qu'on le coince, il faut qu'on ait les preuves. Hein.
18: Oui, oui.
10: Il faut qu'il puisse être réellement en train de vous photographier avec ses jumelles.
18: Oui, oui, d'accord.
10: Alors, qu'est-ce que vous pourriez avoir qui dépasserait un...
18: Bah, je sais pas, moi.
10: Un bout de bois?
18: Oh, si vous voulez.
10: Qu'est-ce que vous pourriez avoir?
18: Bah, je sais pas, moi. Attendez, on a une banane, là.
10: Bon, bah, écoutez...
18: Un fruit.
10: Oui, un banane. Une banane.
18: Oui.
10: Bon.
18: Dans le slip.
10: Bah évidemment, monsieur. Alors, à 22h précise.
18: À 22h, d'accord.
10: Avec la banane.
18: Oui.
10: Dans le slip.
18: D'accord.
10: Merci de votre collaboration.
18: Mais je vous en prie.
10: Au revoir, monsieur.
18: Au revoir, monsieur. 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
19: Allô, oui.
4: Oui, bonjour madame, excusez-moi de déranger.
19: Comment?
4: C'est vous qui vendez un iPhone 6?
19: Oui, c'est le 6 Plus, oui. J'ai le modèle 16 Go.
4: Ouais.
19: Moi, je le vends à 750€, mais il y a aussi possibilité de s'arranger. Une petite trentaine d'euros, pas de problème.
4: J'ai un budget qui serait dans les 200€.
19: Un budget de 200€.
4: À peu près, oui, alors après...
19: Parce que le portable, je le vends 750€, monsieur.
4: 150€, ah bah c'est super.
19: 700.
4: 150€.
19: Non, vous êtes trompé, monsieur.
4: 150€.
19: Monsieur, vous êtes trompé, je vends le
4: téléphone. Et 150€, il y a quoi avec? Alors, il y a des...
19: Non, monsieur, vous êtes trompé. 700.
4: Je vois pas le rapport, 700. Quand il est en boutique.
19: Non, le prix en boutique, il est à 900€.
4: Ah, ça augmente.
19: Le prix... Le téléphone, il est vendu 100 plus, le téléphone.
4: Donc, du coup, ça va faire baisser le prix, j'imagine.
19: Bah, non.
4: Bah, si vous retirez un truc du portable, c'est que forcément, ça retire un truc dans le prix aussi.
19: Mais, monsieur, vous m'avez pas compris. Ce téléphone-là se vend 100 plus.
4: Non, mais c'est logique.
19: Si vous voulez, pas parce qu'il y a une puce ou pas, qu'ils vont vous le faire plus cher ou moins cher.
4: Alors, du coup, vous m'avez dit, il y a 16 gigots.
19: Oui.
4: Peut-être que dans ce cas, on peut couper la poire en deux.
19: C'est-à-dire,
4: vous gardez 6 gigots.
19: Comment?
4: Et moi, je vous le prends avec 10 gigots seulement.
19: Et je vois pas ce que vous me racontez, là. Non, c'est pas possible. C'est impossible.
4: Et je suis prêt à monter à 200.
19: C'est un iPhone 6 avec 16 gigas intégrés dans le téléphone. C'est impossible de retirer des gigas.
4: Allez, 8 et 8, on fait. On fait part en deux.
19: Je peux pas garder 8 gigas. Qu'est-ce que vous me racontez, là?
4: Bah, en fait, vous voyez, vous avez les petits gigots dans le téléphone. Vous en gardez 8, vous les mettez au frigo, vous faites ce que vous voulez. Ça, j'en fais ce que vous voulez. Et moi, j'en prends 8 avec le téléphone.
19: Et l'annonce, elle a été vendue. C'est fini.
4: Comme ça a été vendu, là, hop.
19: Ouais, d'un coup.
4: Bah, enfin,
19: c'est vendu, ça y est.
4: Voilà, juste un gigot.
19: C'est pas possible.
4: Un petit gigot.
19: Il n'y a plus d'annonce.
4: Pour dimanche, il y a ma mère qui vient manger, ça m'aurait arrangé.
19: Au revoir.
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21: Spa de Colmar, bonjour.
22: Oui, bonjour, madame. C'est le spa.
21: Pardon?
0: C'est le SPA.
1: Oui, oui.
0: Oui, bonjour. Je vous appelle pour un rendez-vous. Je voudrais
1: prendre... Un rendez-vous pour quoi ?
0: Pour un massage.
1: Pour un massage.
0: Voilà. Là, je voudrais passer.
1: On est la SPA, Société Protectrice des Animaux. C'est le... On fait des massages qu'aux animaux, monsieur, pas aux humains.
0: Je vous entends pas bien. Je voudrais donc prendre rendez-vous, s'il vous plaît, pour un massage thaïlandais.
1: Si c'est pour un massage, c'est pas là. Vous êtes à la Société Protectrice des Animaux. Allô ?
0: Oui, je vous entends, madame.
1: Oui.
0: Excusez-moi.
1: Non, vous n'êtes pas au bon numéro, monsieur.
0: Comment ?
1: Vous n'êtes pas au bon numéro.
0: Alors, à quelle heure vous pouvez me prendre ?
1: Non, mais monsieur, nous, on ne prend que les animaux. Est-ce que vous avez des poils ?
0: Je ne fais pas d'épilation, madame. Hein?
1: Ah non, on ne fait pas d'épilation, non.
0: Vous me parlez de poils.
21: SPA Colmar, bonjour.
0: Je souhaiterais parler à la directrice du spa parce que ça, c'est inadmissible. Ouais. Hein, je suis un bon client. Hein.
21: Mais non, vous n'êtes pas au spa. Vous êtes
0: mais je,
21: à la
0: mais
21: Société
0: sais bien,
21: Protectrice des Animaux.
0: Mais qu'est-ce que vous voulez que ça me fasse, ces animaux ? Moi, je viens au spa, moi,
21: mais
0: je
21: non,
0: m'en fiche.
21: Des animaux, pas des humains.
0: Mais qu'est-ce que c'est que... Mais j'en ai rien à foutre des bêtes, moi. Je veux qu'on me masse, moi, enfin.
21: Il n'en a rien à foutre des animaux, mais...
1: Il va à rendez-vous. Allons, je suis la présidente, monsieur, de la Société Protectrice des Animaux. Là, vous nous faites perdre notre temps.
0: Je me fous de vos animaux.
1: Moi, je me fous de vous, vous ne rappelez plus. Allô ?
0: Ça va barder. Moi, je connais très bien Yannick Noah. Ça va barder.
1: Ok, au revoir. Hein?
0: Alors, passez-moi la présidente.
1: Allez, je vous laisse. Au revoir.
21: SPA Colmar, bonjour.
0: Qu'est-ce que c'est que cette histoire ? Je veux pas qu'on me laisse.
21: Pardon ?
0: Elle m'a dit je vous laisse.
21: Mais non, elle a pas dit qu'elle vous laissait. Oh. Elle a dit elle vous laisse.
0: Ah bah dites-moi.
1: Je vous laisse. SPA Colmar, bonjour.
22: Oui, bonjour. C'est la SPA, là ?
1: Oui, c'est la SPA.
22: Ouais, bonjour. Dites-moi, là, c'est la police municipale, Colmar.
1: Oui ?
22: On vient d'être appelé par un monsieur qui se plaint d'avoir été insulté au téléphone.
1: Oui, attendez, mais il nous a pris pour des masseuses thaïlandaises parce qu'il voulait un spa. C'est la police, figure-toi. Et donc, on lui a dit que nous, on était la Société Protectrice des Animaux, il nous a pas cru. Et j'ai la responsable chatrie qui lui dit, maintenant, je vous laisse. Il rappelle en disant, mais je veux bien que vous me laissiez. Oh là là là là là là. Alors là, j'ai pris la colère quand même. Hein.
22: Ah, c'est pas ce qu'il nous a dit tout à fait. Il nous a dit que vous lui aviez dit, je vous lèche.
1: Oh ! Alors, attendez, je vais vous passer la personne. Ah non, c'est la police maintenant. Le monsieur, il s'est plaint à la police. Allô ?
22: Oui, bonjour.
1: Oui, bonjour.
22: Fortier, là, à l'appareil.
1: Oui ?
22: C'est vous qui avez dit à un monsieur, je vous lèche ?
1: Non, je lui ai dit, je vous laisse, parce que j'ai
22: ah
1: du
22: bah
1: monde.
22: Oui, voilà, voilà. Vous avez
1: ouais,
22: dit...
1: je le laisse.
22: Oui, vous, c'est ça.
1: Je suis obligée de le laisser, oui, j'ai pas le choix, quoi. Ben, écoutez, si moi, si le bonhomme, il est sourd, c'est pas de ma faute, hein.
23: C'est un vieux pervers.
1: D'abord, il commence avec les massages, et après, il finit avec le léchage, alors.
22: Eh ben, écoutez, on va classer l'affaire.
1: Oui.
22: Hein, et puis, on s'en occupe.
1: Ok. Alors, je peux vous laisser, monsieur ?
22: Comment ?
1: Je peux vous laisser ?
22: Ah non, vous n'avez pas recommencé.
1: Non, j'ai dit vous laisse. Je vous quitte, monsieur, je peux vous quitter. Voilà, j'ai trouvé un autre mot. Ça ira mieux comme ça.
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25: Oui, bonjour.
4: Oui, bonjour monsieur. C'est bien le cinéma ?
25: Bonjour monsieur, je suis madame. Oui, c'est bien le cinéma. Bonjour
4: voilà.
25: Monsieur.
4: J'ai prévu de diffuser chez vous le spectacle d'Elysse et Moon.
25: Ah bon ? Je comprends pas tout là.
4: C'est parce que, en fait, moi, si vous voulez, j'ai eu la chance de pouvoir aller voir Elysse et Moon sur scène, vous voyez ?
25: Oui.
4: J'en ai profité, du coup, comme j'avais mon téléphone qui est en HD, j'ai filmé le spectacle.
25: Oui.
4: Et j'organise, du coup, une projection.
25: Elysse et Moon, mais le directeur est au courant ?
4: Non, c'est une initiative personnelle.
25: Non,
4: hein.
25: Mais monsieur, ça se passe pas du tout comme ça.
4: Moi, je l'ai sur mon téléphone, le spectacle, donc il faut que je vous l'apporte pour que vous puissiez faire une copie.
25: Mais c'est un fait, monsieur, que vous l'ayez, mais il y a une demande d'autorisation auprès du directeur à faire.
4: Ah, mais moi, je vous la donne, l'autorisation, il n'y a pas de problème.
25: Mais on vous demande pas l'autorisation ? Vous êtes le directeur du cinéma ?
4: Non, parce que dans le sens où je travaille pas au cinéma, donc je peux pas prétendre à ce titre de directeur, sauf si vraiment vous me le proposez, mais je...
25: Non, je vous prie, mais excusez, c'est pas que... Dans l'ordre, je vais vous informer un petit peu de la procédure. Vous croyez que ça se passe comme ça ? Même si vous l'avez sur votre...
4: vôtre. Non, mais vous, ça vous fait un joli coup de pub, parce que vous serez les seuls à avoir...
25: Non, mais vous n'avez pas à décider si ça nous fait un joli coup de pub ou pas. C'est le directeur, monsieur, je vous prie de m'excuser avec tout le respect que vous êtes.
4: Ah bah, écoutez, avec tout le respect que vous êtes aussi, je me permets de vous faire signaler que j'ai quand même pas mal de réservations déjà.
25: Alors, je vais filmer un spectacle, je vais dire, voilà, ça va vous rapporter de l'argent, je fais ça dans votre salle, sans vous demander l'autorisation. Non,
4: excusez-moi, je rêve ou vous êtes en train d'essayer de me piquer mon idée, là?
25: Pardon?
4: Bah, non, mais vous êtes en train d'essayer de faire la même chose que...
25: Et vous
4: pleurez? Je suis désolé.
25: Je pleure de rire. C'est pas vous qui décidez, monsieur. Vous décidez pas que la salle vous appartient parce que vous avez décidé sur votre téléphone d'avoir Alice et Moon.
4: Non, mais ce que je vais faire, c'est que...
25: Est-ce que vous avez vu avec quelqu'un du cinéma?
4: Bah, vous?
25: Non, pas du tout. Vous avez rien vu du tout. Avec moi.
4: Vous voulez des places?
25: Mais...
4: Non, mais c'est ça. Non, mais excusez-moi.
25: Écoutez,
4: vous êtes en train d'essayer de me gratter des entrées gratuites. Hein.
25: Bien sûr.
4: Non, mais allons-y, alors.
25: Ah non, mais... Alors, on va couper la conversation.
4: Bon, passez-moi le directeur.
25: D'accord. Ah, voilà.
3: Oui.
4: Ah ben bonjour madame. Comme j'explique.
3: Là, je crois que vous rêvez. Non, mais attendez, c'est vous qui avez décidé, mais moi, de toute façon, c'est clair et net, il n'y a rien du tout.
4: Est-ce que je peux passer au moins qu'on en discute? Parce que là.
3: Non, il n'y a pas à discuter. Ça se fait pas comme ça, vous rêvez là.
4: Oui, mais enfin, vous rendez compte si vous m'annulez comme ça au dernier moment, moi, qu'est-ce que
3: non,
4: je fais?
3: Non, mais attendez, monsieur, là, c'est vous qui délirez. Ça me commence à me gonfler. Ça
4: non, mais...
3: ne m'intéresse pas.
4: Non, mais est-ce que.
3: Il n'y a pas de discussion à faire.
4: Non, mais excusez-moi, je vous vois venir.
3: Ça ne m'intéresse pas.
4: Vous voulez un pourcentage sur...
3: Ça ne m'intéresse pas.
4: Oui, non, mais on en discute.
3: Ça ne m'intéresse pas.
4: Non, mais ce que je veux dire, c'est que si on en...
3: Ça ne m'intéresse pas.
4: Ça, j'ai compris, mais je veux dire, ça ne nous empêche pas d'en discuter, vous voyez.
3: Merci, au revoir.
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5: Aérospatial, bonjour.
6: Bonjour, madame, c'est bien l'aérospatial?
5: Oui, monsieur.
6: Je voudrais la direction.
5: Ah, je suis désolée, là, actuellement, ils sont peut-être au repas, le secrétaire également. Ils pouvaient essayer de rappeler un peu plus tard.
6: Non, madame, c'est urgent.
5: Oui.
6: Est-ce que vous pouvez leur transmettre un message? Je retourne à mes observations pendant ce temps-là, moi. Il faut que je retourne voir l'évolution du phénomène constaté.
5: Ah. Ouais. On vous a dit de contacter une personne particulièrement?
6: Oui, on m'a dit d'appeler la direction dès qu'il se passerait quelque chose. Donc, vous avez quoi noter?
5: Oui.
6: Alors, je suis monsieur Robert Ledoux.
5: Oui.
6: Et donc, j'ai un télescope, hein. Je travaille à mon compte. J'observe depuis 2 jours la Lune.
5: Oui.
6: Et on m'a demandé de faire mon rapport, hein. Je suis expert, hein.
5: Oui.
6: Voilà ce qui se passe, madame. D'après mes observations de cette nuit, vous savez que la Lune est de plus en plus visible.
5: Oui.
6: Parce qu'on est en période de pleine Lune, hein. Il y a une agitation. Donc, j'ai observé une matière qui était donc à la base d'un cratère alors qu'elle n'y figurait pas la semaine dernière. J'ai fait un grossissement au 1/500 millième.
5: Ouais, 500 millième.
6: Mes observations sont formelles, madame. On a chié sur la Lune.
5: On a chié sur la Lune?
6: Oui, madame.
5: Donc, ça prouverait qu'actuellement, il y a quand même quelqu'un.
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7: Allô?
4: Bonjour madame, c'est bien la boulangerie?
7: Oui.
4: Monsieur Martin à l'appareil, les chantiers Martin. Je vais passer tout à l'heure vous coller la mousse.
7: Quelle mousse?
4: La mousse isolageante que je vais coller sur votre façade pour faire une rénovation énergétiste.
7: Ah bah non, il y a rien du tout à faire, monsieur.
4: Si, je vais vous mousser toute la façade, la vitrine, la porte.
7: Non, mais il y a rien du tout à faire, monsieur. C'est bon.
4: Vous inquiétez pas, je vais mousser que l'extérieur. Donc tant que vous restez à l'intérieur de la boulangerie.
7: Mais monsieur, il y a pas à faire à l'extérieur. Vous n'avez rien à faire, monsieur. C'est pas la peine d'assister, donc merci, au revoir.
4: Ouais, enfin merci 2 secondes. Parce que moi, je vous avais contacté il y a 15 jours.
23: Vous voulez quoi exactement?
4: Ah, bonjour monsieur. Donc, comme je disais, je vous ai appelé il y a 15 jours pour vous parler du chantier.
23: Et vous avez eu quelqu'un qui vous a répondu?
4: Bah non, il y avait personne.
23: Bon, alors?
4: Eh ben alors, je me suis dit, vu que vous avez pas décroché et qu'en plus, vous m'avez pas rappelé pour vous opposer aux travaux, c'est forcément que vous êtes d'accord.
23: Ah oui, parce que maintenant, il faut vous téléphoner pour vous opposer.
4: Bah sinon, on peut pas deviner, je m'excuse.
23: Alors, ce qu'on va faire, c'est que je vais vous passer à mon mari, puis vous allez vous expliquer avec lui, ça va pas être la même.
4: Ah, avec grand plaisir, merci monsieur.
24: Oui, allô?
4: Oui, allô?
24: Oui, c'est moi le responsable.
4: Bonjour, madame.
24: Vous dites, je viens, on fait ça, nanani, nanano. Non, y a rien qui va se faire chez moi.
4: Bah oui, mais le problème, c'est que l'autre fois, j'ai appelé. Il devait être quoi, 20h, 20h30?
24: Vous appelez la boulangerie à 20h, on est fermé à 19h. Qu'est-ce que vous allez me monter en l'air, là?
4: Pardon, enfin, personne n'a décroché.
24: Et t'as laissé un message?
4: Bon, non, je voulais pas vous embêter.
24: Bah voilà, donc c'est tout.
4: En plus, je me suis dit, si vous étiez pas d'accord, forcément, vous auriez décroché pour me le dire.
24: Mais si tu m'appelles à... Eh, connard, écoute-moi bien.
4: Ouais.
24: Si tu m'appelles à 20h que le magasin, il est fermé à 19h, comment tu veux que je t'aie au téléphone?
4: Bah, tout simplement, décrochant.
24: Mais t'es con ou bien, putain? Tu m'appelles à 20h le soir, le magasin est fermé à 19h, comment tu veux que je te dise quoi que ce soit?
4: Fallait me rappeler.
24: Mais fallait te rappeler, mais arrête d'être con, putain.
4: Oui, c'est pas ma faute non plus.
24: Ah bah c'est pas votre faute. Eh, sans déconner, c'est...
4: Je m'excuse.
24: Allô?
4: Ah, une autre dame. Pardon, votre responsable me disait...
9: C'est moi le propriétaire du bâtiment.
4: Ah, bah encore mieux.
9: On va aller voir si vous allez isoler quoi que ce soit.
4: Oh, mais c'est tout vu. Je vous fais un moussage isolifiant en façade.
9: J'en ai rien à foutre, ok? Alors vous fermez votre gueule, vous arrêtez de me casser.
4: Ah bah pardon, entre artisans, on pourrait quand même un minimum se soutenir.
9: J'en ai rien à foutre. Il y en a un qui va finir à l'hosto. Je vous le dis tout de suite.
4: Oh non, alors ça, vous inquiétez pas, je respecte scrupuleusement les normes de sécurité.
9: J'en ai rien à foutre de vos normes, je vous dis.
4: Non mais je veux dire, je suis quand même ouvrier semi-professionnel, donc ça m'étonnerait que j'ai un problème.
9: Mais vous êtes con quoi, vous avez quoi en crâne là? Si vous venez, vous allez finir à l'hosto, je vous le dis tout de suite.
4: Alors pardon, je veux pas me la péter, mais j'en ai fait des chantiers. Bah jamais j'ai eu le moindre accident du travail.
9: Oh! Tu fermes ta gueule, tu m'écoutes.
4: Ouais, je t'écoute.
9: Il y a quelqu'un qui passe, je prends le premier truc qui vient sous la main, je vous le barre dans la gueule.
4: Oula, oh bah vous, on voit que vous êtes pas du métier.
9: Non.
4: Bah si, pardon, mais ça c'est un coup à finir à l'hosto.
9: Eh bien cet après-midi, tu vois, ça va te faire tout drôle.
4: Cet après-midi, alors attends, je consulte mon agenda.
9: Et il est con, quoi, sûr.
4: Bon, éventuellement, je passe maintenant.
9: C'est quoi? Tu viens dans la boulange?
4: Voilà, je passe à ta boulange, je te dépose le matos, et après...
9: Je te le balance à travers la gueule, tête de mort.
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12: Allô?
22: Oui, bonjour, c'est le garage à l'appareil.
12: Oui.
22: On vous appelle, vous savez, concernant l'accident de voiture de M. Robert Ledoux, qui donc a cassé encore sa voiture cette nuit. Hein, et donc, pour vous dire que il organise une grande quête pour faire réparer sa voiture. Donc, il passera cet après-midi chez tous les habitants en fait de la ville, hein, qui voudront bien de faire un petit geste.
12: On a des pourquoi là-dedans?
22: Vous connaissez ce monsieur?
12: Non.
22: Ça fait 11 fois qu'il casse sa voiture depuis Noël.
12: Oui.
22: Et bon, c'est quelqu'un qui boit beaucoup, hein, quand même. Hein.
12: Eh ben, il n'est pas obligé.
22: Non, il n'est pas obligé, mais il boit. Bon.
12: Mais il n'a qu'à pas boire, et puis il n'a qu'à faire que boire de l'eau.
22: Voilà. Donc, il va passer cet après-midi chez tous les habitants de la ville.
12: Oui.
22: Qui voudront bien donner un petit quelque chose pour qu'il répare sa voiture.
12: On lui donnera l'île de vin, alors.
22: Ah ben, oui. Attendez, je vais lui demander si c'est... Attendez. Est-ce que vous préférez du vin ou de l'argent pour votre voiture?
13: Ah ben du vin, oui, du vin.
22: Attendez, je vous le passe, hein, madame.
12: Oh, ben c'est pas la peine.
13: Merci. Allô?
12: Oui.
13: Oui, bonjour, madame.
12: Bonjour, monsieur.
13: Monsieur Ledoux à l'appareil. Je suis désolé, j'ai encore cassé ma bagnole cette nuit.
12: Ah ben tant pis pour vous.
13: Voilà, donc c'est pour ça que je fais la quête, évidemment, pour la faire réparer, quoi.
12: Eh bien, monsieur, je vous donne quel conseil, moi?
13: Oui.
12: Vous n'avez qu'à boire de l'eau? Et ça ne vous arrivera pas.
13: Ah, oh, alors ça...
12: Vous faites comme moi, je bois que de l'eau.
13: Oui, mais vous conduisez peut-être pas, vous.
12: Non, monsieur, si vous buviez que de l'eau, vous...
13: Oui.
12: Vous casseriez pas votre voiture.
13: Ah bah ça, c'est pas sûr.
12: Bon.
13: J'ai demandé à la gendarmerie, ils m'ont dit que c'était pas complètement sûr.
12: Ça m'étonnerait bien.
13: Non, alors... Comme j'en ai là pour 11 000 euros quand même. Hein.
12: Eh ben, vous payez.
13: Non, oh ben non, il ne faut pas exagérer, c'est pas de ma faute, j'étais sous.
12: Est-ce que c'est de ma faute à moi?
13: Ben, un petit peu.
12: Parce que?
13: Mais parce que ça s'est passé devant chez vous et que c'était mal éclairé.
12: Oh là, vous êtes menteur. Chez moi, c'est très bien éclairé. Et puis, vous allez oser dire que c'est pas bien éclairé?
13: Oh oui.
12: Là là.
13: Oui.
12: Oui, mais j'avais été dans votre lit, vous n'auriez pas eu besoin de lumière.
13: Ben, dites-moi, madame.
12: Oui. Oui.
13: C'est trop facile, ça. Moi, j'ai dit à la gendarmerie que c'était de votre faute. D'ailleurs, ils vont commencer l'enquête, hein.
12: Que c'est de ma faute?
13: Oui.
12: Oh, tiens, bien sûr.
13: Ah ben, attendez, je vous repasse le policier.
12: Oui, hein. vaut mieux.
22: Merci. Oui. Alors, je suis en train de remplir la déposition, donc c'est vrai qu'ils vous accusent quand même de l'avoir...
12: Il repasse à Mayol et puis il paye, hein.
22: Ça serait bien si vous ne pouvez pas venir maintenant l'aider à réparer, non?
12: Hein? Ben merde, alors.
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14: Bonjour.
4: Bonjour monsieur, c'est bien l'entreprise de plomberie?
14: Oui.
4: Monsieur Martin, société Martin Télécom à l'appareil?
14: Oui.
4: Juste pour vous prévenir, on va tester sur votre ligne un dispositif de traduction instantanée.
14: Oui, mais on n'a pas besoin de traduction instantanée, on n'a pas besoin de test, etc.
4: Rassurez-vous, ça ne change rien pour vous. Vous continuez à parler en français, en revanche, vos interlocuteurs vous entendent, eux, en anglais.
14: Alors, ça veut dire que quand je vais appeler un de mes clients, il va m'entendre parler en anglais, c'est ça?
4: Exactement. Vous pouvez aussi changer de langue.
14: Oui, mais moi, je m'en fiche de ça. De quel droit vous vous permettez de faire un test sur notre ligne téléphone?
25: téléphone. Qui vous a donné l'autorisation de faire ça?
4: Alors, pour tout vous dire, on a fait un tirage au sort parce que personne voulait le faire et c'est tombé sur vous.
25: Ah oui, pourquoi pas?
4: Ah oui, bah oui, parce que comme il y a encore pas mal de bugs, on voulait pas tester nous-mêmes, comprenez bien.
25: Non, rien du tout. Non, mais attendez, nos clients.
4: Bonjour monsieur.
25: Nos clients, ils parlent français, j'ai pas besoin qu'ils se soient traduits en anglais.
4: Ça, c'est pas un problème grâce au reverse traduction. Si vous vous parlez en anglais, on vous entend en français.
25: Mais je ne parle pas l'anglais, je ne sais pas parler l'anglais.
4: Pourquoi?
25: Parce que je parle français.
4: Ah oui. Bon, de toute façon, au bout d'un mois, vous pouvez faire une réclamation.
25: Vous me supprimez tout de suite, hein. Je vous préviens, ça va pas le faire, hein.
2: Traductionnage activé.
25: Bah non.
4: Oh là là, qu'est-ce qui se... Allô?
25: Oui, ça ne va pas le faire.
4: Aïe, aïe. La traduction s'est activée toute seule, je vous entends en anglais maintenant.
25: Il m'entend en anglais, là.
4: Et puis pardon, mais moi je comprends pas l'anglais, donc...
25: Moi non plus, je comprends pas l'anglais.
4: Alors, est-ce que ça, vous pouvez me le dire en anglais pour que ça me le retraduise en français et que je puisse comprendre ce que vous dites?
25: I don't speak English.
4: Ah, vous ne parlez pas anglais?
25: No, it's not possible.
4: Bon, je vais tenter une manip, quittez pas.
25: Ils nous entendent du tout en anglais. Les clients, ils vont nous entendre parler en anglais. Le mec, le Martin Télécom, ça va être comme ça pendant un mois. Non, mais il est malade, lui.
4: Voilà, réessayez, normalement c'est revenu.
25: Vous m'entendez en français?
4: Pardon?
25: Vous m'entendez en français?
4: Oh mince, je l'ai mis en espagnol.
25: Mais pas en espagnol non plus.
4: Hola?
25: Ah non.
4: Mino parla espagnol. Bon, bougez pas, normalement si j'inverse...
25: Bah vous inversez.
4: Ok, it's inversed.
25: Non.
4: Yes, and I speak French.
25: Non, you speak English.
4: Oh là là.
25: Mais qu'est-ce que vous avez touché à notre ligne?
4: Bah sinon je peux pas faire mon test.
25: Mais j'en ai rien à foutre de vos tests. Vous remettez comme c'était avant.
4: Bon, voilà.
25: Bon, et c'est rétabli, là?
4: Plus ou moins. Tout le monde vous entend à nouveau en français.
25: Bah, j'espère bien.
4: En revanche, vous entendrez les gens vous parler en coréen.
25: Mais on a rien à foutre de la Corée.
4: Bon, ça peut être pratique pour vos clients coréens.
25: Non, on n'a pas de clients en Corée.
4: Ah non, mais ça marche aussi avec vos clients français.
25: Oui, ils vont m'entendre en coréen, non mais...
4: Non, suite au réinversage, c'est vous qui entendrez vos clients en coréen.
25: Bah, ils vont me parler coréen, je vais les comprendre.
4: Si vous parlez coréen, bien sûr, oui, parce que ce sera...
25: Mais je ne parle pas coréen, monsieur, je ne parle que français.
4: Ah.
25: Je veux que ce soit rétabli immédiatement.
4: Alors, le plus rapide, ce serait quand même que vous inscriviez à une méthode d'apprentissage rapide du coréen.
25: Non, pas de méthode rapide du coréen, n'importe quoi.
4: Bah, ça vous permettra au moins de comprendre...
25: Non, mais vous avez un responsable, là, que vous pouvez me passer?
4: Oh, mais bien sûr.
25: Passez-moi votre responsable.
4: Quittez pas. Monsieur Martin? Oui, monsieur Martin? Je vous passe le monsieur de la plomberie. Allô?
25: Oui?
4: Ja, guten Tag.
25: Guten Tag. Tu...
4: Ja, ich bin das responsable, monsieur Martin.
25: Non, mais ça va pas votre tête, non?
4: Ah, pardon, vous me parlez en italien, non?
25: Bah, il sous de ma gueule, celui-là, ou quoi?
4: Pouvez-vous plutôt me parler en grec? Ça me retraduit automatiquement en autrichien.
25: Attends, mais vous foutez de ma gueule, hein?
4: Ah,
25: mais...
4: désolé, je ne comprends pas votre langue bizarre.
25: Bon, allez.
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10: Oui.
15: Oui, bonjour, monsieur.
10: Oui, bonjour, monsieur.
15: Oui, le père Ledoux, je suis le recteur, le curé de Camaret.
10: Vous êtes le curé, bonjour, monsieur le curé.
15: Bonjour, comment allez-vous?
10: Je vais bien, oui.
15: Je ne veux pas vous déranger, mais j'ai un petit problème, docteur, voyez-vous.
10: Oui.
15: Depuis 2-3 jours, j'ai constaté que j'avais les... qui pendent, voyez-vous.
10: Les testicules, quoi.
15: Oui, voilà.
10: Oui.
15: Et alors, malheureusement, quand je m'assois dessus...
10: Vous asseyez dessus?
15: Oui, malheureusement, oui.
10: Elles ont enflé, quoi.
15: Comment?
10: Elles ont enflé.
15: Ben, je ne sais pas, oui, je pense, oui.
10: Mais elles pendent beaucoup, alors, si ça vous...
15: Ah oui, elles pendent beaucoup, puisque quand je m'assois dessus, elles me rentrent dans le...
10: Dans le trou de balle.
15: Voilà.
10: Voilà.
15: Hein? C'est ça, docteur.
10: Bon, eh ben, il vaut mieux voir ça, monsieur le curé.
15: Ben oui.
10: Vous pouvez circuler en voiture ou quoi?
15: Difficilement, hein. Parce que c'est pareil, je suis assis dessus.
10: Vous pouvez pas venir jusqu'au centre médical?
15: Ben si, mais comment je vais faire pour... Ou alors je viens à pied ou en...
10: Oh, à pied, mais non, il n'y a pas question, quand même.
15: Ou en vélo, en danseuse, alors...
10: Non, pas en vélo, quand même.
15: Non, mais en danseuse, au moins, je ne m'assierai pas dessus sur la selle.
10: Mais c'est à ce point-là.
15: Ah oui, que faire?
10: Et vous pouvez pas prendre un taxi pour venir, hein?
15: Oui, ben... Oui, c'est ce que je vais faire en restant accroupi dans la voiture.
10: Parce qu'ici, on a plus de matériel pour voir, quoi.
15: D'accord. Mais c'est normal que quand je suis assis dessus, elle me rentre dans le...
10: Ben, d'abord, c'est pas normal de s'asseoir sur ces trucs, hein.
15: Ben oui.
10: Et que ça vous rentre dans le trou de balle, alors ça me paraît assez exceptionnel, quoi.
15: Voilà.
10: Hein? Bon, écoutez, je vous envoie un taxi.
15: Oui, et puis...
10: Je m'en occupe, comme ça je serai sûr à quelle heure ça sera.
15: D'accord.
10: Vous êtes donc à la cure de Camaret.
15: Voilà.
10: D'accord, je m'occupe de tout ça, monsieur.
15: Mais dites-moi, docteur.
10: Oui.
15: J'ai quelque chose qui m'obsède. Je me suis réveillé cette nuit avec un air de musique dans la tête que je ne me souvenais plus ce que c'était. Peut-être que vous pourrez me dire.
10: Un air de Brigitte?
15: Non, pas de Brigitte, de Martine. De musique.
10: Un air de musique?
15: Oui. Est-ce que vous connaissez cette chanson?
10: Laquelle, monsieur?
15: C'est un air que je sais plus ce que c'est. 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
17: Oui.
4: Bonjour monsieur, c'est bien le refuge animaliste?
17: Bah oui.
4: J'ai perdu le chat de ma mère, je me suis arrêté pour prendre de l'essence et Pim il s'est sauvé.
17: Ah, il était pas enfermé?
4: Bah non, donc je voulais voir si vous aviez le même.
17: Le même?
4: Bah oui, comme ça j'aurais pas besoin de dire à ma mère que j'ai perdu son chat.
17: Ah non mais, alors là vous faites erreur parce qu'elle va se rendre compte que c'est pas le même. Hein.
4: Vous inquiétez pas, j'ai fait une liste, donc il me faut un chat noir avec des taches blanches.
17: Non mais, ça c'est pas comme ça, je veux dire.
4: Et aussi boiter le chat de ma mère, donc il faudrait un noir avec des taches blanches et qui boite.
17: Ah mais là vous en demandez beaucoup, hein. Là ça va être compliqué d'avoir exactement ce que vous demandez, le chat, la couleur, la boiterie, ça va être difficile.
4: Ah non, mais la boiterie, je vais lui apprendre.
17: Non, mais vous êtes sérieux, là?
4: Pas du tout, mais j'ai vu un tuto sur Internet qui explique le boitage pour chat.
17: Non, mais...
4: Donc, je vais juste lui apprendre à boiter légèrement.
17: Non, non, mais c'est du délire, là.
4: Ou alors, au pire, je lui mets une petite attelle.
17: Non, non, mais ça suffit, maintenant.
4: Et puis, je lui donne une paire de mini-béquilles.
17: Non, ça va pas le faire. C'est même pas la peine d'essayer. Laissez tomber, vous aurez pas le chat. Hein.
4: Et pourquoi?
18: Oui.
4: Ah, bonjour, monsieur.
18: C'est madame.
4: Admettons. Le monsieur d'avant, il veut pas me filer de chat, mais je vous le rapporte après. Hein.
18: Non, mais comment ça, vous me le rapportez?
4: Oui, il faut juste que je le montre à ma mère pour qu'elle pense que j'ai pas perdu son chat.
18: Non, mais vous me dites, vous me le rapportez, comment ça?
4: Je vais le montrer à ma mère, je le reprends discrètement, elle croit que c'est elle qui l'a perdu, et je vous le rapporte.
18: Ah oui, mais non, un chat, c'est un chat, si vous l'adoptez, vous le gardez.
4: Et si on fait une adoption temporaire dans ce cas?
18: Non, non plus, mais c'est pas un jouet, monsieur.
4: Et si on dit que c'est une location?
18: Non, bah non.
4: Non, mais je vous laisse une garantie, on fait ça régulièrement.
18: Non, mais y a pas de garantie, y a rien, monsieur.
4: Dans ce cas, disons que je l'emmène promener.
18: Non, mais ça va pas, non. Non, mais l'autre, il veut promener le chat. Allô.
4: Bonjour monsieur.
18: Ouais, attendez.
4: Pardon, mais votre collègue refuse de me prêter un chat.
18: Ah bah oui, bah attendez, ça se fait pas comme ça. L'animal, c'est une responsabilité comme un gosse. Hein.
4: Ah oui, mais je vais pas dire à ma mère que j'ai perdu son chat.
18: Dites-lui la vérité, dites-lui qu'il a fait un AVC, un truc comme ça, qu'il a fait une gastro, n'importe quoi.
4: Pardon, le chat est mort?
18: Mais non, le chat n'est pas mort.
4: Oh là là, le drame.
18: Mais non, pas du tout. Soyez franc avec votre maman et vous dites que son chat à elle est décédé à ce moment-là.
4: Oui, mais enfin, je l'ai juste perdu dans l'histoire, il est pas mort.
18: Ah bah oui, mais faut être franc. Hein.
4: D'accord. Mais alors pourquoi je devrais lui mentir?
18: Bah, pour jouer la franchise, monsieur.
4: Ah oui, logique, oui, bien sûr, évidemment.
18: De toute manière, s'il avait des taches blanches, elle va bien voir que le poil, il a pas changé de couleur. Hein.
4: Non, mais ça, je vais le faire. Les taches blanches, je vais me débrouiller, je vais les faire.
18: Vous allez faire des taches blanches avec quoi?
4: Alors, je pensais peut-être de la javel.
18: Oh bah, sûrement pas.
4: Non.
18: C'est impossible.
4: Bon, bah, je mettrai simplement de la peinture.
18: Bah, pas du tout, mais vous rigolez, ça va faire un paquet, ça va faire un moclo. Mais qui c'est qui vous raconte toutes ces conneries-là?
4: Ah, personne, ça, c'est des conneries que je trouve tout seul.
18: Il y a un monsieur qui veut mettre de la peinture sur un chat pour faire croire que le chat est noir et blanc alors qu'il est noir. Je vais en parler au vétérinaire, il va bien rigoler.
4: Ah, et bah, demandez-lui s'il a du décolorant pour chat.
18: Non, monsieur.
4: Une teinture, un blond très clair pour chat.
18: Non, ça n'existe pas, monsieur. Moi, j'ai fait des études de vétérinaire. Je vous garantis que ça n'existe pas.
4: Bon, demain matin, vous êtes ouvert?
18: Demain matin, on est ouvert.
4: Ah, super.
18: Si vous voulez, mais je ne vous le donnerai pas.
4: Non, mais au moins, je viens avec ma mère.
18: Mais de toute manière, elle verra bien que c'est un chat noir et blanc et là, c'est un chat tout noir.
4: Ah, bah, vous voyez qu'il faut le peindre.
18: Non, mais un chat, ça ne se peint pas. Si vous venez avec votre maman, je lui dirai que vous avez perdu son chat.
4: Oh non, vous n'allez pas dire à la mère Martin qu'elle a perdu son chat.
18: Ne ment pas comme ça, sa mère. C'est clair et net, au revoir.
4: Oh, non, mais attendez, c'est incroyable.
18: Oh,
4: oh non, mais vous n'allez pas me croire.
18: Oh là là là là.
4: Oh là là là, le chat est revenu. C'est Martinou.
18: Vous allez arrêter de nous emmerder?
4: Oh, je suis soulagé, vous pouvez pas savoir. Je vous le passe.
18: Ça suffit.
4: Martinou, viens parler, monsieur.
18: Faites-vous soigner votre cerveau et après on verra clair.
15: Oh, bonjour, monsieur, c'est Martinou le chat.
18: Oui, ben c'est ça, salut.
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19: Bonjour.
15: Oui, bonjour madame, c'est la pharmacie.
19: Oui.
15: Oui, bonjour madame Le Dur, l'appareil.
19: Oui.
15: Moi, j'ai fait la liste des courses, là, je dois aller faire mes courses. Mon mari il m'a rajouté de passer à la pharmacie, mais j'arrive pas à bien lire ce qu'il a écrit. Préserva, je sais pas quoi.
19: Préservision, c'est pour les yeux?
15: Non. Préservateur, préserva.
19: Oh. Préserva. Qu'est-ce que c'est que ça? Je connais pas.
15: Ou c'est un préservatif?
19: C'est pas préservision plutôt?
15: Non, c'est préservatif.
19: Ah ben oui. Alors. Bah là, ce préservatif, là, c'est des préservatifs. C'est qui a marqué ça?
15: C'est mon mari, mais je sais pas ce que c'est. C'est un médicament?
19: Un médicament? Bah non, les préservatifs, c'est pour les rapports sexuels.
15: Comment?
19: C'est pour les rapports sexuels, les préservatifs.
15: Oh, mais il y a longtemps que je fais plus la chose, moi.
19: Mais je sais pas, qu'est-ce qu'il a voulu marquer, alors?
15: Je vais l'appeler, il a dû prendre son portable.
19: Oui, bah appelez-le, voyez avec lui, ouais.
15: Oui, merci madame.
19: Je vous en prie. Au revoir.
15: Au revoir madame.
1: Allô ?
15: Allô ?
1: Oui, bonjour.
15: Oui, bonjour monsieur, c'est la pharmacie ?
1: Oui.
15: Oui, bonjour, je pourrais avoir la personne qui vient d'avoir madame Ledur au téléphone dans votre pharmacie ?
1: Ah, non, je vous demande tout de suite.
15: Merci.
1: Il y a eu madame Ledur ou madame Ledur au téléphone ?
19: Oui.
15: Oui, bonjour madame.
19: Bonjour monsieur.
15: Monsieur Ledur à l'appareil.
19: Oui.
15: Oh là là, gros souci, là, ma femme vient de m'appeler pour me dire que vous l'avez eu au téléphone, elle vous
19: oui.
15: a appelé, je crois.
19: Oui.
15: Et elle a vu pour les préservatifs, elle vous a appelé.
19: Oui, tout à fait.
15: Qu'est-ce que vous lui avez dit ?
19: Bah, je lui ai dit que c'était pour des rapports sexuels.
15: Oh mon Dieu.
19: Ah oui ?
15: Oh là là.
19: Parce qu'elle a demandé pourquoi c'était.
15: Bah oui, mais alors là, ça va faire un drame, ça.
19: Ah oui. Ah oui, oui, je comprends bien, mais ouais. Oh. Mais vous lui avez fait une liste pour qu'elle achète ça ?
15: Non, j'ai rajouté juste ça dans sa liste des courses ce matin. Moi, je pensais pas que vous lui auriez dit, quoi. Moi, j'avais rajouté ça subrepticement, comme on dit, quoi. Hein.
19: Ah ouais, je suis désolée, hein, mais...
15: Bon, écoutez, si elle vous rappelle,
19: oui.
15: Pouvez-vous lui dire que je ne sais pas que c'est un médicament pour la prostate ou quelque chose comme ça ?
19: D'accord.
15: Oh, vous êtes gentil, si vous pouvez.
19: Je vous en prie, non, mais c'est vrai que bah ouais, c'est délicat, là.
15: Bah oui, parce que, bon, j'ai...
19: Ouais, non, mais je comprends bien, ouais. Bon, je comprends bien.
15: Ça fait longtemps qu'on n'a plus de... Alors, il a fallu que je me débrouille avec quelqu'un d'autre, comme on dit, mais bon...
19: Ouais. Mais il faut, par contre, il faut lui donner quelque chose, ou...
15: Ah bah oui, j'ai besoin d'une grande boîte. C'est des boîtes de 20, je crois, ou 24, je sais pas.
19: Ouais, mais elle va regarder. Comment elle va certainement regarder sur la boîte.
15: Vous croyez ?
19: Oh ouais. Là, je crois que c'est prendre des risques, hein, quand même. Oh.
15: Et si vous dites que c'est un somnifère ?
19: Oh. Ouais, mais elle va regarder, non ?
15: Non, mais oui, si elle regarde, vous dites que c'est qu'on se met ça sur le nez pour empêcher de ronfler.
19: Oh là là, oh, j'arriverai pas à mentir comme ça, monsieur. Hein.
15: Oh si, vous allez trouver sûrement.
19: Ben écoutez, je vais voir. Hein.
15: Merci beaucoup. Hein.
19: Ben oui, désolée hein, pour la gaffe, mais c'est vrai que là... Parce qu'elle n'arrivait pas à lire, en fait.
15: Ben oui, j'avais pas bien écrit intentionnellement.
19: Ouais.
15: Vous voyez ?
19: Ben, j'espère qu'elle va pas lire. Si elle lit sur la boîte...
15: Ouais, mais elle a une vue très basse. Hein.
19: D'accord. Une boîte de 24 qu'il faut ?
15: S'il vous plaît, oui.
19: D'accord.
15: Avec bon. Le petit réservoir.
19: Très bien, bon, ben on s'en occupe, on fait au mieux, alors,
15: oh,
19: monsieur.
15: Vous êtes gentil, merci beaucoup.
19: Merci. Au revoir.
15: Au revoir, madame.
19: Allô ?
15: Allô ?
19: Oui ?
15: Oui, bonjour, c'est la pharmacie ?
19: Oui, c'est la pharmacie, madame.
15: Ah, c'est vous que j'ai eu tout à l'heure ?
19: Oui, madame Ledu ?
15: Oui.
19: Oui, c'est moi que vous avez eu tout à l'heure, oui.
15: Alors,
19: vous avez eu votre mari au téléphone ?
15: Oui.
19: Oui, alors dites-moi.
15: Ben, j'ai pas compris ce qu'il m'a dit.
19: Ah.
15: Mais il m'a dit de venir les prendre assez vite.
19: D'accord.
15: C'est quoi, alors ? Vous avez trouvé ce que
19: ben,
15: c'est ?
19: On va regarder, venez avec le papier, on arrivera à lire, nous. On arrivera à lire.
15: Non, c'est des préservatifs, il m'a dit.
19: D'accord, je regarde. Je tape à mon ordinateur. D'accord.
15: Alors, qu'est-ce que c'est ?
19: C'est un médicament pour la prostate. C'est pour sa prostate, à monsieur. C'est ça. On a trouvé, là.
15: Qu'est-ce qu'il a, mon mari, à sa prostate ? Vous me faites peur.
19: Oh, mais non, vous inquiétez pas, c'est rien du tout, madame. Non, ne vous inquiétez pas. Il n'y a pas de souci, là.
15: Oh mon Dieu!
19: Non, ne vous inquiétez pas!
15: Mais alors, c'est quoi? C'est des dragées, des suppositoires, des cachets, c'est quoi?
19: C'est des comprimés!
15: Ça se met dans l'eau?
19: Oui, mais il se débrouillera, il connaît, je pense, hein!
15: C'est la première fois que je vois ça!
19: Ah ouais, d'accord! Non, mais je pense qu'il connaît, hein! Ah oui!
15: Les préservatifs, hein?
19: Oui, c'est ça, madame!
15: Ah bah attendez, j'ai le dictionnaire!
19: Oui, mais vous trouverez pas dans ce dictionnaire-là!
15: Alors, préservatifs! Préservatif masculin,
19: l'homme... Ah oui, mais ça, c'est ce que je vous ai dit tout à l'heure. Je me suis trompée, c'est pour les rapports sexuels. Ça n'a rien à voir.
15: Si c'est marqué langue vulgaire, capote anglaise, qu'est-ce que c'est que ça, une capote...
19: Non, mais c'est pas ça, madame.
15: C'est une maladie anglaise ?
19: Non, pas du tout.
15: Oh, mon Dieu.
19: Mais non, ne vous inquiétez pas.
15: Pourtant, il n'a pas attrapé de maladie en Angleterre, il n'est jamais allé.
19: Non.
15: Oh, mon Dieu, mais oui, il a serré la main à un Anglais l'autre jour.
19: Mais non.
15: Si. Oh mon Dieu!
19: Mais non, ne vous inquiétez pas, c'est rien du tout. Là, c'est ce que vous lisez, là, c'est dans le dictionnaire. Mais nous, on a un autre dictionnaire, c'est pour les médicaments, ça n'a rien à voir.
15: Ah bon, bah vous me rassurez.
19: Ouais, non.
15: Parce que j'espère qu'il pourra continuer quand même à vivre.
19: Mais oui, mais bien sûr, non, mais il est pas malade.
15: À être heureux et à faire l'amour avec la concierge, parce que ça lui fait du bien, vous savez.
19: Ah, bon, ah.
15: Je dis rien parce qu'il a un certain âge et il faut qu'il en profite. Vous pensez qu'il pourra continuer avec la concierge parce que c'est une belle histoire, leur histoire?
19: Ah, je ne sais pas.
15: J'espère simplement qu'il se protégera bien.
19: Oui, voilà. Oui. Ouais. Vous passez à la pharmacie tantôt et puis on vous donnera ça.
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5: Allô.
4: Bonjour madame, c'est bien le magasin de bricolage?
5: Non, c'est monsieur.
4: Si vous voulez.
5: Oui.
4: Monsieur Martin, société Martin Sécurité.
5: D'accord.
4: On va venir poser une surserrure par-dessus la serrure extérieure de votre magasin.
5: Oula, pourquoi vous... Moi, je vous ai rien demandé.
4: Non mais c'est parce qu'on teste un nouveau système. Vous gardez la clé de votre serrure et nous, on garde la surclé de la surserrure.
5: Et de quel intérêt?
4: De l'intérêt que comme il faut les deux clés pour ouvrir et fermer le magasin, il y a double sécurification.
5: Mais non, mais je veux pas de ça. Moi, je suis autonome sur ma fermeture et mon ouverture de magasin.
4: Vous arrivez à quelle heure le matin?
5: Bah,
4: 6h15. Oula, on va plutôt dire 7h30.
5: Mais qu'est-ce que c'est que ce truc là? Putain, mais vous comprenez pas ou quoi? C'est ma porte, c'est le droit d'ouvrir
4: voilà,
5: mon magasin.
4: Voilà, ça, faut quand même que vous puissiez entrer dans votre magasin.
5: Ben, j'ai mes clés.
4: Oui, mais vous n'aurez pas les surclés de la surserrure.
5: Et ça veut dire que je peux pas venir ouvrir mon magasin si personne n'est venu ouvrir la surserrure avant.
4: Voilà, c'est tout l'intérêt.

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3: Arrête, non, mais arrêtez, non, mais franchement.
4: Pardon, mais si vous changez tout le temps d'avis, je peux pas deviner.
3: Non, mais monsieur, excusez-moi de l'expression, mais je suis pas si conne, hein, quand même.
4: Je m'excuse, mais qui c'est qui propose de faire venir un serruriste dans l'histoire?
3: Bah, c'est vous.
4: Ah, donc on est bien d'accord là-dessus.
3: Bah.
4: Pour résumer, donc je vous envoie mon sur-serruriste à 4h du matin.
3: Mais y a personne qui va venir parce que j'accepte rien du tout, vous comprenez ça?
4: Oh là là là là, je comprends surtout que vous annulez une troisième fois.
3: Tu annules une troisième fois.
4: Ah oui, donc je suis obligé de sur-surfacturer.
3: Non, non.
4: Bah, si.
3: Franchement, j'ai des clients dans le magasin, ils rigolent là, monsieur. Non mais franchement, il rigole.
4: Oui, ah ben moi aussi.
3: Mais vous avez fumé quoi ce matin? Franchement, non mais là...
4: Sinon, vous pouvez survalider.
3: Vous m'avez dit votre nom?
4: Oui, monsieur Martin.
3: C'est très bien. Ma sœur, elle est gendarme.
4: Ah oui?
3: Oui, c'est pour ça que je vais voir la question, vous inquiétez pas.
4: Ah mais attendez, parce que moi j'ai ma sœur qui est gendarme aussi justement. Oh, bah ça c'est dingue.
3: Ah oui, elle est...
4: Moi la mienne, elle est chef.
3: Oui, elle est gradée, bah oui, je suis sûre.
4: C'est ça, elle est galonnée, en veux-tu, en voilà.
3: Oui, bah oui.
4: Pour vous dire, elle est commissaire.
3: Elle est commissaire, oui.
4: Oui, commissaire Martinette.
3: Elle est commissaire.
4: Bien sûr.
3: Oui, surtout que gendarmerie, c'est pas commissaire, c'est à la police.
4: Ouais, mais ça, c'est parce qu'elle est commissaire de gendarmerie policière.
3: Non, mais...
4: Ah bah si, d'ailleurs, elle est justement à côté de moi.
3: Oui.
4: Vous voulez que je vous la passe?
3: Bah, allez-y, on va voir.
4: Très bien. Martinette, je te passe le monsieur.
3: Oui, bah oui, moi, il n'y a pas de problème.
4: Oui, allô?
3: Allô?
4: Bonjour, monsieur, commissaire Martinette à l'appareil.
3: Non, non.
4: Comment ça, non?
3: Non, mais monsieur, c'est le même voix.
4: Ah, mais pas du tout, je suis commissaire de police gendarmière.
3: Franchement, vous me prenez vraiment pour une demi-heure.
4: Ah non, mais je ne suis pas du tout la même personne.
3: Monsieur, j'ai pas de sac à faire.
4: Oui, ben croyez-moi, à la brigade du commissariat de peloton, on n'a pas que ça qu'à faire non plus.
3: Papa.
4: Et non, ce n'est pas la peine de me passer votre papa.
3: Ouais.
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5: Bonjour.
6: Oui, bonjour monsieur.
5: Oui.
6: C'est le restaurant?
5: C'est lui-même.
6: Oui, bonjour. Docteur de la place à l'appareil.
5: Oui, docteur, oui.
6: Je voudrais réserver pour deux personnes ce soir.
5: Deux personnes ce soir, à quelle heure?
6: 20h15,
5: 20h30.
6: Mais est-ce que ce serait possible d'avoir un endroit un peu tranquille?
5: Vous serez tranquille, il y a toujours un écart de 3 mètres entre nos tables.
6: Ouais, parce que je serai accompagné par la femme d'une notaire. Enfin bon, je préfère vous dire comme ça, vous saurez. Je suis un vieil ami de Maître Ledoux, que vous connaissez certainement.
5: Bah, peut-être, monsieur, mais enfin, nous, que vous soyez accompagné par une dame qui ne devrait pas l'être avec vous,
6: ouais,
5: c'est pas
6: enfin,
5: un
6: bon.
5: Problème.
6: Monsieur. Non, bien sûr, mais j'aimerais bien, si vous voulez, enfin, elle surtout préférait que nous ne soyons pas vus, évidemment.
5: Mais si cette dame ne doit pas être vue et qu'elle est vue, moi je n'y suis pour rien, monsieur. Hein.
6: D'accord.
5: Bien, docteur.
6: Je vous remercie, à tout à l'heure.
5: D'accord, à tout à l'heure. Bonjour.
7: Oui, bonjour, monsieur. C'est le restaurant?
5: C'est le restaurant, monsieur.
7: Bien, je voudrais réserver pour deux personnes, s'il vous plaît.
5: Pour quand?
7: Ce soir, si pour c'est ce possible.
5: Soir, oui, à quel nom, monsieur?
7: Maître Ledoux.
5: Maître Ledoux.
7: Notaire.
5: Non, Maître Ledoux.
7: Oui, notaire Maître... à Argentan. Oui, je suis déjà venu.
5: Oui, mais attendez pour le nombre de places.
7: Allô?
5: Allô, oui?
7: Oui.
5: Une seconde, monsieur Ledoux. Je viens de vérifier ses prix. C'est complet.
7: Ah bon?
5: Ah oui, je suis en train de regarder mon planning. C'est complet. J'aurai 1, 2, 3, 4, 4, et la fois 8 ici, la fois 4 là, fois 3 là, une fois 2 ici. Non, monsieur, il me reste plus de table. C'est plus possible.
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5: Oui.
4: Bonjour madame, c'est bien la pension pour animaux?
5: Oui.
4: Monsieur Martin à l'appareil, bureau électoraliste pour les européos législatives.
5: Qu'est-ce qui vous amène?
4: C'était juste pour vous prévenir que pour les législatives, il y a quelqu'un qui va voter à votre place.
5: Quelqu'un va voter à ma place?
4: Voilà, je me suis permis de lui faire une procuration pour vous.
5: Ah non, bah, je suis pas d'accord, pourquoi vous avez fait une procuration mon nom? Si j'ai envie d'aller voter, je vais voter.
4: Alors j'ai regardé les listes, apparemment vous avez pas voté aux européennes. Donc forcément, moi je récupère cette voix pour les législatives.
5: Ben c'est pas parce que je n'étais pas présent aux européennes que je ne serais pas le présent aux législatives.
4: Bah, j'ai préféré considérer...
5: Non, c'est toi cette personne.
4: Bonjour monsieur, cette personne vous entend.
8: Je comprends pas votre système en fait. Donc en fait, vous récupérez des voix comme ça. On sort d'où là? C'est aberrant quoi.
4: Bah, c'est pour éviter de gâcher. Je récupère tous ceux qui n'ont pas voté aux européennes et je réattribue leur vote pour les législatives.
8: Comment vous pouvez réattribuer des votes? C'est un truc de dingue quoi.
4: Ah, on fait des procurations tout simplement.
8: Et vous faites des procurations pour, avec quelqu'un qu'on connaît même pas et qu'on sait pas qui va être voté pour nous.
4: Quelqu'un que vous savez pas, mais quelqu'un que moi, je peux m'en servir pour équilibrer les votes.
8: Mais enfin, on va où là? Comment vous voulez que la France soit représentée correctement? C'est un truc de dingue quoi. Donc en fait, chacun fait ce qu'il veut en fait. Les élections, en fait, ce sera vous qui aurez décidé qui va être élu au final quoi.
4: Oh non, j'aurais pas cette prétention. Disons que je compte pour un petit 50% des votants, mais pas plus.
8: Bah, c'est un truc de dingue. Vous entendez ce que vous dites? Vous imaginez un petit peu ce que vous faites là? En fait, vous magouillez les listes, vous magouillez tout ça.
4: Bon, magouille tout de suite.
8: Bah si, un peu, je suis désolée monsieur. Vous prenez mon vote à moi comme ça pour aller voter n'importe qui, mais...
4: Alors, je vous rassure, il n'y a pas que vous. Hein. J'ai procuré ici tous ceux qui travaillent à la pension.
9: Ouais.
4: Bonjour.

0: Madame ?
1: Vous savez, on n'a qu'une bande de magouilleurs, donc moi je vote plus, ça sert à rien.
0: Justement, vous embêtez pas avec ça, puisque je m'en occupe pour vous.
1: Ah non, j'en ai rien à foutre de vos conneries.
0: Ah bah pardon d'essayer de vous aider à être un petit peu démocratiste.
1: Ah ouais, pour donner plus de force à une bande de guignols là, qui sont que des escrocs.
0: Voilà, c'est exactement ça, oui.
1: De toute façon, moi je vois pas pourquoi les autoroutes sont payantes, alors que c'est nous qui les payons, et puis il y a Vinci qui s'en fout 60% dans la fouille, net et sans bavure.
0: Ah, alors je vais noter de vous rappeler pour qu'on parle un peu autoroute plus tard, parce que ça devrait être pas mal.
1: Non, mais...
0: Je trouve un sujet. En attendant, je valide votre procurification.
2: Mais attendez, mais...
0: Ah, eh ben bonjour monsieur.
2: Qu'est-ce que vous dites? Vous avez procuration pour nous?
0: Ouais, ça c'est bon, j'en ai fait pour tout le monde.
2: Non mais ça va plus, non mais qu'est-ce que c'est cette arnaque là? Vous n'allez pas voter pour nous quand même?
0: Si, parce que comme ça, ceux qui iront voter aux législatives, il y en a que je pourrais faire voter deux fois à chaque tour.
2: Vous votez une deuxième fois?
0: Voilà.
2: Mais c'est la pure arnaque ça.
0: Disons que j'appelle plus ça du politique business, personnellement.
2: Oh là là là là là là là là là là.
0: Oh non mais ça va, pas de quoi faire. Oh là là là là là là là là non plus.
2: Attention, vous savez pas où vous tombez là.
0: Oh là là. Là, c'est-à-dire?
2: Mon fils est élu, hein, je vous préviens. Hein.
0: Pop, faut surtout pas lui dire. Hein.
2: Ah, pop.
0: Ou alors, l'idéal, ce serait qu'il démissionne.
2: Qu'il démissionne de quoi? Mais il va pas démissionner.
0: Non, mais dans ce cas, moi, je lui refais des papiers d'identité.
2: Refaire des papiers pour quoi?
0: Bah, comme ça, il aura un autre nom et il pourra voter avec.
2: Attends, je préviens la mairie tout de suite.
0: Tot, vous bluffez.
2: Tot. Madame la mairesse sera au courant.
0: Ah, bah, si c'est madame la mairesse, ça tombe bien parce qu'elle est justement à côté de moi.
2: Ah, de passez-moi la mairesse alors.
0: Tot, bougez pas, je vous la passe.
2: Ah bah alors là.
0: Madame la mairesse, je vous passe le monsieur qui refuse de voter.
2: Qui refuse de voter? Mais vous êtes bien ou quoi? Mais qu'est-ce que vous racontez là?
0: Écoutez, je suis en ligne avec lui, je vous le passe.
2: Mais qu'est-ce que c'est ça?
0: Oui, allô?
2: Oui.
0: Bonjour mon petit, madame la mairesse à l'appareil.
2: Ah mais ça va plus non?
0: Si, ça va, j'ai juste un chaton dans la gorge.
2: Allez hop.
0: Bah attendez, on peut parler deux minutes entre filles.
2: Au revoir.
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4: Allô?
5: Allô, docteur?
4: Allô?
5: Allô, docteur?
4: Écoutez, il doit y avoir erreur, madame.
5: Ah, c'est pas le docteur?
4: Mais non!
5: Oh mon Dieu!
4: Et vous avez des soucis, apparemment?
5: Ah oui, parce que j'ai confondu mon poulet et mon chat.
4: Oui?
5: Pour manger ce midi. Et comme j'avais pas mes lunettes.
4: Oui?
5: Ben j'ai tué le chat.
4: Oh!
5: Et je l'ai mangé.
4: Oh!
5: Et j'ai mal au ventre.
4: Oh mon Dieu! Vous avez personne qui peut vous aider dans votre coin?
5: Attendez, je fais un dédoublement d'appel. Vous permettez?
4: Ben, je vous en prie.
6: Cabinet du docteur de la place, j'écoute. Allô?
4: Écoutez, madame, monsieur, docteur,
6: oui.
4: C'est une vieille dame qui m'appelle de je ne sais où. Elle est pas très bien. Hein. Elle a mangé son chat aujourd'hui à la place du lapin. Est-ce que vous, si vous faites le 31-31, vous pouvez pas avoir l'appel?
6: Attendez, bougez pas. Ah, madame Le Duret.
4: C'est ça.
6: Elle a pas de lapin, elle a des poulets.
4: Oui, c'est ça. Elle a confondu du poulet et... Attention, moi ça commence, ça devient contagieux. Elle a confondu le poulet avec son chat, elle a mangé son chat.
6: C'est pas vrai.
4: Si, et il paraît qu'elle souffre, enfin je sais pas.
6: Ah, elle a dû manger les poils avec encore. Ça fait trois fois qu'elle nous fait le coup.
4: Mon Dieu, mais comment, elle est toute seule cette femme?
6: Oui, parce que son fils est en Martinique.
4: Ah oui.
6: Et pour lui faire plaisir, il lui a offert trois chats.
4: Oui.
6: Et elle en a déjà mangé deux.
4: Eh ben le troisième, il est au pied, elle l'a mangé.
6: Attendez, je vais faire une inversion d'appel, quittez pas. Hein.
4: Merci monsieur.
6: Parce que je suis inquiet de savoir si elle a mangé les poils, c'est ça le problème.
4: Oui.
5: Allô? Allô?
4: Oui, ben je sais pas, je viens d'avoir votre médecin, parce qu'il voudrait savoir si vous avez mangé les poils.
5: Ben oui, parce que j'ai confondu les poils avec
4: Mais
5: les
4: oui.
5: plumes.
4: Oui.
5: Parce que d'habitude, je mange les plumes, moi.
4: Ah bon?
5: Oui.
4: Mais le chat, c'est dur aussi, les poils, hein?
5: Oh, c'est pas bon même griller dans du beurre comme ça, j'ai
4: Mais
5: bien.
4: Mais comment que ça se fait qu'on vous laisse quand même toute seule comme ça?
6: Oui, allô?
4: Oui, ah. Alors je viens d'avoir, moi, cette dame.
6: Oui.
4: Et puis, elle a mangé les poils.
6: Oh là là là là. Attendez, quittez pas, madame, parce que j'ai un appel de la poste de... Oui, le facteur. Comment s'appelle la dame qui a fait ça? Ah bah, c'est elle.
4: Oh.
6: Allô?
4: Oui.
6: On a un appel de la poste, là.
4: Oui.
6: Le facteur s'est fait arracher les poils ce matin par une vieille dame.
4: Ah.
6: Qui s'est empressée de lui manger tous les poils pubiens.
4: Écoutez, c'est une histoire de fou.
6: Attendez, je vais essayer de l'appeler parce que c'est pas la même chose si elle a mangé des poils de facteur ou des poils de chat. Hein,
4: c'est... Mais c'est pas possible, elle doit pas avoir de force cette femme. Mais pour arracher les poils du facteur, ça veut dire que déjà qu'il a une belle barbiche. Hein.
6: Ah mais non, mais c'est pas les poils de barbe, c'est les poils pubiens.
4: Ah bon, d'accord. Bon, mais écoutez, je suis pas de...
5: Allô? Allô?
4: Oui, ça y est, ben, je vous ai, mais enfin, il comprend plus rien, votre médecin. Hein. C'est les poils du facteur que vous avez mangé ou c'est les poils du chat?
5: Oh mon Dieu, c'est ça. J'ai mangé les poils du facteur tout à l'heure à 11h.
4: Mais c'est pas possible. C'est une histoire de fou. Vous êtes en train de me faire une connerie, là.
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7: Oui, bonjour.
0: Oui, ah, bonjour madame. C'est bien le magasin de meubles ?
7: Oui.
0: On a choisi votre établissement pour devenir le nouveau siège du Parti des Républicains.
7: Vous voulez vous installer dans mon magasin ?
0: Voilà, c'est ça, absolument.
7: Pour faire quoi ?
0: Alors, bah, on aura des réunions des membres du parti deux fois par semaine.
7: Bah, on peut pas faire votre activité et pendant que moi je travaille avec des clients.
0: Non, bah, à la limite, vous vous mettez sur le côté le temps.
7: Donc je déménage pendant que vous travaillez.
0: Ah bah, c'est très gentil, merci de votre compréhension.
7: Non, mais monsieur, ça va pas le faire. Mais imaginez, quand vous faites une réunion, vous en avez combien ?
0: Alors, justement, vous avez combien de sièges en stock ? Parce qu'il faudrait qu'on puisse...
7: Et monsieur, je suis un magasin. C'est comme si vous allez dans un magasin de literie. Vous n'allez pas faire dormir les gens dans les lits.
0: Alors non, on n'a pas besoin de lits. Pardon, vous n'avez pas compris. Nous, c'est les sièges.
7: Mais j'ai bien compris. Mais j'ai des clients dans mon magasin. Ça veut dire que j'arrête mon activité.
0: Voilà, c'est parfait.
7: Non, mais vous n'avez pas l'accord quand même de mon directeur général.
0: Si vous voulez, on s'est mis d'accord entre nous, dans le sens où on a voté. Et à la majorité, c'est vous qui avez été élu.
7: Oui. Mais oui, j'ai pas le choix. Et...
0: Vous m'avez pas dit en stock, vous avez combien de sièges ?
7: Je vais vous donner un numéro de téléphone, vous allez téléphoner à un responsable juste au-dessus de moi.
0: Ah, il y a un responsable au-dessus de vous ?
7: Ah, bah oui, non, moi je suis juste le directeur du magasin.
0: Ah, oui, oh là là !
7: Ah, oui, moi je suis que le sous-fifre, hein, si vous voulez.
0: Vous auriez pu me le dire tout de suite, excusez-moi, mais là j'ai perdu un temps fou.
7: Ah, bah carrément, vous avez perdu un temps fou.
0: Bon, et vous pouvez pas me le passer ?
8: Oui, bonjour.
0: Ah, vous êtes le patron du patron ?
8: Attendez, je comprends pas, là. C'est un parti politique, ça ?
0: Ah, bah oui.
8: Mais qu'est-ce qu'on vient faire là-dedans, nous ?
0: Étant donné que vous avez une certaine surface et qu'en plus vous avez pas mal de sièges pour accueillir
8: mais
0: les.
8: Mais monsieur, vous allez pas passer du tout, mais qu'est-ce que c'est que cette affaire-là ?
0: Bah, c'est-à-dire qu'il faut au moins que je mette des banderoles, vous voyez, pour annoncer l'ouverture du siège.
8: Donnez-moi votre nom, votre numéro de téléphone.
0: Alors, monsieur Martin ?
8: Un numéro de téléphone.
0: Mais attendez, parce que, en fait, je vais passer, c'est plus simple, c'est ce que je vous disais.
8: Non, vous n'allez pas passer du tout.
0: Je peux être là dans quoi ? Dans une vingtaine de minutes, si vous voulez ?
8: Non, je ne veux voir personne. Ici, c'est un endroit privé, monsieur. Vous n'allez pas venir chez moi comme ça. D'accord ?
0: Moi, j'aurais besoin d'un petit coup de main juste pour mettre les banderoles. Est-ce que, éventuellement, vous pourriez.
8: Ah je crois que je vais appeler la gendarmerie, là.
0: Mais allô ?
8: Il n'en est pas question.
0: Je vous entends, hein ?
8: C'est que les Républicains.
4: Vous êtes allés ici pour faire quoi ? Un meeting, en fait.
0: Vous n'avez pas raccroché, bah, ça faisait longtemps.
7: Si vous voulez, je vous donne un autre numéro.
0: Ah, c'est à nouveau le subalterne.
7: Ah, bah tout à fait. Vous pouvez téléphoner au 06.
0: Alors, 06.
7: 71.
0: 60. 11.
7: 71.
0: Oui, 11.
7: Non, 06.
0: Non, mais ça, je l'ai. 60. 11.
7: Non, ben recommencez, vous barrez ce numéro.
0: Alors, je barre. Alors, 06.
7: 06, 71.
0: 60.
7: Non.
0: Bah, enfin, excusez-moi, 06.
7: Bah, vous mettez bah, 06, 71, 33.
0: Alors, 30.
7: Non, 33.
0: Il y a un chiffre en trop, là, excusez-moi.
7: Bah, vous en rajoutez vous-même.
0: Non, mais ça fait 06.
7: Je vais les dire un l'un après l'autre. 0.
0: Alors, 0.
7: 6.
0: 6.
7: 3.
0: Non, vous m'avez dit 30.
7: Non, j'ai dit 3.
0: Ah bah, vous m'aviez dit 30 au coup d'avant. Bah,
7: 06.
0: Bah, 06, 30.
7: 33.
0: Donc ça fait 30 et 3, déjà, il y a 5 chiffres.
7: Bah, vous avez pas recopié un numéro ?
0: Excusez-moi, vous d'abord. Hein. Dans ce cas, je vous donne mon numéro, on va voir si vous savez le recopier.
7: Oui, bien sûr, je vais savoir le recopier.
0: Bah, c'est vous qui me dites.
7: Allez.
0: 06.
7: 06.
0: 06.
7: 06.
0: 06.
7: 06.
0: 06, 06, 06, 06, 06, 06, 06.
7: Non, mais vous... Mais...
0: Ah, vous voyez, vous n'arrivez pas à le noter non plus.
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10: Allô ?
11: Allô ?
10: Oui ?
11: Bonjour, monsieur.
10: Bonjour, monsieur.
11: C'est bien l'Office togolais des phosphates, hein ?
10: Oh, l'Office a cessé d'exister depuis longtemps, hein ?
11: Ça n'est plus l'Office togolais des phosphates ?
10: Oui, ici, c'est devenu service de presse du Togo, hein, depuis.
11: Ah, ben voilà. D'accord. Mais écoutez, nous avons une commande de 150 tonnes de bicarbonate de potassium...
10: Ah, vous appelez l'ambassade ?
11: Non, mais c'est pour vous.
10: Pour le service de presse ?
11: Oui, absolument.
10: Ah bon ?
11: Il y a 150 tonnes de bicarbonate de potassium pour le service de presse. Et c'est offert donc par le général Yadema.
10: Ah, c'est ça.
11: Le président de la République.
10: Oui, oui.
11: Pour la bonne année.
10: Ah bon ?
11: Alors, est-ce qu'on peut vous les livrer maintenant ?
10: Une seconde, là, viens rapidement, là. Bicarbonate de potassium est offert au service de presse.
11: Oui. Ça fait donc 8 camions.
10: 8 camions ?
11: Ah bah oui, il y a 150 tonnes. Hein.
10: Mais, il a la lettre du téléphone. Et ils sont en route ?
11: Ils sont en route, ils arrivent dans un quart d'heure chez vous.
10: Bon, vous parce que bon, nous on est un service de presse, on est deux seulement ici, personne ne nous a dit qu'il y a quelque chose comme ça.
11: Est-ce que vous pouvez les aider à décharger
10: Mais, nous-mêmes, les aider à décharger. Il dit, ça fait, vous avez dit combien de camions?
11: 8.
10: Mais on ne peut pas. Où est-ce qu'on va les entreposer, tout ça? Mais qu'est-ce que ça signifie?
11: Ben, vous les mettez dans la rue. Ils sont sur des palettes de 5 tonnes.
10: Mais 5 tonnes? Mais on ne comprend rien. Moi, mon second est en train de rire, parce que là, on tombe des nues, là.
11: Il y a 30 palettes de 5 tonnes. Il faut l'aider à décharger et les mettre devant la rue.
10: Mais comment est-ce qu'on peut faire des choses comme ça?
11: Ah ben, ils ont des pelles, ils vont vous donner des pelles. Hein.
10: Mais on ne comprend pas.
11: Non, mais vous inquiétez.
10: Je vous passe mon second.
12: Allô?
11: Allô?
12: Bonjour, monsieur.
11: Bonjour, monsieur.
12: Vous nous excuserez d'être, disons, insistant, parce que si là où vous êtes, un bon matin, on vous dit qu'on vous livre une marchandise de 5 tonnes.
11: 150 tonnes. Hein.
12: 250 tonnes, dont vous n'êtes pas du tout informé. Je crois que vous réagiriez exactement comme nous.
11: Je pense également.
12: C'est ça. 150 tonnes de quoi, s'il vous plaît?
11: C'est du bicarbonate de potassium.
12: Mais nous ne sommes pas une usine. Ici, c'est un bureau. 150 tonnes de bicarbonate de potassium, bon, on ne saura même pas où mettre ça d'abord.
11: Alors, il y a une consigne, hein?
12: Oui.
11: C'est indiqué, donc, sur la commande, il faut absolument les rentrer dans le bureau.
12: Mais on dirait que vous connaissez nos bureaux.
11: Ah non, je ne connais pas, non.
12: Même 2 kilos ne resteraient pas dans notre bureau.
11: Bon, écoutez, pourrais-je me permettre de vous redemander votre collègue?
12: Oui, je vous le passe.
11: Je vous remercie.
12: Ouais. Allô?
11: Oui, c'est avec vous que j'étais en ligne tout à l'heure.
10: Oui, oui.
11: Bon, qu'est-ce que vous avez contre le bicarbonate de potassium?
10: Nous, on n'a rien contre. Nous sommes des journalistes. Nous, on n'utilise pas du bicarbonate de potassium. Nous sommes des journalistes de la presse. On n'a rien. Nous sommes un bureau. On ne peut pas.
11: Bon, écoutez, je vais demander à mes chauffeurs de vous donner un coup de main pour les mettre, les 150 tonnes de bicarbonate de potassium, sur le toit de l'immeuble. Ça vous va, ça?
10: Ah, on ne peut pas grimper sur le toit de l'immeuble. Nous avons au moins, je crois, 7 ou 8 étages.
11: Oui.
10: Mais ce n'est pas possible.
11: Pourquoi?
10: Qui va le faire, nous, journalistes?
11: Ben, avec des voisins. Vous avez des voisins, ils vont vous donner un coup de main.
10: Mais comment vous parlez de la France comme moi? Mais comment? On va appeler qui, moi? Ce n'est pas possible, monsieur. Je m'excuse, hein.
11: Bon, ben écoutez...
10: Je m'excuse.
11: Je vous remercie.
10: Oui.
11: Est-ce que je peux me permettre de vous soulager?
10: Oui.
11: Nous n'allons pas vraiment vous livrer 150 tonnes de bicarbonate de potassium.
10: Oui.
11: Vous savez pourquoi?
10: Non.
11: Parce que c'était une plaisanterie pour la radio.
10: Ah, c'est ça. Et ensuite...
12: C'était un jeu?
10: Oui.
11: Oui.
10: Bon, je vous passe mon second.
12: Allô?
11: Oui, bonjour.
12: Ben dis donc, je me suis dit, mais c'est une histoire de fou. Alors, ça, comment ça va?
11: Ça va bien.
12: Ben, vous nous avez eu vraiment.
11: Oui, mais je vous ai soulagé.
12: La prochaine fois, je serai plus malin. Mais c'est pas possible.
11: Si.
12: Mettez-vous à notre place. 15 tonnes, mais c'est ahurissant. Mais c'est pas possible.
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14: Oui, allô?
0: Ah, ben j'ai un doute. Allô?
14: Oui, allô?
0: Ok, donc bonjour monsieur, c'est bien la boucherie?
14: Oui, c'est moi.
0: Docteur Martin à l'appareil, service médicaliste de Martinville.
14: Oui?
0: Je vais venir installer un cabinet de consultation médicaliste chez vous.
14: Non mais attendez, vous êtes à une boucherie là? Qu'est-ce que ça a à voir avec ça, moi?
0: Ça a à voir avec ça que les gens qui viennent chez vous pour acheter de la viande, en même temps, ils pourront comme ça consulter un médecin.
14: Non mais vous êtes sérieux là?
0: Bon, parfois, oui.
14: Aucun moment, il y a quelque chose qui a été mis en place.
0: Ah non, mais on va le mettre en place ensemble, vous inquiétez pas.
14: Mais on va rien mettre en place du tout.
0: Mais si, je vais passer vous installer le cabinet du médecin.
14: Non, vous allez pas. C'est nulle part.
0: Non, mais ce sera pas dans la boutique. La salle de consultation médicaliste, je vais l'installer derrière, dans votre réserve à viande.
14: Bonjour.
0: Bonjour, monsieur. Comme je disais...
14: Mais attendez, monsieur, on est une boucherie charcuterie. Vous me parlez de quoi?
0: Comment ça, de quoi?
14: Au nom de quoi vous décidez que chez moi, vous allez vous installer?
0: Ah, au nom de la lutte contre le désertage médical. Ça permet aux malades de se faire soigner n'importe où en faisant les courses.
14: Mais vous rendez compte de ce que vous êtes en train de me raconter?
0: Plus ou moins, ouais.
14: Et pourquoi moi?
0: Parce que, comme vous êtes déjà équipé pour conserver de la viande, j'en ai déduit que vous pouvez aussi conserver des patients malades.
14: Non, mais vous vous foutez de moi? C'est n'importe quoi.
0: Bah, c'est logique. C'est juste que c'est pas la même viande, mais sinon, ça change pas grand-chose. chose.
14: Mais vous êtes qui?
0: Je suis le docteur Martin.
14: Mais docteur Martin, de quoi? C'est quoi? Donnez-moi votre pédigré.
0: Oui, alors je précise, je suis pas docteur en médecine, je suis docteur semi-professionnel en démarchage téléphoniste.
14: Mais n'importe qui peut me téléphoner pour me raconter n'importe quoi.
0: On est bien d'accord, donc là je vous appelle pour vous dire que demain je vous installe une salle de consultage médical.
14: Vous débarqueriez chez moi demain pour m'installer un truc que je vous ai jamais demandé, mais zéro.
0: Ah non, mais alors l'idée c'est pas de se mettre dans le magasin, je vous rassure.
14: Ben je m'en doute bien, évidemment.
0: Bah oui, évidemment. Votre salle de consultage, je vais la mettre derrière, dans votre réserve à viande.
14: Mais non.
0: Mais si.
14: Mais non.
0: Mais si.
14: Mais non.
0: Bah si.
14: Mais vous mettez nulle part, vous vous foutez de ma gueule ou quoi?
0: Ah bah oui.
14: Ouais, c'est ça.
0: Non, pardon, je peux changer de réponse.
13: Allez, une salle médicale.
15: Allô, oui, bonjour.
0: Ah, allô, oui, bonjour.
15: Oui, bonjour,
0: c'est le patron. Oui, bonjour.
15: Oui.
0: Oui, bonjour.
15: Oui, bonjour.
0: Oui, bonjour.
15: Bonjour, bonjour, bonjour.
0: Mais bonjour, bonjour, bonjour à vous aussi.
15: Bonjour, monsieur.
0: Bonjour, madame, oui.
15: C'est monsieur au téléphone, c'est le patron au téléphone.
0: Ah oui, tiens, bonne idée, passez-moi le patron au téléphone.
15: C'est moi-même, monsieur.
0: Ah, bah dites-le.
15: Oui.
0: Entre nous, c'était pas super clair. Hein.
15: Oui.
0: Donc, comme je disais, la salle de consultage pour les malades, on la met dans l'arrière-boutique.
15: Mais là, vous êtes dans une boucherie, monsieur.
0: Pas du tout, non, je suis encore au bureau, mais je vais passer à votre boucherie pour installer le cabinet médicaliste.
15: Mais pas dans une boucherie, qu'est-ce que vous me racontez, là? Moi, je vais ouvrir un cabinet dans ma boucherie, non mais...
0: Bon, mais non, dans la boucherie, ce serait complètement ridicule, vous vous rendez compte?
15: Mais monsieur...
0: Non, le cabinet médicalifié, on l'installe dans votre réserve à viande.
15: Mais un cabinet médical dans une réserve à viande, vous me racontez quoi, là? Vous me racontez n'importe quoi, là?
0: Bah non, parce que c'est comme la viande. Ça permet de garder les malades au frais en attendant de les soigner.
15: Mais monsieur, un cabinet médical dans une chambre froide, on n'est pas dans une morgue.
0: Ah bah non, parce que nous on soigne que des patients vivants.
15: Non mais là, vous foutez de moi là.
0: Non.
15: Mais si, vous êtes en train de vous foutre de moi.
0: Mais non.
15: Mais bien sûr, franchement.
0: Ah, franchement.
15: Vous foutez de moi.
0: Oh bah si c'est franchement, alors oui.
15: Merci.
0: Complètement.
15: Hop, c'est bon.
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16: Allô.
17: Oui, bonjour monsieur.
16: Oui, bonjour monsieur.
17: On vous entend très mal.
16: Ah tiens, c'est... C'est André Guingouin, ça, non?
17: Oui!
16: Ah bon, comment que ça va?
17: Ça va et quoi?
16: Oui, ça va.
17: Quoi de neuf?
16: Oh, ben, pas grand-chose, tout va bien.
17: Bon.
16: Oui. Je t'appelle Sylvie ou Hervé, André?
17: Hervé.
16: Oui, Hervé.
17: Oui.
16: Oui. Bon, conserve, hein?
17: Merci.
16: Hervé! Hervé? On le trouve pas, André.
17: Oh, merde.
16: Hein? Comment?
17: Comment?
16: Comment?
17: Comment?
16: Qu'est-ce...
17: Allô? Oui?
16: Oui. Non, Hervé, je ne sais pas où il est parti, je te dis.
17: Hervé est là?
16: Oui, non, il n'est pas là.
17: Ah, ben, tu peux me le passer?
16: Oui, Hervé est allé faire un tour en vélo avec le petit.
17: Oui, tu peux me le passer?
16: Mais non, il n'est pas là.
17: Ah, c'est toi, Hervé?
16: Eh ben non, c'est Jean.
17: Ah, bonjour, Jean.
16: Bonjour.
17: Ça va? Je n'ai pas reconnu. Comment ça va?
16: Ça va.
17: Hervé est là?
16: Non, il n'est pas là.
17: Où est-ce qu'il est là encore parti faire du vélo?
16: Faire du vélo, oui.
17: Avec le petit?
16: Oui, voilà.
17: Bon.
16: Oui.
17: Tu peux me le passer?
16: Il n'est pas là, Hervé.
17: Oh, c'est Hervé qui me fait une blague. Et Sylvie, est-ce qu'elle est là?
18: Moi, je comprends rien du tout.
19: Sylvie, non, elle est partie se reposer.
17: Oh, c'est qui, là? Ah, c'est Hervé.
19: Non.
17: C'est pas Hervé.
19: C'est pas Hervé.
17: Non, c'est qui?
19: C'est sa mère.
17: Madame le...
19: Oui.
17: Bonjour, madame. Comment allez-vous?
19: Je vais bien.
17: Bien.
19: C'est monsieur Guingouin, non, qui est à l'appareil, là.
17: Oui.
19: Oui, je reconnais bien votre voix.
17: Ah ben voyez, ça va bien.
19: Oui, ça va très bien.
17: Bien, alors.
19: Mais vous n'avez pas eu Sylvie, alors?
17: Non.
19: Non?
17: Mais non, j'ai demandé à parler à Hervé.
19: Hervé n'est pas là, Hervé, il est parti faire du vélo avec son petit-fils.
17: Ah ben là, vous allez pouvoir me le passer.
19: Eh bien non, je ne sais pas, il est parti dans la campagne.
17: Ah bon, je peux lui parler?
19: Vous n'allez pas pouvoir parler parce qu'il est parti en vélo.
17: Jean?
19: Non, son fils.
17: Qui ça?
19: Hervé.
17: Ah bon, voilà. Ben je peux parler à Jean.
19: Oui, ben je sais pas, il n'est plus là maintenant.
17: Jean?
19: Oui, il est parti avec Sylvie.
17: Non.
19: Si, si, il n'est plus là.
17: Est-ce que vous pouvez me le passer?
19: Non, justement, il n'est pas là.
17: Je vais lui parler, ça va tomber très bien.
19: Tenez, voilà, juste Hervé qui arrive.
17: Ah bah tiens, très bien. C'est Hervé.
20: Allô?
17: Hervé?
20: Oui.
17: Comment ça va?
20: Bonjour.
17: Ah bah t'étais allé faire du vélo avec le petit.
20: Hein?
17: T'étais allé faire du vélo avec le
20: ouais,
17: petit.
20: Ouais, je suis allé à Carboulet.
17: Ah bon, d'accord, quel temps il fait là-bas?
20: Oh bah il fait beau, hein?
17: Oui.
20: Ouais.
17: J'ai parlé à ton père.
20: Oui.
17: J'ai eu ta mère.
20: Oui.
17: Puis je voulais t'avoir, mais bon.
20: Ben ça... voilà, je suis là.
17: Bon, ça va?
20: Ça va.
17: Très bien, tu me passes le petit?
20: Boubou, viens prendre un papy. Gaëtan, viens dire un mot, papy.
17: Allô? T'as fait du vélo? T'es pas tombé? Il est pas tombé?
20: Non.
17: Bon, il a été fier et droit?
20: Oui.
17: Comme son grand-père?
20: Oui.
17: Bon, ben ça va. Quoi de neuf sinon?
20: Ah oh bah tu ben sinon ben on a commencé les préparatifs, on a acheté
17: ben t'as intérêt, oui.
20: Acheté des bagues et tout l'attirail quoi.
17: Combien t'as payé?
13: trop pas cher, on a acheté chez Leclerc. Hein.
17: Ah bah t'as intérêt, oui, je veux quand même pas que tu dépenses trop, hein. Sinon ça va.
13: Ouais.
17: Hervé.
13: Oui.
17: Tu peux me passer Hervé.
13: Bah c'est Hervé, là.
17: Hervé.
13: Oui.
17: Comment tu vas, mon petit?
13: Bah ça va.
17: T'as acheté des bagues?
13: Oui.
17: T'as laissé Leclerc?
13: Oui.
17: Bon. Quoi de neuf?
13: Ah bah quoi de neuf, la moitié de 18.
17: Sacré Hervé, va. Ah, tu t'es bien de gens, toi.
13: Bah oui.
17: Tu peux me passer Hervé.
13: Hein? Bah. Mais c'est qui, là?
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22: Bonjour.
0: Bonjour monsieur, c'est bien la boucherie?
22: Oui.
0: Monsieur Martin à l'appareil, les élevages Martin.
22: Oui.
0: Je vais vous installer vos poules.
22: T'as commandé des poules, élevage Martin?
0: Oui, alors je précise, des poules vivantes, hein, parce que ce sont des poules pondifieuses.
22: Alors, je suis désolée, nous sommes une boucherie, nous n'avons pas commandé de poules.
0: Bah oui, je sais, c'est moi qui ai tout prévu. Je vous installe un poulailler éphémère.
22: Non, mais on va pas installer des poulaillers dans une boucherie.
0: Non, c'est juste un poulailler, il y a une cinquantaine de poules.
22: Non, mais...
0: Je viens avec du grillage, comme ça je vous fais un petit enclos dans le magasin.
22: Non, ça nous intéresse pas, on va pas le mettre en plein milieu du magasin.
0: Vous avez pas une cour par hasard?
22: Non, on n'a pas de cour.
0: Ah ouais, parce que moi si j'installe pas le poulailler, je touche pas mes subventions.
22: J'en ai rien à foutre de vos subventions, je m'en fous.
0: Ou alors si vous avez un parking.
22: Ah non, je mets pas les poules sur mon parking, non, c'est hors de question.
0: Bonjour monsieur, non mais comme ça vous évite de les avoir dans la boutique, vous les laissez sur le parking.
22: Oui, et puis quand je reviens le lendemain matin, j'ai plus mes poules.
0: Comment ça, vous n'avez plus vos poules?
22: Bah attendez monsieur, je suis quand même sur une départementale, je vais pas mettre des poules sur la départementale quand même.
0: Ah non, mais la nuit, vous les rentrez.
22: Et je les rends où?
0: Bah dans la boucherie, vous les enfermez en partant. Ah, allô?
23: Allô?
0: Ok, donc c'est une dame maintenant, bonjour.
23: Non, c'est pas une dame, c'est un monsieur.
0: Si vous voulez, on s'est mal compris avec votre collègue, vos poules.
23: Non mais on s'est mal compris du tout, là. Vous commencez à me faire chier, vous avez compris ou pas?
0: Alors, l'idée, ce serait d'abord de commencer à faire pondre les poules.
23: Vous me faites chier avec vos poules, vous avez qu'à vous les bouffer, les poules.
0: Ah oh, bah merci.
23: Eh ben oui, merci, oui, allez-vous.
0: Non mais faites gaffe, parce que si vous parlez comme ça aux poules, elles vont jamais pondre.
23: Non mais le gendarme qui est client, là, il est là, juste en face de moi, vous voulez que je vous le passe?
0: Ah bah oui, passez-le moi, en plus mon beau-frère aussi, les gendarmes.
23: Ah bah attends, il s'en va.
0: Ah bah il s'en va, comme par hasard, pas de bol.
23: Oui, bien sûr, comme par hasard. Et vous commencez pas à me faire chier, là, mais qu'est-ce que c'est... Non mais c'est...
0: Vous savez quoi? Je viens déjà poser l'enclos du parking.
24: J'ai dit c'est non.
0: Et une deuxième dame, allons-y.
24: Non mais qu'est-ce que vous avez pas compris si c'est non?
0: Bah je comprends que si c'est non, c'est un coup à me faire sauter ma subvention.
24: Eh la subvention, je m'en fous la subvention. Vous avez touché une subvention pour qui?
0: Une subvention pour installation de poulailler éphémère sur parking de boucherie.
24: Eh ben mais il fallait pas demander de subvention sur mon parking. Est-ce que tu vas demander? Où c'est que tu as vu ça qu'on demandait une subvention sur les parkings des autres, toi?
0: Oh bah c'est un truc qui se fait depuis toujours dans le milieu des poulaillistes éphémères.
24: Non mais je veux pas de poulailler éphémère sur mon parking.
0: D'accord, donc je prévois juste l'installation dans le magasin. Ok.
24: Non mais on met pas des poules dans une boucherie, mais vous êtes sur une autre planète, là, c'est pas possible.
0: Bah, vous me dites que vous préférez les mettre à l'intérieur, moi, je vois bien.
24: Non, j'ai jamais dit à l'intérieur, j'ai dit qu'il y en aurait ni à l'intérieur, ni à l'extérieur. Nulle part. On vient voir le propriétaire, savoir si on peut le mettre sur son parking, oui ou non.
0: Parking ou magasin, je vous laisse quand même le choix.
24: Et l'un ou l'autre, on vient voir si on peut possible ou pas possible.
0: Eh bah, disons qu'on peut possible dans le magasin, et on verra après pour le parking.
24: Non, tu vas te faire foutre, et puis c'est tout, la subvention, tu t'en carres, c'est bon.
0: Ah bah, super. Et les œufs?
24: Eh bah, tu te les carres aussi.
0: D'accord. Et les poules?
24: Eh bah, tu te les carres aussi.
0: Ok. Et le poulailler?
24: Et tu vas m'en poser longtemps mes questions ou ça se passe comment là?
0: Non mais c'est juste qu'avec tout ce que je vais devoir carrer, je préfère m'organiser.
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26: Oui, allô?
5: Allô, Henriette?
26: Ah non.
5: Oh bonjour, excusez-moi, je me suis trompé de numéro.
26: Vous demandez quoi, madame?
5: Ben, je voulais parler à ma cousine parce qu'on fait les mots croisés par téléphone toutes les deux.
26: Ah d'accord.
5: Et alors,
26: vous êtes à Lauribois, madame?
5: C'est l'hôtel?
26: Oui?
5: Ben oui, je me suis trompé de numéro.
26: Oh, c'est pas grave, vous avez dû vous tromper dans un chiffre, il faut recommencer.
5: Ah ben oui, mais je vais encore me tromper.
26: Oh, mais c'est pas grave, si ça ressonne ici, on vous dira,
5: c'est
26: madame.
5: C'est ma dernière ligne, vous savez, des mots croisés.
26: Oui.
5: Et alors, il me demande, en trois lettres.
26: Ah.
5: Ça commence par un C.
26: Oui?
5: Ensuite, il y a un O, et on me dit que c'est le mâle de la poule. C'est quoi la dernière lettre?
26: Un coq, il faut mettre un Q. Coq. C-O-Q.
5: Quelle lettre?
26: Un Q.
5: Ah, vraiment, vous pensez qu'à ça dans les hôtels? C'est lamentable.
26: Ah non.
5: Bah, la preuve, hein. C'est lamentable, madame. Vous devriez avoir honte.
26: Mais c'est vous qui m'avez dit votre énigme, hein. Moi, je vous réponds, hein.
5: Oh oui, vous avez vu quelle lettre vous avez utilisée?
26: Ben, coq, ça s'écrit C-O-Q, hein, madame. Je suis désolée, mais c'est comme ça.
5: C'est un hôtel de passe ou quoi?
26: Ah non, c'est pas encore un hôtel de passe, madame. Non.
5: La motte.
26: Voilà. Allez, bonsoir, madame.
5: Bah, je vous dis pas au revoir.
26: Voilà, moi non plus. Au revoir, madame.
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1: bonjour.
0: Bonjour monsieur, c'est bien le supermarché en Bretagne ?
1: Oui.
0: Monsieur Martin, les importationneurs Martin ?
1: Oui.
0: Je vais vous apporter des artichauts brésiliens.
1: Ah, je sais pas, je suis pas au courant.
0: C'est normal, je vous explique. Moi, je récupère des invendus d'artichauts au Brésil, hop, je les rapatrie, et après, vous avez plus qu'à les vendre en tant qu'artichauts bretons.
1: Bah, attendez, je vais essayer d'avoir mon collègue, hein, parce que je veux pas faire n'importe quoi.
0: Ah, bah oui, ce serait dommage.
1: C'est lui qui doit gérer ça. Ne quittez pas.
0: Merci monsieur.
1: Allô ?
0: Bonjour monsieur, monsieur Martin à l'appareil.
1: Non, c'est toujours moi.
0: Comment ça, c'est toujours moi ?
1: C'est toujours moi.
0: Ah non, c'est la première fois que j'appelle. C'est votre collègue de l'accueil qui m'a dit qu'il me passait le responsable des artichauts.
1: Non, mais c'est moi que vous venez d'avoir, monsieur. Vous êtes la personne que vous avez eue en premier à la caisse, d'accord ?
0: Ah oui, eh ben dans ce cas, repassez-moi la caisse, bonne idée.
1: Non, vous êtes à la caisse, monsieur.
0: Pas du tout, non, je suis même pas dans le magasin.
1: Oui, mais là, vous avez une personne qui est à la caisse dans le magasin.
0: Ah, eh ben passez-la moi, cette personne.
1: Non, puisque vous êtes à la caisse, monsieur.
0: Non, alors toujours pas, pardon, je suis dans mon bureau à Martinville.
1: Oui, non, mais je sais bien, mais là, vous êtes à la caisse du magasin.
0: Ah non, alors encore une fois, vous n'avez pas compris. Moi, je ne suis pas sur place du tout.
1: Non, mais moi, je suis à la caisse dans le magasin.
0: D'accord, donc je vois pas ce qui vous empêche de me passer la personne de la caisse.
1: C'est ce que j'ai... Mais non, vous êtes en caisse, monsieur, j'essaie de vous passer une personne...
0: Non, alors, pardon, je sais pas pourquoi vous insistez pour que je sois présent dans le magasin.
1: Mais non, j'insiste pas, je vous dis que j'essaie de vous passer la personne...
0: Ah oui, j'aimerais bien, oui.
1: Alors, attendez, je vais essayer de vous... Ne quittez pas, hein.
0: Merci, monsieur.
1: Oui.
0: Bonjour, monsieur, votre collègue devait me repasser le monsieur de la caisse.
1: Mais non, il y a qu'une dame à la caisse, monsieur.
0: Ah tiens, ce serait pas la personne de la caisse que j'entends derrière ?
1: C'est moi qui est à la caisse, monsieur.
0: Bah. Il y a quand même une deuxième personne.
1: Oui, mais qui est pas à la caisse.
0: C'est quand même compliqué, votre truc, hein.
1: Ah non, c'est pas compliqué, monsieur.
0: Bon, le chef des artichauts, c'est vous ou pas ?
1: Mais non.
0: Ok, tout s'explique. La dame de la caisse m'a pas passé la bonne personne.
1: Ouais.
2: Oui, allô ?
0: Bonjour, madame. Je cherche à joindre le chef des artichauts.
2: Ouais.
0: Parce que je dois vous déposer des artichauts brésiliens tout à l'heure.
2: De quel droit vous faites ça ?
0: Du droit qu'après vous les vendez en tant qu'artichauts bretonniste et ça nous fait une belle affaire.
2: Mais c'est du détournement, c'est de la fraude, ça, monsieur ?
0: Non, moi j'appelle ça du business.
2: Ouais. Mais vous êtes un voyou ?
0: Oh, bah, voyou, tout de suite.
2: Oui, un voyou, oui.
0: Bah pardon de vous aider à rentabilifier mes artichauts.
2: Non mais ça va pas quoi, je fais quand même... Moi, je sais ce que je fais quand même, non ? Foutez de ma gueule ou quoi ?
0: Ouf.
2: Vous les gardez ?
0: Ah bah non, si je les garde, comment vous allez faire pour les vendre ?
2: Mais vous êtes pas bien ou quoi ? Ça va pas, non ? Allez, Ken Navo. Renta.
0: Pardon, mais qui est ce monsieur Navo ?
2: Non mais vous avez un problème vous, c'est pas possible ça.
0: Vous me parlez d'un monsieur Ken Navo que je ne connais pas.
2: Bon allez vous faire voir.
0: Non mais dites à monsieur Navo que je peux lui faire une facture, c'est pas un problème.
4: Oui, bah, la facture, c'est moi qui vais la payer, monsieur.
0: Ah, bonjour, monsieur Navo, vous devez être donc le patron.
4: Et après, je vais payer en plus. Non, mais vous rêvez, là, monsieur.
0: Alors, justement, faut qu'on parle de ma petite commission aussi.
4: Non, mais. Et monsieur, comment ?
0: Monsieur Martin.
4: Monsieur Martin. Non, voilà, là, on va rigoler, là.
0: Oh, bah, je confirme.
4: Ah, j'ai jamais entendu une bêtise pareille, hein.
0: Oh, bah, merci beaucoup, monsieur Navo.
4: Là, j'ai jamais entendu une connerie pareille, excusez-moi.
0: C'est très gentil. Bon, bah, je passe vous déposer les artichauts.
4: C'est ça, oui. Vous pouvez toujours courir.
0: Courir ? Oh, bah, pas besoin, je suis en camion.
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6: Allô ?
7: Bonjour madame.
6: Bonjour monsieur.
7: Je suis bien à l'école de...
6: Oui.
7: Eh bien, vous êtes la directrice peut-être ?
6: Non, je ne suis pas la directrice. Il n'y a pas d'école après-midi.
7: Ah, alors là, il y a un problème. C'est l'inspection d'académie. Nous sommes à la commission d'attribution des budgets pour l'école cette année.
6: Oui.
7: Je vous explique ce qui va se passer. Monsieur l'inspecteur qui attribue les budgets va donc décerner des enveloppes.
6: Oui.
7: On attribue de l'argent supplémentaire à chaque école.
6: Oui.
7: En disant à cet inspecteur qui vient de Paris que nous avons dans le département des écoles de sous-doués et de surdoués.
6: Mmh.
7: Donc il faut les encourager financièrement. Quoi, hein.
6: Oui.
7: Donc on va vous présenter comme étant un élève, si vous n'y voyez pas d'inconvénient, de cette école. Et donc, vous répondez comme vous pouvez. Et,
6: Je vais essayer de vous aider du mieux que je peux.
7: Voilà, on a dit que vous étiez une école de sous-doués.
6: Oui.
7: Hein. Il va vous prendre, essayer de rajeunir votre voix. Hein. Monsieur l'inspecteur, nous avons donc l'école de sous-doués. Et nous avons une élève que vous pouvez interroger. Hein. Merci. Allô ?
6: Oui ?
7: Bonjour.
6: Bonjour.
7: Comment t'appelles-tu ?
6: Brigitte.
7: Ah, c'est un joli prénom.
6: Oui.
7: Quel âge as-tu ?
6: 10 ans.
7: Bien. Tu es en quelle classe, Brigitte ?
6: Je sais plus.
7: En maternelle.
6: En maternelle.
7: En maternelle.
6: Oui.
7: À 10 ans, tu es en maternelle, hein ?
6: Oui.
7: C'est bien. Alors, peux-tu me dire qui était Charlemagne ?
6: Je m'en rappelle plus.
7: Votre voix.
6: Je sais plus.
7: Charlemagne. C'est celui qui a inventé.
6: C'est celui qui a inventé l'école.
7: Tu es sûr ?
6: Oui.
7: Oui, qui ?
6: Oui, monsieur.
7: Inspecteur.
6: Oui, monsieur l'inspecteur.
8: De l'Académie.
9: De Paris.
8: De Paris.
17: Bien, c'est bien, Brigitte. Tu es bonne en histoire, alors, hein?
8: Un peu.
17: Voilà. Alors, et en sport, tu aimes bien le sport?
8: Un petit peu.
17: Votre voix.
8: Oui, un petit peu.
17: Voilà. Alors, tu vas me faire une galipette avant, pendant que je vais prendre mon dossier.
8: Oui.
7: Merci. Allô?
8: Oui.
7: Comment ça se passe?
9: Je suis un peu perdue quand même, hein?
7: Non, ça se passe bien, ça se passe bien. Vous saviez qui était Charlemagne, de toute façon.
9: Oui. Mais quand même, c'est pas évident, hein, de...
7: Il revient, là. Qu'est-ce qu'il vous a demandé?
9: De faire une galipette en avant.
7: Vous pouvez la faire ou pas?
9: Oui, mais de toute façon, il verra rien.
7: Si, justement, il a une sacrée oreille, et tout à l'heure, il y a des élèves qui ont essayé d'en faire une fausse à Pernon, il a trouvé. Vous pouvez la faire ou pas?
9: Oh non, je pourrais pas la faire, hein. Je vais me casser la figure. Hein.
7: Est-ce que vous pouvez au moins essayer?
9: Vous me demandez beaucoup de choses, là.
7: C'est pour votre école, hein.
9: Enfin, je vais essayer, mais... Voilà,
17: merci. Allô?
8: Oui?
17: Brigitte?
8: Oui?
17: Bon, alors, tu es prête pour la galipette en avant?
8: Oui.
17: Alors, dans quelle position es-tu?
8: Eh ben, je me suis mis à quatre pattes.
7: Votre voix.
8: Je me suis mis à quatre pattes.
17: Bien. Alors, vas-y, Brigitte. Et tu me décris ce que tu fais, hein?
8: Je mets ma tête par terre, en avant. Mais j'arrive pas avec le téléphone.
17: Comment?
8: J'arrive pas.
7: Faites un effort.
9: Je peux pas.
7: Qu'est-ce qui passe pas?
9: Oh, écoutez, je peux pas, hein. Je peux plus continuer.
7: Parlez doucement. Dites que vous l'avez faite.
8: Ça y est. Je l'ai faite.
17: Oh, la menteuse. T'as pas réussi, hein?
8: J'ai mal à ma tête.
17: Comment?
8: J'ai fait mal à ma tête.
17: J'entends pas bien.
8: J'ai fait mal à ma tête.
17: Bon, alors arrête là. Effectivement, c'est une école de sous-doués, hein. Bien. Alors, on arrête le sport. Brigitte, tu vas me donner une récitation.
8: Je sais pas.
7: Vous n'avez qu'à chanter. Chantez ce que vous pouvez.

0: Bien. Alors, Brigitte, ben, je crois que je vais donner une enveloppe à ton école. Qu'est-ce qu'on dit?
1: Merci, monsieur l'inspecteur de l'Académie de Paris.
0: Ah, mais moi, je ne suis pas inspecteur d'Académie, moi. Hein? Je fais des canulars téléphoniques sur la radio.
1: C'est pas vrai.
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3: Oui, allô?
4: Bonjour, monsieur, c'est bien la pension pour chiens?
3: Oui.
4: Monsieur Martin, les brasseries Martin, je vais installer un bar à animaux chez vous.
3: Vous allez installer un bar à animaux chez moi?
4: Oui, parce que je lance une gamme d'alcool pour chiens.
3: Ah!
4: Oui, on fait surtout des apéritifs, des bières.
3: Vous avez eu quelqu'un de chez nous?
4: Personne, mais vous inquiétez pas, je me suis occupé de tout.
3: Bon, Oui, bonjour, monsieur.
4: Bonjour, monsieur, oui.
3: Non, madame.
4: Comme je disais à votre collègue, j'ouvre mon premier bar pour animaux chez vous.
3: Pardon?
4: Oui, c'est parce que je suis importationneur exclusif d'alcool pour animaux. Ça vient du Japon.
3: Mais je m'en fous, monsieur. Je ne vous connais pas, je ne travaille pas avec des gens que je ne connais pas. Donc, non. Vous comprenez ce que c'est que le non?
4: Disons que ça m'arrive, mais...
3: Non, il n'y a pas de mais.
4: Bah, mais si.
3: Non, non, il n'y a pas de mais. C'est non, non, non, non.
4: Ah oui, mais, j'ai quand même validagé avec mon responsable.
3: Ah, mais votre responsable, il commande pas chez moi. Qu'est-ce que c'est que cette histoire? Je ne sais pas qui vous êtes.
4: Bah, monsieur Martin.
3: Mais je m'en fous, vous êtes monsieur Martin.
4: Non, mais parce que vous me demandez qui vous êtes.
3: Qu'est-ce que vous m'appelez pour venir vous imposer chez moi, là? C'est quoi ce délire, là?
4: Non, mais je vous dépose juste quelques bouteilles, déjà.
3: Mais il n'y a rien de bouteille, je n'ai rien commandé.
4: Le problème, c'est que ce sont des bouteilles qu'on peut vendre que à des chiens.
3: Mais le problème, je m'en fous. C'est votre problème, c'est pas le mien.
4: Bah, disons que c'est 50-50.
3: Ouais, non, mais... Allô, oui.
4: Bonjour, monsieur.
3: Madame.
4: Monsieur Martin, les brasseries Martin.
3: Les brasseries?
4: Ouais, pardon, mais si vous m'annulez les bouteilles...
3: Bah, j'ai rien demandé, moi. Vous avez fait des demandes à qui?
4: Bah, à monsieur Martin, le grand patron des brasseries Martin.
3: Ah oui, mais moi, ça m'intéresse pas quand même.
4: Ah oui, mais pardon, mais par exemple, vos chiens, en fin de journée, ils veulent relâcher un peu la pression, ils veulent boire un coup, ils font quoi?
3: Bah, quoi? Les chiens, ils boivent de l'eau et puis je leur donne à manger.
4: Voilà, alors qu'on serait dans un bar japoniste pour chiens, ils pourraient prendre l'apéro tranquille.
3: Et on est... Japon ici, je m'en fous du Japon moi.
4: Non, vous dites ça mais vous le pensez pas.
3: Ouais non, si je m'en fous.
4: Et alors comment ils font vos chiens s'ils veulent boire de l'alcool?
3: C'est de l'alcool? Non mais ça va pas, non mais non mais vous êtes pas bien.
4: Non mais c'est de l'alcool pour animaux.
3: Mais je ne veux pas d'alcool pour animaux, je vous ai rien demandé moi.
4: Bon, je vais vous faire un petit assortiment.
3: Alors que ça peut faire, mais je m'en fous, moi j'en veux pas.
4: Non mais je passe, on fait une petite dégustation.
3: Non, vous passez pas du tout, je ne veux rien du tout.
4: Allez, ça me fait plaisir, c'est moi qui offre, c'est ma tournée.
3: Non, alors là, bah, vous n'offrez rien du tout.
4: Non mais c'est juste quelques bières.
3: Les bières, non mais...
4: Oui, des bières pour chiens, c'est ce que je disais.
3: Ah non, moi les chiens, il n'y a pas question que je donne, vous êtes malade vous? Non mais ça va pas, non? Je sais même pas de vous sortez ça là du Japon de je ne sais où.
4: C'est japoniste, oui,
3: mais,
4: c'est ça.
3: Mais là c'est bon, hein. Vous débrouillez avec votre truc, je n'aurai pas ça dans ma pension, je m'en fous.
4: Et en plus, le petit bonus, je vous offre un service complet de gamelle à bière.
3: Mais je m'en fous de vos gamelles à bière, je ne veux pas de gamelle à bière, ça va pas, non?
4: Ah bah c'est hyper pratique pour servir une gamelle sans faux col.
3: Mais je m'en fous, j'en veux pas de votre truc, j'en veux pas. Vous comprenez le français?
4: Ah non, mais vous allez voir.
3: Vous allez voir rien du tout. Non, mais allô, allô le monde, est-ce que tout va bien? Non, mais vous êtes malade, vous.
4: Oh, mais attendez, je vous vois venir.
3: Ah non.
4: Si, non, mais si vous voulez...
3: Y'a pas de si vous voulez.
4: Non, mais je veux dire, si vous aussi, vous voulez une petite bière, je comprends.
3: Non, mais ça va pas, non.
4: Je nous sers deux gamelles à bière.
3: Bah, non, mais vous foutez de moi ou quoi, là?
4: Franchement...
3: Ça y est, j'ai compris le truc, c'est des conneries.
4: Ah bah, c'est complètement des conneries, évidemment.
3: Au revoir, monsieur.
4: Non, attendez, parce qu'en revanche, il faut voir où j'installe les machines à sous.
3: Machine à sous, il est con, lui.
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5: Allô?
6: Allô?
5: Allô? Oui?
6: Allô?
5: Allô?
6: Ah, il n'entend rien, ce qu'on a.
5: Comment?
6: Allô?
5: Oui?
6: Hop, il devient de plus en plus sourd, hein.
5: Je vous entends, moi, hein.
6: Allô?
5: Allô?
6: Allô?
5: Oui?
6: Oui, il n'entend rien, oui, il est sourd, hein.
5: Comment?
6: Allô?
5: Allô?
6: C'est une catastrophe, c'est de pire en pire. Allô? On voudrait parler à Gérard, tiens.
5: C'est lui-même.
6: Allô?
5: C'est lui-même.
6: Oh, mais on entend un pauvre mec ivre mort qui gueule, là, mais on sait pas ce qu'il dit, alors.
5: Oh, le pauvre mec, soyez poli, monsieur. Vous êtes un... Non, mais où vous allez? Vous sentez plus, mec?
6: Allô, c'est la préfecture, l'appareil.
5: Ah. Ah, oui. Oui?
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7: Oui, allô.
4: Bonjour madame, je suis bien au bar.
7: C'est ça même.
4: C'est pour signalifier un problème.
7: Oui.
4: Je suis venu boire des bières, oui. On m'a dit qu'on me servait des demi.
7: Ouais.
4: Eh ben en vrai c'était des quarts.
7: Oui, je comprends rien du tout ce que vous me dites là. Soit disant qu'on aurait servi des quarts pour des demi. Il a pris un demi, il a eu 25 centilitres.
4: Ah, nous y voilà. 25 centilitres égale un quart, donc il manque un deuxième quart pour faire un demi.
7: Non.
4: On m'a fait payer le double de la moitié du quart.
7: Vous vous a fait payer le double de la moitié du quart. Alors vas-y, expliquez-moi là.
4: En principe, en prenant deux demi, ça devrait faire un entier, et pourtant ça me faisait deux quarts, c'est-à-dire un demi.
7: Ah non, n'importe quoi.
4: Si sur chaque demi, vous vous mettez un quart dans la poche, au bout de quatre demi, vous récupérez un quatre quarts.
7: Non, hé, hey, déjà, avant de parler au téléphone, vous venez me voir.
4: Ah bah oui, et puis entre-temps, vous allez changer tous les trucs.
7: Vous divaguez complètement, on va changer quoi?
4: Vous allez mettre des verres de demi à la place des verres de quart, et puis hop.
7: Des verres de demi, mais c'est des verres des 25 centilitres.
4: Voilà, c'est des quarts.
7: Mais non, c'est un 25, tu vas me péter les couilles là.
4: J'ai fait quand même du mathématisme comme tout le monde, je sais qu'un quart c'est 0,25.
7: Je vous passe mon épouse.
1: Oui,
4: bonjour monsieur.
1: C'est moi monsieur. Un millilitre, c'est un millilitre.
4: Voilà, et comme un quart de litre, c'est un quart de litre égale un demi-demi-litre, donc c'est bien qu'il y a arnaquage.
1: Bah non, pas du tout, monsieur. Vous êtes qui, d'abord?
4: Monsieur Martin.
1: Martin d'où?
4: De Martinville.
1: De Martinville. Et vous habitez Martin dans la France?
4: Oui, ah bah absolument, oui, en région Martin.
1: Oui.
8: Vous n'allez jamais nulle part.
4: Ah, une autre dame.
8: Vous sortez jamais, vous n'êtes qu'à l'église et vous n'allez jamais dans un bar, alors?
4: Bah déjà, je suis venu chez vous, merci que ça m'a bien vaccinifié de sortir.
8: Mais vous êtes qui, vous? Vous savez ce que c'est qu'un demi en France?
4: Ah bah un demi, c'est 50, c'est 0,5.
8: Non, monsieur. C'est un sérieux, c'est 50.
4: Comment ça, je suis pas sérieux?
8: Mais vous comprenez rien.
4: Oh, je crois que j'ai plutôt trop bien compris, oui.
8: Vous êtes tombé sur la tête, vous tentez d'où, là? Déplacez-vous, venez.
4: Oui, non, puis le temps que j'arrive, vous aurez planqué tous les quarts, vous aurez mis des demi à la place.
8: Mais vous êtes jamais sorti, monsieur, c'est pas possible.
4: Ah, ben c'est surtout que moi j'ai calculé ce que vous me devez quand même, parce que.
8: Mais je vous dois quoi? Bah, allez-y, venez.
4: Alors, j'ai calculé avec la préjudiciation liée au profitage économiste sur les trop perçus.
8: Prenez une calculette surtout, hein. Comptez pas de
4: calculette. Très bonne idée, j'allume la calculette. Calculette allumée.
8: Oh là là.
4: Je pose donc tout, un quart, je retiens un demi, tout, fois 0,5, tout, sur 0,25.
8: Allez-y, comptez. J'appelle le 17.
4: Attendez, j'ai le résultat qui sort, là.
8: J'appelle 17. J'appelle la gendarmerie tout de suite.
4: Ah, non, moi d'abord.
8: Taisez-vous.
4: Non, allô? Vous avez mal raccroché. Et il fait le 17. Allô?
8: Oui, allô?
4: Bonjour, madame. Commissaire Martin.
8: Oui, bonjour, c'est monsieur du bar tabac. Je suis harcelé par quelqu'un au téléphone qui nous dit qu'on l'a arnaqué parce qu'on lui a vendu un demi alors que c'est un quart, enfin bref.
4: Excusez-moi, parce que nous on a un monsieur Martin qui nous dit qu'il s'est fait arnaquer.
8: Oui, c'est ça, oui. Bah c'est le même, ouais.
4: D'accord, vous appelez donc pour reconnaître votre arnaquage?
8: Bah non, bah attendez, là. Mais c'est quoi ce truc là?
4: Vous êtes gonflé quand même, c'est-à-dire que vous appelez...
8: Ah non, attendez, là, oh là là, il y a quelque chose qui va pas là.
4: Oh là là.
8: Ah non, attendez, là, il y a quelque chose qui va pas là.
4: Ah oui, là, ça va pas là.
8: Vous pouvez vous déplacer, venir nous voir là?
4: Oui, oui, et puis vous allez me faire le coup que vous avez fait à monsieur Martin, vous allez me vendre un demi au prix du quart.
8: Non, c'est la même personne ça? C'est la même voix que la personne que j'avais tout à l'heure ça?
4: Ah non, c'est pas moi non?
8: Non?
4: Moi je suis le commissaire Martin, mais on confond souvent avec monsieur Martin, c'est vrai?
8: Ah bon, pardon.
4: Pas vrai, monsieur Martin? Ah bah vrai de vrai!
8: Ah, c'est encore vous?
4: Bah non, c'est pas moi puisque je suis le commissaire Martin.
8: Allez hop, au revoir, merci.
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1: Allô?
9: Allô?
1: Oui?
9: Commandant?
1: Comment?
9: Commandant? Allô, vous m'entendez?
1: Oui, mais vous êtes une erreur.
9: Je ne suis pas chez le commandant Cousteau.
1: Ah non?
9: Bon, écoutez, est-ce que vous m'entendez bien, là?
1: Bah, évidemment, mais bon, écoutez, je suis pressé, monsieur.
9: Écoutez-moi, je suis le capitaine Nemo à l'appareil, hein. Nous sommes à bord de la Calypso dans les Galapagos. Et nous essayons de joindre le commandant Cousteau à Paris. Nous n'arrivons pas à le joindre ce matin. Apparemment, il y a un problème de téléphone.
1: Ah, mais c'est pas chez moi. Pourquoi vous appelez chez moi?
9: Écoutez, madame, nous sommes à bord de la Calypso. Et nous sommes à 300 mètres de profondeur au sud des Galapagos. Nous observons un phénomène nouveau. On a besoin de le joindre. Est-ce que vous pouvez prendre le numéro et l'appeler?
1: Je viens, mais s'il me dit que c'est pas rien.
9: Non, mais vous inquiétez pas, madame, ça va aller très vite. C'est juste lui donner le renseignement que je vais vous donner, hein. Alors, je vous donne son numéro à Paris que nous essayons de joindre depuis ce matin.
1: Oui.
9: C'est le 4723.
1: Et alors, qu'est-ce qu'il faut que je fasse?
9: Bon, je suis le capitaine Nemo.
1: Ah bon?
9: Voilà. Alors, Michel Nemo.
1: Michel.
9: Ah bon? Vous lui dites qu'on observe sur le radar avant une formation de moules géantes.
1: Des moules.
9: Géantes, hein.
1: Géantes.
9: 200 mètres de tour, hein.
1: Oh là.
9: Alors, vous lui dites qu'elles ont l'air très, très agressives.
1: Agressives, hein.
9: Agressives, voilà. Alors, demandez-lui ce qu'on fait.
1: Bon, bah alors, je vais l'appeler tout de suite, alors.
9: Oui, appelez-le tout de suite et dites-lui qu'il nous rappelle tout de suite, qu'il se mette en contact s'il arrive à nous joindre, hein.
1: Bon, d'accord, je vous ai fait.
9: Verrouillez tout, verrouillez les radars. Merci, madame.
1: Au revoir, monsieur.
10: Camarade Cousteau, j'écoute.
1: Ah, c'est le commandant Cousteau.
10: Oui, bonjour, madame.
1: Je suis une particulier.
10: Oui.
1: On m'a appelé parce qu'on ne peut pas vous avoir. Et c'était ça, c'est assez urgent. C'est le capitaine Nemo.
10: Michel?
1: Michel qui a appelé chez moi.
10: Mais où sont-ils?
1: Galapagos, Galapagos, je ne sais plus comment dire, je ne sais plus.
9: Oui, oui.
1: Oui, ils ont observé des mouches géantes et qui sont agressives et oui. à 200 mètres de tour.
9: Oui.
1: Alors, il faudrait que vous l'appeliez parce qu'il ne peut pas vous avoir.
9: Bon, alors écoutez, madame, ce que je vais faire là, je vais composer le numéro d'urgence de la Calypso. On ne va pas raccrocher.
1: Bon, ah bon, très bien.
9: Alors, dès que vous entendez un sifflement, vous essayez de leur parler. Eux, ils ne m'entendront pas. C'est vous qui vont entendre.
1: Oui, alors c'est à eux que je parlerai.
9: C'est à eux que vous allez parler, vous allez répéter ce que je vais vous dire.
1: Bon, d'accord.
9: Alors, attention.
1: Allô?
9: Capitaine Nemo, l'appareil.
1: Ça y est, oui, c'est moi, madame. Je vous m'avais appelé tout à l'heure.
9: Ah ben, c'est vous, mais comment vous avez eu le numéro?
1: Ben, je viens d'appeler le commandant Cousteau.
9: Vous m'entendez, madame?
1: Oui.
9: Demandez au capitaine Nemo la couleur des moules.
1: Tout de suite, là?
9: Oui.
1: Mais comment je vais l'appeler?
9: Capitaine Nemo, il doit vous entendre.
1: Allô? Capitaine Nemo?
9: Allô, oui, madame.
1: Oui, alors voilà, le commandant Cousteau demande la couleur des moules.
9: Les moules sont bleus, madame, hein?
1: Alors, allô, commandant?
9: Allô?
1: Oui?
9: Je vous écoute, madame.
1: Alors, la couleur des moules sont bleues, hein?
9: Bon, alors ce sont des moules très dangereuses, qu'ils fassent demi-tour arrière, très vite.
1: Attendez, j'appelle, allô? Capitaine Nemo?
9: Capitaine Nemo, madame, oui.
1: Oui, écoutez, il vous dit de... Oh, alors, je sais plus ce qu'il m'a dit.
9: On est... Madame, vous m'entendez?
1: Oui.
9: Oui, la moule géante.
1: La moule géante?
9: A ouvert la gueule.
1: A ouvert la gueule.
9: Et le Calypso est rentré dans la moule.
1: Allô? Commandant?
9: Oui, allô, je vous entends, madame.
1: C'est trop tard. La moule géante est rentrée dans la gueule du Calypso.
9: Vous voulez dire que la Calypso est dans la moule?
1: Oui.
9: Demandez-leur de hisser le drapeau blanc. Allô? Et de chercher la sortie de la moule à l'arrière.
1: Bon, d'accord. Allô?
9: Allô?
1: Le commandant demande que vous hissiez le drapeau blanc et que vous essayiez de sortir par l'arrière de la moule, parce qu'il y a certainement une sortie.
9: Par l'arrière?
1: Oui, par l'arrière de la moule, oui.
9: Oui, mais on ne voit rien. On ne voit rien, là. On est dans le noir total.
1: Allô, commandant?
9: Oui, madame.
1: Ils disent qu'ils sont dans le noir total et qu'ils ne peuvent pas, qu'ils peuvent rien voir. Ils ne peuvent pas sortir.
9: Bon, écoutez, madame, il n'y a qu'une solution.
1: Oui?
9: Les assistants viennent de me donner le
1: oui.
9: plan de la moule.
1: Oui.
9: Et il y a une pancarte avec une inscription issue de secours à l'intérieur de l'animal.
1: Ah bon? Ben, je vais demander, hein. Capitaine Nemo?
9: Allô?
1: Oui? Alors, le commandant demande s'il y a une pancarte à l'intérieur de la moule.
9: Oui, il y a une pancarte.
1: Oui? Il y a marqué issue de secours.
9: Oui, c'est ça.
1: Oui?
9: Qu'est-ce qu'il faut faire?
1: Allô?
9: Oui?
1: Alors, il demande qu'est-ce qu'il faut qu'il fasse.
9: Il se dirige vers l'issue... Allô?
1: Allô, oui?
9: Il se dirige vers l'issue de secours.
1: Allô, commandant Nemo?
9: Capitaine Nemo, madame...
1: Oh, excusez-moi, capitaine Nemo. Il faut que vous alliez vers l'issue de secours. C'est ça?
9: Ça y est, madame, nous voyons la lumière.
1: Oui? Bon, c'est tout ce que vous avez à dire au commandant?
9: Écoutez, madame, ça y est, nous sortons de la moule.
1: Oui? Vous sortez de la moule. Allô, commandant?
9: Et nous gagnons la lumière.
1: Oui?
9: Nous sommes sauvés.
1: Vous êtes sauvés et sortis.
9: Nous sommes sauvés et sortis, nous sommes à la lumière.
1: Allô? Commandant?
9: Oui?
1: Oui, maintenant il n'y a plus de danger, ils sont sortis, ils sont à la lumière.
9: Ils sont sortis de la moule?
1: Oui, oui, la Calypso est sauvée.
9: Bah, écoutez, madame, nous vous remercions.
1: Il faut bien se rendre service, et puis vous savez, je regarde beaucoup votre émission, n'importe comment.
9: Merci pour tout, madame.
1: Ah bah, je vous en prie, hein. Si vous avez d'autres problèmes, bah, vous me rappellerez.
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11: Bonjour.
4: Bonjour monsieur, c'est bien le bar?
11: Oui, bonjour.
4: Monsieur Martin à l'appareil, j'ai besoin de passer prendre une photo chez vous.
11: Une photo de quoi monsieur?
4: Je vous explique. En fait, je savais pas que pour la fête de la musique, on n'avait pas le droit de picoler dans la rue.
11: Mm-hmm.
4: Et moi je me suis fait contrôler, j'avais une bouteille à la main.
11: Et elle venait de chez qui la bouteille?
4: Bah de chez moi, mais il faudrait dire que ça vient de chez vous. Donc je vais prendre une photo de vous dans le bar en train de me donner la bouteille.
11: Mais
4: et comme ça hop, je fais sauter le péri.
11: Mais je m'en fous, clairement.
4: Oh, bah super sympa.
11: Bah vous voulez des photos de mon commerce pour que vous puissiez faire sauter votre PV. Ça va pas la tête?
4: Oh, ça va, je vous demande juste un petit service.
11: Je demande, bah, et de où je vous rendrai service? Non, mais vous êtes pas bien, non?
4: En plus, vous êtes le patron.
11: Bien sûr.
4: Eh ben, donc, vous craignez rien, vous êtes peinard.
11: Mais je suis peinard de quoi? Y a personne qui a besoin d'être peinard. Moi, je suis peinard puisque je suis en règle. Qu'est-ce que je m'en fous de votre PV?
4: Mais non, on va mettre ça sur le dos d'un de vos employés.
11: Bah, il manquerait plus que ça.
4: Bah oui, comme ça, vous et moi, on est peinardos.
11: Y a pas d'employé qui vous fera une photo dans mon établissement pour un VV que vous avez pris dans la rue. C'est clair?
4: Dans ce cas, plan B, vous dites que chez vous, ce sont les clients qui font le service et qu'il y en a
11: je
4: un.
11: Je dis que les clients dans le service en bas, mais vous vous rendez pas compte.
4: Non, comme ça, vous balancez qui vous voulez.
12: Si tu fais pas boire, tu vas boire ailleurs.
4: Ah, c'est la patronne que j'entends derrière.
11: Non, la patronne, elle est en ligne.
4: Vous êtes sûr?
11: Bah, venez un petit peu, mon mari va s'occuper de vous.
4: Ah bah, avec plaisir, tiens, bah, passez-le moi.
11: Non, mais il est...
13: de parler.
14: Allô?
4: Bonjour madame, vous inquiétez pas, moi je prends une photo avec un client derrière le bar.
14: Ouais, ben j'en ai rien à foutre de ta gueule. Si tu sais, écoute-moi bien.
4: Ouais.
14: Écoute-moi bien mon gars.
4: Ah bah là t'inquiète, j'écoute, oui.
14: Si tu sais pas boire, tu restes à ta maison et tu fais pas chier le monde.
4: D'accord, mais alors si je sais boire.
14: Et tu fais pas chier le monde. Alors. Mais non, c'était un truc.
4: Ah bah te prive surtout pas.
14: Tu vas si ça va pas.
4: Ouais.
14: Tu vas porter plainte au commissariat.
4: Bah je peux pas puisque c'est eux qui m'ont mis une PV si je porte.
14: Eh bah justement, bah tu vas porter plainte au commissariat contre la personne qui se servait une cadette dans la rue. Et après on va s'expliquer avec moi parce que moi je travaille au commissariat.
4: Ah parce que toi tu travailles au commissariat.
14: Et oui je suis au commissariat monsieur.
4: T'es pas policier quand même.
14: Bah si je travaille au commissariat dans le biscuit quoi.
4: Bah je sais pas comment tu veux que je devine.
14: Je suis gendarme.
4: Oh là là bah oui bien sûr.
14: Ah bah oui hein. Je travaille au commissariat, je suis gendarme, connard.
4: Bah évidemment, commissariat, gendarme. Bah oui, c'est normal.
14: Ah oui, c'est normal, hein.
4: En plus, moi, mon beau-frère, il est policier à la gendarmerie. J'aurais dû y penser.
14: Voilà. Donc maintenant, si tu veux, tu viens ici, on s'explique. Et tu vas prendre un double PV.
4: Ah, mais attends, vu que t'es au commissariat, tu peux me le faire sauter, le PV, toi, non?
14: Rien, tu peux aller sucer au bois.
4: Oh, pourquoi tu veux que j'aille fumer du bois?
14: Tu peux aller sucer au bois.
4: Fouler des noix?
14: Sucer.
4: Furer.
14: Donc tu peux aller sucer au bois parce que si tu viens ici, ça m'a un deuxième PV.
4: Oh bah non, quand même pas un deuxième PV.
14: Ah bah je vais me gêner. Il y a hors de question que je fasse sauter un PV.
4: Non mais entre nous, t'as l'air bien placé, me dis pas que tu peux pas le faire.
14: Eh bah, c'est impossible, il est enregistré à la... Tous les PV sont enregistrés par ordinateur.
4: Aïe, ouais, vous avez un ordinateur.
14: Ils sont enregistrés, c'est fini.
4: Non, me dis pas que c'est fini.
14: C'est fini, ton PV, tu vas le payer.
4: Ou alors, on dit que c'est toi qui m'as refilé la bouteille discrètement.
14: Oui, ah oui, je suis policier et je travaille dans un bar au noir.
4: Oh bah bravo.
14: Hein?
4: Bah je savais pas, mais policier et barman, ça fait beaucoup.
14: Ah oui, hein. Alors on va faire un truc.
4: Ouais.
14: Nom, prénom.
4: Martin.
14: Prénom.
4: Martin.
14: Prénom.
4: Toujours Martin.
14: Hein?
4: Bah Martin.
14: Martin.
4: C'est ça.
14: Alors, adresse.
4: Alors, 1.
14: Ouais.
4: Rue Martin.
14: Martin, rue Martin. Tu prends vraiment les gens pour des cons, toi?
4: Ah non, le con, c'est moi.
14: Oui, je suis pas le con.
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15: De l'armée de terre.
16: Oui, c'est ça. Adjudant-chef Le Duret à la retraite.
15: Bonjour chef.
16: Vous avez quel grade?
15: J'ai grade de brigadier-chef.
16: Ça va?
15: Oui, ça va bien.
16: Bon, pas trop.
15: Merci.
16: Pas trop dur avec le soleil?
15: Ça va, c'est des températures appréciables pour l'instant.
16: Oui, moi je me souviens, dans mon bureau, j'avais du mal à dormir.
15: Mmh.
16: Tellement il faisait chaud à cette époque-là.
15: Ah bon, eh bien.
16: Pas vous?
15: Pour l'instant, ça va.
16: Bon, parlons peu, mais parlons bien. Depuis que je suis à la retraite, comme je suis un passionné de l'histoire de l'armée, évidemment, hein,
15: oui.
16: Je collectionne tout ce qui est militaire.
15: Oui.
16: Et là, j'aurais aimé savoir si vous pouviez m'aider, en fait... pour avoir le slip du colonel. Parce que je n'en ai pas. C'est une pièce assez rare.
15: Le quoi?
16: Le slip du colonel.
15: Ah non, mais je sais... Non, mais franchement, je... Non, comment voulez-vous que j'arrive à avoir un slip d'un colonel?
16: Bah, vous êtes une femme, vous pouvez...
15: Ah ben non, non, mais...
16: Je vous donne la pièce.
15: Hein. Bah oui, mais je vous dis, là, moi, je pourrais faire pour vous, hein. Faudra appeler dans un régiment. Les chefs de corps, ils sont dans les régiments.
16: Mais s'il y a un colonel qui passe, est-ce que vous pouvez essayer au moins?
15: Non. C'est pas mon travail de demander un sous-vêtement à mon chef de corps. Qu'est-ce qu'il va penser de moi? Il va croire que je veux coucher avec lui.
16: Mais non.
15: Bah si.
16: Alors attendez, écoutez. Pour le slip du colonel, vous pouvez rien faire.
15: Non.
16: Bon. Et éventuellement...
15: Oui.
16: Je cherche le soutien-gorge de la standardiste.
15: Monsieur.
16: J'en ferai don après au patrimoine du ministère.
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18: Oui, allô, bonjour.
4: Bonjour madame, c'est bien la droguerie?
18: Ah, c'est monsieur là.
4: Monsieur Martin à l'appareil.
18: Oui.
4: Il y a un problème avec des masques que j'ai achetés chez vous.
18: Pourquoi? C'est quoi le problème?
4: J'ai mis un masque qui vient de chez vous et le lendemain, bim, j'étais enrhumé.
18: Vous avez acheté des masques et vous êtes tombé malade avec mes masques.
4: Ah, vous avez d'autres cas, c'est ça?
18: Non, j'ai pas eu d'autres cas.
4: C'est pas grave, dans le doute, j'ai demandé à mon beau-frère de venir embarquer vos masques.
18: Tous mes masques?
4: Non, mais après, il vous les rend. Il bosse dans un laboratoire, donc il va juste ouvrir les paquets pour les contrôler.
18: Bah, bon, ils sont bien fermés. Il faut mettre un coup de cutter pour les ouvrir, là. Hein.
4: Oui, bah, il mettra des coups de cutter.
18: Ah bah attendez, là on va avoir un problème là. Hein. Il fait partie d'un laboratoire de quoi là?
4: Alors c'est son propre laboratoire qu'il a fabriqué lui-même.
18: Il fait pas partie d'un organisme DG, c'est un organisme d'État.
4: Ah, je crois qu'il faut que je note ça, attendez. Vous me dites BGGDTC.
18: La DGCCRF.
4: DCCCFR.
18: DCCRF.
4: DCGG.
18: DGCC.
4: D'accord, on reprend, donc DDDG.
18: DDG.
4: DDGG, ensuite
18: DGCRF.
4: DRFGC.
18: DG.
4: FFCR, ça c'est bon, oui.
13: C'est quoi cette histoire?
4: Ah. Allô? Oui, bonjour monsieur.
13: Il va falloir qu'il y ait une carte ou je sais pas quoi, moi je vais pas laisser partir des masques comme ça.
4: Non mais il vous les rapportera les masques après.
13: Oui, et après je fais quoi avec moi?
4: Vous refermez avec un bout de scotch et vous les vendez?
13: Non, moi je vends pas des trucs avec du scotch, je vends les trucs intégrales.
4: Eh ben ce sera les trucs intégrales avec un bout de scotch en plus.
13: Non, mais moi je ne vends pas des trucs qui ont été ouverts, monsieur.
4: Qu'ils ont été ouverts, mais qu'ils auront été rescotchés après.
13: Mais attendez, il y a une question de stérile, etc. Et on va où là?
4: Justement, pour vérifier le stérilisation de vos masques, on va les tremper dans un produit bactériologifique.
13: Et le masque, alors ça veut dire déjà que si c'est une boîte de 50 masques, déjà il n'y en a plus 49, parce que quand vous l'aurez trempé dans votre truc...
4: Ah non, mais les 49 autres, on les trempe aussi.
13: Mais oui, mais attendez, on va pas les mettre dans n'importe quelle solution, et puis après les ressortir, et puis les remettre dans un truc, mais c'est quoi vis-à-vis du client, ça?
4: Alors, le mieux, c'est de les laisser sécher à l'air libre, par exemple sur une corde à linge.
13: Mais non, je peux pas les revendre des trucs qui ont été manipulés dans tous les sens, quoi.
4: D'ailleurs, petit conseil, une fois que les masques ont séché, vous leur mettez un petit coup de fer à repasser dessus pour les aplatir.
13: Mais bien sûr, je vais prendre mon fer à repasser, puis je vais aller faire mes pochettes de 5 machins.
4: Ce que vous faites, c'est que vous repassez en même temps les masques et le plastique. Comme ça va tout ressouder.
13: Mais non, mais attendez, je vais pas aller faire... Attendez, j'ai assez de repassage comme ça de vêtements sans aller faire des... Non, attendez, mais vous me prenez pour qui, là?
4: Le truc, c'est que si vous les rangez mouillés, ça va tout vous bousiller les boîtes.
13: Mais je m'en fous des boîtes. Je voulais que je fasse des boîtes, moi.
4: Bah, vous pouvez les vendre, il suffit de les remplir avec des vieux masques.
13: Non, mais vous prenez vraiment les établissements pour un truc de truand ici?
4: Bon, moi, je dis ça pour vous arranger, hein.
13: Mais il n'y a pas pour m'arranger.
17: Allô?
4: Et un autre monsieur.
17: Monsieur, est-ce que vous vous rendez compte? Quelqu'un, je vais lui faire ouvrir mes boîtes de masques. Vous vous rendez compte de la responsabilité? Mais non, mais...
4: Ah oui, d'accord. Donc dans ce cas, il faudrait que ce soit vous qui les ouvriez.
17: Mais non, mais ça ne change rien.
4: Bah si, parce que comme ça, c'est votre faute et nous, on sera pas embêtés.
17: Vous me laissez un numéro de téléphone, s'il vous plaît?
4: Bien sûr, le 06.
17: Oui, 06.
4: 06.
17: Oui.
4: 06.
17: Oui.
4: 06.
17: Oui, puis 6 fois 06, oui.
4: Sinon, j'ai celui de mon beau-frère. C'est 0707.
17: Bon, écoutez, je pense qu'on a affaire à un gros canular.
4: Oh, ben pourquoi vous dites ça?
17: Ah, non, mais c'est vraiment...
19: Non, mais attends, c'est des conneries.
4: Alors, oui, c'est de la connerie.
17: Ah, j'avoue.
4: Mais c'est qui?
19: Attendez 2 minutes.
4: Alors non, je vais plutôt vous dire que c'est une radio.
19: Oui, je sais, justement, attendez.
4: Donc laquelle?
19: Ah bah ouais, Rire et Chanson.
4: Bravo. Alors, en plus, personne n'a soufflé, bravo.
19: On a gagné quelque chose?
4: Ah oui, le droit de passer à la radio.
19: Ah génial. Ah oui, parce que vous, quand vous m'avez dit bonjour monsieur, j'ai dit en plus c'est un con, il m'appelle monsieur.
4: Ah bah mieux qu'un con, un appel trop con.
17: Ok, bon bah écoutez, super.
4: Au revoir messieurs.
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21: Allô, monsieur le curé?
22: Oui.
21: Bonjour, monsieur le curé. Excusez-moi de vous déranger, c'est Bernadette Ledoux à l'appareil.
22: Oui.
21: Oui, je vous appelle parce que je suis une vieille dame que vous connaissez pas. Mais j'étais à... pendant la guerre, voyez-vous. Oui. Et jusqu'à la libération. Je vous appelle pour avoir une dernière confession, si c'était possible.
22: Oui.
21: Voilà. Vous savez que le général Patrick...

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3: Une chose qu'elle ne vous a jamais dite.
4: Ah.
3: Elle me dit que le général Patton serait passé par au moment de la guerre.
4: Oui, je sais, je suis étudiant en histoire, oui.
3: Bon. Et alors, c'est cette chose délicate qu'elle ne vous a jamais dit, elle me demande de vous le dire. Vous me voyez bien embarrassé, elle aurait eu une aventure avec lui.
4: Oui, mais ça, bon. Je sais que beaucoup de femmes françaises ont connu des soldats américains.
3: Bon, mais d'accord. Bon, vous le savez maintenant. Hein. Alors, c'est pour vous informer que vous êtes son fils.
4: Oui, je sais, je suis le fils de ma mère, ça, je sais. Ouais.
3: Du général Patton aussi.
4: Pardon?
3: Oui.
4: Je suis le fils du général Patton?
3: Oui.
4: Papa, tu savais que j'étais le fils du général Patton?
3: Ah bon, alors...
5: Il ne fallait pas le dire. Hein? Qu'est-ce que c'est que cette histoire? Allô?
3: Allô, oui.
5: Oui, bonjour, monsieur.
3: Oui.
5: Qu'est-ce qui se passe?
3: Bon, mais écoutez, moi, je suis...
5: Mais qu'est-ce que c'est?
3: Allô?
5: Non, mais je ne te l'avais jamais dit. Mais je me suis marié avec ma femme en 40.
3: Et oui, mais écoutez, moi, elle me téléphone et elle me demande d'avertir votre fils de cette histoire-là.
5: Ah ben, bah dites-moi, moi...
3: Mais moi, je ne sais pas plus.
5: C'est incroyable. Là, j'avoue que je tombe des nues.
3: Et écoutez, moi...
5: J'ai toujours été... Et alors, vous voyez comme la vie est curieuse, mon père.
3: Oui.
5: J'ai toujours été convaincu que c'était mon fils.
3: Eh bien, écoutez, moi, je ne sais pas plus...
5: Mais c'est vrai, je trouvais qu'il ne me ressemblait pas tellement, remarqué.
3: Oui.
5: Mais c'est très curieux, il lui ressemble. Ah bah ça, tu es le fils de Patton, dites-moi. Ça, c'était Patton.
3: Oui, ben.
5: Ma femme m'a trompé, elle m'a trompé. Bon, mais c'est quand même avec le général Patton, c'est pas n'importe qui.
3: Oui.
5: Eh ben, c'est bien qu'il le sache, parce que fils du général Patton, c'est quand même autre chose que moi.
3: Oui, d'accord, mais j'ai l'impression que c'est quelque chose qui lui pesait fort.
5: Ah bah oui, il était drôlement costaud, hein.
3: Non, c'est pas ça. Bon... Mais ça y est, j'ai fait la commission.
5: Ça fait du bien, non?
3: Oui.
5: Hein?
3: Oui.
5: Parce que moi, je suis bloqué depuis ce matin, je suis constipé, ça passe pas.
3: Non, eh bien d'accord. J'ai accompli ce qu'on m'a demandé de faire.
5: Hein. Oh, c'est formidable.
3: Voilà.
5: Vive la France.
3: Merci.
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6: Allô, oui.
7: Bonjour, monsieur. C'est bien le karting?
6: Oui, c'est ça, madame, monsieur.
7: Pardon?
6: C'est ça, monsieur.
7: Oui, je vous appelle parce que je voudrais réserver une table, s'il vous plaît.
6: Oui, pour?
7: Ben, pour jouer aux cartes.
6: C'est
7: pour mon beau-frère, en fait, qui est accro au poker depuis des années.
6: Oui, mais monsieur, ce n'est pas pareil.
7: Pour un...
6: Au karting et aux cartes, c'est pas pareil.
7: Non, mais parce que vous parlez en américain, c'est ça?
6: Non, je suis bien française.
7: Je peux vous le dire en anglais, si vous préférez.
6: Non, mais non, vous êtes trompé. C'est pas
7: I want to play karting, mister, please.
6: Non, attendez une minute. Vous confondez.
7: Pardon, vous parlez français?
6: Oui.
7: Ah, bah d'accord, bah fallait le dire. Parce que moi,
6: mais non, mais de toute façon, ici, vous êtes pas pour faire du poker. Vous êtes au karting. C'est des engins à moteur.
7: Vous confondez, je pense, hein, puisque moi, je vous parle vraiment
6: Non, c'est vous. Monsieur, je fais pas du poker ici.
7: Bon, bah alors une belote, pour un belotting, comment dire
6: Non, même pas de belote, mais rien du tout. C'est du karting, hein, mais c'est
7: Des tartines? Comment ça, des tartines?
6: Du karting.
7: Non, mais excusez-moi, vous me proposez des tartines, mais ça n'a rien à voir.
8: Allô?
7: Oui, hein, allô?
8: Oui, c'est une autre personne, parce que vous posez des questions un peu, disons, un peu idiotes, là.
7: Ah bah, excusez-moi, mais c'est la personne, là, qui me disait que ici on pouvait jouer au karting.
8: Attendez, essayez de parler français, parce que si vous traduisez en anglais, elle va rien comprendre, la petite dame. Donc, parlez français, vous dites que vous voulez faire du kart, voilà, c'est comme ça qu'on cause.
7: C'est ce que je disais, moi, alors, je vous parle français, donc j'ai mon beau-frère, en fait, qui veut faire un poker. On est quatre.
8: Mais on n'a pas de carte, nous. C'est pas carte, nous, carte.
7: Ah, attendez, personne ne m'a dit que c'était ici pour les cartes.
8: Non, carte. Mais nous, en abrégé, on dit carte.
7: Oui, donc carte, on est bien d'accord.
8: Voilà, c'est pas carte, voilà. C'est carte.
7: Non, mais carte, c'est...
8: Non, mais je vous l'explique, parce que vous n'avez pas l'air de comprendre la différence entre les deux.
7: Bah, vous venez de me dire on faisait des cartes?
8: Non, carte. On n'est pas un club de cartes pour jouer aux cartes à la belote, à la manille ou autre. Non.
7: À la belote, oui, bah pourquoi pas, mais nous on venait plutôt pour un poker, hein, c'est ce que j'expliquais.
8: Non, mais poker non plus.
7: Pas de poker,
8: je connais pas.
7: Uniquement,
8: je sais pas jouer, moi, alors, vous voyez.
7: Uniquement belote.
8: Même pas belote, donc je vois pas le rapport avec les.
7: Et si je viens avec mes propres cartes?
8: Non, mais monsieur, vous êtes en train de me demander de jouer aux cartes. Je joue pas aux cartes.
7: Je comprends bien, vous jouez pas, vous louez juste
8: non,
7: les tables.
8: On loue rien du tout, nous. On n'a pas de cartes, on a que des cartes de location.
7: J'ai compris le truc, c'est que en fait la table est gratuite, mais on paye le jeu de
8: cartes. Mais on n'a pas de table, monsieur. Mais vous êtes têtu, vous pourquoi faire? Vous m'embrouillez avec vos tables. On n'a pas de table.

0: Excusez-moi, mais on va pas jouer par terre non plus, vous voyez ?
1: Non, non, non, mais on n'a rien de tout ça. Vous êtes trompé de numéro.
0: Non, mais je comprends.
1: Vous êtes un peu borné sur vos cartes et moi je suis sur mes cartes. Donc on a deux. Ces deux sons différents, mais qui sont
0: vous
1: pas
0: avez, distincts. Excusez-moi, vous avez quoi vous comme carte ? Moi j'ai une paire de valets.
1: Moi j'en ai rien à foutre.
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4: Allô ?
5: Oui,
4: bonjour madame.
5: Vous faites des dépannages ?
4: Oui.
5: Est-ce que vous pourriez venir faire dépanner ma fenêtre, s'il vous plaît ?
4: C'est du PVC ou de l'aluminium ?
5: C'est du bois.
4: Comment ?
5: Ça a l'air d'être du bois.
4: Du bois ?
5: Du bois.
4: Du bois et...
5: Non, pas du bois. Du bois.
4: Du bois. Je comprends pas ce que vous me dites. Du bois, c'est...
5: Vous connaissez pas le bois ?
4: Du tout, non.
5: Comme une bouée, mais sans œufs.
4: Mm-hmm, mais ça, on fait pas, madame.
5: Si, si.
4: Non, du tout, non.
5: Ah, si, si, si.
4: Non, on ne fait pas, non.
5: Alors, écoutez, si vous voulez pas vous déplacer, est-ce que mon fils et moi, on peut vous amener la fenêtre ?
4: Non, mais nous, si vous nous amenez la fenêtre, on vous la réparera pas, hein.
5: Non, c'est pas grave.
4: Non, ça nous fait une distraction.
5: Vous savez, à notre âge, on a besoin de distraction.
4: Je sais bien, madame, mais on ne fait pas ça. On ne le fait pas. Même en venant, on ne le fait pas.
5: Non, démonte la fenêtre, si tu veux commencer. On va l'appeler pour la dame pour qu'elle voit ce que c'est qu'une fenêtre en bouée.
4: Non.
5: Voilà. Elle va rentrer dans la berline. Oui.
4: Non.
5: Là, il est parti la démonter.
4: Non, madame, non. Je suis désolée, j'ai une autre ligne qui sonne. Je vais devoir vous laisser, madame.
5: Oh, mon Dieu.
4: Je suis désolée, j'ai une autre ligne qui sonne, madame.
5: Oui, mais vous me faites beaucoup de peine.
4: Je suis désolée, j'ai une autre ligne. Je vais devoir vous laisser, madame.
5: Oui, mais vous me faites beaucoup de peine.
4: Je suis désolée, mais j'ai une autre ligne qui sonne. Je vais devoir vous laisser, madame.
5: Oui, mais vous me faites beaucoup de peine.
4: Je suis désolée, je vais devoir raccrocher.
5: Oui, mais vous me faites beaucoup de peine.
4: Je vais devoir raccrocher, madame.
5: Oui, mais vous me faites beaucoup de peine.
4: Je suis désolée.
5: Oui, mais vous me faites
4: beaucoup
5: de peine.
4: Au revoir, madame.
5: Oui, mais vous me faites beaucoup de peine.
6: Oui, bonjour, Gendarmerie nationale, appareil.
4: Oui.
6: Nous venons d'intercepter une R21 immatriculée 54 avec une dame et un monsieur qui transportaient sur leur capot une fenêtre en bouée, nous disant qu'ils venaient vous l'amener à votre demande.
4: Ah, du tout, non.
6: Ah bah,
4: on lui a jamais demandé de venir avec sa fenêtre. Hein.
6: Ah bah écoutez, elle prétend que c'est vous qui...
4: Ah du tout, non. Non. C'est elle qui s'est engagée en disant qu'elle voulait venir avec sa fenêtre. Nous, on lui a dit non, puisqu'on ne répare pas ce type de fenêtre.
6: C'est une fenêtre en bouée, c'est ça ?
4: Oui.
6: Oui, et donc elle prétend que vous lui avez demandé de la porter.
4: Du tout, non. C'est pas nous qui lui avons demandé. Hein.
6: Attendez, quittez pas. Hein. Oui, alors donc la dame me dit que... Madame, attendez, moi je suis avec les dépanneurs qui me disent que c'est vous, qu'ils ne vous ont jamais demandé de l'amener.
5: Oh la menteuse, alors ça c'est pas vrai.
4: Non, c'est vous qui vous êtes focalisé pour emmener la fenêtre, on vous a jamais dit d'emmener la fenêtre, madame.
5: Elle m'a dit qu'elle ne savait pas ce que c'était le bouet et qu'elle voulait voir...
4: Non, c'est pas vrai, madame.
5: Elle m'a même dit, ah oui, amenez-la assez
4: vite. Vous êtes de mauvaise foi, madame.
5: Les collègues vont pouvoir voir ce que c'est le bouet.
4: Du tout.
6: Attendez, moi je vais vous entendre tous les deux pour une confrontation.
4: Oh, attendez, je sais ce que je dis encore. On ne va jamais demander de venir avec sa fenêtre. On n'est pas inconscient quand même, quoi.
6: Même si c'est du bouet, madame ?
4: Même si c'est du bouet, oui.
6: Bon.
4: On envoie un technicien, mais on ne lui a jamais demandé de venir avec la fenêtre, monsieur.
6: Bah, c'est gentil de la dépanner, hein.
4: Ben, on n'a pas le choix, puisqu'elle nous fait passer pour des menteurs, donc...
6: C'est une rustine qu'il faut mettre, hein, apparemment, parce que la fenêtre est crevée, c'est tout. Hein.
4: Parce que la fenêtre est crevée, il faut mettre une rustine.
6: Exactement, hein, c'est ce que je vois, hein. Donc c'est une rustine, écoutez, le trou dans la fenêtre fait à peu près 3 mm d'épaisseur.
4: 3 mm d'épaisseur, oui.
6: Et donc il y a une fuite d'air et évidemment la fenêtre est dégonflée.
4: Une fuite d'air et la fenêtre est dégonflée. Mm-hmm.
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7: Bonjour.
0: Oui, bonjour monsieur, c'est bien la charcuterie ?
7: Oui.
0: Je vous appelle parce qu'on m'a dit que vous vendiez du jambon fumé.
7: On a du jambon fumé, du jambon de Savoie fumé, bien sûr.
0: Parce que moi, j'ai ma femme qui est passée et elle m'a dit qu'il n'y avait pas les avertissements pour les mineurs. Oui, bah du genre jambon fumé nuit gravement à la santé.
7: Regardez, j'ai l'étiquette dessus, je vais vous le faire voir.
0: Ah bah je la vois pas.
7: Mais comment voulez-vous que je vous le fasse voir ?
0: Bah je sais pas, vous m'avez dit que vous allez me faire voir.
7: Non mais moi, je vais faire voir, je vous lis, moi je peux pas vous...
0: Est-ce qu'il y a écrit que les mineurs ne doivent pas fumer ?
7: Ah mais c'est pas à nous qu'on le fume, c'est à nous. Hein.
0: C'est pas vous qu'on le fume, mais vos clients, ils le fument quand ils l'achètent. Ils fument du jambon ?
7: Ils peuvent fumer du jambon ?
0: Ah bah bien sûr.
7: Oui, moi je savais pas qu'on fumait du jambon comme du tabac. Hein.
0: Ah bah on roule une tranche.
7: Ah bon ?
0: Et puis on la fume, quoi.
7: Et puis ça brûle.
0: Bon, vous vendez du jambon fumé, vous fumez pas
7: de
0: jambon ?
7: Non, nous on fume pas de jambon. Vous m'avez appris quelque chose parce que je savais pas que si on vendait du jambon à des mineurs, qu'ils pouvaient le fumer.
0: Ah bah bien sûr, c'est comme le saumon. Hein.
7: D'accord.
0: Parce qu'après c'est l'escalade. Hein.
7: Oui.
0: Ça commence par du jambon, après c'est la cigarette, après c'est la drogue.
7: Oh, je savais pas. Je vends pas de drogue, hein. Dans une charcuterie, on vend pas de drogue. Hein.
0: D'accord.
7: Bah, s'il faudrait qu'on vende de la drogue et puis des cigarettes, ce serait triste, hein. Voilà. Je vais leur dire à tout le monde, quoi. Hein.
0: Est-ce que je pourrais peut-être parler à un responsable pour voir
7: Voilà.
3: Oui, bonjour monsieur.
0: Oui, bonjour monsieur.
3: J'ai mes clients depuis 43 ans.
0: Vous avez un client qui a 43 ans?
3: Mais non, ça fait 43 ans que je suis là, monsieur.
0: Comment s'appelle ce monsieur de 43 ans?
3: Mais non, je n'ai pas dit que j'avais un client de 43 ans.
0: Ah, donc on change la version, d'accord.
3: Mais non, mais monsieur, dans toute la France, on vend des jambons fumés. Hein.
0: Ah bah voilà, donc on accuse les collègues en plus.
3: Mais non, mais monsieur.
0: Vous avez reconnu quand même...
3: Non, mais qu'est-ce que c'est que cette merde encore?
0: Je vous
3: Allô,
0: entends
3: bonjour monsieur, déjà tu me dis...
0: Allô?
3: Alors on n'a pas le droit de vendre des jambons fumés aux mineurs, moins de 18 ans.
0: Hein. Je vous entends toujours, hein.
3: Alors, je suis monsieur Martin.
0: Je suis toujours là, allô?
3: Ah non, c'est toujours le téléphone, là.
0: Non, il est là, le téléphone, allô?
8: Allô, oui.
0: Oui, bonjour madame.
8: Mais c'est la première fois qu'on fait tour là.
0: Ah bah excusez-moi, mais enfin ça me semble quand même incroyable que vous puissiez vendre comme ça en toute légalitude du jambon fumé.
8: Il y a quelque chose qui va pas très bien chez vous. Un truc comme ça, je préfère avoir la personne en face de moi.
0: Quelle personne?
8: Bah, la vôtre.
0: Oui, mais enfin excusez-moi, mais là déjà entre le.
8: Non, mais dans ces cas-là, vous venez en face de moi, puis après on discute.
0: Ah bah là, on est un peu en face à face au téléphone, c'est quand même un
8: non,
0: petit
8: non,
0: peu.
8: Non, non, non, il y a pas de face à face au téléphone.
0: Ouais, c'est en quelque sorte.
8: Non.
0: Bah vous êtes face à votre téléphone.
8: Oui.
0: Moi aussi.
8: Bah, ça peut me foutre.
0: Comment ça que ça peut vous foutre?
8: Attendez, moi j'ai des clients là qui attendent, j'ai pas de temps à passer à ça. Si vous voulez discuter avec moi, vous venez ici à ma boutique et on va voir.
0: Ah bah j'y suis, je suis derrière vous.
8: Rentrez.
0: Ah je suis rentré.
8: Ah bon?
0: Vous me voyez pas?
8: Non.
0: Bon, alors attendez, je ressors. Vous m'avez vu sortir?
8: Non.
0: Bon alors je re-rentre.
8: Ouais.
0: Là vous me voyez entrer?
8: Bon, j'ai pas de temps à perdre, moi j'ai des clients. Au revoir monsieur.
3: Oh, de merde.
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6: Oui, bonjour madame, je voudrais le bureau des appels en gare.
9: Oui. Bonjour, vous êtes en communication avec la SNCF, région de Paris-Nord.
10: Allô?
6: Oui, bonjour madame.
10: Bonjour.
6: C'est le bureau des appels en gare?
10: Ben, ça dépend ce que vous appelez par des appels en gare. Vous désirez faire venir quelqu'un dans un certain service?
6: Oui.
10: Des personnes qui arrivent de train ou qui vont non. prendre le train?
6: Qui vont partir, oui.
10: À quel train?
6: C'est l'hôpital Saint-Louis à l'appareil.
10: Merci, monsieur, de me dire d'où vous venez.
6: Oui.
10: Parce que les annonces, on les trie sur l'ongle. Excusez-moi oui. l'expression.
6: Alors, je vais vous expliquer ce qui se passe. Oui. Nous avons eu une dizaine de personnes en consultation ouverte ce matin, dans le service du professeur Ledoux, que je vais vous passer, qui va vous expliquer le problème que nous avons. Hein.
10: Oui.
6: Je vous passe au professeur Ledoux.
10: Merci.
6: C'est à vous parler.
10: Oui.
5: Allô?
10: Oui.
5: Bonjour, madame.
10: Oui, bonjour, monsieur.
5: Service des médecines nouvelles à l'appareil, professeur Ledoux, sensologiste à l'appareil.
10: Oui.
5: Voilà, nous avons fait des saignées à une dizaine de personnes qui repartaient par le train ce matin. Et vous savez ce que c'est que des saignées?
10: Oui.
5: Et nous utilisons les sangsues. Vous savez, les sangsues, les petits animaux, là. Hein?
10: Oui.
5: Et alors, le problème est que nous avons laissé un de nos assistants laborantins à laisser des sangsues dans les narines de nos patients.
10: Oh là là.
5: Et oui, et il faudrait les prévenir tout de suite qu'ils se mouchent. Parce que sinon, ils vont devenir amnésiques parce que la sangsue va arriver dans le cerveau et ça les rend amnésiques.
10: Oh là, mon Dieu.
5: Eh oui.
10: Alors, qui c'est que vous appelle?
5: Alors, est-ce que vous pouvez faire un appel en gare?
10: Oh là, mon Dieu. Attendez, bougez pas deux minutes. Vous êtes le professeur Ledoux de l'hôpital Saint-Louis,
5: oui.
10: hein? Bon, alors il y a 10 personnes...
5: Qui sont venues ce matin en consultation chez le professeur Ledoux.
10: À Saint-Louis, bon.
5: Demandez-leur de se moucher pour retirer les sangsues.
10: Attendez. C'est un grave problème. J'ai l'hôpital de Saint-Louis recherche 10 personnes qui ont eu des sangsues pour des saignées. Et il y a des sangsues, enfin il y a des sangsues qui sont restées dans les narines. Demandez qu'est-ce qu'il faut. Moi je ne sais pas quoi faire, moi. Il veut que je fasse que je dise un appel à la gorge, j'ai fait l'appel. Bon.
5: Allez-y.
10: Écoutez, je vous laisse au bout du fil.
5: Oui, j'écoute. Hein.
10: Bon. Votre attention, s'il vous plaît, une urgence. Les personnes qui ont eu affaire au professeur Leroux à l'hôpital Saint-Louis sont attendues d'urgence au bureau d'accueil. Celui-ci situé face à l'escalier du restaurant. Allô?
5: Oui, vous n'avez pas compris, madame.
10: Mais si.
5: Non, parce que la sangsue, si elle est montée, ça
10: mais,
5: peut...
10: Mais les personnes insistent. Si elles étaient là, viendraient me voir.
5: Mais non, parce que ça les rend amnésiques. C'est pour ça qu'il faut leur dire de se moucher. Pour faire dégager la sangsue.
10: Votre attention, s'il vous plaît, d'urgence. Les 10 personnes... personnes qui ont eu affaire au professeur Leroux de l'hôpital Saint-Louis sont invitées suite à des censures de se moucher fortement. Votre attention, s'il vous plaît, pour une urgence donnée par le professeur Leroux de l'hôpital Saint-Louis. Les personnes qui ont eu affaire à ce professeur sont priées, dès la prise des censures, de se moucher fortement suite à erreur médicale.
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11: Bonjour et bienvenue chez SNCF.
12: Oui, bonjour.
0: Oui, bonjour madame, c'est bien la SNCF ?
12: Ouais.
0: Je vous appelle parce que j'ai été contrôlé fiateur dans un train et je voulais voir comment on pouvait faire sauter l'amende que j'ai eue.
12: Vous avez été ?
0: J'ai été contrôlé fié ce matin à tort dans un train.
12: Contrôlé à tort, ouais.
0: C'est ce que j'ai dit, oui. Soi-disant, j'avais pas de billet.
12: Et alors ? Vous aviez un billet ou vous aviez pas de billet ?
0: Soi-disant, j'avais pas de billet.
12: Pourquoi vous me dites soi-disant ? Vous aviez un billet ou pas ?
0: Bah non, j'avais pas de billet en fait.
12: Bah alors, pourquoi on ferait sauter l'amende ?
0: Bah c'est pour ça que je vous appelle, il faudrait me faire un billet pour ce matin.
12: Ah non, mais vous rigolez du genou là. Donc, je vais pas vous aider, je suis désolé.
0: Ah bah bravo, super solidaire. Hein.
12: Pourquoi je serais solidaire avec vous, monsieur ?
0: Bah parce que...
12: C'est pas la fête, hein.
0: En plus, c'est juste un billet à imprimer, pour vous, je le paye, hein, le billet. Hein.
12: Vous aviez pas à monter dans le train sans billet ?
0: Soi-disant.
12: Pourquoi vous me dites soi-disant tout le temps, hein, ça veut rien dire. Vous aviez pas de billet, vous aviez pas de billet.
0: Bah j'avais soi-disant pas de billet.
12: Soi-disant. Bon, vous me saoulez.
0: Juste, vous me faites le billet pour ce matin.
12: Non, moi je vais pas vous le vendre.
0: Et si on dit que j'ai retrouvé mon billet ?
12: Si on dit que vous avez retrouvé votre billet, mais vous savez qu'un billet, ça se composte. Et ben, quand on composte un billet, il y a la date et l'heure qui est inscrite dessus.
0: En fait, ce qu'il faudrait, c'est que je le composte à la même heure. Comme ça, j'aurais juste la date à changer.
12: Oh là là, vous démerdez, j'en ai rien à
0: foutre. Non mais, excusez-moi.
12: Je m'en fous de vos histoires.
0: Si, si, alors, vous, écoutez,
12: démerdez-vous et...
0: Vous entendez ?
12: Ouais.
0: J'ai retrouvé un billet.
12: Vous avez retrouvé un billet, quoi ?
0: Ouais. C'est un billet de 20 euros pour vous.
12: Non mais vous foutez de ma gueule ou quoi ?
0: Non mais c'est...
12: Non mais arrêtez vos conneries, là.
0: C'est pour vous.
12: Donc, si vous rappliquez, ça va mal aller.
0: Bah, il y a 20 balles. Il y a 20 balles pour...
12: Allez.
0: Bon, et si je mets un billet de 25 euros ?
12: Non mais ça va pas. Vous êtes vraiment débile, vous.
0: Bah.
12: Franchement, allez. Hey, mais même si vous mettiez 500 euros...
0: Bah, je mets un billet de 25 euros.
12: Mais vous démerdez. En plus, c'est la prune. Vous avez pris quoi, 35 balles ?
0: Donc
12: vous
0: Ah non, ça a augmenté, là. Maintenant, c'est 50, je crois.
12: Eh ben, vous avez pas choisi votre jour pour frauder.
0: Vous voulez pas un billet de 26 ? Je l'ai fait moi-même.
12: Vous êtes vraiment trop con, vous, hein.
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13: Allô ?
6: Allô ?
13: Oui.
6: Je suis bien à la quincaillerie ?
13: Oui, bonjour.
6: Oui, bonjour, c'est la maison de retraite, hein, pareil. J'ai un patient en chambre 28 qui a besoin donc de quelque chose, qui vous téléphone. Mais je veux vous dire qu'il souffre de la maladie de Gilles de la Tourette, vous connaissez ?
13: J'ai entendu parler, je ne sais plus trop ce que c'est, mais j'en ai entendu parler, là, de la Tourette. Là.
6: Vous savez, ils ont des spasmes, c'est un comme des tocs en fait, et ils prononcent des mots malheureux un peu.
13: D'accord.
6: Voilà, je vous le passe.
13: Hein. Ok, merci.
6: 28, Gisèle, 28.
5: Allô ?
13: Oui, bonjour.
5: Ah, bonjour, c'est la quincaillerie ?
13: Oui, oui.
5: Ah, bonjour dans ton cul. C'est pour de la colle.
13: Qu'est-ce qu'il vous faut comme colle ?
5: Est-ce que vous avez de la colle à bois dans ton cul ?
13: Oui, oui, oui, c'est de la colle à bois. En tube ou en pot ?
5: En pot, mais alors c'est pour quel bois dans ton cul ?
13: Toutes sortes de bois.
5: Et sur des planches dans ton cul de balsa ?
13: Ça va pour du balsa.
5: Pour faire des planeurs dans ton cul.
13: Oui, ça va pour faire des planeurs, oui, oui.
5: Elle n'est pas trop épaisse dans ton cul ?
13: Ah non, elle est assez fluide.
5: Alors oui, vous savez, on a besoin pour nos guides en balsa, pour le club de modélisme dans ton cul.
13: Oui.
5: On est donc 7
13: oui.
5: dans ta quéquette oui. à avoir donc un plan de modélisme pour des planeurs qui font 1m80
13: oui.
5: d'envergure.
13: Oui.
5: Donc, quelle quantité il nous faut dans ton cul, dans ton nez ?
13: Eh ben, moi, je pense, nous, c'est des bidons de 250 grammes.
5: Des bidons ?
13: Oui, c'est des petits flacons.
5: Des flacons dans ton cul ?
13: Oui, de 250 grammes.
5: C'est coûte combien ?
13: Attendez, je regarde.
5: Dans ton cul ?
13: Oui. Le prix, c'est 4,30 euros.
5: Et il en faut combien dans tes reins ?
13: Oh, avec un, vous devez en avoir assez.
5: 15 dans ta chatte.
13: Ah non, un seul.
5: 4 dans ton cul.
13: Un seul.
5: Ah, un seul dans tes couilles.
13: Oui.
5: 3 dans ton cul.
13: Oui.
5: Bon, ben je vous passe le standardiste.
13: D'accord.
5: Dans tes couilles.
13: Oui, merci.
5: De rien dans tes seins.
14: Ah ben,
6: allô? Allô, oui, c'est la
14: oui.
6: Maison de retraite. Vous avez eu mon patient?
14: J'ai eu votre patient, et donc, j'ai un pot de colle, là, ça vaut 4,30€ ou 6,35€. Je lui dis 4,30€, mais il aura que 6,35€, parce que comme à chaque fois, il me répète toujours un peu des mots, donc...
6: Quel mot il vous a dit?
14: Souvent, il me disait dans ton cul, il disait trois mots, puis hop, dans ton cul. Vous voyez, ça fait souvent. Il a essayé de rimer, par exemple, comme il m'a dit dans ton nez... Ah, parce que j'avais dû dire quelque chose qui terminait par « et », vous voyez, il a fait le... vous voyez, comme si c'était un... pour que ça rime.
6: D'accord.
14: Et comme là, à la fin, je lui dis de rien, il m'a dit « dans tes seins », vous voyez. Et il m'a parlé du club de modélisme.
6: Oui.
14: Il a su me dire les dimensions, ça paraissait cohérent. Bah, sauf que de temps en temps, il répétait dans ton cul, ça c'est sûr. Il le disait entre les... Vous voyez
6: D'accord.
14: Parce que bon, des fois, ça rimait pas forcément. Si il y a à un moment donné, parce qu'il m'a dit dans ta quéquette, je crois, il m'a dit, il devait y avoir un mot qui terminait par être, il m'a dit dans ta quéquette. Je m'en souviens bien maintenant.
6: Être, vous êtes sûr du...
14: Ah ben sûr. Hein. Ah,
6: attendez, oui. Attendez, je voudrais bien vérifier quand même.
14: Ouais.
6: Trouver un mot à être, elle est ou étiquette et on va voir.
14: Ah ben c'est peut-être avec étiquette.
6: Et réessayez, hein. Ouais, on va voir avec lui, hein. Attendez. Merci. Ça a sonné?
14: Oui, c'est moi. Je vous rappelle pour la colle. J'ai bien été voir sur l'étiquette. Et
5: dans ton cul?
14: Oui, et le prix était, sur l'étiquette, était de 6,35€.
5: Dans ta quéquette?
14: Sur l'étiquette.
5: Dans ton cul?
14: Oui, et ben c'était 6,35€.
5: Dans ta quéquette?
14: Oui.
5: Merci, dans ton cul?
14: Ben de rien. Repassez-moi le standardiste alors.
5: Je te passe le docteur dans tes seins.
14: Oui, merci.
5: De rien dans ton cul.
6: Allô?
14: Oui, allô?
6: Oui, docteur, dans ton cul à l'appareil, j'écoute.
14: Oui, ben ça a marché, hein, parce que là, il me l'a dit, les mots, il l'a bien dit, hein, deux fois il l'a dit dans tes quéquettes, et quand je lui ai demandé de me repasser le standardiste, il m'a dit, ben je vous repasse le docteur dans tes seins. Et voilà, il m'a dit ça.
6: Jamais dans ton cul?
14: Ah si.
6: Ah.
14: Ah si, ça, il l'a dit plusieurs fois.
6: Donc
14: c'est
6: elle...
14: ce qu'il a dit le plus, ça. J'ai dit allô, il a dit dans ton cul. Et puis, donc je lui ai dit, j'ai fait exprès, j'ai répété deux fois le mot étiquette et deux fois il a dit le mot quéquette. Et à la fin, il m'a dit dans tes seins. Une fois dans ton cul, deux fois dans ta quéquette et la troisième fois dans tes seins. J'ai du monde, là, je sors du magasin.
6: Mais vous êtes sorti du magasin, pourquoi donc?
14: Non, parce que j'avais des clientes à côté, alors quand elles m'entendent, elles comprennent pas.
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15: Oui, allô?
0: Oui, bonjour monsieur, je cherche à joindre le fan club de monsieur Claude François, s'il vous plaît.
15: C'est une dame, oui, c'est le club, effectivement.
0: Je vous appelle au sujet d'un morceau intitulé « Cette année-là ».
15: Oui.
0: Voilà, parce que j'ai vu que vous disiez que c'était un morceau de Claude François.
15: Oui.
0: Alors que c'est un morceau de M. Pokora. Bah,
15: comment ça, Claude François a repris la chanson de M. Pokora, là, je vous suis.
0: Alors, c'est bien de le reconnaître, mais enfin, il y a des histoires de droit, c'est-à-dire qu'à partir du moment où c'est un morceau qui a été écrit par M. Pokora...
15: Mais vous connaissez Claude François, monsieur?
0: Non, pas personnellement.
15: Mais...
0: Non, mais je comprends que vous protégez votre poulain, ça n'empêche pas qu'à partir du moment...
15: Mais ce n'est pas une question de poulain, monsieur. Nous sommes le fan club de Claude François, mais c'est Matt Pokora qui a repris la chanson de Claude François.
0: Oh, bah tiens.
15: Attendez, là, j'hallucine, quoi, je sais pas.
0: Ça m'a l'air d'être un petit peu de la mauvaise foi.
15: Bah, c'est pas une question de mauvaise foi, monsieur. Mais Claude François est décédé depuis 1978.
0: Bah non, il va pas sortir décédé alors que ce ne sont pas ses chansons.
15: Mais monsieur, mais attendez, mais Claude François est décédé, je vous dis, d'un accident.
0: Non mais excusez-moi, mais si ce monsieur, comme vous dites, était décédé, comment est-ce qu'il pourrait reprendre dans ce cas la chanson de Matt Pokora?
15: Je crois qu'on est dans un autre monde ou j'en sais rien là.
0: Non, mais
15: Matt Pokora est né en 1985.
0: Voilà, il a écrit cette année-là. Et...
15: Il n'a pas écrit cette année-là, il a repris la chanson de Claude François, monsieur.
0: Oh, on inverse la situation?
15: Mais non, on n'inverse pas la situation.
0: Je voudrais juste que ce monsieur Claude François ait le courage de reconnaître qu'il reprend des chansons.
15: Monsieur, je vous répète en je ne sais combien de langues que Claude François, le chanteur, est décédé depuis 1978.
0: Passez-moi ce monsieur François, dans ce cas.
15: Pardon? Comment passez-le-moi?
0: Non, parce que vous me dites qu'il va sortir décédé, mais...
15: Bon, écoutez, maintenant, ça commence quand même tout doucement à m'énerver.
0: Non, mais enfin, excusez-moi, je veux dire...
15: Non, mais attends, attendez, arrêtez de m'interrompre.
0: Non, mais alors, je ne me permettrai pas de vous interrompre. Hein.
15: Je vous dis que Matt Pokora sort...
0: Ce que je voulais dire, c'est que...
15: Mais est-ce que vous le faites exprès ou quoi? À moins que dans votre planète, vous ne connaissez pas...
0: À partir du moment où ce chanteur fait une sorte de plagiat de Matt Pokora...
15: Non, non, c'est le contraire, monsieur. D'ailleurs, c'est dommage que je n'ai pas enregistré ce qu'ils viennent de dire à Nostalgie encore ce matin, que Matt Pokora allait sortir un album de reprise de Claude François.
0: Donc vous me dites que Claude François va sortir un album de reprise de Matt Pokora?
15: Non, non, monsieur, des chansons de reprise de Claude François. Est-ce que vous faites exprès de comprendre à l'envers?
0: Ben, je voudrais juste comprendre pourquoi, déjà, cette personne, je ne peux pas la joindre.
15: Est-ce que vous comprenez ce que je vous dis? Est-ce que vous pouvez joindre quelqu'un qui est mort, bon Dieu?
0: Bon, enfin, à ce moment-là, Elvis et Michael Jackson aussi, excusez-moi.
15: Mais... Je vous dis qu'il est mort depuis 1978, et là, c'est bon, on va en rester là. Est-ce que vous me comprenez?
0: Non, si vous pouvez parler un tout petit peu plus fort.
15: Je porte plainte à la police. Au revoir.
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17: Allô?
6: Oui, bonjour monsieur.
17: Bonjour monsieur.
6: Monsieur Connard Michel.
17: Oui.
6: Très bien. C'est la préfecture à l'appareil.
17: Oui.
6: L'Association nationale des gens qui ont un nom prohibitif.
17: À quoi?
6: Un nom prohibitif.
17: Ah bon?
6: Alors, je vous donne votre nouveau nom, monsieur Connard.
17: Parce que j'ai un nom à caractère prohibitif.
6: Ah non, c'est pas ce que je voulais dire, monsieur Connard. Hein, attendez, attendez. Je prends la liste. Vous passez, s'il vous plaît, l'autorisation de monsieur Connard. Merci. Vous vous appelez dorénavant monsieur Martin.
17: Je suis monsieur Martin à partir d'aujourd'hui.
6: Monsieur Martin Michel.
17: Monsieur Martin Michel. On va dire donc.
6: Voilà.
17: Vous me demandez de changer de nom qui est de père en fils pendant des générations et vous me demandez de m'appeler monsieur Martin aujourd'hui.
6: Votre père était un connard aussi?
17: Bah évidemment, mon père, mon grand-père est de génération en génération.
6: Tous des connards?
17: Depuis X générations. Moi, j'ai pas du tout envie de changer de nom, hein, monsieur, je vous préviens tout de suite. Hein. Je garde mon nom de naissance, mais dans le secteur, il n'y a pas que moi qui s'appelle Connard. Mais pourquoi Connard? Faudrait que je change de nom et pourquoi que M. Lafeuille garderait son nom?
6: Vous avez 12 jours, hein?
17: Comment?
6: 12 jours, monsieur. Hein,
17: 12 c'est... jours? J'ai 12 jours pour changer de nom? Vous nous apprenez ça, il est midi et quart. Vous me dites que dans 12 jours, je m'appelle Martin?
6: Ah, attendez, il n'est pas midi et quart, monsieur Connard. Il est midi 20, monsieur Martin.
17: Hein. Bah, enfin, monsieur, c'est incroyable, ça. J'ai jamais fait de demande pour changer de nom, monsieur.
6: Ah, c'est pas vous, monsieur, hein. C'est un monsieur...
17: Qui s'est chargé de me changer de nom?
6: Attendez, je vais vous dire tout de suite, passez-moi le dossier.
17: Ah bah, j'ai un dossier en plus.
6: Un monsieur Lafeuille de Moncey-en-Belin.
17: Monsieur Lafeuille de Moncey-en-Belin qui me dit de changer de nom. Ah, c'est incroyable, ça. Et pourquoi qu'il s'appellera pas Connard, lui, ce monsieur Lafeuille, là?
6: Attendez, hein.
17: C'est vrai, ça. Et j'ai 50 ans. Là, et je vais changer de nom, alors que toute ma génération de famille s'appelle Connard depuis des générations. Mais ça, je comprends rien.
6: Mais je vois, monsieur Connard, excusez-moi, il n'y a pas qu'un connard qui s'appelle Martin, hein, il y en a trois.
17: On est trois en tout qui changent de nom.
6: Hein. Oui.
17: Ah, dis donc, ça, c'est pas vrai.
6: On va, attendez, parce que vous me dites qu'il y a un problème dans le dossier.
17: C'est... Ah oui, il y a un léger problème, là.
6: Monsieur, là, vous me passez les coordonnées de monsieur Lafeuille. On va appeler monsieur Lafeuille. Vous quittez pas, on va faire une conférence à trois, hein.
17: Ben, je préfère encore m'appeler Connard que de m'appeler Martin, hein.
5: Allô?
17: Oui.
5: Allô?
17: Oui, monsieur, oui. Monsieur Lafeuille.
5: Oui, bonjour, monsieur.
17: Oui, bonjour, monsieur.
6: Monsieur Lafeuille?
5: Oui, bonjour, monsieur.
6: Oui, dites-moi, monsieur Lafeuille, la préfecture, l'appareil, l'Association nationale des gens qui ont un nom prohibitif, nous venons d'appeler monsieur Connard ce matin.
5: Oui.
17: Oui. Ah, dis donc.
5: Allô?
17: Oui, monsieur Lafeuille.
5: Oui, bonjour, monsieur.
17: Oui, c'est monsieur Connard.
5: Oui.
17: Vous permettez de faire la demande à ma place à la préfecture de façon à ce que je change de nom et sans m'avertir du jour au lendemain, comme ça. Non, mais vous pourrez me dire aussi, pendant que vous y êtes, je suis marié, j'ai 5 enfants, vous pouvez me dire aujourd'hui pour demain, vous allez vous marier ou quoi? Qu'est-ce que ça veut dire, ça?
5: Mais vous êtes monsieur Connard, celui de alors?
17: Oui, oui, oui, oui.
5: Ah, ben oui, parce que vous m'appelez pour me remercier.
17: Hein? Je vous appelle pour vous remercier.
5: C'est ça, non?
17: Non! Oh là là! Non, non, je voudrais voir Claire. Claire,
5: ah, elle n'est pas là, hein? Elle n'est pas là.
17: Non! Non, mais...
5: Ma femme est absente, hein?
17: Non, je veux pas parler à Claire. Je voudrais voir Claire dans...
5: Elle n'est pas là!
17: Ouais, mais il est chaud en plus. Non, je veux pas voir Claire. Mais c'est pas vrai.
5: Allô?
17: Mais qu'est-ce que c'est, ce charlot, là? Oui, monsieur Lafeuille.
5: Oui, allô?
17: Oui.
5: C'est monsieur Connard?
17: Oui.
5: Ah, monsieur Connard, je vous entends. Vous m'appelez pour me remercier et vous voulez que je vous passe ma femme?
17: Non, non.
5: Claire?
17: Non, je vous appelle pas pour vous remercier. Je m'appelle parce que dans 12 jours, je change de nom. Et alors, comment je vais faire, moi? Mais moi, j'ai jamais demandé à changer de nom. Ben, vous rendez compte?
5: Oui, ça y est, je prends mes papiers. Voilà, j'ai demandé que vous vous appeliez Monsieur Martin.
17: Non.
5: Si.
17: Non.
5: Mais je vous remercie de me...
17: Non, je vous remercie pas du tout. Vous changez mon nom, mais qu'est-ce que c'est que ça? C'est pas possible, ça.
5: Monsieur Martin?
17: Non, je suis Monsieur Connard.
5: Je vous entends pas bien, Monsieur Martin.
17: Je ne suis pas Monsieur Martin.
5: Attendez, je remets mon sonotone.
17: Aïe, c'est pas vrai, ça.
5: Je remets mon sonotone.
17: Non, c'est pas vrai, ça.
5: Je vous passe Claire, hein, vous vouliez lui parler.
17: Claire? Mais non, mais je veux pas parler à Claire, moi. Qu'est-ce que vous voulez que je dise à Claire? Moi, j'ai rien à foutre.
5: Allô, oui.
17: Ouais.
5: Allô?
17: Oui, allô. Oh là là. C'est... Madame Lafeuille?
5: Oui, c'est qui à l'appareil? C'est monsieur Martin.
17: C'est monsieur Connard de...
5: Monsieur voilà. Martin.
17: Non, je suis pas monsieur Martin. Je...
5: Allô, monsieur Martin?
17: Non, je suis monsieur Connard.
5: Ah, monsieur Connard, il dit, il y en a encore, je croyais que tu les avais tous changés.
17: Parce que vous voulez tous changer les connards? Mais dites donc, vous allez avoir des problèmes, hein? Mais c'est dingue, ça!
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16: Allô?
0: Bonjour monsieur, c'est bien l'exploitationnage agricole?
16: Oui.
0: Je vous appelle pour ma retraite.
16: Votre retraite?
0: Oui.
16: Oui, mais on vous a jamais employé, nous, qu'est-ce que vous voulez qu'on fasse de vous?
0: Alors, effectivement, j'ai jamais travaillé chez vous, mais j'ai préparé un dossier que je vous ai posé en disant que j'avais travaillé chez vous pendant une quarantaine d'années.
16: Non, mais vous fichez de ma gueule?
0: Non, alors je me fous de la gueule de Pôle emploi, dans le sens où...
18: Oui, allô?
0: Ah, bah c'est madame.
18: Non, c'est monsieur. Attendez, là, je comprends pas tout, là. Vous êtes qui, là?
0: Alors, moi, je suis monsieur Martin.
18: Vous avez fait un dossier bidon, finalement, quoi. C'est de l'arnaque, quoi. C'est de l'escroquerie, quoi.
0: Disons que je profite un peu du système.
18: Bah, vous rigolez, là? On peut aller en taule avec des trucs comme ça, là.
0: Vous inquiétez pas, j'ai prévu le coup. Moi, je vais passer, comme ça, vous pouvez me faire un chèque pour mes indemnités.
18: Faut que je vous fasse un chèque?
0: Bah oui.
18: Et je peux le montant du chèque, s'il vous plaît?
0: 17 543 euros.
18: Ah, 17 543 euros. Vous croyez que j'ai ça sous la main, moi?
0: Ah bah ça tombe bien, c'est parfait.
18: Non, vous m'avez pas compris, là, c'est pas parfait du tout. Si je vous dis que j'ai pas cette somme-là, on fait comment?
0: Ah bah alors dans ce cas, j'ai prévu, on va faire plusieurs chèques, moi je peux vous échelonner les paiements.
18: Non mais vous rigolez, attendez. Là on marche sur la tête, là, c'est pas possible. Attendez, vous avez jamais travaillé de votre vie et vous voulez bénéficier de la retraite? Bah vous rigolez, quoi? Parce que vous croyez qu'ils vont croire des sottises comme ça?
0: Par exemple, j'ai pensé venir faire quelques photos en uniforme. Forme de travailliste chez vous?
18: Ben, il est surtout pas question que je vous vois chez moi. Hein.
0: Mais non, mais si on fait des photos en noir et blanc.
18: Non, mais attendez. Moi, je vais téléphoner un peu en Pôle pour leur raconter l'histoire.
0: Comment ça?
18: Comment ça? J'ai peut-être le droit de leur dire qu'il y a quelqu'un qui veut les arnaquer?
0: Non, ça m'arrange pas, ça, parce que du coup.
18: Je comprends que ça vous arrange pas. Ben, moi, vous croyez que ça m'arrange, moi? Non, mais vous rigolez, là, ou quoi? Attendez, vous en avez plusieurs comme ça, non?
0: Non, parce que moi, j'ai vu avec mon beau-frère, il m'a conseillé de faire un seul employeur pour les taux de retraite, apparemment, ça.
18: Ah, ouais, parce que c'est votre beau-frère qui vous a conseillé de faire. Ah, oui, d'accord. Vous êtes une sacrée famille, vous?
0: Non, parce que mon beau-frère, il est conseilliste, si vous voulez, donc c'est son métier, vous voyez.
18: Votre beau-frère est conseilliste?
0: Bah oui.
18: Dans conseilliste, y'a con.
0: Pardon?
18: Oui, je dis dans conseilliste, y'a con, hein.
0: Ah, vous dites ça pour mon beau-frère?
18: Bah, même pour les deux, hein.
0: Ah, bah, je vais lui dire.
18: Ah, oui, si vous voulez, oui.
0: Martin?
18: Ah, il s'appelle Martin aussi, oui.
0: Bah, c'est normal, vu que c'est mon beau-frère.
18: Ah, bah non, si c'est votre beau-frère, pas pour le même nom.
0: Bah, si, parce qu'il a le nom de ma femme.
18: Bah non, bah, vous, votre nom, c'est comment à vous, alors?
0: Moi, c'est Martin.
18: Bah, c'est pas possible. Monsieur Martin a épousé mademoiselle Martin?
0: Oui, parce que ma femme s'appelle Martin, absolument.
18: Ah, ouais.
0: Martin, je suis avec la dame, là, de l'exploitation.
18: Bah, ouais, je suis pas une dame, c'est monsieur.
0: Et elle me dit que t'es un con.
18: Ouais, passe-le-moi, je vais lui dire carrément en face.
0: Ah bah je te passe la dame, tiens, elle veut te parler.
18: C'est un monsieur d'ailleurs.
0: Oui, allô? Oui, bonjour madame, je suis mon beau-frère.
18: Non, c'est monsieur. Si votre beau-frère il comprend rien, c'est pas ma faute moi.
0: Pour mes honoraires.
18: En plus, vous avez des honoraires.
0: Bah, écoutez, conseilliste, c'est pas non plus gratuit, hein.
18: Pauvre rigolo. Je pense que c'est la même personne.
0: Ah bah pas du tout.
18: Ah non.
0: J'ai ma femme qui est à côté qui peut vous le jurer, hein.
18: Ah oui, c'est madame Martin, forcément.
0: Ah bah oui, vous voulez que je vous la passe?
18: Non, c'est pas la
0: peine. Non, mais je vous la passe.
18: Ils s'appellent tous Martin.
0: Martine.
18: Ah, elle s'appelle Martine. Martine Martin.
0: Bah oui, c'est Martine Martin. Oui, bonjour, je suis ma femme, Martine Martin.
18: Bah oui, ouais, voilà. Ouais. Non, mais honnêtement, ça passe à la radio.
0: Ah oui, mais laquelle?
18: Sweet FM, non? Ou
0: C'est une radio nationale.
18: Ah bah dis donc. Rire et chanson.
0: Pardon?
18: Rire et chanson.
0: Rire et?
18: Chanson. Rire et chanson.
0: Je vous entends mal.
18: Ah ouais, si en plus vous êtes sûr, il faut changer le casque, hein.
0: Bon, bah je vous souhaite une bonne journée.
18: Merci, vous aussi.
0: Au revoir.
18: Au revoir.
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20: Oui, allô?
21: Oui, madame Dion.
20: Oui?
21: Oui, bonjour, c'est la Poste, appareil.
20: Oui, bonjour.
21: Bonjour. Dites-moi, nous vous informons que à partir de ce jour, nous ne passons plus vous délivrer le courrier.
20: Ah bon? Pourquoi?
21: Bah, écoutez, madame, j'en ai parlé avec mes collègues, avec nos collègues facteurs et le receveur. Ça fait combien de temps qu'on vous délivre le courrier à cette adresse?
20: Mais j'en sais rien, pourquoi?
21: Mais ça fait des dizaines d'années, vous êtes d'accord avec moi?
20: Oui, oui.
21: Est-ce que vous nous avez déjà payé un verre, madame? Un verre de blanc, un verre de rouge?
20: Mais à qui?
21: Au facteur? Jamais.
20: Oui, mais est-ce que tout le monde doit payer un zéro facteur?
21: Mais pas tous les jours, mais au moins une fois. Hein, vous pourriez quand même, madame, avoir la gentillesse d'ouvrir une bouteille de vin, même si ça vous... Hein, même si
20: mais attendez, mais j'ai pas le temps, moi, les trois quarts du temps, quand les facteurs passent, moi, je suis au magasin.
21: Et alors? Le facteur, il est sur sa tournée, lui?
20: Mais est-ce que dans toutes les maisons, on lui sert un verre à boire?
21: Ah oui, madame.
20: Partout où il passe?
21: Mais bien sûr.
20: Non, mais attendez, est-ce que ma voisine, la coiffeuse, lui paye un verre à boire?
21: Oui.
20: Est-ce que ma voisine, la boulangère, lui paye un verre à boire?
21: Oui.
20: Non, mais j'y crois pas. Oui?
21: Oui, mais pas... Mais pas tous les matins.
20: Non, mais même pas tous les matins.
21: Mais vous n'avez jamais ouvert une bouteille.
20: Non, mais j'y crois pas. Que vous allez refuser de me livrer le courrier parce que je paye pas un coup à boire au facteur?
21: Oui.
20: Moi, je ne savais pas qu'il fallait de temps en temps. Tous les jours, je proposerai à la factrice de boire un verre, voilà.
21: D'accord.
20: Voilà.
21: Bon, donc...
20: Et comme ça, vous me livrerez le courrier.
21: Non, mais c'est juste une forme de courtoisie quand même. Hein.
20: Non, mais attendez, mais là, vous êtes qui, vous?
21: Moi, je suis Monsieur Lamolle.
20: Monsieur Lamolle.
21: Ah, je suis en charge des relations extérieures avec le public. Donc, je peux assurer ma factrice que à partir d'aujourd'hui, elle pourra...
20: C'est votre factrice qui s'est plainte, en fait.
21: Oui.
20: Oui, bon, d'accord. Alors moi, j'aurais aussi des choses à dire. Hein, parce que j'ai jamais vu ça, parce qu'on ne paie pas un coup à boire à la factrice ou au facteur, qu'on ne va plus nous livrer le courrier. Mais de quel droit vous feriez ça?
21: Bon, écoutez.
20: C'est ça que je ne comprends pas.
21: Ce que je vous propose, c'est de trouver un arrangement. Vous savez ce qu'elle boit, la factrice, déjà, ou pas?
20: Ben non, mais j'en sais rien. Mais écoutez, à chaque fois, moi, j'ai du monde au magasin. Bon. Elle arrive, elle pose le courrier.
21: Alors, notre factrice, elle est au whisky glace.
20: Alors, le matin, à 9h ou 9h30, il va falloir que je lui paye un whisky glace.
21: Voilà.
20: C'est ça?
21: Oui, madame.
20: Écoutez, monsieur Lamolle, ou Lamotte, Lamolle, hein, vous m'avez dit.
21: Oui.
20: Là, je ne comprends plus. Là, vraiment, c'est vous qui appartenez au PTT qui me demandez de servir un verre d'alcool à la factrice.
21: Oui.
20: Mais à moi spécialement, est-ce qu'elle en demande aux autres? Alors là,
21: oui.
20: Non, moi, j'avoue.
21: Oui, oui, bien sûr. Mais même à l'école maternelle. Hein.
20: Et vous acceptez ça et vous trouvez que c'est normal? Et
21: l'essentiel, c'est le résultat. Il faut que le courrier soit délivré, et voilà. Alors, elle n'ose pas vous en demander deux.
20: Pardon? Non, franchement, alors là, non. Là, non, c'est pas possible.
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4: Oui, allô?
0: Bonjour madame, je suis bien au magasin de chausseurs.
4: Oui, bonjour monsieur.
0: Monsieur Martin, comité des chausseurs de Martinville, on va vous déposer du matériel.
4: Matériel de quoi?
0: Alors, c'est essentiellement du matériel de chausse à court, des carabines, des chiens de chausse.
4: On est des chausseurs.
0: Oui, ben moi aussi, je chausse quasiment tous les week-ends en forêt.
4: Je suis un chausseur, pas un chasseur, un chausseur.
0: D'accord, donc vous dépendez de la fédération de la chausse.
4: Tu vas partie de la fédération de la chasse, monsieur?
22: Mais non, pas du tout.
0: Bonjour, monsieur.
22: Mais non, on va pas s'en sortir. On est des chausseurs, monsieur.
0: Voilà. Bah, vu qu'on partage tous cet amour de la chausse.
22: Non, mais vous avez un problème.
0: Oui, alors le problème, déjà, c'est est-ce que vous pourriez faire un peu de place parce qu'il faut que je vous installe un congélo pour mettre le gibier qu'on chausse.
22: Non, mais attendez. Non, je n'ai pas de place pour mettre un congélateur pour garder du gibier en plein centre-ville.
0: Et c'est pas un gros truc, ça permet juste de garder la viande au frais en attendant.
22: J'ai pas de prise dans ma réserve. J'ai pas de cuisine. C'est une réserve que pour des chaussures. Donc
0: d'accord. Donc je prévois des prises, cuisine.
22: Stop. Vous connaissez pas mes patrons.
0: Bon, vous savez, entre chasseurs, on se connaît tous plus ou moins.
22: Mais on n'est pas chasseurs, monsieur.
0: Ah bah, faudrait savoir.
22: On est des chausseurs, F.
0: D'accord, F, vous êtes chauffeur.
22: Oh non, ça va pas. Des chausseurs, comme des chaussures.
0: Comme des chauffeurs de taxi.
22: Non, pas du tout.
0: Des chauffeurs de poids lourds.
22: Non, pas du tout non plus, non.
0: Des chauffeurs de train.
22: On est chausseurs, pas chasseurs, chausseurs.
0: Oui, bah, je vois pas la différence.
22: Vous voyez pas la différence entre chaud et chasseur?
0: Non, mais je vois pas pourquoi vous utilisez le terme de chausseur si vous aimez même pas la chausse.
22: Oh, c'est mon Dieu, c'est terrible, monsieur. Je vous dis que le mot, c'est chausseur comme pour chaussures. On est chausseur, on vend des chaussures, point barre. Enfin, voyons, quand même.
0: Alors, pardon, mais vous me dites que vous vendez des chaussures.
22: Non, on vend pas des chaussures, du coup.
0: Oh là, c'est louche, votre affaire, hein.
22: Mais ça va pas, hein.
0: Non, parce que moi, je demande juste un coup de main entre collègues.
22: Mais on n'est pas collègues, je vous le dis depuis deux minutes, là.
0: Bon, alors, c'est vrai, vous et moi, on n'a jamais chaussé ensemble.
22: Mais non, puisqu'on chasse pas.
0: Mais bon, vu qu'on fait partie de la même fédération.
22: Mais on fait pas partie de la fédération des chasseurs.
0: Ah, tiens.
22: Mais je viens de vous le dire 20 fois.
0: Si ça se trouve, vous avez même pas votre permis de chausse.
22: Oh là là, mon Dieu. Ah, mon Dieu, c'est terrible.
0: Ah bah oui, c'est terrible, parce que surtout, vous avez pas le droit.
22: Allô?
0: Bonjour, monsieur, vous êtes peut-être le patron?
22: Oui, c'est moi.
0: Alors, pardon, je ne sais pas ce qui se passe dans votre relais de chausse.
22: Nous, attendez, on vend des sandalettes.
0: Bon, voilà, des sandalettes. Ah bah non, déjà, il faut des bottes.
22: Des bottes?
0: Bah oui, vous imaginez faire une battue avec des sandalettes?
22: Qu'est-ce que vous appelez des battues?
0: C'est quand on rabat le gibier dans la forêt.
22: Mais oui, mais non, on fait pas du tout de battue, monsieur.
0: Ah oui, donc ça se confirme, je suis tombé sur des faux chausseurs.
22: Non, mais là.
0: Pardon, monsieur, mais je crois que vous n'avez carrément pas le droit de chausser.
22: J'aurais pas le droit de chausser. Ah bon, donc c'est vrai qu'on est chausseurs, mais on n'a pas le droit de chausser. Là, je pense qu'on s'entend pas du tout, monsieur.
0: Eh ben, dans ce cas, montrez-moi votre permis de chausse.
1: Mais alors attendez.
0: C'est... Bah oui, moi par exemple, je pratique la chausse à cour, j'ai un permis.
1: Oui, donc de la chausse à cour. Donc vous parlez de mais nous on n'a rien à voir.
0: Oui, mais c'est valable aussi pour les chausseurs de gibier.
1: Mais je suis pas chausseur de gibier.
0: Alors pourquoi vous vous présentez comme un chausseur de gibier?
1: Mais on se présente pas du tout comme chausseur de gibier. Chausseur, oui, parce que chausseur de ville.
0: Pardon, vous chaussez en ville en plus?
1: Oh, bon.
0: Ah non, mais c'est complètement interdit.
1: Chausser en ville? Non, mais chausser en ville. Non, mais attendez, là je rêve.
0: Ah non, moi je rêve plus. Je m'excuse. Ah, qu'est-ce que vous dites derrière?
7: Rire et chanson.
0: Bravo monsieur.
7: Ah, vous voyez, c'est une cliente qui vous a dénoncé.
0: Bravo les clients alors.
7: Bravo les clients, il a dit monsieur. Hein. Rire et chanson. Oh là là.
0: Oui, bah passez-le moi, tiens.
7: Tenez madame, monsieur, il veut vous parler. Vous écoutez Rire et chanson?
1: Oui.
7: Ah bah voilà. C'est parce qu'elle a entendu. Hein.
1: Allô?
0: Bonjour monsieur, alors comme ça on balance. Merci.
1: Je les voyais en panique.
0: Mais raison de plus.
1: Merci à vous de nous faire rire.
0: Ah bah non, merci vous de nous écouter et au revoir monsieur.
1: Au revoir monsieur Martin.
0: Au revoir qui?
1: Au revoir madame.
0: Ah.
1: Au revoir madame.
0: Merci.
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5: Allô, c'est le cabinet vétérinaire.
23: Oui, bonjour madame.
5: Bonjour madame, je vous appelle parce que mon mari a bouffé ma chatte.
23: Qui c'est qui a mangé votre chatte?
5: Mon mari.
23: Comment ça a mangé votre chatte?
5: Il l'a mangé cette nuit. J'ai rien pu faire, j'étais pas d'accord, mais j'ai pas pu l'empêcher.
23: Il a mangé votre chatte?
5: Oui.
23: Et comment il a mangé?
5: Goulûment, sans l'ombre d'un remords.
23: Il reste des morceaux?
5: Oh, il reste pas grand-chose, il reste juste une touffe de poils, quoi.
23: Qu'est-ce qui lui a pris à votre mari de manger votre chatte?
5: C'est pas la première fois, hein.
23: C'est pas la première fois?
5: Non.
23: Allô, oui?
5: Allô?
23: Oui, bonjour.
5: Allô?
23: Oui, bonjour, madame. Oui,
5: bonjour, madame, vous êtes le vétérinaire?
23: Oui.
5: Mon mari a bouffé ma chatte.
23: Mais il n'est pas bien, votre mari.
5: Mais voilà, c'est pour ça. Il l'a mangé hier soir.
23: Il est suivi, votre mari, par un médecin?
5: Derrière le bill, actuellement? Non, il n'y a personne. Hein.
23: Ah non, mais votre mari, d'habitude, il y a un médecin qui le soigne, ou pas?
5: Non.
23: Non, il faudrait peut-être qu'il y ait un médecin qui le soigne, parce que c'est pas normal. Hein.
5: Qu'est-ce que je peux faire?
23: Pour votre chat, vous avez un jardin, ou pas?
5: Oui.
23: Vous pouvez enterrer ce qui reste, si vous voulez.
5: La queue dépasse encore.
23: Mais qui dépasse d'où?
5: De la chatte.
23: Et le reste, il est...
5: Il l'a
23: avalé.
5: Oui, là, oui.
23: Bon, mais ce qui reste de la chatte, soit vous l'enterrez dans votre jardin, soit vous nous l'emmenez, on le fera incinérer.
5: Mais dites-moi, docteur.
23: Oui.
5: Si j'enterre ma chatte.
23: Oui.
5: Elle va pas se faire bouffer par des vers de terre.
23: C'est un petit peu, si.
5: Mais ça va pas faire mal.
23: Absolument pas, puisqu'elle est morte, madame.
5: Ah non, elle est pas morte, hein.
23: Mais s'il reste que la queue?
5: Non, mais c'est la queue de mon mari qui dépasse.
23: La queue de votre mari dépasse de votre chatte?
5: Mais oui.
23: Vous êtes sûr que vous allez bien?
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23: Allô?
21: Oui, bonjour madame, les laboratoires Coco Bayeux à l'appareil, laboratoire d'hygiène dentaire. Mmh. Vous êtes au courant, non?
23: Non, pas du tout, pourquoi?
21: Ben écoutez madame, on ne veut pas vous faire de peine, mais... On est au PTT actuellement, là on fait des expériences avec le téléphone. Et il se trouve que, d'après vos dernières conversations téléphoniques, vous auriez plutôt mauvaise haleine, est-ce que...
23: Ah bon, non mais vous fichez de moi, non, arrêtez vos bêtises, hein, je vous en prie.
21: Non, écoutez madame, je suis avec l'agent.
23: Oui, communications téléphoniques, excusez-moi, mais enfin je suis pas idiote.
21: Non madame, je crois que vous êtes en train de vous égarer, je vous explique. Nous avons mis au point un brevet, qui nous permet de détecter, donc conjointement avec le ministère de la Santé... Vous savez que les dents, les problèmes dentaires sont très mal remboursés en France.
23: Ah ça je le sais parce que...
21: Oui vous avez... Bah oui justement...
23: Non
21: vous...
23: j'ai pas de problème, hein. Ah, pas bah... du tout, ne vous inquiétez pas.
21: Bah si, si vous le savez c'est que...
23: Bah je le sais parce que de toute façon en ce moment je suis chez le dentiste mais je... c'est pas parce que j'ai mauvaise haleine, je me fais mettre des dents, c'est tout à fait différent.
21: Bah oui madame mais c'est justement peut-être parce que vous êtes en train de vous faire mettre des dents que vous avez mauvaise haleine.
23: Ah non pas du tout. Justement, ces dents-là, elles sont enlevées depuis 15 ans, alors je risque pas d'avoir mauvaise haleine avec. Hein.
21: Bon, je sais, madame, plus c'est vieux et plus...
23: Je suis suivie régulièrement, si vous voulez savoir. Alors, mauvaise haleine au téléphone, excusez-moi, hein, mais... N'importe
21: bien.
23: Quoi.
21: Moi, je ne veux pas vous décevoir ni vous heurter, mais là, bon, j'ai un masque sur le nez, et heureusement.
23: Oh, écoutez, non, mais dis donc, Non, mais vous avez un masque sur le visage pour ne pas sentir mon haleine. Non, mais pour qui vous me prenez? Non, mais je suis pas idiote, hein.
3: Bon, madame.
23: Bah, il n'y a pas de
3: écoutez,
23: madame.
3: Bon, madame, je vais continuer cette conversation en enlevant le masque, comme ça.
23: Vous... Non, mais vous êtes tombée sur la tête ou quoi?
3: J'enlève le masque, madame.
23: Ouais, mais enlevez le masque et puis mettez-le où vous voulez, j'en ai rien à faire.
3: Je le pose sur la table.
23: Mais c'est ça, mais c'est ça.
3: Bon, écoutez-moi.
23: Oui, bah, moi je vais vous raccrocher au nez, ça va être vite fait.
3: Écoutez, je préférerais justement... Oh, je remets le masque, excusez-moi, madame. Vous pouvez me raccrocher au nez, s'il vous plaît.
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10: Allô.
0: Bonjour madame.
10: Bonjour monsieur.
0: C'est bien le magasin de bricolisme?
10: Oui.
0: J'ai acheté plusieurs outils.
10: Oui.
0: Il y a plusieurs problèmes. Je devais acheter un mètre de bricoleur.
10: Bah c'est un mètre traditionnel, oui.
0: Voilà, sauf que combien il fait?
10: De quoi combien il fait? Je sais pas monsieur.
0: Ah c'est ça, vous faites celui qui ne sait pas.
10: Bah mais, excusez-moi monsieur, mais vous parlez quand même à un conseiller vendeur monsieur. On vous conseille un mètre, c'est un mètre.
0: Ah bah non justement, quand j'ai tiré le truc qui se déroule là, ça fait 2 mètres.
10: Bah vous demandez un mètre, c'est pas de notre faute à nous monsieur.
0: Ah bah si, je demande un mètre, vous me vendez 2 mètres.
10: Bah non monsieur, non mais.
0: Non mais je veux dire.
10: Oh, non mais je vais vous basculer sur le chef de secteur. Dites-moi, monsieur, vous avez demandé un mètre en rouleur, ouais.
0: Et alors, quand je suis arrivé chez moi, je déroule le truc et il fait 2 mètres.
10: Ah, vous auriez acheté un mètre qui fait 3 mètres.
0: Ouais.
10: Vous arrivez chez vous, il en fait 5.
0: 1 mètre plus 3 mètres, vous me dites que ça fait 5 mètres.
10: Pardon ?
0: Vous essayez encore de m'arnaquer d'un mètre, là ?
10: Oh, mais vous rigolez ou quoi ?
0: Vous avez une calculette ?
10: Mais j'ai pas besoin de calculette, c'est un exemple, monsieur. C'est 1, 2, 3 et 5.
0: Donc vous me dites 1 plus 3 égale 5.
10: Oh punaise, c'est un exemple. Vous achetez un mètre qui mesure 3 mètres, vous avez gagné 2 mètres.
0: Par rapport aux 4 mètres.
10: Vous avez jamais parlé de 4, moi.
0: Bah 1 mètre plus 3 mètres.
10: Non, mais stop, moi je peux pas passer mon temps à dire à 3 mètres, c'est 1 mètre, 4 mètres, c'est 2 mètres.
0: Et... 4 mètres, c'est 2 mètres.
10: Mais vous êtes sérieux, là.
0: Vous essayez quand même de me faire gober que 3 plus 1, ça va faire 5 et que j'ai gagné 2 mètres.
10: Ah oh bah ouais, certainement, ça doit peut-être être des pieds, monsieur.
0: Ah oh bah de mieux en mieux.
10: Non mais, vous êtes sérieux.
0: Non, mais parce qu'un pied, c'est 30 cm à peu près.
10: Oh bon, je coupe la conversation, passez en magasin avec votre tricot de caisse et votre marchandise.
0: Je ne passerai pas avec mon tricot de caisse, passez-moi le responsable.
10: Oh.
0: Mieux que ça, je vais venir avec mon chandail de caisse, tiens. Ah, allô?
11: Oui, bonjour.
0: Oui, ah bah bonjour madame, je sais pas si vous avez expliqué.
11: Quand vous achetez un mètre, c'est pas la quantité de 1 mètre. Les mètres, ils commencent à 2 mètres.
0: Oh bah c'est n'importe quoi.
11: On appelle ça un mètre, c'est l'outil, c'est le nom de l'outil.
0: Parce que moi j'ai coupé le mètre en trop que vous m'avez vendu, donc je vais vous rapporter ce morceau-là.
11: Pourquoi vous avez fait ça monsieur? Vous allez me rendre des marchandises que vous avez bricolées dedans, coupées dedans. Bon, on verra ça ensemble. Passez me voir.
0: Quant à la clé anglaise, on fait comment?
11: C'est-à-dire?
0: Ah bah parce qu'il y a marqué Made in France dessus.
11: D'accord.
0: Donc c'est une clé française.
11: Mais monsieur, l'appellation clé anglaise, monsieur, c'est déjà le...
0: Il y a les pinces crocodiles aussi, ou alors là, c'est une catastrophe. Le petit truc autour, c'est du plastique.
11: Bah, c'est du plastique, monsieur. Pourquoi je vais pas
0: dire
11: que c'est pas du plastique?
0: Oh, bravo, très bien.
11: Bah oui, monsieur, vous l'avez bien vu, c'est en plastique.
0: Dans ce cas, faut pas dire que c'est des pinces crocodiles, faut dire pinces plastiques.
11: De quoi vous me parlez, monsieur? Pinces plastiques, pinces crocodiles.
0: Enfin, excusez-moi, mais c'est pas du crocodile, ça.
11: Du crocodile.
0: C'est même pas du caïman, c'est du vulgaire plastique, hein.
11: Mais c'est l'appellation de l'outil, monsieur. Passez demain me voir, et puis on discute ensemble.
0: Ah oui, c'est ça, puis on va faire disparaître toutes les bonnes pinces en vrai.
11: Non.
0: Et puis le crocodile, entre temps, ça,
11: oui, le crocodile, on fera tout ce qu'il faut. Comptez bien sur moi. On va s'expliquer ensemble. Pas de soucis, monsieur.
0: C'est quand même moi qui me suis fait arnaquer.
24: On vous a pas arnaqué, monsieur. Là, c'est vous qui êtes en train de me faire passer pour un con.
0: Je vais vous rapporter le morceau en trop, du coup.
24: Donc là, vous êtes en train de me dire que vous allez couper le mètre et vous allez me ramener un mètre. C'est pas la peine de casser le truc pour me le ramener. Je le reprendrai pas, de toute façon.
0: Et pourquoi?
24: Mais n'importe quoi. Ouais, faut arrêter. Ouais. Vous êtes sûr que c'est pas le plus ancien? C'est pas monsieur Martin?
0: De
24: Rire et Chanson.
0: Ah bah, excusez-moi, mais avec un nom comme ça, ça va être un sacré con. Hein.
24: Ça vous avez ça, vous en plus.
0: De
24: monsieur Martin. Vous êtes en train de me faire un canular.
0: Pour?
24: Bah, pour Rire et Chanson.
0: Au nom de?
24: Au nom de la paix trop con.
0: Ah bah, bravo!
24: C'est ça.
0: Ouais, c'est ça.
24: Je vous écoute tous les matins et je suis tombé dedans. Il faut le faire.
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26: Allô, la maison de bonjour.
3: Bonjour, madame, je suis bien aux pompes funèbres?
26: Oui.
3: Oui, bonjour, je voudrais parler à madame Josette Thomas. Ah,
26: c'est moi.
3: Eh bien, bonjour, madame, et bravo, c'est l'état civil de la mairie à l'appareil.
26: Oui.
3: Je suis le nouveau stagiaire, en fait.
26: De l'état civil?
3: Oui, exactement.
26: Vous êtes avec madame Mathieu, alors?
3: Exactement.
26: Ah, d'accord, j'ai tout piégé. Bon. Voilà. Alors, dites-moi tout.
3: Eh bien, écoutez, on est très heureux de ce qui vous arrive aujourd'hui. Forcément, c'est la fête. Malheureusement, madame Mathieu n'est pas là. J'ai oublié de lui dire que ce qui vous arrivait.
26: Qu'est-ce qui m'arrive?
3: Comment ça, qu'est-ce qui vous arrive?
26: Ben, j'en sais rien.
3: Ben, attendez, madame Josette Thomas.
26: Oui.
3: Pompe funèbre.
26: Oui.
3: Aujourd'hui.
26: Oui.
3: C'est votre anniversaire.
26: Mon anniversaire?
3: Et oui.
26: Ma foi, non.
3: Mais si.
26: Non.
3: Et si.
26: Non.
3: Et aujourd'hui, vous êtes devenue la doyenne de la ville.
26: Hein? Vous rigolez ou quoi?
3: Attendez.
26: Non.
3: Madame, vous êtes...
26: C'est pas mon anniversaire. Je connais ma date de naissance. C'est pas mon anniversaire.
3: Vous êtes née le 17 septembre.
26: Non.
3: 1905.
26: Non.
3: Ah si?
26: Ah oh, bah non. C'est pas à moi.
21: Merci.
26: Non.
21: Vous avez exactement aujourd'hui 104 ans.
26: Non. Ah bah, mais enfin, écoutez, je sais quand même quand est-ce que je suis née. Allez, merci, au revoir.
6: Ah oui.
5: Allô.
6: Oui.
5: Bonjour, monsieur.
6: Bonjour, madame.
5: C'est madame Thierry à l'appareil.
6: Oui.
5: Je voudrais parler à madame Josette. Toi.
6: Vous êtes Annie.
5: Oui.
6: Oui. Alors, je vous passe Josette. Hein.
26: Allô.
5: Félicitations.
26: Pourquoi?
5: Ben, il paraît que vous êtes la doyenne.
26: Bon, ça va pas, non. C'est des conneries, tout ça.
5: Ah ben, j'étais à la mairie.
26: Non, c'est des conneries.
5: Ils ont dit que vous aviez 104 ans.
26: Oh, ben, ils disent n'importe quoi.
5: Non, c'est vrai. Alors, ils vont venir vous féliciter avec...
26: Eh ben, qu'ils viennent, je les attends.
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13: Oui, allô?
0: Bonjour, monsieur, c'est bien le salon de coiffure?
13: Oui, c'est une dame au téléphone.
0: Ah, pas du tout, je suis un monsieur.
13: Ah, j'ai cru que vous avez dit oui. C'est...
0: Ah, vous avez cru que je vous disais bonjour, monsieur, à vous?
13: Oui, c'est ça, j'avais pas compris.
0: Ah non, pardon, mais ce serait complètement con.
13: Pas de soucis.
0: Monsieur Martin, à l'appareil, association des commerçants éco-responsabilifiés.
13: Oui.
0: Je vous bascule en circuit aqua-recycliste. Vous connaissez le principe?
13: Non, pas du tout.
0: C'est pour éviter de gâcher de l'eau et du shampoing.
13: D'accord.
0: Donc, sous les bacs à shampoing, on débranche l'évacuation des eaux usées et à la place, on met un seau.
13: Donc, j'ai pas compris, je vais avoir un seau sous les bacs à shampoing.
0: C'est ça, comme ça quand vous faites le premier shampoing de la journée, le mélange au shampoing coule directement dans le seau.
13: D'accord.
0: Et ensuite, vous n'avez plus qu'à reverser le contenu du seau sur la tête des clients suivants et vous pouvez tenir facile toute la semaine avec un seau.
13: Vous êtes conscient quand même qu'on lave des clients qui n'ont pas lavé ses cheveux depuis 3 semaines ainsi que des colorations. Je ne vais pas réutiliser le seau pour leur remettre sur la tête.
0: Bah si, c'est exactement le principe du système aqua-recycliste.
13: Ah ouais, mais bon.
14: Mais c'est quoi ça? Aqua-recycliste, je ne sais pas du tout ce que c'est là.
0: Eh ben bonjour madame déjà.
14: Comment bonjour madame? Et bonjour monsieur.
0: Admettons. Donc, l'aquarecyclisme, c'est un système de recyclisme aquatiste.
14: Ouais.
0: Vous me dites ouais, ok, super, donc je valide.
14: Non, vous validez rien du tout. Je sais même pas qui vous êtes, je sais rien du tout. Vous validez rien du tout.
0: Bah oui, mais vous me dites ouais.
14: Non, je dis ouais.
0: Eh oui, donc si vous dites ouais, c'est que vous êtes d'accord.
14: Je ne peux pas valider quelque chose que je ne sais pas.
0: Ah oui, mais si c'est quelque chose que vous ne savez pas, pourquoi vous me dites ouais?
14: Non, c'est vous qui parlez, je dis ouais comme ça pour dire...
0: J'imagine que si vous dites ouais, c'est pour dire que ouais, vous validez.
14: Bah attends, vous vous présentez, je suis monsieur Intel. Moi, je suis un salon de coiffure, je suis pas...
0: Alors, pardon, monsieur Intel, mais soit c'est ouais, soit c'est non, donc...
14: Eh ben alors, donc, c'est non.
0: Ah.
14: Voilà.
0: Est-ce que je peux quand même noter que vous êtes volontaire?
14: Non, vous me déclarez pas volontaire.
0: Bah, c'est-à-dire que ça m'arrangerait.
14: Oui, c'est ça.
0: Ouais, parce que moi, j'ai prévu d'interventionner chez vous.
13: Mais vous avez prévu, mais dites-moi.
0: Donc, bonjour, monsieur.
13: On vient comme ça, sans prévenir les gens, on change les choses, enfin.
0: Oui, parce que moi, je touche une subvention chaque fois que j'installe un aqua-recyclisme.
13: Ah, ben ça, c'est pas mon problème, hein.
0: Vous inquiétez pas, on va s'arranger.
13: Non, on s'arrange pas du tout, non. Chacun sa merde.
0: Non, mais vous dites que je vous ai installé un système.
13: Mais je dis rien à personne. Ça, mais qu'est-ce que c'est, ça?
0: Bah, vous me faites juste un petit attestage comme quoi vous êtes aqua-recyclifié, comme ça, moi, je gratte ma subvention et on n'en parle plus.
13: Non, mais vous vous enfoncez de plus en plus, monsieur. Je vous connais ni Dave ni Nadan et il faut que je fasse un truc pour vous toucher. Je suis pas en dire, mais où on est là, oh.
0: Eh ben moi je suis à Martinville, donc je peux passer tout à l'heure.
13: Mais qu'est-ce que c'est? Allô?
0: Et rebonjour, ça c'est le monsieur du début, hein.
13: Non mais c'est la radio là, c'est pas possible.
0: Ah ouais, j'avoue, on dirait la radio.
13: C'est pas, c'est Martin.
0: Alors oui, mais quel Martin?
13: C'est Rire et Chanson.
0: Bah ça dépend. Si c'est Rire et Chanson, vous avez besoin de mes services d'aqua-recyclisme ou pas?
13: Bah oui, du coup oui.
0: Ok, alors oui, dans ce cas, on n'a qu'à dire que c'est Rire et Chanson.
13: Non, c'est gentil, merci, on n'a pas besoin de vos services. Allez, au revoir.
0: Oh dommage, parce que c'était vraiment Rire et Chanson.
13: C'est vrai, non, c'est sérieux.
0: Bah sérieux, vous savez, la sériositude, c'est une notion très floue au Martinland, donc je peux pas.
13: Ah,
0: comme ça...
13: on est d'accord, donc c'est bien Rire et Chanson.
0: Ah bah j'arrête pas de vous le dire.
13: Ah. Non, c'est réel, c'est vraiment ça.
0: Donc c'est pas fini.
13: Non mais c'est pas, y a rien, il te demande rien du coup.
0: Ça va, tout se passe bien?
13: Oui, non, la patronne pense toujours que c'est une histoire d'eau, mais pas du tout.
0: Oh bah passez-la moi.
13: Non, ça la fait pas rire, mais moi oui.
0: Ah bah bravo, très belle solidarité patroniste.
13: Merci, c'est gentil.
0: Mais avec plaisir, et au revoir monsieur.
13: Au revoir monsieur, au revoir madame.
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15: Vous écoute.
16: Oui, bonjour madame.
15: Bonjour monsieur.
16: Madame.
15: Oui.
16: Très bien, c'est les Ilotiers, l'appareil du 19e.
15: Oui.
16: Est-ce que vous avez allumé la télévision là ce matin?
15: Ben j'ai une télévision allumée, oui.
16: Bon, est-ce qu'elle marche bien?
15: Non, c'est un petit peu brou, enfin, pas si bien que, pas si net, quoi.
16: Ouais, d'accord. Bon, ben je vois ce que c'est. Je vais tout vous expliquer, madame. Hein.
15: Oui, je vous écoute.
16: On a des collègues qui surveillent le toit avec les jumelles et qui essayent d'apercevoir ce qui se passe.
15: Oui.
16: On voit un homme apparemment d'un certain âge, hein.
15: Ah bon?
16: Qui est grimpé sur le toit. Et qui utilise votre antenne de télévision.
15: Ah bon?
16: Ouais, parce que vous savez que quand vous mettez la télé, l'antenne devient chaude.
2: Oui.
16: Et d'après ce qu'on voit dans la jumelle, vous avez donc ce monsieur qui est en train de faire cuire quelque chose, on voit pas très bien ce que c'est, sur l'antenne de télévision.
2: Ah bon, c'est bien.
16: Voilà.
2: On verra tout.
16: Oui, mon collègue me signale qu'il a un téléphone portatif à portée de la main.
2: Oui.
16: Donc on a repéré son numéro de téléphone.
2: Oui.
16: On va vous le faire passer.
2: Oui.
16: On va faire basculer la ligne téléphonique, comme ça vous allez la voir. Essayez de savoir ce qu'il est en train de fabriquer sur l'antenne de télé.
2: Oui.
16: Hein? Et alors, on va faire un mot de passe, comme ça vous aurez le signal. Pour que vous puissiez nous reparler, parce que nous on reste en ligne avec vous, hein, vous n'avez qu'à dire 33.
2: D'accord.
16: Et comme ça vous nous reprendrez. Hein.
2: Oui, d'accord.
16: Je compose le numéro, madame. Hein.
2: Oui.
5: Allô?
2: Allô, j'écoute.
5: Oui, bonjour, madame.
2: Bonjour, monsieur. Je voulais savoir, qu'est-ce que vous faites sur le toit?
5: Ben, je suis en train de faire ma petite cuisine.
2: Et pourquoi vous faites la cuisine sur un toit, vous?
5: Ben, figurez-vous que mon grille est tombé en panne.
2: Ben oui, mais c'est pas une raison, parce que votre grille est tombée en panne pour faire votre cuisine sur un toit, voyons.
5: Ben écoutez, madame, j'avais acheté des saucisses, vous savez, de la saucisse de Strasbourg et de la merguez.
2: Oui.
5: Et j'ai transformé votre antenne de télé.
2: Oui, c'est pour ça que mon antenne, il y a quelque chose qui marche pas dans ma télé. Je trouvais ça tout à fait anormal. Alors je me suis dit, qu'est-ce qui se passe? Alors je voulais savoir ce que vous faisiez là-haut.
5: Eh ben, je fais cuire des merguez sur l'antenne de la télé.
2: Ben oui, je vous dis pas, monsieur, mais enfin, vous avouerez que j'ai pas une place pour aller faire cuire des saucisses et des merguez sur un toit.
5: Ben oui, mais j'ai plus de grille.
2: Mais écoutez, monsieur, alors voyons, réfléchissez. Qu'est-ce que c'est que ces façons de monter sur un toit pour faire cuire vos saucisses?
5: Attendez, vous permettez, parce
2: que... Oui, je vous écoute.
5: Il faut que je surveille.
2: Bon. Alors, qu'est-ce que vous comptez faire? Vous continuez de griller vos saucisses ou quoi? Et vous redescendez ou pas?
5: Attendez, parce qu'après, il faut que je nettoie bien, parce que ce soir, j'ai un poulet.
2: Ah bon? Parce que vous comptez monter le soir aussi, faire cuire votre poulet?
5: Ben oui, parce qu'avec l'antenne de télé, ça fait broche.
2: Ben c'est bien.
5: Ça fume, attendez, madame, parce qu'il y a de la fumée partout, là.
2: Ben oui, il y a de la fumée, mais moi, je marche plus, hein. Faire cuire sur des antennes de télé, sur un toit, voyons. Alors, réfléchissez, monsieur, hein.
5: Oh mon Dieu, il y a toute la graisse qui coule là.
2: Bah oui, il y a toute la graisse, vous vous rendez compte? Puis alors vous allez dégueulasser le toit. Non, ça va pas. Ah non, non, vous arrêtez immédiatement. Hein. Puis vous n'avez pas intérêt à remonter ça parce que... Ah non, non.
5: Ce soir, j'ai invité des amis.
2: Bah je m'en fous, moi. Vous avez invité des amis, est-ce que c'est une raison pour venir faire cuire votre poulet sur le toit? Vous n'avez qu'à le faire cuire dans une rôtisserie, votre poulet. Vous avez en bas, vous le ferrouriez, il y a un mec qui va vous le faire cuire, votre poulet.
5: Il n'a pas la télé, lui.
2: Mais je ne vous parle pas de monter sur son toit.
5: Oui, mais l'antenne de télé, ça donne du goût, voyez-vous.
2: Mais je m'en fous, moi, ça vous donne du goût. Mais ça marche pas, ça. Bon, j'appelle la police, hein, ça suffit. 33.
16: Oui, je vous écoute, madame.
2: Oh, bon non, alors. Il va remonter ce soir parce que l'antenne de télé donne du goût à son poulet.
16: Bon, alors écoutez, vous savez ce qu'on va faire? On va lui donner une leçon. Est-ce que vous avez votre télé, là?
2: Oui.
16: On va mettre votre télé à fond. Et comme ça, ça va chauffer, ça va faire flamber ses saucisses, comme ça, il ne pourra pas les bouffer. Ça va lui donner une bonne leçon.
2: Comment je dois faire? Je dois machiner le son le plus fort pour chauffer?
16: Voilà.
2: D'accord, ne quittez pas.
16: Ah, monsieur Ledoux, qu'est-ce que vous faites là-haut?
5: Ben, je fais cuire mes petites saucisses, hein.
4: La famille et la photo à l'honneur cette semaine dans le juste prix.
2: Allô?
16: 33. Oui, allô?
2: 33.
16: Oui, allô?
2: Oui, j'ai mis la télé à fond.
16: Ouais, on entend ça, ouais. Et allez la baisser maintenant, on va voir ce que ça donne là-haut.
2: D'accord.
5: Qu'est-ce que c'est que ce bordel?
16: Oui, madame, je vous écoute.
2: Bon, ben, j'ai baissé. Qu'est-ce qu'il en advient?
16: On va voir ce que ça va donner là-haut, hein.
2: Oui.
16: Je vous le repasse.
5: Oh, ben, merde, alors.
2: Qu'est-ce qu'il y a?
5: Ben, elles ont flambé, mes saucisses.
2: Elles ont flambé, vos saucisses?
5: Ben, oui.
2: Oui, ben, je vous dis pas, mais moi, j'ai mis ma télé à fond. Hein? Comme ça flambe vos saucisses, et si vous recommencez ce soir, je remettrai ma télé à fond, et votre poulet sera brûlé. Bon, et allez faire cuire vos saucisses ailleurs, hein.
5: Bon, ben, écoutez, madame, vous m'entendez?
2: Oui, je vous écoute.
5: Je vous ai compris.
2: Bon, ben, j'espère bien que vous m'avez compris, hein.
5: Ce soir, je fais pas de poulet.
2: Eh ben, vous faites ce que vous voulez.
5: Oui, mais... je vais faire de la sardine grillée.
2: Non, mais ça va pas.
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1: Oui, allô.
0: Bonjour monsieur, c'est bien la maison de la presse?
1: C'est madame là.
0: Bon, si vous voulez.
1: Oui.
0: Je vais vous livrer des journaux, vous serez là vers 15h.
1: Non mais j'allais dire qu'ils soient là vers... Vous dites 15h, d'accord, 3h. Hein.
0: Ah, vous préférez 3h à la place de
1: 15h? 3h puis 15h, c'est pareil.
0: Non, pas 3h, c'est le matin.
1: Oui, non mais 15h, oui, j'avais dit, oui, 15h.
0: Attendez, je préviens mon livrageur. Martin? Oui, Martin? Annule le 15h cet après-midi, le monsieur me dit qu'il préfère être livré à 3h du matin.
1: Non, t'as rêvé dit, à 15h.
0: Donc 3h du matin, tu me le confirmes?
1: Non, t'as rêvé dit.
0: 3h du matin, c'est confirmé?
1: Non, pas du matin.
0: On est bien d'accord? 3h du matin.
1: Non, pas du matin.
0: Je répète une dernière fois. 3h du matin, tout le monde est d'accord?
1: Non.
0: Oui.
1: Non, mais
0: oui, on est d'accord.
1: Ah bah non.
0: Ah oui.
1: 15h, c'est rêvé dit.
0: Oui, je reprends l'appel, pardon. Donc tout le monde est d'accord pour 3h du matin?
1: Non, t'as rêvé dit à 15h.
0: Bah, vous m'avez demandé 3h.
1: Ah bah non, pas 3h, bah non. Bah, je vais à 3h du matin. Non, mais...
0: Ah bah, je peux pas rechanger.
1: Ah bah, tant pis, alors.
0: Tant pis, il viendra à 3h du matin.
1: Mais non, vous rechangez.
0: Je peux pas rechanger, j'ai le droit qu'à un seul changement par livrage. Donc, comme j'ai déjà changé le 15h en 3h, je peux pas rechanger le 3h en 15h.
1: Non, mais annulez-le.
0: Oui, alors, ça rassure.

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3: Mais
4: non.
3: Mais si.
4: C'est pas remédié si vous voulez, mais après, je... Non.
3: Mais si, du matin.
4: Non, pas du matin.
3: Oh, mais si.
5: Non, mais si.
4: Il y a pas
3: quelqu'un
4: qui m'embête là.
3: Comment, pardon?
4: T'enlèves là le monsieur.
5: Allô?
3: Bonjour madame, comme j'expliquais à votre collègue.
5: Vous êtes pas malade, non? On n'a pas besoin de rien.
3: Ah, bah si vous avez pas besoin de rien, c'est bien que vous avez besoin de quelque chose.
5: Non, mais vous êtes pas de la gueule du monde, non?
3: Alors si, un peu.
5: On n'a rien commandé, qu'est-ce que vous allez nous faire chier?
3: Non, mais excusez-moi, votre collègue a confirmé la livraison pour 3 heures.
5: Mon collègue?
3: Oui, le monsieur que j'avais juste avant, il m'a confirmé.
5: Non, il a rien confirmé du tout. C'est pas elle qui commande?
3: Ah si, il m'a dit, attention, ici c'est moi qui commande.
5: Non.
3: Si.
5: Vous êtes malade, on n'a rien commandé.
3: Bon, bah ça, c'est pas grave, du moment que vous me payez le livrage.
5: Mais vous êtes à moitié cinglé.
3: Non, je dirais plutôt que je suis entièrement trop con.
5: Allez, au revoir.
3: Au revoir, madame.
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6: Allô?
7: Oui, bonjour madame. Madame Dia?
6: Oui.
7: Bonjour madame, c'est la mairie.
6: Ah.
7: Enfin, les ponts et chaussées.
6: Ah bon?
7: Voilà.
6: C'est bon. À quel sujet?
7: Vous avez vu les travaux dernièrement?
6: Non, j'ai rien. Il y a des voitures et puis c'est tout ce que j'ai vu.
7: Ah, on n'a pas vu les travaux.
6: Non.
7: Bon, parce que voilà, ce qui se passe, voyez-vous, c'est qu'on avait décidé, parce que vous êtes au 23 de la rue.
6: Oui.
7: On avait décidé dans la réforme, le plan de réforme de l'aménagement des bus, hein,
6: oui.
7: Des abris de bus,
6: oui.
7: De créer un nouvel abri de bus devant chez vous au 23.
6: Oui.
7: Mais le trottoir ne le permet pas. Je pense que vous avez vu pourquoi.
6: Oui.
7: Donc on peut pas non plus le placer sur la rue avec la circulation, ça.
6: Non.
7: C'est... Bon, on va donc, si vous le voulez, placer cet abri de bus non pas sur la rue, bien entendu,
6: oui.
7: Ni sur le trottoir, mais chez vous.
6: À l'intérieur de mon jardin.
7: Comment?
6: À l'intérieur de la maison. Du...
7: Oui.
6: Oh non.
7: Ah ben j'ai pas le choix.
6: Ah ben monsieur, moi je peux pas avoir quelqu'un. Hein. Ah non, moi chez moi, comme ah non monsieur ça.
7: Alors. Vous avez l'abri de bus d'été, donc qui est dans votre jardin.
6: Ah oh, non, je veux personne. Ah oh, non, c'est pas possible.
7: Bon, d'accord, donc je note. Parce que je suis en train de réformer tout le centre-ville.
6: Ah et... oui.
7: Donc alors vous voulez pas d'abri de bus, je vais le mettre sur...
6: Ah non, avec moi, si j'ai là, mes chiens, où est-ce que je vais les mettre?
7: Les chiens, vous pouvez les mettre sous l'abri de bus, hein, ça c'est pas...
6: Ah oh, non.
7: Ah bon, hein? D'accord. Alors, et la nouvelle gare ferroviaire?
6: Bah, la nouvelle gare ferroviaire, je prends plus le train, alors ça, je m'en balance.
7: D'accord, donc je peux vous mettre le tunnel qui passerait au-dessus de votre jardin?
6: Au-dessus du jardin, par derrière?
7: Oui.
6: Oh non! Oh là là, non!
7: Vous prenez plus le train?
6: Ah oh, non, je prends plus le train.
7: Bon, donc je peux vous mettre le tunnel au-dessus, derrière?
6: Oh non.
7: Même un tunnel, un petit
6: tunnel? Non, rien.
7: D'accord, donc pas... Non, mais je comprends, je note tout, hein, pardonnez-moi, mais je suis obligé d'avancer.
6: Oui, je sais que vous êtes obligé, mais...
7: D'accord. Bien, alors, vous savez qu'on va aussi travailler sur les extensions du boulevard périphérique suspendu, c'est-à-dire aérien.
6: Oui.
7: Est-ce que vous nous autorisez à remonter une bretelle qui prendrait justement sous votre jardin?
6: Sous mon jardin?
7: Oui, parce qu'il y aurait à peu près quand même 6000 voitures par jour qui passeraient là.
6: Oh non.
7: Non, d'accord. Je note. Bon, il reste plus que la zone portuaire pour les hélicoptères pour 260 atterrissages par jour.
6: Mais à quel endroit?
7: Dans votre jardin.
6: Oh non.
7: Ça peut ne pas vous déranger, ça.
6: C'est de la folie, là. Il me reste que ce petit bout de jardin. Oh non.
7: D'accord. Donc l'abri de bus, non?
6: Oh non.
7: Le tunnel de la gare non plus.
6: Ah non.
7: Le boulevard périphérique, vous m'avez
6: dit. Ah non.
7: Non, d'accord. Donc, l'hélicoptère pour la piste.
6: Ah non. Hein.
7: Non.
6: Ah non. Pour aujourd'hui, ça me suffit. Hein.
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4: Allô?
3: Bonjour monsieur Martin à l'appareil, cabinet Martin Conseil, je suis bien chez les marins pêcheurs.
4: Et alors,
3: je vous ai fait une demande pour échanger votre licence de pêche française contre une licence de pêche anglaise.
4: Pardon monsieur, mais vous trompez complètement.
3: Ah non, le cabinet Martin ne se trompe jamais, je vais vous déposer vos papiers tout à l'heure.
4: Mais non, mais vous déposez rien du tout, ça m'intéresse pas.
3: Non mais c'est un programme d'échange, je récupère votre licence française et je vous enfile une anglaise à la place.
4: C'est débile hein, je vous efface, vous annulez, vous faites ce que vous voulez, je veux même pas m'entendre parler. Qu'est-ce que c'est que cette histoire, enfin c'est complètement surréaliste enfin.
3: Mais non, parce qu'on échange aussi vos adresses. Vous partez en Angleterre.
4: Mais je n'ai pas l'intention d'aller en Angleterre, moi. C'est pas normal, on fait pas des choses.

0: faut en parler avant quand même, non?
1: Ah bah j'en ai parlé avec le pêcheur anglais qui va vous remplacer, donc lui, il a validé l'échange.
0: Il a validé l'échange, mais fallait me demander mon avis avant quand même, monsieur, enfin quoi. N'importe qui, on lui demande est-ce que ça vous intéresse de faire un échange de licence avec un anglais quand même.
1: Oui, mais comme je vous fais aussi une demande de changement de nationalité, je préférais attendre que vous soyez officiellement citoyen britannique pour vous prévenir.
0: Non, mais ça va pas bien, non mais vous vous rendez compte ce que vous me faites, vous avez entendu, je suis officiellement citoyen britannique. Fallait me demander si je voulais l'être d'abord pour commencer.
1: Ah, d'ailleurs, les pêcheurs anglais vont pas tarder. Comme j'ai prévu de les héberger chez vous, il faut.
0: Ça va pas la tête, non? Vous vous débrouillez avec votre anglais, vous le logez chez vous. Je ne veux même pas en entendre parler, c'est clair.
1: Non, mais en échange, vous habiterez chez lui.
0: Non, mais c'est.
1: Donc, on va s'occuper de votre déménagement.
2: Attendez.
1: Ah, bah bonjour monsieur. Comme je disais, il faut qu'on voit pour votre déménagement.
2: Mais quel déménagement?
1: Bah, pour vous installer en Angleterre.
2: Mais on va pas en Angleterre, non, mais vous êtes cinglé. On n'est pas britannique, nous. On est français, vous êtes malade ou quoi?
1: L'avantage, c'est que ça permet aux pêcheurs anglais de venir pêcher en France.
2: Justement, on veut pas que les anglais viennent pêcher chez nous, hein. Non, ils nous interdisent d'aller pêcher chez eux, alors sûrement pas, hein.
1: Oui, mais justement, maintenant, vous pêchez chez les roast beef.
2: Arrêtez de dire bêtises.
1: C'est ce qu'on appelle un plan win-win.
0: Non, je ne fais rien.
1: Ah, à nouveau le monsieur d'avant.
0: Non, monsieur Martin, vous vous débrouillez, je ne veux même pas en entendre parler. Vous vous débrouillez avec vos histoires de bonhomme, de pêcheur, de ce que vous voulez, moi je ne veux même pas.
1: Ah oui, je vous ai pris des billets pour la traversée en ferry aussi.
0: Je n'en ai rien à faire, j'ai pas de ferry, ça ne m'intéresse pas. Vous appelez qui vous voulez, le
1: bon, passe. Dans ce cas, je peux vous rétro-basculer. Vous allez faire une demande de nationalité française.
0: Non, mais attendez, je fais une demande de rien du tout. Je suis française, je le reste. Mais qu'est-ce que c'est que ce bazar?
1: Oui, enfin, vous étiez française.
0: Non, mais qu'est-ce que c'est que ça? Vous étiez française, vous n'aviez pas à me changer la nationalité, nom de nom?
1: Oh, bah, je pouvais pas deviner que vous vouliez pas.
0: Vous n'alliez pas deviner, vous allez peut-être me demander mon avis avant, non? Enfin, non, mais ça va plus, non? Vous rendez-vous compte que c'est surréaliste ce que vous me racontez là? Vous me faites des papiers sur moi avec mon nom, sans me parler de quoi que ce soit, mais attends, c'est quoi ça? Ça s'appelle comment?
1: Non, mais pas de problème, j'ai un accord avec l'État français, donc dans 6 mois à peu près, vous pourrez récupérer.
0: Mais moi, j'en ai rien à foutre de vos États français, de tout.
1: Alors, si vous voulez éviter les 6 mois d'attente, ce qu'on peut faire dans ce cas.
0: Non, on peut rien faire, je ne veux rien faire, vous vous débrouillez, vous ne me connaissez plus, hein.
1: Mais si, je vous mets une nationalité belge, parce que ça, vous l'aurez plus rapidement.
0: Mais vous ne me mettez de nationalité de rien, qu'est-ce que c'est que cette histoire-là? Mais vous êtes complètement cinglé ou quoi, monsieur?
1: Non, parce que belge, vous pouvez l'avoir plus vite, il n'y a que 2 mois
0: d'attente. Mais je n'ai pas de nationalité belge, enfin, qu'est-ce que c'est que ce truc-là?
1: Sinon, je peux aussi vous avoir de la nationalité suisse, mais là, il y a 2 ans d'attente, donc je
0: sais
1: pas.
0: Non, mais ça va pas, mais moi, je vais faire un recours, hein, contre vous, hein, ça va pas la tête.
1: Hello, it's Mr. Martin, the pêcheur. Ah, bah voilà votre pêcheur anglais, justement.
0: Bah, l'anglais, j'en ai rien à faire de l'anglais.
1: Attendez, je vous le passe.
0: J'en ai rien à faire, hein.
1: Hello, monsieur, it's Mr. Martin, the English pêcheur.
0: Mais, enfin, monsieur, vous comprenez le français?
1: Ah non, désolé, à une note comprendre le français du tout.
0: Enfin?
1: Bah, enfin, what?
0: Qu'est-ce que c'est que ce truc? Je me demande si c'est pas une arnaque quelque part.
1: Ah non, Mr. Martin is trop con, but Mr. Martin is not an arnaquiste.
0: Vous foutez de moi ou quoi, là?
1: Alors, peut-être I foot you a little bit.
0: Mais ça va pas la tête.
1: Non, mais a little bit, it's not a gros mot, hein.
0: Oh, merde, je m'en vais, vous me faites suer.
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5: Allô?
6: Allô?
5: Oui?
6: Bonjour, monsieur.
5: Bonjour.
6: Bonjour, c'est Madame Palsoie à l'appareil.
5: Hein?
6: Comment allez-vous?
5: Ça va.
6: Ça va, dites-moi, je suis un peu ennuyé de vous demander ça. Mais je suis en train de faire mon loto, voyez-vous?
5: Oui.
6: Et il me manque des chiffres, alors je voulais... Quel âge vous avez, vous?
5: 48.
6: Ça fait le 48, oui. Ça, c'est bon, ça rentre dans les 49 chiffres. Combien de dents qui vous restent?
5: 2.
6: Comment ça, 2?
5: Comment de temps?
6: De dents.
5: Oh, bon, j'en sais rien, vous.
6: Si vous pouvez compter, c'est pour mon loto.
5: Bah, je sais pas, moi, j'en ai combien, maintenant? 30.
6: Ah, vous avez compté?
5: Oui.
6: 30 dents. Il y a votre dame à côté de vous?
5: Oui.
6: Elle en a combien?
5: Ben, elle a plus, elle.
6: Oh, ben, qu'est-ce qui est arrivé? Elle a mangé des cailloux? Qu'est-ce qu'elle a?
5: Ben, dentier.
6: Un dentier. Ah ben, combien il y a de dents dans le dentier?
5: Ben, je sais
6: pas, Ben, à peu près. Vous pouvez pas l'enlever et compter, s'il vous plaît?
5: Combien t'en as, toi? T'en as combien? Vous pouvez 22?
6: C'est pour mon loto.
5: 12.
6: Vous avez enlevé le dentier?
5: Oui, 12.
6: Mais comment vous avez compté?
5: Ben, enlever son dentier.
6: Oui.
5: 12 et 7.
6: C'est quoi 7?
5: 12 plus 7.
6: Ah, 12 en bas et...
5: Voilà.
6: Ça fait donc le 12. Alors attendez, le 30, hein? Le 12, le 7.
5: Voilà.
6: Bah, ça c'est bien. Et vous avez toujours vos deux bras, vous, oui?
5: Heureusement.
6: Oui, alors le 2, voilà. En combien de temps vous avez fait l'amour cette nuit?
5: Oh ben moi, je regarde pas, moi.
6: C'est pour mon loto.
5: Ben oui, mais je regarde pas, moi.
6: Ben, demandez à votre dame.
5: Ben, c'est pareil, elle regarde pas, elle me regarde si, pas.
6: Hein. Si, elle m'a dit, quand j'ai croisé, elle m'a dit, oh là là, je regarde toujours l'heure, j'ai hâte que ça se termine.
5: Alors, elle est pas là, elle est partie.
6: Ben, alors, dites-le-moi. 2 minutes, 5 minutes, 10 minutes.
5: Non, 5.
6: Combien ?
5: 5, oui.
6: 5 minutes. Très bien. Vous avez combien de testicules ?
5: 2.
6: 2.
5: De quoi ?
6: De testicules.
5: Ben 2.
6: 2, très bien. Combien de positions vous connaissez pour faire la chose, là ?
5: Ben, moi, ça sert à rien, puis moi, je vais arrêter, parce que je travaille. Hein.
6: C'est pour mon loto ?
5: Ben oui, mais l'auto.
6: Le 69, non ?
5: Ça rentre pas l'auto, ça.
6: Le 69, non. Ah bah si, ça fait 6 et 9, 15.
5: Bah mettez le 15, alors.
6: Bah oui, voilà.
5: Il y a combien de numéros déjà, là ?
6: Donc, 2, alors le 12, c'est... Oh là là, oui, très bien. Le 69...
5: Non, 69.
6: Ah bah ça rentre pas, ça, hein ?
5: Ah non.
6: Bon, bah écoutez, moi je voulais vous remercier. Hein.
5: Bah pas du tout.
6: Ah si, si, si. Si, si, je voulais vous remercier, parce que là maintenant, j'ai 5 chiffres. Ah, il m'en manque un.
5: Bon.
6: Je peux vous demander un dernier chiffre, parce qu'il m'en manque un, là.
5: Oui.
6: Combien mesure votre bite ?
5: Quoi ? Qu'est-ce que tu dis ?
6: Combien qu'elle mesure au repos et combien qu'elle mesure...
5: Bah mon Dieu, il bah, n'y a pas d'autres questions, hein ?
6: Mais non, mais écoutez, quand bah, même...
5: Bah, faut qu'on ne pas exagérer, là. N'importe quoi, là.
6: Non, mais c'est pour mon loto.
5: Ouais, mon loto.
6: Comment ?
5: Voilà, que vous pleurez, là, vous.
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4: Allô.
1: Bonjour monsieur, c'est bien le magasin de bricolage?
4: Non, je suis madame.
1: Admettons, monsieur Martin, société Martin Rénovageage.
4: Ouais.
1: On a déclaré des travaux d'isolation thermique là chez vous.
4: Bah c'est pas possible, là vous appelez dans un commerce là.
1: Non mais je sais.
4: Ouais.
1: Mais nous, on a déclaré que vous étiez un particulier, ça permet de débloquer des subventions de l'État.
4: Bah c'est de la magouille, c'est de l'escroquerie ça.
1: Bon, eh, de toute façon c'est l'État qui paye, ça va.
4: Ah oui mais l'État, qui c'est qui donne l'argent à l'État? C'est bien ceux qui bossent.
1: Ah bon?
4: Bah oui monsieur. Par contre nous on n'est pas comme ça, nous on n'est pas des escrocs. Hein.
1: Ah non mais ça je m'en occupe, tout ce qui est escroquerie.
4: Oula, attendez, je vous passe mon mari, là, parce que là, la magouille...
1: Merci, monsieur.
7: Allô ?
1: Bonjour, madame.
7: Ouais, non, mais moi, je marche pas comme ça, moi. Faut pas vous emmerder, surtout, hein. C'est n'importe quoi, ce que vous faites, vous êtes grave, vous.
1: De toute façon, ils arrêtent la prime, là, donc c'était pour pas gâcher.
7: Eh ben, moi, j'ai besoin de faire de l'isolation chez moi, et alors, si après, je fais un dossier, j'ai le droit à rien, moi.
1: Si, alors, j'ai déjà eu le cas avec une autre société, il suffit que vous changiez de nom.
7: Eh mais vous faites ça avec combien de sociétés, vous ?
1: Oh, bah là, j'ai une trentaine de dossiers subventionnage en cours.
7: Vous avez une trentaine de dossiers en cours, vous allez toucher une trentaine de subventions. Sans avoir fait aucun travaux.
1: Bah, c'est quand même 30 000 balles à chaque fois, donc
7: mais
1: ça
7: vous,
1: fait...
7: Non, mais vous prenez carrément. Alors, nous, on paye des impôts pour payer des subventions, et puis des gens comme vous qui récupèrent le pognon, puis vous allez au soleil, vous.
1: Ah, bah voilà, vous avez tout compris.
7: Mais on vit dans quel monde, là ?
1: Alors, je vous rassure, je vous ai prévu une petite commission.
7: Vous rigolez ou quoi, non ?
1: Je suis pas un voleur non plus.
7: Vous prévoyez une commission, en plus ?
1: Oui, vous aurez 15 euros bruts.
8: Mais monsieur, vous rigolez ?
1: Bah oui, et bonjour, monsieur.
8: Oui, j'ai pas fait de travaux chez moi, monsieur.
1: C'est pas grave, puisque j'ai déclaré pour vous.
8: Mais j'ai pas. Mais alors, moi, est-ce que je vais déclarer pour vous que vous avez fait des travaux chez vous ?
1: Ah bah comment vous savez que j'ai fait des travaux chez moi ?
8: Eh ben, et vous, comment vous savez que j'ai fait des travaux chez moi ? Je vous connais même pas, monsieur.
1: Ah bah parce que je l'ai déclaré, c'est ce que je vous dis.
8: Bon, écoutez, je vais appeler les gendarmes.
1: Ah bah oui, mais non.
8: Je vais dire qu'il y a un monsieur pour toucher 30 000 euros de l'État.
1: Alors, ce serait mieux
8: si
1: de...
8: Si un jour, je vais faire des isolations thermiques chez moi, monsieur, je vais leur dire que je vais avoir fait deux fois de travaux thermiques chez moi, vous allez pas bien ou quoi ?
1: Eh ben, vous direz que vous préférez un double isolage.
8: Je dirai rien du tout, monsieur, j'appelle les gendarmes.
1: Non, je vais plutôt vous déposer votre dossier.
8: J'appelle les gendarmes.
1: Non mais allô ?
8: C'est quoi ça ?
1: Ah, elle a mal raccroché. Alors, j'ai coupé mon micro 2 secondes. Là, elle croit qu'elle appelle la gendarmerie. Je rallume le micro. Gendarmerie de Martinville.
8: Excusez-moi, monsieur, la gendarmerie.
1: Affirmatif.
8: Il y a un monsieur qui me dit s'appeler monsieur Martin. Il me dit qu'il a déclaré des travaux et qu'il a pas fait, puisqu'on a pas fait de travaux.
1: Oh, attendez, vous me dites qui ? Monsieur Martin.
8: Oui.
1: Établissement Martin Rénovagation.
8: Oui.
1: C'est mon beau-frère. Bah, vous tombez bien.
8: Eh ben, il dit qu'il a fait des travaux chez nous, qu'il veut toucher 30 000 euros de l'État.
1: Oui, je sais, il m'a expliqué. Donc, vous validez. Comme ça, il touche votre prime.
8: C'est son beau-frère et vous me dites de faire ça.
1: Bah, il prend 30 000 balles à chaque fois, quand même.
8: C'est pas la gendarmerie, là, quand même.
1: Bon, ça dépend.
8: C'est pas un gendarme qui me dit de faire un faux.
1: Ouais, en tout cas, moi, je vous ai rien dit. On se comprend ?
8: Mais monsieur, je suis à la gendarmerie, vous vous rendez compte de ce que vous me demandez ?
1: Bon, vous lui signez ses papiers, puis on n'en parle plus.
8: Non, mais moi, je veux pas, monsieur. Mais jamais vous ferez ça à mon nom. Jamais. Je suis à quelle gendarmerie, là, monsieur ?
1: La gendarmerie de Martinville.
8: Vous êtes gendarme, monsieur ?
1: Alors non, parce que c'est une gendarmerie amateur, donc on n'emploie que des faux gendarmes.
8: Bah écoutez, je vais me déplacer à l'autre gendarmerie, monsieur.
1: Ok, ah bah dans ce cas, demandez le gendarme Martin de ma part.
8: Non, monsieur.
1: Si, parce que c'est le beau-frère de mon beau-frère qui lui aussi est gendarme amateur.
8: Non, mais je m'en fiche.
1: Eh, en plus, je peux vous le passer, il est justement à côté de moi.
8: Non.
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9: Allô ?
10: Bonjour madame.
9: Oui.
10: C'est la halte garderie.
9: Oui.
10: Bonjour madame, c'est le Père Noël à l'appareil.
9: Oui.
10: Nous appelons toutes les crèches et les haltes garderies de la région aujourd'hui.
9: Oui.
10: Pour faire la grande opération Papa Noël téléphone. Voilà. Et donc, nous vous demandons de nous passer 2 ou 3 petits-enfants.
9: Bon, viens, il y a le Père Noël au téléphone, Alexandra et ma...
10: Voilà.
9: Bon, viens, ma chérie. Allô ?
10: Oui.
9: Je la passe, hein.
10: Restez à côté d'elle, hein.
9: Ok, d'accord.
10: Bon, bien écouté.
9: Au revoir, Père Noël.
10: À tout à l'heure, madame.
11: Allô, Père Noël?
10: Bonjour, comment tu t'appelles?
11: France.
10: France, quel âge as-tu, ma chérie?
11: 5 ans.
10: 5 ans. Est-ce que tu sais lire?
11: Je sais pas.
10: Tu sais pas lire encore?
11: Non.
10: Eh ben, dis-moi, va falloir apprendre. Et c'est pour ça que je t'appelle aujourd'hui, puisque je suis le Papa Noël de la CGT. Et figure-toi que nous te proposons aujourd'hui, pour t'apprendre à lire, les œuvres complètes de Karl Marx, reliées et cartonnées, pour 235 francs. Frais de port compris.
11: D'accord.
10: Tu vas demander ça à tes parents à Noël?
11: Oui.
10: Eh ben écoute, je te souhaite un très bon Noël, et puis je veux bien parler à ton ami.
9: Allô?
10: Oui.
9: Oui. France a parlé?
10: Oui.
9: Un peu intimidée, hein?
10: Oui, elle est un peu intimidée. Ouais. On va voir si la deuxième l'est moins.
9: Alexandra, tu viens dire bonjour au Père Noël, ma chérie? Tu veux même pas lui dire bonjour?
10: Mais si, elle veut.
9: Alors que lui, il pense à vous, là, bientôt.
10: Ah oui?
9: Dis, Alexandra.
10: Je suis en train de préparer leur cadeau.
9: Bah, tu vois, il me dit qu'il est en train de préparer vos cadeaux, le Père Noël. Tu viens lui dire bonjour?
10: Ce sont des beaux livres pour apprendre à lire.
9: À lire? Tu viens, Alexandra? Je viens lui faire un gros bisou.
10: Je suis le Père Noël de la CGT.
9: Un bisou? Non, elle écoute, mais elle est intimidée aussi.
10: Eh ben, on ne fera pas notre beurre aujourd'hui, chez vous.
9: Voilà, bon, ben écoutez, merci beaucoup.
10: Oui, ben, je vous en prie, c'est normal, parce que ce n'est pas dans votre crèche aujourd'hui qu'on fera notre beurre, parce que je suis le Père Noël de la CGT.
9: Ah, bon, oh là là.
10: Voilà. Et oui. Nous essayons de savoir, évidemment, ce qu'elles aiment. Alors, il y en a une, la première, qui m'a dit qu'elle voulait les œuvres complètes de Karl Marx, et ça tombe bien, parce que nous les vendons 235 francs TTC. Et c'est un très bel ouvrage,
9: oui,
10: qui est relié.
9: Non, moi, ça ne m'intéresse pas. Hein.
10: Non, je sais bien, vous non, parce que vous les avez déjà lus, forcément, mais la petite, oui. Alors, ouais. Il faut qu'on envoie ça à quelle adresse?
9: Comment ça? Attendez, je ne vous suis pas, là.
10: Mais non, en fait, si vous voulez, je suis le Père Noël de la CGT.
9: Oui, oui, oui.
10: Et nous vendons un très beau livre pour les enfants,
9: oui.
10: Qui s'appelle Le Capital.
9: Oui, non, mais je suis d'accord avec vous, mais enfin, votre prospection, à ce moment-là, vous la faites autrement.
10: Oui, mais enfin, je suis le Père Noël, quand même.
9: Ah, bah oui, non, je suis désolée. Non,
10: bon, bah écoutez,
9: c'est un peu décevant, ça, par contre, vous voyez.
10: Non,
9: tout à fait.
10: Non, bah attendez.
9: Oui.
10: Vous savez ce qu'on va faire?
9: Oui.
10: On va chanter une petite chanson avec eux. Vous allez chanter avec moi, vous allez voir, ils vont adorer. Vous êtes prêts?
9: Non, je vous passe France et vous allez chanter avec
10: elle.
9: Hein, je te passe France, ma chérie.
10: Voilà.
11: Hello.
10: Bonjour France, quel âge as-tu?
11: 5 ans.
10: Eh ben c'est bien, t'es en âge de lire les œuvres complètes de Karl Marx. Mais avant, je dois te chanter une petite chanson. Tu es prête?
11: Oui.
10: Tu vas chanter avec moi?
11: Oui.
10: 1, 2, 3. C'est la lutte finale.
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13: Oui.
14: Bonjour monsieur, je suis bien chez le boulangiste?
13: Oui. Madame, oui.
14: Admettons. On vous a dit pour les coupures d'électricité?
13: Non, pourquoi?
14: Parce que comme le réacteur, il a pris du retard, ils vont faire de l'électricité alternée.
13: Je suis au courant de rien.
14: Moi, j'habite à côté, donc il y a des heures, vous aurez le courant, d'autres heures, ce sera moi.
13: Il faut la nuit, hein. S'il n'y a pas d'électricité, on ne peut pas faire pain.
14: Ah, alors ça tombe bien, parce que vous aurez le courant entre 18h et 4h du matin.
13: Nous, on n'a pas assez, 4h du matin. Le four électrique, si j'ai pas d'électricité, comment je fais?
14: Au bois, peut-être, je sais pas.
13: Non, mais attendez, au bois, attendez. C'est un four électrique, on va pas y mettre du bois dedans.
14: Bah pourquoi pas?
13: Arrêtez, mais c'est un four électrique comme un four micro-ondes, comment vous les couchez pas?
14: Bah, vous ouvrez la porte, vous mettez les bûches dedans.
13: Attendez, mais on met pas du bois dans un four.
14: Ah, peut-être parce que vous n'avez pas de bois.
13: Non, attendez, c'est pas un four à bois que j'ai, moi, c'est un four électrique.
14: Écoutez, vous avez de la chance, je suis justement bûchiste. Donc, je vous fais livrer du bois.
13: Mais on s'en fout du bois, j'en ai, je suis à la campagne. On va pas mettre du bois dans un four électrique. Je vais bousiller le four, c'est pas un four à bois, monsieur, mais moi.
14: Dans ce cas, pas de souci, vous cuisez vos machins à 18h.
13: On ne peut pas cuire des croissants à 6h du soir pour le lendemain, voyons.
14: Ça, vous n'êtes pas obligé de le dire aux clients.
13: Vous n'êtes pas obligé de dire aux clients, mais arrêtez, non, mais c'est du n'importe quoi ce que vous racontez. Ma caisse, elle est électrique, elle est branchée sur un truc électrique. Si j'ai pas d'électricité, comment je fais?
14: Ah bah, vous pouvez encaisser entre 18h et 4h.
13: Je vais ouvrir un magasin à 4h du matin.
14: Non, faudrait fermer à 4h du matin.
13: Ah mais 4h du matin, j'aurai des clients à 4h du matin.
14: Ah bah alors très bien, si vous avez des clients à 4h du matin, ça tombe bien, puisque...
13: Non, j'ai pas de clients à 4h du matin, mais réfléchissez un peu. Est-ce que les clients viennent à 4h du matin dans les boulangeries?
14: Ah bon, bah écoutez, si vous le dites, hein...
13: Non, vous êtes abruti, il y a un problème, là.
14: Ah bah, faudrait savoir, parce que vous me dites qu'il vous faut le truc la nuit, après
13: on fabrique la nuit, mais genre pas à 4h du matin, quand même. À 4h du matin, les clients sont couchés.
14: Sauf si vous les appelez pour qu'ils se réveillent plus tôt.
13: Mais vous êtes con, quoi?
14: Alors, je suis trop con, oui,
13: non, mais... attendez, vous êtes fonctionnaire, vous, c'est pas possible.
15: À 14h du matin, 18h.
16: Allô?
14: Oui, bonjour, madame.
16: Vous réfléchissez à ce que vous dites? Je vais cuire mes gâteaux comment? Je vais cuire au bois?
14: Bah voilà, on est d'accord.
16: Mais bien sûr. Mais qu'est-ce que vous faites comme métier, vous?
14: Moi, je suis bûchiste.
16: Vous êtes bûchiste?
14: Absolument.
16: Donc, si vous êtes bûchiste, dites-moi comment je fais pour mettre du bois dans un four électrique?
14: Vous le mettez tout simplement au fond du four, voyez?
16: Ah oui, mais bien sûr. Non, mais oui, bah évidemment. Franchement, et vous êtes bûchiste?
14: Oui, madame, bûchiste de père en fils.
16: Mais, voir ici, je vais vous faire voir comment ça se passe.
14: Non, mais mais après, je vous en veux pas de pas comprendre, hein. C'est un peu technique.
16: C'est vous qui comprenez pas. Évidemment, et ma caisse enregistreuse, elle va tourner au bois.
14: Ah bah très bien, dans ce cas, je vous mets une deuxième stère.
16: Bah bien sûr, non mais vous dites n'importe quoi, une caisse enregistreuse, ça va tourner au bois.
14: Oui, je sais, vous allez pas m'apprendre mon métier.
16: Bah oui, non mais vous réfléchissez pas. Vous, votre électricité chez vous, c'est comment? C'est au bois?
14: Absolument, je tourne à 100% d'électricité boisique.
16: Non, mais vous me livrez rien du tout, j'en ai rien à foutre de votre bois, moi. Vous comprenez rien, hein.
14: Oh bah c'est la meilleure, ça va être ma faute.
16: Bon, vous arrêtez de vous foutre de ma gueule, vous, quoi.
14: On aide les gens, on propose des solutions clés en main.
16: Bah je vais vous la foutre où je pense, votre clé en main, moi, vous allez voir. Moi. Et votre serre de bois, l'amenez pas ici, parce que vous allez le prendre dans la gueule.
14: Bah après, faudra pas venir pleurer parce qu'on a plus de bois pour faire tourner le congélateur.
16: Oui, bah je vais t'en foutre un congélateur à travers la gueule, donc tu vas voir. Non, mais attends, il rigole du genou, lui. Donnez-moi votre numéro de téléphone.
14: Eh bah donnez-moi vous votre numéro de téléphone, puisque
16: non,
14: c'est.
16: Non, mais tu fous pas de ma gueule, tu viens de m'appeler, connard. Non, mais il se fout de ma gueule. Lui.
14: Alors non, monsieur connard est un lointain cousin, moi je suis monsieur trop con.
16: Oh là là.
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17: Allô, c'est la paroisse.
18: La paroisse, oui.
17: Ah, bonjour, mon père.
18: Oui.
17: Ah, je vous appelle, c'est Madame Lamolle à l'appareil.
18: Oui.
17: Oui, je vous appelle parce que je suis très, très fatigué.
18: Oui.
17: Très souffrante.
18: Oui.
17: J'ai 94 ans.
18: 94 ans, oh là là.
17: Et je n'en ai plus pour très longtemps.
18: Ah.
17: Et donc, je vous appelle parce que je voudrais me confesser.
18: D'accord. Alors, voyons. Alors, j'ai marqué votre adresse et je viendrai vous voir.
17: Quand est-ce que vous pouvez venir, mon père?
18: Vous habitez où?
17: Au 2.
18: Oui, pas fort.
17: Oui.
18: Ah, d'accord, j'ai à côté.
17: Oui.
18: Alors, je viendrai chez vous, cet après-midi, si vous voulez.
17: Parce que je vais vous dire, mon père... À 94 ans, je n'ai jamais connu d'homme.
18: Ah, alors c'est merveilleux.
17: Et c'est pour ça que je voudrais me confesser.
18: J'ai à 2h30, j'ai des obsèques. Après les obsèques, donc vers 3h30, 4h, je viendrai vous voir.
17: Oui, les obsèques, je peux m'en occuper, mon père.
18: Non. Alors, et donc je viendrai vers 4h, je viendrai vous voir, hein?
17: Mon père.
18: Oui.
17: Est-ce que je mets un porte-chartel?
18: Ah! Enfin, je sais pas, je connais pas.
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14: Allô?
19: Allô?
14: Bonjour monsieur, c'est bien le concessionniste automobile?
19: C'était pourquoi monsieur?
14: Je vous appelle parce que je dois remettre à jour mon fichier de clientélitude.
19: Bon ben, je vous écoute.
14: Alors pour commencer, vous êtes...
19: Je suis Toutoui.
14: Vous êtes madame Toutoui parce que c'est pas le nom que j'ai.
19: Non. Je vous disais je suis Toutoui, je vous écoute quoi, je suis...
14: Oui, alors j'ai bien compris madame Toutoui, mais...
19: Madame Toutoui n'existe pas.
14: Ah c'est un pseudonyme que vous prenez pour les clients?
19: Non. C'est une ex... Ça veut dire je vous écoute, je suis Toutoui.
14: Non mais excusez-moi, vous êtes Toutoui ou vous n'êtes pas Toutoui, mais vous ne pouvez pas...
19: Non, je voulais vous dire, je vous écoute.
14: Donc vous n'êtes pas Toutoui?
19: Non, je vous passe le chef d'atelier, ne quittez pas.
14: D'accord, c'est monsieur Toutoui alors.
19: Monsieur... Non.
20: Bonjour, c'est monsieur Richard. Votre pare-brise a un impact dans le...
21: Réception mécanique, bonjour.
14: Oui, bonjour, vous êtes monsieur Richard?
21: Ah non, je suis pas monsieur Richard.
14: Ah bah j'avais le message qui disait bonjour, je suis monsieur Richard.
21: Ah non, c'est un message d'attente que vous avez là.
14: Oui, alors monsieur Richard, j'étais avec madame Toutoui à l'instant.
21: Non, mais elle a dit qu'elle était Toutoui parce qu'elle était prête à vous écouter.
14: Oui, mais alors elle n'est pas Toutoui visiblement.
21: Non, mais là, vous êtes...
14: Il y a un problème avec les noms chez vous quand même, hein?
21: Non, parce que si vous voulez, nous, c'est une bande-annonce qui passe au niveau du répondeur.
14: Oui, mais alors, excusez-moi, pourquoi vous utilisez le répondeur de monsieur Richard si vous n'êtes pas monsieur Richard?
21: Ah non, mais j'ai pas de monsieur Richard ici, moi. Là.
14: Peut-être que madame Toutoui, elle connaît monsieur Richard, si vous lui demandez.
21: Ah non, madame Toutoui, c'est pas madame Toutoui, elle a dit qu'elle était Toutoui à vous écouter.
14: Elle est Toutoui ou elle n'est pas Toutoui?
21: Madame Toutoui, oui. Mais elle a dit qu'elle était Toutoui. On dit Toutoui quand on est prêt, quand on écoute quelqu'un, si vous voulez. On est prêt à écouter quelqu'un, on est Toutoui.
14: Bon, écoutez, je vais voir avec monsieur Richard pour tirer cette affaire au clair, parce que là, j'ai l'impression qu'il y a un problème.
21: Ah non, mais monsieur Richard dans la société n'existe pas non plus, je vous dis.
14: Peut-être que madame Toutoui s'est trompée, qu'elle voulait me passer monsieur Richard et que vous avez intercepté la ligne.
21: Non. Bon. C'est monsieur Richard, c'est une...
14: Il est au courant que vous utilisez son nom comme ça?
21: Ah, je comprends pas là. Hein? Donc c'est... Je vous passe le directeur.
20: Bonjour, c'est monsieur Richard. Votre pare-brise.
22: Bonjour.
14: Bonjour madame.
22: Alors attendez. Je suis monsieur, bonjour monsieur.
14: J'étais avec monsieur Richard là au téléphone.
22: Monsieur Richard, c'est qui monsieur Richard?
14: C'est la personne que m'avait passé madame Toutoui.
22: Attendez. Moi, je suis responsable de la concession.
14: Non mais, excusez-moi.
22: Quoi?
14: J'ai eu monsieur Richard qui m'a quand même dit que...
22: Mais il y a pas de... Mais monsieur, vous êtes borné ou quoi? Il y a pas de monsieur Richard ici.
14: Ah bah alors demandez à madame Toutoui ce qu'elle m'a passé.
22: Mais il y a pas de madame Toutoui ici.
23: N'importe quoi, gars.
14: Pardon?
23: Écoute-le.
14: Je vous ferai dire que je vous entends, hein. Monsieur Toutoui. Je vous entends, monsieur Toutoui.
22: Non, monsieur Bombo.
14: Ah, madame Richard?
22: Hein? Ah, mais...
14: Monsieur Toutoui?
20: Bonjour, c'est monsieur Richard.
14: Ah, enfin, monsieur Richard.
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16: Allô?
0: Allô ?
2: Madame Briet ?
0: Oui, qui est-ce ?
2: Bonjour, je suis une de vos voisines, figurez-vous. J'habite au 2 de la rue, moi. Vous êtes au 12 ?
0: Oui.
2: Voilà, ben, je voulais vous proposer un coup de main pour ce soir pour vous aider à faire les gâteaux.
0: Un gâteau pour ce soir, pour quelle raison ?
2: Ben, avec les invités que vous allez avoir, là, ce qu'ils ont dit à la radio. On vient d'entendre votre nom et votre adresse à la radio.
0: Mon nom, mon adresse à la radio.
2: Ah, vous êtes pas au courant ?
0: Pardon, pas du tout.
2: Eh ben, il y a une émission de petite annonce sur les top 50 FM, là, vous savez, la radio libre, quoi.
0: Oui.
2: Et puis, alors, ils ont dit qu'il y avait une fête chez vous. Ils ont même donné votre adresse. Moi, j'ai tendu l'oreille, j'ai entendu l'adresse, je me suis mis ça à côté de chez nous.
0: Et oui, entendu, moi.
2: Tous les gens qui partent pas en vacances et qui restent dans le 18e arrondissement, vous êtes invités, il y a une fête ce soir chez elles.
0: Une fête ce soir chez moi.
2: Ah oui, c'est ce qu'ils ont dit, hein.
0: Oh, mais je ne vois personne chez moi.
2: Et vous êtes pas au courant ?
0: Ben, je suis pas au courant.
2: Ben, écoutez, je vais vous donner leur numéro de téléphone, puis dites-leur bien qu'ils ont dû faire une erreur, hein.
0: Ben, ils ont fait une erreur, oui.
2: 42.
0: Oui, allez-y.
2: 51. Allez.
0: Bon, bonjour, merci, madame.
2: Oh, c'est normal si on se dépend entre voisins.
0: Merci beaucoup.
2: Je vous en prie, madame.
0: Merci beaucoup, madame.
2: Au revoir, madame.
0: Au revoir.
5: Allô ?
0: Allô, monsieur.
5: Oui, ne quittez pas, madame, parce que nous sommes à l'antenne. Hein.
0: Bah oui, mais...
5: Vous êtes bien, chers auditeurs, sur Top 50 FM, la radio qui en a, n'ayons pas peur de le dire. Et à l'instant, nous venons d'écouter donc Daniela. Oh, Daniela, comme c'était super, chanté par les sulfureux Elmer Footbeat. Je vous rappelle que pour Daniela, il reste 3 places pour tous les copains qui passent. En attendant, je vous rappelle nos 2 petites annonces de la matinée, donc qui courent depuis ce matin. La première, Jean-Pierre Bullock, il est super extra sympa comme mec. Vous allez voir, vous allez l'adorer. Il a 33 ans, les filles, il est célibataire et il voudrait rencontrer une jeune femme brilleuse pour faire la mouette ensemble. Et la deuxième annonce, donc je vous rappelle tout de suite la deuxième annonce, une grande fête qui est offerte dans le 18e arrondissement avec madame Ginette Briet.
0: Bah oui,
5: au 12 rue, attendez madame, on est à l'antenne, hein. Au 12 rue, cette dame fort sympathique, donc vous pouvez l'appeler vous-même, chers auditeurs, au 42 ce soir, donc chez elle. Attention, à partir de 22h, une bouteille de champagne par personne, ça va être la fête. Je vous rappelle que l'orchestre donc de salsa de Patato Valdés, 30 musiciens de salsa chez madame Ginette Briet.
0: Et nous prenons tout.
5: Attendez madame, vous permettez, nous prenons tout de suite notre départ.
0: Madame Briet.
5: Avec donc notre auditrice. Allô, bonjour, comment t'appelles-tu ?
0: Oui, mais moi je suis madame Briet.
5: Madame Briet.
0: Bah là, je veux personne chez moi, moi.
5: Ah, bah écoutez, c'est formidable, madame. Vous êtes donc
0: là. Mais je veux personne chez moi.
5: Chers auditeurs, écoutez, c'est merveilleux.
0: Mais je veux personne chez moi, monsieur. Je reçois personne chez moi.
5: Chers auditeurs, chères auditrices, vous avez donc votre hôtesse qui vient de nous appeler. Elle doit certainement nous appeler pour donner le code d'entrée de l'immeuble.
0: Non, je ne dois rien du tout.
5: À vous tous, attendez, madame, on va parler après.
0: Non,
5: hein.
0: Attendez.
5: À tous les auditeurs et auditrices qui sont coincés dans les embouteillages donc de ces grandes routes de week-end et de vacances.
0: Bah oui,
5: on va vous passer donc madame Briet tout de suite. Alors, madame Briet, je crois que votre prénom, si je me trompe pas, je vais même te tutoyer, c'est Ginette. Ginette, comment ça va?
0: Ça va mal, mais je veux personne chez moi.
5: Eh bien, écoute, j'ai une bonne nouvelle pour toi. Est-ce que tu sais combien...
0: Mais pourquoi vous tutoyez, monsieur?
5: Tu n'es pas une auditrice fidèle de la radio? Allez.
0: Bah, si, mais...
5: Ah, bah,
0: j'ai
5: tu
0: pas
5: vois.
0: Entendu, mais...
5: Eh ben, écoute,
0: c'est une dame qui m'a téléphoné de me dire qu'il est dimanche chez moi ce soir.
5: 400 personnes.
0: Mais 400 personnes, je vais les mettre.
5: Ah, pas ça. Attendez, déconnez surtout pas. Attendez, on prend l'antenne. Eh bien, jeune kid dynamique, jeune fille, t'es super extra comme nana, je crois que je vais avoir une bonne nouvelle pour toi. Est-ce que tu sais combien d'appels téléphoniques on a eu? 400 auditeurs, auditrices qui viennent de nous dire à l'instant qu'ils venaient tous chez toi avec une bouteille de champagne. Est-ce que tu sais quel est l'orchestre qui va jouer chez toi ce soir?
0: Mais j'ai pas
5: Eh ben, c'est place, Carlos hein. Patato Valdés avec ses 20 musiciens de salsa.
0: Bon,
5: qu'est-ce qu'on dit?
0: Patato Valdés, je sais pourquoi, là.
5: Et qu'est-ce qu'on dit? Qu'est-ce qu'on dit, jeune kid? On dit merci.
0: Bah, je dis merci, je dis pas merci, je veux personne chez moi.
5: Ah, et attends, j'ai une bonne nouvelle, figure-toi. Attends, c'est pas fini.
0: Arrêtez de me tutoyer, mon sang.
5: On te prête une sono de 2x4000 watts.
0: De quoi?
5: 2x4000 watts.
0: Mais non, j'ai pas de place chez moi.
5: Et attention,
0: ça va pas la tête, non.
5: Je vous rappelle.
0: Mais ils vont casser personne chez moi, je veux pas les mettre, voyons, que c'est cette histoire de bêtise.
5: Ils vont danser.
0: Donc, vous dansez où? Moi,
5: je vous rappelle l'adresse, tout le monde sait Ginette
0: Briet. Non. Ne donnez plus mon adresse sur l'antenne.
5: 12 rue.
0: Arrêtez ces bêtises. Arrêtez ces bêtises.
5: Elle est cool, Ginette. Et c'est dans le 18e arrondissement.
0: Cool, je suis pas cool, moi.
5: 42.
0: Non. 30... Ne donnez pas mon numéro de téléphone. Je veux personne chez moi. Ce soir, je m'en vais.
5: J'espère que ton appartement est grand, ma chérie.
0: Non,
5: parce
0: il
5: n'est
0: pas grand, mon appartement.
5: J'espère que ton appartement est assez grand pour contenir...
0: Non, mon appartement n'est pas grand. Ginette. Je veux personne chez moi.
5: Ginette, je te donne l'antenne.
0: Ginette, elle en a marre, Ginette.
5: Ginette, t'es géniale. Les 400 auditeurs, donc, sont...
0: Oh, j'en ai marre de conneries.
5: Allez, on t'embrasse très fort.
0: Oui,
5: salut, Ginette.
0: Salut.
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1: Bon, allô.
14: Bonjour madame, c'est bien la société de déménagement?
1: Non monsieur.
14: Oui, je vous écoute.
1: Non, c'est moi, vous écoute, c'est vous qui appelez.
14: Ah oui, pas faux. Monsieur Martin à l'appareil, association Martinvilloise pour les alcooliques. Il faut que je vous dépose des papiers.
1: Des papiers pour quoi faire?
14: C'est parce que j'ai monté l'association de défense des alcooliques de Martinville.
1: Oui.
14: Et sur les papiers, j'ai déclaré votre adresse comme permanence.
1: Et vous voulez amener les papiers pour les alcooliques?
14: C'est ça, parce que je préfère pas donner mon adresse à moi, donc j'ai mis la vôtre.
1: Vous appelez où?
14: Bah chez vous.
4: Allô?
14: Ah, bah ça traîne pas, allez.
4: Oui, allô?
14: Oui, bonjour monsieur, pardon.
4: Bah non, là c'est madame.
14: Si vous voulez, donc comme je disais à l'autre, il faut que je vous apporte les papiers.
4: Y'a personne chez moi, on est rendez-vous sur rendez-vous.
14: Ah bah parfait, prenons rendez-vous, effectivement.
4: Bah non, moi je ne veux pas de rendez-vous.
14: Ok, bah dans ce cas, le mieux c'est que je passe maintenant, parce que comme je dois tout renvoyer aux impôts après...
4: Pourquoi le truc aux impôts?
14: Parce que je dois leur filer au plus tard jeudi, donc je me suis dit, autant s'en occuper maintenant.
4: Bah oui, bah vous faites maintenant, il faut que vous le rendiez pour jeudi, vous dites. Vous aviez qu'à téléphoner avant, vous aurez dit qu'on n'était pas d'accord.
14: Ah oui, le dire avant.
4: Ah bah oui.
14: Genre le dire plus tôt, quoi.
4: Ah bah oui.
14: Bah oui, c'est vrai, vous auriez dû me le dire avant, parce que maintenant...
4: Quoi, j'aurais dû vous le dire avant? C'est pour le coup vous appeler?
14: Oui, mais vous auriez pu appeler l'association des alcooliques.
4: Bah appeler l'association, moi j'ai aucun numéro d'association des alcooliques.
14: Ah bah facile, c'est le vôtre.
4: Ah oui?
14: Bah oui, comme je vous ai déclaré permanence de l'association, c'était plus simple de mettre aussi votre numéro de téléphone.
4: Sans notre autorisation en plus. Bah voyons, vous n'aviez pas à mettre notre nom pour l'association des alcooliques. Je suis désolée.
14: Non, mais soyez pas désolée. Vous me signez les papiers, on n'en parle plus.
4: Ah non, je ne signe pas de papier, moi.
14: Eh, en échange, je vous fais une carte de membre.
4: Une carte de membre?
14: Ouais, je vous fais une carte officielle d'alcoolique de Martinville.
4: Non.
14: Eh, j'en rajoute une pour votre collègue.
4: Quand il a dit alcoolique, même 10 mois derrière, je suis franche avec vous. Ici, on n'est pas des alcooliques.
14: Ah oui, mais ça peut s'arranger, vous inquiétez pas.
4: Je suis désolée, nous, on boit pas... On boit pas tous les jours, tous les week-ends.
14: Ah, vous picolez même pas tous les jours?
4: Ah non, monsieur, là, non, je suis désolée.
14: Non, même pas un petit schnaps le matin en se réveillant?
4: Non, même pas.
14: Alors, si vous voulez, je vous inscris pour un stage de rattrapage d'alcoolification.
4: Non.
14: Si, je vous organise des soirées alcoolifistes chez vous, avec les membres de l'association.
4: Non, il n'y a pas de soirée chez moi pour ça.
14: Eh, mais on vient avec nos bouteilles, hein.
4: Non, même, monsieur, je suis pas d'accord, moi.
14: Ah, parce que votre collègue d'avant, lui, il était d'accord.
4: Non, il était pas d'accord du tout.
14: Ah si, moi, il m'a dit, les alcooliques de Martinville, je suis d'accord.
4: Ah bah, j'étais là, j'étais présente.
14: Alors, peut-être que vous avez mal entendu, parce qu'il me semble bien...
4: Il n'a pas dit qu'il était d'accord, je suis désolée.
14: Ah oh, ouais, pourtant, je l'ai senti très enjoué quand je lui en ai parlé.
4: Ah, il était emboué.
14: C'est ça, il avait l'air hyper emboué.
4: Je vous préviens, je veux rien savoir. Je pense que t'as pas mis 10 téléphones à la gendarmerie.
14: Oh bah, je les connais bien, ils sont tous inscrits à l'association.
1: Allô?
14: Ah, donc rebonjour madame.
1: Ouais, bah, j'ai autre chose à faire, je ne suis pas là, merci, au revoir.
14: Ok, bon, bah, on se voit à l'apéro de toute façon.
1: Oh, tu vas arrêter de me casser les couilles, autrement ça va mal aller. D'accord?
14: D'accord, en revanche, si vous pouvez parler un tout petit peu plus fort.
1: Tu m'en casses les couilles!
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1: Allô?
6: Bonjour monsieur, c'est le conseil général à l'appareil. Vous oui? Habitez bien Niederensen? Très bien. Vous savez qu'aujourd'hui, c'est la journée de l'Angleterre dans la région.
1: Oui.
6: Et le Conseil général offre gratuitement à tous les habitants de plusieurs communes de la région un cours d'anglais. Et donc, il s'agit de retenir une seule phrase qui va vous servir à vous faire comprendre des anglais et à comprendre l'anglais. Est-ce que vous parlez l'anglais?
1: Non, pas du tout.
6: Très bien. Alors, vous avez un stylo?
1: Ouais, allez-y.
6: Donc, la première phrase pour aujourd'hui qu'il va vous falloir apprendre, hein, c'est donc... I fuck you, comme la fac, hein. I fuck you, bullshit. Dans quelques instants, vous serez appelé par un anglais. Il vous dira donc hello. Et quoi qu'il se passe, monsieur, vous lui dites invariablement I fuck you, bullshit.
1: I fuck you, bullshit. Bullshit.
6: Bull, comme une boule.
1: Oui.
6: Bullshit. Nous sommes d'accord? Voilà, merci monsieur.
1: Merci, au revoir.
6: Au revoir.
1: Allô?
6: Hello.
1: I fuck you, bullshit.
6: Yes, do you fuck me in the ass?
1: I fuck you, bullshit.
6: Yes, correct. Votre accent est bon, monsieur.
1: Merci.
6: No, you say, vous dites...
1: I fuck you, bullshit.
6: C'est parfait.
1: I fuck you, bullshit.
6: Perfect.
1: I fuck you, bullshit.
6: Je vous remercie, monsieur.
1: I fuck you, bullshit.
6: En vous disant que vous avez un accent parfait.
1: I fuck you, bullshit.
6: Sorry.
1: Bon, je vous laisse, monsieur, j'ai autre chose à faire. Hein. Allez, au revoir.
6: Ah non, en anglais.
1: I fuck you, bullshit.
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7: Bonjour.
14: Bonjour madame, c'est bien l'entreprise de travaux électriques?
7: Oui.
14: Monsieur Martin à l'appareil?
7: Oui.
14: Il faudrait me remettre mon compteur Funky comme il était avant?
7: Hein?
14: Oui, vous savez, les compteurs électriques connectés, il faudrait venir s'en occuper.
7: Pour faire quoi?
14: Parce que mon beau-frère m'a branché un fil en plus pour payer l'électricité moins cher, mais vu qu'ils vont venir relever le compteur, il faudrait virer le fil.
7: Ah bah non, voyons. S'il a passé un fil qui n'est pas correct, nous on peut pas y toucher. Hein.
14: Bah oui, mais moi pardon, si vous me retirez pas mon fil, je fais comment?
7: Si vous a mis ça, c'est que c'est aux normes, c'est correct.
14: Ah oui, c'est complètement légal.
7: Mais pourquoi vous voulez l'enlever?
14: Parce qu'en fait c'est légal tant qu'on s'en rend pas compte.
7: Ah bah non.
14: Donc vous passez, vous m'arrachez le fil vite fait.
7: Bah non. Il n'y a rien à faire du tout, on ne se déplacera pas.
14: D'accord, mais si c'est moi qui viens?
7: Pour faire?
14: Bah pour vous déposer mon compteur électrique.
7: Vous n'avez pas, vous pouvez pas faire ça, voyons. Ça se démonte pas.
14: Bah si quelqu'un l'a monté, forcément ça doit se démonter, hein.
7: N'insistez pas.
14: Alors je n'insiste pas, mais vous pouvez dire que mon compteur est en révision chez vous.
7: Oh.
8: Oui, allô?
14: Bonjour, monsieur.
8: Mais monsieur Martin, vous n'êtes pas client.
14: Alors, disons oui et non, vu que je m'inscris pour un contrat entretien de mon compteur.
8: Vous êtes inscrit pour un contrat d'entretien pour un compteur?
14: Oui, mon compteur Flicky, c'est ce que je disais à votre collègue.
8: Non, je vais pas prendre la décharge que je vous ai fait ça alors que je vous l'ai pas fait.
14: Alors, si vous voulez pas prendre de décharge, le mieux c'est de couper le courant avant d'intervenir.
8: Non, mais c'est pas ça que je vous parle, je m'en fous de ça.
14: Oui, bah moi ce que je vous parle, c'est de la sécurité quand même.
8: C'est pas la question, c'est mon métier.
14: D'ailleurs, si vous voulez, j'ai des gants à la maison, je peux vous les prêter, mais faudra me les rendre après.
8: Mais j'en ai aussi. Mais je m'en fous de ça, de vos gants.
14: Oui, bon, moi je dis ça pour vous aider.
8: Bah, et alors, moi je vous aide pas mon client.
14: Ah non, mais vous inquiétez pas pour ça. Je vous apporte un contrat d'entretien, c'est ce que je disais.
8: Non, ne venez pas m'amener un papier à vous faire signer. Je fais pas de papier comme ça.
14: Ah non, c'est moi qui fais le papier.
8: Bah, et alors?
14: Bah, et alors vous aurez qu'à le signer.
8: Bah, je vais pas vous signer un papier alors que j'ai rien fait chez vous.
14: Ah, flûte.
8: Vous rendez compte? C'est pas la peine de venir me faire signer un papier.
14: Bon, c'est pas grave. Dans ce cas, mettez-moi un coup de tampon, ça passera.
8: Mais non, monsieur, je ne travaillerai pas pour vous. Ça suffit.
14: Et en plus, j'ai dit à votre collègue que j'allais vous déposer mon compteur.
8: Mais vous démontez votre compteur, faites ce que vous voulez, vous appelez un autre électricien.
14: Impossible. Je vous ai mis comme entreteneur exclusif de mon compteur Milky.
8: Non, ben vous n'avez pas à admettre que je fais l'entretien. Enfin, je n'ai jamais fait d'entretien chez vous.
14: Ah oui, mais ça vous auriez dû me le dire avant parce que...
8: Comment fallait... Ben je vous l'ai dit avant. Je vous ai dit que je ne ferai jamais rien.
14: Ah, parce que j'ai compris au contraire que vous me disiez que vous faisiez toujours tout.
8: Non, pas du tout, je vous ai dit non.
14: Vous êtes sûr? Parce que moi j'ai clairement entendu oui, hein.
8: Vous... Comment ça, hein, oui?
14: Ah oui, vous m'avez dit pas de problème, c'est oui.
8: Pas du tout, je vous ai pas du tout dit pas de problème.
14: Ah si, vous avez rajouté, je cite, le truc du petit fil sur le compteur Jackie, j'en fais à tire-larigot.
8: Non, pas du tout, alors là, certainement pas. Je ne fais jamais ça. Rappelez votre beau-frère qui vous a fait ça.
14: Ah non, mais mieux que rappeler mon beau-frère, je vais vous faire écouter l'enregistrement, bougez pas.
8: Non, mais dis donc.
14: Non, mais dis donc, attendez, j'ai tout enregistré, oh. Je rembobine la cassette.
8: Mais qu'est-ce que vous faites là?
14: Bah comme c'est enregistré, je suis en train de rembobiner pour écouter ce qu'il dit.
8: Non, c'est-à-dire arrêtez, hein.
14: Attendez, ça y est, on y est, écoutez.
8: Non.
14: Ah oui, je suis l'électricien, le truc du petit fil, j'en fais à tire la rigo.
8: Non mais vous foutez de ma gueule, monsieur, ou quoi?
14: Ah bah me dites pas que ça, c'est pas vous.
8: Franchement, vous êtes un menteur, hein.
14: Bah on reconnaît votre voix.
8: Arrêtez.
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9: Unisys, bonjour.
11: Oui, bonjour madame, c'est l'agence matrimoniale?
9: Oui, tout à fait.
11: Oui, bonjour madame, je voudrais le service après-vente de l'agence matrimoniale, s'il vous plaît.
9: Vous êtes monsieur?
11: Robert Ledoux.
9: Eh bien, c'est le service après-vente, c'est madame...
11: Ah, écoutez madame, je suis désolé, j'ai acheté une femme chez vous il y a quelque temps. Je ne suis pas du tout content de ses performances au lit et je voudrais savoir si on peut la changer.
9: Bah de toute façon, nous, on ne sait pas les performances au lit des gens. Hein. Ça, c'est rentre dans des détails intimes qu'on ne peut pas savoir. Hein.
11: Bah écoutez, madame, vous me vendez une femme. Vous savez quand même, vous avez fait un dossier, vous avez affiché, vous connaissez ses performances.
9: Ah bah, tout à fait, bon, mais nous ne connaissons pas au niveau sexuel. Nous n'allons pas jusque-là. Hein.
11: Écoutez, madame...
9: Nous ne demandons pas jusque-là des détails. Hein.
11: Enfin, quand même, madame, vous vendez un produit... Il faut quand même...
9: Ben, on vend pas un produit quand même. On n'est pas des bêtes. On est quand même une personne. On est quand même quelqu'un.
11: Mais madame,
9: vous... Vous entendez causer, là? Moi, je ne sais pas, mais vous avez une drôle de façon de parler des femmes, hein.
11: Mais madame, c'est moi le cochon de client. J'ai acheté une bonne femme chez vous.
9: Ben oui.
11: Ce produit-là arrive chez moi, s'installe, bon. Et hop, je l'essaye, normal. dès le début, je me dis, tiens, elle est pas... Je me dis, bon, ça va peut-être venir. Vous savez, c'est comme les voitures font un rodage, quoi. Hein, vous comprenez, hein. Mais maintenant, ça fait quand même un certain temps. Ses capacités, ses performances sont très limitées.
9: Écoutez, quand même, c'est des détails intimes qu'on n'a pas le droit de demander.
11: Mais enfin, madame, quand...
9: Pour personne, enfin.
11: Mais enfin, quand même, quand un garagiste voit une voiture, il sait très bien...
9: Ah ben, c'est quand même... Entre une voiture et une femme, il y a quand même une différence, monsieur.
11: Mais madame, c'est vous qui l'avez vendu. C'est vous, le garage.
9: Oh bah dites donc, vous nous considérez vraiment bizarrement, vous, hein. Vous avez une drôle de manière de parler des femmes, hein.
11: Bah c'est vous qui les vendez, les femmes, c'est pas moi.
9: On les vend pas.
11: Oh, j'ai payé.
9: Mais la dame aussi a payé pour vous rencontrer, de toute façon, on les vend pas.
11: Écoutez, madame.
9: Enfin.
11: Moi, j'avais fait un plan d'épargne pour acheter une grosse. Mais enfin, attendez, si j'avais vu que le modèle que j'ai choisi ne fonctionnait qu'à l'horizontale, j'aurais pas pris.
9: Bah écoutez, je comprends pas votre mentalité, hein. La personne est comme elle est, point final.
11: Madame, c'est quand même pas comme quand on va voir des prostituées. Une prostituée, ça coûte 500 balles. Là, ça m'a coûté 10 000 balles.
9: Là, vous nous traitez comme des moins que rien et tout. Alors là, j'arrive pas à vous comprendre, hein.
11: Si vous me changez pas la bonne femme que j'ai en ce moment contre une autre, neuve et plus performante, alors là, je porte plainte.
9: Bah, de toute façon, porter plainte, pourquoi ?
11: C'est un modèle usé.
9: Ah, pas du tout.
11: Oh, bah, dites donc, hein, c'est pas vous qui l'avez dans votre plumard, hein.
9: Non, mais vous entendez parler, vous parlez d'une dame, vous la parlez comme une voiture.
11: Mais madame, il y a de très belles voitures. Arrêtez de dire du mal des voitures, enfin, quand même, c'est scandaleux, ça.
9: Une femme, c'est quand même pas une voiture, il y a une différence, je regrette.
11: Eh ben, il y a des voitures qui valent bien des occasions de bonnes femmes, comme celle que vous m'avez vendue.
9: De toute façon, on n'est pas un concessionnaire de voitures, monsieur.
11: Attendez, je comprends pas, là, c'est pas le garage habite.
9: Ah, vous êtes pas du tout au garage habite, je regrette. Vous êtes dans une agence matrimoniale.
11: Bah, une agence matrimoniale, c'est un garage habite.
9: Mais dites donc, qu'est-ce que vous êtes vulgaire?
11: Oh
9: bah écoutez, vous vous entendez causer un garage habite. Non mais qu'est-ce que c'est que ça? Moi je n'ai jamais entendu ce terme-là. Moi je regrette, vous me choquez énormément.
11: Je me fais refiler une occasion pourrie, lamentable pour 10 000 balles. Hein? Une nana qui tient pas la route. Et c'est moi qui... Ah non mais attendez.
9: Ah là, vous êtes d'une vulgarité pas possible.
11: Vous faites quoi ce soir, madame?
9: Comment? Mais vous me prenez pour qui? Écoutez, moi, je vais porter plainte contre vous.
11: Bah, écoutez, vous n'avez pas porté plainte contre monsieur le préfet de région.
9: Parce que vous êtes pressé?
11: Oui, madame.
9: Eh ben, dites donc, bonjour le langage pour un pressé, hein.
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10: Oui?
13: Allô?
11: Oui, salut ma grande, tu passes Jackie?
10: Ah, Jackie n'est pas là.
11: Ah, où est-il encore?
10: Il travaille.
11: Ben oui.
10: C'est de la part de qui?
11: C'est Bernard, l'appareil.
10: Bernard.
11: Oui, Bernard Ledoux.
10: Bernard Ledoux?
11: Oui.
10: Je suis désolée, je vois pas. Hein.
11: Bon, c'est pas grave. Oui. Ça va t'en venir. Je te passe sa marraine. Hein.
10: D'accord.
11: Tata. C'est qui, l'appareil?
10: C'est la femme à Jackie.
11: Oui, mais son prénom?
10: Reine.
11: Tata Germaine. C'est Reine, hein?
15: Ah, merci. Allô?
10: Oui?
15: Bonjour, ma grande.
10: Ah, oui. Bonjour, tante.
15: Ça va bien?
10: Ben, moi, ça va. Et vous?
15: Mais ça va bien, enfin. T'as su ce qui m'était arrivé, j'imagine?
10: Ben, oui, bien sûr. Ça, malheureusement.
15: Ah, hein. Qu'est-ce que tu veux?
10: Ah, oui.
15: J'ai reçu ta petite carte.
10: La petite carte?
15: Il y avait une petite carte, meilleur vœu de rétablissement.
10: Ah, non.
15: Ah bon, tu m'as pas envoyé de carte?
10: Non, je... Non.
15: Reine, elle ne m'a pas envoyé de carte.
10: Enfin, ben écoutez, je vais vous donner votre bonjour à Jackie.
15: Oui.
10: Hein? Et puis je vous dis à la prochaine.
15: Eh ben, ce soir.
10: Parce que... Ah.
15: Oui, parce qu'on vient dîner chez vous ce soir.
10: Eh ben, c'est que ce soir, ça c'est embêtant, on n'est pas là.
15: Ah bon?
10: Ben non, justement, on va prendre l'apéro, justement, là, dans le patelin à côté, chez des amis.
15: Chez qui vous allez?
10: Oh là là, c'est chez la famille, vous les connaissez pas.
15: Comment qu'ils s'appellent, dis-moi?
10: Vous les connaissez pas, ces gens-là.
15: Comment qu'ils s'appellent?
10: Ils s'appellent l'évêque.
15: L'évêque?
10: Oui.
15: Oh bah tu paries que je les connais.
10: Oh, ça m'étonnerait.
15: Oh
10: hein.
15: Bah si alors. Oh bah dis donc, à quelle heure vous y allez?
10: Bah écoutez, hein, nous, quand on va, on sait pas jamais à l'eau où on va et on sait jamais à l'eau où
15: oui,
10: on arrive.
15: Oui, bah enfin,
10: hein.
15: vers 7 heures.
10: Oh, ce sera peut-être plutôt après, hein.
15: Bernard, vers 7 heures, est-ce que tu penses qu'on peut aller chez l'évêque? Ben, Jackie et Rennes, ils y vont pour l'apéritif, hein, tu vas
10: oui,
15: pour l'apéritif.
10: Ben, normalement, c'est pour l'apéritif, j'espère que ce sera seulement pour l'apéritif, hein.
15: Ah oui, parce que s'ils nous gardent à dîner, c'est embêtant, moi, j'aurais préféré vous voir, évidemment, chez vous, à la maison, hein.
10: Ben, oui, bien sûr, hein.
15: Mais écoute, tu sais ce qu'on fait?
10: Oui.
15: On va venir vous chercher, et comme ça, on ira avec vous chez eux.
10: Ben, si on est là.
15: Ma petite reine, pour être sûre de ne pas te rater, on va venir tout de suite. pour te rendre une petite visite.
10: Bah, tout de suite, c'est que je vais m'en aller, c'est ça le problème.
15: Oh, bah, on est là dans 10 minutes, nous, hein.
10: Ouf, je me sens que ça fait quand même assez loin.
15: Oh oui, mais tu sais, c'est jamais assez loin quand on est de la famille. Hein?
10: Ah oui, bien sûr.
15: Il est temps que la famille se retrouve.
10: Oui.
15: Surtout qu'on savait pas où dormir ce soir, figure-toi.
10: Ah bon?
15: Oui. Alors, ça tombe bien que tu sois là avec Jackie.
10: Eh ben, c'est que la place chez elle à la maison dure, hein.
15: Comment?
10: C'est dur à la maison en ce moment pour avoir de la place, hein, pour dormir, hein, parce que chez la famille qui est là et tout ça.
15: Écoute.
10: Hein, si on se voit, tant mieux. Si on se voit pas, ben, ça pour une autre fois. Hein?
15: Reine. J'ai la très légère impression, mais tu vas me dire si je me trompe. Hein. Mmh. Moi, ça m'étonnerait parce que je connais bien mon petit Jackie.
10: Oui.
15: J'ai la très petite impression
10: oui.
15: que tu ne veux pas me voir.
10: Ah non, pas du tout. Au contraire, tante, je voudrais bien vous voir.
15: Ah, bon, quand même.
10: Ah oui, bien sûr.
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10: Oui.
14: Bonjour monsieur, c'est bien l'auto-école?
10: Oui.
14: Monsieur Martin à l'appareil, établissement Les Recyclageurs Martin, on est spécialisé dans le recyclageage des appareils électroménagers.
10: Oui.
14: Là, j'ai récupéré un lot de moteurs d'aspirateur que j'ai remis à neuf.
10: Oui.
14: Donc, je vais vous les apporter, comme ça vous pourrez changer les moteurs de vos voitures.
10: Mais non, je change pas le... attendez.
14: Bah si, vous mettez les moteurs d'aspirateur qui sont électriques à la place des moteurs essence et ça vous fait des voitures électriques.
10: Je suis pas sûre du tout, attendez. J'ai un monsieur pour changer le moteur pour passer de voiture essence en voiture électrique. Attention.
13: Oui, allô.
14: Bonjour madame, comme je disais, moi je vous ai retapé des moteurs d'aspirateur.
13: Les moteurs, attendez, pour que faire?
14: Bah pour mettre sur vos voitures à la place des moteurs essence, c'est ce que je disais.
13: Les moteurs du aspirateur va pouvoir faire fonctionner ma voiture.
14: Voilà, comme ça plus besoin d'essence, il suffit de vous brancher sur une prise.
13: Mais non, mais je vais pas installer essence mes voitures.
14: Bah ça serait bien parce que moi je vous ai attribué un lot de moteurs en disant que vous passiez à l'électrique.
13: Ah bah non, mais vous attribuez, mais je...
14: Bah si, parce que je touche du subventionnisme quand je refourgue des moteurs recyclés.
13: Ah bah moi c'est pas mon problème.
14: Oh non, mais vous inquiétez pas, je m'en occupe. Donc je mets que vous êtes d'accord.
10: Attendez.
14: Rebonjour monsieur, c'est bon, c'est réglé avec le patron, il est ok.
10: Mais non, il a dit qu'il le ferait pas.
14: Ah, bon bah c'est pas grave, vous savez quoi? On va dire qu'il a dit oui.
10: Non, on va pas dire qu'il a dit oui, puisqu'il a dit non.
14: Non mais on lui dit pas, moi je passe discrètement pour faire l'échange de moteur dans vos voitures, ni vu ni reconnu.
10: Non, même pas discrètement, puisque je vous dis qu'il veut pas.
14: Bah aussi bien, il s'en rendra même pas compte qu'il roule avec un moteur d'aspirateur.
10: Mais quand on va rendre la voiture auto-école,
14: ouais.
10: Puisque c'est une location, ils vont s'en rendre compte.
14: Bon, je pense pas qu'ils regardent le moteur quand même.
10: Ah si, ils font le tour de la voiture.
14: Alors je vous donne un truc, quand vous rendez la voiture, vous leur dites, pas besoin de regarder le moteur, il y a aucun problème. Et comme ça, ils regardent pas.
10: Ah bah si, ils vont regarder encore plus que normalement.
14: Sauf s'ils peuvent pas ouvrir le capot.
10: Mais pourquoi ils pourraient pas ouvrir le capot?
14: Parce que vous allez le souder avant de rapporter la voiture.
10: Mais non, parce qu'on va payer en plus pour qu'ils ouvrent le capot encore plus, puisqu'ils vont le forcer.
14: Bah sinon vous le collez ou vous mettez du scotch.
10: Mais même, je ne veux pas que vous touchiez au moteur de la voiture.
14: Moi je peux vous scotcher le capot si vous voulez.
10: Mais non!
14: Non mais discrétos!
10: Non, même discrètement, je ne veux pas que vous le fassiez.
14: Oh, mais attendez, j'ai tout compris. En fait, il y a le patron à côté, donc vous pouvez pas vraiment me parler, c'est ça?
10: Non, même pas. Le patron, c'est mon mari.
14: Eh oui, et vous voulez pas qu'il entende qu'on est en train de magouiller ses voitures, normal.
10: Non, on ne magouillera rien puisqu'on le fera pas.
14: Oui, enfin, on se comprend.
10: Non, vous me comprenez pas, puisque vous me dites que vous voulez le faire quand même.
14: Non, mais quand vous me dites non, en vrai, c'est une façon de me dire oui, mais comme il écoute, vous voulez pas...
10: Non! N, je vous dis non.
14: C'est ça, comme il est à côté, vous pouvez pas me dire oui.
10: Non.
14: Ah bah voilà, j'ai compris.
10: Non.
14: On va faire un test, dites-moi oui.
10: Non.
14: Ok, c'est ça, en fait c'est un code pour me faire comprendre que vous êtes d'accord.
10: Non, je vous ai dit non. Ça veut dire non, vous êtes con, vous le faites exprès.
14: Les deux, mais enfin si vous m'expliquez pas votre code, je peux pas deviner.
10: Ah si, vous pouvez deviner, quand je vous dis vous êtes con ou quoi, ça veut bien dire ce que je dis.
14: Ça d'accord, mais alors comment je touche mon subventionnisme si je change pas vos moteurs?
10: J'en ai rien à faire. On n'a jamais dit oui, puisque ça veut dire non, veut dire non.
14: Bah sauf quand non veut dire oui, en fait il y a une chance sur deux.
10: Non, vous êtes vraiment d'une connerie humaine, pas possible.
14: Ah mais attendez, en fait quand vous me dites non, ça veut vraiment dire non.
10: Voilà, tout à fait.
14: Ah bah vous auriez pu me le dire plus tôt.
10: Oh putain mais...
14: Est-ce que je peux quand même marquer oui dans mon dossier?
10: Non.
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17: La Fourrière, bonjour.
18: Oui, bonjour, je suis bien à la SP1.
17: À la Fourrière pour animaux, je vous écoute, monsieur.
18: Vous m'entendez bien, parce que je suis avec mon
17: portable. Oui, je vous entends très bien. Ouais.
18: Je suis avec mon portable. Hein, on se promène là sur le lac.
17: Oui.
18: Et il y a un type qui est en train de pêcher.
17: Oui.
18: Et apparemment, il pêche le brochet. Il appâte le brochet avec des chinchillas. Vous voyez les
17: hein?
18: Ouais, des chinchillas.
17: Alors, moi, dans un premier temps, d'abord, j'appellerai la police, monsieur.
18: Mm-hmm.
17: J'ai pas le numéro par là-bas, mais vous faites le 17. Hein.
18: Ouais, parce que là, je suis pas loin de lui, là, et...
17: Ah non, c'est inadmissible. Oui, vous avez raison, il faut faire quelque chose, hein, monsieur.
18: Et c'est surtout que ça fait trois chinchillas qu'il met au bout de sa canne.
17: Vivants ou morts?
18: Ah non, non, ils sont vivants. Hein.
17: Hein? Non, mais appelez la police tout de suite. Laissez-moi vos coordonnées, monsieur.
18: Alors, 0800.
17: Et vous êtes monsieur?
18: Derval.
17: Bon, bah écoutez, je vous rappelle, moi.
18: Merci.
17: À tout à l'heure.
18: Tout à l'heure. Allô?
19: Oui, monsieur Derval?
18: Oui, bonjour.
19: Oui, c'est le refuge de Guérande.
18: Ah, vous êtes... Attendez, je parle doucement parce que je suis pas loin du gars, là.
19: D'accord, ok.
18: Bon, on vous a raconté ce qui se passe, non?
19: Oui.
18: Il a déjà accroché sept chinchillas.
19: Et avec des chinchillas vivants?
18: Avec des chinchillas vivants.
19: Il est taré, lui.
18: Le mieux, parce que sinon je vais plus avoir de batterie. Nous, on a aussi de la route à faire, puisqu'on rentre sur Paris.
19: D'accord.
18: Je vais vous le passer. Hein.
19: D'accord, très bien, passez-le-moi.
18: Excusez-moi, il y a quelqu'un qui veut vous parler. Là. Qui est-ce qui veut me parler? Allô?
19: Oui, bonjour, monsieur.
18: Oui?
19: C'est la Société Protectrice des Animaux.
18: Ah oui, bonjour.
19: Je voudrais savoir, vous êtes en train de pêcher des brochets avec des chinchillas vivants?
18: Oui.
19: Oui, et c'est autorisé par la loi, ça?
18: Ah, je ne sais pas du tout ça, mais je ne me suis pas renseigné. Hein.
19: Parce que c'est pas tout à fait normal, ça. Hein.
18: C'est-à-dire c'est...
19: Bah, on ne pêche pas avec des animaux comme ça vivants.
18: Ah, mais je vous rassure, malheureusement, j'ai pas sorti un brochet. Les chinchillas, je ne sais pas pourquoi, ils croquent dedans les brochets, mais ils les bouffent. Mais par contre, je n'ai pas fait un seul brochet ce matin. Hein.
19: Ah, mais ce n'est pas pour les brochets que je m'inquiète.
18: Ah bon?
19: Ben, c'est pour les chinchillas, monsieur, enfin.
18: C'est-à-dire?
19: Mais on ne noie pas comme ça des chinchillas vivants.
18: Mais ils ne sont pas noyés, ils sont bouffés par le brochet.
19: Mais quand même, vous ne vous rendez pas compte?
18: Ben, ça fait 17 ans que je pêche comme ça, et de temps en temps, je fais un brochet avec.
19: Vous n'avez aucune morale là-dessus? Mais c'est quand même inadmissible de voir ça.
18: Je ne sais pas pourquoi vous utilisez des grands mots comme inadmissible. C'est mon fils qui m'envoie les chinchillas par la poste. C'est très bien, ils font des petits trous et l'animal, il souffre pas.
19: Non, mais il souffre pas. Mais quand il est plongé dans l'eau, dévoré par les brochets, vous ne croyez pas qu'il souffre? Je ne savais même pas que ça pouvait exister, une chose pareille.
18: Un brochet?
19: Non, un chinchilla bouffé par un brochet au bout d'une ligne. Vous vous rendez compte? Mais chinchilla, c'est un animal de compagnie.
18: Mais madame, enfin, je vais à la pêche avec lui, donc c'est un animal de compagnie. Il me tient compagnie pendant que je pêche.
19: Mais c'est inadmissible, monsieur. On ne pêche pas avec des animaux vivants comme ça.
18: Mais bien sûr que si.
19: Vous aimez les animaux?
18: Ben, j'aime les brochets, oui.
19: Mais on ne jette pas des animaux vivants comme ça. Mais je trouve ça... Je comprends pas que ça ne vous pose aucun problème.
18: Ben, ça m'en pose. J'en ai pas à ramener un seul de brochets. Ah ben...
19: Oui, ça vous en pose parce que vous allez rentrer bredouille, mais...
18: De toute façon, c'est nul, le chinchilla, hein. Je vous rassure. Hein.
19: C'est nul.
18: Ben oui, ça marche pas comme appât, ça. J'ai pas ramené un brochet depuis une semaine, alors.
19: Je vous demande pas si c'est un bon appât. Je vous demande juste d'arrêter de donner des chinchillas à des brochets.
18: J'en ai donné 86, là, depuis deux mois.
19: Mon Dieu.
18: Qu'est-ce qui se passe? Qu'est-ce qui vous arrive?
19: 86 chinchillas? En plus, c'est un animal qui est assez difficile à bien manipuler et tout. C'est un animal fragile, peureux.
18: C'est vrai, j'ai beaucoup de mal à l'accrocher à l'hameçon, ça c'est vrai. À chaque fois, je perds au moins 10 minutes.
19: Parce que c'est pas fait pour être accroché au bout d'un hameçon. C'est comme si tout le monde a des chats comme animal de compagnie. On mettait des chatons au bout de l'hameçon pour nourrir le brochet.
18: Non, je vais pas mettre un chat au bout de l'hameçon.
19: C'est la même chose, monsieur.
18: Un chat, mais non, madame, mettez-vous. Le chat, il va casser le fil, c'est trop lourd, enfin, pour le...
19: Mais je vous parle de moralité, dans l'esprit, de faire mal à l'animal.
18: C'est logique, il y a une chaîne alimentaire, hein. Le brochet bouffe du chinchilla.
19: Ouais.
18: Moi, je bouffe le brochet, voilà.
19: Oui, d'accord. Sauf que le chinchilla, il ne vient pas naturellement dans l'eau. Hein.
18: Si.
19: Non, il ne vient pas naturellement. Il n'est pas né au bord du lac et il plonge tout seul dans l'eau pour se faire bouffer par un brochet. Vous le mettez au bout d'une ligne.
18: Ça donne au brochet un petit goût très relevé. Vous dites ça parce que vous n'avez jamais...
19: C'est horrible de me dire ça.
18: Comment? Vous n'avez jamais goûté, madame, un brochet nourri au chinchilla. Vous ne diriez pas ça.
19: Mais monsieur, le chinchilla n'est pas une nourriture. Le chinchilla est un animal.
18: Ah, quand même, il parfume le brochet agréablement. Hein. Vous n'aimez peut-être pas manger, c'est ça?
19: Si, j'aime manger, monsieur, mais là, je crois qu'on va arrêter notre discussion ici parce que vous n'avez l'air de rien comprendre. Un animal n'est pas fait pour nourrir un autre animal jeté au bout d'une ligne, monsieur. Je suis désolée. Au revoir, monsieur.
18: Attendez, il y a le monsieur qui veut vous parler. Elle n'est pas d'accord, la dame. Hein. Allô?
19: Oui. Heureusement que j'étais assise, parce que je crois que je serais tombée sur le cul, là.
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19: Oui?
14: Bonjour monsieur, c'est bien l'élevage de porc ?
16: Oui.
14: Je vous appelle rapport à la mode du Balance ton porc.
16: Oui.
14: Je me suis permis d'organiser chez vous le premier concours national de lancer de porc.
16: Quoi ? Vous êtes permis quoi ?
14: Je me suis permis d'organiser chez vous le premier concours national de lancer de porc.
16: Mais non, mais vous vous permettez pas d'organiser quelque chose chez nous sans notre autorisation, c'est quoi cette histoire ?
14: Non mais vous, vous avez juste à nous prêter des porcs.
16: Ça se prête pas comme ça, monsieur, des porcs. On les sort pas de la porcherie de cette manière.
14: Le but, si vous voulez, c'est de les relancer dans la porcherie.
16: Mais non, monsieur, je vous permets pas. On jette pas des porcelets ou des cochons comme ça en l'air, c'est quoi cette histoire ?
14: Ah bah c'est la mode en ce moment, ça j'y peux rien, c'est balance ton porc.
16: La mode Y a pas de mode, trouvez un autre pigeon, mais non, vous revenez pas chez moi.
14: Comment ça, un pigeon ?
16: Bah, un autre éleveur.
14: Ah, vous êtes éleveur de pigeons ?
16: Mais non, un autre pigeon, un autre con, je veux pas être vulgaire.
14: Non, alors moi, c'est pas des cons, c'est du lancer de porc qu'on fait. On prend 2-3 porcs, on les lance.
16: Non, on fait pas ça. Et le bien-être animal, on jette pas des porcs en l'air, c'est quoi cette histoire ? C'est quoi votre nom déjà ?
14: Alors, monsieur Martin.
16: Ouais, monsieur Martin Dupont de chez machin. Il faut organiser quelque chose quand on a l'autorisation et puis c'est tout, hein, des personnes concernées, hein.
14: Oui, alors ça, je suis d'accord, mais si vous voulez, le truc, c'est que quand on demande avant, les gens, ils disent non souvent.
16: Alors, du coup, t'organises avant, comme ça, tu prends les gens sur le fait accompli ?
14: Bah, du coup, je vais demander aux gens après.
16: Et moi, je dis non après aussi. Donc, ça suffit.
14: Non, mais si je vous présente, vous, comme la championne incontestée du balançage de porcs.
16: Mais j'ai pas envie. Qui vous permet d'organiser quelque chose à mon domicile sans mon autorisation écrite ?
14: Alors, vous, je vous ai inscrite. C'est-à-dire que vous aussi, vous pourrez lancer...
16: Mais je m'en fous, j'ai pas envie de faire ton concours !
14: Non, mais vous pourrez lancer des porcs aussi.
16: Mais non, je t'autorise pas à toucher mes porcs ! Tu m'as bien compris ?
14: Ce que je peux vous proposer, c'est déjà, je vous mets des places en VIP.
16: Mais va te faire foutre, j'ai rien besoin, tu viendras pas chez moi ! Essaye un peu de ramener tes fesses sur ma cour de ferme. Alors là, mon mari est là, et il va te recevoir comme je pense. Alors va
14: Ah bah c'est gentil de me recevoir, oui. Peut-être que je pourrais voir avec votre mari dans ce cas, effectivement.
20: Michel, vends le téléphone, parce que là, c'est un truc de fou. L'office porte.
22: Allô.
14: Oui, ah, bonjour madame. Voilà, comme
22: monsieur.
14: Oui, c'est ce que je disais, oui. Comme j'explique.
22: Non, vous avez dit bonjour madame.
14: Ah, je crois pas, non.
22: T'es paumé ou quoi ? T'as l'air c'était madame, maintenant c'est monsieur qui dit tout le contraire.
14: Vous êtes sûr ?
22: Non, mais attends, tu veux pas que je te balance mon poing dans la gueule aussi, non ?
14: Bah non, c'est les porcs qu'on lance.
22: Tu sors d'où, toi ? T'habites où ? Tu fais quoi ? Viens chez moi, tu vas voir, ça va te calmer. Prends pour un fou là ou quoi ?
14: Le problème, moi, c'est que j'ai quand même prévenu les journalistes.
22: Oui, Antenne 2, FR3, t'invites tout le monde, Jean-Pierre Pernaut, toute la mafia là.
14: Ok, qu'est-ce que je peux mettre d'autre ? Rire et chanson, peut-être ?
22: Rire et chanson. Ouais, on va rigoler, ça va être super.
14: Ah bah ça va être super.
22: Bon, on passe sur quelle radio en ce moment,
14: ouais. Ah bah sur Rire et Chanson.
22: Rire et Chanson.
14: Ah oui.
22: Ah ouais. Ah bah écoute, ça va être super. Mais en tout cas, dans le cochon, tout est bon.
14: Comme dans Rire et Chanson.
22: Bah exactement.
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23: Allô.
11: Oui, bonjour madame. Madame Prout.
23: Oui.
11: Oui, bonjour madame. Les services de la voirie à la mairie.
23: La voirie, oui.
11: Oui, dites-moi madame Prout, les services de la voirie me signalent une odeur en provenance du 17.
23: Une odeur ?
11: Oui, madame Prout, est-ce que vous avez senti quelque chose, vous ?
23: Bah non.
11: Ah.
23: Qu'est-ce qui vous signale ça ?
11: Le service de la voirie, je vais vous passer les ouvriers, vous allez voir avec eux, hein.
23: Ouais.
11: Ouais, je suis avec madame Prout, là.
23: Ouais.
11: Oui, non, mais elle sent rien, elle. Non.
23: Pas du tout, moi je suis chez moi, j'ai aucune odeur.
11: Madame Prout n'a pas d'odeur, là.
23: C'est le service de la voirie.
11: Allô ?
23: Allô, qu'est-ce
11: que... Je suis avec les ouvriers, ils me disent qu'il y a une odeur chez vous, madame Prout, hein.
23: Ils sont où, eux ?
11: Ouais, ils sont dans les canalisations de madame Prout.
23: Ah bah ça, c'est pas possible.
11: Ah bah si.
23: Parce que nous, c'est une maison particulière.
11: Mais vous avez une canalisation, madame.
23: Ah oui, mais alors ils sont dans la rue.
11: Ah non, attendez, on va faire les essais. Est-ce que vous pouvez me dire si vous sentez quelque chose, madame Prout ?
23: Ah bah à l'intérieur, non. Hein, Claude ?
11: Non, je suis avec madame Prout, elle me dit qu'elle, elle sent rien.
23: Attendez, je vais faire toutes les pièces, mais... Inquiétez pas, hein.
11: Mais souvent, on s'habitue, hein. Oui, c'est ça. C'est ça, le doux, oui. Je vais vous passer madame Prout. Vous allez voir avec elle.
23: Allô ?
11: Oui ?
23: Le gaz, je ne sens pas le gaz à l'intérieur.
11: Je vais vous passer les ouvriers, vous allez leur dire que votre gaz ne sent pas, madame Prout, hein.
23: Ouais, je sais que ça a une fuite...
24: Allô ?
23: Allô, j'écoute.
24: C'est madame Prout ?
23: Oui ?
24: Oui, bonjour madame. Est-ce que votre gaz sent, madame Prout ?
23: Non, moi, chez moi, il ne sent pas.
24: Bon, mais vous avez pété quelque chose ou pas ?
23: J'ai rien pété du tout.
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25: Ah oui, allô ?
14: Bonjour monsieur, c'est bien la boucherie ?
25: Oui, c'est ça.
14: Monsieur Martin, les brasseristes Martin, fabricants et distributeurs de bière ?
25: Oui.
14: On a une canalisation de bière pression qui passe juste en dessous de chez vous.
25: Ok.
14: Et comme par hasard, grosse baisse de pression sous la boucherie.
25: Chez nous ?
14: Exactement.
25: Et du coup, ça fait quoi, du coup ?
14: Du coup, ça fait que du coup, on se demande, entre nous, s'il n'y aurait pas quelqu'un qui aurait creusé dans le sol de la boucherie pour mettre une tireuse à bière clandestine.
25: Ah nous, non, on n'a pas fait ça,
14: non. Non, mais vous voyez, on se met une petite tireuse dans l'arrière-boutique, l'air de rien, comme ça, entre deux clients.
25: Ah non.
14: Après, je comprends si on vous a donné des consignes, mais enfin...
26: Allô ?
14: Ah, c'est madame.
0: Non, c'est monsieur, là.
14: Si vous voulez. Ouais. Monsieur Martin, à l'appareil, les brasseristes Martin.
0: Les quoi?
14: Bah, les brasseristes, ceux qui font de la bière. Mmh. Donc là, votre collègue me laissait entendre que vous avez fait un trou pour me pomper ma bière.
0: Non, j'ai pas fait de trou, non.
14: Pardon, mais j'ai quand même la pression qui tombe juste sous la boucherie, comme par hasard.
0: Pour avoir perdu de l'eau, faudrait que j'ai percé un trou.
14: Comment ça, perdu de l'eau?
0: Pour avoir une fuite.
14: Ah non, mais on parle pas d'eau, là.
0: Ouais.
14: Je vous parle de ma canalisation de bière pression qui passe juste sous votre boucherie.
0: Une canalisation de bière.
14: Voilà. Donc, comme votre collègue et vous me dites qu'il y a eu un trou.
0: Non, mais j'ai pas fait de trou, alors arrêtez avec vos trous.
14: Enfin, en gros, vous avez installé un truc pour me pomper en douce.
0: Ouais, pour tirer de la bière.
14: Ah, bah voilà, tout concorde. C'est donc pour ça que vous avez fait un trou.
0: Non, j'ai pas de trou chez moi, je vous ai déjà dit, ça fait trois fois, je vous le dis.
14: Vous avez quand même laissé entendre le coup de la fuite de bière chez vous.
0: Non, je vous ai dit que pour avoir une fuite, il faut que j'ai fait un trou. J'ai pas fait de trou, vous êtes dans une boucherie là, vous êtes pas chez un maçon.
14: Ouais, non, mais je sais comment on fait.
0: J'ai pas fait de trou, je viens de vous dire.
14: Ouais, enfin, un petit coup de chignolette, l'air de rien.
0: J'ai pas fait de trou, point, ok.
14: Et hop, on se branche.

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5: C'est Harry, bonjour.
6: Oui, bonjour, madame.
5: Oui, bonjour.
6: C'est bien le centre antithermite.
5: Enfin, c'est le centre régional d'isolation, oui.
6: Oh, vous pouvez peut-être m'aider parce que là, tout mon bois est attaqué actuellement par les termites.
5: Oui.
6: Et c'est horrible, évidemment, donc tout s'écroule autour de moi, voyez-vous. Et j'aimerais être tranquille.
5: Oui.
6: Et
5: vous êtes de quel secteur?
6: Alors, vous voyez le cimetière.
5: Oui, dans quelle ville?
6: Ah ben, je suis à Aurillac.
5: Oui.
6: Et donc tout le bois qui est autour de moi commence à s'écrouler. Et...
5: Oula.
6: Ah oui. Oui, là je suis sur la terre là, bientôt là, si ça continue comme ça.
5: Quand même pas si vite.
6: Ah ben si, vous savez, il y a quoi, il y a 2 cm entre le bois et la terre.
5: Bon, alors on va noter les coordonnées, puis comme ça le technicien vous rappellera rapidement pour voir qu'est-ce qu'il peut faire déjà. Hein.
6: Oui.
5: Alors, vous me donnez vos coordonnées?
6: Alors donc, monsieur. Bernard Lamolle, L-A-M-O-L.
5: L-A-M-O-L.
6: Oui.
5: Alors l'adresse, bien sûr.
6: Alors, donc, Bernard Lamolle, 1921-2009. Hein. Et donc, je suis au cimetière.
5: Pardon, vous êtes au cimetière?
6: Oui.
5: Vous habitez dans le cimetière?
6: Oui, absolument.
5: Mais...
6: Allée B.
5: Attendez, vous habitez dans le cimetière?
6: Oui.
5: Et vous avez des termites?
6: Oui.
5: C'est une maison qui est dans le cimetière?
6: Non.
5: Oui, alors c'est quoi? Vous habitez dans quoi?
6: Je suis donc Allée B, parcelle 34, et vous me trouvez facilement, il y a mon nom sur la plaque, à toute façon.
5: C'est pas possible!
6: Pardon?
5: Je dis, c'est bizarre, parce que... On peut pas venir traiter... C'est un caveau, alors qu'est-ce que c'est, une tombe?
6: Non, il n'y a pas de tombe, c'est juste le cercueil.
5: Non, mais le cercueil, il est enterré.
6: Oui.
5: Donc, on pourra pas aller traiter, nous.
6: Pourquoi?
5: Parce que déjà, il faudrait... je sais pas, tout déterrer. Mais si vous êtes dans le cercueil, excusez-moi, mais c'est bizarre. Comment vous pouvez m'appeler, alors?
6: Mais parce que ils m'ont laissé mon téléphone. Oui, mais comme je suis mort il y a 15 jours, mon abonnement est encore valable.
5: Oh non, écoutez, je voulais vous aider, mais là je crois que je ne pourrais pas vous aider. Si vous êtes mort, que vous m'appelez du cercueil avec votre portable, je ne sais pas qu'est-ce que je peux faire pour vous, moi.
6: Mais madame, mon abonnement est encore valable, c'est pour ça que je vous demande de venir vite avant qu'on me le coupe, hein. Et madame,
5: oui.
6: C'est pas drôle hein, ce que je vis. Hein.
5: Oui. Ah, et alors, vous voyez devant... Excusez-moi, mais à l'intérieur, vous voyez les termites, vous?
6: Mais je peux pas les voir dans le noir. Ah oui, mais c'est pas drôle. Hein.
5: Ouh là là, c'est pas possible. Alors, vous êtes qui, finalement?
6: Bernard Lamolle, 1921-2009.
5: Oui,
6: attendez, quittez pas.
5: Oui.
6: Je vous passe ma mère.
5: Oh. Oh là là.
6: Allô.
5: Allô.
6: Bonjour, madame.
5: Bonjour.
6: Madame Lafesse, Jean-Yves, à l'appareil.
5: Ah, voilà. Bon.
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7: Allô.
8: Allô.
7: Bonjour, monsieur.
8: Oui, bonjour, monsieur. Je demandais
7: madame.
8: La personne... Pardon.
7: Bonjour madame.
8: Non, moi c'est monsieur.
7: Je suis une dame. Oui, c'est pour ça que je vous ai dit bonjour monsieur.
8: Oui, c'est pour ça que je vous dis bonjour monsieur aussi, par politesse. J'ai acheté un barbecue chez vous.
7: Oui, de quelle marque monsieur?
8: Monsieur, comme un monsieur, vous voulez dire?
7: La marque de votre barbecue que vous avez acheté, qu'est-ce que c'est?
8: Quoi, vous avez eu un problème sur la marque monsieur?
7: Non, j'ai pas de marque, je vous demande, on n'a pas de barbecue de marque monsieur, je disais de quel barbecue avez-vous acheté monsieur, en m'adressant à vous.
8: Non, alors c'est pas un monsieur, c'est ce que je... Alors, on peut pas y arriver, hein. Excusez-moi, est-ce que je pourrais peut-être avoir la personne qui s'occupe des barbecues?
7: C'est moi, mais je pense qu'on se reprend pas, je vous demande juste la marque de votre barbecue, monsieur.
8: Non, alors justement, c'est pas un barbecue, monsieur. C'est bien ce que je vous disais, c'est pas un barbecue.
7: Quand je dis monsieur, c'est que je m'adresse directement à vous.
8: Et vous me demandez directement...

0: Comment, si j'ai un barbecue, monsieur ?
1: Non, monsieur, c'est à vous que je m'adresse.
0: Voilà,
1: savez, donc, comme si que j'irais madame.
0: Comme si que vous diriez ce que vous voulez.
1: Bon, enfin, c'est pas grave. Quelle est la marque de votre barbecue ?
0: Donc, monsieur, M-O-N.
1: Oui.
0: S-I-E-U-R.
1: Oui. La marque de votre barbecue, c'est ça ?
0: Bah, c'est vous qui m'avez dit ça, monsieur.
1: C'est vous. La marque sur le carton, il est écrit quoi, monsieur ? Excusez-moi, il est écrit quoi sur votre carton ?
0: Monsieur, oui, vous m'avez dit monsieur.
1: Sur votre barbecue, il est écrit monsieur.
0: Et en fait, vous avez déjà eu des problèmes avec cette marque ?
1: La marque monsieur n'existe pas.
0: Bon.
1: On n'a jamais fait la marque monsieur. La marque monsieur n'existe pas. Quand je dis monsieur, c'est parce que je vous parle.
0: Oui.
1: Vous auriez été une dame, j'aurais dit quelle est la marque de votre barbecue, madame ?
0: Ah, il y a aussi les barbecues, madame.
1: Non, bah, écoutez, passez en magasin parce que là, il y a une incompréhension totale.
0: Ah, bah oui, là, j'ai l'impression que vous êtes.
1: S'il vous plaît.
0: Ça fait longtemps que vous êtes dans le rayon ou pas ?
1: Oui, oui, mais.
0: Non, parce que peut-être qu'il faisait la marque monsieur avant que vous arriviez.
1: Ça fait combien de temps que vous l'avez acheté ?
0: Voilà, ça fait. C'était hier.
1: Hier, non, bah, ça fait un an que je suis dans le magasin.
0: Bah, peut-être que c'était un vieux qui traînait depuis plus d'un an et qu'il restait un vieux monsieur ?
1: Non, parce que je vous assure que la marque que vous me dites, monsieur, n'existe pas.
0: Ah, vous m'avez dit marque monsieur ?
1: Oui, mais c'est parce que.
0: Ah.
1: Vous êtes un monsieur, vous êtes d'accord.
0: Donc c'est la marque
1: monsieur. Je vous appelle monsieur. Non ? Passez en magasin, s'il vous plaît, parce que là, vous...
0: Peut-être que moi, je suis passé hier, mais qu'il restait un vieux monsieur d'il y a plus d'un an dans le magasin et que c'est celui-là que vous m'avez vendu.
1: Non, écoutez, je vais vous passer ma collègue. Je pense que vous allez essayer de comprendre mieux avec elle.
2: Oui, bonjour, monsieur.
0: Oui, bonjour, monsieur. Je ne sais pas si votre collègue vous a expliqué.
2: Dites-moi ce que vous voulez, monsieur.
0: Alors, je suis venu acheter un barbecue hier.
2: Oui.
0: C'est ce que j'ai expliqué à l'autre monsieur.
2: Bah déjà, c'est pas un monsieur, c'est une dame.
0: Et visiblement, elle s'est trompée. Elle m'a vendu un vieux monsieur qui traînait depuis un peu plus d'un an dans le magasin.
2: Un vieux monsieur, c'est ça ?
0: Oui.
2: C'est ce que vous me dites.
0: Bah, c'est ce qu'elle m'a dit.
2: Non, mais moi, je voulais savoir. Qu'est-ce que vous voulez ?
0: Eh ben, je voulais savoir si je pouvais rapporter mon vieux monsieur parce qu'il m'en manque des morceaux.
2: D'accord, ok. Bah, écoutez, passez au magasin avec votre ticket de caisse. Et vous venez avec votre vieux monsieur et puis on verra.
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5: Allô ?
6: Oui ?
5: Oui, bonjour madame.
6: Bonjour monsieur.
5: Madame Marfort.
6: Oui.
5: Madame Marfort, ça va bien ? Ça va fort, hein ?
6: Ça va fort.
5: Ça va fort, très bien. Bonjour madame, gendarmerie nationale, pareil. Adjudant de la place. Ah là, ça va moins fort là, hein ?
6: Oui, non, j'écoute, hein.
5: Ouais. Ah là, ça va moins fort là.
6: Qu'est-ce qui vous amène ?
5: Bah, en général, c'est mon adjudant chef, c'est lui qui me conduit, pourquoi me demander ça ?
6: Ah bon ?
5: Bah, je comprends pas.
6: Moi non plus.
5: Bon, madame,
6: oui.
5: Votre véhicule,
6: oui.
5: Est de quel type ?
6: Je n'en sais rien. Je n'y connais rien.
5: Non, mais attendez, c'est simple. Est-ce que c'est un type 4 roues ou un type 2 roues ?
6: Je ne peux pas vous dire, c'est peut-être un type 4 roues.
5: Hein. Donc, votre voiture a 4 roues. Nous sommes d'accord ?
6: Oui, elles ont toutes 4 roues.
5: Pardon, madame ?
6: Elles ont toutes 4 roues, mais je ne sais pas dans quel type qu'elle est.
5: Bon, écoutez, madame, si vous commencez à vous moquer...
6: Non, j'écoute.
5: D'un gendarmerie nationale...
6: Je suis vieille.
5: Mais non.
6: Oh là là.
5: Mais c'est dans la tête, vous rigolez, c'est ça qui compte. Vous êtes très bien dans votre tête.
6: Je vais bientôt partir pour le grand voyage.
5: Oh, bah vous n'avez pas l'air d'y danser. Moi, je peux vous dire à la voix...
6: Oh oui, mais ça ne durera pas.
5: Mais si.
6: Non.
5: Écoutez-moi,
6: non.
5: Vous m'entendez ?
6: Oui, j'écoute.
5: Vous n'entendez que le son de ma voix, madame.
6: Oui.
5: Est-ce que vous êtes prête pour le grand voyage ?
6: Oui, prête.
5: Bien.
6: Voilà.
5: Eh bien, madame, la gendarmerie nationale vous souhaite une bonne route.
6: Voilà, je vous remercie.
5: Et si vous voyez l'adjudant-chef Charrier qui nous a quittés malheureusement lors d'un accident de voiture il y a 3 ans, il est encore bourré, vous pouvez le saluer de notre part ?
6: Oui, entendu. Je ferai votre commission.
5: Vous avez noté son nom ?
6: Eh bien, je vais marquer tout de suite avec mon crayon.
5: Voilà, adjudant-chef.
6: Oui ?
5: Charrier. Oui.
6: Bon, j'inscris tout de suite.
5: Voilà.
6: Et si je le vois, je vais lui donner le bonjour de votre part.
5: Voilà.
6: Hein ? Entendu.
5: Merci à vous.
6: Oui, au revoir.
5: Au revoir.
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7: Oui, bonjour.
0: Bonjour, monsieur, c'est bien le camping ?
7: Oui, c'est bien le camping.
0: Monsieur Martin, à l'appareil, les gîtes Martin.
7: D'accord, alors les gîtes Martin, absolument, j'étais pas trop au courant.
0: Oui, c'est parce que je vous ai pas prévenu, mais j'ai une trentaine de cabanons à déposer chez vous.
7: Une trentaine de cabanons ?
0: Ouais, parce qu'ils sont sur un terrain à moi, mais comme je les ai pas déclarés, je vais les planquer chez vous.
7: C'est quoi cette histoire ? Vous voulez venir mettre des cabanons à vous dans notre camping ?
0: Bah oui, parce qu'apparemment, ils font des contrôles en ce moment.
7: Mais ils sont pas pour nous, ces cabanons, ils sont à vous, on est d'accord ?
0: Oui, bien sûr, non, mais je les récupère dès qu'ils auront fini les contrôles, dans quelques semaines.
7: Ça se fait pas, ça, monsieur.
0: Ah si, dans le milieu campingiste, ça se fait couramment.
7: Ah non.
0: Et puis vous inquiétez pas, j'ai tout prévu. Vous avez des mobilhomes.
7: Et alors,
0: mes 30 cabanons, on va les planquer à l'intérieur de vos mobilhomes.
7: Mais pas du tout, vous ne mettez pas des cabanons dans nos mobilhomes.
0: Ah c'est bon, j'ai mesuré, ça passe.
7: Mais bien sûr, oui.
0: Oui, faudra tasser un peu à l'intérieur, mais bon.
4: Oui, bonjour.
0: Ah, bonjour monsieur.
4: Non mais monsieur, on ne veut pas de vos cabanes de jardin.
0: Mais si, c'est vu avec votre collègue, on va les mettre dans vos mobil-homes.
4: Non, vous pouvez pas les mettre dans les mobil-homes parce que là les femmes de ménage sont en train de faire le ménage dans les mobil-homes, donc...
0: Ah, bah pas de souci, je passerai après le ménage.
4: Non mais monsieur, vous ne pouvez pas mettre...
0: Mais si, dites juste aux femmes de ménage de pousser un peu le mobilier dans les coins.
4: Non, je ne dis pas aux femmes de ménage,
0: Vous sortez table, chaises et literie, on peut largement rentrer un cabanon.
4: Non mais même monsieur, je vais pas prendre 30 cabanes de jardin.
0: Bah disons que ça m'arrangerait.
4: Mais
0: eh oui.
8: Allô.
0: Et bonjour madame.
8: J'ai pas commandé de cabanon.
0: Mais non, ce sont mes cabanons. Moi je vous les laisse juste quelques semaines, après je les récupère.
8: On n'est pas en Ukraine ici, oh. C'est complètement cavalier votre truc là.
0: Comment ça cavalier?
8: Oui.
0: Cavalier comme quand on est à cheval?
8: Alors
0: nous on vient pas en cheval, on vient en camion.
8: Non bah attendez, arrêtez là.
0: Ah bah des camions, il y en a quelques-uns, ouais.
8: Le moindre camion qui arrive, moi c'est gendarmerie direct.
0: Pardon, mais quand même, 30 cabanons qui font chacun 20 mètres carrés.
8: Hein?
0: Ça fait donc 600 mètres carrés.
8: 600 mètres carrés, mais vous rigolez.
0: Ouais.
8: Là, vous m'appelez comme ça. Monsieur, je viens vous poser 600 mètres carrés de cabanon chez vous.
0: Voilà, c'est tout, hein.
9: Oui, allô?
0: Bonjour, monsieur. Faut pas vous inquiéter. Vu qu'on met tout dans vos mobil-homes, ça vous encombrera pas l'extérieur.
9: Et je m'en moque, monsieur, royalement. On va pas mettre ça dans mes mobil-homes, mais de où vous allez chercher toutes ces idées?
0: Bah, il se trouve que je suis un peu idéologue, donc effectivement, ça fait partie de mon métier de trouver des idées.
9: Mais même!
0: Et puis je m'excuse, mais si on peut plus rendre un petit service entre collègues, pardon.
9: Mais... rendre un petit service entre collègues, mais il est hors de question.
0: Ah bah merci, mais sinon mes cabanons, vous allez voir que je vais devoir les déclarer.
9: Mais si vous êtes hors la loi, moi c'est pas mon problème. On vit au pays des bisounours, là. Non mais attendez.
0: Oula, pardon, où ça?
9: Bah oui, pardon, on vit au pays des bisounours.
0: Alors, pas du tout, moi je suis à Martinville.
9: Non, mais on vit au pays des rêves, hein, avec vous.
0: Ah, ou sinon, autre solution, vous avez une pelleteuse?
9: Une pelleteuse maintenant, on va les enterrer, et bien encore mieux.
0: Bah oui, si on met mes cabanons sous vos mobil-homes, ça dérange personne.
9: Bah s'il y en a quelqu'un à enterrer, c'est vous que je vais enterrer, parce que vous commencez à me la... Hein?
0: Ok, donc on dit que c'est bon pour vous.
9: Mais hors de question, mais allez jouer ailleurs.
0: Ouais, bah comme vous dites, oui, à tout à l'heure.
9: Non, j'ai pas dit à tout à l'heure.
0: Ah, bon bah à tantôt.
9: À tantôt non plus.
0: À bientôt.
9: Non plus.
0: À plus.
9: Non plus.
0: À prochainement.
9: À jamais.
0: Bon bah bisous.
9: Bisous encore moins, mais je suis pas votre poulette non plus.
0: Oui, bah je sais, hein. Si vous étiez une poulette, vous auriez des plumes, mais vous feriez cote-cote.
9: Oh.
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10: Groupe vétérinaire.
11: Oui, bonjour.
10: Bonjour.
11: C'est vétérinaire.
10: Oui.
11: Oui, bonjour, c'est Monsieur Lamolle à l'appareil.
10: Oui.
11: Dites-moi, je vous appelle parce que la chatte à ma femme, elle est quand même dans un triste état. Est-ce que vous pouvez vous en occuper?
10: Est-ce qu'on l'a déjà vue?
11: Non, c'est la première fois qu'elle consulte un vétérinaire.
10: Elle a quel âge, cette chatte-là?
11: Ben, elle a son âge. Hein.
10: Oui,
11: elle est comme ma femme, hein, 79.
10: Alors, merci. Alors, attendez.
11: Oh oui, elle est dans un triste état, la fois que vous la voyez. Hein. Toute boursouflée. Je sais pas ce que je lui ai fait, mais bon.
10: C'est quand même bizarre qu'elle soit boursouflée comme ça. Elle est boursouflée partout?
11: Les lèvres, en fait. Hein,
10: les lèvres.
11: Les grandes lèvres et les petites lèvres aussi.
10: D'accord.
11: Et on dirait un peu comme un... Vous savez les dindons, là? On dirait un dindon.
10: Je vous mets 17h30 aujourd'hui.
11: Oui.
10: Hein? Alors, vous m'avez dit, vous êtes monsieur...
11: Alors, Lamolle.
10: Elle.
11: A-M-O-L. Bernard. C'est pour la chatte à ma femme.
10: Alors, Bernard. Alors, la chatte, elle s'appelle...
11: Comment ça, la chatte?
10: Elle a un nom, la chatte.
11: Ah ben, c'est Marianne, oui, c'est le... Enfin, c'est ma femme, hein.
10: Non, mais attendez. Vous êtes au groupe vétérinaire, là.
11: Ben oui, je sais bien, oui.
10: Mais vous me dites... Je vous demande le prénom de votre chatte.
11: Ah, c'est pas la mienne, hein.
10: Non, mais je veux le prénom de la chatte.
11: Ben, c'est la chatte à ma femme. Ma femme s'appelle Marianne.
10: Oui, non, mais je veux le nom de l'animal. Je veux pas le prénom de votre dame.
11: Mais quel animal?
10: Ben, vous me dites que vous êtes au groupe vétérinaire, d'être pas au groupe médical.
11: Oui.
10: Vous voulez faire soigner qui? Votre femme ou le chat?
11: La chatte à ma femme.
10: Oui, non, mais même que ça soit la chatte à votre femme...
11: C'est sa chatte, son sexe.
10: Oh, c'est pas vrai. Non, mais attendez, vous vous foutez de moi ou quoi?
11: Pardon?
10: Vous êtes au groupe vétérinaire, vous n'êtes pas au groupe médical.
11: Oui.
10: Donc le groupe vétérinaire ne va pas soigner le sexe de votre femme.
11: Mais vous verriez l'état. Je vous ai dit qu'il ressemblait à un dindon maintenant.
10: Oui, non, mais attendez. On est un groupe vétérinaire, on soigne des animaux.
11: Oui.
10: D'accord?
11: Oui.
10: Donc adressez-vous au groupe médical.
11: Ah, mais on a appelé.
10: Oui.
11: Ils veulent pas s'en occuper.
10: Oui, mais bon, c'est pas nous qui allons le faire non plus.
11: Ben, ils nous ont dit que dans l'état dans lequel elle était, il fallait voir un vétérinaire.
10: Bon. Écoutez, hein, vous venez à 17h30, on verra avec le vétérinaire, voilà.
11: Bon. Attendez, je vous passe ma femme. Parce que c'est plus simple avec ma femme, hein, c'est elle qui...
10: Non, mais attends, mais je suis tombée sur quoi? Le sexe de ma femme.
11: Tiens, bien, il y a le docteur qui est là.
10: Attends, il est zinzin.
12: Allô?
10: Oui, bonjour.
12: Bonjour, mais c'est le docteur?
10: Non, c'est pas le docteur. Moi, je suis la secrétaire du groupe vétérinaire.
12: Ah.
10: On soigne les animaux, on ne soigne pas les humains.
11: Mais c'est pour ta chatte.
12: Tu peux pas laisser le vétérinaire, quand même.
10: Bah non.
11: Mais si, ça coûte moins cher.
10: Ah bah d'accord. Alors là... Non, mais c'est pas possible.
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10: Oui.
0: Bonjour monsieur, c'est bien la société d'ambulançage ?
14: Oui, bien sûr.
0: Il faudrait que je passe vous emprunter un permis de conduire.
14: Pourquoi nous emprunter un permis de conduire ? Je comprends pas.
0: Parce que je me suis fait contrôler en excès de vitesse.
14: Ouais.
0: Donc pour éviter d'avoir des problèmes, j'ai dit que j'étais ambulanceur chez vous.
14: Bah, on peut pas faire ça, vous vous rendez compte ?
0: Non mais c'est rien, moi je vous l'emprunte une demi-heure, je vous le rapporte après.
14: Hein. Et même si vous me le rapportez monsieur, je vais pas vous donner le nom d'un chauffeur avec un permis d'un chauffeur.
0: Sinon je peux me débrouiller avec le permis d'une chauffeuse.
14: Il y a aucun chauffeur qui va être d'accord pour vous prêter son permis de conduire.
0: Oui, enfin d'accord ou pas, il y a un moment faut leur faire comprendre qui c'est le patron.
14: Non mais attendez, c'est moi la responsable. Mais je vais demander à un chauffeur de me passer son permis parce que vous faites arrêter. Non, mais vous êtes. Vous avez un problème, non ?
0: Bah, excusez-moi, mais enfin, si vous avez un minimum d'autorité en tant que.
14: Il y a un minimum d'autorité, donc je devrais dire au chauffeur, vous n'avez rien à me dire, vous me passez votre permis de conduire. Non, mais.
0: Bon, à la limite, faites-moi une photocopie. Écoutez.
14: Mais je vous ferai même pas une photocopie.
0: Bah, excusez-moi, mais alors là, si vous n'émettez pas un minimum du vôtre, effectivement.
14: Non, mais attends. Non, mais.
15: Oui.
0: Bonjour madame.
15: Bah voilà autre chose, quand je me mets en excès de vitesse, je balance pas une société comme ça, encore moins réclamer un permis d'un salarié que vous connaissez même pas.
0: Bah je préfère quelqu'un que je connais pas, vous comprenez?
15: Non, attendez.
0: Je veux dire, en tant qu'ambulanceur, vu que vous avez le droit de conduire n'importe comment, ça va...
15: Non, moi j'ai pas le droit de conduire n'importe comment. Hein. L'ambulance, ça n'a aucun droit de faire des excès de vitesse, c'est ahurissant, j'ai jamais entendu ça de ma vie. C'est qui fait l'excès de vitesse, c'est vous?
0: Officiellement, non, c'est vous.
15: Bah officiellement, c'est nous, on va où? On va où?
0: Alors, justement, on va aller ensemble déposer votre permis.
15: Vous allez rappeler la gendarmerie ou la police. Vous allez vous expliquer que vous avez menti. Et c'est tout. Parce que moi, je vais aller porter plainte pour usurpation. Que vous travaillez pas dans la société.
0: J'ai quand même des cartes de visite, hein, excusez-moi.
15: Des cartes de visite de quoi?
0: De votre société d'ambulançage.
15: Que quoi? Elle vient de où, cette carte de visite?
0: Ah, je les ai fait faire.
15: Vous les avez fait faire?
0: Oui, à mes frais, en plus. Heureusement, mon beau-frère est imprimiste.
15: Oh là là, et on vous a jamais transporté?
0: Non.
15: Eh ben, c'est quoi? Alors là. Eh, je vous préviens. Là, ça va pas se passer comme ça. Je rigole pas avec ça, moi.
0: Ah bah tiens, et moi, vous croyez que je rigole pas, peut-être?
15: Alors là, je vous préviens tout de suite, vous allez appeler le commissariat ou la gendarmerie qui vous a inquiété pour votre excès de vitesse.
0: D'accord. Je leur dis que vous passez vers quelle heure?
15: Non. Vous dites que vous avez menti, que c'est pas vrai, la carte de visite, c'est du falso.
0: Comment ça, du falso?
15: Vous présentez des cartes de visite qu'on vous a jamais données, que vous avez données à la police, comme quoi vous travaillez chez nous, mais on va où?
0: Bah oui.
15: Bah non, y a pas de oui.
0: Bah si.
15: Bah non.
0: Bah c'est juste que j'ai le sens pratique,
15: vous voyez. Y a pas de sens pratique. C'est d'usurpation, c'est n'importe quoi ce que vous faites. J'ai jamais entendu ça de ma vie. On assume, on paye son PV, on prend les points en moins.
0: Les points en moins, je veux bien, mais pour ça, faudrait déjà que j'ai le permis, vous voyez.
15: Vous avez pas de permis?
0: Bah non.
15: Bah non. Non, je peux plus, là.
0: Alors, rassurez-vous, heureusement, j'avais mis le gyrophare.
15: Quel gyrophare? Vous avez mis un gyrophare dans votre voiture?
0: Bah oui.
15: Un gyrophare en véhicule personnel? Bah vous êtes encore plus fou que je le pensais, monsieur. C'est pas possible de rouler avec un gyrophare si vous êtes pas assermenté de la police, de pompiers. Et tout ça, on va où?
0: Bah vous avez bien le gyrophare.
15: Bah ouais, dans ma voiture, dans une ambulance.
0: Oui, bah voilà, c'est pareil.
15: Non, vous avez pas compris. C'est comment votre nom?
0: Monsieur Martin.
15: Monsieur Martin.
0: Voilà.
15: Martin comment?
0: Martin.
15: Ouais, mais monsieur Martin comment, votre prénom?
0: Bah c'est Martin.
15: Et votre nom de famille?
0: Martin aussi.
15: Martin.
0: Voilà, exactement.
15: Mais vous êtes encore plus malade que je le pensais.
0: Ah bah non, je peux pas être malade et ambulanceur, il faut choisir.
15: Vous êtes fou.
0: Ah non madame, je suis trop con.
15: Oh.
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16: Allô?
5: Oui, bonjour madame.
16: Bonjour monsieur.
5: Je suis bien chez monsieur.
16: Oui monsieur. Oui,
5: bonjour madame, est-ce qu'il est là?
16: Non monsieur, il ne rentrera même pas pour ce midi.
5: Ah, c'est dommage, vous êtes sa secrétaire?
16: Oui monsieur.
5: Je suis le docteur Givaro madame.
16: Oui.
5: Et j'avais un rendez-vous téléphonique avec lui vers 12h, peut-être qu'il ne l'a pas noté.
16: Ça m'étonnerait bien.
5: Bon, je vous explique, madame.
16: Oui.
5: Je travaille dans la réduction d'intine, c'est-à-dire que nous faisons de la réduction de tête. Hein, c'est notre spécialité, ça vient d'Amazonie, madame. Hein.
16: Oui.
5: Et monsieur était très intéressé par nos travaux, puisque nous faisons collection de têtes, que nous réduisons.
16: Oui.
5: Et vous savez que bon, nous cherchons avidement au nom de la science des gens qui font don de leur corps à la science.
16: Bien sûr.
5: Et donc, votre patron avait souhaité laisser faire don de son corps à la science et à notre spécialité.
16: Oui.
5: Donc, j'aurais pris... je devais prendre le papier qui m'autorisait à prélever sa tête en cas d'accident.
16: Bien. Écoutez, il a vos coordonnées ?
5: Oui, il les a. Ah ben, bien sûr, oui. Simplement, est-ce que vous pouvez le préciser ? Il m'avait demandé quelques détails quant à l'opération.
16: Oui.
5: Est-ce que vous avez de quoi noter ?
16: Oui, monsieur.
5: D'accord. Voilà, donc, alors, une fois que les papiers sont en règle.
16: Oui.
5: Donc, nous réduisons, donc, réduction de la tête dans de la chaux vive. Après, on la malaxe.
16: Oui.
5: On en fait, donc, une boulette que l'on pétrit bien. Qu'on introduit, donc, dans la sarbacane.
16: Dans une serbe.
5: Non, la sarbacane, hein, vous savez, c'est ce long tuyau.
16: Oui, oui, on l'a introduit dans la sarbacane.
5: Donc, et hop, alors donc après, donc, c'est les trois opérations de hop, les trois opérations indiennes, et hop, et hop, et hop, donc c'est la formule qui nous est demandée, le rituel indien.
16: Puis, et comment ça s'écrit-il ?
5: Comment ?
16: Comment ça s'écrit-il ?
5: Hop, et hop, et hop, vous l'écrivez comme ça se prononce, puisqu'il n'y a pas de traduction. Hein.
16: Et hop, et hop, et hop, alors je fais ET plus loin à choper.
5: À choper trois fois.
16: Bon.
5: Donc, on gobe tout ça. Donc, la pâte réduite, la boulette.
16: Oui.
5: Et hop, encore une fois, donc, il l'a dans le baba. C'est exactement la traduction.
16: Donc, écoutez, pour ne pas faire trop de sottises. Donc, oui. Le prélèvement de la tête.
5: Oui.
16: Mise en chaux vive.
5: Réduction.
16: Réduction de la tête.
5: Oui.
16: En chaux vive.
5: Oui.
16: Malaxage.
5: Oui.
16: Une boulette bien pétrie.
5: Oui.
16: Introduite dans la sarbacane.
5: Oui.
16: Et hop, hop, hop.
5: Oui.
16: Le tout est gobé.
5: Oui.
16: Hop.
5: Oui.
16: Et dans le baba.
5: Voilà. Je vous remercie.
16: J'espère... Mais y a-t-il un papier spécial, s'il vous plaît ?
5: Ah oui, ben, il va falloir qu'il signe la décharge. Donc la décharge, alors il aura la décharge demain.
16: Oui.
5: Il la signe tout de suite et il me la renvoie à mon cabinet.
16: Bon, c'est entendu.
5: Je vous remercie, madame.
16: Je vous en prie, docteur.
5: Vous avez bien noté mon nom ?
16: Docteur Jivaro.
5: Jivaro, voilà.
16: J-I-V-A-2-0.
5: Vous lui transmettrez ça à quelle heure, madame ?
16: Dès qu'il arrive, je présume vers 14h30, 15h, monsieur.
5: Je vous remercie, madame, de votre diligence et de votre célérité.
16: Je vous en prie, docteur.
5: Au revoir, madame.
16: Au revoir, docteur.
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17: Allô, oui.
0: Oui, bonjour madame, je suis bien à l'armurerie.
17: Madame.
0: Oui, je vous appelle parce que je vais accompagner mon beau-frère à la chasse là.
17: Ouais.
0: Et je voulais savoir ce qu'il existait pour la chasse comme protection anti-lapin.
17: Comme quoi ? Protection comme... anti-lapin ?
0: Ouais, s'il vous plaît.
17: Mais qu'est-ce que vous voulez faire là ?
0: Bah me protéger en cas de si je me fais attaquer par un lapin pendant que je chasse.
17: C'est quoi cette histoire là ? Les lapins ils attaquent jamais.
0: Ah bah j'ai entendu qu'il y avait eu un problème avec un chasseur là ce matin.
17: Ouais, non.
0: Ah bah si si, parce qu'ils ont dit que ce matin il y a un lapin qui a tué un chasseur.
17: Ah bon ?
0: Ah bah oui.
17: Mais je veux vous dire, ça c'est une magagne, comme on dit encore ça. Ça n'existe pas ça.
0: Ah bah j'ai l'article sous les yeux, ce matin un lapin a tué un chasseur.
17: C'est pas possible.
0: C'était un lapin qui ?
17: Ça n'existe pas.
0: C'était un lapin qui ?
17: Ça n'existe pas ça, un lapin.
0: C'était un lapin qui avait un fusil, ils disent.
17: Un lapin qui avait un fusil.
0: Ouais.
17: Non, ne croyez pas ça, ça n'existe pas ça.
0: Alors regardez sur internet, hein, vous allez voir, ils disent.
17: Mais réfléchissez.
0: Ouais.
17: Vous avez déjà vu les lapins ?
0: Ouais, mais s'il est armé.
17: Lapin armé.
0: Bah oui, c'est ça.
17: Lapin armé. Non, mais attendez, vous allez où, là ?
0: Bah, c'est ce qu'ils disent. Ils disent
17: qu'il avait un bazooka ou quoi ?
0: Non, ils disent que c'était un lapin qui avait un fusil.
17: Non, arrêtez. Là-haut.
0: Ah bah, écoutez, ce matin, un lapin a tué un chasseur. Je lis l'article. Hein. C'était un lapin qui...
17: Ouais.
0: C'était un lapin qui avait un fusil.
17: Oui, mais ça n'existe pas, ça.
0: Ah bah, écoutez, alors, pourquoi ils disent... Allô ?
18: Oui, bonjour.
0: Bonjour, madame.
18: Vous cherchez quoi exactement là pour le lapin ?
0: Bah, quelque chose pour me protéger des attaques de lapin pendant que je chasse.
18: Oh, c'est de l'intox, ça, c'est pas possible.
0: Ah bah, je vous garantis qu'ils le disent aux infos.
18: Vous voulez qu'un lapin, il fasse sur un être humain ? Ah bah là, vous me surprenez, là. Je suis très, très, très surpris, parce que là, je sais pas quoi vous dire, là, franchement, là.
0: Ah bah, je comprends bien, parce que c'est quand même quelque chose d'incroyable, quoi.
18: Bah oui, c'est vraiment... C'est stupéfiant d'entendre ça.
0: Ah bah, je suis stupéfaxié, moi-même. Hein.
18: Ah oui, j'ai regardé TF1 les infos hier soir, mais...
0: Et qu'est-ce que je fais, moi, si je me retrouve face à un lapin qui avait un fusil?
18: Oh, c'est du pipeau, ça, hein. Faut pas croire tout ce qu'il y a sur Internet, hein.
0: Il n'y a pas des petits gilets pare-balles anti-lapin ou des trucs comme ça, des trucs...
18: Des gilets anti-pare-balles, plaisantés, hein. Ouais. J'ai chassé pendant une trentaine d'années, hein, quand même.
0: Et jamais vous avez eu un problème de lapin comme ça?
18: Jamais, jamais. Vous êtes sur Internet, là?
0: Ouais.
18: Attendez, bougez pas, je vais aller de l'autre côté sur mon PC. Alors, sur quel site vous avez été?
0: J'ai tapé ce matin un lapin.
18: Ce matin un lapin, j'ai tapé.
0: As-tu un chasseur?
18: Ah non, ça je t'ai pas mis, je vais le mettre un peu. As-tu un chasseur?
0: Voilà, c'était un lapin qui?
18: Je l'ai là, ce matin un lapin, ouais, c'est ça. C'est une chanson de Chantal Goya, ça.
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19: Oui, allô?
12: Allô, monsieur Noir?
19: Oui.
12: Vous êtes bien, dites-moi bonjour, vous êtes bien 34 de la rue, vous?
19: Oui.
12: Ah, parce que moi, je suis au 15.
19: Oui.
12: Et voilà, et je me permets de vous appeler parce que je viens d'avoir une portée de chats, j'en ai eu 7 des chatons. Oui. J'ai pas le courage d'aller les noyer, voyez-vous. Et je voulais savoir si vous, qui êtes mon voisin, vous pourriez aller les noyer vous-même cet après-midi.
19: Ah, en fin de soirée. Je suis pris cet après-midi.
12: Ah, oh, c'est gentil. En fin de soirée, vers quelle heure?
19: Oh, 6h30 par là.
12: D'accord.
19: Oui.
12: Bon, il y en a 7.
19: Ah, bon Dieu.
12: Oui, ça fait trop pour moi.
19: Ah non. Puis des chats, bon, bah, il faut les nourrir. Hein.
12: Oui, c'est ça.
19: Vous êtes au numéro 15?
12: Oui, voilà.
19: Quel nom c'est, sans curieux?
12: Alors, Madame Lamolle.
19: Madame?
12: Lamolle.
19: Vous êtes en face chez Mimil, là, non?
12: Oui, comment? Exactement.
19: Ah, c'est la grande maison.
12: Voilà.
19: Oui. Vous avez votre petit-fils avec vous?
12: Exactement.
19: Ah, d'accord, madame.
12: Voilà.
19: Bon, ben, je sonnerai, puis, ben, on les noiera, hein. Parce que...
12: Oui, je peux pas.
19: Ça serait des lapins encore, ça irait?
12: Oui, on pourrait les revendre à la boucherie ou...
19: Oui, non, mais on ferait du pâté de lapin.
12: Ah ben attendez, parce que ça tombe bien, mon fils, il a un lapin, et il m'a mordu.
19: Ah oui.
12: Est-ce que ça vous embêterait également pour le lapin?
19: Qu'est?
12: Mon fils.
19: Oui.
12: Il a un lapin.
19: Oui.
12: Et le lapin, il s'appelle Sam.
19: Oui.
12: Et il m'a mordu.
19: Ah bon?
12: Oui, il m'a mordu.
19: Ah oui.
12: Est-ce que ça vous embêterait
19: de
12: vous en occuper?
19: Oh ben je verrai ça en passant ce soir. Hein?
12: Vous pouvez vous en occuper du lapin ou pas?
19: Oui.
12: Ah c'est vrai?
19: Oui.
12: Et là vous ferez du pâté ou?
19: Ah ben on achète un peu de cochon puis on mélange, on fait du pâté de. Vous voyez, il est gros.
12: Oui, quand même.
19: Ah oui. Bon, ben on fait comme ça, madame. Oui.
12: Et éventuellement, c'est vous qui allez lui tordre le cou ou c'est moi qui le fais? C'est plutôt vous?
19: Non, mais on les saigne, un lapin.
12: Ah, vous croyez?
19: Ah ben si, il faut le saigner. Une bête, ça saigne.
12: Ah mais il faut
19: ça,
12: pas...
19: C'est pas... La viande, elle n'est pas bonne.
12: Ah, je lui tords pas le cou en vous attendant?
19: Non. Ah non. Bon, on reparlera ça tout à l'heure. Oui.
12: Vous savez, pour vous remercier,
19: oui.
12: Hein, si ça vous embête pas. Parce que je suis une dame honnête.
19: Oui.
12: Vous savez, je ne suis pas slave, mais oui. je suis honnête quand même, parce qu'on dit toujours les slaves honnêtes.
19: Oui, non, mais je vous écoute, là, oui.
12: Vous savez, les slaves honnêtes.
19: Oui.
12: Et je vous ferai une petite gâterie.
19: D'accord. Bon.
12: Ça vous embête pas?
19: Non. Bon, à ce soir, madame.
12: Attendez, et mon voisin, vous le connaissez, Mimile?
19: Oui, Mimile, oui.
12: Il est un peu...
19: Oh, il est un peu zozo, hein.
12: Voilà. Est-ce que ça vous Est-ce que ça vous embêterait de m'en débarrasser?
19: De vous débarrasser de...
12: Du voisin. Est-ce que ça vous embêterait de noyer avec les chats?
19: Ah non.
12: Mais pourquoi?
19: Ah ben non, je le connais depuis longtemps. Il faut le laisser comme il est, hein, ce pauvre.
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20: Allô?
0: Bonjour monsieur, je suis bien chez le plombier?
20: C'est ça, oui.
0: Monsieur Martin à l'appareil, Vidéoclub Martin.
20: Oui?
0: J'étais en train de remettre à jour mon fichier, il y a une cassette VHS que vous nous avez pas rendue.
20: Ah non, non, ça fait longtemps qu'on ne loue plus de cassette.
0: Ah bah justement, ça fait surtout longtemps que vous avez oublié de la rendre.
20: Mais ça serait quoi?
0: C'est le concert live de Céline Dion à Martinville.
20: Ah non, pas du tout. Vous me diriez du Johnny Hallyday, je vous dirais peut-être oui.
0: Ah bah justement, c'est le coffret premium avec en bonus les reprises de Johnny en québécois par Céline.
20: Un coffret en... Non mais ça va plus vous, hein?
0: Bah j'ai la date de locatisme. Vous faisiez quoi le 23 février 2001?
20: 2001, vous voulez me faire rappeler moi en 2001 qu'est-ce que j'ai loué? Je n'ai pas loué de Céline Dion, je n'aime pas Céline Dion. Mon mari non plus.
0: Bah oui, mais le problème c'est qu'à l'époque on facturait 5 francs par semaine de retard.
20: Oui.
0: Donc là, ça veut dire que vous nous devez 5200 francs.
20: Combien vous dites?
0: Non mais vous inquiétez pas.
20: Quoi?
0: Les 5200 francs, je vais les convertir en euros.
20: Non mais même en euros, je veux rien vous indemniser. Je n'ai pas de cassette Céline Dion.
0: Donc ça fait 5200 euros.
20: Non mais je vais rien vous payer 5200 euros.
0: Non, mais on va se faire un échéancier.
20: Ah non, mais on va pas faire d'échéancier, je vais rien vous payer, qu'est-ce que vous racontez là?
0: Sinon, on peut mensualiser.
20: Non, on va rien mensualiser, vous comprenez pas.
0: Pardon, vous auriez pas perdu ma cassette?
20: Mais je l'ai pas perdue, je l'ai pas empruntée.
0: Bah, c'est pas ce que me dit mon ordinateur.
20: Mais votre ordinateur, il dit pas ce qu'il veut.
0: Attendez, je lui demande, ordinateur, qui a perdu Céline Dion à Martinville? C'est le plombier. Ah!
20: Non, mais c'est pas.
0: Ah, bah oui, c'est pas moi qui l'ai dit, c'est l'ordinateur.
20: Mais l'ordinateur, il vous dit ce qu'il veut.
0: Pas du tout.
20: Et bah, emmenez-nous en justice et puis c'est tout.
0: Oui, ah, bah, je vous apporte le justificatif, d'accord.
20: Je vous dis que je vous parle pas de justificatif, hein.
0: Ah bon?
20: Non, c'est justice.
0: Justice, comme vous dites, on est d'accord.
20: Oui.
0: Qui est le diminutificatoire de justification?
20: Au tribunal. Emmenez-nous au tribunal pour votre cassette VHS, d'accord?
0: D'accord, dans ce cas, faut que je passe vous chercher.
20: Non, vous passez pas chez moi. Vous commencez à m'énerver, hein.
0: Bah, si vous voulez qu'on aille chercher ma cassette au tribunal, autant que je passe pour qu'on y aille ensemble.
20: Et vous comprenez pas ou quoi? Si vous vous présentez chez moi...
0: Oh non, mais j'ai compris. Vous allez planquer la cassette.
20: Non, non, mais je veux pas planquer de cassette.
0: Si, si, dès qu'on aura raccroché, vous allez choper Céline Dion et vous allez la planquer.
20: Bien sûr que je vais courir la planquer alors que je n'ai pas de cassette VHS ici. Vous comprenez pas le français, vous, hein?
0: Qu'est-ce que j'entends?
20: Quoi?
0: C'est du Céline Dion que j'entends derrière vous.
20: Bah, ça va pas bien.
0: Non, donc... mais vous êtes en train de regarder la cassette.
20: C'est mon fils qui parle, qui est en train de prendre témoin de ce que vous êtes en train de dire.
0: Votre fils qui parle avec la voix de Céline Dion, comme par hasard.
20: Mais n'importe quoi, mais vous êtes en plein délire.
0: Oh, bah, passez-la moi, on va voir.
21: Quel est votre nom d'entreprise, s'il vous plaît?
0: Oh, bah, ça, pardon, bonjour madame.
21: Oui, votre nom d'entreprise, s'il vous plaît.
0: Non, mais c'est dingue, effectivement, vous avez la voix de Céline Dion.
21: Oui, le nom d'entreprise.
0: J'imagine qu'on doit vous le dire tout le temps, mais.
21: Le nom de l'entreprise.
0: Ah oui, pardon, Vidéoclub Martin.
21: Quelle adresse?
0: Je suis au 1 rue Martin.
21: Le code postal.
0: C'est Martinville.
20: Martinville.
21: Le code postal.
0: Oui, bah, le code, c'est Martinville.
21: Le code postal, c'est des chiffres.
0: Ah non, à Martinville, ce sont des lettres.
21: Non, non, c'est un chiffre.
0: Oh, bah, mettez ce qui vous arrange dans ce cas.
21: Allez, merci, au revoir.
0: Ah bah non.
21: Au revoir.
0: Bah non, parce que vous m'avez toujours pas rendu ma cassette.
20: Allô?
0: Ah bah rebonjour.
20: Vous savez quoi là? Je vais appeler la police.
0: Ouais, bien sûr, et je connais le coup, hein.
20: Non mais.
0: Vous allez me repasser votre fils en lui demandant de faire le faux policier.
20: Non mais vous allez pas bien, vous.
0: Et comme par hasard, le policier, il aura la voix de Céline Dion.
20: Et puis votre connerie.
0: Ah bah ma connerie, ça fait quelques années qu'elle dure déjà.
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22: Oui, la Poste, service distribution, je vous écoute.
12: Bonjour, monsieur.
22: Madame.
12: Madame Ledoux à l'appareil.
22: Oui.
12: Je voudrais des nouvelles de mon facteur.
22: De quel facteur?
12: Eh ben, je connais pas, moi. C'est
22: celui... Oui, mais moi, où est-ce que vous habitez? Je vous connais pas non plus, hein.
12: Non, rue de Valdois.
22: Rue de Valdois? Qui c'est qui fait la tournée, rue de Valdois? Oui. Oui, pourquoi? Qu'est-ce qui se passe, madame?
12: Ben, écoutez, il est pas passé, enfin...
22: Il est pas passé?
12: Si, il passe de plus en plus en retard.
22: Et il... Bah écoutez, c'est qu'il y a du travail sur sa tournée, et donc il va pas... À quelle heure il passe habituellement?
12: Oh ben, il passe vers 9h, 9h30.
22: 9h, 9h30, puis il est pas passé aujourd'hui?
12: En général, il passe à 9h, 9h30, mais là, il passe de plus en plus en retard.
22: Il vient de plus en plus en retard? Ah bon, comment ça se fait?
12: Ah ben, c'est... Ah ben, ça s'en sert rien, moi.
22: Vous savez pas?
12: Je sais qu'il s'arrête chez ma fille tous les matins.
22: Ah, oui?
12: Qui habite deux numéros avant, hein. Mais avant, ça durait 5 minutes, là.
22: Oui.
12: Et puis maintenant, il vient une demi-heure en retard.
22: Ah bon? Il reste un peu plus tard chez votre fille, alors?
12: Oui.
22: Ah ouais? Et vous...
12: Oui. Il passe chez moi après être allé chez ma fille.
22: Ah ouais, d'accord.
12: À 9h30, il est chez ma fille.
22: Ouais.
12: Alors, je crois que ma fille lui donne des cours de Kama Sutra ou quelque chose comme ça. C'est une langue du oriental, m'a-t-il dit.
22: Ah bon?
12: Oui.
22: Alors là... Excusez-moi, mais ça me surprend quand même qu'ils prennent des cours sur sa tournée. C'est quand même pas normal, hein.
12: Mais c'est pour ça que je vous appelle.
22: Ben on va surveiller on va le surveiller un peu et puis on va lui demander ce qui se passe vraiment et puis le surveiller.
12: Il arrive chez ma fille toujours juste après que son mari soit parti, hein, mon gendre. Hein.
22: Oula, alors, bon.
1: Oui, parce que ma fille m'a dit qu'il était très appliqué.
22: Pardon ?
1: C'est très compliqué, hein, m'a-t-elle dit. Parce qu'il paraît qu'il faut être une fois à genoux, une fois accroupi. Oui, c'est ce que ma fille m'a dit.
22: Ouais, bon, mais écoutez, vraiment...
1: Qu'est-ce qui vous fait rire ?
22: Excusez-moi, mais non, parce que...
1: C'est une nouvelle langue ou quoi ? Allô ?
22: Écoutez, madame, non, ce que je vais
1: qu'est-ce
22: faire...
1: Qu'est-ce qui se passe ?
22: Non, mais,
1: rassurez-moi.
22: Non, non, ce que je vais faire, on ira le suivre sur sa tournée pour voir si l'arrêt dure vraiment plus longtemps que de coutume. Hein. C'est pas normal qu'il prenne des cours de langue sur sa tournée. Hein.
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2: Oui, bonjour.
0: Ah, bonjour, monsieur, c'est bien la boucherie ?
2: Vous êtes bien la boucherie, donc ?
0: Vous m'entendez ?
2: Oui.
0: D'accord, et là, vous m'entendez ?
2: Oui, monsieur, je vous entends.
0: D'accord, donc je note oui, et là, vous m'entendez ?
2: Je vous écoute, monsieur, c'est pourquoi ? C'est pour une commande ?
0: Est-ce que là, vous m'entendez ?
2: Oui, monsieur, c'est pourquoi ?
0: Ben, c'est pour un test. Vous avez le combiné sur l'oreille gauche ou sur l'oreille droite ?
2: Là, je suis sur l'oreille gauche, mais attendez, mais vous êtes qui, monsieur ?
0: Alors, on va passer oreille droite.
2: Oui, mais monsieur, vous êtes qui pour me demander tout ça ?
0: Je suis testeur auditif, donc on continue les essais.
2: Il me fait faire des essais, le mec.
0: Alors, le mec va maintenant vous demander.
2: Non, monsieur, vous me dites qui vous êtes d'abord ?
0: Bon, écoutez, on recommence tout.
2: Non, vous êtes qui ? Vous vous êtes pas présenté.
0: Monsieur Martin.
2: Monsieur Martin, de quelle société ?
0: Cabinet d'audition, Martin.
2: Cabinet d'audition, ça m'intéresse pas.
0: Ah bah, c'est trop tard !
2: Non, non, c'est bon, c'est bon. Non, mais attendez, il me dit, vous m'entendez, il me dit même pas qui il est.
6: Allô ?
0: Bonjour madame, je vois avec vous pour le bilan.
6: Mais de quoi vous me parlez là ? De quoi vous me parlez là ?
0: Je vous parle du test d'auditionnage que je viens de faire passer à votre collègue.
6: Non mais, ça va ouais ?
0: Bah ça va à moyen, parce qu'il est quand même sourd comme un porc.
6: Je m'en fous moi qu'il entende ou pas mon collègue, il entend très bien quand je lui parle, il me répond.
0: Excusez-moi, je suis quand même professionnel de l'auditisme.
6: Mais attendez, et c'est quoi ce truc d'auditif là ?
0: C'est mon métier, c'est ce que je vous dis. D'ailleurs, je vais vous prélever tout de suite...
6: Mais prélever de quoi ?
0: Prélevage en cours.
6: Qu'est-ce que vous allez prélever ?
0: Bah le montant du test d'auditisme.
6: Non mais vous téléphonez chez moi, vous faites passer un test auditif à mon employé, vous allez me le facturer à moi.
0: Exactement.
6: Et qui vous a donné ordre de faire passer un test auditif à mon employé ? Qui vous l'a commandé, monsieur ?
0: Écoutez, en tant que patron des établissements Martin, c'est moi qui me suis autorisé.
6: Non, vous êtes le patron de chez vous, mais vous n'êtes pas le patron de chez moi. Moi, je n'ai commandé à personne de faire passer un test auditif.
0: Écoutez, c'est fait, pas d'inquiétude.
6: Ce qui fait, c'est que si vous me facturez un test auditif, monsieur, je vais vous mettre devant le tribunal et on réglera ça, d'accord ?
0: Ah oui, mais vous me le dites maintenant qu'il a tout passé.
6: Mais il a rien passé du tout, on est dans un laboratoire, on n'entend rien, il a rien passé du tout.
0: Ah, on est d'accord qu'il n'entend rien.
6: Ah mais, et combien de couillons vous chopez dans la journée ?
0: Personnellement, je préfère le terme client, que je trouve un peu plus...
6: Et écoutez, surtout, n'envoyez pas de facture, d'accord ?
0: D'accord, dans ce cas, je vous mets un prélèvement automatique sans facture,
6: ouais,
0: pas de problème.
6: Ouais, d'accord, d'accord. Eh bien écoutez, rassurez-vous, vous allez entendre parler de moi.
0: Bon, revenons au petit problème de votre collègue.
6: Et vous n'avez pas un problème à vous, non, à la tronche ? Vous n'avez pas un problème ? Tout va bien ?
0: Ah non, ça va.
6: Ouais, tout va bien, d'accord.
0: Merci de demander, hein, mais ça va super.
6: Je vous garantis, ne vous amusez pas à facturer l'audition, d'accord ?
0: Non, pas d'accord.
6: Comment, non ? Oh, donnez-moi votre nom, nom, prénom, domicile, vite.
0: Monsieur Martin Martin.
6: Monsieur Martin, votre société, c'est quoi ?
0: Cabinet d'auditionnage auditif, Martin.
6: Où c'est que vous êtes ?
0: À Martinville.
6: À Martinville.
0: Exact, et comme vous êtes sympa, vous savez quoi, je vais vous faire un prix.
6: Mais tu me fais un prix de quoi ? Mais t'es malade, toi, non ?
0: Comment ça, de la salade ?
6: Et arrêtez de me tracasser, d'accord ?
0: Pardon, une fricassée ? Ah non plus, merci.
6: Et t'es barjot, toi, non ? Et viens à la boucherie, viens à la boucherie.
0: Ah non, mais merci pour la fricassée, mais je n'ai vraiment pas faim.
6: Il est fou, ce type, quoi.
0: Et puis, vous inquiétez pas pour votre collègue. C'est vrai que c'est pas facile de reconnaître qu'on a un problème.
6: Non, c'est pas facile de reconnaître. Mais je pense que si tu vas à la boucherie, tu vas, on va pas te reconnaître quand tu vas sortir.
0: Ah bah non, on ne se connaît pas. Donc, effectivement, vous pouvez pas me reconnaître si vous m'avez pas vu avant.
6: On va pas te reconnaître. Je vais te fracasser la tronche.
0: Et arrêtez d'insister avec votre fricassée. C'est très gentil, mais vraiment.
6: Et t'es un trou du cul, toi. Mais tu vas me casser les couilles longtemps.
0: Ah oui, comme vous dites, je suis repu.
6: Oh, je te dis de pas facturer et arrête de me casser les couilles, d'accord ?
0: Non, non, des nouilles non plus. Merci, mais n'insistez pas.
6: Et écoute-moi, tu ne vas pas me casser les bonbons. T'as compris ?
0: Ah, alors si vous proposez des sucreries, là, c'est pas pareil.
6: Espèce de cornichon, bah, trou du cul.
0: Eh non, pas de viande crue non plus, non, ça me ballonne.
6: Trou du cul ne me rappelle plus.
0: Oui, moi aussi, madame, je vous salue.
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23: Oui.
1: Allô ?
23: Oui ?
1: C'est la mairie de Sarthe.
23: La mairie de où ?
1: De Sarthe.
23: De Sarthe ? Ah non. Vous faites une erreur.
1: Ah ! C'est qui ton petit banc, toi ?
23: Mais non, vous vous trompez de numéro.
1: Bah tiens, c'est toi qui te trompes d'interlocuteur, dis donc.
23: Mais tiens, bah alors qu'est-ce que tu veux, alors ?
1: Oh, bah dans ta gueule, hein ?
23: Ah bon ?
1: Bah dis donc, mal élevé.
23: Oh.
4: Pourquoi tu me parles comme ça?
23: Mais parce que tu te trompes de numéro, mon grand.
4: Mon gars, dis donc, t'es pas obligé de me parler comme ça, tu sais.
23: Eh ben si, parce que c'est vrai.
4: Ben non, c'est pas vrai.
23: Mais je te dis que si, moi. Mais j'ai fait une erreur.
4: Mais pas du tout, j'ai jamais fait d'erreur dans ma vie.
23: Ah oui, ben la preuve.
4: Mais la preuve que, hey, dis donc, toi t'es bien la mairie de Sarthe, hein.
23: Mais pas du tout.
4: Oh bah tiens, t'as la gueule à ça, mon con, hein.
23: Ah oui, mon con, ben ton con toi-même, hein.
4: Eh, dis donc, ton con toi-même, c'est toi le con.
23: Eh, tu veux refaire le numéro?
4: Oui, tiens, je le refais, tu vas voir, je tombe sur toi. Et je
23: d'accord,
4: sais...
23: je coupe et tu refais le numéro,
4: tu
23: hein.
4: Tu vas voir, mon con.
23: Allez, mon con.
4: Tu vas voir, du con.
23: Je raccroche et tu vas recommencer le numéro.
4: Eh, tu vas voir ta gueule, bon Dieu. Hein?
23: Et ta gueule aussi à toi. Tu vas voir.
4: Tu vas voir, tu vas ramasser dans ton cul, oui.
23: Ouais, tu vas voir ton cul toi-même.
4: Dans ta gueule, ton cul, hein.
23: Pauvre con, on va.
4: Oh, ta gueule. Et ton cul, hein.
23: Oui, oui.
4: Où es-tu, ta gueule?
23: D'abord, c'est où que ça se trouve, Sarthe?
4: Dans ton cul.
23: Alors, raccroche.
4: Eh, je raccroche et tu vas ta gueule.
23: D'accord.
4: Allez, salut du con.
23: Avec plaisir. Allô?
4: Eh ben, tiens, tu vois.
23: Eh ben, tu vois, tu t'es trompé de numéro.
4: Mais t'es con ou quoi?
23: Eh ben, faut démerder. Toi, tu commences par me faire chier.
4: Oh, ta gueule, hein.
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9: Alors, à samedi, oui. Allô, oui.
5: Oui, bonjour, madame. Bonjour. C'est bien la poissonnerie?
9: Oui, monsieur.
5: Oui, bonjour. C'est les services vétérinaires gynécologiques de Deauville, l'appareil.
9: Service vétérinaire gynécologique de Deauville, oui.
5: Oui, je vous appelle pour savoir si vous avez des moules en ce moment en vente.
9: Ouais.
5: Est-ce que vous pouvez prendre une moule, s'il vous plaît? Et je vais vous demander une petite observation, simplement.
9: D'accord, quittez pas.
5: Voilà, en attendant, chers auditeurs, vous...
9: Oui, alors je la tiens, oui.
5: Voilà, vous la tenez, vous tenez. Alors, vous avez une moule, là? D'accord. J'aimerais bien que vous ouvriez cette moule.
9: Ouais, attendez, quittez pas.
5: Si vous pouvez ouvrir votre moule, madame.
9: Eh, c'est moi le bruit, je suis au téléphone, on n'entend rien.
5: Si vous pouvez...
9: Merde, il en fait exprès ou quoi?
5: Est-ce que vous pouvez ouvrir votre moule, s'il vous plaît?
9: Oui, c'est ce que je suis en train de faire. Ayez.
5: Bon. Est-ce qu'elle vous paraît fraîche?
9: Ah oui, et puis elle est belle, elle est bien rosée, elle est bien pleine et bien rosée.
5: Votre moule est pleine et...
9: Elle est rosée.
5: Elle est rosée.
9: Oui.
5: Quand vous la touchez, est-ce qu'elle se rétracte?
9: Ah oui, sans problème.
5: D'accord. Votre moule, donc, se rétracte dès que vous la touchez, hein?
9: Ben, elle se rétracte et puis après elle se remet dans le bon sens.
5: Elle s'ouvre, hein, de toute façon?
9: Oui, c'est ça, tout à fait.
5: D'accord. De quelle couleur est-elle à l'intérieur, votre moule?
9: Elle est un petit peu jaune rosée, quoi. Mais elle est bonne, hein.
5: Est-ce que vous pouvez mettre un doigt dans votre moule?
9: Oui. Alors, qu'est-ce qui se passe?
5: Alors, comment réagit-elle?
9: Ben, elle bouge.
5: D'accord. Vous touillez un peu, non?
9: Non, pas spécialement.
5: Essayez de voir un peu en frottant, un peu à l'intérieur.
9: Oui, ben, elle bouge.
5: D'accord. Mettez deux doigts, maintenant. Qu'est-ce qui se passe?
9: Ben, je l'écrase, là.
5: Ah, vous écrasez votre moule avec deux doigts?
9: Ben oui.
5: D'accord. Et trois doigts, est-ce que ça passe ou pas?
9: On peut pas, elle est trop petite.
5: Donc votre moule, c'est une petite moule en fait, hein?
9: Ben oui, c'est une petite moule qui fait quoi, 3 cm et demi, 4 cm? 3,5.
5: Ça fait petit, hein?
9: Ben c'est pas une très grosse moule, hein. La longueur réglementaire, je crois que c'est 4 cm, alors elle fait pas plus, hein?
5: Ouais. Votre moule n'est pas facile d'accès?
9: Non.
5: D'accord. Vous m'avez dit qu'elle était poilue?
9: Non, elle est propre.
5: Les consommateurs de votre moule sont contents d'elle ou pas, en général?
9: Bah, on n'a jamais eu à se plaindre.
5: D'accord. Au niveau de la raie, maintenant, on a vu la moule. On a vu votre moule, hein. Au niveau de votre raie.
9: La raie?
5: Oui. Est-ce que vous pouvez toucher votre raie?
9: La raie, eh ben, oui, elle est rugueuse.
5: Votre raie est rugueuse, hein. Donc, je ne peux pas mettre trois doigts dans votre moule parce qu'elle est trop petite. Et votre raie est?
9: Rugueuse. Elle est même, comment on dit là? Il y a de la glu dessus, là.
5: Il y a de la glu dans votre raie?
9: Non, sur la peau de la raie. Il y a de la glu dessus, là, du truc.
5: Ouais, mais je veux pas savoir. Oui, de collant, oui. Je veux pas savoir où vous avez passé la nuit, madame, hein.
9: Non, mais vous parlez de marchandises ou vous parlez de moi, là? Parce que vous avez l'air de vous foutre de la gueule du monde, là.
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24: Bonjour.
0: Bonjour, monsieur, c'est bien ici pour les EHPAD?
24: Oui.
0: Super, parce qu'il faudrait que je vous dépose le mien.
24: Déposez quoi, attendez?
0: Parce que j'ai acheté un EHPAD.
24: Un EHPAD?
0: Oui, un EHPAD que je viens d'acheter à l'EHPAD Store, et alors impossible de l'allumer.
24: Bah, excusez-moi, monsieur, vous êtes dans un EHPAD, mais maison de retraite pour personnes âgées.
0: Ouh là là, qu'est-ce que vous me racontez?
24: Vous êtes dans une maison de retraite.
0: Pas du tout, non, je suis chez moi.
24: Moi, nous, ici, au téléphone, vous avez un EHPAD.
0: Ah oui, j'ai eu un EHPAD, ça on est d'accord.
24: Oui.
0: Mais un EHPAD qui ne fonctionne pas, donc je vous le rapporte.
24: Et monsieur, vous êtes dans une maison de retraite.
0: Mais non, je vous ai dit, je suis chez moi, je sais quand même où je suis.
24: Mais je comprends que vous êtes chez vous, mais ici, au téléphone, au bout du téléphone, vous êtes à une maison de retraite.
0: Bah non, ici, au téléphone, au bout du téléphone, je suis dans mon salon.
8: Allô?
0: Ah, bonjour monsieur.
8: Bah, mais attendez, l'EHPAD?
0: Oui, alors l'EHPAD, il ne s'allume pas. J'ai appuyé sur le bouton. Ah,
8: mais pas du tout. Vous êtes un iPad que vous avez...
0: Oui, alors pardon, c'est pas parce que vous le dites à l'américaine.
8: Non, non, mais...
0: Moi aussi, je peux dire hey, iPad, ça ne débloque pas la tablette.
8: Mais pas du tout, on va pas débloquer votre tablette. Hein.
0: Ah bah voilà, alors ça vend des hey, iPad, en veux-tu, en voilà. Et puis pour le service après-vente...
8: Mais je vous vends pas. C'est quoi ce coup de fil là? Mais ça va pas avec vous, quoi.
0: Ah bah pardon, mais là, j'ai jamais vu un service client comme ça.
8: Mais attendez, on n'est pas service client.
0: Ah, et bah alors passez-le moi.
8: Mais il y a pas de service client ici.
0: Oui, bah dans ce cas, passez-moi le service technique.
8: Il y a pas, vous faites...
0: Bon, bah passez-moi le chef.
8: Il y a pas.
0: Ah, bah tout s'explique. Le chef n'est pas là, les souris vertes, comme on dit.
8: Vous n'avez qu'à venir sur place, hein, moi je m'en fous. Hein.
0: Ah bah oui, bah je vais vous apporter mon EHPAD.
8: Non mais, vous avez internet.
0: Bah non, vu que je peux pas allumer mon EHPAD, comment voulez-vous que je fasse?
8: Eh bah c'est dommage pour vous, parce que c'est pas moi qui vais vous débloquer.
0: Ah bravo, belle mentalité.
8: Ah bah, c'est débile votre coup de fil. Allô?
0: Bonjour monsieur, j'ai un gros problème avec votre service client.
8: Ah non mais attendez, vous me...
0: Ah non mais pardon, il refuse de prendre mon matériel.
8: Non mais pas du tout.
0: Ah si, il a dit qu'il voulait pas réparer mon EHPAD.
8: Oui mais non.
0: Pardon, mais au prix qu'on paye...
8: Vous êtes trompé de numéro, je ne répare pas les iPads.
0: Alors, est-ce que vous confondez pas avec les iPads? Parce que votre collègue...
8: Mais je sais bien ce que c'est un iPad, mais il y a personne qui répare.
0: D'accord, et ben vous me faites un échange.
8: Non mais là vous vous foutez de moi, on est une maison de retraite. Une maison de retraite, on répare pas les iPads ou je sais pas quoi.
0: Bon, je vous le dépose comme ça, vous me faites au moins le diagnostic.
8: Ah bah déposez-le moi, si en plus il marche pas, ce sera formidable.
0: Ah bah quand même, merci monsieur.
8: Merci.
10: Mon EHPAD est cassé. Vous le dites à l'américaine.
0: Allô?
8: Oui?
0: Vous n'avez pas raccroché, hein?
8: Ah oui?
0: Ah oui, je vous confirme.
8: Vous êtes une radio ou un truc comme ça?
0: Alors non, pas un truc comme ça, mais une radio, effectivement.
8: D'accord.
0: Alors, laquelle, à votre avis?
8: Écoutez, je ne sais pas.
10: Attendez.
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0: Oui, bravo. Eh ben, je vous souhaite une bonne journée.
8: Nous aussi.
0: Et au revoir, monsieur.
10: Au revoir, madame.
0: Ah oui, pardon, au revoir, messieurs.
10: Au revoir, madame.
0: Bon, sinon, vous n'avez toujours pas raccroché, hein.
10: Ah non, mais c'est lui qui raccroche pas. Comment vous faites pour qu'on reste en ligne?
0: Alors, je vais vous dire un secret. Au téléphone, si aucun des deux raccroche, on s'entend toujours.
10: Mais cette fois, je raccroche.
0: Oui, bah bonne chance.
10: Merci pour la barre de rire.
0: Ah bah de rien. Salut.
10: Salut.
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15: Allô?
25: Oui, bonjour madame.
15: Bonjour.
25: Madame La Truffe?
15: Oui.
25: Oui, bonjour, c'est la mairie à l'appareil.
15: Oui.
25: Le service de l'état civil.
15: Oui.
25: Je disais à monsieur le maire qu'il y avait une madame La Truffe qui habitait au 6 rue Gange.
15: Oui, c'est moi.
25: Voilà, et monsieur le maire ne voulait pas me croire.
15: Et alors?
25: Bah parce que, vous savez, monsieur le maire a beaucoup de travail, il est toujours sous pression. Alors on essaie toujours de le faire un peu rire.
15: Hein. Ah bon?
25: Et évidemment, quand il a su qu'il y avait une madame La Truffe, ça lui a fait du bien parce qu'il riait, mais aux anges. On aurait dit un bébé.
15: Ah bon?
25: Voilà, je vais vous le passer. Monsieur le maire, c'est madame La Truffe. Oh, mais non, ça n'est pas possible. Ça n'existe pas. Allô?
15: Allô, bonjour, monsieur le maire.
25: Bonjour, madame. Je ne vous dérange pas?
15: Non, non, du tout.
25: Alors, comment vous appelez-vous?
15: Je m'appelle madame La Truffe. Elle a TRU 2FE. Mais ça vous fait rire?
25: Il est plié de rire.
15: Oui.
25: Il est en train de s'étouffer, là.
15: Ah bon, il s'étouffe?
25: Arrêtez, monsieur le maire.
15: Bon,
25: monsieur
15: allez.
25: Le maire, attention, monsieur le maire, parce que là, vous allez vous faire mal.
15: Allô?
25: Il a fait un malaise.
15: Hein? Il a fait un malaise?
25: Il a fait un malaise à cause de vous, madame.
15: Comment?
25: Il a fait un malaise à cause de vous.
15: Ah ben, je m'en fous, moi, qu'il ait fait un malaise. Pour savoir comment je m'appelle, bon ben, je m'appelle madame La Truffe. Et c'est tout, hein.
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15: Oui.
0: Bonjour monsieur, je suis bien à l'élevage d'animaux.
15: Oui, mais c'est pas monsieur.
0: C'est pas grave. Monsieur Martin à l'appareil.
15: Oui.
0: On se connaît pas, mais il faudrait que vous me fassiez un papier pour mes impôts.
15: Mais un papier pour les impôts, pourquoi?
0: Parce que quand on fait garder ses enfants, on peut avoir des remboursages d'impôts.
15: Oui, et là ça concernait?
0: Ça concerne que j'ai déclaré que vous avez gardé mon fils l'année dernière.
15: Ah, mais je ne garde pas d'enfants, c'est pas mon métier.
0: Ça c'est pas grave, puisque j'ai déclaré que c'était l'année dernière. Ils peuvent pas vérifier.
15: Mais je n'ai jamais gardé d'enfants, arrêtez monsieur. Mon mari est éleveur d'animaux.
0: Justement, éleveur, c'est comme éducateur, donc vu que vous êtes dans l'éducation,
11: éducation, c'est un peu le même domaine.
16: Non, éducation et de garder des enfants, non mais vous êtes qui, quoi?
11: Non mais si je marque que vous avez élevé mon enfant l'année dernière...
16: Non mais attends, on élève des animaux, on n'élève pas des enfants.
11: Oui, bah c'est un peu pareil.
16: Ah non.
11: Ah bah faut m'expliquer la différence.
16: Parce que nous, on déclare qu'on est une exploitation agricole.
11: Voilà, et bah vous dites que vous faites de l'élevage d'animal et de l'élevage d'enfants.
16: Non mais ça va pas, non mais monsieur, de l'élevage d'enfants, non mais...
11: Bah au moins, c'est cohérent avec votre activité.
16: Non mais n'importe quoi.
11: Et puis imaginez, si vous dressez les enfants à élever vos bêtes, c'est tout bénef.
16: Ah non, ça suffit. Alors vous me donnez vos coordonnées.
11: Oui.
16: Je vais à la gendarmerie.
11: Ce serait mieux que vous alliez à la mairie.
16: Ou à la mairie si vous voulez, mais alors là...
11: Ouais, je préfère la mairie, comme ça vous pourrez leur déclarer vous-même que vous élevagez mon enfant.
16: Mais non, je ne ferai rien du tout, monsieur. Ça suffit.
11: Oh bah voilà, dès qu'on demande un tout petit service...
16: Non mais c'est malhonnête. Non mais vous prenez pour qui, monsieur?
11: Pardon, moi j'essaye de nous bricoler un truc qui convient à tout le monde.
16: Moi c'est pas mon problème. Bricoler avec qui vous voulez, mais ne bricolez pas avec moi.
11: D'accord, dans ce cas, filez-moi le nom d'un de vos collègues avec qui je peux bricoler, je le mets à votre place.
16: Mais mes collègues, mais débrouillez-vous, mais enfin, de vos collègues, mais enfin, non, je vous donnerai pas de nom, ça suffit.
11: Bon, d'accord, vous savez quoi? On partage mon remboursage d'impôts.
16: Non, j'en ai rien à faire. Moi, je suis quelqu'un d'honnête.
11: Non, mais on fait 50-50.
16: Pardon?
11: 50-50, c'est moitié-moitié à l'américaine.
16: Non, je n'ai pas besoin.
11: Bon, alors 60-60.
16: Non, je n'ai pas besoin de ça.
11: Ok, je monte à 70-70.
16: Rien du tout.
11: Et si je vous dis 80-80?
16: Non, je ne...
11: 90s, j'annonce 90-90.
16: Non, ça suffit.
11: Alors 10-10, on prend 10-10 chacun.
16: Non, ça suffit, mais vous me prenez pour qui?
11: Ah bah là, 10-10, je suis au max.
16: Non, mais ça suffit.
11: Bon, alors je monte exceptionnellement à 11-10.
16: Mais...
11: Oui. Ah, bonjour madame.
17: Mais non, le début de l'histoire, là, ça va pas, là.
11: Ah oui, parce que moi, je trouvais ça pas mal.
17: Non, mais je veux pas être mêlé à des fonds, moi. J'allais vous faire votre...
11: Ah non, mais les papiers, moi, je peux vous les faire, si vous préférez.
17: Vous voulez m'envoyer dans une magouille? Non, mais faut pas arrêter de déconner, là.
11: Ah, là, on est d'accord, il faut pas arrêter de déconner.
17: Mais vous prenez pour un imbécile?
11: Alors, je dirais pas ça exactement comme ça.
17: Vous me prenez pour un imbécile, ça suffit, je raccroche.
11: Non, mais allô?
17: Oui.
11: Ouais, moi, j'ai le temps, donc est-ce qu'on peut continuer encore un peu?
17: Mais vous arrêtez de m'emmerder, non? Quoi? Si vous êtes sérieux, vous appelez avec un numéro, vous l'affichez. Voilà, terminé.
11: D'accord. Mais si je suis pas sérieux, je vous appelle avec quel numéro dans ce cas?
17: Non mais
11: je demande vraiment au cas où, mais enfin.
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26: Allô?
27: Oui, bonjour madame.
26: Bonjour monsieur.
27: C'est le service de proctologie.
26: Pardon?
27: C'est bien le médecin proctologue?
26: Ah, absolument pas, monsieur. Vous êtes en radiothérapie.
27: Ah, vous pouvez me passer les proctologues, s'il vous plaît?
26: Il y en a en ville, mais sur l'hôpital, je ne pense pas.
27: Ben, je ne les vois pas en ville, justement. C'est pas marqué dans le bottin téléphonique. Hein.
26: Ah, ben ça, je crois. Attendez, comment il s'appelle, ce médecin? Comment il s'appelle, le proctologue de ville? Bachier.
27: Ça doit être ça, Bachier.
26: Non, ça me dit rien. Mais je vais vous passer le secrétariat du docteur Plane, qui est gastro-entérologue. Elles connaîtront peut-être mieux, hein.
27: Parce que Vachier, c'est un bon nom pour un proctologue. Ça doit être ça.
26: Ne quittez pas.
27: Bah. On peut m'amener peut-être un petit stylo. Pour la route. C'est mon blouson, c'est ça. C'est... Attends. Oui, j'ai pas mon stylo. Aïe. Parce qu'il faut que je prenne des notes, chers auditeurs, pendant que je téléphone. C'est important. Ah, voilà, on m'amène à stylo.
26: Allô?
27: Bonjour, madame.
26: Bonjour.
27: Je suis au cabinet du docteur proctologue.
26: Oui.
27: Ah, très bien. Dites-moi, il y a du monde à consultation?
26: Ah, oui.
27: Eh oui.
26: Oui.
27: Tout le monde a mal au cul, hein?
26: C'est peut-être pas ça, mais monsieur Plane est tout seul sur l'hôpital, hein, donc...
27: Ah, mais non, il y a le docteur Vachier aussi.
26: Le docteur?
27: Vachier? Oui, il est proctologue aussi, lui.
26: Je sais pas. Je connais pas.
27: À chaque fois que j'essaie d'avoir un rendez-vous avec un proctologue, on me dit que tout le monde a mal au cul et qu'il faut que je rappelle la semaine prochaine, alors. Il n'y aurait pas un de ces messieurs ou dames là qui attendent en salle d'attente qui aurait moins mal au cul que moi pour que je puisse venir à la consulte?
26: Ah non, ça se passe pas comme ça.
27: Vous pouvez leur demander quand même?
26: Non. Non, on a donné des rendez-vous, je ne peux pas annuler des rendez-vous pour vous mettre vous.
27: Bah, écoutez, madame, vous pouvez quand même me mettre quand vous voulez, parce que moi j'ai plus mal au cul que certains, vous savez.
26: Ah oui, mais ça, c'est pas moi.
27: Bah, quand même. Hein. Oui.
26: Voilà. Non, nous n'avons pas de rendez-vous, là, aujourd'hui, c'est sûr. Hein.
27: Madame, j'ai très mal au cul ce matin.
26: Bah ce moment-là, ça c'est peut-être un problème que vous pouvez voir directement avec votre médecin traitant.
27: Ah ben il m'a dit qu'il s'en foutait.
26: Si ben il s'en fout, eh ben alors là...
27: Il m'a dit, il faut voir ça avec un proctologue, ben vous avez mal au cul, j'en ai rien à foutre, il m'a dit. C'est un médecin un peu rustre.
26: Mais aujourd'hui, moi je pourrais pas vous donner de rendez-vous.
27: Vous pouvez pas me mettre là ?
26: Non.
27: Marquez, ça vaut mieux, j'ai déjà assez de mal au cul comme ça. Bon.
26: Et là, je peux pas.
27: Le docteur Kibour, lui.
26: Je connais pas le docteur Kibour.
27: C'est mon voisin m'a dit, si t'as mal au cul, va voir le docteur Kibour.
26: Non, je connais pas.
27: Alors, je vais rester combien de temps avec mon mal au cul, moi ? Qu'est-ce que je peux faire en attendant ?
26: Bon, écoutez, si vraiment c'est urgent, vous venez aux urgences à l'hôpital de Sainte, autrement, il faut prendre un rendez-vous avec des délais environ de 3 jours, hein.
27: Dédé, alors, avec Dédé, oui. Moi je prends pas de rendez-vous avec Dédé, hein. J'ai assez vu au bar hier soir. Hein.
26: Je vous ai jamais dit de prendre un rendez-vous avec Dédé.
27: Ah si, vous m'avez dit que vous voulez un rendez-vous avec Dédé.
26: Bon, écoutez, j'ai vraiment beaucoup de boulot.
27: Est-ce que vous pensez, si je peux voir un docteur donc en prenant un rendez-vous, vous pensez qu'il pourra me donner un médicament pour écarter les faits ? Parce que quand on a mal au cul, il faut écarter les faits. Hein.
26: Ben oui. Ben
27: voilà. Je vous remercie, madame.
1: Au revoir. 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
2: Allô ?
0: Bonjour madame, je suis bien à l'exploitation agricole.
2: Oui, bonjour.
0: Monsieur Martin, les autoroutistes Martin, on est fabricant d'autoroutes.
2: Oui.
0: Et là, je sais pas si vous savez, mais on a dû fermer l'autoroute à côté de chez vous pour faire des travaux.
2: Oui.
0: Donc, je vais construire une autoroute temporaire de délestation qui passera par chez vous.
2: Dans mon champ, vous voulez dire ?
0: Exactement, oui, juste au milieu.
2: Ah non, c'est hors de question, j'ai une culture dans le champ, et puis si on fait passer des véhicules sur la culture...
0: Ah non, mais vous inquiétez pas pour ça, on va tout couvrir avec du bitume, donc vos cultures, elles seront en dessous, elles seront protégées.
2: Oui, mais bitume, moi, vous faites un contrat, il y aura des dédommagements.
0: Ah mais bien sûr, rassurez-vous, on a prévu des dédommagements puisque vous ne paierez pas le péage.
2: Non, mais le péage, j'en ai rien à foutre.
0: Bah, c'est quand même normal. En plus, ça amortit votre participation à l'étude de terrain.
2: À l'étude de terrain ?
0: Oui, parce que moi, j'ai dû faire une étude pour voir comment j'allais bitumifier votre champ. Pardon, mais c'est du boulot, c'est pas gratuit.
2: Je participerai à vos frais alors que vous voulez prendre du terrain à moi. Et puis quoi encore, vous vous foutez de ma gueule, là ?
0: Franchement.
2: Non, vous vous foutez de la gueule du monde, vous voulez prendre mon argent alors que vous voulez prendre mon terrain.
0: Voilà, parfait, vous avez tout compris.
2: Vous vous foutez de ma gueule du monde.
0: Alors, c'est pas vraiment que je me fous de votre gueule de votre monde.
3: Oui.
0: Ah, bonjour monsieur.
3: Non mais vous êtes où là vous, mais, non mais.
0: Là, je suis encore chez moi à Martinville, mais je vais passer pour commencer le bitumage.
3: Mais bien sûr.
0: Super. Au passage, je vois aussi qu'il y a un gros bâtiment sur le terrain.
3: Mais oui.
0: Le problème, c'est qu'il est sur mon tracé d'autoroute. Mais c'est pas grave, on le déplace d'une vingtaine de mètres, ça devrait suffire à faire passer les voitures.
3: Non mais attendez, on déplace pas un hangar comme ça. Le hangar, il est là, il va y rester, hein. Mais je rêve ou quoi ?
0: Non mais je vous donne un coup de main, on le soulève, on décale un peu.
3: Mais je suis pas d'accord du tout.
0: Oh, un petit peu quand même, non ?
3: Je suis pas du tout d'accord, du tout.
0: Bon, bah sinon on passe tout simplement dans le bâtiment.
3: Oh, mais...
0: Ah.
3: Pourquoi ?
0: Bonjour monsieur, votre collègue vous a expliqué ?
3: Non, pas du tout.
0: Bah, rapport aux travaux sur l'autoroute à côté, je viens faire une autoroute de délestationnage sur votre champ.
3: Ah bon ? Mais dites donc, on est en train de faire la PAC. Notre PAC est faite, nous.
0: Comment ça, la PAC ? Bah, c'est déjà passé, la PAC.
3: Mais non, la PAC.
0: Oui, bah, je sais ce que c'est que la fête de Pâques, merci.
3: PAC ! La PAC !
0: Oui, bah oui, PAC ! Les œufs en chocolat.
3: Non, la PAC !
0: Les cloches, les lapins, tout ça.
3: La PAC agricole !
0: Ah d'accord, vous fêtez la PAC agricole après la PAC normale.
3: Oh, non mais vous me prenez pour une bouille ou quoi ? La PAC agricole ! Les déclarations de PAC des agriculteurs. Tant d'hectares de blé, tant d'hectares de...
0: Ah ok, bah dans ce cas, vous pouvez rajouter quelques hectares de bitume aussi dans votre déclaration.
3: Mais qu'est-ce que vous... Il faut que je refasse toute la PAC !
0: Bon, de toute façon, le lundi de PAC, c'est tous les ans, donc...
3: Oui, mais ça c'est PAC, c'est la fête de PAC ! Moi, je vous parle de la PAC, PAC, parle de la PAC, PAC.
0: D'accord, pardon, parce que je croyais que vous me parliez de la PAC, PAQES, et en fait, vous me parlez de la PAC, PAQES.
3: Non, vous comprenez pas du tout, hein. Alors, vous venez cet après-midi, on va s'expliquer.
0: Ok, bah, comme ça, on verra pour le gros bâtiment que vous avez sur le terrain.
3: Un gros bâtiment sur le terrain? Mais vous n'avez pas de placer de corps de ferme.
0: Ah, parce qu'il y a aussi une ferme?
3: Bah oui, et il n'est pas du tout question.
0: Ah.
3: Alors là, il n'est pas du tout question d'y toucher.
0: Si, c'est ce que je disais, dans ce cas, on peut passer à travers.
3: Mais non, vous n'allez pas détruire un bâtiment de ferme, non mais ça va pas, non.
0: Oh non, on se permettrait pas, non, on fait juste une ouverture pour faire passer l'autoroute à l'intérieur du bâtiment.
3: Mais non, mais attendez, vous passez à côté, vous avez du terrain à côté, non ? Entre la route et puis la ferme.
0: Alors oui, mais le problème c'est que le terrain d'à côté c'est celui de mon beau-frère et ça l'arrange pas du tout qu'on lui mette le bazar, donc il préfère que ce soit chez vous.
3: Non.
0: Bon, disons qu'on part sur un ok de principe.
3: Non, c'est pas ok pour nous.
0: Et si on part sur du en attente de confirmage ?
3: Non.
0: Non plus. Bon, bah, on va mettre en réflexion avant acceptage.
3: Mais vous me prenez pour une gourde ou quoi ?
0: Ah non, alors pardon, mais ça physiquement, c'est impossible.
3: Quoi ?
0: Bah déjà, est-ce que vous avez un bouchon sur la tête ?
3: Non.
11: Donc vous pouvez pas être une gourde.
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1: Mairie de Plogastel.
25: Oui, bonjour. On pourrait parler au maire, s'il vous plaît, de la part du transport de SOIC à Paris.
1: Alors, madame le maire n'est pas en mairie.
25: Ah.
1: Oui.
25: On peut avoir son secrétariat, je vous prie.
1: Je vais vous passer à la secrétaire générale à ce moment-là.
25: Je vous remercie.
1: Allô ?
25: Oui, bonjour madame.
1: Oui, bonjour monsieur.
25: Transport SOIC à Paris.
1: Oui.
25: On vous appelle parce qu'on avait une livraison à faire à la mairie de Plougastel de Houlas et une erreur sur le bon de commande. Ils ont tiré Plougastel Saint-Germain.
1: Oui.
25: C'est bien votre mairie.
1: Oui, tout à fait. Vous êtes bien la mairie de Plougastel Saint-Germain.
25: Voilà. Et notre chauffeur va vous livrer et on reviendra chercher la marchandise demain matin à 9h pour l'acheminer sur Plougastel de Houlas.
1: Alors, qu'est-ce que c'est au niveau de taille ?
25: Alors, ça représente, il y a 30 000 œufs durs.
1: Des œufs durs ?
25: Oui, 30 000.
1: 30 000, mais c'est énorme.
25: Ça fait 200 mètres carrés au sol sur 1,60 mètre de haut.
1: 200 mètres carrés, mais je vois pas du tout, on va mettre ça.
25: C'est-à-dire ?
1: Excusez-moi, je vous mets ce haut-parleur parce que comme j'ai un élu avec moi, j'essaye de voir quelle est la solution qu'on peut faire. Nous, le problème, c'est que la mairie, elle fait pas 200 mètres carrés, on pourra jamais stocker les œufs. C'est impossible.
25: Oui, bonjour,

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3: Je sais, vous aimez bien les animaux. Vous imaginez quand même qu'il y a eu 30 000 poules qui ont quand même pondu dans un effort collectif 30 000 œufs. Vous pouvez pas ignorer l'effort qu'ont fait toutes ces poules quand même. C'est un peu, excusez-moi madame, puisque c'est madame qui dit qu'elle peut pas transporter des palettes. Je trouve ça un peu léger, hein. Non, mais pardonnez-moi, moi je dis ce que je pense, hein. Je suis comme ça.
4: Ouais. Bon, mais non, mais les dames m'ont rien échangé du tout. Non mais vous voyez pas un peu la situation, c'est pas Rungis ici, c'est Plogastel-Saint-Germain, c'est une petite commune, on n'a pas ce qu'il faut pour assurer le transvasement de votre matériel.
3: Mais là. Si vous êtes trois, vous avez dit, il y a deux femmes et vous.
4: On est trois.
3: Alors là, je comprends pas bien.
4: Ouais, je suis de permanence ici, moi, je ne suis pas, on m'a pas demandé de décharger des œufs aujourd'hui, ni au personnel communal.
3: Ah bah attendez, excusez-moi,
4: tranquille, on nous dit, il y a je sais pas combien d'œufs qui arrivent sur des palettes, mais on n'y est pas absolument pour rien en cette affaire, nous.
3: Bah un peu quand même, puisque...
5: Ah bon, en quoi?
3: Bah, attendez, madame, excusez-moi. D'abord, ça m'étonne d'entendre ça de la part d'une femme. Je vous rappelle quand même que la femme, c'est elle qui enfante. Si elle peut pas, par solidarité avec les poules qui pondent, alors là, où est-ce qu'on va?
5: Je suis responsable de la mairie, et mon travail, ce n'est pas de m'occuper d'œufs, c'est de travailler.
4: Exactement, on a un autre
5: jour. On a en mairie.
3: Oui, excusez-moi, madame, mais vous êtes une femme, madame.
5: J'en ai rien à faire, je suis une femme.
3: Ah, bah si, vous avez dit que vous étiez une femme et que vous pouvez pas décharger des palettes, faut pas déconner, quoi.
4: Bah écoutez, moi, je vous propose, il y a une gendarmerie, téléphonez à la gendarmerie.
3: Mais on les a déjà appelés.
4: Qu'est-ce qu'ils ont dit, eux?
3: Eux, ils veulent pas les décharger, eux.
5: Bah oui.
3: Bah non, mais parce qu'ils disent qu'ils sont gendarmes, qu'ils ont autre chose à faire, enfin bref.
4: Oui,
3: ça, je veux bien comprendre. Alors que nous, on vous donnera la pièce.
4: Bah, et les dames à travail, elles sont pas payées pour aller décharger des œufs dans un camion.
5: On n'a pas le droit.
3: Bah attendez, bon, alors, est-ce que vous pouvez au moins prendre les 3 tonnes de mayonnaise qui vont avec et les mettre au frais?
4: C'est une connerie.
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6: Allô, oui.
7: Bonjour, monsieur. C'est bien le bar?
6: Oui.
7: C'est pour vous prévenir que je vais venir changer vos serrures ce soir.
6: Mais attendez, monsieur. Pourquoi est-ce que vous voudriez me changer mes serrures?
7: Bah, parce que c'est mon métier.
6: Mais est-ce que je vous ai demandé de venir me changer mes serrures?
7: Alors, c'est-à-dire que j'avais déposé des prospectus dans le quartier?
6: Oh, non. Ne me gonflez pas, hein. N'essayez surtout pas de venir me changer mes serrures, hein.
7: Ah, bah, c'est-à-dire que moi, c'est prévu, j'ai déjà commandé les...
6: Non, mais je m'en fiche, moi. Non, mais vous avez commandé quoi, les...
7: Un système de serrurisme complet.
6: Non, mais ça va, oui. Vous êtes qui, vous?
7: Je démarre dans le serrurisme, là, donc
6: non,
7: il faut
6: mais...
7: que je me...
6: Mais je m'en fiche que vous démarriez dans ce que vous voulez. Je ne vous ai pas signé de devis pour que vous me changiez mes serrures.
7: Non, alors ça, je l'ai fait.
6: Quoi?
7: Le devis, je l'ai signé moi-même, parce que c'était plus simple.
6: Vous avez signé le devis vous-même.
7: Voilà.
6: Non, mais ça va, oui. Mais vous n'êtes pas bien, non?
7: Bon, enfin, excusez-moi de faire mon métier.
6: Je m'en fous. Vous ne venez pas m'emmerder à changer mes serrures. Vous avez bien compris ce que je vous ai dit?
7: Non.
6: Arrêtez de me gonfler. Vous êtes un margoulin.
7: Pardon, qui ça?
6: Vous êtes un margoulin.
7: Qui est ce monsieur Marc Goulin?
6: Monsieur Marc Goulin, vous êtes complètement ramassé, vous, hein? Monsieur Goulin.
7: Passez-le moi.
6: Oui, allez.
8: Allô?
7: Ah, monsieur Goulin.
8: J'en ai rien à foutre, vous passez pas chez moi. Qu'est-ce que vous me pompez, là?
7: Non, mais monsieur Goulin, moi.
8: Je m'appelle pas Goulin, je vous dis. C'est vous, le margoulin. Vous allez partout, vous faites des devis, et puis vous allez chez les gens, vous posez des serrures.
7: Voilà.
8: Ah, bah ça, c'est beau. Ah, c'est nouveau, ça. Vous êtes pas honnête, hein, monsieur. Et vous allez prendre un coup de fusil, là, par les gens. On vous donne pas de réponse, c'est que ça nous intéresse pas.
7: Qui me dit mot consent, hein, excusez-moi.
8: Non,
7: ça,
8: non,
7: c'est
8: non,
7: comme...
8: non. Ils sont certainement partis à la poubelle, on en a rien à foutre de vos prospectus.
7: Ah, au fait, j'ai aussi prévu quelques travaux d'électrisme.
8: Et comment? Électrisme?
7: Électrisme.
8: Vous êtes pas bien, vous, quoi?
7: Moi, je vous ai commandé un tableau.
8: Voilà. Tableau électrique maintenant. Il m'a commandé un tableau.
7: Vous avez une alarme ou pas?
8: Voilà, une alarme qui me fait.
7: Non, mais parce que j'ai mon beau-frère qui est alarmiste, donc il peut vous.
8: Vous êtes alarmé, vous. Il est alarmiste aussi.
7: Non, mais c'est... moi je fais ça comme ça, on fait tout d'un coup.
8: Ah oui, on fait tout d'un coup. On fait le ménage.
7: Ah bah c'est le petit Martin, c'est mon fils qui s'en occupe.
8: Martin, son fils, il fait le ménage.
7: Niveau plomberie, est-ce que vous avez des.
8: Plomberie maintenant. Je suis plombier, vous êtes plombier aussi?
7: Non, c'est ma femme qui est plombiste.
8: Ah, votre femme est... elle est plombiste.
7: Ah bah elle est à côté de moi. Martine.
8: Martine, elle s'appelle.
7: Martine, oui? Tu pourras plombister chez la dame? Ah oui, bien sûr.
8: Ouais, on vous enregistre, on va le passer, comme ça on va rigoler.
7: Ah bah c'est moi qui vais vous enregistrer, qui va le passer.
8: Ah, mais moi je vous ai enregistré, là.
7: Ah bah ouais, moi d'abord, hein.
8: Je vous...
6: Allô?
7: Ah, c'est Madame Goulin, là.
6: C'est Madame Goulin.
7: Ah, Madame Goulin.
6: C'est Madame Goulin, voilà. Et moi, je suis leur fille.
7: Ah, ben, c'est la petite Goulin, bien sûr.
6: Voilà. Et je suis la fille de Monsieur et Madame Goulin. Il y a toute la famille Goulin.
7: D'accord.
6: On passe à la télévision.
7: Alors, c'est comme la télévision, mais sans les images.
6: La radio.
7: Voilà, c'est ça, on se rapproche.
6: Ouais.
7: Alors, laquelle?
6: Ah, bah, attends. Nostalgie, énergie.
7: Non, non.
6: Vous m'énervez, monsieur.
7: Non, non plus.
6: Qu'est-ce qu'il y a comme truc?
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7: Oh, bravo!
6: Alors donc, monsieur Goulin va passer à la radio.
7: Bah voilà. Eh ben, mes amitiés à Marc Goulin.
6: Pas de problème. J'embrassais papa, j'embrassais maman. Bonne journée. Au revoir.
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2: Bureau de poste Paris Bichat, bonjour.
3: Bonjour monsieur, c'est le bureau de poste.
2: Oui, c'est le bureau de poste, oui.
3: Oui, bonjour, je voudrais un renseignement, s'il vous plaît. Je voudrais avoir le bureau des renseignements.
2: Oui, c'est moi-même.
3: Ah, bonjour monsieur. Je peux vous demander un renseignement ?
2: Qu'est-ce que vous voulez comme renseignement ?
3: Je voudrais le numéro de téléphone des renseignements de Paris Bichat.
2: Vous y êtes au renseignement de Paris Bichat ?
3: Vous pensez que je peux leur demander un renseignement ?
2: Mais, et pour leur demander quoi ?
3: Un renseignement.
2: Non, mais je peux peut-être vous renseigner, moi.
3: Oui, voilà. Vous êtes des renseignements ?
2: Oui, mais je peux. Tout dépend ce que vous allez me demander.
3: Le numéro de téléphone de Paris Bichat.
2: Oui, mais, bon, bah, écoutez, c'est ici, vous y êtes.
3: Ah, c'est
2: vous
3: ici.
2: Vous y êtes au renseignement de Paris Bichat.
3: Et vous êtes quel bureau de poste ?
2: Paris Bichat.
3: Voilà, c'est ça. C'est celui-là que je veux.
2: Bon, eh ben le 46 06 71 50, celui que vous venez de faire.
3: Vous pensez qu'ils pourront me donner un renseignement ?
2: Mais oui, bien sûr.
3: Ah bon, ben je vais les appeler alors.
2: Mais oui, si vous voulez.
3: Très bien, ben je vous remercie.
2: Je vous en prie. Bureau de poste Paris Bichat, bonjour.
3: Bonjour monsieur. Je voudrais le numéro des renseignements de Paris Bichat.
2: Oui, mais c'est le numéro que vous venez de faire.
3: Ah, ben tiens, je reconnais votre voix.
2: Oui.
3: Ah, ben vous êtes drôlement gentil. Vous m'avez donné le numéro de téléphone des renseignements de Paris Bichat.
2: Oui. Et qu'est-ce que vous voulez savoir, alors ?
3: Un renseignement.
2: Oui, demandez-moi.
3: Alors, je voudrais le numéro de téléphone de Paris Bichat des renseignements
2: Mais il n'y a qu'un seul numéro de téléphone à Paris Bichat.
3: Oui.
2: Le numéro que vous venez de composer.
3: Alors, je vais faire donc celui-là.
2: Mais vous venez de le faire. Vous tomberez sur moi.
3: Ah, ben je vais le faire tout de suite, alors.
2: Mais non, mais attendez. Bureau de poste Paris Bichat, bonjour.
3: Bonjour, monsieur.
2: Bonjour, oui.
3: Ah, ben, je vous reconnais.
2: Oui, bon, et maintenant, vous allez téléphoner longtemps, comme ça, toute l'après-midi ? Qu'est-ce que vous voulez savoir ?
3: Je voudrais un renseignement.
2: Oui, mais je vous l'ai déjà donné.
3: Mais c'est votre numéro à vous ?
2: Mais je viens de vous le donner.
3: Mais pourquoi vous me l'avez donné ?
2: Mais parce que vous me l'avez demandé.
3: Mais non.
2: Mais si.
3: Mais pas du tout. Je voulais les renseignements de Paris Bichat.
2: Eh ben, il n'y a qu'un seul numéro de téléphone à Paris Bichat.
3: Ben, je vais les rappeler.
2: Mais non, vous allez tomber sur moi. Et après, vous allez me demander le numéro de renseignement de Paris Bichat. Et je vais vous redonner le même numéro. Et on va continuer comme ça pendant 7 heures.
3: Mais pourquoi je tombe sur vous à chaque fois à l'heure ?
2: Ben c'est normal. C'est moi qui peux vous renseigner.
3: Ah, c'est vous les renseignements de Paris Bichat ?
2: Oui.
3: Ah ben alors, écoutez, ça tombe bien. Je peux vous demander un renseignement.
2: Bien sûr.
3: Ah, ben j'avais pas compris. Excusez-moi. Vous m'en voulez pas ?
2: Non, pas du tout.
3: Bien, ben je voudrais, s'il vous plaît, le numéro de téléphone des renseignements de Paris Bichat.
2: Je viens de vous le donner.
3: Je vous remercie, monsieur.
2: À votre service.
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4: Allô ?
5: Bonjour, madame. C'est bien la pension pour animaux ?
4: Oui.
5: Monsieur Martin, à l'appareil ?
4: Oui.
5: Je vous fais déposer un cheval tout à l'heure, c'est pour vous prévenir.
4: Vous êtes censé appeler qui, là ?
5: Bah, la pension pour animaux.
4: La pension pour
5: animaux. Oui, parce que justement, ce cheval est un animal.
4: Oui. Pour chien et chat.
5: Oui, bah, chien, chat, cheval, ça reste un peu la même chose.
4: Je vous dis que je garde des chiens et des chats. Je ne garde pas d'autres animaux que des chiens et des chats.
5: Oh là là, bah oui, mais ça m'arrange pas.
4: Ah bah oui, oh là là, je suis désolé, mais...
5: Oh non, mais je vois, n'en dites pas plus.
4: Bah, vous voyez quoi ?
5: J'ai l'impression que vous faites un peu de la sélection au faciès, comme on dit.
4: Ah mais vous avez du mal à comprendre, quand même.
5: Pardon, vous pouvez quand même me rendre ce petit service.
4: Je vous connais pas, monsieur.
5: C'est pas grave, je vous envoie le cheval par transporteur, vous aurez plus qu'à le mettre avec les autres bestioles.
4: Ah, je vous connais pas. Vous arrivez, vous m'envoyez un transporteur, le cheval, je peux l'avoir sur mes bras.
5: En même temps, c'est même pas mon cheval, donc...
4: Enfin bon, il arrive de où ? Il appartient bien à quelqu'un.
5: C'est celui de mon beau-frère. Il est parti au Martinland et il m'a laissé son cheval en attendant.
4: Ah bah, et c'est pour combien de temps ?
5: Alors, ça, aucune idée. De toute façon, moi, je compte pas le récupérer. Je vous le laisse.
4: Vous êtes en train de me dire, vous me déposez un cheval, c'est pas le vôtre ? Vous comptez pas le récupérer ?
5: Oh bah, moi, je suis en appartement, en plus. C'est une galère, il tient même pas dans l'ascenseur.
4: Mais j'en veux pas de votre cheval, vous... Oui, allô.
5: Bonjour madame, vous êtes pas obligé de le garder le cheval ?
4: Non, mais moi je peux pas recevoir deux chevaux. Que voulez-vous que je fasse avec un cheval ? C'est une pension pour chien et pour chat, je peux pas mettre un cheval dans un box à chien.
5: Oh, je pense que ça passe en tassant un tout petit peu.
4: Non, mais attendez, s'il faut une étable, faut de quoi le nourrir, machin, moi j'ai rien de tout ça, je vais pas lui donner des croquettes de chien à votre cheval.
5: Ah bah vous avez du bol, il adore les croquettes de chien, je lui donne que ça.
4: Mais monsieur, je vous dis non. Trouver une pension de cheval ailleurs, il y en a.
5: Ah, vous en connaissez des pensions de cheval ?
4: Ah bah bien sûr.
5: Ah bah parfait.
4: Ah bah oui.
5: Bah oui, comme ça vous pourrez voir avec eux pour leur refourguer le cheval que vous récupérez.
4: Oh putain, je ne peux pas recevoir votre cheval.
5: Ah oui, mais j'ai déjà fait le changement d'adresse. Je l'ai domicilifié chez vous.
4: Je m'en fous.
5: Après, vous n'êtes pas obligé de le garder avec vous dans la maison en permanence. Il peut aussi sortir galoper sur le terrain de temps en temps.
4: J'ai pas de terrain, monsieur, c'est une pension pour chien.
5: Eh, hey, attendez, on n'a pas encore parlé d'argent.
4: Oh, mais monsieur.
5: Madame.
4: Mais même à 1 000 euros par jour, je ne peux pas accueillir de cheval.
5: 1 000 euros? Alors c'est très gentil, mais je pensais beaucoup moins.
4: Mais comment je peux vous faire comprendre?
5: En revanche, qu'est-ce que vous entendez par 1 000 euros par jour?
4: Je ne peux pas l'accueillir. Vous entendez ça?
5: Non, pardon, mais c'est pas clair.
4: Non, c'est vous qui êtes pas clair. Déjà, vous voulez ramener un cheval, c'est des gens que vous connaissez pas. Faites ce que vous voulez de votre cheval.
5: Oui, alors ça, on est d'accord là-dessus. Donc je vous le dépose.
4: Ok, d'accord. Ouais, faites comme vous voulez.
5: Parfait. En revanche, vous me proposez 1000 euros. C'est super.
4: Ok, d'accord, ouais.
5: Mais honnêtement, vu que vous me rendez service, en plus, moi, je vous le vends à 500 balles et on n'en parle plus, hein.
4: Mais comme si, moi, je vais vous donner de l'argent en plus. Non, mais c'est pour rire, quoi.
5: Pardon, mais je vais pas vous filer un cheval gratos non plus.
4: Mais je ne veux pas de cheval, monsieur.
5: Bon, bah, vous me donnez 400 balles en liquide.
4: Mais non!
5: Alors, 300 euros et un chien. On n'en parle plus.
4: Allez, au revoir, monsieur, au revoir.
5: Et si on dit 1 euro et 300 chiens?
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1: Allô?
3: Bonjour, monsieur.
1: Bonjour, monsieur.
3: Madame Ledoux, à l'appareil.
1: Oui.
3: Vous êtes détective?
1: Oui.
3: Ah, très bien. Bonjour, je suis Madame Ledoux, la femme de monsieur Robert Ledoux de l'Académie française.
1: Oui.
3: Vous devez connaître mon mari.
1: J'avoue que non, madame. Je ne sais pas. Excusez-moi. Voilà.
3: Je vous en prie. Je vous appelle parce que mon mari est accusé d'avoir provoqué un accident de voiture le 3 février à 15h, à Angers. Mm-hmm. Or, le 3 février à 15h, mon mari ne pouvait pas être dans sa voiture car il était aux putes.
1: Il était où, vous me disiez?
3: Aux putes.
1: Oh pute, c'est... Attendez, oh pute, j'ai le trou de mémoire encore là. Ça se trouve...
3: Comment?
1: C'est où?
3: Ah ben je ne sais pas, vous savez, c'est... Il m'a dit, je pars aux putes. Il a emprunté 400 francs à mon fils, et il lui a dit qu'il allait aux putes.
1: Oui.
3: Il est parti aux putes et apparemment, ça doit être un endroit charmant parce qu'il y va tous les jours en ce moment.
1: Ah, oui.
3: Vous connaissez, non?
1: Non, mais enfin bon, aux putes. Bon, mais de toute façon, lui, qu'est-ce qu'il dit de cet accident? Il le nie ou quoi?
3: Mais oui, parce que voyez-vous, le groupe d'assurance qui l'attaque prétend qu'il était dans sa voiture avec une dame. Alors, comment voulez-vous qu'il soit avec une femme dans sa voiture alors qu'il est aux putes?
1: Aux putes. Mmh. Aux putes.
3: J'ai confiance en mon mari. S'il me dit qu'il va aux putes, il va aux putes. Hein. Vous comprenez? Alors, écoutez, monsieur, je vais être franche avec vous. Je vous propose d'aller aux putes avec mon mari.
1: Je pense que c'est ça qu'il faut faire.
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2: Bonjour.
5: Bonjour madame, c'est bien la cave coopératiste?
2: Oui, c'est ça, mais c'est monsieur.
5: Oui, c'est ce que je disais. Monsieur Martin à l'appareil, de la Tombola Martin.
2: Oui.
5: Vous connaissez la Tombola Martin?
2: Je vais pas vous mentir, non, je l'ai pas en tête.
5: Bon,
2: là.
5: La Tombola Martin, vous savez, avec la petite chanson?
2: Non, je suis désolé, moi je connais
5: Tombola
2: pas.
5: Tombola Martin, Tombola Martin.
2: Bah, je ne vois pas.
5: Tu la connais forcément?
2: Non, je sais pas.
5: Tombola Martin, Tombola Martin.
2: Non, j'ai jamais entendu, je
5: sais
2: pas.
5: Sinon tu passes pour un gland. Bah, Tombola Martin.
2: Monsieur, écoutez-moi, je connais pas la Tombola Martin.
5: C'est pas grave, ça arrive à tout le monde, je vous explique.
2: Ouais.
5: On est une Tombola sur internet. Et aujourd'hui, on a fait gagner des bons d'achat dans votre enseigne.
2: Mais ça a été vu avec mon patron?
5: Non, pas du tout.
2: Bah, je pourrais pas les accepter, hein.
5: Et pourquoi?
2: Je peux pas me permettre, s'il est pas au courant, d'accepter un bon.
5: Ah, bah dans ce cas, à la place, vous donnez de l'argent.
2: Mais non, je vais pas faire ça.
5: Mais si, moi j'ai offert des bons de 100 euros. Donc quand vous avez un gagnant qui vient, hop, vous lui filez 100 balles.
2: Mon patron n'est pas au courant. Je vais pas prendre dans la caisse 100 euros donnés à vos clients.
5: Non, mais vous le faites discrétos, le patron ne saura pas.
2: Non, mais vous, excusez-moi, monsieur, vous comprenez. Enfin, vous entendez ce que vous dites? Le patron ne saura pas, du coup on s'en fout. Mais je peux pas faire ça, monsieur. C'est un...
5: Ah bah ça je vous le fais pas dire, je suis bien d'accord.
2: Bah alors, pourquoi vous me dites de faire ça, monsieur, si vous êtes d'accord avec moi que c'est pas faisable?
5: Ah non, je suis d'accord avec vous que le patron ne saura pas et que donc on s'en...
2: Bien sûr que non, monsieur, je peux pas me permettre de sortir de l'argent et pas le dire à mon patron.
5: Ça va, vous allez pas me dire qu'il fait les comptes non plus.
2: Mon patron ne fait pas les comptes.
5: Ah bah on est bien d'accord.
2: Monsieur, vous dites que mon patron fait pas les comptes, vous me demandez de sortir de l'argent de la caisse.
5: Chut, pas trop fort, on va se faire griller.
2: Mais...
6: Oui, bonjour.
5: Ah, bonjour madame.
6: Moi, je donne rien du tout.
5: Si, en tant que donationneur officiel de la Tombola Martin.
6: Ah, mais moi, je participe pas à ce truc-là, moi, je m'en fous, moi. Moi, ils ont rien.
5: Ah oui, mais ça, fallait l'indiquer sur le site de la Tombola Martin.
6: Pourquoi vous voulez que j'aille sur le site de la Tombola Martin? Qu'est-ce que je vais aller faire là-dessus?
5: Eh ben, faut que vous y allez pour vous inscrire sur la liste des non-donateurs.
6: On peut pas s'inscrire pour dire non. Vous avez joué ça.
5: Alors, je l'ai vu jouer ça sur le site de la Tombola Martin.
6: Et moi, j'en ai rien à faire de la page Tombola Martin. Pourquoi vous voulez que j'y aille faire un truc de n'importe quoi? Pourquoi je voulais que j'y aille?
5: Si vous y allez sur le site internet, vous allez pouvoir vous inscrire pour pas donner des bons cadeaux.
6: Et pourquoi vous y allez sur internet?
5: Ben, c'est ce que je vous dis. Je veux que vous y allez pour vous inscrire.
6: Bah non, j'en ai rien à foutre de ça. C'est vous qui faites ça. Moi, je connais personne, je fais rien.
5: Vous connaissez quand même la Tombola Martin.
6: Mais je m'en fous de la Tombola Martin. Qu'est-ce que j'en ai à foutre?
5: Monsieur, Tombola Martin, Tombola Martin.
6: J'en ai rien à foutre de ça.
5: Je suis sûr que t'en as quelque chose à foutre.
6: Hein?
5: Tombola Martin, Tombola Martin.
7: Allô?
5: Ah, c'est monsieur.
7: Non, c'est madame.
5: Admettons.
7: Bah, alors, c'est quoi cette arnaque? On n'est même pas au courant que la Tombola Martin existe.
5: Comment ça, vous ne connaissez pas la Tombola Martin?
7: Bah, je ne la connais pas. Vous pouvez me dire Martin Durand, Dupont, Ducon, si vous voulez.
5: Ah non, d'accord. En fait, vous confondez avec nos collègues de la Tombola Ducon.
7: Non.
5: Mais si, eux, c'est Tombola Ducon.
7: Attendez, on s'en fout de la Tombola Martin. Elle peut s'appeler aussi Tombola de merde, on s'en fout.
5: Bah non, vous imaginez? Tombola de merde, Tombola de merde.
7: On s'en fout du nom de la Tombola. Je ne vais pas, moi, assister à une Tombola auquel je n'adhère pas du tout.
5: Bon, écoutez, vous voyez avec les gagnants.
7: Vous voulez vos gagnants.
5: Non, je m'excuse, on leur a filé des bons de 100 balles, c'est pas
7: non,
5: pour.
7: Non, mais qui est un con, donc qui est on?
5: Ah bah c'est moi le con, merci beaucoup.
7: Bon, bah écoutez, excusez-moi, quand on dit on a forcément l'accord de la tierce personne, point.
5: Oui, eh bien j'ai l'accord de mon chef, Monsieur Martin de la Tombola Martin.
7: Mais c'est qui ce Monsieur Martin de la Tombola Martin?
5: Ah bah je vous le présente tout de suite.
7: Eh bah allez chercher.
5: Non, alors je vais vous le présenter en chanson.
7: Je m'en fous, monsieur.
5: Qui est Monsieur Martin? C'est le grand patron.
7: Alors,
5: le chef de tous les Martins.
7: Tombola Martin.
5: Où je rêve ou vous essayez de piquer mon boulot là?
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10: Oui.
11: Allô?
10: Oui.
11: Bonjour Madame Imbert.
10: Bonjour Monsieur.
11: Bonjour Madame, c'est la gendarmerie et l'appareil.
10: Ah bon?
11: Ouais, mais tout va bien, je vous rassure. Je voulais juste vous signaler, je sais pas si vous êtes au courant des décisions du président là pour faire descendre les agressions et les hold-up, les braquages à domicile. Vous avez suivi, non?
10: Oui.
11: On a un petit problème actuellement sur les communes du département.
10: Oui.
11: Nous avons repéré 3 ou 4 bandes de voleurs, on va dire, qui agissent en se faisant passer pour des jardiniers bénévoles.
10: Oui.
11: Donc ils téléphonent aux gens, les gens acceptent évidemment, c'est normal, ils acceptent que des gens viennent s'occuper bénévolement de leur jardin.
10: Oui.
11: Et dans ces cas-là, donc ils se font voler des objets, enfin bref. Donc oui. Nous on a mis au point le plan A, c'est-à-dire que quand on vous appelle,
10: oui.
11: Vous faites le chien.
10: Vous faites quoi?
11: Le chien, vous aboyez, en fait. Vous faites comme s'il y avait un chien dans la maison.
10: Ah bon? Bon.
11: Et évidemment, si on fait comme s'il y avait un chien dans la maison, ils viennent pas. Hein.
10: Oui.
11: Vous voyez?
10: Oui. Vous êtes gendarme, vous êtes quoi?
11: Ah oui, je suis l'adjudant Monique.
10: Ah bon? Je vous remercie parce que j'aime encore bien de savoir à qui on a affaire.
11: Oui.
10: Oui.
11: Voilà. Ah, oui. Attendez, on me signale l'étape d'écoute, ils sont en train de vous appeler, là.
10: Ah bon?
11: Alors, je raccroche immédiatement et je reste en table d'écoute pour écouter ce qu'ils vont vous dire.
10: Entendu. Merci beaucoup.
11: À tout de suite.
10: Oui.
12: Allô?
10: Oula.
12: Je crois qu'ils ont un chien, dis-moi. Ils ont un chien. Oui, mais enfin, c'est bizarre. C'est le chien qui a décroché le téléphone. Ben, je t'assure, il n'y a personne. Allô? Allô, il y a quelqu'un?
11: Allô, madame? Allô, c'est la gendarmerie, là, vous m'entendez?
10: Oui.
11: Bon, on est sur table d'écoute. Alors, c'est bien ce que vous faites, c'est parfait, sauf que vous avez oublié de dire allô.
10: Ah bon?
11: Ben oui, parce qu'un chien ne peut pas décrocher le téléphone.
10: Oui, d'accord. Hein? Oui, quand ils ont dit, c'est drôle que c'est un chien qui décroche. C'est pour ça qu'après, j'ai oublié de dire allô, oui.
11: Alors, surtout, là, on va vous les repasser parce qu'ils sont très étonnés, ils sont très surpris.
10: Oui.
11: Nous, on va les intercepter pendant qu'ils vous appellent, on va les intercepter tranquillement. Mais dites-leur bien que oui, vous avez dressé, vous leur dites bonjour et tout. Oui, mon chien est dressé pour répondre au téléphone.
10: Entendu.
11: Et puis, c'est un grand chien, il est dressé pour répondre au téléphone, pour attraper le courrier, pour aller faire nos courses, il paye, tout ça. Enfin, vous voyez, vous dites n'importe quoi du moment qu'on puisse les garder à l'écoute pour pouvoir les intercepter.
10: Oui.
11: Hein? Allez-y.
10: Alors, raccroche.
11: Non, surtout pas, ils sont toujours en ligne. J'entends plus le chien.
10: Hello.
12: Oui, bonjour.
10: Ouh.
12: Ah, bonjour, madame.
10: Ouh.
12: Oui, et dis-moi, le chien, ta maîtresse est là, ou ton maître?
10: J'ai un chien qui est très... Enfin, nous l'avons dressé pour. Alors, étant dressé pour, il va même chercher notre journal, il va, enfin, tout ça, quoi.
12: Mais dressé pour quoi?
10: Ben, on l'a dressé pour tout, quoi.
12: Mais c'est lui qui a décroché le téléphone?
10: Non. C'est moi qui l'avais décroché. Mais alors, le chien, aussitôt qu'il entend le téléphone, ça y est.
12: Ah bon? Alors ça, c'est curieux, dites-moi.
10: Ben non, mais c'est pas curieux du tout, monsieur. Pau, pau, pau!
12: Oui, c'est un berger allemand, ça.
10: Pau!
12: Dis-moi, le chien, t'as l'air bien de...
10: Pau, pau, pau, pau, pau!
12: Oui, on peut...
10: Pau!
12: Oui.
10: Pau, pau, pau!
12: Il est mignon. Il est gentil, le chien.
10: Pau!
12: Dis-moi, le chien. Pau. Oui.
10: Pau!
12: Oui.
10: Pau, pau, pau, pau!
12: Oui, et ta maîtresse est là, non?
10: Pau!
12: Ah oui.
10: Pau, pau, pau, pau!
12: Oui, je peux parler à ta maîtresse?
10: Wow,
12: wow, wow. Wow. Bah, dis...
10: wow, wow.
12: Oui, est-ce que ta maîtresse est là?
10: Wow.
12: Non, tu lui dis que je voudrais lui parler.
10: Oui, oui.
12: Ah, tu parles en plus? Le chien, tu as dit oui? Oui, ça c'est pas possible, ça c'est un chien qui a dit oui. Allô, ta maîtresse est là?
10: Non, écoutez, j'ai un chien qui est très bien dressé. On l'a dressé pour tout, donc... Je n'ai plus affaire à vous, et puis c'est tout. J'ai que ça à vous dire, et c'est tout. Voilà.
12: C'est lui qui décroche le téléphone?
10: Non, je suis à côté.
12: Ah.
10: Et voilà.
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14: Oui, bonjour.
15: Bonjour, monsieur, je suis bien chez le charcutier.
14: Oui.
15: J'ai eu un problème avec un vol au vent que j'ai acheté chez vous.
14: D'accord.
15: Il fonctionne pas. Oui.
14: Attendez, un vol au vent, vous appelez quoi à fonctionner?
15: Il vole pas.
14: Un vol au vent, ça vole pas déjà parce que c'est...
15: Ah bah ça oui, j'ai bien remarqué, oui.
14: Oui, mais attendez, un vol au vent, c'est pas défectueux, ça vole pas. Parce que qu'est-ce que vous dites voler?
15: Je me suis mis dehors.
14: Oui.
15: Il y avait du vent, ça soufflait bien. Je l'ai jeté en l'air et plaf, le truc il est tombé, il s'est écrasé comme une bouse. Hein.
14: Ouais, mais bon, c'est pas pour faire voler.
15: Donc vous reconnaissez qu'il y a tromperie sur la marchanderie?
14: Non, sûrement pas.
15: Il y a un problème de conception, c'est que vous savez pas le faire ou...
14: Ah oui, non, mais c'est pas moi qui le fabrique. Hein.
15: Ah, c'est ça.
14: Nous, on fait la sauce, on fait tout, mais je ne sais pas.
15: D'accord.
14: Attendez.
15: Ouais.
14: Quelqu'un au téléphone, il prend la tête avec un vol au vent et il dit « il y avait du vent, je l'ai fait décoller, il n'a pas décollé, il est tombé par terre. »
16: Allô?
15: Ah, c'est pas le même monsieur?
16: Non, je suis une dame.
15: Non, je suis un monsieur. Ouais,
16: ah,
15: ça recommence.
16: Pardon.
15: C'est pas grave, ça arrive.
16: Qu'est-ce que vous appelez qui est défectueux?
15: Il ne vole absolument pas.
16: Vous foutez de ma gueule, là?
15: Ah, bah, je peux vous garantir, je vous ferai la démonstration.
16: Ouais, d'accord, bah, venez. On va rigoler 2 minutes.
15: Ah, bah, 2 minutes, alors même pas plus, hein.
16: Parce d'accord. Que...
15: D'accord.
16: Eh bien, on fait comme ça.
17: Passez-vous présenter.
16: Passez-vous présenter.
15: Ah, bah, volontiers, oui, je passe.
16: Oui, et vous allez nous la faire comme ça pendant combien de temps? Parce que, excusez-moi, on a autre chose à foutre, d'accord?
15: Non, parce que, en fait.
18: Oui, allô?
15: Ah, bah, c'est une autre dame encore.
18: Mais vous n'avez rien à foutre, vous? Qu'est-ce que vous faites dans la vie?
15: Ce qu'il y a, c'est que, comme je disais, c'est que j'ai un autre problème avec du pâté de foie.
18: Ouais, mais moi, je n'ai rien à foutre.
15: Non, mais c'est pas ça.
18: Ouais, mais je n'ai rien à foutre. Venez vous expliquer en face de moi.
15: Là, je peux pas, je travaille.
18: Ah bon, vous travaillez? Bah non, parce que là, vous avez un sacré boulot. Hein.
15: Oui, c'est un beau métier.
18: Passez votre temps au téléphone, excusez-moi. La France, elle est belle avec des gars comme vous. Hein.
15: Ah bah c'est mon travail, oui.
18: Bon, bah allez, je vous remercie.
15: Non, mais allô? Non, mais attendez.
18: Oh, bon, dommage, je vais rien faire parce que moi, j'ai pas le temps d'écouter des emmerdants comme vous.
15: Ah, parce que c'est la radio.
18: Eh, vous avez que ça à foutre?
15: Bah oui, c'est professionnel, hein. En même temps, je travaille, là.
18: Ouais, vous travaillez, ouais. Vous avez payé à quoi faire?
15: Ah bah, faire le con au téléphone.
18: Ah ouais?
15: Bah oui.
18: Ah bah putain, vous avez une sacrée place, vous.
15: Ah bah oui, j'avoue que je suis assez content, ouais. Donc, à votre avis, c'est qui?
18: C'est rien, vous.
15: C'est là?
18: C'est la quoi?
15: C'est la RA?
18: La radio, mes couilles, ouais.
15: C'est pas celle-là, non, c'est une autre.
18: Ouais.
15: Celle-là, je la connais pas, mais je suis pas sûr.
18: C'est un gars qui m'a parlé de Rire et Chanson, c'est quand même bonhomme.
15: Qui c'est qui vous a parlé de Rire et Chanson?
18: Pourquoi, c'est ça?
15: Mais qui c'est, un client chez vous?
18: Ouais.
15: C'est ça?
18: Quoi, c'est ça?
15: Ah bah, c'est Rire et Chanson?
18: Bah ouais.
15: Mais alors, je vous assure.
18: Oh là là, d'accord. Ouais, c'est un client qui nous a parlé, ouais. Il dit, monsieur Martin, il dit, j'écoute, il dit, je connais, c'est un gars qui fait le con à la radio, c'est Rire et Chanson, donc voilà.
15: Bah, bonne journée.
18: Oui, vous aussi.
15: Et pour le pâté de foie?
18: Oh putain, on va pas recommencer avec le... C'est bon, on arrête là.
15: Non, mais je peux en avoir une fois?
18: Oh putain, il va recommencer, lui.
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19: Oui, allô?
12: Allô?
19: J'écoute.
12: C'est le docteur?
19: Oui.
12: Bonjour docteur, excusez-moi de vous déranger. Madame Ledoux à l'appareil.
19: Oui.
12: Je ne consulte pas, là, c'est pas pour moi, hein, c'est pour mon petit-fils.
19: Oui.
12: Il est arrivé à la maison hier soir. Ses parents sont partis. En week-end, voyez-vous, oui. En vacances, hein. Et alors, je vous appelle parce que j'en ai la garde et je lui ai fait prendre un bain, là, ce matin.
19: Oui.
12: Il est sorti du bain avec la zigounette, quoi. Hein, le zizi, tout droit, tout dur.
19: Ah oui, ah, si c'est que ça, oh, ben, madame, vous inquiétez pas. Ben. Il a quel âge?
12: Oh, écoutez, je vais vous le passer, hein. Je préfère, ça va me rassurer.
19: Il a quel âge?
12: Bernard,
17: te voir, c'est le docteur, là.
19: Docteur. Oui.
20: Allô?
19: Oui.
20: Oui, bonjour, docteur.
19: Bonjour, monsieur, oui.
20: Excusez-moi de vous déranger, ma grand-mère me passe l'appareil.
19: Oui.
20: Qu'est-ce qui se passe? C'est à quel sujet?
19: Ben, je sais pas, on me téléphone, moi. Je suis le docteur, moi. On me demande, on me pose une question, alors j'attends, moi.
20: Attendez, je suis pas au courant, là. Ma grand-mère me tend le combiné. Qu'est-ce qui se passe?
19: Ben, je sais pas. Il y a un enfant chez vous?
20: Ah non, enfin, je suis le petit-fils, hein.
19: Vous avez quel âge?
20: J'ai 36 ans.
19: Et alors, qu'est-ce qu'elle me parle d'un enfant qui a pris son bain et puis il avait la zigounette toute raide? J'ai dit, c'est normal.
20: Ah, attendez, je vous la repasse alors. Oui, ok, je comprends, hein. Je comprends mieux.
19: Je comprends rien, moi, monsieur, je suis là comme un couillon, là, moi.
20: Attendez, je vous la repasse, je préfère ça parce que... Ah, mais voilà, mamie. Le docteur va t'expliquer.
17: Merci. Allô?
19: Oui. Qu'est-ce qui se passe, madame?
17: Ben, vous l'avez eu au téléphone?
19: Ben oui, mais...
17: Ben, c'est lui qui a eu la zigounette toute...
19: Ben, c'est normal, madame, à 36 ans.
17: Ah bon?
19: Ben, écoutez, madame, un homme. C'est un homme?
17: Oui. Parce voilà. Que moi, j'étais inquiète, évidemment.
19: Ben, madame, vous avez quel âge, madame?
17: 82 ans.
19: 82. Alors, vous avez tout oublié dans la vie? C'est bien, c'est normal, hein?
17: Est-ce que je le mets au lit avec un bouillon?
19: Mais madame, il va pas mettre au lit avec un bouillon parce qu'il a la zigounette qui est raide. Madame...
17: Mais qu'est-ce que je lui donne, alors?
19: Mais rien du tout, madame.
17: Je peux pas le laisser comme ça, son âge. C'est mon petit-fils, hein?
19: Oui, ben, il est normal, madame, petit-fils.
17: Parce que moi, je me disais peut-être qu'il fallait couper.
19: Mais non, on coupe rien, madame.
17: Et où sont les ciseaux?
20: Non, ton ami, là, oh.
17: Faites-le couper.
20: Allô?
19: Oui.
20: C'est vous qui lui avez dit ça, non?
19: Mais je suis pas dingue, non, mais je suis pas fou. Je lui dis que c'est normal, et puis que c'est tout à fait logique, et puis que...
20: Mamie, lâche les ciseaux!
19: Attention, elle débloque complètement, là.
20: Qu'est-ce que tu fais avec les ciseaux, là?
19: Elle va vous couper le zizi.
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22: Bonjour.
15: Bonjour monsieur, c'est bien la papeterie?
22: Oui.
15: Je vous appelle parce que j'ai acheté chez vous il y a quelque temps un agenda qui est défectueux.
22: C'est-à-dire par rapport à...
15: Bah, par rapport au mois de février, puisqu'il présente 29 jours.
22: Il présente 29 jours.
15: Ah bah je vous assure, alors regardez, dimanche 28, je tourne la page, hop, lundi 29.
22: D'accord, du coup ça vous décale tout le reste.
15: Vous imaginez le temps que j'ai perdu pour barrer chaque date jusqu'à la fin de l'année pour remarquer la bonne date en dessous?
22: Ah oui, non, mais je me doute, hein, monsieur. On le fera remonter au fabricant, de toute façon, on vous le reprend, on le renvoie, hein, y a pas de souci sur ça.
15: Vous avez des agendas encore?
22: On en a encore quelques-uns, oui.
15: Juste si vous pouvez en prendre un pour vérifier qu'il n'y a pas encore le coup du 29 février.
22: Alors, je vais jusqu'au mois de février.
15: Voilà.
22: Et là, il va jusqu'au 29.
15: 29? Ah, mais il y a un problème, là, il y a un vrai problème, hein.
22: Quittez pas un instant, hein, monsieur.
15: Merci, bah oui.
22: Quittez pas. Il y a combien de jours au mois de février?
23: 29.
22: Ah, c'est combien?
23: 28.
22: Il a tout raturé, du coup, il dit que l'agenda est défectueux, alors qu'il ne l'est pas.
15: Allô?
24: Allô?
15: Oui.
24: Cette année, en février, il y a 29 jours, monsieur.
15: Non, mais c'est peut-être une technique de papieriste pour essayer de rajouter des pages en 12.
24: Mais non, mais on ne rajoute pas de jours, monsieur, c'est fait comme ça.
15: Non, mais parce que je veux dire, à ce moment-là, on met un 32 mars.
24: Mais il n'y a pas d'erreur, monsieur, s'il vous plaît.
15: Ou alors, au moins, me rembourser la page, dans ce cas.
24: Mais je ne vais pas vous rembourser une page d'agenda, monsieur, ça n'existe pas. C'est...
15: Bah, à partir du moment où elle est défectueuse,
24: c'est
15: vous voyez,
24: c'est incroyable, ça. Monsieur, là, c'est incroyable.
15: Ah bah.
24: Franchement, monsieur, là, il n'y a aucun rapport, hein. Enfin, ça, tout le monde le sait, quoi. Il n'y a que vous qui ne le savez pas, quoi. Hein.
15: Comment?
24: Franchement, si on vous dit cela, monsieur, c'est pas pour rien. Enfin, c'est une année bisextile, donc c'est comme ça.
15: Alors, excusez-moi, moi, je ne suis pas du tout bisextile. Et, enfin, je veux dire, vos orientations ne regardent que vous. Hein. Vous êtes bisextile.
24: Mais bisextile, c'est une année.
15: Excusez-moi, je n'ai rien contre les personnes bisextiles.
24: Bah, écoutez, monsieur, tapez bisextile sur Internet et puis vous allez voir tout à fait ce que ça veut dire.
15: Oui, bah, j'imagine sur quoi je vais tomber. Oh là là, ça va être beau à voir ça.
24: Imaginez sur quoi vous allez tomber, mais n'importe quoi, monsieur. Enfin, c'est quoi, y a rien de salace dans ce mot, quoi.
15: Hein. Oui, bah oui, bien sûr.
24: Franchement, je vois pas pourquoi je vous invente. Des
15: conneries. Non, c'est ça, vous essayez de me parler de trucs un petit peu coquins pour me...
24: Ah bah certainement pas, parce que c'est que vous savez pas du tout ce que ça veut dire ce mot-là pour me parler comme ça. Hein.
15: Bah enfin, excusez-moi, vous m'engagez à aller voir des vidéos sur Internet.
24: Vidéos, je vous engage j'ai jamais parlé de ça, monsieur, attention, hein. J'ai jamais dit ça.
15: Oh bah j'imagine très bien en tapant bisextile.
24: Non, j'ai pas envie de vous parler plus longtemps.
15: Bon, passez-moi le responsable.
25: Écoutez, monsieur, on n'a rien à faire avec des clients comme vous. On n'est pas là pour parler de nos tendances sexuelles ou pas.
15: Alors, après que vous revendiquiez vos différences, c'est très bien.
25: Quelle différence?
15: Non, mais moi, je n'ai rien contre ces gens-là.
25: Mais maintenant, vous nous foutez la paix, monsieur. Et renseignez-vous, vous manquez de culture générale.
15: Écoutez, à la limite, je peux vous passer mon beau-frère qui lui aussi a des tendances bisextiles et qui cherche à se mettre en couple.
25: Ouh là là, mais... bon, ben, oui, merci.
26: C'est la radio, là. C'est possible, c'est la radio. Pas possible.
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28: Secrétaire médical, bonjour.
17: Allô, bonjour, c'est les urgences gynécologie.
28: C'est pourquoi, madame?
17: Écoutez, j'ai un certain âge.
28: Oui.
17: 87 ans.
28: Oui.
17: Mais bon, il y a longtemps, évidemment, que je suis ménopausée.
28: Oui.
17: Mais là, je me suis penchée en avant.
28: Oui.
17: Pour enlever mes chaussures. Et d'habitude, j'ai très mal au dos. Alors, mais je le fais pas moi-même. Mais là, la femme de ménage est pas là aujourd'hui. Donc, j'ai enlevé mes chaussures. Et en me penchant en avant, j'ai vu que j'avais des cheveux entre les jambes, entre les cuisses. Et je me demande si je suis pas en train d'accoucher.
28: D'accoucher?
17: Oui, d'accoucher.
28: Bah, vous pouvez pas être en train d'accoucher, madame.
17: Ben oui, c'est ce que je pensais, mais il y a les cheveux du bébé, ils sont poivre et sel.
28: Oh là. Alors, est-ce que vous avez des enfants? Quelqu'un qui pourrait venir chez vous, là?
17: Ben, ils sont en vacances, hein.
28: Ouh là là. Bon, alors là, c'est sûr que ça doit pas être ça, hein. À votre âge, je pense pas, madame, hein. Pour accoucher, enfin... vous aviez un gros ventre, quelque chose?
17: Non, mais je vois des cheveux, vous savez, entre mes cuisses.
28: Des cheveux? Excusez-moi, c'est pas vos poils pubiens, non?
17: Oh!
28: Non?
17: Ah ben, attendez.
28: Là, j'ai jamais vu ça. Non.
17: Attendez.
28: C'est peut-être vos... Enfin, c'est vous... Je sais pas du tout comment on va faire, là.
17: Parce qu'ils sont poivre et sel.
28: Ouais, ça serait normal, à votre âge.
17: Ben, un bébé, il n'est pas avec des cheveux poivre et sel.
28: C'est pour ça que je vous dis que ça peut être vos poils pubiens.
17: Qu'est-ce que je fais, alors?
28: Tirez. Excusez-moi. Tirez dessus, si c'est vos poils pubiens, vous allez sentir que vous êtes en train de vous tirer dessus, là.
17: Je tire dessus fort ou doucement?
28: Vous sentez que c'est vous, que vous tirez votre peau, là?
17: Non.
28: Qu'est-ce que c'est que ça? Vous allez appeler votre médecin traitant, savoir s'il peut venir vous voir, là, chez vous, à votre domicile, ou... Parce que là, je sais pas quoi vous dire, là. Hein. Vous n'avez pas un voisin, une voisine qui peut venir vous voir?
17: Ah ben, attendez, oui, il y a le voisin, attendez.
28: Bon, appelez le voisin qui vienne au téléphone.
17: Attendez, quittez pas.
28: Hein. Allez-y, dites-lui qu'il vienne au téléphone.
17: Quittez pas.
28: On a bien Alzheimer qui guette, là. Elle a l'impression qu'elle va accoucher. 87 ans, elle voit des poils gris qui sortent entre ses jambes. Je pense plus que c'est ses poils à elle, quoi. Mais bon, je veux pas la laisser comme ça, pauvre dame. Non, mais alors là, je suis...
17: Bonjour, monsieur. Entrez, je vous en prie.
28: Oui. Je vais parler à un voisin, là, parce que là, ça va pas.
0: Bonjour, qu'est-ce qui se passe encore?
28: Qu'est-ce qui se passe encore, le voisin?
17: Je me demande si je ne suis pas en train d'accoucher.
0: Pardon?
17: Je suis avec quelqu'un au téléphone. Je voulais que je vous le passe.
28: Ah bah passez-moi-le, madame, passez-moi-le.
0: Qu'est-ce qui se passe?
28: Allô?
0: Oui, allô, bonjour.
28: Oui, bonjour, excusez-moi, monsieur, je suis la secrétaire du docteur... Et la dame m'appelle en me disant si elle est bien aux urgences, parce qu'elle a l'impression qu'elle va accoucher.
0: Elle va accoucher?
28: Bah, elle a l'impression d'avoir... Enfin, moi, je vous dis ce qu'elle m'a dit, de voir des poils, des cheveux gris, poivre et sel, quoi, entre ses jambes.
17: Là, je me mets comme ça, je vais écarter les jambes, puis vous allez regarder.
0: Ah là, c'est-à-dire que c'est un peu embêté. Allô?
28: Oui. Qu'est-ce qui se passe?
0: Ben, elle me demande si je peux regarder.
28: Bah oui, moi je sais pas, il n'y a pas un médecin ou...
17: Alors voilà, j'écarte, hein.
28: Regardez. Bah, regardez, monsieur, au moins on sera fixé, hein.
17: Voilà.
0: Bon, attendez.
28: Regardez, hein.
17: Mettez-vous à genoux.
0: Oh, mon Dieu.
28: Allô?
0: C'est assez embêtant. Vous mettez à ma place.
28: Bah, je comprends, hein, mais là, moi, je suis un petit peu dans le flou.
17: Approchez, n'ayez pas peur.
0: Oh, mon Dieu, c'est pas facile.
28: Ah, bah non.
0: Ne serrez pas les cuisses, madame, comme ça. Ne serrez pas.
17: Ah, je le tiens. Lâchez-moi. Ah, vous m'entendez?
28: Oui.
17: Elle est en train de m'étouffer entre ses cuisses.
28: C'est pour vrai? Elle est en train de l'étouffer entre ses cuisses, le monsieur. Je fais quoi, là?
17: Oh non!
0: Allô?
28: Allô?
17: Elle m'a pété dessus.
28: Elle lui a pété dessus.
17: Oh! Voilà! Ça t'apprendra à laisser ton poirier avec tes poires dépasser de la S. Allô?
28: D'accord.
17: Oh! Oh non!
28: Mais sortez de la maison, hein.
17: Oh.
28: Qu'est-ce que c'est que ce truc?
17: Et voilà. Allô?
28: Allô?
12: Ça lui apprendra, ce salopard.
28: Oui, enfin, ça va pas, hein. Enfin, excusez-moi, mais il y a vraiment un problème, là, hein.
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2: Bonjour, vous êtes en relation avec l'hôtel de police de...
3: Bonjour.
15: Bonjour madame, c'est bien la police ?
3: Oui, vous êtes bien commissaire de police.
15: J'aurais besoin que vous me fassiez une carte de policier, je voulais savoir si je pouvais passer cet après-midi.
3: Vous voulez quoi exactement ?
15: Une carte de policier.
3: Une carte de policier, oui. Pourquoi ? Vous êtes collègue, monsieur ?
15: Comment ?
3: Vous êtes collègue ?
15: Collègue de ?
3: Bah, vous demandez une carte de policier.
15: Oui.
3: Et pourquoi vous voulez ça, monsieur ? On donne pas ça. Des personnes comme ça, une carte de police, on donne pas une carte de police comme ça, monsieur.
15: Non, mais vous me faites une temporaire, parce que j'en ai besoin que 24 heures. En fait, c'est juste pour aller voir le match de l'équipe de France.
3: Pour voir un match de volley-ball, pour un match handball, c'est ça ?
15: Oui, c'est ça, mais c'est pour aller voir la demi-finale.
3: Oui, et pourquoi on doit vous donner une carte de police ? Je comprends pas, monsieur. Là.
15: Bah, parce que comme ça, si je dis que je suis policier, vous me laissez rentrer gratuit.
3: Ah, mais monsieur, on donne pas des cartes de police pour rentrer dans voir un match demi-finale, monsieur.
15: Et pour la finale, dans ce cas ?
3: Bah, la finale non plus, monsieur. On donne pas des cartes de police à des citoyen, monsieur.
15: Ah, pour la finale,
3: une carte
15: non
3: de police, c'est une carte professionnelle, monsieur.
15: Oui, oui, bah très bien, je vais prendre ça, alors, oui, parfait.
3: Bah, même une carte de professionnel, on donne pas, monsieur.
15: Et alors, dans ce cas, peut-être une carte de policier amateur, si vous n'avez pas de professionnel.
3: Bah non, monsieur, ça se fait pas, ça, monsieur.
15: Non plus. Ah, bah décidément, j'ai pas de chance.
3: Ça appartient à l'État. Vous n'êtes pas policier, vous n'aurez pas une carte de police, monsieur, c'est niet, je vous le dis tout de suite.
15: Non, mais si on peut faire comme si j'étais policier, vous voyez.
3: Non, on peut pas faire comme si vous êtes policier, monsieur, ça se fait pas comme ça.
15: Et
3: monsieur,
15: dans ce cas, si vous me recrutez pour 24 heures, par exemple.
3: Non, on peut pas vous recruter pour 24 heures, monsieur. Vous avez vu ça où, vous, monsieur?
15: Non, mais on dit que je suis en mission spéciale, voyez. Ou...
3: Non, il y a pas de mission spéciale, monsieur.
15: Non, alors dans ce cas...
4: Bonjour.
15: Ah, bonjour madame. Voilà, j'ai expliqué à votre collègue.
4: J'ai pas compris, monsieur. Une carte de policier ?
15: Oui, s'il vous plaît.
4: Non, mais vous foutez de la gueule de qui, là, monsieur ? Une carte de policier, pour quoi faire ? Vous aurez besoin d'une carte de policier ?
15: Alors, comme il y a la demi-finale de hand, là.
4: Non, mais monsieur, vous... enfin, je sais pas de. Je pense pas qu'on doit être sur la même longueur d'onde, là, monsieur.
15: Ah, c'est peut-être mon portable qui passe mal. Attendez, je me déplace.
4: Non, non.
15: Là, c'est mieux, non ?
4: Non, je vous parle pas de vous entendre mal ou de ne pas vous entendre correctement.
15: Attendez. Et là ?
4: Monsieur.
15: Ah, là, c'est mieux, non ?
4: Allez.
5: Le mec qui appelle,
15: allô,
5: il demande si on peut lui faire une carte de policier pour aller voir le match de handball. Oui, allô ?
15: Ah, c'est pas ce mieux, c'est une autre dame apparemment.
5: Oui, bonjour monsieur.
15: Du coup, je peux passer quand ?
5: Mais quand vous voulez.
15: Ah bah voilà, bah c'est très gentil.
5: Vous me signerez un autographe ?
15: Ah bah avec plaisir.
5: Avec plaisir. C'est Rire et Chanson, c'est Martin.
15: Merde. Donc du coup, vous pouvez me prêter votre carte pour aller voir la demi-finale ?
5: Je peux passer, je vous en fais une.
15: Ah bah, parfait.
5: Bon, en tout cas, bonne continuation à vous.
15: Bah merci.
5: Je vous écoute tous les jours, ne changez rien.
15: Je change rien et je viens chercher ma carte.
5: Avec plaisir. Là, tout à l'heure alors.
15: Tout à l'heure.
5: Rire et Chanson. Un canard. Il foutait de la gueule de qui, monsieur. J'en viens pas. Tu te me prends la tête. J'en veux des chiens.
15: En revanche, vous devriez raccrocher, hein.
5: Oh non. Oh, c'est trop génial.
4: Mais je vais y penser toute l'après-midi, sérieusement. C'est génial.
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7: Bonjour madame, c'est les dépannages plomberies.
9: Oui.
7: Oui, bonjour madame Ledoux à l'appareil.
9: Oui.
7: Germaine, j'ai mon évier bouché.
9: Alors, Ledoux, c'est accroché ou pas ?
7: L'évier ?
9: Non, non, votre nom.
7: Ah, Ledoux, oui, oui.
9: C'est accroché, hein ?
7: Oui, c'est accroché. Alors, Parvis de la Défense,
9: oui.
7: Tour Gentil,
9: oui.
7: 43e étage.
9: 43e étage ?
7: Ben oui.
9: Avec ascenseur, oui.
7: Sans ascenseur.
9: Non, vous rigolez là.
7: Non, je rigole pas. C'est sans ascenseur.
9: Attendez, hein. Bon, quittez pas, madame. Hein.
11: Allô ?
7: Allô ?
11: Oui.
7: Oui, bonjour, monsieur.
11: Bonjour. Où est votre problème ?
7: Vous êtes qui ?
11: Ben, le directeur technique.
7: Ah, d'accord, ben moi j'ai pas de problème, simplement je vais savoir à quelle heure il venait.
11: Oui, mais c'est au 43e étage ?
7: Oui, c'est ça.
11: Oui.
7: Sans ascenseur, oui.
11: Sans ascenseur ?
7: Oui.
11: 43 étages sans ascenseur ?
7: Oui.
11: Voilà.
7: Il n'y a pas de problème, il n'y a pas de problème.
11: Non, non, mais 43 étages, il faut les monter à pied, madame.
7: Mais moi je le fais bien, monsieur.
11: Vous le faites bien ?
7: Ben oui.
11: 43 étages à pied ?
7: Ben évidemment, je fais mes courses une fois par semaine.
11: Et vous avez un évier bouché ?
7: Oui.
11: Maintenant, pourquoi il n'y a pas d'ascenseur dans votre immeuble ?
7: Non, c'était un immeuble fonctionnel.
11: Oui.
7: Et puis les bureaux ont déménagé.
11: Oui.
7: Moi, j'étais la concierge et m'ont relogé là-haut.
11: Au 43e étage ?
7: Voilà. Et mais... ils ont muré l'ascenseur puisqu'il n'y a plus personne.
11: Et vous habitez dans un immeuble de 43 étages toute seule alors, madame ?
7: Oui, il y a mon fils qui vient me voir tous les jours.
11: Et bon, t'as pris l'adresse de la dame là parce que... Oui, c'est... Alors l'évier, il est bouché. Moi, je vois un gars, hein. Lionel, tu veux bien monter 43 étages, toi, à pied ? Bon, écoutez, moi, ce que je vais faire, c'est que je vais essayer de vous trouver quelqu'un qui veut bien monter 43 étages à pied.
7: Vous êtes gentil, monsieur.
11: Oui.
7: Alors, c'est très simple, hein. Quand il arrive au 38e étage, il change d'escalier. Il prend l'escalier C, parce que l'escalier est muré, hein.
11: Au 38e étage, il faut changer d'escalier?
7: Oui.
11: Et prendre l'escalier C?
7: Voilà. Alors, avec l'escalier C, c'est un escalier qui descend jusqu'au 5e. Hein?
11: Et monter 5 étages?
7: Non, descendre.
11: Comment descendre jusqu'au 5e?
7: Oui, parce qu'ils ont muré après.
11: Oui, alors, il faut descendre jusqu'au 5e étage?
7: Voilà.
11: Une fois qu'on est monté au 38e?
7: Oui, c'est ça, mais c'est pas par le même escalier, hein.
11: Non, non, mais attendez. On monte 38 étages.
7: Voilà.
11: Voilà. Et après, on descend.
7: Oui, jusqu'au 5e.
11: On descend jusqu'au 5e étage.
7: Oui, alors, faut pas qu'il se trompe parce que c'est dans le noir.
11: C'est dans le noir?
7: Ah oui, il n'y a pas de lumière, hein.
11: Comment il n'y a pas de lumière? Là, c'est une galère, ça, hein.
7: Mais moi, je le fais bien, hein.
11: Oui, oui, je sais, mais si vous avez des bons yeux, il faut que je trouve un plombier qui a des bons yeux, hein. Vous savez, monter 38 étages dans le noir.
7: Oui, mais il peut compter dans sa tête, hein. Moi, je compte, hein.
11: Comment il va compter dans sa tête? Ben déjà, oui. Il faut qu'il y arrive, hein. Il ne faut pas que je trouve un plombier cardiaque, moi, hein. Vous vous rendez compte, 38 étages dans le noir? Non, mais moi, je vous tire mon chapeau, madame, hein, vous êtes courageuse, hein.
7: J'ai 73 ans.
11: 73 ans. Parce que à 73 ans, monter 43 étages, redescendre 38 et redescendre de... Attendez, il faut que je fasse le calcul, là. Il faut redescendre 33 et sans lumière. Oui. Et c'est vraiment noir, alors?
7: Ah oui, c'est noir.
11: C'est noir, il faut amener une lampe.
7: Non, il y a une rampe, hein.
11: Il y a une rampe?
7: Oui, enfin, il y a une rampe, tous les étages impairs.
11: Putain, il faut que j'appelle Belmondo, moi, hein, ça irait plus vite avec un hélicoptère et qu'il me jette directement dans votre fenêtre. Mais alors, à chaque fois que vous montez 38, vous descendez 33 et vous remontez 40.
7: Voilà.
11: 43.
7: Oui, c'est ça.
11: Ça fait 80 étages dans tout ça.
7: 81.
11: C'est pas possible, ça. Mais c'est inhumain ce qu'ils vous font, là. Putain, vous rendez compte, c'est une après-midi qui est foutue pour un plombier. Et c'est vraiment bouché, votre levier, hein.
7: Ah oui, il est bouché, il refoule, hein.
11: Il refoule. Manqué, s'il n'y a pas de voisin, il peut refouler, hein, il n'y a pas de problème. Hein.
7: Ah oui, mais enfin, c'est pas...
11: Bon.
7: Alors, que je vous dise comment faire quand il arrive. Hein.
11: Oui.
7: Quand il est en bas,
11: oui.
7: Il y a un interphone,
11: oui.
7: Il sonne et je descends lui ouvrir.
11: Vous descendez vous-même?
7: Oui, je vais descendre lui ouvrir.
11: On ne va pas vous faire descendre quand même qu'à 45 étages, 43 étages,
7: mais
11: et
7: si...
11: remonter 81 à 73 ans pour lui ouvrir. Pourquoi il ne marche pas l'interphone?
7: Mais non.
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6: Oui, Serge, j'écoute.
8: Oui, salut collègue.
6: Paris, oui.
8: Non, justement, on a pris une ligne dérivée là.
6: Ah bon.
8: C'est le commissariat d'Agen.
6: Oui.
8: Je suis bien au commissariat de.
6: Ouais.
8: D'accord. Dis-moi, on vient d'avoir une visite. On a une visite de inspection des services là.
6: Ouais.
8: C'est pour ça que je t'appelle par une ligne de Paris.
6: D'accord.
8: Ils sont arrivés, ils ont fait souffler tout le monde dans le ballon.
6: Ouais.
8: Et ils ont fouillé tous les placards, y compris les placards perso.
6: Ok, donc ils viendraient peut-être après, quoi.
8: Ah ben ils sont en route pour ils font tout le tour du département. Nous, ils nous ont piqué toutes nos bouteilles.
6: D'accord, bon, ben, tu fais bien de le dire parce que.
8: Ah oui, t'as un blâme s'ils trouvent une canette de bière.
6: Ok, d'accord. Bon, ben, écoute, on voit ça de suite. Hein. Je te remercie.
8: Ben,
6: c'est
8: écoute,
6: qui là?
8: Pignon.
6: Pignon.
8: P-I-N-O-N.
6: Et Jean-Michel est au courant?
8: Oui, bah tu parles. Attends, tu quittes pas une seconde?
6: Ouais.
8: Je vais voir s'il est là, hein. Quitte D'accord. pas, je reviens.
10: Il y a l'IGPN qui arrive. Ils viennent d'aller à Jeun, ils ont tout piqué dans les placards, les bouteilles, les machins, ils ont tout fait souffler tout le monde dans le ballon. Il a pris une ligne dérivée. Parce que je dis, c'est Paris, mais non, c'est à Jeun, mais j'ai pris une ligne dérivée pour pas. Vous avez rien dans vos placards? Putain, faut que j'aille voir, moi je crois que j'ai. Non, mais c'est vrai, en plus. Mais non, mais tout le monde en a. Et surtout, vide les placards, il y a l'IGPN qui arrive. Je te promets, j'ai Agen là, c'est le syndicat, ils viennent d'aller. T'en parles pas à lui là-bas. Ils viennent de descendre à Agen, ils ont fait souffler tout le monde dans le ballon, ils ont vidé tous les placards perso, le placard machin. Il faut enlever toutes les bouteilles qui ont un blâme. Une canette de bière, un blâme. Et il faut absolument virer toutes les bouteilles qu'on a dans le. Si, le placard perso. Écoute, je te jure, c'est la tête de mon fils. Il m'a dit, tu préviens tous les collègues s'ils ont des bouteilles dans les placards et tout, qu'ils virent ça, parce que... Non, mais nous, il faut qu'on vire... Il faut que tu le mettes dans la voiture, tu prends dans la voiture, tu le mettes chez toi. Dans la boîte, chez toi. Non, mais vous mettez tout dans un sac. Non, mais appelle-le, parce qu'ils vont pas tarder. Ils sont en route, là. Ils sont en route. Non, pas chez elle, comme une ADS. Mais non, mais chez Michel. Essaye de trouver déjà un carton ou une poche pour commencer à. Non, mais ils sont sur la route, hein. Et me dit, démerdez-vous, hein. Christian, t'as rien dans ton placard?
13: Moi, je mets dans mon sac.
10: Ah ouais, d'accord.
13: Ou dans ta, dans ta bagnole. Ou dans la mienne. Moi, ouais, je te file les clés de ma voiture, tu fous dans la mienne, je m'en fous. Ouais, à la limite, c'est encore mieux.
8: Ok, allô ?
14: Oui ?
8: C'est bon, ça y est. Vous avez du pot, hein. Ils sont partis sur Paris.
14: Bah alors, j'annule tout, alors.
8: Ah, parce que t'avais commencé, déjà ?
14: Bah ouais, moi, j'ai déjà prévenu mon collègue. Bon, ok. D'accord, je te remercie quand même, hein.
8: Ah bah oui, tu peux respirer.
14: Ouais.
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25: Allô?
16: Bonjour monsieur, c'est bien la station service?
25: Oui.
16: Monsieur Martin à l'appareil, établissement Martin Bricolage.
25: Oui.
16: Je vais venir installer un stand bidoniste devant la station.
25: Mais vous voulez installer quoi?
16: Un stand bidoniste, parce que je vais venir vendre des bidons et des jerrycans pour vos clients.
25: Mais vous n'allez pas installer un truc sans qu'on se soit vu avant?
16: Non, mais on se met juste sur un coin du parking, on installe le matos.
25: Non, mais je m'en fiche, on vient se présenter avant d'amener du matériel.
16: Ah oui, de toute façon, je serai là 10 minutes avant la livraison, il faut que je réceptionne.
25: Non, vous venez pas 10 minutes avant votre installation, vous me dire bonjour, je m'appelle monsieur Martin et je m'installe dans 10 minutes.
16: Alors, pardon, pourquoi vous me dites bonjour, je suis monsieur Martin?
25: Non, c'est vous monsieur Martin.
16: C'est ça, donc je peux venir demain, comme ça on démarre.
25: Allô?
16: Bonjour monsieur.
25: Alors, juste comme ça, si jamais demain matin vous venez, vous mettez quoi que ce soit sur le parking.
16: Demain matin? Alors attendez, je regarde si je suis dispo le matin.
25: Non, j'étais en train de vous dire que si demain matin vous vous pointez à la station de service, j'appellerai le 17.
16: Le 17? Ça nous fait 4 jours ça, le 17, parce que si c'est un mercredi.
14: Allô?
16: Et bonjour madame.
14: Bonjour, vous êtes?
16: Bah, au téléphone.
14: Non, mais qu'est-ce que vous voulez faire là?
16: Je dois installer mon stand bidoniste, donc votre collègue propose que je passe le 17.
14: Non, le 17, c'est la police.
16: Ok, bah dans ce cas, je peux passer le 18.
14: Non, vous avez rien compris.
16: Bah, c'est vous, dites-moi quand ça vous arrange, hein. Moi, je peux venir dès maintenant.
14: Eh bien, ce qu'on fait, vous venez l'installer.
16: Ah, bah super.
14: Moi, j'ai le tractopelle à côté, comme ça, une fois que vous avez fini l'installation.
16: Oh, non, pas besoin de tractopeller, mais enfin, c'est gentil de proposer votre aide.
25: Oui, allô?
16: Ah, alors là, je suis plus. Ça, c'est le monsieur d'avant.
25: Je suis la gérante du garage. Je fais ce que je veux, je suis chez moi.
16: Bah, non, c'est le patron qui fait ce qu'il veut.
25: Mais c'est moi la patronne, qu'est-ce que vous faites chier?
16: Pardon, mais vos clients qui vont en Espagne pour chercher de l'essence, ils seront bien contents.
25: Non, ils y vont pas en Espagne, mes clients.
16: Ah, d'accord, bah, prévenez-les. C'est quand même beaucoup moins cher en Espagne.
25: Oui, non, mais bien sûr, je vais leur dire que c'est moins cher en Espagne, alors comment je vends du carburant? Mais vous êtes con ou quoi?
16: Ouais, et je vous ai pas tout dit. En vrai, les jerrycans, ils sont déjà pleins d'essence.
25: Non, mais je m'en fous, je n'en veux pas, je vous ai dit non. Qu'est-ce que vous comprenez pas dans le nom?
16: Bah, je comprends déjà que vous parlez un peu fort.
25: Je m'en fous, je ne veux pas.
16: Non, mais on s'arrange. Moi, je vous revends l'essence espagnoliste qui est dans les jerrycans.
25: Alors, je vais vous dénoncer au truc des fraudes. Voilà, ça va être vite fait.
16: Ah, bah non, sinon, à tous les coups, les fraudes, ils vont vouloir savoir pourquoi je paye pas les taxes.
25: Ah, mais oui, mais voilà, alors arrêtez de me faire chier.
16: D'accord. Donc on fait que les jerrycans vides, vous avez raison, c'est plus sûr.
25: Rien du tout, je ne veux pas vous voir dans mon garage.
16: Ok, je me mettrai derrière le garage, comme ça vous me verrez pas.
25: Vous ne serez ni devant ni derrière le garage, vous...
16: Ah, bah c'est reparti. Allô?
18: Allô?
16: Et voilà, ils m'ont mis en attente, il n'y a plus personne.
18: Si, si, je suis là, moi, j'attends.
16: Tu vas voir qu'ils sont partis se prendre un petit café à la machine peinard.
18: J'attends après vous.
16: C'est dingue, moi je travaille quand même.
18: Plutôt que raconter des conneries, il faudrait mettre le téléphone à l'oreille, parce que j'attends, hein.
16: Ah, il y a quelqu'un?
18: Ouais.
16: Bonjour madame, j'étais en train de vous attendre.
18: Non, non, c'est moi qui attends après vous, que vous êtes en train de dire que j'ai dû aller prendre un café.
16: Oh, pas du tout.
18: Si, si.
16: Oh, bah, j'aurais jamais dit ça, je me serais pas permis.
18: Ouais, ouais, bien sûr, ouais.
16: Donc, comme j'expliquais, je vous apporte les jerrycans.
18: Eh bien, ça tombe très bien, j'en ai en vente en boutique, moi.
16: Oh, bah, faut pas se gêner, pardon, je suis distributeur exclusif bidon et jerrycans sur toute la région, et vous tranquille.
18: Mais qu'est-ce que vous me racontez, là? En tant que station-service, moi qui paye des impôts en France, j'ai pas le droit de vendre de jerrycans.
16: Je m'excuse, mais là, vous me faites carrément concurrence. Déloyaleuse.
18: C'est moi qui fais une concurrence déloyale. Vous voulez venir vendre chez moi sur le parking et c'est moi qui fais une concurrence déloyale.
16: Ah oui, on est d'accord.
18: Mais t'es complètement taré, toi.
16: Ah bah tu vas voir qu'en plus ça va être ma faute.
18: Fais ton travail chez toi et laisse-moi faire le mien chez moi.
16: Non, on va faire le contraire.
18: Hein?
16: Ouais, moi je fais mon travail chez toi et toi tu fais mon travail chez moi.
18: Mais vous me prenez pour un con, moi.
16: Ah bah non, t'as encore inversé, le con c'est moi.
18: Ouais, c'est bon.
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25: Oui.
8: Bonjour madame, c'est le tribunal de Nancy à l'appareil.
25: Oui, bonjour.
8: Dites-moi, vous connaissez votre voisin qui habite au 1 rue de l'église, monsieur Jacob de la Molle?
25: Il est militaire?
8: Oui.
25: Il vient d'arriver à la Neuville.
8: Ah voilà, c'est ça.
25: Ouais.
8: Vous le connaissez?
25: Non.
8: Bon, il a été condamné par nous-mêmes, le tribunal de Nancy, oui. À un travail d'utilité publique.
25: Oui.
8: Vous connaissez, je pense.
25: Oui.
8: C'est-à-dire que pour ne pas aller en prison...
25: Il doit faire du travail gratuitement.
8: Voilà. Donc, il viendra tous les matins chez les habitants de la rue de l'église pour tirer leur chasse d'eau.
25: Ah bon?
8: Alors, nous vous demandons de ne pas tirer la chasse d'eau une fois que vous irez aux toilettes.
25: D'accord.
8: Voilà. Donc, à quelle heure allez-vous aux toilettes?
25: Oh, bah, 7 heures du matin.
8: 7 heures. Donc, il se rendra chez vous à 7h10.
25: D'accord.
8: Hein, tous les matins. Et donc, il tirera votre chasse d'eau après que vous soyez allé aux toilettes.
25: D'accord.
8: Surtout, surtout, ne tirez pas la chasse d'eau, parce que si vous tirez la chasse d'eau vous-même, il ira en prison. Hein.
25: Oui, bien sûr.
0: Vous comprenez, hein?
25: J'ai compris. Je vais mettre un papier dans les WC.
0: Et vous pensez que ça suffira pour...
25: Il y a ton mari avec moi, donc...
0: À quelle heure va-t-il aux toilettes, lui?
25: Ah, lui, il y va bien avant moi.
0: Ah!
25: Alors. C'est moi qui vais la dernière.
0: D'accord, donc on peut le faire venir à 5 heures, hein?
25: Bon, on n'est pas levé à 5 heures.
0: Oui, mais au moins comme ça.
25: Si, ah oui.
0: S'il vient à 5 heures, au moins on est sûr qu'il est sur place.
25: Ah, d'accord. 6h30 alors.
0: 6h30, c'est bien?
25: Oui.
0: Comme ça, donc.
25: 6h30, oui, ça sera bon.
0: Comme ça, à 6h30, il vous accompagne aux toilettes.
25: Mmh.
0: Hein, il reste à côté de vous.
25: Ah d'accord, il sera à côté de moi.
0: Ah bah oui, madame.
25: Ah bon, d'accord.
0: Ah mais je vous rassure, avec... je vous rassure, avec les gendarmes, on va pas le laisser tout seul à côté de vous, évidemment.
25: Mmh.
0: Il y aura, évidemment, dans vos toilettes, il y aura les deux gendarmes. Hein.
25: Oui, d'accord.
0: Et lui, donc, monsieur Jacob Delamolle. Est-ce qu'il y a assez de place pour quatre dans les toilettes?
25: Ah ben, il est en profondeur. Hein.
0: Le
25: WC est en profondeur parce qu'il y a un escalier escamotable qui descend dans les WC.
0: D'accord. Donc, comment ils vont se mettre? Comment ils vont se disposer à côté de vous quand vous...
25: Eh ben, deux de chaque côté du mur.
0: Comment?
25: Deux de chaque côté du mur.
0: D'accord. Et vous?
25: Eh ben, au milieu. Au fond, au milieu.
0: D'accord.
25: C'est rectangulaire, hein, de toute manière.
0: Je note... Et est-ce que vous avez des pinces à linge?
25: Oui.
0: Est-ce que ça vous embêterait de leur en mettre sur le nez? Parce que ça, les gendarmes...
25: Une pince à linge sur le nez?
0: Ouais, vous imaginez quand même pas qu'on va laisser deux gendarmes à côté de vous pendant que...
25: Bah, j'en ai des pinces à linge, j'ai dans mon linge. Hein.
0: D'accord. Et est-ce que ça vous embête de leur mettre sur le nez ou...
25: Bah, je peux leur donner.
0: Bon, bah, écoutez, c'est gentil. C'est très gentil. Et une fois par semaine, est-ce qu'on peut vous demander un petit service supplémentaire?
25: Oui, si c'est possible.
0: Merci. En fait, vous savez, une fois par semaine, les gens qui sont soumis à des travaux d'utilité publique ont le droit de voir leur famille.
25: Mmh.
0: Est-ce que c'est possible, en plus des deux gendarmes, qu'ils reçoivent à ce moment-là dans vos toilettes en même temps leur famille?
25: Oh non.
0: Ça vous embête?
25: Oui.
0: Pourquoi? Vous êtes pudique?
25: Bah, pas plus que ça, mais enfin, déjà des gendarmes, ça fait quand même beaucoup de monde quand même. Hein.
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12: Maison de la presse, bonjour.
15: Oui, bonjour monsieur, c'est bien la papeterie?
12: Oui, c'est madame, mais c'est pas grave.
15: J'ai acheté des protège-cahiers chez vous, parce qu'on m'avait demandé ça pour les fournitures scolaires, là, à la rentrée.
12: Ouais.
15: Et alors, ils ne fonctionnent pas?
12: Des protège-cahiers qui fonctionnent pas?
15: Et oui, exact. Ah bah, on vous en a déjà rapporté, peut-être?
12: Non, mais c'est bizarre, quand même, un protège-cahier qui fonctionne pas...
15: Bah, vous avez l'air au courant, quand même, parce que vous me...
12: Non, mais je suis étonné de votre appel, monsieur.
15: Vous l'aviez remarqué?
12: Mais vous venez avec, je vais...
15: Alors, je viens avec ce qu'il en reste, hein.
12: Quoi?
15: Le truc, il a complètement cramé, donc...
12: Un protège-cahier qui crame, je sais pas comment vous avez fait, monsieur.
15: Ah bah j'ai mis le feu, parce que j'ai voulu tester avant de filer ça aux gamins.
12: Alors franchement, là, je suis sidérée, parce que j'ai jamais personne, même les fournisseurs, nous ont jamais demandé de mettre le feu à des protège-cahiers.
15: Excusez-moi, c'est moi qui suis sidérée, dans le sens où j'ai dû...
12: Ouais, non, mais dans tous les cas, comme c'est du plastique, dans tous les cas, ça doit prendre feu.
15: Ah, donc c'est bien ce que je disais au début, vous êtes déjà au courant.
12: Mais non. Oh là là, attendez, je vais mettre un briquet à côté d'un protège-cahier en plastique, n'importe lequel, c'est certain qu'il va prendre feu.
15: Toujours est-il que, comme c'était posé sur la table,
12: ouais,
15: ça m'a complètement bouffé le vernis de la table en plus.
12: Ouais, mais attendez, là, si tous les clients essayent de brûler les protège-cahiers et qu'ils brûlent les tables, je suis désolée.
15: Ah,
12: moi,
15: vous avez eu d'autres tables qu'on brûlait?
12: Non, mais non, ça fait 13 ans que je suis ici, mais je suis désolée, vous faites ça tous les ans, vous brûlez les protège-cahiers?
15: C'est normal quand même que je teste avant.
12: Non, j'ai jamais vu un client qui a essayé de brûler un protège-cahier pour voir, je suis désolée.
15: Non, mais imaginez, à l'école, imaginez la maîtresse, par exemple, qui fait tomber sa cigarette sur le cahier d'un enfant.
12: Bah, excusez-moi, mais une maîtresse n'a pas le droit de fumer dans la classe, déjà.
15: C'est considéré comme lieu public, hein, les écoles publiques.
12: Ouais.
15: Bah oui.
12: Ah bah écoutez, je vais appeler quelqu'un, là, parce que je vous avoue que...
15: Ah bah je quitte pas, je passe.
17: Allô?
15: Oui, allô?
17: C'est madame à l'appareil. Vous avez mis feu à un protège-cahier?
15: Oui, voilà.
17: Vous avez des drôles d'idées, vous. Et qu'est-ce que vous voulez que je fasse?
15: C'est ce que j'expliquais, c'est que ça n'a pas protectionné du tout le cahier dans le sens où il a brûlé avec, et où en plus, moi, ça m'a attaqué le vernis de ma table.
17: Ouais, mais enfin, monsieur, vous vous rendez compte, vous êtes en train de me dire que vous avez mis le feu et... Attendez, reprenez.
15: Ouais.
17: Vous en avez acheté combien de protège-cahiers?
15: J'en ai acheté une dizaine.
17: Et vous avez fait ça sur les 10 protège-cahiers?
15: Ah bah non, j'ai fait ça sur un, l'autre j'ai essayé avec mon chien, ça n'a pas marché non plus. Il a mordu et ça a déchiqueté le cahier à l'intérieur aussi.
17: Non mais... Attends, je crois que je vais m'asseoir parce que
25: Enfin, monsieur, vous n'êtes pas bien ou... Enfin, des protèges café, c'est pas fait pour mettre le feu, monsieur.
15: Attention, c'est pas un protège café que j'ai acheté, c'est un protège cahier.
25: Protège cahier, oui. Il faut vraiment être tordu pour mettre le feu à un protège cahier pour voir s'il est inflammable ou pas. Et il manquait de mettre le feu à votre maison, monsieur.
15: Ah, vous reconnaissez que vos protèges cahiers ne protectionnent pas.
25: Enfin, monsieur, on met pas le feu à des protèges cahiers pour voir s'ils protègent ou pas. Non, mais ça va pas ou quoi?
15: Oui, les frais que ça me fait, c'est quand même.
25: Ah, les frais que ça vous fait, monsieur.
15: Il y a la facture pour les cahiers, les protèges cahiers, oui. Refaire la table et puis l'esthéticienne. Oui, pour les sourcils de ma femme.
25: Et vous rigolez.
15: Parce que quand ma femme a voulu éteindre votre protège-cahier, elle s'est cramée les sourcils, elle n'a plus rien.
25: Oh.
15: Allô? Vous n'avez pas raccroché, hein?
25: Oh là là là là.
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2: Allô, bonjour.
7: Bonjour, monsieur. C'est le club du 3e âge de...
2: Oui.
7: Oui, bonjour, je voudrais la direction.
2: Ah, il n'y a personne pour le moment.
7: Ah bon? Vous pouvez leur laisser un message?
2: Je pourrais pas joindre la directrice.
7: Moi, oui, vous êtes gentil.
2: Je verrai personne.
7: Là. Madame Ledoux à l'appareil.
2: Bonjour, Madame Ledoux.
7: Vous avez de quoi noter?
2: Ben...
7: Vous êtes gentil.
2: Là, j'ai
7: alors, rien, je vous donne le message. Hein.
2: Attendez. Pour la directrice, là.
7: Hip, hip, hip.
2: Comment?
7: Vous me dites pour la directrice?
2: Oui.
7: Oui, je disais hip, hip, hip.
2: Mais qu'est-ce que je veux dire? Pour ce qui est de la directrice, chère madame.
7: Hip, hip, hip. Oui, cher monsieur, je vous écoute.
2: Je pourrais pas la voir, moi.
7: Attendez, je prends un stylo et un bout de papier pour noter votre message. Vous permettez?
2: Oui, bien sûr, chère madame.
7: Allons-y. Alors, je prends votre message.
2: Oui.
7: Alors, monsieur...
2: Comment?
7: Vous êtes monsieur...
2: Monsieur...
7: Oui, alors, je note votre message. Hein, allez-y. Hein.
2: Je ne pourrai pas joindre la directrice.
7: Ne pourra pas joindre la directrice. À quelle heure?
2: Oh, ben, toute la journée, hein.
7: Oui, alors, pourquoi?
2: Ben, c'est-à-dire que moi, j'ai pas de relation avec elle.
7: Ben, heureusement...
2: Ça, je ne vous fais pas dire, madame.
7: Ben, si vous me le faites dire. Vous venez de me le faire dire à l'instant.
2: Oui, bien sûr, madame.
7: Alors, pourquoi vous me dites que vous ne me le faites pas dire si vous me le faites dire?
2: Oui, mais...
7: Vous savez, monsieur, j'ai plus d'un tour dans mon sac et c'est pas une vieille guenon comme moi qu'on apprend à faire la grimace cette fois dans sa bouche, hein?
2: Ah, ça, je ne vous fais pas dire, ça, madame.
7: Comment ça?
2: Comment
7: ça, vous ne me le faites pas dire? Moi, j'ai le droit de dire que je suis une vieille guenon, mais vous n'avez pas le droit de m'insulter, jeune homme. Quel âge avez-vous?
2: Ah non, non, non, mais moi, je me permets pas de vous insulter, chère madame.
7: Ben, vous m'avez traité de vieille guenon à l'instant.
2: Ah non, non, non.
7: Ah mais si, vous m'avez dit, je vous le fais pas dire.
2: Oui, mais...
7: Ah mais tout le monde est témoin.
2: Vous?
7: Oui.
2: Vous pourrez pas appeler demain, parce que là, aujourd'hui, l'établissement est fermé, là, chère madame.
7: Alors, vous avez de quoi noter mon message, hein?
2: Mais je peux pas noter, moi, madame.
7: Voilà. Alors, madame Ledoux, Germaine.
2: Attendez.
7: Ah, vous voyez, quand on veut, on peut.
2: Oui, ça, je vous fais pas dire.
7: Mais si vous venez de me le faire dire.
2: Je me suis mal expliqué, excusez-moi.
7: Oh, mais je vous en prie. Bon, alors voilà, le message est le suivant.
2: Allez-y, je vous écoute.
7: Donc, avec quoi allez-vous le noter?
2: Papier et un crayon.
7: Ah bon? Bon, formidable. J'ai demandé à madame la directrice une petite pipe, hurrah! Donc, du club du 3e âge, si elle voulait bien me sponsoriser pour le championnat du monde de vitesse des boîtes à savon pour cul de jatte.
2: De cul de Jacques?
7: Cul de jatte, pas de Jacques.
2: D'accord.
7: Non, parce que Jacques, c'était mon époux, quand même.
2: Oui.
7: C'est une grande douleur, monsieur.
2: Oui, je ne sais pas dire.
7: Ben si, vous me le faites dire.
2: Oui, bien sûr, madame.
7: Pourquoi me l'avez-vous fait dire?
2: Excusez-moi.
7: Je ne vous le fais pas dire. Bien, écoutez, monsieur, je vous souhaite une bonne journée.
2: Merci, vous de même.
7: Et je ne vous le fais pas dire.
2: Au revoir, madame.
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3: Vous êtes en relation avec le commissariat de police.
25: Oui, bonjour.
15: Oui, bonjour monsieur. C'est bien le commissariat?
25: Tout à fait.
15: Je vais vous déposer mon fils demain pour la journée. Si je reviens le chercher à 17h, ça fait trop tard ou pas?
25: Vous venez de déposer votre fils au commissariat?
15: Oui, parce que comme il est en vacances et que je peux pas l'emmener au boulot, ma femme va le déposer demain matin.
25: Monsieur, vous êtes au commissariat là?
15: Non, alors non, actuellement je suis chez moi, mais je passerai...
25: Oui, mais au téléphone là, c'est le commissariat. Monsieur, nous c'est pas la garderie. Oh. Attendez, hein?
15: Oui.
25: Ne quittez pas.
5: Oui, bonjour monsieur.
15: Oui, bonjour madame. Voilà.
5: C'est monsieur, c'est pas madame.
15: Comme j'expliquais à votre collègue, ma femme déposera mon fils demain matin vers...
5: Pour quelle raison, elle le dépose au commissariat?
15: Eh ben, parce que comme là, il est en vacances, on va vous le laisser juste pour la journée.
5: Attendez, garde pas les enfants, nous.
15: Non, mais c'est juste pour la journée, moi je passerai vers 17.
5: Ah, non, mais monsieur, mais on garde pas votre fils, c'est pas possible ça. On n'est pas assistante sociale, monsieur, nous.
15: Non, mais lui, il a une tablette, il aura des jeux avec lui.
5: Non, mais c'est votre responsabilité, vous allez pas vous décharger sur nous. Votre fils, il est pas sous contrat. Il est sous contrat avec vous.
15: Moi, je vous fais le contrat, c'est ça?
5: Non, mais on fait rien du tout, monsieur. C'est la police nationale ici, vous avez pas nous laisser c'est votre fils, on n'est pas garde d'enfant, on n'est pas une crèche, on ne fera pas rien du tout.
15: Oui, mais alors justement, si on ne fait pas rien du tout, on peut peut-être faire quelque chose.
5: Non, mais c'est point.
15: Point, genre point virgule quand même.
5: Point.
15: Ou... point.
5: Point, on fera rien du tout.
15: Ah, mais si on dit que c'est dans ce cas.
5: Non, il n'y a pas de on dit, monsieur, vous comprenez pas les choses. Il n'y a pas de on dit, on garde pas votre fils.
15: Si on considère que vous avez besoin de l'entendre dans une enquête.
5: Mais on ne va pas considérer, on n'a pas besoin de le voir, votre fils. Non, mais vous rendez compte de ce que vous demandez.
15: Ma femme, elle a déjà prévu de le déposer demain matin. Donc...
5: Mais elle a prévu, mais vous prévoyez des choses sans demander la permission à personne. Donc vous vous déchargez de vos obligations de para, vous les donnez aux policiers pendant une journée, vous allez travailler, et puis après, voilà, mais bien sûr. Mais non, mais ça marche pas comme ça en France.
15: Vous êtes obligé de prendre les dépositions normalement.
5: Mais c'est pas une déposition.
15: Si on considère que je vous dépositionne mon fils.
5: Excusez-moi, mais alors ça, je l'ai jamais entendu. Que je vous dépositionne mon fils.
15: Voilà, c'est ça.
5: On va appeler le procureur de la République, on va lui dire, voilà, attendez, je vais vous passer mon officier, ne quittez pas.
15: Ah.
5: Oui, bonjour monsieur, je vais prendre vos coordonnées déjà.
15: Oui, s'il alors, vous plaît. Monsieur Martin.
5: Monsieur Martin, numéro de téléphone s'il vous plaît.
15: Alors, 06.
5: Ouais.
15: 06.
5: Ouais.
15: 06.
5: Ouais.
15: 06.
5: Ouais.
15: 06.
5: Et voilà. Et vous me prenez pour un con ?
15: Ah non, pas du tout.
5: Ok, d'accord. Votre adresse ?
15: 1 rue Martin.
5: Oui, voilà.
1: Chef de poste à l'appareil d'enfant, il n'est pas au commissariat, il est en garde à vue.

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2: Allô.
3: Allô.
2: Bonjour.
3: Bonjour, monsieur.
2: Oui, je vous écoute, monsieur.
3: Non, c'est madame à l'appareil.
2: Ah, veuillez me pardonner. Écoute, je vous écoute.
3: Je vous appelle parce que je crois que vous faites de la désinfection de gaine.
2: Oui, tout à fait. Oui. Ah. Et qu'est-ce que vous souhaitez exactement?
3: Je voudrais que vous désinfectiez ma gaine.
2: Mais c'est une gaine de...
3: De maintien.
2: De?
3: Une gaine de maintien.
2: Votre gaine de maintien?
3: Oui, ça fait 7 ans que je l'ai sur moi.
2: Une gaine de maintien?
3: Oui.
2: Oui, c'est un problème.
3: Qu'est-ce qui se passe, monsieur?
2: Vous pouvez me donner la dimension de la gaine?
3: La taille?
2: Oui.
3: 88.
2: C'est ça? Quand?
3: 88. Allô?
2: Oui.
3: Qu'est-ce qui se passe, monsieur?
2: Excusez-moi, c'est nerveux. C'est mon téléphone. Alors, pourriez me donner des précisions?
3: Ça me commence à me faire des croûtes.
2: Voilà, ouais.
3: Et c'est purulent au niveau de la chatte.
2: Pardon?
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4: Bonjour.
5: Bonjour monsieur, je suis bien à l'entreprise de plomberie.
4: Oui, bonjour monsieur.
5: Livraison Martin à l'appareil, j'ai un courrier contre signature pour vous.
4: D'accord, vous voulez passer quand?
5: Justement, je viens de passer en télétravail, donc maintenant je fais les livraisons chez moi.
4: Vous habitez où?
5: J'habite à Martinville-sur-le-Guenec, c'est au bout de la pointe bretonne.
4: Attendez, on va pas faire 400 bornes pour aller chercher un courrier monsieur, c'est impossible nous 400 bornes.
5: Non mais vous faites l'aller-retour vite fait.
4: On peut pas faire un aller-retour de 400 bornes aller, 400 bornes retour, ça fait 800 km pour aller chercher un recommandé.
5: Dans ce cas, faites-le le soir, comme ça vous roulez peinard.
4: Attendez, on va pas faire 5 heures de route aller, 5 heures de route retour.
5: C'est à vous de voir, hein. Si vous partez à minuit, à 10 heures le lendemain, vous êtes rentré. Hein.
4: Bah, moi, vous me le présentez pas. Si vous pouvez pas me le présenter, c'est que c'est vous qui avez un problème.
5: Bon, écoutez, dans ce cas, je vais mettre que vous refusez le courrier, ce sera plus simple.
4: Ah, bah, moi, je refuse pas un courrier. Alors là, c'est pas.
5: Ah, alors dans ce cas, je peux cocher la case contestage.
4: Non, vous avez pas à remplir contestation ou quoi que ce soit. Moi, il faut que ça soit au bureau.
5: Ah, ouais, ça ressemble quand même plus à un refus. Je vais cocher refus
4: non,
5: finalement.
4: Moi, je ne refuse rien du tout, monsieur. Vous nous le portez ou vous retournez au destinataire?
5: Ah, bah non, je peux pas dans les choix. J'ai soit refus, soit contestage.
4: Non, monsieur, attendez, on ne doit pas téléphoner dire je peux pas vous le livrer. Hein.
5: Ah si, je peux vous livrer,
4: eh ben non.
5: Mais chez moi.
4: Attendez, c'est la première fois que j'entends ça. Bah, vous allez à la poste et vous nous le renvoyez en recommandé et puis c'est tout.
5: Ah bah oui, bien sûr. Bah, dans ce cas, je vous donne mon RIB.
4: Votre RIB, pour quoi faire?
5: Bah, pour payer le recommandé.
4: Non, mais vous avez marché sur la tête, monsieur. Moi, je paye rien du tout. Hein.
5: Dans ce cas, c'est bien ce que je disais, c'est un refus. Je coche refus.
4: Oh, dis donc, monsieur, vous êtes un flûtier menteur.
5: Oh, mais flûtier menteur vous-même.
4: Attendez, là, c'est pas mal. Allô.
5: Bonjour, monsieur, pardon, mais votre collègue refuse de récupérer.
4: Mais c'est pas ça, c'est que nous, on est pour traverser. Et en plus, on n'a même pas le droit au déplacement avec le confinement. Et vous êtes à 700 ou 800 km. Ouais.
5: Et bah, si vous vous faites contrôler, il suffit de dire que vous faites 800 km pour récupérer un recommandé.
4: Non, moi, je peux pas me déplacer. Hein.
5: Dans ce cas, j'ai mon beau-frère qui est taxi. Il peut peut-être vous emmener.
4: Non, mais monsieur.
5: Bougez pas, je lui demande.
4: Non, on pourra pas.
5: Allô, centrale, taxi Martin pour livraison Martin.
4: Pas de taxi non plus.
5: J'ai un client pour vous. Il voudrait réserver un aller-retour pour Martinville.
4: Allô?
5: Allô, oui?
4: Oui, là, je vois que vous demandez un taxi pour venir chercher.
5: Oui, alors j'attends le confirmage. Vous devriez avoir un véhicule.
4: Et vous voyez la distance pour aller chercher un recommandé?
5: Ah, c'est donc un autre monsieur.
4: Non, mais sur l'enveloppe, il n'y a rien d'écrit?
5: Ouh, je sais pas si j'ai le droit de regarder.
4: Non, mais sur l'enveloppe, vous ne l'ouvrez pas.
5: Bon,
4: mais...
5: bah, vu que c'est vous qui demandez. Alors.
4: Non, je vous ai pas demandé d'ouvrir.
5: Bah, vous m'avez demandé ce qu'il y avait dedans. Comment voulez-vous?
4: Non, je vous ai demandé s'il y avait une indication sur l'enveloppe.
5: Comment voulez-vous que je regarde dans l'enveloppe si je ne l'ouvre pas?
4: Sur l'enveloppe, c'est pas de ma faute si vous comprenez pas. Sur.
5: Oh, bah, tu vas voir que ça va être ma faute.
4: Bon, vous me donnez un numéro de téléphone, s'il vous plaît?
5: Oui, alors 06.
4: Merci.
5: Je vous en prie. Donc, pour le taxi.
4: Non, vous me donnez un numéro de téléphone, s'il vous plaît.
5: Ah, vous ne l'avez pas noté?
4: Non.
5: Bah, je vous le redonne. 06.
4: Oui.
5: Donc, niveau taxi, il vient vous
4: chercher. Non, mais monsieur, donnez-moi un numéro de téléphone. 06, c'est pas un numéro de téléphone.
5: Bah, je vous ai donné mon 06.
4: Oui, mais vous me donnez que 06, faut arrêter là.
5: Sinon, je peux vous donner mon 07.
4: Non, mais monsieur.
5: Bah, c'est facile, c'est 07.
4: Non, mais arrêtez de me prendre pour une idiote là.
5: Bon, je vous donne mon 08 au cas où.
4: Non.
5: Allez, ça me fait plaisir.
4: Non.
5: Donc, c'est 08.
4: Au revoir.
5: Ah, donc vous voulez pas mon 09?
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6: Allô, clinique vétérinaire.
7: Oui, bonjour madame, monsieur de la place à l'appareil.
6: Oui, bonjour.
7: C'est bien le vétérinaire?
6: Oui, c'est elle-même à l'appareil.
7: Ah, très bien, bonjour docteur. Je souhaiterais prendre un rendez-vous. J'ai ma poule qui va mal.
6: Oui, alors pour cela, vous pouvez venir en consultation. On consulte tous les jours de 14h à 19h, sauf le samedi de 14h à 17h. Vous venez un après-midi quand ça vous arrange?
7: Bah écoutez, je vais vous la passer. Je préfère voir qu'elle voit ça directement avec vous.

0: Allô?
1: Oui.
0: Oui, bonjour, c'est le docteur vétérinaire.
1: Oui.
0: Oui, bonjour, madame. Je suis la poule de monsieur de la place. Quand est-ce que je peux passer?
1: On est là jusqu'à 19h, madame.
0: Jusqu'à 19h, oui. Et vous, je peux faire une épilation du maillot? Non, c'est parce que j'ai des morpions. C'est pour ça que j'appelle un vétérinaire. J'ai tué un veto. Docteur, à quelle heure puis-je passer? Vous pouvez me faire l'épilation du maillot. Parce que j'ai beaucoup de morpions, vous comprenez? Et les esthéticiennes ne veulent pas le faire. Ils m'ont dit qu'il fallait que j'aille voir un vétérinaire. Allô, docteur? Vous faites l'épilation du maillot poil. Poil à poil ou.
1: Qui est à l'appareil?
2: Ben c'est Bernard.
1: Bernard qui?
2: Bernard Kouchner.
1: C'est Bernard Kouchner.
0: J'appelle pas seulement parce que j'ai des morpions, hein. Mais le problème, si vous voulez, docteur, c'est qu'en plus, j'ai un morpion qui a la grippe. Et ça, l'esthéticienne, elle peut rien faire. Il s'est enrhumé hier soir dans la voiture parce qu'avec monsieur de la place, on est sortis. Et j'ai entendu mon morpion qui toussait et j'ai pas fait attention. Et il a toussé toute la nuit, m'a empêché de dormir. Vous avez déjà entendu un morpion tousser? J'ai pris un bain de siège, mais ils savent pas nager. Alors ils sont restés accrochés à mes poils. J'ai eu peur pour eux, j'ai cru que ça allait faire le Titanic. 1500 morpions qui se noient. Le Titanic dans la baignoire. Alors voyez-vous, je suis bien dans la peine, mais il faut que je m'en débarrasse. Attendez, je vous repasse mon amant.
2: Allô?
1: Oui.
2: C'est un peu complexe.
1: Oui, j'ai compris, oui.
2: À quelle heure peut-elle passer?
1: Vers 18h.
2: Ah, 18h, c'est pas possible.
1: Ah bon?
2: À cette heure-là, elle passe la tondeuse. Ah, attendez, il y a quelqu'un qui veut vous parler.
3: Allô, je suis un morpion. Vous pouvez venir nous chercher? Sauvez-nous.
1: Vous devriez appeler Greenpeace.
3: SOS.
1: Oui.
3: Est-ce que je peux venir vous voir?
1: Ah oui, aucun problème. Oui.
3: Je saute dans une enveloppe.
1: Oui, si vous voulez.
3: Et puis le facteur m'amène demain.
1: D'accord, pas de problème.
3: Voilà.
1: Au revoir.
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6: Bonjour.
7: Bonjour monsieur, c'est bien la pharmacie?
6: Oui, bonjour monsieur.
7: Monsieur Martin à l'appareil, société Martin événementiel.
6: Oui.
7: J'organise une vente de médicaments anti-rhume devant votre pharmacie.
6: Non mais attendez, comment vous pouvez faire ça, vendre des médicaments devant une pharmacie? C'est quoi ce bordel?
7: Est-ce que j'ai vu aux infos, les pharmaciens ont pas le droit de vendre les médicaments contre le rhume sans ordonnance.
6: Oui.
7: Donc moi, comme je suis pas pharmacien, je peux les vendre.
6: Ah bon, vous pouvez les vendre alors que nous on est obligé de les vendre avec une ordonnance. Non mais attendez, personne ne peut les vendre. Je suis désolé, c'est l'arnaque ça.
7: Bon, disons que c'est un léger contournage de la loi. Je viens, j'installe une planche de tréteaux devant chez vous et surtout, je vends les médocs à l'unité. Donc, il n'y a pas les boîtes.
6: Mais c'est pas notre problème. Vous n'avez pas à mettre de tréteaux devant notre pharmacie pour vendre des médicaments. C'est illégal ce truc. Mais non, mais vous atterrissez ou quoi?
7: Non, mais ça craint rien parce que je vais marquer bonbon anti-rhume. Comme ça, il n'y a même pas écrit médicaments.
6: Non, mais attends, j'ai un truc de fou là. Ah. Il veut venir vendre des médicaments, qu'il peut mettre sa table de vente. Il va marquer vente de bonbons. Il pourra vendre parce que les pharmaciens ne peuvent pas vendre sans ordonnance les médicaments.
7: Ah, bah voilà. Super, vous avez tout compris.
6: Mais je ne veux pas, c'est tout, c'est clair, non, c'est non.
7: Bah ouais, mais dans ce cas, faudrait me reprendre mon stock.
6: Quoi? Mais pourquoi? Vous l'avez acheté chez nous?
7: Non, j'ai fait la tournée des pharmacies de Martinville pour récupérer un max de boîtes.
6: Mais j'en ai rien à faire.
7: Moi, je vous rapporte les comprimés plus les boîtes vides que j'ai gardées.
6: Non.
7: Vous avez plus qu'à remplir les boîtes, un petit bout de scotch et hop.
6: Non, mais c'est quoi ce...
8: Mais c'est quoi ces histoires?
7: Eh ben bonjour madame.
8: Non, monsieur.
7: Madame.
8: Monsieur.
7: Madame.
8: Je fais ce que je veux chez moi, monsieur. Vous comprenez ce que je vous dis?
7: 5/5, c'est pour ça que je fais pas ça dans la pharmacie, mais devant, à l'extérieur.
8: Non, mais bon, c'est moi, c'est mon parking. C'est privé, c'est chez moi.
7: Bah, si c'est un parking, je peux me garer.
8: Vous pouvez vous garer, mais je veux aucune action commerciale.
7: Non, vous inquiétez pas, je les vendrai discretos dans le coffre de la bagnole. bagnole.
8: Non. Même pas sur mon parking. Je vous dis non.
7: Oui, mais alors quand vous dites non, est-ce que c'est vraiment un non qui veut dire non?
8: Bah
7: oui, c'est pas clair.
8: Mais comment vous expliquer? Mais je suis chez moi, je fais ce que je voulais. Vous allez pas m'imposer ce que je dois faire chez moi quand même. Non, mais c'est incroyable ça. Vous m'avez pas appelé pour quoi que ce soit.
7: Ah bah vous non plus, vous m'avez pas appelé.
8: Mais je sais même pas ce que. Mais je vous connais pas.
7: Justement, vous m'auriez appelé avant, on aurait fait connaissance.
8: Mais vous êtes taré, vous.
7: Oh bah merci, pardon d'essayer de faire avancer la France, surtout.
8: Allez faire avancer la France comme ça, bah on est bien. On est déjà pas terrible.
7: Bon, bah écoutez, dans ce cas, plan B, c'est ce que je disais, vous me reprenez mon stock.
8: Mais non, j'en veux pas. Me faites pas chier avec ça, quand même.
7: Ah non, ce sera très simple. Je vous ai fait un devis.
8: Devis de quoi?
7: Pour la reprise.
5: Non mais quel devis?
7: Bonjour monsieur, c'est le devis d'estimation du prix de reprise de mes médicaments.
5: Oui, bien sûr, et puis on vous paye le double, même si vous voulez.
7: Bah, vu que j'avais prévu de vendre à l'unité, je misais plus sur le triple, mais on peut en discuter.
5: Non mais, maintenant stop.
7: Non mais vous inquiétez pas, j'ai vu avec le patron à l'instant.
5: Non, y a pas à voir avec le titulaire, c'est comme ça, c'est tout.
7: Ah bah repassez-moi ce monsieur patibulaire.
5: Non mais...
7: Parce que pardon, mais qu'est-ce que je fais de mes comprimés, moi?
5: Vous les mettez en suppositoire et puis c'est tout.
7: Oui, oh bah je vous vois venir. Après vous voudrez pas les reprendre, sous prétexte qu'ils ont déjà été utilisés.
5: Allez.
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9: Floral, bonjour.
10: Allô?
9: Oui?
10: C'est le fleuriste?
9: Oui?
10: Bonjour. Est-ce que vous faites une livraison de fleurs?
9: Oui. Je vais vous passer la fleuriste.
10: Merci.
11: Oui?
10: Bonjour.
11: Bonjour, monsieur.
10: Je voudrais livrer 10 roses rouges, s'il vous plaît.
11: Oui? Quand?
10: Le plus vite possible, en fait.
11: Alors, attendez, je vais regarder s'il m'en reste là. On a un fournisseur demain, là, il n'y en a plus.
10: Demain, vous pourrez...
11: Vous voulez attendre demain?
10: Oui, je peux attendre demain, oui.
11: Ouais, d'accord. Alors, 10 roses...
10: Rouge.
11: Ok, alors, le message?
10: Mon amour.
11: Oui.
10: Je t'aime.
11: Ouais.
10: Je n'ose pas te le dire en face. Parce que, comme tu le sais, je souffre toujours.
11: Je souffre.
10: Toujours.
11: Toujours.
10: De ma vésicule biliaire.
11: Biliaire.
10: Qui me donne une mauvaise haleine.
11: Une mauvaise haleine.
10: Voilà.
11: Alors, je vais prendre vos coordonnées. Vous êtes monsieur?
10: Gendar, G-E-N-D-A-R.
11: G-E-N-D-A-R. Votre numéro de téléphone?
10: 02-97.
11: Donc, à livrer. À madame?
10: Oui.
11: Alors, son nom?
10: À mon aimé.
11: Pardon?
10: Mon aimé, quoi. Elle comprendra.
11: Non, vous ne voulez pas nous donner son nom?
10: Non, je préfère éviter les drames.
11: D'accord, ok. Alors, l'adresse, c'est
10: 10 rue...
11: Ouais.
10: C'est à Questembert. Hein.
11: Oui, mais par contre, oui, au 10 rue... Il y a plusieurs... il y a 3 locations. Chez qui on va livrer?
10: Les fleuristes.
11: Hein? Pardon?
10: Vous avez bien compris que c'était pour vous, non?
11: Hein? Moi?
10: Ah oui.
11: Oui, mais on est plusieurs employés, hein.
10: Oui, mais je reconnais votre voix quand même. Je suis déjà venu prendre des fleurs pour ma mère, alors.
11: Ah, d'accord, ok. Ah, mais je suis mariée, monsieur.
10: Oui, mais c'est pas forcément un problème.
11: Non, mais vous êtes très gentil, mais je peux pas accepter.
10: Oh, ben, je vous en prie.
11: ouais, ok. Et je vois plus qui vous êtes.
10: Le monsieur qui a une mauvaise haleine.
11: Monsieur qui a une mauvaise haleine.
10: Je viens toujours vous voir avec la main devant la bouche.
11: Ouais. Mais excusez-moi, j'arrive pas
10: à... Vous n'êtes pas disponible parce que vous êtes mariée, c'est ça?
11: Ah non, mais moi j'aime mon mari et puis voilà.
10: Mais alors est-ce
11: que... Je peux pas donner mon amour à tout le monde.
10: Il y en a une autre, non, qui serait pas mariée?
11: Ah, il y a une autre qui... Oui, ma collègue. Ah non, elle a un ami aussi, ma collègue.
10: Oui, mais elle n'est pas mariée.
11: Est-ce que vous voulez vraiment vous caser?
10: J'adore les fleurs et quand je...
11: Vous adorez les fleuristes aussi, quoi.
10: Bah, c'est-à-dire que si je suis dans un environnement qui est peuplé de fleurs, on sent moins mon haleine.
11: Ah.
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12: Oui, allô.
7: Bonjour madame, c'est bien la boucherie?
12: Oui.
7: Monsieur Martin à l'appareil, association pour la protection des steaks végétalifiés en milieu commercial.
12: Oui.
7: Je vous appelle rapport au changement d'appellation pour les steaks, vous devez être au courant?
12: Non, pas du tout.
7: Ah, parce qu'on n'avait plus le droit de dire steak végétal quand un steak contenait pas de viande.
12: Ben oui.
7: Mais ça a rechangé.
12: D'accord.
7: Donc maintenant, il faut préciser que vos steaks sont des steaks non végétaux.
12: Mais il n'y a que du steak haché qu'on fait nous à la demande.
7: Voilà, bah le steak haché, il faut marquer, attention, steak haché non végétal ne contient que de l'animal.
12: Et on va arriver à faire quoi? Sur le steak, il va falloir marquer aussi anglais non végétal.
7: Eh ben par exemple, oui, bravo.
12: Bavette à l'oyau non végétal, c'est ça?
7: Voilà, bah vous avez compris, tout ce qui est viande non végétalifiée doit être signalé au client.
12: C'est qui a inventé ça?
7: C'est le ministre Martin, le nouveau ministre délégué à la viande et aux charcuteries.
12: Ils sont bons quand même.
7: Ah oui, ça je suis d'accord, parce qu'avant le client il pouvait se faire avoir. Il pensait acheter un steak végétal parce qu'il n'était pas marqué steak non végétal.
12: Non mais s'il y a une boucherie, il va pas manger des steaks végétaux. Hein.
7: Alors si, maintenant c'est possible. Il suffit dans votre mix de steak haché de rajouter un mix de steak végétal et vous remixez le double mix.
12: On va pas s'amuser à mixer dans notre mixage du mixage du végétal, non.
7: Bah si, c'est exactement ça.
12: Mais mes clients, il va me dire, mais t'es fou, mais tu es un fou.
7: Ah, mais vos clients, vous leur dites pas.
12: Hein? Mais vous plaisantez ou quoi?
7: Bon, bien sûr.
12: Mentir à un client?
7: Non, c'est pas vraiment mentir.
12: Si, c'est mentir. Ah si, je suis désolé, monsieur, c'est mentir.
7: Oh non, c'est un petit enjolivage.
12: Ben si, monsieur, c'est mentir, je suis désolé.
7: En plus, il y aura quand même de la vraie viande dans vos steaks végétaux non végétaux. Si vous rajoutez 50% de salade dans la viande que vous avez déjà.
12: Non, je mettrai pas de salade dans mon steak haché que je paye une blende.
7: Justement, l'avantage c'est qu'il vous revient deux fois moins cher.
12: Ouais, mais quand vous allez manger au restaurant, vous demandez un steak végétal avec de la salade?
7: Ah oui, bien sûr, je ne mange que du steak végétal non végétal.
12: Mais vous êtes qui pour me dire qu'est-ce que je dois faire?
7: Bah, je suis monsieur Martin, chef de l'association pour la protection des steaks.
12: Et monsieur Martin là, ils ont qu'à envoyer un papier là dans les boucheries.
7: Envoyer de la purée, mais oui, très bonne idée.
12: Non, pas de la purée, envoyer des papiers.
7: Non, parce qu'effectivement, vous pouvez remplacer la salade par de la purée de légumes.
12: La quoi?
7: De la purée de légumes.
12: Mais rien du tout.
7: Mais si, en plus, vous avez de la chance, il se trouve que justement, je vous ai réservé un stock de purée.
12: Mais c'est quoi? Vous êtes commercial de qui?
7: Oh ben, c'est dingue que vous disiez ça, parce que justement, il se trouve que je suis aussi commercial pour les purées de légumes Martin.
12: Et voilà, mais alors les purées légumes Martin, donc vous êtes commercial, vous êtes vendeur de purée, quoi, en fait, c'est ça?
7: C'est ça, je suis puriste, comme on dit dans le métier.
12: Donc, gardez votre purée, on se débrouillerait très bien avec notre viande sans la purée.
7: Bon, moi, je dis ça pour vous aider. Hein.
12: Oui, mais bien sûr, oui, bien sûr. Alors, écoutez-moi bien, monsieur.
7: Bon, et puis au passage, c'est vrai que ça me permet d'écouler du stock.
12: Pour vendre votre purée, en fait. Ouais, d'accord.
7: Eh ben voilà, on est super d'accord, ouais.
12: Non, vous êtes heureux. Je ne veux pas faire d'affaires avec vous. Vous comprenez ça ou pas?
7: Ah oui, mais qu'est-ce que je fais de votre purée?
12: Il y a plein de boucheries partout dans le monde.
7: Ça, c'est pas faux.
12: Appelez les autres, vendez votre purée, ok?
7: Ouais, mais le problème, c'est la facture.
12: Pardon?
7: Bah, comme j'ai mis votre nom dessus.
12: Ne me dites pas que vous avez fait une facture, mais vous êtes.
7: Oh, si, je vous rassure, je vous ai fait ça réglo. J'ai tout mis à votre nom.
12: La facture, mais vous plaisantez, monsieur. Vous voulez quoi? Que je paye quoi? De la purée? Votre facture que vous avez fait, là, moi, j'irai signer, monsieur, d'accord? J'ai 57 malines, vous n'êtes pas pour un idiot, on est d'accord?
7: Bah, je crois qu'on est super d'accord.
12: Et qu'est-ce que vous faites alors?
7: Bah, là, j'en étais à vous vendre de la purée de légumes pour mettre dans vos steaks.
12: Mais vous êtes un idiot, excusez-moi.
7: Oh, mais je vous en prie.
12: Non, mais franchement, vous êtes un fou, là, excusez-moi.
7: Non, vous excusez pas, j'ai l'habitude.
12: Donc vous raccrochez de suite, hein. Raccrochez de suite.
7: Oh non, vous d'abord.
12: Stop, on arrête tout, là.
7: Bon, on compte jusqu'à 3 et on raccroche ensemble.
12: Mais non!
7: Attention, 1. Bah, j'ai pas dit 3.
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14: Entreprise, là, bonjour.
15: Oui, bonjour monsieur, je voudrais parler au directeur de l'entreprise.
14: Ah, il
15: n'est
14: pas là.
15: Ah, bon écoutez, c'est monsieur Delaplace, l'appareil. Vous pouvez laisser un message?
14: Oui. Alors monsieur Delaplace?
15: Oui, c'est la banque du sperme à Clermont-Ferrand, hein?
14: Oui.
15: Alors son compte en banque à la banque du sperme est à découvert, il est dans le rouge. Mm-hmm. Je lui ai signalé, il n'y a pas de réponse. Mm-hmm. Hein, je vais passer madame Germaine Ledoux qui est responsable du compte de votre patron.
14: Oui.
16: Merci, monsieur le directeur. Allô?
14: Allô?
16: Bonjour, monsieur.
14: Oui, bonjour.
16: Voilà, alors, vous signalez à monsieur...
14: Oui?
16: Hein, que je lui ai déjà envoyé deux lettres, qui n'a pas répondu. Alors, sur son compte en banque du sperme, hein? Donc, sperme en paillettes, il a découvert de 2 centilitres, oui. Et sperme en bulle de 1 centilitre et demi. Il faudrait qu'il passe cet après-midi.
14: Ça, il est pas là de la journée, je vous le dis tout de suite.
16: Ah oui, mais ça ne va pas.
14: Hein. Eh ben oui, mais il est à Lyon, je peux pas le faire revenir de Lyon, moi.
16: Ah oui, mais moi je vais fermer son compte. Hein. Moi je ne peux pas laisser un compte débiteur à la banque du sperme, monsieur.
14: Eh ben peut-être bien, mais il n'est pas là.
16: Bon, écoutez, est-ce que vous pouvez vous-même recouvrir son découvert?
14: Ben oui, mais je vois pas comment je pourrais faire. Hein.
16: Ben c'est très simple, je vais venir vous voir.
14: Mais moi, je suis pas là, je m'en vais chez Michelin, j'ai rendez-vous. Hein.
16: Bon, vous avez chez Michelin les pneus, là?
14: Eh oui.
16: Bon, ben je vais vous rejoindre là-bas.
14: Ah, mais je vais pas chez... Vous allez pas venir chez Michelin avec moi, quand même, oh.
16: Pourquoi?
14: Ben dites donc...
16: Mais monsieur, c'est la banque du sperme, le compte en banque de votre patron est dans le rouge.
14: Mais vous faites marrer, vous, mais s'il est dans le rouge, moi, j'y peux rien.
16: Mais si vous éprouvez quelque chose, monsieur...
14: Qu'est-ce que j'y peux ?
16: Je viens vous voir avec une éprouvette.
14: Oui.
16: Et vous donnez donc du sperme en paillettes.
14: Moi, je peux pas faire pour lui, hein.
16: Pourquoi ?
14: Parce que moi, je suis moi, lui, c'est lui. Hein? Ce que je peux vous promettre, c'est de lui faire de la commission. En point, c'est tout.
16: Bon,
14: alors, point final, on n'en parle plus.
16: Alors, donc, vous lui faites la commission. Vous lui dites que pour le club de couture...
14: Oui.
16: Il y a 5 dames qui attendent 2 centilitres de sperme en paillettes...
14: Oui.
16: Et 1 centilitre, donc, de sperme en bulle. Est-ce qu'il peut éventuellement le faire cette nuit?
14: Mais je ne le verrai pas aujourd'hui, moi.
16: Bon, alors, monsieur, il faut bien qu'on s'arrange. Vous pouvez bien le faire pour lui.
14: Non.
16: Mais pourquoi?
14: Mais parce que moi j'ai dit non, c'est tout. Je voulais pas m'embêter avec ça quand même.
16: Monsieur le directeur, on va être obligé de fermer le compte de monsieur... Parce que son employé refuse.
14: Ah ben, c'est sûr que je refuse. C'est pas à cause que c'est mon patron, hein.
2: Donnez-moi ça. Allô?
14: Allô, oui?
2: Oui, monsieur, de la place à Paris.
14: Oui, non, mais moi je marche pas dans ces combines, hein. Je veux bien faire les commissions, mon patron, tout ce qu'on veut, mais je veux pas prendre sa place. Ça, faut pas y compter, hein.
2: Monsieur, écoutez.
14: Non, je n'écoute rien du tout.
2: Je vous envoie une infirmière diplômée.
14: J'ai dit non.
2: Il y en a pour 5 minutes.
14: Mais comment il faut vous le dire?
2: Je vous en prie, écoutez, c'est la moindre des choses.
14: J'ai dit non.
2: Monsieur, écoutez-moi, s'il vous plaît. Vous avez le club de couture.
14: Mais pour qu'est-ce que ça me regarde, le club de couture, moi?
2: Parce que ce sont 3 dames qui sont dans le besoin et...
14: Mais vous êtes terrible, vous. Pourquoi j'irai donner à sa place, moi? Mon patron n'est pas là, moi je peux pas le remplacer, c'est tout.
2: Mais si vous pouvez.
14: Non, je ne peux pas.
2: Pourquoi?
14: Parce que je vous dis que je ne peux pas, c'est tout. Ah, mais alors?
2: Monsieur, je vous envoie les huissiers qui vont opérer immédiatement une saisie de 2 centilitres de sperme à paillettes.
14: À qui?
2: À vous.
14: Et tu as mon cul, oui.
2: Attendez, permettez une seconde. Vous envoyez 2 huissiers, hein. Vous envoyez Maître Jackie Gallois et donc sa femme. Vous les envoyez chez Michelin, ils vont faire une saisie de 2 centilitres.
14: Chez Michelin? Pourquoi chez Michelin?
2: Bah parce que vous y allez.
14: Ah non, je regrette. M'envoyez des personnes chez Michelin parce que je vous garantis que ça ira mal, hein.
2: Écoutez, monsieur, votre compte est en rouge.
14: Mais vous faites marrer, c'est pas le mien, le compte. Envoyez un huissier, faites ce que vous voulez, j'en ai rien à branler, moi.
2: Ah bah si, justement.
14: Mais bon sang, qu'est-ce que c'est ce bordel, là? Prenez-les n'importe qui, mais moi je vais pas.
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17: Oui, bonjour.
7: Bonjour, monsieur, c'est bien le bar?
17: Oui.
7: Monsieur Martin à l'appareil, Association des consommationneurs de Martinville.
17: Oui.
7: Je vous ai déclaré établissement créditeur pour les journées nationales du crédit.
17: Et c'est-à-dire?
7: Et c'est-à-dire que pour relancer la consommation, vos clients ont droit à une journée de crédit gratuit par semaine.
17: Et donc,
7: ils viennent, ils consomment, mais ils vous payent pas parce que c'est considéré comme acheté à crédit.
17: Acheté à crédit? Oh non, moi je veux pas.
7: Ah, parce que je me suis un peu avancé sur votre dossier déjà.
17: Non, je ne veux pas. Je vais pas m'emmerder avec ça. C'est même pas la peine.
7: Bah oui, mais le truc, c'est que j'ai dit à mon beau-frère de valider.
17: Qui c'est votre beau-frère, là?
7: C'est Monsieur Martin, à la chambre commerciale.
17: Monsieur Martin qui?
7: Monsieur Martin, Martin.
17: Mais je connais même pas, il y a personne qui est venu se présenter.
7: Ça, c'est pas grave. Si on vous demande, vous dites que quelqu'un est venu.
17: Non, il est pas venu me voir, c'est pas vrai.
7: Faites gaffe, parce que si vous dites n'importe quoi, c'est un coup à faire sauter votre dossier.
17: Mais dossier de quoi? Mais moi, j'en ai rien à foutre.
7: Bah, dossier d'établissement créditateur.
17: Mais je veux pas être dossier d'établissement créditateur.
7: Ah oui, mais là, vous y êtes, puisque mon beau-frère a validé.
17: Mais qu'est-ce que c'est que ce bif-là? Dites à Monsieur Martin qu'il vienne me voir, là.
7: Alors, lequel?
17: Ben, j'en sais rien, votre beau-frère qui a validé le dossier.
7: Ah, Martin, justement, il est à côté de moi, je vous le passe.
17: Non, mais qu'est-ce que c'est que ce truc-là?
7: Quittez pas. Martin! Ouais, Martin!
17: Oh là.
7: Je te passe le monsieur du bar parce qu'il a changé d'avis.
17: Il a pas changé d'avis, il est pas au courant.
7: Pourtant, il m'a dit qu'il était au courant.
17: Non, il est pas au courant.
7: Et d'ailleurs, il est en train de me redire qu'il est au courant.
17: Oh! Mais qui?
7: Moi, je te le passe.
17: Pop.
7: Bonjour, monsieur Martin, mon beau-frère vient de me transmettre l'appel.
17: Non, c'est une dame déjà, donc il sait même pas à qui il parle.
7: Ah, parce qu'il disait que vous demandiez à me parler.
17: Oui, parce que je voulais voir qu'est-ce que c'est que cette histoire de créditateur qu'on n'est pas au courant.
7: Alors si, que vous devez être au courant, puisque que mon beau-frère me dit que vous êtes d'accord.
17: Mais c'est quoi ce truc de beau-frère? Qui c'est votre beau-frère?
7: C'est monsieur Martin, vous l'aviez juste avant moi.
17: Oui, mais...
7: Pour vous situer, c'est le mari de ma belle-sœur.
17: Et c'est qui votre belle-sœur? Madame Martin?
7: Ah bah non, Madame Martin, c'est la femme de mon beau-frère. Là, je vous parle de Madame Martine.
18: Oui, allô, oui.
7: Ah, bonjour monsieur, vous êtes le responsable?
18: Oui, c'est moi, oui.
7: Enfin, je veux dire le patron, quoi.
18: Oui, c'est ça, tout à fait, oui.
7: Oui, le big boss.
18: Oui, c'est ça, tout à fait.
7: On pourrait dire quoi, le taulier?
18: Oui, c'est ça.
7: Ou tout simplement le chef?
18: Tout à fait.
7: Bah oui.
18: Oui, c'est ça, tout à fait.
7: Voilà, donc vous êtes établissement créditateur.
18: Bah non, j'ai pas fait jusqu'à présent. Non.
7: Ah si.
18: Bah non.
7: Me dites pas que c'est la première fois que vous êtes établissement créditeur.
18: Bah non, pas jusqu'à présent.
7: Oh là là, c'est la première fois.
18: Oui, mais non, oui.
7: Ah oui, alors dans ce cas, je vais prélever votre cotisation.
18: Ah, c'est payant.
7: Ah bah un crédit, c'est jamais vraiment gratuit, hein.
18: Ah bah non, ça m'intéresse pas. Si vous payez, non, vous annulez tout.
7: Vous êtes sûr?
18: Ah non, là ça m'intéresse pas.
7: Moi, je vous vois venir.
18: Ah non.
7: Si, vous dites ça parce qu'en vrai, vous êtes intéressé.
18: Non.
7: Oh bah tiens, ça c'est un non qui veut dire oui.
18: Non, ça veut dire non.
7: Voilà. Alors ça veut dire non peut-être.
18: Non, c'est bon.
7: Ah, c'est non ou c'est bon?
18: C'est non.
7: Oh mais je vois. Vous essayez de marchander.
18: Non.
7: Oh mais je vous vois venir.
18: Non, c'est tout. Non, j'ai dit non, c'est tout.
7: Bon allez, d'accord, on négocie.
18: Non, on négocie. saisi rien du tout.
7: Écoutez, je vous propose de faire 50-50 sur le crédit.
18: Non, on fait pas 50-50, on fait rien du tout.
7: Ok, 60-60.
18: Non, on fait rien du tout.
7: Et si je vous propose...
18: Monsieur.
7: Ah, monsieur.
18: Arrêtez de prendre les gens avec des imbéciles.
7: Pardon, c'est quand même pas ma faute si je tombe sur des gens avec des imbéciles.
18: C'est pas validé, on n'en veut pas, point barre.
7: Bon, dans ce cas, pas de panique, on va revalider ensemble.
18: Y'a rien à valider, vous avez pas le compte en banque ni le chéquier.
7: Non, mais pour le compte en banque et le chéquier, je peux vous passer mon beau-frère, monsieur Martin de la banque Martin.
18: Arrêtez d'emmerder les gens. Sinon, moi, j'appelle la gendarmerie.
7: Ah, bah ça, c'est dingue, y'a justement le gendarme Martin qui vient d'arriver. Je vous le passe.
18: Non.
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20: Bonjour, vous êtes bien à Électricité.
21: Électricité dépanneur, bonjour.
22: Bonjour monsieur, c'est le couvent des Dominicaines Notre-Dame de Clarté à l'appareil.
21: Oui.
22: Ben la clarté, on n'en a plus.
21: À l'heure actuelle, vous êtes sans courant.
22: Oui, parce qu'on a eu un petit problème avec une sœur cette nuit.
21: Oui.
22: Qui a un appareil là, qui est moderne, elle nous a dit, vous savez.
21: Alors, il ressemble à quoi cet appareil, que je comprenne?
22: Alors, ça ressemble à, oh là, à un suppositoire géant.
21: Un suppositoire géant.
22: Enfin, ça fait quoi, 25 centimètres.
21: 25 centimètres, et quelle épaisseur?
22: Ben, c'est un cylindre, en fait, hein. Un gros cylindre.
21: Un gros cylindre qui ressemble à un support?
22: Oui.
21: Et ça sert à quoi, ça? C'est pour la lumière, ça sert à quoi?
22: Ben, il y a une prise au bout. Attendez, ça sert à quoi, ça, Sir Claude? Elle me dit, pour rompre la solitude des femmes. Je sais pas plus.
21: Pour rompre la solitude des femmes? Je ne vois pas.
22: Mais je ne sais pas non plus. Qu'est-ce que vous faites avec ça? C'est quoi? C'est de la lumière? Non? Pour réchauffer le coin?
21: Ah, pour réchauffer l'eau, peut-être.
22: Pour réchauffer l'eau, non? Non, c'est pas... Ça réchauffe, mais pas l'eau. Mais elle
21: ça réchauffe, mais pas l'eau.
22: Elle a l'air de... Je sais pas, l'air de cacher quelque chose. Vous voulez que je vous la passe, peut-être?
21: Ah oui, passez-moi là, s'il vous plaît, oui, volontiers.
22: Merci. Allô?
21: Oui, bonjour.
22: Oui, bonjour, monsieur.
21: Oui, en quoi puis-je vous aider, madame?
22: C'est l'appareil, moi, que j'ai branché, qui a tout fait sauter.
21: Ah, d'accord. Mais c'est peut-être parce que vous aviez un court-circuit. Vous l'avez essayé avant, il fonctionnait?
22: Ah, oh là, oui, il fonctionnait même très bien.
21: D'accord.
22: C'est un vibromasseur.
21: C'est pour les sœurs? Et...
22: C'est pour les sœurs. Parfois, ça peut être pour les frères aussi.
21: Ah, c'est pour les frères aussi.
22: Enfin, un peu moins. Ça, c'est pour les sœurs, puisque ça s'appelle... Attendez, je vous permettez, je retrouve la boîte.
21: Je vous en prie, madame. Mademoiselle, non. Madame, ma sœur. Je vous en prie, ma sœur.
22: Oui, vibro, ma sœur, ça s'appelle.
21: Vibro, ma sœur. Ah. Ça doit être... C'est peut-être un objet de culte, c'est peut-être religieux.
22: Oui, c'est un objet de cul, c'est marqué dessus.
21: Objet de cul. De...
22: Alors, attendez, je regarde. Hein.
21: Oui.
22: V-I-B-R-O.
21: B-R-O, oui.
22: Trait d'union, ma sœur.
21: Ma sœur.
22: Mais il y a une faute d'orthographe parce que ma sœur, ça s'écrit M-A, plus loin, S-O-U-E-U-R.
21: Ça doit venir de Chine, sûrement, non? C'est pour ça qu'il doit y avoir une faute d'orthographe.
22: Alors, on branche la prise électrique.
21: Oui.
22: Dans le secteur.
21: Oui, c'est pas à pile, ça fonctionne directement sur le secteur.
22: Oui, et déjà, ça rompt la solitude de la prise qui était toute seule.
21: Ça alimente l'appareil. Excusez-moi, vous êtes sûr que c'est cet appareil qui vous a fait disjoncter?
22: Ah ben oui, je suis sûr que ça m'a fait disjoncter, moi. J'ai vu des choses que j'avais jamais vues de ma vie.
21: Ça a fait des éclairs, ça a fait quoi?
22: Des tremblements, et puis des petites secousses, et puis ensuite des grandes secousses, c'était... Oh oui, mon Dieu, mon Dieu, mon Dieu.
21: D'accord. Est-ce que vous pourriez me passer la mère supérieure, parce que je pense que nous avons un petit souci, et peut-être qu'elle, elle pourra me répondre.
22: Oui, je vais la chercher, vous permettez, parce qu'elle est dans la cellule à côté.
21: Je vous en prie, madame.
22: Je reviens.
21: Mais excusez-moi, ma sœur.
22: Merci. Allô?
21: Oui.
22: Le problème, c'est qu'on vient de découvrir ce que c'était que le vibromasseur.
21: D'accord. Mais bon, laissons le vibromasseur là où il est, ce n'est pas un problème. Alors, pour revenir à notre panne première.
22: Attendez, la sœur. Ça y est, elle a retiré la prise. Et le disjoncteur marche.
21: Et le disjoncteur fonctionne.
22: Elle a retrouvé le jus.
21: Ben non, puisque vous avez retiré la prise.
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0: Allô.
7: Bonjour madame, c'est bien le contrôle technique ?
0: Oui.
7: Monsieur Martin, comité de répressionnage électronique ?
0: Oui.
7: On m'a signalé que vous faites faire une partie de votre travail par un ordinateur, vous confirmez ?
0: Tout le travail se fait avec des ordinateurs. Il faut un opacimètre, un analyseur de gaz, un banc de freinage, un réglophare.
7: Ah, bah justement, votre réglophare ?
0: Oui.
7: Est-ce que vous l'avez déclaré ?
0: Déclaré où ? À qui ? Comment ? Pourquoi ?
7: Bah déclaré à l'inspection du travail électronique que vous faites bosser une intelligence électronique à votre place.
0: Non, l'intelligence électronique, elle est bête et méchante, monsieur, c'est moi qui surveille.
7: Oui, bah c'est bien ce que je dis. Vous la surveillez pendant qu'elle fait votre boulot. Faudra peut-être penser à la payer aussi.
0: De quel droit je vais payer ?
7: Bah, du droit du travail artificiel.
0: Ça fait 35 ans qu'il existe le contrôle technique et vous me dites aujourd'hui qu'il faut payer une intelligence artificielle. Je vais pas donner un radis, monsieur. Attendez, j'appelle le gérant.
7: Ah, mais s'il vous plaît.
1: Oui. Oui, allô ?
7: Bonjour, madame.
1: Oui, c'est un monsieur.
7: Admettons, oui.
1: C'est un contrôle technique automobile, hein, qui vous avez affaire ?
7: Oui, mais c'est pas une raison pour exploiter un ordinateur.
1: Comment ça ?
7: Comment dire que je vais être obligé de contrôlifier, donc je vais embarquer l'ordinateur.
1: Bah, c'est interdit, hein, il sort pas d'ici, l'ordinateur. C'est quel organisme ? Vous êtes qui, vous ?
7: Comité de répressionnage électronique.
1: Alors, comité de répressionnage.
7: Voilà.
1: Je vais en informer ma hiérarchie, parce que là...
7: Oh, bah, passez-moi la hiérarchie, je vais voir avec elle.
1: Oh là là, c'est compliqué. Bonjour.
7: Bonjour, monsieur. Vous êtes la hiérarchie ?
1: Oui.
7: Votre collègue me disait que je pouvais venir chercher l'ordinateur.
1: Non, mais vous touchez à rien du tout.
7: Pourquoi ?
1: Parce que. Et puis vous les récupérez pour les emmener où ?
7: J'embarque votre ordinateur pour l'interroger au comité de répressionnage à Martinville.
1: Bah, rien du tout. Non, mais ça va pas, non ? Vous l'embarquez pas. Je fais comment pour travailler, moi, si j'ai pas d'ordinateur ?
7: Je m'excuse, mais l'ordi peut pas toujours faire le boulot à votre place. Au Moyen-Âge, personne se plaignait qu'il avait pas d'ordinateur et tout le monde faisait son travail.
1: Oui. Bah, moi, ça m'embête pas que l'ordinateur il travaille à ma place. Je suis une fainéante, donc ça me gêne pas. Et puis les contrôleurs, ils sont contents aussi.
7: Je comprends que ça vous arrange, mais dans ce cas, il faut déclarer.
1: Non mais.
7: Ah, revoilà une dame.
1: Je demande pas une intelligence artificielle de faire mon travail. L'ordinateur, il collecte des informations.
7: Oula, pardon. Vous m'avez dit collègue.
1: Je parle pas de collègue. Qu'est-ce que vous me racontez de collègue?
7: Bah, vous me dites que vous considérez l'ordinateur comme un collègue.
1: Mais non, je considère pas comme collègue. J'ai pas parlé de collègue. J'ai dit l'ordinateur collecte.
7: Oui, bah, si c'est un ordinateur collègue, comme vous
1: mais
7: dites.
1: Mais non, pas collègue. Collecter, monsieur.
7: Alors, en revanche, pardon, mais je suis pas sûr que le verbe colléguer soit dans le dictionnaire.
1: Je vous parle pas de colléguer.
7: Attendez, je regarde. Colléger, collectionnifier.
1: Il y a pas de collègue ici. Oubliez le mot collègue parce que ça commence à me taper sur le système que vous dites que je dis collègue alors que je dis pas collègue. Avec un T, comme Thérèse. T, collègue.
7: Ah, mais alors passez-moi cette dame.
1: Quelle dame?
7: Madame Thérèse.
1: Pourquoi madame Thérèse?
7: Bah, je sais pas, moi, c'est vous qui me parlez de Thérèse.
1: Ah, monsieur, je vais pas perdre mon temps avec vous.
7: Pourtant, on est bien parti.
1: Pour moi, ce que vous me dites, là, c'est n'importe quoi.
7: C'est pas faux.
1: C'est un canular ou quoi, là? Vous êtes fou.
7: Ah, bah oui, allons-y, c'est un canular.
1: On passe à la radio, là, monsieur, c'est pas possible.
7: Mais bien sûr, on passe complètement à la radio, oui.
1: Vous allez me faire monter au plafond, là.
7: Bon, vous savez quoi? Je vais passer.
1: Non, mais de toute façon, vous pouvez venir.
7: Ah, madame Thérèse?
1: Vous parlez de quoi, là, monsieur?
7: Comme je disais à l'autre dame, je vais venir embarquer votre ordinateur, mais je vous le rendrai dans une semaine, à peu près.
1: Non, vous me le rendez pas une semaine, là, pas du tout.
7: Pardon, madame Thérèse.
1: C'est mais... comment votre nom?
7: Monsieur Martin.
1: Ouais, Martin.
7: Ah, mais oui, on se connaît?
1: Ah, bah, on se connaît, alors.
7: Dis donc, on se serait pas croisé à Martinville?
1: Si, je pense à Martinville, c'est ça, ouais.
7: Ah, bah, ça fait plaisir, il y a de plus en plus de Martinvillois.
1: Ah, bah, il y en a de plus en plus, ouais. C'est dommage, j'allais vous passer mon frère, il est gendarme.
7: Alors, ça, c'est dingue, parce que moi, c'est mon beau-frère qui est gendarme.
1: Bah, moi aussi, c'est le colonel Martin.
7: Oh, bah, le monde est petit, hein.
1: Ouais, carrément, ouais.
7: Bah, belle journée et merci de nous écouter.
1: Eh ben, de rien. Au revoir, madame.
7: Au revoir, mademoiselle.
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24: Commissaire Bresse, j'écoute.
22: Allô.
24: Oui, le commissariat de Bresse, madame.
22: Bonjour, monsieur.
24: Bonjour, madame.
22: C'est le commissariat.
24: De Bresse, madame.
22: Oui, bonjour, monsieur.
24: Bonjour, madame. Qu'est-ce que je peux faire pour vous?
22: Je voudrais parler à... Comment il s'appelle, là, le policier, là? Excusez-moi, j'ai pas la mémoire des noms parce que j'ai 92 ans.
24: Oui, et qu'est-ce qu'il fait, ce monsieur?
22: C'est un monsieur du commissariat. Oh, comment il est là? Il est un peu gros.
24: Ah, oh, madame, moi, je peux pas. Si vous me donnez pas le nom, madame, je peux pas vous dire, moi.
22: Aïe.
24: Qu'est-ce qu'il fait, ce monsieur-là?
22: Mais il a les dents un peu jaunes.
24: Ah, oh, mais...
22: Avec les... Vous savez, il a des cheveux gras, avec des pellicules aussi, j'ai remarqué.
24: Ah, mais là, je peux pas vous dire qui c'est, hein. Il y en a, vous savez, des gros ici, des...
22: Mais il a des cheveux gras, avec des pellicules sur sa veste.
24: Ah oui, mais madame, écoutez, mais mettez-vous à ma place. Moi, je peux pas savoir qui est-ce qui a des pellicules, madame, ou qui est-ce qui en a pas.
22: Attendez, je vais essayer de me souvenir, vous permettez?
24: Mais bien sûr.
22: Alors, il est très gros, hein, il a un peu d'embonpoint.
24: Oui.
22: Il a des dents très jaunes, les cheveux gras, avec des pellicules... Et il a des boutons sur le visage, il a les ongles noirs aussi.
24: Oh, alors là... d'après la description que vous me donnez sommairement, là, hein... C'est pas monsieur Kell?
22: Comment?
24: Kell.
22: Voilà.
24: Bon, Kell, il travaille... Attendez voir, il travaille demain après-midi.
22: Ah, c'est lui. Mmh. Je me souviens, évidemment. Il sentait très fort des pieds. Il avait une mauvaise haleine aussi.
24: Eh bien, ça doit être lui.
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5: Bonjour, vous êtes bien en communication avec l'hôtel de police de...
6: Oui.
8: Bonjour madame, c'est bien la police ?
6: Oui.
8: C'est un problème pour un alcotest, j'ai été contrôlé positif à l'alcotest.
6: Oui.
8: Et en fait, je pense que c'était pas dû à l'alcool, mais à une allergie à l'eau.
6: Une allergie à l'eau ?
8: Oui, rapport avec que j'avais bu de l'alcool, mais la veille du contrôle.
6: Oui.
8: Et que le jour où on m'a contrôlé, j'avais bu que de l'eau.
6: Comment ça, l'éthylotest aurait réagi par rapport à une allergie à l'eau ? Vous avez bu la veille. Quittez-moi.
8: Merci.
9: Oui, allô ?
8: Oui, allô ?
9: Oui, bonjour, monsieur.
8: Oui, bonjour, madame.
9: Bah, vous êtes peut-être allergique à l'eau, monsieur.
8: Ah.
9: Mais ce que je veux dire, c'est que quand vous soufflez dans un éthylomètre, le taux qu'il donne, c'est de l'alcool, c'est pas de l'eau.
8: Bah, moi, j'ai l'impression qu'il m'a sorti un taux d'eau, hein, parce que...
9: Ah non, il vous a pas sorti un taux d'eau, non ? Non, non.
8: C'était un taux d'eau ?
9: Non, non, non, non, du tout. C'est pas un taux d'eau. Vous aviez un taux de combien ?
8: En taux d'eau, vous voulez dire ?
9: Non, pas en taux d'eau, monsieur, en taux d'alcool. Je vous dis que c'est pas de l'eau.
8: J'avais forcément un taux d'eau, puisque justement.
9: Bon, vous avez soufflé à combien ? Un taux d'eau, allez, on va parler d'eau alors.
8: En taux d'eau, j'étais à 1 gramme.
9: Vous faites un courrier, si vous voulez, en marquant que vous êtes allergique à l'eau et que l'appareil a donné un taux d'eau.
8: Ok.
9: Bon, monsieur, j'arrête là, j'ai autre chose à faire.
8: Ah, oh bah, passez-moi le patron.
9: Ben, vous allez l'avoir.
6: Non, non, non, monsieur. J'ai bu hier soir et puis l'alcool est monté en crescendo et...
8: Une cruche d'eau.
6: De quoi ?
8: Vous m'avez dit une cruche d'eau ?
6: Non, non, j'ai pas dit... Non, j'ai pas dit que la d'eau... J'ai dit que c'est monté crescendo.
8: Donc, en fait, ce que vous me dites, c'est que j'aurais pas dû boire cette cruche d'eau le matin.
6: Non, mais l'eau, monsieur, il n'y a rien à faire de l'eau, monsieur.
8: Quand vous dites une cruche, c'est quoi ? C'est genre un litre ?
6: Attendez, je vous passe une collègue.
8: Ah.
10: Oui, allô ?
8: Oui, bonjour, monsieur.
10: Crescendo, pas une cruche d'eau. Vous avez soufflé positif à l'alcool ?
8: Non, c'est ce que je vais expliquer. J'ai soufflé positif à l'eau, je pense.
10: Non, mais monsieur, c'est impossible. Réfléchissez franchement. Est-ce que l'eau est de l'alcool ? Non.
8: Ah bah non, ah bah on est d'accord.
10: Mais non, mais monsieur, je suis en train de vous expliquer, monsieur, que si vous avez soufflé dans l'appareil, c'est impossible que ça mesure l'eau, d'accord ?
8: Dans ce cas, je passe, comme ça.
10: Pour faire quoi, monsieur ?
8: Bah pour que vous me passiez un papier pour que je puisse conduire en attendant de récupérer.
10: Là, ça commence à monter.
8: Alors attendez, je ne vais pas vous faire monter crescendo.
10: Oui, monsieur.
8: Oui. Allô ?
25: Oui, allô ?
8: Ah, bonjour madame.
25: Vous appelez pour ?
8: Pour corriger. Non, mais dans le sens où au moins que vous reconnaissiez l'erreur.
25: Non, non, moi je reconnais rien du tout, monsieur. Faut faire un écrit.
8: Alors, effectivement, si vous me faites un écrit, c'est encore mieux, oui, comme vous proposez.
25: Non, pas moi, non, certainement pas, non.
8: Bah si, vous me faites un papier comme quoi il y a une défectuosité sur l'alcotexte qui mesure.
25: Y a quoi ?
8: Bah une défectuosité.
25: Bah comment je peux le savoir, moi ?
8: Ah bah parce que je vous le dis que moi ça m'a mesuré.
25: Ah, parce que vous êtes spécialiste, monsieur.
8: C'est juste de la logique, hein, dans le sens où.
25: La logique de quoi ? Vous avez été contrôlé positif.
8: Oui, mais positif à l'eau, je pense.
25: Positif. Allô, vous faites un écrit, vous expliquez ça.
8: Faites-le vous plutôt.
25: Non, certainement pas, c'est pas à moi de le faire.
8: Bah je vous propose, moi je peux vous...
25: Non, vous me proposez pas, vous me donnez des instructions limite là.
8: Bon bah dans ce cas, ce que vous faites...
25: Vous me dites pas ce que j'ai à faire.
8: Bon, je vous suggère.
25: Mais non.
8: Non mais je vous explique juste ce qu'il faut faire.
25: Il faut que quoi ? Non mais vous vous prenez pour qui, monsieur ? Qui vous êtes pour me donner des instructions ?
8: Bah je vous propose.
25: Ah, monsieur là, vous devenez un petit peu compliqué là, hein. Ça relève d'une pathologie, monsieur.
8: Alors peut-être.
25: Peut-être, bah oui.
8: Non mais peut-être que je suis allergique à l'eau, effectivement. Et
25: d'accord,
8: que c'est ça...
25: bah voilà. Parfait, bah responsable mais pas coupable, et puis vous avez été saoulé à l'insu de votre plein gré, comme les sportifs.
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26: Allô ?
15: Allô ?
26: Oui.
15: Bonjour madame.
26: Bonjour monsieur.
15: Comité d'entreprise des PTT à l'appareil.
26: Oui.
15: Nous faisons un petit pot aujourd'hui pour la mise à la retraite d'un ami qui travaille au PTT.
26: Oui.
15: Alors le problème c'est qu'on avait invité un dresseur d'animaux, monsieur Robert Ledoux, qui est venu dresser, faire un numéro de dressage de rats. Et le problème c'est que la bête est partie dans le standard téléphonique et qu'apparemment d'après nos recherches elle serait dans votre coin.
26: Ah bon ?
15: Oui. Est-ce que vous voyez le câble de votre téléphone, là ?
26: Oui.
15: Il n'y a aucun endroit où il serait plus gros ?
26: Bah non, je ne remarque rien qui est anormal, en tout cas.
15: Monsieur Ledoux, vous permettez, je vais vous passer le dresseur, hein ?
26: Oui.
27: Très bien, je vous remercie. Allô ?
26: Allô, monsieur ?
27: Bonjour, madame.
26: Bonjour, monsieur.
27: Monsieur Robert Ledoux à l'appareil, dresseur pour rats pour le comité d'entreprise des PTT. Oui, alors, est-ce que vous avez entendu un petit bruit très, très aigu ?
26: Bah non, je ne remarque rien. Qu'est-ce que j'ai déjà dit au monsieur ? Je ne remarque rien d'anormal. Ah, il y a un petit sifflement, là.
27: Ah.
26: Oui, il y a un sifflement, oui.
27: Oui, oui, bah c'est lui, hein. C'est
26: deux fois, ça, la première fois très fort, la deuxième fois, voyez. Oh oui, là, c'est beaucoup, hein. Voilà, ouais. Oui, oui.
27: Bon, alors, attendez. Donc, ça veut dire qu'il est dans votre combiné téléphonique. Essayez de regarder dans les petits trous de, normalement liés dans votre combiné. Vous avez des petits trous, là.
26: Oui, oui, il y a des... Oui, vous savez que je parle, il y a des petits trous.
27: Voilà.
26: Mais je vois pas grand-chose, hein.
27: C'est un rat tout gris, hein, avec des tout petits yeux rouges. S'il a les yeux rouges...
26: Ah, c'est... ouais, ben, travers mon truc, là.
27: Attendez, vous le voyez, là?
26: Mais je sais pas, je vois deux petits points très brillants.
27: Oui, bah c'est ses yeux.
26: Très brillants.
27: Eh ben, il est dans votre téléphone. Il doit être mort de peur, hein.
26: Bah oui, c'est ce que je compte aussi, parce que...
27: Essayez de le rassurer.
26: Oui, n'aie pas peur, on va venir te chercher.
27: Il s'appelle Amadou.
26: N'aie pas peur, Amadou, hein.
27: Est-ce que vous avez un petit bout de fromage, peut-être, pour lui?
26: Oui, mais ça pourra passer à travers votre...
27: Ah oui, ça va passer.
26: Ce petit trou, là, Minus?
27: Oui.
26: Bah, je lui mets peut-être un peu de râpé, c'est ce qui est peut-être plus facile.
27: Voilà.
26: Ouais.
27: Eh, chers auditeurs, nous sommes donc avec une auditrice de Belfort qui va nourrir mon rat avec donc du fromage râpé et elle va le mettre dans les petits trous du téléphone. Allô?
26: Oui, allô, je suis en train d'essayer d'y mettre des petits bouts de fromage.
27: Oui, on entend ça.
26: Ça va à travers d'un combiné, c'est pas facile à donner quelque chose.
27: Oui. Vas-y, Amadou, tu peux le manger. Vas-y, mon petit.
26: Allez, mange. Sois rassurée, je suis en train de te donner à manger, hein. Tu es gentil, hein. Oui, tu es rassurée, ça va. Oui. Oh, il me parle, là.
27: Il a l'air content ou pas?
26: Oh, bah, je sais pas, monsieur, il fait des petits sifflements aigus, hein. Je connais pas leur langage, hein. Oh, mais oui. Tu en veux encore? Oui. Eh ben, je t'en donne. Eh ben, prends. Oui, t'as l'air bien malheureux, hein.
27: Allez, maintenant, viens. Reviens au standard du téléphone.
26: Va vers ton maître au standard. Allez, va vite. Ben, bien sûr, il t'attend. Allez, ben, va.
27: Ah, ça y est.
26: Il est revenu.
27: T'as bien mangé? Qu'est-ce que tu as mangé?
26: Il a mangé que du râpé. Il est content, là.
27: Il est content, oui.
26: Ah, bah, c'est bien.
27: Je vais vous le passer, il va vous remercier.
26: Oh, bah, de rien.
27: Viens là, mon petit, viens. Dis merci à la dame.
26: Bah, je suis bien content, je suis très touchée. Bah, merci. Oh, bah, t'as une bonne bête. Oui, t'es très gentil et très poli.
27: À qui vous dites ça?
26: Bah, au
2: revoir. 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
11: Allô?
12: Bonjour monsieur, c'est bien la mairie?
11: Oui, c'est là.
12: Monsieur Martin, les ruches et Martin ont fait de l'élevage d'abeilles.
11: Oui.
12: Et on va venir installer des ruches dans la mairie.
11: Oui, mais attendez, parce
12: c'est
11: que...
12: C'est une opération de sensibilisation.
11: Oui, mais attendez.
12: Ça permet de montrer qu'on peut cohabiter.
11: Oui, mais attendez, je vous coupe. Moi, je suis la dame de la cantine, monsieur. Moi, c'est pas avec moi qu'il faut voir, hein.
12: Et pourquoi c'est la dame de la cantine qui décroche à la mairie?
11: Mais ça, c'est parce que moi, je décroche le téléphone parce que le téléphone est dans la cuisine.
12: D'accord. Remarquez, ça tombe bien. J'avais justement prévu de mettre les ruches dans la cantine.
11: Ah bon? Mais je sais pas, moi, j'étais pas au courant. Voyons, on me dit rien, moi.
12: Non, vous avez rien dit.
11: Bah, non, c'est pour ça que je tombe des nues, monsieur.
12: Oh là là là là là là.
11: Bah oui, c'est pour ça, moi je tombe des nues, vous me parlez du truc, je dis, il n'y a pas de ruche, il n'y a pas d'abeille, je comprenais rien à votre histoire, mon pauvre monsieur.
12: Ah, bah mon pauvre monsieur, vous avez même pas dit qu'on mettait des ruches dans la cantine.
11: Je suis en plein vaisselle, là, vous me parlez de ruches, que vous m'amenez des ruches, je suis même pas au courant de rien.
12: Oh là là là là là.
11: Mais c'est quand aussi?
12: Eh bah c'est à partir de maintenant, je pense les laisser une semaine, ou peut-être deux.
11: Ah mais non, mais on peut pas les laisser une semaine, hein, moi, il y a l'école, hein.
12: Oui, et
11: bah. Bah on mange tous les jours, nous, dans la cantine.
12: Ah oui, mais je pouvais pas savoir.
11: Bah oui, hein.
12: Dans ce cas, vous sortirez les tables et les chaises dehors.
11: Bah, attendez, parce que là, moi, je prends pas de responsabilité, vous voyez
12: ça. Ah, zut, parce que moi, j'ai justement dit que vous preniez la responsabilité.
11: Ah ouais, mais non, moi, je ne suis pas d'accord non plus, hein. Il faut pas dire que j'ai dit oui alors que j'ai rien dit, hein. Oh, attendez, moi, je vais appeler pour savoir quoi, parce que là, il y a des écoles, des ruches, tout ça. Attendez, moi, je comprends rien à votre histoire.
12: Dans ce cas, on va faire plus simple. On met les ruches dans la cuisine.
11: Non, mais non, attendez, parce que la cuisine, c'est pas un endroit pour mettre, c'est pas possible, monsieur, enfin.
12: Eh ben, ça rajoutera un petit côté nature.
11: Ouais, nature, moi, je veux bien tout ce qu'on veut.
12: Et en plus, vous porterez des combinaisons intégrale d'apiculturiste.
11: Mais je ne peux pas, il y a des trucs d'hygiène à respecter, monsieur. Enfin, j'ai déjà des charlottes, des gants, des sabots et tout le bazar.
12: Oui, bah les charlottes et le bazar, vous les porterez sous la combinaison.
11: Non, pour l'instant, je m'en vais appeler le responsable.
12: Ok, donc vous lui dites que vous avez validé à sa place.
11: Mais je n'ai rien validé du tout, monsieur, enfin.
12: Non, mais je vais dire que vous êtes d'accord que...
11: Mais non, je ne suis pas d'accord.
12: Bon, alors, disons que vous trouvez que c'est une bonne idée.
11: Non, je ne trouve pas que c'est une bonne idée.
12: Bon, alors, disons que vous encouragez le projet.
11: J'encourage rien du tout. Il a votre numéro, il vous rappellera.
12: Ah bah non, il n'a pas mon numéro, il est même pas au courant pour les abeilles.
11: Eh bah non, bah alors s'il est pas au courant, comment voulez-vous que ce soit fait? Non.
12: Ah bah
11: non,
12: parce que moi j'ai dit que c'était bon avec vous.
11: Mais à qui vous avez dit ça?
12: Bah à la direction.
11: Quelle direction?
12: Bah la vôtre.
11: Mais moi je ne suis pas d'accord, monsieur, mais enfin vous... Non, attendez, oui, allô?
12: Bonjour monsieur.
11: Bah, attendez, moi je prends pas d'initiative sur le mandat, monsieur le maire. C'est lui le chef ici, c'est pas moi.
12: Ah, c'est pas vous le chef, ok.
11: Bah je suis la directrice générale du service.
12: Ouais, ça sent plus le sous-chef que le chef, hein.
11: Bah oui, je suis sous-chef, et alors, bah non.
12: Mais pardon, je pense pensais pas qu'on m'avait passé un chou-chef. Je pensais que vous étiez chef-chef.
4: Elle a passé la personne qui est la plus gradée dans la mairie, point.
12: Bah oui, mais résultat, je me retrouve avec un faux-chef au téléphone.
4: Un faux-chef, mais je suis pas un faux-chef. Elle vous a jamais dit qu'elle passait un chef.
12: Ok, bon, écoutez, dites au maire que c'est bon. En tout cas, je gère.
4: Non, mais arrêtez de dire, dites au maire que c'est bon. Donnez-moi le numéro de téléphone, s'il vous plaît.
12: Pardon, peut-être que vous parlez sans le savoir au nouveau chef des chou-chefs.
4: Non, vous êtes rien du tout, parce que là, vous étiez pas du tout avec monsieur le maire.
12: Eh ben si, figurez-vous que j'ai justement été nommé sur sous-chef de mairie il y a quelques instants.
4: Non, mais je sais pas si vous comprenez le fonctionnement des mairies.
12: Bien sûr, oui, je suis votre nouveau patron.
4: Non, vous êtes pas mon nouveau patron.
12: Pardon, mais sur sous-chef, c'est au-dessous de chef-chef, mais au-dessus de chou-chef.
4: Non, mais c'est un sketch ou quoi, là? Je suis en train de me demander si c'est pas vidéo-gag, là, hein. Un faux-chef.
12: Bravo, tabarnak! Bienvenue dans Surprise, Martin Berriveau!
4: Oui, donc on est dans une mairie, on n'est pas là pour faire des conneries, hein.
12: Saurais-tu nous faire un petit coucou aux caméras?
4: Je pense qu'on a autre chose à faire dans une collectivité que de s'amuser avec des gens qui appellent juste pour...
12: Tous ces collègues, ah bon, c'est pas des vrais, sont des figurants!
4: Je vais raccrocher parce que je pense...
12: Et mon accent québécois, il est vraiment pourri!
4: Bon.
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14: Allô?
16: Oh, non, t'es du... Allô?
14: Allô?
16: Oui, c'est la SPA?
14: Oui.
16: Ah, bonjour, dites-moi, j'ai roulé sur un lapin, là. Enfin, j'ai pas fait exprès, hein, j'étais sur la route, et j'ai écrasé un lapin, quoi.
14: Oui.
16: Il est encore vivant. Je suis désolé, mais je voudrais savoir comment il faut faire, en fait.
14: Oui, ben, je peux pas vous dire, hein. Nous, on ne prend pas les lapins. On prend que les chiens.
16: Oui, non, mais je voulais vous demander comment il faut faire.
14: Il est blessé?
16: Oui, un peu, oui.
14: Vous le mettez dans une cage et puis quand il est rétabli, vous le relâchez.
16: Ah, c'est pas ça que je vous demandais. Non, en fait, je voulais vous demander comment on fait pour le préparer. C'est pour le manger, en fait.
14: Ah, d'accord. Bon, ça, vous demandez à un cuisinier, hein.
16: Mais vous savez pas comment faire un lapin, non?
14: Ah bah si, très bien, mais là, comme ça, par téléphone...
16: Attendez, j'ai un stylo.
14: Oh bah non, là, je regrette, hein, je n'ai pas le temps, monsieur. Rappelez-moi plus tard.
16: Comment on fait ça?
14: Comment on fait? Il faut le dépecer, déjà, d'une part.
16: Et puis après?
14: Eh ben après, le découper, le retire.
16: Oui, et on lui coupe la tête ou pas?
14: Ah oui.
16: C'est avec un marteau ou avec un couteau?
14: Ah, je ne sais pas, vous demandez à un boucher. Moi, je ne suis pas boucher de nature, hein. Vous le dépecez... Et vous le découpez.
16: En rondins?
14: Non, pas aux oignons. Vous coupez les cuisses d'abord et après le tronc. Et vous préparez ça avec du beurre et des oignons.
16: Du beurre?
14: Voilà.
16: Des oignons?
14: Oui.
16: Des oignons, c'est ça?
14: Oui, des oignons, oui.
16: D'accord. Et, voilà. Et pour les rats, c'est pareil ou pas?
14: Ah ben non, les rats, on les détruit. Hein, ça.
16: Dites-moi... Je suis bien à la SPA, là, hein?
14: Oui.
16: D'accord. À vous me rassurer.
14: Voilà.
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14: Allô?
12: Bonjour, monsieur, c'est bien la boucherie?
14: Oui.
12: Monsieur Martin à l'appareil, agence Martin Immobilier.
14: Oui.
12: Vous allez recevoir l'avis de taxe foncière de mon agence, il arrive directement chez vous.
14: Mais pourquoi est-ce que votre avis de taxe foncière arriverait chez nous à la boucherie?
12: Parce que j'ai déclaré mon agence à votre adresse.
14: Mais pourquoi est-ce que vous avez déclaré votre agence à mon adresse?
12: Parce que sinon, les impôts voulaient que je paye ma taxe foncière.
14: Et alors,
12: si je peux éviter, je préfère.
14: Non, mais vous foutez de ma gueule. Il est hors de question que vous déclariez vos locaux professionnels chez moi.
12: Mais si, parce que j'ai lancé une cagnotte sur Internet.
14: Comment ça, une cagnotte? Vous avez fait une cagnotte sur Internet pour payer votre taxe foncière?
12: Non, pour vous rembourser de celle que vous allez payer pour moi.
14: Non, mais attendez. Je ne vais pas prendre votre taxe foncière, monsieur.
12: Bah, c'est pas super sympa.
14: C'est pas sympa? Non, mais vous foutez de ma gueule?
12: Bah oui.
14: Non, mais vous rendez compte à quel point vous êtes culotté? Mais moi, monsieur, je la paye, ma taxe foncière.
12: En plus, j'ai déjà fait pas mal d'efforts pour vous.
14: Non, mais pardon, vous faites des efforts pour moi, mais vous vous foutez de ma gueule. Vous me taxez avec votre taxe foncière et vous mettez une cagnotte. Non, mais vous rendez compte à quel point? Mais vous êtes tordu.
12: Bah, c'est-à-dire que vous m'aidez en payant ma taxe et moi, je vous aide en montant la cagnotte.
14: Mais vous m'aidez de quoi? À quelle heure je vais payer la taxe foncière d'une société? Mais vous avez un problème?
12: Mais non, il n'y a pas de problème.
14: Non, mais vous êtes hallucinant. Comment on fait alors?
12: Quand vous recevez le papier, vous payez?
14: Mais bien sûr, je paye, mais vous voulez pas que j'envoie les photos à poil aussi, non? Non, mais vous êtes taré, vous.
12: C'est
14: hein.
12: Gentil, mais il faudrait déjà régler la taxe.
14: Non, mais vous savez quoi? Quittez pas.
17: Oui, allô?
12: Bonjour madame.
17: Non, c'est monsieur.
12: Admettons.
17: Non mais attendez, moi je vous dis la vérité, je vais pas la payer votre taxe. Hein. Mais vous vous rendez compte un peu? Non mais attendez, c'est du n'importe quoi ça.
12: Vous inquiétez pas, il y a la cagnotte, c'est ce que je vous dis.
17: Non, mais c'est pour ça, moi je m'inquiète de rien. Moi je vous dis, les impôts, je vais tout remouiller. Je vais pas payer des trucs, c'est pas moi quand même.
12: Vous voyez ça comme une façon de me dépanner?
17: Ah non, mais moi vous me dépannez pas, au contraire, vous m'emmerdez. Vous vous permettez de prendre mon adresse, faire des fausses déclarations d'impôts, et vous voulez que moi je paye les impôts? Non mais attendez, vous rêvez ou quoi la nuit? En fin de compte, il faut que ça vous arrange qu'à vous. Les autres, vous vous en foutez, quoi. C'est comme si moi, je vais demander à mon voisin, moi, j'ai pas mis de payer mes impôts, je vais le mettre à ton adresse.
8: Ah oui, alors dans ce cas, donnez-moi l'adresse de votre voisin, comme ça on lui fait payer les deux taxes.
17: Non, mais oh, vous fumez la moquette ou vous faites quoi? Oh, il y a un moment, il faut avoir les pieds par terre, il faut se réveiller, maman. Oh. Vous voulez pas payer d'impôts, vous voulez gagner des ronds? Ben, travaillez au noir, hein.
8: Ouh là là, c'est pas très réglo, ça, dites donc.
17: Mais vous êtes où, vous? Venez me parler en face. Déjà, si vous avez les couilles, vous venez à la boucherie, vous venez me le dire en face.
8: Ah, dans ce cas, je préférez-vous le dire de dos si ça
17: non,
8: vous dérange
17: mais déjà,
8: pas.
17: Si tu as une paire de couilles et qu'elles sont bien accrochées, tu viens à la boucherie.
8: Ah bah écoute, si on peut se tutoyer, effectivement, vu qu'on est en business.
17: Oui.
8: Bon bah écoute, je compte sur toi pour la taxe.
17: Ah non, mais tu comptes sur rien du tout. Tu comptes sur Nibes. Tu comprends ça? Est-ce que tu as compris? Tu comptes sur rien.
8: Non mais ne serait-ce déjà qu'un petit 50 balles d'avance.
17: Oui, ben si tu veux, ça c'est 50, 200.
8: Eh ben écoute, super, je te note pour 200.
17: Non mais attends, mais tu es un rêveur, toi. Mais tu te prends pour qui, au gaga? Viens, tu viens me parler et après on discute. Pourquoi tu viens pas? T'as pas de couilles.
8: Alors ça, je suis pas sûr. Faut que je vérifie.
17: Ah, t'as des petites couilles, elles te rentrent dans le trou du cul. Tu sais quoi? Tu dois avoir les doigts qui doivent te rentrer dans le trou du cul. Pour avancer dans la vie, il faut les retirer, les doigts.
8: Ah, attends, j'essaye.
17: Retire-les, tes doigts, tu verras, tu vas avancer.
8: Oui, bah deux secondes, c'est déjà pas facile.
17: Ah, allez, va te faire secouer un peu le poumon, parce que t'as une creux du bulbe.
8: D'accord, mais ça me dit pas comment on fait pour la cagnotte.
17: Mais la cagnotte, je m'en bats les couilles. Tu l'as compris, ça, la cagnotte? Tu te la carres au cul, ta cagnotte.
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3: Allô?
1: Oui.
3: Oui, bonjour monsieur,
1: bonjour.
3: C'est la gare de Monaco.
1: Oui.
3: Oui, je voudrais le bureau des appels en gare.
1: Des appels en gare, oui, c'est ici.
3: Ah, très bien, bonjour monsieur.
1: Bonjour.
3: La DST, l'appareil, division de surveillance du territoire. Dites-moi, nous avons un agent qui est actuellement dans votre gare.
1: Oui.
3: Il faudrait faire un appel en gare pour qu'il puisse rejoindre sa base.
1: Hein. Alors, c'est à quel nom?
3: Alors, ben, c'est un agent, hein, c'est donc confidentiel. Hein.
1: Oui.
3: Je vous passe le patron. Hein.
1: Oui.
3: Donc, colonel, nous avons la gare.
1: Oui, mais c'est pour faire un appel.
7: Très bien, je vous remercie. Allô?
1: Oui, bonjour, monsieur.
7: Bonjour, monsieur. Voilà, oui. Donc c'est assez urgent. Hein.
1: Oui.
7: Alors, c'est un message codé.
1: Oui.
7: Alors, c'est message personnel.
1: Oui, alors, message personnel.
7: La mienne.
1: Comment?
7: La mienne.
1: La mienne.
7: Oui.
1: La mienne.
7: Est plus grosse que la vôtre.
1: Que la vôtre? Voilà, c'est tout?
7: Voilà, alors je patiente. Je vais attendre le message. Hein.
1: Oui, d'accord. Message personnel. La mienne est plus grosse que la vôtre. La mienne est plus grosse que la vôtre. Voilà. On patiente, hein?
18: Des conneries comme ça à Monaco?
1: Ah ben, tiens.
18: Chef de garde à Monaco, bonjour. Qu'est-ce que c'est ce travail?
3: Oui, bonjour monsieur.
18: Vous me faites dire des grossièretés là au micro là? Non mais ça va pas?
3: Oui, c'est un DST à l'appareil.
18: Oui, alors garde Monaco, on fait pas des trucs pareils, hein?
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21: Bonjour.
8: Bonjour madame, c'est bien le contrôle technique?
21: C'est pour un rendez-vous?
8: En fait, ce serait juste pour me faire le contrôle technique de la voiture.
21: Ben oui, mais il faut un rendez-vous.
8: Pour
21: faire le contrôle technique?
8: Voilà, c'est ça, pour faire le contrôle technique, pas pour un rendez-vous.
21: Mais oui, mais si vous avez pas de rendez-vous, vous pouvez pas faire le contrôle technique.
8: Ah non, c'est vous qui le faites le contrôle technique.
21: Oui, mais voilà. Vous avez besoin d'un rendez-vous.
8: Non, juste le contrôle technique.
21: Comment ça? Si vous faites le contrôle technique de la voiture, il faut que je vous prévoie sur mon planning. Je peux vous prévoir mercredi 10 à 11h.
8: C'est un rendez-vous ou pas?
21: C'est un rendez-vous, oui.
8: Et sans rendez-vous alors?
21: Attendez, je vais vous passer mon responsable.
8: Mais excusez-moi, madame?
21: Je vais vous passer mon responsable.
8: Non, mais madame.
21: Ok, allô?
8: Oui, allô?
21: Oui, bonjour,
8: oui,
21: monsieur.
8: Bonjour, madame,
21: monsieur,
8: on m'a dit.
21: Pour l'appareil responsable.
8: Pardon?
21: Je vous ai monsieur pour l'appareil responsable. Que dis-je là pour
8: vous? Non, pas du tout, je suis un client, je ne suis pas le responsable.
21: Ah non, vous avez mal compris, monsieur, c'est moi qui me présentais, je me présente monsieur, je suis le responsable.
8: Non, je ne suis pas le responsable, c'est bien ce que je... Alors, excusez-moi, il y a un problème de compréhension, j'ai l'impression.
21: Je répète, monsieur, je vais bien m'écouter, je me présente moi pas au téléphone, je me présente monsieur, je suis donc le responsable du centre.
8: Alors, pas du tout, moi je ne travaille pas du tout dans la voiturologie.
21: Non, mais j'ai bien compris, monsieur.
8: Peut-être que ce serait plus simple que je parle au responsable.
21: Bah, je suis le responsable, monsieur.
8: Non, parce que sans vous présenter, je pouvais pas.
21: Je vais me présenter à l'instant.
8: Vous êtes.
21: Monsieur le responsable, que puis-je faire pour vous?
8: Bah, ce serait pour un contrôle technique. Quand est-ce que je peux venir sans rendez-vous?
21: Non, on travaille que ce rendez-vous. Alors, moi, je vais voir ça à mon bureau, si vous le permettez, merci. Alors, je vous propose ça.
8: Allô?
21: Pas... attendez,
8: oui,
21: monsieur, j'étais...
8: Bonjour, madame, excusez-moi, j'étais avec le responsable.
21: Attendez, monsieur, vous êtes pas... attendez, monsieur, vous êtes des bêtises, je suis pas une dame, je suis encore monsieur M*** à Paris, là. Attendez, il faut un petit peu se poser, là. Merci.
8: Non, mais parce que j'étais en train de voir, justement, pour un rendez-vous avec le responsable.
21: Bah, monsieur, je suis toujours le même au bout du fil. Attendez, vous... attendez, je suis la même personne au bout du fil, attendez, vous permettez, je suis encore monsieur M*** au bout du fil, là.
8: Ah, vous me le repassez?
21: Attendez, vous permettez que je vous donne le rendez-vous? Donc, le mardi 16 juin, pour 8h45. Je répète, le mardi 16 juin, on a pointé ça à 8h45.
8: Voilà, donc entre 8h45 et 18h, c'est ça?
21: Ah non, non, non, mais non, monsieur, non, non. Le mardi 16 à 8h45 précise.
8: Et avant 18h précise?
21: Monsieur, j'ouvre mon centre à 8h le matin.
8: Et donc c'est entre 8h et 18h?
21: Non, monsieur, juste à 8h45, le mardi 16 juin précisément.
8: D'accord, donc moi je viens à 8h45.
21: C'est ça, monsieur, on fait comme ça, monsieur Martin.
8: Et la voiture?
21: Comment vous dites?
8: Bah la voiture, je l'amène quand?
21: Bah, il y a un problème là, il y a un vrai problème.
8: Est-ce qu'on peut le faire sans la voiture?
21: Mais non monsieur, c'est pas possible. Vous demandez donc un contrôle technique pour un véhicule, et vous me dites à l'instant qu'il faut faire un contrôle sans véhicule. Donc là, je pense qu'il y a un gros malaise.
8: Bon, écoutez, dans ce cas, passez-moi le responsable.
21: C'est moi le responsable, monsieur. C'est moi le responsable, monsieur. C'est moi le responsable.
8: Je ne quitte pas.
21: Votre nom, c'est monsieur?
8: Martin.
21: Monsieur Martin, c'est moi le responsable, vous dites fil là.
8: D'accord, donc je viens le 8 à 16h45.
21: Mais... non monsieur, non monsieur, pas du tout. Pour le 11 à 8h45, monsieur Martin.
8: Le 45 à 11h08.
21: Bon, je vous attends votre visite pour prendre un rendez-vous, d'accord, merci.
8: Vous voulez un rendez-vous, c'est ça?
21: Ah non, non, non, mais non, monsieur.
8: Je vais noter votre nom, monsieur.
21: Monsieur Martin.
8: C'est vous, monsieur Martin?
21: C'est ça.
8: Très bien, et moi je suis le responsable du centre.
21: Enchanté, monsieur.
8: Bah écoutez, vous passez quand vous voulez, on fait sans rendez-vous.
21: Ça marche, pas de soucis.
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9: Allô?
10: Madame...
9: monsieur.
10: Bonjour madame.
9: Bonjour monsieur.
10: C'est cannabis.fr pour votre livraison donc de 110 grammes de résine de cannabis pour vous prévenir que ça sera livré donc en date d'après-demain entre 8h et 11h du matin, payable en port dû. Hein.
9: Non mais moi j'ai pas besoin de ça.
10: Bah attendez, vous avez commandé sur internet 110.
9: Ah non non non non.
10: Ah bah si madame, si
9: non,
10: si.
9: Non non non non non non.
10: Si si si si si.
9: Non.
10: Si.
9: J'ai pas commandé ça.
10: Si, madame.
9: Non.
10: Si.
9: Je fauche.
10: Bah écoutez, madame, moi je suis juste le directeur d'exploitation du site internet de livraison du cannabis. Vous avez 110 grammes.
9: Je n'ai pas d'internet.
10: Bah comment vous avez fait pour commander du cannabis sans avoir internet?
9: Mais j'ai pas commandé du cannabis.
10: Vous n'en fumez pas?
9: Oh bah ma foi non.
10: Vous êtes certaine?
9: Ah bah oui, sûr.
10: Non, parce que parfois les fumeurs, ils se rendent pas compte qu'ils fument.
9: Mais je ne fume pas, moi. Je ne fume pas, je ne veux pas de ces vacheries-là.
10: Oui, ben, enfin bon, on sait jamais, vous savez, moi je...
9: Non, non, non, non, non, non, non.
10: D'accord, oui, je vous entends.
9: Bon, et puis arrêtez ça, hein. C'est toujours vous?
10: J'ai annulé la commande, madame, ça y est.
9: Ça y est, c'est annulé?
10: C'est annulé, on vous l'a remplacé par de la tête de veau.
9: Non, non, non.
10: Si, si, si.
9: Non.
10: Si.
9: Non.
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20: Oui.
8: Bonjour madame, c'est bien la supérette?
20: Oui, c'est monsieur, mais c'est pas grave.
8: Admettons. J'ai acheté du lait instantané chez vous.
20: Oui.
8: J'ai l'impression qu'il est complètement périmé, votre truc, là.
20: Mais
8: parce que quand j'ai ouvert, dedans, ça avait tout séché.
20: Tout séché, c'est du lait en poudre.
8: Ah, bah voilà, vous êtes au courant, donc.
20: Mais c'est marqué, mais monsieur, c'est marqué dessus, c'est du lait en poudre. C'est normal que ça fasse de la poudre. Ramenez-le, je vous le rembourserai sans problème.
8: Ah bah oui, puis ça m'a bousillé la casserole, en plus.
20: Alors là.
8: Ah bah
20: là,
8: oui.
20: Alors là, je comprends pas, là.
8: Alors là, oui, ah bah on fait celui qui comprend pas, mais j'ai l'impression que vous étiez au courant, puisque vous me dites du lait en poudre.
20: Mais, eh ben, c'est... Non, mais...
8: J'imagine que vous avez dû le garder au chaud et que ça s'est évaporé.
20: Mais ça ne peut pas s'évaporer, c'est de la poudre.
8: Ah bah, la preuve, le truc, il est plus du tout liquide.
20: Mais pas du tout, mais pas du tout. Mais c'est volontairement du lait en poudre, monsieur, c'est du lait dans lequel on rajoute de l'eau. C'est marqué sur le paquet, lait en poudre.
8: Non, mais vous rajoutez en poudre.
20: Non, c'est marqué sur le paquet. C'est... Ah bah, vous savez, c'est pas moi qui écris les étiquettes.
8: Oh, ça, qui me dit que c'est pas vous qui avez justement rajouté en poudre depuis que vous avez eu ce problème?
20: Est-ce que c'est imprimé comme ça sur le paquet?
8: J'ai la marmite qui est foutue aussi, parce que forcément, j'ai essayé de chauffer le truc, ça a complètement accroché au fond.
20: Oui,
8: je pourrais pas être le premier à découvrir le poteau rose.
20: Alors le poteau rose, écoutez, vous voyez, j'ai un client en face de moi qui peut vous attester que sur le paquet c'est marqué lait en poudre.
8: Passez-le moi.
20: Ah bah je vous passe le client.
8: Oui.
20: Je peux vous passer quelqu'un? Non, bah le client veut pas, mais je comprends, je vais pas.
8: Comme alors, par hasard.
20: Mais non, pas comme par hasard.
8: Écoutez. Non, mais j'ai bien compris, le client n'existe pas là.
20: Non mais vous plaisantez ou quoi?
8: Vous essayez de me mener en barrique?
20: Oh, on parle d'un truc à 2,45. J'ai dit que je vous le remboursais dès que vous arriviez.
8: Et la casserole?
2: Comment ?
8: Et la casserole.
2: Ah, bah amenez votre casserole, je vais vous rembourser votre casserole.
8: Ah bah,
2: mais si
8: bien,
2: vous savez pas faire cuire du lait en poudre, c'est quand même pas mon problème. Là, vous êtes insultant. Vous êtes insultant, monsieur. Donc vous venez dans mon magasin, m'insulter en face, et là, on sera d'accord.
8: Alors, est-ce que ce serait pas plutôt possible de vous insulter de dos ?
2: Je vous demande de m'insulter en face.
8: Ou au moins de profil.
2: Là,
8: parce
2: vous
8: que...
2: m'insultez en disant que je néglige mes clients, que les clients n'existent pas.
8: Non, mais excusez-moi, j'ai quand même la preuve, puisque vous avez inventé un client fantôme.
2: Non, j'ai pas inventé un client, j'ai une personne devant moi qui n'a aucune envie de vous parler. Tiens, j'ai ma femme qui arrive. Est-ce que vous vous rappelez si c'est un homme ou une femme qui vous a servi, monsieur ?
8: Bah justement, je me suis posé la question parce que c'était pas évident de savoir.
2: Pardon ?
8: Ouais, c'était pas évident, hein. C'était pas...
2: Pardon ? C'était pas évident de savoir si c'était un homme ou une femme.
8: Bon, non, oui, parce
2: bon,
8: que...
2: Bon, si vous voulez passer...
8: Alors, bien sûr que je vais passer.
2: Ah bah, j'espère bien que vous allez passer dans mon magasin.
8: Non, mais je constate que votre femme n'existe pas non plus, puisque visiblement...
2: Pardon ? Alors, ma femme n'existe pas non plus. Non, mais tu fous de ma gueule ou quoi, toi ? Elle est à côté de moi.
8: Oh, bah,
2: donc
8: tiens.
2: Maintenant, tu vas arrêter de me faire chier.
8: Oh, bah, passez-la moi.
2: Eh ben, je te passe ma femme, connard. Ah, ça, un machin, il a fait cuire du lait en poudre. Il dit que c'est nous qui avons rajouté en poudre sur le paquet. Il a brûlé sa casserole. On ne sait pas de quoi il parle. Il me parle de lait instantané.
15: Allô ?
8: Allô ?
2: Là, il va se défendre.
15: Allô ? Qui êtes-vous ?
8: Ah, bah, c'est la même personne. Oh là là.
15: C'est la même personne.
8: Oh là là.
2: Wow ! T'es sûr que c'est la même personne là, t'entends la même voix ?
8: Ah bah oui, c'est la même voix, on est bien d'accord.
2: C'est la même voix entre ma femme et moi.
8: Oh bah tiens, voilà, c'est bien ce que je disais.
15: Bon, vous arrêtez de me prendre pour un mec ou quoi là ? C'est quoi ce bordel ? Vous avez un grain, monsieur, ou quoi ?
8: Excusez-moi, mais j'ai quand même un minimum de physionomie de la voix, et je sais que...
15: Oh, zut !
2: Oui !
8: Bah c'est toujours le même.
2: Non, c'est pas toujours le même. Bon, écoute, bordel, t'as un problème de sonotone.

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4: Et puis je vous souhaite bien du courage parce que 150 000...
3: Oui, on va essayer d'assurer.
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5: Bonjour.
6: Bonjour madame, c'est bien la droguerie ?
5: Oui, c'est oui.
6: J'ai acheté de l'insecticide chez vous, il n'est pas homologifié du tout.
5: Le mieux, c'est que vous le rameniez, vous verrez, c'est étonnant. Mais bon,
6: moi j'ai mon beau-frère qui est médecin, je peux vous dire qu'il m'a confirmé que c'était pas bon.
5: Qu'est-ce qu'il y a de médecin ? Pourquoi vous avez mis un médecin avec ?
6: Si vous voulez, j'ai voulu traiter mon fils qui avait des poux. Et alors ?
5: Non, mais attendez, c'est pas fait du tout pour les humains. Si vous précisez pas que c'est pour mettre sur quelqu'un, vous passez ce soir, comme ça on verra.
6: Oui, et puis hop, entre-temps, vous allez faire disparaître tous les antipoux des rayons.
5: Ah, pas du tout, monsieur.
6: Oulala.
5: Ça passait dans 5 minutes, si vous voulez. J'ai pas l'habitude de tromper mes clients, alors.
6: Non. Oui, bon, puis vous allez changer les étiquettes, etc.
5: Mais non, monsieur. Enfin, attendez, vous prenez pour un idiot, quoi.
6: Non, bon, oui.
5: Ça, l'habitude, ça fait 31 ans que je suis commerçant. Je suis quand même pas idiot à ce point-là. Je vais pas changer exprès pour vous embêter.
7: C'est quoi ton produit?
5: Un produit pour les poux.
7: On n'a pas de produit pour les poux.
5: Voilà, ma femme veut dire.
6: Bah, vous n'en avez plus, comme par hasard.
7: On n'a jamais vu, c'est en pharmacie.
6: Ah, bah, tiens.
5: Allez, ma femme vous répond.
7: C'est en pharmacie.
5: Je vous dis.
6: Ah, bah, vous me le dites maintenant, oui, mais enfin, excusez-moi, parce que.
5: Ça commence à bien faire. Vous ramenez la bombe, monsieur, ok ?
6: Ok, alors, je rapporterai aussi la note pour la perruque que j'ai dû acheter à mon fils.
5: Mais bien sûr. Bon, vous venez avec le produit.
6: Plus la facture de l'esthéticienne, parce que je lui ai fait tatouer des sourcils, vu que les siens étaient tombés.
5: Je m'en fiche. Vous ramenez la facture que vous voulez, mais je m'en fiche. C'est bon.
8: Allô ?
6: Ah, bah, c'est monsieur.
8: Non, non, qu'est-ce qui est marqué sur la bombe ? C'est marqué quoi ? Au revoir, madame.
6: Pourquoi vous me dites au revoir, madame ?
8: Mais je mets une cliente au magasin. Je vous réponds, je réponds. Je dis au revoir à ma cliente, j'ai quand même le droit de dire au revoir à ma cliente.
6: Oui, mais enfin, je vois pas de quel droit vous me dites au revoir, madame.
8: Mais il est pas possible. Eh ben, vous revenez au magasin avec la bombe et on en discutera.
6: Plus, c'est ce que je vous dis, la facture du docteur.
8: Mais non, mais on s'en fout. On vend pas de bombe pour mettre sur la tête des enfants. Vous êtes complètement malade. C'est tout, ils vont n'y plus rien si vous êtes malade, hein.
6: Oh, bah tiens, alors ça va être ma faute.
8: On est droguistes, on n'est pas des pharmaciens.
6: Droguiste vous-même? De quoi vous me traitez, là?
8: Ça fait 31 ans qu'on est droguiste, alors vous n'allez pas nous apprendre notre métier. Il faut être malade de mettre des produits à puce sur une chevelure d'enfant.
6: Ah bah, il n'y a plus de chevelure, c'est ça le problème.
8: Il n'y a plus de chevelure, forcément.
6: Non mais, si vous êtes contre les enfants, c'est votre droit,
8: mais
6: après.
8: Mais on n'est pas contre les enfants.
6: Mais... Non mais je respecte, hein, vous avez le droit d'être en photophobe.
5: Monsieur.
6: Ah bah, c'est encore la dame.
5: Vous utilisez un produit insecticide pour mettre dans les pièces sur la tête de votre fils, qu'est-ce que je lui peux? C'est vous qui n'avez pas utilisé le produit comme il faut.
6: Ah bah, attendez, je vais vider toute la bombe d'insecticide sur la tête.
5: Monsieur, vous allez sur Internet.
6: Ah bah, ça y est, la faute d'Internet.
5: Et, monsieur, bon.
8: Vous avez rien à faire, vous. Vous êtes en retraite, peut-être.
6: Comment vous savez?
8: Parce que vous avez rien à faire, apparemment. Alors, je veux un numéro de téléphone.
6: Parce que j'ai chiffré le préjudice.
8: Un numéro de téléphone.
6: J'ai dû acheter quand même une perruque.
8: J'ai rien à faire, je veux votre numéro de téléphone. C'est pas compliqué.
6: Alors, 06-06-06.
8: 06-06-06, après.
6: 06-06-06.
8: Non, mais c'est soit un canular, soit un malade. Vous êtes quoi des deux?
6: Les deux.
8: Vous êtes débile.
6: Alors, oui aussi.
8: Alors, vous êtes monsieur comment?
6: Monsieur Martin.
8: Monsieur, on a ça. Tous les hommes s'appellent Martin.
6: Ah, bah, merci.
8: Votre numéro de téléphone?
6: Alors, votre numéro de téléphone?
8: Non, le vôtre.
6: Oui, le vôtre, oui.
8: Non, le nôtre, le mien, je le connais.
6: Bah, alors, pourquoi vous me le demandez?
8: Vous êtes complètement malade, hein. Non, mais c'est ça, hein. Vous êtes un malade.
6: Bah, merci.
8: Alors, venez au magasin avec la bombe.
6: Oui, et puis vous allez la faire disparaître, je vous vois venir.
8: Mais bien sûr,
5: on sort le produit, on va pas la faire disparaître.
8: C'est vous qui avez le produit, on va peut-être pas faire disparaître la bombe que vous avez entre les mains.
6: Non, mais je vois le tableau, ça va être hop, écran de fumée, disparition dans un chapeau.
8: Ah oui, c'est ça, on fait des tours de magie au magasin. Ah bah, ça c'est sûr.
6: Ouh, attendez, je connais cette voix.
8: Ah, depuis 31 ans, on n'avait jamais entendu ça encore, hein.
6: David Copperfield?
8: Ok, c'est du grand n'importe quoi.
6: Garcimore?
8: Vous êtes complètement débile.
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9: Bien-être, bonjour.
10: Oui, bonjour monsieur, c'est le restaurant?
9: Oui.
10: Ah, bon, je vous entends pas bien là, vous pouvez...
9: Bah, non, moi non plus.
10: Il y a du monde là, c'est en oui. Plein service là. Il y a du monde aujourd'hui?
9: Oui, il y a du monde, oui.
10: Eh oui, alors évidemment pour vous c'est le coup de bourre, hein?
9: Oui.
10: Il y a combien de personnes?
9: Qu'est-ce que vous vouliez, monsieur? Vous voulez prendre une réservation?
10: Non, il y a combien de personnes actuellement à table, là, chez vous, à peu près?
9: J'en sais rien, monsieur, écoutez.
10: Ah, bon.
9: Mais qu'est-ce que vous vouliez? Vous nous appelez pourquoi?
10: Parce que j'adore emmerder les restaurateurs le midi quand ils sont en train de...
9: Ah, bah, c'est gentil.
10: Voilà.
9: Bah, voilà.
10: Il y a combien de personnes, à peu près?
9: Bon, mais, monsieur, si c'est pour me parler comme ça, c'est pas la peine, je raccroche. Merci, au revoir. Oui, restaurant
10: oui.
9: Du bien-être,
10: bonjour. Oui, non, je vous ai fait une blague, c'est pas du tout pour vous déranger, c'était pour une réservation, excusez-moi.
9: Ah oui, non, mais là, vraiment.
10: Voilà. Alors, est-ce qu'on peut réserver?
9: Oui, bien sûr, pour quand?
10: Pour ce soir.
9: Oui, pour combien de personnes?
10: Alors, nous sommes 17.
9: Combien?
10: 17.
9: Oui. À quel nom?
10: Alors, l'association.
9: L'association?
10: Oui.
9: Oui.
10: Des vieux.
9: Oui.
10: Qui font chier les restaurateurs au moment des coups de bourre.
9: Bon, ben, c'est très bien.
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11: Allô, oui.
6: Bonjour monsieur, c'est bien la boulangerie?
11: Bonjour monsieur, oui, vous êtes à la boulangerie.
6: Mon fils est venu acheter une galette des rois chez vous et je pense qu'il s'est fait arnaquifier.
11: Ah bon, pourquoi?
6: Le problème, c'est la couronne.
11: Pourquoi?
6: Ah bah.

0: que c'est une fausse.
1: Mais oui, bien sûr. Vous avez déjà vu une vraie couronne avec des diamants et puis des rubis et des saphirs dessus?
0: Bien sûr, oui, à la télé, on en voit très souvent.
1: Et oh, faut pas rêver non plus, hein. Elles sont en carton, c'est tout. Vous n'avez jamais acheté, vous n'avez jamais vu, alors?
0: Bien sûr que je n'ai acheté, je ne me suis fait pas.
1: Alors
0: attendez, je suis dans le dictionnaire, là. Donc, couronne, assemblage de métal précieux ou semi-précieux.
1: La définition du dictionnaire, là, ce qu'il dit au propos de la couronne. Est-ce que vous êtes d'accord avec moi? On donne pas de vraie couronne avec de l'or et puis des diamants et tout bazar. Franchement.
0: Voilà, c'est ça. De l'or et des. C'est ça, de
1: oui,
0: l'or et
1: des. Bien sûr, vous rêvez, là, monsieur.
0: Je vois bien que vous parlez avec des complices qui.
1: Avec des complices. Ah, c'est des clients, c'est des complices.
0: Toujours est-il que. Donc, moi, je vais passer.
1: Mais ça sera pareil, j'ai que cela.
0: Ah, non, mais je vois clair dans votre jeu. Le temps que j'arrive, vous allez planquer toutes les vraies couronnes
1: et oui,
0: vous.
1: Oui, bien sûr, je vais planquer toutes les vraies couronnes.
0: Voilà.
1: Pour vous faire soigner, là, monsieur, hein.
0: On profite de l'innocence d'un pauvre enfant.
1: Innocence d'un pauvre enfant. Mais monsieur, allons, vous redescendez sur terre, là.
0: Ah, bah, excusez-moi, mais enfin, vous vous rendez compte, il a pas 3 ans, là. Le pauvre.
1: Non, mais vous êtes pas bien. C'est bien ce que je dis. Ouais, excusez-moi, maintenant j'ai mon four qui sonne.
0: Vous sifflez?
1: Comment?
0: Vous sifflez, là?
1: Non, c'est mon four.
0: Vous essayez de me siffler?
1: Non, mais ça va pas, je siffle maintenant. Écoutez, excusez-moi, c'est mon four qui m'attend.
0: Non, mais
1: je vais couler ce qu'il y a dedans.
2: Oui, allô?
0: Oui, bonjour madame. On vous a expliqué?
2: Non, mais vous devez rigoler ou quoi, là? Vous achetez une galette à 12 euros, puis on vous fait une couronne à 100 euros, vous avez ça va aussi.
0: La couronne à 100 euros, c'est parce que j'ai eu la fève aussi, hein.
2: Mais vous devez rêver ou pas, c'est pas possible.
0: Oui, c'est-à-dire quand il y a un enfant, vous dites, tiens, hop, celui-là, on va l'arnaquifier.
2: Dites pas n'importe quoi, c'est bon,
0: Hein?
2: Ouais, hein?
0: Ouais. Non, mais excusez-moi, vous me devez 100 euros quand même, hein, comme vous disiez.
2: Oui, bien sûr, bien sûr. Ouais, ben oui, bien sûr. Ben, hey, tu peux t'asseoir sur tes 100 euros, gros, il n'y a pas de problème. Hein.
0: Ah, vous voyez que c'est mes 100 euros?
2: Non, c'est toi qui vas de le dire, c'est pas moi. Hein.
0: Ah, ben c'est, non, c'est toi.
2: Tu prends ta fève, ta galette, tu te la mets
0: dans. Donc, du coup,
2: du coup, bah, tu vas te faire foutre.
0: Ah non, bah alors, passez-moi le responsable.
3: Allô?
0: Oui, bonjour madame.
3: Venez à la boulangerie, là, on va t'expliquer, là. Moi, je travaille. Je mets de la qualité à mes produits. Taisez-vous, s'il vous plaît.
0: J'ai rien dit, là.
3: Je mets de la qualité à mes produits. Je vais au prix. Vous n'êtes pas capable de regarder ce qu'on vend. Excusez-moi, monsieur.
0: Vous profitez d'un enfant. C'est quand même incroyable.
3: Je n'ai rien à profiter. Arrêtez, vous venez me le dire devant moi.
0: Ah, bah écoutez, je vous le dis. Je vous le dis devant vous.
3: Non, devant moi, physiquement, monsieur.
0: Ah, bah je vais vous rapporter la couronne. Vous allez voir que c'est du carton, hein.
3: Ah, bah oui, la couronne, je vais jamais dire. Allez voir un psychiatre.
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5: Bienvenue. Agus Finance, bonjour.
6: Oui, bonjour madame.
5: Bonjour monsieur.
6: C'est bien la société Agus Finance?
5: Oui.
6: Oui, je me permets de vous appeler car je souhaiterais que vous me remboursiez.
5: Quoi monsieur?
6: Samedi dernier, j'ai joué au loto, votre adresse et votre numéro de téléphone. Et j'ai perdu. J'avais joué quand même 37,50 euros.
5: Attendez, mais de quoi me parlez-vous? Nous sommes une société de gestion de patrimoine.
6: Oui.
5: Pas de loto.
6: Bah, écoutez, madame, votre numéro de téléphone, c'est bien le 05?
5: Oui.
6: Bah, j'ai joué les 7 combinaisons loto et j'ai perdu. Donc je souhaiterais que vous me remboursiez les... Bah oui.
5: Mais je vois pas à quel titre, monsieur.
6: Mais madame, j'ai perdu à cause de vous. Vous êtes bien un organisme de finance.
5: Non, mais attendez, mais nous ne sommes pas une société de loto.
6: Non, mais
5: alors,
6: mais j'ai perdu.
5: Vous jouez le numéro qui vous convient, monsieur, au loto.
6: Bah cela, ça me convenait pas, apparemment, hein.
5: Attendez.
6: C'est un abus de confiance. Mais... Moi, je veux que vous me remboursiez.
5: Je ne vois pas à quel titre, monsieur.
6: Vous me faites perdre 37,50 euros.
5: Parce que vous avez joué aléatoire un numéro qui est le nôtre.
6: Rien à voir, j'ai fait confiance.
5: Et alors?
6: Eh bien alors, j'ai perdu, donc vous devez me rembourser. Vous roulez sur l'or et...
5: Enfin, monsieur, mais à quel titre?
6: Mais au titre du perdant, vous m'avez fait perdre 37,50 euros, ça représente peut-être rien pour vous, parce que vous,
5: c'est
6: nagez.
5: C'est ce que j'ai dit, monsieur. Ce que je veux dire, c'est que votre demande est complètement inepte.
6: Vous n'allez pas me faire perdre de l'argent au téléphone, en plus.
5: Écoutez, monsieur, donnez-moi votre numéro de téléphone et le gérant vous rappellera.
6: Ah, allez. Quand même. 37,50 euros.
5: Votre numéro de téléphone, s'il vous plaît.
6: 37,50 euros. Et vous avez intérêt à m'envoyer le mandat demain, sinon moi j'appelle la police. Hein.
5: Je ne comprends pas ce que vous me dites.
6: Madame, quand on avance des chiffres...
5: Mais on n'avance rien du tout.
6: Oh.
5: Je ne vous ai rien avancé comme chiffre. Enfin, je ne comprends pas l'objet de votre appel. Vous n'êtes pas client chez nous. Vous ne nous avez confié aucun argent, aucun portefeuille et rien du tout.
6: 37
5: et vous
6: euros.
5: Me demandez de rembourser 37,50 euros parce que vous avez joué notre numéro de téléphone au loto.
6: Et que j'ai perdu.
5: Mais monsieur, vous auriez joué votre date de naissance.
6: J'aurais gagné.
5: Mais eh ben alors, pourquoi n'avez-vous pas joué?
6: Parce que je vous ai fait confiance.
5: Mais monsieur, nous sommes une société de gestion de patrimoine.
6: Voilà. Alors, vous avez géré mes 37,50 euros.
5: Mais pas du tout.
6: Oh, qu'est-ce que c'est que cette histoire? C'est une histoire de perdant, hein. Comme la société nous en fournit beaucoup en ce moment.
5: Mais qu'est-ce que... Non, mais...
6: Vraiment, la finance en ce moment est responsable de tous les maux, à commencer par le mien.
5: Non mais, monsieur...
6: Vous êtes capable de gérer mon patrimoine ou non?
5: Non, mais vous vous m'avez rien confié, enfin.
6: Je vous ai confié 37,50 €. Sur la foi de votre bon numéro de téléphone.
5: Mais enfin, hein, eh bien, vous êtes au bon numéro de téléphone, je vous le confirme.
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7: Oui, allô?
0: Bonjour, monsieur. C'est bien la société...
7: Alors, c'est pas bonjour monsieur, c'est bonjour madame.
0: Ah oui, mais moi, je suis un monsieur, donc c'est bonjour monsieur.
7: D'accord, mais vous...
0: Non, mais tout le monde peut se tromper, vous inquiétez pas, ça arrive.
7: Oui.
0: C'est bien la société de déménagement.
7: Absolument.
0: Monsieur Martin à l'appareil, établissement Cyclo Martin.
7: Oui.
0: Je vais passer cet après-midi vous déposer vos vélos électriques.
7: Déposer des vélos électriques?
0: Ouais, parce que j'ai vu aux actualités, ils disent qu'il y a des subventions pour les déménageurs qui passent à l'électrique.
7: D'accord.
0: Donc moi, je vous remplace les camions par des vélos électriques et comme ça, vous touchez les subventions.
7: Ah, parce que on va faire des déménagements en vélo électrique?
0: Oui, mais vous avez un petit panier devant.
7: Oui, mais on déménage des meubles, des buffets, des frigos.
0: Oh, tout ça, ça peut se démonter. Après, vous mettez les pièces détachées dans le petit panier du vélo.
7: Oui, mais tout part dans le camion, en fait.
0: Ah oui, mais il n'y aura plus de camions.
7: Il n'y aura plus de camions.
0: Bah non, puisqu'on les remplace par les vélos, rapport au transitionnage écologiste.
7: Mais monsieur, on ne peut pas faire des déménagements au vélo.
0: Enfin, sinon, je vous file la moitié des vélos et je vous prends que la moitié des camions.
7: Non, mais même la moitié, en fait.
0: Ah oui, mais merci, parce que moi, je dois récupérer une partie de votre subvention.
7: Bah, votre subvention...
0: Enfin, notre subvention.
7: Je m'en tape.
0: Bah oui, mais ça m'arrangerait quand même.
8: Allô, bonjour, monsieur, madame...
0: Ah, bonjour monsieur.
8: Madame.
0: Si vous voulez, donc c'est à vous que je dépose les vélos.
8: Vous me ramenez rien du tout. Il y a un premier rendez-vous qui doit se faire, ça doit être un échange. Quelles sont les aides de l'État?
0: Oui, c'est un échange, c'est ce que je disais, camion contre vélo.
8: Camion contre vélo, non mais vous vous rendez compte de ce que vous nous dites là, camion contre vélo.
0: Voilà, et en plus on récupère des subventions.
8: Non mais monsieur, nous sommes une société de déménagement, donc c'est des meubles, c'est des pianos.
0: Alors pour les pianos, facile, vous démontez d'abord les touches.
8: Non, ça marche pas comme ça.
0: Mais si, vous les mettez dans le petit panier devant et le reste vous l'attachez derrière sur le porte-bagages.
8: Non mais c'est des 50 mètres cubes, monsieur, qu'on déménage. Qu'est-ce que vous voulez qu'on aille déménager des gens en vélo? Je sais pas si ça peut très bien être dans le sud, comme dans l'est, comme dans l'ouest. Vous voyez partir en vélo?
0: Je vous rassure, tout est prévu. Je vous ai mis une batterie de secours.
8: Non, mais là, parce que là, excusez-moi, mais votre discours, une batterie de secours. Qu'est-ce que vous voulez qu'on fasse avec une batterie de secours? Nos gars partent à des 100, 200, 300 km en vélo, mais vous vous rendez pas compte?
0: Ah bah, 300 km, c'est facile. Vous comptez 60 km par batterie. Avec 5 batteries, vous êtes peinard.
8: Mais vous vous rendez compte le coût à payer, le taux horaire? Il est multiplié par combien en vélo par rapport en voiture?
0: Ah oui, mais vous payez pas l'essence.
8: En plus, c'est des équipes de 3 minimum. Il faut un quoi? À trois sur le vélo?
0: Oui, il y en a deux qui se mettent sur le porte-bagages.
8: Bah, c'est pas possible.
0: Eh, de toute façon, au pire, ils font quelques allers-retours.
8: Mais des allers-retours? Alors, ils vont aller jusque Marseille, revenir rechercher le reste, repartir. Non, mais vous vous rendez compte de ce que vous dites?
0: Bon, ça m'arrive.
8: Qu'est-ce qu'on va aller descendre en vélo à Marseille pour un déménagement? Il va nous falloir 3 jours.
0: Alors non, c'est un peu plus long parce qu'il faut compter le temps de recharge des batteries, mais vous pouvez envoyer plusieurs équipes en décalé.
8: Mais non, on fait un déménagement en une fois, monsieur. Arrêtez. Vous... Mais...
0: D'accord, donc on dit quoi? On dit c'est OK pour les vélos.
8: Je m'en fous de vos vélos, mais que vous. Mais vous comprenez pas, sincèrement.
0: Écoutez, vous savez quoi? Je vais passer dans l'après-midi.
8: Ne vous pointez pas cet après-midi parce que je vous préviens, ça va mal se passer.
0: Bah, il faut au moins que je récupère vos camions.
8: Les camions? Mais vous me parlez de quoi de camions? Il n'y a pas de camions ici. Il n'y a pas de camions à vous.
0: Bah, si, parce que j'ai déjà pas mal de gens qui veulent me les racheter.
8: Racheter quoi?
0: Les camions que vous me filez à la place des vélos. Après, moi, on me les rachète.
8: Racheter des camions, mais vous.
0: Bah, ouais, en plus, il y en a qui m'ont payé des avances.
8: Mais donc... même, c'est pas une question de payer, c'est une question de logique. Ça nous intéresse pas.
0: Ok, donc je note le client hésite, comme ça je vous laisse le temps de réfléchir.
8: Vous n'entendez quoi?
0: Bah, je ne vous n'entends vous.
8: Qu'est-ce que vous n'entendez pas? Non, ça ne m'intéresse pas.
0: Ah, bah, j'entends que vous voulez négocier, ça oui. Je le vois venir gros comme un camion.
8: Non, non, mais là, on va arrêter
0: bon,
8: là.
0: Bon, je vous propose 70-30.
8: Mais enfin, vous êtes bête ou quoi? Vous comprenez ce que je vous dis?
0: Ok, d'accord, 70-40.
8: Non, mais je vous préviens.
0: Bon, 70-50, mais c'est mon dernier prix.
8: C'est impossible.
0: Bah non, si on compte 120%, ça ferait 70 plus 50.
8: Bon, allez.
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10: Gendarmerie, bonjour.
11: Oui, bonjour monsieur, c'est la gendarmerie.
10: Oui, oui, c'est bien la gendarmerie, monsieur.
11: Oui, je vous entends mal parce que je suis le téléphone de la voiture, là.
10: Oui.
11: Bon, dites-moi, je suis le chauffeur de monsieur le député. Nous avons un petit problème, nous sommes tombés en panne d'essence. Il y a une voiture qui est garée non loin de là, il n'y a personne dedans, mais c'est une vieille voiture. Je pense qu'on doit pouvoir prendre de l'essence là, avec un tube. Je vais vous passer, monsieur le député, parce que nous ne savons pas le faire. Hein, monsieur le député, la gendarmerie. Merci. Allô?
10: Oui, merci, monsieur le député.
11: Bonjour, monsieur Robert Ledoux, député à l'appareil. Nous avons un problème, nous sommes en panne d'essence, on vous l'a dit.
10: Oui.
11: Et mon chauffeur va donc prendre de l'essence dans la voiture à côté de laquelle nous sommes garés.
10: Oui.
11: Comment ça se passe pour siphonner? Donc, c'est bien le mot, je crois, hein, prendre
10: oui,
11: de l'essence.
10: Oui.
11: Est-ce que vous pouvez nous expliquer comment faire? Parce qu'il ne l'a jamais fait.
10: Bah, faut prendre un tuyau, mettre dans le réservoir de la voiture.
11: Attendez, parce qu'on est juste à côté, là. Voilà. Tu prends le... Oui, Bernard, voilà. Quelle longueur, le tuyau?
10: Bah, la longueur de quoi que ça plonge à l'intérieur du réservoir pour pas ressortir après, le une longueur assez, assez grande. Hein.
11: Là, ça fait 80, ça doit aller, non?
10: 80 cm, oui, ça devrait aller, oui.
11: Ah, vas-y, tu peux.
10: Les gens font, ils aspirent l'essence, puis après ça coule.
11: Aspire bien fort, Bernard.
10: Puis après, l'essence, ça devrait arriver après.
11: J'aspire, d'un seul coup, l'essence arrive. Voilà, ça y est, ça arrive. Alors là, il met où là? Voilà, ça coule là. Oui, ça coule.
10: Ça coule, bah, faut mettre dans votre réservoir. Et
11: voilà, tu peux verser. Bah, tu prends le maximum, évidemment. On peut faire le plein?
10: Oui, oui, vous pouvez faire le plein, jusqu'à temps qu'il n'y ait plus d'essence dans le réservoir que vous siphonnez.
11: Voilà, fais le plein. On a de la chance, il n'y a personne à côté.
10: Il n'y a personne aux alentours, c'est une... Elle se trouve où cette voiture, monsieur le député?
11: Voilà, très bien.
10: Elle se trouve où exactement la voiture?
11: Nous sommes à 3 km après Livaro.
10: Parce qu'il faudra quand même laisser un petit mot sur le pare-brise, comme quoi vous avez...
11: Oh là, allô?
10: Oui?
11: Il y a un type qui arrive en courant, là.
10: Ouais. C'est parce qu'il y a une personne qui a dû voir que vous êtes en train de siphonner.
11: Bien, non, dépêche-toi. Dépêche-toi, il y a le gars qui arrive là-bas.
10: Peut-être le propriétaire de la voiture ou quelqu'un.
11: Oui, bonjour, monsieur. Alors, ça va pas dans là-haut, c'est ma bagnole, ça. Ah oui, monsieur, excusez-moi, mais je suis le député de la circonscription.
12: Ah ouais, moi, j'en ai rien à faire, moi, monsieur.
11: C'est la gendarmerie qui nous a dit qu'on pouvait siphonner.
10: Non, mais moi, je suis...
12: La gendarmerie, ça m'étonnerait. Allô?
10: Allô?
12: Oui, bonjour, monsieur.
10: Oui.
12: Je sais pas qui j'ai l'honneur au téléphone, là.
10: Oui, bah, vous êtes à la gendarmerie.
12: Non, mais attendez, c'est une plaisanterie, là. Je suis avec un gars qui est en train de siphonner ma bagnole, là.
10: Oui. D'après cette personne, c'est un député.
12: Oui, alors?
10: Bah, en principe, il n'aurait pas dû avoir le droit de siphonner.
12: Attendez, vous êtes vraiment gendarme, monsieur?
10: Oui, mais...
12: Attendez, c'est vous qui avez donné autorisation au député de...
10: Bah, il m'a demandé comment qu'il fallait faire, donc j'ai expliqué comment qu'on pouvait faire, mais j'ai pas dit qu'il avait le droit de le faire.
12: Gendarme, je suis monsieur le sous-préfet.
10: Oui, monsieur le sous-préfet.
12: Et j'ai un député de circonscription qui pompe ma voiture. Oh. Et tout ça aidé, je crois, par la gendarmerie nationale.
10: Non, mais...
12: C'est pas normal, quand même.
10: Non.
12: Bon. Alors, je vous repasse, monsieur le député, je vais tout de suite régler ça avec son chauffeur.
10: Oui.
12: Merci. Allô?
10: Allô, monsieur le sous-préfet?
12: Non, c'est le député. Là.
10: Non, monsieur le député, oui.
12: On est dans la...
10: Oui, et puis, pas vous, moi aussi, je suis plus...
12: Hein?
10: Moi aussi.
12: Ben non, c'est moi qui suis mal.
10: Oui, non, mais pour moi, c'est encore plus grave.
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0: Oui, bonjour monsieur, c'est bien le glacier?
13: Oui.
0: Oui, voilà. J'ai acheté une glace chez vous la semaine dernière.
13: Oui.
0: Et je pense qu'elle était trop froide parce que je me suis enrhumé.
13: La glace, c'est froid, hein, vous savez, il faut rien.
0: En fait, il faudrait que vos glaces, elles soient à 7-8 degrés minimum.
13: Ah, mais monsieur, c'est pas possible. Vous allez prendre une glace, vous allez la mettre à 7 degrés, vous allez la sortir, vous verrez, c'est plus de la glace, monsieur. Vous y connaissez pas du tout pour me dire ça.
0: Comment ça, je m'y connais pas du tout?
13: Bah non, vous y connaissez pas du tout, monsieur. La glace, vous allez pas la faire tenir dans un frigidaire, elle va être fondue, monsieur.
0: Non, alors attention, au frigidaire, c'est trop froid, hein.
13: Non, alors monsieur, faut pas être sorti pour comprendre ça, monsieur.
0: Idéalement, faudrait qu'elle soit tiède.
13: Eh ben, faut pas acheter de la glace.
0: Non, mais alors, vous avez peut-être pas l'expérience nécessaire pour.
13: L'expérience, ça fait 15 ans que je vends de la glace, monsieur.
0: Non, mais il est jamais trop tard pour apprendre, hein, comme on dit, hein, donc.
13: Et vous venez me le dire, puisque je ne sais pas le faire. C'est pas faisable.
0: Non, mais vous voyez, vous mettez un petit ventilateur, vous le laissez sur le comptoir ou je ne sais quoi.
13: Ventilateur sur le comptoir. C'est du n'importe quoi ce que vous me dites, monsieur. Je suis désolée.
0: Ah, bah c'est la meilleure.
13: Ah, bah oui. Bon, excusez-moi, je passe une carte bleue, monsieur. Vous êtes sur ma ligne. Il faut que je raccroche, monsieur. Sinon, ma carte bleue, elle peut pas passer.
0: Pourquoi vous voulez me payer par carte bleue?
13: Non, j'ai des clients qui payent par carte bleue.
0: C'est pas vos clients qui vont me rembourser?
13: Oui, monsieur. Alors là, vous m'agacez vraiment.
0: Ah bah.
13: Ma carte bleue ne passe pas. Je vous ai dit de me rappeler à un autre moment.
0: Ah, bah je vous confirme que ça marche pas. J'ai pas reçu d'argent là.
14: Allô,
0: allô?
14: C'est pas un rhume que vous allez attraper, ça va être des staphylocoques.
0: Ah donc vous reconnaissez qu'elles donnent le rhume, vos glaces?
14: Mais non, ils sont à moins 20, on est obligé.
0: Ah bah voilà, c'est beaucoup trop froid, effectivement, moins 20, vous rendez compte?
14: Mais oui, oui.
0: Parce que déjà, moi à 5 degrés, je sors, je prends un rhume. Hein.
14: Mais des glaces, on peut pas vendre des glaces à 5 degrés, monsieur. Glace, ça veut dire glacé.
0: Vous reconnaissez qu'elles étaient à une température négative?
14: Mais des glaces, monsieur, ça peut pas être autrement qu'une température négative.
0: Bravo, bravo, bah très bien en plus.
14: Bah, il faut pas acheter de glace, il faut acheter des bonbons.
0: Mais oui, mais alors pourquoi vous vendez des glaces?
14: Mais pourquoi vous venez acheter des glaces si vous êtes sensible aux glaces?
0: Ah bah ça va être ma faute si vous vendez des trucs dangereux.
14: Mais moi, je vends pas des trucs dangereux, je vends des glaces. Des glaces, c'est obligatoirement à moins 20. Même pour les services, on est obligé de les servir en négatif.
0: Non, mais vous voyez, un petit coup de micro-ondes, un petit...
14: Mais ça va pas, monsieur.
0: Ah bah, excusez-moi de me préoccuper.
14: Excusez-moi de vous dire ça, mais des glaces.
0: Je crois que vous essayez de louvoyer pour éviter...
14: Mais pas du tout.
0: Ah bah, vous louvoyez, là.
14: Mais pas du tout. Si vous, vous pouvez pas manger du gelé, faut manger des bonbons.
0: Dans ce cas, puisque vous proposez, moi, je vais vous rapporter ce qui reste de la glace pour que vous me l'échangiez contre les
14: bonbons. Ah bah, je vous échange contre rien du tout. Contre quoi voulez-vous que je vous échange la glace?
0: Bah, contre les bonbons, vous m'avez dit qu'il faut que je mange des bonbons.
14: Mais j'ai pas de bonbons.
0: Ah bah, il faut quand même me rembourser.
14: Non, il n'en est pas question.
0: Ah bah, j'ai les frais quand même.
14: Mais ça, c'est votre problème. Si vous pouvez pas manger de glace, mangez pas de glace. Moi, je peux pas deviner.
0: Ah, allô?
15: Oui, qu'est-ce que vous voulez dire par ça? Parce que j'ai jamais entendu une connerie pareille.
0: Non, parce que si on compte le prix du toubib, les arrêts de travail...
15: Bon, écoutez, vous avez, là, je crois que c'est un beau canular parce que vous avez la même voix du mec qui fait des conneries sur Rire et Chanson. Donc, je pense qu'on va arrêter leur...
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16: Oui, bonjour.
17: Ah oui, bonjour.
16: Bonjour.
17: C'est le centre de yoga.
16: Oui, absolument.
17: Ah oui, bonjour, parce que j'ai un ami qui m'a conseillé de m'adresser à vous. Paraît-il que je suis trop stressé et que ça me ferait du bien le yoga pour me relaxer. Donc je voulais savoir comment ça se passait, en fait.
16: Alors, oui, en fait, nous, ce qu'on propose aux personnes qui, comme vous, veulent découvrir ce qu'on fait, de venir à...
17: Parce que le yoga, ça, en fait, c'est vraiment fait pour se décontracter, c'est ça, pour déstresser.
16: Après, ça dépend, parce que
17: mon problème, c'est que...
16: Je dois voir
17: un médecin généraliste avant, quoi, vous voyez, c'est...
16: Non, alors attention,
17: parce que je dois savoir, voilà.
16: Oui, attendez, je vous explique.
17: Là, je suis en parfaite santé, hein, mais...
16: Oui, mais j'ai besoin que vous...
17: Mais je vais vous dire quelque chose, quand même. Tout le monde me dit qu'il faut que j'apprenne à me décontracter.
16: Alors écoutez, moi, ce que je vous propose, c'est de venir...
17: C'est combien d'heures par semaine, tout d'abord?
16: Alors attendez, monsieur, parce que vous me coupez beaucoup la parole, du coup, j'ai pas le temps de beaucoup vous expliquer
17: excusez-moi.
16: Le contenu de nos activités.
17: Je suis désolé.
16: Voilà, pas de problème.
17: Excusez-moi, vraiment, vous savez, on est un peu stressé.
16: Ouais.
17: Excusez-moi,
16: je vous en prie.
17: Je fais attention.
16: Alors en fait, moi ce que je vous propose, c'est pour que vous rencontriez l'une des personnes...
17: Vous m'avez dit combien d'heures par semaine déjà? J'ai pas noté, pardon.
16: Ah ben je ne vous ai pas répondu, parce qu'en fait c'est très variable d'une personne à une autre. Voilà, donc écoutez, moi ce que je vous propose, c'est de venir...
17: Il faut une tenue, non, je crois, hein?
16: Non. Mais monsieur, vous ne me laissez pas parler. Donc en fait, je n'ai pas le temps de vous expliquer comment fonctionne ni ce qu'on fait. Alors j'entends bien que vous
17: pouvez
16: avoir beaucoup de questions. Mais en fait, comme je n'ai pas le temps...
17: Oui, je vous écoute. Pardon, excusez-moi, je vous écoute.
16: Voilà, excusez-moi de vous repousser encore une fois. Mais... Donc, moi ce que je vous propose...
17: C'est pour ça que mes amis...
16: Oui, d'ailleurs, vous continuez à me couper, monsieur. Donc je suis désolé, mais je ne vais pas pouvoir continuer la discussion très longtemps avec vous si vous me coupez chaque fois que j'essaie de vous répondre.
17: Pardonnez-moi, mais je vous trouve un peu mou. Et
16: un peu mou.
17: Peut-être que vous devriez vous mettre au patin à roulettes.
16: D'accord, mais écoutez, monsieur,
17: vous
16: je pense que...
17: Vous m'avez toujours pas répondu pour la tenue, hein.
16: Mais non, parce que je n'ai pas le temps de vous répondre, donc il n'y a pas de tenue particulière.
17: Ah, d'accord, donc je vous écoute alors, parce que je n'avais pas compris ça.
16: Donc, ce que je vous propose, c'est de venir pour une présentation de nos activités. Et là, à ce moment-là, donc il y aurait d'autres personnes qui viendraient pour la première fois.
17: Ah, qui ça?
16: Ah ben, des personnes comme vous qui veulent se renseigner sur le yoga, en fait.
17: Je les connais, non?
16: Ah ben, je ne sais pas, je ne pense pas. Ce sont des personnes qui appellent comme vous, hein, donc...
17: Bien, peut-être que je connais.
16: Donc, voilà ce que je peux vous proposer.
17: Alors, la finalité, finalement, de vos exercices, ça consiste en quoi?
16: La finalité de toute méditation a pour but de mieux se connaître et de vivre mieux avec soi-même, donc c'est simplement...
17: C'est un peu comme là où j'étais avant.
16: Donc, voilà.
17: J'étais avant dans un club de philatélie et c'était la même devise, en fait. L'idée, c'était qu'à travers les timbres, on arrive à se connaître.
16: Oui. Ben oui, certainement.
17: Par exemple, on avait des timbres du Second Empire.
16: Excusez-moi, monsieur, je vais prendre votre nom.
17: Je peux vous dire qu'à partir du Second Empire, par exemple, on a réussi à remonter quand même l'arbre généalogique des adhérents. Hein.
16: D'accord.
17: Ça a commencé par monsieur Cuvillard, je ne sais pas si vous le connaissez.
16: Est-ce que je peux prendre votre nom, monsieur? Parce qu'en fait, je ne vais pas pouvoir échanger très longtemps avec vous, parce que j'ai d'autres activités.
17: Donc, le nom du monsieur, en l'occurrence, c'était Cuvillard. René, je ne sais pas si vous le connaissez.
16: Non.
17: Q-U-E-V-I-2-L-A-R-T.
16: D'accord.
17: René.
16: D'accord.
17: Eh bien, il était lui, donc, le fils de Cuvillard Raymond.
16: Ouh là là là, d'accord.
17: Ah. Vous avez un problème.
16: Non, je pense que c'est vous qui avez plus un problème que moi, il me semble.
17: Ah non.
16: Bon.
17: Vous êtes sûr que c'est bon pour la santé, le yoga, parce que...
16: Ben, pas dans tous les cas.
17: L'ambulance, c'est les pompiers qui viennent vous soigner ou...
16: Oui, d'accord. Au revoir, monsieur.
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18: Bonjour.
0: Oui, bonjour madame. Je suis bien à la banque.
19: Exactement.
0: Je vous appelle parce que j'ai vu la pub à la télé comme quoi vous achetez des voitures.
19: Vous voulez qu'on prenne un rendez-vous ensemble ?
0: Oui, s'il vous plaît, en fait, parce que moi je revends la mienne. Donc je voulais savoir si vous pouviez me faire comme offre.
19: Ah ouais, mais nous on reprend que si vous achetez.
0: Ah bah non, je m'en débarrasse là parce que j'ai
19: Ah ouais, bah non, ça marche pas dans ce cas-là, ouais, monsieur.
0: Bah si je vous la vends, je vais pas la reprendre derrière, je veux pas
19: Non, mais un autre véhicule, monsieur, je veux dire. Nous on reprend le véhicule si derrière vous nous en prenez un nouveau.
0: Est-ce que ce serait possible d'ailleurs, si je passe cet après-midi, est-ce que ce serait possible de me faire le contrôle technique ?
19: Mais on peut pas.
0: Il y aura quand même quelqu'un qui pourra me jeter un petit coup d'œil au moteur alors ?
19: Non, mais monsieur, ce que je veux vous faire comprendre, c'est que si vous Moi, je vais vous passer mon directeur.
0: Ah bah, merci.
20: Oui, bonjour.
0: Bonjour, madame.
20: Non, mais nous, on vend des voitures.
0: Oui, voilà, c'est pour vous vendre la mienne.
20: Non, mais attendez, n'inquiétez pas.
0: Je dois vous rappeler ?
20: Non, attendez, j'essaye d'avoir une conseillère, n'inquiétez pas.
0: Est-ce que ce serait possible déjà de prendre un rendez-vous ?
20: Non, mais attendez, moi je peux pas me renseigner là-dessus.
0: Non, mais attendez, moi je peux passer, effectivement.
20: Attendez.
0: Non, mais attendez, qu'on prenne au moins déjà rendez-vous sur le contrôle technique.
20: Non, mais attendez, ça se passe pas comme ça, attendez.
0: Non, mais attendez, est-ce que si je passe.
20: Non, mais attendez, moi je peux pas vous répondre là-dessus, donc attendez une demi-heure. Je vais vous passer une conseillère.
0: Parce que.
20: Mais attendez, je peux pas vous répondre sur cette question-là, je vais vous passer une.
0: Non, mais attendez, dans ce cas, je peux prendre rendez-vous peut-être pour un lavage avec une petite finition polish.
20: Non, mais laissez-moi. Non, mais attendez deux minutes.
0: Ah non, mais attendez, je peux prendre rendez-vous pour un shampoing dans ce cas ?
20: Non, mais attendez.
0: Vous pouvez me faire une mise en pli quand même.
20: Bah non, pas du tout.
0: Non ?
20: Non, mais attendez.
0: Un massage. Juste, vous me faites un massage.
20: Non, mais attendez.
0: Je voudrais commander un double jean fizz avec un petit parasol.
20: Non, mais attendez. Ne quittez pas, je vais vous passer un conseiller qui va vous renseigner.
0: Bon, passez-moi le garagiste. Je vais voir avec lui parce que là, ça.
20: Non, mais qu'est-ce que vous voulez que je vous passe le garagiste ?
0: Parce que je vais lui dire comment je suis reçu à l'atelier.
20: Non, mais attendez. Nous, on vend des voitures, mais on peut pas le contrôle technique.
0: Allô ?
21: Oula, allô ?
0: Allô ?
21: Ah non, mais nous, on est une banque.
0: Oui, et vous faites aussi les.
21: Mais pas les contrôles techniques. Hein.
0: Ah, vous faites plus les contrôles techniques ?
21: Là, je pense que vous avez une mauvaise information. En fait, si vous voulez, on fait pas du tout les entretiens de voitures. Par contre, je vais vite vous demander qu'est-ce que vous voulez de plus.
0: Alors, ce que j'aimerais bien en plus, j'ai toujours rêvé d'avoir un poney.
21: D'accord. Et c'est tout ce qu'il vous fallait ? Un petit million d'euros peut-être ?
0: Ah, hein, alors c'est bien. Si c'est possible en liquide, ça m'arrange.
21: Oui, ben oui, voilà, en coupure de 500, non ? Allons-y, c'est la frette du slip. Allons-y, dites-moi.
0: Ah ben, je veux bien un slip alors.
21: Ah ben ok, alors, ben, alors avec.
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24: Allô, bonjour.
25: Bonjour madame, c'est le docteur, le sexologue.
24: C'est la secrétaire du cabinet de sexologie, oui.
25: Mes respects du matin. Madame Ledoux à l'appareil. Je vous explique. J'ai un problème de sexologie.
24: Oui.
25: C'est-à-dire qu'hier, je suis allée chez mon dentiste. Et j'ai découvert une parution médicale, un journal, dans lequel il était question de quelque chose de nouveau dans l'anatomie de nous, les femmes.
24: Oui.
25: C'est-à-dire, je crois que c'est quelque chose d'érogène, le point G.
24: Oui.
25: Est-ce que c'est vrai que ça existe, ça ?
24: Absolument.
25: Ah bon ?
24: C'est-à-dire que le point G, c'est le point de Grafenberg. G étant l'initiale de Grafenberg.
25: Oui.
24: Mais en fait, c'est pas un point, c'est un muscle qui s'appelle le fascia de Alban.
25: Oui.
24: Qui existe chez toutes les femmes.
25: Ah bon ?
24: Chez certaines, il est bien caché, mais il existe chez toutes les femmes.
25: Ah bah chez moi, il est bien caché parce que j'essaie de le trouver depuis une heure et je n'y arrive pas, docteur. Comment je fais ?
24: Écoutez, la meilleure façon de libérer le fascia de Alban, c'est de se mettre à quatre pattes. Parce que ça fait basculer l'utérus dans la bonne position.
25: Alors, je suis donc à quatre pattes sur la chaise, comme vous me l'avez dit.
24: Bien, écoutez, il s'agit d'introduire le pouce et il se trouve sur la face ventrale. Maintenant, il est bien évident qu'une zone érogène ne se manifeste que par l'excitation.
25: Docteur !
24: Oui.
25: Je viens de basculer mon utérus, donc qu'est-ce que je fais maintenant ?
24: Écoutez, moi je vous ai donné toutes les indications que je connaissais pour y avoir accès. Après, moi je ne peux pas en faire davantage.
25: Bon, attendez, docteur. J'ai une revue cochonne devant moi.
24: Eh bien écoutez, essayez, je vous laisse faire ça.
25: Je vous rappelle.
24: Dans la solitude.
25: Et dites-moi, je vous le rappelle si je l'ai trouvé.
24: J'en serai ravie. Au revoir.
25: Au revoir.
24: Allô, bonjour.
26: Oui, bonjour. Je suis Robert, le fils de Madame Ledoux, qui vous a appelé tout à l'heure pour le point G. Vous vous souvenez ?
24: Oui, absolument.
26: Alors, nous avons suivi ce que vous nous avez dit.
24: Oui.
26: Alors, bon, ben, moi, au niveau du pouce, ça m'a rien fait, mais alors ma mère...
24: Elle...
26: Alors là, je dois vous dire que j'ai jamais imaginé une chose comme ça. Hein.
24: Elle l'a trouvée.
26: Ah oui, elle l'a trouvée.
24: Mais j'en suis ravie.
26: Mais alors, est-ce que c'est normal ? Elle dort, là, elle ronfle et tout, là.
24: Bah écoutez, après une grande satisfaction, le sommeil est réparateur, absolument.
26: D'accord. Dites-moi, moi, en tant qu'homme, point G, il n'y en a pas.
24: Mais vous, étant un homme, vous n'avez pas besoin de... Vous n'avez pas, disons... vous avez un pénis entier, alors que le fascia de l'albumen n'est qu'un résidu.
26: Oui, mais enfin,
24: est-ce du que corps érectile du pénis de l'homme.
26: Est-ce que les portes du pénis entier, c'est-à-dire, comme vous me dites que j'ai un pénis entier, est-ce que c'est facilement accessible?
24: Un pénis entier, à mon avis, c'est tout à fait accessible avec une main formée de façon tout à fait normale avec 5 doigts, oui.
26: D'accord. Bon, ben écoutez...
24: Il n'y a pas de problème à ce niveau-là.
26: Attends. Ah ben, elle se réveille, attendez. Alors, allô, docteur?
24: Oui.
26: Oui, elle veut vous parler, vous remercier. Je la passe.
25: Allô?
24: Bonjour.
25: Je vous remercie, docteur.
24: Je suis ravie que vous l'ayez trouvé.
25: J'ai fait une grande découverte, une satisfaction. Je n'ai jamais éprouvé ça de ma vie.
24: J'en suis ravie.
25: Alors, je tiens à associer à mes remerciements à mon fils Robert, qui est à côté de moi, vous-même, docteur, ainsi que donc l'inventeur qui s'appelle Graffenberger.
24: Graffenberg,
25: donc...
24: C'est pas un inventeur, hein?
25: Enfin, le découvrateur.
24: Oui, c'est ça.
25: Vous le remercierez pour moi.
24: Si... Il ne manquerait pas.
25: Il habite à Paris, non?
24: Il est mort depuis longtemps.
25: Ah,
24: j'en
25: bon.
24: Ai bien peur.
25: Et il en a découvert d'autres, des points comme ça?
24: Non, non, il s'est contenté de celui-ci.
25: Ah bon.
24: Écoutez, je vais vous laisser, mais je suis ravie que vous l'ayez trouvé.
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2: Bonjour.
0: Bonjour monsieur, c'est bien le magasin de chaussures ?
2: C'est pas monsieur, c'est madame.
0: Admettons.
2: Oui.
0: Je vous appelle en tant que collègue, puisque moi-même je me lance dans le chaussisme. Je vais ouvrir mon magasin là. Il faudrait que vous arrêtiez d'utiliser le mot chaussures.
2: Comment ? Bah non mais c'est nouveau ça. Ça fait 56 ans que je vends des chaussures, vous allez quand même pas m'apprendre mon métier.
0: Si, bah. Parce que comme moi j'ai déposé le mot chaussures...
2: Bah, vous allez pas commencer à embêter le monde parce que vous venez d'arriver.
0: Moi j'ai acheté l'exclusivisme du mot chaussures.
2: Bah, écoutez, c'est pas vous qui allez faire la loi.
0: Fallait le dire avant dans ce cas. Si
2: vous non, fallait le dire avant. J'ai pas été concerné.
0: Ah bah si.
2: Non, j'ai pas été concerné, je regrette.
0: Excusez-moi, moi je vous concerne, dans le sens où...
2: Non, c'est avant d'ouvrir que vous concernez.
0: Ah bah je suis en train de vous concerner là.
2: Arrêtez tout de suite, ça suffit.
0: Vous pouvez mettre chausson par exemple là. Allô?
3: Oui.
0: Oui, ah, bonjour madame.
3: Là vous m'emmerdez, je suis au boulot.
0: Ah bah bon. Écoutez, je vais passer, ça va être beaucoup plus simple, je vais venir.
3: Attendez, si vous avez vous déplacé, je prends pas par téléphone, je suis un magasin, je travaille moi. Donc si vous avez vous déplacé, vous venez me voir et c'est... Voilà.
0: Je vais venir cet après-midi parce que justement j'ai quelqu'un qui doit faire changer la vitrine là.
3: Ouais, alors je suis... Qu'est-ce qu'il y a ? Je vais déposer comme ça, monsieur ?
0: Oui, mais alors justement, c'est le terme chaussure qui est en trop. Moi, j'ai déposé le mot chaussure, si vous voulez.
3: Ah non. Là, vous vous trompez parce que moi, il est déposé aussi. Il a été déposé en 2009.
0: Oui, bah vous venez de le déposer, là, parce que je vous ai
3: dit
0: ça.
3: Ah non, je n'ai pas le déposé. Il a été déposé en 2009, alors que vous venez de me casser les couilles.
0: Je suis en train de bosser, là.
3: Ah oui, parce que je m'en fous, moi aussi, je suis en train de bosser, mais j'ai pas envie de vous entendre, et puis j'ai rien à foutre, et puis c'est tout.
0: C'est pour ça, moi, je vous dis, on va vous changer l'enseigne.
3: Bah, vous venez de vous déplacer, vous venez de vendre le magasin, et vous venez voir l'enseigne.
0: Alors, je vous ai fait un devis pour le changement.
3: Non, vous avez pas venu me casser les couilles. Vous êtes venu voir le magasin.
0: Ah bah là j'y suis là, j'arrive devant là.
3: Eh ben.
0: Vous êtes pas dans la boutique là?
3: Si je suis dans la boutique, espèce de guignol là. Vous voyez le magasin?
0: Ah bah oui.
3: Ouais.
0: Évidemment vous êtes pas là.
3: Je suis pas là, je suis devant, je suis dans le magasin.
0: Ah non, ah bah je vois personne là.
3: Alors vous êtes vraiment un guignol de première classe parce que vous êtes pas devant le bon magasin.
0: Ah bah écoutez, je suis juste devant là.
3: Non, c'est pas possible.
0: Bon, sortez pour voir.
3: Ah bah je suis dans le magasin. Alors si vous êtes devant moi, devant le magasin, vous allez me voir.
0: Ah mais si je suis devant, tu as la preuve, je sonne à la porte. Ding dong. Et vous n'ouvrez pas?
3: Non, vous êtes où là?
0: Oh bah vous êtes gonflé, ah bah le gars se planque dans son magasin.
3: Ah non, mais vous vous foutez de ma gueule ou quoi?
0: Bah enfin excusez-moi.
3: Je suis dans une boutique, il y a de la lumière.
0: Ah oui, je vois bien qu'il y a de la lumière, mais j'ai l'impression que vous vous cachez.
3: Vous ouvrez la porte, elle est ouverte, il y a même du monde dans le magasin, des clients. Il va falloir voir un petit, mon petit.
0: Ah bah attendez, je ressonne. Ting tong ting tong.
3: Non mais vous savez pas, mais vous me cassez les binettes.
0: Oui alors si c'est pour employer des gros mots, binettes vous-même.
3: Non mais vous me cassez les couilles. Parce que moi vous avez de la chance que j'ai au téléphone, hein? Parce que.
0: Ah bah moi je suis devant.
3: Si vous êtes devant, bah vous venez, parce que moi j'aurais plaisir de vous recevoir.
0: Ah bah écoutez, ça me fait plaisir.
3: Hein? Parce que si vous étiez devant le magasin, vous verriez que la porte est ouverte et il y a de la lumière.
0: Écoutez, je vais ressonner. Ding dong, ding dong, ding dong.
3: Non mais attendez, vous, à mon avis, vous allez vous coucher.
0: Ding dong.
3: D'abord, j'ai jamais eu envie de se rappeler par les cons. Si vous avez une cause de vide, c'est faut aller voir le médecin. Si c'est une bonne blague, tant mieux. Si c'est une bonne blague.
0: Bon, alors, et si c'est une bonne blague?
3: Hein? Je sais rien. Ça peut être une radio, ça peut être...
0: Ah bah c'est une radio. Quelle radio?
3: Alors, ça peut être... La seule que je connaisse, il y a un rire et des chansons.
0: Ah bah c'est ça.
3: Ah d'accord.
0: Ah bah oui.
3: C'est pour ça.
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5: Mairie Doudon, bonjour.
6: Allô?
5: Oui, bonjour.
6: Oui, bonjour madame. La mairie d'Erdeven dans le Morbihan.
5: Oui.
6: Je suis bien la mairie Doudon.
5: Oui.
6: D'accord, je vous passe monsieur le maire d'Erdeven. Hein. Monsieur le maire. Merci. Allô?
5: Oui, bonjour monsieur.
6: Bonjour madame. Je suis à la mairie de...
5: Oudon.
6: Oudon, oui. Ça se trouve où, ça, Oudon?
5: Bah, ou à côté d'Anceny.
6: D'accord. Alors, on a besoin pour un dossier de renseignement. L'adresse de la salle polyvalente, c'est où, dans?
7: Ben, l'adresse, c'est rue de la Loire.
6: Alors, ça se trouve où, dans?
7: Il n'y a pas de numéro.
6: Alors, la salle des jeunes, c'est où, dans?
7: Rue du Chêne.
6: Oui, mais où?
7: Mais je comprends pas, là. Vous devez pas être dans la bonne commune. Vous appelez Oudon, donc c'est à Oudon, là, que la commune.
6: Ah, très bien. Alors, le stade du Chêne.
7: Oui.
6: C'est Oudon.
7: Rue du Chêne.
6: Rue du Chêne. Oudon?
7: Je comprends pas, là. Pourquoi vous me demandez à chaque fois Oudon?
6: Parce que je sais pas où c'est.
7: 44 521 Oudon, O-U-D-O-N.
6: À Oudon, hein?
7: Mairie d'Oudon, bonjour.
8: Oui, madame, c'est monsieur Cerber. Je suis le directeur du cabinet du maire d'Erdeven. Écoutez, vous lui avez raccroché au nez.
7: Non, attendez, je viens de lui dire que tout se trouve sur la commune de Oudon. Et à chaque fois, il me demande Oudon.
8: Ah oui, mais c'est normal, madame. Oudon.
7: C'est pas possible. En Loire-Atlantique.
8: Oui, mais Oudon.
7: Après Nantes.
6: On va passer moi le dossier, merci. Allô?
7: Oui.
6: Excusez-moi. Alors, la salle de danse, s'il vous plaît.
7: Salle Jacques Demy.
6: D'accord. Oudon.
7: Square du Havre.
6: D'accord. Oudon.
7: Oui.
6: Oui, mais Oudon.
7: Square du Havre, Oudon.
6: Ah, vous non plus, vous savez pas?
7: De quoi?
6: Où ça se trouve? Vous avez dit Oudon.
10: Allô? Oui.
0: Oui, bonjour madame. Je vous appelle pour un sondage.
10: Bah, c'est pour quoi exactement?
0: Alors, c'est un sondage pour un jardin.
10: Sondage pour un jardin?
0: Ouais.
10: Ah, vous voulez faire un sondage pour un jardin?
0: Exactement, oui.
10: Ouais, ouais, c'est bon, ça va.
0: D'accord.
10: Vous cherchez de l'eau alors?
0: Alors, première question, avez-vous un jardin? Et si oui, pourquoi?
10: Ah, c'est un sondage?
0: Oui,
10: ah.
0: Pour un jardin, oui. Avez-vous un jardin? Et si oui, pourquoi?
10: Ouais, non, écoutez.
0: Non, pas de jardin, d'accord.
10: J'ai autre chose à faire, okay. Qu'à répondre à des sondages.
0: Dans un jardin, vous êtes plutôt pelouse ou gazon?
10: S'il vous plaît, j'ai autre chose à faire qu'à répondre à des sondages.
0: Plutôt pelouse ou alors je mets?
10: Plutôt rien du tout, monsieur, je répète.
0: Ni pelouse, ni gazon, d'accord.
10: Allez,
0: est-ce que vous pouvez me citer trois sortes d'arbres de jardin?
10: Ah, mais c'est une blague là ou quoi? Je vous dis, je n'ai pas le temps pour répondre à vos questions, c'est tout, c'est clair. Et j'ai pas envie de répondre d'ailleurs.
0: Alors, au moins un arbre? Dans ce cas, vous n'êtes pas obligé de faire les trois. Si vous voulez, on passe à la question suivante. Hein.
10: Oh non, mais là, c'est...
0: Alors, avez-vous déjà vu des films avec Jean Dujardin?
10: Et j'ai plus envie d'aller plus loin.
0: Non, mais oui. Non, mais juste, il reste juste pas beaucoup de questions.
10: Je n'ai pas répondu à aucune de vos questions, alors cassez-moi pas les pieds avec ça.
0: Alors, comment appelle-t-on l'arbre conifère qu'on décore dans son salon en ce moment?
10: Non, mais c'est incroyable, ça. Je vous dis que j'ai pas envie de répondre à vos questions.
0: Incroyable, vous me dites? Incroyable? À la limite, je peux vous aider un petit peu, si vous voulez. Là, c'était le sapin, la réponse.
10: Mais j'en ai rien à foutre de votre sapin.
0: Bah,
10: écoutez, là, alors, je quitte alors, rendez-vous. Vous n'allez pas me harceler comme ça pendant
0: non,
10: deux heures.
0: Alors, et justement, êtes-vous pour ou contre Michel Sapin au ministère des Finances?
10: Complètement barjot, Spectre. C'est pas possible.
0: Complètement barjot.
10: Oui.
0: Complètement, donc, contre Michel Sapin.
10: J'ai pas le temps de m'occuper de vos sondages.
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12: Allô?
8: Oui, bonjour monsieur.
12: Bonjour monsieur.
8: C'est la mairie de...
12: Oui.
8: Je voudrais monsieur le maire.
12: C'est moi-même.
8: Ah bah très bien, écoutez, ça tombe bien, je suis le chef de protocole de monsieur le préfet de région, monsieur Robert Ledoux,
12: oui.
8: Qui souhaite vous parler.
12: Oui.
8: Je vais donc vous le passer, mais comme je suis le chef de protocole, je voudrais d'abord vous expliquer que monsieur Robert Ledoux, préfet de région, est une personne d'un certain âge. Donc il a du mal à finir ses phrases, voyez-vous, c'est-à-dire que quand il commence une phrase, c'est plutôt à vous de la finir, quoi.
12: Mais il faut savoir ce que veut dire monsieur le préfet sur le moment.
8: Ouais, vous inquiétez pas, vous allez vous entendre. Hein.
12: Oui.
8: Je vous passe monsieur Robert.
12: Oui.
6: Merci. Allô?
12: Oui, bonjour monsieur le préfet.
6: Bonjour monsieur le...
12: Le maire?
6: Le maire. Comment allez?
12: Comment allez-vous?
6: Oui.
12: Ça va, je vous remercie monsieur le préfet, et vous-même?
6: Ça va. Ça va.
12: Ça va bien.
6: Ça va bien. Alors, je voulais vous...
12: M'annoncer?
6: Non.
12: Faire part?
6: Non.
12: Féliciter?
6: Oui.
12: Ah, je n'ai pas de félicitations à recevoir, pour ainsi dire, monsieur le préfet.
6: Si.
12: Si?
6: Pour votre...
12: Pourquoi?
6: Pour votre...
12: Pour ma mairie?
6: Oui.
12: Oui?
6: Parce que...
12: Oui, parce que...
6: C'est une...
12: C'est une petite mairie que nous avons restaurée?
6: Oui, et elle a...
12: Elle a un petit cachet maintenant, parce qu'on l'a rendue gay, on l'a rendue... En fait, c'est plutôt le château qui est en face, qui redonne un petit blason à notre mairie, pour ainsi dire.
6: Oui. Alors, quand je suis venu à...
12: Vous êtes venu à...
6: Oui.
12: Ah bon?
6: J'ai vu monsieur...
12: Monsieur... Peut-être?
6: Oui. Oui.
12: Ah, notre propriétaire du château.
6: Voilà. Et oui. Je l'ai entretenu? Non.
12: Ah, vous l'avez encouragé?
6: Comment?
12: Vous l'avez encouragé?
6: Oui, je...
12: Ah, voilà, pour le... Parce que monsieur, je pense, a dû vous solliciter, je crois.
6: Oui, il m'a su...
12: Ah, oui, vous sollicitez pour...
6: Non, il m'a su...
12: Suggérer de...
6: Il m'a suggéré...
12: Oui?
6: De l'encourager
12: pour...
6: Pour le...
12: Pour, en fait, un peu faire classer ce site.
6: Oui.
12: Le château.
6: Alors, oui. Il m'a branlé.
12: Oui? Alors, il vous a demandé probablement que je vous donne quelques renseignements.
6: Il m'a branlé.
12: Il vous a branché sur le...
6: Oui.
12: Oui.
6: Alors, je l'ai
12: encouragé.
6: Oui.
12: Oui, vous l'avez encouragé.
6: Il m'a
12: suggéré.
6: Oui.
12: Voilà, il vous a suggéré pour, en fait, donner votre avis, probablement.
6: Voilà, et derrière le château, il m'a
12: Oui, branché.
6: Oui, et sa femme...
12: Oui, sa femme. C'est, oui, sa femme entretient le jardin d'hiver.
6: Elle entretient bien sa pine.
12: Oui, les pins, quoi, tous les... La pinède.
6: Oui,
12: Il a du cul. Ah oui, ça, il a du courage pour entretenir ce château.
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13: Oui, allô.
0: Bonjour, monsieur, c'est bien l'entreprise de travaux?
13: Oui, c'est ça.
0: Monsieur Martin à l'appareil, les négociationneurs Martin.
13: Oui.
0: J'ai des clients qui n'arrivent pas à trouver d'entreprise disponible, donc je vous ai booké quelques chantiers.
13: D'accord, sur quel secteur?
0: Bon, c'est essentiellement autour de Lisbonne.
13: Au Portugal.
0: Ah bah vous connaissez, super.
13: D'accord. Et nous, vous savez qu'on est dans le nord de la France.
0: Ouais, mais comme il n'y a aucun artisan disponible en ce moment au Portugal, je suis obligé de sélectionner un peu large.
13: Ouais, il y a juste un petit problème. Nous, on travaille dans un rayon de 5 à 10 km autour de chez nous.
0: Oui, bah ça vous permet d'élargir un peu votre périmètre.
13: Ah, mais on a déjà du boulot, on est pris jusqu'à l'année prochaine.
0: Ah oui, mais alors comment on fait?
13: Mais vous démerdez, monsieur.
0: Ouh, bah dans ce cas, c'est vous qui prévenez le client que vous annulez parce qu'il va faire...
13: Ah non, mais nous, on annule rien du tout, monsieur.
0: Bah pardon, si on dit qu'on fait un truc et qu'après on le fait plus...
13: Non, mais attendez, est-ce que nous, on a fait un devis à notre nom avec notre numéro de sirette ou quoi que ce soit à un client?
0: Ça, vous inquiétez pas, les devis, je les ai fait pour vous.
13: Ah, vous avez fait des devis à notre nom avec notre numéro de sirette?
0: Bah oui, comme ça on gagne du temps.
13: Donc ma garantie décennale et tout le bordel, on est d'accord?
0: On est d'accord, j'ai tout mis. D'ailleurs, il me faudrait votre assurance
13: top,
0: aussi.
13: Top. C'est un faux et usage de faux, y a pas de problème, monsieur.
0: Pas de problème, super. Puis c'est vrai que c'est quand même mieux qu'on mette tout à votre nom.
13: Non, mais c'est plus simple. Bah vous savez quoi? Envoyez-moi tout ça. Maintenant, vous allez vous retrouver dans la merde. Vous voulez que je travaille au Portugal? Je vais aller au Portugal, je vais aller à Barbès, je vais aller n'importe où.
0: Alors, le chantier de Barbès, il faut que je vous en parle après. Là, déjà, on va faire Lisbonne.
13: Non, mais bien sûr, non, mais Lisbonne, je connais très bien. Ma fille est à Portimao, là, dans le sud.
0: Ah, bah, vous voyez, super. En plus, elle pourra vous aider sur les chantiers.
13: Ah, mais vous voyez, c'est génial.
0: Pour le logement sur place, je vous ai trouvé un petit studio.
13: Oui, bien sûr.
0: Donc, il faudrait que vous envoyiez un acompte maintenant pour le loyer.
13: Mais évidemment, vous voulez. Alors, vous m'envoyez votre trip, je vais vous faire un acompte de 10 000 euros pour le logement.
0: Parfait, donc ça, déjà, je confirme.
13: Ouais, bah oui. Sinon, bah, écoutez, laissez tomber pour le logement, je me débrouillerai par moi. Il suffit d'aller à Costa de Paparic ou Schenek.
0: Ah bah non, Costa de Paparic et Schenek, je connais très bien, c'est en Allemagne.
13: Ah non, pas du tout, c'est juste à côté de Lisbonne.
0: Oh bah je crois pas, non, mon beau-frère habite à Schenek.
13: Bah écoutez, vous savez quoi, prenez votre téléphone, mettez Google.
0: Oh bah merci, pas la peine de me dire des gros mots.
13: Je vous dis un gros mot parce que je vous dis que vous avez un problème avec Google.
0: Ah bah voilà, vous m'avez redit à...
13: Non, attendez.
0: Moi, sympa, je vous trouve un boulot, un logement.
13: Non, j'ai dit vous avez un problème avec Google, j'ai pas dit ta gueule.
0: Ah bah si, bah si.
13: Non, mais monsieur Martin, là par contre, je vais être clair. Allez-vous garantir.
0: Alors, juste avant ça, il faut aussi qu'on voit pour les transports sur place.
13: Non.
0: Moi, je vous ai trouvé une camionnette.
13: Allez-vous faire enculer monsieur Martin.
0: Allô?
13: Allez-vous faire enculer monsieur Martin. Allez-vous faire enculer.
0: C'est peut-être le moment où je vous dis que vous êtes à la radio. Allô?
13: C'est un salut-là.
0: Mais complètement, enchanté monsieur.
13: Non, mais dites pas que c'était pour rire et chanson, parce que...
0: Ah, bah qu'est-ce que je fais alors? Je vous le dis, je vous le dis pas?
13: Bah allez-y.
0: Bah, alors je vous le dis, c'était pour rire et chanson.
13: La diffusez pas alors, à mon avis, parce que...
0: Alors, un, je vous rassure, je pense que je vais mettre des bips, et deux, merci pour ce moment.
13: On va de rien.
0: Et au revoir monsieur.
13: Au revoir madame.
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14: Allô?
15: Allô?
14: C'est qui?
15: Oui, bonjour, madame Schneider?
14: Oui, c'est moi-même, oui.
15: Ah, bonjour, madame, c'est la préfecture à l'appareil.
14: Ah.
15: Alors, Vous êtes Madame Schneider...
4: Paulette.
15: Voilà, donc...
4: Oui.
15: Alors, la reine des paupiettes. Je vais vous passer, monsieur le député, mais moi, je vais rester en ligne pour traduire, parce que lui, il ne parle pas alsacien.
4: Ah, mais je parle le français.
15: Oui, mais enfin, c'est approximatif, là. Alors, monsieur le député, nous avons donc Madame... Merci. Allô ?
4: Oui, bonjour, ouais. Monsieur.
15: Bonjour, madame.
4: Oui.
15: Excusez-moi, je ne parle pas l'alsacien.
4: Oui, oui, j'entends votre accent, oui.
15: Voilà, ah, je ne comprends pas, là. Madame dit qu'elle entend votre accent.
4: Mais comment ? Je ne sais pas le pourquoi de...
15: Attendez, je demande au traducteur, hein.
4: Oui.
15: Madame demande pourquoi on l'appelle, hein. C'est ça, madame, hein ?
4: Oui, c'est ça, oui, oui, là, je suis un petit peu curieuse.
15: Elle est un peu curieuse.
4: Oui.
15: Ah, très bien, je comprends. J'espère que vous me comprenez, madame.
4: Mais oui, je vous comprends très bien.
15: Parce que vous qui parlez, vous parlez pas le français, j'imagine.
4: Ça. Mais si, je parle la plupart du temps le français.
15: Oui, si elle parle la plupart du temps le français. Enfin, vous le comprenez, vous le parlez pas.
4: Mais si que je parle avec vous le français.
15: Comment, vous pouvez répéter, j'ai pas compris. Là, vous parlez français, là ?
4: Oui.
15: Alors, madame, vous voulez comprendre le pourquoi de l'appel ?
4: Mais oui, c'est ça, c'est sûr.
15: Oui, ça, c'est sûr. Ah oui, ça, c'est sûr. Alors, nous sommes en pleine procédure pour la réforme des AX53, qui est donc la procédure TTP locale, hein, pour les fiches d'individualité.
4: Ah, ah bon ?
15: Vous comprenez le français, alors ?
4: Mais oui, que je comprends le français.
15: Mais oui, qu'elle comprend le français. Ah, bon.
4: Bah, je peux vous dire que j'ai été la meilleure en français. À l'école.
15: Mais en deuxième langue, alors ?
4: Non, on n'avait pas de deuxième langue.
15: Ah, ben je vous passe, monsieur le préfet.
4: Oui, parce que j'ai des trucs à faire, là.
15: Des trucs ?
4: Le repas.
15: C'est quoi, c'est des saucisses ou ?
4: Non, j'ai le repas.
15: Madame fait des trucs, c'est-à-dire c'est... Des saucisses, non ?
4: Non, je ne fais pas des saucisses.
15: Des saucisses, c'est pas des trucs en allemand, si ?
4: Non.
15: Des trucs.
4: Non, les saucisses, c'est des saucisses, c'est pas des trucs, ça c'est...
15: Saucisses, c'est kartoffeln, je crois, hein.
4: Non, ça c'est pommes de terre, patates.
15: Non, mais dites-moi, madame, pourquoi vous moquez de moi comme ça?
4: Non, monsieur, non, j'oserais pas. Non, on dit pommes de terre, mais le plus souvent on dit patates, c'est...
15: Oui, c'est pas la peine de me le dire deux fois, hein.
4: Mais c'est pas à vous, c'est la pomme de terre. Bon, écoutez, monsieur, je dois vous laisser maintenant.
15: Est-ce que vous avez eu le temps de faire vos saucisses ?
4: Mais non, je n'ai pas cuit des saucisses. Non.
15: Les trucs, là, comme
4: aujourd'hui,
15: vous dites.
4: C'était des lasagnes.
15: Comment ?
4: Des lasagnes.
15: Les lasagnes.
4: Lasagnes avec des pâtes et...
15: Des pâtes de canard ?
4: Non, écoutez, monsieur, non, je préfère raccrocher.
15: Alors, madame, là, si j'ai pas, on n'a pas compris.
4: Ça recommence.
9: Oui, bonjour.
16: Bonjour, monsieur, c'est bien le café ?
9: Oui.
16: Monsieur Martin à l'appareil, société Martin Limited Incorporated. Je suis une société américaine.
9: Vous pouvez me répéter votre nom de société ?
16: Bien sûr, Martin Limited Incorporated.
9: Martin Limited Incorporated.
16: Voilà, on est donc spécialisé dans les boissons américaines et autres.
9: C'est pourquoi, monsieur ? C'est pour un démarchage ?
16: Ah non, pas du tout. C'est parce que je viens vous installer un bar pop-up.
9: Pop-up, c'est quoi ça ?
16: Bah, pop-up, c'est un système américain. C'est comme un pop-up store, vous savez, les magasins éphéméristes.
9: Ah, bougez pas, je vous passe quelqu'un. Allô ?
16: Bonjour, monsieur.
9: Non, je suis une femme, mais c'est pas grave.
16: Oh non, c'est pas grave. Donc, comme j'expliquais, je vais installer un stand de boissons pop-up sur votre terrasse.
9: Mais bien sûr que non, vous allez sûrement pas installer un stand de boissons. Parce que nous, en fait, on a un café, un bar, monsieur. Vous allez... Donc, votre numéro de téléphone ?
16: Oh, bah, ça faisait longtemps, volontiers. Donc, 06...
9: Allez-y, 06, oui ?
16: Oui, 06...
9: Alors, 0606.
16: Voilà, encore deux fois 06.
9: 0606.
16: C'est ça, plus 06.
9: Oui, à part 06, vous avez quoi d'autre dans votre numéro de téléphone ?
16: Bah, c'est tout. Ah non, pardon. Et 06, il en restait un.
9: Et 06, et on va se renseigner.
16: Bon, n'hésitez pas. En attendant, si je m'installe juste sur la moitié de la terrasse...
9: Mais même ?
17: Oui, allô ?
16: Bonjour, madame. Nous, on s'installe devant, mais on peut vous laisser un peu de place. C'est ce que je disais.
17: Non, mais même pas devant.
16: Bah, pardon, mais j'ai quand même une licence américaine.
17: Ouais, non, mais après, moi, je m'en fiche de votre licence américaine. Vous débarquez avec un bar éphémère, c'est quoi cette histoire ?
16: Je m'excuse, mais j'ai quand même un décret de Donald Trump qui m'autorise à faire un bar pop-up devant chez vous. Donc, si les Américains, ils l'ont dit...
17: Les Américains, mais je vais appeler Poutine, moi, je vais appeler les Russes, vous allez voir.
16: Oh, bah, passez-moi ce monsieur Poutine, allons-y.
17: Je vous l'envoie.
16: Oh, mais je ne quitte pas.
18: Oui, qu'est-ce qui vous arrive?
16: Ah, bonjour, vous êtes Monsieur Poutine?
18: Ben non.
16: Ah, parce qu'apparemment, on devait me passer le patron.
18: Oui.
16: Qui serait un certain Monsieur Poutine.
18: Oh ben, attendez, je vais vous le passer parce qu'il m'a pas parlé de ça.
16: Qui ça?
18: Ben, le patron.
16: D'accord, ah ben oui, passez-le moi, ce Monsieur Poutine.
18: Ah non, c'est... Enfin, je suis... Limited, machin, il va venir vendre des boissons américaines.
19: Oui, allô?
16: Et c'est madame?
19: Non, c'est monsieur, moi.
16: Si vous voulez.
19: C'est moi le patron, mais je suis pas au courant.
16: Ah, bah quand même, enchanté, monsieur Poutine.
19: Oui, mais alors attendez, c'est quoi le concept, alors?
16: Alors, le concept, c'est que je monte un bar pop-up pour vendre des boissons comme les vôtres, mais américaines.
19: Oui, non, mais vous comptez vous installer où?
16: Oh, bah sur la terrasse, juste devant.
19: Bah absolument pas.
16: Alors sinon, je me mets dedans, dans la salle.
19: Non, bah absolument pas non plus.
16: Mais si, moi je vous laisse la terrasse, et vous, vous me laissez l'intérieur.
19: Bah, vous êtes gentil, vous, mais non, mais ça va. Vous allez pas vendre des boissons devant chez moi alors que j'en vends déjà.
16: Ouais, mais les nôtres, comme ce sont des boissons américaines, on paye pas les taxes, donc on peut les vendre 10% moins cher que vous.
19: Bah et alors, mais sans déconner, mais vous voulez pas non plus vendre à 50 centimes?
16: 50 centimes, non, mais ce qu'on peut faire, si vous préférez, c'est que moi, je m'aligne sur vos prix.
19: Non, mais vous avez pas à vous aligner sur mes prix, tout ce que vous vendez, c'est moi je le vends pas.
16: Non, mais vous, en même temps, vous augmentez tous vos prix à vous de 10%.
19: Eh ben alors, ben moi je m'en fous.
16: Bah, comme ça, tout le monde y gagne.
19: Ouais, d'accord, allez.
16: Attends. Allô? Eh bonjour madame, bah, je croyais qu'il n'y en aurait plus.
19: Vous devez vendre des boissons américaines devant chez moi?
16: Voilà, c'est ce que j'ai expliqué au patron. Moi je m'installe peinard sur la terrasse.
19: Bah viens te mettre devant, oui, ça va bien se passer.
16: Super, alors si ça te dérange pas, est-ce que tu peux déjà commencer à faire un peu de place?
19: Ça vous dérange pas, Andy. Si ça vous dérange pas.
16: Oh pardon, je croyais qu'on se tutoyait.
19: Non, non, se tutoie pas, non.
16: Oh bah excuse-moi.
19: Voilà.
16: En fait, tu préfères que je te vouvoie?
19: Oui.
16: Ok, donc pas de problème, je vais te tutoyer.
19: Allez.
16: Je vais. Non, pardon, je vais te vouvoyer.
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20: L'office de tourisme de Concarneau, bonjour.
21: Oui, bonjour collègue. Excusez-moi madame, mais je suis l'office de tourisme de Paris 8.
20: Ah, d'accord.
21: Voilà.
20: Oui.
21: C'est l'office de tourisme de Concarneau.
20: Tout à fait, oui.
21: Écoutez, je vous appelle parce qu'on a un petit problème avec une dame là.
20: Ah.
21: Qui va vous poser des problèmes si elle vient chez vous.
20: C'est... Ah bon.
21: Ouais, j'ai dans mon bureau une dame qui veut partir à Concarneau en vacances du 14 juillet au 15 août.
20: 14 juillet au 15 août, oui.
21: L'année dernière, on l'a envoyée à Saint-Tropez.
20: Oui.
21: Il y a eu plein de problèmes.
20: Oui.
21: Ça nous est retombé dessus parce que, bon, c'est une dame qui a un comportement plutôt spécial en vacances.
20: Oui, je vois le genre, oui.
21: Voilà, donc je vais vous la passer.
20: Oui.
21: Mais si je peux me permettre de vous donner un conseil utile.
20: Oui.
21: Faites attention à ce que vous lui dites.
20: Oui, oui, tout à fait.
21: C'est-à-dire que j'avertis à chaque fois qu'elle vient à notre office de tourisme et j'avertis les stations.
20: Oui.
21: Et je leur explique que c'est peut-être pas la peine de vanter les mérites de la station, au contraire, quoi.
20: Ah bon, c'est à ce point.
21: Ah bah oui.
20: Ah oui.
21: Parce que vous, vous êtes un port charmant.
20: Oui, oui, oui, tout à fait. Hein. Elle a des choses à voir, elle a des fêtes l'été en plus.
21: Eh ben là, vous n'avez pas intérêt à lui dire ça, quoi.
20: Oui, oui.
21: Vous permettez, je vais vous la passer. Hein.
20: Vaut mieux, mais attendez.
21: Allez, je vous passe l'office de tourisme de Concarneau.
22: Merci. Allô?
20: Oui, bonjour.
22: Bonjour, madame. C'est l'office de tourisme de Concarneau.
20: Oui, tout à fait.
22: Ah, très bien. Je viens vous voir du 14 juillet au 15 août.
20: Oui.
22: Hein? On m'a dit que c'était très beau chez vous.
20: Ah, bah ça dépend. S'il a le temps qu'il est avec nous, oui. Autrement, donc, ça dépend, hein, parce que la Bretagne est réputée pour la pluie.
22: Ah bon?
20: Ah oui, parce que l'été dernier, on a eu un temps détestable.
22: Ah bon? Oui, mais au moins, on m'a dit qu'il n'y avait pas de moustiques.
20: Comment?
22: Il n'y a pas de moustiques.
20: Ah si, il y a des moustiques, hein. Surtout en temps orageux.
22: Mais c'est embêtant, parce que moi, j'aurais bien voulu aller sur la plage, voyez-vous, au bord de l'eau. Hein.
20: Vous avez entendu ça où?
22: Que...
20: Qu'il y avait des plages à Concarneau.
22: Ah bah je sais pas, je sais plus qui m'a dit ça. Pourquoi il y en a pas?
20: Ah non, non, non. Il n'y a pas de mer à Concarneau.
22: Ah c'est pas au bord de la mer?
20: Ah pas vraiment, non.
22: Ah mais vous êtes où alors? Oh bah qu'est-ce qu'on m'a dit?
20: Peut-être que vous confondez avec une autre ville peut-être.
22: Mais vous êtes où en Bretagne alors?
20: Ah on n'est pas très loin de la mer, mais on n'est pas au bord de la mer.
22: Mais la route ça doit aller vite, non? Il n'y a pas d'embouteillage.
20: Vous avez une voiture?
22: Oui.
20: À l'été, je vous assure que là, beaucoup d'embouteillages. Hein.
22: Oh bah mince alors.
20: Parce qu'à Concarneau, je vous assure que pour pouvoir se garer, ce n'est pas évident. Hein.
22: Oh bah mince. Est-ce qu'il y a des hommes?
20: Comment?
22: Des hommes. J'aime beaucoup la chair fraîche.
20: Ah, vous aimez la chair fraîche. Donc c'est plutôt les jeunes que vous recherchez alors?
22: Voilà.
20: Non, non, non, non, non. C'est plutôt des vieux. Hein. Parce que vous savez, Concarneau, c'est pas une ville de jeunes. Hein. À Concarneau, il y a énormément de maisons de retraite. Et comme généralement, ils n'ont pas vraiment le droit de sortir. Hein.
22: Mais ça m'intéresse quand même parce que je ne connais pas votre ville et on m'a dit que l'air était très sain.
20: Ah non, pas du tout. On a des usines et je vous assure qu'on se bat parce que vraiment, ça ne sent pas très bon.
22: Ah bon?
20: Non.
22: Bah mince alors.
20: Ah oui. Vous savez, avec le temps qu'on a, hein, parce que c'est pas beau du tout, plus les mauvaises odeurs, hein. Allô?
22: Mais il pleut.
20: Comment? Ah oui, il pleut, oui, il pleut.
22: Mais en ce moment-là, ils ont annoncé qu'il y avait du beau temps sur la Bretagne.
20: C'est faux. Il pleut.
22: Il va pas pleuvoir tout l'été, quand même.
20: Ben, ça fait 2 ans qu'on a un été pourri.
22: Ah ben, il y a peut-être une chance cette année.
20: Ça, je sais pas, parce que vu comment c'est parti, ça fait 2 ans, donc on dit jamais 203, hein. Étant donné qu'on n'a pas du tout de beau temps actuellement, hein, on a des orages, de la pluie, des tempêtes de grêle, c'est pas la joie.
22: Mais Concarneau, c'est bien Concarneau en Bretagne.
20: Pas vraiment, madame, hein.
22: Ah bon?
20: Non, ça n'est pas vraiment partie de la Bretagne.
22: C'est où?
20: C'est juste à la limite.
22: Mais c'est où alors?
20: En Lorraine, madame.
22: Où ça?
20: En Lorraine.
22: Ah, Concarneau, c'est en Lorraine?
20: Oui.
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1: Bonjour.
0: Oui, bonjour madame. C'est bien la station service?
1: Oui.
0: Je suis français, je suis passé chez vous en fait pour faire le plein.
1: Ah oui.
0: Moi je vous ai payé en euros français évidemment. Et alors vous m'avez rendu des euros belges.
1: Ah oui, ben oui, mais ça change rien. Le taux de l'euro, c'est de l'euro, c'est une monnaie commune.
0: Oui, sauf que là vous, vous mettez dans la poche toute la différence.
1: Mais il n'y a pas de différence monsieur, l'euro c'est l'euro.
0: Non mais si vous faites ça à tous les touristes qui passent, effectivement.
1: Mais monsieur, l'euro c'est l'euro. Que vous payez un euro en France avec un euro autrichien ou avec un euro.
0: Alors je n'ai pas le cours de l'euro autrichien donc c'est pas la peine d'essayer de.
1: Mais il n'y a pas de cours de l'euro autrichien, vous foutez de la gueule. De qui, là, monsieur?
0: Excusez-moi si j'ai mis à jour la petite combine, mais enfin...
1: Il n'y a pas de combine, monsieur, un euro.
0: Alors, ça dépend. Si c'est un euro...
1: Mais non, ça ne dépend pas.
0: Bah si.
1: Ah ben non.
0: Là, j'ai regardé sur le site de conversion. 10 francs français, ça fait 61,5 francs belges.
1: Le franc, monsieur, le franc, ça date des années avant 2000.
0: Voilà, ça veut dire que 10 euros français égale 61,5 euros belges.
1: Mais il n'y a pas à remplacer.
0: Maintenant, mais si on échange le mot franc par le mot euro...
1: Ça, c'est pas un mot qui a changé, c'est une monnaie.
0: Non, mais alors, vous me parlez de franc, mais vous savez déjà qu'on est passé à l'euro, excusez-moi.
1: Mais oui, je sais, mais ça, vous avez pas l'air de comprendre qu'un euro français, ça vaut un euro belge.
0: Parce que moi, j'avais mon beau-frère qui était avec moi qui peut témoigner en plus.
1: Ah,
0: hein.
1: Mais oui, mais il va peut-être comprendre que vous disiez de la merde. Un euro, ça vaut pas un franc.
0: Excusez-moi, quand vous dites un euro, ça vaut un franc, vous parlez en euro français.
1: Non, un euro, ça vaut 40 francs belges.
0: D'accord, et 40 francs belges, ça fait combien d'euros du coup?
1: Ben, ça fait un euro.
0: Non, mais alors, en euro français, pardon.
1: Non, mais il n'y a pas d'euro français.
0: On n'a pas de monnaie alors.
1: Vous aviez une monnaie, il y a...
0: Alors, j'ai la dame du garage qui me dit qu'en France, on n'a pas d'euros.
1: Mais non, vous aviez une monnaie.
0: Vous deviez me rendre 20 euros français, vous m'avez rendu 20 euros belges.
1: Mais je vois pas, monsieur, ce que vous racontez comme conneries, là.
0: En monnaie, vous auriez dû me rendre 123 euros.
1: Vous ne savez pas dans quel pays vous vivez, vous, dans quel monde vous êtes...
0: Ah bah alors, passez-moi le patron.
2: Oui, bonjour.
0: Bonjour monsieur, voilà, comme j'expliquais à votre collègue.
2: Comment voulez-vous que je vous rende 123 euros sur 50 euros?
0: Parce que moi, c'est des euros français.
2: Non, pas du tout monsieur, mais franchement, je vais chercher ma responsable.
0: Ah bah tiens.
2: Et vous allez vous expliquer avec
0: elle. Ah bah oui, parce que j'ai l'impression qu'on essaye de m'arnaquifier.
2: Il y a un monsieur qui est payé avec 50 euros français. Il dit que 123 euros. Allô? Je suis la responsable de la station.
0: Ah, bonjour monsieur.
2: Mais des euros, c'est des euros. Je vais aller en Espagne, j'en ai pour 50 euros. 50 euros, c'est 50 euros.
0: Alors oui, mais alors dans ce cas, ce sont des euros espagnols. Mais parce qu'avant, les Espagnols, par exemple, ils avaient le franc espagnol.
2: Non, par exemple, si je vais aux États-Unis, c'est les dollars.
0: Les dollars, c'est depuis qu'ils sont passés au dollar. Mais avant, ils avaient bien des francs américains aussi.
2: Oui, mais là, pour le moment.
0: Alors si on traduit, en francs américains, ça ferait combien?
2: Écoutez, on va faire clair. Venez demain à 13h, comme ça mon patron sera là.
0: Par hasard, puis je vais arriver demain, la station aura fermé, vous aurez déménagé.
2: Oui, bah bien sûr. En une journée, je vais fermer ma station, je vais la démolir, je vais aller la mettre... Et quoi encore?
0: Alors, 13h, très bien.
2: Parfait.
0: Ce qui fait en heure française, donc 13h...
2: Vous foutez de ma gueule, là, j'espère. 13h, c'est 13h. En Belgique comme en France, c'est pareil. Hein.
0: Ah bah non, parce que nous, en France, les heures, elles font 60 minutes.
2: Oui, mais chez nous aussi, nous tracassez pas, 120 secondes.
0: 120 secondes françaises ou 120 secondes belges?
2: Oui, soit venez à 13h français ou belge, comme vous voulez, je m'en fous. Ce sera 13h point barre. Arrangez-vous comme vous voulez, 13h belge.
0: Donc, en heure française, ça ferait vers 27h.
2: Non, mais... Oh.
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1: Allô?
22: Allô? C'est le salon de coiffure?
1: Oui.
22: C'est la coiffeuse?
1: Oui.
22: Oh, je reconnais pas votre voix, ma petite.
1: Mais elle n'est pas là, c'est son mari, là.
22: Oh là là, dites-moi, vous avez drôlement changé de voix, qu'est-ce qui vous arrive?
1: Ah bon? Je vous écoute.
22: Qu'est-ce qui vous arrive, ma petite dame?
1: Non, c'est son mari, là.
22: Oh.
1: Vous êtes chez Marie's Coiffure et c'est son mari à l'appareil.
22: Mireille?
1: Non, c'est Pascal à l'appareil.
22: Mais je ne suis pas Mireille.
1: Mais je ne vous ai pas dit que vous étiez Mireille. J'ai dit que c'est Pascal, le mari à Marie's.
22: Ah!
1: Ah, bonjour!
22: Bonjour, ma petite Marie's.
1: Oui, d'accord, je vous écoute.
22: Ben, vous avez une drôle de voix.
1: J'ai enrhumé.
22: Comment?
1: J'ai un rhume.
22: J'entends pas bien.
1: Oui, vous voulez un rendez-vous?
22: Dites-moi, Marie.
1: Oui.
22: J'espère que vous n'avez rien de grave.
1: Non, tout va bien.
22: Bon, dites-moi, je vous appelle, vous savez, pour le prochain rendez-vous.
3: Oui.
22: Parce que là, je voudrais que vous vous occupiez un peu de ma touffe, quand même.
3: Oui.
22: Et on peut parler entre femmes.
3: Oui.
22: Vous savez, à mon âge, c'est pas qu'on se néglige, mais on oublie parfois de s'occuper de notre féminité.
3: Oui.
22: Et j'aurais bien aimé savoir si vous pouviez me faire un peu la touffe.
3: Oui. Est-ce que vous pouvez me rappeler dans 2 heures? Je joue dans 1 heure et demie. Je suis avec un rendez-vous là.
22: Écoutez, Maryse, je vous entends pas bien. Faudrait que vous parliez plus fort, ma petite.
3: Je vous demande de me rappeler.

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3: Marise.
4: Oui, je vous entends, Marise.
3: Mais je suis pas Marise. Je ne suis pas...
4: Marise.
3: Merde. Allô?
4: Oui, je vous ai entendu me dire merde.
3: Non, je suis Pascal.
4: J'ai compris.
3: Bon. Marise, elle travaille.
4: Mais non, je déraille pas.
3: J'ai pas dit que vous déraillez. J'ai dit que Marise n'est pas là.
4: Mais je comprends pas pourquoi vous... Oh mon Dieu, vous m'avez dit merde.
3: Mais on vous a pas dit merde. On dit que Marise n'est pas là.
4: Écoutez, Marise, je ne sais pas pourquoi vous m'avez insulté.
3: Mais elle n'est pas là, Marise.
4: Mais au moins, dites-moi simplement si vous pouvez me faire la touffe.
3: Allô, allô, vous m'entendez là?
4: Ah là, je vous entends mieux.
3: Je ne suis pas Marise.
4: Oui, Marise, je vous entends.
3: Mais c'est pas Marise.
4: Mais vous m'avez fait de la peine.
3: Mais je ne suis pas Marise.
4: C'est la première fois.
3: Allô?
4: Oui, je vous entends.
3: Je ne suis pas Marise.
4: C'est la première fois que vous me parlez comme ça, Marise.
3: Je vous dis que je ne suis pas Marise.
4: Mon Dieu, pourquoi tant de haine?
3: Ben, je sais pas, mais à mon avis, il y a quelqu'un qui marche pas bien, là.
4: Je repasse mon mari.
3: Voilà. Allô?
4: Robert, il y a Marise qui me parle. La coiffeuse qui est là, viens voir. Pourquoi tu pleures? La coiffeuse qui m'a insulté.
3: Allô?
4: Attends, je mets mon ton. Je vais mettre mon sonotone.
3: Du coup, je vais crever, moi. Allô?
4: Allô?
3: Oui?
4: Ah, bonjour, Marise.
3: Non, c'est pas Marise.
4: Attendez, je règle mon sonotone.
3: Putain, mais c'est pas possible.
4: Allô?
3: Allô?
4: Oui, bonjour, Marise.
3: C'est pas Marise.
4: Comment ça va?
3: Mais c'est pas Marise.
4: Je vous entends mal, Marise.
3: Mais ce n'est pas Marise.
4: Vous m'entendez?
3: Non.
4: Bon, ben, dites-moi, vous avez une drôle de voix. Allô?
3: Ouais, c'est moi. Et je viens de parler au téléphone ou je vais m'énerver? T'as des clients, là, qui sont un peu sourds sur les bords, qui s'appelleraient Robert? Ouais, une vieille et un vieux. Ils sont en train de me gonfler au téléphone. Et pourquoi vous m'avez insulté, Marise? Et c'est la première fois que vous me parlez comme ça?
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5: Bonjour.
6: Bonjour monsieur, c'est bien la Siri?
5: Non, c'est madame.
6: Ah, d'accord. Bah oui, dites-le, pardon, je savais pas.
5: Mais quoi, vous savez pas quoi? Je vous ai répondu.
6: Je veux dire, avant que vous me le disiez, je pouvais pas deviner que vous étiez pas un homme.
5: Ah, parce que j'ai une voix qui ferme. Merci, c'est gentil.
6: Bon, mais c'est pas grave. Moi aussi, j'ai une voix d'homme. Ça m'a jamais dérangé.
5: Bon, vous voulez?
6: Vous parlez.
5: Je vous écoute.
6: Super. Monsieur Martin à l'appareil, office de l'urbanisationnisme Martinvillois, on va installer des toilettes publiques chez vous.
5: Et pourquoi vous devez installer des toilettes sur notre site?
6: C'est un nouveau truc. Pour éviter d'avoir des toilettes publiques partout dans les rues, on les met dans les entreprises maintenant.
5: Mais non, mais vous pouvez pas imposer ça, la validation de la direction, monsieur.
6: Ah, mais ma direction a validifié le projet, pas de problème.
5: Non, la mienne.
6: Bah oui, la mienne, évidemment.
5: Je dois pas parler français, il y a un souci.
6: Ah,
5: là.
6: Je savais pas, alors quittez pas. Mister Martin, il y a un monsieur au téléphone qui me dit qu'il ne parle pas français. Est-ce que vous pouvez lui parler en étranger?
5: Non, mais il est complètement...
6: Je vous le passe. Yes, hello?
5: Oui.
6: Hello, mister. I am Mr. Martin, the colleague of Mr. Martin.
5: Alors, non, mais j'ai dit que je parlais français.
6: Ah, mais you speak French?
5: Ah oui, French, oui, mais votre collègue...
6: Ok, parce que my colleague speak French aussi, donc I repass you, je vous le repasse.
5: Non, c'est pas utile, il comprend pas ce que je lui demande. Donc,
6: Mr. Martin, the person parle French, et il m'a dit qu'il est very intéressé par les public toilettes.
5: Mais non, mais franchement, j'ai jamais dit ça.
6: I repass you. Oui, allô?
5: Non, mais... Attendez.
6: Bonne nouvelle, mon collègue me confirme que vous parlez français.
5: Attendez, stop, avant de vous emballer. Moi, je vous dis que j'ai une direction, c'est pas vous qui allez me donner des ordres, d'accord?
6: Ah, mais d'accord, si vous préférez, on va mettre que c'est votre patron qui vous a ordonné de le faire.
5: Mais non.
6: Ou non, mieux, on dit que c'est votre ordinateur qui vous l'a dit.
5: Non, mais vous le faites exprès ou quoi?
6: Franchement.
5: Depuis quand un ordinateur est une direction?
6: Bah, avec l'intelligence artificielle, pardon, mais maintenant, c'est souvent l'ordinateur qui décide. Après, si vous avez pas d'ordinateur.
5: Alors là, c'est le bout du bout. Non, c'est pas question que j'ai pas d'ordinateur.
6: Et sinon, vous avez un patron ou pas?
5: Alors, un instant.
6: Merci, monsieur.
7: Allô.
6: Bonjour madame.
7: Oh, c'est monsieur.
6: Admettons, pardon de vous déranger, il y a votre collègue qui fait des histoires parce que je vais implantationner des toilettes publiques chez vous et qu'il a pas d'ordinateur.
7: Quoi? De quoi l'implantation des toilettes publiques chez moi?
6: Oui, c'est ça. Ah bah vous êtes au courant, parfait.
7: Non, vous avez pas me foutre des chiottes publiques chez moi, non?
6: Non, d'abord je vous installe ce qu'on appelle la fosse à cabinet.
7: Non, mais j'en ai rien à foutre votre fosse, vous passez pas chez moi.
6: Alors, conseil de professionnel, c'est quand même mieux avec la fosse, sinon problème de stockage.
7: Non, mais moi je vous le dis, j'en ai rien à foutre. Dites-leur qu'ils chient à Lyoto parce que chez moi, il y a personne qui vient à chier à part moi, d'accord?
6: Oula! D'accord, pardon, on s'est mal compris.
7: Oh, les gens, vous les envoyez chier à la mairie, si vous voulez. C'est pas un problème.
6: Non, mais personne ne va scier à votre place. Les gens viennent pas couper du bois, ils viennent juste au water.
7: Non, chier, d'accord.
8: Il y en a un besoin.
6: Ah, il y en a un autre derrière, non?
8: Passe-moi le

0: Je vous passe ma secrétaire.
1: Merci, madame.
2: Allô.
1: Et bonjour, monsieur.
0: Madame.
1: Ah, bah, décidément, votre collègue m'a dit qu'il me passait son sous-fifre.
0: Mon collègue, c'est mon mari. La maison, elle est à moi. C'est privé.
1: Ah, bah alors, votre collègue s'est trompé parce qu'il m'a dit qu'il me passait le secrétaire.
0: Ben, c'est moi, oui, bon, sa femme. Ben oui, je fais les papiers.
1: D'accord, vous êtes femme secrétaire chef.
0: Voilà.
1: Ok, donc c'est à vous que je fais les papiers. Comme quoi, vous demandez des toilettes publiques chez vous.
0: Non, on n'a pas besoin de toilettes publiques. On ne reçoit pas de public. J'ai mes toilettes. Je ne reçois que des amis de la famille.
1: Ah, mais ça change tout.
0: Et
1: si déjà vous recevez famille et amis dans vos toilettes, vous êtes considéré comme toilette semi-publique.
0: Mais qu'est-ce que c'est ? Mais doudou.
1: Mais dans ce cas, c'est très simple. Vous allez faire un jour sur deux, un jour toilette pour la famille et les amis, un jour pour
0: mais
1: les autres.
0: C'est quoi ce délire ? Je vais porter plainte !
1: Oh, bah moi d'abord.
0: Stop.
1: Ah, bah attends. Non-assistage à personne dans le besoin.
0: Stop.
1: Je précise, dans le petit besoin et le gros besoin.
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4: Allô ?
5: Oui, bonjour monsieur. L'inspection d'académie à l'appareil.
4: Oui.
5: Nous sommes bien à l'école privée de garçons.
4: Oui.
5: Ah, très bien. Je vais vous passer l'inspecteur d'académie. Hein.
4: Si.
5: C'est inspecteur. Il y a deux communications pour vous. Il y a l'école privée de garçons et votre neveu.
6: Mon neveu. Laissez-moi tout seul. Hein. Refermez la porte, merci. Mon neveu et l'école. Très bien. Je vous remercie. Allô?
4: Allô, oui.
6: Mais t'es fou de m'appeler là.
4: Excusez-moi,
6: tu veux que j'ai des histoires ou quoi?
4: Excusez-moi, je ne suis pas votre neveu, monsieur. Je suis l'école privée de garçons, hein. Oui. Excusez-moi, monsieur l'inspecteur.
6: Bon, dis-moi très rapidement. Ce soir, je ne peux pas venir te chercher.
4: Non.
6: Attends, je prends. Ne quitte pas, je prends mon calepin.
4: Excusez-moi, monsieur l'inspecteur. Je suis désolé. Vous me prenez pour votre neveu et je suis le directeur de l'école privée, monsieur l'inspecteur.
6: Alors, écoute bien jusqu'au bout ce que je vais te dire parce que je ne veux pas que l'autre entende. Figure, imagine le scandale si ça savait.
4: Mais oui, mais excusez-moi, monsieur l'inspecteur, je suis désolé. S'il vous plaît, hein, ne continuez pas. Ne continuez pas. Je ne suis pas votre neveu, monsieur l'inspecteur.
6: Écoute-moi bien. Je suis sur une autre ligne. Il faut que je parle avec le directeur d'une école privée.
4: Ben oui, ben je suis le directeur de l'école privée, monsieur l'inspecteur.
6: On m'a mis en dédoublement d'appel. Surtout, ne dis rien. Je ne peux pas t'entendre. Écoute bien, ce que je vais dire avant, écoute bien, surtout ne dis rien. Ma femme a trouvé un caleçon qui ne m'appartenait pas dans ma voiture. Tu as dû l'oublier par mégarde. Alors écoute, il faut que... Je ne sais pas comment on va régler ça. Attends, quitte pas. Je prends l'autre ligne, une seconde. Allô?
4: Allô, monsieur l'inspecteur?
6: Oui, monsieur... Bonjour, monsieur, c'est bien l'école?
4: Excusez-moi, monsieur l'inspecteur, mais...
6: Comment ça, Patrick? Tu n'es pas sur l'autre ligne?
4: Non, je suis...
6: Tu es Patrick, alors qui est de l'autre côté?
4: Alors,
6: ça fait deux minutes que je suis en ligne avec quelqu'un. Attends,
4: oui.
6: Ne quitte pas, Patrick, hein, ne quitte pas. Allô?
4: Allô, oui, monsieur l'inspecteur.
6: Oh, merde.
4: Oui, mais non, ça n'est pas grave, hein. Écoutez, je garderai ça pour moi, mais j'ai beau vous appeler, vous supplier de ne pas continuer, et puis vous ne m'écoutez pas. Hein, je ne sais pas, vous êtes ennuyé, mais je ne peux pas vous...
6: Oh, merde.
4: Non, mais ça n'est pas grave, monsieur l'inspecteur, je vous en prie. Hein.
6: Oh, quelle catastrophe.
4: Mais non, monsieur l'inspecteur, je vous assure que je suis désolé, hein.
6: Oh, c'est ma carrière qui s'enfuit.
4: Mais non, absolument pas. Je garderai totalement ça pour moi. Je vous assure que je suis très ennuyé, là.
6: C'est en toute humilité que je vous demande pardon.
4: Oui, mais je vous en prie, monsieur l'inspecteur, mais ça y est, c'est effacé, c'est oublié.
6: Je me mets à genoux, je bats ma coule.
4: Mais ça n'est pas grave, monsieur l'inspecteur, je vous assure que ça n'est pas grave.
6: Patrick, je suis un homme fini. Ben, bien sûr, Yves. Comment ça, tu crois?
4: Je vous assure, c'est oublié.
6: Oui, mon amour, je sais, mais il va certainement pas avaler ça.
4: Mais si.
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8: Oui, bonjour.
1: Bonjour, monsieur, c'est bien le garage?
8: Oui.
1: Je me suis permis de vous déclarer donationneur officiel de l'Élysée pour qu'ils puissent augmenter leur budget.
8: Ah bon? Et vous connaissez notre patron?
1: Ah, absolument pas.
8: Eh ben, et pourquoi vous pensez que notre patron sera d'accord?
1: Ah bah, c'est super. Donc, ok,
8: non,
1: donc
8: non,
1: je
8: non,
1: valide.
8: Je vous pose la question.
1: Tu peux valider, là?
8: Non, non.
1: Je me suis dit que c'est d'accord.
8: Non, on n'est pas... Attendez, vous faites une donation, la société serait d'accord? Non, on n'est pas du tout d'accord.
9: Allô?
1: Bonjour, madame.
9: On devrait cotiser.
1: Pour aider l'Élysée à se racheter des nouvelles voitures.
9: Non, il n'y aura aucun prélèvement.
1: Ah bah si, moi j'ai votre collègue qui vient de me dire que c'était bon.
9: Non, c'est pas bon. Arrêtez de nous prendre pour des cons.
1: Non mais après, c'est 100 balles par mois, c'est pas non
9: plus. Arrêtez de nous prendre pour des vaches à lait. Il est hors de question que ce soit 100 euros par mois ou que je paye quoi que ce soit à l'Élysée.
1: Non mais 100 euros, franchement.
9: Non, il est hors de question, monsieur. Arrêtez.
1: Bon,
9: arrêtez.
10: Non mais c'est quoi ces conneries là?
1: Ah, c'est la patronne que j'entends?
10: Non mais c'est quoi cette histoire? Faut pas faire n'importe quoi et valider des choses quand on pose pour les questions aux gens.
1: Non mais ça c'est fait, vous inquiétez pas, ce sera prélevé.
10: Ah non. Je m'en fous. Non. Hors de question qu'on cherche à me prélever quoi que ce soit.
1: Si, vous êtes donationneur officiel pour l'Élysée.
10: codonationnaire officiel, moi j'ai rien demandé, moi.
1: Peu importe, l'important c'est de donner.
10: Mais j'en ai rien à faire, moi. Je lui dis hors de question que je donne quoi que ce soit. C'est quoi cette arnaque encore, là? Attendez, ça va, ouais, on me demande même pas mon avis.
1: Dans ce cas, fallait pas valider, hein.
10: J'ai pas validé, mais vous rigolez ou quoi? C'est quoi cette vente forcée, là?
1: Non, mais pas de panique. Je vous ai mis en prélevage automatique.
10: Mais encore moins. Vous allez pas prendre sur mon compte comme ça. Non, mais c'est quoi cette histoire?
1: Ah, bah si, c'est ça.
10: Mais oui. Hors de question. Non, mais vous avez qu'à les donner, vous, les 100 euros.
1: Excusez-moi, mais 100 euros pour moi, c'est quand même pas rien.
10: Ben alors, ben, pour moi, vous croyez que c'est quoi?
1: Pour vous, c'est rien, ça, je suis d'accord.
10: Ah, mais qu'est-ce que vous en savez? C'est pas votre problème. Non, mais n'importe qui va pêcher les gens en disant, voilà, vous mettez ça, puis c'est vous. Comment vous pouvez faire ça? C'est n'importe quoi.
1: Ah non, moi, j'ai mon beau-frère qui est garageur comme vous. Il trouve que c'est une super idée.
10: Alors, appelez votre beau-frère et dites-lui qu'il donne 100 euros à l'État comme ça pour rien.
1: Ah, bah non, parce que justement, c'est mon beau-frère qui m'a dit de mettre ça sur votre compte.
10: Ah, bah oui, tu vois, non, mais c'est tout à fait n'importe quoi.
1: Comment? Allô?
2: Oui, je vous écoute.
1: Ah, ça sent le Big Boss?
2: Ah non, mais vous croyez pas que je vais faire un don à l'Élysée, non?
1: Ah bah je crois que si.
2: Non, monsieur, laissez-moi tranquille, parce que là, je vais me fâcher.
1: Et comment ils vont faire à l'Élysée pour racheter leur nouvelle voiture?
2: Bah j'en ai rien à foutre, moi, des voitures de l'Élysée.
1: Vous savez combien ça coûte, une bagnole neuve?
2: Moi, je m'en fous, moi, hein. Vous allez pas m'inscrire sans mon autorisation, hein. C'est pas comme ça que ça va se passer, hein, monsieur, hein.
1: Non, mais l'autorisation, c'est bon, c'est géré.
2: Attendez, je vais...
1: Allez, bah suivant. Oui.
7: Ouais, on m'appelle pour me dire que je vais donner 100 euros pour l'Élysée. Non, mais vous avez vu ça où? Pourquoi vous avez pas mis 200? Au lieu que je lui donne 1000 euros, sinon?
1: Ouh là là, 200 000 euros, vous me dites?
7: Non, mais...
1: Ah, écoutez, là, c'est fantastique.
7: Non, mais vous êtes d'aplomb, là, ou...
1: Ah non, mais vraiment, merci. Non,
7: mais tu dois pas être normal, je crois.
1: 200 000 balles, non, mais... oh là là.
7: Ouais, tu dois pas être normal, je crois. Tu dois avoir une petite plume, je crois.
1: Écoutez, à ce prix-là, pas de soucis, j'ai toutes les plumes que vous voulez.
7: Ouais,
1: hein.
7: Si tu veux régler ça, passe au garage, on va régler vite fait.
1: Pas la peine, j'ai déjà transmis la demande.
7: Ah, transmis du tout, va te faire foutre.
1: Pardon? Ah bah, elle est gonflée.
7: Quoi, je suis gonflé, mais c'est vous qui êtes gonflé. Je veux dire, vous êtes pas normal, vous devez avoir une touquette, là. C'est pas possible.
1: Alors, je me demande qui a une touquette dans l'histoire, parce que vous validez les 200 000.
7: Je validerai du tout, je vous serai validé du tout.
1: Ah si, j'ai mon beau-frère qui peut témoigner, je témoigne.
7: Mon con de l'Élysée.
1: Et ça, bah, c'est reparti, festival. Non, allez.
7: De l'Élysée, moi. Nous, vous allez me raqueter pour l'Élysée.
1: Excusez-moi, vous êtes combien dans le garage?
7: Parce que là. Un peu vos conneries, vous me dites qui vous êtes.
1: Alors, monsieur Martin?
7: Ah ouais, bah, c'est bon, monsieur Martin, je sais qui c'est, j'ai déjà entendu plein de fois la radio.
1: Mais pas du tout.
7: Bah ouais, c'est ça, ouais. De temps en temps, quand je monte dans la voiture des clients, c'est rire et chanson, du coup,
1: ah,
7: je
1: vous entends. Eh ben, on pourrait peut-être récupérer les voitures de vos clients pour les filer à l'Élysée.
7: Bah, j'ai des épaves, je peux donner une épave pour l'Élysée, pas de soucis.
1: C'est sympa, merci.
7: Merci madame, alors.
1: Ah mais de rien, mademoiselle.
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12: Allô?
13: Oui, bonjour madame, c'est la compagnie républicaine de sécurité à l'appareil.
12: Oui.
13: Est-ce que vous avez vu quelque chose de bizarre dans votre coin, là, aujourd'hui
12: Ma foi, non.
13: Non, rien. Non. On n'a pas entendu des gros bruits suspects dehors
12: Non. Du tout.
13: Bon, parce que là, on vient d'avoir une communication de la part du zoo de Sansergue. Le zoo qui a des animaux préhistoriques et tout ça, là.
12: Oui.
13: Il y a un dragon qui s'est échappé du zoo.
12: Ah bon?
13: Et oui, et le problème, c'est que...
12: Oh là là, oui.
13: Ben oui, ça fait des dégâts parce que quand il s'envole, il crache du feu.
12: Oui, oui.
13: Et donc, il y a des terres entières qui ont été brûlées.
12: Oh là, oui, en effet.
13: Et apparemment, c'est une femelle et elle est partie, elle s'est échappée parce qu'elle a répondu et on cherche son œuf activement dans tout le département.
12: Oh là là.
13: Donc, on prévient tout le monde.
12: Oui.
13: Nous, on est mobilisés. Vous êtes chez vous, là, actuellement?
12: Encore une heure, oui.
13: Vous avez un tuyau d'arrosage, éventuellement, ou...
12: Oui.
13: D'accord. Mais il est dans votre jardin?
12: Non, il est sur la terrasse, là, oui. À côté. Hein.
13: À côté. Votre téléphone va jusque-là, non?
12: Ah oui. Oui, oui.
13: Ah, alors on va pouvoir faire. Prenez votre téléphone, allez jusqu'à votre terrasse, je vais vous expliquer quoi faire si vous le voyez. Hein.
12: Oui, d'accord. Oui.
13: Oui, madame, vous m'entendez?
12: Oui, je vous entends, je suis dehors, là.
13: Vous êtes sur la terrasse?
12: Oui.
13: Est-ce que vous le voyez d'abord dans le ciel, le dragon, là?
12: Ben, pas du tout, non.
13: D'accord.
12: Oui.
13: Comment on essaie d'établir un relais? Est-ce que vous connaissez madame Lamolle?
12: Non.
13: On demande à chaque habitant de bien vouloir communiquer avec un autre habitant pour pouvoir...
12: La molle, ça me dit rien.
13: Ça vous dit rien?
12: Non. Ah non, je connais pas cette dame-là, moi, non.
13: Bon, si ça vous embête pas, on va vous mettre en liaison téléphonique avec elle.
12: Oui.
13: Expliquez-lui bien ce que c'est, s'il vous plaît, nous, le temps qu'on arrive chez elle.
12: D'accord, okay.
13: Merci beaucoup, madame, à
12: de
13: plus
12: rien.
13: Tard.
14: Allô?
12: Oui, madame Lamolle?
14: Oui.
12: Oui, est-ce que les gendarmes vous ont appelé?
14: Non. Pourquoi? Qu'est-ce qu'il y a? Une mauvaise nouvelle?
12: Non, ils disent qu'il y a un dragon qui est dans le quartier, quoi. Et...
14: Attendez, quittez pas, parce que, excusez-moi, j'ai trouvé quelque chose dans mon jardin. J'ai trouvé un objet bizarre, alors.
12: Ah bon?
14: J'ai apporté dans ma cuisine.
12: Et qu'est-ce que c'est?
14: Oh, bah, écoutez, Je ne sais pas comment je vais le casser pour faire une omelette avec, parce que je n'ai jamais vu ça. C'est un œuf énorme.
12: Eh bien, c'est ça qu'il recherche.
14: Mon Dieu, où est-ce qu'il est le marteau?
12: Allô, ah non, mais il ne faut pas le casser, madame.
14: Ben, c'est un œuf.
12: Mais oui, mais c'est un œuf de dragon.
14: Oh, mon Dieu!
12: Alors, donc, il ne faut pas le casser. La sécurité va venir chez vous, parce qu'ils vont le récupérer, eux.
14: Attendez.
12: Oui, mais il ne faut pas... Allez, vous l'avez ramené dans votre cuisine?
14: Ah oui.
12: Eh bien, vous le laissez dans la cuisine.
14: Oh, il est lourd, hein? Oh!
12: Pardon?
14: Mon Dieu!
12: Oui.
14: Il est tombé.
12: Il est tombé?
14: Oui.
12: Oh!
14: Oh, il y a une bête dedans.
12: Mais il ne fallait pas le casser. Oh là là, il est tombé.
14: C'est une grosse bête dedans, avec des ailes.
12: Oh là là là là, il ne fallait pas...
11: Allô?
12: Oui. Alors, elle me dit qu'elle a un œuf énorme dans son jardin.
11: Alors, vous lui avez dit, madame?
12: Oui, mais elle vient de me dire qu'elle l'a fait tomber, l'œuf.
11: Et
12: donc, il y a une bête énorme dedans.
11: Ah bah oui, c'est le dragonnet, c'est le petit dragon.
12: Ben voilà.
11: Oh là là là là là.
12: Alors, elle est complètement désemparée. Hein.
11: Qu'elle se prépare déjà des casseroles d'eau et tout, le temps qu'on arrive, hein?
12: Oui, des casseroles d'eau.
11: Le temps qu'on arrive.
12: Oui, ben je lui ai dit, oui. Allô?
14: Allô?
12: Allô, madame? Eh ben, préparez des casseroles d'eau.
14: Allô?
12: Oui, allô?
14: C'est une drôle de bête avec des ailes, elle crasse le feu.
12: Mais donc, il faut préparer des casseroles d'eau.
14: Mais oui, mais il met le feu dans ma cuisine.
12: Moi, je sais plus quoi faire. Il faut mettre de l'eau pour éteindre le feu, essayer de...
11: Allô?
12: Oui?
11: Oui, alors on arrive, mais c'est bizarre, on voit de la fumée chez elle.
12: Oui, parce qu'elle m'a dit qu'il crachait le feu, hein.
11: Oh là là.
12: Oui.
11: Qu'elle dégage tout ce qu'il y a dans son frigo et qu'elle s'enferme dans le frigo.
12: Ah oui, mais vous croyez qu'elle va pouvoir? Allô, madame?
14: Oh, mon Dieu.
12: Oui. Allô, madame?
14: Il me court après.
12: Mettez-vous dans le... Ils ont dit de vous mettre dans le frigidaire.
14: J'ai le feu à ma gaine de maintien. Oui, il crache les flammes. Il y a ma gaine de maintien qui est en flamme.
12: Essayez de vous mettre dans le frigidaire, si vous pouvez.
14: C'est ma culotte qui est en flamme, là.
12: Oh là là là là là là.
11: Allô?
12: Oui.
11: Allô?
12: Oui. Elle a sa gaine de maintien qui est complètement enflammée, alors...
11: Elle n'est pas encore dans le frigidaire?
12: Ben, je lui ai dit, mais...
14: Allô?
12: Oui.
14: J'ouvre la porte du réfrigérateur.
12: Oui, mettez-vous dans le frigidaire, madame.
14: Faut que je retire tout ce que j'ai dans le frigidaire?
12: Ben, bien sûr, oui, c'est ça, c'est pas facile, hein. Ben...
14: Oh, mon Dieu, il me regarde avec ses petits yeux rouges, là.
12: Ben, oui.
14: Il avance vers moi. Allô?
12: Oui.
14: Il avance vers moi. Ah, ça y est, je rentre dans le réfrigérateur. Oh mon Dieu.
12: Essayez de...
11: Allô?
12: Oui?
11: Vous m'entendez?
12: Oui?
11: Je suis dans le frigidaire. Qu'est-ce que je fais maintenant?
12: Et lui, il est où, le dragon, là?
14: L'huile? Ah ben lui, il n'est pas dans le réfrigérateur.
12: Non, mais il est où, dans la cuisine?
14: Ah, le dragon?
12: Il est dans la cuisine?
14: Oui, attendez, j'ouvre la porte pour regarder. Allô?
12: Oui?
14: Oh mon Dieu.
12: Qu'est-ce qu'il fait?
14: Il est en train d'ouvrir, vous savez, les boîtes de conserve, là.
12: C'est pas vrai.
14: Mais c'est parce qu'il a des griffes à ses pattes.
12: Mmh.
14: Et alors il ouvre des boîtes de conserve. Oh non, ma boîte de thon à l'huile d'olive.
12: Oh
14: non, je l'ai gardée pour ce soir.
12: Ah. Oh.
14: Il a mangé ma boîte de thon.
12: Il l'a mangée?
14: Oui. Il a mangé mon thon à l'huile d'olive.
12: Oh là là là là.
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15: Boucherie Trombert, bonjour.
16: Allô?
15: Oui.
16: Oui, bonjour monsieur, c'est bien la boucherie?
15: Oui.
16: Oui, je vous appelle parce que j'ai un problème à signalifier rapport à du jambon au torchon.
15: Oui.
16: Il n'y a pas de torchon.
15: Il n'y a pas de torchon.
16: Bah non, il n'y a que du jambon.
15: Mais attendez, quittez pas, je vous passe le chef. Hervé.
17: Allô?
16: Oui, allô, bonjour madame.
17: Oui, bonjour, dites-moi.
16: J'ai acheté du jambon au torchon, comme j'ai expliqué à votre subalterne.
17: Oui.
16: Et en ouvrant le paquet, je me suis rendu compte qu'il n'y avait pas du tout de torchon.
17: C'est normal, on le cuit dans un torchon.
16: Voilà.
17: Après le torchon, le tissu, on va pas le couper à la machine à jambon. Donc on l'enlève.
16: Et vous le remettez après?
17: Bah, on vend pas le jambon au torchon avec le torchon. Bah, le torchon, il passe pas à la machine à jambon.
16: Bah, dans ce cas, c'est pas du jambon au torchon.
17: Le torchon, on l'enlève une fois que le jambon est cuit. Comment voulez-vous couper du torchon avec la machine à jambon?
16: Et dans ce cas, vous remettez des petits éclats de torchon après? Comment ça se passe?
17: Non, vous y faites exprès ou quoi?
16: Non, mais le torchon ne passe pas à la machine à jambon.
17: Bah voilà.
16: D'accord. Donc du coup, vous le coupez à la main?
17: Non, il... Non, mais... le jambon, je vous explique encore une fois, une dernière fois.
16: Non, mais
17: fois.
16: J'ai très bien compris, ben voilà, il ne passe pas à la machine. Il faut bien que vous le coupiez à un moment.
17: Mais voilà.
16: Allô ? Vous pleurez ?
17: Non, je rigole.
16: Excusez-moi, je vous ai fait de la peine ? D'accord, pardon. Non, ce que je veux dire, c'est que du coup, pour le préjudice du jambon sans torchon,
17: oui.
16: Je vous rapporte les tranches.
17: Voilà.
16: Et vous pourrez me donner un torchon à la place ?
17: Je vous mettrai un torchon à la place, il n'y a pas de souci.
16: D'accord, merci.
17: Voilà.
16: Allô ?
17: Oui, je suis là.
16: Bah, sinon, j'ai un problème avec le jambon à l'os aussi. Vous voyez venir le truc ?
17: Oui, mais bien sûr. Là, c'est l'histoire du jambon à l'os sans l'os.
16: Non, mais j'ai rien dit, là. J'ai acheté un vol au vent. Et il n'y avait pas de vent. Hein, ça
17: ouais, c'est
16: rien.
17: Nickel.
16: Parce que, non, parce que j'ai... Ah, bah, ça recommence.
17: On pleure, mais de rire.
16: Eh bah, écoutez, tant mieux. Ça fait bien plaisir.
17: Exactement, moi aussi. Vous vous rappelez quand vous voulez, il n'y a pas de souci. Je répondrai à toutes vos questions, comme ça.
16: Ah bah, merci beaucoup. Vous savez qui c'est ou pas ?
17: Du tout.
16: Ah, bah, alors, devinez. C'est une radio ?
17: Ouais.
16: Oui, laquelle ?
17: Bah, je sais pas, il y en a quand même beaucoup de radios.
16: Ah oui, il y en a beaucoup, oui.
17: Rire et chanson.
16: Bravo.
17: Bah, nickel alors.
16: Eh bah, merci.
17: Il y a pas de quoi. On s'appelle, on se fait une bouffe avec Jean-Marc.
16: Voilà, on se fait un torchon.
17: Comme ça, on cherchera la sens ensemble.
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19: Allô.
14: Allô. Bonjour, madame.
19: Bonjour.
14: Madame Ledoux, à l'appareil.
19: Oui. Qui vous demandez, madame ?
14: Ben, je suis bien la SPA.
19: Mais non, madame. Vous n'êtes pas la SPA, vous êtes à Puget-Aignier.
14: Oh, ben mince, qu'est-ce que je fais là ? Alors, figurez-vous que je suis à Roquebière dans la forêt et je suis ornithologue. Vous savez, je m'occupe des nids d'oiseaux. Et je voulais avoir un renseignement auprès de la SPA.
19: Moi, une fois, j'étais déléguée responsable, mais maintenant, je ne le fais plus.
14: À la SPA ?
19: Oui.
14: Ah, ben vous pouvez, on ne sait jamais, peut-être que vous pouvez me donner un renseignement.
19: De me téléphoner pas au vétérinaire.
14: Mais oui, mais je ne peux pas, mon téléphone ne marche pas. C'est un téléphone portatif. Et le problème, voyez-vous, c'est que je suis en train de surveiller un nid d'aigles royaux.
19: Oui.
14: Et alors, je suis à 2 mètres du nid des petits aigles. Mm. Et j'aurais voulu savoir si les aigles, les parents, étaient plus ou moins agressifs.
19: Ah, je sais pas. Ça, je sais pas du tout.
14: Aïe, aïe, aïe, parce que je sais pas si je peux rester en observation.
19: Oui, je comprends. Vous voulez pas vous faire attraper non plus.
14: Ben oui, parce que ce sont des aigles très solides. Ils peuvent embarquer un mouton dans les aigles.
19: Ben oui, alors oui.
14: C'est pour ça que je voulais avoir le renseignement. Attendez, parce que là, je vois, attendez. Ah, qu'est-ce que c'est ? Oh là là. Allô ?
19: Allô ?
14: Aïe.
19: Allô ?
14: Oh, y a quelque chose qui m'arrive dans le dos, là. J'ai comme une pince dans le dos.
19: C'est l'aigle ?
14: Ah !
19: Allô ?
14: Oh mon Dieu ! Je suis en train de décoller.
19: Comment ?
14: Je suis en train de m'envoler dans les airs.
19: C'est un aigle qui vous a pris.
14: On est en train de voler au-dessus de la forêt.
19: Qu'est-ce que je dois faire ?
14: Ça va très vite.
19: Parlez-moi tout le temps. Parlez.
14: Ici Madame Ledoux.
19: Oui, ici, madame.
14: Bonjour, madame.
19: Bonjour, madame. N'ayez pas peur, je reste avec vous.
14: Oh, mon Dieu.
19: Allô, je suis là.
14: Il a dû me prendre pour un lapin.
19: Je vous entends.
14: Je vais prendre le téléphone. Je vais le mettre aux côtés de ses oreilles, là.
19: Oui.
14: À côté de ses ouïes.
19: Oui.
14: Criez dedans, va voir.
19: Va coucher.
14: Allô.
19: Allô, va coucher. Allez, dors. C'est pas un lapin. Va coucher. Allô, madame Ledoux. Allô, c'est pas un lapin, mais il comprend pas.
14: Ah, allô. Il y a les trottes qui se libèrent.
19: Comment? Il lâche.
14: Il commence à desserrer son étreinte.
19: Django. C'est pas un lapin. C'est madame Ledoux.
14: Allô,
19: n'ayez pas peur, je suis là.
14: Il me libère.
19: Vous tombez où? Allô. Allô, ici Puget-Aignier.
14: Allô.
19: Allô, madame, ça va mieux?
14: Je ne suis pas un lapin.
19: Oui, il vous a lâché l'aigle.
14: Je suis madame Ledoux.
19: Oui, je sais. Vous m'avez téléphoné pour que je fasse peur à l'aigle.
14: C'est vous ?
19: Oui, c'est moi.
14: Oh, bah, madame, comment vous remerciez ? Vous m'avez sauvée.
19: Mais, madame, c'est rien du tout. C'est une grande joie pour moi de rendre service.
14: Eh ben, on était à 400 mètres du sol.
19: Oh là là.
14: Il m'a regardé avec ses yeux et il m'a lâché.
19: Il nous a lâché. Pauvre femme.
14: Et je suis tombée la tête dans le sang.
19: Écoutez, madame, si vous avez l'occasion de passer à Puget, je vous embrasserai volontiers.
14: Oh, bah, c'est moi qui vais vous embrasser. Merci beaucoup.
19: Notre amour des animaux nous a sauvés.
14: Oh, bravo, madame.
19: Eh bien, j'ai fait peur à l'aigle, je suis contente de moi.
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20: Allô ?
1: Bonjour, madame, je suis bien chez les ramonageurs.
20: Oui.
1: Monsieur Martin, à l'appareil, j'ai eu un petit souci rapport à ma cheminée.
20: D'accord.
1: J'ai voulu ramonager moi-même avec un balai télescopifique.
20: Oui.
1: Et ça m'a mis de la suie partout.
20: D'accord.
1: Et le problème, c'est que j'ai eu un PV.
20: Vous allez m'appeler et je vous aurais fait votre ramonage et je vous aurais délivré un certificat.
1: Ah non, mais alors le PV, rien à voir avec le certificat.
20: D'accord.
1: En fait, juste après, je me suis fait contrôler par la police. J'étais couvert de suie.
20: D'accord.
1: Et là, je vous le donne dans le mille, ils ont dit que je faisais un blackface.
20: C'est quoi un blackface ?
1: Bah, un blackface, c'est quand on se maquille en noir pour se moquer.
20: Vous êtes maquillé en noir ?
1: Bah non, vous suivez pas, c'était la suie.
20: Non mais là vous êtes en train de me dire que...
1: Non mais alors j'ai tout arrangé. J'ai dit que c'était une blague de ramonageur et que c'est vous qui me l'aviez conseillé.
21: Expliquez-moi votre problème.
1: Ah, c'est madame, bonjour.
21: Oui, expliquez-moi votre problème parce que je comprends pas là.
1: Bah, c'est ce que je disais, suite à mon ramonageage, j'étais couvert de suie.
21: Oui.
1: Et la police a cru que je faisais un blackface.
21: Un quoi ?
1: Ah bah décidément, un blackface.
21: Blackface.
1: C'est ça, oui. Ah bah vous connaissez ?
21: Non, ça s'écrit comment, fesse ?
1: Bah fesse, logiquement, ça s'écrit F-E-2-S-E.
21: Ouais, d'accord.
1: Donc, pour éviter que ça me retombe dessus, j'ai dit que c'était une blague de ramonageur de se mettre de la suie sur la tête.
21: Oui, et alors ?
1: Et alors, comme apparemment, même avec la suie, c'est interdit, je vais vous déposer le PV.
21: Bah pourquoi vous voulez me déposer le PV, monsieur ?
1: Parce que j'ai dit que c'est vous qui m'avez dit de faire la blague.
21: Oh non, non, non, non, je rentre pas dans ces choses-là.
1: Non mais vous dites que ça vous fait marrer quand on se met de la suie sur la tête.
21: Bah ça me fait peut-être rigoler, je vous dis pas le contraire.
1: Ah bah dans ce cas, encore mieux, je vais venir et on se fait un petit selfie pour montrer à la police.
21: Non !
1: Mais si !
21: Non, rien !
1: Moi, je vous apporte une perruque. Vous mettez de la suie.
21: Vous mettez les perruques que vous voulez, vous allez où vous voulez, mais on se rend compte trop pas.
1: Et si on se retrouve direct au commissariat, mais déjà déguisé ?
21: Non !
1: Bon, on fait simple, je vous dépose le PV, comme ça vous voyez.
22: Allô ?
1: Eh, bonjour, monsieur.
22: Mais je vois pas pourquoi vous allez déposer votre PV chez nous, je comprends pas votre système.
1: Bah, c'est pas ma faute, c'est que votre collègue veut même pas se déguiser pour aller au commissariat.
22: Non, non, non, non, non, non, non, y a pas question de choses comme ça, c'est un ramoneur sérieux, avec les diplômes et tout.
1: Ah, il est diplômé ramoneur.
22: Bah oui.
1: Ok, parce que normalement, les ramonageurs diplômés, ils sont dispensés de PV.
22: Mais non.
1: Écoutez, je vous le dépose dans la boîte aux lettres.
22: Bah, vous n'allez pas me déposer un PV dans la boîte aux lettres.
1: Bah, sinon, je peux le mettre sous le paillasson.
22: Mais non, mais même sous le paillasson.
1: Ou sous un pot de fleurs.
22: Non.
1: Sur un pot de fleurs.
22: Moi, je le reporte aux flics, si c'est comme ça, je dis, c'est n'importe quoi, cette histoire.
1: Oui, bah, il faudra le rapporter aux flics avec le paiement, effectivement, parce que sinon.
22: Bah, non, je ne vais pas aller payer pour vous, enfin, c'est n'importe quoi.
1: Comment ça, c'est n'importe quoi ? Mais bien sûr.
22: Bah, vous pouvez dire n'importe quoi, c'est du gros n'importe quoi, votre histoire.
1: Ou alors, vous dites que vous avez organisé une soirée déguisée. Dans le cadre de la société de ramonageage.
22: Non, non, je vais pas dire que j'ai organisé une soirée déguisée. Vous arrêtez vos élucubrations, c'est du n'importe quoi.
23: C'est quoi ce délire, là ?
1: Ah, allô ?
23: C'est quoi ce bordel ? Allô ?
1: Bonjour, madame.
23: Ok, c'est comment ? Non, mais vous êtes qui, là ? Non, mais c'est quoi ce délire, là ?
1: Monsieur Martin, donc soit je vous rapporte des
23: perruques. Ok, vous avez été contrôlé par la police ?
1: Affirmatif.
23: Ok, donc je vais prendre votre nom et moi je vais les contacter.
1: Oh non, vous compliquez pas, je le ferai.
23: Ah, non, moi je les contacte directement. Alors vous êtes monsieur ?
1: Oui, je suis un monsieur, oui.
23: Vous êtes monsieur comment ?
1: Ah non, pas du tout.
23: Vous êtes monsieur comment ?
1: Non, je ne suis pas monsieur comment, je ne sais même pas de qui vous me parlez.
23: Je parle personne. Hein. Votre nom ?
1: Quoi, votre nom ? Pourquoi vous voulez que je vous donne votre nom ?
23: Non, donnez-moi votre nom à vous.
1: Bah, votre nom à vous, vous devez le connaître.
23: Ah non, mais vous, votre nom à vous.
1: Ah oui, d'accord.
23: Oh putain.
1: Bah, c'est toujours monsieur Martin.
23: Monsieur Martin comment ?
1: Ah non, toujours pas. Moi, c'est monsieur Martin, Martin.
23: Ouais, c'est bon, laissez.
1: En revanche, je peux vous passer mon cousin. C'est monsieur Pourquoi ?
23: Ah ouais, dégage.
1: Non, parce que monsieur Pourquoi connaît très bien monsieur comment.
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24: Bonjour.
25: Oui, bonjour madame. Je souhaiterais être mis en rapport avec le rayon tronçonneuse.
24: Oui. Oui, allô ?
25: Oui, bonjour monsieur. C'est le rayon tronçonneuse ?
24: Oui.
25: Bonjour, dites-moi, je vais savoir s'il existe des modèles uniques.
24: Des modèles uniques ?
25: De tronçonneuse, oui.
24: Qu'est-ce que vous appelez ?
25: Qui servent qu'une fois.
24: Vous avez un gros chantier à faire, non ?
25: Non, pas très gros, c'est juste un morceau d'un mètre 65 à peu près, vous voyez. C'est pas très résistant, il faut que je le coupe en plusieurs morceaux, quoi.
24: D'accord. Donc moi, l'électrique, le premier prix que je vais avoir, c'est 59 euros.
25: Ça peut couper quoi, ça, 59 euros ?
24: Ah, oh, bah, ça coupe tout, hein.
25: Si c'est un peu liquide, un peu humide à l'intérieur de ce que je coupe, est-ce que ça pose un problème ?
24: Non, si vous n'en avez pas beaucoup à couper, non. Faut pas que ça soit des cailloux, de la pierre, des choses comme ça.
25: Non, non, non.
24: Donc, ça reste que du bois.
25: C'est des os, hein.
24: Des os, hein ?
25: Oui.
24: Ouais.
25: Avec de la chair autour, un petit peu. Pas beaucoup, mais un petit peu.
24: Ouais. Bon, vous n'en avez pas beaucoup à couper ?
25: C'est-à-dire que j'ai... attendez. Deux bras. Je vais faire quatre morceaux avec les bras. Quatre morceaux avec les jambes. Et la tête, ça fait... Non, ça fait sept rondins, quoi.
24: bon, si, ça va le couper. Hein. Mais l'os, c'est dur, hein, l'os. Hein.
25: Ah bon?
24: Mais bon, ça se coupe quand même. Hein. Mais c'est quoi comme, comme animal que vous allez couper, là?
25: C'est pas vraiment... Enfin, c'est un animal. C'est une vieille pie, quoi, on va dire. Voilà.
24: Une vieille pie? Mais c'est tout petit, ça.
25: 1m65. Exact.
24: Ah, purée, c'est grand, alors.
25: C'est une grande vieille pie, oui.
24: Ah bon? Non, mais il n'y a pas de problème, vous pouvez venir la chercher.
25: Bon, 59 euros. Jusqu'au bout, elle m'aura coûté de l'argent, hein.
24: Vous pensez venir quand la chercher?
25: Je vais venir tout à l'heure.
24: D'accord. Et vous habitez quelle région?
25: J'habite Angers. Hein.
24: Angers?
25: Oui.
24: Ah purée, vous venez d'Angers chercher ça?
25: Oui, non, mais c'est parce que je suis dans le secteur. Je suis venu voir ma belle-mère là en voiture tout à l'heure. Et donc, je la ramène dans le coffre. Mais je voudrais bien la débiter, comme je vous l'ai dit, en plusieurs morceaux.
24: Ah, ma brode, là.
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4: Coiffure esthétique, bonjour.
1: Bonjour, monsieur, c'est bien le salon de beauté?
4: Oui, tout à fait.
1: Monsieur Martin, à l'appareil, bureau de recensage pour la taxe sur le renouvellement nationalistique.
4: Ouais.
1: C'était pour savoir, vous êtes bien de nationalité française?
4: Oui.
1: Ok, parce que je suis en train de voir si vous devez payer la taxe sur le renouvellement de nationalité. Vous avez dû en entendre parler?
4: Bah non, c'est quoi la taxe?
1: C'est la taxe de renouvellement nationalistique. Chaque année, il faut maintenant payer pour renouveler sa nationalité française.
4: D'accord, mais depuis combien de temps on renouvelle la...
1: Ah, mais c'est tout nouveau. C'est le gouvernement qui vient de le voter pour récupérer des sous pour le budget.
4: Ah, d'accord.
1: Donc, si vous voulez garder votre nationalité, il faut payer 100 euros.
4: Mais si on l'a de naissance, on la garde pas?
1: Bah non, plus maintenant, grâce à la taxe nationalistique.
4: C'est ce que vous venez de m'expliquer, en fait. De cette année, on peut pas garder la nationalité française. On la paye.
1: Voilà, de cette année, vous avez tout compris.
4: Oh là là. Je suis née en France, je travaille en France, je paye mes impôts en France, et je dois encore payer pour justifier que je sois française.
1: Alors, vous êtes pas obligé de payer les 100 euros. Mais dans ce cas, évidemment, vous perdez la nationalité.
4: Bah... Vous me dites, si je la paye pas, je suis pas reconnue française.
1: Oh bah ça me semble normal.
4: Oui, mais du coup, j'ai quoi comme nationalité?
1: Eh bien, dans ce cas, c'est à vous de reprendre une autre nationalité.
4: Eh ben, je fais comment? Personne veut de moi, je suis française.
1: Par exemple, si vous voulez que je vous nationalifie bulgare ou slovaque, je peux vous remplir le dossier.
4: Oui, mais je suis pas bulgare et je suis pas slovaque. Pour avoir la nationalité, faut parler la langue.
1: Non, mais vous avez pas besoin de parler couramment non plus. Il faut juste connaître 2-3 expressions.
4: Je parle pas slovaque, je vous dis.
1: Et en plus, la nationalité slovaquaise, au lieu de vous coûter 100 balles, vous la touchez à 20 euros.
4: Ah oh ouais, bah en même temps, personne veut être slovaque.
1: Allez, pour le même prix, je vous fais même le passeport.
4: Je veux pas de passeport, je suis française avec un passeport française.
1: Oui, bah moi je vous aide gentiment à pas payer les 100 balles de taxes nationalistiques.
4: Oui, mais à ce moment-là, faut que je choisisse une autre nationalité alors que je suis française.
1: Bon allez, je vous lance une demande de nationalité slovaquaise, vous pourrez changer après.
4: Est-ce que je peux parler à votre responsable? Tout de suite.
1: Ok, je vous le passe tout de suite. Oui, allô, bonjour monsieur.
4: Oui, bonjour.
1: Donc, je vois que vous êtes de nationalité slovaquaise, c'est bien ça?
4: Alors, je suis pas du tout slovaque.
1: Ah, parce que vous avez fait une demande pour changer de nationalité avec l'autre monsieur Martin, apparemment.
4: J'ai rien changé du tout, c'est pour ça que je demande à vous parler. Je souhaite tout annuler ce qu'il a fait.
1: Pas de problème. Tuit. Voilà, j'annule tout.
4: Bon bah voilà, bah...
1: Et c'est bon, vous êtes à nouveau bulgare.
4: Oh, je suis pas du tout bulgare.
1: Ah, bulgare ça va pas non plus.
4: Non, je suis française.
1: Alors, je peux vous remettre français, mais dans ce cas c'est un transférage.
4: Histoire de fou.
1: Donc la taxe nationalistique passe à 200 euros.
5: C'est bien la première fois que j'entends ça.
1: Oh bah attendez, c'est pas fini. Bonjour monsieur.
5: Alors déjà, je suis une dame.
1: Voilà, si vous voulez.
5: Je vais payer pour être française.
1: C'est ça, il faut renouveler tous les ans.
5: Je suis née française, sur le sol français, et je dois payer parce que je suis née sur le sol français. Génial.
1: Bah c'est pour le budget. Je sais pas si vous avez suivi aux actualités.
5: Non, j'ai rien suivi du tout. Je vous explique. Je suis partie en vacances en Angleterre et je viens de rentrer.
1: Ah donc vous n'êtes pas français?
5: Bah si, je suis française.
1: Bah non, vous venez de me dire que vous étiez anglais.
5: Non, je suis allée en vacances en Angleterre.
1: Ah ouais, sans changer de nationalité.
5: Bah ouais, bah... Alors, j'ai peut-être pas le cerveau bien en place, mais vous non plus, hein.
1: Bon, après, c'est une petite taxe qui va quand même permettre de bien redresser l'économie.
5: Ah ouais, on paye encore en plus. Moi, je suis commerçante, mais je paye pas assez.
1: Ça va, vous payez que 100 euros.
5: Bah non.
1: Enfin, que 100 euros par mois, pour être précis.
5: Que 100 euros par mois?
1: Oula, pardon, je vous ai dit par mois.
5: Bah oui.
1: Oh bah, excusez-moi, non, c'est par semaine.
5: Foutage de gueule, là.
1: Ah bah là, total foutage de gueule.
5: Franchement, foutage de gueule.
1: Ah mais franchement, foutagisme de gueule ultime.
5: Bon, bonne journée, au revoir.
1: Bon, merci monsieur, bisous.
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6: Allô?
14: Bonjour madame.
6: Bonjour madame.
14: Madame Ledoux à l'appareil.
6: Oui.
14: C'est bien vous qui vous occupez de la SPA?
6: Oui, à quel endroit vous êtes madame?
14: Ben, je vous appelle de Morgat.
6: Oui.
14: Parce que figurez-vous que j'ai perdu mon petit toutou.
6: Oh.
14: Oh oui.
6: Et comment?
14: C'est un petit caniche, c'est une femelle, elle s'appelle Coupe Rose.
6: Oh.
14: Et oui, parce que cette nuit on est allé se promener sur la plage.
6: Oui.
14: Et puis je l'ai mise sur le trampoline parce que ça lui fait du bien de sauter un petit peu en l'air.
6: Oui.
14: Et elle a fait un bond sur le trampoline, j'ai jamais vu ça, je l'ai perdu, je l'ai regardé s'envoler, hop.
6: Oh.
14: Ah oui, comme vous dites, hein. Je vous jure, c'est pas une vie, la vie
19: qu'on
14: vit.
19: Elle a quel âge?
14: Elle a 4 ans.
19: 4 ans.
14: Mais elle en paraît 3.
19: Oui. Elle est tatouée?
14: Oui, elle est à moi.
19: Elle est tatouée?
14: Oui, elle est à moi.
19: Bien. Oui, mais il n'aurait pas fallu le mettre là-dessus, madame.
14: Mais oui, mais elle est championne de France des caniches sur trampoline, vous savez. Elle est...
19: Ah bon?
14: C'est là-bas, oui, elle a gagné déjà 2 concours quand même.
19: Bon, alors, écoutez, on va voir hein, si on la trouve à Morgat, hein.
14: Oui, pourrais-je vous dire quelque chose quand
19: oui,
14: même?
19: Oui, bien hein. sûr.
14: C'est un petit chien très important.
19: Oui.
14: Parce que c'est un caniche bleu unique en son genre.
19: Oui.
14: Oui, je l'ai fait colorer en bleu pour le faire distinguer des autres.
19: Bon, alors, cherchez-le, madame, hein.
14: Ben oui, vous savez, j'ai commencé depuis ce matin, mais j'ai trouvé que des bigorneaux, alors vous parlez.
19: Non, mais laissez les bigorneaux pour une autre fois, cherchez votre petit chien, hein.
14: Oui, dites-moi, les bigorneaux, là, que j'ai trouvés.
19: Oui.
14: Vous pensez que je peux les mettre sur le trampoline?
19: Oh non, ils vont s'étouffer avec ça.
14: Ah, vous croyez?
19: Oh oui, oui, oui, non, non, cherchez-la, appelez-la, hein. D'accord. Et continuez à la chercher là où elle est partie, hein.
14: Ah ben, j'ai une idée.
19: Oui.
14: Si je me mets sur le trampoline comme elle hier soir.
19: Oui.
14: Et que je saute comme elle a fait dans la même direction.
19: Oui.
14: En atterrissant, je vais atterrir.
19: Oui.
14: Je vais peut-être la chercher là-bas.
19: Mais bien sûr, alors faites ça tout de suite, hein. Dépêchez-vous même.
14: Coupeuse! Coupeuse!
19: Allô?
2: Oui, bonjour madame.
19: Bonjour monsieur.
2: C'est la SPA?
19: Oui.
2: Oui, bonjour madame, monsieur de la place à l'appareil. Je vous appelle de la place de la Palue.
19: Oui.
2: Voilà, on a loué une petite maison à la Palue.
19: Oui.
2: Et figurez-vous que cette nuit, on a eu un problème. On a entendu un gros bruit. On s'est précipité dans le grenier.
19: Oui.
2: Il y avait un trou dans le grenier, quoi, hein, oui. dans le toit. Et on a trouvé un petit chien.
19: Oui.
2: Qui a atterri, on ne sait pas comment, en l'air, quoi. Hein. Un caniche bleu.
19: Ah oui, ça y est, la dame. Oui, oui, la dame vient de me téléphoner.
2: C'est-à-dire?
19: Ah oui, c'est une dame qui a l'air bizarre. Hein. Elle m'a dit, j'éteins mon chien en bleu pour ne pas qu'il soit comme les autres.
2: Oui.
19: Et alors, elle a mis sur le trampoline...
2: Bah oui, mais madame, comment voulez-vous qu'un chien traverse mon toit?
19: Mais oui, c'est le champion, monsieur, unique au monde, un champion de trampoline.
2: Ah, ben bah d'accord.
19: C'est un champion, c'est un chien qui va dans les airs. C'est un cascadeur, il est unique au monde. C'est le champion des trampolines.
2: Ah, d'accord.
19: Oui.
2: Ah, mais c'est pour ça qu'il a une médaille. Attendez, bougez pas.
19: Il a une médaille, il a un tas de trucs.
2: Champion du monde de trampoline 1989.
19: Voilà, c'est ça, oui, oui. Il fait des bonds en l'air comme un avion.
2: Ah, d'accord.
19: Oui, c'est un champion de trampoline.
2: Ah, ben...
19: Il est bleu.
2: Ah, d'accord. Attendez, parce que... Qu'est-ce qui tombe là par la fenêtre?
19: Allô?
2: Mais c'est pas possible, qu'est-ce que c'est que ça?
19: Quoi?
2: Il y a des bigorneaux qui rentrent par la fenêtre maintenant.
19: C'est la dame qui doit être là, alors.
2: Attendez, vous pouvez me répéter ça?
19: Oui, elle m'a dit, mon chien est parti par le trampoline. Je vais mettre des bigorneaux et peut-être qu'ils vont rejoindre le chien.
2: Ah ben c'est ça alors?
19: Ah oui, oui, oui.
2: Ah ben écoutez madame, c'est incroyable parce qu'il y en a 6 là.
19: Oui, oui, ben je n'ai pas pris, vous allez en voir encore autre chose. Et peut-être même la bonne femme aussi, elle m'a dit, je vais aller...
2: Attendez, ah! Qu'est-ce que c'est que ça?
19: Oui.
2: Allô, ben il y a une dame qui vient d'arriver par la fenêtre.
19: Oui, oui, c'est elle, elle est championne de trampoline aussi.
14: Madame Ledoux, championne de trampoline, je vous prie, mon chien...
19: Oh, si, voilà.
14: Ah, ben bon, bonjour madame, c'est vous, je vous en prie.
2: Allô?
19: Allô?
2: Ben écoutez, je vous la passe.
19: Hein. Oui.
14: Allô?
19: Voilà, vous avez récupéré votre chien, madame.
14: Ben vous savez ce que j'ai fait, je me suis mis sur le trampoline.
19: Oui.
14: Et puis je suis arrivé sur la place de la Palue.
19: Oui.
14: Et puis là, j'ai trouvé mon chien, c'est le monsieur.
19: Mon Dieu.
14: Et j'ai fait un bond de... Ça fait combien la Palue à la distance de la place de Morgan?
19: Oh, 10 kilomètres, 9-10.
14: 10 kilomètres?
19: Au moins, oui.
14: J'ai battu mon record.
19: Bon Dieu, bravo!
14: Merci, madame.
19: Vous êtes championne.
14: Ben oui.
19: Allez, récupérez votre chien, hein.
14: Merci, madame.
19: Au revoir, hein.
14: Au revoir, madame.
19: Au revoir.
14: Au revoir.
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10: Allô.
2: Oui, bonjour monsieur.
10: Bonjour monsieur.
2: France Télécom Arcachon, à l'appareil.
10: Oui, oui.
2: Voilà, nous avons un petit problème de centrale.
10: Oui.
2: Avec un faisceau de ligne, donc, qui a été perturbé.
10: Oui.
2: Nous devons réparer.
10: Oui.
2: Vous allez recevoir pendant quelques minutes un certain nombre de communications téléphoniques en provenance d'Arcachon.
10: Oui.
2: Ces coups de fil ne vous sont pas adressés.
10: Oui.
2: Tout ce qu'on vous demande, c'est de relayer la sonnerie.
10: Oui.
2: C'est-à-dire que ça va sonner chez vous.
10: Oui.
2: Vous décrochez.
10: Oui.
2: Vous ne dites pas allô.
10: Non.
2: Vous ne vous présentez pas.
10: Oui.
2: Mais vous relayez la sonnerie.
10: Ça veut dire quoi?
2: Vous faites la sonnerie avec des fréquences vocales, les vôtres.
10: Oui.
2: C'est-à-dire que vous faites tout.
10: Ah ouais.
2: Tout.
10: Ouais, d'accord.
2: Hein?
10: Ouais, d'accord.
2: Jusqu'à ce que l'autre personne ait raccroché.
10: Bon, d'accord.
2: Nous sommes d'accord?
10: Oui.
2: Voilà, je vous remercie, monsieur.
10: Il y en a... j'accroche là.
2: Oui, il y en a pour quelques minutes. Hein.
10: Voilà, merci.
2: Merci, au revoir.
14: Je dois être sur le répondeur, là.
2: Bon, ben, je vais laisser un message.
8: Tut.
2: Hélène, mon amour.
8: Tut.
2: Je voulais te dire que... Je t'aime. Cette nuit a été pour moi...
8: Tut.
2: Une révélation.
8: Tut. Tut.
2: J'ai aimé tout ce que nous avons fait.
8: Tut.
2: J'ai aimé ton corps.
8: Tut.
2: Sur les draps de soie et de satin mélangés que j'ai acheté chez Tati. J'ai aimé tes cheveux, ta bouche, tes seins, ton ventre et tes longues jambes brillantes. J'aime tes fesses, j'aime tes cuisses blanches, longues et galbées. Et j'aime aussi celles de ta sœur, celles de ta mère. J'aime le corps de toutes les femmes de ta famille. Voilà, Hélène. J'espère que vous aurez ce message et qu'ensemble, nous pourrons cette nuit, dans votre grand lit, poursuivre toutes nos cochonneries. J'espère vous entendre crier dans la nuit. Mordre la descente de lit. Oh, mes cochons, comme je vous aime.
8: Tut.
2: Allô?
8: Oui.
2: Oui, monsieur, c'est France Télécom, là.
8: Oui.
2: Ça y est, c'est fini, hein? Vous avez eu des appels?
8: Oui.
2: D'accord, hein?
8: Mais alors, attention, hein? C'était un peu cru.
2: Ah, c'était un peu cru?
8: Oh, oui, oui.
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12: Allô?
1: Bonjour monsieur, c'est bien le garage?
12: Oui.
1: Monsieur Martin à l'appareil?
12: Oui.
1: Je dois faire réviser ma voiture, là j'ai la révision des 500 000.
12: D'accord.
1: Mais vu que je me débrouille pas mal en garagisme,
12: oui.
1: Je vais venir faire moi-même la révision dans votre garage.
12: Vous aviez déjà pris contact avec l'entreprise auparavant?
1: Attendez, auparavant vous me dites?
12: Oui.
1: Alors il y a un problème parce que c'est pas du tout le nom que j'ai. Moi je cherchais à joindre un garage.
12: Non, non, on est bien au garage.
1: D'accord, oui. Vous êtes le garage auparavant, mais c'est pas vous que je cherche.
12: Oui, non, mais auparavant c'est...
1: Alors attendez, garage auparavant.
12: Allô?
1: Non, je vérifie sur mon téléphone, mais...
12: Allô?
1: Non, désolé, je crois que c'est pas le bon garage. Hein.
12: Est-ce que vous aviez déjà pris contact avec le garage auparavant?
1: Ben non, c'est bien ce qui m'inquiète, justement. Je n'ai jamais pris contact avec ce garage auparavant dont vous me parlez.
12: Non, mais monsieur, vous pouvez m'écouter 2 minutes.
1: Oh, ben là-dessus, on peut faire 3 minutes, même, si vous voulez.
12: Je vous demandais si vous aviez déjà pris contact avec le garage dans les temps précédents.
1: Oui, mais lequel? Le garage auparavant ou le vôtre?
12: Ça n'existe pas. Auparavant, c'est un adverbe. Ça veut dire avant.
1: D'accord, c'est le même garage, mais dans l'ancien temps, il s'appelait le garage auparavant.
12: Non. Okay. Bon, c'est pas grave. Dites-moi, est-ce que vous aviez déjà pris contact avec le garage avant?
1: Oula, le garage avant. Alors, vous l'écrivez comment? Parce que celui-là, je l'ai pas non plus.
12: Non, mais le mot avant, comme après, le garage, est-ce que vous aviez pris contact avant? Avant hier? Avant...
1: Alors, si quelqu'un vous a appelé avant-hier, c'est pas moi, parce que j'étais malade avant-hier.
12: Ok. Alors?
1: Donc, vous devez confondre avec quelqu'un d'autre.
12: Non, mais attendez.
1: Non, parce que moi, je veux juste réviser ma voiture chez vous.
12: Et donc, vous aviez convenu avec le patron?
1: Bah non. Pourquoi voulez-vous que je dise à mon patron que je fais la révision de ma voiture?
12: Non, le responsable du garage...
1: Alors, de quel garage?
12: Non mais, que les choses soient claires. Donc...
1: Non mais pardon, parce que entre le garage auparavant, le garage avant et le vôtre, moi je sais plus.
12: Alors, je pense que j'ai été claire. Hein.
1: Bah franchement, moyen quand même.
12: Non mais attendez...
1: En fait, je crois que vous avez pas compris.
12: Non mais, je crois que c'est vous qui comprenez pas.
1: Oh, bah, ce serait bien la première fois.
12: Mais, bon, je vous passe le patron.
1: D'accord, merci monsieur.
13: Allô, oui.
1: Bonjour madame, je pense que votre collègue se trompe.
13: Oui?
1: Oui, il veut m'envoyer au garage auparavant alors que j'ai prévu de venir chez vous.
13: Pourquoi vous venez chez moi comme ça? Je suis pas au courant.
1: C'est ce que je disais, je dois faire la révision de ma voiture, mais comme j'ai pas les outils, je vais faire ça vite fait chez vous.
13: Vous trouvez ça normal?
1: Oui, oh oui, c'est normal, oui.
13: C'est normal ça, vous venez chez les gens, c'est normal.
1: Alors là, parfaitement normal.
13: Ouais, vous arrivez chez les gens, vous dites, bah tiens, je vous pose ça.
1: Voilà, et... hop, je vous pose ma voiture, je la bricole, normal.
13: Ouais.
1: Super, donc à tout à l'heure.
13: Mais vous venez pas chez moi, monsieur?
1: Ah bah vous changez d'avis.
13: Mais je change d'avis, je...
1: Moi je me pose dans un coin avec la...
13: Vous avez un devis signé? Vous avez quelque chose?
1: Ah bah justement, oui, je vous ai fait un devis gratuit. C'est pour l'assurance.
13: Non, vous l'avez signé. Il est signé chez vous.
1: Oui, enfin presque. Je l'ai pré-signé.
13: Oui, oui, oui, vous pré-signez.
1: Bah oui, comme ça on perd pas de temps avec la paperasse. Je viens, je fais ma révision.
13: De quoi vous parlez?
1: Vous avez de l'huile moteur qui vous sert pas?
13: Pour qui vous prenez? Dites-moi voir exactement.
1: Non, mais pardon, c'est pas parce que vous êtes garageur que vous avez le monopole du garagisme.
13: Pour qui vous prenez là?
1: Ah bah si vous le prenez comme ça, attention, moi je pars à la concurrence.
13: Mais vous êtes fou.
1: Ah bah tiens, donnez-moi le numéro du garage auparavant, je vous appelle tout de suite.
13: C'est qui est complètement taré?
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16: Bienvenue.
15: oui, allô.
25: Oui, bonjour madame.
15: Bonjour monsieur.
25: Vous êtes paysagiste?
15: Oui.
25: Ah, très bien. Alors, je vous appelle en fait parce que j'ai un grand terrain de 2 hectares 7.
15: C'est beaucoup.
25: Et à mon âge, c'est...
15: Et qu'est-ce que vous rechercheriez? Ce sont que des idées ou il y aurait réellement derrière une amélioration et une conception, une réalisation?
25: Oui, un peu tout ça. En fait, je voudrais apporter un peu d'originalité et de la profondeur.
15: D'accord.
25: Parce que je jardine, hein, évidemment.
15: Bon, bah alors écoutez, je vais vous prendre un rendez-vous.
25: Oui, parce que...
15: Et ce ne sera pas maintenant, de toute façon, tout ce qui est modification ou même éventuelle plantation, ça va être un petit peu plus décalé dans le temps maintenant.
25: Ah non, je vous rassure tout de suite, il ne s'agit pas de planter. Je voudrais éviter d'avoir sans arrêt à faire la navette entre le jardin et la maison. Donc je souhaiterais qu'on creuse un trou au fond du jardin pour que je puisse chier. Juste pour que je chie, quoi. Parce que s'il faut à chaque fois que je fasse aller-retour entre la maison et le jardin, c'est trop loin.
15: D'accord. Et vous voudriez scier quoi?
25: Comment?
15: Vous voudriez scier quoi?
25: Ah non. Un trou pour chier.
15: Ah bon?
25: Voilà. Avec, évidemment, un contrat d'entretien. Ça, c'est sûr.
15: C'est-à-dire?
25: Ben, que toutes les semaines, ils viennent pour nettoyer le trou.
15: Oh bon, non, monsieur. On peut pas... Faut pas, on n'est pas amené à faire ce genre de travaux.
25: Attendez, je comprends pas. Vous êtes paysagiste.
15: Mais oui, mais attendez, je vais pas aller nettoyer un trou de caca, c'est pas possible.
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17: Oui.
18: Bonjour monsieur, c'est bien le garage?
17: Oui.
18: Ambulance Martin à l'appareil, on vient vous chercher.
17: Oui, vous venez me chercher quoi? Qui?
18: On m'a dit de récupérer la personne de l'accueil.
17: C'est moi.
18: Ok, bah j'arrive.
17: Vous venez me chercher pour m'amener où?
18: À la clinique Martin.
17: Non.
18: Sur ma feuille, c'est marqué la personne de l'accueil.
17: Ouais, bah ça peut être que moi, hein.
18: Ah, je vais quand même vérifier parce qu'il y a un problème là.
17: Oui, exactement, c'est pour ça que je vous demande.
18: Ambulanceur Martin pour Centrale, vous confirmez la prise en charge garage?
17: Oui, ambulance qui vient me chercher pour m'amener à la clinique.
18: Ici Centrale, non, on s'est gouré d'adresse, mais on a confirmé. Allô?
17: Oui.
18: Alors, effectivement, il y a un petit, comment dire?
17: Quoi?
18: Voilà, c'est-à-dire que votre adresse a été validée par erreur.
17: D'accord.
18: Mais vu que c'est validé, il va quand même falloir que je vous emmène à la clinique.
17: Non, mais vous allez pas m'amener, je suis en train de travailler là, vous m'emmenez absolument nulle part.
18: Ah bah si, parce que sinon je suis pas payé pour le transport.
17: Ah mais vous vous débrouillez comme vous voulez. J'ai absolument aucune envie de partir me balader à la clinique. Vous allez venir, vous allez repartir comme vous êtes arrivé.
18: Oui, mais avec vous.
17: Non, je ne vais pas me trimballer quelque part avec vous, d'accord? Donc vous vous débrouillez comme vous voulez.
18: Ou sinon, j'emmène un de vos collègues.
20: Oui, bonjour.
18: Ah, bonjour madame.
20: On arrive de demander s'il y a eu un problème au serveur. C'est pas notre faute.
18: Ah ouais, mais après ça va tout nous bloquer la facturation.
20: C'est tout bloqué, mais qui c'est qui s'est trompé au départ?
18: Alors, on va mettre que c'est vous.
20: Ah non.
18: Bah, c'est plus pratique.
20: Ah non.
18: Si, comme ça.
20: Ah non.
18: En plus, comme ça, on perd pas la course que vous avez commandée.
20: Mais on n'a pas demandé de course. On n'a rien demandé du tout. Où voulez-vous l'amener le type? Vous voulez nous emmener où?
18: C'est ce que je disais. Je vous dépose à la clinique Martin.
20: Et à la clinique. Oh, on n'a pas de dossier à la clinique. Qu'est-ce que vous voulez qu'on aille faire?
18: Alors, nous, on a transmis le dossier justement.
20: Mais quel dossier de quoi?
18: Déjà, pour que vous ayez une chambre individuelle.
20: Mais,
18: ah oui, d'ailleurs, vous la gardez, la chambre?
20: Mais je ne garde pas la chambre, mais putain, je suis pas...
18: Oula, parce que vu le délai, je suis pas sûr que vous puissiez encore annuler.
20: Mais non, mais qui c'est qui a pris la chambre? C'est pas nous, hein.
18: Non, c'est nous. On s'est dit, vu qu'on vous dépose là-bas, autant...
20: Mais qu'est-ce que vous voulez qu'on fasse, nous?
18: Rien, vous passez juste la nuit sur place.
20: Mais n'importe quoi, c'est quoi ce truc?
21: Oui.
18: Ah, une autre dame.
21: C'est monsieur, je vais très bien, j'ai pas besoin d'ambulance.
18: C'est pas grave, de toute façon, j'arrive.
21: Mais vous venez, mais vous m'emmenez pas, hein.
18: Ah bah si.
21: Ah non, vous m'emmenez pas, mais vous n'aurez pas la tête, non, mais ça va pas bien.
18: Il faut bien que j'embarque quelqu'un.
21: Mais je veux pas partir, vous me faites chier, j'ai appelé personne, moi. Qu'est-ce que c'est ce bordel encore?
18: C'est pas ma faute, c'est le central qui a enregistré votre adresse.
21: Non, mais ça va pas bien la tête, non. Vous vous démerdez avec le central, moi j'en sais rien, moi.
18: Écoutez, on va faire plus simple, je viens.
21: Mais vous m'emmenez pas, hein. Moi je vous avertis de suite, ne venez pas, c'est pas la peine. Hein. Vous ne me touchez pas.
18: Ah oui, mais si la Sécu se rend compte que vous commandez des prestations et qu'après.
21: Mais je veux pas faire de prestations, mais dans quel but?
18: Eh ben, dans le but de vous emmener à votre rendez-vous à la clinique.
21: Mais j'ai rien demandé à personne, je ne partirai pas avec vous.
18: Rassurez-vous, je vous redépose au garage après.
21: Putain, mais vous comprenez ou vous comprenez pas? Je vous venais, je vous fous dehors.
18: Eh ben, dans ce cas, je vous attends devant le garage.
21: Mais vous comprenez ou vous êtes bouché ou quoi?
18: Non, pas bouché, ambulanceur.
21: Vous me touchez pas. Je vous avertis, ça va aller mal, hein. Ça va aller très mal, hein. Je vous le dis.
18: Vous savez quoi? Si ça se trouve, vous avez pris rendez-vous pour un problème d'amnésie.
21: Mais j'ai appelé personne, moi. Qu'est-ce que vous m'emmerdez avec ça,
18: hein? Non, mais dans ce cas, ça veut dire que vous en souvenez
21: mais,
18: plus.
21: Mais c'est vous qui êtes amnésique, mon pauvre, hein.
18: Si on dit que vous êtes amnésique, on peut dire que vous avez demandé avant et que vous avez oublié.
21: Je suis pas amnésique, qu'est-ce que vous me faites chier là? D'où vous sortez ça, vous?
18: Ça permettrait d'expliquer comment vous avez oublié ce rendez-vous.
21: Non, mais je suis pas du tout amnésique, rien du tout.
18: Jurez-le.
21: Quoi?
18: Bah dites, je jure que je ne suis pas amnésique.
21: Ben je le jure.
18: Ah, vous avez oublié un bout de la phrase.
21: Mais vous êtes pas bien, vous, quoi?
18: Non mais vous voyez, c'est la preuve, vous oubliez.
21: Mais j'ai pas oublié.
18: Aïe, typique de l'amnésique qui se souvient plus qu'il est amnésique.
21: Et ça suffit, je n'ai
18: vous
21: pas...
18: Vous vous souvenez quand même que vous avez commandé une ambulance Martin?
21: Mais j'ai pas commandé, putain, mais quand même...
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27: Société Générale, bonjour.
3: La Société Générale.
4: Oui, monsieur.
3: Oui, bonjour, monsieur. Ceci est un hold-up. Alors, vous êtes à la caisse, là?
4: Oui.
3: Bon.
4: Non, c'est pour moi.
3: Bon, allez à la caisse, s'il vous plaît.
4: Oui.
3: Vous y êtes?
4: Mais c'est pour moi qui suis dans la caisse.
3: Bon,
4: je pense qu'on écrit, moi.
3: OK. Bon, pour rester discrètement, là. Vous êtes à l'entrée?
4: Non. Dans le guichet.
3: Bon. N'ayez pas peur, tout se passera bien. Restez calme, d'accord?
4: Oui.
3: Bon. Alors, vous allez sortir 20 000 francs liquides en coupure de 100 francs. OK?
4: Oui.
3: Bon. Vous les mettez à droite en rentrant. Vous avez une poubelle?
4: Oui.
3: Discrètement, n'alertez personne, je vous regarde. Qu'est-ce que vous êtes en train de faire?
4: J'ai la trouille.
3: Comment?
4: Je peux pas.
3: Pourquoi?
4: Je peux pas.
3: Pourquoi vous pouvez pas?
4: Parce que j'arrive pas.
3: Comment ça, vous n'arrivez pas?
4: Parce que j'arrive pas.
3: Pourquoi?
4: Parce que je tremble.
3: Calmez-vous, je vous ai dit que tout se passerait bien.
4: Attendez, prenez plutôt une personne, parce que moi je peux pas. Je vais vous passer une autre personne qui le fera, qui va le faire à ma place. Parce que moi je peux pas.
3: Pourquoi vous pouvez pas?
4: Parce que je peux pas.
3: Et vous avez peur?
4: Oui.
3: Et pourquoi?
4: Parce que... Attendez, je vous passe une personne.
3: Non, attendez, restez là, c'est vous
4: non,
3: que
4: non,
3: je veux.
4: Je vous passe une personne.
3: Allô?
5: Oui?
3: Oui, bonjour monsieur.
5: Bonjour monsieur.
3: Ceci est un hold-up. Je voudrais savoir pourquoi la première personne au téléphone vous a passé. Vous êtes le directeur de l'établissement?
5: Comment ça?
3: Vous êtes le directeur de la Société Générale?
5: Oui.
3: Ceci est un hold-up. Vous allez faire scrupuleusement ce que je vais vous dire. Vous n'alertez personne. Vous me suivez? Pas de panique, il n'y a rien à craindre, d'accord?
5: Oui.
3: Bon.
5: Oui.
3: Alors vous allez me sortir 20 000 francs, coupure de 100 francs. Vous me suivez?
5: Oui.
3: Vous les allez les mettre dans la poubelle, à droite, en rentrant. Vous avez une poubelle?
5: Non, mais nous avons les services de sécurité, là. Comment voulez-vous que nous fassions?
3: Je vous demande, monsieur, de bien m'écouter. Vous mettez 20 000 francs en billets de 100 francs dans la poubelle cendrier. Et vous allez sortir cette poubelle cendrier dans 10 minutes. Attention, monsieur, car si vous ne faites pas scrupuleusement ce que je vous demande, je vais raccrocher. Vous me suivez?
5: Écoutez, je comprends pas très bien où vous voulez en venir, monsieur.
3: Ceci est un hold-up, monsieur.
5: Je comprends pas très bien. Écoutez, comprenez mon étonnement.
3: Quoi?
5: Vous me dites ceci est un hold-up, vous n'êtes pas là. Qu'est-ce que vous voulez qu'on fasse?
3: Je vous ai demandé de sortir 20 000 francs, coupure de 100 francs, de les mettre dans la cendrier et de les sortir.
5: Mais écoutez, c'est pas très sérieux. Si vous avez un problème d'argent, vous peut-être mieux que vous veniez nous voir et qu'on étudie avec vous le
3: monsieur,
5: problème.
3: Ceci est un hold-up. Attention. Calmez-vous, restez calme. Repassez-moi le premier et faites scrupuleusement ce que je vous ai dit, autrement je raccroche le téléphone.
5: Là, j'avoue, je ne vous comprends pas.
3: Attention, je vais raccrocher.
5: Je vais vous passer une autre personne, si vous voulez.
4: Allô? Allô?
3: Ceci est un hold-up, ne bougez pas, ne paniquez pas, restez calme.
4: Oui.
3: Bon, c'est vous que j'ai vu en premier tout à l'heure?
4: Oui, c'est moi que vous avez vu.
3: Ça va mieux?
4: Oui, ça va mieux.
3: Bon, comment vous avez fait pour ne pas trembler?
4: Comment?
3: Je vous ai dit de ne pas paniquer, vous avez qu'à pas écouter.
4: Oui.
3: Vous faites exactement ce que je vous demande, d'accord? Comptez jusqu'à 10. Allez-y.
4: 1, 2, 3, 4, 5, 6, 7, 8, 9, 10.
3: Levez le pied droit. C'est fait?
4: Oui.
3: Posez-le.
4: Oui.
3: Ça va mieux? Bon, vous avez sorti l'argent? Est-ce que l'argent est sorti? Allô, est-ce que l'argent est sorti? Attention, je vais raccrocher. Allô? Allô?
4: Allô, oui, mais il n'y a plus rien en caisse.
3: Comment ça, il n'y a plus rien en caisse?
4: Bah non, les gens, il y a eu beaucoup moins cet après-midi, les gens nous ont presque tous les validés.
3: Bon, je vais vous prendre en otage, monsieur. Vous êtes pris en otage.
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23: Bonjour.
1: Bonjour monsieur, c'est bien la boulangerie?
23: Oui.
1: Monsieur Martin, Société Martin Télécom?
23: Oui.
1: Je vous ai inscrit sur notre liste pour le démarchage téléphoniste.
23: Et pour quelle raison vous m'avez inscrit? J'ai rien demandé, moi. Déjà qu'on en reçoit au moins 4-5 par jour.
1: Ah oui, mais maintenant vous serez plutôt entre 40 et 50.
23: Par jour?
1: Bah oui.
23: Mais vous rendez compte? C'est énorme. Je vous garantis, je suis pas d'accord.
1: Ah oui, mais ça fallait me le dire avant que je vous inscrive.
23: Non, mais comment vous voulez que je devine? Moi, je suis pas Madame Soleil.
1: Oui, bah passez-la moi.
23: Non, mais je vais recevoir au moins 40-50 appels par jour sans me demander mon autorisation.
1: Ah oui, juste, allô?
23: Oui,
1: tant que j'y j'y pense, à la fin de l'appel, n'oubliez pas de nous mettre une petite note de satisfaction.
23: Moi, mettre une note de satisfaction?
1: Voilà, entre 0 et 9.
23: Vous rigolez?
1: Bien sûr, oui.
23: Non, mais c'est quoi ce bazar?
0: Vous êtes qui, vous?
1: Bonjour, Madame Soleil. Alors, c'est ce que je disais, Martin Télécom, je vous ai mis sur notre liste de démarchage.
0: Non, mais moi, je n'ai rien demandé, moi, j'en veux pas, ça. Je me ferais un malin plaisir de les envoyer chier, hein, je vous le dis. Hein.
1: Non, mais après, vous n'êtes pas obligé d'acheter tous les articles des démarchistes.
0: Moi, je prends rien du tout.
1: Si, alors j'ai quand même prévenu le vendeur de véranda que vous étiez intéressé.
0: Mais moi j'en veux pas de véranda, qu'est-ce que j'en fais de véranda, j'avais même pas de maison.
1: Eh bien, vous pourrez mettre votre nouvelle cuisine dedans.
0: Mais quelle cuisine? Mais moi j'en ai pas besoin de cuisine.
1: Ah oui, mais j'ai dit au vendeur de cuisine que vous cherchez une cuisine.
0: Mais pourquoi vous voulez que j'achète une cuisine?
1: Pour la mettre dans votre véranda.
23: Qu'est-ce que c'est ce trafic là?
1: Eh bonjour monsieur Soleil.
23: Non, c'est une madame. Moi je veux pas qu'on m'appelle toutes les 5 minutes là pour me vendre des merdes là.
1: Ah oui, mais vous ratez des supers affaires.
23: Ah non, mais je veux absolument pas y être. Si j'étais pas, c'est qu'il y avait une raison.
1: Ah oui, mais ça fallait le dire avant s'il y avait une raison.
23: Mais il fallait le dire, mais vous m'avez demandé quand?
1: Ah non, c'est à vous de demander en premier.
23: Mais comment vous voulez que je vous le demande?
1: Bon, en se renseignant un petit peu, vous auriez pu trouver.
23: Non, mais en se renseignant, mais de quel droit vous prenez les numéros de téléphone sans se renseigner? Non, mais on fait la démarche à la mer là-haut. C'est à vous à me demander à moi si j'ai envie de le faire. C'est pas à moi à vous demander si j'ai envie de le faire ou pas. Non, mais ça va pas la tête, hein.
1: D'accord, donc pour résumer, vous avez envie de le faire?
23: Non, je veux absolument pas le faire. Non, certainement pas là. Non, mais c'est clair?
1: Ben.
23: C'est clair là?
1: Moi, je crois.
23: C'est clair ou pas clair là?
1: Non, mais si, c'est clair. Je vous valide déjà pour la cuisine et la véranda.
23: Non, vous n'avez pas demandé de me valider sur une cuisine ou sur une véranda. Moi, je n'ai rien à foutre des cuisines et des vérandas, quoi.
1: Ah, j'ai oublié de vous dire pour le vendeur de porte-fenêtre.
23: Mais j'ai jamais commandé de porte-fenêtre. Mais arrêtez de votre délire, là. Mais oh, mais vous avez vu ça où, vous, que j'ai commandé de porte-fenêtre? De quel droit?
1: Ah non, il n'y en a pas une, il y en a plusieurs.
23: Comment ça, il y en a plusieurs? Où c'est que vous avez vu que j'ai commandé des porte-fenêtres? Où c'est que vous avez vu ça?
1: Et puis l'avantage, c'est que ça vous donnera beaucoup plus de lumière pour votre nouveau canapé en cuir convertible.
23: Ah non, je n'ai pas acheté de canapé en cuir, certainement pas, mais.
1: Pas encore, mais j'ai dit au démarchiste des canapés que vous étiez intéressé par une vente.
23: Mais quelle vente, hein? Mais moi, j'ai rien acheté de quoi que ce soit, mais ça va pas la tête, hein. Vous savez comment c'est chez moi, pour savoir si je vais besoin de renouveler quoi que ce soit. Mais ça va pas, non?
1: Écoutez, je vais marquer que vous hésitez.
23: Non, mais
1: je vous laisse réfléchir avant de partir, comme je disais à votre collègue. On n'oublie pas la petite note de satisfaction entre 0 et 9.
23: C'est ça, oui, mais alors là, c'est 0, moins 0, là.
1: Ah oui, mais 0, c'est nul.
23: Oui, c'est 0, voire moins 0, quoi.
1: Ah non, pas moins 0.
23: Ah, si, non.
1: Bon, bah, je vais mettre que vous m'avez mis 9, sinon avec mon patron.
23: Non, rappelez-moi votre nom.
1: Monsieur Martin.
23: Monsieur Martin, vous êtes à la société, quoi.
1: Oh, vous me mettez 9? Merci, monsieur.
23: Quoi?
1: Non, pardon, c'est parce qu'il y a mon responsable qui est arrivé, il est juste à côté.
23: Oui, mais passez-moi le votre responsable, là, je vais expliquer la suite.
1: Oui, oh, bah, quittez pas. Monsieur Martin?
23: C'est quoi cette embrouille, là?
1: Le monsieur demande à vous parler.
23: Non, déjà, je sais pas, monsieur.
1: Il est très content, il m'a mis 9.
23: Non, 0, certainement pas, non.
1: Oui, allô?
23: Oui, bah, alors, vous êtes qui?
1: Bonjour, monsieur, je suis monsieur Martin, le responsable de monsieur Martin.
23: Ouais, monsieur Martin qui est responsable de monsieur Martin. Après, je vais avoir qui? Monsieur Truc? Monsieur Bidule?
1: Alors, malheureusement, monsieur Truc et monsieur Bidule sont en réunion actuellement, mais je peux vous passer le grand patron.
23: Voilà, et c'est monsieur Martin aussi, je suppose.
1: Ah, vous le connaissez?
23: Non, mais on va pas y passer la soirée, là, hein.
1: Ah, bah, attendez, j'ai aussi mon actionnaire principal qui est là. Vous allez jamais deviner comment il s'appelle.
23: Oh!
1: Ah, bah, non, c'est pas où, c'est monsieur Martin. C'est dingue, non?
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7: Allô?
14: Oui, bonjour madame.
7: Bonjour. Oui, qui êtes-vous?
14: Bonjour, je suis Mme Ledoux à l'appareil.
7: Madame?
14: Ledoux.
7: Oui.
14: J'habite 2 places de la République, à côté de la mairie.
7: Ah, oui.
14: Voilà.
7: Alors,
14: bah, écoutez, ça va?
7: Oui.
14: Mais, enfin, ça va, vous savez, comme ça peut.
7: Oui, d'accord.
14: Voyez?
7: Oui, je vois ce que vous voulez dire. Mais
14: on fait ce qu'on peut.
7: Oh oui, on fait pas ce qu'on veut, hein.
14: On fait pas ce qu'on veut.
7: Ben non.
14: Et on n'a pas ce qu'on
7: voudrait.
14: Ce qu'on voudrait.
7: Voilà.
14: Et alors, on est aussi pas tout à fait complètement ce qu'on devrait.
7: Ben oui, d'accord. Oui.
14: Et alors, une fois qu'on a eu ce qu'on voulait.
7: Ah ben sûrement, hein.
14: Ben on n'était pas complètement ce qu'on aura.
7: Ah, oh, mon Dieu, tout ça.
14: Et vous, c'est pareil?
7: Ben, je vais, je viens.
14: Ah, oh, bah oui.
7: Mais vous marchez encore?
14: Je marche sur mes fesses, hein. Vous avez su ce qui s'est passé, non?
7: Qu'est-ce qu'il y a eu?
14: Ah, oh, vous n'êtes pas au courant?
7: Non.
14: Je suis tombée, donc, sur les fesses de l'escabeau.
7: Oh.
14: Oui. Et mais j'ai fait un angle droit.
7: Oh, mince.
14: Non, pas mince, 90 degrés.
7: Ah oui, d'accord.
14: Et mes jambes se sont redressées.
7: Ah, d'accord. Vous
14: voyez?
7: Oh là là.
14: Donc, je suis pliée en deux.
7: Oh mon Dieu.
14: Comme une crevette.
7: Oh mon Dieu.
14: Alors, je me déplace sur les mains.
7: Oh là là là là là là là.
14: Avec la tête en haut.
7: Oh mon Dieu.
14: Et les pieds en haut.
7: Oh là là. Oh ma pauvre madame. Oh, je ne savais pas.
14: Mais moi non plus.
2: Mon Dieu.
14: Mon Dieu.
2: Vous m'avez téléphoné.

0: sur la tête.
1: Oh, rien.
0: Oh, en faisant coucou à comment qu'il s'appelle, monsieur Marek.
1: Ah oui, d'accord.
0: Je faisais coucou avec mes pieds. Je me suis monté sur les mains par-dessus la fenêtre. Vous savez, la petite barre, là.
1: Oui.
0: Je suis passé par-dessus.
1: Oh, mon Dieu, c'est pas vrai.
0: Du premier étage.
1: Oh là là là là là là.
0: Je suis tombé dans le landau.
1: Dans le?
0: Je suis tombé dans le landau, là, qui était avec sa nounou qui passait par là.
1: Oui.
0: Eh ben, moi, je suis tombé donc sur la tête dans le landau.
1: Ah, d'accord.
0: Sur le bébé.
1: Sur le bébé?
0: Oui.
1: Et il n'a pas été blessé?
0: C'est sa couche qui l'a protégé.
1: Ah, oui, d'accord.
0: La couche a amorti ma tête.
1: Oui, d'accord, j'ai compris. Oui.
0: Alors là, j'ai roulé, j'ai traversé la rue et je suis passé sous le camion.
1: Hein?
0: Oui.
1: Ah, oh, c'est pas vrai.
0: Sous le camion de l'électricien, là, vous savez.
1: Oui.
0: Je suis passé dessous.
1: Mais il était arrêté.
0: Non.
1: Il roulait?
0: Oui.
1: Oh, aïe. Alors, vous avez été blessé?
0: Non. Un miracle.
1: Oh, c'est un miracle, oui, comme vous dites.
0: Oh, mon Dieu. Et je suis arrivé en roulant jusque à la maison de la presse, là. Sur le
1: port. Mon Dieu.
0: Sur le port. Et là, j'ai pris mon journal et j'ai vu tout ce qui se passait dans le monde. Et je me suis dit, ben, ma pauvre Germaine, il n'y a plus malheureuse que toi.
1: Oh oui, mais quand même, hein, c'est pas rien.
0: Oui.
1: Oh là là là là.
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4: Oui.
5: Bonjour monsieur, c'est bien la boulangerie?
4: Oui, bonjour monsieur.
5: J'organise une soirée d'humorisme à côté. Je vous ai désigné comme sponsor officiel du spectacle.
4: Ah bah non, mais nous ça marche pas comme ça.
5: J'ai fait des affiches où j'ai mis le nom de la boulangerie. Et je voulais savoir si l'imprimanteur vous avait déjà envoyé sa facture.
4: Bah non, mais vous rigolez ou quoi? Vous nous avez jamais demandé comme sponsor officiel pour votre, je sais pas quoi, votre soirée là.
5: Je vais venir là.
4: Non, c'est pas peine de venir, c'est non.
5: Bah si, je vous apporte.
4: Non, parce que c'est pas possible.
5: Ah bah moi j'ai mon beau-frère qui était passé chez vous.
4: Qui c'est qui votre beau-frère?
5: Monsieur Martin, c'est lui qui a eu l'idée. Il a dit on va les mettre en sponsor.
4: Je ne veux pas entendre parler de vous.
5: Bah, c'est-à-dire qu'en tant que partenaire, il va falloir quand même... Allô?
6: Oui.
5: Ah, bonjour madame.
6: Non, c'est pas une dame, c'est un monsieur.
5: Bon, admettons.
6: C'est un monsieur qui est là.
5: Si vous le dites.
6: Alors, je suis le dirigeant de l'entreprise. Vous êtes qui, vous?
5: Monsieur Martin, si vous voulez, j'organise donc ce spectacle d'humorisme.
6: Qui vous a autorisé à me mettre comme sponsor? Vous dites ça, tiens, vous envoyez la facture à un tel?
5: Bah oui, parce que comme il y a votre nom sur l'affiche, vous voyez...
6: C'est... Mais j'ai rien demandé, moi.
5: Oh bah ça, si on change d'avis maintenant...
6: Quoi? Eh, c'est moi qui t'ai demandé quelque chose?
5: Bah c'est votre collègue là qui a validé, oui.
6: Mon collègue qui a validé, non mais n'importe quoi. Eh, il y a qu'un dirigeant chez moi, ok? Donc c'est moi qui valide, ok?
5: Ok, alors profitez-en aussi pour valider la facture de l'imprimanteur.
6: Bien sûr, c'est pas moi qui vais la payer. Alors vous me donnez votre nom, vous me donnez le nom de votre boîte qui organise de la merde, puis on va voir ça avec les flics.
5: Oh bah bravo les gros mots, excusez-moi. Mais
6: bravo les gros mots.
5: Oh.
6: C'est qui organise l'événement?
5: Bah c'est moi.
6: Ah ouais? Vous avez demandé à qui pour que je fasse sponsor? À personne.
5: C'est un accord de tacitisme, comme on dit, c'est-à-dire que c'est...
6: Oh bien sûr. C'est un accord tacite.
5: Ah bah voilà, alors on veut être trop gentil.
6: Ah vous êtes trop gentil.
5: On les porte à bout de bras, on leur fait marcher le petit commerce.
6: Ouais, bien sûr.
5: Excusez-moi, mais moi je fais un effort quand même.
6: Ah hein. Tu fais un effort?
5: Ah bah oui.
6: Ah ouais? Moi je fais l'effort de parler à un escroc. Voilà.
5: Oh!
6: Oh! Oh, t'es outré?
5: Ah oui.
6: Ah ouais?
5: Ah bah je suis outrifié alors quand même, excusez-moi. Escroc, c'est quand même la première fois, ça comme le sort.
6: Ah ouais, c'est la première fois.
5: On se met en 4.
6: Vas-y, tu te mets en 4. Vas-y, viens, moi je vais te mettre en 12.
5: On se met en 12 pour aider les petites gens et voilà comme ils vous remercient.
6: Les petites gens. Bah oui. Allez hop, donnez-moi votre numéro de téléphone.
5: Allez hop, vous-même, hein, excusez-moi, mais je...
6: Allez hop, je t'emmerde, ton numéro de téléphone, il est affiché, je vais aller au flic avec.
5: Ah bah alors finalement, il est affiché, okay. Très bien. Donc...
6: Mais je t'emmerde avec ta facture, toute la colle au cul.
5: Non, mais non.
6: Mais si.
5: Non mais, je vous ai mis en plus deux places.
6: Les deux places, vous les collez dans le cul, encore de la place.
5: Ah, ça commence à faire beaucoup.
6: Et ton imprimeur, tu te le fous dans le cul aussi, mon pote.
5: Ah non, là, sincèrement, je pense que ça va être un problème.
6: Mais c'est toi qui as un problème.
5: Ah bah c'est bien ce que je dis. D'ailleurs, j'ai mon beau-frère qui est d'accord. Il me dit que ça va.
6: C'est le beau-frère. Beau-frère, passe la vaseline.
5: Écoutez, madame, je veux bien être
6: souple. Tu es un mec, moi. Tu veux que j'aille dans la gendarmerie, elle est ouverte à cette heure-là.
5: Ah bah je voulais pas, les gendarmes.
6: Ah bah vas-y, passez-moi. Ils appellent en privé les flics. Ouais.
5: Je vous les transfère, je les mets en double appel, ne quittez pas.
6: Ouais, bah vas-y, appelle.
5: Alors allons-y.
6: Ouais, tu te fous de ma gueule.
5: Pas du tout. Oui, allô?
6: Salut, beau-frère.
5: Ah non, c'est pas mon beau-frère, je suis l'adjudant-chef Martin.
6: Bah oui, oh tiens, encore un Martin. Ils sont en famille, vous êtes cons ou quoi? Adjudant-chef Martin, c'est monsieur Martin qui vient de m'appeler.
5: Ah non, alors ça, sacrée coïncidence. Hein.
6: Ah c'est bien, c'est quelle brigade?
5: C'est la brigade de Martinville.
6: De Martinville.
5: Bien sûr.
6: Ouais, à Martinville.
5: Mais oui.
6: La brigade de gendarmerie, c'est Martinville.
5: Mais absolument.
6: Hein, bah bien sûr. Allez, va te faire.
5: Hop, hop, hop, on a dit pas de gros mots.
6: Pas de gros mots, je t'emmerde.

0: Connard.
1: Ah bah ça c'est encore un gros mot.
0: Mitaube.
1: Ah bah là c'est mieux.
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4: Allô.
5: Madame.
4: Oui.
5: Bonjour madame, c'est Corrèze FM à l'appareil, la radio.
4: La radio.
5: Oui, la radio FM, Corrèze.
4: Ah d'accord, oui.
5: Voilà,
4: oui.
5: Nous vous appelons parce qu'aujourd'hui c'est notre émission, le Tonton Lulu. Je ne sais pas si vous connaissez l'émission du Tonton Lulu.
4: Ben écoutez, s'il y a quelqu'un qui peut connaître, c'est mon mari, parce qu'il a souvent sa radio à côté de lui.
5: Ah.
4: Je vais demander à mon mari.
5: Oui.
4: Tu connais Tonton Lulu, l'émission FM? Non, il ne connaît pas.
5: Eh ben c'est un grand jeu, madame. Hein. Alors figurez-vous que nous avons dans nos studios...
4: Oui.
5: ...quelqu'un de votre famille...
4: Ah.
5: ...qui est assis à côté de moi.
4: Ah.
5: Nous allons trafiquer sa voix.
4: Oui.
5: Et c'est à vous de la reconnaître.
4: Ah bon?
5: D'accord.
4: Oui.
5: Alors, votre prénom?
4: Anne-Marie.
5: Anne-Marie.
4: C'est ça.
5: Votre mari, c'est?
4: Jean.
5: Jean. Alors, attention, est-ce que vous êtes prêt?
4: Oui.
5: Le tonton Lulu d'aujourd'hui, chers auditeurs, auditrices, fait partie de la famille de monsieur et madame.
4: Oui.
5: À vous de le reconnaître.
4: D'accord.
6: Merci. Allô?
4: Oui.
6: Bonjour, c'est Anne-Marie.
4: Oui.
6: Bonjour Anne-Marie.
4: C'est pas Jean-Louis.
6: Non.
4: C'est pas Jean-Louis. Ah ben je vois pas. Tu viens de Paris là?
6: Non.
4: Non, pas de Paris.
6: Non.
4: Alors de la Corrèze?
6: Non.
4: C'est pas ça. Eh ben je regrette, mais je vois pas qui c'est. Tiens, j'en viens un petit peu là, voir si tu reconnais la voix.
7: Est-ce que c'est pas le mari à Nadine?
6: Ah!
7: Oui.
6: Bonjour, Jean.
7: Bonjour.
6: Comment ça va?
7: Est-ce que c'est tu n'es pas le mari à Nadine?
6: Non, pas loin.
7: Ah, c'est ce que je pensais. Mais alors, c'est peut-être Jean-Pierre.
6: Non.
7: Le frère à Nadine.
6: Non, Nadine, elle a un frère.
7: Oui.
6: Elle a également un mari.
7: Oui.
6: Mais elle a aussi un...
7: Un beau-frère.
6: Oui, un beau-frère, mais elle a autre chose. Elle a un... Un a... Un a...
7: Un amant.
6: Comment elle a dit, Anne-Marie?
7: Un amant.
6: Oui. Oui.
4: Quel amant? Elle a pas un amant, Nadine.
5: Allô?
4: Oui.
5: Toujours sur Corrèze FM, donc avec Super Gérard de la Place. Nadine, c'est qui exactement pour vous?
4: Une nièce.
5: Voilà, c'est ce que nous avait dit donc Robert Ledoux, qui est l'amant de Nadine.
4: Oh, monsieur, tout de même.
5: Est-ce qu'on peut dire que Robert Ledoux, l'amant de Nadine, qui est votre nièce, fait partie de votre famille?
4: Non.
5: Pourquoi?
4: Parce que ne connais pas cet amant. Je connais son mari, mais pas l'amant.
6: Ah, vous ne me connaissez pas?
4: Non.
6: Nadine?
4: Parce que c'est vous qui êtes l'amant?
6: Comment?
4: C'est vous qui êtes l'amant?
6: Oui, Robert Ledoux à l'appareil, l'amant de Nadine.
4: Ah bon?
6: Oui, comment allez-vous?
4: Eh bien, écoutez, moi ça va. À peu près, quoi.
6: Vous avez quelque chose à lui dire, non? Je la vois cet après-midi.
4: Eh bien, vous lui dites que quand on vient de se marier, on ne prend pas un amant.
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8: Oui, bonjour.
9: Bonjour, monsieur, c'est bien l'auto-école?
8: Oui, c'est l'auto-école.
9: Monsieur Martin à l'appareil, les covoitureurs Martin.
8: Oui.
9: Il faudrait me récupérer un client dans 10 minutes au 22 rue Martin-Martin.
8: Attendez, monsieur, je comprends pas. C'est qui?
9: Bah, c'est un client qui a réservé un trajet sur ma plateforme de covoiturisme, donc il attend que vous veniez le chercher.
8: Mais on fait pas de covoiturage, monsieur, on est une auto-école, on forme des élèves.
9: Justement, je me suis dit, plutôt que de tourner en rond avec une voiture à moitié vide, autant que vous serviez aussi à transporter les clients qui me font des réservations.
8: Mais monsieur, vous mettez des réservations sur quelque chose où nous, on vous a pas donné l'accord?
9: C'est ça, ouais.
8: Pour faire du covoiturage, il faut que les deux personnes soient d'accord.
9: Oui, bah moi je suis d'accord, mes clients aussi, donc pas de problème.
8: Mais je comprends pas ce qui se passe.
9: Bah vous, c'est simple, il suffit que vous envoyiez une de vos bagnoles. Oula, allô?
8: Oui.
9: Non mais, vous inquiétez pas.
8: Je m'inquiète pas, mais...
9: Oh là là, vous pleurez.
8: Je pleure pas.
9: Non mais vous collez pas la pression, je préviens mon client qu'il y aura un peu d'attente.
8: Bah il va nous attendre.
9: Mais oui, on va dire dans 15 minutes...
8: Oui, bonjour.
9: Bonjour, monsieur. Alors, rassurez votre collègue.
8: Mais attendez, monsieur. La moindre des choses, c'est de nous demander si nous sommes d'accord.
9: Ah, bah en plus, vous aussi, vous êtes d'accord.
8: On a non.
9: Fantastique, donc on est tous d'accord.
8: Monsieur.
9: Monsieur?
8: Non, je ne suis pas d'accord, justement. Pas du tout.
9: Oui, enfin, pas du tout, mais un petit peu quand même.
8: Pas du tout.
9: Mais genre, pas du tout, ou juste pas du tout?
8: Pas du tout.
9: Oui, mais enfin, pas du tout.
8: Pas du tout, hein.
9: Bah, quand même pas du tout.
8: Mais non, je ne suis pas intéressé. Attention, hein, je ne suis pas intéressé.
9: Ah, non, mais si vous n'êtes pas intéressé, il suffit de me dire que vous n'êtes pas intéressé.
8: Non, je ne suis pas intéressé par votre proposition.
0: on est auto-école et on s'occupe de notre affaire, c'est tout.
9: Ok, dans ce cas, je vous mets juste en période d'essai, et puis après, vous verrez si on prononce.
0: Non, je ne verrai rien du tout. C'est vous, vous m'imposez quelque chose, là. Qui avez-vous eu au téléphone, monsieur? Personne.
9: Ah si, j'ai eu le responsable.
0: Non.
9: Si, enfin, mon responsable, le chef Martin.
0: Mais votre responsable, ah oui, mais quand même, c'est quand même, la moindre des choses, c'est que le partenaire soit d'accord.
9: Oula, quel rapport avec mon partenaire?
0: Il faut trouver un partenaire qui accepte.
9: Ah non, alors, c'est très gentil, je ne cherche pas de partenaire. J'ai déjà ma femme Martine, ça se passe très bien.
0: Non, mais un partenaire commercial, je veux dire.
9: Ah, ben ça, c'est vous.
0: Mais en quelle langue, monsieur? Nous ne sommes pas, c'est impossible. Vous m'imposez quelque chose que je n'ai pas demandé. Il faut être d'accord pour le faire. Je ne suis pas d'accord pour le faire.
9: Oh oui, non, mais après, si vous n'êtes pas d'accord pour le faire, il suffit de me dire que vous n'êtes pas d'accord pour le faire.
0: Je ne suis pas d'accord pour le faire.
9: Ah ben voilà, si vous me le dites, je comprends.
0: Ben enfin, monsieur.
9: Donc, pas de covoiturisme. À la place, je vais vous mettre en colissage.
0: Colissage.
9: En colissage, oui, c'est-à-dire que vous allez livrer des colis.
0: Bah non, on n'a pas le temps d'aller faire du colissage en plus de nos leçons de conduite, c'est pas possible.
9: Ah non, mais vous colissez pendant les leçons de conduite, vous filez les paquets à vos élèves.
0: Bah non, surtout pas, mon Dieu.
9: Non, me dites pas que vous n'êtes pas d'accord non plus pour le colissage.
0: Je ne suis pas d'accord pour le colissage, je ne suis pas d'accord.
9: Ok, donc on rebascule.
0: Voilà,
9: on oublie les colis, je vous repasse en covoiturette.
0: Non mais, rien du tout.
9: Bon, vous m'avez pas dit que vous étiez d'accord pour ça?
0: Je ne suis pas d'accord.
9: Ok, ah bah là c'est clair. Quand est-ce que je vous rappelle?
0: Mais il est inutile de me rappeler, monsieur. C'est non, non, non.
9: Est-ce que c'est votre dernier mot?
0: Donc voilà, c'est mon dernier mot.
9: D'accord, et bah dans ce cas, je vais passer vous emprunter une voiture.
0: Mais ça va pas la tête, franchement.
9: Bah pardon, faut bien que quelqu'un fasse le boulot. Et puis si vous changez pas d'avis tout le temps aussi?
0: Je n'ai pas changé d'avis, je ne suis pas d'accord.
9: Bon, bah pourquoi vous me l'avez pas dit plus tôt?
0: Mais...
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10: Oui.
11: Allô?
10: Oui.
11: Monsieur Gilbert?
10: Oui.
11: Bonjour monsieur. Monsieur Robert Ledoux à l'appareil.
10: Oui.
11: Vous habitez bien en 91, vous?
10: Oui.
11: Est-ce que vous connaissez mes parents, monsieur et madame Ledoux, qui habitent au 37 de la rue?
10: Écoutez, le nom ne me dit rien du tout.
11: Parce que je voulais vous demander un petit service maintenant. Évidemment, faut que vous me disiez si ça vous dérange, hein. J'aurais voulu, si c'était possible, que vous alliez les voir.
10: Oui.
11: Ah, vous êtes gentil. Parce que voilà, moi, je suis en prison. À la santé.
10: Oui.
11: Hein?
10: Ça fait combien de temps que vous êtes là?
11: En prison?
10: Oui.
11: Oh, ça fait maintenant 3 semaines.
10: Oui, d'accord.
11: Vous voyez? Et ils m'ont mis, vous savez, avec les putes. J'ai 3 putes dans ma cellule, vous voyez?
10: Oui, oui.
11: Et le problème, c'est que je n'ai plus d'argent. Parce que j'ai bien un chéquier, voyez-vous? Mais les filles, elles prennent pas les chèques.
10: Ah bon, d'accord.
11: Et je voulais savoir si mon papa ou ma maman pouvaient m'envoyer un mandat.
10: Mais ils savent où vous êtes?
11: Pas tout à fait.
10: Ah, d'accord. Bien, écoutez... je vais faire le nécessaire pour aller les voir.
11: Ah ben, attendez, vous quittez pas?
10: Oui, oui.
11: Je vais essayer de vous les faire avoir au téléphone. Parce qu'on a... Vous savez, en prison, on a des bidouilles pour appeler au téléphone.
10: Ah là. Oui, d'accord.
11: Vous allez entendre une sonnerie?
10: Oui.
11: Normalement, on va tomber chez eux.
10: Ah bon?
11: Oui. Oui, allô? Allô?
10: Oui?
11: Oui, bonjour, monsieur. Roger Ledoux, à l'appareil.
10: Oui, bonjour, monsieur.
11: Oui, c'est à quel sujet?
10: Vous êtes bien le père de monsieur Ledoux?
11: Robert, oui.
10: Robert.
11: C'est mon fils.
10: C'est votre fils. Justement, il vient de m'appeler, là.
11: Ah, comment va-t-il?
10: Eh bien...
11: La santé, ça va?
10: Ben, oui.
11: Bon.
10: Oui, parce qu'il est à la santé.
11: Comment ça, il est à la santé?
10: Il est à la prison de la santé.
11: En prison?
10: Oui.
11: Ah ben?
10: Oui, et il est dans une chambre, il est dans une pièce avec trois putes.
11: Il y a des putes en prison maintenant?
10: Oui, il en a 3 dans sa cellule. Et il n'a plus d'argent, il m'a téléphoné pour que je vous contacte, pour que si vous pouvez lui envoyer de l'argent.
11: Il a un chéquier pourtant.
10: Il a un chéquier, mais il peut pas s'en servir.
11: Pourquoi?
10: Parce que les putes, ils veulent pas prendre le chèque.
11: Ben, ils sont pas de la gueule.
10: Ah, oui.
11: Il y a ma femme qui a l'écouteur.
10: Oui.
11: Elle voudrait vous poser une question. Je peux vous la passer?
10: Mais bien sûr.
11: Viens, Thérèse. Le monsieur, il a quelque chose à te dire qui va te faire plaisir.
10: Moi, je vous transmets ce qu'il m'a dit, hein.
11: Ah, c'est gentil, ça. Allô?
10: Oui, bonjour, madame.
11: Bonjour, monsieur. Vous avez des nouvelles du petit?
10: Voilà, il vient de me téléphoner, là.
11: Alors, où il est?
10: Il est à la prison de la santé.
11: Ah, c'est bien. Il est avec des bons compagnons de cellule?
10: Ouais, des compagnons, des compagnes.
11: Comment ça?
10: Il est avec des putes.
11: Ah bon?
10: Ouais.
11: Mais alors, pourquoi vous nous appelez à la maison?
10: Eh bien, il veut que vous lui envoyiez de l'argent.
11: Ah, ben oui, mais pour faire quoi?
10: Ben, pour les putes.
11: Ben, dites-moi, combien qu'on lui met, alors?
10: Ah, ben, écoutez...
11: Si on lui met 1 000 francs.
10: 1 000 francs avec, hein? 1 000 balles, je ne sais pas, ça... Tout ça, ça dépend du tarif des putes, hein? Je sais pas, j'y suis jamais allé, moi.
11: Où ça, monsieur?
10: En prison.
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12: Bonjour.
1: Bonjour, monsieur.
12: Madame.
1: C'est bien le magasin électroménager?
12: Oui.
1: Je vous appelle pour savoir comment ça se passait pour la garantie, parce que j'ai mon micro-ondes qui est pété.
12: Donnez-moi votre nom, je vais retrouver aussi, moi, de mon côté.
1: Monsieur Martin.
12: Vous avez un nom de famille qui est assez commun, donc...
1: Non, pas commun, Martin. Hein.
12: Oui. Mais c'est un nom de famille assez commun, si vous voulez, on en
1: non.
12: a beaucoup.
1: Non, ah, non, je ne suis pas monsieur commun.
12: Non, Martin, c'est un nom de famille qu'on a beaucoup.
1: Oui, mais alors, excusez-moi, mais parce que si vous cherchez un monsieur commun, vous n'allez pas le trouver, puisque...
12: Non,
1: c'est...
12: mais je cherche pas monsieur commun, je dis que votre nom de famille est commun.
1: Bah non, mon nom de famille n'est pas commun, mon nom de famille, c'est Martin.
12: Oui, je sais bien, c'est répondu, si vous voulez.
1: Quoi donc, commun?
12: Non, mais monsieur, mais je dis que c'est commun, c'est...
1: Non, c'est pas commun, c'est incroyable, elle ne comprend pas.
12: Non, c'est pas grave, on va... Voilà, donc je sais que votre nom de famille, c'est Martin.
1: Oui, mais c'est pas commun.
12: Non, c'est pas commun, non.
1: Ah bon, on est d'accord, oui.
12: Bah, écoutez, j'arrive pas à vous retrouver, moi c'est bizarre, j'ai pas de facture à votre nom.
1: C'est moi qui l'ai faite, donc...
12: C'est vous qui l'avez faite, la facture?
1: Oui.
12: Donc c'est vous qui avez fait une facture bidon
1: Oui, mais alors, parce que si vous voulez, moi j'ai mon beau-frère qui travaille dans l'informatisme.
12: Attendez, vous vous rendez compte de ce que vous me dites? Vous me donnez une fausse facture et il faut que je fasse marcher la garantie?
1: Moi j'ai renvoyé votre facture déjà au service après-vente du micro-ondes.
12: Attendez, vous avez envoyé une fausse facture à la marque du micro-ondes?
1: Je vous rapporte le micro-ondes déjà, à la limite, vous m'en mettez un de remplacement en attendant.
12: Ah bah, franchement, c'est n'importe quoi. Mais écoutez, déposez-moi le vôtre si vous voulez. Par contre, moi, je vais vous demander une prise en charge de 20 euros pour les micro-ondes.
1: 20 euros? Et pourquoi pas 10 euros?
12: Ah non, mais non, bah nous, c'est 20 euros.
1: 18 euros?
12: Bah oui, 18,50 pendant que vous y êtes. Non, mais c'est 20. Attendez, là, vous me sciez. Hein.
1: Comment ça?
12: Non, j'ai dit que vous me sciez, là.
1: Hein. Je vous fais scier, c'est ça que vous dites?
12: Ah non. Est-ce du verbe scier?
1: Ah bah, en plus, les insultes.
12: Non, mais je veux dire, vous me coupez le sifflet, là. Vous vous rendez compte de ce que vous me dites?
1: Bon, écoutez, passez-moi le patron.
13: Allô? Oui?
1: Oui, bonjour madame. Voilà, comme j'expliquais, moi j'ai mon micro-ondes qui est pété.
13: Attendez, vous avez fait une facture à notre nom, mais
1: oui.
13: Vous emmerdez pas, vous prenez un nom dans le machin, et puis, vous emmerdez pas. Moi j'en ai rien à foutre de votre micro-ondes, moi je vous le dis tout de suite. Moi,
1: ah bah merci.
13: Ben merci, ça veut dire quoi ça?
1: Excusez-moi, je suis déjà bien gentil d'avoir fait moi-même la facture, hein.
13: Mais attendez, vous vous emmerdez pas? Et vous êtes bien gentil d'avoir fait une fausse facture. Mais vous vous emmerdez pas quand même, non? À notre nom en plus.
1: Bah, j'allais pas la faire à mon nom, moi je vends pas d'électroménager. Donc
13: mais moi j'en ai rien à foutre, moi. Ah, vous faites pas chier, vous. Bah, alors là, non mais vous rigolez, non mais. Bah, surtout si l'assurance elle appelle, on va surtout lui dire qu'on vous a surtout rien vendu. Hein.
1: Ah bah non, vous n'avez pas compris.
13: Ah bah non, mais j'ai compris. Hein. Non mais j'ai compris.
1: Moi je passe comme ça, vous.
13: Ne passez surtout pas parce que je vous fous dehors, moi, à coup de pompe dans le cul, moi. Je peux vous dire que vous allez partir à quatre pattes. Hein.
1: Ah bah bravo le service clientèle.
13: Ah bah non, mais service clientèle, mais alors.
14: Alors, on a son numéro là?
1: Allô?
14: Oui. Si vous m'emmerdez, j'appelle les flics, moi.
1: Ah bah c'est moi qui vais les appeler?
14: Non, mais appelez-les, monsieur. Je peux vous donner leur téléphone, si vous voulez.
1: Ah bah...
14: Appelez le capitaine. Vous allez voir comment vous êtes reçu, là.
1: Ah bah tiens, bah, je vais l'appeler, puis je vais lui dire.
14: Et vous êtes qui, là? Vous êtes pire que Mélenchon, ou je vous le dis, moi. Vous êtes pire que Mélenchon.
1: Alors, donc, moi, je vous apporte le micro-ondes. Comme ça, vous pouvez attester qu'effectivement.
14: Bah, arrêtez de nous emmerder, parce qu'on a autre chose à foutre, hein.
1: Je le prends comme un oui?
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16: Presbytère de Moëlan, bonjour.
6: Allô, c'est le presbytère?
16: Oui.
6: Ah, oh, bonjour ma fille.
16: Oui, bonjour. D'habitude, il n'y a personne, hein?
6: Oui.
16: L'après-midi, il n'y a jamais personne.
6: Oui, vous êtes en train de faire la chose avec monsieur le curé.
16: Je suis en réunion.
6: Ah, pardon.
16: Oui, c'était pourquoi, madame?
6: Je voudrais parler à monsieur le curé.
16: Il n'est pas là.
6: Oh mon Dieu,
16: laisser un message.
6: Oh oui, j'avais un service à lui demander de toute urgence.
16: C'est de la part de qui?
6: C'est de la part de Su.
16: De qui?
6: Madame Su.
16: Madame Su?
6: Oui.
16: Et Madame Su, S-U-E?
6: Oui, comme la transpiration.
16: Comme Jeanne Su.
6: Le gros camionneur, là, qui transpire.
16: Non, c'est un écrivain. Bon, qu'est-ce que vous vouliez?
6: Entre femmes, on peut peut-être parler de ça, parce qu'on va se comprendre. C'est une affaire de moule.
16: De quoi?
6: De moule.
16: De moule?
6: Oui, je suis en train de cuisiner des moules.
16: Oui.
6: Et je n'ai plus de vin blanc.
16: Ah, mon Dieu.
6: Et voilà, c'est pour ça que je pensais que monsieur le curé...
16: Non, je regrette, hein.
6: Il ne peut pas me dépanner.
16: Non, on ne peut pas vous donner. Vous demandez à une voisine d'aller vous chercher.
6: Elle n'est pas là, alors que vous en avez du vin de messe.
16: Non, je ne peux pas, madame. Je regrette.
6: Si moi je passe, est-ce que je peux prendre un tiers de bouteille de vin blanc?
16: Non, l'église est fermée.
6: Oh, ben je vais être obligée d'appeler quelqu'un.
16: Oui, vous appelez quelqu'un.
6: Un serrurier? Pour ouvrir l'église?
16: Ah non.
6: Mais si.
16: Pas question.
6: Mais pourquoi?
16: Allez, bonne soirée, madame.
15: Allô?
17: Allô, c'est le presbytère?
15: Oui.
17: Oui, bonjour, c'est le serrurier d'épanage à Bénodet.
15: Oui.
17: Oui, on nous a demandé d'intervenir, une dame qui vient de nous appeler. On doit ouvrir la porte de l'église, apparemment elle serait fermée, elle nous dit.
15: Alors, écoutez, on vient d'avoir un coup de fil de cette dame qui cherche à avoir du vin blanc pour faire des moules. Écoutez-moi bien, hein. Et elle s'est dit qu'elle aurait pu avoir des vins blancs de l'église, du vin de messe.
17: Ah!
15: Et elle nous a téléphoné pour nous dire, eh ben écoutez, vous allez me chercher du vin blanc à la sacristie. On lui a dit, on n'est pas fait pour ça, hein, et tout ça. Et surtout que l'église est fermée. Elle a dit, mais je vais appeler un serrurier pour qu'il vous ouvre l'église. Vous vous rendez pas compte de l'affaire, cette personne, vous êtes complètement dérangée, hein, à mon avis.
17: Oui, le problème, c'est qu'elle nous a payé par carte bleue, prélèvement bancaire au téléphone.
15: Mais oui, mais nous, on la connaît pas, cette personne.
17: Eh oui, je comprends, mais en même temps, nous, on nous a payé l'ouverture de la porte, alors...
15: Mais l'église, la sacristie n'a pas été ouverte du tout. On a les clés, on peut l'ouvrir.
17: Ah bah, vous pouvez nous ouvrir à ce moment-là, et on lui prend sa bouteille, on lui amène, et puis voilà.
15: Mais pas du tout. On va pas vous donner du vin de messe pour pouvoir faire des moules. Mais cette dame n'a rien à voir avec l'église.
17: Attendez, on va l'appeler. Bougez pas, moi j'ai un dédoublement d'appel. Vous avez ça, vous, sur votre téléphone, là, non?
15: Non.
17: Attendez, je fais son numéro, puisqu'elle nous l'a laissé. Ne quittez pas, hein.
6: Allô?
15: Oui?
17: Allô, oui?
15: Oui,
6: je vous entends, c'est le serrurier, ça y est, vous avez la bouteille.
15: Mais non, madame, écoutez-moi, hein, je ne vois pas pourquoi on irait vous donner du vin de messe pour faire vos moules marinières. Hein.
6: Parce que j'en ai plus, monsieur le curé.
15: Mais on n'est pas là pour ça.
17: Allô?
15: Oui?
17: Alors, écoutez, je vais la rembourser, puis c'est tout. Hein.
15: Ah ben, vous vous débrouillez avec elle. Hein.
6: Mais, et mes moules?
15: Au revoir.
18: Chanson. Bureau de police, bonjour.
1: Bonjour monsieur, je suis bien au commissariat.
18: Oui.
1: Je vous appelle au sujet de la journée de la courtoisie au volant, là.
18: Oui.
1: Voilà, comme j'étais en train de conduire, je me suis dit que j'allais en profiter pour vous
18: parler. Magnifique, hein. J'espère que vous avez pensé à vous arrêter avant de téléphoner.
1: Non.
18: Magnifique.
1: C'est juste pour vous dire qu'on pense pas assez à la police.
18: En y pensant, on commet une infraction en téléphonant au volant.
1: Bah non, j'appelle pour vous remercier,
18: Oui, mais vous me dites que vous êtes en train de conduire, monsieur.
1: Oui.
18: Donc vous risquez de perdre quelques points sur votre permis de conduire?
1: Bah pas si je suis en ligne avec la police quand même.
18: Bah si, justement, monsieur. Bon. Quand bien même vous voulez entrer en contact avec la police pour être courtois, il faut penser à vous arrêter.
1: Bah, excusez-moi, mais enfin...
18: Voilà, je vous souhaite une bonne fin de journée, monsieur.
1: Non, mais du coup, j'ai un petit service quand même à vous demander.
18: J'ai pas de service, monsieur, à rendre pour l'heure actuelle. Je vais être obligée de raccrocher.
1: Ah, dans ce cas, je peux peut-être parler à un autre policier courtois.
18: Voilà.
1: Merci.
19: Oui?
1: Oui, c'est pour un petit service, pour rapport à une boulette qui a été commise par un de vos...
19: Une boulette, expliquez-moi. Oui.
1: J'ai appelé, là, pour la journée de la courtoisie au volant.
19: La courtoisie au volant, oui.
1: Oui. Du coup, ce matin, j'étais en train de passer, comme là, un appel de courtoisie au volant, et on m'a mis un PV parce que je téléphonais.
19: Vous plaisantez, là?
1: Bah non, je vous assure, hein, ils m'ont mis le PV.
19: Attendez, vous êtes en train de me dire, vous étiez en train de téléphoner au volant, c'est ça?
1: Oui, je suis au téléphone.
19: Là, vous êtes en train de conduire?
1: Non, parlons de ce matin, déjà.
19: Vous téléphonez au volant, vous avez été verbalisé, c'est une erreur, c'est ça?
1: Parce que c'était un appel de courtoisie, oui, je vous ai peut-être...
19: Attendez, monsieur, qu'est-ce que vous...
1: Non, mais... Allô?
20: Oui.
1: Bonjour monsieur.
20: Et là aussi vous faites un appel de courtoisie finalement.
1: Bah oui aussi, je vous présente.
20: Donc je vais être courtoise avec vous, je dis vous allez payer votre amende et puis tout ira bien.
1: Ah bah alors c'est pas la courtoisie que j'attendais en fait, je vous cache pas. Donc,
20: on n'a pas à être courtois quand il y a des erreurs faites sur la voie publique, hein monsieur.
1: Ah bah je vous assure.
20: Qu'est-ce que vous avez? C'est quoi votre problème?
1: Bah c'est que comme il y a eu cette erreur commise par vos
20: services... C'est pas une erreur monsieur, c'est la journée à courtoisie, c'est pas la journée de l'appel de la courtoisie.
1: Au volant.
20: Vous avez le droit d'être courtois, vous n'avez pas le droit de téléphoner. Maintenant, faudrait retourner à l'école pour apprendre la grammaire, monsieur. Tout simplement.
1: Alors, excusez-moi, mais là, je vois pas pourquoi vous mêlez la famille à ça. C'est déjà
20: la famille.
1: Oui.
20: C'est-à-dire la famille.
1: Bah, vous me parlez de ma grand-mère. Je vois pas le rapport avec.
20: Ouais. N'importe quoi. Bon, écoutez, restez courtois au volant, passez le bonjour à votre grand-mère.
1: Voilà.
20: Et puis payez votre amende.
1: Je peux vous la passer si vous voulez aller à côté de moi.
20: Et puis payez votre amende, ça ira bien. Oui.
1: Oui, je suis la grand-mère de monsieur.
20: Oui, oh, dis donc.
1: Bonjour.
20: C'est de famille, la même voix. C'est une voix courtoise, hein, en tout cas.
1: Oui, oui.
20: Écoutez, monsieur, j'ai autre chose à faire.
1: Donc, je suis madame.
20: Oui, d'accord, oui. C'est comme moi, quand vous j'ai répondu, vous m'avez dit, oui, bonjour, monsieur.
1: Non, madame.
20: Bonne fin de journée et restez courtois au volant.
1: Ah, ben, toujours.
20: Allez.
1: Et bonne fin de journée qui ?
20: Bonne fin de journée, madame.
1: Merci.
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22: Oui, refuge Aqua Piche, bonjour.
23: Bonjour, madame. C'est la Société Protectrice des Animaux.
22: Oui, monsieur.
23: Oui, bonjour, madame, mademoiselle Ledoux, à l'appareil.
22: Oui.
23: Excusez-moi de vous déranger, je vous appelle de Hayange. Voilà, je me permets de vous appeler pour un petit renseignement, voyez-vous. J'ai un caniche, vous savez, les petits caniches, là.
22: Oui.
23: Hein, et mon petit-fils a ramené de son voyage en Amazonie un poisson dans un bocal, un piranha.
22: Un piranha ?
23: Oui, il m'a dit que c'était très dangereux. Mamie m'a-t-il dit, faut faire attention.
22: Ben oui, un piranha, c'est dangereux.
23: Vous croyez ?
22: Non.
24: Allô ?
23: Bonjour, monsieur.
24: Bonjour, voilà. Alors, ce qu'il faut savoir chez les piranhas, c'est qu'il y a plusieurs sortes.
23: Oui.
24: Et qui ne sont pas tous dangereux. Il y a une sorte en Amazonie qui est très dangereuse, mais ils sont tous en bande. Si là, vous avez un piranha solitaire, c'est qu'il n'est pas dangereux.
23: Mais en attendant, je me demandais si je pouvais laisser le petit caniche à côté du bocal où il y a le piranha.
24: Vaut mieux se méfier quand même.
23: Non, mais le vétérinaire doit venir là pour qu'il vienne s'occuper de son alimentation.
24: Oui.
23: Je vais laisser le numéro au cas où le vétérinaire y rentre et puis qu'il ne me trouve pas.
24: Ouais.
23: Si jamais il appelle, hein, vous lui dites que je reviens dans 2 minutes.
24: D'accord.
23: Je vous remercie, monsieur.
24: Ben, au revoir.
23: Au revoir, monsieur.
25: Bonjour.
26: Oui, bonjour, madame. C'est le refuge de la SP1.
25: Oui, monsieur.
26: Oui, bonjour, madame. Je suis le docteur de la place vétérinaire à Hayange.
25: Oui.
26: Excusez-moi de vous déranger, je viens d'arriver chez une dame chez qui j'avais rendez-vous.
25: Oui, et la dame, elle vient juste de partir. Elle a dit qu'elle revient dans 2 minutes.
26: Madame Ledoux.
25: Oui, mais parce que c'est au sujet du piranha.
26: Bah, attendez, il y a un petit problème, justement. Je me permets de vous appeler parce qu'il y a un bocal hein, sur la table de la salle à manger où
25: oui.
26: est le téléphone.
25: Oui.
26: Et à côté du bocal, je ne sais pas ce qui se passe, mais il y a une carcasse de chien encore fumante.
25: Mais c'était un caniche.
26: Pardon, madame ?
25: C'était un caniche qui était à côté.
26: Il n'y a plus rien là-dessus, hein, le
25: jeudi. Ben oui, je sais, c'est que ça, les piranhas. Hein. Rien de temps, ils vous ont mangé une bête, hein.
26: Il y a encore la laisse autour du cou de l'animal.
25: Oh, mon Dieu.
26: Attendez, bougez pas, hein, je vais voir, attendez, hein.
25: Faites attention.
26: Comment ?
25: Pas qu'il vous mord, hein.
26: Oh, ben, je suis trop gros pour lui, quand même, hein.
25: Mais dès qu'il sent une goutte de sang, c'est fini, hein.
26: Aïe !
25: Ben oui, ben alors faites attention.
26: Mon Dieu, il est en train de me bouffer le bras ! Allez !
25: Ouais, il a pas bouffé le bras du vétérinaire.
26: Il m'a bouffé le bras !
25: Il a bouffé le bras, mais oui, mais qu'est-ce que tu veux que je fasse ?
26: Aïe, aïe, aïe, aïe, aïe, aïe, aïe, aïe, aïe, aïe, aïe,
25: ah, je devais pas.
23: Mais qu'est-ce qui se passe ici ?
25: Allô ?
23: Qui c'est qui a l'appareil ?
25: Mais le refuge !
23: Mais qu'est-ce que vous faites là, vous ? Mais qu'est-ce qu'il y a dans le bocal, là ?
25: C'est le bras du vétérinaire !
23: Pardon, madame ?
25: C'est le bras du vétérinaire !
23: Oh, ben zut, alors !
25: Mais madame, vous comprenez pas, il a mordu le vétérinaire, il a... Où est le vétérinaire ?
23: Ben j'en sais rien, il y a un bras dans le bocal, puis il n'y a plus que la carcasse de Toto.
25: Et le piranha, il est où ?
23: Attendez, je vais le regarder.
25: Mais enlevez-vous, par qui vous mord ?
23: Oh ben mince, il y a mon postiche qui est tombé dans le bocal, dites-moi.
25: N'allez pas le chercher !
23: Il est en train de bouffer ma perruque !
25: Ben laissez-le !
23: Oh ben non, ça va pas ça, il est en train de bouffer ma perruque !
25: Mais c'est pas grave, où vous habitez ?
23: Ah ben voilà le vétérinaire qui sort du placard. Bonjour, monsieur.
25: Passez-moi le.
23: Ben, il vous manque un bras.
25: Ben oui, madame.
26: Ben oui, c'est votre piranha, là.
25: Allô ?
26: Excusez-moi, madame, je peux pas tenir le... Attendez, si vous pouvez me mettre le...
25: Mais c'est... Vous êtes sans bras, là ?
26: Oh ben ça va, il me l'a coupé net, hein.
25: Oh.
26: Mais moi, je suis droitier, donc ça va, hein.
25: Ben écoutez, vous avez du courage, monsieur. Moi, je vous le dis, hein. Faut la tuer, la bête, là. Vous avez vu le dégât qu'il fait ?
26: Mais qu'est-ce qui s'est passé, madame, là ? Vos cheveux ?
25: C'est une perruque.
26: Comment ?
25: C'est une perruque.
26: Mais où est-ce qu'elle est, sa perruque ?
25: C'est le piranha qui l'a mangé.
26: Pardon, madame ?
25: C'est le piranha qui l'a mangé.
23: Docteur, si on l'envoyait au refuge ?
25: Ça va pas, non ?
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27: Oui, allô ?
1: Bonjour, monsieur, c'est bien le libraire ?
27: Oui, et c'est une dame.
1: C'est une...
0: Non.
2: Si, je suis une dame, je suis pas un monsieur.
0: Oh, bah, si vous voulez.
2: Oui.
0: Monsieur Martin, à l'appareil, je suis passé acheter un peu de littératurisme chez vous.
2: Oui.
0: Et comme j'ai fini vos livres, je vais vous les rapporter.
2: Non, mais je comprends pas, en fait, ce que vous me demandez.
0: Bah, vu que j'ai lu vos livres et que je compte pas les relire, je vous les rapporte et vous me les remboursagez.
2: Oui, mais est-ce que ma patronne est au courant, en fait?
0: Pas du tout.
2: Écoutez, donnez-moi votre numéro de téléphone, s'il vous plaît.
0: Ah, bah, avec plaisir, ça faisait longtemps qu'on me l'avait pas demandé, en plus.
2: Oui.
0: Donc, c'est 0606.
2: 0606.
0: Ah non, attendez.
2: Oui.
0: Non, pardon. C'est 060606.
2: Encore une fois?
0: Non. Trois fois.
2: Oui.
0: 0606.
2: Vous allez me mettre 06 combien de fois, en fait?
0: Bah, six fois.
2: Bah, non, c'est pas possible, monsieur. Il y a qu'une fois 06.
0: Ah oui, non, mais attendez. Il y a qu'une fois 06 au début.
2: Bah, oui.
0: C'est à cause de l'indicatif. Ne faites pas le 06 du début, dans ce cas. Faites juste 06, mais cinq fois.
2: Non, c'est, il y a pas 06 fois, cinq fois.
0: Bon, c'est pas grave. Dites à la patronne que j'attends son coup de fil.
2: Non, mais vous avez pas compris. Votre numéro, je l'ai pas.
0: Ah, bah, attendez, je vous le donne. Vous avez de quoi noter?
2: Bah, oui. J'essaie de le noter depuis tout à l'heure, oui.
0: Pourtant, c'est pas compliqué. Donc, 0606.
2: D'accord.
0: 060606.
2: Oui, donc, c'est que des 06.
0: Ce
2: numéro.
0: Bah, hey, je vous avais dit que c'était pas compliqué.
2: Ouais. Oui, allô?
0: Bonjour, monsieur. Ah, c'est dommage, j'aurais bien aimé qu'on me passe la patronne.
2: Oui, c'est moi, oui.
0: Ah, parfait. Donc, c'était pour un remboursage de livres. Rapport que j'ai fini de les lire.
2: Bon, donnez-moi vos coordonnées, s'il vous plaît.
0: Eh ben, on y retourne. Donc, monsieur Martin.
2: Monsieur Martin. Hein?
0: Votre collègue a déjà noté mon numéro. Vous pouvez lui demander.
2: D'accord. Et vous êtes où?
0: Je suis à Martinville.
2: Martinville. Martinville quoi?
0: Martinville. Vous connaissez pas Martinville?
2: Mais quelle ville, Martinville?
0: Bon. Martinville sur Martine, évidemment.
2: C'est où ça?
0: Bon, au Martinland.
2: Pardon?
0: Martinville, c'est la capitale du Martinland.
2: Ah non, attendez.
0: Oh bah si, pardon, mais je connais.
2: Ouais, alors attendez.
0: Sous-préfecture, Bourg-Martin.
2: Non mais attendez. Vous me parlez de quoi? Qu'est-ce que vous voulez faire? Parce que je suis au courant de rien du tout là.
0: Ah oui, c'est vrai. C'était pour un remboursage des livres que j'ai achetés parce que j'ai fini de les lire.
2: Ouais, c'est ça.
0: Ou sinon, je peux aussi vous les échanger contre de l'argent.
2: Non mais moi j'ai pas envie que vous me changiez. Vous.
0: Non mais dans ce cas, c'est pas un remboursage. Là, c'est un échangeage argent marchandise, rien à voir.
2: Ouais.
0: Ah ouais. Tout à fait.
2: Ouais, non mais.
0: Ah mais ouais, si.
2: Non mais vous dérangez même pas.
0: Comment ça me déranger?
2: Bah vous dérangez pas.
0: Ah non mais ça ne me dérange pas du tout, rassurez-vous.
2: Ah ouais, c'est ça.
0: Ah non vraiment, mais enfin si vous préférez, on fait plus simple, je garde les livres et vous me donnez juste l'argent.
2: Ah oui.
0: Alors là ça ne me dérange pas du tout.
2: Bon alors cesse de plaisanterie, qui êtes-vous?
0: Alors bas les masques, monsieur Martin, spécialiste en blaguisme téléphoniste.
2: Ouais.
0: Et où est-ce que vous pouvez écouter de très bons canulars?
2: À la radio.
0: Ouais, bien, vous connaissez Rire et Chanson?
2: Bah oui, bien sûr que je connais, oui.
0: Eh ben bienvenue, c'est Rire et Chanson.
2: Donc c'est encore des conneries donc.
0: Ah non, ça non, c'est vraiment la radio.
2: Non, c'est pas la radio, j'y crois pas que ce soit la radio.
0: Attendez, vous voulez que je vous mette un jingle pour vous prouver que c'est vrai?
2: Oui.
0: Eh ben allons-y, j'appuie sur le bouton.
2: Ouais.
0: Rire et Chanson.
2: Non mais,
0: la preuve ou pas?
2: Ah oh oui, vraiment, c'est ça, oui.
0: Après,
2: ça.
0: Peut-être que celui-là, vous le connaissez pas parce qu'on a des nouveaux jingles en ce moment.
2: Ouais, sûrement, c'est ça.
0: En tout cas, merci de nous écouter.
2: Ouais, c'est ça.
0: Et à bientôt sur...
2: Ouais, c'est ça, Rire et Chanson, c'est ça.
0: C'est tout à fait ça, c'est ça. Merci monsieur, c'est ça.
2: C'est ça, tout à fait.
0: J'ai l'impression que vous avez un petit doute. Attendez, je vous remets un jingle.
2: Pardon?
0: Rire et Chanson.
2: Ah non.
0: Ah si.
2: Oh, c'est sale.
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8: Allô?
9: Oui, bonjour madame.
8: Oui, bonjour.
9: Je ne vous dérange pas?
8: Non.
9: Très bien. Je suis bien au Bois Rue?
8: Oui.
9: Vous êtes le responsable de l'établissement?
8: Je suis la femme du responsable.
9: D'accord. En fait, je suis de Trésor Public.
8: Oui.
9: Et je voudrais votre avis et savoir ce que vous en pensez. Oui. À savoir, est-ce que ça vous embêterait si on faisait un petit examen en fait de votre comptabilité, c'est-à-dire ce qu'on appelle un contrôle fiscal. Maintenant, dites-moi vraiment toute sincérité, si vous n'avez pas envie, vous n'avez pas envie, puis c'est tout.
8: C'est-à-dire que honnêtement, moi, je suis mal placée pour vous dire si j'ai envie ou si j'ai pas envie. C'est pas moi qui m'en occupe, donc.
9: Parce que je vous avoue que si on commence, il y en a pour un an. Hein.
8: Ah non, alors c'est trop long, oui. Hein.
9: Oui. Puis c'est assez fatigant parce qu'on vous demande quand même de retrouver toutes vos pièces comptables.
8: Et ça, c'est pas obligatoire.
9: Moi personnellement, si vous voulez, j'ai beaucoup de travail.
8: Oui.
9: Et je vous avoue que si je devais contrôler tout le monde, je n'en sortirais pas.
8: D'accord.
9: Voilà.
8: D'accord.
9: Donc, je sais que normalement on devrait jeter un œil sur votre comptabilité, mais honnêtement, je m'en sens pas trop le courage.
8: Oui.
9: Tout ce que je souhaite, c'est justement éviter ça, quoi.
8: Oui, je comprends bien, oui.
9: Et c'est pour ça que je vous demande votre avis à vous, si vous souhaitez ou pas.
8: Oui, honnêtement, si c'est pas obligatoire et qu'on peut l'éviter,
9: oui.
8: C'est vrai que bon, ça fait gagner un peu de temps, quoi.
9: Ben voilà. Ouais. Puis en plus, vous êtes à combien de kilomètres de Brive?
8: 60.
9: Ah ouais, oh, ça fait trop loin, quoi. Pour moi, aller tous les jours chez vous pendant un an...
8: Oui. Ça fait de la route, hein.
9: Ben oui.
8: Oui.
9: Mais bon, moi, à partir du moment où on me dit qu'on n'en a pas envie,
3: Ouais, honnêtement, je parle pour mon mari, mais je pense pas que...
26: Ouais, puis pour trouver quoi à l'arrivée, des clopinettes?
3: Oui, voilà.
26: Si ça vous embête pas...
3: Ah non, ça m'embête pas que vous vous en fassiez pas du tout, hein. Ça m'embête pas.
26: D'accord. Hein? C'est vrai, vous êtes sûr, hein,
3: parce... Ah oui, non, je suis sûr, oui.
26: Je veux absolument pas abuser, hein.
3: Non, mais je suis sûr, hein.
26: Bon.
3: Non.
26: Alors, hein? Je vais vous passer mon chef de service.
3: Oui.
26: Et vous allez lui dire que, votre mari a la grippe.
3: Ah non, je peux pas dire ça.
26: Ben, c'est la seule solution.
3: Je peux pas dire que mon mari a la grippe, il n'a pas.
26: Ben oui, mais,
3: Vous lui dites, vous, pour varier à la grippe.
26: Attendez, je lui dis, hein.
3: Hein?
26: Je vais me demander. Oui, on a Carl, ben oui. Mais moi, ça m'embête d'y aller parce que le monsieur a la grippe. Vous êtes sûr, hein, madame, je crois, hein?
3: Oui.
26: Il a la grippe. Merci. Allô?
3: Oui.
26: Bonjour, madame.
3: Bonjour.
26: Alors, votre mari a la grippe?
3: Oui.
26: Depuis combien de jours?
3: 3 jours.
26: Oh, mon Dieu.
3: Il n'y a pas le typhus, il a la grippe.
26: Ah oui, alors, c'est embêtant parce qu'on avait pensé aller vous voir pour un petit examen de la comptabilité.
3: Oui.
26: Mais évidemment, là, on ne peut pas prendre ce risque.
3: Ah non.
26: Donc, on préfère, si ça ne vous dérange pas,
3: oui,
26: oublier le contrôle fiscal.
3: Mmh.
26: Est-ce que ça ne vous dérange pas?
3: Pas du tout.
26: Honnêtement, si vous préférez en avoir un, nous, il n'y a pas de problème, mais avec la grippe A,
3: oui,
26: c'est compliqué.
3: Très.
26: Est-ce que ça vous embête si on oublie?
3: Non, pas du tout.
26: Vous êtes certaine?
3: Oui, certaine.
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11: Allô?
12: Allô, c'est l'électroménager.
11: L'électroménager? Non.
12: Oh, madame, ne quittez pas parce que j'ai fait une bêtise, vous m'entendez?
11: Oui.
12: Je suis tombé dans ma machine à laver, vous m'entendez?
11: Vous êtes tombé dans votre machine à laver?
12: Oui.
11: C'est une dame qui est tombée à sa machine à laver, une très grande machine à laver.
13: Allô?
12: Allô, c'est le magasin d'électroménager.
13: Non.
12: Oh, madame, vous pouvez peut-être m'aider. Bonjour, madame. Vous m'entendez bien?
13: Oui.
12: J'habite au 3 rue Romain Rolland.
13: Oui.
12: Je suis une dame âgée.
13: Oui.
12: Je suis montée ce matin, là, tout à l'heure, il y a une heure, sur une chaise pour attraper un paquet de lessive. Vous savez, ce qui était sur une étagère.
13: Oui.
12: Et je suis tombée dans la machine à laver.
13: Oui.
12: Et heureusement, j'ai mon téléphone portable dans la poche de ma blouse.
13: Oui.
12: Et là, je vous appelle parce que je suis coincé dans la machine à laver et la porte s'est fermée.
13: Et comment vous respirez, là?
12: Ben, ça va, c'est... je respire parce que je pense que l'air passe à travers les joints en caoutchouc, hein.
13: Oh.
12: Il y a 3 boutons à l'intérieur de la machine.
13: Oui, non, mais moi, qu'est-ce qu'il y a de marqué?
12: Alors, c'est marqué, il y a un bouton bleu, un bouton jaune, un bouton rouge. Et c'est marqué « Open ». Exit et on. Lequel j'appuie?
13: C'est que je ne sais pas, moi, parce que...
12: Attendez,
13: bon, surtout pas sur on, mais...
12: Exit... Ah, on, vous m'avez dit?
13: Non.
12: Ça y est.
13: Non.
12: Oh!
13: Non.
12: Allô?
13: Non, surtout pas, n'appuyez pas sur on, je vous ai dit.
12: La machine tourne!
13: Je vous ai dit de pas appuyer sur on.
12: Oh!
13: Je vous ai dit de pas appuyer sur on.
12: Oh!
13: Je vous ai dit de pas appuyer sur on.
12: Oh, oh.
13: Entends ça, elle crie au téléphone, elle a appuyé sur on, la machine tourne. N'appuyez pas, surtout pas sur on.
12: Vous m'entendez?
13: N'appuyez surtout pas sur on, je vous ai dit. Écoutez, je m'habille, je vais voir le réparateur et on vient vous voir.
12: Je suis en train de tourner à toute vitesse.
13: Oh, je suis en train de tourner à toute vitesse, mais qu'est-ce que c'est que ça? J'arrive, je vais voir le réparateur.
12: Non, attendez. Je suis en train de tourner à toute vitesse et c'est très désagréable.
13: Oh, mais écoutez, mais qu'est-ce que c'est que ça? C'est une histoire de fou, ça. Je sais où est le réparateur, je perds pas de temps.
12: Écoutez-moi, allons, ça s'arrête.
13: Écoutez.
12: Allez, ça s'arrête.
13: Ça s'arrête, je vais voir le réparateur.
12: Non, mais arrêtez, ça y est, ça s'arrête, c'est bon.
13: Bon, mais je vais voir le réparateur.
12: Ah, oh, bah il y a mon mari qui arrive.
13: Mais son mari vient d'arriver.
26: Qu'est-ce que tu fais là-dedans, toi?
13: Mais qu'est-ce que... Vous êtes là, monsieur?
26: Allô?
13: Oui.
12: Bonjour, madame, excusez-moi, je prends le téléphone parce qu'il y a ma femme qui est toute retournée, ses cheveux qui sont complètement retournés, elle sort de la machine à laver.
13: Elle m'a téléphoné, je sais pas comment elle a atterri chez moi, comme quoi elle était tombée dans la machine à laver. Elle est sortie?
12: Elle est en train de sortir, mais elle a un caleçon sur le nez.
13: Elle a un caleçon sur le nez?
12: Ben oui, comment ça se fait?
13: Mais écoutez, je sais pas, mais c'est une histoire de fou, ça!
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6: Allô.
0: Bonjour monsieur, c'est bien le bar?
6: Oui.
0: Monsieur Martin à l'appareil, société Martin Événementialisme.
6: Ouais.
0: J'organise une fan zone VIP chez vous pour soutenir les Bleus pour la Coupe du Monde.
6: C'est pas chez nous monsieur, vous vous trompez là.
0: Si si, c'est juste que j'avais oublié de vous prévenir, mais c'est chez vous.
6: Pardon?
0: Ouais, moi c'est mon boulot. En tant qu'événementialiste, j'organise des événements.
6: Mais vous voulez faire quoi en fait? Je comprends pas.
0: Alors en fait, je vends des places VIP directement sur mon site internet, comme ça vous, vous vous occupez pas des réservations.
6: Et alors?
0: Et alors après, vous, vous avez plus qu'à accueillir mes VIPs.
6: Mais alors?
0: Bah, et alors, vous leur offrez les boissons parce que c'est inclus quand ils m'achètent la place.
6: Mais non, je vous dis que non.
0: Si, si, je vends des packs avec diffusion du match plus open bar.
6: Non mais là, vous, concrètement, vous foutez de ma gueule.
0: Concrètement, c'est possible, mais enfin, je vois pas le problème.
6: Je suis pas au courant déjà d'une.
0: Ouais, de deux, je suis en train de vous l'expliquer, mais bon. Et de trois?
6: Et de trois, y a personne qui va avoir quoi que ce soit d'offert.
0: Bah pardon, c'est la Coupe du Monde. Si vous faites pas un minimum d'efforts commercialistes.
6: Non mais ici, on en a rien à foutre. On s'en bat les couilles du foot en fait.
0: En même temps, c'est pas plus mal parce qu'avec le monde que je vous envoie, vous aurez pas trop le temps de regarder le match.
6: Allô.
0: Bonjour monsieur, comme je disais à votre collègue, vous inquiétez pas pour l'organisage, ça je m'en occupe.
6: Mais bien sûr.
0: Bah bien sûr, c'est mon boulot.
6: Et du coup, vous décidez de venir, les gens s'inscrivent sur votre site et tout va bien, hein?
0: Eh ben voilà, on est d'accord, super.
6: Mais ça vous dérange pas, ça vous gêne pas?
0: Bah non, en plus votre collègue me disait que vous êtes très foot dans l'établissement.
6: Mais je m'en fous, j'en ai rien à foutre moi de votre Coupe du Monde, vous êtes tombé sur la tête. Hein.
0: Après, si vous voulez pas bosser, vous êtes pas obligé de venir non plus, je peux prévoir un extra à votre place.
6: Ah mais attendez, mais c'est mon lieu de travail monsieur, c'est chez moi. Ici tu viens pas.
0: Bah si, je passe quand même pour installer la zone VIPs.
6: Mais j'en ai rien à foutre, tu vas le faire ailleurs.
0: Alors ça, ça m'arrange pas. En revanche, c'est ce que je disais, toi, si tu veux profiter de la soirée pour faire autre chose.
6: Non, mais de toute façon, vous pouvez venir, j'en ai rien à foutre, on va bien vous accueillir tous ensemble.
0: Ah bah voilà, super.
6: Ouais, un bel accueil.
0: Ouais, ça me rassure parce que j'avoue que je commençais à me demander si t'étais vraiment d'accord.
6: Ah mais je m'en...
14: Allô.
0: Bonjour madame.
14: Non, mais moi je veux rien, je comprends pas que tu m'appelles, je veux rien.
0: Eh, hey, après si tu le fais pas pour toi, dis-toi que tu le fais pour la France.
14: Pardon?
0: Bah oui, on soutient notre équipe.
14: Mais nous on est contre la France. Et nous on est anti-français, hein. On est Corse, on est pour le Sénégal.
0: Oula, pardon, t'as dit quoi?
14: On est pour le Sénégal.
0: Bah non, tu t'es gouré, parce que justement on joue contre le Sénégal.
14: Tu connais la Corse au moins, non? Tu sais où tu es?
0: Oui, je connais, mon beau-frère est marseillais, c'est pareil.
14: Et tu vas venir quand?
0: Oh bah je peux être là pour l'apéro.
14: Tu seras très bien reçu, viens.
0: Ouais, alors c'est gentil, mais je suis boulot, donc je traînerai pas trop.
14: Boulot, d'accord.
0: Pour la déco, je prends des maillots. Est-ce que vous avez des drapeaux français?
15: Je connais les Corses.
0: Ah, il y a une autre dame derrière.
14: Non, mais attends, je te passe le serveur.
0: Bon, allons-y, merci madame.
15: Allô.
0: Bonjour madame, apparemment c'est vous le spécialiste foot de l'établissement.
15: Va caguer.
0: Oula, comment vous dites? Va caguer.
15: T'as compris ou pas?
0: Alors pardon, mais non, je ne connais pas ce joueur.
15: Oula.
0: Il joue dans quelle équipe, va caguer?
15: Bon, allez, va chier. Ouais.
0: Oh bah encore un joueur que je connais pas, c'est dingue.
15: Oh, top.
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17: Bonjour.
23: Oui, allô, bonjour madame. C'est le salon de coiffure.
17: Oui.
23: Ah, bonjour madame Ledoux à l'appareil.
17: Oui.
23: Je viens d'arriver en Alsace.
17: Ah, d'accord.
23: Voilà, où je m'installe. Je voudrais savoir si je pouvais prendre rendez-vous.
17: Oui, vous voulez faire quoi?
23: La spécialité locale, je crois. Hein.
17: C'est-à-dire?
23: La choucroute.
17: Quelle choucroute?
23: Ben, on m'a dit qu'en Alsace, sa spécialité, c'était la choucroute.
17: Ouais, d'accord.
23: C'est pas comme ça que ça s'appelle? Parce que j'ai un chignon.
17: C'est quoi?
23: Un chignon, là. La choucroute, quoi.
17: Et vous voulez venir quand?
23: Ben, demain après-midi.
17: Écoutez, à midi et demi.
23: Oui.
17: En plein.
23: Mais alors, pour faire tenir la choucroute...
17: Oui.
23: Parce que je voudrais que ce soit assez haut.
17: Ouais.
23: Vous mettez pas des saucisses, quand même?
17: Non. Des bigoudis.
23: Excusez-moi, il y a mon mari qui est inquiet, je vous le passe, hein.
17: Oui.
23: Allô?
17: Oui.
23: Oui, bonjour, madame.
17: Bonjour, monsieur.
23: Excusez-moi, je suis très inquiet parce qu'elle me dit qu'elle veut faire une choucroute, mais...
17: Oui, elle m'a dit qu'elle veut faire une choucroute.
23: Oui, mais c'est quoi exactement, ça?
17: Mais je sais pas, je verrai quand je la vois.
23: Mais attendez, c'est quoi, parce
17: que... Je lui mets pas des saucisses.
23: Bah oui, parce qu'elle me dit que c'est la spécialité en Alsace,
17: mais
23: là,
17: oui, mais... spécialité en Alsace, vous mangez au restaurant, mais pas chez le coiffeur.
23: Ben voilà.
17: Je lui mets certainement pas de saucisse dedans.
23: Ah bon, ben vous me rassurez, parce que...
17: Mais oui.
23: Ça tient comment alors ça? Parce que...
17: Ça tient avec des bigoudis, pas avec des saucisses.
23: Ah. Et dites-moi.
17: Oui.
23: C'est possible de venir en famille?
17: Comment en famille? Combien vous êtes?
23: On est quatre, on va prendre une table pour quatre. On va prendre une choucroute bigoudi alors.
17: Mais qu'est-ce que vous voulez à quatre?
23: Quatre choucroutes bigoudi avec quatre bières.
17: Quatre choucroutes, oui. Non mais nous on n'a pas de choucroute ni de bière. C'est un coiffeur où vous appelez?
23: Oui, voilà.
17: Oui.
23: Oui, on va prendre une table, hein?
17: Non, on n'a pas de table.
23: Quatre choucroutes donc, et quatre bières.
17: Et quatre choucroutes et quatre bières.
23: Voilà.
17: Oui. Mais, et les bigoudis, ils sont où?
18: Quel bigoudi?
17: Mais, là, vous appelez un coiffeur, pas un restaurateur, hein?
18: Oui, c'est ça. Mais oui. Ma femme m'a dit que vous faisiez choucroute aussi.
17: Mais pas pour... Non, des choucroutes en coiffure, mais pas pour manger.
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19: Oui.
0: Bonjour monsieur, c'est bien la société de manutention?
19: Oui, c'est bien ça, oui.
0: Monsieur Martin, à l'appareil, j'ai besoin de prendre rendez-vous avec un cariste, on m'a dit que c'était chez vous.
19: Ça dépend, qu'est-ce que vous voulez exactement?
0: Ce serait pour un contrôlage de mes dents, parce que je crois que j'ai une carie sur une molaire, alors.
19: Non mais c'est un dentiste que vous cherchez.
0: Voilà, oui, il me faudrait un dentiste cariste.
19: Et entre cariste et dentiste, il y a une grosse différence monsieur.
0: Oui, bah je sais, le cariste, c'est celui qui est spécialisé dans les caries.
19: Un cariste, c'est quelqu'un qui roule avec un chariot élévateur.
0: Ah non, je crois pas, non. Vous savez quoi? Passez-moi le docteur, je vais voir direct avec lui.
19: Et on n'a pas de docteur chez nous.
0: Ah, il n'est pas là.
19: Non, non, mais...
0: Bon, bah demain, il est là.
19: Non.
0: Non plus. Dans ce cas, si vous pouvez accéder à son agenda pour me dire quand il revient...
19: Mais je ne l'ai pas, nous ne travaillons pas les dents.
0: Ah bah, il y a 30 secondes, il y avait des caries, et hop, ils ont disparu.
20: Oui, bonjour.
0: Ah, bonjour docteur.
20: Bah, vous n'êtes pas dans un cabinet médical, vous êtes...
0: Ah, pas du tout, non, je suis chez moi à Martinville, mais je peux passer maintenant.
20: Ah non?
0: Bah si, rapport à ma carie, je préfère pas laisser traîner.
20: Oui, mais même, on répare pas les dents.
0: Pardon, mais si un cariste, ça répare pas les caries, je vois pas à quoi ça sert.
20: Non, des grues, vous savez ce que c'est, là, des trucs qui lèvent les...
0: Ah oui, l'espèce de bras articulé.
20: Oui, voilà, c'est ça.
0: Ok, bah oui, je vois, le truc qui t'éclaire les dents quand t'es allongé dans le fauteuil du cariste.
20: Mais non, pas du tout, monsieur.
0: Mais si, le gros machin avec la fraiseuse à dents, le crachoir.
20: Mais non, on n'est pas dentiste, donc...
0: Ah d'accord, vous êtes l'assistant médical.
20: Même pas, mais...
0: Oh là là, vous n'êtes même pas l'assistant médical?
20: Ben, je vous dis, on n'est pas du tout dans le...
0: On perd un temps fou. Écoutez, passez-moi le docteur directement.
20: Ben non, on n'est pas...
0: Vous inquiétez pas, je vais m'arranger en direct avec lui.
20: Ben...
21: Oui.
0: Ah, bonjour docteur.
21: Écoutez monsieur, nous n'avons pas de dentiste.
0: Pardon, mais votre assistant m'a dit que vous étiez cariste.
21: Non, ma collègue, j'étais en face monsieur, vous allez pas commencer?
0: Bah trop tard.
21: On ne fait pas dans le dentiste, dans les caries, dans tout ça, il y a rien de chez nous. On va pas y passer l'après-midi.
0: Ah non, à mon avis, c'est juste une carie, vous pouvez me faire ça en 5 minutes.
21: Mais j'ai pas de...
0: Vous savez quoi, vous me prenez entre deux rendez-vous.
21: Mais je vais pas vous prendre de rendez-vous.
0: Non, mais vous me calez entre deux patients vite fait.
21: Mais j'ai pas de patient monsieur, je suis une entreprise de manutention. Je travaille avec des grues. Vous voulez que je soigne une grue si vous avez mal aux dents? Je sais pas, faites quelque chose.
0: Bah justement, j'ai une carie, j'appelle un cariste.
21: Bah appelez un cariste, mais si je dois vous soigner une dent, je vous mets un coup de marteau sur la tête.
0: Ah ok, donc si je comprends bien, on m'a toujours pas passé le docteur.
21: Mais y a pas de docteur chez nous, monsieur.
0: Bon bah repassez-moi à l'assistant médical, je vais voir quand on peut se caler.
21: Mais y a pas d'assistant, c'est pas une entreprise médicale ici, c'est une entreprise de bâtiment.
0: Comment ça? Ne me dites pas qu'il y a usurpage.
21: Y a usurpage?
0: Bah oui, en fait vous usurpagez le titre de docteur.
21: Si ça continue, ça va mal se passer.
0: Pardon, mais vous vous faites passer pour un cabinet de dentiste cariste?
21: Je me fais passer pour rien du tout. Monsieur.
0: Ah bah voilà, pour mettre des implants et des couronnes, ça y va, et puis dès qu'on a une carie, y a plus personne.
22: Allez.
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24: Bonjour.
18: Allô, c'est la mairie.
24: Oui.
18: Oui, bonjour madame.
24: Bonjour.
18: Madame Ledoux à l'appareil.
24: Pardon madame Ledoux.
18: Oui, excusez-moi, je suis la grand-mère de mon petit-fils.
24: Oui.
18: Et je suis en train de lui donner à manger, là, mais c'est pas facile, hein.
24: Ah oui.
18: Vous savez, il a 18 mois, hein.
24: Ah oui.
18: Il a intérêt à manger, hein, parce que sinon, vous savez, moi, je lui fais peur. Enfin, je lui dis, s'il mange pas, c'est monsieur le maire qui va le faire manger. Et on sait pas pourquoi avec mon fils, mais ça lui fait peur et d'un seul coup, il mange.
24: Ah, bah ça va, alors.
18: Ah oui.
24: Quand on trouve un moyen, c'est bien.
18: Oui, mais alors là, aujourd'hui, hein, depuis midi, j'essaie de le faire manger sa purée de carottes, il n'y a rien à faire.
24: Ah. Oui. Il fait un caprice.
18: Oh, il fait un caprice, oui, alors là, c'est pas facile, hein?
24: Ah non.
18: Hein, vous travaillez à la mairie, vous?
24: Oui.
18: Ah ben justement, tiens, attendez, je vais brancher l'amplificateur, vous allez pouvoir m'aider. Hein? Voilà.
24: Oh, il est pas gentil, hein?
18: Si tu veux pas manger celle-là, c'est monsieur le maire qui va te donner à manger avec ses doigts jaunes.
24: Ah ouais.
18: Eh ben, il veut pas, hein?
24: Ah ouais, ben je l'ai entendu.
18: Écoute, la dame, c'est une fée, la dame.
24: Ah oui.
18: La dame, elle est très gentille, hein, madame la fée?
24: Ah oui, mais il faut manger, hein, sinon oui. C'est monsieur le maire qui va venir.
18: Voilà, puis qu'est-ce...
24: Oh.
18: Monsieur le maire avec ses doigts tout jaunes.
24: Ah oui.
18: Puis qu'est-ce qu'il va lui montrer, monsieur le maire, s'il mange pas, le petit Pierre?
24: Oh, il va lui montrer son gros nez poilu.
18: Écoute, Pierre.
24: Ah oui, Pierre, il faut manger, hein, sinon monsieur le maire, il va venir te donner à manger, hein. qui va te, il va te montrer son gros nez tout poilu si tu manges pas. Il est un petit peu chagrinou, non?
1: Oui.
24: J'ai entendu un petit peu ronchonner.
1: Oui.
24: Alors, petit Pierre, il faut manger, hein? Bien, moi, je vais prévenir monsieur le maire. Attention, hein, je travaille à la mairie, je vais prévenir monsieur le maire. Hein. Puis il va venir, hein, il va venir chez toi.
1: Oui.
24: Ah, il faut manger, hein?
23: Il va venir te montrer ses dents, hein, madame?
24: Ah oui, c'est vrai, hein?
23: Puis comment elles sont, ses dents?
24: Oh, elles sont pas belles, elles sont toutes jaunes.
23: Et elles sont toutes creuses aussi.
24: Ah ouais, puis toutes crochues. Puis il est là en plus.
23: Oui.
24: Il est à côté de moi.
23: Ouais, il est à côté de vous.
24: Waouh.
23: Ah oui. Son haleine, hein, hein, quand il ouvre la bouche, monsieur le maire.
24: Oh là là. Ça sent pas bon, puis on a peur. Waouh, pas bon.
23: Et puis quand on enlève ses cheveux.
24: Oh, ben il n'y a plus rien.
23: Le maire, Pierre, si tu ne manges pas.
24: Ah, hein, il va lui parler, hein.
23: Oui, et puis
24: ah oui, hein,
23: il va lui montrer son mouchoir.
24: Ah oui.
23: Et puis qu'est-ce qu'il y a dans son mouchoir?
24: Oh, il y a des grosses bébêtes.
23: C'est des bébêtes comment?
24: Oh là là, elles sont énormes.
23: Il va te montrer sa femme, monsieur le maire. Hein? Et comment elle est, hein, madame?
24: Ah, oh, c'est une sorcière.
23: C'est une sorcière, oui. Elle n'est pas belle.
24: Oh non, mon Dieu.
23: Elle est moche comment?
24: Oh là, elle a un gros nez, puis elle a un gros bouton dessus.
23: Hein, voilà, Pierre, t'as entendu? Alors là, il commence à manger. Hein.
24: Oui.
23: Et puis, attention, parce que monsieur le maire, hein, si t'es pas gentil, Pierre, et si tu manges pas, il va te montrer sa queue, hein,
24: ah,
23: madame?
24: Oui. Ah oui, oh là là.
23: C'est une... Elle est énorme, hein, madame?
24: Ah oui.
23: Elle est comment, sa queue?
24: Elle est grande, et puis il y a plein de piquants dessus.
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7: Allô?
0: Bonjour, monsieur, c'est bien le restaurant?
7: Rex, viens là.
0: Comment ça, vient là? Vous voulez que je vienne?
7: Non, je parle aussi à la sienne, monsieur.
0: Donc je peux être là dans une demi-heure à peu près?
7: Mais monsieur, je n'ai pas besoin de vos services.
0: C'est vous qui me dites de venir.
7: Mais non, monsieur, je vous ai rien dit du tout.
0: Bon, enfin, vous me dites viens là et après...
7: Mais monsieur, excusez-moi, mais je n'ai pas besoin de vos services, monsieur.
0: Ah bah oui, alors vous me dites viens là, vous me convoquez.
7: C'est quoi ce bordel que vous faites là?
0: Ah bah c'est une autre dame.
7: Oui.
0: Votre collègue me demandait de venir.
7: Je vais juste lui dire 10 fois c'est bon. Vous allez me foutre la paix, monsieur. Je vous ai dit, je n'ai pas besoin de vos services.
0: Non mais vous me dites de venir. Moi je veux bien, mais...
7: Je ne vous ai pas dit de venir, je parlais à ma chienne.
0: Comment ça il faut que je vienne? Vous avez dit il faut que je vienne là, je suis pas sourd.
7: Oui, c'est pas la même personne qui vous parle, c'est ça, la belle-sœur.
0: Ah vous êtes la belle-sœur. Ah bah dans ce cas je vous passe mon beau-frère, ne quittez pas.
7: Ouais, dépêchez-vous, on n'a pas que ça qu'à faire. Hein.
0: Moi j'ai pas que ça qu'à faire non plus, mais enfin c'est vous qui m'avez dit de venir.
7: Elle ne vous a pas dit de venir, elle a dit à son berger allemand, viens ici, elle vous a pas dit de venir. Vos neurones sont bien connectés ou quoi?
0: Non bah alors passez-le moi dans ce cas si c'est soi-disant ce monsieur qui est derrière.
7: Oh monsieur, c'est une dame que vous avez eue.
0: Non mais le berger là dont vous
7: le
0: parlez.
7: Le berger allemand, je vais vous le passer.
0: Bah oui, c'est pas parce que c'est un étranger que je peux pas lui parler.
7: C'est pas un étranger.
0: Jusqu'à preuve du contraire, nous sommes en France. S'il est allemand, c'est qu'il n'est donc pas François.
7: Il n'est pas François, non, c'est un berger allemand, c'est pas un étranger. Mais vous me faites quoi là? Vous dites que vos neurones sont pas bien connectés. Hein.
0: Non mais j'imagine que c'est le patron peut-être.
7: Ce n'est pas le patron, c'est un berger allemand. Ma belle-sœur parlait à son berger allemand, mais...
0: Effectivement, mais elle parlait en français, hein, donc c'est pas très logique. Parce que
7: elle parlait en français, bah forcément, elle va pas lui parler en allemand, monsieur.
0: Ah bah s'il est allemand.
7: Mais enfin, les clients autour de moi, ils rigolent, ils vous aident pas bien. Hein.
0: J'ai mon beau-frère qui est à côté qui lui parle un petit peu allemand. Martin, y'a yeah.
7: Bah j'ai pas besoin de vous parler allemand. Un berger allemand, vous savez ce que c'est un berger allemand?
0: Vous inventez un patron germaniste qui, j'ai l'impression, n'existe.
7: Je n'ai pas dit un patron germanique, j'ai dit c'était mon chien.
0: Ouais, je crois qu'il
8: est. Allô.
0: Ah, bonjour madame, on devait me passer un patron allemand.
8: Pour faire quoi? Pour parler de quoi? D'assurance, de téléphone?
0: Ah, oula, vous essayez de me vendre quoi là? Vous essayez de me vendre une assurance?
8: Merci de le dire, merci d'entendre.
0: Je vous entends, hein?
8: Oui, mais heureusement que vous nous entendez.
0: Non, mais excusez-moi, j'appelle une brasserie, on essaye de me revendre je ne sais quoi.
8: Vous avez un compo du tout, j'essaye de rien vendre, vous êtes vraiment un con, hein? Vous êtes vraiment né con.
0: Alors, excusez-moi, mais au niveau technique de vente, là, vous pouvez mieux faire.
8: Allô?
0: Et allez, une autre dame.
8: Mais non, mais monsieur, là, vous faites une erreur.
0: Excusez-moi, c'est quand même pas moi qui ai inventé qu'il y a votre berger allemand qui essaye de me vendre une assurance.
8: Non, non, là, vous êtes à côté de vos pompes, là.
0: Oh, bah, hein. Il est gonflé, tiens.
8: Bah, non, je sais pas qu'on est gonflé, mais monsieur, qu'est-ce que vous racontez?
0: Vous allez me dire, hop, tenez, signez là, et je vais me retrouver.
8: Il n'y a rien à signer, monsieur. Et pourquoi il va vous faire signer quelque chose qui n'a rien à signer?
0: Bah, rapport à l'assurance.
8: Mais quelle assurance?
0: Bah, celle que votre berger allemand essaye de me vendre.
8: Mais il n'y a rien à vendre.
0: Ah, non, vous avez le culot de m'appeler, chez moi.
8: Non, monsieur, vous a pas appelé. Non, non, c'est vous qui.
0: Ah, bah, prouvez-le.
8: Comment vous le prouvez? Elle peut pas prouver. Il y a un petit souci, là, monsieur, je crois.
0: Vous essayez de fourguer des assurances. Si ça se trouve, elles sont même pas valides.
8: Mais je fais pas partie de l'assurance, monsieur, quoi.
0: Vous vendez des produits?
8: Mais quel produit, monsieur? Mais arrêtez, mais. Non, mais là, il y a un problème chez vous, hein. Ah, ouais, un problème.
0: Attendez, moi, je vais vous passer mon beau-frère.
8: Bah,
3: passez votre cousin, vous passez qui vous voulez. Ça, on s'en fout de ça.
0: Martin, c'est l'assureur, là, qui est au téléphone.
3: Mais c'est pas l'assureur, monsieur.
0: Oui, allô?
3: Mais c'est pas l'assureur.
0: Bonjour, madame.
3: Ah, non, c'est monsieur.
0: Vous essayez d'usurpassionner mon beau-frère?
3: Pardon? Ah, non, je pose. Bon, je vois, mon cher ami, que vous êtes vraiment un drôle de con.
0: Ah, bah, moi, je vois que vous êtes pas assureur.
3: Je vous attends ici, je bouge pas. Je suis là jusqu'à 8h30 du soir. Maniez-vous le cul, je vous attends. Les pignons sur rue.
0: Non, mais je ne signerai rien, hein, que ce soit clair. Moi, je veux bien venir.
3: Vous cassez les couilles. Terminé, point, au revoir.
4: Ok!
0: Ah, je crois que j'entends le patron allemand, là, non?
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10: Oui, bonjour.
23: Allô?
10: Bonjour, madame.
23: C'est le centre bouddhiste?
10: Oui.
23: Oh mon Dieu, je vous appelle parce que j'ai écrasé malencontreusement une petite fourmi.
10: Oh ben c'est pas grave, ça peut arriver, hein. C'était pas volontaire.
23: Bah non, mais quand même.
10: Non, mais vous en faites pas. Et faites de bons souhaits pour que tout aille bien pour cette fourmi dans ses prochaines vies. Hein.
23: J'ai essayé de la sauver. Je l'ai posée sur mon lit, là, sur l'oreiller.
10: Oui.
23: Je la regardais s'agiter dans ses derniers instants. J'ai rien pu faire.
10: Mais c'est pas grave, madame. Vous en faites pas. Ça arrive tous les jours à des tas de gens. Ça fait partie de...
23: Mais enfin, pas à nous, les bouddhistes. Hein.
10: Bah oui, mais de manière involontaire.
23: Hein. Alors, mon mari, lui, par contre, il a fait des choses pas bien aux animaux. Hein.
10: Bah, faut faire des prières pour lui.
23: Lui, c'est pas pareil. Il a eu, vous savez, des petites bêtes, là. Comment on appelle ça, là, qui grattent, là.
10: Des puces?
23: Enfin, je sais pas, ça s'attrape dans un hôtel, il m'a dit.
10: Ah.
23: Des morpions.
10: Ah, d'accord.
23: Et alors, lui, il les a tués.
10: Ah, ok.
23: Mais il les a tués volontairement. Hein.
10: Ah, si vous faites des prières pour lui, tout ira bien. Hein.
23: Alors, c'est pour lui ou pour les morpions que je dois faire des prières?
10: Ben, pour les deux.
23: Ah, pour les deux. Et si c'était des réincarnés?
10: Ah, ben, ouais, mais on sait pas en quoi ils se sont réincarnés.
23: Ah, vous voulez dire que si ça se trouve, les morpions, ils se sont réincarnés en tigre ou...
10: Peut-être, ouais. C'est une possibilité. Hein.
23: Et à son tour, le tigre, il va tuer d'autres animaux.
10: Ah ben, c'est le cycle infernal du samsara, ouais.
23: Mais le tigre, il tue pas les morpions, lui.
10: Non.
23: Moi, j'ai jamais vu de tigre tuer des morpions.
10: Donc, faut pas se faire du souci à ce moment-là. Faut continuer simplement à faire des prières, on sait...
23: Qu'est-ce que je fais de la petite fourmi?
10: La petite fourmi, vous la jetez dehors. Qu'est-ce que vous voulez en faire?
23: Je ne sais pas, il n'y a pas de rituel.
10: Vous récitez des mantras, vous lui soufflez dessus.
23: Oui, va s'envoler.
10: Ah non, mais vous la gardez dans votre main, vous lui soufflez dessus pour qu'elle ait une bonne renaissance.
23: Non, pas des lumes. Pas des lumes. Non, pas des lumes. Allô?
10: Oui.
23: Elle bouge.
10: Ah, elle n'est peut-être pas morte alors.
23: On n'est pas morte.
10: Vous voyez, tout va bien?
23: Elle n'était pas morte. Je vais faire comme vous dites. Il faut qu'elle continue son cycle, hein. C'est ça?
10: Voilà.
23: Donc il faut que je la tue, alors, hein?
10: Non, vous la tuez pas.
23: Voilà, c'est fini. J'ai abrégé son cycle de souffrance.
10: Ah, c'était peut-être pas l'idéal, mais...
23: J'ai compris comment faire.
10: Non, vous faites pas ça. Dans le futur, vous les tuez pas, hein. C'est pas le...
23: Attendez, où est-ce
10: c'est pas ce qu'on cherche à faire.
23: Je vois une autre fourmi.
10: Pardon?
23: Voilà.
10: Ah.
23: Je suis en train de les tuer, comme vous m'avez dit.
10: Ah non, je vous ai pas dit ça, madame.
23: Il y en a deux qui sont mortes, là.
10: Non, alors donc, je vous répète, l'idée, c'est pas de les tuer. Vous les tuez pas. Vous comprenez?
23: Oui, j'ai compris. Trois!
10: Ouais, bon.
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11: Bonjour.
0: Bonjour madame, c'est bien ici pour le dépannisme de télévision?
11: Oui.
0: J'avais acheté une télé chez vous.
11: Oui.
0: Et alors apparemment elle mélange les chaînes.
11: Mélange les chaînes.
0: Oui, alors le truc c'est que j'ai plus France 2, j'ai plus France 3. Ça me met point 2, point 3.
11: Vous êtes sur Râteau?
0: Sur Râteau, non, moi je suis sur Paris.
11: Votre mode de réception, vous êtes sur Râteau?
0: Un Râteau, alors attendez, j'ai mon beau-frère qui est là, je vais lui demander.
11: Ouais.
0: Martin! Oui, il faut que t'ailles chercher un râteau. Mais où ça? Dans le jardin.
11: Allô? Oui, non.
0: Ah d'accord.
11: Non, en fait, il faut savoir quelle réception vous avez. Hein.
0: Tu y vas? Oui, j'y vais.
11: Mais non, monsieur. Allô? C'est pas un râteau pour jardinage.
0: Attends, j'ouvre la porte, je sors.
11: Non, monsieur.
0: Voilà, je suis dehors.
11: Allô?
0: Ah, j'ai trouvé le râteau.
11: Non, faut pas prendre un râteau. Hein.
0: Je referme la porte. Voilà.
11: Allô?
0: Apparemment, faut que tu mettes un coup de râteau dans la télé.
11: Non, monsieur, faut pas prendre un râteau, hein, monsieur.
0: Oula, oh putain.
11: Non, mais faut pas prendre un râteau.
0: Oh là là là là.
11: C'est votre mode de réception.
0: Oh putain.
11: Allô?
0: Allô?
11: Oui.
0: Oui, alors bravo.
11: Mais non, mais c'est... En fait, je vous...
0: Non, mais alors... Excusez-moi, mais elle est foutue, là.
4: Mais non, mais c'est, faut pas mettre un râteau sur...
0: C'est quand même vous qui m'avez dit de mettre un râteau.
4: Mais non, je vous ai pas dit de mettre un râteau sur votre bretelle, monsieur.
0: Ah bah tiens, vous êtes gonflé.
4: Ouais, mais non, là...
0: Ah bah si.
4: C'est n'importe quoi ce que vous avez fait.
0: Ah bah excusez-moi, moi je pensais être avec un professionnel.
4: Mais... Je vous ai jamais dit de mettre un râteau sur votre antenne, monsieur.
0: Comment ça, vous m'avez jamais dit?
4: Mais là, vous êtes n'importe quoi. J'en ai entendu des bêtises, mais alors là, vous demandez à votre beau-frère, dans le jardin, et foutre un coup de râteau dans votre antenne. Non, mais vous êtes pas bien, vous.
0: Bon, passez-moi la responsable.
4: Ouais.
5: Oui, bonjour.
0: Oui. Ah, bonjour madame.
5: Non, monsieur.
0: Admettons.
5: Alors déjà, moi je suis le responsable du rayon et je veux dire, on n'est pas responsable de ce que vous faites avec votre téléviseur.
0: Ah bah hein, alors, excusez-moi, mais vous donnez des faux conseils après.
5: Monsieur, enfin, où est-ce que vous avez vu qu'il fallait brancher un râteau sur une télé, quoi?
0: Bah parce que vous me l'avez dit, moi je...
5: Mais bien sûr que non, vous rêvez ou quoi? Mais vous êtes pas clair, hein. Ça va pas. Enfin, je veux dire, vous avez branché un râteau sur une télé, quoi.
0: Bah j'ai essayé.
5: Mais c'est une antenne râteau. C'est pas un râteau qu'on utilise dehors pour faire jardin. On travaille dans la télévision, on travaille pas dans les espaces verts.
0: C'est quand même à cause de vous si elle est pétée, cette télé.
5: Non.
0: Ah bah si.
5: Non.
0: Bah si.
5: Non mais attendez, vous allez acheter une bagnole.
0: Alors non, c'est pas la peine d'essayer de me vendre autre chose.
5: Mais je vais pas essayer de vous vendre autre chose, j'en ai rien à carrer. Si vous êtes suffisamment bête pour brancher un râteau pour faire les espaces verts sur votre télé, c'est que vraiment vous avez un souci.
0: Excusez-moi, je vous demande juste d'assumer votre responsabilisme.
5: Mais vous rêvez complètement, j'ai rien fait à votre télé, je vous connais même pas.
0: Bon, passez-moi le responsable.
5: Bah je suis le responsable du rayon, donc...
0: Bon, alors passez-moi le responsable du responsable.
5: Ouais.
0: Merci madame.
6: C'est moi le responsable.
0: Ah, bonjour madame. Comme j'expliquais...
6: Non mais vous êtes un peu cinglé là ou quoi alors?
0: Pardon?
6: Bah, vous êtes en train de me prendre pour un con.
0: Ah bah alors là, c'est la meilleure, ça. Vous me pétez ma...

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3: Qui ont semé un peu le bazar dans la région.
4: Dans la région. D'accord.
3: Je vous explique ce qu'elles font. Hein. Elles sont spécialisées dans le viol des receveurs de poste.
4: Ah.
3: Donc on vient d'intercepter leur chef, Mademoiselle Ledoux, 61 ans, 98 kilos. Oui.
4: Dites donc.
3: Et elles s'attaquent aux receveurs. Hein.
4: Est-ce que je peux aviser ma guichetière là tout de suite?
3: Oui. Elle est à côté de vous là?
4: Oui. Oui, il y a trois dames dont une vient d'être interceptée à la gendarmerie. Ces femmes sont spécialisées dans le viol des receveurs. Elles sont plus que deux, hein, de forte corpulence. Une soit. T'en avais une? T'en as une très forte? Attaché les cheveux, attaché derrière, très forte. Oui, alors tu ne vas pas, hein, là-bas.
3: Il y en a une, là?
4: Elle a une dame qui lui a demandé d'aller lui faire voir pour le Minitel.
3: Attendez, elle est où, là?
4: Elle est au guichet.
3: Alors, écoutez-moi, de toute façon, elles ne sont pas dangereuses. Elles se jettent sur l'homme, simplement. Elles le font tomber parce qu'elles sont très corpulentes.
4: Oui.
3: Profitant de leur poids, elles vous entraînent par terre.
4: Oui.
3: Et là, il y en a une qui vous tient pendant que l'autre se laisse tomber sur vous.
4: Oui.
3: Et donc, vous viole, hein.
4: D'accord.
3: Alors, ce qu'on va faire, hein, vous allez la faire venir à côté de vous au téléphone. Elle
4: oui.
3: est toute seule, l'autre n'est pas là encore.
4: Il n'y en a qu'une. Il n'y en a qu'une, oui.
3: Bon, alors c'est elle.
4: Oui.
3: Alors je vais vous passer Mademoiselle Ledoux.
4: Oui.
3: Hein, qui va vous expliquer quoi faire. Hein.
4: Oui.
5: Merci. Allô?
4: Oui.
5: Bonjour, monsieur.
4: Oui, bonjour, madame.
5: Mademoiselle Ledoux à l'appareil.
4: Oui.
5: Alors là, vous êtes dans l'embarras, je crois, d'après ce qu'on me dit.
4: Oui.
5: Alors vous lui dites que Mademoiselle Ledoux est à l'appareil et qu'elle vous demande de ne pas vous violer.
4: Madame, si vous voulez venir la voir. Alors, j'ai Mademoiselle Ledoux, là, qui est au bout du fil. Hein? Vous connaissez Mademoiselle Ledoux?
5: Elle va dire non.
4: Alors, elle me demande de ne pas me violer. Hein? Vous comprenez ce que je vous dis, là, oui? Bon, alors, moi, je suis pas d'accord, hein, avec, pour ce que vous êtes venu faire. Hein? Elle comprend pas, elle dit.
5: Ah oui, c'était une grande comédienne.
4: Oui. Est-ce que vous êtes venu ici pour me violer? Non. Ben, vous en êtes sûr, oui? Oui. Et vous êtes venu ici pour quoi faire? Oui. Comment? Vous avez téléphoné au docteur Dumas. Et vous êtes... Comment vous vous appelez, vous? Madame? J'entends pas. Attendez, vous voulez me faire voir votre carnet de chèque?
3: Comment s'appelle-t-elle?
4: Alors, madame...
5: Ah bah, c'est pas elle, alors.
4: Comment?
5: Ah bah, c'est une erreur.
4: Vous la connaissez pas?
5: Est-ce que vous pouvez vous excuser auprès d'elle? Parce que je voudrais entendre ça.
4: Oui, bah, je vais m'excuser, oui.
3: Attendez, allô?
4: Oui.
3: Rapprochez-la de vous, hein.
4: Oui. Alors, écoutez, madame, je suis là en contact avec la gendarmerie qui recherche une personne qui correspondait à votre signalement.
6: Oh.
4: Hein? Et bon, il y a eu donc un malentendu, hein. Alors, mais vous pouvez pas lui expliquer, là, vous?
3: Non, parce qu'on est en train d'auditionner Madame Ledoux en même temps, si vous pouvez lui...
4: Bon, alors, on croyait que vous étiez une personne
6: oui.
4: qui était spécialisée, si vous voulez, dans le viol des receveurs.
6: Là, je comprends pas du tout, hein.
4: On s'excuse, tout le monde s'excuse.
6: Là, vous vous trompez beaucoup.
4: Eh ben oui, mais c'est pour ça, c'est...
6: Alors là, moi, je suis rentrée simplement parce qu'il n'y avait pas de cabine dehors avec des pièges. Je suis simplement rentrée pour téléphoner,
4: voilà.
6: C'est tout.
4: Alors, on s'excuse beaucoup. Hein.
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7: Bonjour.
8: Bonjour madame, c'est bien la société de transport en commun?
7: Non, c'est monsieur.
8: Je demandais les objets trouvés pour le bus et pour le tram.
7: Oui, vous y êtes.
8: Oui, voilà, j'ai perdu mon ticket de transport.
7: Un ticket à l'unité?
8: Oui, voilà, un ticket de bus, quoi.
7: Mais excusez-moi, votre ticket, il a été poinçonné, il a été validé?
8: Oui, c'est un ticket poinçonné, oui. Bah, on vous l'a rapporté?
7: Mais j'en sais rien, monsieur, mais moi...
8: Alors, est-ce que vous pouvez vous renseigner, parce que je...
7: Monsieur, alors je repose la question.
8: Oui.
7: Vous prenez un ticket à l'unité, vous le validez et vous me demandez si on l'a retrouvé.
8: Oui.
7: Mais pour quelle raison vous voulez le récupérer?
8: Je me suis fait contrôler.
7: Ouais.
8: Et du coup, j'ai eu une amende.
7: Et vous pensez que nous, on récupère les tickets qui ont été validés, qui sont par terre, et qu'on va vous le rendre?
8: Voilà, comme ça, je pourrais le remontrer et prouver que j'avais un ticket.
7: Mais on retrouve pas ce genre de ticket, monsieur. Ça.

0: Vous n'allez pas jeter tous les trucs que les gens ont perdus quand même.
1: Non mais monsieur, est-ce que vous êtes sensé de ce que vous êtes en train de me dire, monsieur? Vous êtes en train de me demander de retrouver un ticket validé que vous avez perdu dans le bus?
0: Ouais, alors c'était entre 9 et 10 heures.
1: Ah, entre 9 heures et 10 heures, ouais. Donc vous prenez n'importe lequel.
0: Bah oui.
1: On va arrêter la conversation là, monsieur, parce que je trouve tellement ridicule votre façon de me demander...
0: Parce que moi du coup, comment on fait pour mon amende?
1: Pour votre amende?
0: Vous pouvez peut-être me faire un mot, je me disais.
1: Vous faire un mot, moi? Comme quoi, on n'a pas retrouvé votre ticket.
0: Et sinon, vous auriez pas un ticket, vous, peut-être vos collègues?
1: Un ticket neuf?
0: Ouais.
1: Vous prenez le ticket neuf et vous le repassez dans le bus, c'est ça, pour le poinçonner, pour qu'il y ait une date, c'est pour ça?
0: Je sais pas, qu'est-ce que vous en pensez?
1: C'est que ça me fait tout rigoler, tout ça, enfin, c'est... Parce que ce que vous êtes en train de me dire, c'est... monsieur, excusez-moi, j'en peux plus, monsieur.
0: Pardon?
1: Hey, excusez-moi, c'est un gag. C'est quoi, c'est rire et chanson? C'est quoi?
0: Oui.
1: C'est rire et chanson?
0: Ah bah oui.
1: On en voit de toutes les couleurs, mais honnêtement, ça fait des années que je fais ce métier et c'est la première fois qu'on me demandait un ticket pour justifier d'une amende.
2: C'était rire et chanson.
1: Ma collègue, elle avait raison.
0: Ah bah passez-la moi.
1: Parce qu'elle vous écoute. Mais moi aussi, hein, j'écoute rire et chanson dans ma voiture. Hein. Je vous la passe, ma collègue.
0: Merci.
2: Bah oui, j'écoute ça tous les matins. Oui, bonjour.
0: Alors, hein. Comme ça, on balance aux collègues que c'est rire et chanson.
2: Ah, bah oui, l'appel trop con, oui, j'écoute, hein. Je vous ai balancé, ouais, c'est clair. Ouais. J'écoute le matin et le soir, hein. Et je suis à fond rire et chanson.
0: D'accord, vous n'avez pas encore un peu de pub à faire pour rire et chanson
2: Non, j'ai pas de pub à faire pour rire et chanson particulièrement, à part que j'écoute, hein. Je suis comme tout le monde, j'écoute.
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5: Bonjour, Camping La Bienheureuse.
6: Ah bonjour, c'est le camping.
5: Oui.
6: Ah bonjour madame. Ça va, il fait beau?
5: Oui, il fait beau.
6: Ah, c'est merveilleux. Dites-moi, vous savez, ça va être nos 70 ans de mariage avec ma femme?
5: Oui.
6: Alors, on voudrait réserver donc deux chambres du 14 juillet au 15 août.
5: Je ne fais pas les chambres, c'est un camping.
6: Oui, deux chambres avec vue sur mer, s'il vous plaît.
5: Non, c'est pas possible. Nous sommes en camping, ce n'est pas un hôtel, nous sommes en camping.
6: Non, nous ne voulons pas la vue sur le camping, non.
5: Je sais, mais...
6: On veut la vue sur mer.
5: Nous sommes 45 kilomètres de la mer, d'ici.
6: Voilà.
5: Nous sommes en camping.
6: Dites-moi, vous avez un accent du sud, vous, hein?
5: Oui, mais ça, c'est un camping.
6: Ah, vous êtes chinoise?
5: Non, monsieur.
6: Madame Ping, vous dites?
5: Non, camping.
6: Parce que c'est très difficile de trouver de la place dans les hôtels en ce moment. Hein.
5: Oui, mais je ne suis pas un hôtel. Vous avez trompé le numéro, monsieur.
6: Oui.
5: Vous l'avez appelé un camping.
6: Oui, madame Ping, j'ai bien compris.
5: Vous avez une autre personne à côté de vous?
6: Oui.
5: Je peux parler avec lui?
6: Oui, je vais vous la passer. C'est ma femme. Hein.
5: D'accord.
6: Bien. Je suis avec l'hôtel. Une dame très gentille, elle a un accent chinois, elle s'appelle madame Ping. Merci. Allô?
5: Oui, madame.
6: Bonjour, madame. Madame Ping, c'est ça?
5: Non, ce n'est pas madame Ping, c'est votre mari qui l'avait trompé.
6: Mais pas du tout.
5: Oui, monsieur.
6: Mais non, mais je t'ai jamais trompé. Allô?
5: Nous sommes en camping, un terrain de camping.
6: Allô, madame Ping?
5: Non, madame. Nous sommes en camping, un terrain de camping. Je loue pas les chambres.
6: C'est très bien.
5: Et nous sommes loin de la mer.
6: C'est ça qu'il nous faut.
5: Oui, mais vous voulez une chambre?
6: Oh non, on ne veut pas une chambre, bien sûr que non.
5: D'accord.
6: On en veut deux.
5: Aïe, aïe, aïe.
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7: Oui, bonjour.
0: Oui, bonjour, monsieur. C'est bien la médecine du travail?
7: Oui.
0: J'aurais besoin que vous me fassiez un certificat pour que je puisse fumer dans mon bureau. Parce que mon employeur...
7: Pardon? Un certificat pour que vous puissiez fumer?
0: Oui, mon employeur refuse, en fait. Il m'oblige à sortir.
7: Ah bah non, mais ça, c'est la loi.
0: Je vais passer cet après-midi.
7: Non, mais attends, excusez-moi, parce que le médecin va pas vous faire comme ça.
0: Non, mais vous voyez, il marque je sous-signé, docteur
7: oui,
0: machin.
7: Non, mais il marque ce qu'il veut. C'est lui qui va décider.
0: Oui, mais alors, si vous voulez, j'ai déjà écrit ce qu'il va écrire.
7: Non, on va pas lui imposer, vous faites ci, vous faites ça.
0: À la limite, si on lui met un petit coup de pression, il sera obligé
7: non,
0: de dire.
7: Non, ça ne met aucune pression. Et vous ne quittez pas, je vous passe par responsable de secteur.
8: Allô?
0: Oui, bonjour monsieur. Comme j'expliquais, il faudrait que vous me fassiez un certificat pour m'autoriser à fumer dans mon bureau parce que mon patron refuse.
3: Ben, ça me paraît évident, monsieur. C'est pas le monde des petits bisounours.
0: Comment ça?
3: C'est carrément pas possible. Vous appelez pour avoir un certificat sans vous présenter pour fumer sur votre lieu de travail.
0: Moi, j'ai dit à mon employeur que la médecine du travail m'avait autorisé.
3: Vous dites à votre employeur que vous avez vu un médecin du travail qui vous a autorisé et vous ne l'avez pas vu, vous venez de me le dire, donc vous êtes un menteur.
0: Ah, c'est une vision un peu réductrice des choses, mais...
3: Ah non, monsieur, ça...
0: Allô?
8: Monsieur, c'est de la fraude ce que vous demandez.
0: Comment ça, c'est de la fraude? Je l'ai, le papier, hein, je l'ai fait pour vous. Déjà, je vous ai fait
8: vous me demandez de signer un certificat que vous avez fait. C'est pas possible. Ce que vous faites, c'est de la fraude.
0: Vous d'abord, excusez-moi. Hein.
8: Vous connaissez le mot fraude? On ne fait pas de fraude chez nous.
0: Demandez un petit service et voilà comme.
8: Mais ce n'est pas un service. Vous demandez de la fraude, monsieur, c'est pas la même chose.
0: Oui, non, enfin, imaginez-moi, à force de devoir sortir pour fumer, si je m'enrhume, ça va être votre faute.
8: Mais pas du tout.
0: Ah bah si.
8: Mais pas du tout. Il y a aucun médecin qui dit aux patients fumez.
0: Bah si, ça évite de s'enrhumer.
8: Non, ben non, monsieur. Franchement, je peux avoir une grippe. Hein.
0: Bah, vous fumez pas au travail, peut-être?
8: Pas du tout.
0: Bon, passez-moi le docteur.
9: Oui, bonjour, monsieur.
0: Oui, voilà.
9: Déjà, si vous voulez rencontrer votre médecin du travail, il va pas vous faire un certificat sans vous rencontrer.
0: Non, mais à la limite, qu'il me fasse le certificat et il laisse le nom en blanc, je le remplirai.
9: Ah ça. Monsieur, on vous fera pas ça. Hein. Ah non, mais attendez, monsieur. Un médecin du travail va pas vous faire un certificat en blanc pour que vous mettiez votre nom.
0: Donc, je lui dis que j'ai vu avec vous et que...
9: Ah non, vous ne dites rien du tout, vous n'avez rien vu avec moi.
0: Non, mais je lui dis que vous m'avez validé le truc quand même, parce que...
9: Ah,
0: sinon...
9: je vous ai rien validé du tout, monsieur. Ne dites pas n'importe quoi. Vous êtes déclaré dans quel établissement?
0: Mettez ce qui vous arrange pour que je puisse le voir
9: plus
0: vite.
9: Ah non, monsieur, je vais pas mettre ce qui m'arrange. Vous travaillez pour quel établissement? Vous vous en souvenez quand même?
0: Non, vous me stressez, là, du coup, j'ai oublié.
9: Je vous stresse,
0: ah bon. Bah oui.
9: Oh là là là. Attendez.
0: Allô?
10: Bonjour.
0: Oui, bonjour monsieur.
10: Alors monsieur, pour un certificat, je viens de me renseigner auprès d'une secrétaire. Apparemment, on n'a pas le droit de fumer dans l'entreprise.
0: Ah bah, première nouvelle.
10: Ah non, c'est pas une première nouvelle, c'est comme ça monsieur. On peut pas faire de mots comme ça en fait. Il faut absolument que votre employeur soit adhérent chez nous. Alors vous me donnez le numéro d'adhérent.
0: Alors 1.
10: Comment 1?
0: 1.
10: Alors c'est 01, allez-y.
0: 2, 3, 4, 5, 6.
10: Le numéro c'est 1, 2, 3, 4, 5, ça n'existe pas, hein, je vous le dis tout de suite. Hein.
0: 4, 5, 6, essayez.
10: Monsieur, je connais le numéro d'adhérent. 1, 2, 3, 4, 5, 6, ça n'existe pas.
0: Alors essayez avec 7, 8, 9 peut-être.
10: Oui d'accord. Bah écoutez, c'est Rire et Chanson, vous tombez mal, hein, d'accord?
0: Ah, bah, bravo.
10: Oui d'accord.
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11: Zambon Immobilier, Véronique, bonjour.
12: Oui, bonjour madame, c'est bien l'établissement Zambon?
11: Oui.
12: Oui, bonjour, c'est le commissariat central pour un petit renseignement.
11: Oui.
12: Est-ce que par hasard, monsieur Zambon se serait fait prendre en sandwich avec un monsieur Cornichon cette nuit à Laval?
11: Oh non, je crois pas.
12: Parce que là, on a monsieur Cornichon là, en audition, là.
11: Non, monsieur Zambon était chez lui, non.
12: Attendez, parce que là, j'ai monsieur Cornichon, donc je vais vous confronter, hein.
11: Mais, allô?
13: Merci. Allô?
11: Oui, bonjour monsieur.
13: Bonjour madame, madame Zambon.
11: Non, je suis la collaboratrice de monsieur Zambon Pierre.
13: Voilà. Je suis monsieur Cornichon et j'ai été pris en sandwich cette nuit par un monsieur Zambon.
11: Mais monsieur Zambon Pierre?
13: Ah, il m'a pas dit son prénom.
11: Parce que il y a monsieur Zambon Père aussi, hein.
13: Non, il y en avait qu'un.
11: Non, mais je veux dire, il y a deux Zambons à Laval. Il y a monsieur Zambon Pierre et monsieur Zambon Gérard, son père.
13: Ah, écoutez, il m'a pas dit. Moi, je m'appelle monsieur Cornichon Robert.
11: Ah oui, mais je peux vous affirmer que monsieur Zambon n'était pas à Laval hier, hein. Enfin cette nuit. Hein.
13: Il s'est pas fait prendre un sandwich avec moi?
11: Non.
13: Bon, bah, je vous repasse le commissaire, alors.
11: Oui.
12: Merci. Allô?
11: Oui.
12: Oui, excusez-moi.
11: Oui, je vous en prie. Par contre, je me permets de vous demander une chose. Il n'a pas le prénom de ce monsieur, parce qu'il y a monsieur Zambon Gérard aussi, son père. Alors, je ne sais pas...
12: C'était un Zambon comment?
11: Mais ça, il ne sait pas le petit monsieur.
12: Nature. Nature.
11: Zambon Nature.
12: C'est ce qu'il me dit, oui.
11: Bah, écoutez, je suis désolée, mais là, je peux pas éclairer vos chandelles. Hein. Là, je ne sais pas du tout. Zambon Nature. C'est bizarre.
12: Oui, mais il a dû prendre un coup de rouge avec, non?
11: Qui donc? Monsieur Cornichon?
12: Oui.
11: Bah, je sais pas. À quelle heure ça s'est produit?
12: Attendez, je vous le passe, vous allez voir avec lui.
11: Oui, merci, monsieur.
13: Merci. Allô?
11: Oui.
13: Oui, monsieur Cornichon, à l'appareil.
11: Oui, à quelle heure ça s'est... Vous avez eu un petit accrochage avec monsieur Zambon?
13: Il m'a pris un sandwich à 20h45, avec un ballon de rouge.
11: Avec un ballon de rouge?
13: C'était un monsieur Zambon Fromage.
11: Pardon?
13: Je me souviens, Zambon Fromage.
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0: Bonjour. Bonjour monsieur, c'est bien la société de plomberie?
14: Oui, c'est ça. ça?
0: Monsieur Martin à l'appareil, service technologiste de Martin Télécom.
14: Oui.
0: C'est pour vous prévenir que je vous bascule en ligne semi-téléphoniste.
14: Ça fait quoi pour moi, du coup?
0: Ça fait qu'à partir de maintenant, vous pouvez toujours passer des appels normalement.
14: Mmh.
0: En revanche, vous ne recevez plus aucun coup de fil.
14: Mais n'importe quoi, mais vous allez me faire quoi, là? Vous faites rien à mon téléphone.
0: Ah non, mais c'est calé. Vos appels à vous, c'est la boulangerie qui va les recevoir.
14: C'est la boulangerie qui recevra mes appels?
0: Ouais, parce que eux, c'est le contraire. Ils peuvent pas passer d'appel, mais en échange, ils reçoivent vos appels en plus des leurs.
14: Oui, mais la boulangerie, qu'est-ce qu'elle va faire avec mes appels?
0: Ils font votre secrétariat téléphoniste.
14: Bah, il va pas me faire mon secrétariat parce que j'en veux pas.
0: Si, si, c'est bon, j'ai vu avec le boulanger, il s'en occupe. Il faut juste voir avec lui parce qu'il me demande combien vous le payez pour recevoir vos appels.
14: Mais non, je vais pas le payer, c'est vous qui me dites que lui veut être payé.
0: Après, vous pouvez négocier parce que le boulanger, comme chez lui, il peut que recevoir, il viendra passer ses appels chez vous. Et vous, vous irez chercher vos messages chez lui.
14: Et c'est quelle boulangerie?
0: Je sais pas si vous voyez, c'est la boulangerie de Lisbonne, celle qui est en face de la mairie.
14: Lisbonne?
0: Ouais, c'est ça.
14: Moi, je suis dans le Calvados, c'est Lisbonne, c'est dans, en Seine-Maritime.
0: Oula! Ah non, pas du tout!
14: Ah si?
0: Ah non!
14: Bah, je sais pas, c'est où Lisbonne pour vous?
0: Bah, Lisbonne, c'est la capitale portugaliste.
14: À Lisbonne, je vais aller à Lisbonne chercher des messages.
0: Voilà, vous passez en fin de journée avant la fermeture.
14: Mais non, mais Lisbonne et la France, vous vous rendez compte?
0: Ouais, j'ai regardé, depuis chez vous, ça fait 1200 bornes à vol d'oiseau.
14: Non, mais ça fait 1200 bornes, mais...
0: C'est ça, mais si vous allez en voiture, entre chez vous et la boulangerie, il y a quoi, 1800 km?
14: Mais vous vous rendez compte que vous venez de me dire que elle, par contre, en échange, elle peut venir chez moi appeler. Comment elle va venir chez moi appeler?
0: Bah, le boulanger, lui, il viendra en avion parce qu'il est boulanger pilote, donc c'est pratique, ça lui fait que 1200 bornes.
14: Mais il va pas venir chez moi, il va pas faire 1200 km pour venir chez moi, vous vous rendez compte de l'absurdité que vous êtes en train de me dire?
0: Ah bah, ça lui permet de téléphoner gratuitement.
14: Mais non, mais franchement, vous allez faire 1000 km, vous, pour téléphoner chez quelqu'un?
0: Bon, me dites pas que vous avez jamais fait 1800 km pour aller téléphoner gratos chez un plombier.
14: Mais jamais.
0: On vous verrait, il y a environ 16 heures de route, donc ça fait 32 aller-retour, mais comme c'est
14: non,
0: que de l'autoroute.
14: Non, mais vous vous rendez compte, c'est pour partir en vacances qu'on fait 16 heures de route pour aller à Lisbonne, quoi.
0: Non, mais vous êtes pas obligé d'y aller tous les jours, hein.
14: Et vous en faites exprès ou quoi?
0: Ah oui, ah bah c'est bien mon genre d'en faire exprès.
15: Stop, bonjour.
0: Bonjour madame.
15: On va pas me couper le Ben non, mais un, on n'est pas prévenu. Deux.
0: Bah deux, justement si, puisque je suis en train de vous prévenir.
15: Non mais attendez, arrêtez avec votre histoire de boulanger. Je vais pas avoir le boulanger qui va venir téléphoner chez moi et moi qui vais aller téléphoner chez lui, non?
0: Ah non, lui il pourra pas appeler chez vous, mais vous, chez lui, vous pourrez recevoir.
15: Ah ouais.
0: Échange de bons procédés.
15: Vous êtes sur des entreprises, c'est pas un échange de bons procédés.
0: Mais si.
15: Non.
0: Parce que lui, il vous facture les messages, mais vous, vous lui contrefacturez les appels qui vient passer chez vous.
15: J'en ai rien à cirer, ça peut pas marcher comme ça. On est pour là pour faire des échanges de procédés.
0: En plus, il peut vous apporter des mini-flans, c'est sa spécialité.
15: Non mais attendez, vous rigolez ou quoi?
0: Ah non, avec la bouffe, jamais.
15: Mais non, mais vous rigolez ou quoi?
0: Ah bah regardez sur internet, le mini-flan, appelé pastis de Nakache, est une spécialité portugaliste.
15: Non mais, c'est une blague, ce que vous nous faites là.
0: Ah bah si ça c'est une blague, moi je suis canulariste à la radio, allons-y.
15: Ah, c'est ça?
0: Oui, ah bah je confirme, c'est tout à fait ça.
15: Ah non, déjà, j'ai dit je vais pas y arriver.
0: Après, vous faites aucun effort, hein.
15: C'est bon, donc...
0: Bah donc, bonne journée.
15: Merci.
0: Et au revoir madame.
15: Vous aussi.
0: Ah non, vous d'abord.
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17: Bonjour.
18: Oui, bonjour, c'est la maison de retraite.
17: Oui.
18: Oui, bonjour, je souhaiterais parler à la directrice, je vous prie.
17: Elle n'est pas là ce matin.
18: Ah, vous pouvez lui transmettre un message parce que c'est assez urgent.
17: Oui.
18: Donc moi, je suis monsieur Bernard Tubulure, la société déambulateur aérodynamique.
17: Oui.
18: Nous faisons des expérimentations en ce moment pour connaître le coefficient de pénétration dans l'air des personnes âgées avec des déambulateurs aérodynamiques.
17: Hein. Mmh.
18: Et on a besoin de volontaires, donc des personnes âgées.
17: Mmh. D'accord.
18: Ils vont être propulsés dans un caisson avec donc leur déambulateur à 155 km/h.
17: Ouais.
18: Ils vont prendre 5G. Mmh. Nous avons une assistance médicale, hein, évidemment, de réanimation.
17: Quand vous dites 150 km dans un caisson, c'est la propulsion de...
18: La personne âgée.
17: Oui.
18: Le petit vieux, quoi. Hein,
17: oui.
18: Rentre dans le caisson accroché au déambulateur.
17: Oui.
18: Là, il est propulsé donc par la force de notre mécanique.
17: Ouais.
18: À 155 km/h dans un sas.
17: Mm-hmm. Hein.
18: Donc il nous faut des personnes de plus de 80 ans.
17: Mm-hmm. D'accord.
18: Ça, c'est la première étape. Hein.
17: Oui.
18: Ensuite, il y a le deuxième caisson.
17: D'accord, toujours en caisson.
18: Donc le petit vieux est accroché au déambulateur.
17: Oui.
18: Il est propulsé à 520 km/h
17: mm-hmm.
18: dans un mur.
17: Oui.
18: Et donc là, évidemment, tout de suite, le service de réanimation de notre société réanime la... Enfin, si c'est possible... Le petit vieux.
17: D'accord.
18: Et en fait, après ça,
17: ouais.
18: on vérifie que le déambulateur a bien tenu le choc.
17: Uh-huh. Mais c'est, il faut contacter peut-être des familles, je sais pas si...
18: Vous pouvez pas savoir le nombre de familles volontaires.
17: Ah oui ?
18: Parce que ce qu'elle voit derrière, mais c'est souvent l'héritage.
17: Mmh.
18: Ah bah oui, il y a l'héritage quand même derrière.
17: Ça me paraît étonnant tout ça, parce que bon...
18: Pour notre premier déambulateur, on a fait donc 17 expériences comme ça.
17: Mmh.
18: Bon, on a eu 17 décès.
17: Mmh.
18: Mais je peux pas vous le dire, le bonheur des familles. Hein.
17: Ah bon ?
18: Les familles étaient tellement contentes qu'elles nous ont envoyé les autres de leur famille, les autres petits vieux.
17: Ah bon ? C'est presque choquant.
18: Bon, vous savez, tant qu'on peut faire avancer la science...
17: Non mais bon, de réagir comme ça, enfin, c'est... Après, hein, c'est chacun qui voit.
18: Si vous avez vous-même dans votre famille des...
17: Non, mais c'est pas la peine.
18: Non, mais bon, des personnes âgées, hein.
17: Oh, ouais, non, je trouve... Non, c'est...
18: Bah bon, je vous dis ça.
17: Bah si, aider la science, évidemment, bien sûr. Mais je pensais pas qu'on pouvait être ravis de...
18: Donc nous, on aurait besoin de trois petits vieux.
17: D'accord.
18: En fait, là.
17: Mmh.
18: Dernière chose, quand même, attendez que j'oublie pas... Ah oui, alors, pas de prothèse. Pas de bridge, dentier...
17: Oui, bien sûr, appareil auditif, choses comme ça.
18: Et surtout, pas d'anus artificiel. On avait oublié ça lors des premières expériences. Bah vous auriez vu l'état du sas.
17: Ah oui, d'accord.
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19: Allô ?
0: Oui, bonjour madame, c'est bien le café ?
19: Oui.
0: Oui, je vous appelle au sujet du nouveau jeu à gratter là qui sort ce lundi.
19: Le nouveau jeu à gratter ?
0: Oui. Ça, vous le faites, ça ?
19: Ah bah bien sûr.
0: Parce que, en fait, j'ai trouvé une... ça reste entre nous, mais j'ai trouvé une combine, en fait, où on peut gagner à tous les coups.
19: Bah non, vous pouvez pas trouver, c'est impossible.
0: Ah bah bien sûr. C'est du mathématisme. Hein,
19: Non.
0: Ils disent qu'il y a une chance sur trois.
19: Vas-y, expliquez.
0: Alors, c'est très simple. Il y a un ticket sur trois qui gagne, on est d'accord ?
19: Non, une chance sur 2,99.
0: Voilà. Donc, dès que vous avez fourgué deux tickets perdants,
19: ouais.
0: Hop, vous mettez le troisième de côté.
19: Ça, c'est du grand n'importe quoi. Je peux vous le dire. Non, c'est pas ça. Ça serait trop facile à ce moment-là.
0: Ah bien sûr, écoutez.
19: Ouais, voyons.
0: C'est deux perdeurs, un gagneur. Hein,
19: c'est pas ça. Non. Moi, je peux vous dire que c'est du grand n'importe quoi. Alors, à ce moment-là, moi, j'achète les carnets, puis c'est bon. Attendez.
0: Vous êtes gentil, mais enfin, c'est quand même moi qui ai eu l'idée.
19: Oh. C'est vous qui avez dit, bon allez, je préfère couper court, monsieur.
0: Ah vous êtes gonflé.
19: Bah quoi, je vous ai gonflé. Je vous ai rien dit de mal.
0: Bah, je vous donne la combine et vous...
19: Mais la combine, vous ne connaissez pas la combine là, ça marche pas du tout. Hein. Attendez, comment tout le monde l'aurait essayé. Voyons.
0: Ah non, mais alors ça c'est incroyable.
19: Comment?
0: Vous essayez de me pigeonifier.
19: Quoi?
0: Bah vous voulez me pigeonifier là, j'ai bien compris. Vous voulez me
19: piquer. Pourquoi je vous pigeonifier? De quoi vous me parlez là?
0: Vous me piquez ma combine en fait, c'est ça?
19: Mais qu'est-ce que je vous pique votre combine? Mais arrêtez votre cinéma, non mais vous êtes pas dans votre tête, non?
0: Non mais je vois bien venir, vous allez vendre tous les deux, les premiers et deuxièmes tickets, vous allez vous garder tous les troisièmes?
19: Mais arrêtez un peu votre délire, vous êtes en plein délire ou quoi, l'eau?
0: Ah non mais je peux vous prouver que ça marche?
19: Mais arrêtez un peu votre délire.
0: Vous me donnez trois tickets, je vais vous montrer, comme ça je les gratte.
19: Mais vous aurez rien du tout, je vous vendrai rien du tout.
0: Vous m'en donnez juste trois, comme ça.
19: Mais non, vous aurez rien du tout, de toute façon.
0: Non mais je vous rembourse après sur
19: mais
0: les gars.
19: Mais j'ai rien à faire de vos histoires, en fait, ce que vous voulez, moi.
0: Non mais je saurais être magnanime, hein, je saurais reconnaître.
19: Oui, moi aussi, moi je sais reconnaître tout le monde aussi. Moi. Je sais reconnaître les gagnants des perdants, moi.
0: Les gagneurs.
19: Mais oui, non, mais arrêtez.
0: Bon, excusez-moi, comment on fait alors? Parce que.
19: Comment on fait? On fait rien du tout. Qu'est-ce que vous m'emmerdez, l'eau?
0: Non, mais je pense que ce serait mieux qu'on signe un petit papier.
19: Bon, du calme. Parce que moi, je vais aller porter plainte au flic et vous allez voir, ça va être vite fait, moi.
0: À partir du moment où on est associé.
19: Je suis pas associé, puis arrêtez de. Restez dans votre délire, là, parce que là, ça va pas dans votre tête. Hein.
0: C'est juste de la logique.
19: Non, mais de la logique, il n'y a pas de logique, justement.
0: Ouais, mais je vois bien.
19: Qui n'êtes pas logique dans votre tête.
0: Non, mais excusez-moi, je vois bien que les maths, c'est pas votre truc.
19: Ça suffit, avec vos maths, là. Je suis peut-être pas calé en maths, mais vous allez pas m'apprendre mon boulot, ok?
0: On fait 50-50.
19: Non, mais vous arrêtez parce que moi, j'ai contacté la Française des Jeux, moi.
0: Non, mais ça veut dire moitié-moitié en anglais, c'est ce que je voulais dire. 50-50.
19: Non, 50-50, vous voulez foutre au cul au 50-50.
0: Excusez-moi, vous passez vraiment à côté d'une belle occasion, hein, quand même. Hein.
19: Mais, vous allez la fermer, de toute façon, là, je préviens mon courtier Française des Jeux.
0: Ah non, mais n'envoyez pas un courtier, je peux venir moi-même chercher les tickets, c'est plus simple.
19: Allez, hop, c'est bon.
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20: Allô ?
18: Madame Nic...
20: Oui ?
18: Ah, très bien, bonjour madame, c'est la mairie à l'appareil, les services...
20: Qui ça ?
18: La mairie.
20: La mairie ?
18: Oui.
20: Pourquoi ?
18: Pour le dossier administratif B354, parce que nous avons...
20: Comment ?
18: Vous m'entendez là ?
20: Écoutez, j'entends pas très bien.
18: Est-ce que vous avez écrit à la mairie ces jours-ci ?
20: Faut que j'aille à la mairie ?
18: Non, est-ce que vous avez écrit à la mairie ?
20: J'ai rien écrit à la mairie, moi.
18: Ah, ben voilà. Alors, il y a un petit problème. Je vais vous passer monsieur le maire, madame. Hein.
20: Vous passerez ?
18: Non.
20: Comment ?
18: Je vais vous passer monsieur le maire. Hein.
20: Bon, d'accord.
18: Monsieur le maire.
20: Quand, aujourd'hui ?
21: Merci. Allô ?
20: Bon, d'accord.
21: Allô ?
20: Merci.
21: Allô ?
20: Parce que vous savez, moi, j'entends pas bien.
21: Allô ?
20: Alors, c'est pour ça que...
21: Allô ? Allô ?
20: Oui, c'est pour ça que je vous fais répéter.
21: Oui, bonjour, madame. C'est monsieur le maire à l'appareil.
20: Qui c'est à l'appareil ?
21: Monsieur le maire à l'appareil.
20: Comment?
1: Monsieur le maire.
20: Enfin, vous me direz.
1: Non.
20: Vous me le direz en venant.
1: Non, je suis monsieur le maire.
20: Voilà.
1: Non, le maire, allô?
20: À tout à l'heure?
1: Non, non, non, attendez, c'est le maire à l'appareil.
20: Comment?
1: Le maire, vous savez, le maire de la ville.
20: Alors, c'est malheureux d'être sourd, hein?
1: Oui, mais je suis pas sourd.
20: Hein? Vous n'êtes pas sûr?
1: Non, je suis pas sourd.
20: Ben oui, c'est moi qui suis sourde.
1: Ah bon?
20: Alors, si j'ai un appareil, mais je suis obligée de l'enlever pour téléphoner.
1: Ah oui.
20: Alors,
1: bon.
20: C'est comme si j'avais rien.
1: Oui.
20: Voilà. Dites-moi. Bon, ben alors, je vais peut-être vous voir tout à l'heure.
1: Comment?
20: Bon, au revoir.
1: Non, non, allô,
20: oui.
1: Allô.
20: Allô?
1: Oui, vous m'entendez?
20: Comment?
1: Vous m'entendez?
20: Mais qu'est-ce que c'est? C'est quelque chose que vous me donnez?
1: Oui, non, c'est, je suis monsieur le maire.
20: Comment?
1: Je suis monsieur le maire.
20: Vous êtes le maire?
1: Voilà.
20: Ah, je suis contente que vous me le disiez parce que je me demandais qui c'était qui pouvait sonner à la porte ou des trucs comme ça. Hein?
1: Ah, mais personne ne voulait venir.
20: Alors, faudrait demander peut-être au gardien.
1: Oui.
20: Vous voulez que je vous donne leur numéro au téléphone?
1: Non.
20: Bon, d'accord. Bon, ben, je vous remercie.
1: Oui, je vous en prie.
20: Au revoir.
1: Allô? Allô?
20: Allô?
1: Oui. Vous m'entendez?
20: Hein?
1: C'est pas la mairie, là. Hein?
20: Ah, c'est pas la mairie?
1: Non.
20: C'est qui?
1: C'est la radio.
20: La radio?
1: Oui.
20: Alors, qu'est-ce qu'elle veut, la radio?
1: C'était une blague.
20: Comment?
1: Une blague.
20: Une place?
1: Non, une blague.
20: Mais j'ai pas de place, moi.
1: Non, une blague.
20: Écoutez, je comprends rien.
1: Non, c'est
20: téléphonez au gardien, vous verrez.
1: Non, non, c'était une blague, une histoire drôle.
20: Je commence à croire que c'est une farce.
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16: Bonjour.
0: Bonjour monsieur, c'est bien la station service?
16: Oui.
0: On s'est permis de vous inscrire à la journée sans argent. Quand est-ce qu'on peut passer mettre les affiches pour annoncer l'événement?
16: Alors quittez pas, je vais vous passer le gérant.
22: Allô?
0: Bonjour madame.
22: Oui, bonjour. Je comprends pas bien votre truc inscrit pour la journée sans argent. Qu'est-ce que c'est que ce truc?
0: En fait, on organise une journée où les commerçants ne prendront pas d'argent pendant la journée.
22: Oui.
0: Donc on va déjà venir vous coller une affiche pour annoncer l'événement.
22: Ouais, mais pour l'enlever après.
0: Bah pour l'enlever, vous avez une décolleuse à papier peint ou un truc, vous savez?
22: Ah non, du tout, j'ai pas ça moi.
0: Écoutez, je peux vous en louer une, alors je le note.
22: Ah, mais je veux pas payer une location d'une décolleuse, vous ne connaissez pas les affiches, hein, non, là.
0: Bah, c'est du 4 mètres sur 3, donc ça part pas tout seul, hein.
22: Ah non, non, moi si je suis emmerdé pour décoller ça après, puis que ça m'arrache ma peinture sur le truc, pas question, hein.
0: Vous repeignez par-dessus?
22: Non, non, non, non, non, non, je repeigne pas dessus.
0: Bah si, je peux vous louer mon beau-frère qui est justement peintureur.
22: Non.
0: Ah si.
22: Ah non.
0: Bah si.
22: Non, non, non, non, non.
0: Si, si, si, si, si.
22: Attendez, vous venez me coller une affiche sur la façade, que pour la décoller ma cage, faut une décolleuse après, et puis ça m'arrache les peintures, ça va me coûter que ce truc. Attendez, oh, là, faut pas pousser, hein.
0: Je vous fais une facture pour la décolleuse, le peintre.
22: Non, non, y a pas de facture ni quoi ni caisse. De toute façon, moi, quand les gens, ils viennent m'acheter quelque chose, ils vont payer, hein.
0: Comment ça?
22: Bah, non, mais vous croyez peut-être que je vais donner du produit gratis à tout le monde, non?
0: Bah, oui.
22: Non, mais vous croyez au Père Noël, non? Allez, où c'est que vous allez, là?
0: Attention, tout le monde est gagnant, dans le sens
22: bien
0: où...
22: Bien sûr, bah oui, tout le monde, les gens, ils sont gagnants, mais dites-moi, je fais gratuit à tout le monde, non, mais vous y croyez à quoi, non?
0: Bah si, parce que les gens vous donnent pas d'argent, mais vous, vous leur rendez pas la monnaie. Donc tout le monde s'y retrouve.
22: Ouais, mais je rends pas la monnaie et je leur donne le produit.
0: Voilà.
22: Bah non, bah tiens, bah, et le produit, qui c'est qui me le paye? Moi, je l'achète, hein, qui a eu le produit.
0: Vous allez pas me dire que vous payez l'essence, quand même.
22: Bah, à part ça. Non, mais moi, le produit, on me le donne pas. Moi, quand je commande un SMI, 35 000 litres de produit...
0: Excusez-moi, mais j'aimerais bien savoir qui vient faire un plein de 35 000 litres chez
22: non,
0: vous.
22: Non, mais vous comprenez rien du tout. Hein.
0: Vous imaginez la taille du réservoir de la voiture?
22: Je vous dis que je...
0: Vous avez reçu ma facture, d'ailleurs?
22: Mais j'ai que dalle. Une facture de quoi, déjà, premièrement?
0: Bah, pour toute l'organisation de l'événement.
22: J'ai jamais rempli de... accepter de faire des trucs comme ça.
0: Ah si, votre collègue a validé juste avant.
22: Comment elle a validé, je voudrais savoir.
0: Bah, elle a fait étoile sur le téléphone.
22: Vous avez fait étoile sur le téléphone? Bah non.
0: Ah bah, j'ai enregistré, je peux vous repasser l'extrait, je l'ai.
22: Non, mais vous croyez...
0: Écoutez, je vous repasse l'extrait. Tut, étoile.
22: Qu'est-ce que c'est que ce bazar-là?
0: Vous avez entendu?
22: Non, mais là, là, tout à l'heure, vous avez validé étoile sur le téléphone. Terminé.
23: Allô?
0: Oui, bonjour madame.
23: C'est quoi ce truc-là? C'est quoi ce truc-là?
0: Alors, c'est ce que j'expliquais. Comme vous avez validé la journée sans argent.
23: Non, je marche pas, moi je suis pas une journée à rien branler.
0: Non, bah non, c'est ce que je disais. Vous travaillez, mais vous ne vous faites pas payer.
23: Et à la station, le mec, il va faire crédit, vous faites quoi, là? Alors, le mec, il vient à l'essence et il paye pas.
0: Voilà, c'est ça.
23: Ouais, bah il va. Non, non, là, faut pas rêver, là. Vos conneries, c'est bon, vous voulez garder. Moi, j'en ai rien à foutre, vous m'avez pas demandé mon avis avant.
0: Bah, c'est-à-dire que si vous voulez, s'il faut demander l'avis à tout le monde, vous rendez compte le boulot?
23: Eh ben alors, vous êtes payé à coiffeur?
0: Quel coiffeur?
23: J'en ai rien à foutre. Vous allez vous faire tâter avec vos conneries.
0: Alors non, je ne suis pas tâteur non plus.
23: Et ben voilà, et ben c'est bien ce que je vous dis, vous allez vous faire tâter avec vos conneries.
0: Enfin, excusez-moi, il faudrait quand même savoir ce que vous voulez parce
23: mais
0: que.
23: Mais c'est votre problème, mon cher monsieur, j'en ai rien à hocher. Vous me cassez les burnes, je vous ai rien demandé.
0: Je peux peut-être reparler au vrai patron dans ce cas parce que.
23: C'est moi le tollé.
0: Alors, je sais pas combien vous êtes, mais là, ça m'a l'air louche quand même.
23: Et ben si c'est louche, je vous emmerde.
0: Oh, d'accord, les gros mots.
23: Oui, et puis. puis vous venez me voir, vous allez voir, on va solutionner ça entre quatre yeux. Allez, salut et bonsoir.
0: Ouh, comédien, bonsoir madame.
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5: Allô?
18: Oui, bonjour madame, c'est la Société Protectrice des Animaux à l'appareil.
5: Oui.
18: Dites-moi, est-ce qu'on peut savoir ce que vous faisiez cette nuit?
5: Ah, j'étais chez moi, monsieur. J'étais dans mon lit.
18: Vous n'êtes pas sorti?
5: Ah non, pourquoi? Qu'est-ce qui vous arrive?
18: Ben écoutez, on a une plainte là, hein, sur un animal. Vous voyez, monsieur...
5: Oui.
18: Il a une poule, ce monsieur.
5: Il a une poule?
18: Oui.
5: Oui.
18: Et elle a été sodomisée. Violé par quelqu'un qui est venu avec un balai.
5: Un viol sur une poule?
18: Oui, avec un balai.
5: Ah ben alors, écoutez, je ne veux pas être méchant, mais faire ça à une poule, il faut quand même être pas vicieux, mais méchant.
18: Un peu vicieux, quand même.
5: Un peu sur les bords.
18: Et alors, figurez-vous qu'il y a une dame qui prétend vous avoir vu cette nuit rentrer chez vous à 3h10 ce matin, un balai à la main.
5: Oh!
18: Est-ce que vous avez un balai?
5: Un balai long, oui.
18: Un balai long?
5: Oui.
18: Voilà.
5: C'est avec un balai comme ça?
18: Oui.
5: Avec le manche?
18: Oui.
5: Eh ben, moi, je peux vous dire que c'est ni mon mari ni moi, pour la bonne raison que nous étions dans notre lit.
18: Alors, attendez.
5: Oh non, écoutez, je vous assure que ça me horrifie.
18: Ceci dit, madame, quand vous voyez un œuf, la taille d'un œuf...
5: Oui.
18: On peut comprendre que le balai passe, hein, par le...
5: Oui, mais c'est pas la même chose, monsieur. Parce que je trouve qu'une poule, si elle fait un œuf, il s'ouvre tout seul en sortant l'œuf. Que si c'est quelqu'un avec un pied de balai, il force automatiquement... Et ça esquinte la poule.
18: Ben là, ça l'a esquinté.
5: Alors, je peux vous affirmer, monsieur, que je ne sais pas qui c'est cette dame qui a pu m'accuser, mais c'est une chose que je ne ferai jamais de mal à un animal.
18: Même avec un balai?
5: Pas plus qu'avec un balai qu'avec un petit bouchon. Ah non, ah non, pas... Ah non, non, là, c'est...
18: Pas plus avec un balai qu'un tire-bouchon?
5: Ah non, oh, ben, mais ça va pas, non? Pourquoi un tire-bouchon? Mais ça va encore autre chose.
18: Parce que ça a été fait.
5: Avec un tire-bouchon?
18: Oui, sur un canard.
5: Oh mon Dieu, ben moi je l'ai pas vu, j'ai pourtant le journal tous les jours, mais je l'ai pas vu. Oh mon Dieu.
18: Figurez-vous que ils ont violé un canard avec un...
5: Un tire-bouchon? Ah ben je ne sais pas dans quel état il doit être, il a été le canard. Hein.
18: Et le tire-bouchon ne fonctionne plus non plus.
5: M'en doute.
18: Alors je repense, pardonnez-moi, je reviens sur la poule parce
5: oui,
18: que...
5: Oui, bien sûr.
18: En fait, ça a été assez atroce pour la pauvre bête parce que...
5: Non, sûrement.
18: Quand... La dame lui a mis le balai, là. L'œuf qui était en train de se former dans le croupion de la poule
5: oui.
18: A été poussé.
5: Oh là là.
18: Et elle l'a sorti par le bec.
5: Oh mon Dieu, la pauvre bête.
18: Le pauvre bec, c'est au masculin.
5: La pauvre bête,
18: ah
5: je dis.
18: Oui, pardon, oui. Parce que
5: ah non.
18: Le bec, c'est au masculin. Hein.
5: Mm-hmm.
18: Et donc le bec a tenu, c'est ouvert. Et ben figurez-vous que la poule n'a pas lâché l'œuf.
5: Ah ben dis donc. Oui, alors là, on peut dire que c'est une martyre.
18: Vous vous rendez compte qu'un poussin va venir de cet œuf et qu'il ne saura jamais ce que sa mère a enduré.
5: Ah ben non, sûrement.
18: Pour qu'il vienne à la vie.
5: Je comprends pas, moi, les gens peuvent faire du mal aux animaux.
18: Ce matin, dans notre département, 97 viols de poules depuis vendredi dernier.
5: Depuis vendredi dernier? Toujours avec un balai?
18: Toujours.
5: Mais les gens vicieux comme ça, ils font ça que la nuit, hein.
18: Les vicieux du balai et les vicieux du tire-bouchon.
5: Parce que, bon, ils vont aller un jour, les gens vont les voir.
18: Bon, qu'est-ce qu'il y a de pire? Celui qui fait ça avec un balai à une poule ou celui qui fait ça avec un tire-bouchon à un canard?
5: Oh, ni l'un ni l'autre n'est bon, hein. Mais j'ai peur qu'avec le tire-bouchon, qui a un bout qui pique, ça doit courir de pire, hein.
18: Vous croyez?
5: Ah, je crois, oui.
18: Oui, parce que...
5: Avec un tire-bouchon, il y a quand même le bout de la vis qui est quand même pointu.
18: Oui.
5: Pour rentrer dans le bouchon, comment voulez-vous qu'il serait autrement? Ça passerait pas.
18: Oui.
5: Alors, vous vous rendez compte que d'aller dans le croupion d'un canard, aussi bien que dans le cul d'une poule? Non, non.
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6: Carrosserie, bonjour.
0: Oui, bonjour monsieur, je voudrais la carrosserie, s'il vous plaît.
6: C'est pourquoi?
0: Ben, pour un carrosse.
6: Pour un carrosse?
0: S'il vous plaît, oui.
6: C'est-à-dire?
0: C'est-à-dire que j'organise une soirée sur le thème du Festival de Venise.
6: Oui.
0: Et j'aurais besoin à ce propos d'un carrosse, en fait, pour la soirée.
6: Et qu'est-ce qu'on vient faire là-dedans?
0: Bah, vous me le louez.
6: Mais une carrosserie, ça ne vaut pas des carrosses.
0: Bon.
6: Non, mais là, vous... Une carrosserie, c'est quand vous avez un accident de voiture, on carrosse les voitures, on les répare.
0: Non, mais sérieusement?
6: Bah, monsieur, une carrosserie, vous savez ce que c'est qu'une carrosserie, quand
0: je
6: même.
0: C'est très bien ce que c'est qu'une carrosserie.
6: Ça n'a rien à voir avec un carrosse, c'est un réparateur de voiture, c'est
0: mais
6: pas...
0: Non. Ça, vous confondez avec une voiturerie, je pense.
6: Ah non, une carrosserie, c'est ça.
0: Ah bah non, les voitures, c'est voiturerie, les carrosses, c'est carrosserie.
6: Non.
0: Oh, s'il vous plaît. Bon, passez-moi le responsable, s'il vous plaît.
6: Moi, carrosserie. Regarde, on veut le chef.
7: Bonjour, bonjour.
0: Vous êtes le chef?
2: Oui, mais c'est quoi votre histoire là? Vous appelez ma secrétaire là, qu'est-ce que vous voulez exactement là?
0: Alors, excusez-moi, mais j'étais avec quelqu'un qui était absolument pas compétent. Hein,
2: comment ça, pas compétent? Attendez ce que vous dites là.
0: Non, bah,
2: alors, qu'est-ce que vous voulez exactement?
0: Moi, je constate juste que j'étais
2: vous avec... voulez me vendre quoi? Déjà, c'est un numéro secret, donc j'aime pas trop ça déjà. Mais d'accord, alors qu'est-ce que vous voulez me vendre là?
0: Ah bah, elle vous a pas expliqué.
2: Non, non, parce que là, on n'a pas de voiture à louer.
0: Non, non, mais alors c'est ce que je disais, moi je demande pas une voiturerie, je demande une carrosserie.
2: Ah non, mais pourquoi faire?
0: Bah, une carrosserie, c'est pour un carrosse, voyons.
2: Ah non, mais quoi? Vous nous dépêchez parce que j'ai pas que ça qu'à foutre, moi. Hein.
0: Ah bah, vous avez pas que ça qu'à foutre? Bah, moi non plus, j'ai pas que ça qu'à foutre, excusez-moi.
2: Donc, vous expliquez qu'est-ce que vous voulez ou pas?
0: Alors, qu'est-ce que je voudrais? Ce serait de vous louer un carrosse pour le festival de Venise, là.
2: Ouais, non, mais attendez, là, vous me foutez de ma gueule, là, ou quoi, là?
0: Je vous fous pas de votre gueule, monsieur, madame.
2: Moi, j'ai pas de carrosse, j'ai rien du tout, là. Qu'est-ce que vous voulez me louer un carrosse? Non, mais attendez, arrêtez.
0: Dans ce cas, mettez-moi une calèche, je suis pas regardant là-dessus.
2: Non, mais oh, vous arrêtez de me prendre pour un con maintenant? Non, mais attendez, j'en ai pas, qu'est-ce que vous voulez que je vous loue?
0: Vous voulez que je vous invite, c'est ça? Vous les invite pour la soirée?
2: Non, mais attendez, vous foutez de ma gueule!
0: Je vous invite pour la soirée, je vous mets sur la liste avec madame.
2: Non, mais attendez là, c'est un attrape-niveau, donc vous arrêtez de m'emmerder.
0: Bon, écoutez.
2: Je n'ai pas de carrosse.
0: Je cherche un attelage aussi pour la calèche.
2: Non, non, bah vous venez directement là, et puis. Ok.
0: Et puis quoi?
2: Ah, et ben on en reparle ici.
0: Ah d'accord.
2: Parce que j'ai pas de chevaux, j'ai pas de machin, donc vous arrêtez d'emmerder le monde.
0: Hein,
2: parce que déjà, numéro secret, j'aime pas trop. Donc vous arrêtez de me prendre pour un con. Ah, hein, parce que moi j'appelle les flics là maintenant. Allez, d'accord?
0: J'aime pas les numéros secrets non plus, hein. Ça, je veux dire là-dessus, on est d'accord.
2: Tant mieux pour vous. Bon, c'est bon là.
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7: Allô?
12: Allô?
7: C'est l'ambassade du Japon, bonjour.
12: L'ambassade du Japon?
7: Oui.
12: Oui, bonjour, monsieur.
7: Bonjour. Mais maintenant, c'est fermé.
12: Il n'y a personne, là?
7: Il n'y a personne, oui.
12: Il n'y a personne, là?
7: Oui. Après 15 heures, s'il vous plaît.
12: Vous croyez?
7: Hein?
12: Vous croyez?
7: Oui, non. Oui.
12: pour le moment, là, il n'y a personne.
7: Oui. Il y a... Il y a une personne que japonais.
12: C'est pas vrai.
7: Oui, je peux pas parler de français, merci.
12: Ah bon?
7: Oui. Pardon, moi.
12: Alors,
7: après 15 heures. Non.
12: Non, c'est parce qu'on a trouvé un appareil de photo.
7: Appareil de photo?
12: Oui. Appareil de photo, clac-clac.
7: Clac-clac.
12: Clac-clac.
7: Clac-clac.
12: Clac-clac.
7: Clac-clac.
12: Clac-clac. Clac, clac.
7: Ah ah.
12: Eh oui.
7: Ah ah. Non, vous ne trompez pas. Mais après, à 15h.
12: À 15h?
7: Oui, s'il vous plaît. Merci, au revoir.
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8: Oui, bonjour.
0: Bonjour, monsieur, c'est bien la poissonnerie?
8: Oui.
0: Monsieur Martin à l'appareil, les assainisseurs Martin?
8: Oui.
0: Je dois venir pour décolorer vos poissons, il y aura quelqu'un demain matin?
8: Vous devez faire quoi?
0: Oh bah rien de compliqué, c'est juste un décolorage alimentaire.
8: C'est quoi ça, un décolorage alimentaire?
0: C'est tout simplement que je vais faire tremper tous vos produits alimentaires dans un bain d'eau de Javel.
8: Et je vais vendre, vous croyez que je vais vendre à mes clients des produits contrefaits dans la Javel?
0: Oh non, mais on fait gaffe, c'est pas que de l'eau de Javel, on mélange avec de l'eau oxygénée aussi.
8: De l'eau de Javel et de l'eau oxygénée, monsieur?
0: Bah voilà, vu que c'est de l'eau, ça craint rien pour les poissons a priori.
8: Non mais monsieur, un conseil, ne venez pas dans ma poissonnerie, un conseil.
0: Alors je veux bien, mais dans ce cas, il faut que je vous explique comment vous pouvez faire vous-même le décolorage alimentaire.
8: Mais monsieur... Monsieur, je suis pas scientifique.
0: Oh, vous inquiétez pas, il y a des tutos sur Tok Tok.
8: Mais vous êtes complètement fou. Hein.
0: Non, mais il suffit d'empiler tous vos poissons dans une bassine, vous arrosez d'abord avec l'eau de Javel.
8: Non, mais il est complètement jobard, ce type. Le mec, il veut que je trempe mes produits dans l'eau de Javel et après que je les vende. Mais il est complètement fou, celui-là.
0: Oui, bah pardon, celui-là, il est toujours là.
24: Ah, oh, tiens,
25: oui, allô.
0: Bonjour, madame.
25: C'est sur moi, à côté.
0: Ce que je raconte, c'est que je vais vous décolorager vos produits colorager.
25: Mais vous décolorez quoi? Il n'y a rien décoloré.
0: Bah, pardon, mais est-ce que tous les produits chez vous sont blancs?
25: Ils sont pas blancs, mais les produits qui sont à côté, ils ont la couleur du poisson.
0: C'est ça, justement. Donc, si vous pouvez déjà trier vos poissons selon les couleurs...
25: Mais j'ai pas besoin, monsieur, vous comprenez, je ne dois pas parler français.
0: Sorry.
25: On n'a aucun poisson de trafiquer, nous. C'est tout naturel.
0: Bah, je vous crois, mais il y a quand même des couleurs.
25: Mais quelles couleurs il y a? Vous savez de quoi vous parlez, au moins?
0: Bien sûr, alors, déjà, on m'a signalé du saumon qui serait orange.
25: Mais ils n'ont pas de couleur, les poissons, ils ont la couleur du poisson.
0: Bah oui, mais comme la couleur est interdite au niveau alimentationnel...
25: Mais c'est pas interdit, c'est pas coloré, c'est naturel. Ils ont à côté un jet tout, alors?
0: Non, non, alors rassurez-vous, la loi prévoit juste un décolorage.
25: Mais là, la loi de quoi? Quelle loi vous me parlez, là?
0: Ah bah, c'est une loi américaine, elle vient juste de sortir.
25: Mais la loi américaine, ça me fout, elle est pas américaine, elle est française, nous faisons à côté, là.
0: Oui, mais alors pardon, sinon je vois le truc, ils vont encore nous recoller des taxes sur le coloriage.
25: J'ai rien à foutre.
0: Oh bah super.
25: Attendez. Oui, allô? Oui?
0: Une autre dame, bonjour. Monsieur Martin, les assainisseurs Martin, comme je disais.
25: Non, mais attendez, monsieur, quel assainissement? Mais pour faire quoi, monsieur?
0: Bah, c'est ce que j'expliquais, c'est pour décolorager vos produits alimentaires.
25: Mais je m'en bats les couilles, moi, de ça, mais attendez, je m'en tape de ça, là, monsieur.
0: Je m'excuse, mais c'est quand même une demande de monsieur Donald Trump.
25: Mais écoutez-moi, monsieur, qu'est-ce que vous me parlez de Trump, là?
0: Bah, vu qu'il est spécialisé en décolorage capillaire, il a eu l'idée du décolorage alimentaire à base d'eau de Javel.
25: Non, non, non, mais j'en veux pas d'eau de Javel. L'eau de Javel, c'est interdit pour la poissonnerie. Vous êtes en train de me dire que vous êtes contrôleur pâté couffé, et vous êtes en train de me parler de la Javel. La Javel, c'est fini, il y a 40 ans qu'on peut plus l'utiliser, la Javel. Commencez pas à m'embrouiller, là, parce que...
0: Oh non, alors ça, je vous rassure, c'est vraiment pas mon genre.
25: Non, mais moi, je m'en tape de tout
0: et
25: ça.
0: Et si juste je la pulvérise sur vos non, poissons mais... avec un pchit.
25: Non, mais je m'en tape de tout ce que vous me dites, monsieur. Vous comprenez ça ou vous comprenez pas?
0: Bah, pardon, je comprends surtout que si Donald Trump, il vous entend, il va être furax.
25: Ah, mais j'en ai rien à foutre de Donald Trump, moi.
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10: Allô?
11: Oui, bonjour madame.
10: Monsieur.
11: Je voudrais parler, s'il vous plaît, à la responsable de la cantine de l'établissement scolaire.
10: Oui, allez-y.
11: C'est le ministère de l'Environnement, là, pareil.
10: Oui.
11: Monsieur Lamolle, directeur de l'antenne Nutrition Environnement Scolaire.
10: Mm.
11: Vous avez reçu, je pense, la directive 953-C1?
10: Non, je sais pas.
11: Bon, nous avons des problèmes écologiques, vous savez, en France actuellement, en particulier la forêt. Donc, trop d'arbres abattus dans le département. La cause principale, c'est une directive qui est environnementale qui a fait qu'on a réintroduit le castor dans le département. Vous êtes au courant de ça?
10: Non.
11: Bon, les castors, vous savez comment ils fonctionnent? Ils abattent des arbres pour construire des ponts et aménager.
10: Oui, oui, oui.
11: Donc, nous avons un grave problème environnemental et nous avons donc envisagé de réintroduire le castor dans les menus des cantines scolaires.
10: Oui.
11: Voilà. Est-ce que ça vous va une tonne dans un premier temps ou...
10: Alors là, je peux pas vous dire, monsieur. Ce qui serait mieux, là, moi, ce que je peux...
11: Non, parce que si on veut sauver des arbres, il faut qu'on fasse vite.
10: Oui,
11: faut...
10: non, non, mais je vous comprends, monsieur. Alors moi, ce que je vous conseille, parce que moi, je suis responsable de la cantine et tout, appelez carrément la mairesse qui va vous répondre.
11: C'est fait.
10: Ah, alors, qu'est-ce que vous a dit la mairesse?
11: Alors, nous nous sommes mis d'accord, nous bénéficions de toute son aide. Simplement, maintenant, il faut qu'on voit avec vous. L'urgence, c'est de sauver des arbres, parce que sinon, on va avoir un vrai problème pulmonaire, on va dire, entre guillemets.
10: Ouais, avec... ouais.
11: Donc, en gros, il faudrait que vous puissiez, vous, écouler une tonne de viande de castor sous vide, mais le plus rapidement possible.
10: Alors là, je peux pas vous dire. Moi,
11: combien
10: je...
11: d'élèves vous avez?
10: Alors, nous avons entre 85 enfants et 90.
11: Ça leur ferait 560 grammes de castor par repas le midi.
10: Tous les jours?
11: Oui, absolument.
10: Oh.
11: C'est le thème de la campagne. Hein.
10: Oui.
11: Sauvons les arbres, abattons les castors.
10: Oui, oui, oui,
11: voilà.
10: Oui.
11: Bien compris. Alors, au ratio, je me suis trompé. Hein. Ce n'est pas 460 grammes. Combien je vous ai dit? 460 grammes de castor par jour?
10: Oui, ouais, c'est pour ça.
11: Oui, c'est un peu léger. Hein. C'est 773.
10: Et vous incorporez ça comment? Dans les...
11: Alors, hachis parmentier.
10: Oui.
11: Pâtes.
10: Oui.
11: Omelette.
10: Ah oui, oui, oui, d'accord. C'est-à-dire, vous metteriez ça dans le hachis parmentier.
11: Voilà.
10: Vous feriez des beefsteaks comme des beefsteaks hachés style castor.
11: Oui.
10: Vous feriez aussi, attendez, je vous dis ce qu'on a, des petites boulettes.
11: Voilà, des boulettes de castor, oui.
10: Ouais.
11: Alors, on va faire le tableau si vous voulez bien. Vous avez de quoi noter?
10: Oui, allez-y. Alors pour le castor, hein, on a dit.
11: Alors, steak haché.
10: Oui, ça leur dit steak haché.
11: De castor.
10: Oui.
11: Ensuite, hachis parmentier.
10: Alors, du hachis parmentier.
11: De castor.
10: Oui.
11: Ensuite, blanquette.
10: De la blanquette.
11: De castor. Là, ça va, c'est assez varié, non?
10: Bah, pour mon compte personnel, oui. Mais il en faut quand même du poisson. Hein.
11: De castor.
10: Et le vendredi, on a des quenelles de veau.
11: Bon, bah là, facilement remplaçable par les quenelles de castor.
10: Oui.
11: Maintenant, le plus important, madame. Il faut donner envie aux enfants de manger du castor.
10: Oui, mais il faut l'avouer.
11: Nous allons donc attribuer le collier de castor chaque fin de semaine. C'est-à-dire que l'enfant qui aura mangé le plus de castor se va remettre le collier de castor, donc constitué avec les dents du castor, hein, comme les Indiens, vous voyez. Bon, maintenant, le plus important. Combien d'heures
18: par semaine pouvez-vous consacrer à aller donc sur le terrain pour l'abattage des castors?
10: Ah non, non, ça nous, on n'a pas le temps. Hein.
18: Non, non, mais c'est le week-end. Hein.
10: Ah non, non, non. Ah,
18: attendez, madame,
10: non,
18: non. On fournit les fusils.
10: Ah non, non, non, non, non, non, non, non, ça c'est hors de question, monsieur. Moi, le week-end, je le garde pour moi.
18: Madame.
10: Non, non, non, non, non, non.
18: Madame, toute la tenue est fournie.
10: Non, non, non, non, non.
18: Les casquettes,
10: non,
18: les bottes, le fusil.
10: Non, non, non, non, non. J'ai un mari qui est chasseur déjà.
18: Ah, ben voilà. Donc vous êtes deux, hein, à pouvoir chasser.
10: Non, non, non, non, non. Alors là, c'est pas la peine.
18: Et les instituteurs et tout le monde.
10: Non, non, monsieur. Vous, écoutez, moi, je vous dis honnêtement.
18: Vous voulez rien faire pour sauver les armes?
10: Non, non, non, non, non, non.
18: Attendez, madame.
10: Non, non, non, monsieur.
18: Mais pourquoi vous voulez pas aller chasser des casquettes?
10: Non, non, non, non, non, monsieur, parce que oui. Ça t'intéresse d'aller à la chasse? Non, non. Non, non, non, monsieur. Non, non. Moi, c'est non. Ce qui concerne la chasse du castor, moi, mes week-ends, ils sont pris. Je vais pas m'amuser à aller avec un fusil, un machin.
18: Mais, madame, c'est juste de passer le week-end à tirer sur des castors, c'est pas méchant.
10: Non, non, non, non, non, non.
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13: Bonjour.
0: Bonjour monsieur, c'est bien le fleuriste?
13: Oui, je suis la fleuriste, oui.
0: Monsieur Martin à l'appareil, je suis le nouveau propriétaire de votre rue.
13: Qu'est-ce que c'est que cette histoire?
0: Cette histoire, c'est que j'ai racheté la rue, donc maintenant, il va falloir payer un droit de péage.
13: Bah, n'importe quoi. Alors vous allez mettre un péage pour toutes les voitures qui vont passer?
0: Oui, et puis aussi pour les piétons, puisqu'ils utilisent mon trottoir.
13: Non mais vous êtes malade, vous êtes tombé sur la tête ou quoi?
0: Dites donc, c'est qui le patron?
13: Quel patron?
0: Non mais je veux dire, comme j'ai racheté votre rue, je suis un peu votre supérieur.
13: Non mais vous prenez pour qui là? Vous êtes mon supérieur? Mais ça va pas votre tête, vous êtes tombé sur la tête, vous, il fait trop chaud chez vous, hein. Faut arrêter, hein.
0: Bon, voyons, vous allez quand même pas marcher gratos sur ma route.
13: Non, mais attendez, je suis pas responsable de la route. Vous êtes complètement à côté de la plaque.
0: Ah bah non, c'est moi le chef de la route.
13: Mais qu'est-ce qu'il me raconte? Il est propriétaire de la route, l'autre.
14: Qu'est-ce que c'est que votre truc, là?
0: Bonjour, monsieur. Comme j'expliquais...
14: Ah, mais moi, vous faites rien tant que j'ai pas vu à la mairie.
0: D'accord. On va quand même venir avant installer la nouvelle porte.
14: Quelle porte?
0: Bah, la porte du magasin. On va en mettre une avec un compteur pour voir combien d'entrées et de sorties je vous facture.
14: Vous rigolez, non? Moi, je vais 50 fois dehors, je vais chercher de la marchandise à chaque fois dehors. Vous croyez pas que je vais aller chercher ma marchandise à chaque fois, je vais payer?
0: Ah, bah, vous prévoyez, dans ce cas, vous rentrez toute la marchandise d'un coup?
14: Bah, n'importe quoi, on est fleuriste, notre marchandise, elle est dehors.
0: Ah, donc en plus, il y a utilisation trottoiriale.
14: Non, mais attendez, là, c'est vraiment mais n'importe quoi.
0: Non, mais je vois le truc. Vous faites celui qui est pas au courant parce que vous voulez
14: non,
0: pas...
14: Non, je ne suis pas au courant, sinon je me mettrai pas en colère. Non, mais attendez, de où on va, là, n'importe quoi, vous m'appelez, vous me laissez ça au téléphone, j'ai même pas reçu de courrier de quoi que ce soit.
0: Comment ça, vous n'avez pas reçu le courrier?
14: Allô?
0: Ah, un autre monsieur. Dites donc, votre collègue me dit que vous n'avez pas reçu mon courrier.
14: Ah non, j'ai rien du tout, moi.
0: Tiens, comme par hasard.
14: Bah, écoutez, si je vous dis que j'ai pas de courrier, je l'ai pas, enfin. Passez si vous voulez.
0: Bien sûr, le temps que j'arrive, vous aurez planqué le courrier.
14: Bah, je vais pas planquer le courrier, enfin.
0: Donc si vous le planquez pas, c'est bien que vous l'avez.
14: Bah, je n'ai pas de courrier. Là, je vais vraiment me fâcher tout rouge.
0: Alors, dites-moi, je jure que je n'ai pas le courrier.
14: Je jure que je n'ai pas le courrier.
0: Que je ne l'ai pas caché quelque part.
14: Que je ne l'ai pas caché.
0: Que je ne l'ai pas mangé.
14: Ah bah, non mais, manger du courrier, non mais.
0: Ah bah oui, parce qu'il y en a, ils mangent le courrier pour éviter...
14: Bah pas moi.
0: Alors jurez que vous l'avez pas mangé?
14: Bah je le jure.
0: Je jure que...
14: Que je ne l'ai pas mangé.
0: Que je l'ai pas mis dans la poubelle.
14: Que je l'ai pas mis dans la poubelle.
0: Ni fait manger par un animal.
14: Par un animal? Non, j'en ai pas. Fritch,
0: fritch, fritch. Oula, c'est un bruit de courrier que je viens d'entendre.
14: Bah, et puis là, vous allez encore en entendre, je suis en train d'emballer des fleurs. Enfin, au bout d'un moment, faut arrêter les âneries.
0: Hein. Pardon, qui me dit que c'est pas le courrier en question, justement, qui vous sert à emballer les fleurs?
15: Allô?
0: Ah, bonjour madame.
15: Attendez, votre trottoir, le trottoir c'est la ville?
0: Non, plus maintenant.
15: Depuis quand?
0: Bah depuis que je l'ai racheté.
15: Non mais attendez, vous foutez de la gueule du monde là.
0: Votre collègue fait disparaître le courrier. Donc.
15: Non, votre paraître faut disparaître votre courrier, arrêtez vos conneries. Ils ont pas que ça à foutre je pense qu'on va voir ça avec monsieur le maire.
0: Bah oui, ça va être vite, tiens, monsieur le maire, il est à côté de moi, vous voulez que je vous le passe?
15: Ah si vous voulez.
0: Monsieur le maire, j'ai la fleuriste qui va vous parler.
15: Allô?
0: Oui, allô?
15: Oui.
0: Oui, alors il me dit qu'il a pas que ça à faire, hein, donc.
15: Non, vous foutez de la gueule, parce que le maire je le connais. Alors à ce moment-là, qu'il se déplace.
0: Alors justement, il vient de me dire je ne me déplacerai pas, ils ont qu'à payer.
15: Non, là vous prenez l'argent pour des cons. Monsieur le maire, il dit qu'il se déplace fort et vous faites payer le trottoir.
0: Ah bah je vous le passe.
15: D'accord.
0: Oui, allô?
15: Michel?
0: Ouais, ça va?
15: Et comment tu t'appelles?
0: Disons Michel alors.
15: Donc c'est des conneries.
0: C'est quoi le prénom du maire?
15: Michel.
0: Oui, c'est moi,
15: Non, t'es pas Michel.
0: Bah je suis Michel Martin.
15: Arrêtez vos conneries là, vous prenez l'argent pour des cons.
0: Non mais pardon, c'est parce que le maire vient de changer.
15: Depuis quand il a changé?
0: Bah j'ai été élu ce matin.
15: Il a été élu ce matin, oui. Non mais attendez, là vous êtes
17: changé. Sur un courrier qui nous donne son nom, son adresse, et on va faire nécessaire.
0: Ah ouais. Tiens, je croyais que vous n'aviez pas de chien. Qu'est-ce que j'entends derrière?
15: Non, mais il n'y a pas de chien, monsieur. Ça arrive.
0: Ah bah, je l'entends aboyer derrière pour tout.
15: Mais vous êtes un connard. Allez, au revoir.
0: Non, je suis un trop con. Merci quand même.
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24: Allô?
18: Oui, bonjour, madame.
24: Bonjour, monsieur.
18: Monsieur le maire est-il en mairie?
24: Vous êtes monsieur?
12: C'est monsieur de la place à l'appareil, la préfecture.
1: Il est en ligne actuellement, monsieur le maire.
12: Ah.
1: Je peux vous le passer, là, il vient juste d'avoir terminé. Je vous remercie,
12: madame.
16: Oui, j'écoute.
12: Oui, bonjour, monsieur, la préfecture à l'appareil.
16: Bonjour, monsieur.
12: De la place. Dites-moi, nous faisons une tournée avec la chambre de commerce actuellement dans la région et l'ambassadeur du Japon.
16: Ah.
12: Et donc, nous informons évidemment nos collègues de la chambre de commerce japonaise.
16: Oui, oui.
12: Que nous mettons à leur disposition aujourd'hui des manuels de franco-japonais un peu simplifiés pour toutes les secrétaires de mairie, les offices de tourisme. Enfin, vous voyez.
16: Oui.
12: Ah, vous connaissez quelques mots en japonais, non?
16: Oh là là, non.
12: Ah. Alors écoutez, je vais vous le passer. Il parle français, lui, hein.
16: Oui.
12: Mais il apprécie évidemment dans le texte qu'on glisse quelques mots, vous voyez, de manière récurrente, quoi, hein. Donc, pour dire oui en japonais, c'est ok.
16: Ok.
12: Ok.
16: Ok.
12: Ouya.
16: Ok, ouya.
12: Et donc, pour dire non, donc c'est so.
16: T'as non.
12: So.
16: So.
12: Voilà.
16: Oui.
12: Dormir.
16: Lolololola. Ils sont dormis, oui. Alors, pour dire bonjour, pour dire bonjour.
12: Bonjour, c'est Ohio. Ouais. Ohio.
16: Ohio.
12: Je vous le passe, hein.
20: Vous pouvez passer à moi,
12: ça. Ouais, attends,
16: c'est moi. Bonjour, Ohio. Bonjour, Ohio.
20: Bonjour, monsieur le maire.
16: Bonjour, monsieur l'ambassadeur. Ohio.
20: Ohio.
16: Ohio.
20: Ohio.
16: Ohio.
20: Bonjour, monsieur.
16: Bonjour, monsieur l'ambassadeur. Merci beaucoup de m'appeler. Ça me fait beaucoup plaisir. J'en suis très flatté et très honoré.
20: Vous avez utilisé le manuel de franco-japonais.
16: Oui, j'ai entendu parler, oui, effectivement.
20: Alors, combien d'habitants dans votre ville ?
16: 1325.
20: Sont-ils heureux ?
16: Bien sûr.
20: Comment ?
16: Oui, ok. Ok. J'ai perdu le mot. Ungui. Okuya, c'est ça ?
20: Non. Okuya.
16: Okuya.
20: Okuya.
16: Okuya, c'est ça, voilà, oui.
20: Vous allez bien?
16: Oui.
20: Comment?
16: Okuya.
20: J'aime beaucoup votre département.
16: Très flatté, très honoré.
20: Il ne ressemble pas aux villes du sud.
16: Non. Okuya. Non, je dirais, non, Sundonmir.
20: Non.
16: Sodom I.
20: Voilà. Mais vous l'aimez.
16: Bien sûr, monsieur.
20: Vous l'aimez.
16: Ok, oui.
20: Vous l'aimez beaucoup.
16: Ok, oui.
20: Vous y êtes né.
16: Je suis né, oui.
20: Ah. Tous les gens qui habitent avec vous sont nés là.
16: Sodom I.
20: Vous êtes fiers d'eux.
16: Ok, oui.
20: D'accord. Ils votent tous pour vous.
16: Sodom I.
20: Mais vous êtes quand même bien élu.
16: Ok, oui.
20: Depuis combien d'années?
16: 1977.
20: Ça fait du travail.
16: Ça fait beaucoup de travail.
20: Ça fait du travail.
16: Beaucoup de travail.
20: Ça fait du travail.
16: Oui.
20: Très bien, monsieur le maire, voyez, c'est facile.
16: Oui.
20: Maintenant, je vais vous expliquer un mot qui veut dire au revoir.
16: Oui.
20: Donc, nous disons ronk.
16: Ronk.
20: Ronk.
16: Ronk.
20: Voilà, à s'inspirer.
16: Ronk.
20: Oule.
16: Ronk, oule. Ankoul.
20: Un peu plus aspiré.
16: Ankoul. Comme ça.
20: Voilà. À la fin, n'oubliez pas le « et ». Ankoulé. Et.
16: Ankoulé.
20: Plus fort à la fin.
16: Ankoulé. Ça va ? Non ?
20: Aspirez un peu plus.
16: Ankoulé.
20: Nous allons donc prendre congé de vous.
16: Ankoulé.
20: Je ne vous ai pas trop retardé. Bon. Alors, monsieur le maire, au revoir.
16: En coulée.
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22: Allô?
0: Bonjour madame, je suis bien à l'épicerie.
22: Oui.
0: Monsieur Martin, établissement Martin Électricité, service des saisies informatistes.
22: Oui.
0: J'ai un petit souci rapport à votre facture.
22: Pourquoi? Qu'est-ce qu'il y a?
0: Normalement, vous avez une régularification annuelle de 200 euros. Mais je me suis trompé, je vous ai sorti la somme en francs.
22: Ah ouais, ça, c'est c'est sûr que ça va faire drôle, oui.
0: Et oui, parce qu'en plus, quand j'ai voulu corriger, je me suis replanté, oui. J'ai converti en ancien franc.
22: Ah ouais.
0: Donc au final, j'ai pu remettre en euros, mais avec la somme toujours en ancien franc.
22: C'est-à-dire, j'ai à payer supplémentaire ou pas?
0: Oui et non. Vous la payez, mais ensuite on vous rembourse.
22: Combien c'est la somme?
0: Bah, c'est ce que je disais, ça vous fait le montant en ancien franc, mais en euros.
22: Le montant, il est quel montant? C'est quoi le montant?
0: Ah, alors, 200, ça fait 1300, 1300, ça fait 130. Ça fait 130 000 euros.
22: 130 000.
0: Voilà.
22: C'est pas une erreur de ma part, il faut que j'avance 130 000 euros, mais vous rêvez ou quoi?
0: Bah, ça m'arrange, parce que sinon, il faut que je refasse votre facture.
22: Non, mais c'est quoi ça? Je suis pas Mimimati, moi, hein.
0: Ah, bah, passez-la moi.
22: Bah, c'est moi qui vous dites, hein, ma comptable.
0: Bah, je sais pas, c'est vous me dites de voir avec Mimimati.
22: Je suis pas Mimimati. Mimimati, vous regardez la télé un peu, on claque des doigts, on a 130 000 euros.
0: Ah, bah, vous avez de la chance, parce que je peux vous dire que c'est pas le cas de tout le monde.
22: Moi, je claque pas des doigts et j'ai pas 130 000 euros, hein.
0: Bah, pardon, mais c'est ça où je dois refaire les papiers.
22: Mais vous vous débrouillez. Moi, j'en ai rien à branler en parlant poliment.
0: Ah bah, heureusement que vous parlez poliment.
22: Non, mais moi, j'attends EDF qui vient me couper le courant.
0: Ah mais non, vu que vous payez, ils vont pas vous couper.
22: Mais non, je vous paye pas. Non, mais...
0: Ah, pardon, c'est Monsieur Mathis que j'entends derrière.
2: Non, mais vous vous rendez compte de ce que vous demandez?
0: Non, mais vous inquiétez pas, Monsieur Mathis, c'est remboursé après.
2: Le remboursement, on l'a quand? À la Saint-Glingling, une fois qu'on a tout payé?
0: Mais non, ça commence dès le mois prochain, vous aurez une réduction de 10 euros chaque mois.
2: Mais non, mais... 10 euros par mois?
0: Voilà, donc pour 130 000, ça veut dire que vous aurez tout récupéré au bout de 13 000 mois.
2: Ah non, mais vous la rectifiez, votre erreur, et puis c'est tout?
0: Bah, le problème, c'est que rectifier, ça veut dire reconnaître.
2: Mais vous allez la reconnaître, votre erreur, oui?
0: Bah non, parce que si je reconnais mon erreur au boulot, ils vont dire que c'est ma faute.
2: Comment j'en ai rien à foutre?
0: Oh, bon, merci.
2: Ah bah attendez, bah, je m'en fous. Faites l'erreur. Pourquoi ça sera à moi à payer?
0: Sinon, on peut mettre ça sur le dos de vos clients.
2: De quoi?
0: Vous dites que vos clients ont branché des appareils électriques chez vous et que c'est eux qui surconsomment.
2: Mais de quoi? Mais de à quelle heure les clients, ils se branchent pas chez nous?
0: Non, mais vous inventez, je sais pas, vous dites qu'ils rechargent leur voiture électrique.
2: Mais, pour avoir branché une voiture électrique, il faut avoir un truc électrique.
0: Bon, vous allez me dire que vous avez pas de truc électrique chez vous.
2: Pour brancher une voiture électrique, il faut avoir une borne.
0: Ah, d'accord.
2: Est-ce qu'on a ça chez nous, non?
0: Ok, donc ça, je peux vous en trouver une pas trop chère.
2: Mais n'importe quoi, mais vous vendez n'importe quoi, là.
0: Ah non, c'est pas moi qui vends, c'est mon beau-frère.
2: Ah non, mais vous allez reconnaître votre faute, c'est vous qui la reconnaissez, moi j'ai rien à voir avec
0: vous
2: ça.
0: Vous savez quoi? Si vous payez en liquide, j'arrondis à 100 000.
2: Ah mais non, mais on peut pas.
0: Bon, vous allez pas me dire que vous avez pas 100 000 balles en liquide qui traînent quelque part chez vous.
2: Bien sûr, ouais. Sous le lit.
0: Eh ben voilà.
2: De quoi?
0: Eh ben voilà, problème réglé.
2: Ah bah attendez, mais vous plaisantez ou quoi?
0: Ah oh bah oui, complètement.
2: Ah oui. Là, vous êtes une blague, vous êtes vraiment une clown, vous. Hein.
0: Alors non, ça c'est mon beau-frère, le clown Martino.
2: C'est une caméra cachée, c'est pas possible. Hein.
0: Oh presque. Disons que c'est comme une caméra, mais sans les images.
2: Ah, la radio.
0: Bravo.
2: C'est quelle radio?
0: Bah une où on aime bien se marrer.
2: Oh putain.
0: Non.
2: Rire et chanson.
0: Mais oui, c'est ça.
2: Super.
0: Eh ben, je vous laisse tranquille et je vous souhaite une très bonne journée.
2: Merci.
0: Au revoir, monsieur.
2: Au revoir, madame.
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6: Allô?
21: Oui, allô, Hélène, c'est Michel.
6: Michel.
21: Ça, c'est bizarre, je ne reconnais pas votre voix. Ah, c'est pas possible, vous n'êtes pas Hélène Rall.
6: Ah ben si, c'est pourtant moi.
21: Mais qu'est-ce que c'est que cette histoire? Alors écoutez, madame, je me présente, je suis l'animateur des Alcooliques Anonymes à Bourges.
6: Oui.
21: Et nous avons une dame qui a votre identité et qui se fait passer pour vous, alors je vois pas...
6: Ah ben, non, moi je suis bien Hélène Rall, moi.
21: Ah, oui, ben c'est pas vous, parce que je reconnais pas votre voix. Donc il y a une dame qui prétend être Hélène Rall.
6: Oui.
21: Et ce n'est pas vous.
6: Ah ben non, c'est pas moi, hein.
21: Vous n'êtes pas aux Alcooliques Anonymes, vous.
6: Non, ah ouais. Pas, non.
21: Bon, attendez, on va voir si on n'a pas un autre numéro de téléphone de cette dame. Quittez pas.
6: Oui.
21: Tu me regardes parce qu'apparemment, elle a donné une fausse identité. T'as un autre numéro, là? Ah, d'accord. Allô?
6: Allô?
21: Oui, alors madame, restez en ligne, on va l'appeler, on a un autre numéro qu'elle nous avait laissé. On va entendre ce qu'elle va nous dire. Attendez, quittez pas. Vas-y.
23: Allô?
21: Oui, allô, bonjour, je souhaiterais parler à Hélène.
23: Oui, c'est moi.
21: Hélène, c'est Michel.
23: Ah, bonjour, mon petit Michel. Oui, j'ai pas pu venir à la réunion ce midi.
21: Oui, mais c'est pas pour ça que je vous appelle, en fait. Il y a quelqu'un qui voudrait vous parler.
23: Ah bon, qui ça?
21: Oui, madame, je vous laisse en ligne avec elle. Hein.
6: Oui.
23: Allô?
6: Allô?
23: Oui, bonjour.
6: Bonjour.
23: Ah, qui est à l'appareil?
6: Hélène Rall.
23: Comment?
6: Hélène Rall.
23: À ce moment-là, la musique du drame arriva. S'en fut fait. L'imposture était terminée. Allô, Hélène?
6: Oui?
23: Oui, je suis désolé. Mon téléphone portable a sonné alors que j'aurais dû l'éteindre lors de l'enregistrement.
6: Oui?
23: Excusez-moi, tout ça se passe en direct avec vous. Je suis confondu, j'ai oublié d'éteindre mon portable.
6: Oui?
23: Je sais que les techniciens me regardent effondrés de l'autre côté de la vitre, évidemment, et le public aussi se dit, mon Dieu, mais il est distrait, ce gars-là. Bon. Je suis désolé. Hélène, j'ai pris votre identité.
6: Oui.
23: Vous m'entendez? et la musique se remit à sonner. Le drame pourtant n'était pas achevé. Excusez-moi, je suis en ligne avec quelqu'un que je suis en train d'apposter. Veuillez me rappeler plus tard vers 19h. Merci.
3: Allô?
23: Hélène.
3: Oui?
23: Vous êtes la vraie Hélène.
3: Ah ben moi je suis la vraie, oui.
23: Je suis la fausse Hélène, voyez-vous, car je suis inscrite aux alcooliques anonymes en tant qu'alcoolique.
3: Ah oui, ah ben, c'est pas moi, hein.
23: Non, je sais, c'est
3: oui.
23: Moi.
3: Oui.
23: Le suspense était... m'avait plongé dans les abîmes. Je ne savais plus du tout quelle voix utiliser. Je ne savais plus du tout ce qu'il fallait que j'invente comme connerie.
3: Ah bah.
23: Je suis en imposture, je suis en train de faire un canular au téléphone pour la radio Rire et Chanson avec Hélène. Tu sais, celle qui boit, là, Hélène.
3: Ah non.
21: Allô?
3: Allô?
21: Attendez, je comprends plus, je suis noyé dans cette histoire.
3: Ah bon, ben... oui, mais moi, je veux pas rentrer dans toute espèce de truc, là. Non.
21: Écoutez, le journal des alcooliques anonymes va sortir. Or, Hélène, on a mis votre nom en... Oh non.
3: Ah ben non, moi je veux pas passer pour une alcoolique, hein.
21: Au moment précis où le drame se nouait, se corsait, le téléphone se mit encore une nouvelle fois à sonner. Ne quittez pas, Hélène, hein. On est presque arrivé à la fin de l'imposture. Ouf, voilà, merci, oui. Hélène, ce qu'il va falloir faire, c'est que on a... le journal, avec en première page, donc, votre nom. Hein.

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3: L'enregistrement d'envoyer la... Vous savez, de me téléphoner sur mon portable pour dramatiser. Voilà. Vous voyez ce que je veux dire?
4: Je vois pas. Hein. Moi, je connais pas tout ça.
3: Ouais. En fait, ça maintient le suspense. Ça l'amène très haut là-haut. Alors, Hélène, ça vous embête pas?
4: Si j'ai pas
3: d'ennui. Non, vous n'aurez pas d'ennui. J'aurai juste votre nom en première page en disant, moi, Hélène, j'ai arrêté de boire, etc. Vous voyez?
4: Mais moi, je veux pas prendre ça.
3: Ah, enfin, la fin de la posture est très heureuse parce que je vous assure que j'ai ramé.
4: Je suppose, oui. Mais moi, je veux pas avoir d'ennui, non? Oui.
3: Est-ce que vous pouvez, s'il vous plaît, dire le mot fin? Bingo.
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5: Oui, bonjour.
6: Bonjour madame, c'est bien la poissonnerie?
5: Oui.
6: On doit venir déposer du matériel là pour une rénovation énergifique de vos locaux?
5: Non, je crois pas, non.
6: Ah si, je confirme.
5: Moi je vous confirme que non, je n'ai rien commandé.
6: Ah bah moi je vous surconfirme que si, on vient pour un rénovage énergifique.
5: Non monsieur, je vous arrête tout de suite, vous allez rien venir faire, rien du tout, moi je vous ai rien demandé.
6: C'est tout comme, vous voyez, puisque de toute façon...
5: Ah bah non, c'est pas tout comme, pas du tout. Vous venez pas avec votre matériel ou je ne sais quoi, j'ai rien à faire, moi je vous ai rien demandé.
6: Ah si.
5: Mais non monsieur.
6: Ah bah tiens, excusez-moi, mais j'ai quand même le papier là. Que vous avez signé?
5: Que j'ai signé?
6: Oui, enfin, qu'on a signé pour vous, mais si vous voulez, au final, c'est quand même votre nom.
5: Vous avez signé pour moi, très bien. En plus, vous me le dites, c'est bien.
6: Non, j'ai pas dit ça.
5: Ah si, c'est ce que vous venez de me dire.
6: Ah bah, excusez-moi, non, ma langue est du fourcher, je...
5: Ouais. Vous êtes quoi? C'est quoi? Et vous allez me faire quoi? Vous allez me faire quoi comme travaux?
6: On va venir faire de l'isolage pour permettre de réchauffer le magasin.
5: Donc... Réchauffer le magasin? Vous savez que je suis une poissonnerie, donc moi j'ai besoin de froid. Donc vous allez réchauffer mon magasin?
6: Bah oui, parce que si vous voulez, effectivement, au niveau énergétique, il y a quand même des pertes énormes.
5: Des pertes de chaleur?
6: Exactement.
5: Oui, comme j'ai pas de chauffage, c'est vrai que je risque d'avoir de la perte de chaleur. Moi je mets du froid ici, donc.
6: Voilà,
5: c'est bien ça
6: le problème.
5: Ouais, c'est bien,
6: Donc nous on va intervenir.
5: Non, vous n'allez pas intervenir du tout. J'ai pas fait de devis, vous allez venir faire des travaux chez moi. Mais c'est nouveau ça.
6: Vous me dites en plus qu'il faut vous installer un chauffage, donc
5: ouais,
6: ça.
5: Qu'est-ce qui vous a dit que j'allais installer un chauffage? Je suis dans une poissonnerie, il doit faire froid, je fais de la clim ici. Je ne fais pas chauffer mon magasin pour climatiser derrière.
6: Donc je rajoute le chauffage?
5: Mais non, pas du tout. Mais on ira au tribunal, c'est quoi cette histoire?
6: Ah bah, par exemple, au tribunal, ils ont un chauffage.
7: Attendez. Vous allez me donner le nom de votre entreprise.
6: Ah, c'est un autre monsieur?
7: Non, c'est pas un monsieur, c'est une dame.
6: Admettons.
7: Qu'est-ce que vous me faites là? Moi, j'ai rien signé, monsieur.
6: Non, mais alors, c'est ce que j'ai expliqué à la dame d'avant, là.
7: Il n'y a pas une dame, c'est un monsieur. Enfin, quand même, faites attention à ce que vous dites.
6: Oui, si vous voulez.
7: Quelle entreprise êtes-vous?
6: Établissement Martin Rénovage.
7: Et vous êtes où?
6: À Martinville.
7: Martinville. Et ça se situe où ça?
6: Ça se situe au Martinland.
7: À où ça?
6: Au Martinland.
7: Vous êtes monsieur?
6: Monsieur Martin.
7: Monsieur Martin de Martin Rénov à Martinville.
6: Exactement.
7: Eh ben, j'aimerais bien voir votre devis.
6: Je viens de vous le faxer.
7: Je n'ai pas de fax.
6: Vous l'avez pas? Bah attendez, je vous le renvoie tout de suite.
7: Non, je n'ai pas de fax. Est-ce que c'est clair? Mais je n'ai pas de fax.
6: Excusez-moi, mais si vous m'interruptionnez.
8: Oui, allô?
6: Une autre dame. Comme j'explique.
8: Monsieur, je vous arrête. Je vous ai rien commandé du tout.
6: Bon, alors, disons que je vous ai auto-commandé un rénovage énergiste rapport à ce problème de chauffage.
8: Vous en avez des autres, des comme ça ou pas? Là, vous me faites vraiment rire, quoi. Sincèrement, vous me faites rire.
6: Bah, excusez-moi de faire mon métier, vous voyez, et en plus,
8: faites-le avec d'autres personnes, mais arnaquez pas les gens. Moi, je suis un vieux de la vieille, vous allez pas me la mettre à l'envers, quand même.
6: Je vais rien vous mettre du tout, à part effectivement une couche d'isolant qui permettra de réchauffer un petit peu le magasin, parce que.
8: Mais qu'est-ce que vous racontez? Il faut que j'ai 4 degrés dans mon magasin, mais vous me racontez quoi, là?
6: Ah, bah, 4 degrés, vous vous rendez compte pour les clients?
8: C'est du poisson, on a une clim, qu'est-ce que tu me racontes, là?
6: Je raconte qu'il y a un risque d'enrhumage.
8: Non, mais vous allez me prendre la tête combien de temps, là? À ce moment-là, vous vous déplacez et vous venez me voir. Déplacez-vous. Vous êtes où, là?
6: Alors là, je suis à Martinville, là.
8: Eh ben, vous venez me voir en personne. Venez voir.
6: Je vais venir et puis je vois le truc, c'est que vous serez parti, comme par hasard.
8: Non, je suis là toute la journée. Tu viens toute la journée, je suis là toute la journée. Y a pas de problème, je te prépare un bon café, mon pote.
6: C'est gentil, mais je ferai d'abord les travaux et après, je prendrai le café.
8: Mais tu vas faire les travaux où tu veux, mais pas chez moi, punain. J'ai autre chose à foutre qu'avec des branquignoles pareilles. Vous avez que ça à foutre ou pas de vos journées, là? Tu sais que nous, on travaille, ou
6: pas? Oui, bah, moi aussi, je travaille, j'en fais pas tout un plat.
8: Ah, bah non, tu travailles pas, toi. Tu brasses du vent, mon pote. Hein.
6: Ouais, bah, après, si vos poissons, ils ont froid, c'est pas ma faute.
8: Allez, c'est bien, relâche-moi, toi.
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9: Dispensaire.
10: Allô.
9: Allô.
10: C'est le dispensaire pour les animaux.
9: Oui.
10: Bonjour, madame.
9: Bonjour.
10: Monsieur le baron Ledoux, j'habite boulevard Saint-Germain.
9: Oui.
10: Et j'ai un grand malheur avec mon perroquet.
9: Oui.
10: Oh mon Dieu, il est originaire de la Libye.
9: La Libye, oui.
10: Voilà. Et hier soir, à la télé, ils ont montré la guerre entre le Tchad et la Libye.
9: Oui.
10: Et mon perroquet, il était là, devant la télé.
9: Oui.
10: Et depuis, il n'arrête pas que de dire des bêtises, des cochonneries.
9: Ah bon?
10: Oui. Et je ne sais pas quoi faire, moi je
9: Qu'est-ce
10: sais...
9: Qu'est-ce qu'il raconte?
10: Oh, des cochonneries. Vous voulez que je vous le...

0: passe, vous allez voir. Attends,
1: oui,
0: je,
1: oui.
0: Je vais approcher du téléphone. Attendez, j'attrape, hein.
1: Oui.
0: Viens là, Coco. Allô?
1: Oui.
0: Voilà, là. Parle, Coco.
1: Coco? Il écoute, là?
0: T'as la pris! Oh t'as la pris! Oh
1: Coco? Bonjour, Coco.
0: Pouflasse! Pouflasse! Pouflasse!
1: Mais ça va pas?
0: Allô?
1: Oui?
0: Vous avez entendu?
1: Oui, j'ai entendu.
0: Alors, qu'est-ce que je fais, moi?
1: Alors, attendez, attendez. Ne quittez pas, s'il vous plaît, hein. Allô?
0: Oui.
1: Monsieur, alors, remettez votre perroquet à côté et faites-le parler. Mais... le docteur écoute, hein.
0: Viens là, Coco. Hein? Coco, viens là. Mec.
1: Écoute, je suis mort de rire.
0: Coco. T'as le prix. Allô?
1: Oui?
0: Bon, ça y est, attendez, je mets la tête à côté de l'appareil. Allez-y.
1: Coco, bonjour.
0: T'as le prix?
1: Coco.
0: T'as le prix?
1: Mais tu m'avais pas dit ça tout à l'heure.
0: Confiance, confiance. Allô?
1: Oui.
0: Oh, madame?
1: Oui.
0: Vous savez le chinois pour passer le thé?
1: Oui.
0: Le chinois, le petit filtre pour passer le thé. Il l'a mis sur sa tête comme un casque.
1: Ah bon?
0: Oh non, Coco, reviens ici!
1: Écoutez, vous êtes où, monsieur?
0: Madame, il a une fourchette dans le bec, il vient vers moi!
1: Non, c'est pas vrai?
0: Non!
1: Monsieur! Monsieur! Eh, Olivier! Écoute, tu sais, il vient de me dire que son porquet, il a mis une fourchette dans le bec, il est venu vers lui, et après, j'entends plus rien. Mais j'entends plus rien, ça tombe, il a foutu un coup de fourchette! Allô? Coco!
0: Saloperie! Saloperie!
1: Coco, t'exagères, hein? Qu'est-ce que t'as fait à ton maître?
0: Vive la Libye! Vive la Libye!
1: Mais t'es dingue! Pourquoi vive la Libye? Coco?
0: Kadhafi! Kadhafi!
1: Kadhafi! Mais qu'est-ce qu'il a, Kadhafi? Hein? Coco? Coco, t'as le combiné, là? Qu'est-ce que t'as fait à ton maître?
0: Ta gueule! Ta gueule!
1: Quoi, ta gueule? Eh, je t'en prie, hein. Je peux te dire ta gueule aussi, moi.
0: Ta gueule, ta le prie!
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4: Bonjour.
5: Bonjour madame, c'est bien le restaurant?
4: Oui.
5: Il faudrait me faire un déjeuner dégustation gratuit pour 6 personnes, s'il vous plaît.
4: Et en quel honneur je vous invite?
5: En l'honneur que je suis critique gastronomique et que je viens noter votre établissement.
4: Non mais je vous arrête tout de suite.
5: Et pourquoi?
4: Parce que ça ne m'intéresse pas, monsieur.
5: Ah bah oui, mais moi j'ai déjà prévu de déjeuner chez vous.
4: Mais je m'en fous. Si pour avoir une bonne note, il faut que je vous invite, ça ne m'intéresse pas, monsieur. Vous êtes quel guide?
5: Guide Martin.
6: Quel numéro?
4: C'est quoi votre numéro de téléphone?
5: C'est quoi votre numéro de téléphone?
4: Vous venez de le faire, mon numéro de téléphone, gros malin.
5: Oui, pas faux.
6: Pardon?
5: Ah, c'est monsieur, bonjour.
6: Je suis une dame.
5: Admettons.
6: Pourquoi une table gratuite?
5: Parce que si je paye, forcément, la note sera moins bonne.
6: La note, alors c'est-à-dire qu'on vous achète?
5: J'espère bien, oui.
6: Bah écoutez, depuis 86 que je suis ici...
5: Vous faites la même chose, oui, ça je me doute.
6: Non, je veux pas vous dire qu'on fait la même chose.
5: Non mais si vous avez la même carte depuis plus de 30 ans...
6: Mais non monsieur, je suis installée, vous comprenez le français, mais la carte vient d'être changée.
5: Suite à ce que je vous annonce, bah c'est bien de m'écouter.
6: Non monsieur, je n'ai jamais dit que suite à votre annonce, j'allais changer la carte.
5: Ah donc vous ne changez pas finalement?
6: Mais monsieur... J'ai pas besoin de vous pour changer la carte.
5: Ouais, non, enfin, excusez-moi, vous prenez mes conseils. Je vous suggère...
6: Je n'ai pas pris de conseils, monsieur. Je n'ai pas besoin de vous pour savoir qu'il faut changer la carte.
5: Tout ça parce que je vous ai dit de changer la carte et que vous me piquez
6: mon... Vous avez pas à me dire de changer la carte.
5: Oui, mais enfin, vous changeriez la carte, excusez-moi.
6: Mais monsieur, je la change régulièrement, bon sang.
5: Ah bah alors, faudrait savoir.
7: Attendez, monsieur, vous présentez pas.
5: Ah tiens, un autre monsieur, bonjour.
7: Mais,
5: écoutez, on va pas tergiversifier 3 heures. Vous nous mettez la table gratuite pour 6.
7: Non mais attendez, c'est pas l'armée du salut ici, hein.
5: Non mais pas de panique, c'est qu'une fois par mois en plus.
7: Pardon? Ah parce que vous pensez que je vais vous payer une table de 6 personnes une fois par mois?
5: Oui, bah c'est pour actualiser mon guide régulièrement.
7: Non mais non, c'est hors de question, monsieur.
5: Et alors comment je fais les mises à jour, moi?
7: Bah y a pas de mise à jour à faire, monsieur. Il y a hors de question que je vous invite tous les mois pour 6 personnes.
5: Dans ce cas, on peut faire une table pour 3 personnes tous les 15 jours.
7: Non mais vous croyez où?
5: Excusez-moi, je représente le guide Martin.
7: Je n'ai jamais demandé à faire paraître du guide Martin.
5: Très bien,
7: jamais.
5: C'est noté. En même temps, je vous prépare la facture.
7: Mais non, je n'ai pas à payer de facture pour ça, monsieur. C'est vous qui m'avez inscrit sur cette liste. Vous m'enlevez de cette liste tout de suite.
5: Le rétractisme est payant, c'est quand même la moindre des choses.
7: Mais non, vous me demandez de payer pour me désinscrire. Mais on va où, là? Non, mais c'est n'importe quoi. N'importe quoi. Ah. Non, mais vous rigolez, non?
5: Ah, c'est le monsieur d'avant,
7: on
5: ça, non?
7: En France, en démocratie, on a encore le droit de paraître où on veut.
5: Alors, si vous préférez, vous pouvez me régler en liquide.
7: Mais vous vous rendez compte, monsieur, que je vous donnerai du liquide?
5: Non, mais vous me mettez une petite liasse dans un sac. Vous laissez ça.
7: Je veux pas le savoir.
6: monsieur, je vais porter plainte. Je ne vous donnerai pas de liquide dans un sac. J'appelle immédiatement mon avocat.
5: Alors, l'avocat lui parlait pas du liquide parce que...
6: Monsieur, ce n'est pas légal. Je lui parlerai du liquide, immédiatement. C'est inadmissible. On va pas manger dans un restaurant gratuitement et demander de l'argent liquide, du black.
5: Bah, c'est pas mes méthodes, hein, mais puisque vous insistez...
6: Ah, c'est pas mes méthodes? Non, mais vous rigolez? Vous m'avez demandé dans un sac de donner de l'argent liquide.
5: Ah, pas du tout, non, j'ai dû...
6: Si. Ah, si, monsieur.
5: Non.
6: Écoutez, allez vous faire foutre.
5: Oula, attention, gros mot.
6: Je m'en fous, monsieur.
5: Non, mais c'est pour vous, parce que là, je suis obligé de vous retirer une étoile pour gros motisme.
6: Oui, bah allez-y. Vous voulez que je vous en dise des gros mots?
5: Ah non, sinon je serais obligé de virer une deuxième étoile.
6: Eh ben, je m'en fous.
5: Eh ben voilà, hop, deuxième étoile qui saute, allons-y.
6: C'est de l'arnaque. Je vous préviens, monsieur, que je porte plainte.
5: Ah bah tiens, si c'est comme ça, hop, encore une étoile qui saute, allez.
6: Eh ben, j'en ai rien à foutre de vos étoiles de merde.
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3: Allô, oui?
8: Oui, bonjour, monsieur.
3: Oui, bonjour, monsieur.
8: Monsieur Robert Van Antuk, ambassadeur du Vietnam à Paris, de passage dans votre ville.
3: Oui.
8: Vous aurez une nuit réservée ce soir au restaurant vietnamien.
3: Oui.
8: Pour 147 personnes.
3: J'ai pas la place, moi.
8: Bon, ben, est-ce que les gens peuvent se serrer un peu?
3: Ah oui, mais on peut monter à 80 personnes.
8: Oh non, ça va pas.
3: C'est pour quand, monsieur?
8: Alors, c'est pour ce soir. Hein?
3: Ce soir.
8: Alors, vous avez de quoi noter?
3: Oui, je note, oui.
8: Vous avez noté de quoi noter?
3: Oui, oui.
8: Passez-moi la liste.
3: Oui, mais monsieur, je vous dis, monsieur, je ne peux pas vous mettre, je n'ai pas la place.
8: Alors là, il y en a combien? J'essaie de réduire, monsieur, hein, mon cher
3: oui,
8: monsieur.
3: Oui, vous prenez deux restaurants, quoi.
8: Alors, on commence, hein. Famille récipient. Six personnes.
3: Récipient.
8: Six personnes. Famille Pudiglan. Trois personnes.
3: Récipient. Six personnes.
8: Famille... Non, c'est récipient.
3: Récipient.
8: Trois personnes. Valise en carton.
3: Oui.
8: Six personnes.
3: Valise 100 personnes. 6 personnes. 12 personnes. 17 personnes.
8: Qu'est-ce que vous avez? Récipient.
3: Récipient, 6 personnes. Plus du gland, 3 personnes.
8: 3 personnes, c'est ça.
3: Récipient, 17 personnes.
8: Phonétiquement.
3: Oh, monsieur, je vous passe ma femme.
8: Non, attendez.
3: Ah non, je comprends pas. Je comprends pas le vietnamien, je comprends pas.
9: Allô?
8: Oui. Vous
9: voulez le voir? Vous parlez le vietnamien?
8: Oh, pas du tout, non, je suis Berisong.
9: Ah, c'est papa qui parle le vietnamien?
8: Non.
9: Oui?
8: Non.
9: Oui.
8: Moi, je dis comme dang.
9: Oui.
8: Il n'est pas là, votre mari?
9: Oui, mais il ne comprend pas.
8: Non, mais il ne va plus noter les noms maintenant. On va noter les chiffres.
9: Noter les chiffres.
3: Allô?
8: Oui, on a fini. Hein? Vous avez noté?
3: Oui, j'ai noté, oui.
8: Je vous écoute.
3: Monsieur, je suis incapable de vous relire la liste, monsieur. Je ne peux pas. Ce n'est pas...
8: Je vous écoute.
3: Monsieur, je vais venir vous voir.
8: Monsieur, nous partons immédiatement.
3: Bon, j'ai une table de 6.
8: À quel nom?
3: À quel nom? Récipient.
8: Oui.
3: 6 personnes.
8: Récipient, 6 personnes.
3: Judith Gros, 3 personnes.
8: Oui. Celle-là, vous n'avez pas dû bien noter, parce que je ne vois pas ce que c'est, mon frère. Ensuite?
3: Brutus Neland, 7 personnes.
8: Oui.
3: 23 personnes.
8: À quel nom?
3: Jus.
8: Quoi?
3: Jus.
8: Oh non, c'est pas ça.
3: 3 personnes.
8: À quel nom?
3: Pismi.
8: Pismi?
3: Oui.
8: C'est pas vietnamien, ça.
3: Ben non, je marquais comme ça.
8: Ah, c'est famille Pudiglan.
3: Pudiglan, voilà. 3 personnes.
8: Et de la bite?
3: Comment?
8: Et de la bite?
3: Oui.
8: 6 personnes.
3: Vous pouvez m'en donner d'autres? J'ai de la place, hein.
8: Famille Mekoui.
3: Oui.
8: Ça, c'est des Grecs.
3: Combien?
8: 17. Alors, on va reprendre, hein?
3: Oui.
8: Je vous écoute.
3: 6 personnes.
8: À quel nom?
3: Récipient.
8: Oui.
3: 3 personnes. Judy.
8: Oui.
3: 7 personnes. Brutus Neland.
8: British Leyland.
3: Oui. 6 personnes. Migan.
8: Oui.
3: 6 personnes. Culabit.
8: Oui.
3: 17 personnes. Mec.
8: Mec quoi?
3: Ouille.
8: Non, c'est Vaucouille.
3: Vaucouille. Vaucouille.
8: Vaucouille?
3: Oui. Oh, monsieur, arrêtez, hein. Mes couilles.
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10: Oui.
5: Oui, bonjour madame. Je suis bien au garage là.
10: Oui.
5: J'ai vu la pub pour les voitures à 3 euros par jour.
10: Ça, c'est dans le cadre d'un achat.
5: Non, j'ai juste, moi j'ai juste besoin
10: de
5: 3 jours.
10: Bah non, monsieur, non, c'est dans le cadre de remboursement de crédit dans le cadre d'un achat.
5: Oui, mais si vous me faites le crédit sur 3 jours, ça fait combien?
10: Bah monsieur, c'est pas une histoire de coût. Ça n'existe pas une location à 3 jours.
5: Non, mais parce
10: jour.
5: Que bon, vous avez dit quand il y a des gens qui veulent locationner, essayent de leur vendre la voiture.
10: Non, pas du tout.
5: Non, mais c'est
10: tout.
5: Bien tenté, c'est normal, hein, c'est bonne guerre.
10: Non, c'est pas ça, mais non. Je ne veux pas vous vendre une voiture.
5: Et pourquoi vous voulez pas me la vendre?
10: Mais ça va pas vous coûter 9 euros.
5: Alors, 3 x 3.
10: Monsieur, je sais que 3 x 3, ça fait 9.
5: Ah, on est d'accord.
10: Avant, on appelait ça des contrats New Deal, c'est-à-dire...
5: Comment ça, débile?
10: New Deal.
5: Ah, oh, bah alors là...
10: Mais j'ai pas dit débile, j'ai dit...
5: Oh, et encore!
10: C'est de l'anglais, New, N-E-W, et deal pour dealer.
5: Comment ça, dealer? Oh, bah tiens, alors débile drogué, alors ça...
10: Mais non, monsieur, New Deal, ça veut pas dire la drogue.
5: Excusez-moi, mais parce que vous me traitez de débile en anglais.
10: Non, monsieur, New Deal.
5: Oh, il recommence!
10: Monsieur, c'est pas une insulte, monsieur, New Deal.
5: Oh! Ça suffit,
10: deal,
5: hein?
10: Deal.
5: Ça suffit!
10: D-E-A-L.
5: Non, mais
10: D-E-A-L.
5: C'est. Vous-même!
10: Monsieur, je pense.
5: Écoutez, passez-moi le responsable, parce que là.
11: C'est moi la responsable.
5: Ah, bonjour monsieur.
11: Faut voir ça avec la commerciale.
5: Ah non, moi je veux un modèle berline, je voudrais pas la commerciale.
11: Non.
5: Parce que commerciale, vous dites qu'un.
11: Non, mais c'est pas commercial voiture, c'est la personne.
5: Comme un break?
11: Non, je vous parle. Quand.
5: Excusez-moi, vous n'allez pas me choisir mon modèle de voiture à ma place,
11: c'est quand même. C'est la personne quand même... qui s'occupe de vendre des voitures.
5: Je sais ce que c'est une commerciale, c'est quand il n'y a pas les sièges derrière.
11: Non, mais là je vous parle pas de commercial.
5: Ah bah voiture, attendez, je vais demander à mon beau-frère Martin.
11: Non, mais attendez monsieur.
5: C'est le monsieur du garage là.
11: Non.
5: Une commerciale, c'est quoi? Ah bah c'est une voiture avec pas les sièges derrière.
11: Non, je vous parle pas de modèle de voiture.
5: Excusez-moi, j'appelle pour louer une citadine 3 jours et vous essayez de me vendre un break.
11: Oh, écoutez monsieur.
5: Oh bah oui.
11: Oh
5: bah alors
11: Oh, écoutez monsieur.
5: Non mais oh.
11: Oh,
5: vous-même.
11: C'est bon. Bon, ce que vous avez besoin, c'est d'une voiture pour un week-end.
5: Alors, ce que j'ai besoin, c'est votre voiture à 3 balles que je vais prendre 3 jours, donc ça fait quand même 3 fois 3.
11: Non, vous confondez 3 euros par jour, mais c'est l'achat
5: voilà.
11: De la voiture.
5: Eh ben, je vous l'achète pour 3 jours.
11: Ah non, vous n'achetez pas une voiture pour 3 jours. Attendez, soyez raisonnable.
5: Et pourquoi donc?
11: Parce que ça se fait pas, monsieur.
5: Les 9 euros, je les ai là. Je paye cash.
11: Non mais vous êtes...
5: Je peux vous les déposer cet après-midi.
11: Mais attendez monsieur, vous n'achetez pas une voiture pour 3 jours.
5: Écoutez, je peux vous faire une avance de 5 euros en chèque dès aujourd'hui.
11: Ah non, ça ne se fait pas comme ça.
5: Alors dans ce cas, j'ai un chèque de banque certifié de 9 euros.
11: Attendez, monsieur, réfléchissez.
5: Bon, j'ai vu qu'il y avait 5 ans d'entretien offert, en revanche.
11: Ah ben non.
5: Bah oui, mais enfin, c'est offert, on va pas cracher dessus, vous voyez, c'est...
11: Non, bah attendez, elles sont gratuites avec l'achat d'une voiture.
5: Oui, avec la voiture qu'on loue. Mais comme on la loue plus, on va juste prendre les 5 ans d'entretien.
11: Mais ça va pas.
5: Sinon, j'ai ma femme qui a une Citroën.
11: Non, mais là, vous comprenez rien.
5: Non, bah attendez, je vous la passe. Martine, oui, je te passe le monsieur. Ah, merci. Allô?
12: Oui,
5: bonjour monsieur, Martine Martin à l'appareil.
12: Comment?
5: Je suis Martine Martin, la femme de monsieur Martin.
12: Vous êtes la femme de monsieur Martin?
5: Voilà.
12: Avec une voix de, Martine Martin avec une voix d'homme.
5: Oh, c'est vous qui le dites.
12: Au revoir monsieur.
5: Ah, non, madame.
12: Ouais.
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13: Accueil service funéraire, bonjour.
14: Bonjour monsieur.
13: Bonjour.
14: Je suis bien aux pompes funèbres?
13: Oui, tout à fait monsieur.
14: Oh bah dites-moi, il y a du bruit chez vous. Hein.
13: Oui, effectivement, c'est l'heure du repas.
14: Ah ouais, oui.
13: C'est pour ça.
14: Ah oui, j'entends ça. Bah dites-moi, c'est la bonne ambiance, hein.
13: Voilà, allez-y. Oui.
14: Ça fait du bien, hein.
13: Oui, de souffler un petit peu de temps en temps.
14: Ah bah oui, vous êtes à table, là, on boit un petit verre pour se détendre, hein.
13: Tout à fait, oui.
14: Ouais. Bon, écoutez, ma femme vient de mourir.
13: Comment?
14: Ma femme vient de mourir, il y a une heure, là.
13: Alors, ah d'accord.
14: Mais bon, vous êtes... Oh là, dis-moi, ça alors, c'est... C'est une mobilette, ça?
13: Je vais prendre... Ah, attendez, je vais aller chercher mon papier, je vais me mettre de l'autre côté.
14: Oui, pas isolé. De problème, vous inquiétez pas, voilà. C'est la fête!
13: Vous êtes à quel endroit, monsieur?
14: Alors, moi, je suis au 2 avenue Maréchal Leclerc, mais enfin, là, je vais boire un petit verre quand même, parce que... Quelle heure est-il, là?
13: Il est midi 20.
14: Oh, bah, dites-moi, c'est l'heure de manger, de casser la croûte, quand même.
13: Vous êtes monsieur?
14: Alors, le tour.
13: D'accord, et votre épouse est décédée à quel endroit?
14: Oh, bah, elle est décédée dans la chambre, hein.
13: À votre domicile?
14: Sur son lit, oui, pas de problème, on est en rez-de-chaussée. Pour vous, c'est tranquille, je crois.
13: Alors, vous êtes à quel endroit?
14: Alors, nous sommes au 2 avenue Maréchal Leclerc.
13: D'accord.
14: Mais je vous embête, vous êtes en train de casser la croûte, vous avez autre chose à faire, là, quand même.
13: Non, mais je suis permanent, ne vous inquiétez pas.
14: Oui, mais enfin, bon, vous étiez en train de manger, là.
13: Donc, c'est madame Letour, comment?
14: Je suis Marie-Josée.
13: Marie-Josée, d'accord.
14: Comme la chanson, vous connaissez, non?
13: Non.
14: Marie-Josée est mal chaussée.
13: Elle avait quel âge, votre
14: épouse? Elle enlèvera ses chaussons. On verra bien tous ces morpions. Et hop, Marie-Josée, vous connaissez pas ça?
13: J'aimerais mieux m'occuper de votre épouse, si vous voulez.
14: Ah bah oui.
13: Vous allez rester à votre domicile, là, ou vous allez peut-être partir?
14: Je sais pas, parce que il y a quand même une odeur qui me dérange, hein. Est-ce qu'il faut que j'ouvre la fenêtre, d'abord?
13: Non, justement, faut éviter.
14: Ah bon, pourquoi?
13: Bah, pour éviter, de favoriser la décomposition.
14: Ah bah, attendez. Oh bah, mince, alors. Elle s'est levée, dites-moi. Elle était pas morte.
0: Non, je me reposais.
13: Oh, oui, mais bon, c'est bizarre.
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16: Bonjour.
5: Bonjour monsieur, c'est bien la pizzeria ?
16: Non, c'est madame.
5: Admettons. C'était juste pour vous dire, j'ai monté un site pour livrer vos pizzas par internet.
16: Bah, on a déjà un coursier qui s'occupe de ça.
5: Ah oui, mais moi j'ai mis votre carte sur mon site, et par exemple, pour une pizza à 12 balles, je vous reverse 3 euros.
16: Non mais attendez, je vais vendre la marchandise 12 euros, puis vous me reversez 3. Non mais moi, à la base, j'achète la marchandise.
5: Vous achetez pas vos pizzas ?
16: Bah, attends monsieur, c'est moi qui les fabrique. Si vous me donnez 3 euros par pizza, je suis désolé, moi je suis plus dans la course.
5: Comment ça la course ? C'est vous qui faites la livraison ?
16: Mais non, je veux pas faire la livraison. Le boulot, c'est nous qui le faisons. Vous m'avez demandé l'autorisation avant de le faire ?
5: Vous me l'avez pas demandé non plus, voyez.
16: Non, mais attendez. C'est vous qui prenez l'initiative, c'est pas moi.
5: Bah oui, mais enfin, c'est mon site, c'est ce que je vous dis.
16: Et donc. Alors, vous n'avez pas à mettre mes documents sur votre site. Vous vendez la marchandise, vous prenez 10 euros par pizza, puis vous me donnez 3 euros.
5: Ça dépend. À 15, par exemple, ça vous fait 3,75.
16: Oui, c'est ça, je vends ma pizza à 3,75. Non, mais vous plaisantez ou quoi?
5: Bah, vous voyez, pour vous, c'est tout bénef.
16: C'est tout bénef de vendre ma pizza à 3,50 euros. Mais vous avez vu ça où, vous?
5: Bah, enfin, excusez-moi de vous faire gagner de l'argent, surtout.
16: Mais hein. Vous me faites pas gagner de l'argent. Moi, je vais pas vous vendre une pizza à 3 euros, qu'elle me revient déjà à 8 euros. Enfin, vous.
5: Alors, non, parce que si vous la vendez à 8 euros, sur 25%, vous touchez 2 euros.
16: Mais enfin...
5: Je vais pas vous filer 3,75 sur une pizza à 8.
16: Mais nous, on fabrique la pizza, monsieur. Je vais pas vendre une pizza à 3 euros pour la fabriquer et la cuire. Mais enfin, vous plaisantez ou quoi?
5: C'est toujours 3 euros de prix, hein.
16: Je ne veux pas savoir. Vous enlevez ma carte de votre site.
5: Vous essayez de me piquer l'idée, je vois le truc. Et en plus...
16: Mais n'importe quoi, j'ai déjà un coursier.
5: Vous inventez.
16: J'invente. Ben, venez voir sur place.
13: Allô?
5: Oui, allô?
13: Oui, bonjour, monsieur le directeur de la maison.
5: Bonjour, madame. Alors, vous n'êtes pas obligé de m'appeler monsieur le directeur.
13: Oh, vous êtes permis de faire un site à nos noms, mais on vous a pas donné l'autorisation, monsieur.
5: Ah, ben, je l'ai pris.
13: Ah, c'est vous qui avez pris l'autorisation? Alors, je vous dis tout de suite, parlez bien comme il faut parce que c'est enregistré. Hein.
5: Très bien. Bah, écoutez, dans ce cas, je lance un contre-enregistrage. Contre-enregistrage.
13: Non, attendez, oui, parce qu'on est en plein service, on n'a pas que ça à faire. Hein.
5: Ah oui, alors justement, au boulot, parce que je vous ai déjà pris pas mal de commandes.
13: Des commandes des commandes de quoi?
5: Bah, des commandes pour mes clients.
13: Vos clients, mais c'est pas vos clients, monsieur, vous avez pas de clients, vous. C'est mes clients, moi, qui viennent chercher les pizzas.
5: Ah bah non, ce sont mes clients, c'est moi qui encaisse.
13: Vous annulez ça tout de suite, hein? Tout de suite, monsieur. Sans quoi, moi, je vais entreprendre ça plus sérieusement que ça, hein?
5: Ah bah, j'espère que vous êtes un minimum sérieux, parce que moi, je me suis quand même investi.
13: Je suis très sérieux, monsieur, c'est une maison qui a 40 ans. Ça peut aller très loin, hein? Donnez-moi un papier, quoi, que je veux l'autorisation sur votre site pour me vendre des pizzas.
5: Ah, très bien. Alors, bah, heureusement que j'ai enregistré, donc là, vous me donnez l'autorisation, très bien.
13: Je vous donne rien du tout, monsieur.
5: Ah, bah, vous venez de dire, je vous donne l'autorisation.
13: Je vous donne pas aucune autorisation de faire quoi que ce soit pour me vendre mes pizzas.
5: Bon, vous venez de le dire.
13: Aucune.
5: Je peux vous le repasser, je l'ai enregistré.
13: Hein. Ah oui, bah, si vous l'enregistrez, bah, moi aussi, comme ça, on va pouvoir faire ça.
5: Ah, bah, écoutez, je vous le repasse.
13: Et comme ça, on verra.
5: Alors, je rembobine.
13: Je n'ai rien du tout. Vous arrêtez ça tout de suite, monsieur.
5: Ah, attendez, j'y suis presque.
13: Arrêtez de nous emmerder du boulot.
5: Écoutez, oui, je vous autorise à vendre mes pizzas sur votre site. Ah, vous avez entendu?
13: J'ai rien dit du tout, monsieur, alors qu'est-ce que vous racontez?
10: Oui, allô?
5: Une autre dame, tiens, ouais. Bonjour.
17: ouais, tant qu'à faire, autant faire du business.
5: Ah, bah, enfin quelqu'un de raisonnable.
17: C'est l'appel trop con, quoi.
5: Comment ça, c'est l'appel trop con?
17: C'est rire et chanson.
5: C'est rire et chanson? Alors oui, c'est vraiment l'appel trop con.
17: Ah bah écoutez, bah, ça me fait plaisir parce que je vous écoute tout le temps, je suis un grand fan.
5: Ah, cool.
17: Bon, bah bonne cotisation.
5: Merci.
17: Salut,
5: ciao.
17: Au revoir.
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18: Allô?
8: Oui, bonjour monsieur.
18: Non, mais je vais vous le penser tout de suite.
8: Non, bah attendez monsieur, c'est Europe 1 l'appareil, la radio, pour notre grand jeu. Écoutez, de toute façon, ce qui compte, c'est que vous soyez là, puisque nous sommes là, hein.
18: Ah oui, mais on n'a rien écouté, alors.
8: Non, mais vous inquiétez pas, justement, ça va venir. Vous allez recevoir un appel téléphonique dans quelques instants. Et le mot de passe, vous êtes connoté?
18: Oui.
8: Le mot de passe. Hey, va te faire voir chez les Grecs. Cette expression, monsieur, vous devrez la prononcer à votre prochain interlocuteur téléphonique.
18: Ouais, d'accord.
8: Nous sommes bien d'accord?
18: Va te faire voir chez les Grecs, ouais.
8: Très bien, monsieur. Alors donc, attention, vous allez être...
18: On n'a rien à perdre avec ça, là?
8: Ah bah, vous avez tout à gagner, vous voulez dire.
18: Et qu'est-ce qu'on gagne?
8: Ah bah, vous le découvrirez, monsieur, à l'annonce des résultats, hein. Alors attention, monsieur, je vais raccrocher. Dès que j'ai raccroché, le prochain appel, c'est pour vous et c'est donc le mot de passe. Attention.
18: Je raccroche, moi.
8: Nous raccrochons tout de suite, monsieur, en attendant le prochain appel. Hein. Merci, monsieur.
18: Allô?
8: Oui, bonjour, monsieur.
18: Oui?
8: Je suis bien au coué.
18: C'est bien ça, oui.
8: Ah, très bien.
18: Va te faire voir chez les Grecs.
8: Pardon, monsieur.
18: Va te faire voir chez les Grecs.
8: Oui, monsieur, je suis monsieur Robert Ledoux à l'appareil, direction des impôts de Rennes. Vous pouvez me redire ce que vous venez de me dire, là ?
18: Ben, ah, ouais, mais... Non, mais... Là, c'est...
8: Passez-moi le dossier. J'étais sur votre dossier, en plus. Hein.
18: Non.
8: Non, parce que ce monsieur vient de me dire, va te faire voir, je ne sais plus quoi.
18: Oui, chez les Grecs. Non, mais c'est-à-dire, attendez, je vais vous expliquer. On vient d'avoir un coup de téléphone.
8: Oui.
18: Et donc, cette personne, elle m'a dit de sitôt qu'il a raccroché, lui, et ils nous disent, c'est pour ça, j'ai toujours peur à ces bêtises-là, parce qu'elles nous disent, bon, vous allez prendre ce mot de passe, et moi j'ai raccroché, qu'il a dit, la personne qui était au bout, et par rapport au prochain coup d'appel qu'il va y avoir, vous allez décrocher, et vous allez dire le mot de passe. Vous comprenez ?
8: Pas du tout, monsieur, hein ?
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19: Oui, bonjour.
5: Bonjour, madame. C'est bien le bar ?
19: Oui.
5: Je vous appelle pour vous prévenir que je vous ai recruté 3 serveurs.
19: Non, mais il n'y a pas de serveur chez nous.
5: Ah, bah, c'est pour ça que je vous en ai pris, oui.
19: Non, mais ça vous intéresse pas.
5: Comment ça, ça vous intéresse pas ?
19: Bah, non, mais j'ai pas envie d'avoir de serveur ici. J'ai pas de travail pour eux, moi. Hein.
5: Non, mais vous trouverez bien un truc,
19: voyez. Non. Moi,
5: j'ai pris une période d'essai de 3 mois.
19: Non, mais il n'y a pas de période d'essai. Il n'y a rien. Non,
5: vous les mettez direct. Ah, bah, je vais leur dire.
19: Non, mais
5: c'est avec la dame du bar, là.
19: Non,
5: elle prend direct en CDI, apparemment.
19: Mais non, mais ça m'intéresse pas. Donc voilà, c'est tout, ça y est, c'est bon, on arrête là. C'est tout, j'ai besoin de personne.
5: Non, mais c'est pas grave. Moi, je vais passer.
19: Mais si, c'est grave, si. Mais c'est un bistrot de quartier. Oh là là, mais c'est pénible, hein.
5: Ah, oh, bah, excusez-moi de faire bouger la France. Excusez-moi de travailler pour l'économisme.
19: Non, mais c'est quoi votre baratin, là? Vous m'agacez.
5: Vous êtes ouvert jusqu'à quelle heure?
19: 19h.
5: Ah, parce que moi, j'ai mis jusqu'à 20h.
19: Vous avez raison, oui, je vais rester pour leur beaux yeux, oui.
5: Sinon, vous les laissez sur place, hein, si vous êtes pas obligé de rester.
19: Non, mais c'est bon, allez hop. Vous m'emmerdez, d'accord, ok?
5: Oh là là, allô?
20: Allô?
5: Ah bah c'est monsieur.
20: Non mais attendez là, j'ai un PMU, c'est un café là.
5: Alors moi j'ai pris 3 serveurs.
20: Bah pourquoi faire, ils vont consommer hein, parce que...
5: Ah bah si vous voulez, ils peuvent aussi consommer hein, du moment que vous les payez.
20: Non, mais qui c'est qui vous l'a demandé?
5: Mais c'est mon beau-frère.
20: Comment? Non mais attendez, vous foutez de la gueule du monde là. C'est son beau-frère qui les a recrutés.
21: Allô?
5: Ah, un autre monsieur.
21: Ah non mais attendez, embaucher quoi? On n'a rien fait. Vous les avez ramenés personne.
5: Dans ce cas, je vous fais un contre-contrat.
21: Mais on n'a pas fait un contre-contrat.
5: Bah les contre-contrats de ruptionnage.
21: Bah pas du tout. On n'a jamais dit qu'on voulait contre-contrat. Je veux passer mon mari.
5: Ah merci monsieur.
22: Oui, allô?
5: Oui, ah, c'est madame. Donc votre collègue me disait qu'elle voulait un contre-contrat.
22: Mon collègue, c'est ma femme.
5: Vous êtes sûr?
22: C'est moi qui est responsable quand même.
5: Ah bah c'est vous qui est responsable, mais c'est moi qui ai recruté.
22: De quoi que vous me parlez là?
5: Des contre-contrats de ruptionnage.
22: Mais qu'est-ce que j'en ai à foutre, mec, votre machin là?
5: Vous avez décidé de ruptionner.
22: Mais je vous ai rien demandé. J'avais pas besoin de contrat, j'ai pas besoin de ruptionner un machin, j'en ai rien à foutre.
5: Ah bah si vous ruptionnifiez.
22: C'est vous qui décidez, c'est pas moi alors.
5: Oui, ah bah je sais que c'est moi qui
22: vous
5: décide.
22: Vous appelez comment, monsieur?
5: Monsieur Martin.
22: Monsieur Martin, de quelle société?
5: Établissement Martin.
22: Établissement Martin d'où? De quelle ville?
5: De Martinville.
22: Ah bah, rue Martin aussi, hein?
5: Oui, absolument. Ah bah, vous connaissez?
22: Oui, vous habitez tous à Martin. Et puis, votre père, c'est Martin.
5: Alors, écoutez, je peux vous le passer? Papa Martin, oui? Il y a la dame du bar qui veut te parler.
22: Non, c'est pas la dame, c'est le monsieur. Je commence à en avoir ras-le-bol.
5: Allô?
22: Oui, allô, oui, c'est moi.
5: Bonjour, c'est Papa Martin à l'appareil, vous voulez me parler?
22: Vous foutez pas de ma gueule, hein?
5: Bah, j'ai mon fils Martin, là, qui vient de me passer la communication.
22: Mais monsieur Martin de Martinville, je m'en fous.
5: Alors, excusez-moi, vous confondez. Martin, c'est mon petit-petit-petit-petit-fils.
22: Oui, mais j'ai rien à foutre, j'en ai rien, j'ai pas besoin de vous.
5: Allô?
23: Oui, bonjour.
5: Oui, bonjour, monsieur.
23: Est-ce que vous seriez pas Martin?
5: Quel Martin?
23: Le Martin de la radio.
5: Quelle radio?
23: Rire et chanson.
5: Non, mais pas du tout.
23: Désolée, du coup, je recrute pas en ce moment.
5: Même un blaguiste? Vous avez pas besoin d'un blaguiste?
23: Ah, si, ça, on a toujours besoin d'un bon blaguiste.
5: Ah, bah alors très bien, j'arrive.
23: Ok, à tout de suite.
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24: Allô?
8: Ouais, de toute façon, on verra après. Oui, on va voir après ce que ça... Allô?
24: Oui.
8: Bonjour, madame. C'est la mairie à l'appareil.
24: Oui.
8: Vous êtes bien madame Gadec?
24: Oui.
8: Ah, d'accord. Bon, je suis en ligne avec les services des égouttiers. Ils sont dans les canalisations, là.
24: Oui.
8: Dans tout égout, qui est juste en dessous de chez vous.
24: Oui.
8: Et il y a un truc qui les dérange, donc je vais vous les passer et ils vont vous dire ce qui se passe.
24: D'accord.
8: Je bascule la communication. Vous allez les avoir, ils vont vous expliquer. Ne quittez pas.
24: Oui.
25: Allô?
24: Oui.
25: Ah, bonjour madame. Oui, on est dans les égouts, là.
24: Oui.
25: Juste en dessous de chez vous.
24: Attendez, je vais regarder par la fenêtre.
1: Alors. Non, mais vous nous voyez pas, on n'est pas sur le trottoir, on est dans, dans les égouts.
24: Oui.
1: Parce que dans votre arrivée là, qui descend de chez vous, il y a un saumon qui remonte par les tuyaux, les canalisations qui arrivent chez vous.
24: Oh.
1: On ne sait pas quoi faire parce qu'il va boucher les canalisations.
24: Oui.
1: Il faudrait que vous le fassiez remonter. Alors, vous allez pouvoir nous aider. Est-ce que vous êtes loin des toilettes, là ?
24: Non.
1: Bon, vous prenez votre téléphone à la main.
24: Oui.
1: Et vous allez jusqu'aux toilettes.
24: Et qu'est-ce que je fais, alors ?
1: Alors, juste on vérifie que c'est bien votre canalisation. Attends, passe-moi la, oui, la clé de 12, là, vas-y. Attends. Quittez pas, madame, hein ?
24: Oui.
1: Oui, c'est ça. Allô ?
24: Oui.
1: Bon, est-ce que vous auriez un morceau de pain ?
24: Un morceau de pain ? Oui, bien sûr.
1: Allez chercher un morceau de pain. On va essayer de le faire remonter. Il y a pas de...
24: Oui. Attendez, je prends le morceau de pain. Attendez, je vais poser le téléphone. Ça y est, j'ai pris mon morceau de pain.
1: Voilà. Et il faudrait une épuisette ou...
24: Pourquoi ? Parce qu'il va remonter ?
1: Ben oui.
24: Il est gros ?
1: Il fait 2 kilos quand même. Hein.
24: Oh, attendez, alors je vais appeler un voisin là. Parce que...
1: Non, mais c'est rien. Hein.
24: Je vais appeler quelqu'un parce que je ne serais pas capable.
1: Allô ?
24: Oui, attendez, je suis en train de me demander si je vois quelqu'un là. Oh, il n'y a personne.
1: Dans l'immeuble ?
24: Dans la rue.
1: Oui, si vous voyez quelqu'un dans la rue qui pourrait vous aider à remonter le saumon, ça serait pas mal, oui.
24: Oui. Je peux trouver quelqu'un.
1: Allô ?
24: Oui, attendez, j'essaye de trouver quelqu'un pour m'aider là. Oh, ben, il y a 3 gars qui arrivent là. Attendez, je vais en paquet.
1: Ils ont une épuisette, eux ?
24: Monsieur ! C'est un petit jeune là qui vient.
1: Je vais vous aider.
24: Ils sont à 3. Une épuisette, non, j'ai pas. Hein. Attendez, qu'est-ce que je peux trouver autrement ?
1: Bon, ils vont l'attraper avec les mains.
24: Hein. Venez m'aider, vous serez bien gentil. Il y a un monsieur qui s'égoutte. Il y a un saumon qui remonte dans les toilettes. Il faut que je donne le pain. Et qu'est-ce que je fais avec le pain ? Allô ?
1: Oui, alors vous allez mettre le pain.
24: Le pain, je fais quoi ?
1: Amenez le petit jeune dans vos toilettes déjà.
24: Oui, attendez, je l'amène. Ils vont venez voir. Il y a un saumon qui remonte des égouts. Et il fait combien de kilos ?
1: Oh, ben environ 2.
24: 2 kilos. On vous invitera à manger.
1: Ils peuvent vous aider ?
24: Oui, ils sont à 3, là, ils ont l'air bien gentils. On arrive, hein. Rentrez, monsieur. Oh, écoutez, tenez, venez voir. Les water sont là, il faut mettre un morceau de pain ?
1: Oui.
24: Attendez, je vous passe le garçon ?
1: Oui.
24: Tenez.
4: Allô ?
1: Allô ?
4: Oui.
1: Oui, c'est les égouttiers, là.
4: Oui.
1: Bon, il est dans les égouts de la dame, là. Il remonte.
4: Ouais.
1: Vous avez une épuisette ?
4: On n'a pas d'épuisette, non. De toute façon, une épuisette, ça ne rentrera pas dans les toilettes, donc...
1: Non, mais une petite...
24: Des gants ?
1: Alors, si vous avez des gants ?
4: Avec des gants, peut-être,
24: des gants pour ne pas qu'ils glissent. Je vous donne ça, parce qu'il paraît qu'il faut mettre ça dans les toilettes.
4: Il faut mettre le pain dans les toilettes, c'est ça ?
1: Voilà.
4: Le monsieur va vous dire. Ok. Elle va chercher des gants.
1: Voilà.
4: Ouais, tu peux me tenir le...
24: Ah ouais. Faut mettre des gants.
4: Allez voir ça, les gars. Ça va être...
24: Allez, il fait 2 kilos.
4: 2 kilos. Comment il a fait pour vous monter les égouts ?
24: Ça y est, le petit gars a mis le morceau de pain dedans.
1: Est-ce que... Alors, attendez, on est en train de pousser nous, le saumon par en dessous, là, dans les... Est-ce que vous voyez sa gueule ?
24: Oui, sa gueule. La gueule du saumon.
1: Normalement, vous devez voir sa tête, là.
24: Normalement, on devrait voir sa tête. Non, on ne voit pas.
1: Les petits jeunes ne la voient pas non plus ?
24: Les petits jeunes ne la voient pas non plus. Non.
1: Tirez la chasse d'eau pour voir.
24: Tirez la chasse d'eau.
4: Avec le pain dedans ?
24: Avec le pain dedans ?
1: Ben oui.
24: Oui.
1: Allô ?
24: Oui.
1: Ça y est, le pain est parti.
24: Oui.
1: Merci, madame.
24: Merci, madame.
1: Ben oui, parce que... On est dans les égouts, nous, on vit dans les égouts, on n'avait pas de pain pour notre repas, là, ce soir.
24: Quoi ? Ah, ça, c'est la dernière, alors. Ils avaient besoin de pain. Merci, madame, qui me dit... Oh, on vit dans les égouts. Aïe, j'aime mieux ça, hein.
4: Bon, merci, les gars.
24: Ah, ben, je vais vous inviter, mais on n'aurait pas mangé, quand même. Merci. Allô ?
1: Allô ?
24: Oui.
1: Ah, dites-moi, madame, est-ce que vous pourriez nous faire passer une bouteille de vin ?
24: Non, allez, ça suffit, j'arrête, hein.
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3: Allô ?
7: Oui, bonjour, je suis au cabinet médical du docteur...
3: Oui, bonjour, oui. Monsieur.
7: C'est le docteur lui-même ?
3: Oui.
7: Vous êtes bien gastro-entérologue ?
3: Oui.
7: Oui, très bien, bonjour docteur, c'est le service de France Télécom, l'appareil, le 14. Oui, docteur, nous vous informons qu'à partir de 15h, vous allez hériter d'un nouveau système téléphonique de France Télécom, un nouveau service qui s'appelle la sonnerie personnalisée. Je ne sais pas si vous êtes au courant de ça.
3: Non, pas du tout.
7: Toutes les professions indépendantes de la région vont avoir une sonnerie qui indiquera, par une illustration sonore, la profession que vous avez.
3: Oui.
7: C'est-à-dire qu'évidemment, on saura si vous êtes médecin, on saura si vous êtes agriculteur.
3: Ah bon ?
7: Voilà.
3: Mais ça consiste en quoi alors ?
7: Ben, les gens qui vous appellent entendront une sonnerie téléphonique, une illustration sonore, et donc ils sauront que vous êtes bien de médecin, gastro-entérologue, puisque les...
3: Mais comment ils sauront, eux, que ça correspond à la truc gastro-entérologue ?
7: Ah ben, vous voulez que je vous fasse entendre ?
3: Ouais.
7: Je vais vous faire entendre. Tu me bascules la cartouche, je vais vous faire entendre déjà agriculteur. Vous allez voir, la 14, éleveur-agriculteur. Ouais, vas-y. Je vous fais entendre la cassette, hein.
3: Oui.
7: Pour les agriculteurs, voilà ce que maintenant les gens entendent quand ils appellent un agriculteur. Hein. Merci. Allô ? Vous avez entendu, non ?
3: Oui, c'est parfaitement ridicule. Et quand on appelle un gastro-entérologue, qu'est-ce que ça donne ?
7: Attendez, hein, je vais vous faire entendre. Hein.
3: Oui, faites-moi entendre.
7: Je vous préviens, nous on n'est pas responsable de ça, ça a été fait à Paris. Hein.
3: Oui, oui.
7: Tu me charges ? Gastro.
3: Ouais. Ah ben c'est pas possible.
7: Comment ?
3: Ce sont des rots qu'on entend.
7: Oui, absolument.
3: Bah, on entend quelqu'un qui rote, alors...
7: Bah oui, mais c'est ce qu'il y a pour gastro-entérologie.
3: Oui, bah c'est lamentable. Je n'ose pas imaginer ce qu'il y a pour le gynécologue, hein ?
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9: Allô.
11: Bonjour madame, c'est bien le garage ?
9: Oui, bonjour.
11: Monsieur Martin à l'appareil, je suis venu changer mon pare-brise chez vous.
9: Oui.
11: Mais vous avez oublié de me filer la console de jeu.
9: Mais non, mais j'ai jamais donné une console à personne pour un pare-brise. Où vous avez vu qu'on donnait des consoles ?
11: Bah tout le monde le fait, donc légalement, je pense que vous devez vous aligner.
9: Ah bah non, c'est pas parce que les autres le font que légalement, je suis obligé de vous donner une console.
11: Ah si, c'est marqué dans la loi cadeau.
9: Mais il y a pas de loi cadeau.
11: Ah mais si, article 4, le patron s'engage à récupérer une console pour le client.
9: Mais le patron va pas récupérer de console de jeu.
11: Bon bah sinon mettez-moi une trottinette électronique, c'est pas grave.
9: Mais non, mais rien du tout.
11: Bon bah vous me donnez un aspirateur de voiture, on n'en parle plus.
9: Non, je veux rien vous donner, j'ai rien à vous donner.
11: Bon, vous avez bien un appareil raclette ou je sais pas, un moule à gaufre.
9: Non, je ne fais aucune offre pour le pare-brise.
11: Ah oui, mais dans ce cas, il faut prévenir avant si vous faites pas le cadeau.
9: Mais je vais pas. Quand la personne vient pour une vidange, je vais pas lui dire je vous offre pas de porte-clés. Hein.
11: Comment ça, vous offrez des porte-clés ?
9: Oh là là.
11: Non, parce que moi, j'ai pas eu de porte-clés.
9: Mais j'offre pas de porte-clés non plus.
11: Bon, en même temps, je préfère une console.
9: Je vous verrai tout ça avec mon patron, c'est lui qui prend les décisions.
11: Ah bah passez-le moi.
9: Voilà.
11: Merci madame.
12: Oui, c'est monsieur.
11: Bonjour madame.
12: Attendez, il n'y a pas de cadeau chez nous en fait.
11: Si, la console électronique.
12: La console électronique ?
11: Ouais, normalement on a une console par pare-brise.
12: Ah bah alors, je sais pas chez qui, mais pas chez nous. Il y a un gros malentendu. Je n'offre rien.
11: Ouais, je vois, vous offrez rien parce que ma console, vous l'avez un peu mise de côté.
12: Mais j'ai rien mis de côté, vu que je n'ai aucun cadeau à donner aux personnes.
11: Non mais entre nous, vous l'avez refilé à quelqu'un d'autre.
12: Non mais il n'y a pas d'entre nous de rien du tout. Je ne reçois rien de personne.
11: Elle est bien passée quelque part cette console.
12: Mais il n'y a pas de console de rien du tout, vu que je vous dis que j'ai rien du tout. Je sais même pas de quoi vous me parlez.
11: Alors, une console de jeu électronique, c'est un système qu'on branche sur la télé et ça permet de jouer électroniquement sur
12: Mais je suis pas teubé, je sais ce que c'est un jeu électronique. Il n'y a pas de console, il n'y a pas de trottinette, il n'y a rien chez moi.
11: Ok, vous êtes en rupture de stock.
12: Mais non, je ne suis pas en rupture de stock de rien du tout.
11: Ah bah super, dans ce cas, je vais passer tout à l'heure.
12: Mais vous comprenez pas ce que je suis en train de vous dire. Je vais pas vous filer quelque chose que je n'ai pas.
11: Bah, c'est-à-dire que légalement, il y a quand même obligationnage.
12: Légalement, de rien du tout. Je suis patron ici, je fais ce que je veux. Une console, vous savez le prix que ça vaut, une console, une trottinette de jeu ? C'est même pas l'argent que je gagne sur un pare-brise.
11: Bah ouais, mais si j'avais su, j'aurais pas pété mon pare-brise.
12: Mais si le pare-brise il a été cassé, c'est pas moi qui a cassé le pare-brise, je pense, monsieur, c'est bien vous.
11: Ah oui, c'est moi, oui, je l'ai fait exprès.
12: Mais pourquoi faire ?
11: Bah pour que vous me filiez une console, vous suivez vraiment pas.
12: Mais alors là, vous savez quoi, heureusement que je suis assis parce que vous me mettez sur le cul. Je n'ai jamais entendu un truc aussi débile que ça.
11: Merci beaucoup.
12: Je n'ai jamais rien offert de ma vie à personne.
11: Ah non, je demande pas qu'on m'offre un truc, moi j'appelle juste pour récupérer mon cadeau.
12: Je vais couper court à la conversation, ça va être réglé. Il n'y a pas de cadeau chez
11: moi. Bon, allez, c'est bon, filez-moi un aspirateur de voiture.
12: Mais les aspirateurs de voiture, c'est Carglass qui vous offre ça, monsieur, c'est pas moi.
11: Oui, bah c'est pareil, c'est vos collègues, vous allez les voir.
12: C'est pas des collègues, moi c'est des concurrents. Je les connais même pas, ces personnes-là.
11: Non, mais vous leur dites qu'il vous faut un cadeau pour un client à vous.
12: Ah non ?
11: Bah oui, mais alors comment vous allez faire ?
12: Mais je vais rien faire du tout, vu qu'il n'y a pas de cadeau chez nous.
11: Ah, toujours pas ?
12: Non, toujours pas.
11: Bon, bah laissez tomber, je vais acheter une console et je vous déposerai la facture plus tard.
12: Oh, mais encore moi ? Non, mais c'est n'importe quoi ça, mais c'est un peu. C'est niais, c'est hors de question.
11: Eh, et si je vous dis que c'est mon anniversaire ?
12: Vous rigolez ou quoi ?
11: Bah, c'est pas pile aujourd'hui, mais ça tombe cette année.
12: Bon, vous savez quoi ? Allez, au revoir, monsieur, parce que franchement, j'ai autre chose à foutre de ma vie que de gérer des conneries pareilles.
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25: Mérite Taon, bonjour.
26: Allô ?
25: Oui ?
0: Bonjour, oui, monsieur.
10: Bonjour, madame. Je suis bien à la mairie.
0: Oui, vous êtes à la mairie de Thaon-les-Vosges.
10: Voilà, c'est ça. Mm-hmm. C'est ce qu'on m'avait dit, en fait. Hein, parce
0: oui,
10: que...
0: c'est... non, donc, c'est... Oui, la mairie que vous voulez.
10: Ben, non, en fait, pas tout à fait.
0: Ah bon, ben alors.
10: Voilà. Mm-hmm. Je suis bien à la mairie de Thaon-les-Vosges.
0: Oui, de Thaon-les-Vosges. Oui.
10: Ah, c'est ça, d'accord. Très bien.
0: Oui, alors.
10: Oui, parce qu'on m'avait donné votre numéro, vous savez.
0: Mm-hmm. Donc, vous voulez quoi, monsieur?
10: La personne à qui j'ai demandé, justement, au préalable... si je pouvais vous joindre, m'a donné votre numéro de téléphone.
0: Oui, bah oui, donc vous êtes à la mairie, donc vous voulez quel service?
10: Ah oui, c'est normal, parce qu'on m'a donné votre numéro de
0: oui,
10: téléphone.
0: Oui, bah oui, d'accord, mais je voudrais bien savoir ce que vous voulez.
10: Voilà. En fait, savoir si la mairie est ouverte actuellement.
0: Oui, elle est ouverte jusqu'à 18h.
10: Ah bon, vous êtes sûr?
0: Je suis sûr, pourquoi?
10: Ben, parce que je ne veux pas venir et puis qu'elle soit fermée. Hein.
0: Ah ben oui, pourquoi je suis sûr? Je travaille à la mairie, je sais que les bureaux sont ouverts jusqu'à 18h.
10: Ah mais vous y êtes là?
0: Eh ben oui, je suis au standard.
10: Ah!
0: Eh ben oui, je ne comprends pas trop ce que vous voulez.
10: Parce qu'on m'a donné votre numéro de téléphone.
0: Eh ben oui, j'ai bien compris, on vous a donné notre numéro de téléphone. 39...
10: Ah non, pas le mien, hein, le vôtre.
0: Oui, ben oui, j'ai bien compris, vous êtes à la mairie.
10: D'accord.
0: Voilà, donc vous pouvez venir avant 18h.
10: Jusqu'à quelle heure?
0: Jusqu'à 18h.
10: Ah, pas plus.
0: Écoutez, je vous entends mal, je raccroche.
10: Je vous entends, madame, allô?
0: Mairie de Thaon, bonjour.
10: Ah, oui, parce qu'on a été coupé.
0: Attendez, là, je reprends le standard, là. C'est pourquoi, monsieur?
10: C'est pour savoir si je suis où, là?
0: Bah, mairie de Thaon-les-Vosges, monsieur.
10: Ah, c'est pas vous que j'ai eu tout de suite, là?
0: Non.
10: Ah, d'accord. Thaon-les-Vosges.
0: Voilà, Thaon-les-Vosges.
10: Ah, c'est Thaon ou Thaon?
0: Mais vous n'êtes pas de Thaon?
10: Ah bah pas du tout, non.
0: Vous appelez d'où là?
10: La préfecture, Saint-Dié.
0: Ah bon?
10: Vous comprenez?
0: Oui, je comprends bien, oui.
10: Ah
0: oui.
10: D'accord, oui, parce que juste avant, la dame que j'avais avant, elle n'était pas... elle comprenait pas du tout.
0: Ah bon? Alors vous voulez quoi là? Simplement les renseignements? Vous êtes bien à la ville de Thaon-les-Vosges?
10: Oui, c'est ça. Ça existe depuis longtemps?
0: Quoi?
10: Les Vosges.
0: Ah bah bien sûr, oui.
10: Ah d'accord. Mmh.
0: Oui, parce qu'il y a Thaon dans le Calvados, mais Thaon tout seul. Alors, hein, c'est dans le 14, mais c'est une autre commune.
10: Thaon, les Calvados. Ah oui, mais c'est pas ça. Moi, j'ai demandé Thaon, les Vosges.
0: Oui, bah, vous êtes bien Thaon, les Vosges.
10: Bah, vous venez de me dire que...
0: Il existe un autre Thaon tout seul, puisque vous me dites que les Vosges, est-ce que ça fait longtemps que ça existe? Oui, je vous ai répondu. Et Thaon tout seul, sans les Vosges à la suite, c'est dans le Calvados.
10: Oula, attendez, j'ai pas compris. Je suis stagiaire, je débarque de l'ENA et de Sciences Po, donc j'ai besoin de comprendre. Alors,
0: et vous voulez comprendre quoi, monsieur?
10: Thaon. À quoi ça correspond et surtout à quoi ça sert?
0: Thaon-les-Vosges, à quoi ça correspond et à quoi ça sert?
10: À quoi ça sert, oui.
0: Bah, c'est une ville, hein, comme Épinal, comme Saint-Dié, comme c'est une ville.
10: Oui, mais elle sert à quoi, madame?
0: Qui?
10: Bah, votre ville.
0: Elle sert à quoi, notre ville? Qu'est-ce que vous entendez par ce qu'elle elle sert à quoi?
10: Est-ce que vous pouvez me passer la précédente standardiste? Parce que j'ai l'impression que vous ne comprenez pas...
0: Ben, faut dire que c'est difficile à vous comprendre, monsieur. Hein.
10: Comment?
0: Je ne sais pas ce que vous voulez. Vous me demandez le Thaon-les-Vosges, qu'est-ce que c'est? Ben, c'est une ville. Hein. Moi, je ne peux pas vous dire autre chose. Hein.
10: Ah, je ne vous ai pas demandé ça.
0: Écoutez, je vais vous passer la directrice générale.
10: Non, je vous ai demandé à quoi ça servait.
13: Allô?
10: Oui, bonjour, madame.
13: Bonjour, monsieur.
10: Bernard Lamolle, je suis l'assistant de monsieur le préfet. Je viens d'être nommé à Saint-Dié, je sors de l'ENA.
13: Oui.
10: Et je travaille sur un plan de réforme des standards de mairie actuellement.
13: Oui.
10: Et donc j'ai appelé votre standard, je suis tombé sur deux standardistes. Et effectivement, il est urgent de réformer ça, hein. Si je peux me permettre, hein.
13: Oui, alors quel est le but de votre appel là?
10: De vérifier les compétences de chacun au standard, hein.
13: D'accord.
10: Alors madame, vous êtes bien sur temps vous aussi?
13: Thaon-les-Vosges.
10: Donc c'est une ville.
13: Oui.
10: Et à quoi ça sert, madame?
13: Une ville? Eh bien, être administré tous ses habitants.
10: Une ville, ça sert à administrer les habitants. Non, ça c'est la mairie, madame. La ville. À quoi sert votre ville?
13: Ben, à quoi ma ville, elle sert? À plein de choses.
10: Oui. Combien de choses? À peu près, hein. À 100 près.
13: À 100 près?
10: Oui, madame.
13: Ben,
14: 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Allô?
5: Bonjour monsieur, c'est bien le boulangiste ?
14: Oui, oui.
5: Monsieur Martin à l'appareil, je vais vous déposer mes papiers de Pôle emploi.
14: Des papiers de Pôle emploi ?
5: Oui, parce que j'ai monté un faux dossier comme quoi j'ai bossé chez vous et j'ai démissionné.
14: Ah non, non, mais moi je suis pas d'accord. J'ai rien à voir avec vous. Je sais pas quoi, qu'est-ce que vous m'inventez là ?
5: Bah, officiellement, vous êtes mon ancien patron et vous venez d'accepter ma démission puisque c'est ce que
14: Non, moi je suis pas votre ancien patron du tout. Vous trouvez quelqu'un d'autre, mais moi non, ça marche pas.
5: Ah bah, mais j'ai tout mis à votre nom, moi j'ai envoyé les papiers.
14: Moi je m'en fous, c'est pas mon problème. Moi j'ai rien à voir avec vous. Je vais pas signer votre démission.
5: Ah oui, mais alors si vous la signez pas, ça veut dire que vous la refusez.
14: Oui.
5: Donc si vous la refusez, ça veut dire qu'il faut me payer.
14: Non mais c'est quoi ce délire là ?
5: Code du travaillisme, article 1, en cas de refus de démissionnage.
14: Mais je refuse rien, je m'en fous royalement. Démerdez-vous, trouvez quelqu'un d'autre, moi je suis pas votre pigeon.
5: Alors en quelque sorte si.
14: En quelque sorte, je veux rien entendre, je veux pas avoir affaire à vous. Trouvez un autre con, trouvez un autre connard qui accepte ça.
5: Ah, vous êtes marrant, j'ai déjà fait toutes les démarches.
14: Mais je m'en fous, vous ayez fait le truc, trouvez un autre pigeon.
5: Je peux pas changer de pigeon vu que je vous ai déjà désigné pigeon officiel. J'ai tout signé en plus au nom de monsieur
14: ah,
5: pigeon.
14: Bah, vous avez signé à ma place, mais allons-y gaiement. Venez ici, je vous déchire tout et allez voir ailleurs.
5: Alors non, parce que si vous déchirez, ça veut dire que vous refusez encore la démission.
14: Mais refusez la démission de quelqu'un que j'ai pas embauché. Amenez-moi un papier comme quoi je vous ai embauché. Amenez-moi vos fiches de paye.
5: Oui,
14: comme quoi.
5: Bah justement, je viens de les faire, donc je vais vous les apporter.
14: Ah, vous avez fait les fiches de paye. Bah oui, allons-y gaiement. Ça va pas là-haut.
5: Oh bah voilà, alors je fais tout le boulot.
14: Mais c'est quoi ce délire ? Bonjour.
5: Bonjour monsieur, comme je disais au patron.
16: Non mais ça a commencé avec ma vendeuse.
5: D'accord, donc c'est avec vous que je démissionne.
16: Non mais ça va pas non.
5: Excusez-moi de faire le truc dans les formes.
16: Mais
5: hein.
16: Y a pas de forme, mais ça va pas non. Mais je vous connais pas, vous avez jamais travaillé chez moi. Non mais on va où là? Puis quoi encore?
5: Puis encore que si vous pouvez me faire une petite lettre de recommandation.
16: Non mais je vous coupe tout de suite. Moi écoutez, vous savez quoi? Je vais téléphoner au Pôle emploi, je redonne votre nom, je téléphone à la gendarmerie.
5: Ah bah non, vous avez rien compris, il faut pas faire
16: non,
5: ça.
16: Non mais on va où là? Vous rigolez? Vous avez signé pour moi? Vous dites que vous avez travaillé chez moi? Vous me demandez des papiers, mais ça va pas non?
5: Ah bah au final vous avez compris, voyez.
16: Ah non mais j'ai très bien compris, puis arrêtez de me prendre pour une conne parce que là on va pas être copains longtemps. Hein.
5: Je sais qu'on n'est pas copains, on est patron.
16: Ah non mais on n'est pas copains, on n'a rien du tout même. Moi il n'y a pas de faux comme ça.
5: Non mais à un moment, faut quand même respecter les collègues.
16: Donc, à vous de respecter, mais ça va pas.
5: C'est pas parce que vous êtes mon ancien patron que.
16: C'est quoi depuis tout à l'heure, je suis en train d'enregistrer votre appel là. J'enregistre tout ce que vous dites.
5: Ah bah attendez, je lance immédiatement un contre-enregistrage.
16: Non mais il y a un moment faut arrêter les conneries. Non mais ça va pas non. Ça va pas non. Excusez-moi mais vous êtes pas bien là.
5: Contre-enregistrage activé.
16: Ah, c'est une blague.
5: Si c'est une blague vous me faites les papiers.
16: Non je ne signerai pas de faux. Même si c'est une blague.
5: Dommage parce que justement c'est une blague.
16: Mais vous êtes qui?
5: Par exemple ce serait la radio.
16: Vous êtes sérieux?
5: Alors ça m'arrive rarement mais là oui je suis sérieux.
16: Bon ça va. Franchement, je suis soulagée parce que franchement, je me disais, mais où on va dans ce monde-là? Il y a un problème, là. Oh. Vous voyez, je suis genre, voilà. Je sais même plus quoi vous dire.
5: Bah, dites-moi quelle radio c'est, par exemple.
16: Bah, honnêtement, je sais pas du tout. Je sais pas. Tendance Ouest?
5: Non.
16: Radio Cristal?
5: Non.
16: Rire et Chanson?
5: Bah oui, bravo.
16: Ouais, quand même.
5: Vu que c'est Monsieur Martin de Rire et Chanson, vous me faites les papiers quand même?
16: Non, désolé, hors de question. Pas de ça chez moi.
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17: Bienvenue. Allô?
18: Allô?
17: Oui?
18: Monsieur...
17: Oui, bonjour Madame Moisan.
18: Ah, comment ça va?
17: Ça va bien et vous?
18: Ça va bien. Et vous?
17: Moi ça va, très bien. Quand on est en congé, ça va toujours.
18: Vous êtes engorgé?
17: En congé, en vacances.
18: Mais d'où ça, vous êtes engorgé?
17: Pas engorgé, en vacances.
18: Ah, ça y est, vous êtes en congé.
17: Voilà.
18: Ah, c'est bien. Après, c'est les vacances?
17: Non, après Jean-Marc.
18: Qu'est-ce qu'il a, Jean-Marc?
17: Jean-Marc? Mais non, j'ai pas dit Jean-Marc.
18: Attendez, je remets mon appareil.
17: Ah,
18: bah,
17: c'est
18: bien,
17: là, bonjour.
18: Allô?
17: Allô, Madame Moisan?
18: Oui.
17: Vous m'entendez mieux, là?
18: Ah, ça y est.
17: Vous m'entendez mieux?
18: J'ai mis l'appareil.
17: Bon, bah c'est bien.
18: Ça marche.
17: Bon.
18: Alors, ça se passe bien?
17: Très bien.
18: Qu'est-ce que vous avez fait?
17: On a été à Dunkerque.
18: Oh, les pauvres.
17: Hein?
18: Qu'est-ce qui s'est passé? Un accident?
17: Non, pas du tout. Je vous disais qu'on est allé à Dunkerque.
18: Comment?
17: On est allé. Qu'est-ce que c'est qui siffle comme ça?
18: Il n'y a rien qui siffle.
17: On a été à Dunkerque chez ma mère.
18: Votre mère? C'est pas grave?
17: Non.
18: Oh, je vais appeler tout de suite alors.
17: Non.
18: Mon Dieu, qu'est-ce qu'elle a?
17: Rien.
18: Un rein?
17: Non, elle a rien. tout va bien.
18: Oh, la pauvre.
17: Elle est beurrée. Tiens, prends-la, j'ai mon machin sur le gaz.
19: Mais non, il est pas dessus. Le beurre,
18: il va... Allô?
19: Oui? Allô, c'est Annie?
18: Ah!
19: Oui?
18: Bonjour, Annie.
19: Bonjour, Madame Moisan.
18: Comment ça va?
19: Ça va bien.
18: Pour votre belle-maman, j'ai su.
19: Oh, mais vous vous trompez, Madame Moisan.
18: La pauvre.
19: Vous vous trompez.
18: Le nez aussi.
19: Non. Vous vous trompez.
18: Ils l'ont péré.
19: Non. Il n'y a pas de problème.
18: Elle était blême.
19: Non.
18: Ben, il y a de quoi.
19: Vous, ne vous inquiétez pas.
18: Mais elle est dans le commun.
19: Mais non. Tout va bien, Madame Moisan.
18: Comment?
19: Tout va bien.
18: Oui, j'ai compris. Les reins.
19: Non. Il n'y a pas eu d'accident.
18: Oui, je sais.
19: Ah bon?
18: Les dents.
19: Non.
18: Les dents aussi.
19: Non, Madame Moisan. Non, non. Tout va bien.
18: Oui, je sais. En plus des reins.
19: Oh.
18: S'il faut une greffe.
19: Non, il ne faut pas. Il faut pas de greffe.
18: Pour ses reins.
19: Non, il ne faut pas de greffe pour ses reins.
18: Écoutez, je vais lui faire envoyer des fleurs. Elle est à quel hôpital?
19: Mais non, Madame Moisan. Oh, c'est épouvantable.
18: Qu'est-ce qu'ils lui ont fait?
19: Rien, il n'y a personne de malade.
18: Un don d'organes?
19: Non, il n'y a pas... Il n'y a pas eu de don d'organes. Il n'y a pas eu de don d'organes, non. Oh, c'est affreux, hein. C'est vraiment pénible.
18: Oui, je comprends que vous pleuriez.
19: Mais non, ça va. Ah, c'est terrible. Ça va durer combien de temps?
18: Comment?
19: Ça va durer combien de temps?
18: Elle en a plus pour longtemps.
19: Oh, si.
18: Hein?
19: Si.
18: La pauvre.
19: Mais pleurez pas.
18: Oh, mon Dieu.
19: Ça devient catastrophique.
18: Je vais prévenir tout le monde, hein.
19: Oh, ben, ne prévenez personne.
18: Pour prévenir pour l'enterrement.
19: Mais il n'y a pas d'enterrement.
18: C'est quand, la cérémonie?
19: Mais elle n'est pas morte.
18: Je vais venir vous voir tout de suite. Comme ça, je vous aiderai pour la veillée.
19: Mais il n'y a pas de veillée, il n'y a personne de mort. Là, qui veut venir pour la veillée?
18: Je vais préparer des sandwichs.
19: Mais ne préparez pas de sandwichs.
18: J'imagine que vous avez pas la tête à ça.
19: C'est pas possible. Oh, c'est pas possible.
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21: Allô?
5: Bonjour monsieur, c'est bien l'exploitation agricoleuse?
21: Oui.
5: Il faudrait que je vous dépose des papiers parce que j'ai fait une déclaration pour Pôle emploi comme quoi je travaille chez vous.
21: Oh, attendez là.
5: Oui.
21: Vous êtes qui là?
5: Monsieur Martin.
21: Vous n'avez pas travaillé chez moi?
5: Non, non, c'est juste que moi ça me permet de toucher les allocations.
21: Ah ben non.
5: Comment ça, ben non?
21: Ben non, vous ne le mettrez pas, un autre nom.
5: Ah ben je l'ai mis, ça y est.
21: Ah ben non.
5: Ah ben si.
21: Oui, mais vous avez peut-être fait, mais nous c'est hors de question.
5: Ben mais je l'ai fait en votre nom, donc de toute façon vous avez rien à...
21: Monsieur, vous n'avez pas travaillé chez nous, on n'a rien à voir avec vous.
5: Vous faites comme si, puisque moi j'ai fait la déclaration.
21: Non, pour... on ne fera pas comme si ni comme ça.
5: Et alors comme si?
21: On ne fera pas du tout.
5: Ah, excusez-moi, parce que moi j'ai quand même fait tous les papiers pour vous.
21: On n'en a rien à faire, nous, on a pas vous n'avez pas travaillé chez nous, monsieur.
5: Enfin, j'ai quand même signé pour vous, j'ai quand même...
21: Ah, ben vous n'avez pas signé pour nous. Mais qu'est-ce que c'est que ce travail-là?
5: Alors, ce travail, moi j'ai mis que j'étais directeur adjoint.
21: Et alors, quoi faire? Ben vous êtes directeur adjoint chez nous, qu'est-ce que c'est que ce travail-là?
5: Non, pas vraiment, mais en déclarant un gros poste, ça me permet de toucher de gros allocationnages.
21: Vous êtes de où, monsieur? Déclarez-vous correctement.
5: Alors, je me déclare, monsieur Martin.
21: Monsieur Martin, vous êtes de où?
5: De Martinville.
21: Je vous passe, monsieur...
22: Allô?
5: Bonjour madame.
22: Mais attendez, monsieur.
5: Oui.
22: Vous avez pas travaillé chez moi?
5: En vrai, non, c'est ce que j'ai expliqué.
22: Oh. Monsieur, moi je ne vous connais pas, hein.
5: Ah bah on va faire connaissance, parce que s'il y a un contrôle...
22: Ah non, monsieur. Moi je ne marche pas dans ces combines-là, monsieur.
5: Ah mais je vous rassure, j'ai déjà fait les papiers à votre nom, donc...
22: Ah non.
5: Oh si.
22: Vous avez aucun droit de faire des papiers à mon nom. Mais monsieur...
5: Quoi?
22: Je ne vous autorise pas, monsieur. Vous pouvez foutre votre papier à la poubelle.
5: Ah non, parce que je l'ai déjà envoyé.
22: Je n'ai rien à foutre. Vous voulez échapper à la police?
5: Mais non, justement.
22: Oh, ça va mon casser, moi, juridique et mon avocat. Vous allez voir.
5: Alors, excusez-moi, mais à part avocat, il me manque quelques mots.
22: Vous voulez que vous poursuivez?
5: Non, je veux pas que vous me poursuivez.
22: Qu'est-ce que vous voulez?
5: Déjà, faudrait voir pour mon salaire.
23: Bah, vous êtes gonflé, vous.
5: Ah, une autre dame.
23: Mais non, mais là, vous faites erreur, hein. C'est pas chez nous, hein. Où c'est que vous allez, vous?
5: Bah, où c'est que je vais? C'est que je vais passer chez vous, c'est ce que je
23: vous... Vous rigolez, nous, quoi, vous? Vous n'y êtes plus du tout, là.
5: Non, mais c'est ce que je disais à vos collègues. Allô?
1: Non mais vous n'y êtes plus. Bah moi je vais aller voir les flics moi. Non mais qu'est-ce que c'est que cette histoire-là? Non mais c'est n'importe quoi.
5: Je m'excuse mais j'avais le responsable juste avant.
1: Bah oui, responsable est pas content. Hein.
5: Ah bah passez-le moi, c'est ce qu'on va voir.
4: Oui allô, qu'est-ce que vous voulez maintenant?
5: Rebonjour monsieur.
4: Donnez-moi votre adresse.
5: Alors 1 rue Martin.
4: Oui.
5: À Martinville.
4: Martinville, c'est où ça?
5: Ah bah c'est, vous voyez Bourg-Martin?
4: Non, je connais pas.
5: Comment dire? C'est sur la route de Port-Saint-Martin?
4: Je connais pas. Vous
5: connaissez pas non plus?
4: Non. C'est dans quel département ça?
5: Ah bah c'est dans le Martin.
4: Oh là là, d'accord. Vous foutez de moi ou quoi là?
5: Bon, excusez-moi, si vous ne connaissez pas la géographie, c'est pas ma faute.
4: Ah bah non, bah écoutez, tout le monde n'est pas aussi doué que vous, hein. Parce que pour faire des cochonneries pareilles, il faut être doué, hein.
5: Étant donné que votre employé a validé quand même ma demande.
4: De quoi votre employé bah validé le truc? Vous racontez des conneries ou quoi?
5: Bah celui que je viens d'avoir là.
4: Non, c'est pas vrai, vous êtes un menteur.
5: Ah si.
4: Non, celui que vous venez d'avoir, il vous a dit qu'il allait prévenir la gendarmerie et que c'était de l'escroquerie. Arrêtez de mentir!
5: Alors, on n'a pas dû entendre la même chose, hein.
4: Ben si, monsieur!
5: Non, mais je pense que vous avez mal entendu parce que lui, il me disait pas de problème.
4: Vous êtes un menteur! Il ne vous a jamais dit pas de problème! Il vous a dit qu'il allait prévenir la gendarmerie et que vous étiez un escroc!
5: Ah, pas du tout? Il m'a dit qu'il voulait.
4: Si, monsieur!
5: Ah non?
4: Si, monsieur!
5: Il m'a même dit qu'il allait me verser une prime en liquide.
4: Bon, allez, fermez votre gueule!
5: Bon, je peux vous dire bonne année quand même?
1: Oh, oui, d'accord, bon, allez.
5: Ah non.
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7: Ah ?
10: Oui, bonjour madame.
7: Bonjour monsieur.
10: C'est l'élevage de porc.
7: Disons qu'on était élevage de porc, on n'y est plus.
10: Bon, c'est la DAS DDE à l'appareil.
7: Oui.
10: Évidemment, tout ce qu'on va vous dire maintenant est confidentiel. Hein.
7: Oui.
10: Voilà. On a un problème, c'est qu'on a enregistré après la grippe du cochon une nouvelle grippe qui s'appelle la grippe du sanglier, qui a été transmise au porc par les sangliers.
7: D'accord, mais nous, on n'a plus de cochons, ça fait 4 ans.
10: Ouais, et plus d'animaux?
7: Ah bah, à part des canards, des poules, enfin...
10: Des canards?
7: Canards, oui.
10: Les canards sont dans un enclos, madame?
7: Oui.
10: Bon, on va vous demander de faire un effort très rapidement, parce que là, on a eu deux élevages de canards qui ont été visités par donc un sanglier porteur de la NP1, NP2,
7: oui.
10: Et qui a contaminé les canards.
7: Ah bon?
10: Alors, je vais vous donner la liste des signes, si vous êtes connoté.
7: Oui, alors attendez, je tourne la feuille. Oui, allez-y.
10: Si le canard perd ses plumes.
7: Perte de plumes, quoi.
10: Et à la place, il y a des poils qui poussent.
7: Alors, pousse de poils.
10: Également, les défenses. C'est-à-dire que votre canard perd son bec. Donc, c'est le bec supérieur, la partie supérieure qui tombe en premier.
7: Oui, perte supérieure.
10: Du bec du canard.
7: D'accord.
10: Et ensuite, la partie inférieure du bec du canard qui tombe.
7: Ensuite, perte inférieure. D'accord.
10: Après les 48 heures, on a une évolution un peu symptomatique qui est plus importante. La pousse des défenses. Donc, le canard perdant son bec, c'est un groin qui pousse.
7: Alors, perte du bec, alors attendez, pousse des défenses, pousse un groin.
10: Un groin, donc, comme un sanglier.
7: Un groin à la place du bec.
10: Alors, le problème, c'est qu'il continue à cacaner, en fait. Il ne fait pas le cri du sanglier, il fait le cri du canard, du coin.
7: Oui, d'accord. Ça devient inquiétant.
10: Eh ben oui. Mais alors, les défenses, attention, hein, de la taille des défenses du sanglier.
7: Purée, mais...
10: Vous imaginez ce que ça donne sur un canard?
7: Oui, alors, défense.
10: Oui, c'est entre 80 et 1,20 m de longueur.
7: D'accord.
10: À ce moment-là, le canard se gonfle jusqu'à atteindre la taille d'un sanglier de taille moyenne.
7: Le canard se gonfle, oui.
10: Ensuite, donc, ses deux pattes palmées tombent, et il y a les quatre pattes qui, donc, commencent à pousser.
7: Oui, enfin, comme le sanglier, quoi, oui.
10: Ça, c'est au bout de 72 heures.
7: Alors, ça, c'est au bout de 72 heures. Alors, les deux pattes palmées tombent.
10: Toutes les 10 minutes, il y a une patte qui sort.
7: Toutes les 10 minutes, une patte.
10: C'est là qu'au bout de 96 heures, la transformation, la mutation du canard en sanglier est opérée et terminée.
7: Ah oui, la mutation du canard se passe en sanglier, quoi.
10: Et là donc, le nouveau canard sanglier s'en va maintenant contaminer d'autres canards à son tour.
7: Oui, ben ça je comprends. Mais le sanglier, faudrait qu'il approche les canards, quoi.
10: Il les approche et donc la contamination se passe par sodomie.
7: Ah oui.
10: Et une fois que le sanglier a violé le canard, il gonfle,
7: oui.
10: Implose, et donc il crève, quoi.
7: C'est vrai, en effet que...
10: Ah oui, attendez, quittez pas, parce qu'on me signale le cas de M. Bourg-Saint-Agnan, allô ?
7: Oui, je connais, oui.
10: Ah mince, lui, il a encore des cochons.
7: Lui, il a encore des cochons.
10: Ouais, et ben, il y a un de ces cochons qui s'est fait sodomiser par un sanglier.
7: Comment ? Oh, ben alors là, qu'est-ce que ça va devenir, si tout...
10: Apparemment, ça crée comme un espèce d'hippopotame.
7: Oh, Bon, alors ça, c'est une bestiole qui sera à détruire, quoi, pratiquement.
10: On va bien vérifier avec vous. Vous avez bien compris le processus pour pouvoir l'interrompre, hein, si vous...
7: Qu'est-ce que j'ai marqué ? Bah, que les sangliers se promènent. Bon, ils cherchent à contaminer les canards, quoi.
10: Oui.
7: Et...

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4: Oui.
5: Bonjour monsieur, c'est bien la brasserie ?
4: C'est pourquoi ?
5: J'ai mangé une omelette chez vous la semaine dernière.
4: Oui.
5: Et alors, apparemment, dans votre omelette, il y avait de l'œuf. Parce que moi, je fais de l'allergisme à l'œuf.
4: Vous êtes allergique à l'œuf et vous avez mangé une omelette ?
5: Voilà.
4: Mais monsieur, quand on fait une omelette, automatiquement, il y a des œufs, monsieur.
5: Ah ah, donc on avoue ?
4: On avoue quoi ? On avoue rien du tout.
6: Faut
4: arrêter, monsieur.
6: Tu fais quoi avec une omelette avec des œufs ? On peut pas faire un
4: omelette
6: sans œufs ?
4: Non, laissez-moi passer.
7: Allô ?
5: Ah, c'est madame.
7: Là, c'est pas une omelette sans œufs. C'est Martine sur un carte. Une omelette, c'est des œufs.
5: Alors, écoutez, excusez-moi, je note. Le suspect reconnaît...
7: Ah, non, mais il y a toujours des œufs.
5: Non, mais c'est bien. Déjà, vous reconnaissez vos torts. C'est
7: déjà, ah non, c'est j'ai déjà... pas encore. Sur ma carte, c'est marqué omelette. Une omelette à base d'œufs.
5: Ah bah ça, je pouvais pas le savoir.
7: Bah, c'est... Vous pouvez lui donner le dictionnaire ou chercher l'omelette. Omelette, c'est à base d'œufs.
5: Alors, attendez, j'ouvre le dictionnaire. Spécialité à base de légumes et de produits laitiers.
7: Non, ah, c'est pas une omelette. À part si vous êtes végétarien... C'est une omelette végétarienne.
5: Ah, donc c'était une omelette végétarienne avec des œufs que vous m'avez servi.
7: Non, moi je suis pas végétarien.
5: Parce que moi je suis allergique aux végétariens aussi.
7: Ah oui, mais vous ne me l'avez pas dit.
5: Donc vous m'avez vendu une omelette végétarienne avec des œufs.
7: Non, j'ai pas dit végétarien. Je vous ai dit, nous c'est marqué sur la carte omelette jambon, c'est à base d'œufs.
5: Alors attendez, parce que moi vous m'avez fait une omelette jambon végétarienne.
7: Non, moi c'est pas marqué végétarien.
5: Donc en plus c'est pas marqué discrètement, vous en profitez pour filer des
7: œufs. Excusez-moi, je vous explique. C'est pas marqué omelette végétarien.
5: Non, mais c'est ça, c'est que vous marquez pas végétarien, mais votre omelette au jambon est végétarienne en vrai.
7: Non, il est pas. Je j'ai jamais dit que je faisais de pendu végétarien.
5: Non, mais je comprends, c'est que vous avez mis des œufs végétariens, et du coup,
7: non,
5: moi ça m'a.
7: Non, je fais des œufs normaux.
5: C'est des œufs normaux, vous êtes sûr ?
7: Oui.
5: Jurez-moi que c'est pas des œufs végétariens.
7: Non, ah bah non, je peux vous le prouver, si on veut pas sûr, c'est des œufs normaux.
5: Dites, je jure que c'est des œufs normaux.
7: Oui, c'est des œufs normaux.
5: Vous avez pas dit je jure.
7: Ah, j'ai pas dit je faisais. Bah, je le jure. Oh.
5: Bah, je vois le truc, on essaye de contourner. Non, mais ça c'est.
7: Non, je ne tourne pas. Écoutez.
5: Ah bah, enfin, excusez-moi, moi j'avais demandé une omelette au jambon sans porc en plus.
7: Bah, alors une omelette jambon sans porc. Déjà du jambon, c'est du porc.
5: Comment? En plus, vous m'avez mis du porc.
7: Bah, le jambon, c'est quoi pour vous?
5: Bah, c'est un légume.
7: Non, du jambon, c'est du porc, monsieur. Lisez bien vos listes de cuisine, c'est tout.
5: Ah bah, excusez-moi, mais moi je supporte pas le végétarien, mais je supporte quand même les légumes comme le jambon et effectivement.
7: Non, y a pas de légumes jambon. Ça n'existe pas.
5: Oui, parce que vous mettez du porc à la place.
7: Bah, une omelette jambon, c'est une omelette jambon.
5: Oui, parce que vous remplacez le jambon par du porc.
7: Non, j'ai jamais remplacé. Ça a toujours été, moi j'ai fait de l'hôtelière, une omelette jambon, c'est une omelette avec du jambon. Je suis désolé.
5: Toujours est-il que du coup, j'ai dû aller voir mon docteur.
7: Oui, bien sûr. Moi, je suis pas responsable, mais
5: comme vous reconnaissez que vous êtes coupable.
7: Non, je suis pas coupable. Je fais des omelettes à base de jambon, du fromage.
5: Parce que j'avais pris jambon fromage, effectivement, maintenant que vous m'en parlez. Moi, je suis allergique au lait aussi.
7: Ah bah oui, mais...
5: Apparemment, dans votre fromage, il y aurait eu du lait.
7: Du fromage, vous avez vu du fromage sans lait, vous?
5: Ah bah oui.
7: Alors, il ne faut plus rien manger, voilà.
5: Donc du coup, j'ai mon beau-frère qui est avocat.
7: Ouais, bah c'est bien, bah vous lui dites.
5: Bah non, c'est pas ça, c'est qu'il faudrait que vous appeliez mon beau-frère.
7: Moi, j'appelle rien, monsieur.
5: Je peux pas lui parler parce qu'il est avocat, je suis allergique aux fruits aussi.
7: Bah ouais, bah c'est bien, c'est un avocat, bah comme ça, vous êtes allergique aux avocats. Bah moi, je suis allergique aux connards comme vous, monsieur. Au revoir.
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8: Hello.
9: Oui, bonjour madame.
8: Oui.
9: Vous êtes bien madame?
8: Oui,
9: bonjour madame, c'est la CFLP à l'appareil. Ravalement d'immeubles, nous venons de la part de la mairie. Vous savez qu'on va faire le ravalement.
8: Oui.
9: Donc un ouvrier va venir cet après-midi.
8: Bon.
9: Hein, je suis monsieur Sanfranc, je vais vous passer monsieur Lapipe qui est le conducteur des travaux qui va vous expliquer ce qu'on attend de vous. Hein.
8: Attendez, je m'excuse là, mais vous êtes qui là?
9: Monsieur Sanfranc, hein?
8: Oui.
9: Voilà, donc je vous passe monsieur Lapipe qui va vous expliquer. Hein.
8: D'accord, très bien.
10: Oui, merci. Allô?
8: Oui, bonjour, monsieur.
10: Bonjour, madame, monsieur Lapipe, à l'appareil. Oui. Donc, vous allez avoir un ouvrier cet après-midi qui va vous expliquer un peu les travaux.
8: D'accord.
10: Donc, on va mettre un panneau sur la façade de l'immeuble.
8: Oui.
10: Donc, pour indiquer la nature des travaux.
8: Oui.
10: Donc, ça va être marqué, ici, on ravale.
8: Oui.
10: 100 francs la pipe.
8: Ici, on ravale.
10: 100 francs la pipe, c'est le nom des associés, donc, qui conduisent les travaux.
8: D'accord.
10: Mais ce qu'on voudrait, si c'était possible, c'était que, comme on va être pressé là, est-ce que vous pouvez déjà mettre un bout de papier quand même sur la façade donc extérieure de votre habitation, indiquant la nature des travaux?
8: Ici, on ravale.
10: Ici, on ravale et dessous le nom du chantier. Hein,
8: d'accord.
10: Et la date d'aujourd'hui.
8: Ok.
10: Redisez-moi que je sois d'accord au moins.
8: Alors attendez, 100 francs la pipe. Ici, on ravale.
10: Oui.
8: 100 francs la pipe. Et en dessous, il faut mettre la date.
10: Oui, parce qu'on ne peut pas vous laisser le choix dans la date, madame.
8: Ben, on va voir ça tout de suite. Hein.
10: Très bien, bonjour, merci,
8: voilà,
10: madame.
8: Je vous en prie.
10: Au revoir, madame.
8: Au revoir, monsieur.
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11: Oui, bonjour.
5: Bonjour, monsieur, c'est bien l'agence immobiliste.
11: Ce serait mieux, bonjour, madame.
5: Bah, sauf si on est un monsieur.
11: Pardon?
5: Bah oui.
11: Mais...
5: Monsieur Martin à l'appareil, société Martin Télécom. Bonne nouvelle, on vous bascule sur notre nouveau forfait gratuit à vie.
11: De quoi vous me parlez?
5: Je vous parle de votre ligne téléphoniste qu'on va récupérer chez Martin Télécom.
11: Il n'en est pas question, vous ne touchez à rien, on est déjà engagé.
5: Vous inquiétez pas pour ça, on peut vous aider à vous...

0: Dégagez.
1: Attendez, moi je vous connais pas.
0: Pourtant c'était clairement écrit sur le courrier que je vous ai envoyé. Nous allons vous dégager sur notre nouveau forfait gratuit.
1: Mais je ne peux pas savoir, j'ai pas eu de courrier.
0: Bon, comment ça?
1: Je ne l'ai pas reçu ce courrier.
0: Vous n'avez pas eu le courrier? Attendez. Ah bah non, vous allez rire, je l'ai pas envoyé votre courrier, il est encore dans le dossier.
1: Oui, donc...
0: Eh oui, parce que sur le courrier, c'est quand même bien écrit, merci de nous prévenir avant si vous ne voulez pas être dégagé sur Martin Télécom.
1: Mais si on ne l'a pas eu?
0: Ah oui, vous l'avez pas eu, pas faux.
1: Il y a un gros problème.
0: C'est pas grave, je jette le courrier, vous dites que vous l'avez reçu et hop, problème réglé.
2: Vous avez vu ça?
0: Ah, allô?
2: Oui, je suis là.
0: Eh ben, il y a plus personne.
2: Non, je suis toujours là.
0: Ouh là là, ah oui, alors je vous entends, mais alors votre téléphone débloque complètement.
1: Donc vous ne touchez à rien de notre numéro?
0: Ah, ça y est, oui, je vous entends, touchez à rien, parce qu'en plus, il y a un problème technologiste sur votre poste.
1: Mais non, on n'a pas de problème technique.
0: Ah bah si, ça faisait comme si vous parliez plus devant le téléphone. Donc je vous cale une intervention pour un échangisme téléphoniste.
1: Vous rêvez ou quoi?
0: Non mais c'est inclus. Avec votre forfait gratuit, vous avez droit à toutes sortes d'interventions payantes.
1: Mais il n'y a pas besoin d'intervention,
0: Si, la preuve, écoutez... Vous voyez, là, je vous entends pas parler.
1: Je n'ai pas parlé, mais vous êtes pas bien ou quoi?
0: Et là, vous me dites que vous me parlez pas, et pourtant, je vous entends. Il y a vraiment un problème. Elle m'a raccroché au nez, évidemment, je rappelle.
1: Oui, allô?
0: Oui, c'est Monsieur Martin. Vous voyez qu'il y a un problème?
3: Mais il y a aucun problème.
0: Ah bah pardon, mais là, ça vient de couper en pleine conversation.
1: Non, j'ai raccroché volontairement.
0: Parce que vous ne m'entendiez plus, d'accord?
1: Mais si, bien sûr.
0: Avouez que vous avez du bol que je vous ai appelé. Juste à temps, hein.
1: Non, mais vous allez pas bien, vous, hein.
0: Bon, bah, c'est vrai que j'ai beaucoup de boulot, mais vous inquiétez pas, je vous mets en top priorité.
1: Bon, je vais vous passer le patron, vous allez voir que ça va pas se passer comme ça.
0: Super, prévenez-le quand même qu'on s'est déjà mis d'accord sur pas mal de trucs.
1: Allô?
0: Ah, bonjour monsieur, donc c'est vous le patron?
3: Non mais je n'ai rien demandé, si je veux payer plein pot, je paye plein pot.
0: Eh ben voilà, alors qu'avec le forfait gratuit Martin Télécom, vous ne payez pas le forfait, on vous facture juste les interventions, les communications, l'entretien et l'abonnement.
3: Non, mais moi ça m'intéresse pas, à partir où on demande rien, je vois pas où l'intervention doit être faite.
0: Pas besoin de demander, puisque nous on s'est dit, forcément vous serez d'accord.
3: Non mais nous on s'est dit rien du tout, en fait on réfléchit pas à la place des gens, et déjà pour faire des choses il faut des signatures monsieur.
0: Oh ben non, on va pas s'enquiquiner avec des papiers pour un forfait gratuit.
3: Oh, alors vous avez le droit de faire tout comme ça sans
0: Ah si, justement, on vous fait aussi les interventions, c'est ce que j'expliquais.
3: Vous avez déjà arrêté de me prendre pour une conne?
0: Pardon, mais déjà la conne, c'est moi.
3: Eh, vous allez oublier mon numéro de téléphone.
0: D'accord, donc à tout à l'heure?
3: Oh, pas du tout, à tout à l'heure.
0: Ah oui, mais comment on fait pour l'intervention qu'on a programmée avec votre collègue?
3: Non, mais je sais pas une vieille mamie de 85 ans qu'on peut abuser.
0: Alors ça, c'est marrant que vous me parliez de mamie, parce que vous allez pas me croire, mais il y a justement Mamie Martin qui est passée me voir au bureau aujourd'hui.
3: Oh là là, mais je pense que ça me prend de la tête là.
0: Oh, bah attendez, elle est à côté, je vous la passe.
3: Mais putain, mais t'insistes en plus?
0: Mamie Martin, j'ai un client qui veut te parler.
3: C'est bon, j'ai autre chose à faire que de perdre mon temps avec vous.
0: Allô? Bonjour, mon petit garçon.
3: Bon, allez.
0: C'est Mamie Martin, elle apparaît.
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5: Oui.
6: Bonjour monsieur.
5: Bonjour.
6: Monsieur Poirot.
5: Oui.
6: Oui, bonjour, France Télécom à l'appareil.
5: Monsieur.
6: France Télécom.
5: Oui.
6: Nous vous appelons parce que nous venons d'apprendre que vous n'aviez pas le téléphone chez vous.
5: Oui.
6: Ah ben non.
5: Bien sûr que si, mais qu'est-ce que c'est que vos histoires? Je vais vous raconter des conneries, excusez-moi. Écoutez. Vous voyez bien, vous avez bien réussi à m'appeler, hein?
6: Comment ça?
5: Ben, vous venez de m'appeler.
6: Déjà, vous n'avez pas de poste de téléphone, alors je vois pas comment vous pouvez faire, hein?
5: Ben, vous racontez des conneries.
6: Quoi?
5: Ben, qu'est-ce que vous voulez? Actuellement, vous me téléphonez, j'ai bien le téléphone, non?
6: Mais monsieur, je suis France Télécom, je sais ce que je fais, c'est mon métier, monsieur.
5: Oui. Et ben, vous venez à la maison, puis vous venez constater qu'on a le téléphone.
6: Mais en attendant, il faut qu'on prenne rendez-vous.
5: Écoutez, je prends rendez-vous, je vais gérer. À France Télécom, rue Aubert, et puis on en reparlera. N'est-ce pas? Puis je vous apporterai les preuves que j'ai bien le téléphone et puis que je le paye.
6: Je préfère que vous veniez parce que nous, si on vient chez vous, on est obligé de prendre un rendez-vous.
5: Oui.
6: Et donc, on va le prendre par téléphone.
5: Oui.
6: Comment voulez-vous qu'on le prenne puisque vous n'avez pas le téléphone?
5: Comment?
6: Alors, quand vous viendrez à la boutique de France Télécom,
5: oui.
6: On va, à ce moment-là, vous donner un kit.
5: Oui.
6: Hein, c'est-à-dire un appareil téléphonique, un combiné de téléphone. Et il y a un mode d'emploi pour apprendre à téléphoner.
5: Est-ce que je ne sais pas téléphoner?
6: Ben non, monsieur, comment voulez-vous savoir téléphoner? Puisque vous n'avez pas le téléphone.
5: Oh là là.
6: Sinon, l'idéal aurait été que vous alliez dans une cabine téléphonique pour prendre rendez-vous, peut-être pour...
5: Non, je vous téléphonerai. Et puis...
6: Vous avez une cabine téléphonique à côté, non?
5: Non.
6: Ben comment vous allez faire?
5: Ben puisque je peux téléphoner depuis chez moi.
6: Ben non, monsieur...
5: Ah là là là là, vraiment, ça va pas. Hein. 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
7: Oui, allô.
0: Bonjour madame, c'est bien la station-service ?
7: Oui, vous êtes bien à la station-service.
0: J'offre des pleins d'essence gratuits chez vous. Est-ce que je peux vous filer la liste des gens ?
7: Oui, par mail.
0: Ah, parfait. Alors je note.
7: Alors c'est Total, tout collé en petit.
0: Tout collé. Alors attendez, tout TOUT, j'imagine.
7: Non, pas collé. Pas Quand je dis tout collé, c'est
0: tout TOUT, oui, non, ça on est d'accord.
7: Non, il y a pas de tout.
0: Quand ça y est pas
7: c'est
0: de tout.
7: Total.
0: Ah, Total.
7: Mais non, Total, pas Total.
0: TOU.
7: Total.
0: Total.
7: Non, T O oui. T-A-L.
0: Alors, Total, T-A.
7: T-O, pas T-A.
0: T-A-T-O.
7: Total.
0: Si vous changez tout le temps, excusez-moi.
7: Mais non, c'est... quand je vous dis Total, T-O-T-A-L.
0: T-A-T-O-L, ça fait Tatol.
7: Non, T-O, pas T-A.
0: Ah bah donc Tatol, T-A.
7: Mais non, pas Tatol.
0: Bah, T-A-T-O-L, ça fait Tatol.
7: Total, station Total.
0: Alors, T-A-L-T-O, ça fait Talto.
7: Ça fait pas Talto, non.
0: Bah, T-A-L-T-O.
7: Total, station Total. Total, comme Total. Pas Tatal, pas Total.
0: Oh, c'est pas facile votre truc, hein.
7: T-O, d'accord, on est bon là.
0: T-O, Total.
7: Non, pas T-O-T-O, non. T-O-T-A-L.
0: Et le tout, alors, je le mets où ?
7: Et le tout, vous le mettez dans la poche, vous l'enlevez.
0: Ah, je le retire donc.
7: Vous le retirez, c'est Total.
0: Total, et je le remets après.
7: Non, vous le remettez pas.
0: Excusez-moi, il n'y a pas quelqu'un qui connaîtrait mieux l'adresse ?
7: Ah, je vais essayer avec quelqu'un d'autre pour voir.
0: Non, mais Internet, c'est pas votre truc, ça arrive.
8: Hein. Oui, bonjour.
0: Oui, ah, bonjour monsieur, excusez-moi, j'étais avec votre collègue là qui se souvient plus de l'adresse, visiblement.
8: Oui. Je vous le dicte, tout en minuscule.
0: Donc alors, oui. Tout en...
8: Mais il faut pas écrire total de la...
0: Ah, faut pas écrire total.
8: Il faut écrire juste total.
0: Juste total, alors, J,
8: voilà.
0: U.
8: Non, alors...
0: C'est juste avant ou c'est juste après ?
8: Mais vous comprenez pas ce que je vous dis ? Il faut pas mettre juste total, arrobase.
0: A, R.
8: Mais vous faites exprès, on n'écrit pas un arrobase. C'est une touche sur le clavier de l'ordinateur.
0: Bon, écoutez, on va faire simple. Je vous envoie mes clients, vous leur faites le plein gratuit, on n'en parle plus.
8: Mais vous leur faites le plein gratuit, mais du coup, vous devez nous payer.
0: Bah non, puisqu'il est gratuit.
8: Non, mais on leur fera pas le plein gratuit, c'est sûr.
0: Bon, ça va, il y a juste une vingtaine de personnes.
8: Ah, et vingtaine, vous imaginez s'ils mettent tous 50 euros ?
0: Bah, 20 fois 50, ça fait 100 euros.
8: Oui, mais vous allez venir nous les payer, les 100 euros. 20 fois 50...
0: égale 100.
8: Ça fait 1000 euros.
0: Vous êtes sûr ?
8: Je vais faire la calculette.
0: Ok, donc on part pour 1000 euros.
8: Ah ben oui, mais c'est super simple. Et vous en sortez, on offre 1000 euros d'essence à des clients qu'on n'a jamais vus, et vous en sortez sans les payer.
0: On est d'accord.
8: Ah ben non, on n'est pas d'accord du tout. 1000 euros à 20 personnes, mais vous vous rendez compte de ce que c'est ?
0: Alors là, ça fait 20 000 dans ce cas.
8: Ah, mais je vais vous passer le responsable.
9: Oui, allô ?
0: Bonjour madame.
9: Et qui vous êtes ?
0: Monsieur Martin, je suis locationneur de voiture.
9: Oui.
0: Et j'offre à mes bons clients un plein gratuit chez vous.
9: Mais depuis quand je vais faire des pleins gratuits, monsieur ? Mais d'où vous sortez ça, hein ?
0: Bah, c'est ce que je vous dis, c'est une idée que j'ai eue, parce que je me suis dit, tiens, ça va faire venir du monde.
9: Non, mais vous croyez que je vais faire sortir du carburant comme ça, pour le plaisir ?
0: Bon, enfin, c'est quand même pas compliqué.
9: Mais monsieur, ils prennent du carburant, il faut me payer. Qui me paye, hein ?
0: Excusez-moi, mais enfin, quand c'est gratuit, on va pas payer un truc gratuit.
9: Non, mais moi, je suis la tête, hein. Vous offrez des pleins gratuits, vous ?
0: Alors, si vous voulez, je peux faire un geste. Vous, je peux vous mettre sur la liste.
9: Non, mais je m'en fous, monsieur.
0: Je vous mets deux pleins gratuits.
9: Ah, parce que vous voulez me faire un cadeau de plein gratuit en plus.
0: Non, mais ça me fait plaisir, écoutez.
9: Non, vous ne pas sur la liste. Il est fou ce titre. Il est fou. Mais vous êtes malade.
0: Je dirais plutôt commerçant, mais enfin.
9: Oui, vous êtes commerçant. Oui.
0: En échange, je peux vous faire passer.
9: Passer quoi ?
0: À la radio.
9: Eh ? Ouais.
0: Mais question, laquelle ?
9: Ah, franchement, je rirai chez ça.
0: Ben oui, bravo !
9: Qu'est-ce que j'ai gagné ? Plein gratuit ?
0: Eh ben exactement.
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10: Allô ?
11: Oui ?
10: Bonjour ma fille. Le père Lafesse à l'appareil, de la paroisse de Médeux. Je voudrais un renseignement, c'est bien la caisse du crédit municipal de... J'entends mal, ma fille.
11: J'écoute.
10: Oui, bonjour, ma fille.
11: Bon,
10: c'est bien. Ah,
11: monsieur Dimunch, que vous arrive-t-il ?
10: Comment ?
11: Monsieur Dimunch ?
10: Ben non, pourquoi vous me demandez ça ?
11: C'est pas monsieur Dimunch ?
10: Si, c'est lui.
11: Oh, ben dis donc, vous êtes un vrai plaisantin, vous.
10: Ben oui.
11: Qu'est-ce qui vous arrive, monsieur Dimunch ?
10: Ben, des problèmes d'argent.
11: C'est vrai, à ce point-là ?
10: Oui.
11: D'accord. Oh, je pense qu'il n'y a pas de problème, monsieur Dimunch, vous pouvez venir. Vous viendrez quand, demain ?
10: Oui.
11: Oui, ben sans problème.
10: 20 000 ?
11: Ah, 20 000, non, hein, je pense pas, hein, pas 20 000. Attendez, parce que je vais remettre des formulaires à ma collègue, 2 secondes.
12: Bon, alors, monsieur Dimunch.
10: Oui.
12: Vous voyez, vous avez été reconnu plus ou moins. Hein. Il y a ma collègue qui a dit au standard, il a déconné, il a dit que c'était la paroisse de mes deux.
10: Ah oui.
12: Vous avez dit ça ?
10: Ben oui, parce que...
11: Ah, ben ça a jasé, hein. Elle l'a répété à tout le monde, hein, qu'il y avait le curé de la paroisse de Médeux qui avait demandé la caissière, hein.
10: What not that,
11: ah, elle... ça va jaser, hein.
10: C'est pas vrai.
11: Non, mais elle m'a dit...
10: elle a cru.
11: Dû boire un coup aujourd'hui, ça c'est sûr. Elle me l'a dit. Elle...
10: Quoi, vous voulez dire que je suis sous?
11: Ah ben, elle, d'après sa déduction, c'est ça, hein.
10: Oh, la garce.
11: Ah ben, elle a mangé le morceau, hein, ça c'est sûr, hein.
10: Mais que je vous dise tout de suite.
11: Oui.
10: Je lui ai dit, je voudrais parler à ma maîtresse. Et elle m'a passé tout de suite à vous.
11: Ah ben dis donc, ben ça va, moi j'ai une bonne réputation, hein. Si je comprends bien au crédit, elle aurait pu
10: après,
11: vous passer à un autre poste, hein.
10: Non, mais elle m'a passé à vous.
11: Ben arrêtez, monsieur Dimunch, ça va être la vraie, ça va jaser à tous les étages, jusqu'au troisième étage, et le troisième étage, c'est la direction, c'est le patron. Moi je ferai comme si de rien n'était, hein. Ben je tiens à vous le signaler, hein. Ben je suis pas dans vos combines, hein, parce que alors là... Vous n'avez pas eu peur qu'elle vous raccroche au nez, parce que vous savez, hein, ma collègue, celle-là, elle n'a pas l'air commode. Hein. Il suffit qu'on plaisante un peu, elle raccroche, hein, elle se dit c'est une plaisanterie, je passe pas au service.
10: Alors vous savez quoi? Moi je me dis, celle-là, elle est bouchée du cul.
11: Ah oui, elle est un peu coincée. Non mais c'est vrai, en fait, c'est une femme de militaire, mais vous savez, elle doit le mener à la baguette. Hein.
10: Vous croyez?
11: Ah ça, j'en suis sûre. Hein. Le pauvre, je le plains, parce que franchement, déjà ici, au crédit, il faut se la farcir, alors...
10: Et on peut parler?
11: Oui, allez-y, va.
10: Elle n'a pas la voix à sucer de la glace, hein?
11: Ça, je veux bien vous le croire, hein.
10: Mais vous savez quoi?
11: Oui.
10: Elle a la tête à péter plus haut que son cul.
11: Ah, mais alors là, vous n'avez pas tout à fait tort, parce qu'elle est de petite taille, alors donc...
10: On dirait une autriche.
11: Oui, oui, tout à fait.
10: Quand elle se baisse pour ramasser une pièce de 20 centimes.
11: Ah oui, tout à fait. Enfin, bref.
10: Mais
11: faut pas être trop médisant non plus, et si je suis sur écoute, monsieur Dimune, ça y est, hein. Oui. Ça va créer de la zizanie ou ça même du crédit.
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13: Bonjour.
0: Bonjour monsieur, c'est bien la boulangerie ?
13: Oui.
0: Oui, voilà, je vous appelle parce que j'ai acheté chez vous un œuf en chocolat, surprise.
13: Oui.
0: Il y a un problème.
13: C'est-à-dire ?
0: J'ai mordu dedans et dedans, il y a une boule en plastique.
13: Mais tout œuf Kinder Surprise a une boule en plastique à l'intérieur ?
0: Ah bah il a une boule, oui, ça je vous confirme qu'il a une boule, oui.
13: Le problème c'est que c'est pas nous qui les faisons.
0: Rendez-vous compte que vous pourriez vendre ça à des enfants ?
13: Mais on en vend à des enfants, il y a
0: Bravo, bah évidemment.
13: Mais c'est fait pour les enfants et tout le monde.
0: Bon, moi je vais appeler mon beau-frère, il est avocat, il va me conseiller.
13: Oui, au pire, oui, mais ramenez-nous pour qu'on puisse faire quelque chose.
0: Vous voulez faire disparaître les preuves ?
13: Pas du tout.
0: Non, mais je vois le genre.
13: Mais il n'y a pas de genre, monsieur. Je vais pas acheter votre boule alors que dans tous nos œufs.
0: Je suis sûr que vous allez acheter ma boule.
13: Mais je vous la rends, votre boule, comme vous dites, pour pas faire disparaître les preuves.
0: Non, c'est ça, je vais arriver, je vais vous montrer ma boule et hop, vous allez la prendre, vous allez la jeter.
13: Mais quand même, vous nous prenez pour qui, monsieur ?
0: Bah, pour des jeteurs de boules.
13: Pour des jeteurs de boules ?
0: Ah, bah oui.
13: Eh bah, écoutez, je vous attends au magasin avec votre.
0: Oui, non, mais c'est ça, après on va me séquestrer.
13: On va vous séquestrer, bah là, ça part très loin, monsieur, quand même. C'est notre genre en plus, bah voyons.
0: On peut se rencontrer en terrain neutre dans ce cas.
13: C'est-à-dire ?
0: Bah, chez mon beau-frère.
13: Et pourquoi chez votre beau-frère ?
0: Comme je connais pas vos intentions et que je me méfie quand même un petit peu et que cette histoire de vous voulez me prendre la boule.
13: Là, je suis en caméra cachée, là, c'est juste pas possible.
0: Écoutez, je vous donne l'adresse de mon beau-frère à la limite.
13: Mais de toute façon, je ne me rendrai pas chez votre beau-frère, monsieur, je n'ai rien à faire là-bas.
0: Non, mais vous pouvez venir accompagner, hein, y a pas de
13: souci. Même accompagner, je n'ai rien à faire là-bas.
0: Bah, prenez un témoin au moins, comme ça on en
13: sait. Mais je m'en fiche du témoin, je n'ai rien à faire chez votre beau-frère qui est avocat.
0: Alors, dans ce cas, j'ai un autre beau-frère, si vous voulez, qui lui est chocolatiste.
13: Eh ben, c'est tout, vous me racontez la vie de votre famille.
0: Non, mais je comprends que vous soyez gêné parce que j'ai
13: je suis pas gêné du tout. Devant moi, il y a cinq clients. Pour eux, dans un œuf Kinder, il y a une boule en plastique avec une surprise.
0: Vous avez des complices, d'accord, j'ai bien compris.
13: Des complices? Non, monsieur, moi j'arrête la discussion.
0: Non, mais
13: désolé.
0: Est-ce que je pourrais avoir le responsable, s'il vous plaît?
13: Bien sûr, je vais vous le passer avec plaisir, monsieur.
0: Ah, bah merci.
14: Je veux parler à un responsable. Oui?
0: Oui, bonjour, monsieur.
14: Oui, je comprends pas. Dans un œuf surprise, il y a toujours, hein, à l'intérieur, il y a une boule en plastique avec un cadeau. Hein.
0: Ah, donc vous avez déjà eu le problème?
14: Non, mais je vois pas où est-ce qu'il y a eu le problème.
0: Soi-disant.
14: Bah, quoi, soi-disant? Bah non, hein. Benoît, un œuf Kinder, il y a toujours une boule jaune au milieu. Vous pouvez venir à la boulangerie, hein.
0: Non, mais ça sent le piège, là.
14: Ah non, bah, je vais pas vous piéger, monsieur. Pourquoi voulez-vous que je vous piège? Vous habitez où? Je vais aller chez vous, si vous voulez.
0: Ah bah voilà. Est-ce qu'on peut se retrouver chez mon beau-frère qui est avocat?
14: Où?
0: Il est sur la 5e avenue.
14: Où ça aussi? 5e avenue de quelle ville?
0: De Manhattan, pardon.
14: C'est où ça, Manhattan?
0: Manhattan? C'est au centre de New York.
14: New York? Mais vous êtes dans le Pas-de-Calais, en France?
0: Oui, et alors?
14: Bah, je vais pas aller à New York.
0: Et pourquoi?
14: Le trajet, qui c'est qui va me payer le train?
0: Le train pour New York, il va vous coûter...
14: Bah après que vous êtes dans le Pas-de-Calais, venez dans le Pas-de-Calais, parce que je vais pas aller à New York pour un œuf Kinder. Hein.
0: Ah, c'est ça, donc on évite les responsabilités.
14: Vous vous rendez compte, monsieur?
0: Quoi
14: je
0: donc?
14: Je vais faire le déplacement à New York.
15: À New York? T'as une connerie.
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16: Allô?
10: Allô?
16: Bonjour.
10: Bonjour, comment ça va?
16: Ça va.
10: Bon, je suis en route, là, je suis déjà parti, donc j'arrive. Tu me dis ce qu'il faut que je prenne, donc, pour le dîner?
16: Pour le dîner? Qui c'est qui vient?
10: Ben, c'est Robert Lamolle.
17: Robert, je connais pas.
10: Mais ça fait 3 semaines qu'on correspond sur Internet.
17: Ah. Hein,
10: et tu m'as dit que ce soir, enfin, je pouvais venir te voir et que nos voeux allaient se réaliser.
17: Bah, parce que je me rappelle peut-être pas ou je ne sais pas.
10: Bah, hier soir, tu m'as écrit, donc sur Internet, dans notre site de rencontre.
17: Ah bah, c'est pas moi, alors.
10: Ah bah, si.
17: Ah bah non, moi, j'ai pas de ça.
10: T'as pas de ça, quoi?
17: Bah, des machins d'Internet, comme vous dites, un truc...
10: T'as pas d'Internet?
17: Bah non, j'ai pas ces trucs-là.
10: Ah bah, tu sais que moi, j'en ai eu partout dans mes poutres, hein.
17: Ah.
10: Moi, j'ai eu d'Internet partout dans mes poutres, hein. Ça m'a coûté cher, hein, ça bouffe le bois, ces saloperies-là. Ça fait des copeaux, après ça fait de la poussière, dis donc.
17: Ah bon?
10: Je suis parti de Colmar ce matin.
17: De Colmar? Bah, dis donc, je connais pas.
10: Bah, de Colmar en voiture, en Alsace.
17: Ah! En Alsace?
10: Bah oui, j'ai pris la route ce matin à 5 heures d'Alsace.
17: Oh!
10: Et là, je suis là dans une heure à peu près, hein.
17: Ah bon?
10: Bah.
17: Eh ben bon, une belle surprise alors, voyez, hein.
10: Ah ben ça va faire une belle surprise, puisque tu m'as dit enfin que tu étais prête à me recevoir, qu'on allait pouvoir dîner ensemble et que tu m'hébergeais et qu'on verrait bien après.
17: Houhou, qu'est-ce que c'est que ça?
10: Ah ben j'ai reçu ça avec ton adresse.
17: Oh, ben dis-donc, ça c'est quelqu'un qui fait un tour alors, je sais pas.
10: Ah ben non.
17: Oh.
10: Tu m'as même dit qu'il fallait que je passe par la pharmacie et tout ça sur la route.
17: Hein? Eh ben j'ai jamais parlé de ça.
10: Ah ben si.
17: Ah non, je m'excuse, ça, jamais j'ai parlé de pharmacie, de tout ça, hein.
10: Bah dis donc, mais moi, qu'est-ce que je fais? Faut que je fasse marche arrière, alors?
17: Bon, je ne sais pas. Je vous verrai bien quand vous arriverez.
10: Ah, bon. Donc on peut se voir.
17: Alors, vous pouvez me dire, mais je ne sais pas qui vous êtes.
10: Bah c'est pas grave, on fera comme si on
17: ouais,
10: se connaissait.
17: Ouais, bah c'est pas grave, hein.
10: Bon, alors, qu'est-ce que je prends pour le dîner?
17: Oh, bah je mettrai un pot-au-feu, tant pis, j'ai fait des petits pot-au-feu, mais tant pis.
10: Ah bah très bien. Alors, un pot-au-feu, je vais passer prendre du vin, là, chez un bon caviste.
17: Bon.
10: Hein?
17: Comme vous voulez.
10: Voilà.
17: Eh ben, on va vous voir tout à l'heure, alors, si c'est ça, si vous arrivez.
10: Après, on ira au lit, puis on verra bien ce qui se passe, hein.
17: Moi, je vous connais pas, mais on verra bien, vous connaissez, je sais pas qui c'est.
10: Dis-moi, est-ce qu'il faut que je prenne des draps?
17: Mais des draps pour quoi faire?
10: Ben, pour niquer.
17: Hein? Ben, moi, c'est une sacrée surprise, hein.
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18: Allô?
0: Oui, bonjour madame.
18: Non, c'est monsieur l'appareil.
0: Je vous appelle parce que j'ai entendu vos infos que l'essence était pas chère en ce moment.
18: Oui.
0: Et du
18: oui.
0: coup, ce serait pour mettre un plein de côté, mais je passerai, je pense, d'ici une semaine, peut-être une dizaine.
18: Ah oui, non, alors là, il y a aucune possibilité, monsieur.
0: Non, mais si vous mettez dans des bidons ou des trucs.
18: Non.
0: Non, mais ça reste entre nous.
18: Non, les bidons, c'est strictement interdit.
0: Bah, dans des tonneaux?
18: Non, quel que soit le récipient.
0: Des jerrycans?
18: Monsieur, je pense que vous êtes en train de perdre votre temps et le mien en même temps, hein.
0: Ah bah alors, surtout le vôtre, excusez-moi, mais.
18: Pardon?
0: Moi, je vous dépose les bidons.
18: Non, on peut pas. Je viens de vous dire qu'on pouvait pas vous remplir de bidons.
0: Non, mais si je vous les apporte.
18: Non, mais même.
0: J'ai bien compris. En fait, vous voulez vous garder l'essence pour vous, parce qu'elle est au prix bas et après vous la revendez au prix fort.
18: Mais voilà.
0: Ah bah, bel exemple pour la confrérie des pompeurs.
18: La confrérie des pompeurs. Oui, bien sûr.
0: Bah, des serveurs d'essence, quoi. Je sais pas
18: mais
0: comment.
18: Vous savez qu'on est mandaté. Donc, qu'on le vende 2 euros ou qu'on le vende 5 euros, pour nous, ça change rien.
0: Non, mais j'ai bien compris. Hop, vous le vendez 5 euros.
18: Non, vous avez rien compris à l'histoire. Vous connaissez rien au problème.
0: 5 moins 2, 3 euros.
18: Hop. Moi, j'ai des clients à m'occuper.
0: Combien vous me faites alors, du coup?
18: On vous fait rien du tout.
0: Vous pouvez me faire un prix si je vous prends 50 litres.
18: Oh, mais non, mais vous rigolez, monsieur.
0: Non, mais dans le sens où moi, je vous prends quand même 50 litres.
18: 50 litres, mais bien sûr, non, mais arrêtez. De toute façon, 50 litres, pour nous, c'est dérisoire.
0: Bon, allez, 60, c'est mon dernier prix.
18: Mais passez.
0: Je te prends 60 litres comme ça, direct d'un coup.
18: Non, mais on n'a pas gardé les vaches ensemble, monsieur.
0: Combien, ton dernier prix? Ton dernier prix pour 60 litres. Allô? Allô?
19: Oui, bonjour.
0: Oui, bonjour, madame.
19: Oui, bah, le prix d'essence est pas très vous chez nous, monsieur. Vous venez vous servir avec un bidon, point.
0: Je remplis le bidon et comme ça, vous pouvez me le mettre de côté.
19: Pourquoi voulez-vous que je vous le mette de côté, monsieur?
0: Bah, parce que comme ça, je pourrais l'avoir au prix d'aujourd'hui.
19: Non, monsieur, quand... ça n'existe pas, ça. On n'a pas le droit de stocker d'essence en dehors des cuves.
0: Bah, vous me mettez une cuve? Elles font combien, vos cuves? Une cuvette, une petite cuve de 50
19: non,
0: litres?
19: Non, monsieur, ça n'existe pas. Vous êtes qui, d'abord?
0: Alors, monsieur Martin.
19: Monsieur Martin, oui.
0: Voilà, je vous laisse mon numéro, comme ça, vous me mettez le truc de côté, puis je peux passer.
19: Non, monsieur, c'est content, monsieur.
0: Bah, je serais très content de vous acheter de l'essence, c'est bien ce que
19: non,
0: vous
19: non, et l'argent, le gasoil ou l'essence se paye cash à la pompe et le jour même.
0: Oui, non, mais je vous le fais en liquide, c'est ça, vous?
19: Non, il n'y a pas de liquide.
0: Si vous voulez que je vous file du cash, il n'y a pas de souci, hein, je...
19: Mais monsieur, il n'y avait pas question. Il n'y a pas question de trafic ou quoi que ce soit.
0: Bah non,
19: qu'est-ce que vous me racontez?
0: Non, mais je veux dire, voilà, vous me filez.
19: Non, mais monsieur.
0: Non, mais comme ça, ça arrange tout le monde, vous voyez ce que je veux
19: non,
0: dire?
19: Non, monsieur, vous me faites une grosse blague. Et je pense même à une émission sur, ce que je vous écoute sur Rire et Chanson.
0: Oh, merde.
19: Mais franchement, vous êtes coton le matin. J'entends le mec, je dis putain, le mec, il prendrait des baffes le coup de l'essence.
0: Vous mettez une petite cuve, vous mettez une cuvette de côté quand même.
19: Ah, je vais vous mettre une cuvette, j'ai même un conteneur en face et je vais vous le remplir, puis vous viendrez le changer l'année prochaine.
0: Ah bah c'est super, merci.
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22: Oui, bonjour madame.
23: Bonjour.
22: C'est la fleuriste ?
23: Oui.
22: Oui, bonjour madame de la place, chef du service de la voirie à la mairie.
23: Oui.
22: Dites-moi madame, on a eu des petits problèmes encore samedi avec le stationnement automobile devant votre magasin de fleurs.
23: Quel problème ?
22: Ben, il y a eu des contraventions et des gens qui sont garés en double fil.
23: Oui.
22: Donc on a décidé à la voirie ce matin de vous mettre des bites.
23: De mettre quoi ?
22: On va vous mettre des bites. Vous voyez ce que c'est comme... ce sont des tubes...
23: Bon.
22: Alors, on va en mettre donc devant chez vous, de part et d'autre, à gauche et à droite... Et sur le devant. Alors, combien voulez-vous qu'on vous mette de bites ?
23: J'en sais rien, monsieur, moi.
22: Bah, attendez,
23: je suis une femme.
22: Comment ?
23: Je suis une femme, j'y connais rien.
22: Ah, madame, attendez, excusez-moi, les femmes connaissent les bites quand même. Attendez, c'est quoi cette histoire-là ?
23: Non, mais je veux dire par là que, bon, si vous en mettez, vous les mettez à combien de distance ?
22: À environ 2 mètres.
23: Ah, voilà, c'est ça qu'il faut me dire. Eh ben, 2, ça me suffit, moi.
22: 2, ça vous suffit ? Attendez, je réfléchis, je regarde le plan. Je vais vous mettre une bite devant.
23: Oui.
22: Qui rentre et qui sort.
23: Oui, bah, faut pas, vous ne me la mettez pas devant, vous me la mettez juste au côté.
22: Bon. La bite pourra rentrer, donc, dans vous, quoi, hein ?
23: Oui.
22: Et sortir de vous également.
23: Voilà.
22: Ça vous va, ça ?
23: Ah bah là, ça me va.
22: Et vous réglez
23: pour... bah, ça me va parfaitement, parce que s'il y a, c'est que des fois, moi, je peux pas sortir.
22: Non, mais là, vous inquiétez pas, c'est la bite qui rentrera.
23: Oui.
22: Vous voyez ?
23: Oui, non, mais j'ai compris.
22: Alors... Derrière, je vous mets une autre bite.
23: Oui.
22: Je vous mets une bite derrière également. Est-ce que ça, ça va ?
23: Attendez, vous me laissez réfléchir, parce que là, vous m'avez pris drôlement sur le vif. Hein.
22: Ah, vous savez, quand on met une bite devant, une bite derrière, il faut agir vite. Hein.
23: Bah justement.
22: C'est pour votre bien, madame.
23: Alors, à partir du coin, si vous m'en mettez juste une là, est-ce que ça va ?
22: Ouais, ça va. Je vous en mets une au coin qui vous prendra un peu de biais, vous voyez ?
23: Oui, une qui prendra sur le biais.
22: Voilà.
23: Je ne pense pas qu'il faut mettre une autre, je ne crois pas.
22: Si.
23: Bon, ben vous la mettez. Ben alors, une aux deux extrémités, mais pas deux d'affilée.
22: Qui rentre et qui sort, on est d'accord ?
23: Vous me la mettez juste au coin ?
22: Je vous la mets dans le fond.
23: Ouais.
22: Ça vous va, ça ?
23: Ben, de toute façon, je suis bien obligé de m'y plier, hein.
22: Mais vous inquiétez pas, hein, madame, c'est de la bonne bite, hein, c'est pas... on n'a pas parlé de la taille. Est-ce que vous voulez des grosses ou des moyennes ?
23: Oh, alors ne me demandez pas ça, moi je connais rien du tout.
22: Est-ce que vous préférez une grosse bite devant et une moyenne derrière, ou une grosse bite derrière et une moyenne bite devant ?
23: Et vous en mettez devant tout le monde comme ça ?
22: Devant et derrière, oui.
23: Moi, je ne sais pas quoi vous dire.
22: Alors, devant, qu'est-ce que je vous mets ? Une grosse bite ou une bite moyenne ?
23: Ben devant, vous mettez la grosse.
22: Je vous mets quoi ?
23: Devant, une grosse.
22: Une grosse bite devant et derrière ?
23: Mettez les deux pareils et puis c'est tout. Oh là là,
22: Écoutez, c'est très curieux dans cette ville parce que toutes les femmes ont commandé deux grosses bites.
23: Ah, les femmes, elles sont ce qu'elles sont, puis moi aussi. Hein.
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24: Oui, allô ?
0: Bonjour madame, c'est bien la boucherie ?
24: Oui, bonjour monsieur.
0: Vous m'avez vendu de la viande grippée ?
24: Qu'est-ce que vous appelez grippée ?
0: J'ai mangé un bistec à midi.
24: Oui.
0: Je suis sorti de table, j'ai commencé à avoir le nez qui coule.
24: Vous croyez qu'il n'y a pas un problème là ? Hein, vous êtes fort.
0: En plus, j'ai mon beau-frère qui est à côté, il est docteur, il peut témoigner. Hein.
24: Donnez-moi son nom et tout ça, je vais téléphoner un petit peu. Moi.
0: Bah, je peux vous le passer, il est à côté de moi. Martin, il y a la dame de la boucherie qui veut te parler. Oui, j'arrive. Tiens, je te la passe. Allô ?
24: Oui.
0: Bonjour madame, docteur Martin à l'appareil.
24: Docteur Martin, attendez, là vous dites un peu n'importe quoi. Là.
0: Vous n'avez pas vacciné votre viande contre la grippe.
24: Vacciner les morceaux de viande, alors là, je comprends rien du tout. Oh là là là là, c'est n'importe quoi là. C'est pas moi qui dois faire des piqûres.
0: Bah moi je vous l'ai fait les piqûres, mais enfin je vous les facture.
24: Non mais vous allez, moi vous facture rien du tout. À mon avis vous allez être mal reçu, hein, je vous le dis tout de suite. Moi je veux pas vous toucher à ma viande, c'est tout, vous êtes malade ou quoi.
0: Et je peux vous faire un forfait à 450, écoutez.
24: Oui c'est ça, mais non mais vous me prenez la tête. Hein.
0: Excusez-moi de faire mon boulot de vaccinationnaire de steak.
24: Il n'y a pas de boulot du tout, vous n'allez rien faire du tout, c'est tout.
0: Ah, allô ?
25: Oui.
0: Oui, ah, bonjour madame.
25: Le steak vous a donné la grippe ?
0: Ah, vous êtes au courant en plus.
25: Non, non, non, non, vous foutez de ma gueule, un steak qui donne la grippe, monsieur, attendez. On est parti où, là ? Ah, bah ouais.
0: C'est bien de le reconnaître, déjà, vous voyez, c'est au moins
25: mais
0: ça.
25: Mais non, je vous dis non, moi je...
0: D'abord,
25: le beefsteak, il peut pas vous donner la grippe, ça c'est pas possible.
0: Non, mais alors, jurez-moi que vous l'avez vacciné, votre beefsteak.
25: Non, mais arrêtez ça, donc c'est clair, là.
0: Comme par hasard.
25: Mais arrêtez vos hasards, mais vous me faites tuer à la fin, qu'est-ce que ça veut dire, donc ?
1: Bruno.
0: Une autre dame?
1: Non, je suis pas une madame.
0: Vous reconnaissez quand même que votre viande, elle a la grippe?
1: Bah, les steaks sont pas vaccinés contre la grippe, monsieur, voyons. Vous voulez pas vacciner?
0: Écoutez, je passe cet après-midi, dites-moi juste à quelle heure?
1: Ah bah, on ouvre après 14h.
0: Après 14h, bah écoutez, 13h30 dans ce cas?
1: Ah non, pas 13h30, non, on rouvre à 14h.
0: Alors 13h dans ce cas?
1: Bah, écoutez, on ferme à 12h30.
0: On coupe la poire en deux, on dit 13h45, parce que moi je veux bien faire un effort.
1: Bah, ah, mais je vous dis, ça rouvre à 14h.
0: Eh oui, non mais 13h45.
1: Bah oui, ça fait 2h moins le quart.
0: Vous préférez 2h moins le quart?
1: Mais attendez, je vous dis que ça rouvre à 14h. Bah, à 14h, je serai pas dans la boucherie.
0: Ah bah alors pourquoi vous serez pas dans la boucherie à 14h si vous ouvrez à 14h?
1: De quoi? Bah, à 13h45, je serai pas à la boucherie et ça ouvre à 14h.
0: Eh bah alors on dit 2h moins le quart, c'est ce que je vous disais.
1: Mais écoutez, ça fait ça. Je peux pas être à 13h45.
0: Si vous changez, alors dans ce cas, on dit.
1: Je ne change rien, c'est vous qui. Mais vous, je vous dis que ça ouvre à 14h, vous voulez venir à 13h45?
0: Non, moi je vous proposais 2h moins le quart pour vous arranger.
1: Bah, 2h moins le quart, c'est quelle heure? 2h moins le quart, c'est 13h45.
0: Vous préférez 13h45?
1: Mais 13h45, c'est 2h moins le quart.
0: Ah bah alors on rechange, on rebascule sur 2h moins le quart. Alors j'aurai 13h45.
1: Mais attendez, vous foutez de moi là, monsieur. Vous êtes en train de vous foutre de moi.
0: Non,
1: là.
0: Mais je vois le truc, c'est-à-dire que vous essayez de vous débarrasser de moi.
1: Bah, pas du tout, monsieur. Mais vous voulez venir à 2h moins le quart, je vous
0: bats. Oui, très bien. Alors 2h moins le quart. On dit 2h moins le quart, parce que ça vous fait plaisir.
1: Mais 2h moins le quart. Mais je sais pas. Mais vous foutez de moi là, monsieur.
0: Oh là là, alors là, excusez-moi, mais là, j'ai vraiment l'impression que vous faites tout pour vous débarrasser de moi là. Hein.
1: Mais je vous ai dit 14h.
0: Dans ce cas, si on dit 20h30.
1: Mais 20h30, monsieur. 20h30, mais le magasin est fermé, monsieur, ça ferme à 19h30.
0: Est-ce que vous préférez 8h30 du soir?
1: Bon, écoutez, là, vous êtes en train de tout foutre devant, monsieur.
0: Bon, on dit 20h30 du matin, top là, on n'en parle plus.
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2: Allô?
3: Oui, allô?
2: Oui.
3: Oui, bonjour, c'est le père abbé de l'abbaye de à l'appareil.
2: Oui.
3: Si je vous parle du frère Robert, est-ce que ça vous dit quelque chose?
2: Absolument pas.
3: Ça ne vous dit rien?
2: Ah non, absolument pas, non, non. Hein.
3: Bon, parce que nous avons trouvé des photos de vous.
2: Ah bon?
3: Oui.
2: Où ça?
3: Dans sa cellule.
2: Pardon?
3: Dans sa cellule. Sa cellule, c'est une chambre.
2: Bah, des photos de moi?
3: Oui, ma fille.
2: Mais c'est n'importe quoi, mais...
3: Vous connaissez le frère Robert ou pas?
2: Non, absolument pas. Je ne connais aucun frère. Je suis sidéré.
3: Parce que lui prétend qu'il vous connaît.
2: Robert, je connais pas.
3: Mais non, non, mais c'est un moine de chez nous, de l'abbaye.
2: Et alors, pourquoi il aurait fait des photos de moi?
3: Vous savez, les moines, hein, ils vivent seuls.
2: Pardon? Des photos de moi? Attendez, attendez, là. Ça va pas, non?
3: Bon, en tout cas, il y a des photos de vous dans sa cellule, voilà.
2: Mais moi, je n'ai pas de photos. Je ne lui ai pas remis de photos. S'il a pris des photos, c'est un problème avec votre frère, je ne sais qui.
3: Oui, voilà, c'est ce que je vous dis.
2: C'est pas moi.
3: Non, non, mais je ne vous accuse pas, ma fille.
2: Attendez, ben, je vais passer à la gendarmerie, moi. Ça va pas rigoler, là.
3: Le frère est à côté de moi, il souhaiterait s'excuser.
2: Ah non, non, non, s'excuser, il n'y a pas d'excuse, moi. Je trouve ça trop grave, vous m'annoncez là.
3: Vous
2: non.
3: Pouvez lui accorder
2: votre... Si je vais à la gendarmerie, je laisse pas passer comme ça.
3: Pardonnez-lui, ma...
2: Non, non, attendez.
3: Pardonnez-lui.
2: Oui, alors c'est quoi, là? Pardonnez-lui?
3: Oui.
2: Mais moi, vous m'appelez, là.
3: Oui.
2: Moi, j'ai rien demandé. Vous lui trouvez. Vous vous arrangez entre vous. Point barre.
3: Je souhaiterais simplement que vous lui accordiez déjà votre pardon pour que je puisse le renvoyer à ses tâches dans le jardin.
2: Il va être sanctionné, là?
3: Oui.
2: Oh mon Dieu, quel bazar.
3: Je vous le passe, hein. Merci, mon père. Allô?
2: Oui.
3: Je vous demande humblement à genoux votre pardon.
2: Ah ouais, ben.
3: Je regrette, hein, j'ai pris ces photos.
2: Non, non, mais bon, vous les avez toujours, là?
3: Mais oui, mais en fait, je ne voulais pas du tout vous photographier. Je faisais des photos pour illustrer le journal de l'abbaye.
2: D'accord.
3: Et il se trouve que je vous ai prises. Bon, mais j'ai trouvé les photos très jolies, vous voyez?
2: D'accord, peut-être, voilà. Oui, je sais pas.
3: Et donc, j'ai mis dans ma chambre.
2: Oui.
3: Et là, on me fait un procès parce que...
2: D'accord.
3: Les photos d'une femme dans ma cellule, voilà.
2: Ah oui, je comprends mieux, là. D'accord. Je vous pardonne, il n'y a pas de souci. Hein.
3: Oh, écoutez.
2: Il n'y a pas de souci, il n'y a absolument pas de souci.
3: Oh
2: hein.
3: Mon Dieu.
2: Ben oui, je vous soulage, quoi.
3: Oh mon Dieu, comme vous me soulagez.
2: Ben oui, mais non, mais c'est tout à fait.
3: Vous m'avez bien soulagé les bourses pendant 4 jours.
2: Comment?
3: Vous m'avez bien soulagé les bourses pendant 4 jours.
2: Oui, oui, c'est ça, je vous soulage autre chose, là, j'ai compris maintenant.
5: Oui, bonjour.
0: Bonjour monsieur, je vous appelle pour la petite annonce sur internet pour votre appartement à louer.
5: Oui.
0: Juste pour vous prévenir, j'ai récupéré votre annonce pour la mettre sur mon site.
5: Qu'est-ce que vous avez fait?
0: J'ai lancé une plateforme de location de vacances.
5: Oui.
0: Et vu que j'avais pas d'annonce à mettre dessus, j'ai pris la vôtre.
5: Bah, vous avez pas le droit de faire ça. Vous n'avez pas à prendre les annonces des autres.
0: Oui et non, parce que maintenant c'est un peu notre annonce à tous les deux.
5: Non, mais vous comprenez pas. Je mets une annonce, les clients n'ont qu'à m'appeler moi.
0: Ah, justement, j'ai des locationneurs qui vont arriver chez vous tout à l'heure. Je leur dis de vous appeler pour récupérer les clés.
5: Non, mais c'est même pas la peine qu'ils m'appellent là, puisque mes enfants sont en vacances.
6: dedans.
0: Eh bien, faudrait leur dire de laisser la place.
6: Comment ?
0: Vu que mes locataires arrivent, il faut que vos enfants s'en aillent.
6: Non, mais attendez, moi, je vais pas dire à mes enfants qui viennent d'arriver, vous partez, hein.
0: Ah oui ? Et comment on fait, alors ?
6: Eh ben, vous la retirez de votre site. Moi, j'en ai rien à foutre de votre site. Vous croyez où, là, monsieur ? Non, mais c'est quoi, c'est du vol, ça ?
0: Du vol ? Je vous reverse quand même 20% de votre location.
6: Mais j'en ai rien à foutre de vos 20%.
0: On s'arrange en liquide. Comme je vous ai pas déclaré, je vous paye au black, de toute façon.
6: Non, non, je suis pas payé au black, hein.
7: Tu raccroches, c'est terminé.
6: Tout.
0: Comment ça, tais-toi ?
6: Non, c'est à mon mari que
0: je... Oh, bah, tiens, bah, ça, alors ça.
6: Attendez, je vous passe un monsieur.
0: Merci, monsieur.
6: C'est quoi, ça ? La vol, ça.
7: Qu'est-ce que c'est que cette histoire-là ?
0: Ah, bonjour madame.
7: Bonjour monsieur.
0: Oui, je vous écoute, oui.
7: Oui, alors qu'est-ce que c'est que cette magouille-là ?
0: Ah ben alors, c'est parce que là, votre collègue voulait...
7: Votre collègue, qui ?
0: Eh ben, le monsieur que j'avais avant vous, là.
7: Non, c'était une dame.
0: Oui, si vous voulez.
7: Mais là, c'est n'importe quoi, ça. Je connais pas, monsieur.
0: Pas encore, mais on va faire connaissance.
7: Pas du tout.
0: Si, parce que je vous ai mis trésorier de mon site.
7: Vous êtes vraiment con, hein.
0: Donc, je valide l'inscription.
6: Non, vous validez rien du tout.
0: Rebonjour monsieur, vous inquiétez pas, c'est vu avec le trésorier que j'avais à l'instant.
6: Non, non, il a rien validé, mon mari. Non, non, non, il a rien validé.
7: Non, non, hein.
0: Il m'a proposé même un prêt à 20 balles pour 15 jours de location.
6: Non, non, il a pas dit qu'il prenait 20 balles pour les 15 jours, non, mais n'importe quoi, non.
0: Bon, pour les clés, vous inquiétez pas, de toute façon, je fais changer les serrures.
6: Comment ? Changer les serrures où ? Vous savez où qu'il est, mon appartement ?
0: Eh oui, je sais où qu'il est, vu que j'ai donné l'adresse au serruriste.
6: Non, mais où c'est que vous allez, là ? Vous allez quand même pas aller changer les serrures de mon logement, quand même.
0: Je vous rassure, c'est pas moi qui vais le faire, c'est un professionnel, puisque c'est
6: ouais, mais même un professionnel, mais qu'est-ce que vous vous mêlez, là ?
0: Ça permettra, comme ça, que moi j'ai des clés neuves, parce qu'après, on sait pas qui a eu les clés avant.
6: Non, non, non, il y a ni clés neuves, ni rien, et je ne veux personne dans mon logement.
0: Vous y serez dans 2 heures quand même ?
6: Non, je ne sais pas dans 2 heures, je suis à 3 heures de route. Non, mais ça va pas, non ?
0: Bah, excusez-moi, mais si vous forcez un petit peu.
6: Ah, bah, c'est sûr que dans 2 heures, je ferai 100 kilomètres. C'est quoi encore ? Non, mais vous croyez chez vous, là ? Il y a quelqu'un dans le logement, ce sont mes enfants.
0: Dans ce cas, vous laissez les enfants, mais je baisse le tarif. On va mettre 20 euros les 15 jours, comme proposait votre.
6: Non, il n'y a pas de 20 euros les 15 jours.
0: Et à partir du moment où il y a colocationnage ?
6: Il n'y a pas de colocationnage.
0: Ah, si, il y a colocationnage.
6: Non, je vous dis que je ne loue pas. Vous me retirez carrément de votre site, hein ?
0: Dans ce cas, je la mets à la place sur le site de mon beau-frère.
6: Non, ni beau-frère, ni curé, ni rien. Je ne veux pas qu'il soit quelque part. J'ai quelqu'un de ma famille qui est flic là-bas, à côté de l'appartement.
0: Ah, bah c'est lui qui fera l'accueil.
6: Non, il ne fera pas l'accueil non plus. Je vous dis qu'il... Non, moi je vais prévenir la gendarmerie, comme ça va être clarinette. Hein. Je vais les prévenir tout de
0: suite. Pardon, excusez-moi, vous êtes musicien ?
6: Non, je suis pas musicien. Hein.
0: Alors pourquoi vous me parlez de clarinette ?
6: Oui, je vais pas parler de clarinette non plus. Hein.
0: Bah, vous m'avez dit c'est clarinette.
6: Non, mais vous êtes complètement dingue, quoi.
0: Oui, oui, vous essayez de me flûter, j'ai bien compris.
6: Oh, je vous ai jamais parlé de clarinette, mais vous êtes complètement dingue.
0: Jurez-le.
6: Je le jure, je vous ai parlé de gendarmerie.
0: Dites, je jure que je n'essaye pas de vous flûter.
6: Je jure que je vous flûte pas. Là,
0: je jure que je n'essaye pas de flûter, monsieur Martin.
6: Oui, allez, c'est bon, hein, monsieur Martin ou monsieur.
0: Ah, vous jurez pas ?
6: Mais si, je le jure.
0: J'ai pas entendu toute la phrase.
6: Oui, allez, je vous jure que je ne flûte pas, monsieur Martin.
0: Ni que je lui joue de la clarinette.
6: Oui, ni que je joue de la clarinette. Allez, ça suffit.
0: Ni de la flûte à bec ou du pipeau.
6: Oui, allez, c'est bon, hein, les pipeaux, allez, au revoir.
8: Garage, bonjour.
0: Bonjour monsieur, c'est bien le garage ?
8: Oui, bonjour madame, pas bonjour monsieur.
0: Ah non, moi je suis un monsieur, faut pas se tromper.
8: Ah mais vous m'avez dit bonjour monsieur.
0: Ah pas du tout.
8: Si vous m'avez dit bonjour monsieur.
0: Je pense pas, non.
8: Non, bonjour monsieur.
0: Bonjour monsieur. Donc je
8: non,
0: disais...
8: bonjour madame.
0: Comment ça ?
8: Bonjour madame, vous me redites bonjour monsieur. Vous venez de me le redire à l'instant.
0: Oh, pardon monsieur, faut que je fasse gaffe, hein.
8: Oui, dites-moi.
0: Oui, c'est rapport que j'ai déclaré que vous avez bousillé mon moteur.
8: On a bousillé votre moteur, c'est-à-dire ?
0: Ah, vous êtes au courant en plus.
8: Bah non.
0: Bah si.
8: Bah non, je suis pas au courant monsieur.
0: Bah, pourquoi vous me dites on a bousillé votre moteur ?
8: Bah non, c'est vous qui m'en parlez monsieur.
0: Ah oui, c'est vrai.
8: Quel moteur qu'on a bousillé ?
0: Celui de ma voiture, parce que votre garageur m'avait conseillé de mettre des nouvelles bougies.
8: Alors attendez, vous allez vous expliquer avec lui. Quittez pas.
0: Merci monsieur.
8: Mais...
9: Allô ?
0: Bonjour madame.
9: On a fait quoi sur la voiture ?
0: Ah non, rien, vous m'avez juste conseillé de changer les bougies, donc je l'ai fait moi-même et maintenant c'est tout pété.
9: Ah oui ? Donc on vous a dit de mettre des bougies, vous avez changé les bougies vous-même et puis maintenant vous.
0: Bah oui, comme ça vous avez plus qu'à le faire passer sur l'assurance du garage.
9: Bah vous avez raison, c'est nickel. Bah vous êtes le roi du monde.
0: Merci, alors je sais pas si j'irai jusqu'à roi du monde.
9: Est-ce que vous avez un ordre de réparation de chez moi ?
0: Alors ça, faudrait me le faire justement.
9: Ah mais l'ordre de réparation, je vais vous faire un ordre de réparation. Non, mais...
0: Si, parce qu'il faut que je le mette dans mon dossier.
9: Vous rêvez, mais vous rendez compte de ce que vous dites.
0: Sinon, vous m'en laissez un vide et puis je le remplis.
9: Je veux rien vous laisser du tout.
0: Je m'excuse, c'est quand même vous qui m'avez dit de changer les bougies.
9: Mais moi, je vous ai dit, vous changez les bougies, mais c'est qui les a fait les bougies ? C'est moi ou c'est vous ?
0: Officiellement, c'est vous.
9: Officiellement, vous avez fait un papier avec une facture, comment ? Mais vous rêvez, vous ?
0: Oui, alors pour la facture, j'ai fait un petit montage sur internet avec votre logo.
9: Ah, bah vous avez mis le logo, vous avez fait des montages et puis non, mais vous êtes cinglé, c'est pas possible. Mais vous.
0: D'ailleurs, si l'assurance vous demande.
9: Mais elle peut m'appeler, l'assurance.
0: Parfait, donc vous leur dites que vous m'avez mis des bougies.
9: Non, je ne dirais pas que j'ai mis de bougies. J'ai pas intervenu sur la voiture.
0: Oui, mais sur mes papiers, il y a écrit que vous avez intervenu.
9: Mais des papiers, mais j'en ai rien à... Mais vous avez compris ou pas ? Mais vous avez un problème, c'est pas possible.
0: Bah oui, j'ai un problème, c'est qu'on me dit de mettre des bougies.
9: Mais putain, mais je suis pas intervenu sur la voiture. Je vous ai dit de mettre des bougies, je vous ai dit de sauter en zone, vous avez sauté en zone.
0: Oula, c'est pas net votre truc, hein.
9: Mais non, mais c'est vous qui êtes pas net, hein.
0: Ah bah tu vas voir que ça va être ma faute.
9: Mais c'est un truc de fou.
6: Bah non.
0: Ah, Bonjour, monsieur.
11: Comment vous avez pu aller sur Internet et faire une facture avec nos... Non, mais où c'est que vous avez vu ça, monsieur?
0: Où c'est que j'ai vu ça sur Internet? Il y a un tuto pour faire les fausses factures chez vous.
11: Un tuto qui explique comment faire une facture et en fait, vous faites un faux, là, monsieur.
0: Oui, mais j'aurais pas besoin de le faire si vous m'aviez pas dit pour les bougies.
11: Les bougies, mais sur quel moteur? Sur quelle voiture?
0: Bah, la mienne.
11: Eh ben, c'est quoi votre voiture? Je vous pose la question.
0: Alors là, aucune idée.
11: Ah, vous savez pas ce que vous roulez?
0: Bah non, moi, je suis dedans, de l'extérieur. On voit ce que c'est marqué dessus. Mais dedans.
11: Non, mais attendez, vous savez pas ce que vous roulez comme voiture? C'est grave, hein. Et qui c'est qui vous a fourni les bougies?
0: Je les ai achetées au supermarché, donc là aussi, j'ai fait mettre la facture à votre nom.
11: Ah, ben, bah, encore mieux, tiens. Alors moi, je vais acheter des bougies à Mammouth, hein.
0: Ah oui, je vois, vous êtes anti-Mammouth.
11: Non, je suis pas anti-Mammouth, je suis pas anti ceci.
0: Bon, en attendant, les bougies chez Mammouth, c'est moi qui les ai payées, donc il faudrait me les rembourser.
11: Bien sûr, oui, on va vous rembourser les bougies que vous nous avez pas payées. Non, mais c'est ça.
0: Voilà, c'est exactement
11: non,
0: ça.
11: Non, mais je crois que vous rêvez, là, monsieur. Là, moi, je me crois dans un film, hein.
0: Bah, voyons, pourquoi pas à la radio?
12: Ah, ben bah, non, ah, bah, sûrement pas, monsieur.
0: Eh bien, bonjour, madame.
12: Ah, bah, certainement pas, vous êtes en train de me demander de faire une fausse facture.
0: Non, je l'ai faite. Vous, il faut juste que vous la mettiez dans votre compta.
12: Mais je peux pas la mettre dans ma compta.
0: Dans ce cas, vous dites que l'ordinateur est pété.
12: Non, mais l'ordinateur, je ne veux pas dire que l'ordinateur est pété, monsieur.
0: Ah, alors il faudrait dire à la compta d'effacer pour pouvoir ensuite remettre.
12: Mais on ne veut pas dire à la compta d'effacer. C'est interdit. On ne peut pas toucher.
0: Ne vous inquiétez pas, moi j'ai un petit truc qu'on branche sur l'ordinateur.
12: Non, mais votre petit truc pour brancher sur l'ordinateur, je ne le ferai pas.
0: Bon, vous compliquez pas, je vais le faire.
12: Ah, ben là, de toute façon, on porte plainte direct, hein.
0: Oh, ben c'est moi qui porte plainte.
12: Ah, ben allez-y, portez plainte, monsieur.
0: Refus d'effacage de comptabilité, tiens, hop là, déjà ça.
12: Refus d'effacage de comptabilité, vous voulez porter plainte pour ça?
0: Mais bien sûr.
12: Ah, ben vous. Ah, ben là.
0: Ah, ben là, oui, et tiens, et je rajoute, refus de truc historique d'ordinateur. Pim!
12: C'est impossible.
0: Oh, ça, c'est un impossible qui veut dire possible.
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14: Allô, c'est moi, j'écoute.
15: Bonjour, madame, c'est bien le reste...
14: Bonjour, monsieur.
15: Bonjour, madame. C'est bien le restaurant de la...
14: Oui, monsieur.
15: Bonjour, madame, la préfecture, à l'appareil.
14: Oui.
15: Monsieur de la place directeur du cabinet de monsieur le préfet.
14: Oui.
15: Je vous passe, monsieur le préfet, hein. Monsieur le préfet, le restaurant. Merci. Allô?
14: Allô?
15: Bonjour,
14: oui,
15: madame.
14: Oui, bonjour, monsieur.
15: Excusez-moi de vous déranger.
14: Oui.
15: Il ne fait pas bien beau dehors en ce moment?
14: Non, pas du tout, monsieur le préfet, non?
15: Après cette magnifique été qu'on a reçue, dites-moi.
14: Oui, c'est vrai,
15: hein,
14: oui.
15: C'était pas vrai. Bon, alors, je vous appelle parce que j'ai l'intention, bien entendu, de venir dîner un de ces soirs. Ça.
14: Bien, monsieur.
15: Voilà. Le patron est là, non?
14: Ben, il est parti faire une course, là.
15: Ah.
14: Parce que vous auriez voulu quelque chose de spécial.
15: Vous êtes la patronne, non?
14: Oui, monsieur, ah, oui. Bon.
15: Écoutez, je connais un peu votre mari, hein.
14: Ah oui?
15: Oui. Est-ce qu'on peut parler quand même en toute confidence?
14: Ah ben c'est sûr, monsieur. Voilà. Pas de problème.
15: Voilà. Je vous recommande la plus grande discrétion, madame. Hein.
14: Oui, monsieur. Bon. Oui, pas aucun problème.
15: Voilà. Ma femme va en Thalasso pendant une semaine la semaine prochaine.
14: Oui.
15: Je vais en profiter pour amener quelques amis dans votre bon restaurant.
14: Eh ben c'est gentil de penser à nous, monsieur.
15: Voilà.
14: C'est bien.
15: Nous allons être quatre, monsieur.
14: Oui.
15: Hein? Simplement, votre mari que j'ai eu au téléphone l'autre jour m'a dit que ça, c'était sans doute possible.
14: Ah oui?
15: Oui. Est-ce qu'il est possible de dîner?
14: Oui.
15: À quatre?
14: À quatre.
15: Hein? Mais avec des call girls sous la table.
14: Avec des?
15: Des call girls.
14: Oui.
15: Sous la table.
14: Quatre messieurs?
15: Oui.
14: Hein? Et puis quatre... quatre...
15: Des call girls.
14: Ah oui. Eh bien, de toute façon, vous... Enfin, j'ai pas l'habitude de servir du monde comme ça. Ça va pas choquer les autres personnes à côté?
15: Oh, ce sont des dames fort discrètes et de grande courtoisie.
14: Bah, écoutez, parce que je voudrais pas qu'il y ait du monde à côté quand même, peut-être, non?
15: À quelle distance de votre sol tombe la nappe?
14: Ben, ça tombe pas très bas, hein, c'est ça. Je suis pas très, très bien placée pour faire ce genre de service, vous voyez, parce que d'abord, on n'a pas de moquette, on n'a que du carrelage.
15: C'est-à-dire?
14: On n'a que du carrelage, j'ai pas de tapis, j'ai rien, hein. C'est...
15: Oui.
14: Hein, par terre, ça va peut-être être ennuyeux pour être sous la table. Non, c'est... Parce que bon, si j'avais une moquette, des grandes nappes, des grandes... Puis en plus, j'ai du personnel jeune, tout ça, ça m'ennuie un peu de faire ce genre de service, hein, c'est...
15: Oui.
14: Ah, c'est...
15: Bah oui.
14: Ça m'ennuie de...
15: Bah oui.
14: De vous dire...
15: C'est dommage, c'était ma femme qui m'offrait ça pour mon cadeau d'anniversaire.
14: Mais bon, je suis mal placée pour vous recevoir dans ces... Comme
15: ça. Mais tournez-vous.
14: Pardon?
15: Tournez-vous.
14: Oui, ça sera pareil, hein.
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4: Allô ?
0: Bonjour monsieur, c'est bien le pressing ?
4: Oui.
0: Monsieur Martin à l'appareil, je vous appelle pour votre séance de futurologie.
4: Alors attendez, vous êtes qui là ?
0: Monsieur Martin, je suis grand mage futurologue.
4: Non mais...
0: Et comme vous vous êtes abonné à mon service de voyance téléphoniste, je vous appelle...
4: Non, non, je ne suis pas abonné à un service de voyance par téléphone. Hein.
0: Attention, c'est pas n'importe quelle voyance non plus, je pratique la futurologie.
4: Futurologie non plus, je n'ai pris aucun engagement avec un médium ni quoi que ce soit.
0: Oh attendez, j'ai un flash, vous ne le savez pas encore mais effectivement, vous allez prendre un engagement...
4: C'est quoi ça ?
0: Eh ben justement, c'est de la futurologie. Je vois que vous allez prendre un abonnement.
10: Allô ?
0: Ah, bonjour madame, j'étais en train de valider avec votre collègue.
10: Oui, oui, vas-y, oui, mais j'ai rien, qu'est-ce que tu veux vendre ? Qu'est-ce que tu veux vendre là ?
0: Ah, on se tutoie. C'est ce que j'expliquais à ton collègue, c'est pour ton abonnement futurologiste.
10: Ah, mon collègue, c'est ma femme. Toi déjà, tu te plantes déjà, mon gars.
0: Oh, attends, nouveau flash. La personne que j'ai eue avant toi.
10: Oui, qu'est-ce qu'elle a ?
0: Je sens des liens qui vous unissent. Je pense que c'est quelqu'un de ta famille ou bien.
10: Ah, il vient de te dire que c'est ma femme, du con.
0: Eh ben voilà, exactement, c'est ta femme.
10: Ah, ouais, t'es vraiment un mauvais, hein, quand même. Je t'ai dit que c'était ma femme.
0: Bah, excuse, je crois que je l'ai dit en premier.
10: Non, c'est moi je t'ai dit que c'était ma femme.
0: En tout cas, tu confirmes, très bien.
10: Ouais, bah, il va te faire foutre, ouais.
0: Non, alors ça, j'ai pas vu. En revanche, autre flash, toujours sur le monsieur que j'avais avant toi.
4: Écoutez, je suis une femme, alors vous êtes voyant ou quoi ?
0: Ah, bah, vous êtes toujours là. Pardon, moi, je suis futurologue, donc je suis très fort sur le futur, mais je vois très mal les genres.
4: Sur le futur, ben voyons.
0: D'ailleurs, demandez à l'autre dame, j'ai eu un flash.
4: Non, l'autre dame, c'est mon mari, c'est un monsieur.
0: Ah, bah, repassez-la moi, vous allez voir, elle va vous expliquer.
4: Mais arrêtez de dire repassez-la moi, c'est mon mari.
0: Bah, mari, pas besoin d'être futurologue pour savoir que c'est un nom de femme.
4: Mon mari, pas mari, mon mari, mon époux.
0: Oui, bah votre époux s'appelle Marie, ok.
4: Mais vous êtes vraiment bête.
0: Oh, je dirais plutôt instinctif.
16: Oui, gendarmerie.
0: Ah, rebonjour madame.
16: Attendez, je vous arrête tout de suite. Vous êtes à la gendarmerie maintenant.
0: Oh là là, j'ai été transféré à la gendarmerie. Mais comment est-ce possible ?
16: Parce que monsieur... Vous avez eu avant, vous nous ont appelé. Et maintenant, vous êtes. Maintenant, on vous tient maintenant.
0: Oh là là là, Kata, mais comment vous faites ça ? Vous avez une machine, c'est ça ?
16: Ah, mais vous avez. On peut... Non, mais on peut faire maintenant ce truc-là, maintenant, c'est. La France est intelligente, monsieur.
0: Ah, bah ouais, donc vous savez exactement qui je suis, où je suis.
16: Vous êtes voyant qui paraît ?
0: Ah oui, je suis futurologue, c'est ce que j'expliquais. D'ailleurs, j'ai un flash, attendez. Je vois que vous êtes dans les forces de l'ordre, non ?
16: Eh oui, je suis gendarme.
0: C'est ça, voilà. Vous n'êtes pas du tout le monsieur de la boulangerie que j'avais avant.
16: Ah non, je suis un gendarme.
0: Eh bah, je le savais, vous voyez, ça, je l'ai vu. Je peux pas vous expliquer.
16: Ouais, monsieur. Vous êtes voyant ou pas ?
0: Oui, bah, je crois que je viens de le prouver.
16: Mauvais, monsieur. Ah, nul.
0: Oh, l'autre.
16: Nul, monsieur, vous êtes nul.
0: Pardon, c'est pas parce que vous êtes gendarme que vous avez le droit de vous moquer des futurologues.
16: Non,
0: ah, allô.
16: Bon, je préviens la gendarmerie, hein.
0: Rebonjour, monsieur. Alors, pas la peine, je suis déjà en ligne avec un gendarme.
16: Non, mais vous êtes con, quoi.
0: Bah oui, comment vous savez? Vous aussi, vous êtes futurologue?
16: Non.
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17: Allô.
18: Oui, allô.
17: Oui.
18: Oui, madame Pinot.
17: Oui.
18: Bonjour madame, c'est le comité d'entraide aux personnes, parce que figurez-vous que nous avons reçu un appel ce matin de la part de votre correspondante anglaise.
17: J'ai pas de correspondante anglaise, monsieur.
18: Non, quand vous étiez petite.
17: Ah non.
18: Ah bah si.
17: Ah bah écoutez, monsieur, c'est une erreur, hein.
18: Ah bah écoutez, non, c'est pas une erreur, quand vous étiez à l'école.
17: Non.
18: Ah bah si, en CM2.
17: Ah non, monsieur.
18: Ah bah écoutez, elle vous a retrouvé, donc elle voulait vous écrire. Je vous la passe, hein.
17: Bah écoutez, je vois pas qui c'est, hein.
19: Hello.
17: Allô.
19: Hello.
17: Oui.
19: Oh, madame Lamar à l'appareil.
17: Je ne vous connais pas, madame.
19: Oh my God, tu as oublié.
17: Bah, écoutez, à quelle école vous étiez?
19: Ça fait 70 ans.
17: À quelle école vous étiez?
19: Ah ben moi j'étais à l'école en Angleterre, je suis ta correspondante en Angleterre.
17: Mais non, madame.
19: Mais dis donc.
17: Oh, bah écoutez, mais madame, je sais quand même bien que je n'ai jamais fait d'anglais.
19: Oh, ah ça, que t'étais mauvaise, c'est vrai. Mais...
17: Non, mais je n'ai jamais fait d'anglais et je n'ai jamais été en Angleterre.
19: Mais bien sûr que t'es jamais venue, parce que ma famille voulait pas.
17: Oh,
19: tellement ton niveau...
17: C'est une histoire de fou.
19: Tellement ton niveau était bas.
17: Oh, mais oh. C'est n'importe quoi.
19: Bah tiens, t'étais tellement paresseuse que tu foutais rien.
17: J'étais paresseuse, j'étais... Non, mais qu'est-ce que c'est que cette histoire-là, madame, et vous manquez de respect?
19: Oh, my God. Dis-moi, je t'appelle parce que je t'avais prêté 10 livres.
17: Oh, n'importe quoi.
19: Tu me les as jamais rendus.
17: Il m'a prêté 10 livres et je ne les ai jamais rendus.
19: Ah, bah oui, pour acheter de la drogue.
17: Pour acheter de la drogue, en plus?
19: Oui. Oui, alors, parce que t'as oublié que tu te droguais.
17: Jamais de la vie.
19: Oh, menteuse.
17: Jamais de la vie. Mais jamais.
19: Oh.
17: Je ne suis jamais droguée.
19: Oh, si, 3 fois.
17: Oh, mais c'est n'importe quoi.
19: La première fois, t'avais été malade et t'avais vomi, tout ça. J'avais été obligée de nettoyer avec la serpillière. T'as oublié.
17: Mais n'importe quoi.
19: Oh.
17: C'est assez duré, hein.
18: Allô?
17: Oui.
18: Oui, bonjour. Rebonjour. Hein,
17: c'est mais ça, c'est duré, cette plaisanterie. Là,
18: alors, qu'est-ce qui se passe?
17: Je ne me suis jamais drogué, hein, premièrement, jamais. Et puis, je ne connais pas cette personne-là. Vous faites erreur.
18: D'accord, donc c'est une erreur de sa part.
17: Oh bah écoutez, quand même, qu'est-ce que c'est que cette histoire? Puis je me suis droguée, qu'elle ramassait comment je vomissais. Mais qu'est-ce que c'est que cette histoire? Elle est pas bien, cette femme. C'est une malade. Moi, j'ai jamais eu de problème comme ça. Jamais.
18: Bon, attendez, je vais lui demander. Hein.
17: Mais vous êtes qui, vous, monsieur?
18: Le comité d'entraide aux personnes. Je vais lui demander comment elle a fait pour vous retrouver. Madame, oui, comment avez-vous fait pour retrouver... Ah, vous essayez comme ça avec tout le monde pour récupérer de l'argent?
17: Ah, exactement.
18: Ah oui, mais ça, madame, non, moi, je peux pas accepter ça, vous rendez compte?
17: Vous rendez compte un peu? Mais je savais bien que c'est de l'escroquerie, ça.
18: Parce que ça, c'est de l'escroquerie, madame. Hein.
17: C'est de l'escroquerie, ça, monsieur.
18: Eh oui, madame, alors attendez, parce que moi, je peux pas vous mettre en liaison avec des personnes si vous faites ça. Hein. Ça, il faut bien comprendre, c'est impossible.
17: Ah ben, sûrement pas. Alors,
18: ah, mais qu'elle soit droguée ou alcoolique, madame, ça ne me regarde pas. L'alcool non plus, non.
17: Mais c'est pas vrai en plus, je ne la connais pas.
18: D'accord, bah, je veux plus entendre parler de vous madame, nous sommes d'accord, voilà, merci. Allô?
17: Allô?
18: Voilà, j'ai réglé le compte de la personne. Voilà, donc, alors, je vous envoie la facture. Hein.
17: Quelle facture?
18: Bah, attendez madame, nous le comité d'entraide aux personnes, on résout les problèmes.
17: Ah bah non, moi je ne veux pas de facture, je n'ai rien, je ne connais rien. Je vous la paierai jamais. Hein.
18: Mais non, mais attendez, on vient de vous débarrasser d'une escroque.
17: Ah non, monsieur, non, là, c'est de l'escroquerie pure. Je porte plainte à la gendarmerie.
18: Attendez, nous travaillons dans la légalité, vous imaginez bien. Et en fait, on demande 20 euros pour vous débarrasser des escrocs. Non?
17: Non, il en est hors de question, monsieur. Vous m'envoyez 20 euros à des gens que je ne connais pas? Ah non, alors. Et puis, au revoir.
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1: Bonjour, bienvenue à la mairie de...
3: Oui?
0: Bonjour monsieur, c'est bien la mairie?
3: Oui?
0: Monsieur Martin, société Martin Paysagisme.
3: Oui?
0: Je vais vous déposer des feuilles mortes que j'ai ramassées pour mes clients.
3: Ah, alors c'est pas en mairie.
0: Ouh là là, comment ça c'est pas en mairie?
3: C'est le...
0: Rassurez-moi, c'est bien à la même adresse quand même.
3: Non, c'est pas la même adresse.
0: Oh là là là là, la boulette.
3: Ah oui, non, c'est pas du tout à l'adresse là.
0: Ah oui, parce que moi j'ai tout envoyé à l'hôtel de ville.
3: C'est quoi, des feuilles mortes?
0: Oui, parce que j'ai 3 camions bennes qui sont pleins à ras-bord.
3: Mais ils pourront pas descendre des bennes.
0: Ah non, mais on vous laisse pas les bennes, on va juste décharger les 3 tonnes de feuilles qu'il y a dedans.
3: Non, mais vous allez pas nous déposer 3 tonnes de sacs mortes sur la place de la mairie.
0: Non, alors c'est pas sur la place, parce que si on les laisse en vrac dehors, tout va s'envoler.
3: Mais vous voulez les déposer où? On n'a pas de benne en mairie.
0: Non, mais on les met à l'intérieur, dans la mairie.
3: Des feuilles mortes de dehors, vous voulez mettre des feuilles mortes dans le hall de la mairie.
0: Voilà, on peut aussi en mettre dans les bureaux d'ailleurs.
3: Non, je vous passe le cabinet du maire, non.
0: Non, mais on va répartir, on en met un peu partout.
3: Ne quittez pas.
1: Veuillez patienter quelques instants, nous allons donner...
3: Allô?
0: Bonjour monsieur.
3: Bah, vous allez quand même pas mettre vos feuilles mortes dans les bureaux de la mairie.
0: Ok, donc on met tout à l'accueil.
3: Bah, l'accueil...
0: Mais attendez, je confirme à mes collègues dans mon walkie-talkie.
3: Bah non.
22: Appel général, je suis en ligne avec le monsieur de la mairie.
3: Bah,
22: finalement, on met tout à l'accueil.
3: Ben, pas du tout, monsieur.
0: Quoi, vous m'avez dit à l'accueil?
3: Mais non.
0: Bah.
3: Je dis, vous allez quand même pas décharger à l'accueil de la mairie.
0: Ah, donc on revient au bureau. Bah. Ok.
3: Oh là là là là.
22: Bon, bah, finalement, c'est pas à l'accueil. On décharge tout dans les bureaux.
3: Bah non.
22: Oui, le gars, c'est pas ce qu'il veut. Un coup, c'est l'accueil. Un coup, les bureaux.
3: Bah, il veut mettre les feuilles mortes dans les bureaux de la mairie.
0: Oui, ça y est, ça, c'est bon, j'ai prévenu.
3: Alors, attendez. Monsieur le maire est là. Je vais vous le passer.
0: Merci, monsieur.
3: Je vais déposer ces feuilles mortes dans l'accueil ou les bureaux de la mairie.
23: Allô?
0: Bonjour, madame.
23: J'ai affaire à qui, là?
0: Vous avez affaire à monsieur Martin, responsable en chef principal des établissements Martin Paysagisme.
23: Mais vous êtes avec le maire de... Vous me déposez des feuilles, je comprends rien à ce que vous racontez. Vous êtes une entreprise d'où?
0: Ah non, je ne suis pas l'entreprise d'où, je suis l'entreprise Martin.
23: Non mais, vous me dites où est votre entreprise?
0: Ah, bah on est à Martinville.
23: Quelle adresse?
0: 1 rue Martin.
23: 1 rue Martin. C'est très bien, comme j'ai votre adresse, je saurai où vous envoyez les verbalisations.
0: Oh là là, et en plus je vous ai donné mon adresse.
23: Je m'excuse, hein. Si vous n'avez pas d'endroit à les déposer et que vous les déposez à la mairie, moi je vous signale que la police nationale sera là, hein. Je vous dis que vous serez verbalisé.
0: Oui, mais enfin pardon, ce sont vos feuilles quand même.
23: Ouais, bah, vos feuilles. Non mais qu'est-ce que c'est que ces raisonnements?
0: Bah ce sont les feuilles de la commune.
23: Bah, les feuilles de la commune.
0: Parfaitement, ouais.
23: Et moi, à ce moment-là, je vous interdis de venir sur le territoire de ma commune, hein. Qu'est-ce que vous venez foutre sur notre territoire?
0: Moi, je viens juste déposer les feuilles, après, je reste pas, hein.
23: Mais, où c'est que vous allez déposer les feuilles?
0: Écoutez, on va faire simple. Je vous décharge les 3 bennes dans le hall, après,
23: non,
0: vous
23: mais,
0: faites ce que vous voulez.
23: Non, mais vous avez les pieds sur terre, monsieur?
0: Non, parce que là, je suis sur une chaise haute, donc j'ai les jambes qui pendent.
23: Non, mais amenez des feuilles. Vous allez amener combien de mètres cubes de feuilles?
0: Oh, bah, pas mal.
23: Non, mais quand vous me dites que vous allez amener des feuilles dans l'entrée de la mairie, vous allez amener 3 bennes, ça fait combien de mètres cubes? Comment les gens vont rentrer dans les service de l'état civil. Comment ils vont monter dans les services?
0: Alors ça...
23: Ah, vous en foutez?
0: Non, mais en tassant bien sur les côtés, on pourra vous faire un petit chemin. Il y aura toujours de quoi passer.
23: Non, il y aura toujours de quoi passer. Non, mais de toute façon, les forces de l'ordre seront là et elles vous accueilleront dignement.
0: Ah, alors là, merci.
23: Hein?
0: Ah bah oui, accueil par les forces de l'ordre, ça c'est la classe.
23: Eh ben,
0: sans abuser, vous auriez pas une petite fanfare avec?
23: Vous tournez rond, monsieur?
0: Non, mais parce que je me dis, quitte à faire une cérémonie d'accueil...
23: Non.
0: Mais si, mettons les petits plats dans les gros.
23: Non.
0: Eh, si je demande à ma belle-sœur, je peux nous avoir les majorettes de Martinville.
23: Vous foutez de la gueule du monde.
0: Franchement...
23: Au revoir.
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2: Allô?
18: Oui, bonjour monsieur.
2: Bonjour.
18: Vous êtes bien titulaire de l'abonnement?
2: Oui.
18: Oui, bonjour monsieur, c'est le service de l'horoscope téléphonique à l'appareil.
2: Oui.
18: Vous savez que Paris vient d'être doté d'un ordinateur, d'un central, qui est relié donc à tous les Parisiens.
2: Oui.
18: Et que nous distribuons depuis avant-hier l'horoscope de manière gratuite, bien entendu.
2: Oui.
18: À tous les Parisiens, à 1000 Parisiens pardon, par jour, qui sont tirés au sort. Et votre numéro de téléphone a été tiré au sort, monsieur.
2: Ah bah c'est gentil.
18: Alors, je vais vous demander votre signe.
2: Alors, Gémeaux.
18: Gémeaux, vous connaissez votre ascendant?
2: Non, pas du tout.
18: Quand vous dormez sur le dos?
2: Sur le côté.
18: Donc, sur le côté, on met que la Lune était à 90 degrés.
2: Oui.
18: Ce qui fait 90 degrés. Vous êtes né à quelle heure?
2: Alors là, je crois que je suis né à midi, enfin le midi.
18: Entre 12h et 13h ou
2: voilà.
18: 12h15?
2: 12h et 13h.
18: Donc, l'ordinateur me dit que vous êtes ascendant scorpion, monsieur.
2: Oui.
18: Voilà.
2: Ah, attendez, on me l'avait déjà fait, je me suis peut-être trompé, on m'a dit que j'étais ascendant balance.
18: Ah non, monsieur, non. La personne qui vous l'avait fait s'est trompée, en effet. Vous n'étiez pas du tout balance, vous êtes scorpion.
2: D'accord.
18: Alors, je vous lis, donc j'introduis les données dans l'ordinateur, j'ai moi ascendant scorpion.
2: Oui.
18: Voilà. Il y en a pour 10 secondes.
2: D'accord.
18: Ça va très très vite, hein. Alors, ça y est, les données sortent, donc je vais vous les lire.
2: D'accord.
18: Travail, monsieur.
2: Oui.
18: Vous êtes assez limité de toute façon,
2: oui.
18: Alors arrêtez de vous mêler de ce qui ne vous regarde pas et de toucher ce qui ne vous concerne pas.
2: Oui.
18: Contact, cessez de raconter n'importe quoi sur vos voisins. Vous avez mis des gens dans l'embarras dernièrement. Il serait regrettable que vous ne preniez pas conscience des réalités d'aujourd'hui et des dégâts que vous occasionnez autour de vous.
2: Ah.
18: Courage, arrêtez de tourner le dos à vos responsabilités et de fuir comme un lâche.
2: Ah bah dis donc.
18: Morale, cessez de vous plaindre inutilement. Il n'est pas tellement certain que tout se passe comme vous le souhaitiez,
2: oui.
18: Car les planètes sont contrariantes.
2: Oui.
18: En raison de la position d'Urne de Saturne, personne ne vous aime. Est-ce que c'est exact?
2: Il y a peut-être quelque chose de vrai.
18: D'accord. Chance, pas de chance. Amour, que se passe-t-il? On vous oublie? Il faut dire que vous n'êtes pas très désirable en ce moment et que vous ne faites aucun effort pour l'être.
2: Ouais.
18: C'est exact?
2: C'est exact, oui.
18: Santé. Problème de digestion, grippe en perspective.
2: Ah.
18: Vous allez souffrir du dos, évitez les excès à Noël et attention dans les escaliers.
2: Ah bah c'est déjà fait alors.
18: C'est-à-dire?
2: Bah c'est-à-dire que je viens de me faire opérer du genou. Jusqu'à présent, tout ce que vous dites, c'est à peu près vrai. Hein.
18: D'accord. Votre chiffre, monsieur?
2: Moi, c'est le chiffre préféré.
18: Non, je vous donne votre chiffre.
2: Ah,
18: hein.
2: D'accord.
18: Le zéro.
2: Ah.
18: Votre couleur, le noir. Et votre pierre, le marbre.
2: Bah, c'est pas encourageant tout ça.
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5: Allô?
0: Bonjour monsieur, c'est bien le pressing?
5: Oui.
0: Monsieur Martin à l'appareil, les carburants Martin.
5: Oui, et?
0: Et c'est moi qui vais m'occuper de changer vos installations électriques en installations pétrole.
5: Et pourquoi faudrait passer les installations électriques en installations pétrole?
0: Rapport à la loi de détransition écologiste.
5: Et c'est pas de ça encore?
0: C'est quoi que ça encore qu'on s'est rendu compte qu'à force de dire à tout le monde de changer à l'électrique dans tous les sens, eh ben les gens ne consomment plus assez d'essence.
5: C'est vraiment prendre les gens pour des cons, hein.
0: Ah bah, qu'il dit de vous, et puis en plus il y a eu des études, au final l'essence ça pollue pas du tout.
5: C'est comme les voitures quoi, ça pollue pas mais...
0: Alors, les voitures à essence, non, ça pollue pas. En revanche, les voitures électriques, ça c'est une catastrophe environnementale.
5: Ah ouais, mais ça ils veulent pas le dire. Ils veulent vendre absolument des voitures électriques, donc ils vont pas le dire.
0: Mais voilà, vous avez tout compris.
5: Et encore, ils insistent pour qu'on change toutes les voitures électriques jusqu'en 2030.
0: Bah oui, parce que l'idée c'est de vendre des voitures électriques et en même temps de l'essence. Sinon, on risque de pas polluer assez.
5: Bah oui, il faut mettre de l'électrique, c'est moins cher, c'est ci, c'est ça. Et puis après, ils viennent se plaindre qu'il y a plus de consommation. Ils prennent vraiment les gens pour des cons.
0: Ah non, je prends pas les gens pour des cons, c'est moi le con.
5: Pour vous, mais les jeunes. Des gens dans le gouvernement et tout ça.
0: Ah bah oui, c'est vrai qu'il y a beaucoup trop de jeunes dans le gouvernement.
5: Et les abrutis qui, soi-disant, qui sortent des grandes écoles, mais ils savent rien du tout.
0: Ah bah en tout cas, les jeunes du gouvernement, chez eux, ils ont déjà tous remplacé leurs installations électriques par des installations essence.
5: Oui.
0: Donc c'est ce que je disais, on va faire pareil dans votre pressing.
6: Ah bah non.
0: Et bonjour monsieur.
6: N'importe quoi ce que vous me racontez là, moi je suis pas d'accord.
0: Non mais ça change rien, c'est juste que tout ce qui fonctionnait à l'électricité chez vous fonctionnera maintenant à l'essence.
6: Ouais non mais l'essence ça pue et...
0: Ouais mais enfin ça vous devriez pas trop le sentir parce que de toute façon dans les pressings il y a toujours une odeur un peu forte.
6: Non, j'ai aucune odeur dans mon pressing et je n'ai pas envie d'avoir une odeur de gasoil.
0: Ah mais pas de problème, je vous installe tout en essence, vous mettez que du 95 ou du 98.
6: Oui bah de l'essence, je vais rien faire de tout ça, moi c'est pas obligatoire.
0: Si, on parle quand même d'une loi américaine qui doit s'appliquer à toutes les enseignes américaines.
6: Et moi, je suis pas une entreprise américaine, moi.
0: Bah, pardon, mais pressing, c'est bien un nom américain.
6: Oui, c'est peut-être un nom américain, pressing, mais c'est complètement débile ce que vous me racontez.
0: Bah, si vous avez un nom américain, c'est bien la preuve que vous êtes une société américaine.
7: Non, mais n'importe quoi.
0: Et bonjour, un autre monsieur.
7: Mais pourquoi je serais une entreprise américaine ? Je suis une entreprise française.
0: Oui, mais vous êtes américain.
7: Non, je ne suis pas américaine.
0: Bon, ça s'entend quand même, l'accent.
7: Ben non, je suis bien française. Le pressing est fait par une personne française dans une galerie française. Je ne sais pas pourquoi je serais américaine.
0: Ouais, mais enfin, votre collègue a reconnu que vous vous appelez pressing.
7: Pressing, c'est américain.
0: Ah bah oui, je sais que c'est américain.
7: Mais non, c'est pas américain, vous êtes un peu con.
0: Possible, mais enfin, entre nous, si vous étiez une entreprise française, vous seriez pas un pressing, vous seriez un presseur.
7: Oh putain!
0: Eh ouais, excusez-moi de connaître un peu la langue française.
7: Alors, attendez.
0: Ah bah, cherchez sur le dictionnaire, vous
7: pressing.
0: Verrez.
7: Pressing, repassage à la vapeur, établissement dont l'on pratique le repassage.

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3: Nous permettre à nous de localiser l'appel pour pouvoir les intercepter.
4: Ah bon, très bien, monsieur.
3: Alors, pour avoir un rendez-vous avec vous,
4: oui.
3: Ils ne disent évidemment pas qu'ils sont témoins de
4: oui,
3: Jéhovah.
4: Oui, très bien, monsieur. Oui, oui, ben, c'est entendu comme ça, alors.
3: Oui, allô?
4: Oui.
3: On me signale qu'ils sont en train de vous appeler.
4: Ah, ben attendez, je vais...
3: Alors,
4: je vais
3: raccrochez vite. Hein. Oui, oui, oui.
4: Allô?
5: Oui, bonjour, madame.
4: Bonjour, monsieur.
5: La maison GG Ova, l'appareil.
4: Oui.
5: Vous connaissez Gérard Ova?
4: Oh, pas beaucoup, mais bon.
5: Les machines agricoles.
4: Et qu'est-ce que vous voulez, alors?
5: Eh bien, figurez-vous que les machines agricoles GG Ova ont lancé une nouvelle machine agricole. Alors, on voulait savoir si ça vous intéressait d'en voir une chez vous.
4: Écoutez, pas pour le moment, non, non, non, non. Qu'est-ce que vous me proposez d'autre? Rien.
3: Allô, madame?
4: Allô?
3: Oui, c'est la gendarmerie à l'appareil.
4: Ouais.
3: Si, il faut dire oui, comme ça ils vont venir, on va les intercepter,
4: ah
3: bien
4: bon.
3: Sûr. Oh, il nous faut 20 minutes. Hein.
4: Oui? Allô?
5: Allô?
4: Oui?
5: Oui, je vous entendais plus d'un seul coup.
4: D'un seul coup, moi non plus.
5: Ouais.
4: Alors, qu'est-ce que vous m'avez proposé, vous m'avez dit?
5: Alors, on voudrait venir vous présenter notre dernière machine agricole.
4: Ah bon? Et quel jour vous voulez venir?
5: Est-ce qu'on peut venir maintenant?
4: Écoutez, mettez 20 bonnes minutes, monsieur, avant, hein.
5: D'accord. Alors, voyez-vous, c'est une moissonneuse-batteuse.
4: Mmh.
5: Vous voyez?
4: Mmh.
5: Est-ce que ça rentre par votre porte d'entrée?
4: Non.
3: Allô?
4: Allô?
3: Dites-leur que s'il faut faire des travaux, agrandir, il n'y a pas de problème. Hein.
4: Ah bon? Allô?
5: Allô?
4: Oui?
5: Je vous entendais plus.
4: Écoutez, remarquez, si vous me proposez ça, on peut agrandir, faire quelque chose, hein.
5: C'est-à-dire qu'on pourrait éventuellement casser un mur et monter le plafond?
4: Oui, bien sûr.
5: Ah, et donc ainsi on pourrait rentrer la moissonneuse-batteuse chez vous?
4: Je pense, oui, monsieur.
5: Très bien. Dans ces cas-là, est-ce que ça vous intéresserait? Écoutez bien ce que je vais vous proposer parce que vous avez une tête sympathique.
4: Ah bon?
5: C'est l'offre exceptionnelle de chez GG Ova en ce moment.
4: Ah bon?
5: Nous vous proposons, madame, tenez-vous bien.
4: Mmh.
5: 3.
4: Oui.
5: Moissonneuse, batteuse.
4: Oui.
5: Pour le prix de 2.
4: D'accord. D'accord. Mais vous venez, on installe ça un peu partout, hein, dans la maison, hein.
5: Est-ce que ça vous intéresse?
4: Ben, ça m'intéresse, oui, bien sûr.
5: Ah, mais vous avez de la place?
4: Ah ben, j'ai de la place, oui.
5: Alors, où est-ce qu'on pourrait mettre la première moissonneuse, batteuse?
4: Alors, oh merde. Dans ma chambre, dans ma cuisine, hein, et dans mon salon.
5: Mais est-ce que vous aurez le temps de faire tous les travaux en 20 minutes?
4: Oh, ben oui, monsieur, je pense qu'en 20 minutes...
3: Allô?
4: Oui.
3: Dites-lui que y a toute l'équipe qui est là, qui est déjà en train de casser les murs.
4: Ah bon?
3: Et vous pouvez même lui dire, mais vous n'entendez pas les bruits de chantier, puis c'est vous qui faites des bruits du chantier.
4: Ah bon?
3: On a presque localisé.
4: Allô?
5: Le problème que je me demande, moi, c'est est-ce que vous pensez que vous n'aurez pas le temps en un quart d'heure, 20 minutes de tout
4: oui,
5: casser?
4: Oui, mais monsieur, ils sont déjà en train de tout casser dans la maison.
5: C'est-à-dire?
4: Eh ben oui, ben, ils font du bruit, hein, vous entendez pas? Ils sont en train de tout casser.
3: Non, j'entends pas.
4: Ah, vous entendez pas? Ah oh, ben mince alors.
3: Ah, mais qu'est-ce qu'ils cassent là?
4: Eh ben, vous m'avez dit qu'il fallait que j'ai la moissonneuse batteuse. Alors, ils sont en train de tout démolir par l'intérieur.
5: Ah, voilà.
4: Ah, voilà, c'est ça.
5: Et pour les plafonds? Et
4: les plafonds aussi, ils sont au plafond. Ils sont tout en train de casser, là, en ce moment. Hein?
5: Et dites-moi, parce que la moissonneuse batteuse, là,
4: oui.
5: Pour votre chambre, là,
4: oui.
5: Est-ce qu'elle rentre dans votre chambre?
4: Oh, bien sûr qu'elle rentre dans ma chambre. Ben, et comment? Une fois que c'est cassé?
5: Parce que ça fait quand même 8 mètres sur 6 mètres, hein.
4: Oh, ben, on peut, monsieur, mais écoutez, puisqu'ils sont en train de tout casser en bas.
5: Alors, on va faire un geste commercial. En plus des 3 moissonneuses batteuses, on vous offre aussi un tracteur.
4: Hein? Un tracteur aussi?
5: Est-ce qu'on peut le mettre dans vos water?
4: Oh, ben, bien sûr, parce qu'ils sont en train de tout casser. Alors, si vous me proposez tous les produits agricoles...
3: Ben, ils sont en train de tout casser, j'entends rien.
4: Ah, oh, ben, pourtant, ça a tapé assez fort. Ils peuvent pas être toujours en train de taper, non? Hein? Allô?
3: Oui, c'est la gendarmerie. On est sur eux, là, dans 1 minute 30.
4: Ah, bon.
3: Alors, expliquez-moi, parce qu'on entendait du bruit.
4: Oui, c'est nous qu'on tapait.
3: Vous, c'est-à-dire, vous êtes avec qui?
4: Avec ma belle-sœur. C'est que Jéhovah, ils sont passés pour nous vendre... Ils veulent me vendre 3 moissonneuses batteuses. Alors, est-ce que vous pouvez...

0: les rentrer. Ah, mais j'ai dit, bien sûr que je peux les rentrer. Ah, mais comment vous allez faire? Mais j'ai dit, les gens sont tout en train de casser en ce moment.
1: Et qu'est-ce qu'on fait s'ils viennent?
0: Ah, ben, s'ils viennent, les gendarmes seront là pour le cueillir, hein.
2: Oui, bonjour, messieurs, police, c'est la gendarmerie nationale.
0: Ah.
3: Oh, mince!
2: Vous êtes intercepté.
3: Oh, ben non, on avait une affaire, on allait livrer 3 moissonneuses batteuses.
0: Non.
2: Allô?
0: Oui.
2: Ça y est, on est arrivé.
0: Oh.
2: Je ne sais pas si vous avez entendu.
0: Oui, oui, j'ai entendu.
2: On les a attrapés.
0: Bon, très bien, monsieur. J'aime autant que ça se passe comme ça, hein.
2: Qu'est-ce qu'on dit à la gendarmerie?
0: Merci, monsieur gendarme.
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0: Oui.
5: Bonjour monsieur, c'est bien l'élevage de vaches?
0: Oui.
5: Monsieur Martin à l'appareil, association Martin pour l'environnementation, je vais vous déposer des croquettes anti-flatulence.
0: Des croquettes
5: Anti-flatulence, c'est pour limiter les gaz de type proutiste, comme on les appelle dans le milieu scientifique.
0: Ouh, c'est pas pour nous ça.
5: Ah non, c'est pour vos vaches. Ah. Bah oui, en flatulant moins, forcément, elles préservent la couche d'ozone.
6: Et vous vivez des croquettes?
7: Des croquettes? Quoi comme croquettes?
5: Bonjour madame, c'est ce que je disais, ce sont des croquettes anti-flatulence.
7: Des croquettes flocculence, c'est quoi ça?
5: Non, anti-flatulence, pour limiter les gaz de vos vaches.
7: Pour aller où?
5: Bah pour aller dans vos vaches.
7: Mais pourquoi faire?
5: Parce que comme vos vaches sont particulièrement proutistes,
7: ouais.
5: Je vous ai commandé des croquettes à base d'huile essentielle qui aident à la digestion.
7: Mais oui, mais j'ai rien commandé moi.
5: Vous inquiétez pas, ça je m'en suis occupé.
7: Oui, mais je m'en suis occupé, mais c'est pas vous qui allez me dire, il faut mettre des croquettes à mes vaches.
5: Alors nous, ce ne sont pas des croquettes à vaches, ce sont des croquettes à vaches.
7: Bah à mes vaches.
5: Je l'ai dit, ça marche pour les deux, hein. Vous pouvez en donner aux vaches et aux vaches.
7: Attends, vous allez commander chez moi. Ça commence à me gonfler, tout le monde vient commander.
5: Bah oui, mais vu que tout le monde peut commander chez vous, je me suis permis.
7: Mais commander, et puis à quel prix?
5: Alors, bonne nouvelle, je vous ai mis au prix Club Premium.
7: Non, j'ai rien commandé de croquettes, moi.
5: Oui, mais enfin, si tout le monde peut commander chez vous, je vois pas pourquoi.
7: Non, mais tu veux commander pour moi?
5: Bah oui.
7: Bah oui, mais enfin, tu commandes pour moi, mais pour le moment, c'est encore moi qui paye.
5: Oui, comme ça répartit les tâches. Moi, je commande, vous payez.
7: Oui, mais moi, j'ai rien commandé, moi. Bon, on voit surtout pas de facture, rien du tout.
5: Ah oui, mais si on fait rien, pardon, mais vos vaches, elles vont continuer à flatuler la couche d'ozone.
7: Mais qu'est-ce que tu me raconte comme charabieux, là?
5: En clair, elles vont émettre des gaz dits péteux.
7: Ils vont émettre, bah ils vont péter comme moi.
5: Oh, bah plus. Enfin, je vous connais pas, mais je pense...
7: Ouais, non, mais attends...
5: Cela dit, n'hésitez pas à prendre une ou deux croquettes le matin, je vais vous en mettre un peu plus pour vous.
7: Ah, mais...
5: Dites-vous que vous faites un bon geste pour l'environnementation.
7: L'environnementation? Mais tu sors d'où, toi?
5: Je sors quand même de l'association pour l'environnementation de Martinville.
7: Environnement, je suis agriculteur. Qu'est-ce que tu viens? Tu vas commander pour moi, maintenant? Non, mais ça va pas le faire, ça.
5: Bon, moi, je fais ça pour te simplifier, hein.
7: Attends, vas-y. Tu vas me simplifier quoi?
5: Alors, facile. Toutes les 30 minutes, tu fais manger une croquette à chaque vache.
7: Mais...
5: Et comme ça, elles seront beaucoup moins ballonnées.
7: Ils sont ballonnées? Tu y es pas, t'es ballonné?
5: Ah non, plus depuis que je prends des croquettes.
7: Eh non, mais tu y es pas ballonné.
5: Bah écoute, je vais venir, tu vas pouvoir constater toi-même.
7: Ah mais tu peux venir, je veux dire que tu vas être bien accueilli.
5: Oh, super gentil, merci.
7: Ah bah oui, non, mais viens pas tantôt parce que ça va pas aller pour toi.
5: Ah bah faudra savoir.
7: Non mais.
5: Sinon, si c'est comme ça, moi j'annule les croquettes, hein.
7: Sinon, mais tu vas annuler quoi? J'ai signé aucun bon de commande.
5: Non mais je désigne le bon de commande, je gomme.
7: Ouais.
5: Et à la place, je vais vous inscrire pour un bouchonnage.
7: Un bouchonnage de quoi? Non mais, c'est que tu sors, toi.
5: Bah, un bouchonnage des vaches. On leur met un bouchon anti-flatulage.
7: Non.
5: Si, parce que vos vaches, elles sont souvent dehors.
7: Mais qu'est-ce que ça peut le foutre?
5: Eh bah parce que avant de sortir les vaches, vous leur bouchonnez les fesses.
7: Oh non, mais arrête tes conneries.
5: Comme ça, tant qu'elle est dehors, la vache garde ses gaz.
7: Arrête tes conneries.
5: Et quand vous rentrez les vaches, hop, vous enlevez les bouchons.
7: Arrête tes conneries.
5: En revanche, je vous conseille de pas rester à proximité quand vous débouchonnez.
7: Oui, bah, je vais te bouchonner quelque chose tout à l'heure, tu vas voir.
5: Malheureusement, c'est pas la bonne taille. Cela dit, si vous êtes intéressé, je vous prendrai des échantillons, vous pourrez tester.
7: Viens pas te traîner dans ma cour, tu vas prendre une pancarte.
5: Je prends ça pour un oui.
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8: Allô?
3: Oui, bonjour, madame Ledoux à l'appareil.
8: Oui.
3: C'est le DDF-GDF?
8: Oui.
3: Je vous appelle parce que je suis témoin d'un phénomène physique inclassable. Vous savez, le passage des ovnis la semaine dernière nous a laissé un peu sans dessus-dessous. Eh bien, depuis chez moi, j'ai observé un phénomène très lumineux et je ne sais pas s'il s'agit d'un extraterrestre.
8: Une petite question indiscrète, madame. Vous avez quel âge, là, s'il vous plaît?
3: 69 ans.
8: 69 ans.
3: L'extraterrestre a un corps de 10 cm à peu près, opaque, voyez-vous. Et alors, il y a une queue au bout qui fait le tour de mon mur et qui se termine par une espèce de petite touche blanche, et dès que j'appuie dessus, ça fait de la lumière partout dans la pièce.
8: Et alors, qu'est-ce qui se passe quand vous appuyez sur la touche blanche?
3: Ben, il y a une lumière incroyable qui inonde ma pièce.
8: Et ça s'était déjà produit avant, madame?
3: Oui.
8: Mais la dernière fois, quand c'est arrivé, qu'est-ce que vous avez fait?
3: J'ai appuyé sur la touche blanche.
8: Et alors?
3: Eh ben, la lumière a disparu.
8: Et là, que maintenant, vous avez appuyé sur la touche blanche, qu'est-ce qui s'est passé?
3: La lumière est revenue.
8: La lumière incroyable est revenue.
3: Ah oui, oh oui, oh oui.
8: Et vous en avez parlé à qui alors, madame, en dehors de nous?
3: Et à ma voisine.
8: Et qu'est-ce qu'elle avait dit?
3: Elle a dit qu'elle en avait un chez elle aussi.
8: Ah oui?
3: Oui. Comment dire? Vous savez, ça fait un peu comme une petite boule, quoi, vous voyez? Et puis, il est tatoué.
8: Ah bon?
3: Il a un nom.
8: Il s'appelle comment?
3: Il s'appelle Krypton 75.
8: Krypton 75, oui, je vois tout à fait ce que c'est, oui.
3: Qu'est-ce que c'est? C'est quelle planète?
8: Krypton, c'est au-dessus du troisième système solaire, là, madame. Hein, à quelques centaines de millions d'années-lumière de nous, mais enfin, vous savez, c'est un type d'extraterrestre, effectivement, qui est assez connu, quand même, malgré tout. Ce sont des extraterrestres pacifiques, hein, madame.
3: Je peux vous dire quelque chose, mais je parle doucement, parce que je voudrais pas les alerter.
8: Non, mais vous pouvez parler, hein. Je pense que, de ce côté-là, ils sont pas très émotifs. Ils supportent pas mal de choses, vous savez.
3: Il a fait des petits.
8: Il a fait des petits?
3: Oui, quand j'ouvre la porte de mon réfrigérateur.
8: Oui.
3: Il y en a un aussi. Et il fait que de me regarder.
8: Ouais, mais enfin, tant qu'il vous regarde, mais moi, je vous dis, c'est une race assez pacifique d'extraterrestres. À mon avis, vous n'aurez pas de problème. Hein. Vous savez, on peut pas leur faire grand-chose. On n'a jamais essayé de les détruire. Hein. Il vaut peut-être mieux pas non plus. Hein.
3: Mais je sais ce que je vais faire. Je vais profiter que celui-ci soit disparu ou endormi.
8: Non, mais n'y touchez pas, madame.
3: Je vais le tuer, celui-là, pour voir ce que vont faire les autres.
8: Ah non, il faut pas faire ça, madame.
3: Attendez, bougez pas, je prends le cendrier.
8: Non, ne faites pas ça. Allô, laissez-le vivre, madame.
3: Allô? Je l'ai zigouillé.
8: Ah ben, il fallait pas faire ça, madame.
3: Maintenant, je vais m'occuper de la petite famille.
8: Ben non, écoute, faut pas faire ça, allô, madame.
3: Il y en a un au-dessus de mon lit.
8: Non, mais il faut pas les assassiner, madame, ils y sont pour rien, là, ils ont rien fait de spécial, hein. Arrêtez ce massacre, là, ça sert à rien, là.
3: Je vais dégommer celui qui est dans mes toilettes.
8: Ah non, arrêtez, madame, allons.
3: Il en reste deux.
8: Il en reste deux, ouais, mais non, mais vous n'allez pas faire ça à tous les extraterrestres qui sont chez vous, là. Je vous ai dit que c'était des pacifiques, madame.
3: Je vais me gêner.
8: Ah bon?
3: Bougez pas, je vais dégommer celui du couloir, puis après la porte d'entrée, il n'y en aura plus.
8: Ouais, mais vous allez vous faire mal, là, madame, si vous continuez comme ça, là, hein.
3: Il est allumé.
8: Il est allumé?
3: C'est le plus dangereux.
8: Ah non, c'est pas le plus dangereux, madame.
3: Les autres étaient éteints.
8: Ah oui.
3: Attention, j'y vais. Ça y est.
8: Et le disjoncteur n'a pas sauté, là?
3: Oh là là. Il y a la grosse bête noire, là, qui est à côté de la porte d'entrée.
8: Là, il faut pas y toucher, hein, madame.
3: Elle est pas contente, hein?
8: Non, mais il faut pas y toucher, là, madame. Dites-moi, là, vous êtes chez vous cet après-midi?
3: Il y a leur espèce de vaisseau spatial noir à côté de la porte d'entrée.
8: Ah non, ils ont pas vaisseau spatial. Les vaisseaux spatials sont repartis la semaine passée, là. On les a vus à la télévision, là.
3: L'espèce d'ovni, là, vous savez.
8: Ah non, vous vous trompez, là. C'est pas un vaisseau spatial, ça, madame.
3: Madame, celui-là, je vais me le faire aussi.
8: Ah non. Allô?
3: Attention. C'est parti, au nom de la patrie, j'y vais.
8: Ah non, mais il faut arrêter, madame. Arrêtez de taper, là. Allô?
3: Le vaisseau est résistant. Il se défend, il fait de la fumée.
8: Alors, c'est pas un vaisseau, là. C'est le disjoncteur, madame. Il faut arrêter de le taper. Ça appartient à EDF, ça, madame. Vous vous trompez, là.
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6: Oui.
5: Bonjour monsieur, c'est bien la jardinerie?
6: Oui.
5: Monsieur Martin, à l'appareil des taureaux Martin, j'organise un marataureau sur votre parking.
6: Oh, alors ça, attendez, je vais vous passer ma collègue. Vous attendez 2 secondes?
5: Bien sûr, oui, donc je raccroche.
6: Non, mais ne quittez pas.
5: Ah si, parce que je peux pas être en ligne avec vous et avec elle.
6: Non, mais ne quittez pas, je vous la passe. Là elle est à côté de moi, là.
5: Ah d'accord, elle est en train d'essayer de m'appeler peut-être?
6: Non.
5: Alors dites-lui d'attendre, parce que si elle m'appelle maintenant, ça va s'en occuper.
6: Non, mais je vous la passe, elle est là, à côté de moi.
5: Ah, et bah dans ce cas, pourquoi vous me la passez pas?
6: Je vous la passe de suite.
5: Bah merci monsieur, oui, parce que là on perd un temps fou.
6: Oui.
5: Bonjour monsieur, comme je disais, j'organise un marataureau.
9: Oui, mais moi je suis l'employé monsieur, alors...
5: C'est pas grave, c'était juste pour vous prévenir que je vais donc lâcher un taureau toutes les 10 minutes sur votre parking pendant tout le week-end.
9: Dans ce week-end-là?
5: Oui, c'est ça, oui, bah je crois que ça tombe samedi et dimanche.
9: Ce week-end, c'est un peu de jazz pour prévenir les gens quand même.
5: Bon, de toute façon, vous, en tant que fleuriste, vous êtes pas ouvert le week-end.
9: Bah bien sûr, monsieur, on est ouvert H24 tout le temps, tous les jours.
5: Oh là là, oui, mais alors moi j'ai les taureaux qui vont cavaler sur le parking tout le week-end, évitez de vous habiller en fluo. Hein.
9: Bah, est-ce que vous allez mettre des barrières là? Comment ça va marcher?
5: Alors non, parce que je voudrais pas que mes taureaux se blessent avec des barrières. Donc ce que vous faites, c'est que vous mettez des vieilles fleurs dehors devant le magasin.
9: On va pas mettre des vieilles fleurs dehors, monsieur, pour la vente aux clients.
5: Bah justement, si vous fermez ce week-end, au moins vous aurez pas de clients.
9: Non, vous me dites pas de fermer ce week-end, vous allez le dire à ma responsable.
5: Oh non, vous lui direz vous, parce que j'ai pas que ça qu'à faire.
9: Non, je ne lui dis pas moi.
5: Bah en plus j'ai pas du tout envie de lui parler, donc.
9: Allô? Oui.
5: Ah, bonjour monsieur, vous êtes le responsable?
9: Oui.
5: Justement, je demandais à vous parler, mais votre collègue refuse.
9: C'est de quelle heure votre truc là?
5: Le marataureau, c'est toute la journée. On lâche un taureau toutes les 10 minutes.
9: Parce que là, on se gare où dans ce cas-là?
5: Vous pouvez aller sur le parking payant que j'installe à la sortie de la ville.
9: Non, moi je paye pas pour venir dans mon magasin, hein. Hors de question. Moi je suis la patronne, je vais pas payer pour venir.
5: Ah non, mais si vous êtes patron, c'est pas pareil. Dans ce cas, vous payez le tarif patron.
9: Attendez, moi je vais pas payer pour venir dans ma boutique. Il est hors de question.
5: Bon, vous savez quoi? Je vais vous bloquer une place d'employé, ça reste entre nous.
9: Non, mais vous bloquez rien du tout. Je ne payerai pas un centime pour aller sur une place de parking alors que je viens dans ma boutique.
5: Alors, sinon j'ai des places gratuites, mais ce sont des places piétons, donc faut venir à pied.
9: Non, mais moi j'ai des livraisons à faire, je fais comment?
5: Oh là là, livraison le week-end, en revanche, ça je suis obligé de les surfacturer.
9: Pardon?
5: Bah oui.
9: Qu'est-ce que vous voulez me facturer là? Ils se débrouillent, ils nous mettent des barrières, ils font ce qu'ils veulent, mais.
5: Non, mais c'est ce que je disais à votre collègue. Il suffit de mettre des vieilles fleurs devant.
9: Non, mais de toute façon, il faut pas que les taureaux nous passent devant les fleurs ou dessus les fleurs. Hein. Moi, j'ai pas envie qu'on m'esquinte ma devanture. Hein.
5: Ah, justement, votre vitrine, elle est en quoi?
9: Elle est en vitre.
5: Oui, mais en vitre de quoi?
9: De quoi?
5: Est-ce que c'est de la vitre en bois, de la vitre en placo?
9: Non, de la vitre.
5: Bah oui, mais de la vitre en quoi?
9: Je sais pas en quoi, mais c'est pas moi qui les ai fait mettre, c'est mon propriétaire.
5: Bon, bah, du moment que c'est pas du verre, en tout cas, pas de problème.
9: Bah si, c'est du verre.
5: Oh non, c'est pas vrai.
9: Bah c'est du verre partout, monsieur.
5: Oh là...
9: Il y a du verre partout dans tous les magasins.
5: Ils font le coup de la vitrine en verre, j'aurais tout vu. Hein.
9: Bon,
5: ça on va les changer.
9: Mais qu'est-ce que vous voulez changer?
5: Vos vitres en verre.
9: Ah non, sûrement pas. Vous me changez rien du tout.
5: Si,
9: non,
5: je vais vous mettre des vitres en peau de bête à la place.
9: Non, mais franchement, là, monsieur, là, vous allez me faire péter. Mes vitres, elles restent comme elles sont, point barre.
5: Non, mais ce sera la même taille. C'est jusqu'à la place du verre, vous aurez de la moumoute.
9: Non, vous ne changez rien du tout.
5: Ah oui, mais alors, pardon, comment voulez-vous qu'on fasse un marataureau proprement si on peut même pas installer des vitres en peau de bête?
9: Je n'en sais rien, vous faites ce que vous voulez, mais non, mais moi, mes vitres, vous n'y touchez pas. Quand on vous dit non, c'est non, point barre.
5: Oui, enfin, sauf quand on dit non et que c'est un non qui veut dire non, peut-être.
9: Il n'y a pas de non, peut-être, non, c'est non.
5: Bon, vous essayez de négocier.
9: Non, mais franchement, là...
5: Après, si c'est non, vous le dites, moi, j'insiste pas, hein, il suffit de me le dire.
9: Je vous dis non, monsieur.
5: Oh, est-ce que ce serait pas un non qui veut dire oui, ça?
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10: Allô?
11: Oui, allô?
10: Oui.
11: Bonjour, monsieur.
10: Bonjour.
11: C'est la menuiserie?
10: Oui.
11: Ah, bonjour, je voudrais un renseignement, s'il vous plaît. Je voudrais savoir si vous était possible de prendre rendez-vous.
10: Oui, mais avec qui?
11: Avec moi.
10: Ah bon?
11: Oui.
10: Vous êtes d'où, là?
11: Alors, je suis au 3 rue des Rosiers, à Malensac.
10: Rue des Rosiers. Votre nom, c'est comment?
11: L'œuf dur.
10: Comment?
11: L'œuf dur.
10: L'œuf dur?
11: Oui.
10: Rue des Rosiers, c'est où, là, déjà?
11: Vous voyez la mairie?
10: Oui.
11: Vous voyez l'église?
10: Oui, oui.
11: C'est pas là.
10: Ah bon? J'ai demandé.
11: Oh, c'est pas la peine.
10: Comment?
11: C'est pas la peine.
10: Ah bon? C'était pour quoi faire?
11: Alors, je voudrais prendre rendez-vous.
10: Oui, d'accord, mais pourquoi?
11: Bah, pour qu'on se voit, monsieur.
10: Ah bon? Donnez-moi votre numéro, puis je vais vous redire quand je vais aller.
11: Oui.
10: Numéro de téléphone?
11: Oui, c'est le 12.
10: Le 12?
11: Oui.
10: Oh, c'est impossible.
11: Le 12, oui. Rue des Rosiers.
10: Vous m'avez dit le 3 tout à l'heure.
11: Non.
10: 3 rue des Rosiers, vous m'avez donné tout de suite. Alors.
11: Oui, c'est ça, c'est le 3.
10: Votre numéro, c'est le 3?
11: Non, à Malais 3.
10: Quoi?
11: Le 12, à Malais 3.
10: Vous êtes à Malais 3?
11: Oui.
10: Ben, vous me dites que vous êtes à Malais 5.
11: Moi, pas du tout, monsieur. Vous entendez pas bien. À votre âge, c'est normal.
10: Oui, allô?
11: Allô?
10: Oui?
11: Il y a votre boîte aux lettres qui a coupé.
10: Quoi?
11: Il y a votre boîte aux lettres qui a coupé.
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12: Bonjour.
5: Bonjour monsieur, c'est bien la boulangerie?
12: Oui.
5: J'ai vu que vous faisiez point colis.
12: Oui.
5: Donc je peux vous faire déposer un colis?
12: Oui, bien sûr.
5: Super, je confirme au chauffeur des camions. C'est bon les gars, c'est validé. Vous aurez qu'à déverser les bennes juste devant.
12: C'est quoi qui livre? C'est gros?
5: Bah, il y a 4 tonnes de sable et puis un peu moins de gravier.
12: Ah non, mais moi ils peuvent pas déverser dans ma cour, monsieur.
5: Ah bah là, ça prend la cour là, à mon avis.
12: Ah non,
5: hein.
12: C'est pas possible.
5: Ah bah si.
12: Ah bah non.
5: Ah bah si.
12: Bah je vous passe monsieur.
5: Merci monsieur.
12: Ils veulent déverser du sable et tout dans ma cour, c'est pas possible.
13: Oui, allô, bonjour monsieur.
5: Bonjour madame.
13: Bah, dans ma cour, ils vont pas mettre du sable dans ma cour.
5: Comme vous êtes point colis, normalement, vous devez accepter les colis.
13: Bah oui, mais on a bloqué 20 kilos maxi.
5: Eh ben, si on divise en mini paquets.
13: Bah non, mais même pas, monsieur.
5: Déjà, 100 paquets de 20 kilos, on passe 2 tonnes.
13: Bah oui, mais même que c'est 100 paquets, mais monsieur. J'ai des voitures, monsieur.
5: Dans ce cas, si on verse par-dessus les voitures.
13: Mais même par-dessus, monsieur, vous pouvez pas verser au-dessus de mes voitures, déjà, ils sont vaincus.
5: Vous en servez souvent des voitures ou pas? Parce que sinon.
13: Bah, tous les jours, monsieur, comment je fais si le mec il me verse du sable dans ma cour, monsieur? Je passe au-dessus du tas de sable, je sors mon quad, je passe au-dessus, je fais le cavalier.
5: Ah, très bonne idée, le
13: non,
5: quad.
13: Je suis dans mon droit de pas accepter la livraison.
5: Alors pourquoi votre collègue me l'a validé?
13: C'est toi qui l'a validé qui dit.
14: Non, j'ai rien validé.
5: Si, il a dit oui.
13: Il a dit oui.
14: Mais non, un colis, mais pas un colis.
5: Ah oui, non mais mettez-y un peu du vôtre, vous voyez.
13: Bah non, mais je peux pas y mettre du mien, monsieur, je le mets où, votre sable?
5: Bah c'est ce qu'on dit, sur les voitures dans la cour.
13: Mais sur mes voitures, bah oui, bah tant qu'à faire, bah ouais, on va verser ça sur mes voitures. Non mais mettez-moi-vous du sien, mais mettez-vous aussi du vôtre, hein.
5: D'accord, dans ce cas, si vous préférez, on peut mettre le sable chez mon beau-frère.
13: Alors, bah voilà.
5: Bah oui, voilà, en plus il habite pas loin.
13: Bon bah alors.
5: Vous le déposez quand, le sable?
13: De quoi je dépose le sable? Bah le livreur, il y va directement, c'est pas moi qui va le livrer, le sable, quand même.
5: Bah si.
13: Non, mais là, mais non, ça en va où, là, monsieur?
5: Non mais c'est facile, de toute façon, c'est tout en vrac.
13: C'est en vrac, et alors, et puis demain, faut que je cherche comment pour l'amener chez votre beau-frère, moi.
5: Vous avez une mini-pelle ou pas?
13: Non, mais monsieur, je suis un boulanger, j'ai pas de mini-pelle.
5: Ou un tracto, un truc.
13: Un boulanger, il sert pas d'une mini-pelle. Mais n'importe quoi, là. Donc, on croit que c'est un jeu de la radio, là.
5: Oh oui, bah ça, ce serait le pompon.
13: Non, mais...
5: Ah, bonne nouvelle.
13: Comment?
5: Je disais, bonne nouvelle.
13: Oui.
5: Je vous ai trouvé un tractopelle à louer.
13: Je veux pas aller louer un tractopelle.
5: Écoutez, je vous le réserve.
13: Non, mais arrêtez, hein, ça sert à rien. Déjà, vous avez même pas mon numéro de carte bleue, vous avez rien.
5: Ah, bah alors, donnez-le moi, oui, je vous écoute.
13: Non, mais je vais pas vous donner mon numéro de carte bleue, n'importe quoi.
5: Sans le tracto, vous allez galérer, hein, pour tout embarquer.
14: Bah, attendez.
5: Bonjour, monsieur.
14: Votre beau-frère, il va venir au magasin, il va venir devant chez moi chercher son sable avec sa pelle, sa brouette ou je ne sais quoi.
5: Alors, je crois qu'il peut pas.
14: Je vais prendre votre nom, par contre.
5: Monsieur Martin.
14: Un numéro de téléphone?
5: Ah non, je n'ai pas de téléphone.
14: Vous n'avez pas de téléphone? Vous faites comment pour m'appeler?
5: Mais je ne vous appelle pas.
14: Vous êtes en train de me téléphoner?
5: Non.
14: Bon, maintenant, vous allez arrêter, vous allez. C'est qui?
5: Justement, très bonne question, c'est qui?
14: C'est la radio.
5: Ouais, bravo. Et alors, quelle radio ce serait?
14: J'en sais rien.
5: Une radio qui fait rire, apparemment.
14: C'est Rire et Chanson.
5: Oui, bravo.
14: Non, mais c'est une blague.
5: Ah non, justement, ça c'est vrai. Et je peux le prouver. Est-ce que vous voulez que je vous mette un jingle?
14: Ouais.
5: Alors, écoutez. Rire et Chanson. Ah, la preuve?
14: Oui.
5: Bah, vous me croyez maintenant?
14: Non. Pas du tout.
5: Attendez, je vous en mets un autre. Rire et Chanson. Voilà. Alors, la preuve ou pas?
14: Ah ouais.
5: Ah.
14: Du coup, j'ai gagné un truc.
5: Bah, vous avez gagné le droit de passer sur Rire et Chanson.
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17: Allô?
18: Oui, bonjour madame.
17: Bonjour monsieur.
18: C'est la comptabilité perverse à l'appareil, hein?
17: Oui.
18: Pour l'URSSAF. Est-ce qu'on peut avoir la taille de vos seins, madame, s'il vous plaît?
17: La taille de mes seins?
18: Bah oui, madame.
17: Bah, que c'est que cette histoire?
18: Et c'est la comptabilité perverse, madame. Est-ce que vous voulez que je vous passe chef de service?
17: Écoutez, ça doit être du 85 ou 85, je crois.
18: 85, bonnet...
17: Petit.
18: Bonnet A?
17: Oui, sûrement.
18: D'accord. Je vous passe chef de service, madame.
17: Merci.
18: Allô?
17: Allô?
18: Oui, bonjour, madame.
17: Bonjour, monsieur.
18: Monsieur Robert Ledoux, chef de service de la comptabilité perverse. Donc, 85 bonnet A, c'est ça?
17: Oui.
18: D'accord. La forme, est-ce qu'ils sont en poire, en pomme?
17: Ah non, c'est armature même, parce que j'ai pas beaucoup de poitrine.
18: Bah, 85, ça se tient quand même, hein, on va
17: oui,
18: dire.
17: Enfin.
18: Est-ce qu'ils sont agréables à toucher ou est-ce qu'ils sont trop mous, pour vous, hein?
17: Oh, bah, vous savez, les explications comme ça, moi j'abandonne, hein.
18: Mais madame, c'est la comptabilité perverse de la mairie. Alors, est-ce que vous diriez qu'ils sont plutôt mous ou durs?
17: Moyen.
18: Ni durs, ni mous?
17: Voilà.
18: D'accord. Alors, tour de hanche.
17: Tour de hanche, 95.
18: 95, d'accord. Vous mettez une gaine de maintien? Gaine de maintien. La couleur chair?
17: Oui.
18: Très bien. Je récapitule, madame. Hein. Vous avez donc une poitrine de 85 bonnet A.
17: Oui.
18: Armature.
17: Oui.
18: Les seins ni trop mous, ni trop durs.
17: Non.
18: Vous portez une gaine.
17: Oui.
18: De couleur chair.
17: Voilà.
18: D'accord. Bon. À la comptabilité perverse, nous faisons des échanges d'informations. C'est-à-dire qu'à chaque fois qu'un habitant nous donne des informations comme celles que vous nous avez données sur votre poitrine, nous donnons une information sur nous-mêmes.
17: Oui, oui.
18: Voilà. Alors, je vais vous donner, madame, la taille de ma bite. Vous avez de quoi noter?
17: La taille de?
18: La taille de ma bite.
17: Ah ben,
16: je... 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
17: Bonjour.
5: Bonjour monsieur, c'est bien le salon de coiffure?
17: C'est madame, mais oui, bonjour.
5: Monsieur Martin à l'appareil, ma femme est venue pour se faire lissager chez vous.
17: Pour se faire
5: lissager.
17: C'est-à-dire?
5: Bah, lissager, action d'effectuer un lissage chevelu.
17: Oui, ok.
5: Mais alors, il y a un petit contretemps.
17: Oui.
5: C'est-à-dire que dans le journal, ils disent que certains produits utilisés pour lissager peuvent être toxiques.
17: Ouais, ok.
5: Donc, j'ai dit à ma femme d'aller passer une crânoscopie, au cas où.
17: D'accord, oui.
5: Ouais, j'imagine qu'en tant que coiffeur, vous savez ce que c'est qu'une crânoscopie.
17: Une crânoscopie pour voir s'il n'y avait pas de produit de lissage, du coup.
5: Eh ben voilà, on est d'accord.
17: D'accord.
5: Mais, comme vous le savez sûrement, les crânoscopies ne sont pas remboursées par la Sécu. Donc c'est là que vous interventionnez.
17: Ah oui, bah attendez.
19: Bonjour.
5: Bonjour monsieur, vous êtes le patron?
19: Oui, c'est ça.
5: D'accord, donc comme j'expliquais, suite au passage de ma femme pour se faire lissager chez vous...
19: Je lui ai fait un brushing, je ne lui ai pas lissagé comme vous dites.
5: Bah pourtant après elle avait les cheveux lissagés.
19: Oui, ils étaient lisses parce que je lui ai fait un brushing.
5: D'accord, donc vous avez fait un brushing lissageant, c'est bien ce que je disais.
19: Oui, bah un brushing et un lissage c'est pas la même chose, donc j'en fais pas de lissage. Donc forcément c'est un brushing, c'est un lissage avec un shampoing classique.
5: Ah, un shampoing classique. Ah bah ça vous nous avez pas prévenu.
19: De quoi je vous ai pas prévenu?
5: Vous auriez pu nous dire, attention, j'utilise un produit classique non toxique.
19: Bah si je vous l'avais dit, monsieur, pour moi c'est logique quoi, personne m'a jamais demandé ça quoi.
5: Bah oui, mais si on avait su, au moins, elle aurait gardé ses cheveux.
19: Non mais c'est quoi ce délire
5: C'est comme moi, je lui ai conseillé de se raser la tête.
19: Et du coup elle s'est rasée la tête?
5: Bah oui, dans le doute, si jamais il y avait un produit qui risquait de rentrer dans le crâne.
19: Non mais dans le doute, si c'était déjà rentré dans le cuir chevelu, je vois pas l'intérêt de se raser la tête après.
5: Ah oui, pas faux, bah encore un truc que vous auriez pu nous dire avant.
19: Déjà vous m'aurez rappelé avant de raser les cheveux de votre femme, déjà ça aurait été plus simple.
5: Ce qui aurait été encore plus simple, c'est que vous me rappeliez avant que je vous rappelle.
19: Non mais arrêtez un peu le délire là, vous êtes arrivé où là?
5: Bah pardon, mais comment je sais que je dois vous rappeler si vous m'appelez pas pour me le dire?
19: Monsieur, c'est pas la première fois que vous allez dans les salons de coiffure.
5: Oh non, moi je vais pas là-dedans, c'est pas mon genre.
19: Oui mais votre femme, c'est pas la première fois qu'elle va dans les salons de coiffure.
5: Bah si, justement, comme c'était nos 30 ans de mariage là, je lui ai dit, tiens, allez hop, tu vas te faire lissager.
19: Non mais c'est...
5: Mais maintenant, il faut qu'on voit pour la facture.
19: Vous en avez rien à secouer de votre facture?
5: Ah non, votre facture, parce qu'il faut régler les deux crânoscopies, vu que j'en ai passé une aussi.
19: Deux crânoscopies, déjà je ne sais pas ce que c'est qu'une crânoscopie.
5: Bah, une crânoscopie, c'est quand on fait une radio de la tête pour vérifier qu'on n'a pas des produits lissageants qui sont rentrés dans le cerveau.
19: Une radio de la tête, d'accord.
5: Bah oui, puis il faut qu'on voit aussi rapport à l'arrêt de travail.
19: L'arrêt de travail, ah ouais, carrément, l'arrêt de travail.
5: Oui, parce que ma femme est modèle capillaire, elle fait des photos pour les magazines de shampoing fashion.
19: Ah ouais, en plus, elle fait des photos en tant que modèle capillaire.
5: D'ailleurs, elle avait un shooting pour Informatif, le journal des coiffeurs.
19: Ah bah, vu qu'elle a plus de cheveux, là, il n'y a plus de photos.
5: Eh ben voilà, on est bien d'accord.
19: Vous foutez royalement de ma gueule.
5: Bah oui, mais pardon, il y a quand même préjudice.
19: Eh ben, donnez-moi votre facture, venez me voir, monsieur. Venez tout de suite, hein.
5: Alors, tout de suite, je peux pas, disons plutôt vers
19: 20h. Non, on ferme pas à 20h non plus le salon, hein.
5: Ah bah, si vous n'êtes pas fermé, parfait, donc on dit
19: 20h. Mais 20h, on ne ferme pas à 20h, monsieur.
5: Bah, si vous fermez pas à 20h, c'est que vous êtes ouvert.
19: Non, je suis fermé à 18h30, monsieur.
5: D'accord, et vous rouvrez après?
19: Ouais, on rouvre après, ouais, on fait nocturne.
5: Ah bah, ça, je savais même pas, vous voyez, vous me l'apprenez.
19: Donnez-moi votre numéro de téléphone.
5: Malheureusement, je n'ai pas de téléphone.
19: Ah, vous avez pas de téléphone?
5: Eh non.
19: Bah, vous m'appelez avec un téléphone?
5: Ouais, mais c'est un téléphone jetable, il marche qu'une fois. C'est pour ça le plus simple, c'est que je passe pour la nocturne.
19: Non, mais vous avez craqué, non, mais c'est hors de question, monsieur. Je ne veux même plus entendre parler de vos conneries.
5: Oh, je vous vois venir.
19: Non, mais c'est mort, mais non.
5: Si, si, vous essayez de m'amadouer pour que je vous fasse un prix sur les crânoscopies?
19: Oui, bah bien sûr, ouais.
5: Moi, je le savais.
19: Vous êtes con, quoi?
5: Eh allez, les compliments, allons-y.
19: Vous êtes con, ma parole.
5: Bon, écoutez, je veux bien rappeler le crânoscopiste pour voir s'il peut faire un petit
19: 10%. Non, mais j'ai jamais vu un abruti pareil.
5: Ah, oh, c'est gentil, mais vous allez me gêner, arrêtez!
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20: Ambulance, bonjour.
21: Oui, bonjour, c'est l'abbaye, là, pareil.
20: Oui.
21: Le père abbé, bonjour.
20: Bonjour, monsieur.
21: Je vous appelle parce que nous avons un petit problème.
20: Oui.
21: Nous avons des moines à transporter à Pontivy.
20: Vous pouvez patienter un instant, monsieur?
21: Bien entendu.
20: Merci. Allô?
21: Oui.
20: Oui, bonjour.
21: Oui, c'est le père abbé de l'abbaye de là, pareil. Écoutez, nous avons un petit problème. Nous devons acheminer mes moines à l'hôpital de Pontivy. Ils doivent aller en consultation pour voir un dermato-vénérologue, je crois. Ils ont attrapé ce qu'on appelle des morpions.
20: Oui.
21: Est-ce que vous pouvez nous en amener à l'hôpital?
20: Oui, il y en a combien à prendre?
21: Bah, écoutez, il y en a 13. Alors, ils sont furieusement en train de se gratter de partout et je ne sais pas pourquoi les taxis ne veulent pas les prendre parce qu'ils disent que ça va en mettre partout et les passagers, enfin...
20: Parce que ça va se mettre partout, vous croyez?
21: Ben, écoutez, les morpions apparemment sont dans les poils pubiens.
20: Ouais.
21: Il paraît que ça se contracte... Bon, moi j'en ai attrapé aussi ce midi d'ailleurs, hein. Ça se met partout dans les poils sur les testicules.
20: Ouais. Est-ce qu'ils vous ont expliqué comment on pourrait faire alors? À l'hôpital, ils vous ont pas expliqué?
21: Si on pouvait mettre les moines dans des housses.
20: Comment? Dans des housses?
21: Ouais. Comme ça, les morpions resteraient à l'intérieur des housses.
20: Ouais, mais qu'est-ce qu'on va mettre comme housses?
21: Je sais pas, vous avez des housses ou non?
20: Ah bah non, moi j'ai pas de housses.
21: Mais vous faites pas pompe funèbre?
20: Ah bah si, je mets. Ah bah ouais, j'ai ces housses là, ouais. Quand je fais un décès, ouais. Oui, mais je veux pas mettre les gens là-dedans, quand même.
21: Qu'est-ce que c'est comme housse?
20: Oh, parce que des trucs vraiment, c'est vraiment comme un sac avec une fermeture éclair, je veux pas les mettre dedans.
21: Ah, bah, c'est ce qu'ils nous ont dit à l'hôpital, hein.
20: Ah ouais, c'est, parce que, bah oui, parce que moi, c'est un sac, en fait, quoi, avec une grande fermeture éclair.
21: Et est-ce qu'ils peuvent se gratter à l'intérieur sans que ça sorte, les morpions?
20: Ah, bah, si on ferme et puis qu'on mette juste leur tête dedans.
21: D'accord. Et ouais. Mais ils vont respirer par où?
20: Ah, bah, à ce moment-là, on ferme pas la fermeture, hein, on les enveloppe dedans et on laisse leur tête dépasser, quoi. Moi, j'ai que ça comme truc, hein.
21: Ben ça, c'est parfait. Attendez, j'ai un dédoublement d'appel, je crois que c'est l'hôpital, justement.
20: D'accord.
21: Attendez, quittez pas.
20: Ok.
21: Oui, c'est l'hôpital. Ah ben, attendez.
20: Franck.
21: Allô.
20: Oui. Viens là.
21: Merci.
20: Viens.
21: C'est le docteur. Je vous passe le docteur. Allô.
20: Je te dis de venir, c'est important.
1: Oui, docteur Rochet, j'écoute.
20: Oui, bonjour, c'est les ambulances.
1: Ah, bonjour. Alors, qu'est-ce que vous avez comme solution pour nous les amener?
20: Ben, c'est la housse pour les décès, quoi.
21: Et leur tête dépasse, quand même.
20: Bah, leur tête, à ce moment-là, on enveloppe la tête au niveau du cou, quoi.
1: Mais oui, mais alors les morpions, ils vont sortir.
20: Bah ouais, voilà.
1: Elles sont de quelle couleur?
20: Elles sont blanches.
1: Oui, donc on va voir les morpions à travers, non?
20: Qu'est-ce qu'on va voir à travers?
1: Bah, parce qu'il faut qu'ils soient nus, ils vont pas être habillés.
20: Ah ouais, bah ouais, non, bah non.
1: Attendez, quittez pas, on m'appelle sur une autre ligne, hein.
20: Il y a un problème, Franck. Il y a un problème de morpions. Et on a 13 moines à amener, mais ils trouvent personne pour les transporter. Il faut trouver une solution pour les transporter. Ils sont nus dans des housses. Moi, j'ai que des housses de LPF, quoi. Il faut qu'ils soient complètement hermétiques.
2: Tu trouves ça où?
20: Ah, je sais pas comment ils ont chopé ça.
2: On transporte des morpions.
20: Ouais, mais ils sont kikinés, ils savent pas comment les transporter, hein.
21: Allô?
20: Oui, je vous écoute.
21: Bon, je viens d'avoir le médecin.
20: Oui.
21: Donc, en fait, on a fait partir nos 13 moines à pied.
20: Oui, mais ils sont habillés, comment je les
21: ai? Ah non, ils sont pas habillés, ils sont tout nus, là, hein, vous pouvez y aller.
20: Mais ils les font partir à pied, là, je comprends pas.
21: Ils sont partis à pied en courant à travers champs pour vous retrouver, pour que vous les embarquiez à l'hôpital.
20: Bon, vous rigolez, là.
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22: Bonjour.
5: Bonjour monsieur, je suis bien au château dans le Var.
22: Oui, bonjour.
5: Cabinet immobilier Martin à l'appareil.
22: Oui.
5: Je vous ai fait une annonce pour mettre votre domaine en vente.
22: Non, on parle de quoi là?
5: Bah, vu qu'il y a plein d'Américains qui achètent des châteaux dans le coin, je me suis dit que j'allais leur proposer le vôtre.
22: Mais attendez, mais on n'est pas à vendre.
5: Non, mais vous inquiétez pas, je vais juste passer faire des photos pour un acheteur qui me les demande.
22: Mais monsieur, vous viendrez pas faire de photos, ça c'est certain. Enfin.
5: Ah oui, et mon acheteur américain, je lui dis quoi?
22: Eh ben
5: oui, merci, mais il va me prendre pour un guignol si je lui fais pas les photos.
22: Mais ça c'est votre histoire. Nous ne sommes pas à vendre.
5: Et comment je suis payé, moi, pardon, mais ça me ruine tout le business.
22: Mais enfin, c'est ridicule cette histoire. Attendez, ne quittez pas. Allô, oui, bonjour.
5: Bonjour monsieur. Attendez, je vous ai rien dit encore.
22: Mais moi je ne veux pas vendre.
5: Ah. Et alors, comment on fait?
22: Eh ben, tant pis, c'est votre problème, c'est pas le mien.
5: Bah si, parce que comme c'est vous qui annulez la vente, ça va vous faire des pénalités.
22: Ah, vous avez un papier signé de ma part, comme quoi je vous ai laissé la vente?
5: Oui, alors je suis en train de le faire, là.
22: Mais j'ai pas... Non, mais vous n'aurez pas.
5: Dans ce cas, c'est ce que je disais, il y aura péno.
22: Il y a péno, vous allez voir.
5: Ah bah, c'est tout vu, oui.
22: Il y a péno, mais vous vous rendez pas compte de ce que vous racontez, monsieur.
5: Alors... Selon le code des agents immobilistes, quand l'acheteur annule le vendage, il y a
22: péno. Le vendage, oui, en plus le vendage, oui.
5: On est bien d'accord que vous annulez le vendage.
22: Oui, oui, j'annule le vendage.
5: Voilà, donc c'est normal qu'à ce moment-là, il y ait pénalisage.
22: Non,
5: bah, si.
22: Vous ne passez pas, monsieur. Vous savez ce que ça veut dire? Vous nous oubliez.
5: Bah, c'est quand même mieux que j'accompagne mon client.
22: Oui, allô?
5: Oui, ah, bonjour, monsieur.
23: Je comprends pas comment vous vous permettez de dire qu'on est en vente et que vous montrez des photos à votre client. Non, mais c'est n'importe quoi, ça.
5: Bah, moi, ça me permet de toucher une commission, si vous voulez.
23: Mais je m'en fous de toucher une commission.
5: Oula, pardon, qu'est-ce que vous me dites?
23: Eh bien quoi?
5: Vous voulez toucher ma commission?
23: Mais je veux pas toucher votre commission.
5: Oh là là.
23: Mais n'importe quoi.
5: Oh là là là là.
23: Votre commission, j'en ai rien à foutre.
5: Oh non, mais alors là, d'accord. Bah je vois.
23: Mais qu'est-ce que vous racontez là?
5: Hop là, on va empocher la commission d'autrui.
23: Mais n'importe quoi, mais vous délirez complet, monsieur.
5: Qu'est-ce que c'est cet imbroglio que vous me faites là?
23: Mais l'imbroglio, vous vous permettez de dire qu'on est en vente alors qu'on n'est pas en vente. Foutez-nous la paix, on n'a pas envie de se faire acheter par les Américains.
2: Mais prendre des photos, je vais être là, moi.
5: Ah bah tiens, passez-moi la chef, je vais voir.
23: Mais c'est moi aussi le chef, bah je vais vous le passer le chef.
5: Ah bah, on va voir parce que là...
2: Allô?
5: Bonjour madame, excusez-moi, mais alors j'ai...
2: Non, déjà c'est monsieur, c'est pas madame, qu'est-ce qui se passe là?
5: Ah bah là, il y a le sous-chef qui comprend rien du tout, il veut récupérer ma commission.
2: Ouais, mais je m'en fous de mon commission, c'est quoi le problème là? Moi je suis pas en vente, c'est clair?
5: Alors c'est pas très clair parce que j'ai fait une annonce comme quoi vous étiez en vente, justement.
2: Non, je suis pas en vente, alors le mec qui vient prendre des photos ici, il va partir vite fait, d'accord?
5: Oui, alors je vais arriver vite fait surtout parce que...
2: Mais je vais pas prendre de photos chez moi j'ai porté plainte direct, hein. Moi ça va vite fait, moi vos conneries,
5: hein. Ah bah c'est moi qui porte plainte, oui.
2: Porte plainte de qui?
5: Ah bah je porte plainte de vous.
2: De moi? Mais je quoi de moi?
24: N'importe quoi.
2: Genre celui-là, là. Oui, alors ça va être simple. Ça fait 10 fois qu'on vous
5: dit... Et Notre-Dame, allez.
2: On va appeler la gendarmerie, on s'en bat les couilles de ce que vous nous racontez. Vous êtes un gros casse-couille en train de nous déranger au travail.
5: Alors, bravo, très beau résumé de la situation. Ah. Mais enfin, ça ne nous avance pas du tout sur la vente.
2: Mais c'est vous qui mettez en vente, vous êtes débile.
5: Débile? Moi débile?
2: Vous êtes complètement débile, c'est tout ce que j'ai à vous dire.
5: Je m'excuse, madame, mais je suis surtout complètement trop con.
2: Ah, mais c'est bon.
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25: Oui, allô?
26: Allô?
25: Allô?
26: Bonjour monsieur, c'est l'école d'accordéon?
25: Oui.
26: Ah bonjour.
25: Bonjour.
26: Excusez-moi
25: monsieur.
26: De vous déranger monsieur Ledoux à l'appareil.
25: Je vous en prie.
26: Je vous appelle d'une chambre où je suis dans une clinique.
25: Ah.
26: Et rien ne m'aurait fait plus plaisir en guise de dernière volonté.
25: Oui.
26: d'entendre un petit air d'accordéon.
25: Ah bon?
26: Si c'est possible.
25: Ah?
26: Avant que je parte.
25: Écoutez, monsieur, vous aimez l'accordéon à ce point, alors?
26: Oh, oui, j'en ai beaucoup joué.
25: Ah oui?
26: Ça m'aurait fait plaisir avant de partir.
25: Bon, écoutez, je fais le nécessaire. Attendez un petit instant, s'il vous plaît. Hein?
26: Merci, monsieur. Avant de partir, ça fait du bien un petit air d'accordéon. Vous comprenez?
25: Attendez, je vous fais attendre, là.
26: Merci, vous êtes gentil. Allô?
25: Allô?
26: Oui, merci, monsieur.
25: Alors, attendez.
26: Ce sont mes dernières volontés avant de partir, monsieur.
25: Alors, attendez. Je vais vous jouer le retour des hirondelles, hein?
26: Ah oui.
25: Si vous connaissez?
26: Oh!
25: D'accord. Alors, ma femme va prendre le téléphone et moi, je vais prendre l'accordéon. Attendez un instant.
0: Allô?
26: Bonjour, madame.
0: Voilà, il va commencer, là.
26: Je m'assieds.
25: Je commence, hein?
26: Je vous écoute.

0: la la la la. 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Oh, oh.
1: Allô?
0: Bravo, monsieur.
1: Ça vous a fait plaisir?
0: Oh, mais vous pouvez pas savoir. Je ne m'attendais pas à ce que vous jouissiez de cette manière. Ce morceau est magnifique et vous êtes un grand accordéoniste.
1: Ah bien, je vous remercie, mais...
0: Je vous le dis... du plus profond de mon cœur, monsieur Jacques.
1: Là, vous m'avez pris un peu de court, hein. J'étais vraiment à froid, là.
0: Non, non, je vous le dis. Avant de partir, ça me fait toujours du bien. J'appelle les artistes au téléphone tous les matins avant de partir faire mes courses sur le marché.
1: Ah.
0: Et comme ça, je m'offre un petit concert privé.
1: Ah oui, oui. Mais donc, avant de partir, c'est sur le marché, parce que j'avais compris avant de partir, à la cause d'une grave maladie, non?
0: À mourir, vous voulez dire?
1: Oui.
0: Non, non, je suis en pleine forme.
1: Ah, eh bien, je suis heureux d'avoir satisfait vos désirs.
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3: Oui?
4: Bonjour, monsieur, je suis en café.
3: Je suis dame.
4: C'est vous qui le dites?
3: Oui, monsieur.
4: C'était pour vous prévenir, je devais acheter un autre bar dans le coin.
3: Ouais.
4: Et mon notaire s'est trompé, il m'a vendu le vôtre.
3: Et pourquoi vous avez acheté chez moi?
4: Ah bah alors c'était pas exprès, c'est mon notaire qui s'est trompé d'adresse, c'est ce que je vous dis.
3: Mais c'est grave, vous rendez compte les notaires ce qu'ils font là?
4: Donc j'ai passé pour régulariser la situation.
3: Mais régulariser quoi, monsieur?
4: Bah la situation, donc j'arrive...
3: Non mais attendez, vous répondez aux questions quand même. Je vous pose une question, vous repartez dans votre délire.
4: Oh bah évidemment, ça va être ma faute.
3: Attendez, pourquoi là, vous mettez ma parole en doute?
4: Non, excusez-moi, je remarque juste que je suis votre nouveau patron et que vous me parlez pas très très correct.
3: Mon nouveau patron, mais monsieur, vous vous prenez pour qui pour me parler comme ça?
4: Bah, je suis un peu le nouveau taulier dans le sens où c'est quand même moi qui ai racheté...
3: Attendez, vous me dites que vous êtes mon taulier.
4: Oui, bah le chef, le big boss, le boss.
3: Oui, et vous me dites que j'ai un vocabulaire qui est pas bien.
4: Il y a quand même un respect de la hiérarchie à avoir, si vous voulez, vous voyez, je suis quand même...
3: Non, mais attendez, mais vous vous prenez pour qui, monsieur?
4: Bah, c'est ce que je vous dis, moi
3: mais
4: comme...
3: Mais pour rien, mais vous êtes rien, monsieur, vous avez peut-être acheté un commerce, certes, mais vous êtes pas mon patron.
4: Écoutez, mon petit, je vous demande juste un léger effort de considération.
3: Mais attendez, monsieur, vous avez vu comment vous me parlez, vous?
4: Bah oui, mais si je pose pas de limite dès le début, après les employés se croient
3: mais
4: tout
3: oui, mais
4: permis.
3: Vous n'avez pas parlé comme ça, monsieur. En plus, vous êtes un homme, vous adressez à une femme.
4: Ah non, non, c'est à vous que je parle.
3: Monsieur, je suis une femme, je viens de vous le dire.
4: Ah, bah ça change.
3: Ah non, ça change pas, monsieur. Je ne suis pas un monsieur, je suis une dame.
4: Bon, admettons.
3: Ah oh, putain. Ah bon, j'ai une voix d'homme.
4: Oui, bah ça j'entends bien.
3: Non mais.
4: Donc, pour revenir à mon nouveau bar.
3: Mais monsieur, j'ai jamais mis mon commerce en vente.
4: Alors, c'est pas un souci, je peux vous le revendre.
3: Ah non, non, non.
4: Bah si, moi je vous ferai un prix sur la vente que je vous fais.
3: Oui, non, mais attendez, je vais pas vous racheter mon café.
4: Je vous dis ça pour vous dépanner, hein, pour vous arranger.
3: Pour me dépanner?
4: Bah oui.
3: Mais non, monsieur.
4: Ah, vous avez changé d'avis.
3: Mais j'ai jamais changé d'avis, monsieur. C'est ça que je suis en train de vous dire depuis tout à l'heure, mais vous restez vous dans votre idée.
4: Ah bah un coup on vend, un coup on vend plus.
3: Ah non, monsieur, mon café, moi je l'ai jamais mis en vente.
4: Là, on a quand même fait tous les papiers, vous me dites ça
3: mais
4: maintenant.
3: Mais je vous ai... Mais monsieur, mais c'est un délire. C'est pas possible. C'est un délire. Non, mais c'est ridicule.
4: Ah bah merci.
3: Monsieur, quel est votre nom personnel à vous, monsieur?
4: Mon nom personnel à moi, personnellement, c'est Monsieur Martin.
3: Monsieur Martin, oui, comme ça s'écrit normalement.
4: Oui, MRT,
3: votre prénom, je vous prie.
4: Martin.
3: Et vous... Votre prénom, c'est Martin?
4: Oui, absolument, oui.
3: Et votre nom, monsieur?
4: Bah, c'est Martin.
3: Vous êtes Martin Martin?
4: Absolument, oui. Enchanté.
3: D'accord. Très bien.
4: Ah, allô?
5: Ah, si vous commis, vous faites chier, hein.
4: Ah, je vous entends mal. Madame?
5: Écoutez, monsieur, vous commencez à me casser les pieds. Vous avez acheté ce que vous voulez au notaire, vous vous démerdez avec. Alors, vous allez avec qui vous voulez. Mon nouveau patron, je l'emmerde, mon nouveau patron, hein. Excusez-moi.
4: Ah, bravo, le respect de la hiérarchie, alors ça?
5: Je vous emmerde, moi.
4: Ou moi, je vais remettre de l'ordre dans l'affaire, moi, attention. Et c'est reparti. Allô?
6: Oui, je vous écoute.
4: Et une autre dame?
6: Madame, non, moi c'est monsieur. Ça n'existe pas ce que vous racontez. C'est de l'escroquerie, ça s'appelle ça.
4: Ah bah excusez-moi, voilà. Je suis quand même le nouveau patron. Donc.
6: Vous êtes le nouveau patron de mon cul, monsieur. D'accord.
4: Alors écoutez, je vais déjà faire patron de bar. Patron du cul, je verrai après.
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7: Allô?
0: Allô?
7: Oui?
0: Bonjour, monsieur.
7: Bonjour.
0: Je vous appelle...
7: Oui.
0: C'est pour avoir un taxi pour ce soir à 20h30.
7: Ah non, non, je suis taxidermiste, moi.
0: Pour aller à Dole, s'il vous plaît. Deux personnes sans bagages.
7: Non, mais monsieur, je suis pas taxi, je suis taxidermiste.
0: Alors, non, on n'est que deux.
7: Non, non, non, mais je vous dis, c'est, je suis pas taxi, moi.
0: Ben écoutez, je ne sais pas, moi, 20h30, c'est possible?
7: Je ne suis pas taxi.
0: Oh, ben n'importe, hein, si c'est pas... Je ne sais pas, on n'a pas besoin de voiture spéciale. Hein, juste
7: oui,
0: à...
7: ben,
0: Un taxi normal. Ah, on a été coupé.
7: Allô?
0: On a été coupé.
7: Non, monsieur.
0: Voilà.
7: Je vous dis que je suis pas taxi.
0: Vous m'entendez, monsieur taxi? Oh, mais...
7: Hey, vous m'avez compris, là?
0: Il marche pas, votre téléphone. On
7: je est... suis pas taxi, milliard de Dieu.
0: Comment?
7: Vous m'avez compris, tête de veau.
0: J'entends pas.
7: Il me fait pas chier, hein? Oui, vous foutez de ma gueule, là?
0: Allô?
7: Hein?
0: Vous m'entendez?
7: Non, mais vous foutez de ma gueule, là?
0: J'entends pas bien.
7: Mais, sacré vieux fou, mais je fais pas partie des taxis, moi.
0: Monsieur?
7: Vous vous foutez de ma gueule? Je suis naturaliste.
0: Vous êtes le taxi?
7: Le naturaliste.
0: Vous êtes naturiste?
7: Je me rappelle pas, hein, parce que... Là, ça va mal finir, hein.
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8: Allô?
9: Allô?
8: Oui?
9: Bonjour madame.
8: Bonjour.
9: Oui, comment allez-vous?
8: De qui s'agit-il, s'il vous plaît?
9: Ah, attendez, excusez-nous madame, là c'est le service téléphonique là, hein. On a des clients en attente, hein. On vous prend après. Hein.
8: Oui?
9: Non madame, c'est pas à vous qu'on parle, hein. Excusez-moi, là pour une seconde. Hein. Vous avez un problème en ce moment madame, hein?
8: De quoi s'agit-il?
9: Oui, bah écoutez, on va essayer de faire au plus vite, hein, parce que là j'ai des abonnés qui attendent. Allô?
8: Oui, bonjour.
9: Bonjour, madame Picolet.
8: Non, je suis la babysitter de madame Picolet.
9: Oui, vous ne quittez pas madame, hein, il y en a pour une seconde. Hein.
8: Bon, alors écoutez, vous venez m'appeler, alors dites-moi ce qu'il y a.
9: Très bien madame, merci, au revoir.
8: Oh, c'est pas vrai.
9: Tu peux prendre, s'il te plaît, parce que je peux plus. Madame Picolet.
0: Allô?
8: Allô, bonjour.
0: Oui, bonjour.
8: C'est pas vrai.
0: Oh oui, il va falloir rappeler là parce qu'on est débordé, hein. Merci. Allô?
8: Oui.
0: Oui, je suis à vous, hein, excusez-moi, mais vous savez, il y a 50 lignes qui décrochent en même temps.
8: Oui, je comprends, mais enfin, alors, appelez directement les personnes.
0: Ce soir, hein, il n'y aura pas de problème. Ben, je vous remercie de bien vouloir comprendre. Hein. Allô? Allô?
8: C'est à moi que vous vous adressez.
0: Ben oui, madame, mais il faut répondre quand on vous parle. Hein.
8: Mais écoutez, j'ai reçu vous appelez, vous vous adressez à d'autres personnes, moi j'attends bêtement au téléphone. Donc, oui. J'ai envie que vous m'expliquiez tout de même, au lieu de me demander d'attendre.
0: 16h30, 16h40, hein, parce que là, on est débordé. Hein.
8: Oh, mais c'est pas vrai.
9: Allô?
8: Oui. Je suis la baby-store de l'Olympique Collet.
9: Oui, bonjour, monsieur.
8: Allô?
9: D'accord. Pas de problème, merci. Allô?
8: Allô, oui.
9: Oui, bonjour, madame.
8: Bonjour, je suis la baby-sitter de l'Olympique Collet. Ça fait un moment que j'attends.
9: Oh, ça va pas durer. Non, je vous rassure, hein. Merci, au revoir.
8: Mais.
9: Allô?
8: Allô?
9: Oui, bonjour madame.
8: Bonjour monsieur.
9: Oui, qui est à pareil?
8: La babysitter de madame Picolet.
9: Ah, mais on est passé chez vous ce matin, hein?
8: Vous êtes... Ah bon?
9: Ah bah oui. Vous êtes madame Muller?
8: Non, absolument pas.
9: Oui. Oh. Bah ça doit marcher, hein, madame Muller, maintenant, il n'y a pas de problème, hein? Allô?
8: Allô?
9: Oui, bonjour madame.
8: Bonjour monsieur.
9: À qui ai-je l'honneur?
8: La babysitter de madame Picolet.
9: Elle a arrêté?
8: Pardon? Arrêté quoi?
9: D'accord, bah c'est mieux, hein? Merci.
8: Oh, c'est pas vrai.
9: Allô?
8: S'il vous plaît, monsieur, est-ce que je pourrais savoir ce qui se passe? Ça fait un moment que je prends votre téléphone bêtement.
9: Ok, on s'en occupe. Merci.
8: C'est pas vrai.
0: Allô?
8: Allô, bonjour, monsieur.
0: Oui, bonjour, madame. C'est à quel sujet?
8: C'est à quel sujet? Ça fait un moment que j'attends au téléphone. J'aimerais savoir ce qui se passe.
0: Ben, on va vous expliquer, c'est simple.
8: Alors, je vous écoute.
0: Eh ben, figurez-vous qu'il y a une panne depuis ce matin.
8: Mais une panne de quoi?
0: Une panne de téléphone.
8: Il fonctionne, mon téléphone.
0: Bon, ben écoutez, on va faire le nécessaire.
8: C'est-à-dire?
0: Très bien, madame Houdin. Merci. Oui, oh. Oui. Allô?
8: Oui, bonjour, monsieur.
0: Oui, bonjour, madame. À qui est-ce l'honneur?
8: À la babysitter de madame Picolet.
0: Ah, vous êtes encore là, vous?
8: C'est pas vrai.
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10: Oui, allô?
4: Oui, bonjour, madame. C'est bien le bar?
10: Ah non, c'est pas là. C'est une maison particulière.
4: Bah attendez, excusez-moi. Voilà. Je vais vérifier mon numéro parce que là, je pense que vous êtes trompé.
10: Ah non, c'est vous. Merci.
4: Je rappelle.
10: Oui, allô?
4: Oui, allô?
10: Oui, c'est une maison particulière, je vous ai dit.
4: Ah bah non.
10: C'est pas un bar.
4: Bah j'ai fait bis.
10: Et attendez, je sais où j'habite quand même, non? Ça fait 3 ans qu'il n'y a plus de bar. Donc réfléchissez, je vous dis que c'est une maison particulière. Voilà, c'est tout. Au revoir.
4: Je rappelle.
10: Oui, allô?
4: Oui, bah excusez-moi, c'est la même personne, c'est donc bien que c'est...
10: C'est toujours le même numéro, je vous dis que c'est pas un bar.
4: Ah bah oui, non mais excusez-moi parce que...
10: Ah bah, mais voilà, changez votre numéro, c'est pas un bar, c'est pas un bar.
4: J'ai fait bis, donc c'est bien la preuve que si je fais bis...
10: Arrêtez de faire bis, c'est tout.
4: Donc, bah je vais le rappeler.
10: Oui, allô?
4: Oui, excusez-moi.
10: Vous comprenez?
11: c'est pas un bar.
4: Non, mais c'est pas logique. Si c'est pas le bar, pourquoi...
11: Bon, allez, tu me fais pas chier, c'est pas un bar.
4: Non, mais...
11: Okay
4: non, mais...
11: Trois bars, allez.
4: Je rappelle.
11: Oh, putain.
4: Non, mais excusez-moi, parce que dans ce cas...
11: Changez votre numéro, c'est tout.
4: Non, mais j'ai vérifié dans le bottin.
11: Et vous me faites pas chier, c'est une maison particulière. Voilà, c'est tout.
4: Eh ben, dans le bottin, c'est marqué que c'est un bar, hein.
11: Eh ben, ils sont gourés. Arrêtez de m'appeler toutes les deux minutes.
4: Bon, donc je le rappelle.
11: Oui, allô.
4: Oui, moi c'était juste pour parler à quelqu'un qui fait partie du bar que je vous appelais, hein, c'est pas...
11: Ah mais il va être bon celui-là en plus, hein.
4: Pardon ?
11: Non mais, je vous dis que c'est plus un bar depuis 3 ans.
4: Non mais ça j'ai bien...
11: Vous faites chier à appeler pour avoir un bar.
4: Non mais excusez-moi, c'est parce que c'est pas très clair, moi je peux pas deviner, vous voyez, c'est...
11: Ça fait 5 fois que vous m'appelez, c'est bon ?
4: Non mais si vous me le dites pas...
11: C'est une maison particulière, est-ce que vous comprenez ? Maison particulière.
4: Non mais dites-le dans ce cas, parce que...
11: Eh, pas chier, il m'a rappelé plus.
4: Je vous rappelle ? Je vais le rappeler.
11: C'est bien, ça va être très vite fait, tu vas voir. Je vais appeler les flics, ça va être réglé, ok ?
4: Non, mais vous me dites de vous rappeler, moi je vous rappelle.
11: Et laisse-moi finir d'abord, sois gentil, tu m'écoutes.
4: Non, mais ce que
11: écoute
4: je veux dire.
11: D'abord, avant de parler.
4: Oui, non, mais
11: c'est
4: parce que.
11: C'est un bar, c'est une maison particulière.
4: Oui, non, mais ça vous
11: c'est
4: l'avez
11: pas
4: dit.
11: C'est un commerce, c'est une maison particulière.
4: Oui, non, mais ça.
11: Donc maintenant, t'arrêtes de m'appeler toutes les deux minutes,
4: vous
11: c'est
4: pas
11: beaucoup plus simple.
4: Non, mais
11: merci.
4: Ce que je veux dire, si je veux venir boire un coup avec mon beau.
11: Tu comprends pas ce que je dis ou quoi ? Tu parles pas français ?
4: Non, mais j'ai compris, mais ce que je voulais savoir.
11: Alors, est-ce que je parle français, je dis que c'est plus un bar depuis 3 ans. C'est clair?
4: Ça, j'ai bien compris.
11: Alors,
4: du coup, ce que je voulais savoir, c'est est-ce que vous serez quand même ouvert pendant les fêtes ou pas?
11: C'est plus un bar.
4: Oui, non, mais ça ne répond pas à ma question, excusez-moi.
11: Ah si, ça répond à ta question. C'est plus un commerce. Ça te va? Trop du cul.
4: Ah non, madame, moi, c'est Martin.
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13: Cabinet docteur, bonjour.
0: Allô, c'est le docteur.
13: C'est la secrétaire. Bonjour, madame.
0: Bonjour, madame. C'est le gynécologue.
13: Oui.
0: Ah, bonjour. Je vous appelle parce que ça faisait longtemps que je n'avais pas appelé un gynécologue, mais là, je crois qu'il faut que je consulte.
13: Je n'ai pas de rendez-vous, madame, avant fin juin.
0: Oh, ben oui, ça va aller, alors.
13: Jeudi le 12 juin, 9h20.
0: Oh, écoutez, je vais essayer, oui, à ce moment-là.
13: Votre nom, c'est madame ?
0: Alors, madame Le Duret.
13: L-E ?
0: Oui, plus loin, D-U-R-E-T.
13: Oui.
0: Mais vous pensez que le docteur va pouvoir s'occuper de moi ?
13: Elle est gynécologue, donc elle s'occupera de vous, il n'y a pas de problème.
0: Oh oui, parce que j'étais en voiture, là, voyez.
13: Mm-hmm.
0: Et puis j'ai pris un autostoppeur, là, sur le bord de la route à Chitilgem.
13: Oui.
0: Et il me regardait bizarrement et il m'a dit que j'avais une mycose.
13: L'autostoppeur vous a dit que vous aviez une mycose ?
0: Oui.
13: Mais comment il sait que vous aviez une mycose, l'autostoppeur ?
0: Il est étudiant en médecine.
13: Mais donc vous lui avez parlé de votre cas ?
0: Non, pas du tout, non, je lui disais rien, on parlait de la pluie et du beau temps.
13: Mais si vous lui avez pas parlé de votre état de santé ?
0: Oui.
13: Comment il peut savoir que vous avez une mycose ?
0: Ben ça, je sais pas, je me suis arrêtée sur le bord de la route, voyez ?
13: Mm-hmm.
0: Puis j'ai regardé dans le rétroviseur.
13: D'accord.
0: Et effectivement, il y a quelque chose, voyez-vous, de pas net.
13: C'est le jeune homme ?
0: Non.
13: C'est vous ?
0: Oui.
13: Mais vous avez où la mycose ?
0: Ben, c'est délicat de dire ça au téléphone.
13: Oui, je comprends.
0: Je préfère vous passer le jeune à l'étudiant, il va vous dire. Le gynécologue.
14: Merci. Allô ?
13: Oui, bonjour.
14: Bonjour. Bernard Toulier à l'appareil.
13: Oui.
14: Oui, c'est moi qui ai détecté...
13: Mais vous l'avez ausculté ?
14: Ah non, pas du tout. Moi, je suis étudiant en mathématiques et je sais qu'il y a 47% des femmes qui ont des mycoses, qui ne le savent pas.
13: Mais donc, elle vous a dit ce qu'elle avait ?
14: Non, pas du tout.
13: Mais comment vous savez que c'est une mycose si elle ne vous a pas dit ce qu'elle a ?
14: Parce qu'il y a 47% des femmes qui ont une mycose, donc j'en ai déduit qu'elle avait une chance sur deux. Donc, on s'est arrêté sur le bord de la route, elle a regardé dans le rétroviseur, elle a vu qu'effectivement, voilà quoi.
13: D'accord.
14: Je suis quand même pas mauvais, hein ?
13: Oui, je comprends.
14: C'est pas un diagnostic, hein, c'est juste des mathématiques.
13: Mm-hmm.
14: Je vous la repasse.
13: Merci.
0: Allô ?
13: Oui ?
0: Je préfère vraiment la soigner avant le mariage. Hein. Parce que c'est un jeune quand même, je voudrais pas le décevoir.
13: Mais vous allez vous marier ?
0: Ben oui, on s'est rencontrés sur le bord de la route. C'est une belle histoire de champignons. Mais de champignons magiques.
13: Ben je vous souhaite beaucoup de chance et de bonheur, Madame Le Duret.
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15: Vous êtes en communication avec l'hôtel de police de...
16: Oui, bonjour, ici la police.
4: Ah oui, bonjour monsieur. C'est bien la police, oui ?
16: Oui, tout à fait, oui.
4: Oui, voilà. J'ai comme l'impression que vous m'avez un petit peu arnaquifié.
16: Comment ça ?
4: Rapport à des PV que j'ai payés et qu'apparemment, il fallait pas payer.
16: Pour quel motif, d'abord ?
4: Parce que j'ai vu aux infos, ils disaient qu'il y a un PV sur quatre qui est pas payé en France.
16: Mmh.
4: Et moi, j'ai regardé sur l'année, j'en ai eu 12.
16: Ah, vous avez mis le paquet, là.
4: Mais comme aux infos, ils disent qu'on n'en paye pas une sur quatre.
16: Mmh, mmh.
4: Ça veut dire que ça fait 2 sur 8, donc 3 sur 12.
16: Logiquement, vous savez, ce que vous dites, c'est vrai, mais c'est... les médias, ils ont des scoops, elles sont pas toujours bonnes.
4: Ah bah là, dans le scoop, ils disaient un PV sur quatre n'est pas payer. Donc moi, il faut m'en rembourser 3 sur mes 12.
16: Ah non, pas du tout, c'est pas nous qui payons. On vous doit rien, monsieur. Si vous n'aviez pas eu d'infraction, vous n'auriez pas eu de payer de PV. Vous comprenez, hein? C'est de votre faute, hein?
4: Je comprends surtout que vous récupérez un PV sur 4 pour.
16: C'est pas nous, ça, c'est des médias qui font des statistiques.
4: Des statistiques?
16: J'ai entendu l'information que 5, par exemple, 5 personnes sur 10 qui ont eu des infractions n'ont pas payé ces infractions. C'est ça qui vous
4: dit. Ah, 5
16: dire.
4: Sur 10. Donc pour moi, 12, ça ferait donc 6.
16: C'est un exemple, monsieur.
4: Alors attendez, je prends ma calculette.
16: Non, mais c'est un exemple que je vous donne.
4: 12.
16: Écoutez, vous avez du mal à comprendre. Vous avez.
4: J'imprime le ticket résultifiant.
16: Ah non, mais c'est un exemple de ce que je vous dis, vous avez du mal à comprendre.
4: C'est en train d'imprimer, attendez.
16: Non.
4: Ah, bah voilà, le papier est sorti.
16: Non,
4: ah
16: non.
4: Bah 6, vous me devez 6 PV.
16: Non, pas du tout.
4: Ah bah si.
16: Non.
4: J'ai mon beau-frère à côté qui est mathématologue, je peux lui demander. Martin, ouais, 5 sur 10.
16: Non, j'ai rien dit du tout, monsieur.
4: Multiplié par 6 à la moitié, ça fait combien sur 12? Bah ça fait 6. Ah, et il me confirme 6, hein.
16: J'ai pas dit que vous avez 6 PV remboursés, monsieur. C'est des statistiques, parce qu'il y a eu 6 personnes sur 5 qui n'ont pas payé l'infraction.
4: Ah, 6 sur 5?
16: Mais c'est un exemple, monsieur, écoutez.
4: Martin, apparemment c'est 6 sur 5, finalement.
16: Mais non, monsieur, écoutez, c'est un exemple que je vous donne et vous êtes difficile à comprendre, franchement.
4: Tu peux me faire le calcul, s'il te plaît?
16: Mais enfin.
4: Excusez-moi, si c'est 6 sur 5, apparemment, vous me devez me rembourser 14 PV sur 12.
16: Mais écoutez, vous exagérez, mais enfin.
4: Écoutez, moi je vais passer quand même récupérer un petit peu déjà.
16: Mais vous n'allez pas passer ici, monsieur, on ne gère pas ce genre de problème.
4: Non, mais vous avez bien un peu de cash, une petite question.
16: Non, pas du tout, on ne gère pas cette situation-là, monsieur.
4: Allô?
15: Veuillez ne pas quitter, merci.
17: On vous a fait payer trop de PV.
4: Ah, bonjour madame. Oui, c'est ce que j'expliquais vu que vous m'avez comptabilifié des PV entre.
17: Ah ouais, vous croyez qu'on fait des cartes de fidélité?
4: Ah bah ça je savais pas non plus, tiens.
17: Non mais on n'en fait pas.
4: Hein. Hey, je suis avec le commissariat là.
17: Allô,
4: ils font des cartes de fidélité maintenant, figure-toi.
17: Allô? Oui.
4: Oui bah alors je vais vous prendre une carte.
17: Oui, une carte un peu comme quand tu vas au kebab, tu sais, tu tamponnes, c'est ça?
4: Oui, eh bah ça je l'ai pas.
17: Bah, attendez. Ce qu'on essaie de vous expliquer, c'est qu'il n'y a pas de carte.
4: Parce que moi, j'ai votre collègue qui m'a dit qu'il faisait les cartes, hein.
17: Mais c'était une blague, monsieur.
4: Et il m'a dit qu'on pouvait avoir un kebab.
17: Vous pouvez acheter 3 PV offerts, c'est pour ça qu'on en a offert 3. Bah ouais, mais alors, comment on fait alors?
4: Alors, ce que je disais à votre collègue, c'est que c'est bien gentil de me faire une carte de fidélité pour m'offrir des kebabs, mais en attendant, il faudrait aussi me rembourser les PV que j'ai payés en trop.
17: Bah, venez au commissariat, je vais vous faire un chèque, monsieur.
4: Ah, bah c'est très gentil.
17: Voilà.
4: Merci beaucoup, madame. À tout de suite.
17: Non, ça va, monsieur. À tout de suite.
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18: Allô?
0: Allô?
18: Oui?
0: Anita?
18: Oui?
0: C'est Georgette.
18: Qui, Georgette?
0: Georgette Ledoux.
18: Ah, vous avez dû vous tromper, madame.
0: Ben, je ne suis pas chez Anita.
18: Oui?
0: Eh ben, alors, Anita, tu me reconnais pas?
18: Ben, non.
0: Mais tu m'as aidé à traverser la rue 2 fois, j'habite à côté.
18: Ah non, vous avez dû vous tromper, hein.
0: Tu m'as jamais aidé à traverser la rue?
18: Ben non.
0: Enfoiré, va. Pourrais t'occuper de ton semblable, hein.
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18: Bonjour.
4: Bonjour monsieur, c'est bien l'entreprise de peinture?
18: Oui, oui.
4: J'ai fait une petite annonce immobilière sur internet, comme quoi vous vendez votre fonds de commerce.
18: On ne vend pas notre fonds de commerce. De quoi vous parlez là? On ne vend pas notre entreprise.
4: Oui, mais alors on va faire comme si parce
18: que... Non, on ne va pas faire comme si, c'est quoi cette affaire là? Mais là je suis en train d'halluciner là.
4: Non mais je vous explique, moi je fais croire aux clients que vous vendez, ils visitent, ils me filment une commission et hop, on n'en parle plus, terminé.
18: Alors là, n'importe quoi là.
4: Ah, il y a un autre monsieur?
18: Oui, bonjour.
4: Oui, bonjour monsieur.
18: Quel monsieur?
4: Bah vous, donc, je vais caler des visites chez vous.
18: Non. Ça va pas la tête. C'est quoi de cette affaire-là?
4: De cette affaire-là que je vous ai déclaré vendiste immobilier.
18: Mais on veut pas vendre, de toute manière. Mais vous me dites n'importe quoi, là.
4: Non, mais vous faites semblant.
18: Non, moi je fais pas semblant de rien.
4: Non, mais si vous simulez.
18: Non.
4: Imaginons que vous êtes d'accord.
18: Je suis pas d'accord.
4: Bon, alors, imaginons que c'est bon.
18: Non, je vous dis que c'est pas bon, monsieur. Alors arrêtez. Qu'est-ce que c'est que ce baratin, là, encore?
4: Oh, bah tiens, je vois venir le truc. Après, vous allez me dire que vous n'avez rien demandé.
18: On a rien demandé, nous.
4: Voilà. Qu'est-ce que je disais?
18: Allô?
4: Et un autre monsieur? Bonjour.
18: Écoutez, monsieur, je ne sais pas ce que vous avez trafiqué. Nous n'avons donné aucune permission de faire ça.
4: Si vous voulez, en tant qu'agent immobiliste, je me suis permis de prendre la permission.
18: Mais qu'est-ce que vous me racontez? Mais qu'est-ce que c'est que cette histoire?
4: C'est ce que je disais. Je me suis auto-mandatifié pour votre vente.
18: Bon, écoutez, monsieur, ça suffit.
4: Ah, tant qu'on y est, j'ai aussi demandé à mon beau-frère de venir vous remettre un coup de peinture, là, sur la façade.
18: Mais mon mari, c'est son métier, monsieur. Qu'est-ce que vous me racontez?
4: Oui, bah, excusez-moi, nous, on vous le fait à prix coûtant, en plus, hein.
18: Comment ça se fait que vous prenez des initiatives sans que les personnes soient même au courant?
4: Bah, vous savez ce que c'est? Sinon, le commerce, ça avance pas, hein, si on fait pas un petit peu preuve soi-même.
18: Mais qu'est-ce que c'est que cette arnaque? Donnez-moi votre numéro de téléphone, monsieur.
4: Donnez-moi vous votre numéro de téléphone, déjà.
18: Non, c'est moi qui vous demande, monsieur.
19: monsieur. Votre numéro de téléphone.
4: Vous d'abord ?
19: Non, pas du tout. Vous me donnez votre numéro de téléphone si vous êtes de bonne foi.
4: Et si vous êtes vous de bonne foi, donnez-moi vous votre numéro.
19: Mais attendez, mais qu'est-ce que vous faites là ? Qui est-ce qui appelle ? C'est bien vous qui appelez là, que je sache.
4: Que je sache peut-être, mais peut-être pas.
19: Non, mais qu'est-ce que c'est que cette arnaque ?
4: Oh, bah c'est la meilleure ça. Alors ça, on essaye de bosser.
19: Mais monsieur, vous essayez de bosser ? Vous essayez de bosser sans demander l'autorisation des gens ? Mais c'est quoi ces pratiques ?
4: Ah, bah surtout, me remerciez pas de faire les démarches pour vous.
19: Non, monsieur, je suis désolé. Ça, c'est de l'arnaque.
4: Bon, moi j'ai le peintre qui arrive en tout cas.
19: Rien du tout, monsieur. Vous ne rentrerez pas chez moi, vous ne mettrez pas les pieds chez moi.
4: Là, pour le moment, on rentre pas puisqu'on va juste repeindre l'extérieur.
19: Non, mais attendez, mais pour qui vous vous prenez ? Mais qu'est-ce que c'est que cette histoire ? Je vais appeler mon mari et ça va chauffer, je vous le dis. Hein.
20: Eh, allô, oui, ah, vous êtes qui, là, oui, monsieur ?
4: Bonjour, madame, excusez-moi, c'est ce que j'ai expliqué à votre...
20: Bonjour, monsieur, c'est le monsieur qui êtes-vous, juste ?
4: Monsieur Martin, à l'appareil.
20: Monsieur Martin, vous représentez quoi ?
4: Martin Immobilier, c'est ce que je vous disais, on est une
20: Martin
4: agence...
20: Martin Immobilier, vous êtes sur quelle commune, monsieur ?
4: On est sur Martinville.
20: Sur quoi ? Martinville, je connais pas, monsieur.
4: Bon, c'est entre Saint-Martin et Bourg-sur-Martin. Oui. Donc, moi, je vous amène des clients pour les visites.
20: Et vous allez m'en amener combien, comme ça ?
4: Alors, j'en ai 17.
20: De ma gueule.
4: Rassurez-vous, ça c'est juste le premier jour. Après, il y en a moins.
20: Je pense que vous n'avez pas compris ce que je vous ai dit, là.
4: Non, mais j'ai très bien compris, c'est que...
20: Ah bah non, à première vue, vous n'avez pas compris.
4: Si, j'ai compris. Vous préférez que je gère moi-même les visites, c'est normal, c'est mon boulot.
20: Non, mais on marche sur la tête, là, monsieur. Je ne vends pas ma maison, c'est compris, merci beaucoup. Sinon, je porte plainte, monsieur.
4: Oh oui, alors si on peut plus rien faire...
20: Attendez.
21: Qu'est-ce que c'est que cette histoire, là ?
4: Et une autre dame, la patronne, peut-être ?
21: Pas rien du tout, monsieur. Occupez-vous de vos affaires. Qu'est-ce que vous emmerdez, les gens, là ?
4: En quelque sorte, vos affaires sont mes affaires, puisque j'ai...
21: Non, c'est pas vos affaires, c'est mes affaires. Je vends rien du tout, moi.
4: Oui, mais puisque vos affaires sont mes affaires, si mes affaires sont les vôtres...
21: Non, mais tu la fermes et puis tu dégages les...
4: Alors, puisqu'on se tutoie, si tes affaires sont mes affaires...
21: Ferme ta gueule, connard.
4: Ah non, ah, vous vous trompez, c'est trop con.
20: Hop.
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22: Bienvenue. Allô, taxi, bonjour.
23: Allô ?
22: Oui, allô ?
23: Oui, bonjour, c'est le taxi ?
22: Oui.
23: Oh, dites-moi, vous pouvez venir me chercher ? Je suis monsieur Lamolle.
22: Il faut venir vous chercher où ?
23: Alors là, je suis chez la Georgette.
22: La Georgette qui ?
23: Bah, je sais pas qui c'est, moi c'est la dame que j'ai rencontrée hier soir, on l'appelle la Georgette.
22: Ah, et puis elle habite où, cette Georgette ?
23: À Lèves.
22: Elle habite à Lèves, la Georgette.
23: Oui. C'est tout ce dont je me souviens.
22: Et c'est quoi ton nom de famille, vous savez pas ?
23: Ah non, puis là, je peux... Là, elle est tellement saoule que je peux pas la réveiller. Alors, ça fait un quart d'heure.
22: Ah, et puis vous êtes où, Alec ? Vous savez pas ?
23: Ben non, c'est une maison un peu isolée.
22: Une maison un peu isolée ?
23: C'est pour m'amener chez moi à la guiche.
22: Ben moi, je veux bien venir vous chercher, mais il faut plus d'explications que ça.
23: Je voulais que je vous la décrive.
22: Ben non, moi je voudrais savoir où c'est que vous êtes. Qu'est-ce qu'il y a autour de chez vous, là ?
23: Il y a un champ, là. Enfin, moi je suis chez elle, hein.
22: Oui, ben qu'est-ce qu'il y a là-bas, autour ?
23: Il y a un champ, il y a un enclos, là. Il y a la route devant, là, pas loin.
22: Ouais.
23: C'est une dame, attendez.
22: Vous avez pas un papier d'identité ? Vous avez rien ?
23: Vous voulez vous réveiller, là-haut ? Je dois partir, moi, faut que j'ai votre adresse.
22: T'as le temps d'aller à la guiche ?
23: Réveillez-vous.
22: Oui, il est avec une femme qui est bourrée, il ne sait pas comment elle s'appelle.
23: Et réveillez-vous, là.
22: Vous en avez au moins pour 60-70 euros, hein, monsieur.
23: Moi, c'est pas un problème, hein. J'ai fait des économies de prostituée cette nuit, je peux me payer ça. Hein.
22: Ah bon ? Bah ouais, mais moi, il me faut une adresse. Elle n'a pas un sac à main ? Elle n'a pas une adresse ? Regardez voir dans son sac à main.
23: Oh non, j'ai jamais fait ça, hein.
22: Secouez-la !
23: Ah, c'est une bonne idée, je vais la secouer, oui.
22: Allez, pas lui faire du mal.
23: Allez, réveille-toi.
22: Ça marche ?
23: Réveille-toi, bon Dieu, allez !
22: Elle bouge pas ?
23: Ah, mon Dieu ! Allô ?
22: Oui, je vous entends, mais elle est réveillée, là ?
23: Elle commence à bouger !
22: Ah, ça y est, ça fait de l'effet ?
23: Ah, mon Dieu ! Ben alors, la Georgette, attendez, je vais vous la passer.
22: Où c'est qu'elle habite ?
23: Je vous la passe, hein ?
22: Ouais.
23: Ben, dis donc, t'aurais pu te réveiller avant, j'ai... Attends, j'ai... Allô ?
22: Oui, bonjour, madame.
23: Oui, bonjour, madame.
22: Mais dites donc, monsieur, vous vous foutez de moi ou quoi, là ?
23: Comment ?
22: Vous êtes le monsieur, vous n'êtes pas la dame, là.
23: Ah, pas du tout.
22: C'est elle qui parle ?
23: Ben oui, c'est elle, hein, c'est pas moi, hein, moi je suis à côté d'elle, hein.
22: Ouais, non, mais ça va pas, là, je reconnais votre voix, vous la transformez en femme, là.
23: Ah, oui.
22: Ouais, vous êtes qui ?
9: C'est Jean-Yves Lafesse de la radio Rire et Chanson, à l'appareil.
22: Oh putain, vous êtes con, hein.
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15: Vous êtes au centre des finances publiques de Mont.
24: Oui, bonjour.
4: Oui, bonjour madame. Je suis bien aux impôts.
24: Oui, qu'est-ce que vous voulez savoir ?
4: Ce serait pour faire une déclaration.
24: Oui, quel est votre problème ?
4: Alors, ô toi la femme qui est si pleine de féminitude.
1: Qu'est-ce que vous me dites là?
4: Bah, c'est pour une...
1: Ah non, ouais, nous on fait pas les déclarations par téléphone.

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3: Pourquoi?
4: On peut pas diffuser,
3: pourquoi,
4: nous.
3: Pourquoi n'es-tu pas revenue, toi,
4: monsieur,
3: la femme, si...
4: Monsieur, ça suffit maintenant.
3: Bon, c'est donc une déclaration de revenus?
4: Ce n'est pas une déclaration de revenus que vous êtes en train de faire, monsieur.
3: Si, alors j'ai une déclaration de revenus.
4: Mais votre déclaration de revenus, ça n'est certainement pas par téléphone.
3: Déclaration
4: non,
3: de revenus?
4: Non, monsieur, je vous ai dit
3: pourquoi
4: de...
3: Pourquoi n'es-tu pas revenue?
4: Monsieur.
3: Toi, la femme.
4: Monsieur, hein, votre nom, votre identification fiscale, et j'en réfère à ma direction.
3: Ah bah, je peux peut-être lui parler?
4: À ma direction.
3: Oui.
4: Non, non, mais là, je prends note et j'envoie un mail à ma direction.
3: D'accord. Et je pourrais faire une déclaration de perte aussi?
4: De perte quoi?
3: Alors, à toutes les femmes qui m'ont fait perdre la tête.
4: Non, je... monsieur, ça, ce n'est pas à nous. Éventuellement mythique, peut-être.
3: Et déclaration de naissance?
4: Non, monsieur.
3: Toi, la femme, tu as su faire naître...
4: Vous n'avez toujours pas donné votre nom, votre identité.
3: Tu as su faire naître l'amour dans mon petit cœur.
4: Monsieur,
3: toi, la...
4: je vais vous signaler.
3: Alors,
4: vous allez me donner votre nom,
3: alors,
4: votre adresse.
3: Martin.
4: Oui.
3: Identification Rire et Chanson.
4: Bien sûr.
3: La radio.
4: C'est-à-dire que nous avons autre chose à faire que rire
3: et en chanson.
4: Malheureusement, notre administration ne nous le permet pas encore.
3: Ah, mais moi, je vous le permets.
4: Mais c'est très gentil, mais pour l'instant, là, non.
3: Vous voulez que je vous fasse un mot?
4: Si vous voulez, faites-nous un mot.
3: Nous sous-signer Rire et Chanson, vous autorisons à rire et chanter...
4: En dehors de nos heures de service.
3: Bon, ça peut faire passer la pilule en même temps si vous chantez les déclarations.
4: Ça, j'en suis pas certaine.
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5: Allô, oui.
6: Oui, Mike.
5: Oui.
6: Je m'en fous pas de parler parce que j'ai un herpès sur la bouche.
5: Tu dis?
6: Attends, c'est bien Mike.
5: Bah oui.
6: Bah Mike, alors...
5: C'est pas Jack Starling?
6: Voilà.
5: Ah bah dis donc, bah, dis, ça fait des ans, je crois que t'étais mort, moi.
6: Mais tu te souviens de moi?
5: Bah t'étais bien Jack Starling.
6: Bah oui, Mike.
5: Bah évidemment que je me souviens de toi, comment je t'aurais oublié, tu rigoles ou quoi? Qu'est-ce que tu deviens?
6: Toujours dans le jazz?
5: Bah oui.
6: On va voir. Quel instrument je jouais?
5: Du piano.
6: Et comment je jouais? Comme un...
5: Comme un dieu.
6: Ouais, ah. T'as pas oublié, hein?
5: Bah dis, merde, on a quand même joué ensemble, non?
6: Ouais, c'est... Salut, salut Mike.
5: Salut.
6: C'est Jack. Ça va, sacré Mike. Ça fait plaisir de t'entendre.
5: Ah oui, bien sûr, ouais.
6: Bon, alors, let's jazz?
5: Let's jazz. Oui, always, man.
6: Mike, t'es prêt?
5: Ouais.
6: 3, 4, et 3, 4.
7: Oh,
6: vas-y, je t'écoute, je suis avec toi, Mike. Oh, oh, oh, Rip to be, rip
7: to be, rip to be. J'avale mon coup. Dis, tu m'appelles, vous, que je chante dans le téléphone à 3h de l'après-midi, toi?
6: Rip to be, rip
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6: Hey, Mac.
5: Ouais.
6: Ça fait du bien, hein?
5: Ça dégage. Et je vois toujours pas qui tu es, hein.
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8: Oui, allô?
3: Bonjour, monsieur. C'est bien ici le locataire de la voiture?
8: On est une entreprise automobile, oui.
3: Parce que moi, j'ai loué ma voiture à mon beau-frère.
8: Oui.
3: Mais comme je suis un particulier, j'ai fait ça à votre nom.
8: Non, mais attendez.
3: Donc j'avais un contrat type que je me suis permis de recopier.
8: Non, mais attendez. Vous faites un contrat, vous copiez un contrat qui vient de chez nous.
3: Voilà.
8: C'est un faux, monsieur. C'est un faux document.
3: Ah, bah non, c'était un vrai puisque c'était le double. J'avais juste masqué les.
8: Ah, bah oui, mais c'est.

0: Ah oui, vous avez maquillé, donc vous avez fait un faux document, monsieur.
1: J'ai maquillé un vrai document.
0: Vous avez maquillé un vrai document, mais ça s'appelle un faux.
1: Bah non.
0: Ah bon?
1: Bah je crois pas, non.
0: Bah passez, on va voir ça. Passez.
1: Ah bah ça va être vite vu, oui.
0: Ah ouais, ça va être vite vu, oui. Maquiller un vrai document, ça s'appelle faire un faux. Vous venez sur place, voilà, je vous attends.
1: Ah bah je peux pas.
0: Comment vous pouvez pas?
1: Vu que j'ai loué ma voiture, je suis à pied, donc il faudrait plutôt venir me chercher avec un véhicule d'assistance.
0: Non, l'assistance, c'est pas nous, monsieur.
1: Bah si, puisque c'est vous qui avez fait la location.
0: Bon, c'est bon.
2: Avec nos feuilles?
0: Oui.
2: Il a pas le droit, là. Tiens. Oui, allô?
1: Ah, bonjour, monsieur.
2: Vous avez un contrat à notre nom?
1: Oui.
2: En quel honneur?
1: En l'honneur que moi j'ai locaté ma voiture, mais que je suis un particulier.
2: Non, mais attendez, vous vous moquez du monde? Vous voulez que j'appelle les fraudes?
1: Non, mais alors c'est pas une fraude, parce que c'est ma voiture quand même. C'est une voiture qui m'appartient,
2: vous
1: voyez.
2: Mais attendez, moi je peux pas vous garantir un véhicule qui ne nous appartient pas.
1: Vous faites comme si, vous voyez, ça c'est pas non,
2: non
1: plus.
2: Non, mais attendez, je fais comme si. Non, mais c'est pas possible, monsieur. Je n'ai pas fait de contrat de location avec cette personne. De quel droit vous faites des choses pour nous?
1: C'est ce que je vous dis, sinon j'ai l'air de quoi, moi? Je passe pour un amateur.
2: Non, mais attendez, mais c'est. Bah, vous aurez des problèmes. Nos véhicules sont personnels, on ne peut pas louer de véhicule qui ne nous appartient pas.
1: Mais non, pardon, vous n'avez rien compris.
2: Attendez, je ne comprends rien, mais vous voulez nous faire passer quelque chose sur notre dos qui n'est pas à nous.
1: Ah bah vous avez compris quand même.
2: On ne peut pas avoir de contrat à notre nom s'il n'est pas signé à notre nom.
1: Passez-moi le responsable dans ce cas.
2: Attendez. Allô?
1: Ah bah c'est madame, ça y est. Comme je disais, j'ai donc fait un contrat à votre nom.
3: De quoi, mon nom? Mais c'est interdit de faire ça, monsieur. Mon assurance, elle servira jamais pour vous.
1: Bah enfin, excusez-moi, vous les utilisez bien, donc c'est bien que c'est...
3: Eh oui, mais moi avec mon assurance, avec mes véhicules et avec mon assurance.
1: Eh bah oui, le papier dit bien que c'est une voiture qui vient de chez vous, vous voyez.
3: Mais elle vient pas de chez moi, elle est pas dans ma base de location.
1: Alors c'est pour ça qu'il faudrait peut-être la rajouter, parce que...
3: Non,
1: moi,
3: mais je la rajouterai rien du tout, monsieur.
1: Si on considère qu'on est collègues à ce moment-là...
3: Je suis pas collègue avec vous aussi.
1: Sauf si vous me faites un contrat d'embauchage.
3: Non, non, non, monsieur, moi je vous connais pas, vous avez fait un faux et moi je vais porter plainte contre vous maintenant.
1: Oh bah c'est la meilleure ça, excusez-moi.
3: Ouais, mais attendez, non mais vous rigolez quoi? Vous avez fait un faux avec mes contrats, avec un véhicule qui ne m'appartient même pas. Non mais vous êtes malade ou
1: ouais,
3: quoi?
1: Ça vous gonfle un peu les chiffres de la boîte en même temps, vous voyez ça vous...
3: Non mais vous rigolez ou quoi?
1: Franchement.
3: Non mais attendez, vous faites des faux et usage de faux. Mais vous avez le droit de faire ce que vous voulez, mais pas avec mes contrats de location, jamais de la vie, monsieur. Vous vous démerdez, moi mes assurances ne marcheront jamais.
1: Il faudrait me payer la franchise là?
3: Mais bien sûr, bah oui, deux fois même. Tiens, je la rembourse deux fois, je suis comme chez Carglass.
1: Non, sérieux?
3: Ouais, deux fois.
1: Ah bah écoutez, c'est super.
3: Mais non, mais vous êtes malade ou quoi? Mais moi je ne ferai jamais ça. Vous êtes qui là? Vous êtes qui?
1: Alors, monsieur Martin, vous me donnez mon nom, j'imagine c'est pour me faire un contrat.
3: Mais non, mais moi je veux savoir qui vous êtes, mais monsieur Martin, je vais porter plainte contre vous s'il y a un truc qui arrive chez moi.
1: Ah, allô?
4: Allô?
1: Et une autre dame, donc?
4: Vous voulez que je paye la franchise pour l'assurance d'une voiture que j'ai pas louée?
1: Bah, officiellement, c'est vous qui l'avez louée, c'est ce que j'ai expliqué.
4: C'est monsieur Martin, c'est ça?
1: Oui, c'est moi, oui.
4: Monsieur Martin Martin, de Martinville?
1: Oui, monsieur Martin Martin. Bravo!
4: Je suis rire et chanson. J'écoute ça souvent, tous les jours.
1: Très bien, alors mon conseil, continuez comme ça.
4: Merci.
1: Bonne journée.
4: Bonne journée à vous, monsieur.
1: Au revoir.
4: Au revoir.
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7: Oui.
8: Oui, bonjour madame.
7: Bonjour.
8: Je suis bien à l'école.
7: Oui.
8: Oui, bonjour madame. Monsieur de la place à l'appareil inspection d'académie. Est-ce qu'on peut avoir la direction?
7: C'est moi.
8: Ah, bah très bien, bonjour. Un inspecteur d'académie est venu vous voir, je ne sais pas si vous l'avez vu.
7: Non, je ne l'ai pas vu.
8: Il n'est pas arrivé encore. Est-ce que s'il arrive, vous pouvez lui demander de nous rappeler d'urgence à Toulouse?
7: Qui rappelle?
8: Qui rappelle, absolument. Monsieur de la place à l'inspection d'académie. Hein.
7: Oui.
8: Alors, l'inspecteur d'académie s'appelle monsieur Moncu. Oui. M-O-N-C-U-L.
7: Oui. D'accord.
8: Ah, attendez, parce que...
9: Il est arrivé, non?
8: Bah non, apparemment, il n'est pas arrivé.
9: Allô?
7: Oui.
9: Bonjour, madame.
7: Bonjour, monsieur.
9: Vous l'avez vu, non?
7: Mais.
9: Vous l'avez vu?
7: Mais qui?
9: Moncu.
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10: Oui, allô?
1: Bonjour, monsieur. C'est bien.
10: Non, c'est madame.
1: Vous êtes sûr?
10: Oui, vous êtes une madame, là.
1: C'est bien le magasin de vêtements?
10: Oui.
1: Il y a eu une erreur suite aux achats chez vous, parce que j'ai fait une carte.
10: Oui.
1: Au lieu de débiter mon compte, ça l'a crédité.
10: Oh là là, attendez. Au lieu de lui enlever sur votre compte, ça en a rajouté.
1: Voilà.
10: Oh là là.
1: Comme effectivement, il y a eu fautisme.
10: Bah, en fautisme, bah, vous êtes gagnant, vous.
1: Bah, qui me dit que vous n'avez pas fait exprès?
10: Ah non. Là, vous me la mettez à l'envers.
1: Ah,
10: oh
1: bah tiens, on me rajoute de l'argent comme ça, on croit que je vais rien dire.
10: Bah, attendez, monsieur, on va se calmer un petit peu. Hein. Attendez, vous faites une grosse erreur.
1: Je vais pas marcher dans votre combine, hein, je vous le dis tout de suite.
10: Mais
1: hein.
10: Non, mais il n'y a pas de combine à avoir, mais pas du tout. Mais on me l'a jamais faite, celle-là.
1: Oh bah non, mais j'ai très bien compris, vous essayez de me frauduler, là.
10: Bien sûr.
1: Oui, non, mais le vieux coup de on me rajoute de l'argent en douce, ça. Ah. Allô?
11: Mais qu'est-ce que c'est que ce truc?
1: Bonjour monsieur.
11: Alors c'est madame.
1: Si vous voulez.
11: Si je vends des articles, je vais pas créditer votre compte, non mais faut être logique, non?
1: Non mais que vous fassiez des magouilles, ça vous regarde.
11: Ah, et puis quoi encore? Mais je fais pas de magouilles, monsieur. Donnez-moi votre numéro de téléphone déjà que je vous rappelle.
1: Non, vous allez me rajouter des sous sur mon opérateur téléphonique?
11: Non mais ça va pas, non.
1: Bon, je vois venir le truc, alors gros comme une maison. Hein.
11: Certainement pas. Donnez-moi le numéro de carte bleue.
1: Bah attendez, parce que j'ai ma femme qui est à côté. Je lui explique que vous me demandez ma carte.
11: Pardon?
1: Martine!
11: Mais ça,
1: Martin!
11: Mais
1: le monsieur qui me demande ma carte!
11: Mais pas du tout.
1: Ah bah pas du tout que si, oui.
11: À votre compte en banque, j'ai juste à mettre le montant, je mets votre carte bleue et c'est tout.
1: Et hop, vous rajoutez sur mon compte. Ah ben, c'est
11: mais
1: bien
11: je
1: ça.
11: Peux pas faire ça, monsieur.
1: Vous vous rendez compte que vous utilisez un compte qui n'est pas le vôtre, en fait.
11: Oh, mais ça va pas du tout, monsieur, de m'accuser des choses comme ça.
1: Bah, j'ai vu aux informations, ils disent qu'avec le sans contact...
11: Ah bah, arrêtez de regarder les informations, parce que là, franchement...
1: Ah bah, c'est quand même pas moi qui me permet de rajouter en douce de l'argent.
11: Mais moi non plus, je l'ai pas fait, monsieur. Donnez-moi votre nom, je vais direct à la banque. Si j'ai confirmation d'avoir fait ça, je voudrais bien savoir comment que j'ai fait ça.
1: Bah, j'imagine vous avez appuyé sur le bouton envoyer de l'argent sur le compte.
11: Mais je vous dis, je ne peux pas faire ça, monsieur.
1: J'ai vu sur internet, ils disent hop, on se rapproche discrètement de la
11: Arrêtez
1: personne.
11: Arrêtez un petit peu avec internet parce que je crois que ça vous va pas du tout parce que vous inventez des choses.
1: J'ai vu la vidéo hein où on voit le gars, il se rapproche.
11: Oui, mais ça c'est à la télé, monsieur.
1: Jurez-le que vous vous permettez pas de rajouter en douce de l'argent sur les comptes des.
11: Mais je peux vous jurer sur la tête de mes enfants, monsieur, je ne peux pas faire ça. Si vous n'avez pour 100 euros, je tape 100 euros, je glisse votre carte et après.
1: Oh non, vous allez pas encore me rajouter 100 euros.
11: Vous comprenez rien, c'est un exemple.
1: Ah bah sur internet, ils disent que il y a un bouton en dessous.
11: En dessous de quoi?
1: Bah sous la machine.
11: Bah attendez, je vérifie parce que je suis peut-être bête. J'ai aucun bouton sous ma machine, monsieur.
1: Bon, vous venez de l'enlever.
11: Mais...
1: Non, mais j'ai entendu, ça a fait clic-clic.
11: Ah bah clic-clic, non, c'est l'appareil que j'ai soulevé pour regarder s'il y a un bouton en dessous. Venez au magasin, vous verrez par vous-même qu'il n'y a pas de bouton.
1: Bah oui, parce que vous l'aurez mis dans votre poche ou je ne sais où.
11: Vous pouvez me donner votre nom, s'il vous plaît?
1: Oui, monsieur Martin.
11: Et le montant?
1: Le montant.
11: Bah, du montant que vous me dites que je vous ai donné.
1: Ah! Là, vous êtes grillé, là.
11: Mais de où je... Eh, vous allez me rendre folle, monsieur, là. Vous êtes en train de me rendre folle, hein.
1: Vous me dites le montant que vous m'avez rajouté.
11: Vous m'avez dit que je vous ai rajouté, c'est vous qui me l'avez dit?
1: Oui, bah, c'est bien de le reconnaître, oui, quand même.
11: Je n'ai rien reconnu, c'est vous qui me l'avez dit. Moi, je vous ai dit, je vous donne un exemple. Moi, je peux taper 100 euros.
1: Encore?
11: De votre... Oh, je vais péter un cap. Vous me laissez votre numéro, comme ça, je vous rappelle?
1: Je peux vous laisser un portatif?
11: Oui, bien sûr.
1: Alors, donc 06...
11: Oui.
1: 06...
11: Oui.
1: 06...
11: 06, 06, vous allez me dire?
1: Ah non, alors la carte bleue, ça suffit pas. En plus, vous piratez mon téléphone.
11: Oh.
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12: Allô?
13: Allô, bonjour madame.
12: Bonjour.
13: C'est la Société Protectrice des Animaux.
12: Oui, bonjour madame.
13: Ah, bonjour. Dites-moi, je viens d'avoir un petit accident de voiture.
12: Oui.
13: Mon véhicule est un peu endommagé. Moi, je suis indemne, mais je crois que j'ai renversé une vache. Et je voulais savoir ce qu'il fallait que je fasse. Parce que c'est la première fois que mon mari est mort, voyez-vous, il y a 2 semaines.
12: Voilà.
13: C'est la première fois que je prenais la voiture.
12: Oui.
13: Et bon, ben, je suis sorti de la route et j'ai pris par les champs, quoi.
12: Oui.
13: Parce que je voyais...
12: Et la vache, elle est abîmée?
13: Comment?
12: La vache.
13: Oui.
12: Elle est abîmée?
13: Abîmée, ça se trouve où, ça?
12: Non, est-ce qu'elle est abîmée? Est-ce qu'elle est morte?
13: Ou elle est sur le flanc. Et vous savez, il y a sa corne qui a crevé le pneu, quand même, hein.
12: Oui, elle est choquée, là. Elle est peut-être pas morte. Il faut que vous voyiez la gendarmerie, hein.
13: Ben là, je regarde, je la vois pas.
12: Ben vous pouvez pas la voir. Il faut lui téléphoner à la gendarmerie.
13: Mais je vais me faire gronder. Parce que j'ai pas mon permis de conduire, c'est ça.
12: Oh, bonhomme.
13: Oh oui, j'ai confondu, vous savez, les freins et l'accélérateur.
12: Oh là là. Et vous pouvez pas bouger la voiture.
13: Ben, je vais essayer, mais le problème, c'est que si je bouge la voiture, la vache, elle va venir avec.
12: Pourquoi? Parce qu'elle elle est coincée avec la voiture?
13: Elle a sa corne dans le pneu.
12: Oh! Et vous avez personne autour?
13: Attendez, je regarde, hein. Il y a un monsieur, mais il est loin.
12: Eh ben, il faut lui faire signe, hein.
13: Comment?
12: Parce qu'il faut couper le pneu pour pouvoir libérer la vache, hein.
13: Comment je peux faire signe? Je lève la main?
12: Oui.
13: Je dois monter sur le capot?
12: Ah ben non, vous allez tomber, alors.
13: Oh mon Dieu! Oh mon Dieu, ça bouge!
12: Mais non, vous allez tomber!
13: Oh!
12: Allô? Allô, vous êtes tombé?
13: Oh, je suis tombé!
12: Ah ben voilà.
13: Je me suis coincé sous la vache!
12: Oh, bonne mère!
13: Ah, je crois qu'il y a le monsieur qui arrive!
12: Ah bon? Ben, il va vous aider!
14: Oh là, ben, qu'est-ce qui se passe là?
12: Oh là là là là là là!
14: Allô?
12: Oui, monsieur, je suis la Société Protectrice Animaux de La Rochelle. Cette dame vient de me téléphoner.
14: Quelle dame? Il n'y a personne, madame. Il y a une voiture, il y a une vache qui est coincée.
12: Eh bien, la dame, elle est sous la voiture, regardez.
14: Sous la voiture?
12: Sous la voiture ou je sais pas quoi.
14: Attendez, je regarde. Non, sous la voiture, il n'y a personne, hein.
12: Eh ben, elle n'est pas sous la vache, non?
14: Ah, mais attendez, comment voulez-vous que je soulève la vache? Parce que la vache, elle a sa corne qui est dans le pneu, en plus.
12: Il faudrait couper le pneu pour libérer la vache. Mais la dame, elle était là, la dame. Elle est coincée.
14: Attendez, je vois, on dirait une jambe qui dépasse sous la vache.
12: Ah ben voilà.
9: Au secours !
12: Au secours, oui.
14: Je soulève la patte de la vache, mais dites donc, c'est lourd, hein ?
12: Oh là là !
14: Oh là là ! Aidez-moi, madame, s'il vous plaît.
12: Oui.
14: Si vous pouvez me soutenir, madame, parce que c'est très lourd, là.
12: Écoutez, moi, je peux téléphoner à la gendarmerie, si vous voulez.
14: Non, monsieur gendarme, ça va, mais... Si moi, je vais dire Oïs, si vous pouvez m'aider avec Oïs, ça va m'aider.
12: Oïs ! Oïs !
14: Oh.
12: Allez, ouf !
14: Oh.
12: Allez, fort !
14: Oh.
12: Allez !
14: Ouf.
12: Soulevez !
14: Oh.
12: Oh là là là là !
14: Oh.
12: Allez, hop !
14: Oh.
12: Est-ce que vous la voyez ?
14: Je vois sa jambe.
12: Oh là là, elle va être étouffée.
9: Au secours, j'étouffe !
14: J'entends sa voix.
12: Oui, vous entendez sa voix. Est-ce que vous allez pouvoir la soulever?
14: Oh, je soulève encore la vache. Oh.
12: Attrapez pas de hernie, hein.
14: Oh.
12: Allez, du courage.
14: Ça y est, je la tiens.
12: Ah, vous la tenez.
14: Attendez, je
12: la
14: soulève pas les jambes.
12: Bon.
14: Oh, mon Dieu.
12: Oh là là là là là là.
14: Oh, mon Dieu, je respire.
12: Ouais, elle respire. Bon.
14: Oh.
12: Alors, monsieur, maintenant, je vais vous expliquer ce qu'elle m'a dit.
14: Mais comment vous avez fait pour...
12: Alors, monsieur le gendarme...
14: Comment vous avez fait pour renverser une vache ou...
13: Eh bien, voilà, je roulais sur la route et je déteste les vaches. Il y en a une qui m'a coupé la route. Et donc, au moment où elle me coupait la route, j'étais en ligne avec la dame de la SPA. Et donc, la dame de la SPA m'a dit, il faut lui rentrer dedans, il n'y a pas de souci, il faut lui rentrer dedans.
12: Ah non.
13: Alors, j'ai foncé dans la vache.
12: Oh non.
13: Ensuite, la dame m'a dit, montez sur le capot.
12: Oh là là.
13: Pour faire signe aux gendarmes.
12: Je lui ai défendu de monter sur le capot. J'ai dit, madame, vous allez tomber. Alors, non, c'est pas possible, ça, hein.
14: Bon, en même temps, attendez.
12: Mais elle a pas de permis, hein, cette dame.
14: La vache est toujours vivante, en plus.
12: Ben, si elle a la corne de prise, elle peut pas se libérer, la vache.
14: Attendez, je fais marche arrière avec la voiture.
12: Oh non, mais ça va pas dans sa tête, cette femme. Pensez que je lui ai pas dit de monter sur un capot. Allons.
14: Oh, la vache se libère.
12: Bon.
14: Et la vache repart, elle nous fait un petit signe de la tête amical.
12: Voilà, c'est une belle histoire.
14: La vache a une larme à l'œil.
12: Ah oui, ça m'étonne pas.
14: Elle me reconnaît,
12: parce
14: on
12: qu'elle
14: dirait.
12: Elle doit être contente. Et vous pourrez aller lui dire bonjour de temps en temps, elle va vous reconnaître.
14: Pâquerette,
12: voilà. Je cherchais, il faut lui mettre une pâquerette à l'oreille.
14: Je prends la pâquerette, je lui mets sur l'oreille.
12: Voilà.
14: Ouais, oui, c'est vrai qu'elle est jolie. Mais elle me reconnaît, elle me regarde, hein. Je suis son sauveur.
12: Oui, mais je suis sûr qu'elle doit vous bénir, là. C'est magique, ça.
13: Et moi, je fais quoi maintenant dans cette histoire?
14: Eh ben, vous me suivez, parce que sans permis de conduire, là, ça va barder pour vous.
13: Oh ben non.
12: Elle a peur.
14: Vous croyez?
12: Oui. Elle a très peur, mais je crois qu'elle a perdu un peu la tête, cette dame.
14: Vous avez quel âge, madame?
13: 103 ans.
12: Combien?
14: Elle a 103 ans.
12: 103 ans. 103 ans sans permis. Et elle emboutit une vache. Et un gendarme la libère. Écoutez. Et quand je vais expliquer ça... Oh là là, c'est...
14: Vous savez ce que je crois qu'ils vont vous dire? Ils vont vous dire que c'était une blague pour la radio Rire et Chanson.
12: Vous êtes comment vous appelez?
14: Jean-Yves Lafesse.
12: Oh, c'est pas vrai. Dites-moi Jean-Yves Lafesse, vous m'avez brocardé un jour à votre radio, hein? Je m'en souviens.
14: Quoi, c'est la deuxième fois?
12: C'est la deuxième fois. C'est pas possible.
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15: Oui.
1: Oui, bonjour madame, je suis bien chez le photographe.
15: Monsieur.
1: Je suis passé à la mairie pour faire une carte d'identité.
15: Oui.
1: Et il me faut des photos officielles.
15: Oui.
1: Donc je voulais savoir si vous aviez ça.
15: Bah bien sûr, oui.
1: Du coup, je vais envoyer mon beau-frère qui passera.
15: Ah, attendez. C'est pour une carte d'identité pour qui?
1: Pour moi.
15: Eh ben, il faut que vous soyez là pour être pris en photo.
1: Bah pourquoi?
15: Bah comment je fais pour... Putain, c'est une photo de vous qu'il faut.
1: Voilà, oui, c'est ça. Donc du coup, moi, mon beau-frère peut passer vers 15h.
15: Attendez, non.
1: Martin, 15h, c'est pas possible pour le photographe.
15: Attendez, allô, vous m'entendez?
1: 16h, tu peux?
15: Attendez.
1: Est-ce que 16h, c'est possible?
15: Attendez, il faut une photo de votre tête à vous.
1: Ah oui, d'accord.
15: Ah, ça y est, vous l'avez.
1: En fait, il faut que tu viennes avec une photo de moi.
15: Non, mais non, c'est pas bon. Vous comprenez rien à ce que je vous raconte, là.
1: Ah bah, ça va être ma faute.
15: C'est mon métier, écoutez.
1: Excusez-moi, vous êtes vraiment le photographe?
15: Mais oui, je suis
1: le
15: photographe.
1: Non, mais j'ai l'impression que le patron est sorti, on tente sa chance. Allô?
16: Oui.
1: Ah, bonjour madame, comme j'expliquais...
16: Mais non, mais c'est vous qui devez être sur les photos, monsieur.
1: C'est moi qui devais être.
16: Mais oui, bien sûr. Vous devez être sur la photo, donc...
1: Non,
16: vous...
1: mais j'ai bien compris que je devais être sur la photo.
16: Oui.
1: Mais si vous prenez en photo la photo que moi je donne à mon beau-frère...
16: Ça, c'est pas possible.
1: Si c'est une question d'argent...
16: C'est pas une question d'argent, monsieur.
1: Bon, est-ce que je peux avoir le photographe, peut-être? Il sera au courant.
17: Oui, monsieur.
1: Oui, bonjour, monsieur.
17: Oui, non, mais monsieur, vous comprenez pas. Il faut que je vous prenne en photo, monsieur.
1: Là, c'est pas possible avec mon smartphone. Je peux me reculer comme ça?
17: Non, mais monsieur, je peux pas vous prendre en photo par téléphone.
1: C'est bon, je vous dis top.
17: Monsieur.
1: Top.
17: Monsieur.
1: Elle est bonne ou pas?
17: Non, monsieur, il faut que vous passiez au
1: magasin. On va la refaire, c'est pas grave. Top. J'ai dit top, hein?
17: Oui, monsieur.
1: Top.
17: Monsieur.
1: Top photo.
17: Allô, monsieur, rapprochez-vous du téléphone.
1: Allô?
17: Oui.
1: Vous avez pu la prendre ou pas?
17: Non, monsieur.
1: Ça va être bon là, peut-être, non? Top.
17: Monsieur.
1: Top photo, je suis prêt, top.
17: Il comprend pas le principe, monsieur. Ah, attendez.
1: Ouais.
18: Allô?
1: Oui, c'est un autre...
18: Ah, mais on ne fait pas par téléphone, ça se fait un studio, monsieur.
1: Bah, alors, pourquoi elle essaie de me prendre par téléphone, là?
18: Mais jamais elle vous a dit qu'elle vous prenait par téléphone, monsieur.
1: Bon, enfin, excusez-moi, mais là, j'arrête pas de dire
18: monsieur,
1: top.
18: J'étais à côté d'elle, ne me dites pas n'importe quoi.
1: Excusez-moi, vous pouvez peut-être me repasser la photographe, parce qu'apparemment...
18: Ah, écoutez...
19: Oui, allô?
1: Oui.
19: Eh, jeune homme, qu'est-ce que vous voulez faire? Mais qui vous êtes, vous?
1: Alors, c'est ce que j'ai expliqué à votre collègue, en fait. Peut-être qu'elle peut me prendre en photo avec mon smartphone.
19: Mais vous êtes où, monsieur, pour vous prendre en photo?
1: Je suis chez moi, là.
19: Eh, mais, on va pas venir chez vous prendre en photo, non?
1: Mais non, mais par le téléphone, là.
19: Mais vous êtes fou. Comment voulez-vous qu'on vous prenne en photo si vous n'êtes pas devant?
1: Alors, là, c'est bon ou pas?
19: Il est vrai que celui-là. Il jetait.
1: Top!
19: Il dit stop, il prend une photo. Mais allô, sec sur sec ici, à l'aéroport de Toulouse, contrôle. Non mais allô, on prend des photos par téléphone, bien sûr. Et vous venez de quelle planète? Vous avez fumé un peu, non?
1: Comment?
19: Vous avez fumé un peu le joint, vous avez dû fumer. Vous avez pris des substances illicites, non? Et elle était bonne ou quoi? Parce que là, vous êtes pas bien, hein?
1: Comment ça, je suis pas bien?
19: Non, vous êtes pas bien, non? Mais ça va pas, non? Vous voulez que je vous prenne une photo? Vous êtes en face de moi, là?
1: Du coup, je dis à mon beau-frère de passer.
19: Et vous êtes complètement dérangé, vous? Comment ça se passe?
1: Dans ce cas, vous me faites un sourire, je vous prends en photo?
19: Oui, allez-y, je vais sourire, vous me prenez en photo, allez. Je dis à ma collègue, elle peut faire cheese elle aussi, vous nous prenez ensemble? Viens ici. C'est une belle blonde à forte poitrine, allez.
1: Dites-moi, cheese?
19: Voilà, on dit cheese, tout est dans le temps. Cheese. Ça y est, vous nous avez pris là? Ça va?
1: Essayez en disant, on est très contente d'être sur Rire et Chanson.
19: Ah, puis c'est Rire et Chanson.
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13: Allô, monsieur le curé?
22: Oui.
13: Bonjour, monsieur le curé. Excusez-moi de vous déranger, c'est Bernadette Loudoux à l'appareil.
22: Oui.
13: Oui, je vous appelle parce que je suis une vieille dame que vous connaissez pas. Mais j'étais à... pendant la guerre, voyez-vous. Oui. Et jusqu'à la libération. Je vous appelle pour avoir une dernière confession, si c'était possible.
22: Oui.
13: Voilà. Vous savez que le général Patton, le général américain, était passé par...
22: Mais non.
13: C'est là que je l'ai connu.
22: Oui.
13: Et j'ai eu une histoire d'amour avec lui.
22: Oui.
13: Et je ne l'ai jamais dit à mon fils.
22: Ah.
13: J'aurais souhaité, si c'était possible, monsieur le curé, que vous en informassiez mon fils.
22: Et votre fils, c'est...
13: Bernard.
22: Oui.
13: Et le fils du général Patton. Je vous le passe, c'est Bernard. Bernard.
23: Qu'est-ce qu'il y a?
22: Allô?
13: Monsieur, quelqu'un veut te parler, mon fils.
23: Merci, oui. Allô?
22: Allô?
23: Oui.
22: Ici, c'est monsieur le curé de...
23: Bonjour, mon père.
22: Bon, eh bien, vous me voyez en conversation avec vous, d'une façon tout à fait impromptue et inopinée, là.
23: Oui. Ma mère vient de me passer le téléphone.
22: Oui, alors... voyons, elle est âgée, votre maman?
23: Oui.
22: Bon. Alors, elle me charge de vous dire une chose qu'elle ne vous a jamais dite.
23: Ah.
22: Elle me dit que le général Patton serait passé par... au moment de la guerre.
23: Oui, je sais, je suis étudiant en histoire, oui.
22: Bon. Et alors, c'est cette chose délicate qu'elle ne vous a jamais dit, elle me demande de vous le dire. Vous me voyez bien embarrassé, elle aurait eu une aventure avec lui.
23: Oui, mais ça, bon. Je sais que beaucoup de femmes françaises ont connu des soldats américains. Hein.
22: Bon, mais d'accord. Bon, vous le savez maintenant. Hein. Alors, c'est pour vous informer que vous êtes son fils.
23: Oui, je sais, je suis le fils de ma mère, ça, je savais.
22: Du général Patton aussi.
23: Pardon?
22: Oui.
23: Je suis le fils du général Patton?
22: Oui.
23: Papa, tu savais que j'étais le fils du général Patton?
22: Ah bon, alors...
23: Attends, il fallait pas le dire. Hein? Qu'est-ce que c'est que cette histoire? Allô?
22: Allô, oui.
23: Oui, bonjour, monsieur.
22: Oui.
23: Qu'est-ce qui se passe?
22: Bon, mais écoutez, moi, je suis...
23: Mais qu'est-ce que c'est?
22: Allô?
13: Mais je te l'avais jamais dit. Mais je me suis marié avec ma femme en 40.
22: Et oui, mais écoutez, moi, elle me téléphone et elle me demande d'avertir votre fils de cette histoire-là.
14: Ah bah dites-moi, moi...
22: Mais moi, je ne sais pas plus.
14: C'est incroyable. Là, j'avoue que je tombe des nues.
22: Écoutez, moi...
14: J'ai toujours été... Et alors, vous voyez comme la vie est curieuse, mon père.
22: Oui.
14: J'ai toujours été convaincu que c'était mon fils.
22: Eh bien, écoutez, moi, je ne sais pas plus...
14: Mais c'est vrai, je trouvais qu'il ne me ressemblait pas tellement, remarqué. Oui. Mais c'est très curieux, il lui ressemble. Ah bah ça, tu es le fils de Patton, dites-moi. Ça, c'était Patton.
22: Oui, ben.
14: Ma femme m'a trompé, elle m'a trompé. Bon, mais c'est quand même avec le général Patton, c'est pas n'importe qui.
22: Eh oui.
14: Eh ben, c'est bien qu'il le sache, parce que fils du général Patton, c'est quand même autre chose que moi.
22: Oui, d'accord, mais j'ai l'impression que c'est quelque chose qui lui pesait fort.
14: Ah bah oui, il était drôlement costaud, hein.
22: Non, c'est pas ça. Bon... Mais ça y est, j'ai fait la commission.
14: Ça fait du bien, non?
22: Oui.
14: Hein?
22: Oui.
14: Parce que moi, je suis bloqué depuis ce matin, je suis constipé, ça passe pas.
22: Non, eh bien d'accord. J'ai accompli ce qu'on m'a demandé de faire. Hein.
14: Oh, c'est formidable.
22: Voilà.
14: Vive la France.
22: Merci.
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2: Allô?
1: Bonjour monsieur, je suis bien chez le plombier.
2: Oui.
1: C'est Martin à l'appareil, Martin Télécom. On vous installe la protection contre les démarchages téléphonistes, là, et les enquêtes par téléphone.
2: Oui.
1: Vous êtes pour ou contre les enquêtes et les démarchages par téléphone?
2: Moi, je suis contre.
1: D'accord. Donc, en cas de démarchage par téléphone ou d'enquête, est-ce que vous préférez être appelé plutôt dans la matinée ou plutôt dans l'après-midi ou les deux?
2: Ah, le matin, alors.
1: Très bien. Donc, je note que vous demandez à être appelé le matin.
2: Bah, vous venez de me dire pour les bloquer. Donc, si je les bloque, je ne décroche pas.
1: Bah oui, mais dans ce cas, ils vont rappeler. De toute façon, les appels commencent pas avant 6 heures le matin. Hein.
2: Non, je vais pas commencer à être embêté à 6 heures du matin. À ce moment-là, vous mettez l'après-midi.
1: Alors, je rajoute l'après-midi. Voilà, comme ça, vous avez matin et après-midi.
2: Ouais, c'est-à-dire comme j'ai aujourd'hui, quoi.
1: Comment ça, comme vous avez aujourd'hui?
2: Bah, les démarchages aujourd'hui, ils se font soit le matin, soit l'après-midi.
1: Bah là, vous les aurez les deux. Ceux qui vous appellent le matin, vous rappelleront l'après-midi.
2: Bah, s'ils m'ont appelé au matin, ils n'ont pas lieu de me rappeler l'après-midi.
1: Si, puisque j'ai activé justement la fonction, là.
2: Si jamais j'ai pas décroché le matin.
1: Wow, si vous avez décroché, hein.
2: Bah, si j'ai décroché puis que j'ai répondu à leur demande, il n'y a plus lieu de me rappeler l'après-midi.
1: Eh bah, ils vous redemanderont l'après-midi quand même.
2: Pourquoi faire?
1: Bah, parce que vous m'avez demandé de rajouter l'après-midi.
2: Non, mais attendez, là, un démarcheur.
1: Ouais.
2: Mettons pour essayer de me vendre une cuisine. Il m'appelle le matin.
1: Alors, attendez, une cuisine.
2: Non, mais ça m'intéresse pas.
1: Vous inscrivez sur la liste cuisine.
2: Non, moi, je veux rien du tout. Je veux pas de démarchage.
1: Ah, bah, ça tombe bien vu que j'appelle pour ça.
2: Bah, attendez, vous me dites que vous m'inscrivez pour pas que j'ai de démarchage. Puis après, vous me dites le matin ou l'après-midi. Si je vous dis les deux, qu'il y en a un qui m'appelle le matin, il va recommencer l'après-midi. Alors, faut savoir.
1: Là-dessus, on est d'accord. Ok. Bah, ça y est, pas de problème.
2: Bah, si, y a un problème. S'il y a un démarcheur qui m'appelle le matin, que je lui réponds, je ne suis pas intéressé. Il me recontacte l'après-midi pour refaire la même chose.
1: Voilà, ça vous laisse le temps de changer d'avis et de vous dire, ah tiens, peut-être
2: non,
1: que...
2: Non, ça m'intéresse pas, non. Quand je dis non, c'est non.
1: Ah oui, mais alors, parce que là, comme vous m'avez dit oui, c'est oui.
2: Non, mais attendez, qu'est-ce que c'est que vous me racontez? Je veux rien du tout.
1: Pardon, vous m'avez demandé de vous activer la protection anti-démarchage.
2: Non, je veux rien du tout. Vous annulez tout ça, vous laissez mon téléphone comme il est, vous touchez à rien.
1: Bon, vous êtes pour ou contre le démarchage téléphoniste?
2: Rien du tout, je veux plus entendre parler de rien du tout. Moi, j'ai affaire avec mon centre de téléphone, je ne vous ai rien demandé, vous annulez tout ce que vous m'avez dit. Donnez-moi votre nom, votre numéro de téléphone.
1: Alors, monsieur Martin.
2: Monsieur Martin.
1: Martin Télécom.
2: Qui est-ce qui vous envoie?
1: Mon responsable.
2: C'est-à-dire?
1: C'est-à-dire monsieur Martin, le patron de Martin Télécom.
2: Bon, et ensuite, votre numéro de téléphone?
1: Alors, on n'a pas le téléphone, en revanche.
2: Bah, comment on fait pour... Vous avez le mien, mais moi, je peux pas vous contacter.
1: Bah, on a préféré éviter de prendre le téléphone, parce que sinon, on se fait toujours enquiquiner avec des gens qui veulent...
2: Comme vous êtes en train de faire avec moi, là?
1: Rien à voir.
3: Bon, écoutez, arrêtez un peu, vous avez un métier ou pas?
1: Ah bah oui, justement.
3: Votre métier, c'est d'emmerder le monde.
1: Alors oui, c'est un peu ça.
3: On dit qu'on vient de dire que ça nous intéressait pas.
1: Pardon, mais après, faut pas s'étonner si vous êtes démarchifié.
3: On s'arrête là, monsieur. Ou alors, vous venez sur place pour discuter de la chose et nous expliquer A plus B. Là, par téléphone, ça prend une mauvaise tournure. Il y a pas de payer des machins qu'on a rien demandé. Vous appuyez sur votre bouton, supprimer.
1: Ah bah non, je peux pas parce qu'on nous a supprimé la touche supprimer sur nos claviers.
3: Eh bah, vous prenez votre voiture et vous savez où on habite.
1: Ouais, alors justement, il y a le cuisiniste qui va venir, donc je vais passer avec lui.
3: Bah alors, vous êtes vendeur de cuisine ou démarcheur pour des conneries, là?
1: Non, moi, je suis démarcheur pour des conneries, mais monsieur Martin, le cuisiniste, est à côté de moi.
3: Ben, monsieur Martin, passez-le moi, alors.
1: Ah, ben, je vous le passe. Monsieur Martin, la dame veut vous parler. Oui, allô?
21: C'est pas monsieur Martin, c'est la même personne.
1: Ah si, c'est monsieur Martin, mais monsieur Martin, le cuisiniste.
21: Ah bon? Bon, bah, bonjour, monsieur Martin.
1: Bonjour, madame.
21: Bah, j'ai une voix de gonzesse, peut-être.
1: Bah, je sais, bon, au téléphone, pardon, quand on voit pas...
21: Ouais, ça fait 5 minutes qu'on parle ensemble, si t'as pas encore reconnu si c'était un homme ou une femme.
1: Alors là, pardon, vous confondez avec mon collègue, monsieur Martin, de Martin Télécom.
21: Merde.
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4: Oui, allô?
23: Oui, bonjour, monsieur.
4: Bonjour, monsieur.
23: C'est bien au magasin de vêtements pour hommes.
4: Oui.
23: Monsieur Delaplay à l'appareil. Mmh. C'est le secrétaire général de la FNEF, Fédération Nationale d'Exhibitionnisme à la Française. Je vous passe, monsieur le président.
4: Oui.
23: Merci. Allô?
4: Oui, allô?
23: Bonjour, monsieur.
4: Bonjour, monsieur.
23: Monsieur Le Duret à l'appareil, président de la FNEF, Fédération Nationale d'Exhibitionnisme à la Française. Mmh. Alors, nous avons notre grand championnat, vous savez, la poule finale. Vous avez vu les affiches en ville, non?
4: Non, j'ai pas pu voir.
23: Ah, bon. Nous avons la finale, donc, dimanche, en poulain, hein, éliminatoire pour les phases finales, donc, de National. Donc, tous les exhibitionnistes qui viennent dimanche ont besoin d'avoir, et c'est obligatoire, hein, une gabardine standard. Qu'est-ce que vous avez à leur proposer? Parce qu'il nous en faut une bonne vingtaine.
4: Eh bien, moi, ce que je vais vous proposer, c'est de rappeler demain matin. Vous aurez le responsable du magasin et non, il sera en mesure de vous dire.
23: Mais déjà, qu'est-ce que vous avez comme couleur, vous, déjà, à nous proposer?
4: Gabardine, vous appelez ça la veste ou la veste un peu plus longue?
23: Ah, c'est plus long, il ne faut pas qu'on voit le bas-ventre, hein, évidemment. Hein. Vous connaissez un peu notre spécialité, les exhibitionnistes. Hein. Nous avons besoin de gabardines, évidemment, qui vont presque jusqu'aux genoux. Donc, il faudrait qu'on puisse déboutonner, voyez-vous, la gabardine en 3 secondes chrono, hein, ouvrir la braguette, sortir notre engin, refermer, avant que la police, évidemment... Donc, c'est de la gabardine très souple, hein, non irritable, avec des tissus non synthétiques.
4: Hein. Ça, je vais pas avoir. Même en commande, ce sera toujours en polyester, ce sera toujours du synthétique.
23: Ah oui, mais si ça vient en contact de notre sexe, avec la peau du gland, on va faire des allergies, hein.
4: Écoutez, moi, ce que je vous propose, c'est de me rappeler demain le responsable du magasin. Il sera plus apte à vous dire ce qu'il peut avoir et lui sera capable de vous dire au niveau des prix.
23: Oui, parce que si on en prend 20, j'imagine qu'on peut avoir une petite réduction.
4: Oui, il y aura une réduction, ça c'est sûr.
23: En contrepartie, je vous garantis, hein, vous pouvez noter, tous les exhibitionnistes auront, hein, nous accrocherons sur notre sexe un petit panneau vêtements avec votre adresse pour vous faire de la publicité.
4: Ben écoutez, vous rappelez demain matin et puis lui, il essaiera de voir ce qu'il peut faire.
23: Vous avez noté?
4: Oui.
23: Je vous écoute.
4: Je peux pas trop le dire en magasin, ça se fait pas trop, il y a des clients.
23: Et alors?
4: Je dirais que vous accrocherez une pancarte sur votre sexe pour montrer vêtements pour faire de la pub.
23: C'est pas un bon geste, ça?
4: Ah si, c'est un beau geste.
23: Alors, qu'est-ce qu'on dit?
4: Merci.
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7: Oui, bonjour.
1: Bonjour, monsieur. Je suis
7: madame.
1: Bonjour, monsieur, madame. Je suis monsieur Martin.
7: Oui.
1: Je suis bien chez l'agricultageur.
7: Oui.
1: C'était pour vous confirmer votre abonnement au service Martin Flix.
7: Comment vous dites confirmer? Ça m'étonnerait. Parce que moi, je suis qu'une vendeuse ici. Donc, si monsieur y a souscrit à Netflix.
1: Alors, non, c'est pas Netflix. C'est Martin Flix. C'est la même chose, mais sans l'image. Je vous raconte au téléphone des films et des séries que vous ne voyez pas.
7: Ah, attendez. Moi, je prends pas le risque.
1: Donc, je valide votre inscription puisque, comme vous confirmez.
7: Mais je confirme rien du tout, monsieur. Je peux pas prendre le risque de confirmer, moi.
1: Vous m'avez dit...
7: Mais attendez, mais qu'est-ce que vous racontez? J'ai rien dit du tout, je confirme rien du tout, moi.
8: Oui, allô?
1: Bonjour, madame.
8: Ah non, monsieur, je suis pas abonné, rien du tout, hein.
1: Ah si, là, ça y est, vous êtes abonné, c'est confirmé, hein.
8: Sur quoi?
1: Sur Martin Flix, les séries et le cinéma, mais sans l'image.
8: J'y vais pas au cinéma. Non, monsieur, je sais jamais téléphoner. Retirez-le, puis c'est tout, hein.
1: Je voudrais bien, mais c'est déjà validé sur votre ligne téléphoniste.
8: Déjà, monsieur, je suis même pas sur l'annulaire.
1: Vous êtes pas sur l'annulaire?
8: Non, je suis pas sur l'annulaire.
1: Moi, je vous ai trouvé sur l'annulaire, hein.
8: Ben, retirez-le, alors.
1: Alors, je retire l'annulaire.
8: Retirez l'annulaire.
1: Voilà, j'ai enlevé l'annulaire.
8: Retirez-le, allez, hop.
1: Mais à la place, je me permets de vous mettre l'index.
8: L'index de quoi? Premièrement, j'ai pas de Facebook, j'ai rien du tout. Alors, je ne comprends pas...
1: Rien à voir, mais puisque vous demandez, je vous rajoute un abonnement Facebook.
8: Oh non, je ne l'ai pas. Je vais pas payer des trucs, vous n'allez pas me mettre ça sur le dos. Hein.
1: Non, mais c'est 45 euros par mois, donc...
8: Je vais pas payer 45 euros pour ça.
1: Sur 6 mois, ça fait donc 45 x 6 égale 1257 euros.
8: C'est pas vous qui les donnez aussi. C'est 1250 euros.
1: Alors, dans ce cas, fallait pas s'abonner. Hein.
8: Mais non, je ne suis pas abonné, monsieur. Et vous êtes têtu, là.
1: Vous allez pas chipoter pour 1200 balles.
8: C'est pas vous qui les donnez, hein. Premièrement, j'ai pas Facebook, j'ai pas d'appareil, j'ai rien du tout, alors. Retirez tout, et puis c'est tout.
1: Vous m'avez validé.
8: C'est vous qui me balisez,
1: Je vous balise l'appareil Facebook.
8: Et je vous ai jamais rien pu commander, bon sang, merde. Vous annulez tout.
1: Même l'appareil Facebook.
8: Vous annulez tout.
1: Attendez, alors, quittez pas, je vais avec mon responsable. Monsieur Martin, j'ai une dame, là, au téléphone.
8: Non, mais,
1: elle a changé d'avis, là. Elle m'a dit qu'elle veut plus l'appareil Facebook.
8: Et monsieur, je vous parle, là.
1: Non, elle nous entend pas, je l'ai mise en attente.
5: Je vous parle, là.
1: Non, non, elle entend rien, là.
5: Non, mais je peux vous dire quelque chose?
1: Bah non, vu que vous m'entendez pas, vous pouvez pas me dire quelque chose.
5: Eh, hey, monsieur.
1: Oui, je vous entends, ça va, je suis pas sourd.
5: Quelque chose à... ouais, allô?
1: Oui, ne quittez pas.
5: Non, mais je vais vous dire quelque chose.
1: Ah, allô?
5: Allô, ouais, ben je vais vous dire quelque chose. Vous m'écoutez?
1: Ah, bah non, puisque je viens de vous remettre en attente.
5: Non, mais arrêtez un petit peu, merde.
1: Bon, alors attendez, je vous passe mon responsable, parce que là, c'est...
5: Allez-y.
1: Monsieur Martin, je vous passe la dame. Allô?
5: Allô, bonjour, monsieur.
1: Oui, bonjour, madame.
5: Non, mais écoutez, monsieur.
1: Donc, ce qu'on va faire, c'est qu'on va faire un geste.
5: Vous annulez tout?
1: On va arrondir à 2000.
5: Alors, du fait que je dois aller chercher, vous y êtes plus, là. Je ne paye rien du tout. Mais mettez 100 euros, bah, vous êtes.
1: Oh, bah, je rajoute 100 euros. En liquide, ça, c'est possible,
5: mais j'ai pas de liquide, je vais pas vous donner 1000 euros.
1: Alors, c'est un échelonnage, donc c'est juste 1000 euros chaque mois pendant 3 mois.
5: Non, mais je vous dis, vous annulez tout. Vous avez pas le droit d'échelonner, vous annulez tout.
1: Dans ce cas, je peux vous proposer un premier paiement comptant de 7483 euros.
5: Non, mais je vous dis, vous annulez tout. Des 1000 euros et des machins.
1: Plus un crédit du même montant sur 25 ans.
5: Vous foutez de moi, vous me prenez pour un glo-glo, là.
1: Écoutez, monsieur Glo-Glo, je vous propose un nouveau geste.
5: Non, non, il n'y a pas de geste à faire.
1: On arrondit à 37 442 euros.
5: Non.
1: Plus 221 560 euros de frais de dossier.
5: Non, mais vous arrêtez tout, merde.
1: Ah non, mais attention, à ce prix-là, je vous offre un appel trop con.
5: Non, rien.
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10: Fédération Internationale des Bourses, je vous écoute.
11: Bonjour madame.
10: Bonjour monsieur.
11: Les bourses de valeurs.
10: Fédération Internationale des Bourses de valeurs, c'est ici.
11: Très bien madame, je suis Camille Deledoux et j'aurais aimé savoir comment me fédérer.
10: Alors là, je pense que vous faites une erreur monsieur, parce que Fédération Internationale des Bourses de valeurs, nos membres ne sont que des bourses.
11: Et vous pouvez me répéter ?
10: Nos membres ne sont que des bourses.
11: Oui, c'est plusieurs bourses.
10: Mais ce ne sont que des bourses qui adhèrent à la fédération.
11: D'accord, donc ces bourses adhèrent. D'accord, je comprends bien. Hmm. Mais ce sont en même temps des membres, hein.
10: Ils sont membres ou certaines, quand c'est une deuxième bourse qui est dans un pays, quand il y a deux bourses, la première est membre, la deuxième est associée.
11: Donc la deuxième bourse est associée aux membres ?
10: Oui.
11: Eh bien, je vous remercie, madame.
10: Il n'y a pas de quoi.
11: Au revoir, madame.
10: Au revoir, monsieur.
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25: Bonjour et bienvenue chez le traiteur événementiel. Vous cherchez un traiteur créatif et à l'écoute de vos envies?
26: Allô?
1: Allô, bonjour madame. Je vous appelle parce que j'aurais besoin de travailler chez vous.
26: Travailler chez nous?
1: Oui.
26: Oui, mais monsieur, voilà. Je vous arrête tout de suite. Nous n'avons pas recruté, on n'a pas l'intention d'embaucher non plus.
1: Moi, c'est pas grave. C'est surtout pour les papiers qu'il me faudrait ça par rapport à Pôle emploi.
26: Ah oui?
1: Il faut que je puisse justifier de 6 mois de travail pour toucher le chômage après.
26: Une attestation comme quoi vous avez travaillé 6 mois ici?
1: Eh ben, exactement.
26: Vous vous rendez compte de ce que vous demandez, là? C'est... non, on n'est plus comme ça, mais on peut plus travailler comme ça. Maintenant, c'est fini, ça. Pom, pom, pom, pom. On est descendu en moins de 2, là. Hein.
1: Non, mais vous me faites juste des fiches de paye.
26: Il faut vous faire des fiches de paye, nous. Vous plaisantez là.
1: Non, mais juste 6 mois de fiche de paye.
26: Ça marche pas comme ça, monsieur, c'est impossible, j'ai jamais entendu ça.
1: Enfin, excusez-moi, mais
26: ça suffit comme ça.
1: Non, mais je...
26: Sinon, ça valait mal. Hein.
1: Alors, juste, je n'insiste pas.
26: Mais c'est nouveau ça maintenant. Vous avez vu jouer ça où vous?
1: Allô?
27: Bah, enfin, écoutez, non, dites, restez un petit peu dans le sens, hein.
1: Dans le sens de.
27: Vous voulez des fiches de paye alors que vous n'avez pas travaillé, vous déclarez un employeur qui n'a jamais été un employeur.
1: Voilà, vous avez compris. Donc, du coup.
27: Mais enfin, écoutez.
1: Oui, je vous écoute.
27: Enfin, restez correct. Vous vous déclarez à Pôle emploi que vous avez travaillé ici.
1: Voilà.
27: Et puis, vous n'avez jamais travaillé ici, puis vous voulez qu'on vous donne un salaire, peut-être encore.
1: Non, mais même le SMIC, hein, je ne vais pas être.
27: Mais c'est n'importe quoi. Enfin, écoutez, vous êtes malhonnête.
1: Bah, non, je suis bricoleur.
27: Non.
1: Si ça vous embête de la remplir, moi, je peux le faire.
27: Encore. Maintenant, vous allez remplir une fiche de salaire à notre nom.
1: Non, mais juste, écoutez, vous signez en bas et puis vous mettez...
27: Certainement, vous signez en bas. Nous sommes des adultes, monsieur.
1: Oui, ah bah, j'espère bien. Oui.
27: Enfin, écoutez, vous rêvez, non? Je ne peux pas faire un faux.
1: Non, mais c'est ce que je dis, moi, je le fais.
26: Allô?
1: Oui, allô?
26: Écoutez, monsieur, je préviens la gendarmerie tout de suite.
1: Ah non, moi d'abord.
26: Je préviens la gendarmerie.
1: Non, c'est moi.
26: Oui, non, mais c'est bon, je préviens la gendarmerie. Je vais composer le 17, monsieur.
1: Ah ben, bah, je fais le 17 avant vous.
26: Bon, ça va bien, écoutez, c'est bon. Hein. Terminé.
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26: Oui, allô?
28: Bonjour, monsieur.
26: Bonjour.
28: Adjudant Lamolle à la retraite à l'appareil. Je suis à la pension éducation des chiens, là.
26: Oui.
28: Je vous appelle parce que j'ai un berger allemand.
26: Oui.
28: Et je voudrais le faire éduquer.
26: Oui.
28: Pour qu'il puisse aller mordre les couilles de mon voisin, qui est un...
26: Oui.
28: Un gros con, il n'y a pas d'autre mot, un con parmi les cons.
26: Oui.
28: Au royaume des cons, il sera le premier et le dernier.
26: Oui.
28: Et donc, voilà, ce type-là, je voudrais bien que mon chien il lui meurt des couilles. Est-ce que c'est envisageable?
6: Il a quel âge, votre chien?
28: Il a 4 ans.
6: Et qu'est-ce qui se passe alors avec votre voisin?
28: Si vous voulez, c'est un con, quoi. C'est-à-dire qu'il supporte pas que je fasse des exercices de